0: ce soir, on a pu apprécier les performances de la championne en débat coup de gueule de Françoise 410 mètres et triple salto sur raquette au demi-centre 3 points.
1: Ouais.
0: Aïe.
1: Aïe.
0: Effectivement, une bonne soirée en votre compagnie. Et Françoise, j'aimerais vous... sous la table.
2: Ça veut dire quoi?
1: Il voudrait bien me faire crac-crac sous la
0: sous
1: table.
0: La table. Ah. Aïe, conclusion terminée.
1: D'accord. Tony,
0: à demain.
1: Si on veut bien.
2: Voilà.
3: Ouais, téléchat, on n'en avait pas parlé ça tout à l'heure.
2: Oh, Tony.
3: Ouais.
2: Tony. T'es au téléphone avec Laurette ou quoi?
3: Ben non, pas du tout. Ouais, c'est ça, maman. Donc, ça s'est bien passé, Françoise.
1: Ouais.
3: Je suis fier de toi. Je trouve que tu t'en sors mieux que Gérard.
1: Ouais. D'accord.
3: Parce que t'es plus,
4: t'es moins
3: délire,
4: quoi.
3: T'es plus délire que fille. Et donc, il faut que tu restes. Il faut que tu restes jusqu'à la fin de l'année. Hein.
5: Ouais.
3: Et puis,
5: ouais.
3: Je te fais un gros bisou.
1: D'accord, moi aussi. Arnett.
4: Ouais, pareil que Tony. Moi, je pense que tu déchires point de vue débat. Rien à dire. Donc, si tu pourrais remplacer l'autre Lascar, ce serait bien sympa.
1: D'accord.
4: Sinon, je débarque chez toi ce week-end avec Tony. On fait une descente.
1: Ouais, vu quoi encore. Amène Laurette à ce moment-là.
4: Non, juste toi, on vient de pécho. Ouais, Tony.
1: Non, tu m'amènes Laurette.
4: Non, pas de Laurette.
1: D'accord, ok.
4: Pas bon, Laurette.
1: D'accord. Céline.
5: Ouais, donc, débat très intéressant. T'as été géniale, Françoise. Pour une fois, on se sent bien, quoi. C'est la détente totale. Et puis, j'espère que ça sera toi tous les jeudis. Hein. Ah bah, Gérard, on veut plus de Gérard. Il a pété un plomb, donc bon débarras. Et vive Françoise!
1: D'accord, merci. Ouais,
2: je veux seulement dire que Gérard, il a peut-être pété un plomb, mais il va peut-être se racheter la semaine prochaine. On peut quand même lui redonner une chance, quoi. Elle a dépanné cette semaine, mais je pense que Gérard reviendra la semaine prochaine et on verra ça la semaine prochaine. Si vraiment il pète les plombs, peut-être qu'on décidera, enfin surtout Max, décidera peut-être de donner sa chance à Françoise dans les débats. Qu'est-ce que t'en penses? Ça te dirait ou pas de faire les débats aussi?
1: Ouais! De temps en temps.
2: Parce que là, tout le monde a fait la conclusion ou pas?
1: Ah oui.
2: D'accord, tu peux faire la tienne par rapport à ce que tu as fait ce soir, par rapport au débat.
1: Disons que la conclusion pour moi, j'ai trouvé ça super.
2: C'est vrai?
1: Oui. Et c'est pas évident de faire quand même les débats.
2: Mm-hmm. Mais ça te plaît ou pas?
1: Oui, ça me plaît.
2: Ça te plaît vraiment?
1: Ah ouais.
2: Donc si jamais Gérard répète un plomb, on peut te rappeler, il n'y a pas de problème, tu reviendras.
1: Pas de problème, s'il y a framboise pour m'aider.
2: Ah bon?
1: Mm.
2: Bon, c'est super, alors moi j'étais très content. Manu alors?
6: Oui.
2: Ta conclusion sur le débat avec Françoise, ton premier débat avec Françoise, qu'est-ce que t'en penses?
6: Magnifique, j'en veux mille autres.
2: C'est vrai?
6: Derrière. Ah ouais.
2: D'accord, tu signes aussi toi?
6: Ah, je signe pour Françoise. Hein.
2: D'accord, Françoise, peut-être qu'on se reverra.
6: On veut plus de l'autre Gugus.
2: On aurait voulu te faire une surprise, faire un cadeau et te mettre Alexandra, mais Olivier est incapable de le trouver.
7: J'ai que chanson populaire et c'est Philippe qui est incapable de le trouver.
2: Incapable.
6: Non, on ne va pas faire un signe de la main.
7: Par contre, François jouait juste un truc, t'as pas eu de double voix.
1: Non, pourquoi?
7: T'as pas eu de radio.
1: Non.
7: Non, donc c'est Gérard qui est parano.
2: C'est clair.
6: Ah ben c'est clair.
2: Donc voilà, on va vous laisser. Merci Françoise. J'espère une prochaine.
1: D'accord, Fulda.
2: De quoi? Tu veux un clo-clo quand même pour ce
1: Ah oui, quand même.
2: Parce qu'en fait, on va mettre un clo-clo, puis on va mettre un remix de Françoise, parce que c'est la coutume. Généralement, à la fin des débats, on met un remix. Bon, comme ce soir, c'est toi, on mettra un de tes remix. Bon, tu me trouves un truc là, Olivier, là, un boîtier là? Ah là là là là là. Putain, là là là là. On n'est pas aidé, hein, comme dirait Max, c'est clair. C'est quelle plage? C'est quelle plage, Olivier?
4: Plage, la 2.
2: Oh,
4: la 2.
2: La 2. La plage 2, donc. C'est ça? Françoise?
1: Ouais,
2: tu veux qu'on chante un peu? On peut chanter un peu quand
1: même. Ouais, si vous voulez.
2: On peut chanter avec les auditeurs, ils sont là les auditeurs?
4: Ah bah non, ils sont partis les
2: gars. Non, mais ils disent ça. C'est pas grave, on va chanter, vas-y.
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2: Remets la prise.
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2: À toi, Françoise.
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9: Enfin.
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9: Merci de chanter.
8: Ça vous chante, danse, ça revient, ça se retient comme une chanson,
9: chanson populaire. Hey, Rousseau, tu
8: ça
9: la connais.
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9: Refrain Manu.
8: Ça s'en va et ça revient.
9: Olivier,
8: c'est
9: fait de tout petit rien.
8: Ça se chante, ça se danse et ça revient, ça se
9: tient comme une chanson populaire.
1: Oh stop.
9: Voilà. Bon ben là c'est un petit remix. Donc on va se quitter, on va laisser la place à Rousseau.
1: Mmh.
9: Hein, pour c'est quoi, c'est Fun C'est Tube.
10: Ouais, c'est la nuit sans plus.
9: Ouais. Avec pas mal de bonnes zik, c'est ça?
10: Ah, de bonnes zik!
9: Comme t'as l'habitude de le dire, bah vas-y, dis-le, tu te dis mieux que moi, vas-y.
10: C'est quoi de la bonne zik?
11: C'est de la bonne zik, ouais.
10: Bah, y'aura quoi?
11: Bah, y'aura Janet Jackson, Cleopatra, Dabba Chaz, et puis Skunk Anansie, tout ça, quoi. Enfin, la belle vie, quoi.
10: Bah, super!
11: Ah, bah ouais!
10: Magnifique!
9: Bonne fin de nuit, salut Françoise!
1: Salut!
9: Peut-être à une prochaine!

0: Non, mais ça, ça te regarde pas, toi.
1: Non, mais c'est le jeu de la vérité, Gérard. Je te pose une question.
2: Mais,
1: non,
2: mais il faut dire la vérité dans le jeu de la vérité. C'est normal.
0: Bah, ouais. Moi, je vais te dire une chose, que j'essaye le tout pour le tout. Ça vient pas, c'est tout.
3: Et vous faites comment? Vous faites comment pour essayer? Qu'est-ce que t'appelles le tout pour le tout?
2: Moi, je reste zen. Je fais, tu vois, je reste cool. Ouais. Bon, bah, si ça vient, ça vient. Si ça vient pas, bah, tant pis. Hein.
1: T'as une érection, Gérard, quand même?
3: Ça demande ou pas?
2: C'est vrai que cette question s'adresse à toi. Hein.
0: Ouais. Non, mais moi je pose Joker.
3: Joker,
0: bah
3: t'en as plus.
4: Tu l'as déjà posé.
1: Il y a un Joker, il n'y a pas trois Jokers.
0: Non, il y a trois Jokers.
1: Ah, t'as pas d'érection en ce moment, mais c'est normal.
2: T'as utilisé tous tes Jokers déjà faute.
1: Gérard, est-ce que Sandy?
2: Bah non, moi je pense qu'un enfant, bah ça vient quand ça vient, c'est pas.
3: Mais ouais, moi ce que je voulais savoir, si vous faites une portée, vous pouvez m'en garder un, petit chihuahua?
0: Ouais, ah c'est non, ça, c'est ça Tony. Hein.
1: Non, c'est pas Tony, Gérard. C'est pas la voix de Tony.
2: Faut pas confondre avec les chiens et puis les personnes humaines. Hein.
3: Et le vétérinaire, il en pense quoi? Lui, il dit que ça peut marcher, un cachalot avec un sanglier, ça va le faire.
2: Qu'est-ce que t'entends parler par cachalot et je sais pas quoi?
3: Baleine et puis bah ouais, sanglier quoi, c'est clair.
2: Non mais là on parle pas des animaux, on parle juste de nous deux. Oui. Moi et Gérard, on n'est pas des animaux, on est des personnes humaines, tu vois, comme toi et moi. Donc moi je pense qu'un enfant ça vient quand ça vient, c'est tout. Mais maintenant les animaux ils font ce qu'ils veulent, s'ils ont envie d'avoir des petits, bah ils font ce qu'ils veulent.
3: Moi ce que je dis c'est qu'il faut peut-être chercher les causes de pourquoi le gamin il a pas envie de venir. Est-ce que c'est une question d'hygiène? Je veux dire d'où ça vient cette non envie de venir de la part du gamin?
0: Ouais, mais attends Bertrand.
2: Tu sais
0: moi je vais te dire une chose, ça dépend de l'homme et la femme, d'accord?
3: Vous avez de quoi l'accueillir, je veux dire. Vous
0: bah oui, t'inquiète pas. Ça, là-dedans.
2: T'inquiète pas, il y a ce qu'il faut. Hein.
0: Là-dedans, j'ai tout ce qu'il faut, donc si j'ai besoin de quelque chose, j'ai une roue de secours.
4: Gérard, sur l'IRC, la plupart des gens comprennent parfaitement pourquoi l'enfant il veut pas venir.
3: C'est clair.
0: Donc, s'il y en a qui pouvaient préciser sur l'IRC,
5: leur nom.
0: Donc, non. Non mais qui nous disent à peu près ce qu'ils en pensent eux.
4: Bah il y a le Gérard Masqué qui dit que t'as des couilles au cul, mais je vois pas le rapport.
0: Non mais ça a rien à voir.
3: Ça aide pas pour la reproduction. Hein.
0: Comment?
3: J'ai dit ça aide pas pour la reproduction d'avoir des couilles au cul.
0: Bah, non mais tu sais il y a bien des singes en voie de
2: disparition.
0: De disparition, donc ça fait comme des enfants. Hein.
3: Ouais c'est clair.
2: Ouais, parce qu'il y a des enfants qui sont.
3: Ouais, bah écoute, merci du conseil. Et puis
1: bah de rien.
3: En conclusion, je voulais dire vive l'avortement.
0: Bah ouais, moi je veux dire une chose. Là, je suis contre. Je veux dire une chose, c'est terminé pour toi, au revoir.
2: Allez, salut.
5: Mais quoi?
0: Non, attends.
1: Pourquoi t'es contre, Gérard, l'avortement?
4: C'est le jeu de la vérité. Tu réponds, laisse-le parler.
0: Moi je suis pas d'accord parce que si tu veux un enfant,
1: ouais.
0: Dans ce cas-là, c'est la personne qui le veut.
5: Ouais.
0: Et on s'amuse pas à se faire avorter.
2: C'est pas qu'une personne qui le veut, c'est les deux personnes.
0: C'est le couple. Ils sont à deux pour le faire. Donc si on se fait avorter dans ce cas-là, moi je suis pas d'accord. On tue un être humain. Donc il est hors de question qu'on tue un être humain là-dessus.
2: Ou alors prendre ses précautions avant.
0: Faut se protéger. Il y a des moyens pour se protéger. Il y a le préservatif et la pilule. Donc c'est pour ça que je vais pas m'éterniser là-dessus.
5: Bravo.
0: Voilà. Donc Fildar, on s'écoute.
4: Gérard, il y a Acta sur l'IRC qui dit que si vous n'y arrivez pas, c'est qu'il y a incompatibilité génétique.
0: Ça dépend parce que ça peut être très bien aussi. Ça peut provenir aussi bien de moi que de Sandy.
4: Ah ok.
2: Mais moi, de toute façon, je suis bien placée sur la question parce que comme j'ai déjà eu un enfant, donc je sais ce que c'est. Et moi, je sais que je peux en avoir.
0: Voilà. Donc, on s'écoute
1: le TGV avec Va plus vite, faut que j'arrive à l'heure.
0: Et on se retrouve tout de suite après.
1: Dernier.
2: Alain, tu restes zen. Hein.
1: Ouais, il reste zen, Alain. Ouais,
0: bon, ouais. Hey, tranquille, hein.
2: Tranquille.
0: Enfin, ça me fait plaisir que tu sois venu.
2: Ouais,
0: ça fait plaisir à Max.
1: Et que tu sois resté, surtout.
0: Parmi tous ceux qui connaissent, on n'est que les trois à être là.
5: Quatre.
2: Bah oui, mais. GG.
0: Mais Max, c'est pas pareil. Lui, c'est le chef. Mais lui, c'est le chef. Parmi tous ces habituels,
2: Gérard.
0: On n'est que les trois.
2: Gérard.
0: Oui.
2: Tu dis qu'on est tous les trois, d'accord, mais il y a quand même Max, il y a quand même Manu, il y a quand même tout le monde.
0: Mais non,
2: il y a tous ceux qui sont derrière le poste de radio aussi.
0: Ouais, mais il y a tous ceux qui nous écoutent, il y a tous ceux qui viennent nous faire un petit coucou. Ça, on les remercie.
2: Oui, on vous remercie, là.
0: Donc, venez encore nombreux si vous voulez jusqu'à 4h du matin. De toute manière, on va tenir jusqu'à 4h.
2: Sur l'internet.
0: Et l'internet, Rigo, s'il te plaît.
4: Oui, c'est moi.
0: Ouais, donc combien
4: Donc
0: pas bouger.
4: Si, ça arrête pas de monter, hein. Là on est à 4524-2, ça va, ça booste.
0: Bon, moi ça va. Donc Rigaud,
4: oui, c'est moi.
5: Non, c'est Manu.
0: Non, ah, excuse-moi. Okay. Manu, c'est qui?
5: Bah, c'est Audrey, tu l'as devant toi.
0: Audrey, aussi.
5: Voilà.
0: Bonsoir. Audrey, 19 ans de Niort.
6: Bonsoir, Audrey. Bonsoir, Gérard. Bonsoir, Sandy. Bonsoir, Alain.
0: Bonsoir.
6: Alors, moi, c'est une question. Je voulais savoir si vous étiez déjà fait cocu. C'est-à-dire si Gérard avait fait cocu Sandy et Sandy avait fait cocu.
2: C'est
6: Gérard.
2: Une très bonne question.
1: C'est ce que j'allais dire.
2: Ouais. Bah, écoute, moi, non. Je pense pas que tu vois, quand tu es dans un couple, ça se fait pas. Si t'es avec quelqu'un, c'est pas normal si tu vas voir ailleurs, ou alors c'est que t'aimes pas vraiment la personne.
6: Ouais, mais ça peut arriver des fois comme ça.
2: Oui, c'est vrai que ça peut arriver. Tu peux flasher pour quelqu'un, mais pas forcément pour aller coucher tout de suite avec elle.
6: Oh ben pourquoi pas.
2: Non. Non, sauf si la personne
0: non, je te dément. Moi, je vais te dire une chose, tu vois. Je suis fidèle à Sandy. Ça va faire un an qu'on est ensemble.
2: Oh. Eh ouais, déjà.
0: Ça va faire un an que je la supporte.
2: Oh bah merci. Moi je te supporte aussi hein.
1: Et Gérard, est-ce que t'as déjà trompé Sandy avec elle?
0: Non.
1: Jamais?
0: Non.
2: Et moi jamais.
0: J'irai pas voir ailleurs. J'irai pas voir ailleurs parce que je l'aime de trop.
6: Ah ouais. Non, là... même pas si t'as un super canon.
0: Non.
4: Gérard, il y a anonyme sur l'IRC qui dit que tu mens.
0: Non, c'est faux.
4: Elle se rappelle de toi.
0: Qui? Je la connais
4: anonyme.
0: Pas.
4: Anonyme.
0: Je la connais pas.
2: Bah ouais, elle veut pas dire son nom. Hein.
4: Elle veut pas dire son nom. Elle est anonyme.
0: Moi, je te connais pas anonyme sur l'IRC. Donc voilà.
2: Donc anonyme, si tu pouvais préciser, comme ça, je pourrais avoir des renseignements, quoi.
4: Ok.
6: Non, parce que Gérard, moi, je me rappelle tous les deux.
0: De quoi?
6: Bah toi et moi.
1: Ah bon?
0: Quand?
6: Parce que c'était le mois dernier.
0: Ah le mois dernier, ça m'étonnerait parce que j'étais encore avec Sandy.
6: Ah bah, t'es plus avec maintenant. Ça n'empêche hein.
0: Non. Là tu dis des mensonges.
2: Tu peux préciser le jour.
0: Précise.
6: Je précise
0: le jour, la date et l'heure.
2: Et où
6: le
2: comment?
6: Le jour, la date et l'heure, bah c'était le 27. Il était
2: le 27 de quel mois?
6: Bah, du mois dernier.
2: Donc on est
1: novembre, novembre.
0: 27 novembre, vas-y. Ouais. L'heure
6: Il devait être 1h ou 2 du matin, je sais plus.
1: Pardon, je me suis trompé de bouton.
4: Et Gérard, en attendant, il y a Anonyme sur l'IRC qui dit que c'était le 18-06-98 nu dans sa piscine.
0: Non, c'est faux. Je la connais pas.
4: Elle a des photos, elle m'a dit qu'elle allait les afficher dans Suresnes.
0: Eh ben c'est bien,
6: Non, moi je confirme, hein. Et puis en plus c'était très bien.
0: Ouais.
6: Ah ouais. Ouais.
2: Non, moi je pense pas.
0: Hein. T'es une menteuse.
2: Tu vois, moi j'ai confiance en Gérard et je pense pas qu'il me ferait une chose pareille.
0: Là, tu mens.
6: Ah, bah tu sais, si, les hommes.
1: Et si par exemple un jour Gérard, tu vois, je sais pas, ça peut arriver, tu vois, il te trompe, est-ce que tu lui pardonnerais ou pas?
2: Non, je crois pas.
1: Qu'est-ce que tu ferais?
2: Moi je pardonne pas, moi.
1: Tu te barres. Tu te casses, tu
2: laisses. Ouais, je prends mes affaires et je m'en vais, quoi.
1: D'accord, bah fais gaffe à toi, Gérard.
0: Mais
2: moi,
0: non.
2: Je suis comme ça. Hein.
1: Non, mais t'as raison, c'est normal.
0: Hein. Mais non, mais de manière. Elle dit, là, devant des millions d'auditeurs.
1: Ouais.
0: Mais en fin de compte.
2: Mais je te jure, je pardonne pas.
0: Mais non, mais attends.
2: J'ai même pas pris mon joker, alors tu vois. Hein.
0: Et alors, t'as pas besoin de joker, tu réponds à toutes les questions.
2: Bah oui, donc toi, t'as pris tes trois jokers, et puis moi, j'ai pas pris mes jokers, donc.
0: Alors, tu prends tes clics et tes claques et tu te casses.
2: Bah, c'est sympa alors.
0: Voilà, c'est tout.
2: Bah alors toi c'est pareil. Tu prends tes clics et tes claques et tu t'en vas comme la chanson de Ménélique. C'est quoi déjà?
1: Mais je la chante
2: bye
1: pas.
2: Bye.
0: Hey, Ménélique. Bye bye. Ah c'est Ménélique qui chante bye bye.
1: Bah oui.
2: Non, bah si, il chante bye bye, mais si tu veux dans la chanson, il y a tu prends tes clics et tes claques et tu te casses.
0: N'importe quoi, ça a jamais été Ménélique.
2: C'est Ménélique.
1: C'est MC Solar.
0: C'est MC Solar.
1: Alors?
2: Mais non, c'est pas MC Solar.
0: Mais c'est MC Solar.
2: Non.
0: Mais c'est MC Solar, on l'a encore vu ce matin à 7h à la télé. Attends, arrête de dire des bêtises.
2: Non, parce que je le reconnais à sa coiffure, donc...
0: Ah ouais, bah bien sûr, il est coiffé comme toi.
2: Non, pas tout à fait. Hein.
0: Non?
2: Juste Cléopâtre. Avec des petites tresses, quoi.
0: Ouais,
2: pas,
0: Cléopâtre.
2: Pas comme moi.
0: Ouais, mais c'est vrai que t'es... c'est vrai, sans déconner.
2: Ouais,
0: sans déconner, quand Max il dit... Ouais. Sans déconner, c'est vrai que t'as une tête de Cléopâtre. Hein.
2: Ouais.
1: C'est quoi pour toi une tête de Cléopâtre, Gérard?
0: Bah, Cléopâtre, c'est celle qu'on voit là, sans arrêt.
1: Ah oui, d'accord. Bon, voilà,
0: vrai,
1: ça s'appelait comment la petite là?
5: Audrey.
0: Ah, ça s'appelait Audrey.
1: On a répondu à ta question, Audrey?
6: Ouais, mais bon, Gérard, t'as pas dit la vérité, quoi.
0: Bah, moi, j'ai pas dit la vérité, moi, je te dis que je suis toujours fidèle à Sandy et j'y resterai.
6: Bah ouais, mais
0: jusqu'à la fin. Internet,

0: Ouais.
1: Bah attends, je peux donner des détails.
2: Bah,
3: non, c'est perso, ça, attends. Non, moi, je suis d'accord avec elle. Hein. Si elle veut garder ça pour elle, de toute façon, elle rappellera dans 9 mois, au pire.
1: Ouais, voilà. Hein. Oh. Parce que t'avais pas mis de capote, je te signale, et moi, je prends pas la pile.
3: Non, bon, allez, on va s'arrêter là.
2: Ah,
3: non,
2: bah, allez,
4: c'est bon.
2: Courant,
4: hein. Merci, c'est bon, Audrey. Audrey.
1: Ouais.
4: Bah on va te souhaiter de bonnes fêtes de fin d'année.
1: Ouais, bah ok. Hein,
2: ouais, bonne fête.
4: Ouais, et puis, ben, à l'année prochaine, si tout va bien.
1: D'accord.
4: Ok. Donc, on va se retrouver là maintenant pour attaquer les débats. Voilà. Parti. On accueille sans problème 20 ans de Niort. 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
5: Bonjour, Gérard.
4: Bonjour, joyeux Noël à toi.
5: Bon anniversaire.
4: Ah, bah d'accord. Toi, t'es vachement en avance.
5: À l'avance.
4: Chute 19 ans de Laval, 102.3.
5: Oui, tout à fait. Salut, joyeux Halloween à tous. Salut à Bébé Grosse.
4: Comment?
5: J'ai dit salut à Bébé Grosse.
4: Là, tu vas te calmer, toi. Allez, hop.
5: On va commencer.
4: Hop, tu...
2: Non, c'est Noël, on est...
5: Ah, c'est Noël. Ouais, c'est Noël, GG. C'est Noël, et les vœux, tranquille.
4: Non, arrête. Tu me l'attrapes et tu me le calmes déjà, lui.
5: Ouais, ça y est, il commence déjà à faire sa sorte de dictature, le latin.
4: Allez. Hop. Couille de loup, 23 ans de Toulouse. 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
6: Bonsoir.
4: Bonsoir. Salut. Petit Téton, 18 ans, Brest. 98.9.
6: Oui, bonsoir et joyeux Noël.
4: Ben, de même à toi. Raisin sec, 25 ans, d'Alès.
7: Bonsoir, joyeux Noël.
4: 96.5. 96.6, pardon.
7: 65, Gérard.
4: 95.6.
7: Ok. 65.
4: On écoute Fun Radio sur 95.6.
7: Oui, si tu veux.
5: Allez, hop. Allez, hop, je dégage, je suis là.
4: Oh, vous allez vous calmer.
3: La suite, GG.
4: Et poil de nez.
5: Oui, bonsoir,
4: 20 ans de Nantua, 99.4.
5: Bonsoir Paris, bonsoir Glumeau.
4: Salut à toi.
3: Parle bien dans ton téléphone, hein, Paul
4: Delay. Ouais, parle un peu mieux dans ton téléphone et...
5: D'accord, mais je suis dans une cabine en pleine campagne, donc ça c'est pas, c'est pas nouveau.
4: Oh là là là là là.
5: Il a un portable. Non, j'ai pas de portable. Je suis dans une cabine. Portable. C'est pas nouveau.
4: Oh, vous calmez, c'est pas vous qui commandez, c'est moi.
3: Ok, on y va, GG.
4: Ok. Alors, un routier peut-il conduire 24 heures sur 24 sans s'arrêter?
3: Donc, c'est le débat sur les routiers, hein, tu le rappelles. Voilà. Donc, la question, excuse-moi, parce que j'ai pas écouté.
4: Bon, la question, de toute manière, t'as pas besoin de l'écouter, toi.
3: Ah, d'accord.
4: Bon. Toi, tu fais la réalisation, tu me donnes les fiches avec les titres de chansons.
3: D'accord.
4: Ok. Rigaud, oui.
8: Oui. Bonsoir.
4: Bonsoir.
8: Débat sur les routiers, oui, tout à fait.
4: Donc, il n'y avait pas une petite question avant
8: Si, Spoutnik qui te demande comment il doit faire pour manger sa dinde de Noël avec des baguettes au resto chinois.
4: Ah là, je sais pas. Là, je sais pas du tout. Donc, la question, donc, un routier peut-il conduire 24 heures sur 24 sans s'arrêter?
5: Allez, hop.
4: Non mais merci Fildar, bravo
2: mais
4: pour
2: ils sont
4: le...
2: là les auditeurs Gérard.
4: Non mais allô, bravo Fildar, tu commences.
2: Bravo.
4: Ouais, je pose la question, il y avait aucun auditeur, hein.
5: Ouais, d'accord. Dans ton pull noir et rayure grise, bravo Fildar.
4: Alors donc, un routier peut-il conduire 24 heures sur 24 sans s'arrêter?
5: Impossible.
4: On va demander à sans problème.
5: Pas de problème, c'est pas impossible. Impossible.
4: Tu peux.
5: 24 heures sur 24, c'est impossible.
4: Ouais, ben tu peux.
6: Qui mange, hein.
4: Non, mais.
6: Non, mais qu'il fasse autre chose.
4: Non, mais vous pouvez. Attendez.
3: Attendez, déjà pas tous en même temps parce qu'on comprend rien, s'il vous plaît. Vous coupez la radio.
4: Oh là, qui c'est qui a une radio pourrite là?
3: Ouais, elle est pourrite ta radio.
5: Déjà, c'est pas moi. C'est pas moi non plus.
4: Oh, qui sait qu'il y a une radio?
9: Il n'y a rien à faire, je ne reçois pas.
8: Ah, je remercie celui qui met le son parce que j'ai l'image, j'avais pas le son.
3: Gérard, il y en a qui mettent Goldorak, Manu.
5: C'est bon,
3: il gère Manu, vas-y Gérard.
4: Alors, chute.
3: Chute, à toi.
2: C'est bon, je vais calmer.
4: Oh, d'accord.
3: Ah,
4: d'accord.
3: C'était Chute qui mettait Goldorak, c'est pour ça.
5: Je suis fan.
4: Mais alors, tu peux...
5: Alors moi, j'ai connu des routiers qui conduisaient beaucoup plus que 24 heures d'affilée, ça dépend à quoi ils tournent. Et moi, je dis, il y a des routiers qui respectent pas les consignes de sécurité, qui conduisent beaucoup plus que ce qu'ils devraient. Ça fait des accidents, comme d'habitude, c'est tout.
4: D'accord.
5: Moi je connais du routier qui tourne aux enfêtes, et ben je vais dire ça conduit 72 heures, 96 heures de suite sans problème.
4: Hein. Okay.
5: Il part de Amsterdam.

0: Amsterdam, ils vont jusqu'à Tombouctou direct.
1: D'accord. De toute manière, c'est pas la question. Hein.
0: Bah si, il est routier, c'est quand même.
1: Non, mais c'est pas la question, d'accord. C'est pas la question.
0: Bah, oh là là.
1: C'est pas
0: le débat.
1: Le grand stratégaire.
0: Ah, yeah, yeah.
1: Oh là là. Oh. Eh putain, mais vous me faites pas là. Oh Manu. Bon, ouais.
2: Bon, allez, stop.
0: Avec Nino.
1: C'est bon. Allez Gérard.
3: Gérard.
1: Faut
3: que tu te calmes, Manu.
4: Gérard, sur IRC, il y a Sardine, le vrai de Marseille, qui te dit que s'il n'y a pas de feu rouge sur l'autoroute, il peut ne pas s'arrêter pendant au moins 120 heures, le routier.
1: Non mais attends, les feux rouges, je vois pas le rapport avec un routier peut-il conduire 24 heures sur 24. Hein. Donc je vois pas. Non mais je vois pas le rapport avec les feux rouges. Hein.
3: Ah si, s'il n'y a pas de feu rouge, il peut pas s'arrêter de rouler.
1: Il est plus... Bah ouais, mais attends. Un routier qui conduit 24 heures sur 24, déjà j'en ai jamais vu.
4: Bah alors c'est quoi ta question?
1: Ben justement, c'est une question que je pose. Donc je pose
4: une question. C'est une question con. Bah ouais, si tu sais que c'est pas vrai, pourquoi tu poses la question?
1: Parce que cette question-là, elle a jamais été posée lors qu'on a fait les débats sur les routiers.
3: J'oublie. Donc c'était important de la poser parce que comme ça n'avait jamais été fait.
4: Gérard, sur IRC, on me demande si c'est que des questions à la con comme ça pendant tout le débat.
1: Si ça plaît pas, c'est qui te demande ça?
4: C'est un peu tout le monde.
1: Ah ben, de toute manière.
3: Fais gaffe parce que si tu leur dis à tous de se casser,
4: on va être mal. Hein.
1: Donc on va demander à Chute.
0: Ouais. Bah écoute, moi je voulais te dire que des routiers qui conduisent plus de 24 heures, comme je t'ai dit tout à l'heure, il n'y a aucun problème.
1: Ouais.
0: Si Manu a le générique sous la main, si tu prends Steve Austin, il conduit largement plus
1: de 24
0: heures.
1: C'est pas moi
0: l'arrière. C'est là. Steve Austin, si tu prends Steve Austin, il peut conduire largement plus de 24 heures.
1: Ouais, alors.
5: Lui, c'est un show aussi, quoi.
0: Ah bah ouais, non, mais je veux dire, ça, c'est du super routier, quoi.
5: Ah, c'est clair.
0: Après ça, tu transportes une cargaison de porc de Lyon à Marseille sans problème.
1: Ouais, bah ouais, d'accord, t'as raison. Bah, tu ferais pas partie des porcs, toi?
0: Ils prennent pas l'avion, Gérard.
1: Non, mais tu ferais pas partie des porcs?
0: C'est quoi quand tu transportes les cochons, alors, en France, si c'est pas partie?
1: Non, mais pourquoi tu veux tout de suite citer le nom de Manu?
0: Gérard, t'as parlé de Manu, je t'ai demandé comment t'as été. Manu, je l'ai vu en live, il est pas gros, c'est pas marrant. Comment t'avais affrété ta meuf, je suis cassé, je l'aime bien d'ailleurs.
1: Hop. Dégage-moi cet abruti là.
6: Ok, ça y est.
1: Ah, tu vas voir toi. On va
3: s'occuper de toi. Hein.
1: Je vais savoir qui c'est. Tu me chopes qui c'est qui s'amusait à parler de Sandy?
6: C'est Robert.
1: Non, il n'y a pas de Robert. On n'a pas de Robert là sur la liste.
4: Ah bah, Gérard, à propos de Sandy, il y a Olio qui te demande combien de temps tu roules sans t'arrêter.
7: Je ne roule pas, je t'assure, mais bon, je peux pas te répondre à cette question.
3: Bah tu flottes alors si tu roules pas.
7: Donc je prends un joker.
1: Hey, c'est pas le jeu de la vérité, c'est les débats. Alors, couille de loup.
8: Ouais. Non, ben moi, tu vois, je pense que ça dépend, en fait. S'il a pris du speed, ouais, il peut aller peut rouler plus de 24 heures. Et puis, je sais pas, s'il roule plus vite aussi, ça dépend de la vitesse, hein, en fait. Ça dépend à quelle vitesse il roule. Hein.
1: Si non, mais attends,
8: il peut aller facilement plusieurs heures. Hein,
1: ouais. Plus de 24 heures. Non, mais moi, je vais te dire une chose. T'as déjà vu à combien qu'ils sont limités, les routiers?
8: Ah ben non, moi, je suis pas routière.
1: Hein. Non, t'es pas routière.
8: Non.
5: 20-30 à l'heure, je crois.
1: Ouais, c'est ça. Bon, qui c'est qui vient de dire ça?
5: Cochon frère.
1: Qui?
3: Ils sont limités à combien, Gérard? Toi, tu peux peut-être leur dire.
1: Alors, la limitation de vitesse, Manu, tu vas me faire du bon boulot, s'il te plaît, pour la dernière.
9: Gérard, il y a des routiers ce soir.
3: Il y a des routiers avec toi en plus. Ah. Tu peux confirmer.
1: Donc, il pourra le confirmer. Donc, je pense que les routiers sont limités à 80.
3: Tu peux le confirmer ou pas? Tu peux
1: 60, 80, voire 90, pas plus. Hein.
9: C'est faux!
3: 90 sur autoroute.
9: C'est faux.
1: Non, laisse-le réagir. Mais c'est un vrai routier.
3: C'est fait là, 90 sur autoroute.
9: C'est voilà. Pas vrai, c'est une honte, c'est pas vrai. 60,
1: bah attends, toi avec ton vélo, tu roules à combien?
3: 91.
1: 91 km/h.
3: Ah, tu fais moi le malin.
1: Mais attends, vélo, et on te prend entre deux camions, t'as plus de vélo. C'est une boîte à conserve.
3: Ouais, mais moi je prends ton camion entre deux vélos.
1: Mon camion entre deux vélos, t'as raison. Prends.
10: Les camions sont bridés.
1: Ouais. Donc, petit téton.
8: Oui, oui, bien sûr, ils peuvent conduire.
0: Ah putain, franchi, c'est pas dans la cabine.
1: Oh ta gueule à toi.
8: Et ça s'appelle des routiers somnambules.
1: Ah d'accord, des routiers somnambules. Ouais. T'as vu jouer ça dans Spirou Magazine ou dans Tintin Milou?
8: D'accord. Non, dans Mickey.
1: Ah, dans Mickey. Ouais. Moi, je crois que j'ai vu jouer ça dans L'île aux enfants avec Casimir.
0: Cherche pas à être drôle, Gérard.
4: Gérard, sur l'IRC, il y a Sean qui te demande de répéter la question.
1: Oh non, bah, je répète plus les questions maintenant. Hein. On accélère. Raisin sec.
0: Alors, les routiers, bon, ils sont limités à 230, normalement, non?
1: Bah, bien sûr. Bah, pourquoi pas 250 km/h bah, aussi?
0: La fois, j'étais à 140, je me suis fait doubler par un camion, alors je comprends plus maintenant.
5: GG.
1: Ouais. Voilà.
5: C'est sans problème, ça te dit pas, on fait une petite pause pendant un quart d'heure et on met le son de Goldorak, comme ça on l'aura
1: en stéréo. Non. Alors sans problème, terminé pour toi.
0: Est-ce qu'il joue de la guitare là?
1: Non, personne joue de la guitare.
0: Non, Actarus.
1: Poil de nez.
0: Ouais,
1: j'ai
0: pas répondu à ma question.
1: Qui? Rézin 5. Bah alors vas-y.
0: J'ai demandé comment ça se faisait que j'étais à 150 sur l'autoroute et qu'un camion m'a doublé.
1: Non mais attends, t'étais avec quoi?
0: Avec ma voiture.
3: Mais, ah, ouais. Ça peut rouler à maximum à combien un camion, un semi
1: Un camion, de toute manière, on a confirmation, c'est limité à 90.
3: Non mais c'est limité, mais si ça dépasse la limite, ça peut rouler à combien au
1: plus? Non, il n'y a pas de si dépasse la limite. Il y a son mouchard. Il y a un petit voyant rouge.
3: Ouais.
1: Donc le mouchard, pour préciser, pour ceux qui sont pas routiers, qui n'ont pas l'habitude de faire, et là on a deux.
3: Ils peuvent confirmer.
1: On a des routiers.
3: Ils peuvent.
1: Qui sont là, qui peuvent confirmer.
3: Ouais.
1: Donc le mouchard, c'est là où qu'on met le disque pour savoir à combien qu'on roule. Et tout ça. Donc c'est un boîtier comme un.
3: Attends, parce que tu dis c'est pas un lecteur CD pour mettre le disque, pour mettre un radio cassette.
1: Non mais c'est à peu près comme ton disque.
3: Ouais, c'est
1: toi,
3: ça.
1: T'as le disque qui tourne.
3: C'est un lecteur cassette CD.
1: Même non, ça, on appelle ça des mouchards.
3: Ouais, les mouchards, ce sont ceux qui disent des informations.
2: Comme les Kleenex, des trucs comme ça.
1: Mais non, attends, toi.
4: Ouais, c'est exactement
1: non,
4: ce qu'on demande à Sarine.
1: Non, mais là, on a des routiers.
3: Ouais.
1: Donc on peut confirmer. Les mouchards, c'est un truc où tu mets ton disque. Tu mets ton
3: disque CD ou vinyle.
1: Mais non, mais tu mets un disque normal. Tu prends ça.
6: C'est faux. C'est faux.
1: Mais arrêtez vos conneries, putain. Mais moi, c'est ce que je dis. Alors toi, tu t'écrases, ok?
3: Ouais, non, mais attendez.
1: Un disque, c'est un genre de truc comme ça.
3: Ah, une feuille de
1: qui
3: papier.
1: Est troué. Non, mais qui est troué. Là.
3: Ah.
1: Et là, t'as.
3: Très bien, parce que les gens voient pas bien, peut-être.
1: Voilà, là, comme t'as, ça. Voilà, t'as tout ça.
3: Là, c'est
1: tout ça, c'est un disque.
3: Ah, c'est un fromage, dessus, ça, c'est. Ah, tu fais une.
1: Ouais, voilà. C'est un genre
3: une horloge,
1: de,
3: comme une
1: ça,
3: radio.
1: Ouais, c'est un une horloge. Et.
3: Mais si t'as pas d'horloge, tu peux mettre quoi? C'est une montre ou un.
1: Non, tu peux pas. Non, tu peux pas.
3: Pas de réveil?
1: Non.
3: Ah bon.
1: Tu peux pas machiner là-dessus.
3: Ah, tu faut pas machiner surtout.
1: Alors.
3: Ah, je voulais dire quand même que les routiers c'était des grosses balances quand même.
1: Ta gueule à toi. Toi la balance, tu sais où tu vas terminer toi?
2: Là. Ah ouais.
4: Gérard.
2: Excuse-moi.
1: Oui.
4: Vas-y Manu. Vas-y.
2: À la place de sans problème, on accueille n'importe quoi.
1: Bonsoir. Je vais dire une chose. Attends, tu permets sans problème?
2: Il est plus là. Sans problème. C'est n'importe quoi.
1: N'importe quoi.
2: Ouais.
1: Je vais dire une chose. Ouais. Manu.
2: Ouais.
1: Pas comme toutes les semaines.
2: Ah, excuse-moi. Dis plus rien parce que sinon ça fera plus d'une
3: là,
2: chose.
3: Tu peux pas dire sur les 24 lignes parce qu'il n'y en a plus que 12, mais.
1: Ouais, non, mais je voudrais qu'on prenne un peu là.
3: Sur les 12 lignes, Manu.
1: Donc c'est comment son nom?
2: N'importe quoi.
5: Attends, Gérard, j'ai lutté pour essayer de vous joindre.
1: Ouais, donc tu peux répondre à la première question?
5: Bah, j'ai pas entendu, j'étais au standard avec Manu.
1: Alors, la première question, donc je la rappelle plus parce que tout le monde a à peu près fait le tour. Donc n'importe quoi pour toi, je répète, un routier peut-il conduire 24 heures sur 24 sans s'arrêter?
5: Oui, je pense, oui. S'il prend de la caféine.
1: C'est ça, t'as raison. Voilà. Et celui qui dit fais chier maman,
5: c'est pas ton.
1: Ouais, c'est ça. Celui qui fait le porc, c'est pareil.
5: Y a personne qui peut m'enregistrer l'épisode de Goldo en DVD?
1: Non, y a personne qui peut t'enregistrer Goldo en DVD.
0: Ici, y a pas de problème.
8: Il est monté sur moi, c'est tout.
0: Oh, bah, Gérard, tu parlais des mouchards. Moi, je voulais savoir quelle est ta théorie sur le Morbac.
1: Non, il n'y en a pas. Alors, comment s'organise un routier?
0: Paul Deney, il n'a pas répondu.
1: Non, vas-y.
0: Bon, alors, tu parlais de... C'est quoi déjà la question?
1: Ouais, tu me prends pour un con, là. Eh, va retirer tes poils de nez. Allez, hop.
3: Allez, hop.
1: Hop, terminé, va retirer tes poils de nez.
0: Je m'en souviens.
1: Terminé.
0: Je m'en souviens.
1: Non, c'est bon. Joyeux Noël à toi. Va retirer tes poils de nez. Hop, terminé pour toi. Alors, comment s'organise un routier quand il s'ennuie? On va demander ça à n'importe quoi.
0: Bah, je pense qu'il se tape une grosse branlette.
1: Alors tu peux, vas-y, Rigo, attends.
4: Justement, à ce propos, il y a un misto sur l'IRC qui dit que 99% des routiers se branlent quand ils se font chier, et l'autre pourcent sont des neuneux.
1: Parce qu'il y a des routiers qui sont là,
4: tu peux pas répondre,
3: qui peuvent confirmer,
1: qui peuvent confirmer que c'est faux.
6: Non, il dit que c'est vrai.
1: Non, c'est faux, ouais, faut pas déconner. Attendez, faut pas. N'importe quoi.
0: Putain, il fait la transformation. Excuse-moi.
4: Donc Gérard.
1: Bon, allez, hop.
4: Attends, il fait la transformation.
1: Non, allez.
3: Je sais pas d'où ça vient, Gégé.
1: Bon, allez.
4: Gérard.
1: Allez. Manu.
3: Manu, bosse un peu, putain, autrement tu dégages.
1: Rigo. Tu te tais, toi.
4: Rigo. Non, il y a juste Misto qui dit que si tu fais pas partie des 99% qui se branlaient, c'est que t'étais un neuneu.
1: Et alors, tous les routiers se montent pas dans leur camion, hein, attends.
3: Et tous les routiers sont pas neuneux.
4: 99%.
1: Tous les routiers sont pas des cochons comme la question va être posée. Je sais qu'il y en a pas beaucoup qui sont sur les routes, malheureusement.
3: Ah, pourquoi?
1: C'est les fêtes.
3: Quoi, il y a du gel? Ça gèle?
1: Non, mais y a pas de routier. Ouais, vas-y, toi.
3: Je voulais juste te dire qu'à la place de poil de nez, on accueillait Sandrine, c'est tout.
1: Alors Sandrine, ouais, bonsoir.
3: C'est bien ça.
0: Oui, bonsoir Gérard.
10: Salut Sandrine.
0: Salut Sandrine. Bonsoir, c'est Sandrine de France.
1: Ouais, c'est ça, Trablo.
10: Peut-être un petit peu. Tu vas l'air fort.
1: Bon, vous fermez un peu vos gueules.
0: Ok, super.
1: Merci.
3: Ah, on va peut-être plus avoir de confirmation, mais c'est pas grave. Salut les routiers.
1: Salut à vous. Salut.
3: Bonne route, vous êtes sympa.
1: Bonne bourre et prudence sur les routes.
3: Ouais. Passez la deuxième quand même des fois.
4: Sortez couverts les mecs.
1: Ah. Oui.
0: C'est Sandrine. Est-ce que je peux avoir la question parce que Manu m'a pris sur le standard.
1: Ouais.
0: Il est sourd.
1: Oh, tu te tais toi.
11: Bon, ça va.
1: Oh. Alors, comment s'organise un routier quand il s'ennuie? Oh putain, mais vous me faites chier avec le Goldorak. Bon, moi j'arrête à 3h, hein. Manu, c'est nul. Nul.
3: Faut me mettre à l'area, moi je pense.
1: Allez, on va s'écouter Sacha avec Fête à Pète et La Grosse. Et on se retrouve après pour la deuxième question. Comment s'organise un routier quand il s'ennuie? A tout de suite. Et voilà, c'était Saga avec Fête à Pète et...
3: Saga Africa?
1: Non, c'est Saga avec Fête à Pète à La Grosse. Donc c'était dédié pour...
3: La Grosse?
1: Pour ma petite femme que j'aime de tout mon cœur. Oui,
4: Avant de recommencer avec les auditeurs, j'ai un petit sondage sur l'internet. Alors c'est de paradoxe. Alors attention parce que ça défile très vite. Alors sondage reçu par l'AFP, 15% des routiers sont des maniaco-dépressifs, 23,78% sont en proie à de gros problèmes sexuels, 36% prennent du Viagra, 3% sont sans emploi et 90,3% auraient préféré être CRS parce qu'ils ont le même QI.
1: CRS non, je vois pas trop le rapport. Donc on récupère n'importe quoi. N'importe quoi, bonsoir.
0: Bonsoir Gérard, comment vas-tu?
1: Rebonsoir. Chut, derrière vous fermez vos gueules.
12: Gérard.
1: Oh putain, mais oh Manu.
0: Ouais, c'est un peu là, oh.
1: Oh, faut gérer un peu là, parce que ça commence à bien faire. Hein. Chut.
0: Ouais, je suis là, y'a pas de problème. Il y a un mec qui fait le malin derrière.
3: Pour les points faibles de Chris Basinger. Oh là là, Goldorak, Manu.
0: Arrêtez avec Goldo.
3: Ça vient pas de chez
1: moi. Moi j'en ai ras-le-bol là.
0: Il est tout naze, le Goldo, en plus.
3: Y'a personne. Regarde un peu, y'a personne en air.
1: Putain, tu as bossé comme il faut, toi.
3: Bah y'a personne, ça vient pas de moi.
1: Putain, si t'as pas envie de bosser ce soir de Noël, tu retournes voir ton bébé rose.
3: Mais y'a personne.
1: Tu nous fais chier là.
3: Ouais, c'est vrai.
1: T'as qu'à retourner voir ton bébé rose.
3: Ouais, d'accord. Ouais, Gérard, on y va.
1: Chut.
0: Ouais.
1: Ouais d'accord, couille de loup.
0: Je suis là.
1: Rebonsoir.
13: Bonsoir.
1: Petit téton.
13: Oui.
1: Rebonsoir.
13: Bonsoir.
1: Raisin sec.
0: Oui. Ouais.
1: Oh, tu travailles ou quoi là?
0: Excuse-moi, ça va.
1: Et Sandrine. Dis le travelo.
0: Et sourd. C'est-à-dire GG. Moi, je kiffe bien sur tes pantoufles internet.
1: Bon, alors. Alors, celui-là.
0: C'est Pedro qui a dit ça. Ciao. Avec copyright.
1: Bon, vous fermez. Maintenant, vous allez vous la fermer.
0: Ok. Allez, hop.
6: Eh, Gérard. Tu voudrais
1: de quoi
6: te
1: Comment
6: Tu voudrais te soutier.
1: C'est qui
6: c'est Petit Téton.
1: Petit Téton, ben, tu retournes voir Manu, il va.
3: Gérard, elle te pose la question, est-ce que tu aimerais de redevenir routier?
1: Non, pas pour l'instant.
3: Pourquoi?
1: Parce que j'ai une bonne place. C'est tout. Alors maintenant, comment s'organise comment s'organise un routier quand il s'ennuie?
0: Sandrine.
1: Alors Sandrine, vas-y, le travelot.
0: Alors, la question de facilité, ce serait dire, bon, la branlette, mais à mon avis, c'est pas ça. Donc un routier, qu'est-ce qu'il va faire? Il va chez Bip. Tu sais, je donne pas la marque de la station en service.
1: Ouais.
0: Il va acheter des cassettes de cul. Ou alors, je sais pas, des calendriers de cul, de la bouffe et tout ça. C'est quoi ça? C'est la seule vérité. Et voilà.
1: Faire la figure!
3: Putain, Manu.
0: Voilà, Gérard.
3: J'essaye de gérer, ça y est.
1: Non, mais si tu veux, on peut arrêter à 3h. Je pense que c'est ce qu'on va faire. On va pas faire les deux débats.
3: Bah, y'en a qui t'entendent bien.
1: Non, mais moi, ça m'emmerde pas. C'est toi que ça emmerde. Parce que tu vois, pour l'instant, t'es en train de me foutre de la merde.
3: Ouais, merde.
1: Ça se voit que c'est le dernier débat de l'année.
3: Ouais.
1: Hein? Parce que t'es pas avec ton bébé rose.
3: Ah bah ouais.
1: Et moi, je suis pas... Moi, elle est là, mais on n'a pas fait de réveillon encore. Ok.
3: Ah, ouais.
4: Gérard, pour revenir au débat, il y a Chandler, le vrai, sur l'IRC, qui te demande qu'est-ce qu'il faut faire comme étude pour devenir routier.
1: Bah justement, ça c'est dans le deuxième débat. Donc c'est pas maintenant.
0: Gérard.
1: Oui.
0: C'est Sandrine, donc j'avais pas fini.
1: Ouais, vas-y.
3: Parle dans ton téléphone, Sandrine.
0: Pardon ?
3: Parle dans ton téléphone.
0: Et donc,
1: ouais, mais toi, attends, Sandrine.
0: Oui.
1: Toi, tu recommences pas ce que tu viens de faire.
3: Qu'est-ce que
1: c'est toi qui t'amuses à.
3: Non, c'est pas moi qui m'égale.
1: Non, tiens.
3: Non. Ah, tu vois, c'est pas moi. Ah,
1: tiens.
3: C'est pas parce que je mets main là que je mets Goldorak.
1: Oui, tiens.
3: Parce que tu veux que je te le mette, Goldorak, tu vas avoir un autre son, regarde.
1: Ah ouais,
3: ça c'est Goldorak.
1: C'est ça.
3: C'est mon Goldorak, c'est pas l'auditeur là.
1: Ouais.
3: Tu vois?
1: Ouais, c'est ça, allez.
0: Gérard,
4: laisse-le.
3: Toi, il y a une différence.
1: Non, allez.
0: Gérard, c'est de la bombe, c'est un épisode. Gérard, c'est simple, j'ai pas fini donc.
1: Ouais, dépêche-toi.
0: S'ils s'ennuient vraiment, à mon avis, ils peuvent même aller jouer au flipper, style Sugar Ray par exemple, le flipper qui marche pas, ou PlayStation.
1: D'accord.
11: Gérard Rezasek.
1: Ouais.
11: Alors je veux dire que bon, les routiers, quand ils s'ennuient, ils peuvent appeler leur famille, hein. Ils sont pas tout seuls, ils doivent avoir des enfants aussi, les routiers. Non?
1: Ben, à mon avis, s'ils sont sur la route, ils peuvent pas être chez eux, hein.
11: Ils travaillent pas 7 jours sur 7.
3: Non, mais ils peuvent avoir un portable pour appeler portable, de leur autoroute.
1: Petit téton.
6: Bah, ils écoutent la radio.
1: Ah d'accord, carrément toi.
11: Tu peux conduire en même temps, ça y
6: va. C'est une réponse intelligente. Hein.
1: Ah ouais, ben je vois. Couille de loup.
6: Non, moi je pense qu'il va taper une grosse.
11: Allô, Gérard. Ah ta gueule.
1: Oh, viens un peu.
11: Ouais. Bon allez, vas-y, cochonne.
1: Couille de loup. Attends, la cochonne, elle t'emmerde toi.
11: C'est pas une cochonne, c'est une salope.
1: Oh, tu calmes tes nerfs, toi, ou je te calme?
11: Ouais, c'est clair.
6: C'est clair. Ah bah, heureusement que je suis pas marié avec lui.
11: Parlez pas comme ça aux chiennes, les mecs.
3: Gérard, on pourrait revenir un peu dans le débat avec les auditeurs, parce que c'est n'importe quoi.
1: Ouais,
3: quoi.
1: Mais c'est n'importe quoi, tu demanderais peut-être à l'autre, là.
3: Manu, on pourrait revenir dans le débat, parce que c'est n'importe quoi, là.
1: Non.
4: Gérard, à propos du débat, reviens dans le débat, Gérard, s'il te plaît, tu m'écoutes?
1: Oui, Rigo.
4: Il y a Rainbow, le vrai arc-en-ciel, qui te demande si un routier a une prime pour Noël s'il travaille pour le réveillon.
3: Ah, c'est une bonne question, ça.
1: Ah, voilà la question que
3: t'attendais.
1: Attendez.
3: Ouais.
1: Et ça, c'est dommage qu'ils soient partis parce qu'ils
3: peuvent plus approuver, là, non.
1: Une prime, non, mais être payé double, oui.
12: C'est faux.
1: Attends, toi, tu fermes ta gueule. Hein? Tu fermes
12: ta gueule.
1: Et tu me fais du boulot correct. Ok?
3: C'est tout ce qu'on te demande, Manu, merde.
1: C'est tout ce que je te demande. Avant que je te mette une claque
3: dans le museau.
1: Fais le con. Fais le con. Tu vas voir tout à l'heure. Tout à l'heure, tu vois ce qu'il reste de coca.
3: Allez, on y retourne, Gérard. On y va.
1: Alors.
0: Ouais,
1: je Chut.
5: Allez. Ah, on est plus en antenne, c'est bon.
0: GG, c'est chut.
1: Chut.
0: J'ai pas répondu, ouais.
12: Allô, donc... Gérard.
0: Oh, ta gueule.
5: Ah, putain, ferme-la, couillon.
0: Ouais,
5: GG. Du coup, on va... Ta gueule un peu.
0: Voilà.
5: Ouais.
0: GG, c'est chut.
1: Ouais.
0: Moi, je voulais te dire que j'ai connu des routiers qui, quand ils s'emmerdaient, bah, tout simplement, ils classaient, ils avaient des collections de calendriers de cul.
12: Allô, Gérard.
0: Ils classaient leurs calendriers de cul, bah, quand ils faisaient chier, quoi, pour souffrir. Et je voulais savoir si tu confirmais.
13: Oui.
3: Gérard, t'as même pas écouté la question.
0: Ouais, c'est pas poli, Gérard. Tu fais pas
1: bon. J'ai très bien compris. Et je vais te dire une chose.
0: Ouais.
5: Vas-y, dis ta chose.
0: Tu vas dire ton calendrier.
5: Vas-y, dis une chose, Gérard.
1: Moi, je peux vous dire une chose, que les routiers n'ont pas de calendrier de femmes à poil dans leur camion. Donc, vous mentez tous. Vous êtes tous des menteurs. Vous êtes tous des menteurs.
12: C'est faux. C'est faux.
1: N'importe quoi.
0: Des conneries.
5: C'est pas pareil. Je suis là. Qu'est-ce qu'il y a, GG?
1: Tu réponds à la question?
5: Ah, c'est Tony. J'ai déjà répondu tout à l'heure, donc voilà quoi. J'ai déjà dit que quand ils se faisaient chier, ils se tapaient des petites pignoles dans leur cabine.
0: Non, ça dépend. S'ils sont à deux, les photos, ils se sucent mutuellement.
5: S'ils sont à deux, ils font ça.
0: Il y a pas besoin
5: des photos là, en ligne de clair, comme sur ton frigo.
1: Non, troisième question.
5: Elle couche.
0: Allez, Gérard.
3: Attendez, Gérard en train de dealer un
12: mais
3: truc.
12: Mais non, il n'y a pas Tony, arrête tes conneries, il n'y a pas Tony.
4: Gérard, pour calmer le débat, il y a Scone sur l'IRC qui souhaite un joyeux Noël à tout le monde quand même.
3: Ah, oh, c'est sympa.
1: Eh ben, c'est bien, on souhaite un joyeux Noël aussi à toi.
5: La foutre.
1: Moi, je t'emmerde, toi. Peut-on tricher sur les fiches de paye d'un routier? Ta gueule.
5: Eh ben, Gérard, j'ai pas entendu.
13: Tu peux m'écouter?
5: Ouais. Peut-on quoi?
1: Peut-on tricher sur une fiche de paye d'un routier?
5: Tout à fait.
3: Chacun son tour, allez-y.
1: Alors, n'importe quoi.
5: Ouais, je pense. C'est possible. De faire des virements bancaires sous Linux, sur un ordinateur, tu pirates ton salaire. Et c'est bon, il n'y a pas de problème après. Tu gagnes le pognon que tu veux par mois.
1: D'accord. Chute.
0: Ouais, moi je pense qu'on peut pas triquer sur une fiche de paye de routier.
1: Tu peux préciser?
0: Bah, vu les sommes qu'il y a, je crois qu'il n'y a pas de quoi triquer, quoi, tu vois.
1: Ok.
5: Ouais, de 1 franc, tu passeras à 2 francs, quoi.
0: Ouais, mais ça fait pas triquer.
1: Couille de loup.
13: Ouais, non, moi je pense pas, parce qu'ils doivent pas avoir le QI assez élevé pour pouvoir piger comme on fait.
1: De quoi?
13: Non, je crois pas qu'ils doivent être assez intelligents pour comprendre comment on fait pour falsifier la feuille.
0: C'est vrai.
1: Non, mais attends, peut-on tricher?
5: Déjà, je me demande comment.
1: Peut-on tricher sur les fiches de paye d'un routier?
13: Ouais.
1: Je vais dire une chose, que c'est le patron qui triche. C'est pas le routier, d'accord?
12: C'est faux!
1: Prends-toi, Manu, tu fermes ta gueule maintenant.
12: C'est faux!
1: Bon, Manu, tu dégages, tu fous le camp à l'arrière.
12: D'accord!
3: Ah non, bah non.
1: Si.
12: Bon, allez, tu
3: non, mais c'est bon, attendez. Faites un débat correct, on verra après.
1: Non, mais attends, pour l'instant, il est en train de me foutre de la merde. Gérard. Petit téton.
5: Eh, tu viens chez moi après, Gérard.
1: Ta gueule.
13: Je peux parler.
5: Okay,
13: oui, bah, je sais pas du tout répondre.
1: Non, mais. Oh!
3: Quoi, qu'est-ce qu'il y a, Gérard?
1: Max. Hey, tu lui demandes qu'il passe. Oh, tu me demandes qu'il me passe du bon boulot là pour la dernière de l'année ou pas?
2: J'étais pas là moi.
1: Non, t'étais pas là, t'étais où, bâtard?
12: Oh non.
1: T'étais où?
2: J'ai arrêté ma cassette vidéo là.
1: Ouais, t'étais arrêté ta cassette vidéo.
2: Bah,
1: ouais. Alors, vous me faites. Moi, de toute manière, on va pas durer jusqu'à 4h du matin. Hein.
5: Hey, tu viens chez moi un peu, Gérard?
1: Bon, qui c'est qui a donné tout ça aux auditeurs?
2: J'ai personne à l'antenne.
1: Non, c'est pas possible là. Allez hop, envoie-moi la musique et
3: attends,
1: c'est tout.
3: Attends, j'ai pas de disque là, Gérard.
1: Envoie, je m'en fous, je veux pas le savoir. Envoie la musique. Allez hop, envoie la musique.
3: Bah attends, je vais en trouver alors.
1: Je veux pas le savoir, tu te démerdes.
3: Qu'est-ce que c'est?
1: Tu m'envoies un truc.
4: Attends, moi j'ai des questions pour toi, pour calmer le débat, auxquelles tu peux répondre. Alors, il y a. Attends que je retrouve, il y a Chandler Levray sur l'IRC qui te demande combien représente le salaire d'un routier.
1: Bah justement, ça,
3: on se calme un peu. Hein.
1: La question. On n'en est pas
4: non
1: là.
4: Non, mais réponds.
1: La question, combien...
4: À chaque fois que je te pose une question, tu dis, c'est pas la question, on viendra plus tard.
1: Non,
4: réponds
1: mais,
4: tout de suite.
1: Combien qui gagne un routier?
4: Voilà.
1: Bon, un routier, à l'heure actuelle, si tu veux, gagne entre 10 000 et 15 000 francs.
5: Ok.
1: Donc, selon là où il s'en va.
12: Oh là là.
1: Bon, toi... Toi, tu vas me faire du bon boulot, mais Fildar.
12: Attends, je cherche.
1: Non, mais tu cherches, tu vas pas chercher longtemps parce que sinon, moi, le débat il s'arrête
3: ouais.
1: Et on va laisser Rousseau.
3: Ouais, attends deux secondes, j'ai trouvé un truc super là.
1: Non, non, mais je m'en fous, moi.
4: On peut pas laisser Rousseau y jouer à la PlayStation.
3: La disco, tu veux de la disco?
1: Bah je m'en fous, tu mets ce que tu veux, mais moi soit que Yannin il fait du bon boulot.
3: Non mais si Manu faisait du bon boulot, il n'y aurait pas de problème, hein.
1: Soit qu'on fait du bon boulot, on continue.
3: Ouais.
1: Soit
3: ouais.
1: Que j'arrête maintenant.
14: Non, non.
1: C'est simple.
4: Gérard.
1: Et si j'arrête maintenant, on est combien sur...
4: Non mais non, on n'arrête pas là. On est presque 5000, on est 4852 moins 4. C'est très bien, j'aimerais bien qu'on booste bien.
1: Les gars.
4: Et il y a quelqu'un, je me rappelle plus qui c'est, sur l'IRC qui te demandait le salaire, ça fait combien en euros?
3: C'est pas la question.
1: En euros, là, je peux pas trop lui répondre parce que l'euro, ouais. Il y a 6.
3: Non, il est à 5,57 là.
1: Non, 6,50.
3: 6,50, ouais, pardon.
1: Il est à 6,50, ça devrait faire 6500 euros.
3: Ouais.
14: C'est faux.
3: Ouais. Non, il y a plus
1: quelque chose près.
3: Il y a des milliers d'euros près. Hein, de soir. Faut que des euros.
1: Bon, au lieu de dire que c'est faux et de bouffer ton gobelet, quand Max y parle, tu la fermes et tu me calmes les auditeurs,
3: ouais.
1: Avant que moi je te calme.
14: Ouais. Okay.
3: Bon, alors les gars, on refait une réunion. Gérard, qu'est-ce que t'as à dire?
1: Pour l'instant.
3: Eh oui, Philard fait du bon boulot.
1: Pour l'instant, oui.
3: Rigo,
1: c'est bon, mais l'autre, parce qu'il est pas avec son bébé rose, il fout de la merde.
14: Comme avant.
1: Il est en train de nous foutre de la merde.
14: Non, c'est pas vrai, je te bosse bien.
1: Mais si.
3: Oh, je fais du bon taf. Là.
1: Mais non, pour l'instant, t'es en train de me faire de la merde. On est qu'à la troisième question. Et il y a 23 questions en tout.
14: Eh ben, on a le temps jusqu'à 4 heures, c'est
1: cool. Ouais, ben, tu crois que je vais durer jusqu'à 4 heures, ça m'étonnerait.
14: Bah, si.
1: Je crois pas.
14: Bah.
1: Parce que c'était prévu qu'avec Max, si ça se passait mal, on arrêtait à 3 heures et je pense que je vais arrêter à 3 heures.
14: C'est bien là pourtant, parce que.
1: Alors, on va s'écouter. Moby Dick avec des proutes en plus, et on se retrouve aussitôt après.
4: On est à 5123,4.
3: Ouais.
4: Donc si tu peux les remercier.
1: Bah, je remercie tous ceux qui sont sur l'internet, donc je vous souhaite un joyeux Noël.
3: C'est pas assez, hein, 5123.
1: Une bonne et heureuse année 99, parce que j'aurai pas l'occasion de vous avoir pour le réveillon.
3: Ouais.
1: Donc voilà ce que je peux vous dire. Donc on récupère n'importe quoi.
15: Hey, tu viens chez moi après, Gérard?
1: Oh, ta gueule à toi.
15: Oh là là. Ouais, c'est moi. N'importe quoi. Ah, je vais passer à l'entrée d'ailleurs là dans 5 minutes.
1: Oh là là là là là là là là là là là là là là là là là là là là là là là là là là
15: là là là là là là là là là là là là là.
1: Et moi je t'emmerde.
15: Bah non, merde. Oh là. Attends,
16: bon, allez, on se dépêche.
1: Bon, n'importe quoi.
15: Hey, tu vas chez moi, déjà. Bonsoir, GG. Joyeux Noël à toi.
16: Moi là, on va
1: essayer. Chut.
15: Ouais, salut, bon 14 juillet à tous.
1: Ouais, c'est ça, joyeuse Pâques. Couille de loup.
16: Ouais, salut.
1: Petit téton.
16: Salut.
1: Raisin sec.
14: Non, excuse-moi, il est parti, on a que Jean-Pul à la place.
1: Ah ouais.
15: Jean-Pul, ça rêve.
14: Salut, GG.
1: Non, mais alors, attends. Manu.
14: Ouais.
1: Un conseil que je te donne.
14: Ouais.
1: Tu vois, tu fais une chose.
14: Mm-hmm.
1: Tu me prends sur les 12 lignes qui sonnent.
14: C'est ce que j'ai fait, c'est un nouveau.
1: Non.
14: Bah si, je suis désolé.
15: Tu prends sur les deux lignes.
1: Alors, c'est comment?
14: Jean-Pul.
1: Jean-Pul. Ouais, mais attends.
16: Jean-Pul.
14: Ouais.
3: Non, Jean-Pul.
1: Bon, alors, avec tu te merdes, tu me fais une fiche propre.
3: Une fiche propre, Gérard, quand même.
1: Alors, la question... Ben, peut-on tricher sur les fiches de paye d'un routier? Donc, je pense que vous avez réfléchi.
15: Oui. Ouais.
1: Donc, oui.
15: Oui, tu m'as oublié.
1: Ben, je t'écoute.
15: Rebonsoir, Gérard.
1: Ben, rebonsoir à toi. Donc, allez-y, posez...
15: Ouais, c'est chute.
1: Ouais, chute.
15: Ouais, moi, ce que je voulais dire, c'est que si les routiers, il fallait qu'ils trafiquent leurs fiches de paye, il faudra déjà qu'ils sachent compter.
1: Non mais attends, chute.
15: Oui, chute.
1: Écoute-moi bien.
15: Oui, chute.
1: C'est peut-on tricher sur les fiches de paye d'un routier?
15: Oui, ben justement. Si il faut qu'il triche.
1: Attends, celui qui rentre derrière, arrête.
15: J'en pull. Ah, il faudrait qu'il sache compter, et je pense, bon, je me permets d'émettre un léger doute, quoi, tu vois.
3: Mmh. Mais je crois que ça se faisait par ordinateur, maintenant, les fiches de paye.
1: Ouais, mais de manière, faut se dire une chose, qu'il y a certains patrons qui trichent quand même sur certaines fiches de paye.
3: Ouais, mais sur les leurs, pas sur celles de leurs employés, si.
1: Tu en rappelles.
3: Ils retirent de l'argent sur leur paye, alors.
1: Bon, alors.
3: Mais comment ça se passe, un routier, c'est payé au kilomètre, comment?
1: Non, c'est pas payé au kilomètre, en fin de compte, c'est payé comme une
15: Gérard,
1: personne...
15: Tu
1: comme...
15: m'excites avec tes moustaches.
1: Oh, ta gueule! D'accord, c'est maintenant, tu m'emmerdes, toi.
3: Ouais.
1: Voilà.
3: Donc tu disais GG.
1: Non mais en fin de compte c'est pas payé
3: au kilomètre.
1: Au kilomètre c'est payé comme,
3: à l'heure.
1: Comme toi et moi. Non mais c'est payé comme toi et moi.
3: D'accord.
1: Par exemple le mec qui va rester 20, de nuit, ça va être payé un peu plus cher. Mmh. Et ainsi de suite.
3: D'accord.
1: Par exemple,
3: il doit faire 39 heures par semaine comme un employé.
1: Ah non, non, non.
3: Non, c'est pas 39 heures.
1: Non, parce qu'il faut se dire une chose, que les routiers, à l'heure actuelle, passent plus de temps sur les routes que chez eux. Donc, faut bien se mettre à la place d'un routier. Mmh. Hein, j'y ai été. Donc, je peux savoir ce que c'est.
3: D'accord.
1: Et je vais te dire une chose que, bon, j'ai pas fait de la route.
3: Ouais.
1: Hein, mais ceux qui font de la route ne sont pas tout le temps là.
3: Ah d'accord.
17: Gérard,
1: oui,
17: il y a Sardine de Marseille qui te demande, est-ce que tu as déjà trouvé des routiers abandonnés par leurs camions sur les aires de repos d'autoroute?
1: Des routiers abandonnés, des routiers qui font du stop pour rentrer chez eux les week-ends, oui. Mais des routiers abandonnés, non. Jamais.
15: Ouais, GG.
1: Oui.
15: Oui, je voulais savoir, on m'a dit qu'être routier, c'était un métier qui nécessitait de la sueur. Mmh. Que c'est un métier dur, qu'il fallait transpirer et tout. Et je voulais savoir si c'est pour ça que dès tout jeune tu avais trouvé ta vocation dans ce milieu-là. C'est clair.
1: Alors je vais te dire une chose que
15: laquelle.
1: Oh, tu te tais toi.
15: Ouais, vas-y, j'y réponds.
1: Un routier. Donc c'est toi qui viens de poser la question. Ouais, c'est comme.
15: C'est chute. Ouais.
1: Donc ta question, tu peux me la reposer s'il te plaît.
15: Je te disais, il paraît que être routier, c'est un métier qui demande de la sueur et de la transpi. Et je voulais savoir si c'est ça qui, dès ton enfance, t'avait quand même donné ta vocation pour savoir ce que t'allais faire plus tard.
1: Alors moi, je vais te dire une chose, qu'un routier transpire beaucoup, ça c'est vrai. Mm-hmm. Parce que faut se dire une chose, que certains routiers sont obligés de décharger. Ouais. Pas tous, mais certains.
15: Ouais.
1: Donc d'autres, quand ils arrivent, ils sont dans la cabine, ils dorment et.
15: Oh là là, celui-là il va se faire virer une fille, non?
1: Manu.
15: Non, mais continue, GG, continue. Oui.
1: Manu, tu fais ton boulot correct ou pas? Tu fais ton boulot correctement ou pas du tout?
15: Correct.
1: Ou tu vires?
3: Ah, correctement.
1: Hein? Ou tu retournes voir ton bébé rose.
15: Ouais, GG, t'en étais au problème de décharger. Vas-y,
1: donc, continue. T'as certains routiers qui sont obligés de vider leur camion, ouais. D'autres non. Pourquoi? Parce que quand ils arrivent, ils se mettent à quai, ils sont dans leur cabine et ils dorment.
15: Ouais, mais pour le problème de la douche, GG, ils font comment les routiers? Parce qu'il y a un lit à l'arrière du camion, mais il n'y a pas de douche.
1: Non, donc, mais pour les douches et tout ça,
15: ouais.
1: Ils s'arrêtent dans. Bon, je réponds à chute.
15: Ouais.
1: Ça, pour cette histoire de se laver, ils peuvent s'arrêter dans des aires de repos. Il y a des douches spécialement qui sont dans les aires de repos, qui peuvent se laver et tout.
15: Ouais, mais ils se lavent pas souvent, du coup.
1: Si.
15: Et je voulais savoir si toi, pourquoi, depuis que tu avais arrêté le métier, tu avais quand même gardé des manières de routier, quoi.
1: Ah ben ça.
15: Même si t'es plus dans le métier, je veux dire, tu transpires encore beaucoup et tu te laves pas souvent et tu décharges.
1: Non, mais attends, je transpire beaucoup parce que là, il y a même plus de ventilation dans les studios. Non, je sais pas pourquoi.
3: On déménage. Ils ont déménagé la ventile.
1: Hein. Ouais, mais ça devient inadmissible.
17: Gérard, il y a le vrai canard WC sur l'IRC qui te demande pourquoi les routiers pissent sur le long des routes et pas sur les aires de repos.
1: Non, mais attends. Ça c'est complètement fou, il n'y a jamais. Chute, tu te tais.
15: Ouais,
1: je réponds.
15: C'est une anecdote.
1: Non, mais je réponds. Je peux prévenir tout de suite là. Je réponds à Canard WC que c'est faux, qu'il n'y a aucun routier qui s'arrête sur les bandes d'arrêt d'urgence. Hein. Non. Les bandes d'arrêt d'urgence, c'est fait pourquoi?
15: Pour les arrêts d'urgence.
1: Alors vas-y.
15: Moi, le mec il était pas arrêté sur la bande d'arrêt d'urgence, il était garé en triple fil sur l'autoroute et le mec tranquille il pissait.
1: C'est ça. Tu prendras pas les gens pour des cons toi?
15: Non mais c'est réel. Hein.
1: Non, tu les laisses. Alors que transporte un routier en fin de journée? Que transporte un routier en fin de journée? Que transporte un routier en fin de journée?
15: Oui. Tu m'excites avec tes moustaches.
1: Ta gueule.
15: Ouais, c'est chaud,
18: tu m'excites avec tes moustaches.
15: Alors, c'est n'importe quoi, GG, je vais répondre.
18: Gérard, tu m'excites avec tes moustaches.
15: Bon, bah, vas-y, joue.
19: Oui, Gérard.
15: GG. Chute.
1: Ah, vas-y.
15: Je voulais te dire qu'un routier, après avoir déchargé toute la journée, à mon avis, à la fin de la journée, il est vide, quoi.
1: Ouais, mais.
15: Il t'arrode à sec.
1: Pour toi, il est vide.
15: Ah oui, il est vide, il t'arrode à sec.
1: Moi, je pense qu'à mon avis, il repart chargé pour aller vider quelque part d'autre. Hein.
15: Bah non, faut bien qu'il s'arrête quand même.
1: Non, non, mais attends.
15: Tu peux pas décharger si tu récupères pas au moins un quart d'heure ou une demi-heure entre deux décharges. Y a pas
1: non, non, quoi. Mais attends, c'est pas un quart d'heure ou une demi-heure.
15: Bah tu t'épuises si tu fais pas une petite pause.
1: C'est pas un quart d'heure ou une demi-heure qu'il faut, c'est deux heures de repos maximum.
15: Bah tu vois, donc il faut bien se reposer entre deux décharges.
1: Maximum.
15: Ok.
5: Ok.
15: Ok.
1: Alors, n'importe quoi.
5: Ouais, à part transporter des dindons et des cachalots, je vois pas ce qui...
1: Bon, alors, n'importe quoi, c'est terminé, hop.
5: Bah, c'est pas méchant, ce que...
1: Dindons et cachalots, moi, je t'emmerde.
5: Bah, c'est pas pour toi, Gégé.
1: Moi, je t'emmerde.
5: Mais je te kiffe, moi,
1: Gégé. Je t'emmerde.
15: On parle pas hop. De Sandy.
1: Hop, terminé pour lui.
5: Bon, allez, hop, au standard.
1: Hop. Non, non, mais c'est bon pour lui.
5: Allez, chute, au standard.
15: C'est pas chute, hein.
5: Bah, si, c'est chute qui a dit ça.
15: Oh, gamin.
5: Bon, Gégé, c'est là.
15: Voilà.
1: Voilà, lui, c'est terminé.
15: Appelle la police.
1: Au revoir. Alors, chute.
15: Ah bah non, je viens de te répondre, Gégé. Je viens de te répondre, mon Gégé.
1: Ah, tu viens de répondre?
15: Bah oui.
1: Couille de loup.
15: Je peux bien en faire une autre.
20: Tu répètes la question, s'il te plaît?
15: Allez.
1: Alors, c'est la dernière fois que je répète la question. Que transporte un routier en fin de journée?
17: Gérard.
1: Oui.
17: En attendant, il y a Rainbow, le vrai arc-en-ciel sur l'IRC, qui te demande si t'as, quand t'étais routier, est-ce que t'as été attaqué par le gang des chasseurs de routiers sur l'autoroute?
1: Non,
17: c'est des mecs qui volent les cargaisons.
1: Ouais. Ça c'est vrai, ça s'est produit en Russie, je crois. Il y a un routier qui s'est fait agresser. Et ils y ont piqué carrément son camion plus la cargaison.
17: Carrément.
1: Ouais.
17: Et ça coûte cher un camion.
1: Je peux te dire une chose, que c'est dommage qu'on n'aille pas de qu'ils soient plus là les routiers, mais un camion ça vaut plus de 150 000 francs. Hein.
21: Et, ah ouais carrément
17: 150 000 francs
1: 150 000 hein.
17: Ah bah ça va.
21: C'est pas trop cher hein.
1: Ouais bah attends, ça dépend ce que tu prends comme camion. Hein.
21: Une bonne prostituée.
1: Donc Oui Rigo.
17: Excuse-moi, j'avais éteint mon micro. Sinon, il y a Chanteleur qui te demande comment fait un routier, puisque tu disais qu'ils s'arrêtent pas, ils s'arrêtent qu'aux aires de repos pour faire leurs besoins, mais comment ils font quand ils ont la diarrhée et qu'ils sont dans leur camion?
1: Bah, ils peuvent s'arrêter, mais dès qu'ils trouvent une aire de repos. Hein. Mais ça, justement, c'est des questions. Mais
21: ouais. Elles vont venir après, les questions. J'ai l'impression qu'Internet, ils ont les questions.
1: Non. Attends, Fildar, c'est moi qui... C'est mes débats, donc c'est moi qui commande.
21: Ok.
1: Donc,
21: vas-y.
1: Là, faut dire une chose. Tu vois, en fin de compte, on va... Oh,
21: oh, t'es pas dans un salon de thé, là.
1: Hey, oh, on n'est pas dans un salon de coiffure, ni chez papa-maman, là, hein. Oh, on se la ferme quand je parle un peu.
21: Alors
22: fermez la porte alors, ouais.
1: Oh, ça veut dire quoi là? Vous jetez dehors et c'est tout?
21: Ok.
1: Vous allez jeter dehors?
22: Voilà.
1: Quoi? Tu vas voir tout à l'heure, toi, je vais te kiffer, moi. Je vais te mettre une baffe dans. Je vais te mettre une baffe, tu vas voir. Une baffe de routier, tu vas voir ce que ça donne. Ouais.
21: Moi, ça risque de faire une petite marque, mais bon.
1: Fais gaffe!
21: Alors, on était où, nous? On parlait de quoi là? On parlait des questions internet.
1: Ah, ouais. Ouais, donc ouais. Les questions là sur Internet, donc je vous en supplie, répondez aux premières questions parce que le deuxième
17: ils répondent pas, ils t'en posent.
1: Bah ouais, mais c'est la suite. Ça sera le deuxième.
17: Tu vois, il y a Sardine de Marseille qui te demande si t'as déjà posé pour un calendrier de routier.
1: Mais non, mais ça là-dessus, non. Moi, je voudrais combien qu'on est maintenant sur Internet. Allez.
17: On est 5288.
21: Oh, ça a baissé, là.
17: Non.
21: On était 5300 tout à l'heure.
17: Non, 5144, on était.
1: Ah, d'accord. On est 5200.
21: Ouais. Ah, d'accord. Excusez-moi.
1: Ouais.
21: À la place de n'importe quoi, on accueille Billy.
23: Allô? Ouais,
15: bonsoir.
23: Ouais, salut, Gégé, ça va?
15: Salut, Billy. Oh, il est jeune.
1: Salut, Billy.
23: Salut, Gégé.
1: Alors, bon, la question, que transporte un routier en fin de journée, Billy?
23: Tu peux répéter la question?
1: Merde!
15: Voilà.
23: Ça va
1: répondre.
15: Vas-y,
1: Billy,
15: vas-y, je suis à l'antenne.
1: Oh putain, non, t'es en antenne là, connard.
15: Bon, laissez parler le gamin là.
1: Hé, hey, gamin là, accouche.
23: Ouais, moi je pense qu'il transporte des cadeaux pour aider le Père Noël.
21: Manu.
1: Non, à mon avis, je pense pas.
23: Je pense pas, parce que le Père Noël il m'a fait pas mal de cadeaux et voilà quoi.
1: Bon, non mais ça va, le mec avec son klaxon de mariage,
23: ouais,
1: tranquille.
23: Ouais, c'est vrai,
21: ça c'est un klaxon de routier ça, hein.
23: Non. De connard, ça.
1: Attends, Billy, tu dégages.
23: Ouais, j'ai rien,
1: au revoir, au revoir, au revoir, au revoir, au revoir, au revoir, allez. Couille de loup.
7: Tu peux répéter la question?
1: Non.
23: Mais je j'ai rien dit, c'est pas pour toi.
7: Gérard,
1: c'est
7: parce que Billy a foutu la merde.
1: Oh là là là là là là là, Manu !
17: Gérard ?
1: Manu !
17: Gérard, calme-toi. Il y a Scone sur l'IRC qui te demande si les conducteurs de J9 font partie des routiers.
1: Alors, J9, c'est des véhicules légers.
21: Tu peux faire une tartine ?
1: Non mais, ça y est, toi
21: moi aussi, merci Cathy.
1: Non
21: aussi,
1: mais, moi ça aussi. Y est, oh !
21: Tu veux une tartine, GG ?
1: Ouais, oh coup,
21: tu veux une tartine ou pas ?
1: Eh, hey, tout à l'heure, je t'en mets une tartine, moi. Claire, tu as l'avalé.
21: Ouais, deux, trois tartines, ce serait bien.
7: Tu peux répéter la question?
1: Oh là là, oh, putain, vous commencez à me casser les couilles. Hein.
7: Allez, on enchaîne. Billy, il a mis la merde, alors on n'a pas entendu.
1: Non, couille de loup.
23: Ouais, bah, je pense qu'il transporte d'autres trucs.
1: Tu peux préciser?
23: Bah, je sais pas, moi, il a déchargé, après il remballe d'autres machins, et puis il se barre, il continue sa tournée.
1: Ah bah voilà enfin.
21: Ah bah alors.
1: Voilà enfin une bonne question.
23: Bonne réponse plutôt.
1: Et voilà ce que j'attendais. Et téton. Petit bah, téton.
7: Gérard, t'es beau.
1: Ta gueule.
23: Il peut tout transporter.
7: Allô.
23: Bah je sais pas moi n'importe quoi.
1: C'est-à-dire
21: tu te réveilles un petit peu petit téton là.
7: Ouais.
21: C'est quoi ça?
7: Bon
1: allez,
21: dégage là, allez.
1: Allez hop.
23: Hop.
1: Jean-Pul.
7: C'est beau.
1: Sandrine. Jean-Pul.
7: Ouais, je suis là. Jean-Pul. Eh ben, je sais pas,
21: c'est
7: pas
21: Noël.
7: Oh non. Comme un camion. Allô?
1: Oh là là là là là. Bon, et moi j'attaque le deuxième. Hop, terminé. Pour
17: attends,
1: le
17: Gérard.
1: Ouais, Rigo.
17: Il y a. Attends, voilà, c'est Oxide sur l'IRC qui te demande par où rentre le Père Noël dans les camions vu qu'il n'y a pas de cheminée.
7: Le pot.
1: Par. Par les portes.
7: Ah, ok.
1: Voilà. Bon. Fildar.
7: Aimerait répondre.
1: Fildar.
21: Mais il est parti chercher sa tartine.
17: Et sinon Gérard, il y a Turpentine sur l'IRC qui te demande pourquoi tous les routiers sont-ils vulgaires.
1: Pourquoi que les routiers sont tous vulgaires, t'en as certains, mais pas tous. Donc
17: oui, mais pourquoi?
1: Non, il y a tous les routiers ne sont pas vulgaires, ça c'est faux.
17: Ouais, mais
1: ça,
17: pourquoi ils sont vulgaires?
1: Non.
8: C'est faux.
1: Non.
17: Non, mais tu dis pas non quand je te demande pourquoi.
1: Pourquoi qu'ils sont vulgaires?
17: Voilà.
1: En fin de
17: voilà.
1: compte, on n'a jamais été vulgaires vis-à-vis des gens.
21: Non mais est-ce que vous êtes grossier alors?
1: De quoi?
21: Est-ce que vous êtes grossier?
1: Dans quel sens que tu veux?
17: Non parce qu'il y a aussi le pape sur le vrai pape sur l'IRC qui me dit que un routier quand tu le regardes il fait une sale gueule toujours au feu rouge ou sur l'autoroute.
1: Ouais non mais attends sur
21: on a toujours l'impression qu'un routier c'est malheureux.
17: Bah ouais.
21: C'est vrai ou pas?
1: Bah pourquoi? Bah bien sûr ils sont malheureux. Pourquoi? Parce qu'ils passent trop de temps sur les routes.
21: Ouais mais c'est leur métier.
1: Bah oui mais de toute manière tout le monde, comme je l'ai dit dans un best-of.
21: Dans ton livre ouais.
1: Non dans un best-of. Chacun fait voit midi à sa porte. Le routier il a choisi de faire ça. C'est son boulot. Donc,
8: c'est faux.
1: Oh putain, mais ta gueule à toi!
8: J'ai rien dit!
1: Donc, les routiers ont choisi leur boulot, c'est leur métier. Mmh. Maintenant, s'ils veulent pas faire ça, qu'ils changent.
21: Des fois, ils le font parce qu'ils peuvent rien faire d'autre.
1: Ouais, mais attends, un routier, s'il choisit, c'est sa vocation. S'il choisit de faire ça, c'est sa vocation.
21: Ouais.
1: Donc, un routier, pour moi, c'est quelqu'un
21: qui est né pour faire de la route.
1: Kenny pour faire de la route, dans un sens, si tu veux, oui. Mais en fin de compte, il peut très bien changer après. Si ça ne plaît plus, il peut changer.
21: Ah, il peut faire quoi, des chemins?
1: Non, mais il peut changer. Il peut se retrouver employé de bureau ou animateur radio.
21: Radio, ah oui.
1: Comme moi.
21: Ah oui.
1: Voilà.
7: C'est beau.
1: Ta gueule. Donc, on s'écoute.
7: Rigo.
1: Ah, c'est bon.
17: Oui, alors il y a Nassim qui te demande pourquoi tous les routiers ont-ils une moustache? Si oui, est-ce que cela leur sert d'airbag?
1: Non. Alors, tous les routiers, il y a des routiers qui ont des moustaches, mais ça leur sert pas d'airbag pour quand ils ont un accident. Mmh. Donc, voilà la réponse.
17: Et sinon, il y a Sardine sur l'IRC qui dit que comme tous les routiers sont des PD, est-ce que les lesbiennes ont le droit d'être routières?
1: Ah,
21: une bonne question.
1: Alors, tous les routiers ne sont pas des PD, déjà une pour commencer.
17: Ouais. Ah
1: non, ça c'est faux.
8: Oh
1: c'est faux. C'est faux. Voilà, c'est tout. On s'écoute.
21: Ah, tu m'as posé une question avant quand même, qui réfléchisse.
1: Eh ben...
21: Attends, j'ai pas écrit.
1: Alors, que pensez-vous que les routiers sont des vieux cochons? Donc, allez, on s'écoute.
8: Attends.
1: Ah, bah non, mais vas-y. Accouche. Putain, mais ton boulot, au lieu de bouffer, là, il devrait être fait.
9: C'est pas grave, rappelle les numéros de téléphone, l'internet.
1: Donc, alors, vous pouvez toujours nous appeler au 0800-75-5000. 0803, c'est 75-5000.
21: Non, c'est pas ça du tout.
1: Quoi?
21: Dis les numéros correctement, on les dit pas.
1: Attends, je les dis pas, abruti.
21: Non, mais les dis pas, tu dis n'importe quoi, c'est pas ça le vrai numéro, dis le bon numéro.
1: Quoi, c'est 0800-75-5000 et 0803-75-5000.
21: Non, 0803-08-5000.
1: Eh ben alors, t'as qu'à les annoncer, toi.
21: Bah, tu me donnes ta paye.
1: Toujours lire l'IRC, www.fr. Et Rigo vous attend. Et Rigo, tu peux nous dire combien qu'on est là?
21: Ah ouais, dis-le.
10: Ça monte, 5432.
1: Ouais.
21: Ah,
1: J'ai l'impression qu'avant 4h du matin, on va aller à 6000.
10: On va s'arrêter.
8: C'est faux. Arrête.
1: Toi, tout à l'heure, je vais te mettre une baffe et tu vas voir, ça va être faux. Alors, on s'écoute les petits poussins avec des verres dans l'arrêt et on se retrouve tout de suite après.
20: Bonjour, bon, bon, bon, bon, bon, bon, bon, bon, bon, bon.
24: Ouais.
20: Ok, je t'appelle. Brilliant plumage. Hey, qui c'est qui regarde les textes
1: à vrai,
20: là?
1: Non mais tu le calmes là ou quoi?
21: C'est pas lui, hein, j'ai rien à calmer moi.
20: Non mais ça va pas.
1: Alors, la question.
20: Ouais.
10: Gérard.
20: Allez, hop.
1: Oui.
10: Je voulais juste dire que sur l'IRC, on a dépassé les 5500. On est 5630,2. Et je salue Ice-T.
1: Ok. Eh ben, on salue tous les gens.
21: Booste-les un peu, là. Il y en manque 500, là. Vas-y.
10: On salue tous les gens. Ok. Alors, on salue Lara.
1: Non, mais.
10: On salue Seb. On salue Tony.
25: On salue Davy Tony.
10: Non, il est pas là. Il est à Lille.
25: On salue
10: Acta. On salue Canard VC, Chamisha, Chand, Chocapic, Izen, Geoffroy, Ouls. Ice-T, je viens de le citer, le Pape, Malcolm X, le vrai, Ressuscité, Miss Lover, Nassim, No Live, Paradox, Sardine, Scorpion, Shun, Symbole, Thanatos, ça sert à rien, mais bon, c'est pas grave, Titeuf, Turpentine, Zirt, Keneda, Steph, Redox, Olio, Acid, Inc.
1: Ça y est, c'est bon, Rigo, c'est bon, ça y est. Ouais.
25: C'est Marcel, il y a quelque chose que je comprends pas.
1: Ouais, vas-y.
25: Sur mon ordinateur, je tape www.fr, j'arrive pas à aller sur le channel Fun Radio.
1: Alors, le channel Fun Radio, c'est www.fr, Fun Radio.
25: Ah,
1: d'accord.
25: Merci.
1: Ok.
25: D'accord.
1: Ouais. Alors, en de bon entendeur, salut si tu veux pas participer au débat.
25: Mais bien sûr que si, mais c'était juste pour me renseigner.
1: Bah, t'es qui, toi?
25: Je suis Marcel.
1: Bon, bah alors.
8: N'importe quoi.
1: Alors, que pensez-vous que les routiers sont de vieux cochons ou autres? On va demander à Chute.
20: Ouais, bah écoute, moi je suis tout à fait d'accord pour dire que c'est des gros pervers.
1: Ouais.
20: Je crois qu'on peut pas nier quand même que ça se pignole dans les cabines. Et tout à l'heure, il y avait le Pape, je crois, sur Internet qui demandait pourquoi ils faisaient la grimace. Bah, tout simplement parce qu'ils sont concentrés sur leur branlette, c'est tout.
1: Mmh, d'accord.
20: Voilà.
1: Ok. Ouais. Couille de loup.
26: Ouais, moi je pense qu'il y en a, plein, ouais.
1: Mais
26: il
1: tu
26: faut
1: peux...
26: les voir, ils roulent toute la journée, alors forcément...
1: Non mais tu peux préciser le fond de ta pensée?
26: Le fond de ma pensée, ouais, c'est qu'il y en a.
10: Gérard,
1: Rigo.
10: Ouais, il y a Sardine de Marseille sur l'IRC qui te demande si tu peux faire une pause parce qu'il voudrait aller aux toilettes et il a pas la radio aux toilettes.
1: Non, il y a pas de pause. Je fais plus de pause là. Là, la prochaine pause, c'est pas avant 3h. Non, 2h30, 3h moins le quart à peu près.
10: Et c'était de qui le copyright?
25: Ah
1: ouais,
25: je sais pas
1: compris
10: ça.
1: Ah, okay. Bon, ok, c'est pas grave. Qui vient de répondre, c'est Couille de Loup?
26: Ouais, j'ai dit.
1: Petit téton.
26: Ouais, moi je trouve que c'est tous des vicieux et à mon avis ils ont des photos porno dans leur camion.
20: Ouais.
1: Non, moi je te dément.
26: Si.
1: Je dément.
25: Bon, GG.
1: C'est qui?
25: C'est Marcel.
1: Ouais, bah pour l'instant c'est pas toi que je m'adresse.
25: Bon.
1: Jean-Pul. J'ampule deux fois, trois fois. Au revoir.
21: Il est là, Gérard.
9: Il est là si tu criais.
1: Non,
9: si tu criais pas, tu l'entendrais.
20: Gérard, crie pas, tu fais mal aux oreilles.
1: Ouais, bah je te fais mal aux oreilles, t'es avec un white man?
20: Non.
1: T'es avec la main de ma soeur dans la culotte d'un zouave?
21: Ouais.
1: Ou tant ta cul et encule ta soeur?
25: Oh, quel comique.
20: Parle pas de la
1: voilà.
20: Famille.
1: Alors, Jean-Pul.
20: Bah, je suis d'accord.
1: D'accord. Alors, toi, t'es d'accord sur la question, c'est tout ce que t'as à me dire.
0: Ouais, je suis d'accord avec toi.
1: Ah, bah alors, c'est bien. Ah, bah, sardine. C'est bien, si t'es d'accord, alors
2: Sandrine. Sandrine, pas Sardine.
1: Ouais, Sandrine.
0: Ouais, ça fait un moment que je gueule parce que j'étais pas à l'antenne.
6: Ouais,
0: mais je pense que oui. Je pense que ce sont des gros dégueulasses et qu'ils mettent plein de poupées espagnoles dans leur camion. Tu sais de quoi je parle.
1: Tu peux préciser le fond de ta pensée?
0: On parle pas des gens, des routiers, bon, quand ils prennent leur retraite chez eux, ils mettent des poupées espagnoles sur leur armoire. Dans le camion. Voilà.
1: Alors Marcel.
25: Ouais, GG d'ailleurs, je vais faire aller CTX avec la Sibylle, là, il y a tout le monde qui te salue. Hein.
1: Non mais tu réponds à la question s'il te plaît.
25: Faut pas dire que les routiers sont des pervers. Bon, moi j'ai quelques magazines, mais ça va pas à plus de 400 pignoles par jour. Donc voilà quand même. Hein.
0: Au revoir. Le 28 sinon.
1: Ah non mais je t'écoute. Il y en a un tout à l'heure qui va se prendre une bouteille de coca, ça va lui faire tout drôle.
0: Ça, c'est déjà demain, pas grave, il va se la prendre facilement dans la gueule, ouais.
1: Hein?
0: Pas n'est-ce demain, pas GG.
1: N'est-ce pas, Fildar?
0: Gérard, est-ce que t'as mangé le pâté qu'un auditeur t'a offert, là?
1: Mais qu'est-ce que ça peut te foutre à toi?
0: Non, parce que j'ai pas...
1: Combien gagne un routier en euros?
8: N'importe quoi.
0: 5.
1: En euros. Combien gagne un routier en euros?
8: N'importe quoi.
1: Manu, c'est la dernière fois que je te demande de faire ton boulot.
2: Ok.
1: Sinon, tu sais ce que tu fais? Tu prends tes clics et tes claques. Et tu vas voir ton bébé rose.
2: D'accord.
1: Ok.
2: Ok.
1: Et on va mettre Sandy à ta place au standard.
2: Ok, bah je commence à ranger alors.
1: Ouais, tu peux.
0: C'est de la place, c'est de la place.
1: Tu peux commencer à ranger si ça va pas.
0: C'est de la place, Manu.
1: Non, mais tu peux. Attends, merde, Sandy, d'accord?
0: C'est de la place, Manu.
1: Ouais, bah attends, toi tu dégages.
0: Je vais me gueuler, mystère.
1: Hop. Non. Allez, hop.
0: Faut vider le studio, là, si Sandy, elle rentre.
1: Ah ouais, ben, tu peux commencer à ranger, hein.
2: Bah ouais.
1: Ouais, ben, t'inquiète pas. Tu peux commencer, là.
0: Qui est la table?
2: Manu, tu peux commencer à ranger, je crois.
0: Hein. Enlevez la table, enlevez la table.
2: Je suis en train, je range.
0: Et ben,
2: tu vas dégager vite fait, bien fait, toi.
0: Enlevez la table dans le couloir, vite.
2: Je prends mes feuilles. Tu vas vite fait dégager.
1: Ouais, j'ai l'impression.
2: Ouais, vite fait, hein.
0: Vite.
1: Ouais, vite, parce qu'on va mettre Sandy, là.
0: Attends,
2: fais de la place, alors, comme disait l'auteur.
1: Combien gagne un euro en... Combien gagne un routier en euros?
0: Sandrine. Je sais pas très bien, en fait. Parce que déjà, je connais pas très très bien ton salaire de routier, donc en euros, je peux pas trop convertir, en fait. Ouais.
1: Alors, je vais dire une chose, que l'euro, il est à 6,50.
0: Ouais.
1: D'accord.
26: 2000 euros, à peu
1: près. Faux.
0: Oh là là. Voilà.
2: Mais c'est pas moi qui ai dit ça, arrête d'halluciner un peu.
1: Toi, tu commences à me les gonfler.
2: Ouais.
1: Donc, Sandrine.
0: 6,50, qui dit mieux?
1: Non, l'euro, il est à 6,50. Hein.
11: Gérard.
1: Oui,
11: Il y a Titeuf sur l'IRC qui te demande dans quel pays il paye en euros.
1: Ah ouais. Non, mais ça va, toi, si t'as envie de bailler.
2: Non, je baille pas, je fais ah oui.
1: Non mais attends, parce que j'ai pas trop compris la question. Rigo, tu peux me la...
2: C'est bizarre que Gérard comprenne pas les questions.
11: Bah on te demande dans quel pays on paye en euros.
1: Bah pour l'instant l'euro n'est
2: nulle
1: pas...
2: part.
1: Bon, toi tu t'écrases.
2: D'accord.
1: Ok. Hein? Pour l'instant l'euro il sort qu'à partir de...
2: Bah, nulle part.
1: De 6 jours. Toi t'éteins ton micro, je t'ai dit de... Je te dis, tu prends tes clics et tes claques et tu casses, tu vas voir ton bébé rose.
2: Ok.
1: Et tu nous fais pas chier.
2: Uh-huh.
1: Hein? Donc, l'euro sort pas avant 6 jours.
2: Il sort en fait au début de l'année.
1: Il sort en début d'année 99.
2: Ouais.
1: C'est-à-dire pour le 1er janvier 99, ce qui va se produire, c'est qu'on va avoir des pièces euros, mais on n'aura pas encore les billets. Parce que les billets sont... Ta gueule! Merci. Donc, je disais donc, ça va être en pièces. Les billets ne seront pas avant 2001 ou voire 2002. Donc, pour l'instant, ça sera uniquement qu'en pièces.
2: Mais comment on fait pour acheter une voiture alors?
11: Ouais, en plus, il y a Kenneda qui dit que c'est faux.
1: Ah bon? Ben.
8: N'importe quoi!
1: Eh ben, dans ces cas-là, si c'est faux, qu'elle écoute bien les informations, parce qu'ils n'arrêtent pas d'en parler, que dans, maintenant c'est dans moins de 6 jours qu'on a les, qu'on a l'euro en pièces. Les billets sont prêts avant l'an 2000 ou 2002. Bon, enfin, bref, passons. Donc, Marcel.
3: Ouais. J'étais hors antenne, Gilbert et Manu m'ont calmé ou je sais pas qui c'était.
1: Non mais pour l'instant tu réponds à la question.
3: Pas très bien entendu. La question, justement.
1: Tu réponds.
3: C'est bien le salaire d'un routier en euros, c'est ça?
1: Voilà.
3: Ok. Alors ouais, ça doit tourner aux alentours de 15-20 euros, un truc comme ça.
1: Mmh.
3: Voilà donc celle-là. Alors,
1: il y en a un, je suis en train de le calmer, c'est Manu, parce que pour l'instant, il est en train de me foutre de...

0: Regarde.
1: J'ai personne.
0: C'est bien Gérard, c'est bien Manu.
1: Mais il y avait encore de la musique.
0: Non, il y a pas de musique.
1: Ça vient pas de moi.
0: C'est faux.
1: Ils sont tous en attente là.
0: C'est faux.
1: Tu vois.
2: Et alors tu me les mets tous en l'air et tout de suite.
0: Allez, Manu.
1: Ça ne met pas des auditeurs la musique.
0: Allez, Manu.
3: Je suis perdu.
2: Jean Pull.
3: Oui, c'est moi.
2: Donc à toi.
3: En euros, ça doit faire.
4: Donne-lui un coup de Tokyo encore, moi.
3: 4 euros.
2: Ouais, ben bah,
0: c'est peu. Hein.
2: À mon avis, ça m'étonnerait. Un routier qui. Attends, moi je vais dire. Jean Pull.
4: Toujours même rengaine.
2: Jean Pull.
3: Ouais, sûrement.
2: Je vais te dire une chose, que ça m'étonnerait qu'un routier gagne 4 euros, parce que pour 4 euros, il travaillera pour le mec. Bon. Allez hop.
0: Qu'est-ce qu'il y a, Gérard?
2: Terminé.
0: Mais tu vas où là?
2: Non,
4: c'est de la faute de Fildar encore.
0: Mais non,
5: Gérard,
0: justement.
5: Gérard, reviens.
0: Gérard.
5: Oh là là.
0: Gérard est parti. Bon, Manu.
2: Ouais.
0: C'est toi qui as foutu la merde. Tu vas le chercher. Hein.
2: Ah, ça va pas, non.
0: Ah, attends. Oh.
5: Ah, tu vas le chercher. Deux, tu combles.
0: Ouais, parce que là, regarde, maintenant, on est bon. Les auditeurs.
4: Ouais.
0: Vous patientez parce que là, en fait, Gérard est sorti du studio. Je sais pas pourquoi. Attendez, leur voilà.
5: Non.
0: Ah
5: si. Ouais,
0: ah si. Il y a Max et il y a Gérard.
5: Allez, Gérard, assis-toi.
2: Tu le calmes.
0: J'ai rien fait là, Gérard.
2: Tu fais rien, tu fais même pas ton boulot. Alors terminé, toi, dors.
0: Non mais c'est bon, je vais le calmer. Je vais le calmer deux secondes.
2: Non,
0: Manu,
2: c'est fini.
0: Tu me demandes de le calmer, tu me demandes pas de le zapper.
2: Non, mais ouais, je continue pas.
0: Alors deux
2: comme ça.
0: Silence.
2: Ah.
0: Manu. Manu.
2: Ouais.
0: Tu te calmes.
2: Ok. Ouais, non mais moi.
0: Merci chef de m'avoir calmé comme ça. Et là, il va être calmé. Hein.
2: Mais je m'en fous, moi.
6: Il y a trop d'enfants.
2: Mais je m'en fous. Je m'en fous, il fait son boulot correctement. Ou pas du tout.
0: Et pense au gamin défavorisé qui écoute la radio.
2: Mais attends, il fait un boulot de merde.
0: T'es un peu la cité de la 9-4.
2: Mais attends.
0: T'es un peu le Père Noël du 9-4, toi.
2: Mais attends, il fait du boulot de merde, là.
6: Qu'est-ce qui se passe? C'est quoi ce bordel?
2: Attends, c'est quoi ce bordel? Il me reprend même pas.
7: Les auditeurs, ils me laissent le nom.
6: Mais
7: non, c'est pas vrai, j'ai un routier.
2: Non,
7: y a pas de routier.
6: Manu, Marseille,
7: non,
6: c'est bon, je dis c'est tout.
7: Marseille,
6: c'est un routier, tu t'en occupes même pas.
7: Il est au standard.
6: Ouais.
7: Allez, au standard.
0: Ah non.
2: Si.
0: Oh non.
2: Hop, t'envoies la musique et puis terminé. Allez hop, basta. Allez hop, 2h30, pause.
0: Non.
2: Comme on est là jusqu'à 4 heures, pause. Hop, pause.
0: Pause quoi?
2: Pause, t'envoies un disque.
0: Mais je t'ai même pas donné le disque.
2: Merde, tu l'annonceras. Et on fait une pause, et hop,
0: on l'annonce après alors.
2: Ben, que t'envoies, et c'est tout. 2h36 du matin, donc bah, vous êtes toujours sur Fun Radio.
0: Et on vient de s'écouter quoi, mon chéri? On vient de s'écouter quoi, mon chéri?
2: Et c'était les petits Suisses du Sud donnent du sperme en hiver. 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
0: à Paris seulement. Hein.
2: Donc sur toute la région parisienne et dans les autres villes, ben hein, vous avez la fréquence.
0: Vous vous démerdez, c'est un peu ça. Hein.
2: Ben j'ai pas les fréquences donc.
0: Manu, les fréquences, putain.
1: Ok.
2: Bah ben, vas-y, accouche.
1: Alors on les fait toutes. Hein. Bellegarde 101.9.
2: Non, vas-y.
1: Bourg-en-Bresse 104.
5: C'est copyright.
1: Nantois 94.4,
2: Oyonnax
1: 106.4.
2: Bon, ça y est.
1: Bah oui, je te donne les fréquences, tu me les demandes. Hein.
2: Hop.
0: Allez, calmez-vous. Arrête de monter sur Manu, comme ça, c'est chiant.
2: Alors, donc, on récupère. Qui c'est qu'on a
1: On a Marcel, Chute, Couille de Loup, Petit Téton, Jean Pull et Sandrine.
4: Top sur top. Rico, il se la raconte. Hein. Ouais, salut.
2: Bon, vous fermez un peu vos gueules.
4: Ouais, salut le
2: 9-4. Oh putain, mais ta gueule, t'es avec Gérard. Tu me commences à me casser les couilles.
4: C'est Polo.
2: Putain, mais hey, tu vas les calmer là.
1: Ouais.
2: Oh, mais merde. Moi, ça y est, terminé.
0: Gérard.
1: Je te l'avais dit, Fildar, avec tes pauvres sons là. J'ai calmé tout le monde là.
4: C'est vrai, Rigou, t'es grand.
0: Vous êtes chiants, les auditeurs, parce que regardez, Gérard, il s'est barré quoi.
4: T'abuses, Fildar, il nous avait calmé.
0: Vas-y, arrête.
2: Celui qui arrête pas de dire, Gérard.
1: Non, mais c'est.
0: Ah, y'a rien.
2: Ils arrêtent pas, les amis, ils vont se calmer ou quoi?
0: Bah oui. Calmez-vous, les auditeurs.
1: Non,
5: arrête, lui, j'ai pas
2: dit. Mais toi, tu vas arrêter, ok?
0: Mais quoi? J'ai rien fait.
2: Déjà ça là. C'est quoi là? Ça là.
0: Mais c'est un remix.
2: Oui, alors.
0: Quoi?
2: Mais alors, c'est toi qui t'amuses.
0: Mais non, c'est un remix.
1: Non, allez.
0: C'est un remix.
2: Putain, mais t'en as ras le bol.
0: C'est des remix de la
2: pingue. Tu vas faire du boulot.
1: Mais moi, ils sont très calmes, mes auditeurs.
2: Non, tu vas bosser.
1: Non, mais ça va, non, je vais écouter, je vais sur.

0: Veillez, le premier qui fait une merde, il jarte.
1: Ça là, il y en a ras-le-bol.
0: Attends, mais ça se passe combien de connectés sur Internet?
2: 5940, j'aimerais bien qu'on arrive
0: 60,
2: à...
0: merde.
2: Plus que 60 pour arriver à 6000, Gérard, assieds-toi, calme-toi, ferme-la.
3: Mais vas-y, putain.
0: Allez.
3: Allez,
0: lance-toi.
1: Ça là, moi, je commence à le ras-le-bol de ta gueule. Ça va tomber par aussi, il est pas là,
4: oh là là là là.
1: T'as qu'à l'inviter.
2: T'es pire qu'une gonzesse.
0: C'est bon, Gérard, t'es prêt là? Parce que ça fait une heure. Hein. Non, il a pété son casque. Oh merde.
5: Non, c'est bon.
0: Non, c'est bon, il le répare, Gérard. Tu peux quand même commencer à reprendre les auditeurs et tout ça. Hein.
4: Tiens.
0: Ouais, c'est bon.
5: C'est là encore. Hein.
0: Oh là là là.
4: Ah, merci, chef.
0: Ah, ouais.
5: Alors là, j'ai ouais, écouté le bon vieux Larsen là. Merde, il dégage.
1: Allez, non, mais là maintenant, ça
0: non, mais je vais surveiller Manu.
6: Bordel.
1: Alors, chut.
6: Oui, je suis là, oui. Pas attention.
1: Couille de loup.
6: Ouais.
1: Petit téton. Eh, mais merde!
2: Mais ils sont là, Gérard.
6: Salut,
1: bah, attends, il est pas là, Jean-Pull. Quand je lui demande.
6: Bah, tu m'as pas appelé, GG.
1: Non, à peine. Tu me prends pour un con là.
7: Ça va pas, non?
6: Mais non.
1: Sandrine.
6: Oui, je suis là.
1: Et Marcel.
8: Obvious 5.
1: Alors la question. Pensez-vous que les routiers sont des vieux cochons?
6: Oui.
1: Alors qui? Oui.
6: Banane. C'est l'unanimité.
1: Attends, banane, elle sort d'où? Merde, je ne fais pas toi là, toi. Je sais. Putain, t'es là, je vais t'éclater ta gueule.
0: Je sais pas d'où elle sort.
1: Putain, mais merde.
0: Je sais pas.
1: Tu me fais quoi là?
0: Bah je sais pas d'où elle sort, je vais la trouver.
1: Arrête. Putain, c'est pas vrai hein.
6: Énervé Gérard, hein. Gourmet qu'il a mangé. C'est le pâle qui passe.
1: Voilà. Voilà, continue, laisse-le dire des conneries.
0: Bah c'est toi qui gueule.
1: Ouais, tu mets ta clope là.
0: Mais arrête.
5: Hop, allez hop. C'est écrasé. Bon Gérard, on y va.
1: Eh, c'est quoi là ce bordel?
5: De quoi?
1: C'est quoi ce bruit?
5: Quel bruit?
1: Ouais, tiens mon cul. Chut.
6: Oui, je suis là, salut à tout le 9-4 et spécial dédicace à la prison de Fresnes.
1: Allez hop, dégage pour toi, hop, au revoir. Hop, au revoir.
6: Ok Michel.
1: Hop, couille de loup.
7: Ouais.
1: Tu réponds?
7: Eh ben ouais, j'ai déjà répondu tout à l'heure.
1: Non, t'as pas répondu à la question.
7: Si.
1: Attends,
7: alors, ouais, ce sont tous des cochons, ouais.
1: D'accord.
0: Mais pourquoi c'est des cochons? C'est ça qu'il faut savoir. Parce que dire un cochon, oui, c'est un cochon, mais pourquoi il est cochon?
7: Bah parce qu'ils n'ont rien d'autre à foutre dans leur camion toute la journée.
1: Ouais.
7: Ils pensent à ça.
1: Ouais, non mais attends, tu crois que le routier, il en a pas marre de passer...
7: Sans pas en penser au cul, non, je crois pas, non.
1: Non mais tu crois qu'il en a pas marre d'être sur la route constamment, 24 heures sur 24, en pensant que pour les fêtes, il sera pas chez lui?
0: C'est vieux porc.
1: Attends, c'est le vieux porc, toi, tu fermes...
0: Je vais pas faire arriver.
1: Non, moi j'arrête, allez.
0: Mais quoi? Arrête, mais c'est bon, il s'est arrêté là.
1: Non, non, c'est fini.
5: Mais ouais, mais vous arrêtez pas une seconde,
1: non,
5: il y a
1: non,
5: pas
1: non.
5: Une demi-seconde.
0: Mais j'ai fait quoi, j'ai rien dit?
5: Non, c'est fini. Il a profité, il le sait, vous allez le faire.
0: Bon, Gérard.
9: Non, les mecs, c'est pas sérieux.
5: Non, mais faut arrêter.
0: C'est pas sérieux, hein, Manu.
2: Non, sérieux, non,
0: c'est Manu.
2: Arrête. Manu, c'est
0: non,
2: pas sérieux.
0: Non, mais je sais que c'est pas toi,
2: voilà,
0: mais c'est pas
2: bon,
0: grave.
2: Bon, bah voilà. Je sais que tu rêves d'être dans les remixes, mais c'est
0: mais
2: pas
0: ouais,
2: raison.
0: Mais ouais, c'est vrai. La DATL est spécialement faite pour toi, il y a que du Manu, de toute façon. Gérard!
5: Non mais je viens de leur dire, allez dépêche-toi, merde, putain c'est Noël!
9: Arrêtez là pendant au moins un quart d'heure.
0: C'est Noël Gérard!
5: Allez dépêche-toi, merde!
1: Non non!
7: Mais on est là pour toi!
5: Avec des nazes! Non mais c'est bon, je viens de
1: non,
5: leur...
1: non non non non!
5: Non mais je viens de leur dire un truc là!
1: Non!
5: Non mais t'as pas entendu, je viens de leur dire un truc, m'emmerde pas putain!
1: Hein? Non non c'est toi!
5: Mais c'est toi une naze, je sais pas gérer tes débats!
1: Mais attends! Lui il me fait un travail de merde et puis lui aussi! Oh, il faut quand même pas déconner. C'est toutes les semaines, c'est pareil.
5: Mais non.
1: Ah, moi, non, mais on arrête à 3h, j'arrête là.
5: Mais non.
1: Oh, c'est la conclusion et c'est fini.
5: Allez, hop. Vas-y.
1: Non, c'est conclusion et c'est tout. Hop.
5: Allez, dépêche-toi.
1: J'arrête.
0: Il va chercher son casque. C'est mieux pour travailler.
9: Calmez-vous pendant au moins.
0: Bon, les auditeurs.
7: Ouais.
0: Vous êtes là?
6: Ouais.
0: Non, on va continuer le débat avec Gérard, hein, tranquillement.
6: Il est parti là?
0: Non, il va chercher son casque. Il va chercher son casque.
7: Bah, arrête de l'énerver. Hein.
0: Il peut pas bosser correctement.
6: Bon, file là.
1: Pardon?
0: Pardon? Non, j'ai dit on va bosser correctement.
6: Chut, il est là.
1: Je crois qu'il est un peu tard, parce qu'il y en a qu'un qui fait du bon boulot toutes les semaines, c'est Rigaud. Vous, vous me faites de la merde, voilà.
6: La même suite de phrases.
1: Parce que si on perd du monde, ce sera à cause de vous deux, pas à cause de moi, ok?
0: Ça y est, t'es bien installé, on peut y aller.
1: Qu'est-ce que ça peut te foutre? D'accord? Maintenant, tu vas fermer ta gueule.
0: D'accord.
1: Et toi, tu vas me gérer un peu le standard vite fait.
0: D'accord.
1: Aussi, toi. C'est un peu de ta faute, hein, le bordel.
8: Allez, on y va, on y va, on y va.
1: Alors, chut.
10: Tu l'as viré, il est parti.
1: Bon, alors, tu me prends d'autres personnes au standard qui sonnent. Hop.
10: D'accord.
1: Couille de loup.
7: Ouais, bah, j'ai déjà répondu. Tu veux que je refasse encore?
1: Non, c'est bon. Petit téton.
7: T'as répondu.
1: Aussi. Jean-Pul.
11: Moi, je pense qu'il y a beaucoup de gros cochons, quand même. T'en as l'exemple, Gérard.
1: Bah, dis.
11: Bah y'a, j'ai dit.
1: Alors tu peux préciser?
11: Je peux préciser dans quel sens?
1: Bon d'accord, alors toi c'est pareil aussi, hop, au revoir. Allez hop, terminé. Non, allez hop, allez. Non, c'est bon, hop.
11: Mais c'est ta question.
1: Non, c'est bon, Marcel. Voilà.
2: Bon Gérard, pour te calmer.
6: Bon, il y a Sandrine qui veut répondre.
2: Ouais, et il y a Titeuf sur IRC qui te demande la limite de modulation de fréquence pour les routiers, pour fun.
1: Bah, dans quel pays?
2: Bah, en France.
1: Ah, bah, c'est 101.9 hein, sur la région parisienne. Hein.
2: Ah, ok.
1: On est combien là?
2: Bah, on a perdu un peu quand tu t'es énervé, que t'as dit que tu partais, les gens sont partis. Donc, on est 5720 quand même.
1: Voilà, c'est... bravo.
2: Bah, attends,
1: non,
2: Gérard.
1: Non. Putain, mais.
2: Sois content, 5700. On n'a jamais fait 5700.
1: Ouais, mais pour l'instant, il y en a qu'un qui bosse bien. C'est Rigaud, c'est pas vous. C'est Rigaud. Vous me faites de la merde. Manu et Fildar, vous me faites que de la merde. Ça se voit que c'est Noël, hein. Vous foutez que de la merde.
8: C'est
1: que de la merde.
8: Non, ils ont fait un bon boulot, t'exagères, il a été obligé pendant une heure. Alors,
6: j'en ai marre de pas répondre.
8: La merde, tu pourrais jeter des débats.
1: Et alors?
8: Il a bien bossé, lui. C'est que Manu ce soir.
1: Ah, bah lui, il dégage. Hop, tu le vires.
8: De toute façon, je suis en train de lui préparer sa lettre.
6: C'est un fouille merde, Manu.
1: Bah oui. De toute manière,
6: Mais c'est quand même mon pote.
8: Ah non.
1: Comment c'est ton pote à toi? Eh ben, tu vas le retrouver, ton pote. Allez hop, récupère-le, ton pote.
0: D'accord.
1: Non, mais t'éteins ton micro et tu le récupères.
6: Sandrine.
1: Et tu lui dis au revoir.
6: Gérard, Sandrine veut.
0: Il y a des auditeurs qui voudraient répondre aux questions, quand même.
1: Donc, Sandrine.
6: Donc, moi, je pense que les pas des cochons. Ils ont un travail consciencieux, comme beaucoup de gens. Et c'est un beau métier. Bravo, Gérard, continue.
1: Ouais, bah ouais. Mais ça, je le sais. De manière, le métier de routier, c'est un boulot qui est assez dur.
6: Même si tu récupères des panneaux gris en métal dans la rue.
1: Alors, qui c'est qui vient de dire ça?
6: Polo.
1: Bon. Allez hop.
10: Ça y est,
1: Non, tu me vires tout le monde, tu me reprends d'autres personnes, on en
0: va. Il y a Puy de Loup qui était cool, il y a Puy de Loup.
1: Non,
0: il y a Jean-Pul qui a
1: répondu. Allez,
0: les verts.
1: Non, t'envoies un disque et...
0: Oh, j'ai plus de disque, moi. T'as vu tous les disques de la journée de demain.
1: Je m'en fous. Allez, hop. T'en as, là.
0: Putain, mais tu veux faire une tranche musicale, tu le dis.
1: Non. Là, non. Manu.
8: Quoi?
1: Tu dis au revoir à tout le monde.
8: Et qu'est-ce que je suis en train de faire?
1: Tu me prends d'autres personnes. Allez, hop.
8: Et lui, il fait standard, après.
1: Moi, je mets toi, tu vas au standard.
0: Je vais mettre une musique d'attente, alors.
1: Alors, la question... Le métier de routier, peut-il être... Une profession qui disparaît et on se retrouve tout de suite après au 0803 08 5000 et 0870 5000 et toujours sur l'IRC www.funradio voilà. Où que Rigaud vous attend.
2: Où je salue Izen qui doit y aller. Salut.
1: Ok, et on est combien là avant la petite pause?
2: Ça remonte un peu, on est 5942.
1: Ah, eh ben c'est bien. C'est bien. Donc continuez comme ça, je vais attendre des 6000 d'ici... Un quart d'heure. Cote.
8: Attends, ouais.
6: Joyeux Noël.
1: Merci, toi aussi. Ether.
12: Ouais, salut à tous.
1: Bonsoir à toi.
12: Ouais, bonsoir.
1: Boule d'ours.
13: Ouais, salut.
1: Bonsoir à toi. Petit téton.
13: Ouais, salut. Joyeux Noël.
1: Cagette.
14: Salut, G.
1: Et boule de neige.
13: Salut Gérard.
1: Salut à vous. Merci à vous aussi. Alors la question donc c'est le métier de routier peut-il être une profession qui disparaît? Alors on va demander ça à Cocotte.
14: Je ne pense pas parce que les routiers sont indispensables à notre vie.
1: Oui.
14: Ils nous permettent de manger,
1: mm-hmm.
14: de boire et de vivre, en fait.
1: Ouais, mais tu vois, la question pour toi, si un jour on interdit tous les camions et qu'on les fasse sur les chemins de fer.
14: Ah, bah alors là, ça risque d'être très compliqué, en fait. Je pourrais pas te donner une réponse précise.
1: Bah ouais, mais essaye de me donner quand même. Essaye. Parce que pour toi, à ton avis, est-ce que tu penses que si un jour ils disent bon ben ça y est, maintenant les routiers c'est fini et on met ça sur chemin de fer.
14: Bah,
1: donc qu'est-ce que t'en penses, toi?
14: Bah ce serait moins bien. Il n'y aura plus de camions sur la route, et les camions sur la route, c'est très agréable de les regarder, naviguer sur l'autoroute, c'est génial.
1: D'accord. Ok. Rigo, oui.
2: Oui, il y a le chien de Rainbow sur l'IRC qui te demande si les routiers peuvent avoir un chien pour se défendre, parce que le chien, il aimerait bien être chien de routier.
1: Alors, attends, que je réfléchisse bien à la question. Avoir un chien dans son camion, c'est ça qu'il voulait dire? Hein, Rigo, grosso modo.
2: Comment?
1: Savoir s'il pouvait avoir un chien dans son camion pour se défendre.
2: Non, c'est le chien qui veut savoir s'il peut trouver un routier pour être chien de routier, pour défendre le routier.
1: Ben, il peut, hein.
0: Il peut passer une annonce, non?
1: Non, il n'y a pas d'annonce.
0: D'accord.
1: Ether?
15: Ouais, ben écoute, moi je pense pas que les routiers soient amenés à disparaître dans un avenir proche. Faut savoir que quand même les routiers se reproduisent pas mal, hein. On peut pas dire le contraire, ça copule sévère. Donc je pense pas qu'ils soient amenés à disparaître. Moi je sais qu'il y a des gens qui aimeraient bien ça. Il faudrait les tuer à la naissance et compagnie, mais moi je pense que bon, il faut les laisser vivre, quoi.
1: Non mais là, je pense que tu comprends pas trop, tu comprends pas la question là.
15: Si, tu me demandes si les routiers sont amenés...
1: Non, mais est-ce que c'est une profession? Est-ce que c'est une profession qui va disparaître ou pas, pour toi?
15: Bah écoute, je sais pas. A priori, tant que les gens auront besoin de se faire livrer des choses à la maison, que ça soit à bouffer, comme disait je sais plus qui...
1: C'est autre, Cocotte,
15: ou
1: ouais.
15: Ou autre, parce qu'on n'a pas évoqué le cas, mais il y a aussi autre. Et je voudrais savoir, toi, qu'est-ce que tu penses en ce qui concerne autre, quoi?
1: Moi, personnellement, tu vois... Moi, je vais te dire une chose que je connais des routiers, ouais. Mais moi, je vais te dire une chose que à l'heure actuelle, c'est comme Cocotte disait, tôt ou tard, bientôt. Bon, c'est grâce à eux si on a de la nourriture.
15: Et en cas de grève.
1: Eh ben, voilà.
15: Est-ce que c'est pas un pouvoir un peu trop grand qu'on leur donne sur la population?
1: Ouais, mais...
15: Hein,
1: non, mais. Non mais attends, c'est qui parle là?
15: C'est toujours Ether.
1: Ouais, Ether.
15: Oui.
1: Donc toi tu veux parler sur la profession, donc en cas de grève.
15: Bah, voilà.
1: Donc, bah oui, mais en cas de grève, si font grève, ils défendent quand même leur gagne-pain.
15: Ouais,
1: t'es d'accord avec moi?
15: Est-ce qu'ils prennent pas un peu la population en otage? Je veux dire, est-ce que c'est pas une question de synchronisme aussi, tu vois?
1: Ah oui, mais ça je suis d'accord avec toi. Ah. Mais ça, moi je peux te dire que si en fin de compte ils prennent pas la population en otage. En fin de compte, ils prennent les magasins. Parce qu'en fin de compte, on n'est plus ravitaillé après s'ils font grève.
15: Ouais, mais toi, t'as pas l'air malin. Je veux dire, quand t'es client, tu te retrouves avec tes tickets de rationnement et tu peux rien acheter.
1: Eh ben oui, mais ça, je suis d'accord avec toi.
15: Bah ouais, en plus, quand t'as des bombes qui tombent et tout, je veux dire, c'est pas bon.
1: Bah oui, mais ça...
15: C'est pas tous les jours facile, hein, je veux dire. Ouais.
0: Rigo, Gérard, oui. J'avais une question standard, tout à l'heure. Là, un auditeur a demandé, est-ce que tu crois que c'est normal que les routiers roulent au GPL?
1: Pour l'instant, il y a aucun camion qui est.
0: Est-ce que tu penses que ce serait une bonne chose que les routiers soient équipés en GPL?
1: Je pense pas, non, parce que
15: c'est pas le camion qui pollue, hein.
1: Non.
15: C'est le routier en lui-même, je veux dire.
1: Non. Alors quoi, tu te trompes, toi.
0: Alors c'est quoi, Gérard?
1: Non, mais moi je pense que au GPL, ça sera pas possible. Rigo.
2: Attends, pourquoi? Pourquoi au GPL ce serait pas possible?
1: Mais non, parce que GPL c'est du gaz. Et donc je vois mal un camion équipé en gaz maintenant.
0: Bah, ils font bien des voitures.
1: Bah ouais, mais ça c'est différent. Les voitures c'est prévu pour, mais ils sont pas programmés de faire des camions en GPL encore. Hein?
0: Ah d'accord.
2: Et Gérard, sur IRC, il y a No Live qui te demande si Bison Futé est un routier.
1: Alors Bison Futé non n'est pas un routier, c'est une personne qui se trouve du côté de Rosny-sous-Bois et qui peut dire le point de circulation.
0: Et comment il fait, il se déplace, non?
1: Pour non, savoir. Il se déplace pas.
16: Comment il fait?
1: Bon. T'éteins ton micro et c'est tout.
16: Gérard,
17: je te pose une question, Gégé.
16: Est-ce que tu trouves qu'il est vraiment futé, le bison?
1: Je pense. Je pense. Donc, boule d'ours.
7: Ouais, ben moi, je sais pas s'ils vont disparaître, mais je crois qu'il faudrait, parce que c'est chiant sur les autoroutes d'avoir leur gaz d'échappement dans la gueule. Mmh. C'est dégueulasse.
1: Alors, moi, je vais te dire une chose. Dans ces cas-là, si tu veux que les routiers disparaissent, donc, dans ces cas-là, si les routiers disparaissent, tu seras plus alimenté.
7: Ah bah non,
1: donc tu seras alimenté par quoi?
7: Il y a des trains.
15: Il y a des fermes.
14: Tu payes les carottes que je cueille dans les prés.
1: Voilà. Mais non, pas les carottes.
7: Non, mais chez moi il y a des champs, alors tu sais, ça va être facile, hein.
1: Ouais, ben dans ce cas-là, t'as qu'à aller chercher tes carottes dans tes champs.
7: Bah qu'est-ce que tu crois que je fais?
1: Et ben alors. Dans ce cas-là.
14: Donc elle a raison. Et toi, t'as
7: raison. Petit téton. C'est chiant d'avoir un truc qui pollue.
1: Non, mais attends, un truc qui pollue, je vais te dire une chose, on est bien content de les avoir, les routiers.
7: Un truc électrique.
1: Bah oui, ouais, c'est ça.
15: C'est vrai.
16: Routier à pile. Non, GPL, GPL.
1: Bon, Fildar, c'est la cinquième fois que je te demande, je vais pas m'amuser.
16: Je m'intéresse, j'ai des questions à poser.
1: Non, mais moi, je te demande d'éteindre ton micro.
17: Mais je peux pas poser
1: c'est tout.
17: Je peux pas poser mes questions si le micro est éteint.
1: Petit téton.
7: Oui, bah, je sais pas si ce métier va disparaître, mais en tout cas, tout le monde sait que c'est un métier très chiant et dur. Mmh. Donc, ça m'étonnerait qu'aucun jeune ne fasse ce métier-là, en fait.
1: Ben ouais, mais ça, pourquoi qu'il y a aucun jeune qui veut le faire?
7: Parce que qu'on raconte sur ce métier, que c'est chiant et tout ça.
15: L'odeur.
1: Non, mais il n'y a pas que l'odeur.
15: Il n'y a pas que ça, hein, mais bon.
1: Non, mais c'est un métier chiant, ça c'est vrai, parce que faut voir le nombre, combien d'heures qui passent sur les routes, en fin de compte, le routier.
7: Moi, je voudrais vraiment.
14: Oui, mais Gérard.
1: Attendez. Ouais, une question.
16: À propos du nombre d'heures des routiers qui passent sur les routes,
1: ouais. Y
16: a Kenneda qui te demande s'il se dope à l'OPO.
1: Non. Non, il n'y a aucun routier qui se dope, hein, parce que sinon, il y aurait déjà eu des contrôles. Gadget.
11: Ouais, bah moi je pense que ça va disparaître. Mais bon, c'est dommage parce que bon, s'il disparaît, les vendeurs de bière, ils vont vendre à qui? Mmh. Les putes, elles vont se vendre à qui?
1: Ouais. Non, mais attends.
7: D'accord.
1: Hey, Gadget.
11: Oui.
1: Je te parle du métier de routier.
11: Oui.
1: Nuance.
15: Tu sais qu'ils vont culer les.
11: Bah, c'est clair que.
7: Ouais, mais c'est les conséquences, hein, il a raison.
11: C'est qui achète de la bière, Gérard.
7: Ça, il a raison.
1: Ouais, qui alimente les magasins?
14: Les kiosques à journaux aussi.
11: Oui, mais. Et puis de toute façon, maintenant les routiers ils deviennent tous animateurs de radio pourris, donc.
14: Allez hop, tu me dégages, celui-là.
16: C'est qui a dit ça?
1: Cagette.
16: Qui a dit ça?
11: C'est pas moi.
1: Cagette, terminé pour lui.
11: Non, c'est pas moi.
1: Si, c'est toi. Hop, au revoir. Alors, boule de neige.
7: Oui, ben écoute, Gérard, je pense pas qu'ils vont disparaître parce que je crois qu'avec la SNCF, on serait assez mal étant donné qu'ils sont tout le temps en grève. Donc, je pense qu'il y a encore de l'avenir, surtout avec l'Europe, mais bon, faut voir quoi. C'est pas toujours évident. Donc, oui, ils font des graves défauts aussi.
1: Mais attends, boule de neige.
7: Oui.
1: Boule de neige. Si les routiers se mettent en grève, c'est pour quoi?
7: Bah, c'est pour revendiquer, oui.
1: Bon, c'est pour revendiquer leur gagne-pain.
7: Ouais.
1: Parce qu'ils passent trop de temps sur les routes, ils sont pas assez payés. On est bien d'accord.
7: On est d'accord.
1: Hein? Donc, faut se dire une chose, que là-dessus, hein, un routier, s'il fait grève, il a le droit. Pourquoi? Parce que c'est son gagne-pain. Lui, il veut payer plus cher parce qu'il passe plus de temps sur les routes.
7: Ouais, mais ça peut bloquer la France aussi, quoi.
1: Bah oui, mais ça, ils ont fait des conflits. C'était quand même pour gagner leur gagne-pain. Donc, c'est leur gagne-pain qui gagne, hein.
16: Ouais, mais Gérard, il y a Olio sur l'IRC qui dit que dans les autres pays de l'Europe, il y a beaucoup moins de camions et il y a beaucoup plus de transport de marchandises par train. Et il me dit que le routier est un spécimen en voie de disparition.
11: Un parasite.
7: Dans quel pays, ça?
1: Non, mais ça c'est vrai que maintenant ça va être pour l'instant ça n'a pas encore été décidé, mais je pense que bientôt on va avoir pas mal de chômeurs. Pourquoi? Parce que les routiers vont être ça va être convoyé par train. Et donc les camions iront chercher les remorques après. Donc, c'est comme si que maintenant, on n'avait plus rien derrière. Hein.
7: D'accord. Tu reprendrais la route si tu avais l'occasion, tu referais ce métier?
1: Si je pouvais avoir l'occasion de refaire de la route, je pense que oui.
0: Ouais. Gérard, excuse-moi, à la place de Cagette que t'as viré, je viens de prendre un auditeur sur les 12 lignes.
14: Gérard, bordel. Oh, ah bah bravo. Bien de nouveau.
0: Je peux y aller ou pas?
1: C'est qui?
0: C'est Cronenbourg.
14: Articule Gérard, bordel. Salut Gérard.
0: Bonsoir.
1: Salut Cronenbourg.
14: Salut Gérard. Mais tu peux m'appeler Cro, hein.
1: Donc alors, pour toi, la question, tu l'as entendu?
14: Non. Non.
1: Alors, le métier de routier peut-il être une profession qui disparaît? Ça sera la dernière fois que je répète la question pour toi et après on change de question.
14: Je pense que oui, ça va disparaître à cause des trains, quoi.
1: Mais ouais, mais alors attends.
14: Parce que ça pollue pas.
1: Ouais, mais attends, d'accord.
14: Oui?
17: Ah, c'est quoi?
0: Oh là là, c'est dégueulasse.
14: Qu'est-ce qui se passe?
0: Gérard, je crois qu'il avait une capote fou sur la tête, Gérard.
14: Il est complètement fou, là. Hein.
0: Attends, c'est ça que tu fais pendant les disques?
2: Ah bah bravo.
1: Ouais,
2: bravo.
1: Attends, il y en a un, tu vas voir.
0: Et après, tu dis que les routiers.
1: Ouais. Non, mais qu'est-ce que t'as demandé, Max? Ils sont où les cartons de capote?
0: Non.
1: Non, presque pas.
0: Non.
14: Gérard. Ouais, Head fucking avec
1: Rigo, il y a une question, non?
2: Non, il y en a pas là.
1: Non. Alors donc.
2: Ah si, excuse-moi. Il y a Keneda, toujours fort dans l'humour, qui te demande si les routiers vont être remplacés par des avions.
1: Bah de toute manière, t'as pas mal de transports aériens, hein.
0: Des routiers en avion, ouais.
1: Non mais. Mais attends, qu'est-ce que tu me parles, toi? Tu connais que dalle, toi, alors ferme-la. Je peux répondre à la question. Donc, c'est vrai qu'il y a pas mal de transports qui sont faits par voie aérienne. Donc, qui sont remis sur camion. Et, voilà. Et toi, tu parles ta gueule maintenant.
2: Sinon, il y a Nassim qui te demande si tu penses que les routiers pourront être remplacés à l'an 2000 par des robots.
18: Non.
2: Pourquoi?
0: Non.
14: Non, mais ça sera remplacé par la téléportation, en fait.
0: Par contre,
1: non.
0: Excusez-moi, Gérard, excuse-moi. Tu sais, t'as la nouvelle ligne de métro là où normalement avant t'avais des chauffeurs, des conducteurs, et là maintenant c'est un robot.
1: Non, on appelle pas ça des chauffeurs, on appelle ça des machinistes. Il faut pas confondre routier et machiniste, ok? C'est pas pareil. Alors, t'éteins ton micro et tu te tais.
0: Je suis d'accord.
1: T'éteins ton micro et tu te tais maintenant.
0: Et peut-être que dans l'avenir, il y aura des...
1: Tu te tais.
0: Non, mais je crois que c'est ce qu'il veut dire, c'est que comme il y a des robots dans le métro qui ont remplacé les machinistes, comme tu dis, peut-être qu'un jour, les robots, ils vont remplacer les routiers. De rien, Fildin.
2: De rien.
1: Rigo, on est combien maintenant, s'il te plaît?
17: 6000. On est deux.
1: Il est 3h...
2: On est 1, 2, 3, 4, 5, 6, 7 dans le studio.
1: Non, mais sur l'IRC, parce qu'il est 3h07 du matin. J'espère qu'on est à 6000.
2: Attends, Ah non, il en manque un. On est 5999.
14: Bon, bah, je vais prendre mon autre ligne et je vais me connecter.
1: Vas-y, Arnette, au revoir.
14: GG, c'est Cocotte.
1: Ouais, c'est ça, Arnette.
14: Mais non, mais c'est pas Arnette. GG, c'est Cocotte.
1: Alors, un camion.
14: Comme le disait l'ami Goldo, est-ce que c'est vrai que tu pratiques le head fucking? Alors, qu'il est.
1: Cocotte, alors, au revoir. Allez, hop. Oh! Comme il faut, cette claque là maintenant? Alors tu dégages, Cocotte. Allez, hop, on y va.
14: Je vais répéter la première question du débat, je voulais répondre.
1: Non, terminé. Cocotte, terminé.
17: Eh ben oui, Cocotte, terminé, il est parti.
1: Ouais, ben, tu me prends une autre personne ici.
17: Salut, Cocotte.
14: On accueille Poulet.
1: Alors, un camion d'un routier est-il mieux décoré qu'une maison? On va demander ça à Ether.
14: La première question du débat, je voulais répondre.
1: Ta gueule.
14: Ouais. Question de bilan. C'est Poulet à la place de Cocotte, c'est ça? Bon, Gérard, c'est Ether, je peux répondre?
1: Bah, justement, c'est à toi que je m'adresse.
14: Ok, bah, je sais pas si t'as vu les camions en ce moment, on est quand même en période de Noël.
1: Ouais.
14: Et c'est vrai que quand même, il y a de la boule et de la guirlande sur les camions, on peut pas dire le contraire, quoi.
1: Non, mais tu penses que c'est mieux décoré qu'une maison ou pas, toi?
14: Oh, bah, je sais pas, moi, une maison, a priori, ça se décore pas des masses, hein. Je sais pas, moi, je suis pas du genre à mettre des nains de jardin et compagnie devant ma maison, parce que je trouve que ça fait quand même un maximum blaireau, c'est avec le petit puits, avec les faux pneus, là, et tout. Mais un camion, ouais, pourquoi pas, je veux dire, quand t'as l'autocollant, genre Marcel, Raymond ou René en haut du pare-brise,
1: ouais.
14: ça tape un maximum, quand même.
1: Ouais, mais ça tu vois, quand tu vois marquer ça...
14: Ouais.
1: Ça, c'est un QRZ,
14: bah ouais,
1: ça s'appelle. Mais est-ce que tu as déjà vu des camions?
14: Ouais.
1: De toute manière, on va demander après aux autres personnes. Ouais. Est-ce que tu as déjà vu des camions, toi, qui sont décorés avec déjà des formes de cœur ouais. qui clignotent?
15: Ouais, tout à fait.
1: Ouais, bah, je sais, toi, je pense que.
18: Ah, j'en ai vu, ouais, j'en ai vu plein. Il y en avait l'autre jour sur la Contralée, tu sais, tu te souviens l'autre fois?
0: Moi, j'en ai vu aussi.
1: Ouais, bah, je sais.
15: Ouais, GG, donc c'est Ether, moi j'habite pas très loin de Rungis, tu connais, dans le 9-4, donc.
1: Ouais, bah je connais, voilà. J'en ai vu. Voilà. Ouais, je connais parce que j'y ai travaillé.
15: Voilà, tout à fait.
18: Tu vas faire des cosmiques laser là-bas, non?
15: Un petit peu, ouais. Et en fait, il y, y a des camions avec des petits cœurs qui clignotent.
0: Mmh, mmh. Y a aussi j'en ai camions, vu aussi là-bas.
15: Il y a des camions avec des trèfles, il y a aussi des camions avec des pics.
1: Mmh. Alors, aussi... Ether.
15: Ouais, ouais.
1: Tu veux parler... Non mais tu veux parler de quoi avec les tresses?
15: Ah bah non, j'ai pas dit des
18: trèfles. Les trèfles.
15: Avec un feu comme ça.
1: Ouais, fesses.
15: Ouais, fuck. Mmh. Ok. Et donc, et bien sûr, il y a aussi des camions avec des carreaux qui clignotent. Et bon, bah, je pense que quand tu travaillais dans le mine et que tu déchargeais dans le mine, parce que ça décharge grave là-bas.
1: Non, mais moi, j'étais plus, j'étais pas dans les mines.
15: T'étais dans quoi? Dans la zone silique ou dans la zone sgeg, c'est ça?
1: Non, j'étais dans la zone messagerie.
15: Messagerie. Mmh. Ah. Et je voulais tu parlais de messagerie justement. Ça, ça me fait penser à quelque chose.
1: Ouais.
15: Les coursiers, tu considères pas un peu que c'est un peu des routiers en mobylette?
1: Parce non, mais attends.
15: Ils font un peu le même travail, je veux dire, c'est un peu des routiers à pizza, quoi.
1: Non, mais attends, parce que faut bien te dire une chose, Ether.
15: Ouais, vas-y.
1: À Rungis, t'as plusieurs trucs.
15: Ouais.
1: T'as les mines.
15: Ouais, tout à fait.
1: T'as Rungis où t'as toute la messagerie, donc là où que t'as plusieurs camions qui déchargent des colis qui sont expédiés dans des SMI pour aller dans différentes villes.
15: Ouais.
19: Ta gueule, gros con.
1: Ta gueule, toi.
15: Bon, les filles.
1: Merci. Donc voilà.
15: Ouais, les mines, elles sont quand même pas mal épuisées, hein, il faut le dire.
1: Non, mais.
15: Allez, trop con ta question.
1: Oh, ta gueule, à toi.
18: Excuse-moi, Gérard. À la place de Cocotte, sur le 0875000, j'ai eu Grenouillette. Bonsoir.
20: Oui, bonsoir, Gérard.
1: Salut, bonsoir.
20: Bonsoir, Fida. Bonsoir, Manu. Bonsoir, Rego. Bonsoir, Goldo.
18: Bonsoir.
21: Salut.
15: Ah, bonsoir.
1: Il sort d'où, Goldo?
15: Mais il n'y a pas de Goldo.
18: Non, pas Goldo.
0: Mais
18: Cro.
0: Non, il parle de Goldorak qui est sur la 3.
1: Donc, Grenouillette, alors pour toi. Allô?
20: Excuse-moi, vu que j'étais au standard, j'ai pas pu entendre la question.
1: Alors, un camion d'un routier est-il mieux décoré qu'une maison? C'est la dernière fois que je répète la question.
20: Non, ça je ne pense pas, non.
1: Alors, tu peux préciser?
20: Bah, parce que c'est pas très très beau, il y a deux fauteuils.
1: Mmh.
20: Et une cabine à l'arrière avec des petits posters de lui ou de Playboy.
1: Mmh.
20: Et ça s'arrête là.
1: D'accord. Okay.
20: La baraque, elle est comme ça.
1: Boule d'ours.
22: Ouais, bah moi je trouve que c'est mieux décoré parce qu'avec les banderoles, les photos de femmes à poil, tout ça, c'est top, je trouve.
1: Ouais, mais est-ce que t'es déjà monté dans un camion de routier?
19: Non.
22: Non.
1: Mais ta gueule à toi.
18: Bah, je réponds.
1: Mais ta gueule, c'est pas à toi que je m'adresse.
18: Mais okay. Tu t'adresses jamais à
1: c'est
18: moi.
1: C'est pas à toi que je m'adresse.
18: J'aimerais bien parler, moi.
1: Non, toi avec, tu t'écrases.
18: Avec toi,
1: tu fais ton
18: veux
1: boulot.
18: Être sur les remix, hein.
1: Boule d'ours.
20: T'inquiète pas, Manu, je ferai un remix spécial Manu la semaine prochaine.
22: Merci. Ouais, j'écoute, Gérard, vas-y.
1: Donc alors Donc pour
22: non,
1: toi.
22: Je suis pas monté dedans, mais j'ai vu, tu les vois quand ils ont la fenêtre baissée sur la route, tu vois bien comment c'est à l'intérieur. Hein. C'est bien ou c'est mieux, je trouve.
1: Non, mais alors dans ces cas-là. Si t'envoies, est-ce que
15: t'envoies la purée.
1: Est-ce que tu vois des photos sur les pare-brises? À mon avis, je pense
22: non,
1: pas.
22: Non, pas sur les pare-brises, mais derrière lui.
1: Non, mais attends. Moi, je te demande devant.
15: Lui.
22: Ben non, devant, il y a des, je sais pas, ça dépend. T'en as, ils ont des trucs qui clignotent là.
1: Ouais.
22: Des machins comme ça. Ouais, je trouve ça bien. Ouais, voilà.
15: K2000, ils ont pris de K2000 devant.
1: Ok, petit téton.
22: Bah, en fait, moi, je sais pas, parce que j'ai jamais monté dans un camion routier, mais je pense que oui, il y a deux vieux canapés, trucs comme ça.
1: Ah, d'accord. Bon, toi,
22: canapé, salon de thé, ouais.
1: Non, mais attends, tu crois que le routier. Tu crois que le routier va carrément déménager pour mettre tout chez lui?
22: Je voulais pas dire des canapés, je voulais dire deux vieilles chaises.
1: Non, c'est faux. C'est faux. Cronenbourg.
23: Oui, bah, moi, je pense que il y a des camions avec des peintures, tu sais, des camions américains, là.
1: Ouais.
23: Avec des peintures de femmes à poil.
1: Non, mais ça, je vais te dire une chose, tu sais combien que ça coûte?
23: Ah, c'est cher. C'est cher.
18: Gérard, assieds-toi, qu'est-ce qui se passe?
23: Pas en euros, quoi. En euros, c'est pas cher.
18: Attendez, il a essayé.
1: Avant la fin de l'année, toi. Toi, je te jure, tu recommences à m'allumer ton micro, je t'éclate.
22: Là.
0: Ah, je peux allumer mon micro, moi.
1: Ouais, une question IRC.
19: Fayot.
15: Zig, zig, zig.
16: Attends, deux secondes.
20: Jingle.
16: Il en quille. Voilà.
20: Jingle.
16: Alors, et une question IRC. Alors, fais attention, toi. Il y a Paradox 31 qui voudrait savoir s'il faut un permis. Alors, attends, je vais retrouver. S'il faut un permis de Z pour être routier.
3: Non.
16: Il faut quoi, alors?
3: Il faut
16: quoi,
3: un permis C.
16: Un C?
3: Permis C, c'est le permis camion.
4: Et c'est pour tous les
16: c'est
4: camions
16: C comme camion.
4: Le même permis. Une petite camionnette ou un gros...
3: Ah non, attends, petite camionnette, déjà, c'est une 3 tonnes 5. Donc, il faut permis B. Et donc, sinon, permis B, c'est VL. Oui, Rigo.
16: Et sinon, il y a le pape qui te dit de fermer ta gueule parce que tu le fais chier grave et il va se casser de l'IRC.
4: Moi, c'est un con, lui.
16: Et lunatique aussi.
3: On est combien, là, sur l'IRC? On a atteint les 6000?
16: Vu que les deux, ils sont partis, on est 5998. 96.
3: Ah,
4: là, il en manque 4.
3: Ouais, mais c'est bien déjà. Ouais, 5981.
16: 97, pardon.
3: 97 à 3h15 du matin, je crois. 15. Ah, 15 à ma montre parce que là, elle est même pas à l'heure.
16: T'es à l'heure de sirène, c'est pour ça?
3: Non, moi je suis à l'heure. Je suis à l'heure de la télé.
16: Skyrock?
3: Non. Cronenbourg.
23: Oui, bah, je t'ai répondu, Gérard.
3: Ça y est, boule de neige.
19: Oui, ben écoute, je trouve qu'il y a trop tôt de femmes en poil dans les cabines des camions. Mais bon, c'est bien décoré, ça on peut pas dire, mais je me ferais pas ça chez moi, quoi.
3: Et tu peux préciser?
19: Ben écoute, je sais pas s'ils veulent recréer leur intérieur ou quoi, mais je trouve que c'est quand même assez vulgaire, quoi.
23: Ça reste bien.
3: Ok. Non mais moi je peux préciser que un camion c'est bien décoré, surtout avec des cœurs. Les cœurs qui clignotent, des petits drapeaux ou même voir des pagnons de certains pays.
23: Et ta fête.
3: Comment?
23: Bon alors ici.
20: Là. Alors Cronenbourg.
4: Moi j'avais vu des camions, Gérard, avec plein de peluches partout. Tu sais, t'as le volant, t'as la cabine et des peluches partout.
3: Mais je sais, ça, il y en a.
4: T'avais ça, toi?
3: Non, moi j'avais pas ça. Moi j'avais le cœur qui clignotait avec le petit drapeau et les petits fagnons qui vendent dans les stations-service. Ouais, Rigo.
16: Non, je voulais dire que moi j'en ai vu avec des paquets de cigarettes, plein de paquets de cigarettes.
3: Mais t'en as, ouais, ils peuvent décorer leur camion comme ils veulent. Ça peut être avec des peluches, avec des.
16: On peut faire ce qu'on veut.
3: Bah oui.
4: C'est pas réglementé, ça, il n'y a pas un truc.
3: Non.
16: Et justement.
3: Ta gueule, toi.
16: Et justement.
19: Samedi, par exemple, tu peux mettre ça, non?
20: Oula, ce qu'elle a dit, celle-là.
3: Oh là là, c'est qui, toi?
23: Ça va chier, là.
19: C'est boule de neige, là.
20: Allez, hop.
3: Alors, boule de neige, ok.
19: Oui.
3: Ça va être terminé pour toi, tu peux raccrocher, hein.
16: Gérard, des sapins, c'est autorisé dans la cabine?
3: Ouais. Bien sûr. T'en as qu'on des petits sapins dans leur cabine. C'est autorisé, hein.
23: C'est quoi un sapin?
16: Il y a Fixeur qui dit que lui, sa cabine, elle est décorée avec des cotons-tiges.
3: Non, ça...
20: C'est interdit.
3: Là, j'y réponds même pas à la question.
23: Oui.
3: Ouais,
23: je voulais savoir si c'est vrai que toi, à l'époque, ton camion, il était décoré tout en vert avec marqué « Propreté de Paris » dessus.
3: Et ta connerie, elle était décorée avec quoi?
23: Toute bleue, mon amour.
3: Eh ben, moi, je suis pas ton amour, alors je t'emmerde, tu peux raccrocher. Ben, moi, je te kiffe pas. Alors, c'est qui?
23: C'est Pépito. C'était Pépito, je travaille à France Télécom.
3: Ouais, ben, c'est bien.
21: Allô, Gérard.
3: Donc, boule de neige. Terminé pour elle.
4: Laquelle?
3: Boule de neige.
21: Allô, Gérard.
3: Boule de neige.
19: Ouais, t'as rien dit.
3: Non, boule de neige, terminé.
23: Allez, dehors, les filles, là, ouais.
3: Hop. Là, t'as dit une connerie.
20: Et puis, il y a aussi un mec qui a fait le con, là.
3: Bon,
20: j'ai plus commencé son nom.
4: Lequel
20: là.
4: Je vais le choper. Lequel
20: il faut le choper. Attends, c'est quoi
4: ça? Je vais le pécho.
20: Pépito.
3: Partant chaud.
4: Balance lequel j'ai chopé là, vas-y.
20: J'ai plus son nom, merde. C'est quoi?
23: Pépito, Pépito,
20: Pépito.
4: C'est qui?
20: Pépito. Celui qui dit que c'est Pépito, c'est pas son vrai nom.
23: Bon, c'est Finger alors. C'est Granola.
3: Bon, ça y est maintenant.
4: Je fais quoi, Gérard? Je fais quoi?
23: C'est
4: nul,
23: la Berry.
4: Gérard, je panique là, je fais quoi?
3: Tu me reprends quelqu'un d'autre?
4: Je panique, je prends qui?
3: Bon, ouais, ça y est, tu me les calmes là parce que ça
23: c'est
3: commence
23: bon
3: à m'énerver.
23: Bon,
3: Rigo.
16: Oui, il y a Turpentine sur l'IRC qui te demande si t'avais un bonhomme Michelin dans ton camion et est-ce que c'est de là qu'est venu ton amour pour Sandy?
20: Ok, là, comme.
3: Hop, tu me les mets tous en l'air, je réponds. Alors là, les bonhommes Michelin, comme il vient de dire. Moi, je peux te dire une chose, que ça se met sur les rétroviseurs des camions. Et il y a maintenant, je sais plus si ça se fait encore, mais t'en as pas mal qu'en ont.
16: Et c'est pas il, c'est elle.
3: Ouais, mais elle, j'ai jamais vu Sandy décorée en Michelin. Hein. Je pense pas encore à l'heure actuelle, hein.
5: Ok.
20: T'es pas passé à l'antenne. Ouais. Elle a quand même les mensonges.
3: Ah, là, eh ben, mais elle vous emmerde, Sandy, maintenant, d'accord?
20: Il a rien dit sur Sandy.
3: Ouais, mais elle vous emmerde.
20: Il disait juste que le bonhomme...
3: Ouais, ben, elle est là, alors, maintenant, elle vous emmerde.
20: On parlait de ses mesurations.
3: Ouais, ben, alors, pour l'instant, vous allez foutre la paix, parce que tout à l'heure, elle va s'énerver.
18: Gérard, on peut suivre le débat?
20: Ça, bébé.
3: Ok. Comment?
20: Ça, bébé. Elle est là, bébé.
3: Vas-y, réponds, toi. Réponds.
20: Joyeux Noël, bébé.
8: Salut à tous.
20: Salut, bébé. Salut Sandy.
8: Salut. Ça va?
20: Eh, Sandy, t'es trop cool.
8: Ouais, bah je reste zen. Hein.
20: Ouais, heureusement que
8: c'est normal.
20: Ouais, c'est clair, on t'aime trop de l'inquiète, on t'aime.
8: Donc, voilà. Gégé, reprends ton débat. Hein.
3: Voilà. Alors, la question, par tension, un routier peut-il construire une piscine? On va demander ça à Grenouillette.
20: Impossible. Oh. Ouais, je suis là. Impossible. Allô?
3: Ouais, Grenouillette.
20: Oh.
3: Ouais, tu fermes ta gueule ou quoi, toi?
20: Allô, vous m'entendez, c'est Grenouillette?
3: Ah.
20: Allô, y a
3: bon, allez, hop. Terminé.
18: C'est pas lui.
3: Ah non, ça commence à bien faire.
18: Tu vas jusqu'au bout maintenant, parce que Rousseau, il est pas là. Hein.
20: Allô, c'est Grenouillette.
3: Bah alors, tu réponds et tu fermes ta gueule ou tu réponds
20: pas.
3: Mais
20: ça marchait pas.
3: Et voilà, tu réponds.
18: Et excuse-moi, Gérard, à la place de boule de gomme ou boule de neige,
20: c'est quoi, la question?
18: On accueille Loukoum. Bonsoir, Loukoum.
9: Oui.
18: Prise sur le 0803-08-5000, sur Fun.
9: Bonjour, Gérard.
3: À toi aussi. Donc, Grenouillette.
20: Bah oui, bah GG, moi j'ai déjà répondu, j'ai dit que c'était strictement impossible. Puisque la cabine était bien trop petite pour avoir une piscine.
9: Ouais.
3: Ouais.
9: Un petit éton. Ouais. Pas un jacuzzi pendant que tu y es. C'est
3: comment?
9: Non, rien.
20: Oh.
3: Ouais, hop, terminé.
20: Voilà,
3: hop, petit éton, au revoir.
18: Ok.
3: Au revoir, petit éton.
18: Avec un gros ins.
3: Éther.
20: Ouais, ben on disait tout à l'heure qu'ils avaient déjà du mal à prendre des douches. Donc,
3: oh là là, allez hop.
20: Une piscine, ça risque pas beaucoup. On en a parlé tout à l'heure, y a pas de problème. On a dit qu'ils avaient du mal à prendre des douches, donc ils risquent pas d'avoir une piscine dans le camtar, quoi.
3: Sinon,
20: ça veut dire qu'ils ont rien à l'arrière, je veux dire. Soit la piscine, soit la marchandise. Ils peuvent mettre une piscine à la limite dans la remorque. Si t'as un gros magnum, là, un gros 40 tonnes, tu peux foutre une piscine, mais ça veut dire que t'as plus de marchandises, donc t'es plus routier, quoi. T'es piscine ambulante.
23: N'importe quoi.
20: Paul Manu.
3: Boule d'ours.
9: Non. Ouais, bah il peut la mettre au-dessus, la piscine. Carrément.
3: Comment?
9: Bah il la met au-dessus, la piscine, sur le toit.
3: D'accord. Rigaud. Question IRC, non?
5: Non.
3: Non.
5: Merci, Rigo.
3: On est combien, là?
18: Gérard, j'ai une question standard. Tu peux ou pas?
3: Vas-y, accouche.
18: Il y a beaucoup d'auditeurs sur le standard qui, en fait, avaient une question à te poser sur le débat des routiers. Donc, je pense que je vais te la poser parce qu'en fait, ça tombe bien. Parce que ça vas-y, bien envoyé, vas-y.
20: Ok, super Fildar.
18: Putain, bon, j'ai oublié.
3: Tu fermes ta gueule et ça vaudra
5: non,
3: mieux.
5: Non, moi je sais ce que tu voulais dire. C'est qu'en fait, c'est les auditeurs qui t'ont demandé.
18: Ouais.
5: Sur les 12 lignes qui restent, tout ça.
18: Ils ont demandé 5000 fans.
5: Voilà. Et moi je pense que la question.
20: Mais attends, ça parlait bien de ce qu'on a dit tout à l'heure.
5: Non, je sais plus.
20: Non, mais ça.
5: Hugo, ils te le disent pas?
3: Non, fermez vos gueules là tous les deux. Il y a que Rigo pour l'instant qui fait un boulot correct.
5: Ouais, mais j'en ai marre.
20: Faut pas le coup.
3: Donc, on est combien sur l'IRC?
5: On est 5982, on perd un tout petit peu.
3: Ouais, ouais, mais.
18: T'arrêteras un peu de déchirer le cul de Gérard, c'est vrai, Gérard Rigo.
3: D'accord, oh
5: Je te donne l'autorisation de le frapper.
20: Ouais,
5: ça y est, il est en train d'essayer.
20: Ouais,
5: il arrête pas.
20: Ouais.
18: Il veut lui mettre une
3: grosse claque.
5: Non, lui jette pas un Perrier.
20: Ça va pas être bien dur de frapper un petit Kokiri.
5: Ah ouais, joli.
18: Donc, à la place de.
3: Tu veux dire un bâtard?
18: Il sait même pas ce que ça veut dire. Donc, à la place de petit éton, on accueille gros pandard. Bonsoir.
3: Ouais, ben c'est ça. Alors, moi, Manu.
20: Et même,
3: oui.
20: Salut, qu'est-ce qui se passe?
3: Qu'est-ce que tu veux?
20: Musique. Tu retournes au standard.
3: Tout de suite?
5: Ouais.
3: Carrément?
5: Ouais.
3: Pose quand même ta question. Hein. Quelles sont les marques de camions autorisées? On s'écoute, suce-moi le dard avec Il est jamais trop tard. Et on se retrouve tout de suite après. Il y en a beaucoup qui sont en train de faire le réveillon. Donc, il y en a, pour certains, je pense que ça doit être terminé. Pour ceux qui travaillent,
5: il y en a beaucoup qui sont bourrés à ce temps-là.
3: Il
5: hein.
3: y en a. Attends, toi, tu peux parler, toi. T'as moitié jeté.
5: À ce temps-là, moi.
18: À ce temps-ci, il y en a 2-3 qui vont peut-être encore passer à table. Hein.
3: Ouais, ben. Moi, le premier, ouais, si je pouvais avoir un.
18: Un soupe à l'oignon.
3: Voilà, parce que je commence à avoir un peu la dalle.
18: Tu veux une soupe à l'oignon?
3: Non, toi, tu fermes ta gueule maintenant.
5: Pourquoi? Tu vas te peler le cul, non?
3: Non, mais tu t'écrases. Merde, elle est où la liste?
0: Merde, elle est où la liste?
3: Voilà.
0: Ah, attends.
3: Alors, on récupère Grenouillette.
6: Bonsoir.
0: Bonsoir, Grenouillette. Et la place de Cronenbourg qui est partie se coucher parce qu'il allait faire le réveillon. on accueille Foin.
3: Ouais, Foin, ok.
0: Foin. Bonsoir.
3: Alors, Ether.
6: Yes.
3: Rebonsoir.
6: Yes. Le bit.
3: Boule d'ours.
10: Bonsoir.
3: Rebonsoir à toi, gros peinard.
0: Non, pandard.
3: Pandard, pardon.
10: Oui, bonsoir.
3: Bonsoir. Foin.
6: Ouais, salut Gérard, salut à tous, joyeux Noël.
3: Ouais, à toi aussi.
6: Ouais, c'est cool. Ouais, c'est
3: et bon. Loukoum.
10: Salut.
3: Oh, et oh là là, la voix.
6: Salut Loukoum.
3: Punaise, et t'as pas trop chanté là?
0: Elle rachète pas de voix.
6: Et Loukoum.
3: Pardon.
6: Loukoum.
10: Oui.
6: C'est mon homosexuel.
3: Bon, qui c'est là, qui s'amuse là?
6: Non, ça doit être
10: Pedron encore.
6: C'est quoi son nom? Ouais. Ether.
3: Quelles sont les marques? Quelles sont les marques autorisées de camions?
6: Grenouillette.
3: Ouais.
6: DAF.
3: Vas-y.
6: DAF, Rolex, Mercedes. Et Monster Truck 98.
3: De quoi?
6: Monster Truck 98, c'est une nouvelle marque qui vient de sortir.
3: Ah, ça c'est pas sorti dans Spirou Magazine?
6: Ok, d'accord.
10: C'est fou.
6: Ouais.
3: Et Ether.
6: Ouais, bah il y a le Magnum.
3: Ouais.
6: Il y a le Kim Cone.
3: Hein?
6: Il y a le Kim Cone.
3: C'est quoi ce camion?
6: C'est un nouveau camion qui est sorti au dernier salon de l'Homomobile de l'année dernière.
3: C'est ça. Ouais.
6: Il y a l'Eskimo. Il y a la Gator Freeze.
3: Ouais.
6: Voilà.
3: Eh ben, à mon avis, t'as tout faux.
0: T'es complètement jeté, toi.
3: Boule d'ours.
10: Ben, j'en sais rien du tout, moi.
3: Ah oh bah d'accord, toi
10: Non mais j'en sais rien, attends, qu'est-ce que tu veux que j'y connaisse moi là-dedans?
3: Non mais attends, tu t'as dit que tu voyais des camions avec Mais alors attends, quand tu doubles un camion sur l'autoroute, tu vois pas la marque?
10: Mais j'y fais pas attention, d'abord je conduis pas en plus.
3: Ah bah alors pourquoi tu... Ah attends, alors tu conduis pas... Non, attends, tu conduis pas.
10: Non.
3: D'accord.
10: Là,
3: donc
10: ouais.
3: Comment tu peux savoir que les routiers ont des posters de femmes nues dans leur camion?
10: Alors, explique-moi.
6: Est-ce que
10: je suis à côté du conducteur? Dis.
3: Ouais.
6: Tu fais du stop, tu montes dans la cabine et dans la cabine tu t'aperçois qu'il y a des demoiselles qui écartent là.
10: Ouais. Et voilà.
6: Au moment où tu te fais sauter, tu les vois les posters hein, quand t'es une fille.
0: Ouais, ça. T'as peut-être vu des films aussi.
3: Ouais, je crois que t'as dû voir des...
10: Mais non, attends, quand
0: films porno de routier.
10: Quand t'es dans une bagnole et couvouble, quand t'es juste à côté, tu le vois.
3: Eh ben alors, quand tu te rabats, t'as bien un rétroviseur?
10: Bah ouais.
3: Bon bah alors, tu peux voir la max du camion?
10: Mais je regarde pas.
0: Ah, mais c'est
3: bien sûr.
10: Je regarde pas, j'ai le droit de regarder.
6: GG.
3: Gros peinard.
6: Attends, Gérard.
3: Gros pandard.
10: Ouais, j'ai entendu aujourd'hui Pictool, c'est une nouvelle marque japonaise.
3: De quoi?
10: Pictool.
3: C'est quoi ça?
10: C'est une nouvelle marque japonaise.
3: C'est un camion?
10: Bah oui.
3: Ah bah ok, je vois bien. C'est tout?
10: Ouais.
3: Ah bah d'accord. Foin?
6: Ouais, Gérard, mon père il est routier.
0: Moins fort, t'es pas à la maison.
6: Ouais, ok, excusez-moi. Mon père il est routier et son camion c'est un Play School. Ah mais tout se joue à l'HP School.
3: Eh, Foin!
6: C'est une bonne marque quoi.
3: Non mais je crois que t'as fumé du foin là.
6: Mais non, c'est mon père, il transporte du foin, il m'a appelé Foin, c'est pas de ma faute.
3: Et ma soeur m'a appelé, je t'emmerde.
6: Bah ouais, ça, je sais que tout le monde t'emmerde.
3: Et bah alors, au revoir.
6: Oh, tu viens d'arriver.
3: Non mais bonne nuit, au revoir.
6: Enfoiré.
3: Au revoir, enfoiré, bah toi-même, allez hop.
6: Allez, dégage, enculé, va.
3: Toi, tu restes poli.
6: Bah, il va demander à les gros coups, on est sur internet, là.
0: Attends, il te défend.
6: Je te défends, GG, je suis avec toi.
3: Loukoum.
10: Oui, bah tu vois, Gérard, ça dépend du camion, en fait. Hein. Ça dépend si c'est un camion poubelle, si c'est un camion qui transporte du froid. Faut que tu précises ta question, hein.
6: Et ton nom. Précise ton nom aussi.
10: Ah, Loukoum, hein.
0: Ah, il peut pas tout faire, il bouffe, là. Il est en train de bouffer, t'écoutes.
3: Ah, mais Loukoum.
6: Vas-y, crache.
3: Je t'écoute, hein.
6: Non, mais ça peut parler, Lascar.
3: Bon, allez, Loukoum.
10: Oui.
6: Tu te réveilles?
3: Tu dors ou quoi, là?
10: Ah non, mais je te dis, il faut que tu précises ta question.
3: Allez. Quelles sont les marques...
6: Oh!
3: Quelles sont les marques de camions autorisées? Loukoum!
10: Je sais rien, hein. Moi, je vois pas les marques de camions, hein.
3: Ouais, d'accord.
6: Dehors.
3: Non, mais attends.
6: Cherche pas, dehors,
3: vers là. Tu connais pas les marques de camions?
6: Vire là, elle en a rien à faire du débat.
20: Elle s'intéresse pas, elle pense qu'à bouffer et à boire, elle aussi, alors dégage-la, hop.
3: Bon, allez, hop.
7: Laquelle
3: je vais. Allez, Loukoum, au revoir.
20: Hop.
3: Je la vire, allez. Allez, hop, terminé.
20: On veut des vrais femmes.
3: Terminé. Alors, ouais.
7: À la place de
20: foin, il en peut plus, Fildar.
7: On appelle à la place de foin, on accueille papaye.
20: Papaye.
3: Non. Là, c'était autre chose, sur, t'as pas été là.
7: C'était sur les 12 lignes.
3: Non.
7: 385 000 fans.
20: Il y a peut-être 12 lignes, hein, pour rappeler.
7: Bonsoir, papaye.
20: Bonsoir.
7: Tu veux un ice cream avec mes amis et moi?
20: Mais non, c'est rare. Mais tu peux m'appeler Mang ou Noix de Coco, c'est comme tu veux. Oh, sans l'envie. Donc,
3: pour l'instant, tu fermes ta gueule.
20: Comment ça?
3: Comment?
11: Attends, j'ai mal entendu là ce que tu viens de me dire.
20: Je te reste tranquille avec moi, à peine j'arrive, tu me dis ferme ta gueule, comment ça?
11: Alors pour l'instant, tu vas te taire un petit peu, d'accord?
20: Je te réponds à ta question quand même.
12: Si de la radio, t'as ta gueule.
20: Je te réponds à ta question quand même.
11: Vas-y.
12: Bon, je vais te choper à la sortie de la radio.
20: C'était quoi?
12: On va te niquer.
20: C'était quoi? C'était la marque des camions? Ouais, je pense que c'est Fisher. Fisher Price.
3: N'importe quoi.
20: The best leadership in the Europe system. 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
7: Et Gérard, est-ce qu'il y a des marques non autorisées de camions?
3: Non.
7: T'en connais ou pas?
3: Jusqu'à maintenant, tous les camions que je connais.
7: Ouais.
3: Donc c'est les Magnum.
7: Ouais.
3: DAF.
7: Ouais.
3: Iveco.
7: DASFOC, non? Ça n'a rien à voir.
3: T'as l'heure, je te jure.
7: Non, je rigole. Bon, Iveco, après.
3: T'as Iveco, t'as...
7: Ikea, non?
3: Non, t'as quoi encore?
7: T'as Mercedes. Ouais, t'as les Renault, quand même.
3: Bah, je viens de le citer, le Magnum, c'est quoi?
7: Ah, le Magnum, c'est Renault. Ah, je savais pas.
3: Ah non.
7: Le Magnum, en fait, c'est un modèle de chez Renault. Ah, d'accord.
3: Ah bon, Magnum, c'est bien marqué. Il y a un petit logo, tu vois?
7: Bah ouais,
3: comme sur la voiture à Max,
7: non,
3: c'est précisé Renault.
7: Ah, mais moi je croyais que c'était le mec qui avait la Ferrari.
3: N'importe quoi, toi.
7: Qui était routier avant.
3: Ouais, t'es vraiment starbé, toi. Starbé.
20: Ouais, j'en connais un autre aussi, hein.
3: Ouais.
20: C'est qui le charbon, ça?
3: Demande-lui la marque de ta voiture.
7: On le sait, je la connais.
20: Fiat.
3: Château du Bar. Oh merde. Château du Bar.
20: Lada.
7: T'as une bouteille à 4
3: balles. Non, il n'y a pas de Lada.
20: Ouais, d'après moi, Fildar doit bien se trimballer avec une quintrelle ou un truc. Une Lada.
3: Non, Fildar.
7: Non, mais c'est pas le débat, on est sur les.
3: Non, mais Fildar, je peux vous dire une chose. Qui se trimballe. Fildar se trimballe. Il se trimballait avec une 205.
20: Ouais.
3: Et maintenant, il se trimballe avec la voiture du chef, c'est-à-dire une Mégane.
20: Ouais, mais au moins, lui, il a une caisse.
3: Tu peux. Ah, non, Gérard, non, mais c'est la voiture à Max.
7: Gérard, donne l'immatriculation aussi, si tu veux.
3: Hein?
20: Ouais.
3: Alors, donc, on va attaquer.
20: C'est chaud, là. Hein. C'est comme si t'avais dit qu'elle était rouge, quoi. Attaque, vas-y.
3: 11h30.
20: Alors qu'elle est verte.
7: On peut se tripoter si tu veux un peu.
3: Qu'est-ce que tu veux qu'on se pignole, qu'on se lèche un coup, c'est quoi le. Non, mais deux disques là.
7: Hein? Mais on vient d'en mettre un disque.
20: Deux disques. On met deux disques. Je vous tape un micro.
3: Oh non, ouais.
20: Gérard, tu roules en quoi, toi?
3: Oh non, ouais, moi.
7: Mais non, on va pas mettre deux disques maintenant, Gérard, on vient d'en mettre un.
20: Gérard, est-ce que c'est vrai que toi tu roules en OCB?
3: Comment?
20: Est-ce que tu roules en OCB, toi?
3: Oh là. Non.
20: Non, lui, c'est plutôt smoking.
3: Alors, pensez-vous qu'il y aille.
7: Il va bien aimer, GG.
13: Allez.
3: Ah, pensez-vous qu'il y aille. Oh!
20: C'est pas passé dans mon enregistrement, ça. Merde.
3: Oh putain, mais merde! Oh!
20: Vas-y, Gérard, vas-y.
3: J'ai
20: fini la bande MD. Soyez constructible. Eh, si, Manu, tu me dois MD, au fait.
7: Non, c'est Gérard.
3: Ouais,
7: c'est
3: Gérard.
7: Fait.
20: Pas la vie privée, arrêtez.
3: Bon, ouais.
7: Bon, oui.
20: Bon, les petits mots, vous avez fini votre business? Eh, 9-4, ça va.
3: Non, mais vas-y.
7: Quoi? Mais vas-y, c'est toi, pose ta question, fais quelque chose avec les gens, c'est pas mon débat, c'est le tien.
20: Qu'est-ce qu'il a?
7: Moi, je peux rien faire, hein.
3: Voilà, alors la question. Pensez-vous qu'il y aille autant de femmes ou d'hommes routiers?
20: Gérard, c'est papa, il peut répondre?
3: Ouais.
20: À mon avis, peut-être.
3: Alors, tu peux préciser?
20: Dans un sens, oui, dans un sens, non, ça dépend si ta tangente est bonne.
24: Hé, hey, Gérard, tu penses aussi quand tu fais caca?
3: Alors, Fildar, c'est toi qui t'es amusé à donner ça aux auditeurs, je le sais maintenant. Donc maintenant, tu commences à me casser les couilles. Heureusement que c'est la dernière semaine des débats, parce que là, tu commences à me casser les couilles, vraiment.
20: Gérard?
3: Ok.
20: Gérard, c'est pas pareil.
24: Ouais.
3: Alors, maintenant, il y en a ras-le-bol de toi.
20: Tu peux me laisser finir?
24: Arrête, Gérard.
3: Bon, allez, hop. 3h36, tu balances un truc.
2: Non,
13: pas maintenant. Pose la question, interroge les auditeurs. Je sais pas.
3: Grenouillette.
20: Ouais, je suis là.
14: Ah oui, vas-y, ah oui.
3: Bon, voilà.
20: Ah, c'est pas moi qui ai dit ça. Hein. Allô.
13: Gérard, arrête.
20: Ah, il est tout raide, papa.
13: Attendez. Bon, Gérard. Tu fais quoi, là?
17: Ta gueule.
14: Gérard, fais pas la gueule.
13: Voilà, ils te le demandent, les auditeurs, écoute-les. Dites-le lui.
20: Mais non, sois positif, sois positif.
14: On est là pour toi.
20: Emmanuel, tu me répètes l'aide, tu me répètes ta question, s'il te plaît.
13: J'ai pas entendu.
20: Il y a personne qui...
14: 347, si on t'aimait pas, on serait pas là.
20: C'est quoi la question, s'il vous plaît? Je me permets de ça, s'il vous plaît.
3: Pensez-vous qu'il y ait autant de femmes ou d'hommes routiers?
20: Ah, impossible. Je pense qu'il y a que des hommes.
3: C'est qui?
20: C'est Grenouillette.
3: Mais alors?
20: Il a raison. Je sais, j'ai toujours. Gérard, c'est papaye, je peux préciser?
3: Vas-y.
17: Mais non, c'est toi. Papaye, hein.
20: Je peux préciser? C'est un susbite, papaye. Gérard, tu me gères ça, là, ou quoi, là? Tu fais quoi?
3: Je t'écoute.
20: Non, ouais, je voulais dire qu'il n'y a que des hommes dans la mesure où toutes les femmes, elles se sont fait opérer depuis. Ok.
3: Je pense qu'à mon avis, tu te trompes. D'accord?
20: Ah non, moi j'en suis sûr, hein.
3: Ether! Ether!
17: Ah, il est là.
20: Non, je suis là.
3: Putain!
20: Ouais. Oh la vache.
13: Oh la vache. Lance pas des canettes comme ça, Gérard.
17: Eh, tu fais ton boulot ou pas, toi?
20: Oui, je suis là, GG.
13: Non, mais attendez.
20: C'est bon, il part dans le vent. Ça va? Ouais, quoi de neuf? Ouais, tranquille. Tranquille.
17: J'ai porté plainte, hein.
14: Allô?
20: Bon, c'est Ether, là.
14: Allô?
13: Attendez, il gueule. Il vous écoute pas, ça sert à rien.
17: Il est même pas capable de me faire un standard correct.
22: Bah, demande à Philippe, il va le faire, là.
25: Oui, je vais le faire.
22: Lui, il va le faire.
25: Bah, tu me le viens, lui. Sur
22: allez.
25: Dehors.
22: Allez, casse-toi.
13: Allez.
22: Casse-toi.
13: Allez, ça y est, le fil d'arme.
25: Allez, ça suffit, maintenant.
22: Hop. Gerbe, vite fait.
25: Regarde, parce que tu m'as mis plein de sérieux, en plus.
13: Allez, installe-toi, on va reprendre. On va reprendre. Vous êtes là?
20: Ouais, on est là. Bonjour, bon. Ether. Gérard. Salut, Gérard. Bonsoir.
13: Attendez, parce qu'il gère le nouveau standardiste, en fait.
20: Oh là, c'est qui?
13: Putain, c'est Philippe. C'est Philippe.
20: C'est un stagiaire, le Philippe.
3: Ouais. Je répète la question.
20: Ouais.
3: Pensez-vous qu'il y ait autant de femmes ou hommes routiers?
20: Ouais, mais on a autant de traves que de routiers, ouais.
3: C'est qui?
20: C'est papa, il va répondre.
3: Attends. Toi, tu dégages des studios, je veux plus te voir. Tu dégages!
17: Merci, tout se passe bien. Il va m'apprendre.
13: Cours.
17: Dégage!
13: Oh merde.
17: Je veux plus te voir dans les studios. Ok?
13: Bon. Sinon, vous avez bien bouffé à Noël?
20: Ouais, que dalle, il y avait que des toasts avec du foie gras.
13: Ah bah, ouais. Et on est combien sur internet, là?
20: Je sais pas.
17: Regarde ce que t'as acheté tout à l'heure.
13: Bon, Gérard, on va y aller peut-être.
20: Pas dans les yeux.
17: Non, c'est fini.
13: Non, mais qui. Vas-y, ils sont dans les gens. Hein.
3: Boule d'ours.
14: Ouais, moi je pense que, ouais, à part les travelots, il doit y avoir un tout petit peu de femmes. C'est un milieu de mecs.
3: Non, mais je pense que maintenant, ça peut être très bien femmes ou hommes qui conduisent. Hein.
14: Ouais, mais il y en a plus, hein, de mecs.
3: Ouais, mais ça c'est sûr, il y a plus. Merci pour le Larsen. Philippe, hein, attention toi. Donc je peux dire que il y a presque maintenant, c'est vrai que j'ai pas de sondage pour préciser vraiment.
14: Gérard, t'as pas de poils au cul. C'est le con qui a fait ça, franchement.
13: Non mais ça. Dire, hein.
3: Non, c'est l'autre. Gérard,
13: allez.
3: Lui, je l'éclate avant la fin de la. Avant la fin. Bon, 3h40, allez, on fait une dernière question. Tiens,
17: peut-on. Gérard, je comprends.
3: Allez, Gérard.
20: Gérard,
3: jusqu'à
20: 80. Gérard, je n'ai pas répondu. Eh, ce serait cool d'avoir une question internet aussi.
26: Allez, Gérard, vas-y.
20: Bon, GG, je peux répondre.
3: Bon, attends, toi, vas-y, pose les questions.
20: GG, Sandy. Gérard,
3: je t'écoute.
20: Ouais, c'est Ether, j'ai pas répondu, je peux répondre.
3: Mais alors vas-y.
20: Ouais, alors tu parles des hommes et des femmes, je voulais savoir si tu trouvais que le milieu des routiers était un milieu misogyne. Ah, ça c'est raide.
3: Non.
20: Qu'est-ce que tu penses du sexisme?
3: Bah, j'y pense rien du tout. Hey, je crois que je vais m'amuser d'ici 4 heures.
20: Tu peux pas penser, toi, t'es trop con.
3: Alors va te faire enculer, toi, connard. Hop, au revoir. Terminé pour toi. Je sais pas qui c'est, mais on prend au hasard. Allez, hop.
1: Gérard, t'as pas
4: juste au hasard, Gérard.
1: Ah oui, ah oui, vas-y.
3: On voit la musique et ils vont se calmer là.
13: Mais non.
3: Alors la question, est-ce que l'on peut faire une soirée dans son camion? Est-ce qu'on peut faire une soirée dans son camion? On se retrouve juste après, tu me mets de la musique. Merci.
13: On met un 10 direct.
3: Allez,
13: un numéro de téléphone quand même peut-être.
3: 0870 5000 et 0803 08 5000 et on se retrouve tout de suite après. Ça y est, donc.

0: Pachoups, il va repéter la semaine prochaine. Ah, 10 fois mieux.
1: Non, mais de toute manière, c'est le dernier débat de l'année. Hein. Je préfère vous signaler.
0: Aucun rapport.
1: Alors, grenouillette.
0: Oui. C'était quoi? C'est quoi la question? Il y a d'autres.
1: Le temps, allez hop.
2: Philippe, allez.
1: Au revoir.
2: Vas-y.
1: Terminé. Ether.
3: Ouais, Gérard, t'as pas 10 balles là, s'il te plaît?
0: Non.
1: Ether, tu te calmes parce que sinon tu vas faire comme grenouillette.
0: C'est pas moi, Gérard, c'est pas moi.
1: Alors, Ether.
0: Oui.
3: Ouais, Gérard, t'as pas 10 balles là.
0: Arrête. Ce que je voulais dire, donc, c'est que je déconseille fortement aux routiers de se déguiser. Parce que moi, je me souviens qu'un jour, j'avais un pote qui était routier qui s'était déguisé. Il s'était déguisé en poulpe.
1: Mmh.
0: Et il s'est emmêlé dans les tentacules, ce con, et il a fini par se cartonner, quoi. Donc, si c'est pour causer des accidents, évitez les déguisements, messieurs les routiers.
1: Non, mais je pense. Faut bien préciser. Non, mais attends, Ether.
0: Ouais.
1: Faut bien préciser qu'on met tout ça sur la faute des routiers. Mais en fin de compte, c'est pas que les routiers qui créent des accidents.
0: Non, mais il y a aussi le déguisement, c'est vrai.
1: Non. Faut bien dire une chose, que les trois quarts du temps, on dit toujours les routiers, c'est eux qui créent le plus d'accidents.
0: Ouais, mais
1: d'accord. Non, mais attends, laisse-moi finir.
0: Ouais.
1: Et tout le monde va être d'accord avec moi.
0: Ouais,
1: et ouais. Ça, faut pas dire que c'est toujours les routiers. Parce qu'en fin de compte, c'est pas eux qui créent le plus d'accidents.
0: Moi je dis, il y a aussi les conditions atmosphériques. Je veux dire, quand tu vois qu'il pleut ou qu'il neige ou qu'il y a du verglas, des trucs comme ça, je veux dire, c'est normal aussi.
4: Voilà, ça glisse en plus. Non, mais moi une fois j'ai vu un routier qui était déguisé en Lady Di, il s'est pris pour le Dalma comme un con.
1: C'est qui? C'est quoi ton nom?
4: Il ressemblait à quelqu'un que je connais.
1: C'est qui ton nom?
0: Oh là là, dénoncez-vous là, qu'on vous dire. Vous voulez pas vous dénoncer, on va vous jeter, c'est cool.
1: Bon, boule d'ours.
5: Bah, à part un pack de bière, je vois pas, franchement.
1: D'accord, bah, c'est tout ce que t'as à dire, toi. Ah bah, ok.
0: Gérard, c'est papa, je peux répondre.
1: Gros pandard.
5: Bah écoute, mon GG, je suis un petit peu fatigué.
1: Oh bah attends, moi je suis pas ton GG.
5: Écoute.
1: Ok, moi je vais dire une chose, que depuis minuit... que j'ai attaqué, il est 3h, demain il va être 4h du matin.
5: Écoute.
1: Il va être 4h du matin.
0: Ouais.
1: Hein. Et demain, et tout après, à l'heure, j'ai rendez-vous. Bon, ta gueule.
0: Après, il va être 5h.
1: Ouais, mais moi, j'ai rendez-vous à
5: 11h30. Écoute,
1: tu sais. Et moi, mais il va me rester quoi, 7h à dormir.
0: Bon,
1: alors maintenant, vous répondez. Allez, gros panda.
5: Gros panda, donc. Bah écoute, je suis un peu fatiguée, donc je vais faire un gros dodo et je te dis bonne nuit et bonne Noël, voilà.
1: Ah bah ok, au revoir.
0: Gérard, c'est papa, je peux répondre?
1: Alors accouche-toi.
0: Ouais bah je t'emmerde.
1: Eh ben moi aussi.
0: C'est pas moi, Gérard.
1: Hop, allez.
0: Allez, allez.
1: Oh bah ça va aller vite là.
0: Allez, Gérard, c'est papa, je peux répondre cette fois?
1: Ça va aller vite, la conclusion.
0: Ouais, Gérard. Tu l'as dit, papa, il y a déjà un peu. Gérard.
5: Oui bah Gérard, ce serait bien qu'il soit déguisé toute l'année, en fait, à nous.
1: Ceux qui sont bons là, tu me les dis.
2: Ouais, bah c'est plus en train de faire.
1: Gros pandard, il est gros. Ouais, bah, il est parti. Qui c'est qui nous reste?
0: Papaye. Il reste Ether, c'est tout.
1: Papaye?
0: Ouais, donc, moi, la dernière fois que j'ai vu un routier déguisé, c'était, je me rappelle, c'était il y a longtemps, hein, c'était à Noël 78, je crois.
1: Ouais,
0: et il était déguisé. Non, mais je peux pas le dire en fait, laisse tomber.
1: Non, mais c'est dit.
0: Non, je peux pas le dire.
1: Mais dis.
0: Bah, il faisait 120 kilos, il avait des gros stress et il puait de la gueule.
1: Voilà. Tu veux penser, c'est... tu veux dire
0: camionneur. Ah non, c'était pas Sandy, elle avait pas une grosse couche de fond de teint sur la gueule.
1: Hop,
2: attends.
1: Terminé pour Papaye.
2: Attends, Gérard.
1: Au revoir Papaye.
0: Gérard, je peux t'emmerder avant de partir.
1: Au revoir.
2: On accueille Routier Mystère.
0: Eh, c'est quoi cette voix derrière? C'est qui ça?
2: Taisez-vous.
0: Ça c'est du standardiste. Ça c'est du fil d'art qui pète les ponts.
1: Ouais. Moi, ouais, mais je pense que c'est bien ça. C'est bien du fil d'art qui pète les plombs.
0: Gérard.
1: Oui.
0: Je peux répondre?
1: Oui.
0: Ouais. Je voulais juste te dire que en fait. Et hop là.
1: Ah bah d'accord. Bah c'est bien.
0: Allô,
1: alors dernière Gérard, question.
0: Gérard. Ça fait longtemps qu'on n'a pas eu de questions internet là.
1: Bah non, bah il y en a plus de questions internet. Je sais même plus combien qu'on est sur l'internet.
2: Enlève le fil, enlève le.
6: 5998.
1: Oh, il m'a. Oh, qu'est-ce que tu fous là, Philippe?
2: Bah, j'espère. J'arrive. Laissez-moi. Qui c'est qui fait ça?

0: Attends, et c'est quoi là ce bordel?
1: Je sais pas.
0: Qu'est-ce qu'il nous reste là?
2: Bah je sais pas.
3: Faut qu'il y ait. Nénuphar,
0: hein. Nénuphar?
3: Bah oui. Tu l'as pas dit, Nénuphar?
4: Ah, c'est le tien.
2: Ah, si tu lui piques son blanc.
0: C'est normal, on va. À la sienne?
5: T'es bonne, Gérard.
0: Bon, allez, dernière question et après on fait conclusion. Il est 3h54. Rigo, combien qu'on est?
2: On est, comme disait Max, 5999.
0: Ah,
2: plus qu'un.
0: Et va arriver le 6000 ou pas?
2: Le quoi? Le 6000ème?
6: Bon, Rigo, j'arrive,
0: je branche mon PC, j'arrive. Okay, alors, peut-on être routier quand on a le bac? C'est ouais, une question.
6: Je te prie de ton cul. Ça doit pas être très cher.
7: Dégage.
6: J'ai des problèmes de connexion là.
0: Alors peut-on être routier quand on a
2: attends,
0: son bac?
2: Gérard, deux secondes. Si t'as des problèmes de connexion, tu changes de serveur.
6: Non, c'est pas ça, c'est mon provider qui déconne.
2: Ah,
6: t'es de la merde que d'internet.
2: Là, je peux rien pour toi. Et pas de marque, s'il te plaît.
6: Ouais.
0: Alors, donc c'est la dernière question. Donc peut-on être routier quand on a son bac? Allez, on accouche là parce que.
6: Ça sert à rien, quand t'as ton bac, tu fais pas routier.
0: C'est qui
6: routier, c'est vraiment le dernier recours dans ta
0: c'est
6: vie.
0: C'est qui
6: Arnest, salut GG, ça va? J'ai piraté la ligne du standard.
0: Ether.
8: Gérard, ferme ta gueule.
2: Bon, qu'est-ce qui se passe là?
0: Qu'est-ce qui se passe là?
6: GG, tu me laisses là pour un choco?
0: Non mais
6: allô.
0: Non mais je sais pas où.
8: Gérard, ferme ta gueule.
6: Gérard.
0: Ouais.
6: Optimiste à l'appareil.
0: Ouais.
6: Bonsoir. Donc moi je viens d'arriver.
2: T'es cool toi.
6: J'ai pas trop suivi le débat.
2: Ah, non mais tu satures aussi toi Lascar.
6: Mais ça m'intéresse, continue.
0: Donc peut-on être routier quand on a son bac? Je te pose la question. Parce que c'est la fin là.
6: Impossible. Moi je vais te dire franchement, je suis routier depuis déjà 10 ans.
0: Ouais.
6: Et j'ai pas mon bac.
0: Mm-hmm.
6: Et ça m'empêche pas d'être un bon routier.
0: Ouais mais. Oh là,
9: c'est tout.
6: Un bon routier, t'es un routier.
3: Pourquoi
6: je fais
3: ton bac
6: et
3: te faire
6: fuser,
3: non?
6: Tu disais, Gérard?
0: Non, mais je pense, t'as écouté un peu tout le débat, non?
6: Bah non, j'étais dans le camion et il y a des moments je captais pas.
0: Oh là, t'es encore dans le camion, toi?
6: Non, je suis chez moi, là.
9: Vas-y,
6: c'est bon, oui, vas-y. Je suis à côté de ma femme.
0: Ouais, ok. Ether.
9: Je disais, va te laver les fesses, tu fumes.
0: Ether.
6: Non, mais il est parti, hein.
0: Alors, boule d'ours.
6: Ouais, tranquille,
0: ça va
6: te faire foutre,
0: GG. Eh ben, c'est bien, ben, toi aussi.
2: Copyright.
0: Alors, on est pas 6000.
6: J'ai
0: envie
6: de dire copyright, c'est copyright.
0: Donc, on
6: n'est
0: pas
6: 6000. Non, on arrive pas à se connecter.
2: Ah non, Arnett, il arrive pas à se connecter.
0: Non, non, mais maintenant, ça y est, c'est terminé, on fait conclusion. C'est pas grave.
6: Allô, c'est Pierre, je peux répondre?
2: Il a pas répondu.
0: Ah, vas-y.
6: Ouais, c'est Pierre, là, pareil.
0: Bah, je t'écoute.
6: Moi, je pense que, bon... Ok, Michel. GG.
2: Bah, Gérard, fais quelque chose, là.
0: Alors, tu réponds, Pierre, correctement ou pas?
6: Ouais, c'est Alain, je peux répondre?
0: Bah, alors, tu réponds. Foutez-vous pas de ma gueule.
6: Ok.
0: Bon, allez, hop, conclusion. Conclusion des débats.
6: Gérard.
0: Conclusion.
8: Gérard, t'as l'heure, s'il te plaît?
0: Conclusion, il est 3h56, on arrête, on fait conclusion.
8: Gérard, t'as l'heure, s'il te plaît?
0: Conclusion!
8: Bon, Gérard, allez, t'as l'heure, s'il te plaît?
6: C'est quand même routier mystère, merde.
0: Gérard, t'as l'heure,
8: s'il te plaît?
0: Conclusion!
6: Faire un débat sur la profession, merde.
2: Bon, Gérard, je remercie Aceton quand même qui vient d'arriver, qui est le 6000ème connecté.
0: Et voilà ce que j'attendais, les 6000, donc maintenant on fait conclusion.
2: Ouais, maintenant tu peux te casser, t'as les 6000, tu peux te casser.
0: Donc conclusion des débats.
6: Ouais, alors c'est moi, je voudrais faire une conclusion.
0: Ouais, vas-y.
6: Alors j'invite tous les gars de la radio chez mon pote Goldo qui organise une grande fête le lundi, je sais pas combien, enfin lundi qui arrive.
10: Oh, le Bléro.
0: Ok, Bléro.
6: Ça rigole.
0: Eh ben bonne nuit à toi.
6: Merci, salut.
2: Tu peux venir, moi?
6: Bah ouais, pas de problème.
0: Okay. Donc
6: t'invites du monde, tu veux.
0: C'est cool. Qui c'est qui nous reste?
6: Ouais, c'est Routier Mystère.
0: Ouais.
3: Ouais, ben...
6: Ouais, fais parler la meuf avant.
3: Ouais,
8: Gérard, t'as l'air, s'il te plaît?
3: Ouais, ben je trouve qu'on a vachement appris, toi. Je me coucherais vraiment moins bête, Gérard. Je te remercie beaucoup pour tout ce que tu m'as appris, là.
0: D'accord.
6: GG?
0: Ouais.
6: T'es cocotte?
0: Ouais.
6: Bah, je voulais dire que pour un la veille de Noël quand même, un débat sur les routiers, t'es très t'es cool comme mec.
0: Ben ça c'est pas moi qui l'avais programmé.
6: Ouais, pas trop rapport avec Noël.
0: Non mais c'est pas moi qui l'avais programmé, ça a été annoncé déjà depuis la semaine dernière.
6: Ouais,
0: c'est Max qui avait annoncé. C'est Max qui avait annoncé qu'on allait faire un débat sur les routiers.
1: Ouais, c'est un problème.
0: Allô,
1: ça te pose un problème que j'ai envie de faire un débat sur les routiers avec Gérard?
6: Non.
1: Ah bon, j'ai eu peur parce que sinon.
6: Pas du tout, pas du tout. Gérard. Gérard.
0: Ouais.
6: Ça va?
0: Bon,
6: Gérard,
0: ça...
6: t'as juste pris ton cul.
0: Bon, allez, hop, terminé.
2: Bon, Gérard.
6: 3000. Oh, Gérard,
2: il y a les conclusions de l'IRC.
0: Ouais.
2: Donc, il y a une conclusion de Turpentine.
1: Bordel au standard.
2: Coupe Manu. Donc il voilà. Y a une conclusion de Turpentine, elle dit que ton débat il avait ni queue ni tête comme toi.
0: Non bah ça m'aurait étonné. Donc petite conclusion comme il n'y a plus personne. Donc bah, la seule conclusion que j'ai à dire c'est que c'est dommage que ça ait foiré quand même. Parce que normalement c'était bien parti au départ, mais ça a foiré vers la fin. Et donc sur ce. Il est 4h du matin, donc on va laisser la place à Rousseau pour la nuit sans pub.
2: C'est pas moi ce soir?
0: Ah non, c'est pas toi parce que je me suis pas trompé. Okay. Donc c'est Rousseau pour la nuit sans pub, demain matin 6h, 9h, Barthes, et de 22h à minuit, Max avec, comment qu'il s'appelle, Jean de Neubert. J'avais oublié. Et on se quitte avec
1: Gérard. Demain, Jean, il est pas là.
0: Il est pas là.
1: Il se repose.
0: Ah bah ouais, c'est vrai. Non, demain c'est Noël.
1: Par contre, demain il y aura plein de petits trucs, il y aura des surprises.
0: Moi, ouais, il y aura des petits remix.
1: Ouais, DJ Smash mais DJ Phil. On aura peut-être Guy et Christian les accros de la forme. Peut-être Pedro dans l'hélico. On aura peut-être droit, je sais pas, plein de trucs comme ça quoi.
0: Ah bah c'est bien.
1: Ah, ben... des petits remix de GG.
0: Bon, si tu veux.
1: Ah, il y aura surtout le best of lundi avec tous les remix et les.
0: Lundi.
1: Là.
0: Parce que lundi tu fais plus d'émission. Ah bah c'est vrai t'es en vacances.
1: Ouais.
0: Ah ouais c'est vrai mais là c'est la dernière donc ben comme c'est la dernière ben on vous souhaite.
1: On se fait la vise.
0: Va te faire enculer toi. Tu vas te faire enculer mais.
6: Hey, Gérard, t'as juste pris ton cul.
0: Ta gueule toi. Donc ce que je peux vous dire ben je vous souhaite une bonne et une heureuse année.
1: Bonne année.
0: Je vous souhaite une bonne une heureuse année et on va se quitter avec les Vénards et les Glus et les Glous. Et bah sur ce, bah bonne heureuse année et à l'année prochaine.
1: Allez Gérard.
0: Ouais.

0: demain après-midi, je dormirai. Moi, maintenant, vous allez vous taper.
1: Et donc, les projets avec Sandy, bon, bien sûr, c'est d'avoir des enfants. Impeccable.
2: Vous savez, mais vous savez, mais vous faites quoi la bande de PD là?
1: C'est un semi-remorque. Avant, c'était un 38 tonnes qui m'a percuté. Et donc, c'est lui, en fin de compte, qui a pas vu que j'étais en warning. On m'a obligé dans un sens oui et non pour parce que j'avais des voisins, j'avais tout fermé, les volets et tout. J'avais dit, j'avais marqué comme quoi que je ne voulais plus qu'on me dérange. Ils ont fait intervenir la police et les pompiers.
3: On est un petit peu en retard, donc c'est un peu de ma faute parce que j'ai eu des petits problèmes, mais c'est pas grave.
1: Mais c'est pas fini! Donc sur ce, je vous souhaite une bonne nuit, puis ben, moi je vous retrouve très bientôt. Et voilà, terminé.

0: Ben, du fort ou...
1: C'est quoi que t'as mis ce soir?
0: Hein?
1: C'est quoi que t'as mis ce soir?
2: Jump?
0: Non, ce soir, j'ai mis de...
1: Rapproche-toi du micro, que ça sente bon.
2: Rapproche-toi, Constante.
0: Non, mais ça y est, bon ben... De toute manière, je vous donne pas le nom.
1: T'as mangé quoi?
0: De l'ail.
1: La chatte de Sandy. Ah ouais, c'est ça. Ça
0: alors, soit, je préviens tout de suite que le premier qui va s'amuser à déconner sur quel, comme ça, ça va gerber sec. Hein.
1: Comment elle s'appelle, ta copine?
0: Ça te regarde pas.
1: Ah ok, ça te regarde pas, c'est bidon comme
3: enfin,
1: ça.
3: Enfin, tout le monde le sait, mais ça me regarde pas.
0: Voilà. Alors, deuxième question.
1: Ouais.
0: Combien payez-vous une bouteille de parfum? Alors, je peux vous dire tout de suite qu'il y a différents prix. Hein.
1: Ouais, bah moi j'ai
0: alors,
1: payé...
0: Attends, chaussure, on va quand même demander après.
1: Exotique, je veux répondre.
0: Non, mais exotique, s'il
1: non,
0: te plaît.
1: Non, pour préservatif, exotique.
0: Exotique, on va demander après Sylvia, ça...
1: Mais non, pourquoi elle en premier?
2: Parce que j'ai une fille.
1: Ah, ok, excusez-moi.
0: On a qu'une fille là au standard.
4: Ah bah maintenant que tu l'as fait chialer, c'est clair qu'elles veulent plus appeler. Hein.
1: Ouais mais c'est pas grave, on a dit que c'était une affaire oubliée.
2: Ouais, je vais être leur porte-parole.
1: D'accord. Bah vas-y, c'est quoi ton prénom?
2: Priscilla.
1: Ouais, c'est cool.
0: Priscilla.
2: Oui.
0: Donc pour toi, combien que tu paies? Alors je répète bien la question, hein, pour que tout le monde la comprenne, parce que je veux pas qu'on me dise ouais.
1: Combien tu mets pour acheter une bouteille
0: combien
1: de parfum?
0: Combien payez-vous une bouteille de parfum?
1: Ouais.
2: Moi, j'ai jamais acheté un seul parfum pour moi.
0: Mmh.
2: En revanche, j'en offre souvent à mes amis. Et la dernière fois que j'en ai acheté, c'était 400 balles, c'était pour ma mère.
1: T'as c'est cher. Hein.
2: Bah ouais, mais en plus.
1: Parce que aux environs de Noël, ils font des soldes. Hein.
0: Ouais, mais de manière.
2: Soldés en plus.
0: Ouais, mais Priscilla.
1: Et c'était quoi la marque sans la citer?
2: C'était, Kenzo, je sais pas trop ce que c'est.
0: Ah, okay. De quoi?
5: Allô Gérard?
0: Ouais.
5: Ouais, c'est chaussures. Bah moi je voulais te dire que mes bouteilles de parfum en moyenne je les payais 17 000 francs.
1: Combien?
5: 17 000.
0: Non, là, je crois que t'essayes.
5: Je vais pas dans le bas de gamme.
0: Mais attends.
1: Ouais, mais t'habites où, Neuilly, non?
5: Non, pas du tout, j'habite dans le 16e arrondissement.
0: J'ai
5: Victor Hugo.
0: Ouais, bah c'est bien, voyons, tu veux pas donner non plus ton nom de famille et puis tout non plus, non?
4: C'est Boulard, son nom, c'est Boulard.
2: Boulard.
4: Donc, 14 rue avenue Victor Hugo.
1: Ah bah bravo.
4: Le 16e.
1: C'est pas très gentil. Et ta mère, elle est pas parfumeuse?
0: Oh, ça y est, là, s'il vous plaît, merci.
5: Il faut lire avec ma mère, s'il te plaît.
1: Bah on te demande si elle est parfumatrice.
0: Bon bah, hé Merlan.
2: Parfumière,
0: on
1: est. Ouais, pareil.
5: Bah écoute, la DAF, c'est pas...
0: Bon, ça y est. Donc, exotique pour toi?
1: Ouais, moi je préfère bien les parfums en fait discrets. Mais en fait, j'avais une question. Parce qu'on parle du parfum, mais tu sais, ça nous rappelle un livre aussi. Tu connais, tu vois quoi?
2: Le parfum.
1: Exactement, très bien. Et en fait, je voulais savoir si toi tu te rappelles des parfums de ton enfance.
0: Non, mais pour l'instant, je te demande combien que tu mets, combien payez-vous une bouteille de parfum?
1: Pas grand chose, tu sais, j'ai pas beaucoup d'économies quoi.
0: Mm-hmm.
1: Mais si j'avais un cadeau à faire, si c'était un parfum. Je sais pas, je pense que un petit parfum tranquille de 150 francs.
0: Non. Ouais.
2: Bah c'est pas beaucoup hein.
0: Ouais non
2: bah
0: mais attends,
1: ouais,
0: Priscilla.
1: Priscilla.
2: Oh, bah ouais non mais tu sais pour un vrai parfum faut.
1: Ouais, faut mettre le prix mais je parle d'un petit flacon, je parle pas d'un grand.
5: Ça pue les pieds hein.
0: Priscilla.
1: C'est Gérard.
0: Priscilla,
2: oui.
0: Moi je peux te dire une chose, même chaussure Merlan et exotique. Ouais, moi je peux vous dire une chose que j'ai travaillé. Dans le parfum.
1: Ah ouais,
0: et moi je peux vous donner un prix.
1: Où
0: et ça, Priscilla. Le prix de la bouteille de parfum que tu m'as annoncé à 250 francs, je veux dire une chose, 450. Moi, je peux te dire une chose, qu'une bouteille pour une fille,
1: oui.
0: Tu me diras, je donne pas la marque du parfum.
1: Oui.
0: Et ben moi,
1: c'est
0: je peux te dire une chose, que ça varie. Attends, tu permets?
1: Oh c'est quoi, ouais, il est vénère, chaussure, là.
0: Eh, ça commence, vous me laissez l'arrêt.
1: Vas-y, combien?
0: Moi, je peux te dire une chose,
1: c'est
0: que la bouteille... Oh, chaussure,
1: oh,
0: tu t'écrases. D'accord.
1: Combien?
0: La bouteille de parfum, ça tourne entre 2000 et 5000 francs la bouteille.
1: Ouais, mais pourquoi?
4: Oh, n'importe quoi, il connaît rien.
0: Ouais, j'y connais rien. Alors, dans ces cas-là, va sur les Champs-Elysées, c'est Léonard Parfum, et demande du balai. Va voir à combien qu'elle est.
4: Du balai?
0: Du balai.
4: Du balai, mais poils durs, pour les feuilles ou pour la poussière?
0: C'est bon, tais-toi. Tais-toi parce que...
4: Arrête, tu vas me faire pleurer, Gérard.
0: Attends, un balai, je te parle du balai, abruti.
4: Un balai de 1000 francs sur les Champs-Elysées,
0: Gérard.
4: Il est fou.
0: Bon,
4: tous les prix d'une motocross, pas d'un balai.
0: Vous êtes tous les deux barjots.
1: Dans des petits supérettes et tout ça, tu trouves des parfums beaucoup moins chers qu'à ce prix-là.
0: Ben oui, c'est ça.
1: Si tu fais tes courses sur les champs, c'est ton problème. Maintenant, pose la troisième question parce que je crois qu'on va faire le tour de la deuxième. Gérard, c'est Merlan.
5: Ça coûte combien?
0: Allô? Ouais, je t'écoute.
2: 20 balles.
3: Ouais, je viens de poser une question, mais je vois que personne m'en
5: veut. Le parfum sur Suren, ça coûte combien?
0: Ça te regarde pas, et puis arrête de dire Suren, s'il te plaît, parce que je commence à en avoir ras-le-bol.
3: Pourquoi on n'a pas le droit?
5: Pourquoi?
0: Ok.
5: Elle t'a dit qu'il fallait pas donner de marque tout à l'heure, et t'as donné des marques.
0: Ouais, alors moi, je peux vous dire une chose que... Quoi?
3: Gérard, j'ai pas répondu.
4: Pas tous en même temps, laissez répondre Gérard de temps en temps.
3: Ah, mais est-ce qu'on nous entend bien?
4: Eh oui.
3: Bon, bah parfait.
0: Ah, vas-y Merlan.
5: Ouais, bah je disais à peu près 300 balles, mais il paraît qu'à Suren, bon, vu que t'es un bourge, toi, ça va être plus cher là-bas.
3: Ouais, mais lui, il a des, t'as des promotions, toi, de temps en temps, tu les connais bien.
5: Sur la transpiration, surtout, il a de la promotion.
0: Qui c'est qui vient de dire ça?
3: T'es connu, ça se trouve, t'as ton parfum à ton nom, non?
0: Qui c'est qui vient de dire que ça sentait la transpiration?
3: Tu t'en fous, Gérard. On s'en fout, je te demande si en fait, t'aimerais bien avoir ton parfum.
0: Attends, on s'en fout, tu permets
5: C'est Merlan.
0: J'ai le droit de dire ce que je veux.
5: Non, mais tu t'en fous, Gérard, c'est Merlan.
3: Alors?
0: Voilà.
3: Réponds!
0: Bah, dis ton nom, toi!
3: Eh ben, c'est exotique! Réponds! C'est exotique.
0: Moi, j'ai déjà travaillé dedans et je peux te dire que la bouteille, ça tourne entre 2005 et 3000.
3: Ok?
0: Alors, troisième question!
3: Troisième question!
4: Avant la troisième question, Gérard, on accueille Guitare. Ouais, et j'ai aussi un petit message Minitel.
3: Bonjour à tous! Message Minitel.
4: Ouais, j'ai un petit message Minitel de Schmoldu qui dit: bah, puisque t'as. Enfin, on sait maintenant que t'as travaillé dans le parfum, mais pourquoi t'es pas tombé dedans?
3: Et à mon avis, c'est une question qui te regarde pas.
5: Gérard.
0: Et celui qui s'amuse à répondre à ma place tout à l'heure, il va dégager sec.
5: Gérard, tes chaussures à l'appareil.
3: On verra ça plus tard.
5: Je veux juste savoir, à ton avis, Gérard, ça dure combien de temps une bouteille de parfum?
0: Ça dépend. Ça dépend combien.
3: Ça dépend, si tu t'en mets plus sous les bras, ça dure moins longtemps à mon avis.
0: Et ouais. Qui c'est qui parle comme ça?
3: C'est exotique.
0: Ouais, mais exotique, tu laisses parler les gens et tu réponds pas à ma place,
3: d'accord,
0: s'il te plaît, merci.
3: Répondre,
0: ok. Gérard, maintenant, c'est la troisième question.
3: Gérard, avant la troisième question, excuse-moi, chaussure.
5: Combien de temps ça dure une bouteille de parfum pour toi, Gérard?
0: Je t'ai déjà répondu.
3: Ouais. Eh, hey, Gérard.
5: Est-ce qu'on peut mélanger toutes sortes de parfums, à ton avis?
3: Chaussures ou Merlan?
0: Eh, vous commencez à me brouter de répondre avant moi. C'est les questions. Là, vous avez été piqué.
3: Il y en a qui disent que quand tu mets le parfum sur la peau, ça peut t'abîmer la peau. Est-ce que toi, tu t'en es mis sur la gueule?
0: Et toi, est-ce que t'en as mis sur ta queue, espèce de con?
4: Pas d'insulte, Gérard.
3: Crois qu'il y a une insulte, là. Gérard, est-ce qu'on peut avoir un juge ou quelqu'un qui peut noter une insulte?
5: Ouais, Gérard, c'est Merlan.
3: C'était pas beau, hein. Enfin bon.
5: C'est Merlan, Gérard.
3: Ouais, Gérard, c'est chaud. Un peu de pub.
0: Oh,
3: on va Gérard. Peut-être passer à la pub. Gérard, c'est Guitare.
5: Gégé, peut-on se laver au parfum avec un scotch brite?
0: Bon, allez, ouais. Bon, moi, je continue plus.
4: Non,
0: moi, les mecs, ils ont été chercher les questions, ils font le débat à ma place et c'est tout.
4: Mais attends, on n'y peut rien si c'est le modernisme. Ils ont
0: t'avais qu'à pas faire de conneries, toi, non plus.
4: Elles sont sur le Minitel, en plus. Alors, tu continues le débat, et puis voilà, quoi.
3: Vous
0: calmez-vous!
3: Gérard, c'est Merlan.
0: Oh là là!
3: Gérard,
0: bon, laisse ton air là, tu fais quoi?
4: Bah, tu m'as dit de virer personne, hein. J'attends que tu me dises.
0: Tu leur demandes qu'ils se calment!
4: Ok.
0: Ça commence à bien faire là!
4: Non, mais t'as raison, Gérard. On va attendre qu'ils se calment. Manu va prendre donc les 6 auditeurs, hein, bah, Gérard.
0: Non, il y en a pas 6.
4: Il y en a combien?
0: 1, 2, 3, 4, 5, j'en ai que 5.
4: Bon, bah, ça va prendre 5 minutes. Donc voilà. Sinon, ça se passe bien, Gérard, le débat?
0: Non, avec tes conneries, non.
4: Et sinon, à part ça se passe bien, le débat? Ils sont sympas, les auditeurs.
0: Ouais, comme par hasard, tout le monde a déjà les questions. Je sais pas qu'ils ont été les chercher, mais tout le monde a déjà les questions.
4: Sur Internet.
0: Mais ouais, qui c'est qui a été les mettre sur Internet, c'est toi?
4: Mais non.
0: Non, c'est qui?
4: Bah, je sais pas, mais bon, tu sais, il y a des taupes, hein.
0: Ouais.
4: Il y a des taupes dans toutes les sociétés, Gérard.
0: Mmh. Okay. Comme toi.
4: Ok, bon, on peut y retourner, là. C'est bon, Manu, ils sont calmés? Manu? Bah non, pas encore, hein. Attends. Ah,
0: okay. Bon bah attends,
4: du boulot, hein. Ah bah non. Bon bah on va continuer. Sinon ça va?
0: Non mais on voit un disque, comme ça on va pouvoir les calmer après.
4: Mais non, on a repris depuis 5 minutes déjà, on va pas remettre un disque déjà, ils vont être calmés.
0: Ça y est,
4: c'est bon.
0: Bon,
4: tu vois, Manu, gère bien.
0: Quoi?
3: C'est quoi ta chaîne préférée à la télé?
0: Non mais ça y est, donc faites-vous collection des bouteilles de parfum. Donc comme j'ai entendu Priscilla qui a dit oui.
3: Non mais moi je fais collection de paquets de cigarettes.
0: C'est pas le thème du débat, d'accord?
3: Pourquoi?
0: Et tu donneras ton nom. Et tu éteindras la radio, s'il te plaît, derrière toi, merci.
3: C'est exotique et j'ai pas la radio allumée.
0: Bon, alors donc, toi tu dis non, pourquoi?
3: Parce que je faisais pas collection de ça avant.
0: Mm-hmm. Et t'as toujours collectionné les paquets de cigarettes?
3: Bah, ça fait, je sais pas, j'ai commencé, quand j'ai commencé à fumer.
0: D'accord. Merlan?
5: Ouais, tu peux m'appeler Planton, si tu veux. Moi, non, je trouve ça un peu con de faire collection de parfums, quoi.
2: Pourquoi?
5: Parce que je trouve bouteille vide de parfum, je sais pas.
6: T'es fermé d'esprit.
1: Mais
6: non, hein.
1: Ouais, mais il y en a des belles.
0: Non, mais il y a des belles. Oui, comme qui c'est qui vient de dire?
1: Exotique.
0: Mmh. Ouais, mais donc, alors, toi, tu fais collection des bouteilles, des paquets de cigarettes et tu dis que maintenant qu'il y a des belles bouteilles de parfum. Non, mais attends, faudrait savoir ce que tu collectionnes, mon pote.
1: Bah ouais, mais c'est pas parce que tu fais collection ou tu vrai, y en a qui font collection de gueules, hein, je vais te dire, c'est ouais, pas honteux à dire.
6: Gérard, c'est guitare. C'est guitare.
0: Ouais.
6: Moi, je fais collection. En fait, j'ai pas les moyens de m'acheter des parfums. Je fais les collections des déodorants.
1: Eh, hey, guitare.
6: Est-ce que t'as de l'Antarctique?
1: On voulait savoir si t'étais barbu.
6: Ça a aucun rapport. Et je fais d'ailleurs aussi les collections des bonbonnes de mousse à raser.
1: Pourquoi?
6: Bah, des vides, hein.
1: Ouais, mais rien. Des belles aussi, hein.
6: Ah ouais, c'est clair.
0: Non, mais vous laissez parler.
4: Non, mais vous laissez...
0: Merci,
1: on a pas le droit de donner les marques.
0: Ouais, t'arrêtes, s'il te plaît, là, un peu.
6: Guitare, je peux continuer?
1: Bien sûr, guitare.
0: Priscilla.
6: Vas-y, gratte. J'ai pas fini, Gérard, c'est guitare.
1: Ouais, guitare, bah pendant qu'il se démêle avec les autres au standard. Je voulais savoir, il y en a qui disent le parfum, quand tu le mets sur la peau, ça l'abîme. Est-ce que Gérard s'en est mis sur la gueule? Je sais pas.
0: Alors, guitare, tu dégages.
4: Alors, guitare, tu dégages.
6: Ah, eh, mais c'est pas moi, Gérard, on me posait une question.
5: Allez, gratte, hop.
0: Non, tu dégages.
4: Non, tu dégages.
0: Eh ben, Fildar, t'arrêtes, s'il te plaît, de jouer déjà avec le.
1: Gérard, on en est à la carte.
4: Même pas reconnu qui c'était. C'est vraiment bouché.
6: Gérard.
0: De quoi?
6: Gérard, ses chaussures.
4: De quoi?
6: On voulait savoir si on pouvait parfumer le sexe de sa copine.
0: Non.
4: Ben non.
6: Non?
0: Oh, le deuxième sang, là!
1: Ben moi, je sais comment on peut. Mettre du parfum sur le sexe de sa copine.
6: Ah, comment on fait?
1: Vas-y, exotique, vas-y. Bah, tout simplement, tu prends des fruits et puis tu vois quoi? Tu les presses bien.
6: Des melons.
1: Tu mouilles bien tout ce qu'il faut bien. Et puis, ça va forcément sentir quelque chose. Hein.
6: Ouais, Gérard, c'est Merlan.
2: C'est clair.
1: Hey, Gérard, t'as déjà fait ça avec. Voilà. On n'a pas le droit de dire son nom.
0: Non.
6: Baleine.
1: Gérard, c'est Merlan. T'as fait la collection, toi?
0: Priscilla.
1: Il fait déjà la collection de conneries.
6: Il fait la collection des échantillons de parfum.
1: Ouais, il paraît qu'il faisait la collection des cotons-tiges aussi. Mais ça,
0: bon,
1: pas le dire.
0: Bah, je sens que on va couper vite fait. Il est déjà 3h15, celui qui s'amuse derrière, il va s'amuser.
1: Quatrième question.
0: Il va continuer. Donc quand ça va aller. Comment? J'ai mal entendu là, Priscilla.
2: Non, c'était une blague.
4: C'est pas grave, on accueille Jeanne.
1: Salut Jeanne.
6: Bonjour Jeanne.
4: Encore une meuf, c'est bizarre ça, tiens.
2: Bonjour,
4: c'est dingue, hein.
1: Ouais. Moi, je voulais dire Jeanne.
6: Salut Jeanne.
2: Bonsoir.
1: Hey, guitare.
6: Ouais.
0: Oh.
1: Et pareil, tu collectionnes du vent aussi.
0: Bon.
1: Ouais, mais du vent qui sent bon. Ah, d'accord.
0: Exotique. Exotique et guitare, vous commencez à vous calmer, okay, s'il vous plaît.
6: Il y a que Chaussure qui est calme, hein.
1: Bah, il est gentil, Chaussure.
6: Ouais, il est tout sympa.
1: Ouais, mais un peu trop.
0: Non mais vous allez
1: quand... Bon, ça nous regarde
0: pas. Oh, guitare et exotique, vous la fermez s'il vous plaît.
6: Je dis rien depuis tout à l'heure, c'est guitare.
0: Ouais mais vous calmez s'il vous plaît.
1: Ok, quatrième question.
6: Active un peu,
1: y a pas de problème. Il y a pas de quand même, on va pas prendre en photo.
6: On en est à quelle question là?
0: Donc Jeanne. Jeanne.
2: Oui, quelle était la question s'il te plaît?
0: Donc combien... Faites-vous collection des bouteilles de parfum?
2: Ouais.
0: Pourquoi?
2: Non, je trouve que ça fait joli sur une étagère.
1: Ouais, mais vides ou pleines? Elles sont vides ou pleines?
0: Ouais, au standard, s'il vous plaît, là.
4: Au standard, s'il vous plaît. Bah ouais, mais c'est toi le chef, moi j'attends qu'il me dise qu'il virait, hein.
1: Eh, moi je pense, c'est exotique, je pense qu'il faut.
0: Eh, celui qui s'amuse dans les studios derrière, t'arrêtes tes bêtises avec le double son. Merci, Olivier.
1: Je pense qu'il vaut. Gérard, et c'est exotique, je pense qu'il vaut mieux.
6: Que
1: je
6: parle beaucoup exotique
1: de parfum.
6: Exotique, pardon.
1: Bah plein, hein. Parce que ça doit coûter plus cher que vide.
0: Bon, Manu, s'il te plaît, tu me calmes. Exotique, et guitare un peu. Parce que ça commence à bien faire plus.
4: Alors, exotique et guitare, du calme.
0: Ouais, non, mais c'est pas comme ça qu'on est calme.
4: C'est comment alors?
0: Dans le téléphone.
4: Ah, ok. Ok, Manu. Et moi, ce que je trouve, c'est vrai qu'on n'entend pas assez.
7: Exotique et guitare, vous vous calmez.
4: Et sans le micro allumé, Manu.
0: Ouais, s'il te plaît.
4: Ah, sans le micro allumé, pardon. Arrête d'être
0: con. Si c'est pour faire le clown, autant qu'il prenne le standard à ta place, celui qui est à côté de toi.
4: Y'a assez de Gérard.
0: Hein?
4: Oui, c'est vrai.
0: Donc, Jeanne.
2: Oui. Bah donc, écoute, je te disais, ça va être très joli sur les étagères, c'est pour les décors, quoi. Hein. Donc voilà, quoi, je les dispose, ils sont beaux à ma vue, puis voilà, tout est bon. Hein.
0: D'accord. Et toi, Priscilla?
2: Oui.
0: Donc, comme tu as dit tout à l'heure, tu faisais collection, maintenant que ça se calme.
2: Oui. Bah,
0: donc
2: oui,
0: tu vas pouvoir réagir.
2: Je fais effectivement collection des bouteilles de parfum.
1: Sans déconner, Priscilla? Moi, je dirais qu'une chose, ça se calme parce qu'on le veut bien.
0: Non, ben, parce que c'est moi qui décide de vous, que ouais, ça se calme, ouais. Et c'est tout.
1: Non, je crois que c'est pas
6: un rêve, Gadjo.
0: Oh, ouais.
6: Hey, GG, est-ce qu'on peut parfumer un chien? Un animal domestique?
1: Je pense.
2: Avec du brisard.
6: Je sais pas, est-ce que son chien.
0: Olivier, s'il te plaît, tu arrêtes tes conneries. Merci.
6: Mais
7: quelle autorité j'ai.
3: Moi, je voulais savoir une chose.
7: Ça revient, ouais. Mais c'est dommage.
2: Ça m'intéresse.
3: C'était quoi la quatrième question?
0: On y vient.
7: Alors,
0: combien de temps?
7: Quatrième, combien de temps vous dure une bouteille de parfum?
0: Bon. Alors, exotique, Merlan, chaussure et guitare, vous la fermez.
7: On a rien fait. Ah, moi j'ai rien fait, Gérard.
0: Alors, Olivier, tu arrêtes, s'il te plaît.
7: Oh là là.
4: Olivier, arrête, c'est bon. S'il te plaît. Olivier, en fait, Gérard, Olivier n'est pas là, il est parti. Hein.
0: Non, ouais. Ouais, il est dans le bureau, il est en train de faire le clown.
8: Gérard, c'est Priscilla. Oui.
0: Bon.
8: Oui.
7: Allô, c'est Stéphanie.
8: Oui. Oui, c'est Jeanne. Chut. Tu peux poser ta question, s'il te plaît?
4: Non, mais là, il va pas continuer parce qu'il est énervé, parce que vous l'énervez, donc cassez-le.
9: Allô, là, c'est Max à l'appareil. Tu m'entends, Gérard?
0: Ouais, je t'écoute.
9: Là, j'écoute, là, les mecs, vous déconnez, là. Arrêtez avec le double son et laissez faire le débat de Gérard, c'était intéressant, merci.
2: Merci, Max.
7: Ok, Max.
0: Alors, combien de temps vous dure une bouteille de parfum?
7: Tu l'as déjà posé, Gérard?
0: Non.
7: Si. Bon, alors, la suivante. Que
3: moi, quand je pars en vacances, ça me dure moins longtemps, tu vois. C'est Exotique qui vient de répondre.
4: Alors, ne parlez pas tous en même temps, s'il vous plaît.
3: Moi, Exotique. Ouais, quand je pars en vacances, elle me fait environ l'année.
0: Ah bon, parce que tu pars pendant tu pars pendant un an en vacances.
3: Ça dépend des années, hein. Un jour, j'emmène ma bouteille et le jour d'après, non.
7: Bah, c'est Merlan.
3: Bah, je sais pas.
7: Ouais, Gérard, c'est chaussures.
0: Vas-y.
7: Tu penses quoi quand tu croises une femme qui sent le parfum?
0: Non, mais attends, c'est pas toi qui poses des questions à ma place.
7: Non, je te pose une question.
0: Non, mais moi, pour l'instant, moi, je te demande de répondre à la quatrième.
7: Et t'achètes le parfum dans une grande surface ou pas?
0: Bon, alors moi, c'est terminé, moi, je laisse tomber.
7: Oh, Gérard.
8: C'est je peux répondre.
3: Ok, bon, on prend alors. Moi, je veux bien répondre une deuxième fois à la question, si.
0: Tu mets ça, tu mets le disque.
9: Gérard, est-ce que tu m'entends?
0: C'est Gérard,
3: bah, nous, on
0: c'est
3: t'entend, Max. En tout cas.
0: Ouais.
9: Ça passe pas à l'antenne, il y a que moi. Les auditeurs peuvent pas m'entendre, il y a que moi, là. Et tu essaies de gérer ton truc intelligemment, les auditeurs sont un peu idiots, soit, mais essaie de faire ça intelligemment, le patron m'a dit que c'était bien.
0: Mais tu demanderas plus tard.
9: Non, mais on peut pas, ils peuvent pas, parce que sinon, ça va passer à l'antenne. Mais là, je passe pas à l'antenne, là. C'est hors antenne, d'accord?
0: Ok. Bon, de toute manière, je te verrai tout à l'heure, quoi.
9: Ouais, alors, petit, on retourne en direct, là, c'est parti.
0: Non, donc, vous répondez à la quatrième, donc on va demander après. T'éteins la musique, Fildar, s'il te plaît.
7: Gérard, c'est guitare, j'ai pas répondu.
0: Non, ouais, mais on va demander.
3: Qu'il s'en fout un peu de ce qu'on répond.
0: Donc, alors, chaussure, vas-y.
3: Alors, c'est guitare, il voulait répondre.
0: Alors, vas-y.
7: Ah, ça me fait plaisir. En fait, je voulais dire que. Moi, j'utilise pas. Est-ce que vous pouvez me laisser parler?
3: Vas-y.
7: Gérard, tu gères ou.
3: Vas-y.
0: Vas-y, guitare.
7: Ok, merci. Comme je t'ai dit tout à l'heure, moi j'achète pas de parfum, j'achète que des déodorants et ça me tient assez longtemps.
3: Mais tu prends des sticks ou pas?
7: En général, comme je suis pauvre, je t'ai dit, je vais voir les déodorants qui ont genre 50% de produits gratuits.
3: Ouais, je vois pas. Ouais, tu sais quoi, il y a même mieux à faire le matin avant d'aller à l'école ou des choses.
7: Tu passes au supermarché.
0: Vous calmez, s'il vous plaît! Vous calmez!
3: Est-ce que tu l'as déjà fait, toi?
0: Bon, guitare et chaussures, vous calmez, s'il vous plaît!
7: Je réponds à la question, Gérard.
0: Ouais, mais l'autre, il a pas besoin de répondre des conneries.
3: Bon, les filles,
7: alors,
3: répondez.
7: Me dis pas guitare.
0: Donc, Priscilla.
2: Oui. Oui.
0: Priscilla.
2: Oui, c'est là. Oui.
7: Gérard, je te bouffe la queue!
0: Bon, moi, vous commencez à m'énerver, je vais conclure tout de suite.
7: Hein. Merde.
0: Bon, allez, mais envoie un disque.
9: Envoie.
7: Vas-y, ballon.
0: Mais quelque chose, ils vont se calmer parce que ça commence à bien faire.
3: Moi, je te préviens, s'il y a un disque, je me casse.
0: Et bah, c'est, dans ce cas-là,
7: tu.
9: Attention, j'ai un ciel, tu prends un risque.
0: Allez, tu mets un disque, ils vont se calmer.
9: Si jamais on met un disque et qu'ils se cassent tous, qu'est-ce qu'on fait?
0: Eh bah, ben, on arrête et c'est tout, parce que là, ça devient de bordel. C'est impossible. C'est impossible, toi, tu t'amuses là, donc c'est même plus la peine de faire un débat. Hein. Ça, tu dégages de l'aria, toi, je te veux plus. Hein.
3: Là.
0: Là, c'est de bordel. Merci pour me couper le son, donc.
4: Mais non!
10: Mais non, Gérard.
0: Non, bah attends.
10: Mais non.
0: J'ai quoi là? Dans les oreilles, j'ai rien.
10: Bah, c'est pas normal.
4: Bah, nous, on a.
10: Nous, c'est bon, hein.
4: Nous, c'est bon, hein.
10: Allô? C'est bon, nous?
0: Non, mais moi, je te dis, je continue pas.
4: Mais qu'est-ce que je fais, moi, alors?
0: Non, tu te démerdes, tu rentres chez toi et c'est tout. c'est ce que je fais aussi.
10: Rentre chez toi, Fidar, ok? Non.
0: Tu t'envoies le disque et c'est tout.
10: On va discuter. Tu m'as dit qu'on discute.
4: Ouais, on discute.
0: Ça recommence et ça sert à rien.
10: Et appuie sur son micro.
0: Il était allumé, merci. Donc c'est la suite et la fin du débat sur les parfums. Donc c'est toujours le jeudi. On récupère Exotique.
7: T'appelles d'où, tu disais?
0: Vous êtes à l'antenne.
5: J'aime bien les cochons blancs parce que c'est marrant quand même.
8: Mais t'as quel âge?
5: C'est la queue en fait du cochon blanc qui fait rigoler.
11: Gérard, il est con, il fait si peu. Hein.
4: Vous êtes à l'antenne, les auditeurs.
5: Il est dans son dos parce que bon, moi.
0: Vous êtes à l'antenne. Vous êtes à l'antenne.
8: Mais t'es d'où toi?
4: Allô? Allô, les auditeurs. Les auditeurs. Vous m'entendez, les auditeurs?
0: Oh, vous êtes à l'antenne, je vous signale.
4: Vous m'entendez, les auditeurs?
5: Ne repasse pas tout de suite.
4: Je croyais que ça y est, c'est revenu. Non, vous entendez Gérard.
5: Attends, on passe une autre chanson.
0: Vous êtes à l'antenne.
8: Bah nous, on va être à l'antenne là.
4: Ouais, ça y est. Vous entendez Gérard là? Ouais, vous entendez Gérard, hein?
5: C'est quoi ton prénom, jeune fille?
0: Vous êtes à l'antenne.
5: Eh, c'est quoi ton prénom?
4: Bon, bah, bonne nuit.
5: Comment tu t'appelles?
4: Bonne nuit, on va réparer. Allô, les auditeurs?
9: Ouais, donc vous êtes à l'antenne.
4: Vous êtes maintenant à l'antenne. Maintenant.
0: Oh, faut le dire comment? Vous êtes maintenant à l'antenne, on arrête la blague.
5: Bah, mais de toute façon, bon,
4: merci.
5: Manu, t'es pas drôle comme
0: ça. Non, mais je vous signale, vous êtes.
5: En fait,
0: vous êtes à l'antenne! On est d'accord?
5: Laisse tomber, va nous couper.
4: Vous êtes à l'antenne.
8: Ah, ok.
0: Bon.
5: Ouais, c'était pas drôle.
0: Alors, exotique.
5: C'est l'autre. D'accord. Et ouais, qu'est-ce qui se passe?
0: Bonsoir.
5: C'est tout le temps exotique qui parle.
0: Ouais, bah, oh, vous vous calmez, Merlan.
5: Bonsoir, mon jeune ami.
0: Merci de couper. Oh, mais merde!
4: Mais rien, c'est pas moi!
0: Bon,
4: c'est
0: moi, pas moi, c'est plus. Oh non!
4: Oh là là, ingérable. Sans déconner.
0: Ouais, bah,
5: bon, est-ce qu'au moins on nous entend?
0: Bon, allez, moi, c'est
4: ouais, on vous entend, ouais.
5: Il est là.
0: Non, mais l'arrière, depuis.
5: Dans la communauté.
0: Ça, c'est le vrai bordel. Allez, on fait conclusion, moi, 3 ans. J'arrête. Non, j'arrête, c'est tout.
5: Non, Gérard, arrête pas. Excuse-moi, exotique.
4: Dites à Gérard de ne pas arrêter les auditeurs.
5: On en est où? Je sais plus, moi, tu vois.
0: Peut-on mélanger toutes sortes de parfums?
8: Hein?
5: Quoi?
8: Comment?
0: Peut-on mélanger toutes sortes de parfums?
8: Oui.
5: Bah, je crois que t'en es la preuve vivante, Gérard.
4: Mais quoi, Gérard?
0: Ça commence à bien faire maintenant!
5: Gérard, calme-toi, tu deviens parano, Gérard. Il y a un problème.
8: Gérard, tu vas être malade des nerfs. Gégé, je réponds.
5: Eh, t'as abusé du parfum, mon copain. On pourrait peut-être cotiser pour payer une semaine de décontraction.
0: Non, mais fait exprès.
5: Gégé, ça lui ferait
0: du bien.
5: Ouais,
0: mais moi, je pense que c'est un lignin. Je te signale que c'est la dernière question que je fais.
5: Mais non.
0: Si, moi, 3h30, j'arrête.
5: Non, étant donné que t'es connu, tu veux pas lancer une marque de parfum?
0: Ouais,
5: pas le Gégé qui pue.
0: Ouais, mais c'est pas la peine qu'il nous emmerde, hein.
5: C'est inutile de gueuler, hein, on avance pas.
0: Peut-on mélanger toutes sortes de parfums, Jeanne, tu voulais répondre?
8: Ouais, bah écoute, je te réponds, GG. Ça dépend des fragrances.
0: C'est-à-dire?
8: Bah, ça dépend de. Je sais pas, ça dépend des senteurs, au fait.
0: Ouais.
8: C'est-à-dire, en fait, ça dépend ce que tu mélanges. Ça dépend si tu mélanges.
5: Ouais, mais
8: la fraise et le citron.
5: Plus ou moins fort ou pas? Je sais pas moi comment on fait.
8: Du musc, de la vanille, des trucs comme ça, il faut que ça colle les senteurs, faut pas faire n'importe quoi.
5: Maintenant c'est selon les goûts, les couleurs et les odeurs quoi. Mais de toute façon je pense que t'en es la preuve vivante, Gégé, qu'on peut mélanger les parfums. Moi j'ai eu l'occasion de te croiser pas loin des chiottes de la loco, bon je vais pas en parler.
0: Guitare, tu continues comme ça, tu as dégagé.
5: Non mais c'était juste pour te dire où je t'avais croisé quoi, histoire que tu vois un petit peu, je sais pas si tu te rappelles. Et comme quand tu es passé devant moi, j'ai senti effectivement qu'on pouvait mélanger des parfums, vu que j'ai pas vraiment compris ton odeur, disons.
0: Ouais, d'accord. Eh ben,
5: je voulais juste te dire que ça pue toujours autant dans ma radio, quoi.
0: D'accord. Bah, si ça te plaît pas, ben t'éteins ta radio et ça me prend une belle jambe.
4: Et okay. Gérard, est-ce que toi tu mélanges plusieurs parfums?
0: Mais attends, je finis avec les gens, d'accord?
4: Ok, tu répondras après.
0: Je répondrai après.
4: Je te remercie.
5: Gérard, c'est chaussures. Je voulais savoir si le nouveau slogan de Fun Radio c'était c'est fun, ça pue.
0: Et tes chaussures, elles sont bonnes?
5: Que le jeudi, hein. Que le jeudi de 1h à 4h. Okay. Et tous les jeudis, c'est pareil!
8: C'est ça.
0: Merlan.
5: Ouais, bah écoute, non, c'est impossible de mélanger des parfums. C'est inconscient de poser une question comme ça. C'est inconscient.
0: Exotique?
5: Moi, je crois qu'on peut pas mélanger les parfums. Et tu sais pourquoi?
0: Non.
5: Parce que quand on mélange des parfums, bah en fait, tu formes une nouvelle forme de parfum. Et je crois que bah, les dérivés qu'on montrait. Que le parfum lui-même qui est au début mélangé par les premiers parfums qui eux sont déjà mélangés par d'autres, ce qui fait que quand toi tu te vaporises de ce parfum, c'est un parfum et une odeur en fait, puisque tout a été mélangé. Et moi ce que je voulais savoir, c'est faux, exotique.
0: Non, c'est bon là.
1: maintenant, moi, je voulais savoir.
7: Bon, moi, je suis pas d'accord.
1: Aujourd'hui, on pouvait vendre ou non des parfums qui ne sont en rien.
0: D'accord. Bon, donc, une question que. Merci pour celui qui s'amuse à ça. Une question que je vais poser là, je pense que tout
4: tu
0: à l'heure.
4: Pas, toi, tu réponds pas, donc quand tu
0: moi, moi je mélange du parfum, ça dépend des jours, c'est tout.
4: Qu'est-ce que tu mélanges comme parfum ?
0: De tout.
4: Ah bon ?
1: Donc, tu es d'accord avec moi, Gérard, quand je dis que quand tu mélanges plusieurs parfums, ça sent plus rien ?
0: Non, pas du tout. Bon, celui qui s'amuse à faire ça, il arrête, s'il te plaît, merci.
1: À mon avis, c'est guitare.
0: Donc, alors, que pensez-vous
7: Pensez-vous que les parfums ne sont pas à la mode ?
0: Oui. Qui c'est qui vient de poser la question ?
1: Bah mais en fait, toi qui as posé la question, t'es pas drôle, quoi.
8: C'est toi qui as posé la question.
7: Mais je cherche pas à être drôle, moi je pose des questions, c'est tout.
0: Bah non, ouais, mais toi, tu as posé les questions. C'est pas toi qui commande, d'accord ?
1: Voilà.
0: Bon, ça y est, oui ?
1: Bah pose-la toi-même, la question.
8: Mais GG ?
0: Alors moi, la question que je pose.
1: Vas-y.
0: Que pensez-vous lorsque vous croisez une femme qui sent le parfum ?
1: Bah, c'est exotique.
0: Ouais, exotique.
1: Bah, une belle femme, quand tu la vois, quoi, tu vois, quand t'es dans la rue, ou je sais pas, sur une esplanade, ou sur un trottoir, ou bien encore même sur une plage, ou tout, enfin, de toute façon, les senteurs, tu peux les avoir partout. En fait, ce que je veux dire, c'est quand tu croises la fille et que tu ressens quelque chose pour elle, bah, le parfum, y a qu'après que tu le découvres.
0: Eh oh! Celui qui s'amuse à m'envoyer de la musique, il arrête, s'il te plaît, merci!
4: Mais y a pas de musique!
0: Non, à peine!
4: Bah non!
1: C'est pas une question de parfum.
4: Qu'est-ce que t'entends, Gérard?
12: Ah ouais?
4: Bah non, y'a rien.
12: Bien sûr,
4: mais y'a rien, Gérard. Là Gérard va mettre le casque sur les oreilles, y'a rien.
0: Y'a rien. Bien sûr. Donc, exotique.
1: T'es d'accord avec
4: toi? Un peu pareil,
1: ouais, moi je suis d'accord, grave, exotique. Hein. Je crois que personne n'en a rien à foutre. Mais non, mais je suis sûr qu'il y a du monde derrière toi, en fait. Ça fait que personne n'écoute, quoi.
0: Bon, Merlan. Ouais, attendez.
1: Ça fait deux fois que je te pose la même question, tu veux pas me répondre.
0: Merlan!
7: Bah écoute, moi, ouais, ça me fait craquer, quoi, de voir une femme qui passe avec un bon parfum, et je me retourne, et je la mate, quoi. Et je fais, hey, tu peux pas faire peut-être.
1: Non.
0: Chaussures.
7: Gérard, c'est guitare.
0: Ouais.
7: Bah je vais pouvoir répondre.
0: Je voulais dire que
7: j'apprécie les femmes qui ont un bon parfum, mais surtout si elles sont bonnes, en fait.
0: D'accord. Chaussures.
7: Lâche-moi.
0: Bon bah alors lâche-moi, bah dans ce cas-là tu dégages. Voilà, comme ça je vais te lâcher. Bonne nuit, chaussures. Priscilla.
8: Oui.
7: Priscilla.
8: À moi franchement, quand je croise une femme qui sent le parfum.
7: Tu te touches?
8: Non, je me touche pas du tout, je me dis qu'en fait elle pue le parfum.
7: Non. C'est vrai, il y a des gens qui mettent des fois trop de parfum.
0: Non, mais attendez.
7: C'est quelque chose, c'est guitare.
0: Non, guitare, ça suffit.
7: Dans la radio. Pourquoi ça suffit?
8: Laissez-moi terminer.
7: Comment ça suffit?
0: Mais pour l'instant, vous laissez terminer.
7: Et je peux pas répondre alors.
1: Laisse béton, il est vénère encore une fois.
0: Bon, Priscilla.
8: Oui.
0: Donc pour toi.
8: Putain, je sais plus ce que je disais.
1: Tu disais quand tu croisais une fille,
7: tu touchais.
1: Voilà.
8: Non, je me touche pas.
7: Oui, c'est ce que t'as dit, Brice.
1: C'est ce que t'as dit, hein.
7: Ouais, tu as bien un flacon de la
8: tête. D'accord, je me touche, d'accord.
1: Voilà. Et tu te touches bien profond ou pas?
8: Avec quatre doigts, ouais.
0: Jeanne.
1: Bien profond ou pas?
8: Profond, bah tu mets ça.
0: Bon, Priscilla. Oh!
8: Eh,
0: hey, vous calmez, s'il vous plaît!
1: On veut savoir si elle met le droit, ça.
0: Non, mais oh!
1: Bon, exotique.
0: Bon, allez. Allez, hop, terminé, conclusion. Merci,
8: Fulda. J'ai pas répondu.
4: Merci de quoi?
0: Non, mais merci, tout le monde est coupé. Moi, j'ai de la musique dans mon casque. J'entends même pas ce que les gens disent. C'est super. C'est bien pour ta dernière. Tu fous bien là ta merde. Eh ben, on fait conclusion.
1: Eh, voilà. Mais pourquoi c'est ta dernière?
8: Je peux répondre.
0: Vas-y, dépêche-toi, c'est fini après.
8: C'est Jeanne. Je voulais te donner une citation.
1: Excuse-moi, tu veux pas te rapprocher de ton combinet?
8: Ouais, voilà. Donc,
1: Gégé. Là, tu sens bon, ma chérie.
8: Ouais, merci. Gégé, tu m'écoutes?
4: Le débat, là.
0: Non, mais attends, tu permets, quand on arrêtera de mettre de la musique dans
1: quoi,
0: le casque.
1: C'est quoi la musique?
0: Merci,
8: donc,
0: voilà.
8: Si tu sens bon,
0: comme
8: hein.
0: Ça, voilà.
4: Ah, on a France Info dans le casque,
0: ouais,
4: c'est ça?
0: France Info, allez hop,
4: mais c'est quoi ce bordel?
7: Mais non. Gérard, gère ton débat,
4: Gérard,
7: tu vois, une nouvelle, alors. En fait, c'est une zone neutre, tu peux dire.
4: Mais c'est bien, d'accord. Écoute, Gérard, d'accord.
7: Hey, guitare. Ouais, tu m'entends?
4: Non, mais Gérard.
7: C'est guitare, c'est violon.
12: Non.
4: Mais Gérard, d'un côté, tu fais ton débat, et de l'autre côté, tu t'informes.
0: Attends, je travaille pas comme ça, non, c'est fini, là. C'est terminé.
4: France Info, la pub.
12: Putain, Gérard.
0: Mais attends, mais c'est pas moi.
12: Mais si, patron, c'est toi, en plus.
0: Mais non. Maintenant, c'est plus rien.
4: Mais si, attends, moi j'entends.
0: Ouais, bah pas moi.
4: Moi aussi j'entends, GG.
7: Ok, comme je t'ai dit tout à l'heure.
0: Bon, Jeanne, tu réponds s'il te plaît.
8: Oui, bah écoute, je te disais, moi je vais te donner.
7: Ah, bah t'es revenu.
8: Mais attends, j'entends rien.
7: Il nous entend là.
8: Gégé, tu m'écoutes?
0: Je t'écoute.
11: Tu nous entends?
8: Comme disait le poète écrivain français Montaigne, il disait que quand une femme...
11: Montaigne ou Montagnier?
8: Montagnier. Je peux pas parler, je suis désolé.
11: Eh ben voilà, encore une fille déprimée.
0: Au lieu de m'assiner là, je voudrais bien avoir les auditeurs, jolis.
11: Rire et chanson dans le casque pour qu'il nous raconte une blague. Celui qui a les questions, il veut pas les poser.
0: Non, il n'y a pas de conclusion.
4: 25 minutes d'émission de conclusion, c'est pas possible.
0: Non, non, mais dans ce cas-là, moi je continue pas à travailler avec vous pour l'instant, moi j'arrête.
4: Bon. Bon, bah Fildar, alors on sort, on fait comment on sort?
13: Qu'est-ce qui se passe, Gérard? Il y a quoi dans le casque?
0: Attends, de la Formule 1 maintenant, il y en a un qui s'amuse à mettre la radio.
4: Je croyais que t'aimais bien la Formule 1.
13: Allez, non mais attendez, on est en train de passer France Info sur Fun Radio, c'est n'importe quoi.
0: Non, non, moi c'est terminé, on fait conclusion, moi j'arrête.
13: Bon, on va écouter les infos quand même.
14: Attends, hier en Algérie, trois bombes à la lente explosées à Alger, faisant au moins
13: deux. Gère ton truc, ça va gueuler, mon patron va me tuer.
0: Non, attends, moi je travaille pas avec deux...
4: Bah c'est notre faute peut-être.
13: J'ai la honte, putain, mon patron est en train de me tuer.
0: Façon, bah attends, mais c'est quoi là ce bordel? Moi je continue pas avec.
13: Mais c'est la dernière, de toute façon, tu vois.
0: Non, mais casse, tu dégages
4: moi aussi
0: gâte,
4: alors. Dans 20 minutes, je me casse.
0: Non, non, mais tu vas te casser tout de suite.
13: J'arrête tout. J'arrête tout.
0: Ouais, bah tu m'envoies les auditeurs et tu la fermes.
13: Et c'est terminé.
0: Bah tu m'envoies les auditeurs et tu la fermes.
13: Vous m'avez trop fait chier.
0: Ouais, bah toi aussi.
8: Filou, tu vas me manquer. Ouais. Macaque.
0: Bon, allez.
8: Bon, je te répondais.
0: Donc, Jeanne.
8: Ouais, bah écoute, moi je te disais, comme disait le poète français Montaigne, écrivain. Quand une femme passe avec vous, si une femme passe à côté de vous et sent le parfum, vous êtes perdu.
15: C'est toujours l'heure des infos.
0: Bon.
8: Je suis désolée, je t'ai pas entendu, c'est pas grave.
0: Non mais c'est pas grave.
4: C'est pas moi.
0: Non, c'est pas toi, c'est qui? C'est le pape. Bon allez.
11: Faut des nouvelles de Nagano, alors le... L'athlète kurde au bobsleigh.
8: Oui, alors il neige.
11: A fait troisième. On voulait savoir s'il allait neiger à Noël. Bien sûr que oui, mais pas Nagano.
0: Bon allez, on fait
11: pas
0: conclusion.
11: Ouais, mais quand Paradis,
0: vous arrêterez avec Nagano là.
11: Oh non, la météo pour demain.
0: Conclusion, d'accord.
11: En import, Gérard, tu veux pas faire un petit quart d'heure de libre antenne avant?
0: Non, ça peut être sympa, demandez à Max.
13: Ouais, moi je suis d'accord, libre antenne avec Gérard.
11: On va passer un disque.
0: Pas avec des doubles sons.
11: Tu vas te mettre un doigt et puis on revient.
0: L'autre il va éteindre, tu vas voir.
11: Juste un doigt avant.
8: On fait une libre antenne alors, Gérard.
11: Mais un disque, on fait une libre antenne.
0: C'est dans. Non, non, moi j'arrête.
13: C'est impeccable là le son.
0: Voilà, tiens.
11: Eh GG, on t'entend plus, c'était débat, mais bon, continue, persévère. Bah j'ai des annonces à passer, alors moi je...
13: Attendez, parce que là ça va finir en bagarre dans le studio, il y a
0: tu dégages.
13: Fildar qui va se prendre des coups pour de vrai en plus, alors. Non, arrête, Gérard, calme-toi. Non mais c'est bien le son, il est bon là.
4: C'est le son de tous les jours.
0: Non, c'est ça, c'est le son de tous les jours, pauvre tâche. Donc conclusion, exotique. Exotique.
13: Ils veulent pas conclure les mecs, ils ont envie d'attendre la fin du débat.
0: Ah non, moi j'arrête.
4: Il y a encore 20 minutes de débat là. 20 minutes.
0: Non, non, moi j'arrête, je continue pas dans des conditions comme ça.
13: C'est con là, c'est con.
11: On y va. À 3.
4: Regarde, ils appellent, relance le standard.
13: Tu sais qu'il y a des mecs qui font une semaine de jeûne pour bouffer tes débats.
0: Alors donc, si vous voulez continuer d'appeler, vous pouvez toujours appeler au 0803-08-5000 et 0870-5000 et toujours 3615 code Fun Radio rubrique direct. On se retrouve tout à l'heure pour la suite des débats.
4: Gérard.
0: Non,
4: écoute-moi, honnêtement, comment tu veux que les gens ils appellent? T'as pas le sourire, t'as l'air aigri. Fais-le avec le sourire, les numéros de téléphone.
0: Vous avez qu'à arrêter de nous faire... Vous avez qu'à arrêter de foutre votre merde un peu.
4: Ah bah c'est nous peut-être.
0: Ouais.
4: Donc, avec le sourire.
0: Si vous voulez toujours nous appeler, il y a
13: avec le sourire, regarde.
0: Bon, ta gueule, toi.
4: 0803-08-5000.
13: C'est pas compliqué.
4: 0808-5000.
0: Alors, que pensez-vous que. Donc, on va mettre un disque, je poserai la question tout à l'heure.
13: Ah non, pose la question maintenant, comme ça, il réfléchit pendant le disque.
16: Ah là là.
13: C'est tout lire.
16: Ah là là, il est vrai gamin.
0: Alors, pensez-vous que le parfum attire les gens et on se retrouve juste après? C'est prodigieux que vous venez d'écouter.
13: Non, prodigy.
0: Prodigy, c'est bon. Donc on récupère Exotique.
11: Salut.
0: Re-salut. Merlan.
17: Bonsoir.
0: Re-salut. Chaussure.
17: Bonsoir.
0: Chaussure.
17: Oui, je suis là.
13: Non, il est parti, Chaussure, on le rappelle.
17: Bonsoir.
0: Donc Priscilla.
8: Oui, bonsoir.
0: Re-bonsoir. Guitare.
11: Ah, c'est pas guitare, c'est violon.
0: Rebonsoir. Et Jeanne, pour finir.
17: Bonsoir.
0: Rebonsoir. Alors donc... Et ça recommence. Fildart, tu vas me faire chier jusqu'à 4h du matin.
18: Non, mais là,
0: comme ça
18: commence à bien faire.
13: Ouais, ouais.
18: T'énerve pas, le violon, ça sert à rien.
0: Que pensez-vous que le parfum attire les gens? Ah, moi, par contre, il y a la question que j'ai pas répondu là.
13: Ah ouais, c'est vrai, ouais. Vas-y, réponds.
0: Moi, je peux vous dire une chose, que dans le métro, quand vous croisez une nana, je sais pas si Guitare, Merlan et Exotique t'as suivi.
13: Ah bah, Guitare, il en croise souvent dans le métro, des nanas.
0: Ouais. Moi, je peux te dire une chose, que dans le métro, quand tu croises une nana, on se demande si elle a pas vidé la bouteille de parfum sur elle.
18: C'est un peu comme toi, Gérard. Moi, je réponds, c'est Exotique, je dis que t'as bien raison quand tu dis ça, parce qu'il y a grosses putes. Toi, des meufs qui sont énormes.
0: Oh bah, rien.
18: Et bah, qui puent.
0: Ouais, mais là, je vais vous dire.
18: Généralement, c'est les grosses qui puent.
0: Non, mais pas généralement. Mais moi, je peux vous dire, la personne qui vient prendre ma place tout à l'heure, je viens de sentir le je sais pas ce que c'est comme parfum, mais alors.
18: Elle est grosse.
13: Marine, est-ce que tu peux sentir Gérard pour nous dire s'il sent bon?
0: Ah, mais j'ai mis de l'Antarctique, hein.
19: Tu sens super bon, Gérard.
0: Non, mais moi, j'ai mis de l'Antarctique.
13: Non, ça pue.
18: On veut savoir.
13: C'est pour
18: si
13: les
18: c'est
13: chiottes,
18: gros.
13: Ça, l'Antarctique.
18: T'as mis de l'Arctique WC, violon.
0: Donc,
13: Gérard, il pue la merde.
18: Bon. Bah, Martine, je sais pas, je connais pas de Martine.
13: Avant. Je t'ai dit que l'Antarctique, c'était pour les chiottes.
0: Que pensez-vous que...
13: Gérard, il pue la merde.
18: Gérard, il se met du Arctique.
13: Non, de l'Antarctique, c'est pour, tu sais, pour les chiottes, là, quand ça pue.
17: Il a de l'air rouille.
18: Ah, il se parfume à l'air rouille.
17: Ouais.
18: C'est ce qu'il aime, Gérard.
13: Et là, il est en train de vous siffler ce qu'il fait quand il chie.
18: Qui a dit ça? Bah, quand tu dis, tu sais ce qu'il aime, Gérard, toi, tu réponds, un coton-tige dans son cul. C'est ce qu'il te dit, c'est avec ce qu'il dit dans le 92, hein.
0: Ah bah ouais.
17: C'est vrai, c'est vrai.
18: Ah bah à la sortie des écoles.
0: Ah bah c'est bien alors. Tu me diras où?
18: Qu'est-ce qu'il aime, Gérard?
20: Mettre un coton-tige dans son cul.
0: Bon alors, pour fernir, que pensez...
20: Pour fernir, tu ne sais même pas parler, lui.
0: J'étais pas content, c'est le même prix, merci.
18: Bon,
13: c'est Max, Gérard, tu m'entends?
0: Je t'écoute.
13: Ouais, ils m'entendent pas, là. Le dernier quart d'heure, essaie de les gérer correctement, parce qu'apparemment, ils sont un peu abrutis ce soir. Hein.
0: Ouais, j'ai l'impression.
13: Bon, on va retourner sur l'antenne. Attention, Fildar, tu peux nous remettre sur l'antenne?
21: Top antenne.
13: Attention, top antenne.
17: On est sur l'antenne?
0: Oui, vous êtes à l'antenne.
17: Je comprends plus rien, là.
0: Vous êtes à l'antenne. Alors, pensez-vous que le parfum attire les gens?
17: Oui.
18: Ça dépend. C'est violon.
0: Ouais.
17: C'est fait pour, hein.
18: Non, c'est pas vrai.
0: Pourquoi?
18: Parce que par exemple, Gérard, lui, il met du parfum, c'est pour une raison bien particulière.
17: Non, c'est répulsif, Gérard, mais en général, c'est.
18: Mais non, c'est pas répulsif.
17: Non.
18: C'est que, comme je vous l'ai expliqué tout à l'heure, il est pro du mélange d'odeurs, quoi.
17: Ah,
18: ben voilà, il y a des gens qui puent naturellement, et lui, c'est son
13: cas, donc
18: il est obligé de mettre plusieurs parfums.
13: C'est Max.
17: C'est convulsif.
13: Ouais, mais ça passe pas, l'antenne. Non, parle pas, toi. Eux, ils m'entendent pas. Tu parles pas. Te laisse pas faire par les auditeurs quand ils te parlent.
18: Pourquoi il y a du blanc là? Qu'est-ce qui se passe?
17: Parce que
0: Jeanne,
18: tu naturellement.
0: Jeanne,
17: oui.
0: S'il te plaît, tu réponds, merci.
18: Ah, c'est pour ça que ça pue dans ma radio. Bah, c'est pour ça.
0: Vas-y.
17: Donc, bien sûr que ça attire le parfum, sa connotation.
18: Mais ça attire les animaux.
17: La première fonction du parfum,
18: il attire les guêpes, genre.
17: La séduction. Tu vois? Donc, c'est comme les abeilles qui sont attirées par le miel.
19: T'as du miel dans les oreilles.
13: Je laisse pas faire, parce que là, c'est nul, le débat.
17: Et puis, donc voilà, c'est important, quoi. C'est bien, c'est forcément que ça attire les gens.
13: Tu veux que je t'aide un peu?
0: Priscilla.
17: Oui.
13: Bonjour, Gérard. Tu veux que je t'aide? C'est Max.
18: C'est quoi?
0: Ouais, bah, viens là, parce que c'est le bordel, là-bas. Reviens là, si tu peux, parce que c'est le bordel.
13: Bah, je vais voir, parce que je suis en haut, là. Je suis tout en haut pour les émetteurs.
18: Il y en a marre que Martine, elle se fasse tout le temps.
22: Ouais, Gérald, t'es une vraie tapette, hein.
13: Fildar, tu t'accroches.
18: C'est pas une tapette, un trou du cul.
22: Il arrive pas tout seul à gérer son débat.
18: Mais c'est vrai.
0: Priscilla, s'il te plaît, tu réponds.
22: À part les cotons-tiges. Bonsoir.
0: Rebonsoir.
22: Tu sais ce qu'il aime?
17: C'est quoi déjà?
0: Alors, pensez-vous que le parfum attire les gens?
17: Oui, mais je te dis, mais c'est
22: ce qu'il aime, Gérard.
17: C'est pour ça, mais c'est aussi pour plaire à l'autre et donc l'attirer. En un seul mot.
0: Mm-hmm. Non, tu crois qu'en mettant du parfum, ça attirera les gens plus qu'avant?
17: Bah, la preuve, c'est que si tu croises une bonne femme,
13: chez William, le remix de Christine.
17: Eh,
18: GG.
0: Mm-hmm.
18: C'est exotique.
0: Ouais.
18: À ton avis, si le parfum que ta copine, elle se met, ok?
0: Ouais.
18: Et dans le métro, tu reconnais ce parfum-là, d'accord? Et tu la vois de dos, d'accord?
0: Mmh.
18: Et tu fais, ah Sandy, c'est toi. Ah, je te retourne, tu vois que c'est un mec.
0: Eh bah, exotique. tu retournes au standard.
18: Salut, exotique.
0: Non, salut.
18: C'était pour prouver que le parfum.
20: Salut, exotique.
0: Salut. Oui.
17: Je voulais te donner une situation très simple. Mmh. Imagine-toi, il y a deux nanas dans le métro. Il y en a une qui pue et l'autre qui sent bon. Vers qui tu vas aller?
0: Non mais attends, de toute manière, la question, on l'a déjà posée tout à l'heure.
17: Mais déjà là, tu poses bien la question, est-ce que le parfum vous attire?
0: Ouais, mais moi j'irais vers celle qui a plus de parfum.
17: Charme. Donc,
0: de charme.
17: Non mais c'est une question d'odeur.
0: Mais je viens de te répondre.
2: Gérard, c'est trompette. Mais il a pas de nez.
17: Donc tu vas aller vers celle qui pue, c'est ça?
0: Ouais, là, je viens de te dire, celle qui a le plus de parfum.

0: parce que je suis obligé de prendre des faux noms pour passer dans tes débats, donc là je descends. Je suis à côté de la rédo. Je casse la tête à Engie et puis je descends.
1: T'as raison.
2: Salut.
1: T'as entendu ? Ils sont tellement vénères qu'ils vont venir te le pécho là, quoi.
3: Ils vont venir, hein.
4: Qu'est-ce qui se passe dans la maison?
5: Ça te fait pas peur? Moi, c'est des conneries, puis c'est tout.
2: Qu'est-ce qui se passe dans la maison?
1: Mais c'est, s'ils arrivaient là, tu
0: Gérard,
1: fais.
0: C'est
1: si si ils arrivaient, tu faisais quoi? Ah bah putain, les
3: bleus. Ah bah les voilà.
1: Oh putain.
3: Non, là, tu fais moi le malin.
1: Alors
5: ouais, qu'est-ce que... Pourquoi vous venez? Ouais, ouais.
6: Ça t'a pas fait plaisir.
5: Ouais, bah ça t'a pas fait plaisir, c'est le même prix.
6: Prends pas, Gérard.
5: Alors, achetez-vous, pour la dernière question, achetez-vous votre parfum dans un. Achetez-vous votre parfum dans
1: gaffe,
5: une grande surface.
1: Il veut te pécho ta montre. Fais gaffe, Tony, il veut te pécho ta montre.
5: Pensez, achetez-vous votre parfum dans une grande surface ou pas?
7: Et Pierre, je veux répondre.
1: Vous allez répondre?
7: C'est pas le téléphone là, je voudrais répondre. C'est Jean-Paul, je voudrais répondre.
5: Oh là là là là là là là là.
1: Mais c'est le bordel, vous allez répondre les auditeurs, j'aime pas trop qu'il y ait la merde comme ça dans le studio.
7: T'emmerdes, moi, trop t'es cul. Eh, c'est D3.
5: Qu'est-ce que tu veux, D4?
7: C'est D3, j'ai pas dit D4.
5: Bon, tu réponds, parce que vous commencez à me gonfler.
7: Alors, moi, je voulais répondre, parfaitement, c'est D4.
1: T'as pas une clope, Gérard, s'il te plaît?
7: Gérard, tu peux faire quelque chose?
5: Bon, elle est terminée, moi, Gérard.
1: Conclusion.
7: Gérard, tu peux faire ma conclusion en premier?
5: Alors, vas-y, on arrête.
7: Parce que donc c'est D4, par rapport au parfum, donc je voudrais dire que... J'aimerais bien que t'arrêtes, là, je sais pas qui c'est. Je voudrais dire que ça pue toujours autant dans ma radio, hein, malgré que tu mettes du parfum.
5: Eh ben c'est bien, ben, bonne nuit à toi. Bonne nuit à toi.
7: Ça pue la merde, la chiasse, le
1: vomi,
7: tout en même temps, quoi. Comment ça se fait?
5: Bon, allez.
7: Je crois que c'est à cause de Gérard, ça pue que le jeudi. Mais pourquoi c'est Gérard qui puerait comme ça?
5: Bande de câbles.
7: Bah, parce que c'est lui qui a l'antenne.
5: Bravo, bravo.
7: Je crois que c'est à cause de... Mais c'est ce qu'il fait avec sa main droite.
1: Mais mec, merde, Gérard, tu dis tout ça.
7: À mon avis, c'est parce
1: Fidard,
7: qu'il
1: se passe. Moi, je dis plus rien parce que chaque fois que je.
3: Non, bah, ma gueule, c'est encore
7: histoire. Voilà. À mon avis, c'est dégueulasse, pas. Moi, je plains l'animateur qui passe derrière Gérard et qui a le nez sur le même micro, quoi. À mon avis, il se lave pas.
1: Ah, mais Marine, elle se met pas sur le nez le micro, t'inquiète.
7: Eh, pourquoi Martine, elle est pas là encore? Ah, c'est peut-être pour ça que Martine, elle se parfume autant. Bah, pourquoi Gérard, il pue autant?
5: Et bah, pourquoi t'es aussi con?
7: C'est des questions qui restent en pouvoir posées et qui n'ont pas de réponse. Voilà, prochain débat. Gérard, tu peux faire un prochain débat comme ça? Pourquoi tu pues?
5: Et pourquoi que vous êtes aussi con avec moi?
2: Pourquoi t'es aussi con avec nous?
7: C'est surtout ça, ouais, genre, pourquoi t'es aussi con avec nous, quoi?
1: Ah, comme tous les jeudis maintenant, règlement de compte.
5: Allez, 10 minutes, toi.
3: Non,
5: toi,
3: mais c'est
5: toi,
3: vrai, en plus.
5: Tu te casses.
3: Et pourquoi tu fais pleurer les filles? Pourquoi tu fais pleurer les filles, Gérard?
5: Ah, bah, ça,
7: Gérard, c'est honteux, hein.
3: Tu t'es même pas excusé.
1: Ouais.
3: Tu t'es même pas excusé, Gérard, je trouve ça.
7: Gérard, tu fais pleurer les femmes, arrête de te parfumer au lac.
2: Gérard, tu fais pleurer les hommes, Gérard, tu fais pleurer les femmes. Tu ne sais pas qui c'est qui peut faire la voix ici. C'est l'auditeur qui commence.
1: Oh là là là là là là là là là.
2: Non, mais là, t'as été nul, là, Gérard,
1: sur les débats. Là,
3: en plus, t'écoutes même pas les critiques.
7: T'as changé, ouais, t'as changé. Là, on m'a dit qu'il y a Tony et tout ça, ils étaient
3: conclusion,
7: là.
3: Conclusion.
5: Bon, allez, conclusion.
2: C'est ma conclusion. Pour
5: vas-y, Jeanne.
7: Tony et Arnett, il paraît qu'il pue. C'est vrai ou pas?
5: Oh là là là là là là là là.
1: J'ai pas entendu.
3: Il paraît que tu pues.
1: Ouais, ouais, c'est vrai. Je suis à côté de Max, il peut confirmer.
2: Bon, bah, je réponds.
5: Vas-y, conclusion.
2: C'est vrai que Sandy, c'est un boudin?
1: C'est impressionnant, vous l'avez
5: alors,
1: pas devant vous.
5: Jeanne, tu dégages, bonne nuit.
7: Ah non, c'est savoir, pas moi. Et nous, les auditeurs, on voudrait savoir comment il est.
3: Bon, Tony, conclusion.
7: Tony, là, fait
5: bah,
7: conclusion.
5: Comme t'as écouté là, à peu près les deux débats, comme t'es là maintenant, tu vas peut-être pouvoir nous dire ce que tu penses des deux débats.
1: Donc, le premier débat, c'était sur le parfum.
5: Non, sur la Saint-Valentin.
1: Sur la Saint-Valentin, j'ai trouvé ça très bien.
5: Mm-hmm.
1: Donc, j'aimerais savoir ce que tu vas faire pour ta Saint-Valentin avec Cindy.
5: Ben, ça, tu lui demanderas tout à l'heure, parce qu'elle va sûrement t'engueuler.
1: Cindy Crawford?
8: Pourquoi
1: elle va m'engueuler?
5: Non, ben, tu verras bien avec elle.
1: Elle fait du catch ou...
5: Non, mais tu verras avec elle. Donc, moi, c'est dommage. Bon, donc...
3: Oh, Manu.
5: Donc, c'est dommage. C'est dommage parce qu'il y en a un qui pousse sa merde. Ça se voit que c'est sa dernière, mais ouais, il a plus tué sa
1: merde. J'ai chié dans le coin là. J'ai chié sous la console et je te chie.
5: Voilà, donc vous allez retrouver... Marine pour la nuit sans pub et Max.
1: Attends, on avance, hein.
5: Bah oui, bah on finit avec 5 minutes d'avance, comme t'es aussi con que la semaine dernière, c'est pas de mal.
1: En fait, non, attends, encore 2 minutes, discute avec les gens 2 minutes. Tu veux pas me faire un poème pour ma dernière en fait?
5: Non, là tu vas te faire foutre. Puis...
3: Moi je suis désolé, mais je pense quand même que tu devrais t'excuser auprès de la fille que t'as fait pleurer.
5: Je m'excuse auprès de personne et c'est tout.
3: Et tu trouves ça poli toi? Tu l'as fait pleurer, tu t'excuses pas? Après, tu veux que les gens ils soient polis?
5: Non, mais toi, quand on vous demande quelque chose, vous foutez le bordel.

0: Mais tu l'as fait pleurer,
1: ça fait combien de temps que tu fais de la radio, tu sais même pas parler devant un micro.
2: En plus, allez, c'est bon, on va terminer.
1: Bon, alors ce qu'on va faire.
3: Merci.
4: Je fais ma conclusion.
1: Salut. Bon, alors ce que je disais, c'est que ce qu'on pouvait faire, c'est pour la Saint-Valentin, tu pourrais faire une déclaration à Sandy quand même, parce que c'est samedi.
2: Non, mais de toute manière, la conclusion, ça, la déclaration, je lui ferai moi-même et
1: bah tout, mais tout seul. Lui... Bah attends, je vais pas lui faire moi-même, c'est toi qui vas la faire, mais fais-le devant tous les auditeurs.
2: Non, mais de toute manière, c'est ce que j'ai à lui dire, c'est tout.
1: Et qu'est-ce que t'as à lui dire? Allume ton micro, Goldo.
3: C'est le bouton rouge.
1: C'est le bouton rouge.
3: Non, ça, c'est le pied, ça, bravo, Goldo.
0: Bah, tu sais, je suis handicapé, je fais ce que je peux. Hein. Bon, j'allais j'ai un petit poème.
2: Non.
0: Petit poème pour Sandy.
2: Non.
0: Pour Fildard. Bon, pour Fildard.
1: Non, mais qu'est-ce que tu dirais?
0: Pour le départ de Fildard, putain, ce plus bonne chance.
1: Qu'est-ce que tu dirais à Sandy le jour de la Saint-Valentin? Vas-y, Gérard.
2: Non, mais elle sait très bien ce que j'ai à lui dire.
1: Et c'est quoi?
2: Bah, elle sait. Elle
1: moi, je sais pas.
2: Bah, elle a qu'à venir vous le dire à l'antenne.
1: Tu sais, Sandy, ce qu'il va te dire?
0: Allez.
1: Bah, viens le dire.
2: Viens, Gigi, ma chérie.
1: Viens, ma chérie.
2: Non, mais je déconne.
1: Je suis sorti que 2 mois avec.
2: Tu la laisses tranquille.
5: Oui, je crois savoir. Il va sûrement dire que qu'il m'aime et puis que moi, je vais lui dire que je l'aime aussi. Quoi.
1: Vous allez faire un bébé alors.
0: Bravo. Moi aussi, je t'aime, Gégé.
6: Ouais, moi Gérard, je voudrais te faire ma déclaration d'amour quand même parce que j'apprécie pas. Bon, il y a Sandy qui vient tâter de terre avant moi. Et je vais te faire ma flamme pour demain, mais bon.
2: Ah bah, tu l'as démerdé. Non, mais de manière, on a prévu quelque chose et on.
1: Un bébé?
2: Non, on a discuté ensemble avec Sandy et je pense que.
1: Un chien,
2: toi, tu ferais mieux d'aller voir les singes.
7: Un babouin?
2: Toi, tu allais dans un zoo, tu allais voir comment ça se passe.
7: C'est quoi le truc,
2: je sais pas, je pense que Sandy a peut très bien le confirmer par, comme j'ai dit tout à l'heure, pour la Saint-Valentin. Donc, ce que j'ai à lui dire, elle l'a eu. Donc, je pense qu'on a décidé quelque chose qui est normalement prévu pour, si tout se passe bien, normalement, pour l'été, le jour de l'été.
7: C'est quoi ça?
5: Bah, je pense qu'on va se marier.
2: Voilà.
1: Encore. Là, j'avoue que même moi, Max, j'étais pas du tout au courant. Je la prends en même temps.
3: Honnêtement,
0: le choc.
1: Alors, je vais te dire, si tu te maries, c'est la méga teuf là.
2: On en a discuté dans le courant de la semaine. Et puis bon, allez, d'accord. Donc moi, il n'y a pas de problème non plus.
1: Le 21 juin, quoi, le jour de la fête de la musique ou le jour de quoi? Le fête de l'été ou la fête de la musique?
2: Bah, pour les deux, le jour de l'été, puis là pour la fête de la musique.
1: D'accord.
2: Voilà.
6: Gérard, tu nous enverras des
0: faire-part?
2: Ah non, ça...
0: Ah si, on est tous invités, on vient tous.
1: On vient
0: tous.
1: On fait une grosse boum, alors on fait une grosse soirée de folie, là.
7: Non, c'était juste comme ça, au passage.
1: Qu'est-ce que
7: j'ai dit?
1: Qu'est-ce qu'il a dit?
7: Je répète.
1: Ah ouais, bah
2: non,
1: on n'a pas le temps.
7: Un trombone et puis c'est bon.
1: Un trombone.
7: Une tirette à 10 balles et c'est bon.
2: Donc voilà, donc vous allez. Je vous laisse sur ce. Donc,
1: tu peux pas répéter la bonne nouvelle, c'est pour avoir un souvenir sur
2: le
1: mais
2: non, mais toi, j'en ai rien à foutre de ta gueule. Oh.
1: Non mais redis, qu'est-ce qui va se passer, vas-y.
2: Donc
1: auditeur, auditrice, écoutez bien, Gérard va vous le dire en direct.
2: Donc pour le jour de la fête de la musique et le jour de l'été, on se mariera. Avec Sandy. Voilà. Wow. Sur ce, on vous laisse là-dessus. Vous allez retrouver Marine pour la nuit sans pub. Voilà.
1: Gérard, pour mon départ, je vais te faire un cadeau quand même.
2: De quoi?
1: Donc,
2: mais normalement, j'avais dit non parce que comme les gens ont pas été tellement sages, tant pis, on va le mettre quand même.
1: D'accord. Salut Gérard. Ouais, je t'aime quand même.
2: Donc, voilà, je préfère prévenir tout le monde maintenant. C'est clair.
1: Mais Gérard!

mes gueules. J'aime pas qu'on donne les villes. Les noms de villes à l'antenne, mon dieu. C'est fini, celui qui ronfle. Oh police, ça va pas ou quoi? Putain, tu arrêtes avec ça. Ou sinon, je te balance un casque dans ta gueule.

0: Mais qu'est-ce que je vais travailler avec de la musique comme ça là? Putain, mais arrête Pilda avec ça, j'en ai marre.
1: C'est pas moi.
2: C'est pas lui, tu vois pas que c'est pas lui?
0: Putain, j'en ai ras-le-bol.
3: 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Il balançait pas la purée.
4: T'as ce cochon qui pense qu'à se demiser les gars dans les chiottes de la loco. Ça m'a lunette, ça m'a quéquette.
0: Il est parti. Je préviens, va pas t'amuser à faire des stimulations. De cela, fais-moi confiance que tu vas prendre ma main dans ta gueule. Alors, je te préviens, fais gaffe à toi, ok? Alors, au revoir. Un gros qui, là.
1: Ouais, ben, le mieux, c'est de voler dans un sac à main.
0: Non.
1: Ton poids sans indiscrétion.
0: Donc, t'en sens dit, elle est jalouse parce qu'après, tu veux sortir avec quoi? Hein? Ouais. Alors maintenant, tu te démerdes.
5: À mon avis, c'est quelqu'un qui s'amuse à passer sur quoi. Donc moi, je peux
1: Rigo, il veut pas l'esprit. Retire 5 minutes ton casque parce que là, je vais m'énerver.

0: Donc alors, je préviens d'une chose, les auditeurs, essayez d'appeler au standard pour donner des bons conseils, des bons trucs, des bons sujets, parce que sinon Max il commence à en avoir marre.
1: Excuse-moi Gérard, à la place des messieurs, on a qu'une petite liste.
0: Non mais c'est pas la peine. T'es vraiment une pute.
2: Est-ce que tu prends du bien gras, toi?
1: Non.
2: Et toi?
1: Non, il a déjà du gras à la maison.
0: Ah putain, mais qui c'est qui s'amuse à dire un bonbon, là? T'arrêtes pas un peu? Eh, vous commencez à me casser les couilles, en standard, là, tous les deux. Carré derrière, s'il vous plaît. Eh, qui c'est qui s'amuse à ce putain de remix, là?
1: Qu'est-ce que t'as cassé?
3: Tripote Molzob.
4: Combien de temps t'arrives à tenir en acné?
5: Gérard, sur IRC, il y a Yankee qui te remercie de la part de Brigitte Bardot pour avoir sauvé Willy et lui avoir donné un foyer.

0: réveil, t'es comment? Cravate, non, t'es comment? Tu dors comment?
1: Ouais, moi je dors Walpay.
0: Ça doit sentir bon sous la couette.
1: Essayez, je vous dis, préparez-vous aux chemises, au réveil ou autre. C'est-à-dire, si des fois votre nana peut pas vous... Essayez, je vous explique un peu. Si je vous... Parce que souvent, il y a des nanas qui ont compris qui veulent pas repasser les biquettes. C'est vous qui les repassez le matin.
0: Toi, mon ami, toi, elle va nu avec toi, elle repasse pas, mais c'est à la maison qu'elle repasse pas. Elle passe une fois, elle repasse plus après.
1: Donc, Steve.
2: Eh bien, est-ce que je prépare mes chemises la veille, c'est ça, ou le matin?
1: Ouais.
2: Ou autre? Bah, autre, c'est-à-dire que c'est ma copine qui me repasse tout ça, tu vois, pendant quelques heures, je suis devant la télé, et puis voilà.
1: Non, mais je parle d'autre. Autre chose, c'est très bien, des t-shirts.
3: Des chaussettes, par exemple.
1: Ah ouais, tu repasses des chaussettes, toi?
2: Il faut repasser en premier, pareil, ouais.
3: Bah ouais.
1: Ouais, bah, tu me diras comment tu fais pour repasser une paire de chaussettes.
3: Ouais, bah, je te montre. Gérard, tu repasses jamais tes chaussettes?
1: Bah, non, ça se repasse pas des chaussettes, hein.
0: Non, ça se tape pas non plus chez Gérard.
1: Ah, si.
0: Ah, bon, ça
1: Fabio.
4: Oui, moi, je repasse la nuit, Gérard.
1: Bah, tu dors le jour, toi.
4: Toutes mes affaires.
1: Bah, tu dors le jour.
4: Ah, non, j'ai pas le droit, c'est ma religion m'interdit.
1: N'importe quoi. Donc,
0: on a le temps encore, 7h56, t'as le temps de poser encore une petite question quand même, là. Gérard, il est tellement habitué maintenant à faire court qu'il fait très court.
3: Gérard, je voulais te demander, toi, tu repasses quoi, tes t-shirts, par exemple,
0: comment ça se passe, oui, toi, Gérard, de ton côté, parce que tu réponds pas à tes propres questions, comment ça se passe, toi, Gérard, de ton côté?
1: Moi, personnellement, je repasse pas les t-shirts.
0: Non. Tu repasses pas tes chemises non plus?
1: Non.
0: Tes slips?
1: Non plus.
0: Tes chaussettes? Tes cravates?
1: Non. Des cravates, j'en mets pas pour l'instant.
0: Mais tu repasses jamais, quoi.
1: Ah non, je laisse ça à la femme.
0: Pourquoi?
1: Pourquoi? Bah, parce que j'aime pas repasser les chemises, moi.
0: Alors,
4: pourquoi?
1: Mais pourquoi? Y a pas les chemises, j'aime pas les repasser. Ça me prend la tête. Oui.
3: T'aimes bien t'habiller tout froissé ou quoi?
1: Ben, je suis pas froissé, non.
0: Non, mais ça va.
1: Froissé.
0: Du moment que t'es gentil avec lui, il est pas blessé, il est pas froissé, ça le dérange absolument pas, Gérard. Est-ce que pour toi, il y a quand même une tenue vestimentaire, Prince? Est-ce qu'il y a vraiment une tenue, comment dire, qui est faite et qui se marie bien avec le matin?
1: Avec le matin, ben, c'est costume cravate. Avec une chemise blanche, bien repassée.
0: Bah alors pourquoi tu fais pas ça, toi, le matin?
1: Moi, tu me verras jamais avec une chemise et une cravate à la radio, hein.
0: Ah bon, sinon, si tu travaillais pas à la radio, tu viendrais tu ferais tous les matins, tu irais dehors avec un costard cravate et une chemise blanche, bien repassée?
2: Non, non, il y a Ricky Martin.
1: Non.
0: Bah là, il a mis un t-shirt Francky Vincent avec le tombeur. Et effectivement, dégueulasse et pas repassé.
1: Non, il est pas dégueulasse.
0: Et la tache qu'il y a sur la manche gauche, c'est quoi?
1: Du café.
0: Du café, non, mais c'est pas une tache, ça c'est normal. Ça fait partie de la. Hey,
1: ouais. Et si je vous dis, sortez-vous en pyjama pour aller travailler?
0: C'est drôle, non?
4: Bonjour, c'est Fabio.
1: Ouais.
4: Ouais, ben ça m'arrive.
1: De sortir en pyjama?
4: Non, de travailler en pyjama.
1: Et dans quel sens?
4: Dans le sens que tu veux, c'est que moi je travaille dans une boîte de nuit.
1: Ouais.
4: Et comme j'ai fait des strips, tu vois, ça m'arrive de faire des combis en pyjama.
1: Bah, tu fais du striptease?
4: Je fais ce que je veux, Gérard.
1: Nicole.
3: Ouais, écoute, moi ça m'arrivait parfois, mais seulement parce que avant je souffrais de somnambulisme. Donc, arrivé au bureau.
0: Non, c'est un mot trop compliqué pour Gérard. Allez-y doucement quand même. Somnambulisme, à mon avis, Gérard n'a jamais entendu parler de ça.
1: Non.
3: Gérard,
1: non.
3: Tu sais ce que c'est de somnambule?
1: Non.
3: Bon, bah, je t'explique.
0: Allez, en deux mots.
1: En deux mots, vite fait. Vite. Steve.
4: Gérard, c'est Fabio, je peux répondre?
0: Vas-y, Fabio.
4: Somnambule, c'est quand tu dors en faisant des bulles avec le nez.
0: Voilà.
1: N'importe quoi, toi. Steve.
2: Bah, écoute, non, moi, je descends pas en pyjama parce que je te dis, je dormais à poil, donc j'ai pas de pyjama.
0: Et tu vas au travail à poil, donc?
2: Ça m'arrive.
0: Bien sûr.
1: Tu crois quoi, je vais te croire?
2: Bah, tu paries?
1: Là, je te parie.
0: Ah, bah, il va venir à la radio comme ça, tu vas voir, il va venir finir pour venir faire une petite bise à Gigi.
3: Envoie les photos.
1: Non,
2: là.
0: Alors Gérard, toi de ton côté, réponds vite à la question. Est-ce que ça t'ira au boulot? Ça nous ferait plaisir, remarque un de ces quatre, que tu viennes au travail comme ça, juste en
1: pyjama.
0: En pyjama, ça peut être sympa.
1: J'en porte pas des pyjamas.
0: Oui, mais t'en as un chez toi?
1: Non,
0: d'accord. Petite conclusion de ton débat force à fatigue pour démarrer la journée, quasiment 8h.
1: Ouais,
0: donc
1: Fabio.
0: Alors pour faire une petite conclusion de ce débat, pour que les gens qui nous écoutent, faut-il partir effectivement, comment faut-il être revêtu le matin de son corps tout beau pour aller au travail tout sale?
4: Eh ben, je pense que le mieux, c'est de s'en sentir bien dans sa peau, donc d'être habillé comme on en a envie, quoi.
0: Très bien, la demoiselle.
3: Écoute, je suis de l'avis de Fabio, mais Gérard,
0: ouais.
3: Je voulais te dire un dernier truc.
0: Ah, vite.
3: Est-ce que tu t'es enfin décidé à rendre le tableau?
0: Ce n'est pas une conclusion. Alors, la question suivante. Steve.
2: Ouais, simplement, débat très sympa. Maintenant, j'ai la pêche, je pars au boulot et j'irai l'habit. Aujourd'hui, fait le moine.
0: C'est vrai que l'habit fait le moine. Est-ce que tu le savais, ça, Gérard?
5: Bien sûr.
0: Tu étais au courant de ça? Qui te l'avait dit, ça?
2: Quelle que soit l'église,
0: t'es informé de ça?
5: Ouais.
0: Ah bah d'accord, t'es sur le coup. Alors Gérard, et toi, la petite conclusion de ton débat fort sympathique?
1: Ma petite conclusion, c'était pas mal pour commencer la journée à 8h du matin.
0: Ouais, parce que personne se lève avant, bien sûr. Hein, tout le monde se lève à partir des débats de Gérard. Hein, sinon, c'est la grasse mat le mardi et on attend le lundi pour les débats de Gégé. Voilà. Donc toi, de ton côté, le vêtement, c'est quoi?
5: Oui, quelque chose de primordial.
0: Voilà.
1: Voilà. Pas venir travailler à poil, hein, surtout pas.
0: C'est interdit, c'est clair. Là, on peut avoir l'inspection du travail qui nous tombe dessus, on peut être très très mal. Merci beaucoup, Gérard.

0: 17 ans, j'ai fait une fugue, j'ai été récupéré par les gendarmes et ils m'ont ramené avec les menottes dans le train jusqu'au tribunal de Nanterre pour enfants.
1: D'accord.
0: Voilà,
1: mais
0: terminé.
1: Quand on vient de là, de la DAS, donc t'as été dans des familles d'accueil.
0: Oui,
1: ça se passait pas bien.
0: Non,
1: jamais, à aucun moment.
0: Et là, le dernier centre que j'ai fait, c'est dans le Loir-et-Cher, donc
1: la centre commercial.
0: Non. Centre.
1: Ah oui, d'accord.
0: Centre pour enfants.
1: D'accord.
0: Donc j'étais là-bas et ça s'est très mal terminé. La directrice,
1: Donc t'as fait quoi? Donc du coup tu t'es retrouvé dans la rue avec ton sac. À l'âge de 20 ans, 21 ans, tu t'es retrouvé comment?
0: À l'âge de...
1: Une fois que t'es décidé que t'as pu quitter la DAS, tu t'es dit stop, j'arrête, j'y retourne plus, donc
0: non,
1: on t'a mis dehors.
0: Je me suis retrouvé au tribunal de Nanterre. C'est de là que, soi-disant, une personne qui serait venue au tribunal de Nanterre en disant comme quoi que j'étais leur fils. Donc, pour l'instant, j'ignore encore les circonstances.
1: Non mais ça c'est une chose, mais après ce fameux procès, qu'est-ce qui s'est passé? Tu t'es retrouvé dans la rue?
0: Ben non, je me suis retrouvé chez eux, et puis on m'a dit, si tu fais pas ce qu'on te dit, on te met en marine jusqu'à...
1: L'armée quoi?
0: Placé à la marine, c'est-à-dire faire mon service militaire dans la marine.
1: C'est ce qu'on te dit, ce que je dis, c'est vrai, au service militaire, faire la marine, l'armée, quoi.
0: Voilà, jusqu'à...
1: Donc t'étais dans une famille dont on t'a dit que c'était ta vraie famille.
0: Voilà,
1: soi-disant, parce qu'aujourd'hui, c'est pas ta vraie famille.
0: J'ignore.
1: Tu ignores, d'accord, ok.
0: J'ignore tout ce qui se passe.
1: D'accord.
2: Le nom que tu portes, c'est ton vrai nom ou pas?
0: Non, parce que je ne connais pas mon père.
1: D'accord, donc le nom qu'on t'a donné, c'est le nom de cette famille-là, mais ça se trouve, c'est pas
0: ton nom. Non, mais je porte le nom
1: de ta mère.
0: De soi-disant mon père,
1: d'accord,
0: que je ne connais pas.
1: D'accord, ok. D'accord. Alors bon,
0: Par contre, si on pouvait arrêter de parler de ça, parce que sinon...
1: Cool. Alors,
0: Il y a une chose que j'aurais bien voulu faire, et c'est dommage, il n'y a qu'un représentant qui est là, de l'équipe que tu connaissais très bien le matin. Donc, il peut intervenir.
1: Mais non, mais dis ce que t'as à dire, toi.
0: Non, mais moi, j'aurais bien voulu essayer de voir avec Doc pour savoir exactement ce qu'il en pensait, lui. Parce que Non, parce que lui, il est quand même bien placé pour...
1: On lui transmettra. On va continuer. Donc, on va changer de sujet. Donc, on va parler de ce métier. Moi, donc, le métier qui a fait connaître Gérard et que t'aimes beaucoup mettre en avant, c'est routier. À quel moment t'as eu le déclic de vouloir être routier? Et comment ça s'est passé?
0: Depuis l'âge de 5... Depuis l'âge de 10 ans. Ça m'a passionné, je voyais des camions, c'était ma passion.
1: Mais tu voyais ça dans la rue, dans les séries, à la télé, partout?
0: Dans la rue, je voyais plein de camions, pour moi, c'était ma passion.
1: Mm-hmm.
0: Et ça a toujours été ma passion d'être routier. Donc c'est pour ça que j'ai passé mon permis, donc je suis devenu routier. Bon, malheureusement, maintenant, je ne peux plus le faire, mais je salue tous mes potes routiers.
1: Mm-hmm.
0: Donc, ils se reconnaîtront largement. Il y en a beaucoup.
1: D'accord. Donc, tu as voulu être routier, tu l'as été, tu es rentré dans une société. Mm-hmm. Tu as eu justement ce qu'on dit qui fait que tu ne peux plus être, c'est-à-dire tu as eu un accident.
0: Voilà.
1: Qu'est-ce qui s'est passé justement, cet accident? Parce que tu nous as déjà parlé de verglas, un accident de camion.
2: Je l'ai juste demandé avant, est-ce que tu as eu des difficultés à passer le permis poids lourd ou pas? Parce qu'hier, on a eu Thierry.
1: Ouais.
2: Qui lui l'a passé, le tiré de la sécu, il a passé son permis poids lourd, il nous l'a dit, et il a dit que c'était dur parce qu'il fallait faire des marches arrière avec un semi-remorque.
0: Non mais lui, ce qu'il a passé, c'est le super lourd, donc le 40 tonnes.
1: Ouais.
0: Moi, j'ai que le 19 tonnes. Donc le 40 tonnes, c'est différent parce qu'il faut, avec l'auto-école, ils te font reculer avec la remorque.
1: Non. Il y a 19 tonnes.
0: Voilà.
1: D'accord. Alors donc après, donc qu'est-ce qui s'est passé? Donc combien de temps t'as été routier?
0: Ben j'ai été routier 3 ans.
1: 3 ans. Jusqu'à cet hiver où il y a eu une plaque de verglas, t'as eu un accident. Qu'est-ce qui s'est passé d'ailleurs dans ce moment-là? C'est que t'avais un peu bu. C'était quoi?
0: Une erreur
1: d'attention?
0: Non.
1: Mauvaise visibilité?
0: Non, c'est pas ça. C'est que sur la normalement comme c'était le lendemain le jour des vacances.
1: Mm-hmm.
0: Donc en 93, donc 5 janvier 93, je m'en souviens très bien, ça fait 6 ans maintenant.
1: Mm.
0: Non, un 8. Peu plus.
1: 8 ans, t'as fêté ton anniversaire, carrément.
0: Ça fait 8 ans. Donc, ce qui s'est passé, c'est que là, je devais aller à Dourdan charger un complet pour aller à Rouen. Mmh. Donc, au centre hospitalier de Rouen.
1: Ah, donc, tu faisais quand même des grandes distances.
0: Bah oui.
1: Tu rentrais pas chez toi tous les soirs.
0: Ah, si, si, si.
1: Ah, si, quand même, ouais.
0: Si, je vidais, je faisais le, je m'arrêtais à Poissy.
1: Tu vidais là-bas.
0: Et je vidais
1: tu
0: une
1: vidais,
0: palette.
1: Et après, tu rentrais.
0: Non, je vidais une palette de parfums pour Poissy, donc, Rocha, donc,
1: Ouais, d'accord.
0: Et après, je continuais sur Rouen.
1: D'accord.
0: Au centre hospitalier.
1: Et là, c'était les vacances, ce fameux 5 janvier 93.
0: Voilà. Donc, t'avais pas le droit aux autoroutes. Et donc, j'ai pris une départementale. Et là, c'était pas sablé. Et donc,
1: Mais t'allais vite, tu roulais vite?
0: Non, non, non. J'étais,
1: à vitesse normale, quoi.
0: Normale. Et celui qui m'a percuté, lui,
1: On t'a percuté? C'est l'erreur de quelqu'un?
0: Ben, c'est un semi-remorque. Donc, avant c'était un 38 tonnes qui m'a percuté. Et donc, c'est lui, en fin de compte, qui a pas vu que j'étais en whirling déjà, parce que j'étais déjà en travers de la...
1: T'étais en whirling?
0: Non, en travers de la route. Donc, il a pas pu... Comme il y avait un peu de brouillard, donc il a pas pu voir. Et donc, il m'a percuté. Moi,
1: ah, mais toi, t'avais déjà eu un accident, c'est-à-dire que t'avais quitté la route?
0: Ah, mais moi, j'étais déjà en travers. Quand lui, il m'a percuté.
1: Ah, donc c'est pas lui qui t'a mis en travers. C'est toi qui étais tout seul à cause du verglas. Et lui, en plus, il a pas eu le temps de freiner, t'as rentré dedans.
0: Voilà.
1: Et c'est à cause de ce truc-là que t'as eu.
0: Voilà, que j'ai souci.
1: Donc t'as été hospitalisé, c'est un accident assez grave.
0: Oui, quand même.
1: Hospitalisé?
0: Je suis resté quand même 6 mois, un peu plus de 6 mois.
1: À l'hôpital.
0: Sans pouvoir
1: bouger. Donc t'étais sur un fauteuil roulant.
0: Voilà.
1: Rééducation ensuite. Mais t'avais t'avais une vie de famille. T'as tout perdu. Plus ou moins à cause de ça ou.
0: Disons oui c'est à cause de ça en fin de compte. Hein.
1: Mais pas avant sinon tout se passait bien avant.
0: Ça s'est bien passé mais donc dès que j'ai commencé à faire à dire que je faisais de la route bon ça s'est un peu mal terminé.
1: Ouais.
0: Donc ça y a pas plu. Bon la. Ma fille, tu veux que je te dise tout.
1: Bon, enfin, tu dis ce que t'as envie de dire. Non, attention, que je dise pas qu'on dise pas après que t'es obligé de dire. Tu dis ce que t'as envie de dire.
0: Non, mais ma fille.
1: C'est bien qu'on va respecter. Hein.
0: Ma fille que je ne vois plus à l'heure actuelle et que j'y fais des gros bisous malgré que il y a beaucoup de gens de Lyon qui nous écoutent. Mm-hmm. Donc, elle dès qu'elle voyait un camion, elle disait c'est papa, c'est papa, c'est papa.
1: Ouais.
0: Et alors que j'étais déjà hospitalisé.
1: D'accord. Et après, quand t'es rentré donc de l'hôpital, et donc, qu'est-ce qui s'est passé? C'est qu'elle est partie, ils sont partis. Ils ont...
0: Bon, après, elle est partie. Puis,
1: d'accord.
0: La petite,
1: et c'est à ce moment-là qu'on s'est connus.
0: Voilà.
1: Parce que là, t'étais dans le trou. T'en pouvais plus. T'es tombé dans le.
0: Enfin, t'as disons, comme... j'ai commencé bien avant qu'on se connaisse.
1: À picoler.
0: Disons, non, pas trop. Disons aussi. J'ai commencé comme ça, puis bon. Après, ça a été la
1: décatombe.
0: La décatombe jusqu'à jusqu'à temps qu'on se connaisse.
1: Ouais.
0: Bon, même quand
1: tu es encore dedans.
0: Quand on s'est connu, bon.
1: Un petit peu.
0: Il y a eu quelques embrouilles. Bon, sinon, après, bon, il y a eu.
1: On peut dire, t'as fait une cure pour t'arrêter quand même.
0: Bah oui, mais en fin de compte, ça a servi à rien parce que bon, plus les années passaient,
1: ouais.
0: Et plus je repensais
1: à
0: ma fille.
1: Ouais.
0: Non, mais j'aime bien parce que, en fin de compte.
1: Mais t'étais pas très motivé à avoir envie d'arrêter réellement.
0: De quoi?
1: Quand tu buvais un peu, quand tu voulais faire une cure, parce qu'il faut être motivé, c'est comme quelqu'un qui décide d'arrêter de fumer ou qui se drogue,
0: sans
1: avoir envie. Forcer quelqu'un à le faire, parce que toi, je me souviens, t'avais été obligé, on t'avait obligé. T'as eu un procès ou je sais pas quoi, et pour bonne conduite, il fallait absolument que tu fasses ça.
0: Non, mais c'est pas
1: ton propre chef.
0: Non, mais c'est pas ça, c'est que, on m'a obligé, dans un sens oui et non, pour, parce que j'avais des voisins, j'avais tout fermé, les volets et tout. J'avais marqué comme quoi que je ne voulais plus qu'on me dérange, et puis tout. Donc ils ont fait
1: un. À l'époque, on se connaissait.
0: Bah oui.
1: Et t'avais toujours les volets fermés, ouais, c'est vrai.
0: Ouais. Donc ils ont fait intervenir la police et les pompiers. Bon, c'est de là que ça s'est passé. Ouais. Puis après, bon, on s'est connus. Donc bon, je dis pas que ça. Je peux pas dire que ça va encore bien, bien, bien, parce que je repense toujours à elle. Mmh. Je sais que là, son anniversaire est passé, je la vois toujours pas. D'accord. Je suis en train de me battre pour essayer de l'avoir.
1: Mais t'as plus de nouvelles, tu sais plus où elle est du tout.
0: Bah disons, je sais qu'elle est avec mon ex-femme sur Lyon.
1: Ouais.
0: Mais pour l'instant, elle me donne pas signe de vie, donc.
1: D'accord.
0: Donc je peux pas certifier si elle va bien.
1: D'accord.
0: Bon, j'ai une photo d'elle, mais que je ne peux pas. Je peux pas. Je peux pas la regarder, puis je peux pas se revoir.
1: Non, bien sûr.
0: Parce que moi, ça me fait trop mal au cœur, parce que bon, ça fait quand même de 95 qu'elle est partie, donc ça fait déjà 6 ans.
1: Ça fait 6 ans, ouais.
0: 6 ans qu'elle est partie, donc. Bon.
1: Alors, en dehors de ça, on va changer de sujet. Il y a un truc quand même qui passionne également les gens, c'est que quand on a préparé cette petite heure, beaucoup de messages internet, des gens voulaient savoir beaucoup de choses te concernant sur Gérard de Suresnes. Quelles sont les passions de Gérard?
0: Alors, les passions, c'est la pêche.
1: Ouais.
0: J'aimais bien aller à la pêche.
1: Ouais. Quel genre de pêche? Pêche à la mouche?
0: Non, gardon, tout ça.
1: Ouais.
0: Camping quand même, parce que bon, quand j'ai eu des petits problèmes, je partais avec une mobilette et puis je.
1: Ah, t'as eu une mobilette? Quoi comme mobilette?
0: Je dirais pas la marque.
1: Non, mais je veux dire une 103.
0: Non,
1: 51.
0: Ouais, voilà, mais j'étais jusqu'à Orléans.
1: Ah ouais, quand même.
0: Avec.
1: Au camping d'Orléans.
0: Mmh. Et puis, bon...
1: C'est bien le camping?
0: Non, parce que t'as pas trop d'entourage derrière.
1: Mmh. Bon, donc, t'as des passions, donc là, tu as dit la...
0: La pêche.
1: La pêche, la camping.
0: Le camping, et puis, la Formule 1, ça...
1: Justement. La Formule 1.
0: La Formule 1.
1: Ça a même fait un débat. Mmh. Quand tu avais fait un débat sur la pêche aussi, qui était pas mal, la pêche et la chasse à l'époque. Mais tu t'en souviens plus?
0: Non.
1: Tu devais être encore sur l'alcool.
0: Non,
1: mais c'est pas grave, la Formule 1.
2: T'aurais voulu en faire un métier ou pas?
0: De quoi?
2: De la Formule 1?
0: Non.
2: Si t'avais pu?
0: Non.
2: Et pourquoi? La pêche?
0: Non, pêche à la rigueur, je dirais pas que j'y retournerai pas.
2: C'est un beau métier, pêcheur.
0: Non, mais je dis pas que j'y retournerai pas par la suite. Hein.
2: Enfin, c'est dur, faut se lever tôt quand même.
0: Bon, métier, mais. Ça me dérange pas de me lever.
1: Tu te vois sur un bateau et tout, partir le matin à la pêche?
0: Non, je vais pas en mer. Hein,
1: Tu veux partir avec un chalutier, mais en rivière?
0: Non, je vais au bord des lacs. Hein.
1: Ah oui, d'accord, en chalutier, bord des lacs, quoi. D'accord, ok.
0: Ouais, non, au bord des lacs, c'est tout. Hein.
1: Oh, bah, sinon, tu loues une petite péniche et tu fais le canal du Midi, quoi.
0: Ouais,
1: voilà, c'est le bon pêcheur, quoi. Mais Formule 1, donc, c'est ta passion.
0: Ah ouais, ça.
1: Quel est pour toi le plus grand pour toi?
0: Pour moi, j'aimais bien Ayrton Senna. Bon, malheureusement, il est parti.
1: Il est à la retraite, ouais.
0: Alain Prost, j'aimais bien aussi.
1: Mm-hmm. Qu'est-ce que t'aimes dans qu'est-ce qui te passionne dans cette Formule 1? C'est quoi que t'aimes là-dedans?
0: Bah, j'aime bien c'est au moment du départ et les ravitaillements.
1: Pour moi, c'est chiant.
0: Non, mais après, quand tu les vois, ils se doublent, tout ça, c'est pas trop intéressant, mais. Le mieux, c'est le départ et les ravitaillements.
1: Ouais, tu pourrais aimer la moto, tu pourrais aimer à ce moment les rallyes.
0: Tu
1: pourrais aimer Paris-Dakar, quoi. Toi, t'aimes bien Paris-Dakar, c'est surtout le 1er janvier à minuit et le 31 janvier à midi, quoi.
0: Non, j'aime pas trop Paris-Dakar.
1: Non.
0: Si, par contre, ce qui me passionne...
1: Il y a un départ et une arrivée. Hein.
0: Ouais, non, mais ce que j'aime bien dans des rallyes comme ça, c'est que c'est dommage que y en aille pas beaucoup, à part dans le Paris-Dakar.
1: Ouais.
0: C'est que sur le Paris-Dakar, j'ai vu, y avait les camions, mais ils ne les font pas voir assez.
1: Ils comptent faire un Paris-Dakar en Australie. Hein. Donc, ouais, il faut créer Paris-Dakar, mais dès que ça sera fait, ils vont nous le dire. Sur la Formule 1, alors. Donc, ce que tu as avant tout, c'est la vitesse, je sais pas, c'est quoi? C'est le goût du risque? Ça me paraît un peu bizarre de dire ma passion comme sport, c'est ça, la Formule 1.
0: Non, mais
1: c'est. En fin de compte, c'est juste les ravitaillements et le départ qui te passionnent là-dedans.
0: Non, mais c'est la vitesse et puis le risque.
1: Le risque? Tu trouves qu'ils risquent, pour toi, ils risquent leur peau?
0: Même quand je vois les essais.
1: Ouais. Est-ce que tu considères comme Schumacher aujourd'hui, dont on dit qu'il gagne 22 millions par mois? Au total, tout compris. Est-ce que ça te paraît énorme aujourd'hui les sommes des sportifs plus que de la Formule 1, même les joueurs de football? Est-ce que ça t'écœure, toi, qui a de la difficulté tous les jours à finir tes fins de mois, d'entendre quand même tes sportifs préférés gagner des millions? Est-ce que ça t'écœure? Est-ce que tu trouves ça normal que taper dans un ballon, gagner 1,5 million par mois, que de conduire avec un volant
0: Non, mais ça me dégoûte. Ça me dégoûte.
1: Pourquoi?
0: Non, ça me dégoûte parce qu'ils sont trop payés.
1: Parti politique. Pourquoi?
2: Non, mais ils le font pour toi.
0: Non, mais ils sont trop payés.
1: Pourquoi ils sont trop payés?
0: Non, mais ils sont trop payés là-dedans. Attends, t'en as d'autres qui gagnent quoi? La moitié de ce qu'ils gagnent? Même pas la moitié. Encore, je suis généreux, je dis la moitié. Par exemple,
1: la moitié quand même d'un million, ça fait toujours 500 000 francs, ça va,
0: ouais,
1: c'est
0: mais,
1: honnête.
0: Bah ouais, mais qu'est-ce que tu veux vivre avec 500 000 francs par mois? Tu peux pas. Tu peux pas vivre.
1: Eh ouais.
0: Tu peux pas, je suis désolé.
1: Si, on peut, mais c'est difficile.
2: Ouais,
1: à ce moment-là, il faut avoir quelqu'un dans la famille, il faut quelqu'un dans le couple qui gère le budget. Parce
0: ouais,
1: que...
0: mais. Non, ah, mais même.
3: Attends, faut se serrer la ceinture quand même.
1: Ouais, non, mais attends, j'ai pas dit. Non, mais à 500 000 francs.
3: Également.
1: Par bon, ouais, faut se serrer la ceinture. Mais, tu peux faire quand même des trucs sympas.
0: Ouais, quoi?
2: 2-3 restos, pas plus.
1: Oh non. Non,
0: même pas.
1: Oh, t'as dit 2-3 restos.
4: Un McDo samedi.
1: Non, mais attends. Soyons clairs, là, je rejoins Gérard. Tu gagnes 500 000 francs par mois. T'as un loyer, 4-5 000 francs.
4: T'es foutu,
1: tu vas payer l'EDF, machin, t'en as pour 400-500 balles. L'hiver, tu fais le chauffage, tu vas rajouter 500-600 balles.
3: Les courses?
1: Les courses, 2000 balles par mois.
0: Non,
1: je termine de ce que je dis. Non, mais il a raison, 2-3 loisirs. Un mec qui a mis à jouer au loto, tout ça, il fait des grilles pendant le mois. Fait qu'au total, tu dois retirer à peu près 10 000 francs. C'est-à-dire qu'il te reste plus que 400 990 000 francs pour vivre.
0: Non, mais même, tu
1: peux pas.
3: Tu peux même pas mettre de côté,
1: tu peux pas partir
3: en voyage.
1: C'est difficile, reconnaissez-le. Mmh. Ou alors, il faut être raisonnable. Quand tu gagnes 500 000 francs par mois, il faut pas vivre avec un loyer de 5 000 francs par mois.
0: Non. Non, mais même...
3: Comment tu fais? Tu peux pas acheter non plus, donc...
1: Je sais pas, Gérard, toi... Pour toi, un mec qui gagne seulement 500 000 francs par mois, sa journée se résume à quoi pour toi? C'est de la survie?
0: Ouais. Non, personnellement, de toute manière, même avec un loyer, avec le téléphone, l'EDF, les courses, plus l'habillement, avec 500 000 francs, il ne peut pas y arriver. Je suis désolé. Il ne peut pas y arriver. Alors, le mec qui arrive, qui dit qu'il peut y arriver, ben, qu'il me le dise.
2: tu lui tires son chapeau avant autre chose.
0: Non, mais qu'il me le dise.
1: Si, voilà, faut peut-être qu'il soit célibataire, mais il peut pas avoir une vie de famille avec tes enfants.
0: Ah ben ça, c'est clair et net. Hein.
1: Parce qu'un mec qui gagne 500 000 francs par mois, et qui ose avoir une famille, c'est les foutre dans la merde.
0: Ça c'est clair. Il y a la pension alimentaire derrière.
2: Parce que sinon, tu la femme, elle bosse.
1: Ouais, mais faut
0: non, être. Non,
1: mais même, ouais,
0: ça double.
1: Dans ces cas-là, il faudrait que la femme gagne effectivement elle aussi 500 000 francs par mois, ce qui nous fait 1 million par mois. Là, tu peux commencer un petit peu à t'amuser. Tu peux te permettre une folie.
0: Là, avec 1 million par mois, tu peux y arriver tranquille.
3: Tranquille. Tu peux faire quoi de plus?
0: Ah bah attends, tu peux faire tout ce que tu veux, tu peux aller en boîte, tu peux aller au resto tous les week-ends. Hein.
1: Tous les week-ends. Ouais, le samedi du week-end, pas tous les week-ends, pas les week-ends complets.
0: Ah bah tu peux y aller le samedi et le dimanche. Hein,
1: Ouais, alors que si tu gagnes deux fois moins qu'un million, non.
0: Non, c'est la merde. C'est rien.
2: 500 000 euros, c'est pas pareil.
0: Oh, on s'en fout de ça, de l'euro. On s'en fout de l'euro filard, je t'ai dit, qu'on était clair, d'accord.
1: Non, mais Gérard, il a raison, on discute.
0: On s'en fout, la
1: question. Mais non, justement, il a raison, on parle de tout.
0: Mais on s'en fout.
1: Pourquoi tu t'en fous? L'euro, ça arrive bientôt.
0: Non, mais l'euro, pour l'instant, je m'en bats les couilles.
1: Non, mais attends, c'est quand même la...
0: Non, mais je m'en bats les couilles, c'est pas avant février 2002.
1: Ouais, d'accord, mais faut commencer
0: à s'habituer. Non, mais je m'en fous. On parle pas de ça.
1: Non, on parle de toi et de tes passions, donc on peut te poser. Eh ben, on a le droit de te poser.
0: L'euro,
1: qu'est-ce que t'en penses, toi, Gérard?
0: Moi, personnellement, l'euro, de toute manière, ça va être de la merde.
1: Pourquoi?
0: Parce que ils vont commencer déjà à nous faire chier.
1: Ouais.
0: Parce qu'ils vont commencer à nous rendre la monnaie en euros.
1: Oui.
0: Et en francs. Donc on va se mélanger les pédales. Alors pour moi, c'est de la merde.
1: Surtout pour les personnes âgées.
0: Oui. Alors ça, les personnes âgées et tout ça, ça, je vais te dire une chose que ça.
1: Des aveugles.
0: Ouais, mais ça. Ouais, mais ça.
2: J'ai rien dit.
0: Non, mais tu fermes ta gueule
1: mais,
0: et c'est tout.
1: Non, mais attends, Gérard, on parle calmement. Il déconne. Je vous demande jamais. Pas une petite.
2: J'ai rien dit. Hein.
1: Non, mais c'est. Manu.
0: Non, mais moi, je préfère dire une chose. Bon. Que sur l'euro, pour l'instant, pour moi, ça va être le bordel complet. Là, ça, c'est en pourparler. Déjà, je crois qu'il y a des chèques. Il y a des chéquiers qui sont en euros et qu'il paraît qu'ils commencent déjà à rendre la monnaie en euros. Je ne sais pas dans quel magasin, mais pareil, ça commence. Et ils acceptent déjà les chèques en euros.
1: Est-ce que
0: et en francs.
4: Est-ce que tu aurais une solution, toi, pour aider les gens pour le problème de l'euro?
0: Disons, c'est...
4: Qu'est-ce qu'ils peuvent faire, à ton avis?
0: Disons, pour les personnes âgées, le problème, c'est qu'ils voient avec des gens qui sont... Je vais dire... C'est compliqué la question que tu poses, Rigaud, mais je vais quand même y répondre. Si tu veux, il faudrait qu'ils aient quelqu'un de confiance. Par exemple, quelqu'un de leur famille.
1: Ouais.
0: Qui soit toujours avec confiance.
1: Qui soit toujours avec eux.
0: Qui soit avec eux pour faire leur course, tout ça.
1: Donc même quand ils partent en vacances aux Canaries ou au Madagascar, comme font les troisième âge, il faudrait qu'ils soient dans l'avion.
0: Non, mais ce qu'il y a dans l'avion, ça c'est différent parce que quand tu vas dans l'avion, il y a simplement le billet à prendre, le reste c'est payé.
1: Parce que c'est vrai que les personnes âgées, déjà quand c'était l'ancien franc et le nouveau franc, ils se faisaient avoir.
0: Voilà. Ouais. Déjà, puis là maintenant, ça va être encore pire.
1: Ouais.
0: Parce que de toute manière, ça rentre en rigueur à partir du 18 février 2002.
1: Ah, ça va être l'hécatombe. Hein.
0: Là,
4: à partir de ce jour-là, il n'y aura plus de francs du tout, il n'y aura plus que des francs.
0: Si. Mais ce qu'il y a, c'est que tu auras jusqu'au mois de juillet 2002 pour redonner tous tes francs pour.
1: Je crois que c'est plus, c'est jusqu'en 2005. Hein.
0: Non.
4: Je crois que c'est la même année.
1: Hein. Ah bon, c'est
0: non, c'est prévu pour 2002 que.
4: Un génocide du franc.
0: Que toutes les personnes qui seront avec des billets, par exemple, de 50 francs, tout ça, ouais, soient redonnés.
1: D'accord.
0: Et après, ça sera terminé.
1: D'accord.
0: Donc, je peux te dire une chose, que ça va être la... Mais la complète.
1: Ouais. Donc, toi, à la rigueur, tu aurais été à Strasbourg, tu ferais partie, tu seras député européen, tu aurais voté contre la loi de Maastricht.
0: Bah, disons, moi, j'aurais dit non, puis c'est tout.
1: T'aurais dit non.
0: Ouais, parce que qu'est-ce que tu veux faire pour une personne âgée? Comment que tu veux qu'elle se débrouille?
1: Non, mais en dehors de ça, parce que le fait d'avoir installé l'euro, Gérard, c'est justement pour essayer de concurrencer les États-Unis qui sont la première puissance, le dollar. C'est surtout pour que tous les pays européens puissent faire un grand pays à lui-même pour essayer de concurrencer les États-Unis. C'est pas seulement pour essayer d'emmener les personnes âgées.
0: Non, mais même, tu vois les États-Unis avec leur dollar, tu vois l'Italie avec la lire.
1: Enfin, ce sera les euros.
0: Ouais.
1: C'est l'euro contre le dollar.
0: Voilà, mais bon.
1: Qu'est-ce que tu penses de cette guerre?
0: Non, mais moi, je trouve que c'est complètement con. C'est tout.
1: Ça sert à rien. On parlait des États-Unis, Gérard. Moi, j'aimerais que tu me donnes ton petit point de vue sur une affaire qui a fait beaucoup parler dernièrement, hein, puisque tu sais que les États-Unis est la plus grosse puissance du monde, hein, donc c'est un peu eux qui dirigent le monde, t'es d'accord?
0: Mm-hmm.
1: Qu'est-ce que tu as pensé, toi, de cette fameuse élection là, avec vote
0: si tu veux qu'on parle politique...
1: Non, mais du coup, ton point de vue, est-ce que tu trouves ça aberrant qu'on en parle autant? Parce que finalement, c'est les États-Unis, ça ne concerne pas.
0: Moi, je vais te dire une chose...
1: Non, enfin, c'est un feuilleton à la Dallas, quand même, il faut le reconnaître.
0: Si là, c'est même pas un feuilleton à la Dallas, c'est un feuilleton au feu de l'amour.
1: Ouais.
0: C'est un truc hallucinant, parce que t'en as un d'un côté,
1: ouais,
0: il te dit... C'est Bush qui
1: est gagné. L'autre, c'est Al Gore.
0: Après, non, mais faut revoir tous les bulletins de vote.
1: Si ça se faisait en France.
0: Moi, en France, personnellement,
1: Tu votes plus, toi, d'ailleurs?
0: Moi, j'ai jamais voté, puis de toute manière, je m'en fous.
1: Qu'est-ce que t'attendrais d'un homme politique en France? Qu'est-ce que t'aimerais qu'il change en premier?
0: Ce qui change en premier? Alors, moi, je vais te dire une...
1: Donne-moi les deux, trois choses que t'aimerais qu'un homme politique change.
0: Déjà, une. Qu'il y ait moins de personnes en difficulté. En deux, qu'ils aillent des moyens pour trouver une solution sur des maladies à l'heure actuelle que personne n'arrive à découvrir.
1: D'accord.
0: C'est-à-dire...
1: On les découvre, mais on n'arrive pas à les traiter.
0: Non.
1: On les découvre.
0: Pour l'instant...
1: Il faut aider maintenant des médecins à trouver des maladies.
0: Non. Pour l'instant, ils n'arrivent pas à trouver comment...
1: Ah oui.
0: Comment se sortir du sida. Comment se sortir de la myopathie.
1: D'accord.
0: Parce que ça, c'est des maladies...
1: Faut donner plus de moyens à la recherche.
0: Disons, faut donner.
1: Plus
0: et
1: de
0: savoir...
1: Moyens.
0: Ce que les jeunes donnent, ce que les gens donnent quand il y a des manifestations, de savoir si ça leur va vraiment.
1: Les décathlons, tout ça.
0: Le téléthon, le truc sur le sida, c'est pour ça que...
1: T'as un signe toujours d'ailleurs, décathlon, tout ça.
0: Non.
1: Les trucs, non mais... Ah non, décathlon.
0: Non,
1: le marathon.
0: Téléthon.
1: Le téléthon.
2: Pardon. Gérard, tu donnes à chaque fois que
1: Qu'est-ce que tu donnes, toi?
0: Moi, personnellement, j'ai jamais donné. Si, j'ai donné pour avoir ça.
1: Oui, d'accord, mais sinon.
0: Mais sinon, je ne donne jamais parce que je ne sais jamais si ça leur revient ou pas.
1: Alors, on revient sur les...
0: Il y a encore aussi une autre maladie.
1: Non,
0: le cancer.
1: On a compris. Cancer. Non, c'est bon, Gérard. Non, ce que tu voulais dire, en gros, parce qu'il n'y a pas plus de maladies, c'est pas genre...
0: Il y en a beaucoup.
1: Non, mais c'est pour dire de l'argent pour la recherche.
0: Ouais, mais...
1: Et la troisième chose, qu'est-ce que tu aimerais d'autre qu'un homme politique change encore? C'est quoi qui est... Plus de chômage, plus de... Plus de discothèques, je sais pas, plus de...
0: Non, mais le chômage, ça, de toute manière, tu pourras rien y faire.
1: Non. Donc, il n'y a aucune solution, c'est du bluff que les hommes politiques disent qu'ils vont essayer de trouver. Est-ce que, on revient, t'as fait un débat, en plus tu connais bien le sujet, parce que pour certaines personnes, et surtout des hommes politiques, les 35 heures, ça va tout révolutionner, grâce à ça, il y aura quasiment plus de chômage ou plus du tout.
0: D'après ça. Ça changera rien du tout. C'est pas parce qu'ils mettent ça aux 35 heures, mais ce qu'il faut dire, c'est que, en mettant ça aux 35 heures, donc ils vont mettre des gens en pré-retraite. Donc, est-ce qu'ils vont remplacer les gens qui vont aller en pré-retraite par des jeunes? On ne sait pas. Ceux qui vont aller en retraite, est-ce qu'ils vont les remplacer? On ne sait pas. Donc tout ça, pour l'instant, pour moi, c'est
1: des magouilles.
0: Pour moi, c'est de la merde.
1: Non, mais tu dis ça tout le temps, mais c'est facile.
0: Non,
1: mais même. Expliquer pourquoi c'est de la merde.
0: C'est de la merde, parce que...
1: C'est magouille, pour toi, c'est ce qu'ils aiment politique, c'est des magouilles.
0: Pour moi, c'est les chefs d'entreprise qui sont pas capables de remplacer une personne qui va partir en pré-retraite pour prendre un jeune à la place, parce qu'il faut le former, le jeune.
1: Et qu'est-ce que tu penses d'une femme qui a 40 ans aujourd'hui, qui cherche du boulot et qu'on ne comprend pas parce qu'elle a 40 ans et qu'on considère qu'à 40 ans, on est trop vieux? C'est pas bien.
0: Mais non, mais ça.
1: À 40 ans, il te reste encore 15 à 20 ans à travailler, donc.
0: Mais ce qu'il y a, c'est que pour les femmes, la retraite, c'est 60 ans, pour les hommes, c'est 65. Donc pour moi, je trouve ça dégueulasse. Alors, la femme qui a 40 ans, elle a 20 ans à travailler, donc un chef d'entreprise.
1: C'est dégueulasse qu'il la refuse.
0: Ne va pas prendre quelqu'un pour 20 ans.
1: C'est déjà bien 20 ans.
0: Ouais, mais faudra la former, donc il y a un an de formation.
1: Bah alors, il en reste 19 dans la société.
0: Ouais, mais après. C'est par exemple.
1: Donc ça veut dire qu'à 40 ans, on ne sert plus à rien pour toi.
0: Il
1: faudra mettre la retraite à 40 ans alors.
0: Personnellement, oui.
1: Alors si on met la retraite à 40 ans, dans 20 ans, il y aura peut-être le même problème qu'à partir de 30 ans, on n'en voudra plus. Il faudra commencer à travailler dès l'âge de 15 ans.
0: De toute manière, il y a des jeunes qui commencent bien avant. Moi, j'ai commencé à 17 ans.
1: Parce que toi, tu as eu la chance de commencer parce que tu as eu la chance de ne pas faire d'études.
0: Non, mais moi,
1: il y a des jeunes qui malheureusement sont obligés, sont obligés de faire des études à bac plus 10.
0: Les bacs et puis le BEP, le brevet d'études professionnelles, pour moi, t'as pas besoin d'un bac pour. Disons, on dit qu'on n'a pas besoin de bac pour
1: être n'importe quoi. Au moins BEP ou l'ENA, quoi.
0: Ouais, mais même, maintenant, à l'heure actuelle, tu regardes dans une annonce, vous avez le bac, vous avez le BEPC et autre chose.
1: L'ENA ou.
0: Hein? Maintenant, pour être éboueur, faut avoir le bac.
1: Ah bon?
0: Ah ben, tu demandes, maintenant, à l'heure actuelle, pour être éboueur, faut avoir le
1: pourquoi
0: bac.
1: Pourquoi? Non, mais explique-moi pourquoi, t'as entendu ça où?
0: Ah ben, j'ai...
1: Et pourquoi? Mais d'après toi, c'est quoi? Pourquoi faudrait avoir le bac pour être éboueur?
2: Et c'est renseigné?
0: Non,
1: mais d'après toi, d'accord, bon, c'est peut-être vrai ce que tu dis, je te crois, mais explique-moi, toi, Gérard, pourquoi faut avoir le bac pour être éboueur?
0: Bah, je me le demande. Je suis comme toi. Je me pose la question, pourquoi avoir un bac pour être éboueur ou pour balayer une rue? Pour tenir un balai, il faut avoir un bac. Non mais attends, mais tu vas où là? Tu vis dans un monde de quoi? Dans un monde de tarés?
1: On est d'accord. Donc là, je te suis complètement...
0: Là, c'est dans un monde de tarés.
1: On vit dans un monde de fous.
0: De toute manière, qui c'est qui l'a voulu? C'est nous. À l'heure actuelle, tant
1: ça se trouve, demain, pour être cuistot, il va falloir faire hypocagne et puis...
0: De toute manière, pour être cuistot, il te faut le CAP.
1: Minimum. C'est ça qui est génial. Pour être cuisinier, il faut un CAP. En même temps, pour être éboueur, il faut avoir le bac. On vit dans un monde de dingue.
0: Mais c'est complètement du délire.
1: Donc le mieux, c'est de démarrer le plus rapidement possible dans la vie active. Alors comment justement, toi, tu verrais changer l'éducation pour que les jeunes aient la chance, comme toi, de ne pas faire d'études?
0: Moi, je leur conseille, s'ils veulent s'en sortir, les jeunes à l'heure actuelle...
1: Qu'ils arrêtent les études.
0: Non, qu'ils continuent. Qu'ils continuent.
1: Non, mais s'ils continuent... Ils vont se mettre à rentrer dans la vie active tard et très vite ils se retrouveront au chômage. C'est ce qu'on disait tout à l'heure avec la femme de 40 ans. Qu'une fille qui a la chance de pouvoir arrêter ses études à 13-14 ans, donc en quatrième, disons même cinquième avec un peu de chance, elle rentre tout de suite dans la vie active, comme ça elle se fait plus vite de l'argent, et plus vite, bon, elle se fera à 40 ans, elle se fera licenciée, mais elle aura mis de l'argent de côté.
0: Ouais, mais... Non, moi je trouve ça dégueulasse parce que... Ça sert à rien d'avoir un diplôme, parce que ça va te servir à quoi? À rien du tout.
1: C'est pour ça que pourquoi tu dis qu'il faut inciter les jeunes à faire des études, ça sert à rien.
0: Tu sens
1: qu'ils se mordent la queue.
0: Mais ouais, mais moi, je veux te dire, j'ai commencé à bosser à l'âge de 16 ans, de 17 ans. Mm-hmm. En apprenti. Mmh. On voulait me faire continuer la cuisine, ça me plaisait pas. J'aimais pas être derrière servir les gens. Fallait avoir quelqu'un derrière mon cul. Ouais. Moi j'aime pas. Je préfère
1: te gratter le cul tranquille sans qu'il y ait quelqu'un derrière.
0: Non mais moi je préfère. Je préfère avoir mon indépendance. Comme sur la route, j'avais mon indépendance.
1: Ça te manque ça aujourd'hui?
0: Ah oui. Bon disons, je me plains pas où que je suis. Je me plains pas. Mais je préfère, j'aurais préféré rester.
1: Qu'est-ce que t'aimais bien? C'était dans le camion, tu mettais ta musique, tu mettais Sardou, tout ça, c'était.
0: Voilà. Voilà, donc.
1: Sardou, justement, tiens. On change de sujet, mais on reste dans l'actualité. Qui fait son. Au courant du mois de. Là, ça va arriver d'ici très peu de temps. Il fait une dizaine de jours à Bercy. Après, ça sera la dernière date. Ça veut pas dire qu'il va continuer la scène, mais c'est la dernière fois de sa vie qu'il va faire une grande salle comme Bercy. Après, il n'en fera plus jamais. Qu'est-ce que tu penses de ça? Et que encore ce mec-là, aujourd'hui, à l'âge qu'il est, avec son pauvre lifting, il remplit Bercy pendant 13 jours.
0: Ah, moi, je lui tire mon chapeau, c'est comme Johnny Hallyday.
1: Ne tire pas la peau, vous savez,
0: il va exploser. Non, mais je lui tire mon chapeau. Ouais. Ben, c'est bon. Ça fait comme Johnny Hallyday, comme Jean-Pierre Sauzard qui adore Johnny Hallyday.
1: Non, mais on s'en fout, Sauzard parle de
0: Johnny. Non, mais je te parle de Johnny Hallyday quand tu vois, par exemple, Notre-Dame de Paris, là, qui va pas tarder d'être au Palais des Congrès. Là.
1: Ouais, mais parlons de Sardou, là. Qu'est-ce que tu
0: crois? Moi, Michel Sardou, je l'adore, parce qu'il a des chansons, faut les comprendre.
1: Lesquelles?
0: Je vole, un accident est petit.
1: C'est bien ce que tu mettais. Alors. Prenons ces trois chansons, décortiquons-les un petit peu. Tu m'as dit je vole. Ça parle de quoi? Raconte-nous. Tu peux me chanter un extrait ou me donner un texte?
0: Ben si tu pouvais avoir.
1: Moi, je sais pas, donc faut que tu les chantes.
0: Ben c'est mes chers parents, je vole, je pars. Vous n'aurez plus d'enfants ce soir. Comprenez bien, je vole.
1: C'est un enfant qui quoi? Qui se suicide? Qui demande de faire sa vie?
0: En fin de compte, c'est un enfant qui se sent abandonné. Après, à un moment donné, il dit. Ouais, je sais plus exactement, je l'ai plus en tête.
1: Non mais c'est pas grave les textes, mais ça parle de quoi? D'un enfant qui décide de partir de chez lui, de quitter sa maison. Mmh. Tu peux quitter ta maison en restant en bon rapport avec tes parents.
0: Oui mais
1: c'est pas le cas là.
0: Sur cette chanson là, c'est pas le cas. Bon, un accident. Bon.
1: Alors un accident, c'est quoi les textes?
0: C'est
1: attention, un accident.
0: Un accident sens. Donc.
1: Tu peux fredonner un peu?
0: C'est alors je me souviens plus de la chanson.
1: Non.
0: Je m'en souviens plus, c'est un accident.
1: Non, c'est pas ça. Je m'en souviens plus.
0: Je l'ai plus en tête. C'est quelqu'un qui dit regardez dans la boîte à gants, vous trouverez son adresse, vous trouverez son numéro de téléphone. Je sais plus exactement.
1: Il n'y avait pas de portable à l'époque.
0: Non, mais il dit comme ça sur la chanson. Vous trouverez son numéro de téléphone dans la boîte à gants. Mais ne prévenez pas mes parents, car j'ai eu un accident, donc je sais plus exactement.
1: C'est quoi, mais c'est un jeune qui a eu un accident, qui a fait une connerie?
0: Ouais, c'est un jeune, je pense que c'est un jeune, mais j'ai...
1: Sur ton boîte, peut-être, en ayant un peu bu?
0: Non, je sais pas, parce que j'ai pas les paroles en tête, et comme t'as rien...
1: Je sais pas, Rigo, ça t'arrangerait de regarder peut-être à www.sardou.fr.
4: Ouais, je vais chercher.
1: Si on peut voir les textes, parce que je crois que dans Sardou, on doit avoir il doit y avoir un site Sardou, il doit y avoir des textes, et là, à ce moment-là, Gérard pourrait les relire. Alors, il y avait accident... Tu m'avais dit, je vole et
0: petit.
1: Et petit, c'est quoi petit?
0: Alors petit, c'est... Petit, n'écoutez pas les grands parler. Tu comprends, toi? Je sais plus exactement comment que c'est.
1: Vas-y, lâche-toi quand même. Vas-y, c'est pas grave, c'est bien, c'est bien, vas-y.
0: C'est petit, n'écoutez pas les grands parler. Tu comprends. Mais je sais plus, je l'ai en plus, mais j'ai pas pensé à le prendre.
1: Rigo, il va voir s'il peut trouver un truc Sardou avec les textes sur les trous.
0: Donc alors, petit, petit
1: Rigo, t'as dit pas ça. Petit,
4: petit,
1: je vole.
4: Je vole.
0: Et un accident.
1: Sans tout celui-là. En plus.
0: Mais un accident, pas, bon. Non mais un accident, bon bah en fin de compte c'est grave parce que ça.
1: Bon, alors laisse tomber.
0: Ça lui fait rappeler son père.
1: Non, laisse tomber.
0: Non mais.
1: Non, en autre, je vole ou petit.
0: Non mais t'essayes de voir et tu me diras. Sinon, mais j'aime bien là. Parce que la table ronde, elle est vachement bien organisée.
2: Il y a que Max qui parle, mais.
1: Non, YouTube. Non, parce que tu sais, finalement, je crois que je pose des questions, vous avez envie de lui poser, et je pense qu'il se réserve pour le débat pour être en forme.
2: Donc, non, mais.
1: Sardou,
2: non.
1: Sardou, tu l'as déjà vu sur scène?
0: Non. J'ai jamais eu l'occasion de le voir.
1: Pour toi, Sardou, c'est quoi? C'est un chanteur, c'est un ami, c'est quelqu'un qui a dû partager ta cabine?
0: Non, mais Michel Sardou, c'est un chanteur.
1: Michel.
0: C'est un chanteur que j'aime bien. Mais celui, au moins.
1: Il t'a accompagné quand même quand t'étais sur la route.
0: Ah ben, de toute manière, moi, de Michel Sardou, j'avais...
1: Tout par cœur.
0: J'avais tout...
1: Toutes tes cassettes.
0: J'avais plus de 200 disques à lui et 500 cassettes.
1: D'accord. 500 cassettes. 500 albums de
0: Michel Sardou.
1: Et... Tu devais en avoir plus d'un que personne.

0: me démentir. Donc, j'espère qu'on en aura tout à l'heure entre 2h et 3h. Aucun routier ne pourra me dire.
1: Qui conduit pas sans musique.
0: La musique.
2: On a compris, donc c'est clair que c'est important parce que ça vous accompagne, parce que vous aimez bien quand même être seul, c'est le fait d'être seul, mais quand même il faut pas être seul au point de se retrouver sans musique, parce que sinon ça serait tristouné, quoi. Sinon la route vous paraît moins longue. Alors est-ce qu'il y aurait quand même, parce que toi t'as côtoyé beaucoup de routiers dans ton métier, souvent vous vous retrouviez dans les routiers sont sympas, dans les cafétérias, discutant.
0: Bah, disons, moi j'ai écouté les routiers sont sympas, mais
2: je parle des routiers, t'as connu des potes routiers à toi, gens. Quels étaient, vous avez souvent discuté de musique, quels sont d'après toi, si tu devais donner un trio de tête des chanteurs à routiers, le trio chanteurs routiers. Quelles étaient les plus fortes rotations de cassettes d'artistes français dans les cabines de routiers? Il y a Sardou.
0: Bon, Sardou, peut-être que tout le monde l'aime pas. Hein.
2: Mais bon, d'après toi, quels étaient les artistes qui étaient le plus aimés des routiers, les chanteurs, les trois chanteurs, qui étaient tout le temps dans les cabines, à tourner à tue-tête.
0: De toute manière, il est libre, Max.
2: Non, mais on parle des artistes, pas des chansons, mais des groupes. Les chanteurs, il y a Johnny Hallyday, à mon avis.
0: Ouais, dans
2: ça Johnny être le best.
0: Johnny Hallyday, je pense Elvis Presley et
2: Sardou, peut-être.
0: Bah oui, sûrement.
2: Les trois ténors.
0: Voilà. Sinon après bon
2: Jacques Brel, quoi que les routiers, non, peut-être pas.
0: C'est de la merde,
2: tous autre chose à foutre. Brassens, non. Léo Ferret, non.
0: Je sais pas, parce que ça dépend des,
2: peut-être il y a peut-être je pense à un truc, c'est Jérôme.
0: Ouais, peut-être, je pense, oui.
2: Ouais, c'est Jérôme, Mike Brandt.
0: Ah, Mike Brandt, c'est...
2: Ça devait tourner, ça, dans les boutiques. Frédéric François.
0: Non, plus
2: Adamo.
0: C'est Jérôme et Mike Brandt aussi.
2: C'est Jérôme.
0: Non. Je viens de le dire.
2: Non. Je voulais dire Frédéric François.
0: Moi, ouais, je pense pas, non.
2: Non.
0: Moi, bon, ça dépend, parce que maintenant, t'as des jeunes qui sont...
2: Non, mais on parle de l'époque. Les années 70-80, quand t'étais routier.
0: Ah, mais moi, j'aimais bien tout...
2: Non, je parle pas de toi, je parle des routiers en général.
0: Non, mais
2: d'après toi,
0: que,
2: si tu devais donner trois chanteurs les plus écoutés par les routiers...
0: Sardou, Hallyday, Mike Brandt et c'est Jérôme.
2: Voilà, trois, il en a cité quatre dans les trois.
0: Ouais, mais 4.
2: Ils vont se serrer, hein, c'est tout. Ils vont se serrer un peu, c'est tout. On mettra deux ex aequo.
0: Non,
2: tout.
0: Mais ce qu'il y a, c'est qu'aussi, après, bon, il y a eu la Cibi, donc.
2: Alors, on va en parler. Mais juste avant d'aller vers la Cibi, de revenir dans ton métier de routier, on va se retourner vers le site officiel de Sardou.
3: Tout à fait. Alors, j'ai trouvé les paroles et des extraits en audio aussi. Alors attends, faut que tu lèves la tranche audio.
2: Ah, je sais pas si ça fonctionne.
3: On va. C'est en train de se connecter là, deux secondes.
4: Votre son téléphone.
2: Le
4: son
2: est pas téléphone. Tu te souviens, attends. Alors, t'as les paroles, GG?
0: Ouais.
2: Un peu de lumière, on va lui mettre un peu de lumière.
0: Ouais, c'est là.
3: Ah, c'est écrit petit, ouais.
2: Alors, Gérard va nous interpréter.
0: Vas-y. Vas-y avec.
2: Non, mais le son est pas très bon. Si on peut.
5: On va le baisser un peu.
2: Ah, d'accord, on va essayer de faire des petites améliorations. Il y aura un petit peu de crachat sur la ligne, mais on va essayer d'avoir mieux.
0: C'est pas ça.
4: C'est pas le début, c'est ça.
2: Non, mais c'est des extraits.
4: Et si la plaine
0: c'est encore bonne. Une pluie que j'ai eue. Un accident.

0: c'est des extraits de 30 secondes sur internet. Fini à blanc.
1: Pour moi, c'est.
0: Hein?
1: Pour moi, c'est mort, tout mon corps saigne. Mais reste-t-il un survivant? Je vous en prie, trouvez ma femme. Mais n'appelez pas mes parents.
0: Mais c'est tout.
1: Non, mais j'aurais préféré avoir la musique.
0: Non, mais il n'y a que 30 secondes sur internet. On envoie un autre extrait, puis après tu finis à blanc. Alors on commence.
1: Oh non, non, non, là
0: si je vole. Je vole. T'es prêt?
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0: Ah, c'est en chantant, ça, d'accord. Et tu voulais, il n'y avait pas je m'envole ou je vole?
3: Mais si, mais c'est pas au point leur truc.
0: Ah, c'est pas au point?
3: Ouais, tu dis que je vole.
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0: Petit. En chantant. On va chercher hey, petit.
1: Sors-moi tout le. Rigo, sors-moi tout
3: l'intégrale
1: de.
0: Bon, hé, remets du papier dans l'imprimante. Alors, chanson une a cappella, t'as les textes, tu te souviens de la mélodie quand même.

0: Ah bah, petit, là,
1: petit, petit, petit, petit, petit, petit, petit,
0: ouais.
1: Ça marche. Ouais, mais ça grise. N'écoute pas les grands blonds. Hein? Tant pis si elle est là. Maintenant, on va courir dans le jardin. Ah, blanc, blanc. Écoute.

0: Voilà.
1: Un
0: cheval, mais à capella peut-être.
2: Non, cheval, on l'a pas. Apparemment, ça envoie en chantant.
0: Alors.
2: Ah non, bah.
0: Bah fais là, tu connais les terres. Vas-y, cheval.
2: Ah non, bah.
0: Vas-y, allez, vas-y, vas-y, cheval.
1: Non, mais mets-moi une musique,
0: on l'a pas, on va pas mettre.
1: Non, mais mets-moi un truc.
0: C'est rien, j'ai tout éteint, vas-y.
1: Mes chers parents, je pars. Je vous aime, mais je pars. 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

0: mercredi, il est 5 heures du matin, j'ai bouclé ma petite valise et je traverse doucement l'appartement endormi. J'ouvre la porte d'entrée en retenant mon souffle et je marche sur la pointe des pieds comme le soir où je rentrais après minuit. Voilà.
1: Continue.
0: Non, mais
2: c'est bon,
0: j'ai
2: plus rien.
1: Oh, dommage.
0: Je
1: refais le refrain.
0: Mes chers parents, je pars. Je vous aime, mais je pars. Vous n'aurez plus d'enfants ce soir. Je ne m'enfuis pas, je vole. Comprenez bien, je vole. Sans fumée, sans alcool. Je vole. Et voilà, terminé.
1: Pas mal, bravo!
2: Donc Sardou, pièce importante. On revient dans le... On va terminer là-dessus parce qu'on aurait pu continuer. On fera une autre émission, on reparlera parce qu'on n'a pas eu le temps de tout parler. J'aurais voulu... Ah, c'est bien, c'est sympa de parler comme ça. Mmh. Dernier sujet qui tient à cœur, oui.
3: Juste une petite question très intéressante parmi les milliers de connectés sur Internet. Il y a Rocco tout à l'heure, il voulait savoir à partir de quel âge as-tu commencé à porter la moustache?
2: Ah oui, c'est vrai. Ah. Il y a tellement de trucs dont on aurait aimé parler. La moustache.
0: Ben, depuis l'âge de...
3: 9 ans.
0: De 17 ans.
2: Oh, chaud. T'as des photos de toi quand t'avais 17, 20 ans avec la moustache?
0: Non.
2: Non. Non, t'as pas de photos de toi quand t'étais plus jeune?
0: Non.
2: Non, rien du tout.
0: Non, aucune.
2: Ok. Alors, donc, Placibi pour terminer.
0: Ah ben, la Sibie, ça a toujours été ma passion.
2: Ça a été la révolution pour toi. Mmh. La Sibie, ça a été à l'époque, pour les routiers des années 70, qui est aujourd'hui, pour un jeune de 19 ans, l'Internet. C'est un peu le...
0: Bah disons maintenant, c'est que la Sibie, maintenant, je pense que...
2: Ça, à l'époque, c'était la révolution.
0: Bah oui, mais ça, la Sibie, c'est... Ça, on en voit toujours encore avec des codes Sibie sur le rebord du volant. Mais je sais que la Sibie, ça a été au départ un truc dingue. Même les jeunes, je vois, à 8-9 ans,
2: c'était de la folie.
0: C'était la folie, même avec la Sibie portable.
2: Ah, il y a une Sibie portable. Comme les téléphones portables, il y a eu de la Sibie portable. Ouais, ouais,
0: ouais. C'était un genre de talkie-walkie.
2: En forme de mallette.
0: Et ils se parlaient entre eux et tout.
2: C'était
0: et
2: génial.
0: Je pense que c'était ça a été le truc le mieux vendu en France.
2: D'accord. Quel est on va conclure là-dessus avec ta disque, après on va aller vers ton débat sur les relations amoureuses. On aurait aimé encore, tu vois, c'est sympa de parler comme ça.
0: Non, mais on peut aller jusqu'à 1h15, moi.
2: Non, mais on en fera d'autres nuits comme ça, c'est sympa.
0: Non, mais on peut aller jusqu'à 1h15.
2: Non, on en fera d'autres, promis. Il vaut mieux que les gens restent sur leur faim et on a deuxième de questions. Je vais terminer puisque tu parlais d'une invention géniale et que ça s'est super bien vendu, la Sibie. Tu peux me citer peut-être 2, 3 ou 4, 5 inventions qui, depuis le début du siècle, hein, donc depuis l'an zéro, pour toi, ont le plus marqué les gens depuis la...
0: Sur quoi? Sur la Sibie?
2: Non, dans le monde, depuis l'an 1000, depuis l'an zéro, la naissance de Jésus, tout ça, depuis 2000 ans, quelles ont été pour toi les plus belles inventions? La révolution pour l'être humain.
0: Moi, je peux te dire qu'à l'heure actuelle...
2: Pour toi?
0: Pour moi, ça a été l'invention de l'Internet. Ben ça, au début, moi, j'ai pas connu, hein, parce que je suis né qu'en 61, donc t'as qu'à voir.
2: L'Internet, ça date depuis quand, Rigo?
3: Ah, bien avant.
2: Bien avant, ouais.
3: C'est vieux, c'était l'armée qui s'en servait avant.
2: Tu parles de l'armée en 1800, déjà 70,
3: ouais,
2: bien
3: au
2: avant.
3: Moins, ouais, au moins. Avant les premières guerres mondiales.
0: Pour
3: communiquer entre les pays.
2: C'est vieux, Internet, hein. On a du retard. Hein. Sur certains pays, on a 400, 500 ans de retard.
0: Non, mais ce qu'il y a, c'est que...
2: Alors, donc, t'as l'Internet?
0: Bon, l'Internet, la Sibie, bien sûr.
2: Non, mais dans les inventions du monde, pour toi, c'est ça.
0: Mais
2: tu parles des plus grandes inventions que de l'être humain.
0: Ah non, mais moi, je n'ai pas connu
2: mais c'est pas grave pour toi, quelle était ton téléphone.
0: Téléphone portable, tout ça.
2: Non, mais t'es... Ouais, d'accord.
0: Mais sans plus, hein, je peux pas te dire exactement.
2: Non, mais toi, pour toi, d'après toi, quelles étaient les choses les plus fabuleuses? L'électricité, le téléphone, l'avion, le bateau, la voiture... le nucléaire, j'en sais rien. Non, pour toi, c'est Internet, la Sibie.
0: Non, la Sibie et l'Internet, et le téléphone, c'est tout. Le reste, pour moi, rien.
2: Si, puis... Je trouve pas que c'est une belle invention que d'avoir inventé la voiture ou le téléphone.
0: Non, bah, je viens de dire, le téléphone.
2: Non, ou le...
0: Non, mais moi, ce que...
2: L'électricité, par exemple, ça peut être une belle invention pour toi.
0: Non. Non, moi, ce que j'ai bien plus aimé, c'est la... L'invention des camions sur la route, c'est tout. Parce que comme j'étais routier, moi je pense plus à eux que...
2: Ouais.
4: C'est normal.
2: C'est sur cette belle parole donc.
4: C'est normal que je pense.
2: Les plus belles inventions, Gérard, que l'être humain ait pu créer depuis ces 100 dernières années, donc depuis la création du monde, c'est la CB, l'internet, le portable et également l'invention des camions sur les routes pour les routiers. Et eh ben dis donc, avec ça, on est bien barré. Gérard, on aura l'occasion de refaire des nuits où nous parlerons comme ça tous les deux en tête à tête. La nuit est loin d'être terminée. Hein, on a fait un tiers de cette nuit consacrée à Gérard, puisque maintenant, direction le débat de Gérard.
4: Mais avant que tu lances ton disque, on va quand même saluer tous ceux qui sont sur les routes.

0: Ah. Peut-être le contraire.
1: Monsieur Gérard, excusez-moi. C'est Patrick.
2: Non, mais attends, on dit pas monsieur, on dit Gérard tout court.
1: Monsieur Gérard, je suis con. Si j'ai pu en certain point vous offusquer, loin de moi cette idée. Moi, j'ai acheté un tatou parce que je n'avais pas assez d'argent pour acheter un mixeur. Et j'ai vu que ça cuit pas une cacahuète, cette merde.
2: Ouais, bah d'accord.
1: Faut le dire.
2: C'est bon.
1: En fait, ça vaut rien, quoi.
2: Bon, c'est qui, là, qui parle comme ça?
1: C'est Patrick.
2: Ouais, bah Patrick, dans ces cas-là, tu vas aller faire dodo parce que je pense que t'es hors de la plaque. Vanessa.
3: Oui?
2: Alors?
3: Bah,
1: ça vaut rien, le matos japonais.
3: Bah, là, je pense que c'est super. C'est comme ça, personne peut te joindre. C'est toujours plein, donc les messages, tout ça, c'est génial.
1: Liberté.
3: Ouais. Ça embête tout le monde, ça bloque, il faut rappeler les gens. Les gens qui veulent t'appeler, ils bouffent plein de thunes t'appeler dans les cabines, ou alors à t'appeler sur les appareils, c'est génial pour avoir.
4: On peut donner le numéro à l'antenne comme ça.
2: Ouais, voilà, ça.
1: D'ailleurs, j'ai un numéro de tatou à donner.
4: Ouais, moi aussi.
1: Je crois que tout le monde le connaît.
4: Ah ouais, moi aussi.
1: Alors, c'est le 06 01.
5: Je sais pas, c'est bloqué.
2: Ouais, c'est bloqué. Non.
3: Attends, Patrick, tu peux répéter la jeunesse?
2: Non, c'est bon.
1: Non, c'est pas Patrick.
3: Tu peux donner le mien, Caroline.
2: Personne donne ce numéro, ok?
1: Si, donne.
5: Le donnez pas, moi je vais chercher un coca, je suis pas là, vous pouvez le donner.
2: Non, non.
1: Alors, c'est le 06.
4: 01.
1: Excusez-moi,
2: coupe!
1: Ouais, 06.
4: 82.
1: Et Gérard, appuie sur tous les boutons maintenant. Appuie sur tous les boutons.
5: Arrêtez parce que Gérard va poser un ultimatum, il en retire son. Gérard, remets ton casque. Mais je peux rien faire. Mais c'est de la libre antenne.
1: Gérard, reviens.
2: Non, mais vous amusez pas à donner mon numéro, d'accord?
5: Ouais, donnez pas.
1: Alors, attention.
2: C'est bon.
1: Je l'ai bien. Excusez-moi, monseigneur Gérard, comment c'est?
2: Non, monseigneur Gérard, moi je t'emmerde. Y'a pas de monseigneur, ok?
1: Tu vas rester poli, enculé, là.
2: Enculé, moi je t'emmerde.
3: Arrêtez!
4: Arrêtez
3: ces
4: injures,
1: bon
4: sang, c'est vraiment
1: lassant. Je trouve ça d'une...
4: Alors, vulgarité intolérable.
1: 57.
6: Gérard, question suivante.
1: 82.
6: Question suivante.
5: Gérard, enchaîne.
2: Alors, à quoi cela vous sert?
1: 81.
2: Celui qui vient de terminer. Celle qui vient de parler, là, c'est...
1: Qui est-ce qui vient de donner ses mensurations, là, à l'antenne?
2: Non, c'est pas une mensuration, c'est mon numéro de tatou, alors, dans ce cas-là... bonne nuit.
1: Mais c'est bon, on l'a pas donné, Gérard.
2: Bonne nuit.
4: C'est peut-être le sien,
2: C'est mon numéro.
3: C'est où ta question, Gégé?
6: Question suivante.
4: Encore?
2: À quoi cela vous sert?
4: Eh bien, ça sert à nos correspondants.
2: Sur PunTV, c'est pas la peine de t'amuser à continuer à le donner, hein.
4: De toute manière, c'est pas le bon.
3: Mais ça sert à rien, les tatous.
2: Bon alors, on y va.
4: Ouais, c'est nul.
2: Léa. Ouais, Léa.
4: J'en ai acheté un et c'est complètement un chier, quoi.
2: Mm-hmm.
4: Au départ, mais quand tout le monde voit que ça taxe, et ben plus personne appelle, et puis voilà.
2: Mm-hmm.
4: En plus, si t'as pas de copain, c'est pas cool, quoi, on peut pas t'appeler.
2: Bah ouais. Caroline.
4: On a pas notre tribu tout le temps, hein.
2: Ouais. Caroline.
4: Oui.
2: Pour toi?
4: Ben moi, j'ai perdu ma tribu et ils ont perdu mon numéro, donc ils peuvent pas me contacter, quoi. Mm-hmm. Ah, mais faut aller aux objets et trouver.
2: Ouais, c'est ça. Vanessa?
3: Ben je trouve que ça sert à rien, les tatouages.
2: Ah bon?
1: Le cash.
3: Tu peux pas voir la personne, tu peux pas lui répondre, rien.
4: Mais ouais, ça rappelle une carte pour toi, c'est vrai.
2: D'accord.
4: De toute manière, les répondeurs, ça sert aussi à quelque chose, hein.
2: Répondeur, faudrait peut-être essayer de pouvoir avoir des cartes pour pouvoir l'interroger, hein.
1: Les répondeurs, ouais, c'est quand même des grands atouts, hein.
2: Ouais, d'accord.
1: Bah, Gérard, je peux te poser une question?
2: Qui?
1: Lionel.
2: Ouais, vas-y.
1: Toi, ça te sert à quoi ton tatou?
2: Moi, mon tatou? Comment? Qui c'est qui vient de répondre là?
4: À donner les codes des portes.
2: Oui, c'est ça. À donner mon code des portes.
4: 805.
2: Oui, ça c'est des codes personnels que je donne à qui je veux, d'accord?
4: Bah pourquoi je le sais alors?
3: À qui tu le donnes?
1: Gérard, tu te calmes. Hein.
4: Personne ne doit le savoir, mais tu l'as dit l'autre jour sur l'antenne, donc faut savoir.
2: Attends, qui parle comme ça là? Donnez vos noms là, celle qui vient de me répondre là.
5: Ok.
2: Alors?
1: Ouais, c'est qui?
2: Ouais, bah c'est
6: Gérard,
2: bon,
6: c'est pas grave, enchaîne. Ouais, bon, enchaîne, t'en es là.
2: Elle commence à être lourde, les nanas, hein.
4: Incroyable. Pas de doute, hein, s'il te plaît, pas de réalité.
2: Vous commencez à être lourde quand vous dites, répondez par vos noms, quand vous dites des trucs, hein, ok?
4: Prochaine fois, on le fera.
2: Ouais,
4: c'est pas max, hein, t'es pas sympa.
2: Ouais, bah, attends, si ça te plaît pas, c'est le même prix, ma chérie, hein.
3: Je suis
0: pas ta chérie.
2: Bon, bah alors.
1: Bah, enchaîne, Gérard, enchaîne.
0: Moi, je veux ta chérie, j'ai
1: Allez, Gérard, bah, c'est bon. Pété la suivante question.
2: Gérard, croyez-vous que pour votre boulot, c'est utile?
1: Bah, bien sûr que c'est
0: bien
1: utile.
0: Bien sûr,
2: sinon, c'est pas utile. Non, mais
1: attendez. Et Julien?
5: Non, mais Gérard, t'arrives pas à faire respecter.
1: Ouais, c'est pas de faire respecter, Gérard, t'es qu'un ignare, c'est tout.
2: Ouais, toi, tu la fermes, d'accord?
1: Tu vas aller catcher ailleurs.
2: Ouais, bah, toi, déjà, tu fermes ta gueule et après, je verrai.
1: Quelle vulgarité, là.
0: Léa.
1: Permettez-moi de m'offusquer.
0: Moi, Léa. Je suis étudiante, donc pour mon boulot, ça ne me sert pas.
2: Pourquoi?
0: Bah, si je suis étudiante,
2: Ouais, mais ça, pour les étudiantes, la question, elle va revenir dans peu de temps aussi.
0: D'accord. Caroline.
2: Okay. Oui, Caroline.
0: Ouais, bon, moi, d'accord, j'en ai pas, mais, admettons, tu travailles dans un bureau, si ton patron veut te tatoufier, pour...
1: Oh, tatoufier, quel terme élogieux.
2: Attends, oh là là. De quoi
0: pour
2: tatoufier?
0: Pour te dire qu'il y a une...
1: Bah, c'est
0: dire que t'as une augmentation, je trouve ça plutôt sympathique.
2: Ouais.
0: Mais bon, si tu as des interlocuteurs qui ne sont pas très sympathiques, ce n'est pas très sympa.
2: D'accord.
1: Okay. Mais autant acheter un portable dans ce cas-là.
2: Non, mais attends, mais de toute manière...
1: Ah,
2: non mais acheter un portable, ça revient aussi cher. Hein. Ça coûte encore la peau du cul. Hein.
1: Et surtout, ouais, c'est le cas de dire. En plus, ça fait pas position vivante.
0: Un portable, c'est plus frime, quoi, parce que tu te sors avec ton tatou dans la rue, ça fait minable, quoi.
2: Ouais, mais même un portable, je vais te dire une chose.
0: Attends, t'as ton portable, tu peux te la jouer, quoi, en fait.
2: Ouais, mais non.
7: Mieux quand t'as un portable qu'un tatou.
1: Non, mais Gérard, un portable, ça te servira à rien puisque ça vibre pas.
0: Moi, je suis plutôt tatou.
2: Ouais, et qui
0: sur l'antenne, un tatouage.
2: Attendez, qui c'est qui est plutôt tatou là?
0: Moi, je suis tatou.
2: Qui?
0: Bah Caroline.
2: Caroline, t'es tatou?
0: Bah ouais.
2: Bah moi.
0: Et tatouage.
1: Et Caroline, est-ce que t'es prête à tout?
0: Oui.
2: Non mais c'est bon.
0: Ça dépend avec qui.
2: Non,
0: hein,
2: mais...
1: Tu me rappelles alors.
0: D'accord.
2: Non mais de toute manière, il y a un truc qu'il faut vous dire, qu'à l'heure actuelle, maintenant, les portables vont être interdits sur les plages. Hein.
1: Gérard, quand ils vont inventer les portables Caroline. Vibrants, est-ce que tu vas en acheter un?
8: Bah ils en ont déjà. Il y en a déjà des portables vibrants.
0: C'est Caroline.
1: N'oublie pas de lever l'antenne, hein, Gérard, petit cochon.
0: Caroline voudrait parler.
2: Sacré oui, toi. Caroline.
0: Ouais, moi je trouve que bon, les portables, c'est vrai que c'est inadmissible sur la plage. Parce que t'es là en train de bronzer au soleil, t'entends dring.
2: Et alors,
0: c'est bon.
2: Bon, stop, on va enchaîner sur l'autre question. Répondez-vous au message que vous recevez.
1: Bah bien sûr.
8: Mais non.
1: Mais moi, Gérard, j'ai acheté un tatou.
0: C'est pas pour ça.
2: Ah, il y a...
0: C'est le bagel du coin.
2: Il y a Corinne de Marseille, Julie. Il y a Corinne de Marseille qui voudrait qu'on la rappelle, qui voudrait participer au débat.
1: Il n'y a plus de place, Corinne.
9: J'ai plus de ligne.
1: Il n'y a plus de place.
2: Bah, Corinne, désolé.
0: Gérard, c'est quoi que t'as dans le cou, ton tatou?
2: De quoi?
1: De quoi? Qu'est-ce qu'elle a dit?
9: Et juste une chose avant, Vanessa est partie, il est remplacé par Fonzie.
1: Cool. Fonzie.
8: Bon, Gérard, est-ce que tu pars en vacances avec ton tatou?
2: Non mais attends, c'est pas toi qui pose les questions, c'est moi déjà, tu as déjà répondu.
1: Tu pars pas entre temps là.
8: J'avais rien là.
1: Gérard, tu commences pas. Hein.
2: Toi non plus, d'accord.
0: Bah là, la question.
1: Ouais, continue.
2: Alors, répondez-vous au message que vous recevez, oui ou non.
0: Léa,
1: ouais, moi j'y réponds
0: Léa,
1: souvent, parce que moi
0: Léa.
1: Alors, j'adore ça.
2: Bah, t'as bouge toi.
1: Tu m'appelles, pas moi quand, surtout...
2: Va, gueule. On laisse parler Léa.
0: Ça dépend des messages.
2: C'est-à-dire?
0: Bah, si c'est par exemple...
1: C'est des messages d'amour.
2: T'as vu ça, toi?
0: Non, ça dépend qui l'envoie, en fait.
2: Oh là là, vous allez la fermer quand quelqu'un parle ou quoi?
1: Ça perd l'hypopète.
5: Non, tu te fais pas respecter.
0: Voyons, bah ouais.
1: T'as préfait pour GG. Par bleu, c'est bon. Est-ce qu'on se sert de notre tatou?
2: Bon, ta gueule, toi, derrière.
1: Alors, mais Gérard.
2: Ouais, bon, ça y est, vous laissez parler Léa, s'il vous plaît.
0: Corinne.
1: Corinne,
2: sur Minitel, on peut pas te rappeler, on a plus de ligne. Désolé pour toi.
1: Léa.
0: Ouais.
2: Léa, tu réponds.
0: Mais ça dépend des messages, ça dépend qui l'envoie, voilà. Moi, je réponds pas si c'est un con ou une conne. Je réponds, voilà.
1: Ouais, c'est clair que quand quelqu'un te laisse un numéro de téléphone et signe un con, tu te rappelles plus.
0: Voilà, c'est clair.
1: T'as bien raison.
2: Ouais. Caroline.
1: Gérard, tu l'as déjà appelé?
8: Attends, Caroline.
2: Caroline.
1: Attends.
0: Ouais.
1: Réponds.
2: Caroline.
1: Ouais. Réponds.
0: Bah alors,
9: ouais.
0: Bah, elle en a pas.
2: Non.
0: Elle peut pas répondre.
1: Caroline, est-ce que tu rappelles les cons?
2: T'en as pas, bon, c'est bon.
0: Mais
2: Toi, celui qui dit, est-ce que tu rappelles les cons, toi qui as une grande gueule, tu vas répondre.
1: Je rappelle pas les cons, mais c'est très pratique les tatous, parce que je suis allé en boîte avec,
2: ouais.
1: Bon, je citerai pas le nom, c'est à Place Blanche,
2: Ouais. Et ah, je me baladais comme par hasard, espèce de petit con.
1: Ah non, mais je suis pas un petit con, mais bon, je me baladais comme ça entre le rez-de-chaussée là, l'étage techno, et tout à coup,
2: ton tatou s'est mis à sonner.
1: Cache. Voilà.
2: Voilà.
1: Et là, j'ai su que les toilettes étaient libres.
2: Ouais, c'est
1: ça. Et donc, tu as appelé, je suis allé.
2: Ben oui, c'est ça, t'as raison.
1: T'es content? Eh ben ouais. C'est Gérard, il t'a appelé, t'as donné
0: son carte.
1: Eh, Gérard, j'ai pas parlé de toi, hein.
2: Non, non, mais c'est bon, j'ai compris ce que ça voulait dire. T'inquiète pas. T'inquiète pas, j'ai compris ta réponse. Alors, recevez-vous des messages d'insultes ou pas?
0: Oui.
5: Sur le tatou?
1: Ouais, comme au téléphone, c'est pareil.
0: Léa.
2: Oui, Léa.
0: Non.
2: Pourquoi non?
0: Bah, j'en reçois pas, c'est pas de ma faute.
1: C'est que les cons qui reçoivent des messages cons.
0: Bah voilà.
1: Ouais, n'est-ce pas Gérard? N'est-ce pas Gérard?
0: Ouais, Gérard, tu sais, est-ce que tu réponds aux messages, toi?
2: Je réponds aux messages quand je peux.
0: Qui
2: me dit je t'en envoie plein?
1: Moi, je t'en envoie plein, moi.
0: Moi, je t'en ai déjà envoyé. Et en plus, moi, Gérard, c'est pas méchant.
2: Attends, Léa?
0: Ouais.
2: Léa?
0: Ouais.
2: Tu dis que t'as envoyé des messages.
0: Ouais.
2: Ok.
5: Gérard, tu reçois quoi comme message d'insulte sur ton tatou?
1: Je te prends. Ouais, un exemple, Gérard. Je te prends, je te retourne. Je t'enchaîne contre les méchants.
5: Tu reçois des messages de Christine des fois?
0: Des messages d'insulte, c'est Christine, quoi.
2: Non.
1: Non, mais Gérard reçoit souvent des messages de Christine, de Carole. Ouais, parce qu'elle regrette, en fait, ce qu'elles ont fait maintenant qu'elles voient que Gérard est une star. C'est qui, Christine?
0: Ouais, parce que moi,
1: Gérard.
9: 30 secondes, je voulais juste demander un truc à Gérard, c'est parce que tu parles des tatouages, etc. Où est le tien?
2: Le mien, il est en haut.
1: C'est pas dur, il est dans l'épaule. Bah, c'est... j'ai une idée. On a qu'à appeler pour qu'il sonne, comme ça, il va le retrouver.
2: C'est ça,
5: on a pas le numéro.
1: Et quand on verra Gérard tortiller,
5: on a pas le numéro du tatouage.
1: Oui, alors attendez, donne le numéro, Gérard. Ça va, le numéro. 38, 32.
0: 52.
2: Eh ben, c'est bien, bah, dans ces cas-là.
1: Non, mais c'est le numéro, moi, ça a été dans
2: le musique. Je vais
5: pas dire,
1: Gérard. Lâche le numéro. 21. Moi, je suis chez moi, je me balade à poil. Vas-y.
2: Eh ben, tu fais ce que tu veux, chez toi, tu balades à poil, je n'en ai rien à foutre. On va mettre une musique. Vous fermez vos gueules.
1: Allez, on lâche le numéro. 06, 57. 57, non, 82, 21, 81, si c'est ça, ça m'a rapporté des millions. Merci Gérard,
2: wouhouhou! Eh ben c'est bien, bah, dans ce cas-là, mon pote! Eh, petit con! Eh! Hey.
1: Allez,
2: c'est bon, petit con! Mais c'est bon!
1: On est riche!
2: Ta gueule! Déjà une!
1: On emmène Christine en vacances, on prend tout le monde!
2: Eh ben bonne nuit à tous!
1: Passe le numéro, double million!
5: On a le tatou de Gérard! On a le tatou de Gérard! On a un tatou de Gérard, on peut envoyer des messages. Répète le numéro.
1: On est parti en vacances.
0: Ouais.
1: 57, Gérard, est-ce que tu vibres?
5: 82, au standard. Gérard, je te rappelle que t'es quand même en direct là, parce que Gérard est en train de regarder son tatou qui sonne.
2: Non mais même.
5: Hein, où il y a des messages écrits qui apparaissent dessus, comme sur tous les tatous.
1: On est riche.
2: Ouais,
1: c'est ça.
9: On se calme 30 secondes.
1: On boit le champagne.
9: La question numéro 8.
1: Il en a sauté, c'est pas possible.
0: Ouais,
2: Gérard,
0: c'est
2: bien,
0: Julie. Question 8, ça fait beaucoup.
2: Ouais, question 8. Ta gueule à toi.
1: 57. Allez, on parle depuis Gérard.
5: Gérard, vas-y.
1: C'est français, moi, je me balade à toi.
0: La question.
1: On y va, c'est parti.
9: C'est signal qu'ils attendent la question, là, Gérard.
2: Ouais, non, mais ils attendent la question.
9: Bah, ils sont en train de chanter.
2: La question, c'est que là, vous fermez leur gueule, que je pose la question.
0: Arrête,
2: vous fermez vos gueules.
0: 22.
2: Bon. Alors, que pensez-vous?
0: Papéa.
2: Oh, ta gueule, toi,
1: On y va, laisse tomber. Gérard, t'es grossier, quand même. Tu restes poli avec les filles. Pense à nous deux, sur les plages, les cocotiers, vas-y. Pose la question.
2: Pensez-vous que ceci a une grande importance pour passer le bac, comme il y a une étudiante là? Elle peut peut-être répondre.
0: Non.
1: Ouais.
0: Moi j'ai passé le brevet, on m'en avait prêté un, j'ai eu mon brevet.
5: Ça,
0: voilà.
5: Ça t'a aidé.
2: Ça t'a aidé?
0: Oui.
2: Ah ouais.
0: Parce que je ne me rappelais plus de la solution du théorème de Pythagore en fonction de qui est égal à R.
1: Mais arrêtez, vous parlez trop compliqué pour ça. C'est dur pour lui, alors le théorème de Pythagore, faut pas déconner non plus.
2: Non mais déjà, toi tu as l'affirmé, c'est pas toi que je m'adresse, c'est celle qui parle, elle donne son nom s'il te plaît.
0: C'était Caroline.
2: Ouais, alors Caroline.
1: Mais Gérard, le théorème de Pythagore, c'est 3-14.
2: Ta gueule à toi, je t'ai pas parlé.
1: Mais Gérard, tu sais compter au moins?
2: Ta gueule.
1: Jusqu'à 12.
2: Ta gueule.
8: Pourquoi tu parles comme ça, Gérard?
2: Alors, pour l'instant, vous allez fermer, vous allez laisser parler Caroline, s'il vous plaît.
0: Caroline.
2: Caroline.
0: Ouais, bah moi, ça m'a servi pour mon brevet.
10: Ouais.
0: Parce que, en fait, je ne savais plus la solution du théorème de Pythagore. Point de vue de la racine carrée au cube du théorème de Thalès.
8: Mais dis-moi,
2: attendez,
8: Caroline,
2: attendez, stop. Ils ont pas été... Attendez. Il y a un message sur Minitel, il y a FIFA qui dit GG dit à Julie de décrocher la Belgique, dis-le à l'antenne, c'est urgent, merci.
8: C'est d'accord,
9: la raison. La Belgique sonne pas, j'ai rien à décrocher.
2: Donc
9: tu enchaînes ton débat, ça n'a pas de rapport.
2: Le FIFA sur la Belgique, personne sonne.
8: Donc, il est de quelle couleur ton tatou?
2: Ça te regarde pas, donc.
8: Ta couleur au moins.
0: Il est vert.
8: Quelle couleur il est? Il est de quelle couleur ton tatou?
0: Il est vert, Gérard, c'est ça?
2: Non, il est noir.
8: Pourquoi tu veux pas le dire?
0: Il est vert, c'est ça?
8: T'es trop un con, Gérard.
2: Ouais, t'es trop con, et ben moi je t'emmerde.
8: Ouais, non, mais quand même, t'es vert, ta couleur.
2: Alors, allez hop, la 8e elle est posée, on va passer à la 9e.
0: Déjà?
2: Bah
8: c'est
2: oui.
8: Quoi,
2: comme,
8: Non, mais attends, il en a sauté combien, là?
0: Ouais!
8: Ouais, je suis tombé, c'est pas ce qu'il dit.
2: Attends, je sais pas ce que je dis, mon pote, si t'es pas content, tu vas te faire foutre.
8: Mais non, mais bon, tranquille, oula. Mais il est complètement en sous, alors.
2: C'est ça.
8: On en est à la 9, vas-y.
2: Recevez-vous des messages d'amour, on va mettre une musique, on va mettre, est-ce que tu viens pour les vacances quand même?
8: Gérard!
0: C'est de la dope, ça.
8: Gérard, mais c'est de la formation. Bonne musique.
2: On va mettre, quoi?
0: Anaïs et Didier Barbelivien pour changer.
5: C'est marqué, Gérard, t'as qu'à lire.
2: Ouais, attends.
5: Mais c'est marqué.
2: Ouais, je comprends pas ce que tu m'as marqué.
5: C'est Veuron.
0: The Rembrandts, avec Friends.
2: Dis Rembrandts et...
0: Friends.
8: Happy there for you.
2: Ah, ouais, c'est une musique que j'ai... Donc on va accueillir Léa, Caroline...
0: Sandrine.
2: Quoi, quoi Sandrine? C'est nouveau ça Sandrine.
8: Welcome. Trop du cul Gérard.
0: La caramel.
8: Bah elle est là depuis le début.
0: Ouais. Bah ouais, je suis là depuis le début moi.
8: Alors Gérard, tu débloques?
2: Oh. Ouais. Oh bon, c'est bon?
8: Bah c'est bon.
2: Ça y est, vous allez vous calmer?
8: Ouais.
2: Donc je redonne les numéros, donc 0800, 08 5000 et 0803. Ah non, mais c'est bon.
9: Moi,
0: mais tu t'es trompé.
5: J'ai un message. J'ai un message sur le tatou de Gérard. C'est marqué ça, Gérard.
2: Non, mais ça, j'en ai rien à foutre là-dessus. C'est même pas la peine de t'amuser avec.
5: Non, mais je...
2: Donc, je redonne les numéros. Donc,
0: 0800 5000
2: et pour les Belges
8: 0 5000.
2: Comment?
0: 0331 79 5000.
2: Voilà, et 3615
8: code
0: Code
8: Radio
0: Rubrique
8: Direct. Alors, voilà. Quelle couleur est
2: l'être, tatou?
0: Noir.
2: Ça te regarde pas.
5: Il est noir, moi je
8: regarde. Mais pourquoi tu peux pas le dire? C'est qui t'empêche de le dire? Culé, va.
2: Culé! Oh! L'enculé, tu sais ce qu'il dit, il t'emmerde!
8: Il t'emmerde. Ouais.
2: Ok, l'enculé, t'emmerde!
8: C'est qui t'a donné ton tatou?
2: Gala, Gala, attends de ta réponse, je sais pas ce que tu veux me dire, hein, Gala, donc
8: À mon avis, elle va dire free for desire, and the pleasure is free for me.
2: Oh, c'est pas le terme.
8: Bah oui, elle couche sur la question qui nous fait chier, là.
2: Là.
8: Allez, vas-y. Allez, la cinquième question.
0: Allez, la cinquième, là.
2: Recevez-vous des messages d'amour?
8: Oui.
0: Léa.
8: Oui.
0: Oui.
8: De quelle couleur il est, ton tatou?
0: Léa,
5: oui. Bon, noir, je l'ai devant moi, il y a un message de marqué sale, Gérard.
2: Attends, déjà celui qui sonne.
5: Il y a un message.
0: Ah.
2: Non, mais c'est bon.
0: C'est moi, c'est mon portable qui t'appelle.
8: C'est qui l'appelle? Arrête.
5: Comment je fais pour...
2: Non, mais moi, je fais pas de débat.
5: Comment je fais pour lire?
2: Non, mais tu te démerdes.
8: Arrête, Gérard, tu lâches tout. Arrête. Il faudrait peut-être lire le numéro à l'antenne. Quoi, les codes?
0: Les bas de GG.
5: Vas-y, Gérard.
2: Alors, je viens de poser la question. Recevez-vous des messages d'amour?
0: Oui.
8: Je pense que c'est le message d'amour que tu reçois.
2: Mais
8: jamais le mercredi, je reçois jamais.
2: Ouais, le mercredi, tu reçois jamais, je m'en bats les cacahuètes, ok?
8: Pourquoi?
0: Mais non, c'est important, pourquoi?
8: Les cacahuètes. Parce que je t'aime le lundi. Je vais pas te jamais le mercredi, parce que je vais dans un bus.
2: C'est moi qui pose les questions!
9: Gérard!
2: C'est moi qui pose les questions!
9: Gérard, tu te calmes?
8: Alors, le 06.
9: Tu te calmes, tu enchaînes ton débat et tu...
2: Non, mais déjà, ils vont la fermer, ils vont répondre à la question.
8: C'est clair,
9: tu n'arrêtes pas de hurler, comment veux-tu qu'ils se calment? Alors tu te calmes et tu reprends ton débat.
2: Bah déjà, ils vont se calmer quand je parle,
9: tu
2: quand je pose la question.
9: Tu reprends ton débat. Je les enlève, tu poses ta question et tu les reprends un par un, ok? On y va.
2: Alors, recevez-vous des messages d'amour? Léa?
0: Oui.
2: Oui, pourquoi?
0: Bah, je sais pas, on m'en envoie, je... voilà.
2: Et tu réponds?
0: Non.
2: Non, d'accord.
0: C'est un inconnu en ce moment, ça fait 2 mois que ça dure.
2: Mm-hmm.
1: Bon, d'accord. Et jamais le mercredi.
0: C'est GG, justement.
2: Hein?
1: Putain, on m'entend là ou quoi?
10: Et jamais le mercredi.
0: Non, c'est vrai.
1: Bon, je peux parler. Moi, ouais, je pense qu'il y a Christine qui envoie des messages d'amour à Gérard.
10: Non, parce que sur sa touche, sans la Adidas. Gérard.
2: Ouais.
1: Je peux parler.
0: Rien, t'as entendu, blanc,
10: attends.
0: Là,
10: c'est toi.
2: Bon, d'accord, ok. Bon, Caroline?
0: Ah. Bah, moi, je peux pas recevoir des messages.
11: Elle en a pas!
1: Non, non, c'est pas une excuse, Caroline. C'est pas une excuse, c'est moi, en avoir un.
0: Oh là là.
2: De quoi?
1: T'en veux un, t'as tout, Caroline?
0: Ouais, je veux bien.
1: Mais de quelle couleur?
0: Noir, pas bleu, violet.
1: Comme Gérard.
2: Non, oui, tu...
1: Est-ce que tu veux le tatou de Gérard, marron chiasse?
2: C'est ça.
1: Il est rouge, celui de Gérard. C'est la même couleur. Ah, parce que tu veux dire, Gérard, t'as des hémorroïdes, des ongles éclatés, c'est ça?
2: Ouais, ben c'est bien. Toi, quand t'auras fini avec tes petites conneries, tu me feras signe, ok?
1: Ok, Gérard. Bah, je peux pas te faire signe, attends. Il y a pas de caméra chez moi.
10: Il est électrique ou nucléaire, ton tatou?
1: On voit la Surfun TV, regardez. Regardez-moi.
2: Ouais,
1: me balade à poids ou chez moi?
2: C'est ça.
1: Si tu veux, Gérard, on peut se cotiser pour t'en faire un cerveau.
2: Ouais, ben c'est bien, t'as raison. Continue.
0: Hey, Gérard.
2: Oui.
10: Pose une autre question.
0: Tu vois derrière toi, on voit une fille. C'est qui?
2: C'est une minceur dans la culotte d'un zouave.
0: Non, mais les gens qui sont à côté de toi.
1: Et là, la bouteille, Gérard.
2: À côté de moi, il y a personne.
0: Mais non, mais derrière toi, sur l'écran, c'est une fille.
1: Mais derrière lui, c'est un écran bleu.
5: Bon, Gérard, continue ton débat, là, parce que c'est Françoise, la fille.
1: Ouais, la sixième question.
2: Donc alors, lors des entretiens, votre tatou, lors des entretiens professionnels, est-ce que votre tatou sonne?
10: Je sais pas, j'ai pas de boulot.
1: Non, je prends pas.
2: Bah, attends, et celui qui dit je sais pas, j'ai pas de boulot, bah dans ce cas-là, mon pote, tu te démerdes pour en trouver.
1: Ouais, j'ai pas de tatou, j'ai pas de boulot.
0: Il en cherche, hein.
2: Mais attends, il en cherche.
0: Ouais, qu'est-ce que t'en sais?
10: Ouais, je cherche un tatou avant. Hein.
1: Et toi, tu parles, mais est-ce que t'as un boulot?
0: Ouais.
2: Qui?
10: Mais il a un tatou.
2: Qui?
10: T'as un tatou, Gérard?
2: Non, mais attends, qui c'est qui vient de poser la question bête et méchante, là?
10: C'est un mec.
2: Donne ton nom,
10: lâche ton nom, ouais.
1: Mais on lâche ton nom,
10: Gérard, il veut pas lâcher son nom.
2: Ouais,
1: c'est Julien.
2: Ouais, alors?
1: T'en as un de boulot, toi?
2: Ouais, pourquoi, ça te gêne?
1: Bah ouais, parce que j'en ai pas.
2: Bah, si t'en as pas, tu fais comme moi, hein.
1: Gérard, pas de boulot, Gérard, il se fait manipuler, c'est pas pareil.
2: Ouais, c'est ça.
10: Eh, si t'as un boulot, c'est parce que t'as un tatou?
0: Gérard, il a une sécurité.
1: Tu parles, il y a avec les 20 balles par mois qui gagnent.
2: De quoi?
1: Non, rien.
10: Et de quelle couleur il est, ton boulot?
2: De quelle couleur?
1: Il est rose.
2: Pour petit con.
1: Il est rose.
2: C'est pas parce que t'as Julien, mais t'as... Je vais te dire une chose, t'as, pour moi, t'es vraiment con. Hein.
1: C'est pas moi qui t'ai parlé, Gérard, là.
2: Non, mais même.
10: Et Gérard, tu me rendras ma gomme hein, et mes crayons.
1: Gérard, on est tous des cons et toi le premier.
10: Tu dis que t'as un tatou en location, toi.
2: Ouais, ben, je vais te dire une chose, tu sais ce qu'il dit, le con? Avec un con comme moi, on s'amuse, ouais. Avec un con comme toi, on se fait chier. Ok?
1: Ok.
2: Voilà.
1: Non, ça me fait
2: rire. Alors maintenant, Léa.
0: Eh ben.
2: Ouais. Lors d'un entretien professionnel, est-ce que ton tatou sonne?
0: Non.
1: Mais pourquoi?
0: Bah, je sais rien. Je me demande des fois.
1: Eh, ouais. Vous êtes un petit peu bêtes, les gars. Lors d'un truc professionnel, on l'éteint, son tatou.
2: Tout à fait.
0: Ah, c'était une question.
1: Mais Gérard, lui, quand il travaille, il l'éteint pas.
0: Pourquoi tu l'éteins pas? C'est pas professionnel.
1: Et toi?
2: Non, il est éteint.
1: Non, il est éteint, mais amateur. Et toi?
10: Ouais, parce que quand tu suces, bon, ça vibre, et pas après.
2: J'ai
10: plein de
2: cicatrices. Ouais, je vais te dire une chose, quand t'auras fini de t'amuser avec l'histoire de Tsuse ou autre, hein, tu me feras signe, ok?
1: Bah, tu vas malader à poil.
2: Maintenant.
1: Je continue, tu peux dire ce que tu veux.
2: Non, la dernière question. La dernière question.
0: Ah non,
1: c'est l'avant-dernière.
2: La dernière.
0: Après, c'est pas possible.
2: La dernière question, parce que après, je vais.
1: Tu vas aller au coup.
2: Non.
1: Eh ben, allez,
2: la dernière question.
1: Est-ce que votre tatou sonne quand vous prenez une douche?
0: Ah non, faut continuer là. Ça va pas s'arrêter.
1: Vous foutez-vous votre tatou dans le cul?
2: Est-ce que tu te fous ton tatou dans ta bouche quand tu manges?
1: Non mais toi tu te fous dans le cul quand
10: Ouais, mais ça dépend. Alors là, je vais dire, mais ça remonte à longtemps. Non?
2: T'as raison.
1: Bah, il le sait déjà avant toi.
2: Mais alors, lors d'un contrôle de police, est-ce qu'il sonne souvent?
10: Alors, c'est quoi cette fameuse histoire?
1: Raconte.
2: Non, mais je vais vous prendre chacun votre tour, vous allez répondre.
1: Non, mais toi, c'est
0: une histoire.
2: Léa! Pourquoi?
0: Parce que
2: t'en as pas.
0: Mais si, j'en ai un.
2: Ouais, mais quand on te demande tes papiers, ton tatou, est-ce qu'il sonne ou pas?
11: Bah non.
12: On n'est pas tous comme toi, hein, on se fait pas contrôler toutes les 5 minutes par des flics.
2: On n'a
12: pas tous une gueule de con, hein, s'il te plaît. Gérard, t'as un attentat à la pudeur à lui tout seul.
2: Hein. Attends. Et celui qui dit que j'ai pas une gueule de con, tu sais ce qu'il te dit, la gueule de con, à ton merde.
11: Oh, t'as une gueule de con, hein, Gérard.
12: Je suis désolé, mais t'as vraiment une gueule de con, Gérard.
2: Eh ben dans ces cas-là, si j'ai une gueule de con...
12: Malgré que t'as un corps de boys band.
2: D'accord, continue. Et je te préviens, il est 1h46, de toute manière, c'est la fin après.
12: Mais non.
1: Voilà, mais Gérard, on passe au mur, ça va aller vite, il le repère à l'odeur.
11: Attends, t'es pas au courant, il y a eu des changements.
2: De quoi?
11: Ça continue jusqu'à 3h cette fois-ci.
2: Non, ça s'arrête à 2h du matin. Ça s'arrête à 2h. Il est 1h47 et ça s'arrête à 2h du matin.
1: Je voulais témoigner là pour l'histoire de... j'étais dans ma voiture, c'était une voiture volée. Hein. Mm-hmm. Et puis il y avait des carabines derrière, et puis j'avais une seringue au bras, et puis j'étais en train de semer un pétard. Et merde, qu'est-ce qui se passe? Je me fais arrêter par les gendarmes et mon tatou il sonne. Ils m'ont grillé, c'est con. C'est bête, hein.
11: D'accord.
1: Et voilà, parce que mon tatou a sonné.
11: Elle en a pas. Attendez,
2: faudrait peut-être vous mettre d'accord. Léa, t'en as pas, Caroline,
11: t'en
2: as pas.
11: Moi, j'en ai, mais...
2: T'en as pas.
12: Sur les questions même.
11: Mais Gérard, écoute-moi, c'est Caroline. Tout à l'heure, je t'ai dit qu'on m'en avait prêté un au moment du brevet, ok?
2: Oui.
11: Bon, et ce jour-là, j'étais dans ma ville et tout ça, et je croise un agent de police. Il m'a demandé mes papiers, tout ça, parce que j'étais mal habillée, j'avais un piercing et j'avais les cheveux rouges. Et ils m'ont demandé
1: de t'étais mal habillée.
11: Mon tatou a sonné, c'était marqué ta coque est prête, viens la chercher. Et du coup, j'ai passé la nuit au poste.
2: Ah ben.
1: Gérard, je voudrais savoir si ton tatou a sonné quand t'as passé ton CAP routier.
2: Mon CAP routier, de toute manière, j'ai pas passé mon CAP routier, d'accord.
12: Menteur.
1: Tu l'as acheté, salaud.
2: Je vais dire une chose, tu sais ce qu'il te dit, le salaud.
11: 57.
1: Ouais, je veux pas le savoir.
12: 80.
11: 82.
12: 21.
11: 81.
12: Le numéro de tatou du conducteur.
2: Pouf. Bande de cons.
1: Gérard. On parle pas de toi, abruti.
2: Non, mais vous êtes vraiment des cons, là.
12: Bah, je suis l'adresse.
1: Merci, Gérard.
2: Et alors, dans ce cas-là, tu la fermes.
12: Mais non, tu la fermes sur quoi?
2: Ok.
12: Ok.
2: Déjà, tu as déjà pas recommencé.
12: Tu vas pas recommencer. Ta gueule.
2: Bon, allez, c'est bon.
12: Bonne nuit à tous.
11: La conclusion.
2: La conclusion, vous la faites.
5: Léa. Ta gueule, Gérard.
11: Les tatous,
1: 24 sur 24, il fait la gueule.
11: Je vends mon tatou.
2: C'est bien.
1: Combien?
11: J'en sais rien, en fait. Faut que je
1: tu le vends à qui?
11: Justement, Caroline, elle en a pas. Donc, Caroline, ça t'intéresse, hein?
1: Gérard, est-ce que tu voudrais avoir deux tatous pour avoir des
12: questions encore plus vibrantes? Gérard, toujours les mêmes questions et toujours avec
11: des tatous. Main.
1: Non, pas dans la main, t'as pas compris.
5: Bon, Gérard, la conclusion, allez.
12: Allez, dépêche-toi et trou de balle.
2: Ta gueule, toi, va te faire foutre.
11: Eh oh, tu parles autrement à tes auditeurs, hein, Gérard.
2: Mais attends,
11: c'est
2: pas si professionnel. Attends, si t'es pas prêt.
12: Tu n'es qu'un abeille, Gérard.
11: Désolé, sur Fun TV, tu n'es pas beau quand tu t'énerves.
2: Ouais, ben, je veux dire...
11: Je ne vais pas payer 90 francs par mois pour voir une gueule d'un bagel qui s'énerve toutes les 5 minutes à l'antenne pour dire que des conneries.
2: Léa, c'est ton problème, ma chérie, si tu payes 90 francs par mois, c'est pas moi qui t'ai demandé.
11: Léa, c'est Séverine.
2: Séverine maintenant. C'est nouveau ça. C'est nouveau celle-là encore.
11: Léa, c'est Léa.
2: Léa, la conclusion.
1: Non mais Caroline, tu peux venir chez moi, c'est gratuit, je me balade tout nu.
2: Donc,
1: allez, fais le coup.
2: On fait la conclusion, on la ferme.
12: On la ferme toi-même, gros con.
2: Va te pas enculer, toi, connard.
12: On l'avait chacun son tour, la conclusion.
2: Alors, Léa, ta conclusion.
11: Ma conclusion.
2: Alors, Caroline.
11: Et là, tu nous fais chier.
2: Eh ben, c'est bien.
12: La conclusion, la
2: chérie, c'est ton merde.
12: Un point final à la ligne.
11: Je suis pas ta chérie, t'as compris. Puis de manière que... Non.
1: Elle commence à parler comme toi. Elle a chopé
2: Caroline, ta conclusion.
11: J'en ai pas, j'ai pas de tatou. Qu'est-ce que tu veux que je te dise?
2: Eh ben, alors, pourquoi que t'appelles?
1: Ça se...
2: C'est bien, Olivier.
1: Allô, c'est bien. Allô, c'est bien.
2: Allô, c'est bien.
13: La conclusion.
14: La conclusion.
13: Dans ce cas-là, la conclusion.
14: Le tatou de GG. Le tatou de GG.
13: Bon, toi, tu la fermes, Léa.
15: Il se fout dans le cul.
13: Et Léa.
15: Et les amis, là, jusqu'aux
13: amis.
15: Et il lui en sort par les trous de nez. Mais Gérard, est-ce que tu.
13: Ça commence à.
14: C'est pas beau de siffler à l'entrée. Eh, Gérard.
13: Oh, vous êtes lourd.
15: Gérard, tu amènes ton tatou en vacances.
9: Wow. On fait la conclusion alors. Gérard. Léa et Caroline ont déjà conclu, tu continues avec les garçons.
13: Ouais, quand il y a...
15: Allez, mec ton cul. Chacun son tour.
13: Maintenant, celui qui vient de dire mec ton cul, tu vas répondre tout de suite, toi.
15: Voilà.
13: Alors?
15: Alors?
13: Eh,
15: il y a plus personne, là. Hein.
9: Julien,
13: ouais. Tu t'accouches ou quoi, là?
15: Vas-y, Julien.
13: Ta gueule, moi, je t'emmerde, tu fais la conclusion.
15: Ouais, la conclusion, c'est qu'un tatou, c'est très utile.
13: Ouais.
15: C'est vachement chouette.
13: Mmh.
15: C'est extra fou.
13: Ouais.
15: C'est super, quoi.
13: Ok.
15: Ok, ça te va?
13: Ouais, c'est bon, on va prendre...
9: Patrick.
15: Oui, moi, ma conclusion sur le débat sur le tatou, c'est que j'ai pas de tatou, et sur les vacances, c'est que je travaille.
13: Ok.
15: Donc comme ça, c'est clair.
13: D'accord.
9: Lionel?
16: Moi, j'ai acheté un tatou, simplement, pour embêter Gérard.
13: C'est bien. Et qui c'est qui nous restait?
9: Fonzi,
13: là.
16: C'est le tatou que je passe avant toi.
13: C'est bien. Moi, je vais vous dire une chose que...
5: Et ton poème?
13: Non, il y a pas de poème sur les tatous.
5: Il
13: n'y
5: a pas de poème?
13: Donc maintenant, s'ils sont encore là, si on pouvait les reprendre les uns derrière les autres et qu'ils me posent...
5: Ils sont plus là.
14: Moi, je suis encore là.
15: Et Moti aussi.
13: Donc,
5: il n'y a pas de poème? Attends, mais tout le monde va être vachement déçu.
13: Moi, je m'en fous de manière de je le fous. Je le vire demain. Alors, t'arrêtes un peu avec ça.
14: 80.
5: Gérard, un gros PD.
13: Gros PD. De manière, c'est rien que des enculés qui disent ça.
16: 82.
13: Ouais, c'est bien. Continuez comme ça, tu m'intéresses. Alors maintenant, je vais poser Léa. Je te demande, pour finir en attendant, est-ce que t'as deux questions à me poser sur moi?
14: Moi j'en ai plein, Gérard.
16: Moi j'en ai deux, Gérard.
13: Non, ta gueule pas. Les chums, vous fermez vos gueules un peu.
14: Ouais, moi j'en ai. Que s'est-il passé exactement avec Carole?
13: Qui pose cette question?
14: Léa.
13: Alors Léa, je vais te répondre tout de suite avec Carole. Comme tu veux en savoir ce qui s'est passé.
14: Ouais.
13: C'est que Carole a eu soi-disant un accident de voiture.
14: Ouais.
16: Finalement, elle a eu une érection, tu t'es
13: attendu. Ta gueule à toi. Toi, tu as la fermée déjà.
14: Attends, c'est triste.
16: Bon, Gérard, tu vas la mettre, Carole, il s'appelle Gérard.
14: Vas-y, vite. Dépêche-toi, j'ai pipi.
16: Ça attend.
5: Fais-toi respecter un peu, Gérard.
16: Bon, Gérard, lâche la bouteille et parle.
14: Enlève la bouteille de whisky, là.
13: Alors,
14: ça,
13: Léa,
14: pas beau,
13: l'histoire de Carole, c'est que, soi-disant qu'elle aurait eu un accident de voiture et qu'elle serait hospitalisée et qu'elle aurait eu pas mal de problèmes, et je me suis renseigné. Donc, apparemment, ça serait faux. Elle n'aurait rien eu.
14: Donc, c'est une mythomane.
13: Voilà.
14: En fait, c'est la deuxième question.
13: Oui.
14: Est-ce que c'est vrai que dans les chiottes de la loco, il se passe certaines choses avec toi?
13: Non, c'est faux. Là, je peux te le dire ça.
14: Il faut une preuve.
13: C'est tout à fait faux.
14: Carole, elle a fait semblant d'avoir un accident parce que quand elle a vu ta gueule, elle s'est dit...
13: Non. De toute manière, elle a jamais répondu à mon courrier. Olivier, tu m'arrêtes ça, s'il te plaît, maintenant.
9: Gérard, tu continues, s'il te plaît.
13: Tu
14: l'as entendu, une dernière question?
13: Je t'ai répondu, Léa, donc si tu veux en savoir plus un peu sur moi, t'attends un petit peu, je te rappelle, ou autre, ok?
14: Ou Julie me dira tout, ou Olivier. Ouais.
13: Non, mais si tu veux me parler, tu laisses ton numéro et je te rappelle après.
14: Okay.
13: Donc, Caroline, pardon?
14: Moi, je voudrais savoir si t'as vraiment fait l'amour et est-ce que tu vas faire un enfant à Françoise?
13: Non.
14: Parce que...
16: Il va pas être joli, hein.
13: Alors, je vais
14: Déjà, quand je vois sa gueule sur Fun TV et celle de Françoise, quoi, je me demande, mais qu'est-ce que c'est là, quoi, en fait.
13: Ouais, ben d'accord. Ben alors, dans ce cas-là, qu'est-ce qu'on fout là si t'es pas contente, ma cocotte? Dans ce cas-là, tu changes de radio et tu
0: non.
13: Rends...
0: Est-ce que
1: tu seras sur Europe 1, donc tu seras un petit peu partout.
13: Attendez. Ouais, ben tu la fermes.
9: Est-ce que Gérard pourrait nous rappeler combien d'auditeurs il y a tous les jeudis déjà qui t'écoutent?
13: Ouais, pour conclure un peu.
1: Ouais, 12 milliards.
9: Pour conclure.
1: Alors, 12 milliards.
0: Christine et Françoise. Il y en a que deux. Moi, c'est Fun TV.
9: Pour conclure les statistiques.
13: Alors, il y a 12 milliards 764 millions 956 auditeurs.
1: On en a gagné depuis
13: entre 1h et 3h du matin.
1: Bien,
13: voilà.
1: Il y a 12 milliards en France.
9: Il y a donc... plus de la terre entière qui nous écoute tous les jeudis.
0: Je
9: vais poser
0: ma deuxième question.
13: Oui. C'est qui?
0: C'est Caroline.
13: Ouais, Caroline, j'écoute.
0: Attends, je vais en trouver une. Pas dépêche-toi.
13: Non, mais dépêche-toi.
0: Est-ce que tu as fait l'amour avec Angélique?
13: Faux.
1: C'est faux.
13: Bon, attends, c'est pas au Kim que je m'adresse, d'accord?
1: Non, mais c'est faux, j'ai deviné tout de suite.
13: Non, mais de toute manière, c'est pas à toi.
1: Je sais pas pourquoi, j'ai une intuition comme ça, j'ai été touché par la grâce.
13: Ben, d'accord, et ben voilà.
1: Donc c'est faux.
13: Donc, ben voilà, donc, ben maintenant, je vous donne rendez-vous à la rentrée.
0: Et moi, Séverine?
13: Ah,
1: merde.
13: Ah, ben, non, mais attendez, il n'y a pas de Séverine, hein, normalement.
0: Mais merde.
13: Non, il n'y a pas de Séverine.
1: Bah, je dois bien revenir avant, Gérard.
13: Il y a une Séverine?
0: Bah oui.
13: Bon, ben alors, Séverine, vas-y, je t'écoute.
0: Ouais, je voudrais savoir, est-ce que ça t'a fait du bien quand t'as fait l'amour avec Arnett et Luigi?
13: Là, je vais te dire une chose que je suis pas du tout de branché, mec. Bon, ouais, c'est bon, Olivier, s'il te plaît, quand on me pose des questions. Mais merde, ça nous emmerde, ça!
0: Homme et homme, non.
9: Tu réponds aux questions.
13: Donc, Séverine, je te dis tout de suite, je préfère être branché côté nana que mec, ok?
1: Prouve-le.
0: Ouais, parce que
1: ouais, prouve-le d'abord, prouve-le.
13: Bon, déjà,
1: parce que d'abord ce qu'on entend à la loco, ça doit être quelque chose. Hein.
13: Bon, mais déjà à la loco, de toute manière, quand vous aurez fini vos conneries. Bon, ça y est.
5: Mais je suis pas rien.
13: Non, mais c'est bon.
0: Il y a
13: pas
0: de tam-tam. Pas le... tout, là, je sais pas quoi.
13: Bon, donne-moi ça.
5: J'arrive pas.
13: Donne-moi ça.
5: Il y a un numéro dessus. On t'a envoyé un numéro, Gérard.
13: Non, mais ça, j'en ai rien à
1: foutre. J'ai une idée, on va pas le garder son numéro dans la ville.
0: Gérard. Ah ouais, c'est une bonne idée ça.
1: Hein
9: bon, Gérard, les gens ils écoutent à la radio, ils voient pas ce que tu fais, ils font ton tatou, donc voilà. Tu enchaînes tes questions.
5: Il a éteint son tatou.
13: Voilà, comme ça il est éteint, comme ça je serai plus emmerdé. Donc
1: bon,
13: Séverine. Non, mais toi tu la fermes pour l'instant.
1: Alexis a eu un accident de voiture.
13: Séverine.
0: Oui.
13: Ta deuxième question.
0: Est-ce que t'as envie de faire la moitié de vie?
13: Alors là, j'ai
1: oui,
13: dit...
1: Oui, tu peux le dire.
13: Non, mais ça...
0: Non, pas
13: Non, mais attendez. Ah, oh.
1: C'est ton fantasme. Avec quoi ça, tu veux qu'il fasse ça aussi.
13: Ça, avec Julie, de toute manière, il n'y a rien eu, Julie. Peut-être quelqu'un, on n'en sait rien, ça c'est pas mon problème, c'est pas moi qui irai l'embêter là-dessus.
0: Comme tout le monde.
13: De quoi sur mon t-shirt, tu as marqué quoi?
0: C'est marqué Julie, je t'aime, je vais faire l'amour avec toi.
13: Ah bon? Depuis quand?
0: Bah, c'est marqué, hein.
13: Ah ouais, c'est marqué où?
1: Sur ta
13: Fun TV? Où?
0: Dans le dos.
13: Ah, dans le dos, c'est marqué Fun Radio. T'as raison, toi, t'as moitié starbé, ma chérie.
1: Ouais, de toute façon, il sait pas lire, alors.
13: Non, tu vas aller. Allez, on va terminer. On va terminer avec deux chansons, donc je vous souhaite, de bonnes vacances pour le mois d'août. Pour
1: ceux qui partent. Je te dis.
13: Donc, bonnes vacances, c'est pour ceux qui travaillent,
0: Adieu.
1: Gérard, moi, je te souhaite de bonnes vacances.
5: Ouais, on va en mettre une.
1: Ouais, bonne vacances, Gérard.
5: Mais une,
1: bonne
5: tu choisis entre les deux. Choisis laquelle?
13: La première. On va finir sur la deuxième, et puis donc, je vous souhaite,
5: Laquelle?
13: On va partir avec, quitter l'autoroute. Comme ça, ça fait, comme il y en a beaucoup qui sont sur la route, prudence.
0: Mais c'est nul comme chanson.
1: Bon, moi, sur la route, j'ai surtout peur de croiser Gérard.
13: Donc c'est nul, mais quitter l'autoroute.
0: Pas, je sais pas, moi, Nirvana, et puis voilà.
13: Mais non, mais il y aura pas de Nirvana.
1: Ah, donc, Gérard, on va passer quitter l'autoroute en hommage à Carole.
13: Non, ça sera quitter l'autoroute voilà. Pour tous ceux qui partent en vacances et voilà.
1: Et voilà. Bah, Carole, puisqu'elle a eu son accident quand même.
0: Non, elle a pas eu la gueule de Gérard, elle est sauvée, elle a lui a fait partir en fait.
17: Là, on va s'arrêter, et puis je tenais juste à dire qu'on retrouvera donc Gérard à la rentrée avec ses débats et qui, j'espère, aura à chaque fin de débat un poème comme c'était prévu. En tout cas, vous nous avez bien fait une fois de plus ce soir au débat. Et je sais que Caroline, c'est ton vrai prénom. Non, c'est quoi ton vrai prénom? Elle est pas là. Caroline, non, elle est pas là. Elle est partie. Caroline, elle est là.
18: Elle est partie.
17: Non, elle est partie. Donc, elle a regardé Fun TV. Beaucoup de gens ont regardé. On s'est bien pointé.
19: C'est bien amusant. Côté contre.
17: Non, mais c'est juste pour dire qu'elle avait Fun TV et que apparemment, elle s'est bien régalée et qu'on s'est bien marré aussi de notre côté.
13: Pour 90 balles, si c'est pour dire qu'elle a une gueule de con, bah...
17: Ceci dit, t'as pas une gueule de rien non plus, hein, on peut pas non plus...
19: Julie, Léa, elle est toujours là ou pas?
17: Oui, oui, elle va te la passer en antenne. Bon, en tout cas, on te retrouve à partir de la semaine
19: du 4.
17: Septembre.
19: Ah oui.
17: Ah non, avant, mois d'août, dans la semaine du 18 août.
19: Hein?
17: Bah oui, moi je reviens le 18.
19: Ah non, mais attends,
17: On verra ça en antenne. En tous les cas, nous on est à l'antenne à partir du 18. On est là demain, de toute façon, 22h. Et pour conclure, donc, comme nous l'a dit Gérard.
19: Quittez l'autoroute pour ceux qui partent en vacances et prudence sur les routes et revenez-nous en forme à la rentrée.
17: Voilà. Demain encore l'antenne, hein, puis il y a la loco, puis il y a plein de choses. Hein.
19: Et demain, n'oubliez pas pour la dernière de Lorenzo qui part en vacances, je crois, je sais plus où, là, qui l'a dit.
17: Malheureusement, au Bahamas.
19: Au Bahamas.
17: C'est dur.

0: réservé ta surprise, mais voilà. Tu vas l'avoir. Hein.
1: Ça va aller,
0: c'est... Depuis le temps, tu me le demandes. Ah, bah ça me fait plaisir.
1: Alors oui, alors je préviens tout de suite Cyril. Pour,
0: les 24 lignes.
1: Parce que Cyril ne connaît pas tous les rouages de cette émission. Oui. Bon, je fais un petit peu d'audience. Mais dès que Gérard arrive, l'audience est automatiquement quasiment multipliée par 4.
2: Ah, c'est une pure merveille.
1: C'est instinctif.
2: Ce que
1: regarde,
2: j'ai dit.
1: Regarde, Cyril.
2: Ah, ça y est. C'est parti.
1: Cyril est en train de me dire, c'est marrant, Max, ton émission, alors que t'as l'air assez populaire en radio, personne n'appelle, hein. T'as vu que le standard.
0: Sur l'internet, sans indiscrétion?
1: On était 180 connectés, Cyril, et on est passé déjà à 1800 connectés, comme ça, d'un coup, en l'espace de une minute.
2: Ça, c'est l'effet gilet de pied de poule, hein. C'est toujours pareil, hein.
1: C'est énorme. Donc, Gérard, t'es pas venu les doigts dans le derrière.
0: Bah, non.
2: T'aurais dû.
0: Non, mais...
1: T'es venu avec des poèmes.
0: Ouais, mais ça, pour l'instant, ils sont planqués, c'est tout.
1: Ils sont là. Il y a un gros dossier, Cyril, qui est là.
2: Ah oui. Ah, il y a du dossier.
0: Non, on touche pas.
1: Je te les donne, tiens, donne-lui, attention.
2: Au moins une petite phrase pour nous mettre l'eau à la bouche.
1: Voilà, exactement.
2: Non, c'est important.
1: Voilà, très bien.
0: Non, mais ça, pour l'instant...
2: Au moins qu'on se chauffe un peu, là.
1: Il y a des messages en tous les cas pour toi. Il y a un certain J sur Internet concernant Cyril. Attends, merde, parce qu'il y a des messages qui arrivent, donc mais c'est très positif.
2: Ah oui.
1: Ça démarre très très fort pour toi, Cyril. Merde, parce que le temps que ça arrive, voilà. Trop fort, Cyril. Maintenant, grâce à lui, chaque week-end à la radio où je bosse à Grenoble, à Beldon FM, plus fort que fun. Ah, je sais pas, voilà. Ah oui, la vie est une fête, oui, c'est ta signature.
2: Bravo.
1: Voilà.
2: Magnifique, la vie est une fête, c'est vrai.
1: Voilà.
2: Surtout quand je suis à côté de notre ami hein, Gérard.
1: Voilà, exactement. Donc, si vous avez envie de parler éventuellement, alors on va faire un petit délire avec Cyril parce qu'on est... On aime donner de sa personne et on est des gens relativement cultivés. Donc, si vous souhaitez aborder un sujet, quel qu'il soit, il suffit d'un mot, il suffit...
2: D'une lettre,
1: il suffit... je sais pas, quelque chose qui vous turlupine dans la vie de tous les jours sur la planète, eh bien, vous appelez au 0825-08-5000 à Karine, n'importe quoi. Je ne sais pas, quelqu'un qui voudrait qu'on parle un petit peu de ce qu'était le télégraphe à une époque ou de ce qu'est le vélo, le cyclisme, n'importe quel sujet, le sport. Tu es très calé en histoire, en géographie.
2: En tout. En frisbee aussi.
1: En frisbee, donc n'importe quoi. Vous appelez au 0825-08-5000 et on se fera un plaisir avec Cyril de vous parler de toute cette chose et qu'on puisse partager ce qu'on appelle, nous, vulgairement, la culture. Et
2: vulgairement, oui.
1: Voilà, vulgairement, la culture. Gérard, donc, comme tu n'es pas venu les doigts dans le derrière, et comme on a quand même une petite demoiselle qui est avec nous, donc, Muriel, t'as 18 ans.
3: Myriam,
1: t'as 18 ans.
3: Ouais.
1: Myriam, t'es chaude comme la braise.
3: Ouais, on peut dire ça.
1: On peut dire ça, cochonne.
3: Ouais,
1: ça va être sexy.
3: Ouais.
1: Gérard est venu avec quelques petits poèmes. Parce que Cyril te connaît très bien lors des débats, mais il ne te connaît pas par rapport au poème. Donc, si tu pouvais lui faire une petite démo. Et juste avant de démarrer, Cyril, tout ce que tu vas entendre est considéré comme étant déposé, donc que tu n'as pas le droit de réutiliser en télé, ni dans un livre.
2: D'accord.
1: Et que son style d'écriture et de façon de travailler et de mettre les mots en poésie est déposé.
2: D'accord, il n'y a aucun souci.
1: C'est parti.
0: Ouais, mais dans ce cas, il faut qu'il éteigne son micro.
1: Ah. Ouais, mais petit caprice.
0: Pas, mais ouais, mais je sais pas sur quoi commencer parce que là vous me
1: c'est
0: prenez
1: le
0: de court.
1: En dessous.
0: Non, là vous me prenez de court parce que c'était pas prévu déjà que je commence si tôt.
1: Ouais, bah qu'est-ce que tu veux?
0: Bah ouais, mais c'est toi qui commande, mais t'es marrant toi.
1: Ouais. C'est ça qui fait mon charme, c'est que je suis marrant, ouais. Alors attends, je vais te mettre une petite musique. Hein, parce que bon, quand même, hein. Excusez-nous, ouais, mais... pour ceux qui se disent « Ouais, merde, Gérard et tout », bon, il y a...
0: Ouais, non, mais de toute manière, qu'ils arrêtent un peu avec les Gérard.
1: Alors, il y a Gérard, je t'aime, content de te revoir. Gérard, tiens, il y a un routier qui a envie de t'enculer.
0: Non, c'est
1: non,
0: bon.
1: Pas tout de suite, on va attendre un peu plus tard.
0: Non.
2: Un boulanger, j'ai préféré, si vous avez, là.
0: J'aurais préféré que...
1: Allez,
0: c'est
1: pas ta chance.
0: Alors, ma chouchou. Je voudrais te lire les 7 lettres sur un spaghetto, ma chouchoune. Je voudrais te dire les 7 lettres sur un totem, ma chouchoune. Je voudrais te dire les 7 lettres sur un chorizo, ma chouchoune. Je voudrais te dire les 7 lettres sur un bigorneau, ma chouchoune. Je voudrais te dire les 7 lettres sur un slalom, ma chouchoune. Je voudrais te dire les 7 lettres

0: Faut bien te dire une chose. Comment que c'est déjà son...
1: Cyril, mais tu peux m'appeler Jean-Charles.
0: Cyril.
2: Cyril, ouais.
0: Cyril, faut bien te dire une chose. Que les noms, c'est des surnoms que je prends comme ça.
1: Ok.
0: Mais après, c'est moi qui les travaille. Là, par exemple, je prends dans un champ tout ça.
2: Ça, c'est énorme. Okay. C'est-à-dire que...
0: Je peux aller loin. Là, à l'heure actuelle, je suis... Je peux le dire. Je suis à 1281.
2: 11 poèmes. Un truc comme ça.
0: Non, mais 1282.
2: Ce qui est énorme. Et là, les auditeurs, vous ne savez pas, mais...
0: Je suis à 1282.
2: Myriam, c'est que là, vous...
0: Mais il y en a une.
2: Attends, si tu fermes juste ta gueule quand je parle.
0: Ouais, mais si
2: non,
0: je...
2: Non, mais quand même, si tu pouvais fermer ta gueule deux minutes, s'il te plaît. Non, j'explique un truc quand même qui est extrêmement important. C'est que vous venez d'entendre quelque chose qui vous paraît complètement simple et de la radio. Mais mine de rien, vous venez d'assister à un petit cours de poème qui a été offert gracieusement à Cyril. Parce que là, il vient de t'expliquer la technique et la manière dont il travaillait sur ses poèmes. Il n'est pas obligé de le faire.
1: Je vais pas te mentir, Gérard, j'ai envie de te serrer très fort dans mes bras.
0: Non, mais ça...
1: Si je vais me faire plaisir.
0: Ça, je vais te dire une chose.
1: C'est vrai.
0: Je vais te dire une chose. Ce truc-là...
2: Attention, parce qu'il n'est pas, de la jacket, d'accord ?
1: Non, mais bon...
0: Là, il y en a.
2: Attention.
0: Mais il y en a une,
2: ouais,
0: qui s'y attend pas. Ah. C'est là.
2: C'est Myriam.
0: Non.
2: Myriam, non. Qu'est-ce que t'en as pensé, Myriam, de ce petit poème ?
3: Franchement, j'ai rien compris, quoi. Ah.
0: Moi, t'as rien compris, bien sûr, parce que déjà, une, on t'entend pas, parce que t'as, à mon avis, t'es avec un portable pourri.
2: Non, pas du tout.
3: Ouais, 93.10, je suis désolé, j'entends même la radio avec, alors, s'il te plaît.
2: Non, allez, et à part ça, non, mais t'as pas aimé, parce que t'as rien compris, Myriam, c'était magnifique. Y a même Jean-Luc Reichmann qui est sur le net. Bah écoute, un camp, le livre des recueils de tous tes poèmes. C'est vrai que tout le monde réclame ce livre.
0: Non, il n'y en aura pas.
2: Mais pourquoi ?
1: Quel motif ?
2: Mais exactement.
0: Non, parce que je les garde pour moi, c'est tout.
2: Mais attends, mais tu te rends pas compte de tout ce que t'as, tout ce que ça représente.
0: Je les garde pour moi.
2: Karine, fais quelque chose, quoi. Interviens dans cette émission, dis des choses. Il faut le pousser à ce qu'il sorte ce livre. Merci Karine, qui est bien entendu toujours fidèle à sa tradition.
0: Voilà. Tu vois, tu parles à un auditeur ou à nous des tiristes. Tu lui demandes qu'est-ce que t'en as pensé. Elle te dit je comprends rien. Après tu lui redemandes quelque chose. Hop, elle comprend rien.
3: Non, c'est Myriam, moi.
0: Oui, c'est ce que...
3: Non, il a dit Karine, là.
0: Non, il a dit Myriam.
3: Ah, il a dit Karine. T'as dit Karine,
2: j'ai dit Karine, mais Karine m'a regardé, mais elle a pas percuté du tout. Karine est dans son délire de standard. Et quand Karine est dans son délire de standard, il faut pas la déranger, d'accord ?
3: Et franchement, attends, je veux dire quelque chose à Gérard, je l'adore, Gérard. Franchement, Oh putain, il me fait kiffer, grave, quoi.
2: Ouais.
1: Bah, je te comprends, tu vois, je l'ai devant moi, je peux te dire.
0: Non, mais je vais te dire une chose, t'appelles avec quoi, là, comme
2: portable
0: comme appareil?
2: Ouais, c'est quoi comme
3: portable? Franchement, c'est un Nokia.
2: Ah ouais, mais alors ça, les Nokia, laisse tomber, hein.
3: Non, franchement, j'écoute la radio avec, quoi, franchement.
2: Ah ouais, mais bon, on n'a pas tant... Faut pas appeler avec des Nokia sur les radios nationales.
3: Ah ouais, franchement.
2: Bah ouais, Myriam, là, t'es complètement hors piste, hein.
3: Désolé, Max.
2: J'espère que vous allez être nombreux à poser des questions à Gérard, beaucoup de questions à Cyril. Hein. Je vous rappelle que si vous voulez parler
0: apparemment...
2: Cyril, t'as peut-être des questions à poser à.
1: Vas-y, Gérard, parce que j'aurais aimé qu'il nous explique un petit peu ce poème, là, qui s'adressait.
2: Alors, d'abord, c'est. Qu'est-ce que c'est que ces 7 lettres ? Ne les dis pas, on peut peut-être essayer de les deviner. Donc, on peut essayer. Parce que, après tout, je voudrais t'écrire ces 7 lettres. Alors, les 7 lettres, ça peut être quoi ?
1: 7 lettres, il y a.
2: Il y en a tellement de choix.
1: Il y a.
2: Vandame ?
1: Il y a Vandame, ouais, il y a pain d'épices.
2: Non. Est-ce que ça serait pas secrétaire, non ?
1: Mais c'est. En fait, il y a un mot à trouver.
2: Il y a un mot, c'est quoi le. Redis la première phrase.
0: Non.
2: C'est quoi ta technique ? Redis la phrase de début. Je voudrais t'écrire les 7 lettres ?
0: Oh, mais attends.
2: Tu t'en souviens pas ?
0: Je sais même pas où qu'il est passé.
2: Et alors... tu t'en souviens plus, là, tu viens de le lire il y a deux minutes.
0: Mais faut que je le retrouve dans tout ce que j'ai, là.
2: Je sais pas, c'est peut-être le mot amour.
1: En même temps, il y a 7 lettres à cravate, hein.
2: Chaussettes, baiser.
0: Non.
1: Baiser au pluriel ?
0: Non, mais ce qu'il y a...
2: Enculé avec un S ?
0: Non, enculé avec un S, je vais pas faire un poème sur enculé, d'accord ?
1: Quelque chose contre lui ?
0: Non, de toute manière...
2: Ouais. Comment tu travailles tes poèmes, Gérard ?
0: Ben, je travaille mes poèmes comme ça.
2: C'est
0: que je prends un truc, je le note et je le fais.
1: Là, par exemple, il y a marqué brochette. Hein. Je suis au cœur du poème. Là, il y a marqué brochette.
0: Tu veux le lire ?
2: Non, je peux pas.
1: Franchement, c'est
2: non,
1: pas.
2: Mais là, non.
0: Bah, si tu veux le lire, tu peux.
2: Mais non, mais ça,
1: non,
2: c'est,
1: non.
2: C'est
1: mais
2: à,
1: manière,
2: toi. C'est à toi. Ça t'appartient. Hein,
0: on garde le meilleur pour la fin.
2: Lisons encore un ou deux, tiens, comme ça, pour le plaisir.
0: Bon, alors, attends.
2: Et bon, celui-là.
0: Par contre, si tu peux.

0: essayer d'éviter qu'on aille un blanc. Ah, ça y est, c'est bon. Alors, ma Colomba. J'ai gravé le mot I love you pour la Saint-Valentin. Ma Colomba. J'ai gravé I love you. Non. Je reprends dès le début, excusez-moi.
1: I love you, hein?
0: Ma Colomba. J'ai gravé le mot I love you pour la Saint-Valentin. Ma Colomba. J'ai gravé le mot I love you sur une borne. Ma Colomba. J'ai gravé le mot I love you sur un portable. Ma Colomba. J'ai gravé le mot I love you sur un drapeau. Ma Colomba. J'ai gravé le mot I love you sur un internet. Ma Colomba. J'ai gravé le mot I love you sur un briquet. Ma Colomba. J'ai gravé le mot I love you sur un Walkman. Ma Colomba. J'ai gravé le mot I love you sur un grand écran. Ma Colomba. J'ai gravé le mot I love you place de la Concorde. Ma Colomba. J'ai gravé le mot I love you par téléphone. Voilà, terminé.
2: Bravo.
0: Alors, et celui-là, il n'était pas prévu.
3: Attends.
0: Il n'était pas prévu. Et étant donné.
3: Tu veux le ranger?
0: Non. Il n'était pas prévu. Oh. Et étant donné qu'il n'est pas tout à fait. Si maintenant il est minuit.
1: Ouais.
0: Mais c'est dommage.
1: Ouais.
0: Mais celui-là, c'est un destiné pour la Saint-Valentin.
1: Oh là là.
0: Mais c'est vrai que j'ai cafouillé sur certains mots.
1: D'accord. Comment tu peux écrire I love you par téléphone, toi?
0: Ah, à ton avis?
1: Ah bah je sais pas, je te pose la question justement. Est-ce que c'est
0: pas... T'appelles la personne et tu lui dis, au lieu de lui dire je t'aime,
1: ouais,
0: tu lui dis I love you.
2: Ah mais c'est pas l'écrire. C'est
0: ouais,
2: lui
0: bah,
2: dire.
0: Si elle sait pas l'écrire, tant pis pour elle. Tant pis pour elle.
2: Alors je vais reprendre le poème. En ligne 12, tu dis j'ai gravé le mot I love you sur Internet aussi. J'ai envie de dire oui, mais comment aussi quoi?
0: Eh oui, ben sur Internet. Ah ouais. Ils peuvent le...
2: Non, ils peuvent pas.
1: Bah si.
2: I love you, non. I love you, je peux pas l'écrire, je pense.
1: Si, ça dépend comment tu travailles comment toi sur
2: mais
1: le
2: c'est
1: net.
2: I love you, I love you, c'est qu'on dit I love you.
0: Oui, I love you.
1: Ah, I love you, non, ah, I love you. Ah oui, non,
2: alors
0: I
2: c'est
0: love
2: pas.
0: You.
1: Ah non, mais attends.
0: C'est en trois mots.
1: Ah oui, c'est en trois mots, Cyril.
2: Ah ouais.
1: Non, parce que je comprends, on peut pas écrire I love you, mais on peut écrire I love you. I love you, c'est différent.
0: En fin de compte, ça veut dire I love you. Ça veut dire je t'aime.
2: Oh. Oh là là.
1: Ah, mais attends, Gérard, je crois qu'on sait. Cyril, peut-être que
2: je croyais que c'était il t'aime, moi.
1: Tu ne parles pas anglais, peut-être?
2: Non, pas du tout.
1: Ah, voilà, bah oui, d'accord, ok. Il parle pas anglais. Donc, I love you, c'est je t'aime. C'est ça?
0: Ah oui. Par exemple,
1: les sept lettres. c'est merde.
0: Les sept lettres, ouais. Ça veut dire je t'aime. I love you, ça veut dire je t'aime. Mais je change.
1: C'était je t'aime les sept lettres, voilà.
0: Voilà. Mais je change par rapport, parce que je mets pas toujours. Je veux te dire je t'aime, tout ça.
1: Ouais.
0: Donc je change différemment.
2: T'as la version bulgare.
0: Non, mais je prends différents mots que je prends dans un dictionnaire. Par exemple, là, je peux te dire une chose. Tiens, mon coquillage, donne-moi ta main quand tu écoutes RTL. Mon coquillage, donne-moi ta main quand tu écoutes Fun. Tu vois, ainsi de suite.
2: Ok.
1: Tu comprends ou pas, Cyril? Parce que là, il te donne un coup. Attends, c'est gratos, là. Hein,
2: non, c'est vrai. C'est que des bonnes choses.
1: Attends, on va voir si Cyril a bien compris l'affaire.
0: Donc, tiens,
1: Non, Gérard, attends. On va voir si Cyril a bien compris. Reprends l'histoire de mon coquillage. On va voir si
2: voilà. Je vais essayer de trouver la suite.
1: Mon coquillage.
2: Alors là, on était sur Fun Radio, là.
1: C'était quoi la phrase exacte, mon coquillage?
0: Mon coquillage. Donne-moi ta main quand tu écoutes Fun Radio.
1: Alors,
0: quand tu écoutes Fun.
1: On va voir s'il peut continuer à faire la suite. Mon coquillage, donne-moi la main.
2: Alors, mon coquillage, donne-moi ta main quand tu écoutes, on va dire Europe 2.
1: Ouais, ça marche, ouais.
2: Ça marche, tu l'as?
1: Non, ça marche
2: aïe,
1: pas.
2: Aïe,
1: non, ça marche pas là, Cyril.
2: Et pourtant, j'ai bu tes paroles, Gérard, je vais pas te mentir.
1: Alors, fais-le mon coquillage pour qu'on comprenne bien, parce que j'ai pas compris moi-même.
0: Mon coquillage, donne-moi ta main quand tu écoutes RTL. Mon coquillage. Donne-moi ta main quand tu écoutes Fun.
1: Faut déjà
0: mon coquillage.
1: Faire des présélections. Alors.
0: Donne-moi ta main quand tu écoutes MCM. Mon coquillage. Donne-moi ta main quand tu écoutes RFM. Mon coquillage. Donne-moi ta main sur un taboulé. Mon coquillage. Donne-moi ta main sur un taboulé. Mon coquillage. donne-moi ta main sur un baobab. Ah. Mon coquillage, donne-moi ta main sur une Ben Laden. Mon coquillage, donne-moi ta main contre une agence. Mon coquillage, donne-moi ta main quand on fait du stop.
1: Ah ouais, non mais...
0: Voilà.
2: Alors, ah bravo, alors là, pour l'instant, je vais pas vous mentir, c'est mon préféré.
1: Ah mais celui-là, il est vraiment balèze. Hein.
2: Okay. Celui, ah, celui-là, mon coquillage...
1: Ah bah là, sur Internet, on est en train d'exploser, on est monté à 4500 connectés. Ah ouais. Mon coquillage est vraiment... Quand je t'écoute sur FG, parce qu'on a oublié de citer, il y a des radios parisiennes, bon, tu peux pas tous les citer.
0: Ouais, ouais.
1: C'est l'unanimité. Toutes les meufs sont comme des folles. Gérard, quel plaisir de t'entendre avec cette putain de voix. Mon routier gros cochon, voilà, il y a encore plein de gens qui sont vraiment... Ah là, il y a une question qui peut être destinée, Cyril. À quand Gérard dans la grosse émission?
2: Ah bah, franchement, j'ai envie de dire quand il veut. J'ai envie de dire aujourd'hui, j'ai envie de dire demain, je l'ouvrirai toutes les portes.
1: Et là encore, on n'a pas appelé Jean-Pierre Sauzer. Hé, hey, Karine, mais tu parles avec quelqu'un? Mais t'es en train de draguer ou quoi?
2: Alors,
1: ça fait une heure que t'es avec la même personne, là. Tu me speed, j'attends des feuilles
3: mais
1: depuis tout à l'heure.
3: Tu rigoles, tu crois que je suis avec la même personne, mais c'est pas vrai du tout. J'arrête pas, mais...
1: Il y a des sujets, on veut des trucs, n'importe quoi, un mot, n'importe quoi. Il nous en faut, là. Il faut les rappeler. On attend 25 fiches. Mon petit Cyril, qu'est-ce que tu nous racontes?
2: Non, en fait, j'ai...
1: Ah, tu lui as éteint ton...
2: Ah ouais, qu'est-ce que c'est que ce pack à caisse? Non mais, en fait, il a oublié. Tu as oublié une phrase, t'as oublié mon coquillage, donne-moi ta main sur une baleine. Alors, ah non, tu l'as,
1: ah
2: pas,
1: non,
2: dit.
1: Tu l'as pas dit, je crois.
0: Si.
1: Non, tu l'as pas dit. Non, je crois que
2: je suis
1: oublié.
2: Un petit peu déçu, tu sais.
0: Ah si, je l'ai dit.
2: Non mais si tu veux qu'on bosse comme ça, on bosse comme ça, il n'y a aucun souci.
0: Non, mais je l'ai dit, donne... Mon coquillage, donne-moi ta main sur une baleine, si, je l'ai dit.
2: Je crois que t'es passé directement au baobab.
1: Ouais, enfin. J'ai l'impression aussi que t'es passé, parce que t'as fait deux fois le même mot.
2: Exactement.
0: Bon, alors, on va le refaire.
1: Ah bah oui. Bah oui.
0: Rien que pour Cyril. Alors, mon coquillage.
1: Bravo Cyril, merci.
0: Mon coquillage, donne-moi ta main quand tu écoutes RTL. Mon coquillage, donne-moi ta main quand tu écoutes Fun. Mon coquillage, donne-moi ta main quand tu écoutes MCM.
2: On passe à la télé.
0: Mon coquillage, donne-moi ta main quand tu écoutes RFM. Mon coquillage, donne-moi ta main sur un taboulé. Mon coquillage, donne-moi ta main sur une baleine. Mon voilà. Coquillage, donne-moi ta main sur un baobab. Mon coquillage, donne-moi ta main sur une Ben Laden.
2: C'est mon préféré, c'est ma force préférée.
0: Ben Laden. Mon coquillage, donne-moi ta main sur une agence. Et mon coquillage, donne-moi ta main quand on fait du stop. Ouais, je sais, j'ai dû oublier baleine. Il me semble aussi que c'est pour ça que ça m'a semblé bizarre.
1: Oui, on a senti que t'étais déstabilisé pendant un moment donné. Hein. Là, maintenant, ça y est, on sent que t'es retombé sur tes pieds. Tu te sens plus à l'aise. Hein. Mm. Enlève-moi cette cravate, là. Non, t'es bien.
0: Non,
1: ça.
0: Je suis bien.
1: Putain, mais t'es beau gosse, hein, sans déconner. Hein.
2: C'est vrai qu'il est bien beau gosse.
1: Là, les meufs, là, elles vont être comme des folles. Elles doivent craquer comme des dingues.
0: Ouais,
1: hein.
0: Tu parles.
1: Ah, il est parce qu'il est célibataire, hein, Cyril. Donc,
2: ah oui.
1: Il recherche.
0: Non, c'est bon.
2: Chut. Ah non.
0: Hop. Ah non, pour un sens, s'il te plaît.
1: Ah ben je pensais pour ton bien peut-être lancer un appel pour des meufs.
0: Si tu veux, oui.
1: Ah bah voilà, bah c'est ce que je comptais faire. Hein.
0: Ouais, mais attention.
1: Attends, on me parle pas de Sandy.
0: Non, ah bon. Ok, bah alors vas-y.
1: Je te
0: laisse le feu vert.
1: Alors, je vais lancer 2-3 appels là sur l'antenne, les enfants, si vous voulez qu'on aille jusque très tard dans la nuit. Cyril de Comédie de la grosse émission est là. Le Pozzo, il y a également Gérard. Là, c'est la rencontre du siècle.
2: Ah, c'est...
1: Il y a déjà des gens qui disent ah, mais mes deux fans là maintenant, mes deux artistes préférés, Cyril de Comédie.
2: Merci.
1: Bon. Et Gérard de Suresnes.
2: Tu sais, on forme une belle équipe tous les deux.
1: Si vous voulez parler et n'importe quel sujet est le bienvenu. Si vous voulez éventuellement poser quelques questions à Gérard, il y répondra éventuellement avec Cyril. Nous ferons les juges et arbitres. Et nous commenterons toutes les questions que vous aurez envie de poser à Gérard. Si vous souhaitez éventuellement, parce que je le rappelle avec Cyril, nous apprécions beaucoup l'improvisation, s'il y a un sujet sur lequel vous aimeriez parler, aborder n'importe lequel, même un sujet de débat, un sujet de société, nous on peut faire un mini débat à trois.
2: Ah oui,
1: je pense qu'on a des choses à dire. Si vous voulez aborder la pollution, les injustices, enfin tout ce qui se passe, je pense que Gérard maîtrise un petit peu le sujet. On peut même faire des sujets de libre antenne. On pourrait aborder le monde des routiers parce que je sais que ça tient à cœur Cyril, qui est quand même très proche des routiers.
2: Ah bah oui.
1: T'es toi-même propriétaire d'une CB.
2: Exactement.
1: Donc on peut peut-être pas faire un débat sur les CB, mais il serait peut-être bien qu'on en parle un petit peu tous ensemble. Donc on va se mobiliser. Et je sais, parce que le standard est en train d'exploser, mais vous ne comprenez pas réellement qu'est-ce qui vous arrive, parce que il y a tellement de monde et il y a tellement de choses extraordinaires qui se passent en ce moment devant le micro, que forcément, ça devient très compliqué.
2: Non, moi,
0: par contre...
1: Ah. Et les meufs peuvent appeler si elles veulent draguer, éventuellement, en tout cas, rentrer en contact avec Gérard.
0: Ouais, mais dans ce cas, tu lances l'appel sur ce que tu viens de dire...
1: Et Boudin s'abstenir. Hein.
0: Non, mais tu lances l'appel sur ce que tu viens de dire il y a pas longtemps.
1: Sur les meufs?
0: Non, mais pour savoir si quelqu'un va sortir avec moi, c'est tout. C'est à toi de lancer l'appel, c'est pas à moi.
1: Je vais demander à Cyril de le faire.
2: Non, je crois qu'on a affaire à un amoureux de la vie, par-dessus tout, et je crois que c'est bien. D'ailleurs, si ça peut mettre l'eau à la bouche d'une d'entre vous, sachez qu'il a sorti un nouveau poème, Tourterelle.
1: Ouais, alors celui-là, voilà. Il est particulièrement sympathique.
2: C'est le 1258e.
0: Alors, non, tu donnes pas les numéros, bah, s'il te plaît, Cyril.
1: Non, pas, Cyril.
0: Non, tu les...
1: Ah non, là, t'es en train de partir en sucette, là.
2: Ah oui, non, c'est vrai que... Attention, Hartunger.
1: on donne pas des numéros. Hein? T'as déjà entendu des gens, Cyril, qui donnaient des numéros de page?
2: C'est vrai que j'ai fait une erreur, mais je m'en excuse, Gérard.
1: Alors, s'il y a des meufs qui nous écoutent et qui veulent rentrer en contact, qui ont envie de discuter, de boire un verre, manger une pizza.
2: Ou même un clafoutis. Hein.
1: Voilà, donc vous appelez très sérieusement le 0-825-08-5000, Mesdemoiselles les Belges, 0-033-825-08-5000, pour entrer en contact avec tout ce beau monde. Mon gros routier, donne-moi ta main quand j'écoute Fun. Mon gros routier, donne-moi ta main après t'être touché. Mon gros routier, donne-moi ta main sur une benne de...
0: Non, mais c'est bon.
1: Benne Ladèche.
0: Contre... Non, c'est bon, vas-y,
1: c'est de la merde.
0: Par contre, qui c'est qui pourrait venir épauler quand même
1: Karine, elle est complètement à la masse, elle est complètement
0: ouais,
1: à côté de la plaque.
0: Elle est toute seule et ça va être dur pour elle ce soir.
1: Bah, pourquoi tu le connais, lui? C'est un ancien de Fun, un ancien stagiaire.
0: Bah,
1: Benoît.
0: Au boulot.
1: Allez, Benoît.
0: Allez,
1: au boulot, Benoît. Non, je sais plus.
0: Au boulot.
1: C'est comment ton prénom? C'est Benoît ou Hubert? Non, Patrick? Vincent.
0: Vincent, au boulot.
1: Vincent.
0: Allez au boulot, Vincent.
1: Vincent Patrick.
2: Gérard, j'ai envie de te serrer très fort dans mes bras. Non, mais c'est vrai. Hein.
0: Non, mais moi, je vais te dire une chose que ça... Votre manière, je ne donnerai jamais.
1: Il faut... Je lis tout. Gérard, j'ai plein de messages pour toi. Je t'en lis un ou deux ou...
0: Bah, si c'est pas des conneries, oui. Si c'est des conneries, ça, c'est pas la peine.
1: Ça, c'est même pas la peine, ça, Cyril. Hein. Tu vois, ces trucs-là, là.
2: Ouais.
1: Gérard, encule-moi, Sandy.
0: Non, allez hop.
1: Alors,
0: bonne nuit.
2: Je rappelle que Gérard n'encule pas.
1: Ça...
0: Non, attention. Attention.
1: Là, je kick, hein.
0: Non, mais je vais te dire une chose.
1: Oui, je le kick, hein.
0: Non, mais moi, je vais te dire une chose.
1: Kick du net.
0: Que si c'est comme ça, si ça commence comme ça sur l'Internet, ça va aller vite. Je coupe le micro et vous allez vous faire foutre.
1: Non.
0: Clair, net, précis. Alors, sur l'Internet, vous restez tranquille. Et au standard.
1: On se réveille.
0: Calmos.
1: Non mais... Et puis motive tes troupes un peu, demande à Karine de se réveiller parce que là, ça va, elle dort.
0: Elle était toute seule.
1: Ah mais Karine, ça va, t'es réveillée, ça va trop vite ou ça va aller? Non, c'est bon? C'est dur?
3: Dis. Moi ça va.
1: Plains-toi.
3: Non, ça va, c'est bien.
1: Elle se plaint.
0: Ouais. Ouais, non mais attends, Karine, tu sais pas ce qui t'attend là, hein. t'as ton truc et tu vas le garder?
2: Je crois que ça va se décompter pour toi, Karine, ce soir.
0: Non, mais malgré que j'aille compris à peu près hier ce qui s'était passé, donc... j'ai compris à peu près.
1: Moi-même, je suis dans l'émission, je comprends plus rien. Donc.
0: Mais si, mais t'as essayé de dévoiler sa vie privée.
1: Ouais.
0: Donc, on verra. Donc, elle a quand même son petit poème.
1: Il est long ou pas? Il est...
0: Ah bah, il y a 19 vers.
2: 19 vers. Ta spécialité.
1: C'est bon pour aller à la pêche, ça. Hein.
0: Hein? Non, mais elle verra.
2: C'est bon, ça.
0: De manière, il est dédicacé. De toute manière, c'est même pas moi qui va le lire.
1: Ah,
0: ça
1: si,
0: va
1: ah bah
0: Karine.
1: Si. Ah bah non, ouais.
0: Non.
1: C'est à toi de le lire. C'est un de tes poèmes.
0: Non. Je le lui laisse. L'occasion de le lire parce qu'elle m'a demandé le surnom. Je lui donne les deux pages.
1: Non, c'est à Karine d'insister à ce que ce soit toi qui le lise quand même.
3: Gérard, vraiment, j'aimerais bien que ce soit toi qui me le lise.
1: Bah non,
3: si je le lis, ça me fera rien.
1: Mais non, Gérard, sinon ça sert à rien, ça n'a aucune utilité.
3: Allez, c'est... Gérard. Et si...
0: Ouais,
3: Gérard,
0: mais c'est pas la peine de me faire les yeux doux avec ce que tu m'as dit hier. Avec ce que t'avais dit, ce que t'as dit hier.
1: Ah, ça y est, c'est pour te dire.
2: J'étais pas là hier, j'aimerais bien savoir ce qui s'est passé.
1: J'en sais rien, moi aussi, j'en sais rien. Bon, Gérard, est-ce que tu veux bien lire le poème? Le poème.
0: Ah non, on le fait pas maintenant.
1: Allez, c'est parti. Attention, silence.
0: Bon. Ah, une musique douce quand même.
1: Karine, sois très attentive, c'est pour toi quand même. Hein, donc. Vincent Patrick.
0: Non, t'as bien le pièce toi. On fait pas passer des gens que tu connais, hein.
1: Allez.
0: Bon, une musique douce. Karine, s'il te plaît, tu mets ton casque sur les oreilles. Le standard, on n'en a rien à péter pour l'instant. Excusez-moi, les auditeurs. Et c'est tout.
1: Ah, il y a sinon...
0: Non, non, mais l'Internet, c'est pareil.
1: Gérard, il y a des nanas qui veulent une éjac faciale.
2: Ah, non, c'est sa spécialité.
1: Non.
0: Non, non, mais ça, l'Internet, pour l'instant, on s'en fout.
1: Et je demande aux auditeurs d'arrêter de prendre le pseudonyme de Sandy. Clair, net et précis.
0: Bon, alors c'est simple. Ça va aller vite. Si ça commence comme ça, je laisse tomber, je lis rien du tout.
1: Non, mais...
0: Je lui donne, elle lira elle-même.
1: C'est un ultimatum.
2: Non, arrête.
0: Non, non, non, non, il n'y aura pas d'ultimatum. C'est clair, net et précis.
1: Fais un ultimatum net.
0: Non, non. Tu me donnes un peu plus de lumière, si ça te dérange pas. Ah, bah ouais, oh.
4: Ah, mais t'es chez toi, hein.
0: Bah ouais.
4: Là, ça va, là.
0: Ouais, non, mais attends.
2: T'es magnifique, Gérard.
0: Non, vas-y.
2: T'es tout
0: encore,
2: ce que j'aime.
0: Non, encore un peu.
1: Non, bah là, ça va, eh, oh.
0: Allez, ouais, c'est bon.
1: Attention, musique.
0: Alors, c'est elle qui m'a demandé de lui dire. De mettre le surnom princesse.
1: La Karine, il faut que t'écoutes. Hein. Laisse tomber le standard, ne stresse pas. Là, c'est...
0: Non, non, mais cherche pas là, c'est vraiment... là-bas.
1: C'est vraiment pour toi, Karine, donc sois très concentré, commente un petit peu. Attention, Gérard a écrit un poème pour la Saint-Valentin, directement dédié à Karine du standard.
0: Ouais, mais y en a un paquet, hein.
1: Eh ben.
0: Alors, ma princesse.
2: Ça part bien déjà.
0: Laisse-moi te faire plein de câlins sous un cocotier. Ma princesse, laisse-moi te faire des câlins. Non. Non, non, on reprend, on reprend,
1: pardon,
0: on reprend.
1: On recommence.
0: On reprend, je me suis trompé.
1: Gérard, poème, deuxième.
0: Ma princesse, laisse-moi te faire plein de bisous sous un cocotier. Ma princesse, laisse-moi te faire plein de bisous sous un prunier. Ma princesse, laisse-moi te faire plein de bisous sous un olivier. Ma princesse, laisse-moi te faire plein de bisous sous un pommier. Ma princesse, laisse-moi te faire plein de bisous sous un noyer. Ma princesse, laisse-moi te faire plein de bisous sous un cerisier. Ma princesse, laisse-moi te faire plein de bisous sous un poirier.
1: Oh bah.
0: Ma princesse, laisse-moi te faire plein de bisous sous un bananier.
1: Oh, c'est fruit.
0: Ma princesse, laisse-moi te faire plein de bisous sous un fraisier. Ma princesse, laisse-moi te faire plein de bisous sous un oranger. Ma princesse, laisse-moi te faire plein de bisous sous un mûrier. Ma princesse, laisse-moi te faire plein de bisous sous un abricotier. Ma princesse, laisse-moi te faire plein de bisous sous un framboisier. Ma princesse, laisse-moi te faire plein de bisous sous un citronnier. Ma princesse, laisse-moi te faire plein de bisous sous un peuplier. Ma princesse, laisse-moi te faire plein de bisous sous un pêchier. Ma princesse, laisse-moi te faire plein de bisous sous un cafetier. Ma princesse,
1: ah ouais.
0: Laisse-moi te faire plein de bisous sous un manguier. Ma princesse, laisse-moi te faire plein de bisous sous un mandarinier. Ma princesse, laisse-moi te faire plein de bisous sous un magnossier. Alors, et pour finir...
1: Ah.
0: Pour Karine, de la part de Gérard. Et voilà, terminé, point final à la ligne.
1: Ah, il était fruité, hein.
2: Moi, je veux pas dire, mais à force de se faire des bisous sur tous ces arbres, c'est à quoi se faire chier dessus par un pigeon. Hein.
1: Ah ouais.
2: Je vais pas t'angoisser, mais c'est vrai.
1: Qu'est-ce que t'en penses, Karine, quand même? Que t'aies ton petit mot à dire là, là-dessus.
3: Je suis émue déjà.
1: Ouais.
3: Quand même.
0: Bah, tu l'as, hein.
1: Tu vas l'accrocher aux chiottes ou.
3: Au mur, au-dessus de mon lit.
0: Moi, ouais, bah,
1: oh
0: tu parles.
1: Là.
2: Ah, hey, Gérard, va quand même embrasser
3: non,
2: Karine.
1: Ah ouais, la bise, la bise,
2: la bise, la bise, la bise, la bise, la bise.
1: Allez, allez, la bise, allez, en direct, allez, allez, allez. Faites-nous plaisir, la
0: non,
1: petite
0: non,
1: bise.
0: Mais...
1: Oh, allez,
0: Eh, c'est pas à moi de me lever, hein.
1: Alors, putain.
2: Karine,
1: ah bah, la bise là, qu'est-ce que c'est
3: ouais,
1: ce
3: non,
1: bordel? Allez, la bise, allez, quand même. Il est timide. Regardez comment il est timide.
2: Oh là
1: là, Gérard, il est tout timide.
0: Là, mais
1: Karine se lève du standard, elle va en direction de Gérard, elle va lui faire la bise. Sur la bouche,
2: sur la bouche, sur la bouche, sur la bouche, sur la bouche.
1: Non. Karine, elle croit qu'à chaque fois, il faut faire tout ce qu'on lui dit.
0: Mais non, mais elle a quelqu'un dans sa vie, hein.
1: Quoi?
0: Bah
3: oui,
0: c'est
3: merde.
1: Non, mais attends, c'est quoi? T'as quelqu'un dans ta vie?
0: Elle l'a dit hier.
1: Quoi?
0: Elle l'a dit hier qu'elle avait quelqu'un.
1: Oh non.
2: Je vais pas te mentir, Gérard, je crois que tu lui es pas complètement indifférent.
0: Non, mais elle l'a dit hier qu'elle avait quelqu'un dans sa vie.
1: Ouais, mais bon.
2: Non, rien dire.
1: Mais jusqu'à
3: en tout cas, il m'a jamais écrit un poème comme ça.
1: Oui, jusqu'à ce que.
0: Bah,
1: maintenant qu'elle t'a rencontré, je veux dire, sa vie a totalement changé. Hein.
0: Ouais, mais ça.
1: Scénarine aussi, d'ailleurs.
0: moi, ce que je veux, c'est maintenant, au standard.
1: Ouais.
0: Et ça, je vais pas en démordre. Je vais attendre le temps qu'il faut. Maintenant, s'il y a une nana qui veut me faire une déclaration d'amour, mais pas un boudin, ni une personne qui veut profiter de moi. Donc, je demande à ce que les gens appellent.
1: Ouais, parce que le problème, Cyril...
0: Non, mais les filles.
1: Non, mais le problème.
0: Les filles.
1: Ouais, attends. Le problème qu'il a, c'est qu'il a tellement de notoriété, tellement connu, que beaucoup de filles ont envie de sortir avec lui, mais c'est comme quand t'as envie de sortir avec quelqu'un du show business. Tu vois, c'est.
2: J'ai bien compris.
1: C'est le profiter, alors que lui, ce qu'il recherche, c'est le grand amour, éventuellement faire une famille, hein. Tu serais prêt éventuellement à faire quelque chose de concret et de sérieux, Gérard, hein. Mmh. À construire une maison.
2: Je crois que t'as envie de bâtir, Gérard, toi.
1: C'est ça, hein.
0: Non, mais moi, je veux quelqu'un qui se fout pas de moi. Parce que...
1: Tu veux une baraque? Est-ce que tu te vois dans une maison, plutôt dans un appartement?
0: Non, mais moi, de manière... Je veux quelqu'un déjà, pour commencer, pour qu'on essaye de se connaître,
1: et de savoir par la suite
0: ce qu'on pourra faire.
1: Ouais.
0: Parce que je veux pas ce qui s'est passé il y a X temps, c'est tout.
2: Qu'est-ce qui s'est passé?
0: Non, ça je peux pas le dire à l'antenne.
1: Il sait pas, mais tu peux dire sans dire. On peut dévoiler un peu. Allez, oh, tout le monde le sait.
0: Ouais, mais tout le monde le sait. Mais comme je sais qu'à l'écoute, je veux pas avoir de problème derrière.
1: Le problème, c'est que Cyril était un auditeur très fidèle. Il est parti quelques années au Vietnam.
2: Exactement.
1: Pour un stage et il a donc pas pu suivre, malheureusement. Hein? Mais,
0: Non, parce que j'ai eu des problèmes et c'est tout. Il y en a une.
1: Sans dire son nom.
0: Il y en a une qui s'est foutue un peu de ma gueule et puis bon.
1: C'est-à-dire qu'il est resté 3 ans avec une fille, avec qui ça se passait très bien, qu'il a rencontré grâce à nous. Et tout se passait pour le meilleur du monde. Une très belle fille.
2: Vraiment. J'en doute pas.
1: Très mignonne. Hein, et qui, du jour au lendemain, a décidé de partir.
2: Mais pour quel motif?
0: Eh ben, j'en sais rien. Je n'en sais rien.
2: Eh ben, elle a fait une belle boulette.
1: Ouais, et depuis, ils se font la gueule, hein, c'est ça, Gérard. Vous ne vous parlez plus.
0: Ah ben, moi, de toute manière, j'ai même plus de nouvelles. Et de toute manière, même Max, à l'heure actuelle, je peux te dire, Cyril, sur la tête de ma fille, ça fait 6 ans que je ne l'ai pas vue.
1: Ouais.
0: Et je peux te dire...
1: Elle est partie avec tout.
0: À l'heure actuelle, elle est partie avec tout ce qu'il m'avait donné. Et même à l'heure actuelle, il ne peut même plus me contacter pour... savoir comment que je vais. Faut qu'il passe par l'intermédiaire d'une autre personne. Donc, c'est pour ça que je fais appel à une personne pour avoir un portable.
1: Ah. Un portable.
2: Un cellulaire.
0: Mais apparemment, d'après ce que tu m'as dit.
1: Ça s'arrange.
0: Ça s'arrangera dans les jours à venir.
1: Je suis désolé, hein, Cyril, de t'avoir fait venir le même soir.
2: Ah non, je suis très content, franchement. Ah non, franchement.
1: Alors, la suite des aventures dans un instant, 0825-08, Samy, vous l'avez compris ce soir, c'est le deuxième degré, voire même le troisième degré, ça va se brûler hein, de l'autre côté de la radio. Si vous avez envie de délirer, de profiter, hein, mettez les bouchées doubles ou triples. On aura Patrice dans un instant, qui est de Dijon et qui a un poème à lire à Gérard pour savoir un petit peu ce que tu en penses, parce que tu es un petit peu, pour lui, son maître, son idole, tu es sa muse. Et si vous avez envie également de poser des questions, des thèmes de débat, vous avez envie de comment pourrait-on dire, comment on pourrait donner comme image, chérie, une sorte de soulever les pierres et puis voir ce qu'il y a en dessous. Enfin, on est là pour parler très librement de tout sujet, quel qu'il soit. Gérard, lui peut-être moins, mais Cyril a vécu 2 ans au Vietnam, donc c'est des sujets qu'il aimerait beaucoup aborder. Il y a peut-être des thèmes que tu aimerais aborder. Il y a des
2: Le Vietnam, ouais. Les fourchettes.
1: Les fourchettes, d'accord, ouais.
2: J'ai bossé 2 ans chez, enfin, je ne dirais pas la marque, mais tu sais très bien chez qui j'ai bossé.
1: Ouais.
2: Et non, moi, j'aurais aimé savoir si Gérard faisait des poèmes, en fait, des impros de poèmes comme ça.
1: Oui.
2: Ah oui?
1: Oui, ça lui est arrivé. Si éventuellement Gérard peut faire une... Je crois qu'il ce soir, il est en forme pour faire une belle démonstration. Non, mais on peut très bien réfléchir, donner un petit thème de débat.
2: Exactement.
1: Juste un mot et peut te faire un poème en impro. Je suis sûr qu'il peut le faire.
0: Non, pas ce soir.
1: D'accord.
2: Ah, comme ça, c'est clair.
0: Non, mais je vais te dire pourquoi. Parce que ce soir, j'ai pas... Bon, tu me fais venir, d'accord, parce qu'il y a du monde, mais je vais te dire une chose, que ce soir, j'avais pas trop envie de venir.
1: Bon, bah, il est là quand même ce soir, il nous a fait le plaisir parce que c'était la Saint-Valentin, et c'est pour ça que c'est dur ce soir, hein, parce que c'est la fête des amoureux, et Gérard est seul ce soir, donc nous allons lui remonter le moral, et c'est pour ça que Cyril est également venu, hein, pour soutenir Gérard dans cette épreuve.
2: Je suis venu pour Gérard, et si je voulais juste dire un dernier truc, il lira certainement le poème Brochette au cours de la soirée.
1: Voilà. Ah, voilà.
0: Lequel?
2: Brochette, bah, il est juste là, je le vois.
0: Non, mais attends.
1: Tu vas où, là, Cyril?
2: Non, mais excusez-moi.
0: Non.
2: Je me suis permis de lancer un scoop.
0: Non, mais attends, Cyril, parce que là, tu vois que simplement ce qu'il y a là.
1: T'es pas obligé de machiner dans ces papiers, hein?
0: Non, mais attends, parce qu'il y a encore une autre pochette qui est archi pleine.
2: Ah,
1: mais Brochette, il a l'air sympa, non?
2: Ah, Brochette, je crois que c'est. C'est ce qui se fait de mieux actuellement.
1: Bon.
0: Non, mais ça... Il y a des trucs que je lirai, il y a des trucs que je lirai pas.
1: Voilà. T'es pas
0: bon,
1: trop
0: en
1: dans,
0: espérant...
1: T'es pas trop dans le secret des dieux, tu vois, Cyril.
0: En espérant...
1: Alors, méfie-toi avant de parler quand même. Prends tes précautions.
2: Je veux pas dire, mais je crois que Gérard, il est venu pour Karine ce soir.
0: Oh non,
1: je crois pas, non. Je sais pas. Si, peut-être, t'as peut-être raison, je sais pas. Il se passe un truc entre les deux, ça c'est sûr. Hein, ça,
0: Non, dire
1: qu'il y a rien qui se trame entre vous deux, ce serait mentir,
0: non.
1: Mais...
0: Non, parce que hier j'ai entendu, t'as demandé à Karine si elle avait quelqu'un, t'as dit oui. Alors,
1: Il habite en Australie, son mec.
0: Non, mais même, de toute manière, depuis le temps que...
1: Bah, elle a le power pour toi, elle est libre.
0: comme on avait dit.
1: Elle est chaude.
0: Non, mais comme on avait dit.
1: Arrête.
0: Depuis le temps... que je devais lui faire son truc, eh ben, j'y ai fait.
1: Ah bah
0: j'y ai
1: là.
0: Fait en 19 lignes. Mais je l'ai fait en espace de 20 minutes.
1: Voilà, il y a beaucoup de gens sur Internet qui trouvent également que t'es très mauvais.
0: Moi, bah, si je suis très mauvais, qu'ils aillent se faire foutre sur l'Internet et puis c'est tout.
1: Exactement,
2: je
1: allez.
2: Il a tout à fait raison, Gérard.
1: C'est le 0825-085000 pour intervenir dans cette émission. www.funradio.fr, vous avez également le chat. Enfin, c'est un salon qui vous permet de me laisser des messages que je lis en direct. Vous n'êtes pas obligé de dialoguer ensemble. Tout à l'heure, il y a des surprises qui se préparent. Je ne peux pas vous en dire plus concernant les débats. Mais enfin, voilà, il risque d'y avoir des mini-surprises. Et puis, le Pozzo, celui qu'on avait promis qu'on ferait venir ici, mais qui, à mon avis, va revenir plusieurs fois. Parce que bon, ce soir, t'es venu avec Gérard, Cyril, hein, de Comédie, de la grosse émission. Parce que je t'avais préparé plein de trucs.
2: Aïe.
1: Voilà, j'avais préparé plein de trucs, un carton avec plein de trucs dedans.
2: Non, mais on va se faire plaisir, t'inquiète pas.
1: Ah ouais, bah ouais, attends, oh.
2: T'inquiète pas, on est là pour ça.
1: Bah. Je vais quand même ramener du Lalanne.
2: Ah oui, oh, que j'aime ça.
1: Bah oui, alors, du mon pote le DJ.
2: Oh là là là là.
1: Gérard Palapra, Jean-François.
2: Oh là.
1: Ah ouais.
2: Ah, bah, t'es où, toi ? Gérard est revenu.
1: Putain, mais t'étais où, toi, putain ? T'étais où,
2: Gérard ?
0: Putain. J'étais boire un café et aux toilettes, hein.
2: T'as été bon, c'est ce qu'il y a de mieux, ouais.
1: Ah ouais.
0: Bah ouais.
1: Bon, voilà.
2: Alors, je voudrais annoncer, Gérard a amené du gros dossier, là.
1: Ouais.
2: Je peux te dire, il y a de la feuille canson, il y a tout ce qu'il faut, là.
1: Je suis en train de ranger, j'ai tout fait tomber.
2: Vas-y.
1: Voilà.
0: Bon, alors. Donc, on va essayer de combler un peu l'antenne. Donc, on... qu'est-ce qu'on a à l'antenne, là?
1: C'est pas un professionnel, ce mec-là, là.
0: Hein, tu peux me le passer, là, celui qu'on a à l'antenne?
1: Patrice de Dijon, 97.7.
0: Patrice, bonsoir.
5: Oui, bonsoir.
0: Bonsoir. Donc, tu veux me lire un poème?
5: Oui, j'ai un poème là.
0: Ouais, pour mais toi. Tu baisses ta radio, s'il te plaît, merci.
1: Tu peux pas essayer de parler un peu moins fort parce que tu cries. Et le problème, c'est qu'on perd de l'audience des fois parce que tu cries trop fort et les filles, elles en peuvent plus quand tu gueules.
5: Ouais, c'est vrai, ça me déchire les oreilles en plus.
1: C'est vrai,
5: ouais,
1: mais... Non, mais quand. Il est minuit 37. Dis-toi que les trois quarts des gens qui nous écoutent, ils sont dans leur lit, ils essaient d'être au calme, de rigoler un bon coup, ils entendent un mec qui passe son temps, dès qu'il parle, à hurler. Les filles, elles vont pas appeler, hein.
5: Ouais,
0: non.
5: Ouais.
0: Non, mais moi, je voudrais bien qu'il y ait...
1: Il y a des nanas.
0: Il y a des nanas.
1: D'abord, on va écouter attentivement Patrice. Tu nous lis ton poème, s'il te plaît?
5: Ouais, voilà, j'ai un petit poème pour toi, Gérard, là, mais j'ai fait court parce que j'ai pas ton talent, en fait.
1: Bah, vas-y, lis-le et ensuite on papotera.
5: Alors, ça s'intitule Ma princesse, hein. J'ai pris un petit peu sur toi. Alors, c'est ma princesse. Alors, ma princesse pour la Saint-Valentin.
0: Baisse ta radio, s'il te plaît, merci.
1: C'est pas grave, vas-y.
5: Ma princesse pour la Saint-Valentin. Ma princesse, je t'offre ce petit quatrain. Ma princesse, mon cœur s'attache au tien, comme la merde au cul d'un chien. Voilà, c'est tout, point la ligne.
0: Ouais, bah, là, je veux dire une chose.
1: Allez, hop là.
0: Bonne nuit.
1: Ça veut rien dire,
0: c'est de la merde. Voilà. Allez, hop. Au revoir. Et le boum boum.
1: Démonstration de Gérard qui va donc nous lire Brochette.
2: Brochette.
0: Ma brochette. Alors,
2: c'est ma brochette, excuse-moi, Gérard.
0: Non, mais le titre c'est Brochette. Et après, c'est moi qui décide.
2: Ah.
0: Alors, ma brochette.
2: Autant pour moi.
0: Je voudrais te donner ma main, mon affection contre un manguier. Un manguier, oui.
2: Oui.
0: Ma brochette. Je voudrais te donner mon affection contre un mandarinier. Ma princesse, je voudrais te donner mon affection contre un maçonnier. Ma brochette, je voudrais te donner mon affection contre un cocotier. Ma brochette, je voudrais te donner mon affection contre un cocotier. Ma brochette, je voudrais te donner mon affection contre un olivier. Ma brochette,
1: ça change de l'autre.
0: Je voudrais te donner mon nom contre un pommier. Ma brochette.
1: On y revient.
0: Je voudrais te donner mon nom contre un noyer. Ma brochette. Je voudrais te donner mon nom, mon affection contre un cerisier. Ma brochette. Je voudrais te donner mon affection contre un poirier. Mais si tu ris, Cyril, derrière, non, ça ne sert à rien.
2: Non, je vais te dire pourquoi, Gérard. Je ne riais pas. C'est qu'il ressemble beaucoup à l'autre. Alors,
1: ah oui.
2: Pourquoi brochette? Non. Pourquoi brochette?
1: Bah, il était parti dans le salé, puis il est revenu
0: pourquoi
1: dans le sucré.
0: Pourquoi brochette? Mais ça, c'est des surnoms
1: ouais.
0: que j'ai.
2: Alors, derrière brochette, qu'est-ce qui se cache?
1: Bah, une meuf.
0: Rien.
1: Une meuf.
2: Ah oui.
1: Bah, toi, par exemple, tu peux appeler ta meuf, je sais pas, toi, tu l'appelles Cyril, dans la vie privée, ta copine, mon cochon d'Inde, je sais pas, un truc
2: ouais,
1: comme ça.
2: Ouais,
1: ouais, ouais, voilà, moi, c'est mon petit cochon, bah, lui, il dit, c'est ma brochette.
0: Ah, non, ta copine, tu l'appelles princesse.
1: Ouais, mais c'est laid, ça, c'est laid, quoi, c'est commun, mais alors, ma brochette, quand même, c'est ma brochette à table.
2: Moi, j'adore ma brochette, j'adore. Moi, j'adore les barbecues, je suis un fou de barbecue, donc.
1: C'est vrai, déjà, les barbecues.
2: Ouais, mais... Ah bah là.
0: En plus, si ça plaît pas, bah, dans ce cas-là, faut le dire. Dans ce cas-là.
4: Mais non!
0: Ça ne sert à rien.
2: Mais attends, Gérard, j'essaie de comprendre le poème. Pourquoi brochette? Alors, brochette, donc, c'est une fille qui se cache derrière la brochette.
0: Brochette, c'est un surnom que je donne à certaines personnes. Comme l'autre, là, qui m'a laissé
2: D'accord.
1: Mais en règle générale.
0: Elle, c'était Bibi.
1: Gérard.
2: Bibi, c'est tout doucement.
0: Non.
1: Gérard, en général, les filles, peu importe lesquelles, tu peux me donner...
0: Tiens, par contre, il y en a une.
1: Non, c'est important. C'est important. Je suis obligé de te couper parce qu'à un moment donné, il faut quand même savoir qui est le boss ici. Je suis en train de parler. Écoute au moins, ne fais pas tout ce que tu veux. Sinon, quels sont les surnoms que tu peux donner aux filles? Est-ce que tu peux donner quelques conseils aux petits jeunes qui nous écoutent? Au lieu d'appeler ma chérie, toi, t'as quoi? Alors, t'as...
0: Alors, il y a Colombe.
1: Il y a Colombe, c'est pas mal.
2: Colombe, c'est vu.
1: Il y a quoi d'autre encore? Non, mais en dehors de tes poèmes, toi, comment tu les appelais dans la vie? Ma grenouille
0: Non, il y a Colombe, il y a Fantomette, il y a Coccinelle, il y a Starlet, il y a Chouchoune.
1: Non, c'est pas mal, ça,
0: Il y a Bergeronnette.
1: Ah, Bergeronnette, c'est bien.
0: Il y a Tourterelle.
2: Celui-là,
0: on ne l'a pas lire. On ne l'a pas lu encore.
1: Mais dans la vie privée,
0: Gazelle,
1: tu les appelais comment? Dans la vie privée, il y avait aussi quoi? Il y avait ma grenouille. Comment tu les appelais, tes copines avant? Ma grenouille. C'est quoi les pseudos que tu... Mon poussin?
0: Non. Poussin, c'est pour plus un homme. Pour un homme.
2: Ah, excuse-nous. Autant pour nous.
1: Gérard, t'es bi alors, non?
0: Non. Il y a mascotte.
1: C'est pas mal, ma mascotte.
0: Il y a mes anges. Il y a violette.
1: Ouais.
0: Il y a crevette.
1: Ouais.
0: Il y a biquette.
1: Ah.
0: Il y a biquette, il y a belette, il y a bichette.
1: Il y a bichette, c'est pas mal aussi. Hein. Je rappelle aussi un truc aussi qui était important.
0: Duchesse.
1: Gérard, toi, t'es pas hétéro.
0: Bah, on s'en fout.
1: Non, mais sexuellement, parce qu'il y a plein de mecs qui appellent. On rappelle
0: Non, mais on s'en fout des mecs. Non, je m'en fous, moi, de ce qu'ils pensent.
1: Les homos, vous pouvez appeler, mais les hétéros, non.
2: Non,
0: non mais j'en ai rien à foutre. De manière,
1: Toi, t'es, Cyril, t'es homo comme moi?
2: Ah non.
1: T'es quoi, toi?
2: Je suis un petit peu tout, tu sais.
1: Ah bon, d'accord.
2: Je me cherche, je vais pas te mentir.
1: Mais t'es pas hétéro, rassure-moi.
2: Non.
1: Non, d'accord, parce que il y a des gens. Toi, t'es pas hétéro.
2: Gérard n'est pas hétéro non plus.
0: Ouais, je m'en fous. Moi.
1: T'es hétéro ou t'es pas hétéro?
0: Bah, non.
1: Bah voilà.
2: Bah, alors, dis-le, Gérard, n'aie pas peur de le dire.
0: Mais de manière, il m'a déjà posé la question.
1: Bah oui, mais il y a tous les soirs, il y a des nouveaux qui arrivent là. Des gens demandent à Gérard, est-ce que t'es un hétéro, est-ce que t'aimes les hommes?
0: Non.
1: Je ne suis pas
2: un hétéro.
1: Un hétéro.
0: Voilà, c'est tout.
1: Je ne suis pas un hétéro.
0: Non.
1: Bon, on va accueillir Anne avec nous au 0825 08 5000 de Orléans.
6: Bonsoir.
1: D'accord. T'habites toute seule là-bas?
6: Oui.
1: T'habites toute seule à Orléans?
6: Oui, pourquoi?
1: Il n'y a pas plusieurs habitants?
6: Si, il y en a plein.
1: Alors, Karine, je vais mettre un S. Alors. Je rigole.
6: Mais, Anne. Oui, bonsoir. J'ai appelé en fait pour parler avec Gérard un petit peu.
1: Ah,
0: je t'écoute, ouais. Anne.
6: Parce que, j'écoutais déjà il y a quelques années, en fait, les débuts de Gérard. Mm-hmm. Et, moi, j'avais jamais appelé parce que j'étais un peu jeune. Mais, maintenant, j'ai 23 ans. Et puis, je trouve que Gérard, là, je le trouve beaucoup plus mature que au départ, quoi.
1: Ouais.
6: Je trouve qu'il a beaucoup mûri. Et voilà, je trouve très intéressant le personnage. Et puis, le fait qu'il ait une cravate et tout, je trouve ça très impressionnant. Et c'est vrai que j'étais très émue par les progrès qu'il a fait au niveau des poèmes. C'est pas du tout ce que c'était au début. Non.
1: Même au niveau de la marche, hein, parce qu'il avait des problèmes avant avec sa rotule. Et là, ça va beaucoup mieux. Même il a fait beaucoup de progrès dans beaucoup de sens. Hein, même,
6: C'est bien, ouais.
2: T'as entendu brochette? C'est ça qui te fait dire ça. Si
6: brochette était très sympa.
1: Ouais, ça a été le déclic de ton appel?
6: Ouais, non, le déclic, ça a été sur les fruits là, hein, qui m'a... m'a bouleversée parce que
1: sur les fruits,
6: sur l'abricotier,
1: ouais. Ça c'est quelque chose qui t'a bouleversé, ouais. Tu nous dis, hein.
6: Le cafetier. forestier, le fraisier, c'était, ouais, c'était impressionnant. C'est...
2: Et j'en passe des meilleurs, hein, le marronnier.
1: Mmh. Le cafetier, c'est bien, hein, parce que je connaissais peu d'arbres qui, avec du filtre, faisaient
6: ouais, le cafetier était sympa, donc ça m'a... Ouais,
1: ça t'a touché. Et tu trouves que Gérard a atteint, ce qui est vrai d'ailleurs, hein, parce qu'on l'a vite remarqué avec Cyril, et tout, une certaine maturité quand même.
6: Oui, une maturité, une patience, une ouverture d'esprit qui n'était pas celle qui était à ses débuts.
1: On va lui poser... Est-ce que tu sens, Gérard, que dans ton écriture, t'es là, t'es vraiment atteint une certaine... une certaine maturité, excuse-moi, j'ai éternué.
0: Bah disons, moi c'est mon écriture, donc maintenant ça plaît aux gens, ça plaît pas.
1: Ah ça plaît, hein.
0: Ceux à qui ça plaît pas, bah hein, tant pis pour eux. Hein.
2: De toute façon, je vais pas te mentir Gérard, je pense que toi, ou ça plaît ou ça plaît pas.
1: Bah y a de pas, manière... Ça passe ou ça casse. Hein.
2: Voilà, c'est ça.
0: De manière,
1: c'est comme Van Gogh.
0: C'est le proverbe, c'est ça passe ou ça casse, et puis c'est tout. Ouais. Si ça passe, tant mieux, si ça passe pas, ben tant
1: mais
0: pis. Hein.
1: Est-ce que t'as vraiment l'impression, comme dit Anne, parce que c'est vraiment ce que pense tout le monde, que t'as vraiment atteint une grande maturité, qu'aujourd'hui on sent que t'es au top du poème, que t'es bien lancé, quoi.
0: Ben, je pense.
1: Par rapport à il y a 4-5 ans, quand tu m'en écrivais, ça change, tu sens quand même que t'as évolué.
0: Ben disons, j'ai changé de tactique. Parce qu'avant, je faisais toujours les mêmes.
1: C'est quoi ta nouvelle tactique ?
0: Ben, c'est que j'ai changé de surnom.
1: Ouais, ça c'est une bonne tactique.
0: Et je reprends pas toujours les mêmes personnages.
6: C'est beaucoup plus varié, c'est, ouais, c'est bah plus oui. riche. C'est beaucoup
1: ouais,
6: plus
1: c'est
6: riche.
1: Vrai. Ouais.
2: Là, on passe de la brochette à la messange, en passant par la princesse.
1: Ouais. Et encore, oui, c'est vrai qu'à l'époque, il nous faisait beaucoup de bisous, de...
0: Ouais, mais ça,
1: love you. Il y avait beaucoup d'I love you.
6: C'était,
1: hein.
6: c'était très immature, c'était très...
1: Ouais, ouais
6: c'était
1: c'est ça.
0: Mais là, maintenant, le mot I love you, il passe, mais de temps en temps, sur certains poèmes.
1: Ouais, c'est vrai, de temps en temps. On
0: mais
1: le retrouve.
0: Pas dans tout.
1: C'est une marque, quand même.
2: Il sait l'utiliser abonné sur I love you.
1: Voilà, c'est sa marque de fabrique, et de temps en temps, il met un petit I love you comme
6: il
1: ça.
6: Un petit,
2: il en glisse un comme ça, tu vois.
1: Non, mais c'est bien, mais... Combien de temps il te faut pour écrire un poème pareil?
0: Non mais si c'est un torchon, tu le dis tout de suite.
1: Oh, dégage, Gérard. Attends, non, deuxième degré, oh, ça va.
2: Non Gérard, franchement,
1: tu connais.
0: C'est vrai. Non, mais...
1: Combien de temps tu mets? C'est ce que demande sur le net.
0: Ben, combien de temps que je mets? Je mets facilement un quart d'heure pour faire ça.
1: Ah quand même, un quart d'heure.
0: Mais je m'arrête de temps en temps pour réfléchir, pour savoir si je vais bien mettre ce mot-là ou si je vais changer de phrase.
1: Ça
0: parce que par exemple, sur brochette, mm-hmm. je me suis demandé si j'allais mettre tout ce que j'avais prévu.
1: Tout ce que tu avais dans le ventre.
0: Et donc, je l'ai bien mis.
2: Est-ce que je peux me permettre de prendre
0: en principe, non.
2: En principe, non. Bon, bah écoute.
0: De toute manière, ça veut dire non. Ouais, et non. Ça, c'est interdit parce que ça, c'est à moi personnellement.
1: Ouais, voilà.
0: Donc, personne n'a le droit d'y toucher.
1: Anne, donc aujourd'hui, contente d'avoir retrouvé Gérard sur l'antenne.
6: Ah, ouais, je suis vraiment ravie.
1: Et contente
6: puis,
1: de...
6: Oui. Ouais.
1: Non, j'ai contente de l'avoir entendu évoluer comme ça.
6: Ah ouais, non, ça a complètement changé, quoi. Moi, j'aime beaucoup le Gérard tel qu'il est aujourd'hui, quoi. Tel que.
0: Et tu crois d'après toi, Anne.
6: Oui.
0: Tu penses que toi, tu penses que ça va durer longtemps comme ça?
6: De quoi? Les poèmes?
0: Ouais.
6: Bah écoute, je te le souhaite. Hein. Enfin, si ça continue dans le chemin que tu prends actuellement.
1: Ah, c'est bien parti, là.
6: Ouais, non, franchement.
1: Je crois que la machine est lancée.
6: J'ai beaucoup d'espoir. Ouais.
0: Ah, mais de manière.
6: Concernant la genèse de tes poèmes, j'avais une question, en fait. Si, mm-hmm. quand tu commences à l'écrire, en fait, t'as déjà une idée de comment ça va se terminer ou c'est au fil de la plume que te viennent, les vers?
1: Pertinente comme question.
0: Mm-hmm. Non, mais ce qui se passe. C'est que je prends ma feuille,
6: oui.
0: je la prépare, je vois si...
1: Comment
0: si
1: tu prépares ta feuille, c'est-à-dire ouais. tu la malaxes?
0: Ben, je regarde, non mais
1: tu
0: je regarde.
1: Les carreaux, tu vas mettre
0: non,
1: la marge.
0: Non mais attends, mais bon, dis pas de conneries.
2: Tu bosses sur du format A4, je crois qu'il est important de le signaler déjà.
0: Je prends par exemple un nom au hasard, je sais pas...
6: Bah, là,
0: tiens, je vais te prendre Perruche.
1: Perruche, pas.
0: Non, non, je vais prendre Perruche. Je vais voir si, avec ce que je vais mettre derrière, si ça correspond.
1: Par
0: si
1: exemple,
0: ça correspond pas.
1: Perruche, par exemple, ça donne quoi? Peut-être pas en entier, mais 2-3 lignes comme ça.
0: Alors, ma perruche, donne-moi tout ton affection sur une prière. Ma perruche.
1: Sur une quoi?
2: Sur une prière.
6: Une prière. Ah, ouais,
2: c'est comme
0: ma
2: une...
0: perruche, donne-moi tout ton affection sur un porte-bonheur. Ma perruche, donne-moi ton affection sur un peuplier. Et ainsi de suite.
1: Peuplier, tu l'as déjà utilisé dans un autre poème quand même. Peuplier, tu l'avais déjà utilisé.
0: Peuplier, je suis obligé. Je suis obligé de le reprendre.
1: Stratégiquement, ouais.
2: Stratégiquement, peuplier, c'est un mot qui revient généralement ouais, mais... 4 ou 5 fois dans les poèmes. Hein.
0: Ouais, mais il y a des noms de, il y a des noms de, des Alpes, tout
2: et
0: ça.
2: Et brochette, c'était au hasard, alors brochette, en fait.
0: Ma brochette, je l'ai plusieurs fois, mais par exemple, tiens, ma brochette, serre-moi fort dans tes bras, dans un sang de potiron. Ma brochette, serre-moi dans tes, fort dans tes bras, dans un sandail. Et ainsi de suite.
1: Ah, un sandail, c'est dans un t-shirt, dans un pull.
0: Un sandail.
2: Un sandail. C'est
6: comme
2: quoi,
6: un chandail.
0: Un
1: sandail. Un chandail. Putain, merde, pas un chandail dans un
0: pour
1: pull.
0: Pour manger avec des haricots verts.
1: Ah, alors. D'accord. Eh, c'est rare, les chandails. T'en trouves où, toi, des chandails?
2: Des chandails.
6: C'est pas très romantique, là.
0: Non, mais chand. Et après, ouais, plus loin, c'est marqué aïe.
1: Mais t'en trouves
6: ouais,
1: où
6: c'est le côté champêtre.
1: Ça, c'est des trucs que t'inventes. Parce que ouais. Ça n'existe pas, des champs d'aïe.
0: Bah non, par exemple, dans un champ de sel. T'as déjà vu?
1: Ah non, c'est par contre, c'est des images. C'est de la
0: tristesse. Un champ de poivre. Non, t'as déjà vu?
1: Ça, c'est de la poésie.
0: Voilà.
2: Oui. En fait, brochette, en fait, t'en as deux, en fait.
0: Ouais, mais ça, je veux pas. Ouais. Si tu veux, je sais pas combien là-dedans. Hein.
1: Alors Gérard, on va accélérer parce que il y a des surprises hein, qui vont arriver encore tout au long de cette nuit parce qu'on est là à mon avis jusqu'à encore un bon bout de temps. On a Pedro Lito qui est avec nous de Bordeaux 20 ans. Merci Pedro Lito peut-être. Non pardon.
7: Oui tout à fait ami de la culture. Bonsoir.
1: Anne est toujours avec nous hein, quand même en direct.
7: J'ai un débat sur la mondialisation.
1: Oui.
7: Puisque j'effectue une recherche dans ce domaine. Et je voulais profiter du savoir de Gérard.
1: Ah, ça c'est intéressant, effectivement.
7: Pour répondre à mes questions.
1: T'es en train de préparer un dossier sur la mondialisation, c'est ça?
7: Tout à fait, oui.
1: Et tu voulais qu'on te donne un coup de main tous ensemble?
7: Voilà, voilà.
2: D'accord. Surtout Gérard, apparemment.
1: Surtout Gérard.
7: Surtout Gérard, oui, parce que je sais qu'en tant que routier, il s'y connaît. Donc,
1: ancien routier invertébré.
7: Je voulais en profiter.
1: La mondialisation, c'est vrai que Gérard, on en parle de plus en plus. C'est un sujet qui touche les jeunes, surtout à cette heure-ci. Toi, personne. Est-ce que tu trouves qu'on est trop mondialisé en ce moment ou pas suffisamment ou...
7: Alors moi,
1: non pas toi.
0: Non, mais attends. Laisse-le finir parce que là, je vois pas du tout où tu veux en venir avec son histoire de débat. Là. Non.
7: Ouais, mais d'abord, je vais.
0: Déjà, on dit bonsoir.
1: Crie pas.
7: Gérard, d'abord, je voulais te demander ce que tu pensais de l'ouverture des frontières.
2: Ah. Je crois que t'as tapé à la bonne porte.
7: En tant qu'ancien routier.
1: Ouais. C'est vrai qu'aujourd'hui, on peut facilement faire entrer de la drogue, des esclaves.
0: Ouais, bah ça, je vais te dire une chose, un truc comme ça, dans ces cas-là, moi, je peux te dire une chose, que c'est pas à la bonne porte que t'as frappé.
1: Bah, tu rigoles ou quoi? T'as quand même des choses à dire là-dessus. Toi, personnellement, tu trouves ça bien qu'on ait l'ouverture.
0: Non, mais moi, personnellement, ça m'intéresse pas.
1: Pourquoi?
0: Leur système d'ouverture des frontières, j'en ai rien à cirer.
1: Pourquoi?
0: Parce que, au contraire. C'est de là qu'on va avoir plus d'emmerdements.
1: Ouais, exactement. Mmh. Et pourquoi donc, ça alors, pourquoi? Parce que après c'est tout le monde fait ce qu'il veut, tout le monde rentre et sort.
0: Voilà.
1: Hein, et
0: donc moi ça m'intéresse pas. Et c'est tout.
1: Non mais ça t'intéresse pas, on veut avoir ton point de vue parce que nous ça nous intéresse de savoir ce que t'en penses quand même.
0: Non, mais moi,
1: t'as quand même des choses à dire là-dessus, c'est quand même des sujets qui te touchent.
0: Bah disons moi si tu veux c'est des sujets qui me touchent, mais là personnellement pour moi
1: là tu as pas envie de te toucher.
0: Non mais pour moi non. Pour moi à l'heure actuelle ce qui se passe trop à l'heure actuelle pour moi ça m'intéresse pas. C'est tout.
1: Pourquoi?
0: Parce que ça m'intéresse pas. Parce que sinon dans ces cas-là on peut faire une chose. On va parler de ce qui se passe à l'heure actuelle. Ouh. Donc on va parler des histoires de viol.
1: Non.
0: Donc ah bah si.
1: Mais non.
0: Bah si.
1: Non tu penses Cyril aussi?
2: Je pense aussi ouais.
1: Non.
2: Je pense que c'est l'ouverture.
1: La mondialisation enfin en tout cas.
0: Mais c'est tu as on si on commence comme
1: non,
0: ça
1: mais...
0: on va terminer sur sur ce qui se passe à l'heure actuelle.
1: Mais pas du
0: alors
1: tout.
0: Moi ça m'intéresse pas.
1: On peut si t'en parles pas on n'en parlera pas. Tu dis on va en parler les gens ne parlent
0: non,
1: pas.
0: Non mais même moi ça m'intéresse pas parce que l'ouverture des frontières maintenant elle est ouverte à tout. À tout le monde.
1: Bah oui.
0: Donc la drogue peut passer.
1: Oui, d'accord.
0: Bah, les pédophiles et le trafic d'enfants terminé. Hop, point final à la ligne. Donc ce système de débat ne sera jamais évoqué sur la radio. Terminé, point final à la ligne.
2: Bravo.
1: Voilà. Hop, il dégage, terminé.
0: Donc bonne nuit.
1: Voilà, bonne nuit à lui parce que là faut pas déconner non plus. On va accueillir Thomas avec nous. Thomas, lui, il a 21 ans, je sais pas d'où
0: non,
1: il
0: mais
1: appelle.
0: Non, je voudrais bien savoir
1: Attends, je suis en train de parler avec un auditeur, si ça ne te dérange pas si tu veux bien le respecter. Bonsoir Thomas. Thomas, t'es là?
8: Oui, je suis là.
1: Bonsoir. Qu'est-ce qui t'amène Thomas?
8: Bonsoir Gérard.
0: Basta Radio, si ça te dérange pas.
1: Voilà, elle est éteinte. Thomas, qu'est-ce qui t'amène?
8: Pas de radio.
1: Qu'est-ce qui t'amène, Thomas?
8: Allô, oui.
1: Bon, Thomas.
8: Ce qui m'amène, c'est que j'aimerais bien tester la fidélité de ma copine, et pour cela, ben, j'aurais besoin de Gérard.
1: Ah, ça c'est bien, ouais.
2: Là, t'as tapé la bonne porte.
8: Qui la chauffe bien et tout, et voir si elle craque ou pas, quoi.
1: Alors ça, à mon avis, c'est bien faire, Gérard. Ça, c'est sa spécialité, il me dit oui de la tête.
0: Non, non, c'est pas mon problème, tu te démerdes tout seul avec ta cop.
2: Mais tu veux rien faire, Gérard, ce soir.
0: Manière. Mais ouais, manière. Je veux dire une chose, que celui-là, le Thomas, c'est le Thomas de Fun Radio, donc il va se faire foutre, il se démerde tout seul.
1: Mais il est appelé sur un portable, t'es bête ou quoi? On l'a appelé sur un portable.
0: Non,
1: mais va le chercher, le Thomas, alors. Il est bête, alors.
0: Non.
2: Gérard, je crois que tu prends la mouche pour un oui, pour un non.
1: Bah ouais,
2: non.
1: T'es aigri.
0: Mais ça, mais moi, je vais te dire une chose, Cyril.
2: Oui.
0: Que moi, je connais les gens. Bah. À mon avis, il va le chercher, il va pas le chercher là-bas, parce que je l'ai vu tout à l'heure. Donc, c'est pas le bon. Bonne nuit.
8: Heureusement, tu fais un film.
1: Si Thomas, il arrive, alors voilà. Ah ouais. Alors, il est là, mais en même temps, ah ouais. Parle-lui. Crétin, va.
0: Bah. Ouais, t'es crétin, ouais.
1: Bah oui, toi, oui, parce que des fois, regarde, il est là, Thomas, et en même temps, Thomas, il nous parle. Thomas, t'es là?
8: C'est pas Thomas Sun, là.
1: Non, non. Bah voilà.
0: Bah ouais. Eh, rigole bien, va. Ah, t'étais pas dans le studio d'à côté, non?
1: Mais alors, mais qui
0: parle? Non, allez, allez, c'est bon.
8: Sérieusement, il faut que tu m'aides, parce qu'en fait, tu
1: mais
8: vois...
1: Mais comment veux-tu qu'il soit là en même temps et au téléphone en même temps?
0: Bah, qu'est-ce que t'as avec ton problème de ta copine?
1: T'as bu ou quoi?
8: Moi, tu vois, mon problème, il faut...
1: Bah, il est là.
8: Parce que moi, tu vois, je suis à l'image...
0: Mais baisse ta radio, espèce d'andouille. Tu as la baisse de ta radio, sinon je te dis au revoir.
1: Mais calme-toi, putain, mais t'as bu ou quoi?
0: Putain, mais tu me fais chier, là!
1: Bah attends, c'est toi non, qui fais chier, putain!
2: Je trouve que tu vas un petit peu loin, là. Non, mais c'est vrai.
1: Bon, allez.
0: Allez, hop, Thomas, au revoir! Allez, hop, bonne nuit, celui-là! Il comprendra ce que ça veut dire!
1: Ça, faut pas l'énerver ce soir, mais pourquoi t'es venu?
0: Mais non, c'était pas... C'est pas...
1: Mais t'es énervé, on peut rien te proposer.
0: Non, mais attends...
1: Les meufs, tu les envoies chier, les mecs, tu les envoies chier.
0: J'ai envoyé aucune meuf s'envoyer balader.
1: Comment?
0: J'en ai aucune.
1: Mais parce que personne n'appelle, t'as vu comment tu gueules derrière ton poste, elles ont pas envie de t'appeler, ça sert à rien.
0: Ces cas-là, ça sert à rien que je gagne, alors.
1: Mais si, mais tu viens pour faire des débats ou pour faire des poèmes, et t'es pas romantique, t'es tout le temps en train de gueuler.
0: Mais non, mais attends...
1: Bah oui, hein, Cyril.
2: Non, je crois pas que ce soit la bonne solution, Gérard.
0: Bon alors, Eh, vous écrivez, là, mais vous me cherchez qui, là, au standard? T'écris.
1: Ah non, mais...
0: Ouais, tu prends des numéros, mais tu rappelles personne.
1: Qu'est-ce que vous foutez, Patrick Vincent, là? Qu'est-ce que tu fous?
0: C'est pas
1: faut
0: vrai.
1: Faut vous speeder, là, Karine. Mais ouais, mais...
0: Si non, mais c'est pas vrai, là.
2: Lis une petite phrase de Tourterelle, ça va.
0: Non. Tant qu'il y aura pas de nana, moi, je vais rien faire, ça va aller
1: mais
0: vite.
1: Comment veux-tu qu'il y ait des nanas qui aient envie de parler avec toi d'amour quand on entend un mec gueuler pareil?
0: Mais attends,
1: T'envoies chier Thomas, le petit Thomas, vrai. Il voulait faire un petit canular, je dois se dire, ce mec-là, il a même pas d'humour, il veut pas l'aider, qu'est-ce que tu veux? Tu veux pas qu'on aide Thomas?
0: Mais qu'est-ce que tu veux qu'on l'aide avec sa gonzesse?
1: Eh ben, il voulait que tu te fasses passer pour que tu dragues sa meuf pour voir si elle était fidèle, juste pour voir la fidélité de sa meuf. C'était quand même un truc bien à faire, quand même.
0: Ben non, mais ça, c'est toi qui sais mieux faire que moi.
1: Non, t'es un maître en la matière, les canulars.
0: Non, c'est toi, les canulars, c'est pas moi.
1: Non, mais attends.
2: Bon, tu veux nous lire un petit passage de Tourterelle, Gérard?
0: Non, mais bah, je veux qu'on aille un peu plus de nanas sur
1: non,
0: mais
1: pour l'instant, il n'y en aura pas tant que tu te mettras à gueuler, être comme ça, il faut être plus souriant.
0: Ah bah, dans ces cas-là...
1: Non,
0: mais dans ces cas-là, moi, tu fais une chose, tu prends qui tu veux, tu discutes avec Cyril, et puis c'est tout. Moi, j'écoute et c'est tout.
2: Il n'y a rien.
1: Mais non, parce que tu veux uniquement des nanas. Non, tu veux que des nanas. Il y a des gens, Thomas, t'as pas voulu lui parler.
0: Anne, je l'ai pas envoyé balader. Anne, elle est là. Anne, t'es toujours là?
1: Non, elle est plus là maintenant, Anne. Bah voilà. Terminé. Mais non, mais c'est normal, voilà. C'est moi. Bah attends, et Thomas, moi, je voulais que tu le respectes. Tu veux que des filles?
0: Bah oui.
2: Mais il est sur tous les coups, Gérard, de toute façon. Il est sur Karine, il est sur Anne.
0: Non, Karine, elle est maquée. Donc, moi,
1: non,
0: je vois.
1: Mais non, dis pas ça. Attends, elle est pas mariée, elle a pas de bague.
0: Elle l'a dit hier. Mais attends, j'ai écouté, elle a dit hier qu'elle avait un copain.
1: C'est pour briller les pistes. Ouais. Putain, mais t'es tellement peu habitué maintenant avec des meufs, tu sais même plus comment les. C'est pour brouiller les pistes qu'elle dit ça, c'est pour toi.
0: Mais moi, parce qu'elle veut, moi, c'est pas mon problème.
1: Karine, elle veut te faire tourner en bourrique.
2: Mais oui.
0: Mais non, moi, je veux d'autres personnes.
2: Je pense que ça peut se décompter pour toi avec Karine.
1: Avec Karine, elle pourrait te le dire, elle peut allumer le micro. Elle est une fille, il n'y a pas de filles qui peuvent appeler au standard si tu te mets à gueuler comme un putois comme ça, c'est pas possible.
9: Il y a eu plusieurs filles qui ont eu peur, Gérard.
1: Bah oui, bien sûr, c'est évident.
9: Si, je t'assure.
0: Mais si tu retirais ton truc, déjà, on t'entendrait un peu mieux. Hein, parce que déjà hier,
1: on l'entend très très bien, c'est pas le problème. C'est qu'aujourd'hui, tu gueules trop et c'est pas possible. Gérard, parle-nous un peu du Big Bill.
0: Le Big Bill, je le regarde pas.
1: Ah, comment ça se fait?
0: Ah, comment que ça se fait? J'ai plus de télé.
2: Ah, non.
0: Mais non, mais ça, c'est
1: un Cyril.
2: Truc. Ah, non, excuse-moi, je crois que j'ai dit le mot tabou.
0: Non.
1: Elle a tout embarqué. C'est ça?
2: Ah ouais.
1: Voilà, exactement. Bah, ça fait du bien quand t'arrêtes de gueuler. Hein. Il y a quelqu'un sur Internet, et c'est marrant parce que je crois que Cyril est très amateur de ça, il y a quelqu'un qui voulait parler de CB, et qui demandait, et qui dit, est-ce que Internet, aujourd'hui, aurait tué la CB?
2: Alors j'ai envie de me tourner vers Gérard.
0: Oui.
1: Tu penses aussi?
2: Gérard.
0: Oui. La CB, l'Internet a tué la CB. Et faut bien se dire une chose, c'est un débat qu'on va aborder très prochainement.
1: C'est vrai.
2: Quand tu peux donner une date?
0: On peut pas
1: donner de date.
2: Pardon, excusez-moi.
0: Mais c'est.
1: Ah, tu fais gaffe, sur gaffe.
0: C'est vrai que à l'heure actuelle, l'internet et même les portables.
1: Ouais.
0: On tuait la CB.
2: Les portables surtout.
1: Ouais, les portables. Tu l'expliques comment? Parce que toi t'as une voiture et t'es encore en possession de la CB.
2: T'es encore en CB.
1: Ouais. C'est quoi ton QRZ?
2: Mon QRZ 3008.
1: Non mais t'as un nom zèbre, c'est
2: non,
1: ça
2: non,
1: c'est
2: non.
1: Zèbre.
2: Non plus maintenant.
1: Ah plus maintenant t'as changé.
2: 3008.
1: Hein. 3008 bon bah.
2: Toi c'était quoi déjà? Je vais vous dire pourquoi j'ai choisi un chiffre.
1: Et bah, dis.
2: Je vais te dire. Parce que bon, l'internet, beaucoup de gens se servent des lettres. Moi, j'ai voulu me démarquer et prendre du chiffre.
1: Ouais.
2: Qu'est-ce que t'en penses, Gérard?
1: C'est intéressant.
0: Non, mais ce qu'il faut dire.
1: Merci de répondre.
2: Qu'est-ce que t'aurais fait à ma place?
0: Non, mais moi, de toute manière, je serais resté sur mon code.
1: C'était quoi déjà?
0: Moi, c'était Barracuda 9.2.
2: Barracuda 9.2, c'est-à-dire?
0: Bah, Barracuda 9.2, c'est tout.
1: C'était avant ta taillée, ça, non?
2: Ouais, c'était juste avant.
0: Non, parce que comme il y a plusieurs personnes qu'on voulu prendre.
1: Avant, il s'appelait Tataï hein, sur la CB. Et là, c'est
2: Barracuda.
0: Donc, faut bien se dire une chose.
1: Ouais, bah.
0: C'est qu'à l'heure actuelle, maintenant, la CB, et je pense qu'il y a pas mal de routiers qui doivent encore en avoir. Et faut se dire une chose qu'à l'heure actuelle, la CB est en train de se.
2: En train de mourir.
0: En train de se perdre.
1: Mais en train de se dépétrir là, complètement.
0: Parce que là, la CB maintenant, tu vois moins. Moi, je vois l'autre fois quand tu m'as ramené, on a croisé aucune
1: voiture avec des CB. Hein.
0: Non, mais on a croisé un SMI. Il avait pas la CB.
1: Ah.
0: Et moi, je vois là où que je suis, c'est.
1: Alors qu'on voit de plus en plus de camions qui ont des écrans comme j'ai là et qui ont Internet. Hein.
0: Maintenant, Internet. C'est comme ça, ou sinon t'as les téléphones et puis c'est tout. Hein.
2: Alors j'ai envie de dire quelle est ta solution, Gérard? Qu'est-ce qu'on fait?
1: Parce qu'il faut sauver, parce qu'il y a des.
2: Faut sauver la CB.
1: Surtout les entreprises, parce qu'il va y avoir du chômage.
0: Non mais faudrait savoir ce qui se passe, c'est tout. S'il y a des routiers qu'on
1: on en a un, mais avant d'intervenir, parce que c'est intéressant, hein, parce que est-ce qu'on peut s'imaginer qu'il y a un trafic de CB?
0: Non.
2: Je suis pas sûr, Gérard.
0: Non, parce qu'avant, faut aller avoir une carte pour déclarer ta CB.
1: Mm-hmm.
0: Tandis que maintenant, tu peux acheter une CB comme ça.
1: Oui, mais avant, il y avait des trafics. Comme aujourd'hui, on vole des portables, on fait des trafics de portables.
0: Ça, c'est différent.
1: Ah ouais, mais quand même.
2: Moi, je vais pas te mentir, on a essayé de me voler 3 fois ma CB, ce mois.
0: Ouais, mais ça, c'est ton problème. C'est toi qui, si tu la laisses dans ta voiture, c'est ton problème.
2: Ah, enfin, donc, il y a du trafic de CB, Gérard.
1: Parce que moi, j'ai vu sa CB, c'est quand même énorme. Puis, bon. C'est vrai que Cyril a une bagnole, bon, comme il a la CB, il aime bien les. Du coup, il met l'antenne, elle est voyante, elle fait plus d'1m50. Hein, donc,
0: Et c'est quoi comme antenne?
2: Une DH4.
1: C'est une grande, la plus grande, c'est les nouvelles, les DH4.
2: Voilà,
1: c'est une pionnière?
2: Exactement, la pionnière DH4.
1: Mmh. Toi, t'avais quoi, Gérard, à une époque?
0: Santiago 1200.
2: Ah oui.
1: Santiago.
2: L'antenne en forme
0: de quoi?
2: Botte de western, quoi, de Santiago?
0: Non,
1: c'était pas ça?
2: C'est pas ça?
1: C'est pas ce
0: non, parce que c'est une antenne. Bon.
2: Tu peux me la décrire?
0: Ah bah attends, je vais pas te décrire l'antenne. Hein.
1: C'est une prototype au début, alors elle était uniquement sur la Fuego Hugo Frey.
0: Voilà, c'était
1: Non, mais c'était la Fuego Hugo Frey, comme après ils ont fait les Golf Bon Jovi. C'était la Fuego Hugo Frey.
0: Non, mais c'est bon, on va.
1: Et ils mettaient des CB Santiago.
0: Non, bah allez, on va pas s'amuser là-dessus.
1: Non, mais attends, Gérard, non, parce que c'est intéressant, parce que la CB, quand même, il y a un mec sur Internet qui dit, tiens, j'en profite pour dire que moi, mon code QRZ, c'est Mr. T.
2: Ah bah voilà.
0: Ouais, bah en somme, Mr. T, il me semble que je le connais, lui.
1: Il y en a plein des Mister T, comme
2: beau
1: tu dis,
2: que je crois,
1: c'est un bel enculé, ouais.
0: Non, non, mais il y en a pas mal que je connais sur l'inter, qui font.
1: Quelle est la meilleure? Alors tiens, on va aller sur Internet là, parce qu'il y a beaucoup de gens qui posent des questions sur la CB. Quelle est la meilleure marque de CB?
0: La meilleure marque de CB à l'heure actuelle.

0: manière, on va, tout le monde va être branché là-dessus.
1: Bah, de toute façon, les nouvelles générations de portables, ils auront la CBI.
2: La CBI.
0: Voilà. Ça de toute manière, ça fait comme le net, tu vas avoir des portables avec l'internet et puis tout ça, tu vas même pouvoir avoir la personne qui te téléphone sur ton portable.
2: De visu, c'est-à-dire.
1: C'est-à-dire qu'elle sera carrément sur ton portable, c'est-à-dire qu'elle sera
0: t'auras la photo.
2: Ah oui.
0: T'auras la photo de la personne sur ton portable, c'est un Nokia.
1: Et ça, c'est une chose qu'on n'aura jamais avec la CBI.
0: Ben, je pense pas, non. Bon, si on pouvait accueillir mon pote un petit routier,
1: Patrick, oui, qui attend depuis longtemps. Patrick, bonsoir.
3: Oui, bonsoir à tous. Bonsoir à Gérard.
0: T'es arrêté, Patrick?
3: Je suis sur la route là en ce moment là.
0: Ouais, mais si tu pouvais t'arrêter parce que ça, je voudrais pas qu'il t'arrive.
3: Non, mais t'inquiète pas. Je suis un professionnel de la route. Je suis équipé. Y a pas de souci. Maintenant, pour en revenir à la CBI, ce qu'a tué la CBI, c'est pas le portable, c'est pas Internet, c'est la CBI même. C'est toutes les stations en fixe qui avaient un peu trop de watts et qui balançaient des porteuses. Donc voilà. Donc,
1: ah ouais, ça, CBI, on n'a pas parlé des porteuses, mais alors ça a tué la CBI,
3: ça. C'est la CBI même, avec les stations en fixe. Ouais, la CBI, ça marche toujours. Hein. Moi, je roule de nuit et là, j'ai dû la couper parce que on se suit, on se croise avec les collègues et heureusement qu'on a la CBI, ça nous coûte moins cher que les portables.
1: C'est vrai que la CBI est très agréable la nuit. Hein.
3: Ah bah, nous, c'est notre outil de travail et dès qu'il y a un souci, même la station de radio 107.7 n'est pas aussi efficace que la CBI hein, pour dévier les routiers sur les voies annexes parce que le temps que l'information arrive à la radio, on est déjà bloqué.
1: Hein. Ouais. Tu utilises plutôt la CBI nocturne?
3: Bah moi je roule quasiment que la nuit donc.
1: Elle est comment? Elle est fluo? Elle a quoi? Elle est.
3: Attends,
0: non, il y a pas de fluo là-dessus.
1: Hein, ah bon?
0: Il y a pas de fluo. T'es toujours branché sur le 19 toi?
3: Oui. Ça dépend. Le 19, c'est le canal d'appel ou d'urgence.
0: Ah,
1: Patrick, s'il te plaît.
0: Patrick!
3: Le 19, ça devenait trop le bordel.
0: Ouais, mais Patrick!
3: Oui, je t'entends, ouais.
0: Donc, tu fais quoi comme route?
3: Là, je fais Paris, Beaune, Danson.
0: Ah, ben. Est-ce que tu peux me dire? Bon, c'est un petit message que je demande sur ceux qui sont sur Beaune. Est-ce que vous entendez toujours la fameuse personne Stéphanie de Monaco?
3: Non, mais lui, à mon avis, il doit passer la journée parce que la nuit.
0: Il passait la nuit. Il passait la nuit parce que je faisais de la Cernam, moi, la nuit.
1: Ouais, bah oui. On est parti loin.
3: On l'avait à Beaune. Tous les routiers sont pas comme Gérard.
1: Bah non.
0: Non, mais attends, Patrick, je vais te dire une chose. Que moi, j'ai toujours aimé les routiers et je vous adore encore.
1: Oula.
0: D'accord? Alors, faut bien me dire une chose. Patrick, faut te dire une chose. Ne dis pas ce que tu viens de dire parce que j'ai des gens que je connais. Donc un dénommé Gilles.
1: Fesse de cul. Gilles, je connais.
0: Non, mais il se reconnaîtra parce que je connais plus son nom, son code CBI et il se reconnaîtra. Donc je lui souhaite un petit coucou.
1: D'accord. Pas de coucou. On s'en fout. Pas de coucou. On remercie Patrick quand même parce que là, bon, on était parti dans un délire très premier degré. Alors ouais, maintenant ça afflue dans tous les sens. Hein. Tout le monde veut poser des questions. Je sais pas.
0: Question CBI, c'est bon. Hein.
1: Non, mais on peut.
2: CBI, je pense que c'est bon.
1: On va tourner la page un petit peu, puis on va aller vers Pierre quand même qui a 21 ans de Nantes et qui a des choses à dire. Et d'ailleurs, Cyril va peut-être pouvoir nous aider également. Il voudrait des techniques de drague.
2: Aïe.
1: Bonsoir Pierre. Merci d'être avec nous d'abord parce que bon, t'es pas obligé. Bonsoir Pierre.
4: Bonsoir. Bonsoir à Gérard. Bonsoir à Cyril.
0: Bonsoir.
4: Alors excusez-moi d'arriver à l'impromptu comme ça dans votre débat de CBI. Moi je vous explique.
1: C'est un débat de merde.
4: Ça fait un petit bout de temps que j'ai pas entendu Gérard sur antenne. Ah, je suis très heureux de le retrouver.
1: Ouais.
4: Je le salue ce soir. Et je voulais lui demander tout simplement ce qui devient, parce que bon là j'ai appris qu'il cherchait des femmes. Et lui demander ce qui devient, parce que moi à l'époque.
2: Alors en ce moment il bouffe le cul là.
4: Ah, bon.
0: Alors je vais te dire une chose. Ce que je deviens, ça te regarde pas et je le dirai jamais à l'antenne ce que je suis en train de faire, d'accord?
4: Très bien. Non, mais ce que
0: voilà,
4: je
0: voulais... déjà la question. Tu m'as posé la question, je t'ai répondu, d'accord?
2: Gérard, je trouve que tu vas un petit peu fort de café.
4: C'était uniquement dans un...
2: Je sais pas, Max.
1: Non, mais t'as entièrement raison.
0: Moi, non, moi ce qui a répondu...
1: Ce qui était quand même très agréable, Gérard, quand même, il faut le savoir, je vais lancer un scoop, c'est qu'il m'a dit, tiens, si je viens ce soir, ce serait bien de faire une libre antenne. Et depuis tout à l'heure, on lance des sujets avec des libres antennes.
0: Non.
1: Tu veux répondre à aucune question.
0: Non, mais il n'a pas besoin de savoir ma vie privée.
1: Il te pose des questions.
4: Non, déjà, je ne pose aucune question sur ta vie privée.

0: Je vais t'expliquer. La simple chose, c'est que la dernière fois que je t'ai entendu, tu étais avec une certaine personne, donc j'ai appris qu'il fallait pas donner le nom ni en parler. Je t'ai laissé sur des... Ouais, voilà. Je t'avais laissé sur des histoires de procureurs ou je sais plus quoi. Ou...
1: Donc, Attends, Siri. Tu peux approfondir l'histoire du procureur, toi?
0: Non, mais je sais plus.
1: Attends, 5 minutes.
2: Non,
1: Max.
2: Il confond avec Jean-Pierre Sauzère, c'est pas grave. Quelle est ta question? Il confond avec Jean-Pierre Sauzère. Arrête de partir dans plein de directions. Ta question, c'était des techniques de drague, c'est ça?
0: Oui, alors je voulais savoir les techniques de drague. Ben, excuse-moi pour la confusion. Je voulais juste savoir les techniques de drague de Gérard, parce que là, c'est...
1: Mais je vais te dire une chose.
2: Non, mais tu vas répondre à rien.
1: Moi, je réponds pas
2: à... Mais à quoi ça sert de faire une libre antenne si tu veux répondre?
1: Mais attends, déjà une! Il se gourde de personne et maintenant il me demande un technique de drague.
2: Il s'est trompé.
1: Il est taré, ce mec.
2: Mais c'est toi qui es taré, tu réponds à aucune question. Pourquoi t'es venu ce soir, on se le demande?
0: Oui, c'est vrai.
2: Et t'es venu pour...
1: Si t'es pas content, je coupe mon micro, c'est tout.
3: Gérard, je t'en conjure.
2: T'es reparti comme avant, il lui a fallu 5 jours et ça y est, il recommence comme avant. En fin de compte, t'as pas changé, quoi. Tu changes pas, Gérard. Je pensais que t'avais changé, je pensais que tu voulais faire des efforts, que t'avais envie de faire des efforts, tu fais aucun effort. Gérard. Allez, putain, commence pas, tu me fatigues, putain, il est lourd. Pierre, apparemment, Gérard se fait prier, tu sais ce qu'il veut, il veut des gonzesses, il est tout seul, c'est tout ce qui l'intéresse.
0: Il faut qu'il arrête de gueuler.
2: Ouais, mais qu'est-ce que tu veux, il respecte pas les auditeurs, il les respecte pas. Il voulait faire une libre antenne, il voulait qu'on lui pose des questions, mais il veut qu'on lui pose des questions uniquement que des nanas. Qui lui disent je t'aime, je veux te voir.
0: Ça vient pas comme ça.
2: Cyril, qu'est-ce que t'en penses? T'es déçu là?
3: Je suis un petit peu déçu. J'ai peut-être la solution une fois de plus. Gérard, tu veux lire un petit passage de Tourterelle?
0: Ah oui, voilà, s'il te plaît.
3: Non, vraiment pas.
0: Oui, s'il te plaît. Oui.
3: Apparemment, c'est la langue de bois là.
2: Là, c'est compliqué là. Gérard, tu veux faire une petite pause peut-être, aller boire un café tranquille, on continue tranquille entre nous? Sans toi? Je sais pas parce que tu veux pas répondre aux auditeurs, tu veux rien faire, je ne sais pas.
1: Non, mais de toute manière, moi je veux pas répondre aux auditeurs quand ils ont des questions pourries comme ça.
2: Elles sont très
1: déjà
2: bien,
1: il se plante. Et puis déjà, il a la radio derrière lui. Donc dans ce cas-là.
0: Non, c'est faux.
2: Puis même moi, ça m'arrive des fois d'avoir, ça me gêne pas, moi, de faire de la radio avec des gens.
0: J'ai de la musique.
1: Mais moi, je vais te dire une chose.
2: Gérard ne te respecte pas, mais moi je te respecte, Pierre. On te respecte, nous, avec Cyril.
0: Merci beaucoup. Mais je voulais juste m'excuser encore pour la confusion.
2: Il y a aucune excuse, il y a pas de problème, mon pote. Il y a pas de problème.
0: En tout cas, non. Je voulais juste remarquer parce que
2: Karine est déçue de Gérard ce soir. Hein. T'as vu comment il est, hein? Et encore, ça fait que 4 jours qu'il est là. Il a dit qu'il ferait des efforts. Imagine s'il reste avec nous dans 3 mois, il va être imbuvable. Imbuvable.
0: En plus, je vais te dire un truc, Max. J'ai entendu un de ses poèmes fameux, d'ailleurs brillant.
2: Ouais.
0: Et il disait qu'il avait mis un quart d'heure pour l'écrire, même pas. Moi, je dis que les meilleurs compositeurs et les meilleurs écrivains peuvent s'aligner.
3: Tu veux parler de brochette?
0: Oui.
3: Brochette que t'as entendu.
0: C'est vrai où il y a des fruits, là.
2: Brochette était... C'est vrai qu'il... D'abord, il a touché Cyril, hein, ça t'a touché au cœur.
3: Non, mais Brochette a fait l'écart ce soir au niveau des poèmes. Je crois qu'il a...
2: C'est un des plus beaux. On va arrêter la libre antenne avec Gérard parce que, apparemment...
0: vous allez arrêter, là?
2: Aucune question ne l'intéresse, donc...
1: Non, mais moi, je veux pas...
3: Il veut des gonzesses, Gérard.
2: Il veut des gonzesses et qu'il le drague et qu'il dise, voilà, Gérard, on t'aime, Gérard, on t'aime.
1: Mais moi, je veux pas parler avec un mec qui dit que, comme quoi, je m'attaque à un procureur alors que c'est faux. Donc dans ce cas-là, des trucs comme ça, terminé. Et moi, son système de drague, il se débrouille. Mais c'est toi qui t'es trompé, mon grand.
2: Le problème, c'est que la technique de drague, il se débrouille. Après, on aura une demoiselle qui veut des techniques de beauté. Donc on va pas la prendre parce qu'apparemment, tu vas lui dire qu'il va falloir qu'elle se débrouille.
3: On demande à
2: ce que tu nous confies tes fantasmes. Donc tu vas nous dire que ça ne te regarde pas, c'est d'avis privé. Donc bien entendu, on va pas pouvoir passer sur l'antenne. Et on a quelqu'un également qui voulait avoir des techniques pour rentrer dans le milieu de la radio. Donc c'est encore une fois plus ta vie professionnelle, ça ne les regarde pas, donc on les passe pas à l'antenne non plus. Donc quels sont
1: Attends, t'es marrant, toi.
2: Quels sont les sujets qu'on a le droit d'aborder? Les sujets qu'on a le droit d'aborder, monsieur le dictateur?
1: Non mais attends, t'es marrant. Déjà là, ce que tu m'as donné, j'ai pas les fiches sous les yeux.
2: Cyril hallucine.
1: Non mais j'ai pas la feuille sous les yeux. Donc l'autre, son système de quoi, de beauté, c'est qui?
2: Non mais on va pas le faire,
1: c'est qui? C'est une nana.
2: J'ai zappé.
1: Si tu zappes tout le monde, dans ces cas-là, c'est pas la peine, on arrête et puis terminé.
2: C'est pour ton bien que j'ai fait ça.
1: Non mais dans ces cas-là, moi...
2: Tu veux pas faire les techniques de drague, mais tu veux faire les techniques de beauté?
1: Mais attends, son truc de beauté, c'est quoi? Qu'est-ce qu'elle veut?
2: Non, c'était un mec, Flavien.
1: Ah, c'était un mec. Un mec qui veut se faire
2: T'as vu, de toute c'est un mec qui en veut plus, tu vois.
1: Allez, c'est bon. Mais putain, mais les nanas appelaient.
2: Non, mais elles ont. Mais comment?
1: Le standard, il est en train d'exploser. Vous prenez personne.
2: Mais ils appellent pour demander de fermer ta gueule parce que t'es toujours en train de critiquer les gens. Sois cool avec eux. Dis-leur, voilà.
1: Mais
2: appelez.
1: Non, mais dans ces cas-là, c'est mon problème. Dans ces cas-là, faut dire une chose. S'ils veulent pas, eh ben dans ces cas-là, vous faites une chose. On repart comme au départ. Terminé. Point final à la ligne. Vous allez plus m'entendre et vous allez gueuler. C'est tout.
2: Qui va gueuler?
1: Les auditeurs, parce qu'ils vont me dire « Oui, Gérard, comme ça s'est passé il n'y a pas longtemps. »
2: Oui, c'est ça.
1: Même avant-hier. Oui, alors ouais, ça commence à bien faire.
2: Bah oui, mais alors, si tu veux que les gens, alors qu'ils sont contents de te revoir...
1: Mais ils sont contents.
2: Alors, sois souriant à l'antenne, sois heureux d'être là.
1: Mais ils sont contents, c'est rien que des mecs. J'en ai rien à foutre.
2: Mais il n'y a que des mecs qui écoutent le soir.
1: Moi, il y a des nanas.
4: Pour l'instant, tu fais peur aux filles.
2: Mais évidemment, ouais, bon, mais.
4: Si tu cries beaucoup, là.
1: Mais oui. Non, mais parce que j'en donne mon point de vue, j'en ai marre d'entendre que des mecs. C'est tout.
4: Mais alors, fais un petit appel doux.
1: C'est tout, je veux que des nanas.
3: Non, mais plus doux.
1: Terminé.
3: Doux.
1: Des nanas. C'est tout.
2: Putain, mais c'est grave.
1: Rien d'autre.
2: Mais c'est impossible d'avoir des nanas dans un comportement pareil, Gérard. C'est ça que je suis en train de t'expliquer. C'est pas méchant ce que je te dis. Comment veux-tu
1: Comment veux-tu que je m'en cul comment veux ainsi de suite.
2: Non, mais c'est impossible. C'est impossible.
1: Non, mais moi, je vais te dire une chose.
2: Qu'est-ce que tu veux?
1: Dans ce cas-là, on va faire une chose.
2: Tu veux des nanas qui disent juste je t'aime, c'est tout ce que tu veux?
1: Non. Moi, je veux des nanas qui soient au moins sérieuses. Pas des boudins ou
3: des salopes.
2: Mais des sérieuses, pour quoi faire?
1: Pour discuter.
2: Mais de quoi?
1: Mais de discuter pour savoir ce qu'ils recherchent et c'est tout.
2: Ils recherchent
1: quoi? Moi je veux discuter.
2: Et si une nana appelle pour discuter de la pollution ou justement de n'importe
1: quoi. Mais j'en ai rien à foutre de la pollution.
2: Non, donc il faut qu'elle discute de toi. Il faut qu'elle discute pour toi.
1: Je veux pas faire deux heures de libre antenne sur moi.
3: Alors sur quoi?
1: Je lance un appel. S'il y a des gens, des nanas, je dis bien.
3: Alors c'est pas des gens,
1: des nanas. Qui veulent discuter avec moi.
2: De quoi?
1: Sérieusement.
2: De quoi? De n'importe quel sujet.
1: De savoir si il y a une possibilité d'entendre, voire infinité, si plus, qu'ils appellent au 0825 08 5000. Voilà.
2: Donc toi...
1: Ou qu'ils écrivent au 22 rue Bayard.
2: Non, mais là, c'est
1: radio.
2: Pas possible. Moi, je dis non.
1: C'est
2: parce que, non, moi, j'interdis parce que tu fais ta popote, là. Tu fais juste ta popote. Donc, toi, demandes aux gens de faire, toi, tu viens prendre la radio avec des millions de personnes qui écoutent, mais tu
1: et
2: dis.
1: Et alors, comment tu m'as fait connaître l'autre?
2: Non, mais d'accord.
1: Parle bien de ça.
2: Oui, mais...
1: Alors, donc, j'ai bien le droit. Toi, t'essayes bien de te faire draguer en direct. Donc, j'ai bien le droit aussi.
2: D'accord. Mais là, t'es en train de dire aux gens, vous êtes 90 000, je sais pas, on va dire qu'il y a 100, on va imaginer qu'il y a 100 000 personnes qui nous écoutent. Et, donc, tous ceux qui sont de sexe masculin, ils vont se faire foutre parce que tu en veux pas. Les nanas, qui ne souhaitent pas te draguer, elles vont se faire foutre aussi apparemment. Donc, c'est juste les nanas qui ont envie de te rencontrer, de boire un verre avec toi, qui t'intéressent. C'est ça? On est bien d'accord?
1: Non, mais pas boire un verre, de discuter.
2: Ouais, plus
1: et
2: infinité.
1: Si plus infinité, c'est tout. Je demande pas la lune.
2: Donc, il y a que pour toi. Mais comment veux-tu qu'une fille soit intéressée par un mec, un qu'elle ne connaît pas, qui deuxièmement est constamment agressif avec les gens, donc on a l'impression que t'aimes pas communiquer avec les gens, que t'aimes pas les gens. T'aimes les gens ou pas?
1: J'aime les gens, mais ça dépend des questions qu'on pose, c'est tout.
2: Donc, mais est-ce que
1: c'est tout? Parce que même moi, dans mon entourage, quand on me demande quelque chose, je l'envoie chier. C'est tout.
2: Pourquoi?
1: Parce que il y a des questions qui vont trop loin.
2: Mais quelqu'un qui simplement veut te demander des conseils en tant que grand frère, même un mec qui a envie de te demander des conseils de drague, tu veux pas le conseiller?
3: Je trouve que ça va un petit peu.
1: Mais attends, mais comment tu veux que je lui réponde?
2: Bah je sais pas, dis-lui voilà, en tout cas il y a des choses à pas faire, faut pas être vulgaire, il faut être propre sur soi.
1: Bah attends, mais de toute manière ils savent depuis le temps qu'ils m'écoutent.
2: Bah ils
1: mais
2: savent
1: merde,
2: surtout que quand tu t'écoutes, t'es tout seul. Donc si t'es tout seul, c'est que tu sais pas très bien draguer, c'est que t'es tout seul.
1: Mais attends, mais depuis le temps qu'on se connaît, c'est bon.
2: Bah oui, bah ils voient que t'as eu deux nanas depuis qu'on se connaît, que t'as eu deux râteaux.
1: Non
2: parce
1: mais
2: que
1: attends, Cyril, je vais te dire une chose, je veux bien être gentil, je veux bien que tu restes avec nous. Mais quand c'est moi qui parle, t'éteins ton micro parce que sinon, si c'est pour te foutre de ma gueule, c'est pas la peine. D'accord?
3: Non, je suis tout à fait d'accord.
1: Ça va être clair et net.
3: Non, mais c'est vrai, je trouve qu'il y a des gens qui ont été trop loin avec toi ce soir.
1: Et pour me dire ce que j'ai à lire, c'est moi qui commande encore.
3: Non, mais je te dis, il y a des gens qui ont été trop loin avec toi ce soir.
2: Non, mais tu commandes.
3: Qui t'ont poussé à bout.
1: Moi, de toute manière, je suis pas d'accord.
2: Non, mais
1: moi,
2: tu commandes pendant tes débats, mais moi, je suis là, et c'est pas toi qui commandes pendant que je suis là, et tu le sais très bien, et tu sais très bien.
1: Mais de toute manière, on a discuté tout à l'heure, on avait dit qu'on faisait une libre antenne, et qu'on allait faire des poèmes, je t'en ai fait. Maintenant.
2: La libre antenne, ça a commencé, à savoir un mec qui voulait avoir des conseils, il voulait savoir quels sont tes fantasmes.
1: Non, mais attends,
2: mais c'est ça la libre antenne.
1: Mais attends, mes fantasmes, je vais pas lui dire en direct.
2: Mais pourquoi je le fais bien? Alors, c'est quoi la libre antenne pour toi? Donc, faut pas parler de ta vie privée.
1: Attends, passe-moi le.
2: Non mais donc on peut pas parler de ta vie privée.
1: Non mais attends, c'est qui? Non, mais c'est qui veut les fantasmes?
2: On peut pas parler de ta vie privée.
1: Mais attends, c'est qui veut des fantasmes?
2: Mais c'est un mec.
1: Bah qui?
2: Vulve.
3: Vulve.
1: Attends, c'est quoi encore ce nom de merde?
2: Mais calme-toi. C'est une fille. En plus c'est une fille. Vulve. Ah. Vulve.
5: Allô.
1: C'est bien. Bon, c'est bien, tu dis que c'est un mec et c'est une nana.
5: Mais non, Gérard.
2: Mais de toute façon, je vais te le dire tout de suite ma chérie, il te répondra pas parce que ça ne l'intéresse pas, parce qu'il y a qu'un truc qui l'intéresse, c'est que tu lui dises je t'aime, je t'aime bien.
1: Non, mais attends, ça dépend.
5: Mais laisse-moi parler, Gérard.
1: Mais attends, tu permets, je réponds à Max.
2: Non, bah.
1: J'ai le droit.
2: Non, bah vas-y.
5: Vas-y, réponds à Max.
2: C'est quoi tes fantasmes? Alors, quelle est ta question, Jules?
1: Voilà.
5: Ben, déjà, je me présente, je m'appelle Jules. Donc, j'ai 22 ans, je suis en Bretagne. Et en fait, ben, je suis ravie que Gérard soit revenu. Et en fait, j'ai plaqué mon mec pour Gérard.
1: Voilà. Et pourquoi?
2: Ah, quand même.
1: Pourquoi? Pourquoi?
5: En fait, c'est ta sensibilité, Gérard.
1: Non, mais attends.
5: C'est ta sensibilité.
1: Ouais, mais non, mais attends. Tu plaques un mec à cause de moi?
5: Mais oui, mais parce que j'aime tes poèmes, j'aime ton humour, je te trouve très séduisant.
2: J'aime ton slip.
5: Ça, j'ai pas vu encore.
3: Et magnifique.
5: Comment?
3: La magnifique slip, Gérard.
5: Je ne sais pas, je ne veux pas savoir pour le moment, je voudrais d'abord apprendre à le connaître, en fait.
1: Ah, mais quoi, Gérard? Bah moi, je suis 1m70.
5: Oui.
1: À peu près 5...
5: Pardon?
1: À peu près 50 kilos.
5: Oui, oh, tu es bien foutu alors.
2: Ouais.
1: Bah disons, comme moi je mange pas beaucoup, c'est normal.
5: Mm-hmm. Vas-y, continue, je t'écoute.
1: Donc, 1m70 pour 50 kilos.
5: Oui.
1: Bon, attends.
5: Oui.
1: Là, ça suffit, Cyril? C'est tout. D'accord? On est clair, net et précis. Parce que là, non, parce que il y en a un qui est au standard. Je sais pas. Non, j'ai dit non. Je réponds à la personne. D'accord. Donc je fais 1,70, 50 kilos.
5: Oui, tu l'as déjà dit.
1: Donc 40 ans, les yeux marrons, châtain.
5: Oui.
1: Donc voilà.
5: D'accord.
1: Donc.
5: Tu veux savoir comment je suis?
1: Ben oui.
5: Donc, je suis brune, je fais 1m70, 60 kilos, j'ai les yeux verts, donc je suis mince aussi comme toi.
1: Ben, les yeux verts, il y a un proverbe qui dit yeux de vipère.
5: Peut-être, je ne sais pas. Enfin, en tout cas, on n'a jamais fait la réflexion. Bah,
2: attends, dis-lui, parce que là, Cyril.
1: Non, mais c'est bon, ça y est. Oui, je continue à t'écouter.
5: Et donc, en fait, depuis que tu es revenu à l'antenne, j'arrête pas de rêver de toi. J'aimerais bien que tu me fasses des poèmes parce que j'adore tes poèmes. Et voilà.
1: Bah, dans ce cas-là, tu fais une chose. C'est comment ton nom?
5: Moi, c'est Vulve. C'est breton.
1: Bah, dans ce cas-là, tu fais une chose.
5: Oui.
1: Tu donnes ton adresse à Karine hors antenne.
5: Oui.
1: Si tu veux.
5: Oui, tout à fait.
1: Et tu donnes deux.
5: Oui.
1: Deux noms au hasard, comme ça.
5: Deux mots au hasard ou deux noms?
1: Deux surnoms.
5: Deux surnoms? Oula.
1: Non, mais des trucs qui te viennent à la tête comme ça.
3: Genre mais brochette.
1: Non. Je te les ferai pas à l'antenne.
5: Pourquoi?
1: Non.
5: Mais non, pourquoi, non. Gérard?
1: Bah, alors,
5: je vais pas dormir de la nuit, là, si tu me fais pas un poème.
1: Bon alors, tu veux quoi comme surnom? Allez.
5: Attends.
1: Tu sais ce qu'on va faire?
5: Oui, vas-y. Je
1: tu réfléchis. On va
5: d'accord.
1: faire une pause. Je bois un
5: oui.
1: café, je fume
5: d'accord.
1: une cigarette.
5: Et tu reviens donnes, en forme.
1: Tu donnes à Karine.
2: T'as vu comment il change, là? Il a le sourire, là. Il a la
1: tu donnes. attention, oui. Vulve.
2: Et puis,
5: oui.
1: Je te préviens.
5: Oui, préviens-moi.
1: C'est que ça soit pas un coup monté que tu me fais.
5: Mais non, c'est pas un coup monté.
1: Dans ce cas-là,
5: tu me laisses. Je t'adore, Gérard.
1: Tu fais une chose. Tu laisses tes coordonnées à Karine.
5: Oui.
1: Hein?
5: Oui.
1: Je te fais tes deux poèmes.
2: Et il est fait en direct, d'accord? Tu bouges pas, Vulve, hein, parce qu'apparemment, il est très loin à la détente. On va revenir dans un instant au 0825 08 5000. Il y a peut-être d'autres surprises qui se préparent. Bon, Cyril, t'oublie pas d'éteindre ton micro.
3: Oui, oui, vous inquiétez pas. Oui.
2: Hein, parce qu'il a tendance à perturber un petit peu Gérard. Ça t'agace un petit peu que Cyril est à côté de toi, oui?
3: Ouais. Mais je sais pas ce qu'il y a entre nous. J'ai l'impression qu'il y a de l'animosité envers moi, Gérard.
1: Non, mais surtout là, je voulais savoir quelque chose et apparemment, j'ai pas trop su. De toute manière, je vais la prendre quand même hors antenne pour un petit peu avant d'aller boire mon café.
2: Là, ça va mieux là quand même. Hein.
1: Je vais la prendre hors antenne.
2: Attention les enfants, il va y avoir du gros son, deux gros morceaux, spécial casse dédié pour Cyril. Ah. Ah, le pas celui qui va arriver maintenant, mais celui d'après. Ah. Mais ça, c'est un truc qui va te faire plaisir. C'est la merguez partie.
3: J'adore.
2: Les musclés.
3: Ah, j'adore.
2: Et juste après... François Valéry, mon pote le DJ.
3: Non.
2: Ah si.
3: Oh oui.
2: Juste après, oh deux disques, rien que pour Cyril.
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2: Voilà, c'est toujours la nuit, c'est toujours Fun Radio. Et il y a toujours Gérard de Suresnes qui est en train de se concentrer pour le moment. Cyril, finalement, on n'a pas eu l'occasion d'intervenir tant que ça sur l'antenne, hein, parce que... Bon, il y a eu le bulldozer. Non, mais c'est quelqu'un qui quand même maîtrise le métier, le sujet.
3: Non, mais c'est quelqu'un de très bien, Gérard. Et d'ailleurs, je suis tombé sur Méduse, un de ses poèmes.
2: Ouais.
3: Ah, alors voilà, non mais Gérard, si tu le prends comme ça, tu sais, je vais quitter la salle, ça va être aussi simple que ça.
2: Ah ouais, non, parce que là...
3: Gérard, vas-y, non mais qu'est-ce qui se passe entre nous là?
2: Bah, ce qui se passe, c'est que...
1: Non, mais ça, c'est des trucs que personne n'a le droit de dire et c'est tout.
2: Voilà, non,
3: mais, non, ça, mais c'est... Gérard, j'ai l'impression que t'es pas content que je suis...
1: Non mais je cherchais quelque chose. Je suis en train de chercher un truc pour quelqu'un. Il faut que je prépare d'autres choses derrière.
2: Le truc de quelqu'un, à savoir la demoiselle avec qui tu devais le faire, ça t'aura le temps de le faire chez toi tranquillement.
1: Non, il doit passer
2: à
1: l'antenne. C'est pour ça.
2: Alors c'est pour ça. Vulve, on lui a dit au revoir.
1: De toute manière, je vais la rappeler tout à l'heure.
2: Alors il va y avoir et je tenais à le dire maintenant. On va l'annoncer. Hein, le temps que tu prépares les questions. Mais là, à mon avis, il va y avoir de l'audience vilaine. Ça va faire mal ce soir sur l'antenne et sur la bande FM. Un débat de Gérard vient de se préparer, un mini-débat comme les mini-mars, 4 ou 5 questions maximum, il est en train de boire son café. Si vous voulez participer au débat de Gérard, que vous connaissez par cœur, ça fait plus de 5 ans que ça existe, 0825 08 5000, il va y avoir une nouvelle équipe qui va donc être essayée, il est pas sûr que Gérard les garde, parce qu'on en a fait il y a pas longtemps, il a testé une nouvelle équipe, il a déjà licencié 2-3, donc ce soir il y en a qui vont être testés, ils se présenteront tout à l'heure, à part Thomas que vous connaissez. Il y a un nouveau également qui va venir nous rejoindre à l'AREA, à côté de Karine également, peut-être un petit jeune nouveau qui va être essayé et qui sera peut-être pas gardé non plus. On va voir comment ça va se passer. Gérard est extrêmement concentré. Cyril, toi qui es à côté, tu peux...
3: Bah, il est à fond dans le débat, il est à fond dans son boulot.
2: Il veut pas que tu copies.
3: Ouais, je vois ça, ouais.
2: Non, mais il est en train de...
3: Non, mais j'ai l'impression que Gérard n'est pas content que je sois là ce soir.
2: Non, si, mais il est en train de se concentrer. Donc, le problème, c'est qu'il est en train de...
3: Gérard, on peut se parler?
2: Non, il est en train de travailler là. Hein, Gérard, c'est ça? Tu veux être concentré, c'est ça?
1: Non, mais je peux.
2: Ah bon?
1: Je peux écouter ce qu'on dit. Hein, c'est
2: voilà.
1: Tout.
2: Mais tu veux rester concentré, c'est ça?
1: Bah, disons, j'écoute, mais si.
2: Il prépare les questions là. Il improvise. Hein, c'était pas prévu ce débat. C'est moi qui lui ai demandé. Et à mon avis, ça va faire mal. C'est-à-dire que bon, il y a une certaine recherche de la, tu sais, des questions.
3: Ah ouais, là, il a fond sur les questions. Là, on est à la deuxième question. Elle est pas mauvaise. Hein.
2: Elle est pas mauvaise. Mais il va pas la donner. Hein, faut pas la donner parce qu'il faut les garder. Donc là, il est très concentré. Non, mais oh. Non,
1: bon,
2: Cyril, Cyril, oh non, faut pas les lire. Ah. Mais non, voilà, il va. Non, c'est bon, il est calme.
1: Non, mais c'est bon, moi.
2: Non, mais moi, ça va aller vite. Je vais faire sortir Cyril, t'inquiète pas. Cyril, si tu continues à perturber comme ça, on va être obligé de te mettre.
3: J'essaie de voir un petit peu ce qu'il fait. Attends, Gérard,
2: fini,
3: je m'intéresse à ton travail.
2: Non, mais là.
1: Non, mais ça, c'est mon boulot, c'est pas. Ça regarde personne.
2: Bon. Gérard, est-ce que tu peux faire.
1: Mon débat, c'est mes débats. Donc, ce que je prépare, c'est de l'improvisation. Donc, ça ne regarde personne. Même mes poèmes, ça ne regarde personne.
2: Est-ce que Gérard, par contre, tu peux aller très très vite pour préparer des questions?
1: Ça, ah bah attends, sur le cul, c'est marrant.
2: Mais t'as l'habitude quand même maintenant.
3: Ça suffit. Là, avec ce que t'as, c'est bon. Là, on peut faire un mini débat.
1: Bah, on a que deux questions. C'est deux questions qu'il me faut.
3: Si, c'est deux questions, Gérard.
2: Combien t'en faut? 4, 5? Combien 4? Au moins 4.
1: Bon,
2: là, c'est en train de se préparer au standard. Est-ce que ça appelle grave pour les débats? Ouais, quand même. Hein. Oui, donc là, tout le monde est prêt. Tout le monde est dans les starting blocks, comme on dit, Gérard. Et on attend plus que tout le monde attend plus que tes questions pour ce fameux débat à 1h37 du matin. Vous ne rêvez pas. Gérard de Suresnes est bien là. C'est lui. Il va prendre le contrôle de la radio. Il va vous aider à mieux comprendre ce qu'est la Saint-Valentin avec un débat qui risque de faire très, très mal. Et pendant ce temps-là, pour patienter, voici 14 secondes de pur bonheur. Si vous voulez avoir un message répondeur, écoutez bien celui-ci.
7: Alors là, c'est un message après le bip, et je m'en encore pas de vous rappeler.
2: Voilà. Voilà. Juste le temps que Gérard finisse de préparer ces deux, trois questions, hein. On se met un petit remix de Vandamme, Jean-Claude Vandamme, parce que sinon on va pas combler comme ça pendant des heures. Je compte sur vous pour le débat, Gérard.
3: Il y a deux questions pour l'instant.
2: 0825, 0850, mais à mon avis, tu le perturbes. Donc, je vais t'obliger de te demander de quitter le plateau.
3: Bah, écoute, puisque c'est comme ça, je vais quitter le plateau. Voilà. C'est aussi simple que ça, voilà.
2: Moi-même, d'ailleurs, je vais quitter le plateau. Je vais mettre un petit son et toute la nouvelle équipe de Gérard et de son débat vont s'installer. Allez, bien sûr, remercions Cyril quand même qui est venu ce soir. Et toi, tu reviendras. Tu vas revenir.
3: Tu n'emporteras pas au paradis, Gérard.
2: Voilà. Le 0825 08 5000, à tout de suite.

0: à nous. Alors,
1: ouais,
0: moi,
1: d'accord. Moi, ouais, bon, bon Jérôme,
2: tu. Feuille de rose, fais tomber les masques.
3: Non, on va en enduer.
1: Non, là, tu me prends Jérôme, tu me le réveilles ou sinon tu me le sors. Okay.
0: Jérôme, réveille-toi là, c'est feuille de rose. Réveille-toi.
1: Gwenaëlle, s'il te plaît.
0: Oui.
1: Gwenaëlle.
0: Alors, je suis pour le sexe, mais par contre, je suis contre la pornographie.
1: Et pourquoi ?
0: Pour le sexe, parce qu'on peut pas vivre sans. On en a besoin.
1: Ouais.
0: Et contre la pornographie, parce que je trouve que c'est les cassettes vidéo comme les livres dégradent l'idée de la femme. Et on voit plus souvent donc une femme nue intégralement est un homme.
2: Bonjour, c'est Jérôme, j'ai une putain de pêche.
0: Ouais.

0: c'est qui la semaine dernière?
1: C'est une surprise.
2: Taisez-vous.
3: Gérard,
2: on reprend un peu son calme.
4: Fildar.
2: Oui, Gérard.
4: Et tu dis à l'autre avec sa caméra qui se casse, c'est bien pas sous le, les trucs, d'accord?
2: Cyril, sérieux, casse-toi.
1: Sur Minitel, il y a quand même les connectés Minitel. Ouais.
4: Non, moi j'arrête. Non, j'arrête.
1: Si, il y a un truc sur Minitel.
4: Tu dégages,
1: Cyril, tu dégages. Là, tu jartes. Parce que sinon, il va te la casser.
4: Là, tu me un débat comme ça, mais pas deux.
3: Allez, fais péter le Minitel.
4: La semaine dernière, j'avais promis.
1: Ça parle du pont d'Alma. C'est
3: bon. Oui.
4: Ok.
3: Et quoi encore?
4: Ça fait deux fois que tu me le fais, mais pas trois. Sinon, je pose le casque et je me casse.
5: Non.
6: Gérard,
4: je vais me casser.
3: Ça serait dommage, on va se casser la gueule de lui après.
4: Ok.
6: Gérard, il est super intéressant.
4: D'accord.
1: Gérard, crache partout.
6: Gérard.
4: On est d'accord.
1: On est d'accord.
3: C'est clair et net.
4: Non.
3: C'est clair.
4: Mais
3: non,
4: pas besoin de venir là, ok?
1: Bon, donc sur Minitel.
5: Parce que Gérard, pour l'instant, le débat, il n'a pas commencé.
1: Il y a Bernadette qui demande s'il est vrai que pour la pornographie, tu aurais tourné avec Christine un film sous le pont de l'Alma.
4: Alors, j'y répondrai pas. Terminé.
6: Comme ça,
4: elle a déjà la réponse.
6: Non, il a tourné Confession anale.
4: Donc,
6: Gwenaëlle.
1: Donc, Gwenaëlle.
6: Je disais, pour finir, donc oui, j'étais pour le sexe parce qu'on ne pouvait pas s'en passer. Non, j'étais contre la pornographie parce que je trouvais que ça dégradait l'image de la femme.
7: Oui.
6: Parce qu'on voit plus souvent des nus de femmes intégrales qu'un homme. Ensuite, on n'a pas besoin de films porno ou de cassettes pour savoir comment ça se passe.
7: Ah bon?
6: Pour faire l'amour. De toute manière, quand on a vu un, tu les as tous vus.
4: D'accord.
6: Qu'est-ce qu'on pense, toi, Gérard?
4: Non, mais je répondrai après. J'interroge tout le monde et je réponds après.
8: Jamais. C'est pas jamais, mais James.
4: Ouais, James. C'est bon. Si j'écorche, tu réponds, s'il te plaît.
8: Alors, Gérard, c'est James. Donc, je suis contre le pornographique. Car je trouve ça un peu honteux, quand même, que...
6: Pornographisme.
4: Non mais attends Gwenaëlle, laisse-le parler parce que je sens que tout à l'heure il va pas continuer le débat.
8: Non mais c'est normal.
6: Il a rien fait, hein.
4: Non mais il va pas continuer parce que là pour l'instant à mon avis il est en train de dormir sur la question.
6: Mais attends.
8: Non, je dors pas sur la question, Gérard.
4: Alors tu réponds, tu te dépêches s'il te plaît.
8: Je disais que j'étais contre la pornographie parce que je trouve ça honteux. Qu'on te foute tout ça sur le dos avec Homomag et tout ça, je trouve ça honteux.
4: Bon allez hop, c'est bon. On parle pas d'Homomag, tu me le vires celui-là.
1: Allez hop.
4: Ça y apprendra. Allez hop, dégage.
1: On continue. On continue.
4: Feuille de rose.
7: Oui.
4: Bah moi, pour toi.
7: Je suis contre la pornographie. Je trouve ça dégueulasse.
4: Et pourquoi?
7: Bah, je trouve ça dégueulasse. Pourquoi? Bah parce que je sais pas. Je trouve ça dégueulasse. J'aime encore l'érotisme, ça va. Mais alors la pornographie, je trouve ça dégueulasse.
3: C'est trop violent.
7: Le vivre en vrai, ça me dérange pas parce que bon, c'est mon plaisir. Mais regarder ça à la télé ou regarder ça à un film ou dans les magazines, je trouve ça dégueulasse.
3: Avec qui tu vis ça?
7: Ah, alors ça, je sais pas si je dois le dire.
3: Vas-y.
7: Bon, on le sait, c'est bon.
4: Bon, Jenny.
9: Alors moi, j'adore regarder les films porno. Je me branle d'ailleurs quand j'en regarde un. Et j'adore le sexe et j'adore les partous et tout ce qu'il y a sur le sexe.
3: Prouve-le.
4: Non, mais pour l'instant, c'est pas vous qui commandez. Bon, tu m'éteins le truc, là. Voilà. Merci. Non, mais là... Mais tu me fais quoi là?
1: J'ai éteint la serre. Tu m'as demandé.
4: Non mais.
1: Tu m'as demandé d'éteindre la tranche ou.
4: Non mais tu m'éteins la double voix, tu me laisses les gens.
1: Mais s'il te plaît. J'ai pas de double voix.
7: Je continue.
4: Continue.
1: Quel bordel.
7: Donc j'aime tout, j'aime les femmes, les hommes, tout ce qui est du sexe avec toi, Gérard. Et j'aimerais bien qu'on regarde un film de cul ensemble.
1: Ça marche là?
4: Non, on verra.
7: Ça te dirait déjà faire un film de cul?
4: Non.
7: Avec moi?
4: Non mais attends, pour l'instant, Sandrine.
10: Oui.
4: Pour finir.
10: Oui, donc moi pour le sexe, je suis pour. Pourquoi? Parce que c'est quand même un équilibre moral.
9: C'est vrai que quand on n'a pas de sexe, ça peut déranger certaines personnes moralement.
4: Mm-hmm. Ouais, attends, du que...
9: Oui.
4: Du quel côté?
9: De quel côté? Du côté de la femme ou de l'homme, c'est ce que tu veux dire?
4: Ben, je sais pas, moi. Ben, pour
9: du
4: toi.
9: Côté, du côté de la femme, il y a certaines femmes, quand elles n'ont pas de sexe, eh ben, elles s'en manquent, elles s'en passent.
4: Mm-hmm.
9: Elles s'en passent, certaines, hein, pas toutes.
4: Donc, je pense pas, hein.
9: Moi, personnellement, oui.
0: C'est vrai que t'as été conçu pendant une cuite.
4: Bon, toi, tu dégages. Allez, hop, Jérôme, une bonne nuit. Hop.
9: Allô, Gérard.
4: Manu.
9: Manu.
4: Oui. On vire Jérôme. Ça y apprendra.
1: Oui, Jérôme, ok. Tu descends.
9: Gérard. Voilà.
4: Donc, Sandrine, donc...
1: Oui. Attends, Gérard. Il y a Super Speed à la place de James.
4: Non, mais attends. Si c'est pour moi, récupérer les mêmes...
1: Ce n'est pas les mêmes. Et il y a Gwenaël qui a raccroché. T'en avais marre. Ah, il y a Mephisto à la place.
4: Non, Gwenaël, fallait pas qu'elle raccroche.
1: Eh bah écoute, c'est pas de notre faute, Gérard.
4: Bon, alors, tu me rappelles Gwenaël.
11: Mais il s'est occupé. Eh, alors, je sais si tu peux.
4: Bon, mais moi, j'arrête.
9: Allô, Gérard.
4: Bon, c'est qui ça? Toi, dégage, allez.
1: Gérard, tu reprends un peu le débat, s'il te plaît.
9: Bon Gérard, tu reviens, oui.
12: Gérard.
1: C'est mou là, Gérard.
9: Il va pas mourir, c'est Gwenaël est parti quand
4: même.
9: Gérard,
4: attends. Là, il y a les mêmes, alors vous me les dégagez.
9: Mais
4: je reprendrai pas le débat.
1: C'est pas les mêmes.
4: C'est les mêmes. Ils ont changé de nom.
11: Tu peux m'écouter. Comment veux-tu que ce soit les mêmes alors que là, ce soir, je suis là en train de faire le standard et que je ne les connais pas? Je les ai pris au standard, ce ne sont pas les mêmes. Je ne suis jamais
4: alors,
11: là.
4: Alors, qui c'est qui remplace Jérôme?
11: C'est Gugu.
4: Gugus. Comme par...
11: Gugu,
4: comme par hasard, Gugu, la semaine dernière on l'a dit.
1: Il peut avoir le même nom, que ce soit pas le même, Gérard.
9: Il y a beaucoup de Gérard dans la planète.
4: Et qui c'est qui remplace James?
0: C'est Mephisto.
1: Super Speed. Super Speed.
0: Gérard.
1: Attendez.
0: Allô, Gérard, c'est Super Speed.
4: Ouais, comme par hasard, je reconnais pas.
0: Ouais, c'est la première fois que je passe au débat, Gérard.
4: Ouais, c'est ça.
9: Vas-y, change de voix.
0: Arrête de dire n'importe quoi à chaque fois. C'est la première fois que j'appelle, moi.
9: Bah oui, c'est vrai.
4: C'est les mêmes.
1: C'est pas les mêmes, Gérard.
4: C'est les mêmes. C'est les mêmes que la semaine dernière.
11: Mais non. Comment tu veux qu'on avance dans le débat si tu fais une fixe?
1: Il y a Marc.
13: C'est pas Rano, Gérard.
1: Il y a Marc Dors.
11: Pose des questions, on y va.
1: Sur Minitel, il y a Marc Dors qui dit que sorti bientôt de ma dernière vidéo, le dernier gangbang de Jeanne Calment avec Gérard de Suresnes, l'homme à l'anus rempli de vomi.
4: Il n'aura pas sa réponse, ça y abondera.
9: Gérard, je peux finir?
4: Ouais, c'est qui?
0: Non, mais Jeanne Calment, elle est morte.
9: Allô, Gérard?
0: C'est à cause de ça, justement. Allô, Gérard?
4: Merde!
9: Gérard, est-ce que tu aimes faire des fellations?
4: Non.
9: Gérard, j'aimerais qu'on t'en fasse. Gérard, c'est Sandrine, tu m'entends?
4: Oui, Sandrine, je t'écoute.
9: Est-ce que je peux terminer?
4: Bah oui.
9: Ouais, non, mais apparemment, c'est très dur, hein. Termine et avale. Quand? J'ai dit termine et avale, c'est Jenny. Ouais.
4: Bon,
9: c'est
4: Jenny, tu te tais, s'il te plaît, parce que tout à l'heure, tu as viré au standard.
9: Ok, mon amour, calme-toi. J'ai pas encore changé de bord.
4: Bon, Sandrine.
9: Donc, je continue. Donc, on parlait de sexe, c'est ça?
14: Ouais, t'es.
9: Voilà. Donc, je te disais que c'était pour moi. Pour moi, personnellement, ça n'est qu'une ligne morale. Donc, quand j'ai des rapports, ça va très bien.
4: Mm-hmm.
9: Bon, comme certaines personnes d'ailleurs, hein, je suis pas la seule.
14: Bah.
9: Et donc, attends, laisse-moi finir, s'il te plaît. Donc, à propos de
14: la position,
9: la pornographie. Non, s'il te plaît, je te laissais parler, tu en fais pareil pour moi.
4: Okay, attends, t'es qui, toi?
9: Qui? Moi, tu parles.
4: Bon, Sandrine, tu continues, s'il te plaît, parce que je donne ma réaction.
9: Je voudrais bien, mais on coupe ces deux minutes. Donc, alors, à propos de la pornographie, je suis contre. Je suis contre, pourquoi? Parce que, pour moi, c'est se faire de l'argent avec le sexe.
4: Non.
9: Et c'est dégueulasse, voilà.
14: Ah.
9: Donc, attends, s'il te plaît, je termine. Donc,
4: dépêche-toi, Sandrine.
9: Dépêche-toi,
4: s'il te plaît, Sandrine.
9: J'aimerais bien terminer, me coupe ces deux minutes.
0: Ah, là, il y a de la volaille.
4: Allô, Gérard.
9: Voilà, donc, je suis contre la pornographie. Et puis, je trouve ça dégueulasse. Et moi, personnellement, les films X, ça m'intéresse pas du tout, parce que je trouve ça nul.
4: Bon, d'accord. Alors, maintenant, je vais poser la deuxième question, parce que...
9: Et toi, Gérard, on sait rien sur toi.
4: De toute manière, moi, je suis contre la pornographie, point final à la ligne.
9: Non, menteur.
0: Parce que ça fait trop mal.
4: De quoi? Qui c'est qui vient de me traiter de menteur?
0: Les filles.
4: J'ai vu qu'on parlait pas de la loco.
9: Mais on a pas parlé de la loco.
14: On a parlé de Anus.
0: C'est Super Spin.
4: Ouais, mets ton cul, toi, réveille-toi un peu.
8: Je suis super speed, moi, je voudrais te répondre à la question.
4: Mais du calme,
8: du calme. Tu restes tranquille, David.
4: Tu réponds à la question.
1: Là, il est calme, hein.
8: Alors, tu réponds question. Bah, je réponds, c'est donc que je suis fou dans les films de Bouladon, parce que c'est super sur ma mort.
9: Ouais.
4: Et d'accord, allez, dégage.
8: Qu'est-ce que j'ai dit, moi?
9: Mais attends, tu laisses même pas parler les gens.
8: J'ai rien dit, genre, je t'ai rien dit méchant.
4: Bon, deuxième question.
9: On t'écoute.
4: Bon, moi j'arrête.
9: Allez.
4: Oh, c'est quoi là, tu me plais, toi?
9: Bon, on t'écoute, Gérard, deuxième question.
4: Bon,
9: Gérard,
4: c'est Max. Dans ton casque.
12: Gérard, c'est Max. Gérard, c'est Max.
4: Bon, Max.
12: Mais non, mais tu poses pas les questions, t'es mou.
3: Ouais, c'est vrai.
9: T'es mou,
4: mais attends, j'ai deux voix et je peux pas continuer comme ça.
3: C'est pas
12: bon,
3: grave.
12: Olivier.
9: Mais on s'en fout des deux voix. Pas vrai, ça.
8: Allez.
4: Ben, comme par hasard, c'est arrêté.
1: C'est pas moi.
4: T'amuses pas à appuyer sur les boutons, d'accord?
9: Bon, okay. Deuxième question, Gérard.
12: Bon, Gérard, ton débat est mou. Hein.
9: Carrément, surtout sur
4: ouais.
9: La pornographie, quoi, ça devrait bouger.
4: Regardez-vous des films de cul.
8: Ouais,
4: c'est
8: non, oui,
4: c'est non, j'ai rien fait.
8: Gérard, c'est
4: Gibberfield.
12: Bon, allez au standard, là, vous gérez un peu, là. Manu.
8: Gérard, c'est Shell.
12: Manu, qu'est-ce que tu fais, Manu?
9: Voilà, Jenny répond. Alors, moi, j'aime bien regarder les films de cul, ouais.
8: Ouais,
9: pourquoi tu aimes regarder les films de cul? Parce que ça m'excite et après, c'est l'amour avec Gérard. Ouais.
8: Gérard, regarde un film de boule, on se
12: Gérard, mène bien ton débat.
9: Sandrine,
12: putain, c'est n'importe quoi, je vais venir le faire à ta place, moi.
9: Oui, qui c'est qui m'appelle?
4: Bon, alors, je pose la question.
1: Pose la question.
8: Je peux répondre à la question?
4: Bah, pour l'instant, attention, je la pose.
1: La pose.
8: Non, parce que là, je regarde un film de boule en direct de Fun TV.
4: Regardez-vous le film de cul?
9: Oui.
8: Oui, en ce moment même sur Fun TV.
4: Oui, qui?
8: Bonjour, Super Speed.
4: Non, réponds.
8: Bah, moi, je regarde un film de boule en ce moment même sur Fun TV.
4: C'est ça.
8: Bah, prends-moi pour un
4: con. Prends-moi pour un con.
8: Non, je te prends juste par derrière, moi.
4: D'accord, bah, tu dégages. Tu dégages. Allez hop, Super Speed, tu me le vires. Hop, bonne nuit.
3: Au revoir.
8: Gugu,
9: Gugu, réponds.
3: Oui.
9: Allez, Gugu, allez, réveille ou quoi? Bouge-toi le cul un peu.
3: Ah, moi je suis pas Super Speed. Hein.
9: Vas-y, remuez-vous bon, là. Hop,
4: tu me vires Gugu, ça y apprendra à se réveiller quand je pose des questions. Feuille de rose.
9: Oui, je regarde et oui, j'aime bien regarder les films de cul. Pourquoi?
4: D'accord. Et pourquoi?
9: Pourquoi? Parce que, je sais pas, c'est bien.
3: C'est
9: très excitant, en fait.
4: Je dis à Gugu et à Super Speed de virer.
9: Ça t'excite? Ouais, ça m'excite. Ouais, tu voudrais regarder un film de cul avec moi? Et quand je regarde un film de cul, je pense à Gérard.
4: D'accord. Ginny?
9: Ça te fait rien. Moi, c'est la même chose, sauf que moi, j'aimerais bien regarder un film de cul avec toi et Feuille de Rose.
4: Ah ouais? C'est ça. Moi, je vais vous dire une chose, que je regarde une... Si je regarde un film de cul, c'est avec une nana, c'est pas avec deux, d'accord?
9: Pourquoi?
4: Non, tu vois, Sandrine.
9: Attends, on nous donne une nana pour le prix d'une.
4: Non, non, mais moi, c'est avec une nana, c'est pas avec deux.
9: Pour le prix de 200. Putain, mais là, Gérard, je te réponds.
4: C'est qui?
9: Gérard, c'est Sandrine.
4: Ouais, ben, Sandrine, je viens de te poser la même question.
9: Oui, ben, je veux bien, mais tout le monde parle en même temps.
4: Hein. Bah, je t'écoute.
9: D'accord, donc moi, je ne regarde pas les films X, ça m'intéresse pas. Donc, non, parce que je trouve ça nul.
12: Gérard, on a Christophe à la place de Super Speed.
8: Bonsoir Gérard.
9: Bonsoir, c'est top.
8: Oh. Bonsoir.
4: Salut.
8: Salut Gérard, comment vas-tu?
4: On fait aller.
8: Bon,
4: Oh,
9: Sandrine, vas-y, tu réponds,
4: je
9: voudrais bien répondre.
4: Tu dégages.
9: Sandrine,
4: je
9: réponds à la question.
8: Bordel.
9: Bon, je réponds à la question, alors. Donc, moi, les filles, ça m'intéresse pas.
4: Bon, allez hop, c'est bon, j'arrête de terminer.
9: Il
4: y a 3 heures, je vais faire conclusion, moi ça va aller vite fait.
9: Mais non,
4: Gérard, tu te démerdes, tu prends ça, tu s'amuses à.
1: Ça suffit, Manu, attends.
12: Ça suffit, Gérard, j'y peux rien. Je suis réveillé.
1: Tu te réveilles,
12: tu l'excites.
4: Mais merde, y'a personne.
9: Mais attends, mais Gérard.
4: C'est quoi là, Gugu et Christophe là?
9: Mais c'est pas grave, Gérard, reviens au débat. C'est pas vrai, ils sont nuls, tes débats.
1: Reviens sur le débat, Gérard, attends. Vas-y, reviens, repose ta question et demande à chacun de répondre.
4: Bon, de toute manière, j'ai posé la question maintenant, la troisième. Quelle est la différence entre un pornographique et une typographie? Tu dégages!
8: Entre un quoi?
9: Bah,
8: entre une typographie et une pyrogravure. Une pyrogravure?
4: Pornographie, un con!
9: Quoi?
4: Oh putain!
9: Quelle est la différence entre un film pornographique et une typographie?
6: pornographique, Gérard ?
8: Et de la pyrogravure. Et de l'enlever, oui, du lourdement.
1: C'est quoi la question, Gérard ? Tu peux répéter la question ?
4: Quelle est la différence entre un pornographique et typographie ?
1: Voilà, différence entre pornographie et
6: Gérard,
1: typographie.
3: Donc moi, je pense que la pyrotechnique...
6: Alors, Gérard, qu'est-ce que c'est la typographie ?
8: Ouais, qu'est-ce ?
4: Pour l'instant, j'en sais rien, je vais pas regarder sur le dictionnaire, je réponds...
6: Pourquoi
4: tu
6: réponds
4: sur
6: le dictionnaire ?
8: Mon
4: gaullisme.
8: Je t'ai acheté des
4: béchales,
8: ça sert à quoi ?
4: Non, non, Gugu et Christophe, vous dégagez, pas lui. Allez hop, Gugu et Christophe, tu me les dégages, je
8: vais plus...
4: Gérard, tu me les dégages.
6: Gérard,
4: tu me les dégages. Allez hop, ce coup-là,
6: Gérard,
4: je
6: alors,
4: plus... Ça n'a pas la quel sens de nom, hein.
6: La différence, c'est que...
1: Tu changes de quoi ?
4: Quel sens de nom pour revenir, hein.
6: La différence, c'est que...
4: La
6: différence, c'est que dans un film
4: pornographique...
6: Non, mais la typographie, c'est plus fort que la pornographie.
4: C'est qui parle ?
6: C'est Feuille de Rose. Parce que la typographie, c'est scato. Voilà. Donc, c'est effectivement plus fort. Exactement. Que la pornographie, parce que la pornographie, c'est juste anal. Voilà. Tu comprends, Gérard ?
4: D'accord.
6: T'as compris ?
4: Ouais.
6: Mais t'as compris ou pas ?
4: Oui. Oh. Alors connard, il t'emmerde, tu dégages, tu viens. Hé hey !
6: Et toi, Gérard, qu'est-ce que t'en penses ?
4: Là, tu me prends celui qui vient de dire connard, c'est un mec.
6: J'avais
4: bien précisé.
6: Gérard,
4: tu dégages, t'es connard, nom de Dieu !
6: Mais arrête un petit peu. Bon, Gérard, et toi, qu'est-ce que t'en penses ?
11: Gégé, tu peux te concentrer deux secondes, on a Alain à la place de Christophe.
1: Voilà, et sur Minitel, il y a Mout qui dit que le nouveau film avec Gérard et Stéphane, c'est Orgie promène à la brasserie de la Loco.
4: Alain, bonsoir.
8: Salut Gérard, je vais essayer de faire mieux que les autres.
12: Connard.
6: Il y a pas tort. Bon.
4: Bon, et pour l'instant, ça y est, tout le monde a répondu.
6: Et
1: toi, Gérard ? T'en penses quoi ?
6: La typographie, est-ce que ça t'intéresse ?
4: Non, personnellement, pas du tout.
6: Est-ce que tu aimes la typographie ?
1: La typographie, t'en as souvent...
6: pratiqué ?
1: Tu l'as souvent pratiqué ?
12: Bah non, connard.
1: Parce que c'est quand même hard.
4: Alors, le connard, il t'emmerde, tu dégages le sondage, Manuel.
1: Non, mais je sais pas quel est le connard qui vient de dire répond connard.
4: C'est simple. Ça va aller vite, tout à l'heure, je vais garder avec les nanas, ça va être simple pour finir.
6: Gérard.
4: Bon, de toute manière, je vais poser la... Passez-vous des journaux pour... Vous allez... Tu te réveilles, hein ! Dégage, toi, avec ta caméra, tu me fais chier, là, maintenant.
1: Donc, c'est quoi la question, tu disais, très calmement ?
4: Achetez-vous des journaux pour... Tu dégages. Je sens que tout à l'heure, je vais fouiner dans les studios. Je sais que c'est quelqu'un de la radio qui s'amuse au con.
1: Il y en a qui vont jarter.
4: Donc, foutre sexe, orifice, lèche-huile, et hop, terminé.
6: Prends-moi.
4: Oh, scan.
6: Allô. Laisse-moi la main.
4: Elle est pétasse, là, vous la fermez. Les gouines.
6: C'est drôle.
4: Oh, la merde.
1: Je t'entends pas.
4: Allô.
6: Oui.
4: Allô. On est en direct, hein.
6: On est en
4: direct,
1: Gérard.
4: Alors, j'allais calmer là.
6: C'est bon, c'est
1: bon.
4: On est en direct.
1: Il parle
4: de l'heure,
1: c'est pas moi de le faire.
4: J'ai pas là, j'ai personne.
6: Allô, Gérard.
11: Oui, mais là, tu parles à Manu, parle aux auditeurs, Gérard.
6: Allô,
11: mais
6: j'ai Gérard, personne. On n'entend pas, Gérard.
4: Allô.
6: Allô, Gérard.
4: Mais qu'est-ce que c'est que ce cirque, Olivier, là?
1: Allô. Allô.
6: Allô, Gérard.
1: Est-ce qu'on m'entend, moi?
6: Non.
1: Non,
4: il y a personne.
1: Non, on m'entend pas, ok, d'accord.
4: Foutez-vous de notre gueule!
3: Allez, continuez à jouer, les filles,
6: ça m'étonne.
1: Oh, là, on se calme.
6: Oui.
4: Non, bon, allez, tu me vires tout le monde. Tu me vires tout le monde, tu me reprends de.
1: Voilà, y'a plus personne, donc j'ai viré. Non, j'ai viré tout le monde. Voilà, Gérard, vas-y, continue ton débat, donc. Y'a plus personne, hein.
4: Non, mais maintenant, tu vas aller calmer au standard.
1: Non, mais voilà, y a plus personne. Donc je vous présente le débat de Gérard avec Gérard tout seul.
4: Non, mais tu le calmes. Tu les calmes, d'accord ?
12: Écoute.
4: Et toi, tu t'amuses pas avec les deux voix ?
1: Bien fait.
4: Non, presque pas. Bon, tu me les calmes, Karine. Bon, vas-y, je reprendrai pas le débat sans qu'elle soit calmée derrière.
1: Continuons donc le débat. Vas-y, Gérard, on t'écoute.
4: Donc la question c'est, achetez-vous des journaux pornographiques maintenant?
1: Donc qui répond? Qui répond puisqu'il n'y a plus personne?
4: Non mais si, on va voir les
1: ça
4: gens.
1: Ça va aller
4: mais...
1: vite, Romain.
4: Non mais ça va aller vite, si tu veux, je peux arrêter tout de suite. Hein. Moi ça me dérange pas. Hein. Moi je m'en fous. Hein.
1: On arrête? On va arrêter là.
13: Ok. Salut.
1: Bon bah Manu. Salut.
13: Bah bonne soirée.
1: Bon
13: bah
1: salut.
15: Bonne soirée à tous.
16: Salut.
4: Salut,
16: Karine.
15: Bah, bonne soirée.
1: On
4: s'appelle.
1: Bah, bonne nuit.
15: C'est une boucle.
1: Non, mais Gérard.
15: Oh,
1: allez.
15: C'est pour déconner.
4: Allez,
15: Gérard.
4: Je te dis de virer.
1: Bah, non, bah, on s'en va.
15: Gérard, deuxième.
4: Je te dis de virer.
1: Bah, allez, Cyril.
4: Je te dis de virer.
15: Allez, Gérard.
1: Cyril, Cyril.
15: Non,
17: mais tu donnes la caméra.
15: Ça y est, je crois que nous sommes à l'antenne. Gérard, est-ce que tu nous entends?
4: C'est qui?
15: C'est Kelly. Est-ce que tu peux continuer ta question là?
4: Bah, je t'écoute.
15: Bah vas-y, réponds, pose ta question.
18: Ta question, Gérard.
15: C'est quoi ta question?
4: Achetez-vous des journaux pour...
15: Non.
17: Et moi, c'est travaux.
4: Bon, toi, tu dégages.
15: Oh, mais la... Gérard. Attends, il a quelque chose à te dire.
4: C'est qui?
15: Hein?
4: C'est qui a me posé une question?
15: Non, je sais pas. Est-ce que tu aimes faire des fellations?
4: Non, mais attends, pour l'instant, j'ai répondu tout à l'heure, je t'ai répondu non. Hein.
17: Gérard, tu peux répondre à la question?
4: C'est qui?
17: C'est Alain.
4: Je t'écoute.
17: Moi, je ne citerai jamais de magazine pornographique, parce que, comme le disait la personne tout à l'heure, c'est une image assez dégradante pour, non pas seulement pour la femme, mais pour les deux en général.
4: Mm-hmm.
17: Hein, parce que quoi qu'il arrive, moi, j'estime qu'il y a quand même une certaine intimité à respecter dans ce genre de débat, etc.
4: Mm-hmm.
17: Et je pense qu'il n'y a pas matière à se rincer l'œil. Moi ça risque pas parce que je suis aveugle, mais à se rincer l'œil sur des BD ou sur des magazines.
19: Alors là, mon cher ami, je ne vous suivrai pas sur ce chemin-là. Et laissez-moi vous dire qu'aux chiffres, on peut leur faire dire ce qu'on veut. Et que c'est vrai que l'équipe, ces temps-ci, ça s'est beaucoup dégradé. Mais monsieur, sachez que je ne suis pas du tout de votre avis.
4: Eh ben, c'était pas de mon avis, c'est le même prix, c'est...
15: Bah, laisse-le s'exprimer, Gérard.
4: Non, mais de toute manière, c'était pas à lui que je m'adressais, donc...
15: Oui, c'était à lui.
4: Jenny.
20: Alors, moi, j'achète tous les lundis matin, à 8h du matin, quand je sors de chez moi, je ferme la porte à clé, puis je descends, je vais voir le machin de je sais pas où,
15: ouais,
20: et
15: le
20: j'achète le Lesbian Magazine et le Gay Magazine.
4: Mmh.
19: Et le lundi, il y a des offres d'emploi parce que je cherche du taf.
4: Et ta connerie, c'est bien?
19: Ouais.
20: Tu parles à qui, là, Gérard?
19: C'est pas
4: non,
19: marrant.
4: Non, c'est pas Jenny que je parle,
20: ouais,
4: c'est Olascar que je viens de parler.
12: Que je viens de parler.
19: C'est pas mal, ma connerie.
4: Oui, ben ta connerie, tu te la carres au cul.
12: Tu te la carres au cul.
4: Ah, là, donc, Jenny, s'il te plaît, tu continues.
19: Là, tu m'as dit un truc qui m'a pas fait plaisir.
20: Je voudrais savoir si tu aimerais qu'on t'enfonce un god dans la nuit.
4: Non, pas du tout.
19: C'est de la routine, maintenant.
4: Bon, toi, tu la fermes, c'est pas toi que je m'adresse. Et toi, tu dégages avec
20: non, mais il a pas peur.
19: Oh, là, un truc.
20: Est-ce que tu aimerais en plus les
4: fois? Genre, ouais. Tu me...
19: Mais
20: quoi, Gérard, t'as fait ton
4: remarque? Arrêté, je vais poser de casque, je vais rentrer chez moi.
20: Gérard, est-ce que toi, t'as fait ton remarque?
4: Donc, je vais continuer avec Sandrine.
21: Oui.
4: Donc, Sandrine, pour toi?
21: Pour moi, acheter des magazines X.
19: Non, mais tu peux les citer, hein.
21: Non, je peux pas les citer parce que j'en connais pas. Parce que pour moi, les magazines, acheter des magazines X, c'est mettre de l'argent à la poubelle.
4: Mm-hmm.
21: Ça sert à rien, c'est vraiment nul.
19: Non, c'est foutre du sperme.
21: Non, mais pour moi, acheter des magazines X, pour être un petit peu obsédé quelque part. C'est mieux les films. Donc, déjà, je suis pas pour les films, mais les films, déjà, ça bouge.
20: T'es pour rien, alors?
21: Comment?
20: T'es pour rien.
21: Si, quand même, si.
19: Alors, quand on écoute ta voix, c'est aussi foutre...
21: Mais voilà, quoi, donc...
20: Tout à fait.
21: Je suis pas pour les magazines pornographiques.
19: Alors là, madame, les chiffres, on leur fait ce qu'on veut.
20: Est-ce que tu baises? Est-ce que tu baises?
4: Comment?
20: Avec un homme, moi, avec une femme.
21: Les deux?
20: Les deux?
21: Non, pas du tout, non. Bon, t'es plus seule.
20: Comment?
21: T'es plus seule. Non, je suis pas encore... Non,
19: pourquoi là, tu peux pas dire que c'est toi?
21: Ouais, t'es plus seule.
19: Non. Alors là, les filles, vous êtes en train de tenir un discours de lesbienne qui me fait pas plaisir.
4: Oh, la plume!
12: Oh, la femme!
21: Je suis pas lesbienne.
4: Préférez-vous les films ou les magazines pornographiques?
21: Les films. Non, Gérard. Hein.
20: Alors, Jenny préfère les films parce que les films, je t'ai déjà dit, Gérard, qu'on peut les regarder ensemble. Ça nous exciterait et après, je t'enculerai avec un god.
21: Je ferai de même. Hein. Gérard, d'accord.
4: Gérard. Non, attendez, moi je vais arrêter pour
2: attendez,
4: l'instant.
2: Moi je vais arrêter parce que.
21: Mais attends, Gérard, pourquoi?
4: Non, parce qu'il y en a un qui s'amuse là.
2: Qui s'amuse.
21: Mais non,
4: et ça
21: Gérard.
4: Fait rire.
2: Ça me fait rire.
4: Karine, s'il te plaît, tu reviens au standard.
19: La caméra
4: d'or. Au milieu de pro, tu reviens ici tout de suite.
2: Reviens au standard tout de suite.
19: Jean-Luc.
21: Et voilà pourquoi les débats, bon, à chaque fois ça me
4: rend. Oh, Karine et Olivier, là, vous nous voulez, s'il vous plaît.
19: Les questions là, fais-nous jouir.
4: Bon, et moi j'arrête Karine.
2: Moi j'arrête.
21: Non, Gérard.
19: Il faut que tu fasses preuve d'un peu plus de style.
21: Mais Gérard, tu réponds jamais à tes questions.
18: Exactement, ouais.
19: Je te fais jamais enculer, c'est vrai. Hein.
21: Ouais, moi j'aimerais bien. Bon, Gérard.
19: Gérard,
18: tu fais quoi là? Ah, ouais, d'accord.
19: Est-ce que quelqu'un serait intéressé pour une cassette de Gérard?
21: Oui.
19: Fais l'amour avec François dans une cabine téléphonique.
21: Tiens. Ah ouais.
1: Bon, allez, hop, Gérard.
4: Ah,
1: hop là, on y retourne. Donc on est revenu.
21: Gérard.
4: Là, tu dégages, tu m'énerves plus.
1: Je sais pas, j'ai pas regardé ce matin.
19: J'ai 15 copies.
4: Tu vires.
21: Gérard,
19: tu les vends à combien? Gérard, ne te laisse pas envahir par le côté obscur.
4: Ok, point final à la ligne.
21: 1 franc égale 1 franc.
19: C'est des films amateurs.
4: Tu mets un disque, je continue pas comme ça.
21: Non, Gérard,
1: tu reprends le débat.
19: Ça dure 3 minutes.
1: Bon, on va reprendre le débat. On va reprendre le débat là. On les vient pas tous.
4: Feuille de rose.
1: Ça y est.
4: Toi, tu dégages avec ta caméra maintenant, ok? Là, tu m'énerves. Alors maintenant, tu dégages.
1: Bon, tu dégages. Tu dégages.
4: Je peux te voir là.
1: Bon, maintenant, Gérard, tu reprends ton débat.
4: Bon, maintenant, tu me gardes.
1: Non, tu t'assois devant ton micro. Tu t'assois devant.
4: Tu vas là-bas.
1: Oui, d'accord, je vais là-bas. Allez, hop.
4: Tu gardes Feuille de Rose, Génie et Sandrine. Et tu me prends d'autres personnes.
1: Allez, et tu reprends ton débat.
4: Et celui qui s'amuse à péter, il dégage.
1: C'est quelle question? Bah,
21: attends, c'est la
18: naturelle,
21: hein.
18: Excuse-moi, mais bon. Tu pètes jamais, toi, peut-être?
1: Bon, tu vas, Gérard.
4: Mais attends, qui c'est qu'on a?
11: Je sais plus.
1: Tu reposes ta question.
11: Je sais plus. Mais justement, j'en profite pour faire une petite annonce à toutes les filles qui veulent parler à JG. Donc vous nous appelez tout de suite au 0803 08 5000. T'es heureux?
4: Qu'elle se réveille. Je veux pas de mec et je veux pas de
11: problème. Appelez-nous les filles, hein.
4: Celui qui s'amuse à péter tout à l'heure, il va rentrer chez lui, ça va aller vite fait. Bon, alors donc je parlais donc.
1: Donc devant ton micro, tu vas parler déjà.
4: Déjà, toi, non. Tu as...
1: Gérard, sérieusement, tu reprends le débat, là.
4: Hein?
1: Voilà.
4: Donc,
1: devant le micro.
4: Achetez-vous des... préférez-vous les... Bon, moi, j'arrête.
21: Non, mais attends,
4: non, tu étais... Faut savoir qui c'est qui s'amuse à péter, c'est quelqu'un de la radio.
21: Mais tu t'en fous, bon sang.
1: C'est quelqu'un qui pète dans les couloirs, on entendrait comme ça, tu penses?
4: Non, mais attends.
1: Quoi?
4: Ouais, avec un portable, on peut faire n'importe quoi comme connerie.
1: Tu veux dire que c'est NG de la sécurité qui pète là-haut quand on entend?
4: Non, ouais, tiens, mes genoux. Tu crois que personne n'a des portables ici?
1: Attends, non, Gérard, tu reviens. Non, arrête de te moucher de. Je sais pas ce que tu fais.
4: Bon, allez, hop, maintenant je continue pas comme ça.
2: Débat, s'il te plaît.
1: Wow!
21: Bah alors,
4: allô
21: Gérard?
4: On se calme un peu là.
21: Bon, les sont là.
1: Bon, tu reprends le débat, Gérard.
22: Gérard, c'est
21: Gérard,
22: simple.
21: C'est
22: simple,
21: là.
22: Il y a Feuille de Rose, il y a Jenny et il y a Sandrine.
1: Voilà.
21: Il y a été trois amours.
4: Voilà. Préférez-vous les films porno ou les magazines? De manière, je pense qu'on en a assez parlé longuement avant.
21: Et toi, Gérard? On vient d'en parler.
4: Moi, je préfère aucun des deux.
21: Mais Gérard, pourquoi tu as honte de dire que tu n'aimes pas les films porno?
4: Parce que ça ne m'intéresse pas.
21: Ouais, mais t'en as déjà regardé.
4: J'ai regardé une fois, j'ai compris. Hein.
21: Et ça t'a excité, t'as bondé.
4: Non, mais j'ai pas bondé, puis d'une manière, ça m'a pas excité du tout.
21: Alors t'as bondé, Gérard.
1: Je crois que t'aimes pas ça parce qu'elles font mal, c'est ça, ça voilà. Et t'aimes pas faire mal à une nana.
4: Voilà. Hein. Je l'ai toujours dit que je ferais jamais mal à une nana.
1: Si je me souviens bien.
21: Gérard, tu m'as fait

0: Combien des mecs? Attends, nous on peut pas jouir sur toi, hein, excuse-moi, mais bon.
1: Alors, Jenny.
2: Enfin.
1: Jenny. Allez,
0: oui.
1: C'est quoi cette histoire?
0: Bon, écoute, lâche l'affaire.
1: Ouais, ah, d'accord.
0: C'est bon, c'est
2: bonsoir
0: bon.
2: Tout le monde.
0: Bonsoir.
2: Bonsoir.
0: Bonsoir.
1: Bon. Bonsoir. Bon.
2: Bonsoir, Gérard.
1: Bon.
2: Oui.
1: Oh, les billets, c'est quoi là? Oh, les billets, c'est quoi là? Oh, les billets, c'est quoi là? Oh, les billets, c'est quoi là? Oh, les billets, c'est quoi là? Oh, les billets, c'est quoi là? Oh, les billets, c'est quoi là? Oh, les billets, c'est quoi là?
2: Oh. Ah oui, bonsoir, c'est bonsoir. Surprise.
3: Attends, on a Jackie Chan aussi.
2: Bonsoir.
0: Ah,
3: Jackie
0: Chan.
2: Bonsoir.
1: Salut.
2: C'est surprise. Est-ce que je peux parler? Bien sûr, surprise, vas-y.
3: Vas-y, surprise.
2: Alors d'abord, je voudrais réagir au premier débat.
1: Non, tu réagis au deuxième débat, s'il te plaît.
2: Moi, les couples...
1: Tu réagis au deuxième débat.
2: Qu'est-ce que tu penses, Gérard?
1: Alors, surprise.
0: Gérard, est-ce que les couples regardent...
2: Tu réponds au deuxième débat? Bien sûr, vas-y, surprise. Alors, bonsoir.
3: On accueille Christophe aussi.
2: Bonsoir Paris, bonsoir Monique.
4: Salut.
0: Salut.
2: Bonsoir. C'est quoi la question?
0: La question, c'est...
2: Est-ce que c'est pour la typographie?
0: Est-ce que tu aimes la typographie?
2: Ou la pornographie?
1: Que ferez-vous la pin pornographique?
2: Alors, la pitographie.
1: Moi, j'arrête de carrer. On est pas à la typographie. On est sur le pin porn. Le film ou les magazines.
3: La différence d'âge.
2: Je voudrais y répondre. Vas-y, surprise. Alors, quelle est la question?
1: Je ne réponds pas la même question. Dehors.
2: Bon, c'est pas surprise, c'est caramel en fait.
1: Ouais, alors dehors.
0: Ah, caramel.
3: Caramel, tu dégages, bonne nuit.
2: Bonsoir tout le monde, c'est caramel.
1: Bonsoir
2: caramel, bonsoir Gérard.
5: Bonsoir tout le monde.
2: Bonsoir Paris, bonsoir Monique.
1: On le vire.
3: J'y arrive pas, il passe par une... Je sais pas.
1: On le vire.
0: Il va répondre à ta question.
1: Il va pas répondre, il va recommencer à...
2: Arrête de crier, Gérard.
0: Gérard, on peut pas le virer, il a piraté.
2: On le vire pas, on a pas le droit, papa.
0: Caramel, il a piraté, caramel.
2: C'est pas encore eu le temps de parler.
1: Alors 36-15 là, vous commencez à me casser les couilles.
2: Gérard.
0: Caramel, est-ce que tu préfères les films porno ou est-ce que tu préfères les revues porno?
2: Moi, je préfère les films porno.
0: Pourquoi?
2: Parce qu'on peut vraiment voir ce qu'il y a dans les livres.
6: Tu peux te branler, hein, salaud.
2: Et puis en même temps, on peut regarder puis faire tout de suite en même temps.
0: Et jouir.
6: T'en fous du
2: Ouais, moi j'aime bien. C'est comme la petite blague avec...
6: On s'en branle, Marcel.
2: Non, c'est la petite blague avec le mec qui regarde le film porno et puis il se branle et puis une fois qu'il a éjaculé sur l'écran et il va dans le...
1: Bon,
2: va dans la cuisine. Il va dans la cuisine et puis il va...
1: Ta gueule.
0: Est-ce que vous...
2: Je peux finir ma blague quand même.
1: Tu veux dire, hop.
2: Alors, il va dans le cuisinier, il va chercher une bière et puis il dit « Après l'amour, champagne !»
1: Il saute sur ton nom, tu l'as vu.
2: Alors, j'en ai une autre.
5: Gégé, ma petite Alice,
2: la pornographie.
1: Marche !
5: Attends, Gégé. Jeune fille, Joël.
0: Salut, Joël.
2: Bonsoir. Caramel à l'appareil.
0: Ah, salut, Caramel.
1: Bonsoir.
0: Merci. En fait, c'est pas que je suis pas...
1: Tu viens de faire le standard, le seul bordel.
3: Tu gères ton débat.
1: Qu'est-ce que Caramel ne saute pas dessus tout le monde?
3: Tu dis à Caramel de se taire.
0: GG. Est-ce que vous achèteriez un film où il y a Gérard qui tourne dans un film porno, quoi?
7: Ouais, c'est Confession anale.
1: Bon, ouais. Pour l'instant, c'est moi qui pose les questions.
0: Non, mais attends, c'est un sondage.
1: Pour l'instant, c'est moi qui pose les questions.
0: Gérard a déjà tourné un film qui s'appelle Confession anale. C'est bien ce que
1: bon,
0: je dis.
1: Bon, tu me mets quand même les pétasses, là.
5: Mais ce sont des filles,
0: Gérard, tu pourrais dire bonjour quand même.
7: Ouais, t'es mal poli.
0: Ouais, qu'est-ce qu'il est mal élevé? On se demande à ce qu'il a été élevé.
1: Alors, qui c'est qu'on a?
0: Bonjour, Gérard.
1: Alors, on a Feuille de Rose.
3: Bonjour.
0: Ouais. Oui, ouais, puis moi, Feuille de Rose, mais moi, on m'oublie, quoi.
1: Non,
0: mais
1: t'avais
0: la série
1: Feuille
0: de Rose, quoi.
1: On a Feuille de Rose. Jenny.
0: Salut.
1: Salut, on a Feuille Sandrine. De
5: Rose. Non, on n'a pas Sandrine, on a Joël à la place.
0: Salut, Joël.
1: On a Joël. Joël.
0: Mais on a Gérard.
7: Bonjour, Gérard.
1: Bonsoir, Joël.
2: Il y a Caramel.
1: Non, salut, Caramel, tu dégages. Je crois que
3: c'est Caramel
1: bis
3: aussi, je crois.
2: Salut, c'est Caramel bis.
3: Il y a Caramel bis aussi, je crois.
2: Non,
3: et il y a Jackie Chan aussi.
1: Non.
2: Bonsoir.
0: Non.
2: Alors, la question, Gérard, c'est quoi la question? Parce que moi, j'ai pas tout

0: suivi, c'est quoi la question?
1: Non, ben pour l'instant, tu as. Préférez-vous? Considérez-vous faire l'amour constitue.
0: Je ne comprends rien.
1: Bon, si tu comprends rien, tu dégages. Comme ça, tu t'ouvras les oreilles.
0: Articule. Alors, je t'écoute. Considérez-vous.
2: Gérard, est-ce que t'as quelque chose dans la bouche quand tu pars?
1: Bon, c'est quoi ce bordel?
0: Alors, Gérard, ta question, c'est nul.
1: C'est quoi ce cirque?
2: On comprend rien à tes questions.
0: Oh là là là là là. On pose deux questions.
3: Qu'est-ce qu'il y a,
0: ça va, les filles?
2: Ça va, Caramel? Ça va, Caramel? C'est quoi ta prénom,
0: quand est-ce que je peux vous faire le débat à la place de Gérard? Est-ce que vous préférez Gérard, t'as le micro. Donc, vous préférez faire l'amour le premier samedi du mois?
2: Oui, tout à fait. Ouais, ouais.
0: Attends, Gérard, c'est pas ton tour de parler. Gérard, c'est pas ton tour de parler. Alors, les filles, alors vas-y, Feuille de Rose.
2: Oui.
0: Est-ce que tu préfères faire l'amour le premier samedi du mois?
1: Tu veux dire
2: non,
1: tu
2: moi je fais l'amour tous les samedis.
3: C'est pas normal, c'est Caramel qui commande.
0: Caramel, non, c'est
1: pas
0: Caramel
1: qui commande.
0: Caramel,
1: il dégage.
2: Alors,
1: Caramel, tu dégages.
2: Mais non.
0: C'est Caramel B.
2: Est-ce que vous voulez que je dégage, les filles?
1: Non.
0: Alors, si vous voulez, si vous êtes tous avec moi, s'il veut que je m'en aille, tout le monde s'en va. Ouais. Ouais, ben
2: Caramel,
0: alors
2: il y a un écho,
0: plus personne ne parle. C'est Caramel Bis.
3: Bon, vas-y Gérard, plus personne ne parle. Vas-y, tu peux reprendre ton débat. Tu remets ton casque.
0: Je suis d'accord avec Caramel, hein. C'est lui qui a raison. En plus, c'est lui qui mène le débat.
1: Eh ben, dans ce cas-là, vous dégagez tous au sondage.
0: On l'a carrément oublié.
1: Eh ben, vous dégagez tous au sondage.
2: Mais Gérard, tu mets les quand même, parce que tu dis même pas bonjour et puis tu nous dégages.
1: Je garde Feuille de Rose Junie et Joël, point final.
0: Et Caramel,
1: Caramel, tu dégages.
0: Est-ce que Caramel
1: est... Bon, allez, moi, j'arrête. J'arrête, il est 3h25 que je conclue là-dessus.
2: Troisième question, Gérard.
3: Prenons à la troisième question, donc.
2: On t'écoute, Gérard.
4: Allez, Gérard.
3: Allez, on écoute tous Gérard. Troisième question.
5: C'est parti, Gégé, c'est bon. Il n'y a plus que les filles.
3: D'ailleurs, tout le monde est parti puisque tu as demandé que tout le monde s'en aille. Voilà. Donc, vas-y, troisième question.
1: Donc, je rebe Feuille de Rose.
3: Si tu veux qu'on s'en aille, on peut s'en aller aussi.
1: Très bien. Si j'entends un mec...
3: Je
1: zappe tout le monde comme la semaine dernière.
3: Gérard, il n'y a pas mec ou pas mec. Tu t'as demandé que tout le monde dégage. Donc je virais tout le monde.
1: Laisses Feuille de Rose.
3: Il écoute pas. Hein.
1: Ginny et Joël.
4: Rien, hein.
3: Non mais Gérard, je te dis, j'ai viré tout le monde. Parce que tu as demandé
1: dans
3: que
1: ce cas, c'est qu'à virer tout le monde. Je fais conclusion.
3: Bah non, on continue. On continue. Troisième question. Oui, réponds.
4: Voilà.
5: On va faire les auditeurs.
1: Fréquentez-vous aussi les sex shops? Alors, Feuille de Rose. Bon, tu me l'as mieux. Putain. Tu me remets au standard, toi, ou quoi? Tu as travaillé un peu?
2: Je peux pas appeler Nathalie?
1: Tu as travaillé?
3: Pardon.
2: Alors, moi, j'ai déjà vu Gérard dans un sex shop à Pigalle.
3: Avec qui?
2: Avec Christine.
1: C'est ça, alors, qui c'est qui vient de dire ça?
2: Les mecs.
1: Non, c'est une nana.
2: Non, c'est les mecs.
1: C'est une nana qui vient de dire
2: c'est
1: ça.
2: C'est un mec qui a pris la voix d'une nana.
1: Non,
2: tu te fais entuber, là.
1: Non, eh ben, faut pas prendre les gens pour des...
2: Pour des cons. Moi, j'ai déjà vu GG acheter un vibro, hein.
1: Docteur, salut à tous.
5: Hé,
1: GG. Non.
0: Allô.
1: Qu'est-ce que je viens de dire? Je pas de
4: Caramel. Je sais pas d'où il sort, Gérard.
1: Ils sont attendus. Tu sais pas Gérard, c'est là ou quoi?
3: Mais surtout, précisez vos noms.
2: Gérard, c'est quoi la question?
1: Tu sais pas Gérard, c'est là ou quoi?
4: Et toi, tu sais le faire, Gérard. Reprends ton débat. Toi, t'es là pour le débat.
1: Non,
4: pose ta question.
5: GG, tu te calmes.
2: Je gère le standard avec Manu.
5: Tu fais le débat.
1: Attends, vous laissez Christine de côté, s'il vous plaît.
2: Oui, ok Gérard. Donc, troisième question.
1: Non, c'est la neuvième.
3: Neuvième question.
1: Donc c'est fréquentez-vous aussi les sex shops?
3: C'est la même question.
1: Eh ben, tout le monde n'a pas répondu, Feuille de Rose.
2: Je fréquente plus que les sex shops, en fin de compte, parce que j'en tiens un des sex shops. Ouais.
0: Il y en a un énorme, un sex shop, il y a la loco.
1: Pas derrière.
2: Ouais, la loco, bientôt va se transformer en sex shop.
0: Le plus grand sex shop du monde, où il y a les plus gros animaux du monde.
1: Karine, s'il te plaît, tu me gères ça.
0: Les plus gros chapiteaux du monde.
2: Ouais, c'est clair.
1: Karine, tu me gères le standard.
4: Gérard, peut-être que tu as une nana aussi, hein.
1: Non,
2: je peux répondre.
6: Vas-y, Jenny, vas-y.
2: Alors moi, j'ai déjà été dans un sex shop à Pigalle.
0: C'est du crado.
2: J'ai vu des cassettes qui étaient pas très catholiques. Ouais, notamment des casques.
0: Eh, je t'emmerde, moi, je te dis que t'as un crado.
2: Chien, voilà. Des chevals. Ouais. Non, des chevaux, pardon. Des chevaux.
0: Oh non, tu mènes ton débat, mon gars, tu quittes pas ton casque. Hein.
3: Donc, tu remets ton casque,
2: c'est vraiment horrible, ça m'a dégoûté du sexe.
0: Ouais. Allô.
3: Gérard, ton casque.
2: Qui m'a choqué dans
0: est-ce que Gérard mène ton débat?
3: Non, il a pas son casque.
0: Est-ce qu'on m'entend à l'antenne?
2: Oui.
0: Est-ce que Gérard pourrait mettre le casque à l'antenne? C'est obligatoire dans les débats.
2: Tu bois un café ou quoi? Gérard, nous sommes là, jouissons.
0: Gérard, bon feuille de rose, parle-nous de tes relations sexuelles.
2: Ah, voilà. Avec
1: mais c'est qui là qui s'amuse de sauter sur tout le monde?
2: Elles sont torrides.
1: C'est quoi ce
2: feuille de rose est avec Jenny. Parce que malheureusement.
1: C'est quoi ce bordel?
0: Hey Gérard, est-ce que Caramel est là?
1: C'est quoi ça?
2: Caramel, réponds.
0: C'est moi,
3: à mon avis, Caramel est avec une des nanas.
2: Il est parti.
1: Mais c'est quoi? C'est quoi le son?
0: Allô, Caramel?
1: C'est quoi
0: est-ce
1: ça
0: que tu peux mener le débat à la place de Gérard?
2: Mais il est parce que là, Gérard, il est nul, hein, je crois. Hein. Là, il n'y a plus que ça à faire.
1: Bon,
2: je
1: c'est
2: crois.
1: Quoi, là-haut?
5: Il y a peut-être quelqu'un qui n'a pas coupé sa radio.
1: Oh Olivier, tu te réveilles un peu, là? Tu écoutes rien?
2: Il y a la radio, là, derrière.
3: Oh, oui, pardon.
0: Oh, Gérard, tu te réveilles un peu, là?
2: Bah, Gérard, est-ce que tu peux le faire?
3: Il y a quelqu'un qui a laissé sa radio, là.
2: Bon, on est en train de parler du sex shop.
0: J'ai l'antenne ou pas, là? Est-ce que...
3: Oui, il faut retirer celui qui a sa radio derrière.
2: Tu m'avais dit, Jenny, que tu avais vu un film porno avec Gérard.
3: Retirer, il faut dire.
2: Et un cheval. Voilà. Et un cheval. Voilà. Ouais. Et ça t'a fait quoi? Ça s'appelait confession anale. Ouais, et ça t'a fait quoi, toi? Moi, ça m'a choqué. Ça t'a choqué.
1: Ouais. Je suis
2: capable de faire ça. Mais c'était pas Gérard de Gérard de Seine, hein. Ah, Gérard de la loco.
0: Ah oui. Ah, c'est la radio.
1: Bon, allez, terminé, conclusion, moi j'arrête.
2: Non oh,
0: bah, Gérard.
1: Terminé.
0: Gérard, c'est Caramel, j'avais mis la radio derrière.
2: Allez, j'aime bien terminé. Faire prier Gérard, hein, quand même. Hein.
0: Les filles. Ouais,
2: ouais. De toute façon, il y en a marre. Il y en a marre de Gérard.
5: Ça y est, la radio est coupée, Gérard. On peut reprendre le débat.
1: C'est quoi ça?
2: Il y en a marre.
5: Alors, Gérard,
0: moi, je suis pour la philographie.
2: Mais pas
0: la typographie, on a dit. Parce que c'est non, Caramel à l'appareil.
2: Ouais, Caramel. C'est Caramel.
0: Moi, je crois. Que la typographie est plus important parce que la pornographie.
1: La semaine prochaine, il n'y a pas de débat.
0: Mais ouais, il n'y a pas de débat.
2: Bon, ben Gérard, Caramel remportera Gérard.
1: Eh ben, ça, t'as raison.
0: Les filles, le débat est fini, je peux vous parler hors antenne.
2: Oui, c'est ça.
1: Tu les reprends toutes hors antenne, tu arrêtes de faire sauter avec elle hors antenne.
0: Ouais, je les reprends toutes hors antenne.
2: Gérard, t'as un problème psychosexuel, toi. Gérard, tu restes poli, d'accord?
1: Pour un sens, poignard, c'est moi qui gère les débats.
3: On dirait pas que tu gères les débats.
1: C'est moi qui gère les débats. Quand je prends pas de caramel, il n'a pas à revenir comme ça.
2: Mais
1: quand
2: on remet ton disque, c'est tout. Mais
3: gère plus ton débat.
1: Non, mais
3: j'ai pas
1: le disque.
3: On va l'enlever. On va
2: jouer avec les reins,
1: mais attends. Fildar.
2: Deuxième question, Gérard.
1: Fildar.
0: Est-ce que Christine a regardé des films porno?
3: Bon, allez, on met un disque. C'est quoi le disque?
1: Bah j'en sais rien, j'ai même pas.
3: T'as pas de
0: feuille. Bon bah c'est Caramel, alors moi j'ai changé mon disque.
3: Bon Caramel, annonce le disque.
0: Alors c'est quoi le disque?
3: Je sais pas.
2: Bah annonce.
0: Alors c'est Enculator de EMF.
3: C'est EMF.
0: Avec Encule-moi la loco.
1: On va continuer, donc qui c'est qu'on a maintenant?
5: Alors,
1: Ouais bah voilà.
5: Alors on a Bibindom.
0: Ouais, salut Gérard.
4: On a Pacha et on a Isabelle.
1: C'est tout?
4: Oui, bonjour, c'est tout pour l'instant, oui.
1: Ah bah c'est bien.
0: Ouais,
4: merci.
1: Salut. Salut à tous. Donc je pose la question.
0: Ouais.
1: J'espère que vous êtes moins lourd que les précédents.
2: Il n'y aura pas de mal, hein, je crois.
1: Alors, avez-vous déjà participé à une partouze?
2: Oh.
0: À une quoi?
1: À une partouze? Les oreilles, c'est comme le cul, ça se lave. Tu te réveilles un peu, mon patin, là,
2: mais
1: maintenant.
2: Mais pourquoi t'es agressif comme ça, Gérard?
0: C'est quoi, Gérard?
1: Punaise, mais c'est quoi, là?
3: C'est quoi? Qui c'est qui s'amuse à faire ça au standard, là? Mets des tout ça.
1: Non, tu remets la caméra là-bas, toi.
3: Oui, remets-la.
1: Tu dégages, tu remets la caméra là.
3: Et tu reviens sur le débat, Gérard. Allez, hop.
0: C'est quoi une partouze?
2: Ah ouais, parce que ça, c'est une excellente question. Hein,
1: non, mais pour l'instant, c'est moi qui pose des questions.
2: Attends,
3: Gérard, vas-y, réponds. Qu'est-ce que c'est qu'une partouze?
2: On sait pas ce que c'est, nous.
1: Ça, vous savez pas ce que c'est? Une partouze, ça se fait à plusieurs chez soi.
2: On fait quoi à plusieurs?
0: On fait quoi exactement?
2: On mange des nouilles.
1: Non, pourquoi?
2: Bah, je sais pas, c'est quoi?
1: C'est quoi, bizarre. Il y a combien de nanas là sur l'antenne là?
3: Mais elles sont plus seules peut-être. Vous êtes
2: là,
3: vierge.
2: Isabelle.
3: Vous êtes vierge, c'est ça?
2: Ah bah ouais, ouais.
3: Bah voilà, c'est pour ça, elles savent pas ce que c'est.
1: Non, il y a quelqu'un d'autre avec Isabelle. Hein. Isabelle, non. T'es toute seule?
2: Hein?
1: Il y a quelqu'un d'autre derrière toi?
2: Oui, il y a mes collègues de travail.
0: Gérard,
1: ouais.
0: C'est quoi une porteuse alors?
1: C'est à plusieurs, ça se fait à plusieurs.
2: Ouais, mais quoi,
0: on fait quoi exactement? Allô Gérard?
1: Ah
0: Gérard, je t'entends plus.
2: Non, Gérard. Non plus, je n'entends plus Gérard.
0: Allô, Gérard?
2: Allô Gérard?
0: Allô?
2: Allô
0: Gérard?
2: Allô Gérard?
1: Gérard?
2: Allô, Gérard,
6: c'est...
2: Allô, il est encore
6: oui.
2: Parti, oh là là.
6: Qu'est-ce qui se passe, bordel?
2: C'est pas vrai, c'est
3: mais
2: bordel.
3: On a un son de merde, on a un son de merde sur la voix de Gérard.
2: On l'entend plus, Gérard.
6: Gérard, si. Allô, Gérard.
2: Allô. Allô. Gérard.
6: Gérard, c'est Max, qu'est-ce que tu fous?
2: Il est encore là.
6: Allô, Gérard.
1: Max.
2: Gérard. Pas.
1: Non, allô. Je t'entends plus. Dégage-toi.
6: Gérard. Oh là là, il est encore parti, putain, il est où?
1: Non, non, je suis
2: là.
6: Olivier, oui. Tu me dis à Gérard de revenir devant le micro.
1: Mais oh je suis dans le micro, nom de ta merde.
3: Gérard, reviens.
6: Olivier, Karine, Gérard. S'il te plaît.
1: Mais c'est quoi ce bordel?
2: Gérard,
3: il est devant le micro.
6: Demande à Gérard de revenir dans le studio.
3: Il est devant. Oh allô, allô, on m'entend?
1: C'est pas vrai.
3: On m'entend pas. Il est devant le micro. Bah, Gérard,
1: mais non,
3: il
1: est soir.
6: Qu'il mette son casque et qu'il allume son micro.
3: Gérard, il y a Max qui te demande de traduire.
1: Mais ça y est!
3: To put your casque, and to.
1: Mais ça y est, j'ai le casque! Okay. Je suis dans le micro! Dégage-toi!
3: Il a donc dit en français qu'il avait le casque. Et de dégager au caméraman.
6: Bon, alors, Olivier, Olivier, s'il te plaît,
1: oui.
6: Tu demandes à Gérard de venir devant le micro et de reprendre l'émission, s'il te plaît.
1: Gérard, parce que là, Gérard demande à...
3: Il y a Max qui dit qu'il y a un blanc à l'antenne qui serait temps. Il est chez lui.
1: Eh ben, je suis devant le micro, nom de Dieu, putain!
6: On ne l'entend pas, qu'est-ce qu'il fout?
3: Il demande au caméraman de dégager.
6: C'est pas possible, ça.
1: Bon, Max, tu viens là ou quoi?
3: Qu'est-ce que je fais? Je mets un disque ou quoi?
1: Tu viens là!
6: Tu demandes à Gérard de reprendre l'antenne.
1: Mais je suis à l'antenne!
3: Il n'est pas à l'antenne.
0: Gérard.
3: Non mais attends.
2: Gérard.
3: Il était
2: Gérard.
3: Gérard. Gérard.
0: Mais
3: il...
0: Non,
1: merde. Pourquoi ce bordel?
2: Isabelle, t'entends quelque chose?
6: T'es là. Gérard.
2: Non, j'entends pas Gérard, moi.
6: Gérard.
1: Putain, allô, Gérard. J'en ai marre.
0: Gérard. Mais arrête de
1: allô.
0: Gueuler comme ça.
1: Bon, tu mets un disque.
3: Bon, Gérard.
6: Gérard.
3: Non, je crois qu'on entend Gérard.
2: Gérard.
6: Allô. Ça y est, on l'entend.
2: Ah,
6: Gérard.
2: Oui,
1: dégage.
2: Ça y est, Gérard, je t'entends. Ah, j'entends quelqu'un
0: meugler,
2: ça doit être Gérard.
0: Feuille de rose.
2: Oui.
0: Ah, est-ce que c'est Gérard de rose, c'est caramel.
2: Ah, c'est
6: Gérard,
2: c'est
6: Max. Arrêtez au standard, vous calmez au standard. Attendez, enlevez tout le monde
1: tu
6: du standard.
1: Dégages.
3: Ça y est, c'est fait.
6: J'en Gérard.
1: Tu dégages.
6: Est-ce que Gérard est là?
3: Est-ce que Gérard est là? Gérard, tu peux parler.
1: Max.
6: Mais qu'est-ce qu'il fout?
3: Non, Gérard, tu te mets devant ton micro, tu parles.
1: Bah, je suis devant mon micro, je parle.
3: Non, mais parle devant ton micro.
1: Je suis dans ton Dieu, t'allumes les micros.
3: Mais il est allumé.
1: Oh,
3: quoi?
1: Non, Gérard. Gérard. Gérard, tu reviens.
3: Gérard est parti, c'est pas bien.
1: Il est où lui?
3: Bon là il y a
2: Gérard.
3: Ce qui se passe c'est que Gérard est sorti en fait.
2: Gérard, je vais le chercher Max.
3: Il est sorti dans le couloir.
2: Je vais le chercher Max.
3: Gérard, tu reviens? Oula, il a poussé Cyril.
1: Tu dégages.
0: Oh désastre.
3: C'est la
6: on accueille Jacques et Pierre.
1: J'ai le dos de Max. Continue pas tout ça.
6: Non, c'est Pierre, c'est pas Max, c'est Pierre et Jacques.
3: Ok, Gérard, maintenant tu remets ton casque, tu reprends le débat calmement. Vas-y. Et on oublie tout
1: non,
3: ça.
1: Non, mais moi
3: on
1: je suis Max.
6: Je suis là-haut,
1: C'est
6: bon.
1: Oh, Max, tu dégages. Tu dégages.
6: Enlève le standard. Allô.
1: Je suis là. Tu dégages.
6: Olivier, tu demandes à Gérard de venir.
1: Putain, mais t'es sourd, je suis devant mon
6: on
1: micro.
6: On n'entend rien, il est où Gérard?
3: Il est devant son micro.
6: Mais on ne l'entend pas.
3: Bah,
6: ça passe pas à l'antenne.
1: Je suis là, nom de Dieu de merde.
3: Qu'est-ce que je fais? Je remplace Gérard? Je fais quoi?
1: Bon, moi j'arrête, allez hop!
3: Bah, viens devant mon micro!
6: Il est.
3: Mais il est devant son micro!
6: Je suis avec le technicien, on ne l'entend pas! Demande-lui d'allumer son micro!
1: Il a allumé le micro!
6: Mais qui met. Mais dis-lui de parler devant son micro!
3: Bah, il parle devant son micro pourtant!
6: Bon, allô?
1: Ouais!
6: Bon, j'entends le casque, mais j'entends pas le micro!
1: Bah, t'entends rien du tout!
3: Il entend le casque, il a dit qu'il entendait quand même le casque!
1: Non, bah, moi j'arrête, c'est terminé.
6: Dis-lui d'approcher son casque contre le micro, je l'entends pas.
1: Non, mais mon casque devant le micro!
3: Bah, approche le casque, oui, on sait jamais. C'était, il est avec le technicien.
1: Alors, vas-y, parle! Bah, t'arrêtes tes conneries, toi. Toi, tu dégages avec ta caméra maintenant! Maintenant, tu verras!
3: Non, Gérard.
1: Non, mais moi j'arrête ce carbone.
6: Allô, est-ce que Karine est là?
3: Gérard, on préfère laisser, il faudrait que tu tiennes ton micro à l'envers peut-être.
6: Est-ce que Karine ou Manu m'entendent?
3: Il faudrait que tu tiennes le micro à l'envers, Gérard.
6: Allô,
3: essaye.
1: Non, non.
3: Mais essaye, on sait jamais.
6: Est-ce que Karine ou Manu m'entendent?
1: Dégage.
3: Gérard, prends le micro et renverse-le. Gérard, prends le micro et renverse-le.
5: Max,
6: je vous en.
1: Allô!
3: Essaye de le renverser, Gérard.
1: Putain, dégage-toi, me fais pas chier.
3: Fais attention, Gérard. Renverse le micro. Bon, pour voir si c'est une question. Bon,
6: Olivier,
3: de...
6: je t'entends. Manu, je t'entends pas. Manu est là.
1: Allô ?
6: Manu.
1: Oui. Allô ? Max. Oh merde !
5: Max, c'est Karine, tu m'entends ?
6: Allô, Karine, est-ce que tu m'entends ?
5: Max.
1: Non, non, non.
6: Je n'entends rien. Oh là là.
5: Olivier, est-ce renverse, que tu entends quelqu'un ?
3: Renverse le micro, Gérard, comme ça. Non, mais attends, ça vient de là, des fois, il y a des faux contacts.
1: Non, non, non, non, non, moi je prends un autre micro.
3: Mais non, enfin, mais non, ça changera rien. Non, mais prends un autre micro si
5: Manu,
3: tu veux, ça changera rien.
5: Quelqu'un ou pas ?
3: Bon, Gérard, dégage, change de micro. Max.
6: Ah bah, Karine, je t'entends.
5: Ah, tu m'entends?
6: Ouais, ça va.
4: Donc, Gérard. Ah bah génial.
6: Qu'est-ce que fou? Il est où? Il est où, Gérard? Il est pas là?
3: Bah Gérard, sans ton micro.
5: Il est dans ce
1: dégage.
6: Il est où? J'entends rien.
5: Ah, mets ton casque.
1: Allô?
3: Ah non, il est à son pourri.
6: Je demande à Gérard que je veux lui parler.
1: Gérard, bah, Gérard, Gérard, Gérard, dégage-toi.
5: Gérard, tu remets ton casque à Gérard. Max qui essaye de te
6: dis-lui
5: parler.
6: Dis-lui qu'on est en direct.
3: Essaye de tenir
6: en direct.
3: Gérard, tiens le micro à l'envers. Essaye de tenir, moi ça marche avec le micro à l'envers.
1: Putain, vous commencez à me les gonfler!
3: Gérard.
1: Allez, moi j'arrête de terminer.
3: Non.
5: Gérard, remets ton casque.
1: Tu demandes à Max qu'il descende tout de suite.
5: Non, tiens,
1: il descend.
3: Gérard,
1: il descend.
6: Je suis à l'antenne là-haut à la tour
1: Eiffel.
6: Je suis à l'antenne là-haut.
1: Il est pas sur la tour Eiffel.
3: Il ne t'entend pas.
1: Il est là-haut.
3: Il ne t'entend pas. Bon, Gérard. Gérard.
4: Prends ton micro comme Olivier, on va voir si ça marche.
3: Tiens le micro à l'envers.
6: Est-ce que Gérard, il faut qu'il reprenne l'antenne, c'est important.
3: Essaie. Gérard, tiens le micro.
1: Allô ?
3: C'est un faux contact, il faut que tu le tiennes comme ça.
6: Qu'est-ce qu'il fout, Gérard ?
3: Non, Gérard, comme ça.
1: Gérard, vous commencez à me les gonfler, hein ? Allô ?
3: Voilà, bah voilà, ça marche, je suis sûr. Allô ? Ça marche, voilà. C'est tout.
1: Dégage-toi.
3: C'est pas trop facile.
1: Quand tu dégages.
6: Attends, je l'ai entendu tout à l'heure quand il y avait le micro à l'envers.
3: T'as entendu?
1: Non, mais moi j'arrête.
6: Allô,
1: terminé, bonne nuit.
6: Je n'entends rien, fais un essai, c'est important, le micro ne marche plus.
3: Non, Gérard, il te demande de faire un essai, c'est important.
6: Karine, comment
3: est-ce que vous êtes là? Remets ton casque. Tu remets ton casque.
1: Non, j'entends
3: pas. Tu remets le casque.
5: Regarde,
3: Gérard, remets le casque.
4: Prends-le à l'envers, ça vient.
5: Regarde, fais comme nous.
3: Prends-le à l'envers.
1: Dégage quoi.
5: Gérard, regarde.
3: Attention, Gérard. Attention au casque.
6: Bon, c'est Max à l'appareil. Est-ce que Gérard est encore dans les studios?
3: Il y a Max qui te parle. Ah, attends, Cyril, si calme-toi un peu. Cyril,
6: on peut pas reprendre le débat là.
3: Cyril, c'est bon, il est parti, Gérard.
6: Alors,
3: il est parti, Cyril.
5: Non, Gérard, c'est notre casque.
6: Alors, est-ce que Gérard, s'il te plaît, c'est Max,
3: Gérard,
6: ça apparaît,
3: Cyril,
6: dans la merde
3: parti.
6: Là.
5: Quand tu t'assois, tu mets ton casque,
3: c'est
5: tu
3: important.
5: Prends ton
3: micro. Et tu prends ton micro comme nous.
1: Non,
5: non,
1: non,
5: non,
1: t'es en train de faire le con, toi.
5: Mais non.
1: Tout est éteint.
3: Mais quoi, il est éteint, tu t'entends?
5: Gérard, on est obligé de les tenir à l'envers.
6: Est-ce que tu
3: l'entends
6: à l'envers?
3: Tu le tiens, mais non, faut que tu le prennes comme ça.
4: Non, non.
3: Faut que tu le prennes comme ça. Mais non, ça marche pas, il faut que tu le renverses.
1: Dégage!
5: Gérard, tu te calmes et tu reprends le débat. Et tu prends ton micro à l'envers.
6: Allô? Allô?
3: Allô? Tiens-le à l'envers.
6: Je ne l'entends pas. Est-ce que je suis avec le directeur technique?
3: Et là,
6: ça
3: tu m'entends?
6: Marche plus, on n'entend plus rien.
3: Quand je tiens mon micro à l'envers, tu m'entends?
6: Gérard, est-ce que Gérard est là?
1: Ouais, je suis là.
6: Non, j'entends rien. Il est où, Gérard? Dites-moi.
1: Non, non, mais attends, te fous pas de moi, hein, là.
6: Demande-lui d'allumer son micro.
1: Il est allumé.
6: Demande-lui d'allumer son micro.
3: Voilà, à l'envers.
1: Est-ce que tu m'entends?
6: Voilà. Oui, voilà, je t'entends.
1: Voilà. Non, mais alors tu descends et tu te mains le cul.
6: Attends, Gérard, comment tu me parles? Et on va te faire foutre.
1: Non, non, mais tu descends.
6: Eh bah, t'arrêtes les débats, t'es pas content. Tu sais pas parler derrière un micro, c'est pas la peine de venir faire de la radio.
1: Non, mais attends.
6: Attends, si tu sais pas parler derrière un micro, c'est pas la peine.
1: Non, mais attends,
6: ça fait
1: pas
6: un quart d'heure, tu fais des blancs à l'antenne, c'est n'importe quoi ton débat.
1: Eh bah, dans ce cas-là, toi.
6: Eh bah, bonne nuit, bah, tu dégages, exactement.
1: Ah, parce que l'autre,
6: eh bah, François, je fais tes débats à ta place. Allô?
1: Je t'écoute.
6: Allô?
1: Non, mais là, vous
6: tu dis à Gérard qu'il éteint pas son micro, je veux l'entendre.
3: Mais je sais pas ce qu'il fait.
6: Gérard, t'es où?
1: Je suis là, je t'écoute, hein!
6: Il est où, Gérard?
1: Mais... Non, mais attends, il se fout de ma gueule ou quoi, là?
3: Non, parce que je t'ai dit que c'était
6: à Zavina. Tu dis à Gérard qu'il rallume son micro, s'il te plaît, Olivier.
3: Tu rallume ton micro.
1: Il est allumé depuis tout à l'heure! Tu vas pas me faire gueuler, d'accord?
6: Tu dis à Olivier, tu dis à Gérard, s'il te plaît, je sais pas où il est, si je descends et qu'il est pas dans le studio, ça va chier.
1: Descends! Descends, Satan!
6: Je ne l'entends pas, où est-ce qu'il
1: Gérard.
6: Est?
1: Non, non, mais attends, tu te fous de moi là!
3: Ton micro,
6: j'aime
3: comme
6: pas
3: ça.
6: Qu'on se foute de ma gueule, alors tu dis à Gérard parce qu'il se fout de ma gueule là!
3: Écoute, j'y peux rien, il veut
1: attends.
3: Pas.
1: Attends! Je vais mettre ton micro comme ça tu vas descendre, tu vas dire à l'autre avec sa caméra qu'il arrête, ok?
3: Voilà!
6: Et pourquoi tu cries, je t'entends là?
1: Eh ben tu descends un peu! Tu viens finir au direct!
6: Là je t'entends, bah t'as qu'à rester comme ça, il y a un problème technique!
1: Non, non, non, non, je vais pas m'amuser à finir un débat comme ça, d'accord?
3: Bah pourquoi pas?
1: Ouais,
5: non. Nous, on fait pareil.
1: Non, mais moi, je parle chez moi.
3: Bon, et puis les auditeurs. Allô?
0: Allô? C'est Caramel.
3: Salut, Caramel.
0: Oh, Caramel, c'est pas vrai. Je voudrais t'avoir en antenne. Allô, Gérard. Allô? Gérard,
1: c'est
0: Caramel.
1: C'est le bordel.
0: Gérard.
1: Quoi?
0: Gérard?
1: Putain, mais c'est quoi ce cirque?
0: Mais Gérard, tu m'entends?
1: Non mais attends, et c'est tous les jeudis vous me faites chier comme ça, hein?
0: Mais non, mais Gérard, c'est
1: tous les jeudis, c'est Caramel, c'est tous les connards.
0: Tu parles trop loin de ton micro, Gérard, c'est Pierre.
1: Hein?
0: Tu parles trop loin de ton micro.
6: Gérard, là on t'entend un peu, là, on t'entend pas bien.
0: Essaye de t'approcher un petit peu du micro.
6: Là on t'entend pas bien, Gérard.
0: Gérard.
6: Non,
1: je suis pas là,
0: attends. Non mais Gérard. On t'entend très faiblement.
1: Olivier, arrête s'il te plaît.
3: Moi.
1: Olivier, arrête de déconner!
3: Mais je déconne pas, c'est pas moi, je dis rien.
1: Bon mec, je suis descendu, s'il te plaît!
6: On n'entend rien, il est où, Gérard?
3: Oh putain, Gérard.
6: Bon, Karine, Manu, vous terminez le débat parce qu'apparemment il est pas là, je descends là, mais il est pas là, Gérard.
3: D'accord, bon, donc la question, le débat c'était sur quoi? Sur la différence d'âge?
6: Finis-le,
0: ouais,
6: Olivier.
0: Exactement.
3: C'était sur quoi?
0: Alors moi je suis contre.
3: D'accord, t'es contre la différence d'âge?
0: Ouais, parce que je pense que. Et le reste. Et les râteaux, voilà.
3: D'accord.
0: Et sur les râteaux, c'est Pierre. Moi, je voudrais répondre à la question.
3: Mais au niveau du pont de l'Alma,
0: moi, c'est Pierre. Il faut le refaire parce que c'est pas bon. Hein.
1: C'est bien.
0: C'est Pierre. Les voitures, elles arrivent trop vite. Donc, ça fait que. Obligé, il y a un crash. Obligé. Voilà.
7: Ouais, c'est pas bien le pont de l'Alma.
0: Non, c'est la merde. Hein.
7: Surtout quand il y a Gérard qui fait du stop en dessous. Hein.
6: Moi, je vous entends là. C'est Max en haut là. Vous m'entendez?
0: Ouais, on entend bien.
6: Donc, on finit le débat. On en était. Donc, c'était à la pornographie ou la zoophile Kamachi?
0: Moi, je préfère la géographie. Hein.
3: Moi, je préfère la zoophile Kamachi.
6: Gérard est parti apparemment. Pourquoi?
0: Oh, c'est pas grave.
3: Bon, pourquoi
0: pas la géographie?
3: Pourquoi? Pourquoi tu préfères la pornographie?
6: Et Olivier, tu m'expliqueras pourquoi Gérard il est plus dans le studio. Hein.
3: Bah ouais, je vais te rendre des comptes.
0: Ouais, viens, laisse taper une petite branlette alors. Blâme pour Gégé, un blâme.
1: Je vais faire comme l'autre fois, moi.
0: Je vais faire
1: quoi? Je vais couper tout le monde. Hein.
0: Tu vas faire
2: quoi, toi?
0: Mais non, Gérard.
6: Alors, quand Gérard sera revenu, vous me le direz. Donc, la fin du débat, je suis obligé de le faire, mais il va chier. Alors, pourquoi il s'est barré, cet enfoiré?
3: Je sais pas.
1: Non, pour l'instant, je suis pas barré, je suis toujours là.
6: Pourquoi il s'est barré?
0: Non, mais
1: toi, tu vas allumer les.
0: Oui.
1: Tu vas faire quelque chose.
6: On va faire la conclusion de ce débat. Alors, qui veut faire la conclusion?
2: J'ai pas compris.
3: On fait la conclusion, alors.
0: Relation sexuelle.
2: Avec qui?
0: Je sais pas.
2: Avec toi?
0: Bah ouais.
3: Bon, vous écoutez, on fait la conclusion.
0: Ok.
6: Alors, qui veut commencer à faire la conclusion? Parce que Gérard est parti.
0: Tony, il faut que ça fasse une conclusion, c'était le bordel. Hein. Bon,
6: ouais, surtout Gérard s'est barré en plein milieu, c'est bien.
0: Ouais, mais je comprends pas pourquoi il assume pas. Ouais, je comprends pas. Il a parlé d'un dîner, un de ces quatre, et il faudrait savoir si ça va se faire ou pas.
7: Bon. Ah ouais, c'est vrai, ça va, c'est un petit dîner. Hein?
6: Feuille de coquelicot, feuille de coquelicot.
2: Quoi?
3: Feuille de coquelicot.
2: Feuille de coquelicot.
0: C'est fleur de cactus.
2: Bah ouais, c'est vraiment.
0: Non, c'est fleur d'anus.
3: Allô?
2: Fleur d'anus.
6: Ouais.
3: Ça marche là? Ça remarche?
2: Allô?
6: Ouais, ça marche, on vous entend.
3: Ah, suis...
0: Allô, Gérard?
3: Max?
0: Il est parti, le
3: tu nous entends?
6: Ouais, je vous entends.
3: Ah, ça remarche, normalement. Ça remarche.
6: Voilà, donc la conclusion de Feuille de Coquelicot.
1: Non, mais comme par hasard.
6: Feuille de
1: Coquelicot,
6: t'écoutes.
1: Ça remarche.
6: Feuille de Coquelicot, t'écoutes, vas-y.
1: Comme par hasard.
5: Bah, écoute, j'ai parlé tout simplement.
1: Ouais, non.
3: Ah, bah, c'est parfait, ça remarche.
6: Vous dites à Gérard qu'il vienne ou pas? Il vient.
0: Ouais, on a eu peur, quand même.
1: Oh, je suis là!
6: Bon, Olivier, si Gérard il veut pas faire sa conclusion, je la fais à sa place.
3: Bah, fais-la à sa place.
1: Attends, tu joues à quoi, toi?
0: Non,
1: quoi?
0: Gérard, tu finis ton débat.
3: Mais t'entends pas,
6: maintenant.
3: Tu
6: joues à quoi?
3: Mais t'entends pas.
0: Ah,
3: t'entends pas.
1: Tu joues à quoi?
3: Parle, alors.
1: Je suis pas le micro depuis tout à l'heure. J'arrête pas de gueuler.
6: Feuille de rose, ta conclusion, parce que Gérard est parvenu.
2: Ok, ma conclusion, c'est que malheureusement, Gérard, il est vraiment pas très enfin, il est pas... Merde.
1: Allô.
3: Il est sur mon micro, là.
1: Allô.
3: Vous l'entendez, là?
0: Oui, ça y est, on l'entend.
3: Il est sur mon micro, je lui ai donné mon micro.
1: Eh, c'est quoi là ce bordel, Max?
6: Bon, puisque Gérard n'est pas là, je le fais à sa place.
1: Non, mais attends, tu joues à quoi là, Max?
6: Feuille de rose, je t'écoute.
2: Oui,
1: tu joues à quoi, Max?
6: Ah bah t'es là, mais t'étais où?
1: Non, attends, tu joues à quoi là?
6: Mais non, mais il y a un problème avec un micro.
1: Non, ça fait deux fois que je change de micro et c'est pas.
0: Le micro.
1: Non, attends, faut pas prendre les gens pour des cons, Max.
6: Gérard,
1: alors, tu descends,
6: s'il te plaît, tu t'es foutu de ma gueule, tu n'étais pas là pendant un quart d'heure.
1: Non, je t'en passe.
6: C'est inadmissible.
1: Je t'en passe, j'étais avec les micros.
6: Ouais,
1: bon, je suis désolé.
6: Ça avec les caméras,
0: ouais,
6: je vais vérifier ça avec Fun TV.
0: On a vu Tony et moi dans une cabine, mais c'était quand même quelque chose. Hein.
1: Bon,
0: c'est Caramel, moi je pense qu'il se l'est foutu dans le cul, le micro, c'est pour ça qu'on l'entend plus.
1: Bon, alors Caramel, tu dégages, bonne nuit.
0: Gérard, c'est Caramel.
1: Bonne nuit.
0: Faites un coup pour voir.
1: Bonne nuit, caramel.
0: Bonne nuit,
1: caramel.
0: Gérard, c'est caramel.
6: Tu dégages. Débile. C'est n'importe quoi le débat. Je suis très déçu.
0: Gérard, c'est caramel qui voulait savoir si on avait fini le débat parce qu'il aimerait bien se coucher.
1: Ah ben, il est terminé le débat.
0: Oh non, Gérard, quand même.
5: Non, Gérard.
0: On n'a pas eu la conclusion.
1: Il est terminé maintenant. C'est...
0: On n'a pas fait nos conclusions, Gérard.
1: Il reste 9 minutes maintenant. En 9 minutes, vous posez une question.
6: Hors antenne et vous laissez Gérard en monologue. C'est parti.
1: Il n'y a plus personne là. Eh ben, va te faire foutre toi-même, tu dégages, au revoir.
0: Oh, je t'encule, Gérard.
1: Ouais, ben, c'est bien.
6: On enlève les auditeurs.
5: Elle est un.
1: Non, mais y a plus, il n'y a plus personne au standard, ils sont tous avec toi là-haut.
6: Ils sont pas avec moi, je suis tout seul là-haut.
1: Ouais, non, mais c'est ça.
5: Ils sont dans les couloirs,
6: bah, va voir dans les couloirs s'ils y sont pas, espèce d'abruti.
1: Il veut virer personne.
0: Allô? C'est caramel à l'appareil.
1: Qu'est-ce que je fais? C'est quoi là ce bordel? Maintenant j'ai plus de son dans le casque.
8: Hein?
1: C'est quoi là?
0: Hein?
1: Putain mais. Vous jouez à quoi là?
8: Mais je sais pas, qu'est-ce qui se passe?
1: C'est quoi là ce bordel? J'ai plus rien.
8: Allô? Allô?
6: Allô?
1: Ben, comme par hasard, tu joues avec la caméra et ça sert bien.
0: Caramel.
1: Alors tu me viens
5: Caramel, tu fais la conclusion?
6: Ouais.
0: Caramel, tu voulais faire la conclusion. Je voulais dire que Philippe était parfait à la réalisation.
8: Allô, c'est Caramel.
5: Ah, Caramel. C'est cool, Caramel.
0: Allez, venez, on se transforme tous en Caramel.
8: Je vous aime,
0: Olivier,
8: je vous aime.
0: C'est parfait à la réalisation.
8: C'est Caramel à l'appareil, je vous aime.
0: Mais Libataire, il avait encore rien.
7: Caramel,
0: Et Caramel, c'est Caramel. Je voulais vous remercier, Caramel. Bah, y a pas de problème.
9: Allô, c'est Tony. Moi, j'avais plein
0: de choses. Moi, je voulais remercier la Terre.
9: Mais je vais pas les dire parce qu'il est 4h du mat. Moi, je demande à passer en prime time.
0: Bah, je fais remettre et je suis en prime time. Je voulais remercier quand même. Comment il s'appelle Gérard, laisse parler Caramel.
1: Voilà, vous m'entendez maintenant?
0: Gérard, on s'en fout un petit peu de ta gueule.
5: Un petit peu beaucoup même.
1: D'accord. C'est qui vient de dire ça? Bon, c'est quoi là ce bordel?
8: Qu'est-ce qui se passe?
5: Tony?
0: Ouais.
5: T'as pas une chose à me dire?
0: Oui, je t'aime.
1: Non, mais Tony, vous dégagez tout sur un temps, j'arrête.
5: Tony?
0: J'arrête.
5: C'est génial.
0: C'est pas quelque chose à dire.
8: C'est un monologue.
1: Non, mais de toute manière, tu me vires tous les mecs et je parle qu'au nana. C'est tout terminé.
8: Ouais, bah, rappuie alors, les mecs sont partis.
5: Ah, super histoire d'amour avec toi, quoi.
0: Ah, c'est super.
1: Ouais, comme par hasard, c'est pas.
8: Mais qu'est-ce que tu parles, il y a un blanc.
1: Je viens de te dire de me virer tous les mecs, tu les prends au standard.
8: Ouais.
1: Ok, il n'y a plus personne ici pour faire le standard. Okay. Moi, je ne vais pas continuer.
8: Ok.
1: C'est clair.
8: Ok.
1: Tu m'envoies Karine, elle va venir.
8: Ok.
1: Karine, tu te dépêches, s'il te plaît.
6: S'il te plaît.
0: Il y aurait plus de monde.
5: Gérard.
1: Allô.
5: Allô, Gérard.
1: Oui.
5: Oui, dis-moi. Je voulais simplement te remercier parce que...
0: Oh, bâtard.
5: Oh, tu m'écoutes, là?
1: Je t'écoute.
5: Bon, je voulais simplement te remercier parce que grâce à toi, j'ai trouvé l'amour de ma vie. Et c'est Tony.
0: Oh, connard.
5: Je voulais simplement t'inviter à notre prochain mariage, voilà.
1: Eh ben, tu compteras pas sur moi.
5: Pourquoi?
1: J'irai pas, c'est tout.
5: Pourquoi?
1: Parce que j'irai pas, c'est tout.
5: Mais écoute, mais...
1: Je n'irai pas.
5: Mais ça te fait pas plaisir que qu'enfin j'ai trouvé l'amour de ma vie?
1: Je m'en fous.
5: Tu t'en fous?
1: Ça me fait une belle jambe.
5: Tant mieux.
0: Allô, Gérard?
5: Oui, Tony.
0: Gérard,
5: à l'appareil.
1: Bon,
5: Gérard,
1: tu les prends tous, là.
0: Alors, c'est le vrai Caramel, là.
5: Je suis
0: la femme de Caramel.
5: Salut, les filles.
0: Gérard, je suis la femme de Caramel.
5: Allô, les filles, allez,
1: Caramel. Karine, tu me les prends tous, s'il te plaît, au standard.
0: C'est Caramel, à l'appareil.
5: Tony.
1: Voilà.
0: Pas Gérard.
1: Non, mais il y en a qui s'amusent pas. Tu dégages, je viens de dire qu'on reprenait les filles au standard un peu là.
9: Toi qui fais l'arrière.
1: Allô? Allô? Mais c'est quoi là ce cirque encore avec le micro?
5: Moi, ils sont à l'antenne, Gérard. Hein,
1: non, mais moi j'ai personne.
5: T'as dû appuyer sur un bouton.
1: Bah non.
8: Fun Radio marche plus, Gérard.
1: Bah non, bah.
8: C'est ta faute.
1: Bon, toi tu dégages avec ta caméra, d'accord?
8: Gérard, retrouve le bouton sur lequel t'as appuyé.
1: Là, vous m'entendez? Là, vous m'entendez?
5: Gérard, t'as fait une connerie.
8: Gérard, là,
1: dégage,
8: là.
1: Quoi.
0: T'as encore coupé.
1: Putain, mais c'est quoi ce cirque?
5: Non, mais on t'entend,
1: Gérard. Dégage, toi. Tu dégages maintenant, d'accord? Non, mais tu dégages. D'accord, je suis pas ton copain, hein.
5: Gérard, alors, tu peux dégages. Reprendre le débat et rappuyer sur le bouton. Nous, nos auditeurs sont à l'antenne, t'appuyer sur un
1: tu
5: bouton.
1: Tu dégages ou je suis en colline.
5: Gérard, tu ouais, te bah, concentres, tu s'il te plaît. Deux secondes, on va finir, on va essayer de faire.
1: Ouais, ben, bah, dans ce cas-là, tu me dis sur quel bouton tu peux appuyer.
5: Je sais pas sur quoi tu as appuyé, malencontreusement.
1: Eh, alors sur où
5: bah, je sais pas, tu as appuyé où, Gérard?
1: Là, et là. Quoi, je suis con.
5: Vas-y, rappuie, vas-y.
1: Vas-y. Mais merde, ouais, ça marche,
4: Gérard. Concentre-toi, ah, bon. Concentre-toi.
0: Ouais, c'est bon, ça marche, Gérard. Touche à rien.
1: Putain, mais c'est quoi là que vous me faites au standard?
4: C'est pas nous, Gérard.
5: Ça vient pas de nous, c'est toi qui appuies sur des
4: c'est
5: boutons.
4: C'est toi là.
1: Dégage.
4: Sans vous, en vous.
5: T'occupes pas de la caméra.
0: Je veux me défendre un peu, toi, Gérard.
9: Ouais, mais j'entends rien, il me coupe.
4: Allô, c'est bon, ça remarche, Gérard.
0: Caramel. Ouais, c'est caramel. Eh ben, caramel, c'est caramelette. Oui, bonsoir les filles. Caramel,
1: merde,
0: c'est ta femme,
1: Caramelette.
0: Ça va les
1: chéris? Tu vas dégager là, toi, maintenant. Hein.
0: Eh les filles, est-ce que
1: tu peux cacher, tu dégages?
0: Oui. Oh là là, je vais vous inviter.
10: Caramel, il est temps de rentrer à la maison, Caramel.
0: Ouais, Caramel, il fait de la radio aussi, c'est bien. Ah,
1: mais qu'est-ce que tu dis tout à l'heure, toi?
0: Gentil, Caramel, je fais de la radio, ça vous dirait de venir faire de la radio avec moi?
10: Ah ouais,
0: Caramel.
5: Caramel,
0: le week-end, le week-end.
4: On va faire les débats à ta place, bientôt.
0: Non, tu remets
5: ta place et reprends
4: le micro, Gérard.
0: Ouais, le week-end.
5: Le week-end,
4: il y a rien de bien. Mais t'occupes pas la caméra, Gérard.
1: Reprends ton élan. Je suis pas un connu, il me caresse pas le dos, d'accord?
0: Ok, les filles.
1: Tu dégages avec sa caméra. Tu me viens tout de suite.
0: Allô, Caramel.
1: Qu'est-ce que j'ai dit? Mais le dernier.
0: Il y a confusion, là, je crois. Caramel, tout le monde t'a grillé, sauf Gérard. Caramel. Oui, c'est Caramel. Je crois que tout le monde t'a grillé, sauf Gérard. Est-ce que tu penses à Caramel à l'appareil? Caramel, oui, je crois qu'il y a confusion parce que là c'est Caramel à
4: l'appareil.
1: Voilà. Moi je monte
4: ma Gérard, Gérard, Gérard, il y a un blanc à l'antenne là. Gérard, reviens. Bon bah Gérard est parti, hein.
10: Oh merde, merde, merde.
4: Oh là là là là.
9: Ah,
4: 5
9: minutes.
0: Oh ouais, bah d'accord.
9: Ta Caramel s'est transformé en.
0: Ouais, hein.
9: Et on est à l'antenne là.
0: En Caramel.
10: Je sais pas si on a l'antenne.
9: Bah oui, on a l'antenne. Sérieux, il est fou, on a l'antenne.
0: Non,
9: sans
0: déconner,
9: je te promets.
0: Allô, Gérard.
10: Conclusion.
0: C'est Caramel.
10: Conclusion.
0: Conclusion. Gérard, je veux te caraméliser les fesses.
10: Ah.
4: Oui, c'est Max à l'appareil.
0: Salut, Max.
4: Oui, Max.
0: Allô, Max. C'est Caramel.
4: Caramel est parti, malheureusement.
0: Non,
4: le veau Caramel, mais le vrai Caramel est parti.
10: Ouais.
4: Et Gérard est parti, donc
0: oh
4: c'était
0: non.
4: C'était la fin de ce débat.
0: Il a été mauvais, Gérard. Ce soir,
4: Gérard a été très mauvais. Il reste 2 minutes chrono, donc la conclusion. Bah, on vous remercie, on vous souhaite une bonne soirée. Puis c'est bon, Gérard.
0: Mais
4: je suis revenu parce que j'étais en train de regarder. C'est n'importe quoi. Alors, c'est la fin du débat. Je vous remercie d'y avoir participé encore une fois.
0: Encore une fois, ouais.
4: Encore une fois.
0: Encore une fois.
4: Et on vous souhaite une bonne fin de nuit.
10: Merci.
9: Bon, on va essayer. Hein.
0: Max, courage Gérard.
9: Max.
4: Oui.
9: On fait pas notre conclusion, nous, quand même.
4: Conclusion très rapidement, chacun, alors allez-y. Alors, qui veut commencer?
9: Bah.
4: On va donner votre prénom.
10: Bon, allez.
9: Vas-y, Arnette. Vas-y, Arnette.
0: Arnette. Pierre.
4: Oh, c'était Arnette, bravo.
9: Alors, j'avais même pas vu que c'était moi.
4: Et après, on les enlève au fur et à mesure. Arnette, conclusion, vas-y.
9: Bah, moi, je vais dire que Gérard devient de plus en plus con, malgré le temps, hein, mais sinon, il est gentil. Un petit peu bête, mais gentil.
4: D'accord, ok.
9: Petit bain Tony.
4: Bonne nuit, Arnette, Tony.
9: Tony, ouais.
4: Ah, bah voilà, Tony, bravo.
9: Ouais, comme
4: bravo,
9: par hasard.
4: Bravo, Manu.
11: Bravo, Karine.
9: Comme par hasard, m'ont réveillé.
1: C'est toi.
4: Bon, bah, comme par hasard.
9: Comme par hasard, Manu m'a réveillé.
1: Merde.
9: Donc je voulais inviter Gérard à mon mariage qui va avoir lieu prochainement.
10: Le mois prochain.
9: Voilà, car il m'a fait rencontrer Feuille de Rose.
4: Très bien.
9: Et je tenais à le remercier ainsi qu'à toi, Max.
4: Bah, il n'y a pas de problème, on viendra à ton mariage.
9: D'accord.
4: Pas de problème, nos soucis, comme okay. Dirait. Hein qui n'a pas encore donné sa conclusion?
9: Bibendum.
4: Allez, vite.
9: Eh ben, Bibendum, il dit qu'il voulait parler quand même de l'échographie. C'était quand même un sujet très sérieux.
4: Ouais, mais ta conclusion, c'est quoi?
9: Et que bah, Gérard, malheureusement, n'a pas su assumer son débat jusqu'à la fin.
4: Non, c'est vrai, j'ai
9: et
4: écouté.
9: Je trouve que ça se dégrade de plus en plus.
4: Surtout qu'on t'a appelé pendant un quart d'heure de là où t'es...

0: Je vais l'engueuler. Vas-y, donne-moi, je vais l'engueuler hors antenne.
1: Donne-moi.
0: Allô, Stéphane. Stéphane, Gérard.
2: Ouais.
0: Attends, je vais l'engueuler hors antenne, attends.
2: Ouais, bah vas-y, attends, sinon moi je rentre.
0: Bon, Stéphane. Bon, c'est bien, c'est drôle, mais bon, quand même. Fais gaffe. Fais gaffe quand même, d'accord? Ok. Vas-y, attends. Quoi, qu'est-ce qu'il y a?
2: Pas son père.
0: Pourquoi il aime pas son père?
2: Ouais.
0: Bah, je sais pas, faut lui demander.
2: Non. Ma vie privée ne regarde personne.
0: Ah, t'es le fils de Jospin? C'est le fils de Jospin?
2: Je le dis, il se cache. Stéphane, quand t'as en train de dire des conneries à l'antenne, tu me feras signe, ok, salut.
0: Gérard,
2: rappelle-le.
0: Rappelle-le, il m'a raccroché au nez. Oh l'enfoiré.
2: Il est caché.
0: Non mais on va essayer d'en savoir un petit peu plus, mais qui se calme. Ouais, ça s'en occupait de partout.
2: C'est le bâtard de Jospin.
0: Quoi?
2: C'est le bâtard de Jospin.
0: Ah mais là faut que. Non mais là je peux pas te laisser faire des choses dire pareil, Gérard, il faut absolument qu'il passe sur l'antenne.
2: Moi j'ai des informations. Le fils de Jospin.
0: Qu'est-ce qui se passe alors?
3: Occupé par
0: ça. Ça s'en occupait partout. Putain, le pauvre, il est en train
2: de. Pourquoi un fils de premier ministre, il reste à Suresnes avec une grosse qui s'appelle Sandy. Quoi?
0: Oui. T'étonnes pas d'avoir des problèmes avec Gérard après, hein?
2: Je n'ai rien à brûler, c'est la vraie.
0: Bon,
2: la
0: Stéphane, tu ne quitte pas, tu dois repouler, on le coupe. Hein. J'ai pas entendu ce que ça a coupé.
2: Non, mais ça arrête pas là, il y a un petit con là qui arrête pas de nous harceler.
0: Ouais, qu'est-ce qu'il vous dit?
2: Non, mais c'est un connard, il faut qu'il te protège.
0: Ça a coupé, Gérard, qu'est-ce que tu disais que?
2: Non, mais moi je disais que maintenant je vais être sur top d'écoute. Et là, on va s'amuser.
0: Tu vas te mettre à mixer?
2: Non, je vais chez le flic et je demande à ce que mon téléphone soit mis sur écoute.
0: D'accord. Et pourquoi tout simplement t'enlèverais pas le R2 pour avoir juste un appel? Ça suffit, non? Comme ça, tu te ferais moins emmerder déjà. Dès que t'es en ligne, t'es tranquille.
2: Non, mais même.
0: Je suis là.
2: je confirme que Gérard, c'est le fils naturel de Jospin.
0: Vas-y Gérard, vas-y.
2: Il veut pas dire.
0: Vas-y Gérard, vas-y, casse-le.
2: Et ta soeur, c'est la fille de qui? C'est la fille de Mitterrand. Pourquoi? Juste, pour s'en fout, tu fermes ta gueule, tu dis pas ça devant des milliers d'auditeurs.
0: Ferme ta gueule.
2: Mais non, juste pas, il veut pas
4: ferme
2: dire.
4: Ferme ta gueule.
2: Ton fils, pas.
0: Ah Gérard, on t'a pas entendu. Dans fils de pute, ça a coupé. Tu peux le répéter?
2: Stéphane, tu fermes ta gueule.
0: Gérard, je crois que t'as du boulot. T'as le double appel.
2: Salut.
0: Gérard, tu me raccroches au nez? Changera jamais. Hein.
2: Bah non.
0: Bon, François, je t'embrasse très fort.
5: Bah, moi aussi.
0: Hein, on l'embrasse, les enfants, quand même, au lieu de discuter. Mais c'est vraiment deux gamins, ceux-là.
3: On t'embrasse, François. Vraiment... Bah non, on t'embrasse.
0: Qu'est-ce qu'il y a? Pourquoi vous rigolez?
3: Ah, c'est parce que Phila, il dit des conneries.
0: Mais qu'est-ce qu'il a dit comme conneries?
3: Bah, il dit, va te laver les fesses, tu pues.
0: Non.
3: Donc voilà, c'est tout.
0: Ça va pas commencer. J'ai pas dit ça, Manu. Fais gaffe.
3: Ah non, t'as dit. Il jouait pas.
0: Ah non. Arrête. Bon, Gérard.
2: Hé, Phila, tu commences à te calmer parce que tout à l'heure, je te raccroche au nez.
0: Non. Attends, déjà, Gérard, c'est pas Gérard. Parce que si tu lui raccroches au nez, tu me raccroches au nez à moi et c'est moi qui vais m'énerver. Donc on va s'arrêter là. Mais non, mais c'est Manu là qui a fait le con. C'est pas Gérard, c'est Manu.
2: Manu, il va se calmer pareil.
0: D'accord, on va retrouver.

0: Tony.
1: Oui.
0: Celui qui dit on kiffe.
1: Ah, c'est pas moi.
0: Ça, on scanne déjà. Hein.
1: Ouais.
0: Donc Tony, bonsoir à toi.
1: Bonsoir mon pote.
0: Donc j'espère que t'as compris ce que je t'ai dit en antenne.
1: Il y a pas de problème, ça va bien.
0: Donc 22 ans Paris 101.9.
1: Tout à fait. Je salue mes potes aussi de
2: bonsoir, Tony,
1: du staff technique.
0: Gratte-moi 25 ans de Limoges. Alors là par contre, si on pouvait avoir la fréquence de Limoges, s'il vous plaît.
3: Elle va la donner.
0: Alors la fréquence de Limoges.
1: 106.2.
0: Elle va la donner. Elle va la donner. Oh, oh, oh.
3: Ouais, mais Gérard, excuse-moi, c'est il. Y a pas de problème.
0: Donc, combien que tu m'as dit?
1: 106.2, Gérard.
0: 106.2, bonsoir à toi.
1: Bonsoir.
0: Et pour finir, Taxi Tron, 21 bonsoir. Ans de Dijon, on écoute Fun Radio sur 90.7, c'est bien ça?
4: C'est exact.
0: Bonsoir. Voilà, alors donc, j'espère que ça va très bien se passer, parce que vous avez entendu les sondages.
1: Ouais, ça pète.
0: Donc, je voudrais que ça continue et j'espère que ça va encore continuer toute l'année comme ça. Donc, première question. Combien existe-t-il de taxis en France ou à l'étranger? On va demander ça à, un Taxi Tron de Dijon.
4: Je sais pas, une estimation comme ça, je dirais une fourchette entre 10 et 1000. Comme ça, pour pas faire d'erreur, je tape large.
0: Non mais attends, entre 10
4: et 1000, parce que je sais pas trop, donc tu vois, je donne une fourchette large pour être sûr de pas me planter.
5: 1000
4: ouais. Ou plus, ou autre.
0: Non, il y a plus d'où, il y a pas d'où, d'où autre, ceci, cela, hein. Parce que là, vous allez, on va arrêter avec les autres et les pourquoi et les comment, d'accord?
4: Je dirais pas plus de 1000 si tu comptes pas les pouces-pouces.
0: Mais attention, là, les pouces-pouces, c'est pas pareil.
4: Ah.
0: Parce que les pouces-pouces, tu veux dire comme en Chine?
4: Ouais, tout à fait.
0: Ouais, mais justement, la question que je voulais rajouter aussi, c'est que maintenant, à l'heure actuelle, dans Paris, il y en a aussi.
4: Ouais, c'est en train de se développer grave. Le
1: dans le 13e.
0: Attends, Tony, c'est toi qui viens de dire le 13e?
1: Ouais, je te promets, j'en ai vu dans le 13e. Hein,
0: mais... Mais maintenant, t'en as un peu partout. Ils vont à, je sais plus où, là, d'où qu'ils partent. C'est simplement sur appel. Hein.
4: Okinawa.
1: Paris 13e jusqu'à la muraille de Paris, je crois.
0: Non, je crois qu'ils font tout le tour de Paris, hein, mais je suis pas sûr. Hein.
4: La Bastille.
0: Gratte-moi. Attends, Tony, je te reprends juste. Après, tu vas donner ta solution aussi, toi. Gratte-moi.
3: Où?
0: Ouais, gratte-moi. Tu réponds correctement ou sinon tu vires.
4: Bon, gratte-moi.
0: Bon, alors, allez, hop, au revoir. Hop, bonne nuit pour toi.
4: Et hop là.
0: Comme ça va aller plus vite avec moi. Hein. Ce soir, ça va pas commencer. Hein. Tony.
1: Ouais, alors.
3: Parce qu'il y a 20 millions qui va. Hein.
6: Quand même.
0: Ouais, c'est pas. C'est pas parce qu'on fait 20 millions que gratte-moi, lui, il va s'amuser à.
4: Il a peut-être peur.
0: Non, mais attends, l'autre, gratte-moi, vas-y, ça veut dire quoi là?
6: Gérard.
4: C'est impressionnant.
6: On est 20 millions derrière la radio et 48 quand même sur Minitel. Déjà, t'imagines.
0: Déjà sur l'internet, on sait pas, mais on aura le petit chiffre après.
6: Tout à l'heure.
0: Donc Tony.
1: Ouais, alors en France, je crois qu'il y a plusieurs sociétés. Il y a.
0: Tony. Combien existe-t-il de taxis en France ou à l'étranger? Je te demande pas.
1: Bon, tu veux en France ou à l'étranger en fait?
0: Non. Je te demande combien existe-t-il de taxis en France ou à l'étranger?
1: Bon, un bon million en tout.
0: Mm-hmm.
1: En tout, ouais.
4: C'est beaucoup, hein.
1: Ouais, mais
0: Moi, non, mais si, moi, parce je pense que... Si,
4: que,
0: si.
4: GG, il faut dire que quand tout le monde prend pas le taxi, il y a des gens qui prennent le métro, le bus, il y a des gens qui se font transporter par des potes et tout ça, tu vois.
0: Ouais, non, mais attends, qui c'est qui parle là en même temps?
4: C'est Taxi Tron.
0: Ouais, mais donne ton nom quand tu veux répondre, hein, parce que...
4: Tout à fait, donc...
0: Ouais, attends, Taxi Tron.
4: Ouais.
3: Gérard, excuse-moi, à la place de Gratte-moi qui est parti, qu'on n'a pas retrouvé, on accueille Monsieur Mazur qui vient de m'appeler parce qu'il est en train justement de faire une étude sur les taxis parisiens et ou autres.
0: Ah.
3: Donc, il voulait justement intervenir sur le débat. Bonsoir Monsieur Mazur.
7: Oui, bonsoir, c'est Monsieur
0: Mazur. Bonsoir Monsieur Mazur. Monsieur Fildar, vous êtes prié de retirer vos lunettes de soleil parce qu'il n'y a pas de soleil dans les studios, d'accord?
4: Bonsoir.
0: Bon, ça y est, les bonsoirs, on s'arrête Monsieur Mazur parce que sinon...
7: Bonsoir Gérard.
0: Bonsoir.
1: Donc, merci, je vais parler de ces statistiques, ça peut être intéressant, GG.
0: Attends, Tony, pour l'instant, c'est à toi de répondre. Pour l'instant, il va... Non.
1: Je t'ai parlé de...
4: Un million.
1: Un million.
0: Ah, un million, d'accord. Gros taco.
5: Je pense que Tony a raison, mais je pense qu'il a tort dans le sens où c'est plus.
0: Tu peux préciser?
5: 1 million 2, 1 million 3.
0: En France ou à l'étranger?
5: Intégralement, en fait, universellement.
0: Ah, universel. Ah bon. Ok. Monsieur Mazur.
2: Oui, eh bien, écoutez, moi, pour répondre à la question, je vous dirais, selon mon étude, nous avons calculé, n'est-ce pas, qu'il y en avait au moins les trois quarts dans le deuxième arrondissement, à Paris.
0: Non, mais on s'en fout des arrondissements.
2: Oui.
0: Je demande, combien existe-t-il de taxis en France ou à l'étranger? On s'en fout.
2: Oui,
0: on s'en fout.
2: J'ai oublié,
0: on s'en fout des
2: arrondissements. C'est ma faute, en effet, monsieur Gérard.
0: On s'en fout des arrondissements de Paris.
2: Oui, alors justement, je vais vous répondre.
0: Ouais, monsieur Mazur, s'il vous plaît, vous n'allez pas commencer à me prendre la tête.
2: Non, mais bien entendu, je vais vous répondre. Il s'agissait en fait, excusez-moi, il y a eu une coquille sur donc mes statistiques. Il s'agit, bien entendu, il fallait comprendre le deuxième arrondissement de toutes les villes de France.
0: Non, allez.
7: C'est possible.
0: Non, Tony. Non, donne-lui pas raison, parce que de toute manière, apparemment, il va faire allusion sur le deuxième arrondissement de Paris.
2: Non, mais ça,
0: de toute manière, moi, je peux vous dire une chose.
2: Très sérieuse.
0: Bon, allez. Monsieur Mazur, s'il vous plaît, quand je parle, on ne coupe pas la parole.
2: Oui, pardon.
0: Ah non. Ok.
3: C'est pas possible.
4: C'est pas.
0: Donc, je peux vous dire une chose, que les chiffres, j'ai un petit sondage, mais prenez-vous souvent le taxi, donc c'est pas du tout la question qui m'intéressait. Mm-hmm. Donc c'est dommage, mais bon, j'y répondrai tout à l'heure quand je vais venir dessus. Mais pour savoir combien existe-t-il de taxis en France ou à l'étranger, oui Manu?
6: Non, parce que sur Minitel, il y a Joko le taxi. Qui me demande si les bus et les métros peuvent être considérés comme des taxis.
0: Non.
5: Les tramways.
6: Vu que ça déplace et que c'est payant.
0: Qui c'est qui parle du tramway là?
5: C'est moi, c'est Gros Taco.
0: Ouais, mais je pense que le tramway c'est pas pareil. Hein.
5: Pourquoi?
0: Le tramway, le bus et le métro c'est différent.
5: Ah d'accord.
2: Parfaitement.
0: Parce que c'est pas marqué taxi.
6: C'est quoi la différence? Ouais.
0: C'est pas marqué taxi dessus, hein.
2: Oui.
5: Et puis t'es pas tout seul.
0: Ouais. Voilà. T'as plusieurs personnes dans le bus ou dans le métro. Rigo, une question IRC peut-être intéressante.
8: Oui, il y en a plein. Je vais t'en poser une. Déjà, je remercie les 7847 personnes.
0: Hein? Oh.
8: 7847 personnes. Qui sont là et
0: déjà à ce soir-ci à 0,36.
8: Ouais, ouais.
4: Si tu jouis, ça monte. Hein.
8: Et on va voir.
0: Ouais, ouais. Merci. Celui qui vient de dire ça va se calmer. S'il vous plaît, derrière, vous calmez. On répond quand même aux questions IRC.
8: Donc il y a Taxi Bobo, il te demande est-ce qu'il existe des taxis pour transporter des personnes qui sont plus grosses que 3 personnes réunies?
0: Non.
4: Le bus?
0: Non. Non, le bus c'est pas du tout un taxi.
4: Voilà, le bus c'est tout.
0: Non, mais même même que tu prennes le bus, de toute manière la personne qui est assez grosse, tu as pas.
4: Comment elle fait pour se déplacer la personne qui a un peu dans bon point, on va dire.
0: Bah disons elle fait comment ça c'est une très bonne question, c'est que bon elle prend le bus, mais c'est sûr que personne lui laissera une place assise, hein.
4: Bah, ouais, donc,
0: merci Pildar.
9: Pardon.
0: Attends Tony.
4: Non, c'est pas Tony.
0: C'est pas Tony, c'est
4: Taxi Tron.
0: Ouais, Taxi Tron. Pildar, quand tu bouscules les gens, déjà, tu dis pardon et tu retires tes lunettes parce qu'il n'y a pas de soleil dans les studios, d'accord?
6: Ouais, ma poule.
0: Alors, c'est un avertissement que je te donne.
6: C'est le premier, fais gaffe.
4: La peste.
0: Taxi Tron, je pense que j'ai bien répondu à la question là.
6: Ouais, c'était cool.
8: Et sinon, il y a.
0: Bon, toi, tu t'écrases, éteins-moi son micro, Rigo, merci.
8: Et sinon, il y a Orki qui te demande ce qu'est la taxicomanie.
0: Oh là là. Alors taxicomanie. Ah bah ça tu devrais
8: savoir. Ah bah non, moi j'en sais rien.
0: Toi
8: comment je saurais, c'est pas moi qui prépare.
0: Ouais, vas-y toi l'aveugle.
3: C'est quand tu prends trop de taxi.
0: Pauvre con va. Pauvre tâche.
3: C'est cool ma poule.
0: Pauvre tâche.
6: Sur Minitel on nous dit aussi les taxis c'est bien, mais pour certaines personnes il faut des monospaces.
0: Pour un cent, toi tu t'écrases, c'est pas toi que je m'adresse. Quand ça s'appellerait pot de chambre, tu sortiras de sous le lit, d'accord?
10: Ouais.
0: Bravo. Donc c'est qui t'a posé cette question là?
6: Je sais pas, c'est Dorian.
0: Dorian, s'il te plaît, tu peux préciser parce que je voudrais te répondre à ta question.
6: Précise Dorian, voilà.
0: Donc alors deuxième question.
6: Ouais.
0: À moins qu'il y ait eu une autre question IRC intéressante.
8: Il y en a plein. Il y a Bérangère de Babouin. Elle demande pourquoi les taxis américains sont jaunes et est-ce que ça a un rapport avec le fait que c'est les Chinois qui les ont inventés?
0: Non. Alors là, justement, les taxis américains, justement, c'est pas parce qu'ils sont jaunes que ça soit automatiquement des Chinois. Parce qu'à l'heure actuelle, si t'as vu dans Paris, je sais pas si t'as eu l'occasion de te promener, tu mettais ton microfil d'air quand je réponds à Rigaud, s'il te plaît, merci. Donc, je sais pas si t'as eu l'occasion de te promener dans Paris, t'as vu qu'il y avait maintenant des vélos, taxis.
8: Ah, j'ai pas vu, non.
0: Non, t'en as pas vu encore?
4: Il y a des rollers personne... vélos aussi, hein. Il y a des rollers
0: personne, taxis, personne.
3: Moi, j'en ai vu un, Gérard.
0: Quand?
3: J'en ai vu un, la semaine dernière, près des quais.
2: Ah oui.
0: Ouais, ils font les quais, ouais. ils trimballent les gens pour 90 francs, je crois, c'est 90 balles la
2: monsieur
0: course.
2: Gérard,
0: pour une personne. Gérard. Ouais, monsieur Mazur, s'il vous plaît, je réponds
2: à. Bien, c'est-à-dire vous payez
0: 90
2: francs pour prendre un vélo.
3: Mais non, mais il te pose une question.
4: C'est intéressant, ouais. GG.
3: Il demande si tu payes 90 francs pour prendre un vélo. Ou si quelqu'un te pousse avec un vélo.
0: Ouais. Voilà. Ben justement, c'est le truc. En Chine qui font maintenant Paris fait comme en Chine reprend le même truc donc ils ont sorti des vélos de taxi.
4: Et est-ce que tu crois, Gégé, qu'on peut trimballer quelqu'un sur un skateboard pour faire le taxi ou des rollers, un truc comme ça?
0: C'est qui pose ça?
4: Les taxitrons, parce qu'un skateboard, on peut y aller à deux dessus, hein.
0: On va pas s'éterniser,
4: Non, mais ça t'empêche pas de faire un ollie flip ou un truc comme ça, hein.
0: Ouais, non, mais, moi, je peux vous dire une chose que la question, c'est vrai que j'ai entendu les tarifs. Pour une personne, c'est 90 francs et pour deux personnes, c'est 120 ou 130 balles. Avec les deux, hein. Comme ça.
5: Il y a Boubou. C'est des Chinois qui pédalent.
0: Non, c'est des Français.
5: Ah ouais.
6: Il y a Boubou sur Minitel, Gérard, qui dit moi, je t'ai vu sur les quais, mais c'était 90 balles la pipe.
0: Bon, alors lui, il va se renculer. Hop, okay. Terminé pour lui.
8: C'est vrai.
0: Au revoir.
3: Gérard, j'ai une question parce qu'il y a pas mal d'auditeurs qui me l'ont demandé au standard. Ils veulent que je te la pose. Est-ce qu'un chauffeur de taxi peut être ami avec un chauffeur de bus? Et est-ce qu'ils ont le même salaire? Et est-ce qu'ils se parlent? Est-ce qu'ils sont potes?
0: Ah ouais. Alors là, je vais te dire une chose. Ouais. La question, donc, chauffeur de taxi et chauffeur de bus, c'est différent. C'est deux compagnies différentes. Parce que la RATP, c'est eux. C'est eux, ils sont payés. Les chauffeurs de taxi, s'ils sont à leur compte ou autre, comment on va en venir avec les ou autres, c'est eux qui sont payés par rapport à la course que le client lui fait faire.
5: Okay.
0: Par exemple, tu vas là aujourd'hui, tu veux prendre, tu pars d'ici.
3: Tu vas à Suresnes, t'en as pour 73 francs, mais tu prends 200 balles.
0: Bon, attends, tu fermes ta... Alors là, je vais te dire... maintenant, Fildar, ta réponse, elle est claire. Elle est répondue. Alors maintenant, tu mets ta...
3: Non, mais réponds pour les autres, pas pour moi.
0: Donc, le chauffeur de taxi, par exemple, t'appelles un chauffeur de taxi, t'es pressé, tu dois prendre ton avion dans moins d'une heure.
7: Ouais.
0: Donc, si c'est bouché, comment qu'il fait le chauffeur de taxi? Alors, explique-moi.
7: Il prend le bus?
0: Non. Non, il prend pas le bus.
6: Le métro, ouais.
0: Non, c'est pareil. Parce que
3: le Roissybus.
0: Ouais,
3: ou l'Orlyvol.
4: L'Orlyvol, ouais.
0: Ouais,
6: non, il prend le vélo-taxi.
0: Ouais, non, même
6: quand il y a des embouteillages.
0: Rigaud. Non, mais ça y est. Hop, on a terminé la.
3: Qu'est-ce qu'il fait? T'as même pas répondu.
8: Bah ouais, c'est vrai en plus.
3: Qu'est-ce qu'il fait le chauffeur de taxi?
0: De toute manière, le chauffeur de taxi, il a son compte et personne ne le paye. C'est au nombre de clients qu'il fera qui sera son beurre. Tandis que le chauffeur de bus, lui, il est payé par les RATP. Nuance. Ouais, donc, faut pas confondre. Oh, non,
4: ils sont potes, moi je dis, ils sont tous.
0: Non, justement. Parce que faut se dire une chose. Non, mais attends. Attends, au taxitron.
4: Vas-y.
0: Parce que faut se dire une chose. Que le jour ou qu'un chauffeur de taxi a un accident avec un bus, qui c'est qui est responsable? S'il a pas vu que, parce que normalement, faut se dire une chose, que les bus, quand ils quittent leur arrêt, sont toujours prioritaires.
4: C'est vrai. C'est vrai.
0: Attends, gros taco, je vais te dire une chose, je me demande si à Lille, ils respectent les...
3: Non.
5: Ah non, à Lille, ils attendent.
0: Ah ouais, ils attendent. Ah bah alors là, je vais te dire une chose, ça se voit que c'est Apolline qui t'a sélectionné.
3: Non, c'est moi.
5: Pas du tout.
2: Et Gégé, est-ce que t'as des conseils à donner aux gens qui veulent devenir de chauffeurs?
0: Justement, on va en parler de ça.
4: Ouais, mais GG, routier, c'est un peu pareil. Tout ça, c'est les métiers de la route. C'est sur la route, t'as la CB et tu traces, quoi.
0: Mais ça, c'est pas pareil. Parce que là, on va s'éloigner du débat.
3: Ouais, en plus, dans les taxis, tu peux pas mettre de poster de femme à poil.
0: Mais attends, pour l'instant, t'éteins ton micro, je sais pas sonner, ok? Moi, c'est pour. Toi, gros, t'as quoi, au revoir. Hop, tu vas te persodomiser toi-même, espèce de salope. Allez, hop, terminé. La Lilloise, au revoir. Celle-là, elle aura compris sa douleur.
2: Bravo, monsieur Gérard.
4: Bravo.
0: Non, mais attends.

0: Gérard Mansoif. On accueille quelqu'un d'autre. Oh
1: ah, attends, on accueille. Vas-y, Apo.
2: Voilà, on accueille Taxi dans le vélo, 18 ans de Créteil.
1: Salut.
3: Comment tu es, ouais.
4: Bonsoir.
3: Comment tu t'appelles, toi?
4: Taxi dans le vélo.
5: Salut.
4: Ça va?
5: Salut.
3: Taxi dans.
4: Bonsoir tout le monde. Bonsoir.
5: Bonsoir.
4: Bonsoir.
5: Bonsoir.
4: Bonsoir.
3: La fréquence, bonsoir, s'il te plaît.
6: À Créteil, Gérard.
3: Le 101.9.
4: Bonsoir.
3: Ah ouais.
4: Bonsoir.
5: Bonsoir.
3: Bon, ça y est. Oh, ça y est, les bonsoirs. Oh.
4: Bonsoir.
5: Gérard, pour en revenir à la question, moi.
3: Ouais, Tony, ouais.
5: Ouais, moi, je pense que, je sais pas si pour toi c'est la même chose, que s'il y avait plus de poster crade dans les taxis, on les prendrait plus souvent. Moi, je pense.
3: Non, attends, Tony.
5: Non,
3: taxi con, s'il te plaît.
5: Ah, je voulais t'aider.
3: Non, mais attends, je réponds à Tony quand même.
5: Ah, vas-y.
3: Dans les taxis, j'ai jamais vu de poster crade comme dans les routes.
5: Mais c'est dommage.
3: Ouais, mais d'accord,
4: moi,
3: c'est.
4: Je vais bien poser, hein.
3: Bon, attends, ouais. Oh. On se calme, hein, d'accord, taxi dans le vélo.
5: J'ai un Polaroid.
7: Moi, j'ai un gros zoom. Moi, j'ai un gros
3: bon,
7: zoom.
3: Allez, on attaque la deuxième c'est question. Parce on attaque la deuxième question, s'il vous plaît. Merci.
5: Okay. Un zoom de ouf.
3: Taxi Tron, encore une question.
7: Ah, c'était pas moi.
3: Non, c'est qui, alors?
4: Ouais, c'est lui qui m'a chauffé.
7: Je crois que c'est Tony, hein.
6: Ah, non. Vas-y,
7: parce que moi j'ai pas un gros zoom, j'ai un grand angle.
3: Bon, Taxi Tron, tu retournes voir Phil Darro Standard, s'il te plaît, merci, au revoir.
4: Remonter ton zoom comme ça, connard.
3: Oh Taxi Lance, ça va être pareil aussi si tu continues.
4: Excuse-moi, Gérard.
3: Un taxi a-t-il le droit de faire payer sa famille, amis ou autre? Alors, faut bien dire, par exemple, tu connais, t'es chauffeur de taxi. Ah, je précise bien. Quelqu'un de votre famille est chauffeur de taxi, vous l'appelez. Est-ce qu'il a le droit de vous faire payer, que tu sois seul, que ça soit sa femme, son meilleur ami, ou autre? Est-ce qu'il a le droit de le faire payer ou pas?
8: Ah, Manu, tu dors?
3: Non. Donc, taxi dans le vélo.
4: Alors, à mon avis, sa femme, elle le paye en nature.
3: Non, mais attends. Et attends. T'as bien compris ce que je viens de dire à l'instant?
4: Oui, j'ai compris. Ah, excuse-moi, non, j'avais pas compris. Maintenant,
3: j'ai. Ah non, attends.
4: Compris,
3: non, mais attends. Eh oh, les oreilles, c'est comme le cul, ça se lave.
4: D'accord.
9: Bravo, monsieur Gérard.
4: Alors, oui, elle le paye en euros.
3: N'importe quoi, celle-là. Allez, hop.
4: Quoi, non?
2: GG, à la place de Taxi Tron, on accueille Jean-Gabriel, 20 ans, de Nantes.
10: Oui, bonsoir. Bonsoir, Gérard.
3: Bonsoir, Jean-Gabriel.
10: Bonsoir à tous. Bonsoir.
3: Ta fréquence, s'il te plaît?
10: 103.2 FM.
4: Bonsoir.
3: 103.2. Ok, merci.
10: Bonsoir.
3: Bon, ça y est, les bonsoirs. Oh, ça y est, c'est fini, les bonsoirs. Donc, taxi dans le vélo, là, parce que je crois que t'as pas compris. Non, t'es reparti en taxi.
6: Si, elle est là.
3: Tony.
10: Ouais.
3: Tony, attends, Tony, 5 minutes. Ah,
0: désolé, mon pote, t'as coupé.
10: Pas de problème, mon pote.
0: Il y a Slurp sur l'IRC ou Slurp qui te demande si les chauffeurs de taxi sont solubles dans l'acide sulfurique, chlorhydrique, nitrique.
6: Oh, c'est nul, ça. Ça
3: voilà, là, je réponds pas parce que la question, elle est trop compliquée.
6: Par contre, une question de Max le Belge sur Minitel qui te demande quand tu prends le taxi avec ta femme, est-ce que tu payes un excédent de bagage?
3: Non.
1: Bah si.
3: Non, parce que, alors là, attends, toi déjà, tu fermes ta gueule, tu retires tes lunettes et c'est tout. Ok. C'est la dernière fois que je te le dis, sinon tu dégages.
6: Au billet à Bernard, merde.
3: Hein? Parce que tu commences à être lourd, hein.
10: T'énerve pas.
3: Donc, Tony.
10: Ouais, bah ça tombe bien que
6: t'as pas répondu à la question du Minitel.
3: La question Minitel, c'était...
6: Quand tu prends le taxi avec ta femme, est-ce que tu payes un excédent de bagage? C'est
3: non.
6: De Max le Belge.
1: Mais c'est le maquillage.
3: Je t'ai dit de fermer ta gueule, Pilar.
10: Les packs de cristallis.
3: Est-ce que tu as dégagé, là, hein?
6: Les varices aussi. Vas-y, Gérard.
3: Bon, donc, tu payes un excédent de bagage selon ce que tu prends, mais pas avec ta femme. Donc, sa question, elle a ni queue ni tête comme lui.
6: Okay.
3: Voilà, bravo. Ça prend comme la conclusion du débat avec...
10: Turpentine.
3: Turpentine, voilà. Donc, Tony, pour toi.
10: Ouais, bah, je disais que ça tombe bien que tu m'aies posé la question parce que mon père, il a été taxi avant,
3: ouais,
10: à son compte.
3: Mm-hmm.
10: Et il m'emmenait à l'école tous les jours. Et c'est véridique, elle me faisait payer.
3: Oui, non mais attends, Tony, oh!
10: Tu comprends?
3: Oh, taxi dans le vélo, tu t'écrases, s'il te plaît!
10: Non mais tu comprends, mon enfance traumatisée, t'as vu comment je suis maintenant?
3: Non, mais attends, Tony!
10: Ouais.
3: Je t'ai dit, je veux bien que tu fasses le débat,
10: ouais,
3: mais calmos, d'accord? Tu t'amuses pas, commence pas à prendre des. À vouloir.

0: Je vois comme ça.
1: Non, mais je te promets, je te.
0: Non, mais moi je te le dis tout de suite, parce que sinon, je te garde pas jusqu'à la fin.
1: Mais mon père, il a été taxi, c'est vrai.
0: Ouais, non, mais attends. Alors, dans ces cas-là, est-ce qu'il avait mis son compteur en route ou pas?
1: Ouais.
0: Ça bon, alors là, déjà une chose. Ouais. Déjà pour commencer, faut se dire une chose. Que lorsque c'est quelqu'un de sa famille, normalement, il doit avoir un bandeau dessus.
1: Un bandeau, comment ça?
0: Ouais,
1: il conduisait avec les yeux ouverts. Hein.
0: Non, mais attends, Tony.
1: Ouais.
0: Tony, tu comprends pas ce que je veux te dire?
1: Non.
0: Un bandeau sur son truc marqué taxi.
1: Non, il
0: le mettait. Tu vois, sur le dessus de la voiture.
1: Non, il le mettait. C'était pour. Enfin, c'est détourné de l'argent du fisc. Parce que.
0: Tony. Moi, je vais te dire une chose. Que j'ai pris une fois un taxi. Hein. Le mec, il me connaissait, je sais même pas s'il me connaissait de où ou qu'est-ce. Il a rien allumé et ça m'a rien coûté du tout.
1: Ouais, mais parce que toi, t'es une star de la radio.
0: Non, c'était pas.
2: C'est qu'il était con, c'est tout.
0: C'était bien avant que je connaisse Fun Radio, hein.
1: Ah bon?
0: Donc, nuance.
1: T'as quelque chose de doux dans le visage, c'est pour ça.
0: Ah ben, on sait pas. Monsieur Mazur.
3: Oui, bonsoir, monsieur Vera.
0: Non, ben ça y est, les bonsoirs.
3: Je pense, écoutez, ça dépend en fait si la personne qui conduit le taxi, si ce véhicule appartient à une société de taxi ou bien si c'est son véhicule privé, n'est-ce pas, dans ce cas-là. Effectivement, il faut faire payer les membres de sa famille et j'ajouterais même, il faut les faire payer le double.
0: Ah non, moi je suis pas d'accord avec vous. Donc voilà la question. Voilà. Est-ce que ça justement je croyais que Tony t'allais bien répondre à la question, mais apparemment monsieur Mazur t'as coupé l'herbe sur le pied.
3: Oui, je vous ai baisé la gueule, Tony, c'est
0: ouais,
3: ça.
0: Ouais. Non, s'il vous plaît, bien, oui. Monsieur Mazur. Ouais, oui. On reste poli, hein. Donc moi je suis d'accord avec vous. C'est vrai que parce que faut se dire une chose que les chauffeurs de taxi, ils ont une compagnie où ils sont artisans.
4: Ouais.
0: Ou loueur.
4: Ouais.
0: Je sais plus comment qu'on appelle ça. Mais y a, dans ces trois solutions là,
4: un locateur. Un locateur.
0: Bon, retire tes lunettes, pas parce que tout à l'heure je vais t'éclater.
1: Non, c'est vrai, c'est ça, c'est le terme technique, un locateur.
0: Ouais, mais donc ça veut dire loueur.
1: Ouais.
0: Hein? Voilà.
3: Oui, mais dans le jargon des taxis, on dit locateur, effectivement. Mmh. Locateur.
0: Ok. Attends, 5 minutes, il y a une question IRC.
5: Ouais, il y a. Alors, Blue Dickies qui te demande si, en fait, il voulait savoir si un taxi doit rouler 35 heures par semaine.
0: Alors là, les chauffeurs de taxi, je ne sais pas combien d'heures qu'ils font, donc faudrait que tu demandes à ton pote.
5: Taxi.
0: À ton pote taxi, c'est-à-dire, je dirais Philippe. Pas son nom. Ouais, non, mais. Bah voilà.
4: Ah, moi,
0: bravo, regarde ce que t'as fait maintenant.
4: On a déjà des putains de.
0: Oh donc, non,
4: de procès,
0: fou, quoi.
4: Là. Pas de nom, merde, des procès après.
0: Oh là là. Oh.
4: Toi qui les payes, Eric.
0: Oh.
6: Tu fais quoi là? Tu joues à quoi?
4: Il y a des moments.
0: Ah non, là, c'est lourd, quoi.
4: Lâche la pression, là. Comme une cocotte minute, putain.
0: Mais ouais. Hey, oh.
6: Avec le jet de vapeur, là. Lâche un jet de vapeur,
0: Oh, Fildar. Mets-la en veilleuse, s'il te plaît. D'accord? T'en prends pas comme ça sur Hugo, d'accord?
7: Gérard,
4: hein? Non, mais il y a des limites, Hugo.
0: Moi, je suis d'accord avec Jean-Gabriel, il y a des limites.
1: Ouais, c'est Jean-Gabriel, tout à fait. Alors, à la question, est-ce que la famille paie...
0: Un taxi a-t-il le droit?
1: Oui, tout à fait, moi je pense que...
0: Attends, la question, parce que je crois qu'on t'a pris en antenne, donc t'as pas pu...
1: Je l'ai tout à fait compris, Gérard.
0: Tu l'as compris?
1: Oui,
0: donc, vas-y.
1: Parce que moi, j'ai mon frère qui est chauffeur de taxi, et moi, quand je monte dans son taxi, effectivement, il me fait payer le double, comme l'a dit monsieur Mazur, tout à fait. Et,
0: c'est pas monsieur Mazur qui l'a dit, c'est Tony.
1: Non, c'était monsieur Mazur.
0: Non, c'est Tony.
1: Non, c'est moi.
3: Non, c'est monsieur Mazur.
0: C'est Tony. C'est Tony.
1: Il me fait payer
0: monsieur
1: le double.
0: Monsieur Mazur, c'est pas vous, c'est Tony qui l'a dit.
1: Okay, allô.
0: Bon, monsieur Mazur, vous la fermez.
1: Donc, il me fait payer le double car il a déjà deux enfants, plus sa femme à nourrir, donc il a besoin d'avoir d'argent. Donc,
0: Ouais, donc on revient à la question à monsieur Mazur. Donc, est-ce que c'est. Non, mais est-ce que c'est une compagnie privée? Est-ce que le chauffeur, c'est son taxi? Donc, c'est comme il est chauffeur de taxi, donc il appartient à une compagnie.
1: C'est pas sa voiture personnelle, non.
0: Donc, est-ce que c'est sa voiture personnelle?
1: Non,
0: parce que de toute manière, pour avoir une dérogation par la préfecture.
1: Quoi?
6: De pareil.
1: Une dérogation?
0: Une dérogation. pour avoir l'autorisation de conduire, d'être chauffeur de taxi. Et ça je vais vous dire une chose, que ça devient très dur à avoir. Donc taxi dans le vélo, ouais.
2: Alors franchement c'est sérieux, hein. Une fois j'ai pris un chauffeur de taxi et je l'ai payé en chauffeur, et c'est vrai.
0: Attends, t'as pris un souffleur de taxi et tu l'as payé en souffleur.
2: Oui.
0: Non mais attends, tu me prends pour un con. Au revoir. Allez hop, dégage. Allez hop, au revoir. Terminé. Donc alors la question, donc moi je vais répondre, ouais. Donc à cette question là quand même. Donc un chauffeur a-t-il le droit de ne pas faire payer sa famille, ami ou autre, si on connaît bien les chauffeurs de taxi, et ça, faut être bien ami avec eux. Normalement, je pense que c'est possible que tu ne puisses pas faire payer quelqu'un de ta famille. Par exemple, si moi je suis chauffeur de taxi un jour, que je veux emmener quelqu'un que je connais, ouais, donc je ne le ferai pas payer. Pourquoi ? Parce que oui. j'éteindrai mon voyant.
7: Ah mais t'as pas le droit ça.
0: Si t'as le droit, parce que si t'es pas en service. Donc automatiquement t'as le voyant A, B et C, ouais. Pour savoir là où tu vas. Mmh. D'accord.
7: Ouais, d'accord.
0: Bon, sinon t'as un petit truc noir qu'ils mettent dessus. Tant que c'est pas allumé, tant qu'il a pas ouvert son capot pour allumer son truc du haut.
4: Ta gueule.
0: Non. Bon, toi, tu fermes ta gueule, ça vaudra mieux.
4: Voilà, je savais.
0: Hein? Là, tu as la fermée, tu as dégagé des studios maintenant, parce que tu commences à me casser les couilles.
3: Bravo,
0: sérieusement. Là, tu commences à me casser les couilles, c'est
7: chose
0: soir.
7: Grave.
0: Ouais. Là, ça, ce soir, c'est toi qui fous ta merde. Ok. Alors, maintenant, tu vas m'éteindre ton micro de merde.
8: Non, GG, c'est parce qu'à la place de taxi dans le vélo, on accueille Taxico, 30 ans de Bourges.
0: Attention. Là, je vais te dire une chose à Pauline. Ce soir, c'est ta dernière chance.
8: Non, mais GG, regarde, tu vois.
0: Ah ouais. Alors, Taxico. Oh, Taxico.
8: Elle est là.
2: Bonsoir Gérard.
7: Tu viens de zapper quelqu'un, Pauline. Hein.
0: Donc, je le sens.
7: Tu peux rappeler. Si, si.
0: La ligne, hein. Fréquence de Bourges.
2: 92.2.
7: Fréquence de Bourges.
1: GG, tu m'entends ?
9: Verneuilly, non ?
4: Le 16e,
1: par
4: là.
1: Allô, GG ?
0: Oui, je t'écoute, Tony.
1: Ouais, je voulais seulement te dire qu'il ne faut pas que tu t'engueules trop ton équipe, parce qu'il faut voir ce qu'ils bouffent à la cafette. Peut-être pour ça, peut-être.
0: Non, mais de toute manière, je vais te dire une chose, que pour l'instant, j'ai pas trop à me plaindre, à part que on a mis les points sur les i, les barres sur les t, ouais, la semaine dernière. Ouais, donc j'espère que cette semaine, les débats vont bien se passer. J'espère qu'on va faire les 10 questions sur les deux débats.
7: C'est clair.
0: Donc,
5: Gérard, vite fait.
0: Oui.
5: Vite fait sur IRC, Yankee te demande en fait s'il te manque un bras ou une jambe, est-ce que quand tu prends le taxi, tu payes moins cher,
7: ouais,
5: puisque t'es pas entier.
0: Ah, alors là, justement, la question est très bien posée. Parce que justement, est-ce que quand t'es handicapé, est-ce que tu payes moins cher ou pas? Donc, je pense que déjà certains taxis, je crois qu'on avait vu ça à Neuilly, Manu.
4: Ouais,
0: tu sais, celui qui était handicapé, que même le chauffeur de taxi a pas voulu le prendre.
4: Un non-voyant, non?
0: Ouais, les non-voyants qu'on avait vu.
5: En fait, Yankee, il me dit de te demander directement à toi combien tu payes, quoi.
0: Ah non, mais ça, moi, combien que je paye, de manière.
5: Vu qu'il te manque une partie du cerveau.
0: Ah non,
7: ouais,
0: ça,
7: mais il a des boules en plus.
1: Non, mais ça serait trop facile. Imaginons, il y a un lépreux qui prend un taxi.
4: T'as pas autre chose, Tony ?
7: Ouais, lâche l'affaire sur celle-là.
0: Okay. Non, mais non, Tony, on va pas s'amuser là-dessus.
1: Non, mais j'allais dire un truc intelligent.
0: Non, mais juste avant la pause. Non, toi, tu fermes ta gueule.
4: Non, je vais te demander, t'as des petits sondages, autant en profiter.
0: Voilà, non, mais on les prend après la pause musicale. Ah, je veux savoir combien qu'on est avant la pause musicale et je pose la question.
5: Alors, je viens de recevoir un message en plus qui me le dit. Apparemment, on a baissé, on n'est plus que 6700 et les gens en partant, ils m'ont dit vivement le retour de samedi. Je sais pas pourquoi.
0: Bon, ouais, ben ça, on verra. Donc la question, c'est comment devient-on un chauffeur de taxi ? Donc vous allez réfléchir à cette question-là. Et on va s'écouter Joe le Taco avec Prends-moi, c'est pour une grosse commission. Et on se retrouve tout de suite après.
7: C'est à 64 tout à l'heure, il s'est redescendu à 52 là.
0: Ah, on va essayer de faire remonter le Minitel comme l'Internet ou que c'est Rigo qui vous attend au www.frfunradio. Donc j'espère qu'on va monter un peu plus.
5: Il y a énormément de monde et d'ailleurs il y a Bosniak qui est taxi, il dit que t'avais eu une bonne idée un jour pour pas payer ton taxi, tu l'avais sucé et il aimerait bien te revoir. Il va peut-être venir te chercher.
0: Bah, on verra bien. Donc, le titre du disque, c'était Joe le Taco avec Prends-moi, c'est pour une grosse commission. Donc, voilà.
7: Gérard,
0: donc,
7: sur Minitel, on demande si ça t'est déjà arrivé.
0: Ouais, attends, toi, t'es au standard, t'es pas à l'arrière. Non, ok. Manu, alors, tu t'écrases, je veux pas t'entendre.
7: Non, mais c'est clair.
0: Je ne dois pas t'entendre, tu es au standard. D'accord? Si t'es pas capable de faire ton boulot, tu rentres chez toi, tu vas dormir. Hein? Ok? Alors, comment devient-on un chauffeur de taxi? Donc, on va demander ça à Tony.
1: Oui, je suis à l'antenne, là.
0: Oui, t'es à l'antenne, maintenant.
1: Impeccable. Je crois que mon père, il a eu une licence, mais ça coûte assez cher. À l'époque, c'était pas trop cher. Mais je crois que c'est de l'ordre de 50 briques par là, sans dire de conneries.
0: Non, attends, parce que là, déjà, justement, faut bien dire une chose, pour être chauffeur de taxi, il y a une licence à passer.
1: Ouais, parce que j'y vais.
0: Après, une fois que, déjà, faut que tu payes Tana pour 5 000 ou 6 000, je sais plus, ça dépend, parce que si t'es inscrit à l'ANPE comme demandeur d'emploi, normalement, tu peux avoir ton stage payé par l'ANPE.
1: Ouais, exact.
0: Hein. Et après, dès que t'as ça, donc, tu as une dérogation, tu as l'autorisation d'être chauffeur de taxi, donc tu commences déjà pour bien te mettre en train. Tu vas dans une compagnie, hein, déjà dès que t'as eu ton stage, t'es déjà d'office branché sur une compagnie.
1: Tout à fait.
0: Hein, et après, si par la suite tu peux avoir l'argent qu'il te faut, tu peux te mettre à ton compte.
1: Tout à fait. C'est tout à fait ça. Voilà, on a bien expliqué aux gens là.
2: Voilà. Donc on n'a pas besoin de répondre.
0: Jean-Gabriel.
1: Ouais, bah moi je suis tout à fait d'accord avec ce que vous venez de dire là. C'est tout à fait vrai, quoi.
0: Mm-hmm.
1: Moi je pense qu'il faut exactement passer son permis, puis après bon.
0: Ouais. Non mais de toute manière, faut déjà avoir son permis de conduire. Attention,
1: clair, il faut avoir
0: attention.
1: Son permis, de toute façon.
0: Ah là, déjà, faut déjà avoir son permis de conduire pour être chauffeur de taxi.
5: En fait, Gérard...
0: Attendez, ça y est, s'il vous plaît.
4: Ah, putain, ouais. Il y a des oiseaux, merde.
5: Sur IRC, il y a Turpentine, elle me dit qu'en fait, la différence entre un chauffeur de taxi et un routier, c'est que le taxi, c'est licence 3 et le routier, c'est licence 4.
4: Ouais.
0: Ok.
1: Donc ouais, je disais.
0: Ouais, non, mais c'est pas ça. C'est un message qu'Apolline vient de me dire, qu'elle vient de me donner. Mais ça.
5: Merci à Pau. Hein. Merci, parce que je lui posais une question, il a pas répondu.
8: Ouais, mais il va répondre là.
0: Ouais, mais alors donc.
5: Donc c'était Turpentine qui te disait que en fait la différence entre un taxi et un chauffeur routier, c'est que le taxi les licences 3 et le routier les licences 4.
0: Non, parce que ça c'est différent, parce que ça licence 3 et licence 4, c'est les histoires de boissons, donc ça.
5: Bah c'est bien ce qu'elle dit, ouais.
0: Et donc ça n'a rien à voir avec la question qu'on vient de poser. Donc je vais répondre tout de suite à mon amour des îles Baboué de Mashtok.
4: Bon allez,
0: Motion Bagbar, ouais, bref. Allô, moi aussi je t'aime, mon amour. Voilà. Toxico.
2: Toi-même. Je crois que t'as tout dit là, Gérard. Il est difficile d'aller plus loin.
0: Bah ouais mais alors dans ces cas-là, si je vous réponds à la question, donc c'est pourquoi que je vous la pose.
2: Bah c'est exact.
1: Fallait répondre après.
2: Est-ce qu'on peut faire taxi avec un A derrière?
0: Alors là, je vais te dire parce que tu viens juste d'avoir ton permis, toi.
2: Ouais, c'est ça. Et j'aimerais être chauffeur de taxi et j'ai pas envie d'attendre 2 ans.
0: Alors là, dans ces cas, attends, Tony.
1: Explique-leur.
0: Tony, je réponds à Taxico.
2: Ouais.
0: Donc pour répondre à ta question, l'histoire du A, c'est déjà tu peux pas.
7: Putain, mais il y a des oiseaux là-haut.
0: Oh, mais merde, éteignez les micros quand je réponds un peu là.
7: Mais c'est pas moi les oiseaux.
1: Ça gêne pas les oiseaux. Ça galouille de partout.
0: À peau.
7: Mais c'est pas un pot. C'est pas un pot sur le plafond, non?
0: Ouais, mais ça commence à bien faire ce soir-là. Si quelqu'un s'amuse à mettre des jingles, ouais. Tiens, c'est bizarre. Là, on n'entend plus rien. Donc, alors, pour répondre à... Oh, Manu, merde! Eh, t'as commencé à faire du bon boulot, tu continues.
7: Je fais rien, Gérard.
0: Putain, vous allez me faire baisser l'audimat. Ça va pas aller.
1: Je connais pas.
7: C'est bon, vas-y Gérard.
9: C'est bon,
7: vas-y.
9: Apo, elle est en train de les calmer.
7: C'est bon?
9: Apo, elle les calme. Va jeter un coup d'œil là-bas si c'est pas
7: de l'autre côté.
5: Regarde à côté, on sait jamais.
7: Jamais si c'est Olivier de la Pro, cette toutouse là.
5: Non, il est là, je le vois.
7: Ok. Ouais, c'est bon. Bon. Apolline les a calmés au standard, Gérard.
0: Alors, pour répondre à Taxico, mm-hmm. donc, avec, en ayant un A sur, comme ça fait pas longtemps que t'as ton permis,
2: ouais.
0: donc, déjà, le A, il dure, je crois, à mon avis, il doit durer 2 ans.
2: Mm-hmm.
0: Donc, pendant 2 ans, t'es obligé de conduire avec le A. Mais pour être chauffeur de taxi, c'est pas évident.
2: Comment je fais alors?
1: Il y a des tests à passer.
0: Mais là, comment que tu fais? Donc, pour l'instant, faut que t'attendes que déjà ton permis, que ton A soit retiré ouais. pour pouvoir faire ton stage de chauffeur de taxi.
1: Gérard, décolle-le là, décolle-le en direct. Gérard, ouais. c'est Jean-Gabriel, j'avais une question à te poser.
0: Attends, Jean-Gabriel, je finis de répondre à Taxico, d'accord? Donc, on revient à ce que tu me disais. Mm-hmm. Donc, de toute manière, t'es obligé d'attendre. Que ton permis que ton A soit retiré.
2: D'accord.
0: Donc au bout de ça, je crois que ça dure 2 ans, il me semble. Je me souviens plus.
2: Ouais,
0: faudrait que je demande à un chauffeur de taxi que je connais très bien, à un moniteur d'auto-école que je connais très bien.
2: C'est 2 ans ou 24 mois.
0: Ben 24 mois c'est quoi pour toi?
9: C'est 104 semaines.
2: Voilà.
0: Ça fait 2 ans chez moi. D'accord.
2: Oui, bah oui,
0: alors, Jean-Gabriel, ouais, la question que tu voulais me poser.
1: Ouais, imaginons, je suis chauffeur de taxi.
0: Ouais.
1: Je suis sur la route, j'ai un grave malade qui est comme passager. Et je tape le 180, je passe feu rouge, je le grille, j'ai le droit.
0: Normalement, non, t'as pas le droit déjà pour commencer.
2: Sauf si t'as un gyrophare.
0: Ouais, ouais. Non, sur les taxis, t'as pas de gyrophare. Alors là,
2: t'as pas le droit.
1: Ouais, mais
0: non.
1: Tu peux en mettre un.
0: Non. Dans ces cas-là, déjà une chose. Attends, Jean-Gabriel, je vais répondre à ta question. Mm-hmm. Et je pense que Rétro-Baiser qui vient d'arriver.
9: Rétro-Baiser. Oui, tout à fait. Non, c'est moi, le spécialiste de la sodomie, c'est moi. Rétro-Baiser.
0: Bon, je vais te reposer la question après. Je vais répondre à Jean-Gabriel et je pense que tu vas pouvoir peut-être réagir aussi.
9: Ok.
0: Hein, Tony aussi et Toxico aussi. Félix,
7: pardon.
6: Mais qu'est-ce qui s'est passé?
7: Excuse-moi.
0: C'est la dernière fois que tu me fais ça, d'accord?
7: Mais qu'est-ce que j'ai fait?
0: Tu m'éteins ton micro et tu fermes ta gueule.
7: D'accord.
1: Des produits polyphosphatés.
0: Ok.
1: Voilà le résultat.
0: Bon.
5: Gérard?
0: Oui.
5: Ouais, sur IRC, il y a Perforas, il te demande si ça existe, les taxis première classe avec siège inclinable, télévision individuelle, foie gras, caviar au petit-déj, et hôtesse soumise et dévouée payable en euros.
0: Oui. Non, ça existe pas.
1: Pour les impolitiques, non?
0: Dommage. Non, ça existe pas, parce que alors là, dans ce cas-là, on n'en finit pas. Ça fait comme, un reportage que j'ai vu, qu'il y en a un qui voulait avoir, carrément, sa voiture avec, c'est dans l'émission que Maxime avait fait, là, que le mec, fallait tout qu'il ait sous la main le fax le Minitel tout ça donc alors pour répondre à Jean-Gabriel donc alors toi tu me disais comment qu'on peut faire quand on a une personne malade et qu'on grille les feux,
1: oui,
0: c'est ça, donc normalement les gyrophares sont interdits. Donc quand t'as une personne malade, faut faire une chose.
1: Ouais, mais si tu mets tes warnings, c'est bon.
0: Non, attends Jean-Gabriel. Tu fais une chose dans ces cas-là. Si la personne, si elle est enceinte, dans ces cas-là, tu
1: Je veux pas griller ce
0: feu. Oh, putain.
1: Ah, ça gazouille.
7: Il y a des oiseaux.
8: Non mais c'est.
5: Qu'est-ce que tu fais? Mais arrête.
8: Non.
5: Il essaie de.
6: Mais Gérard, il y a des oiseaux dans le faux plafond.
8: Ouais.
0: Hein? Oh, t'as tes conneries, tu dégages. Dégage, ça vaudra mieux. Dégage.
7: Je vais chercher une bombe.
0: Dégage. Donc, alors, Jean-Gabriel, pour répondre à ta question.
1: Ouais.
0: Donc, déjà, tu fais une chose. Dès que t'as quelqu'un qui est malade comme ça... Bon, ça y est, ça suffit, là.
9: C'est les petits, les œufs, ils viennent d'éclore.
0: Ah, non, mais là, ça commence à bien faire.
9: Donne-leur des verres. Des
0: Manu.
9: Des verres de terre,
0: non mais ça commence à bien faire là, merde. Le débat commence bien, vous allez pas me le poirer là.
6: Ben, je sais, vrai. C'est les mésanges.
0: Ouais, c'est ça. Mon pied dans le cul.
6: Je jure.
0: C'est une mésange ou c'est un perroquet?
9: Vos gueules, les mouettes, là, les goélands.
0: Hein. Voilà, très bien.
1: Bien joué.
0: Bon alors Jean-Gabriel,
1: oui,
0: pour répondre à ta question,
1: oui,
0: quand t'as une personne qui est malade,
1: oui,
0: par exemple, qui a l'attend un enfant,
1: oui,
0: tu fais une chose. Mm-hmm. La première chose que tu dois faire déjà, mm-hmm, c'est de prévenir la police.
9: Non, c'est de faire bouillir de l'eau.
0: Non, Tony, s'il te plaît.
1: C'est pas Tony. Non, mais
0: Rétro-Baiser, pour l'instant, tu t'écrases ou sinon tu vas retourner voir Pauline. Okay. Elle va te calmer tout de suite, elle.
1: Je suis tout à fait d'accord.
0: Allez, hop. Si tu me le calmes. Hop, hop, hop, hop, hop, hop, hop, hop. Tu me le calmes, celui-là.
1: Gérard, c'est Jean-Gabriel.
0: Ouais.
1: On appelle les flics. Pourquoi on appellerait les flics? Ils vont pas l'embarquer, le gamin.
0: Non, mais attends. Parce que dans ces cas-là, tu as le droit, avec la police, tu as le droit de griller tous les feux. Parce qu'ils sont, ils seront là pour te...
1: Ouais, mais quand tu chercher les flics, le temps qu'ils sont là, déjà. Parce
5: qu'il y a tu fais, temps, qu'est-ce que tu fais?
7: Gérard, qu'est-ce que tu fais?
5: Il court après Filda, il tourne autour de la table.
8: Gérard, Gégé, reviens.
5: Ah, maintenant, il se casse.
8: Donc, ouais.
5: Bon, il s'est barré.
8: Il est parti voir Max.
5: Je pourrais pas lui poser les questions de mes potes.
2: Vas-y, posez-nous.
10: Gérard, reviens faire tes débats, Gérard.
5: Je vais juste les citer. Ah, on va le laisser parce que...
1: Vous avez bouffé quoi aujourd'hui?
5: Je sais pas, et toi, le jambon, il était bon, hier?
1: Ah non, j'ai pas gardé.
9: Ah, il l'a pas mangé,
5: Qu'est-ce t'as foutu?
1: En entendant ces oiseaux, je sais pas si ça fait la même chose pour vous, je me ferais bien picorer.
5: Sinon, j'ai vu votre pote tout à l'heure, il était au Queen hier.
1: Qui ça?
0: Tu me vires?
5: Votre pote.
9: Le troisième.
10: Bon, les gars, il faut un peu d'ordre, là. Qu'est-ce que c'est, ce bordel?
0: Tu me le vires. Tu me vires, Sabouti, là.
7: Mais j'étais en train de...
0: Ta gueule! Tu étais en train de quoi?
10: Attends, Gérard, des explications, qu'est-ce qu'il y a?
7: J'étais en train de voir derrière
0: les oiseaux dans le fond de la salle. Non. Lui, il vire.
7: Je faisais rien derrière, je
0: dis. Tu vires.
1: On lance pas des molotov. Non, mais laissez la nature suivre son chemin.
0: Ça commence à bien faire de perdre des
1: oiseaux. Exactement.
9: Les oiseaux font leur nid.
0: Si tu veux perdre de l'audimat, continue. Hein. On va en perdre ce soir.
10: Gérard.
5: Ouais, à mon avis, tu devrais essayer, Gérard, de les faire fuir avec le mégaphone. Là.
0: Bon, alors, pour répondre à Jean-Gabriel. Putain, mais merde, arrête avec ça, Max.
1: C'est
0: l'heure partie. Mais non, mais il arrête.
1: Vas-y.
0: Ouais, faut arrêter un peu, là, parce que... Merde.
5: Ça
0: bon, Jean-Gabriel.
10: Calmez-vous, d'accord? Tout se passera bien.
0: Bon, toi.
7: Mais je me calme, j'ai rien fait.
8: GG.
0: Dehors. Vildar, dehors. Vildar, dehors.
8: Bon, GG, j'ai calmé Retro Bazar là, c'est bon.
1: Retro Bazar, j'ai la calmé.
0: Vildar, dehors.
1: Après, il m'a calmé.
0: Ouais. Vildar, dehors.
1: Non, mais sérieux, il est terrible.
0: Dehors.
10: Oui. Rigo, tu l'as vu au Queen?
5: Je l'ai pas vu, mais il m'a dit qu'il y était.
1: Ouais, il était.
5: Il a rencontré Faudel.
1: Il sait qu'il est au Queen. Je vais reprendre les fesses dans les filets.
0: Tony, s'il te plaît. Ouais, on se calme.
1: Je croyais que j'étais en antenne.
0: Bon, alors, donc, pour finir avec Jean-Gabriel, donc, pour ton histoire, parce qu'on va pas s'éterniser là-dessus.
2: Non.
0: Donc, pour ça, donc, tu fais une chose. Dès que, si par exemple, c'est vraiment urgent pour l'hôpital, dans ce cas-là, tu demandes
5: Oiseau! C'est pas possible! Bon.
0: Moi je peux pas répondre comme ça aux gens.
5: Si, on va essayer.
0: Non, moi je peux pas.
2: C'est un vrai, hein. T'appelles un fauconnier, il va te débarrasser de tout ça.
0: Donc tu fais une chose, t'appelles carrément, tu t'arrêtes, si tu vois que c'est vraiment hyper urgent, tu t'arrêtes au premier commissariat que tu vois, tu leur dis, et là eux ils vont t'escorter, et là tu pourras griller tous les feux comme tu peux.
2: Ouais, mais GG.
0: Oui.
2: Je voudrais savoir, est-ce que les taxis par exemple, ils sont obligés de s'assurer, parce que quand ils transportent des femmes enceintes, ça pourrait salir la banquette arrière?
0: Exactement. On finit avec Jean-Gabriel.
7: Il y a une question Minitel juste avant de GG Zukiste qui te demande si les taxis 106 acceptent n'importe qui.
2: Dans l'arrêt, ouais.
0: Sa question, elle a ni que ni tête. Alors, j'y réponds même pas.
1: Ouais,
0: donc, Jean-Gabriel, qu'est-ce que tu voulais finir? Parce qu'on va pas s'éterniser sur ta question.
1: C'était pas moi qui posais la question.
2: Non, c'était Retro Bazar, donc je te parlais des assurances. Parce que je sais que toi, tu kiffes le film, comment ça s'appelle, Allô Maman, Ici Bébé. Et je sais que tu l'as regardé l'autre fois avec le chauffeur de taxi, parce que t'en as parlé. Et je voulais savoir si la femme, elle avait accouché dans le taxi avant d'arriver à l'hôpital, est-ce que lui, il aurait été remboursé pour ses sièges à l'arrière?
0: Non, parce que justement, faut se dire une chose, que le film... Alors attends, parce que là, je... Attends, je vais te dire une chose, que je l'ai jamais vu, ce film-là, déjà.
7: Si, t'en avais parlé.
1: T'en parlé le dimanche.
2: Avec Travolta.
7: Mais ouais.
1: Il y a la grosse, là.
2: Allô, maman, ici.
0: Comment, Tony?
1: Non, mais c'est avec Christy Allais, je crois qu'elle s'appelle.
2: Ouais,
7: la meuf qui joue dedans, ouais.
2: T'en as parlé l'autre fois, Gégé, t'as dit que c'était un...
7: Mais ouais, le dimanche, t'en as parlé, mais
0: bon. Ouais, non mais de toute manière, lui, comme c'était John Travolta qui conduisait, fais-moi confiance qu'elle est arrivée juste à temps pour accoucher à la clinique.
7: Il conduit bien, ce mec.
2: Travolta, hein. Non mais sinon, il aurait pu lui faire comme dans Pulp Fiction, une piqûre d'adré directement dans le cœur.
0: Non, je pense pas. Rigo, une question IRC.
5: Oui, question de seigneur. Est-ce qu'on risque une amende comme dans le... Tu m'écoutes ?
0: Oui.
5: Est-ce qu'on risque une amende comme dans le métro quand on saute dans un taxi par la fenêtre ? Et si oui, est-ce qu'il y a des contrôleurs ?
0: Non, il n'y a pas de contrôleur. De toute manière, si le chauffeur de taxi, si le mec il prend déjà un taxi et qu'il lui dise bon ben attendez, je vais chercher des sous, le mec il revient pas, donc automatiquement il s'assoit sur sa commission.
1: C'est bien quand le chauffeur de taxi il a un chien, un pitbull ou un rottweiler. On parlait de film justement tout à l'heure.
0: Mais attends.
6: Une question Minitel qui pourrait être intéressante. On nous demande si taxi c'est des initiales ou une abréviation de quelque chose.
5: On m'a demandé aussi.
0: Non.
5: Qu'est-ce que ça veut dire
6: quoi en fait justement. C'est des initiales comme RATP ou
0: Non, justement faudrait.
5: Tu sais pas. Mais pourquoi moi? C'est toi, c'est ton débat.
6: C'est ton débat, Gérard. T'aurais dû te renseigner un peu.
5: Déjà, j'ai perdu 2000 personnes quand ils ont vu que tu savais pas ce que c'était un taxi. Ils sont partis, ils ont dit c'est quoi ces débats? Ils savent même pas de quoi ils parlent.
0: Ah là là. Ben, c'est bien. Ben,
5: donc, on est plus que 4738.
0: Mais c'est pas grave, ils vont remonter.
1: Tu notes quoi? Taxi, c'est kurde.
0: Combien que tu m'as dit? 4738.
1: C'est kurde, hein, GG, c'est kurde.
0: Non, mais de toute manière.
6: Merci.
1: Pardon.
6: On y va.
1: Génial! Désolé, Manu.
0: Bon, ça y est, on se calme là derrière. Hein. Ouais. Alors, le métier de chauffeur de taxi est une passion ou un luxe? On va demander ça à Retro Baiser.
11: Écoute, moi, comme d'habitude.
0: Ceux qui rigolent derrière comme des porcs, arrête.
11: C'est pas drôle. Okay. Donc, je te disais, comme d'hab, hein, c'est un mode de vie, c'est une philosophie, tout ça, ça vient de l'Orient. Je pense que c'est plus qu'une passion, c'est plus qu'un luxe. Ça va beaucoup plus loin que tout ça, GG. Faut voir plus loin, faut voir dans l'avenir, comme tu dis.
1: Ouais,
11: faut foncer, ouais. Voilà.
0: Non, mais c'est pas moi qui dis faut foncer, c'est Sandy.
11: Bon, ben, faut foncer. Enfin, les taxis foncent pas trop quand même, mais bon, faut foncer, quoi. Donc, c'est clair. Ouais, quand t'es taxi, tu te lèves taxi, tu manges taxi, tu fais caca taxi, tu baisses taxi, tu fais tout taxi.
1: Voilà. Tu vis le taxi.
11: Tu vis taxi, c'est clair. Voilà, c'est clair.
0: Jean-Gabriel. Jean-Gabriel. Jean-Gabriel. Rétro-baiseur, s'il te plaît, maintenant, on a compris.
1: Ouais, je pense que c'est plutôt aussi une passion, parce qu'un luxe, je pense pas trop. Ça dépend si t'es pas obligé d'avoir. Imaginons que le mec, quoi, c'est sa voiture à lui, quoi. C'est pas forcément une Mercedes. Hein. C'est pas une Benz. Ça peut être forcément, je sais pas, un vieux taco. Je ne serais pas les marques, mais bon. Voilà, quoi.
11: J'ai une question, s'il te plaît.
0: C'est qui?
11: C'est Retro Baiser encore.
0: Non, mais attends, pour l'instant, toi, t'as déjà répondu.
11: Non, parce qu'après, ça sera des.
1: Par contre, Bruce Willis dans le cinquième élément, ouais, super bon.
11: Après, ça sera plus d'actualité, c'est pour ça que je
1: l'ai. Il peut les griller, les feux rouges, Jean-Marc.
11: Mais il va.
0: Non, vas-y, pose ta question.
11: Il parle des Mercos, des Benz et tout. Est-ce que tu peux faire taxer avec une voiture de location si t'as pas ton propre véhicule?
0: Ouais. Bah, de manière, quand tu débutes comme chauffeur de taxi, t'as quoi? Une voiture de location.
11: Bah, c'est exact. Ça, ouais.
1: Tu peux pas faire taxi poids lourd.
0: Tony.
1: Ouais, moi je pense que c'est une passion. Il faut que ça soit une passion à l'origine. Et je pense pas que ça soit tellement un luxe. Parce
6: ça
1: que...
6: peut le devenir.
1: Ouais, mais il gagne pas tellement que ça, hein, moi je pense, Manu. Hein. Si tu regardes bien avec la crise à l'heure actuelle des taxis, c'est la merde.
0: Tony, s'il te plaît. Tony.
1: Ouais.
0: Hey, c'est pas Manu qui pose des questions, c'est moi.
1: Pardon, excuse-moi.
0: D'accord?
1: Ouais.
0: Ou sinon, je te vire là.
1: Ah non.
11: Bah non.
0: Donc, alors, tu te calmes. Tu te calmes, ou sinon, je te vire. Ok? Tu réponds correctement à la question.
1: Ok, bah ouais, c'est ce que je te disais, c'est une passion. Il faut que ça soit une passion au début, et ensuite, ça se transforme en métier. Et voilà.
0: Bah, de toute manière, c'est comme le chauffeur routier.
1: Ouais, tout à fait. Ça pourrait être un loisir aussi. Moi, je pense que toi, tu t'aimais à la folie les camions quand tu étais jeune.
0: Ah, bah, de toute manière, ça m'empêche pas maintenant d'aimer toujours les camions.
1: Bon, voilà, parce que ça peut être un loisir aussi. Hein. Tu sais pas quoi faire le week-end, tiens, si j'allais faire taxi. Voilà.
0: Bien. Non, mais même, de toute manière, quand tu vois des gens qui sont sur le bord de l'autoroute, qui veulent aller sur une destination en camion au lieu de. Tu peux les prendre.
11: C'est interdit sur le bord de l'autoroute.
0: Ils ont le droit.
11: Non, à l'entrée, mais pas sur le bord de l'autoroute.
0: Ils ont le droit.
11: T'as pas le droit sur
1: ils
11: la
1: ont le droit.
12: Ils ont pas le droit.
11: Non.
12: Le droit
0: Taxico.
11: C'est faux.
1: Ils ont le droit.
11: C'est faux.
1: C'est vrai.
11: Non. Y a pas moyen. Tu peux te faire faucher par un camion.
0: Taxico.
12: Oui, Gérard. Moi, je pense que c'est plus qu'une passion. C'est carrément un mode de vie, un sacerdoce, quoi.
0: Alors, tu peux préciser.
11: Pas de gros mots.
12: Non.
0: Précise.
12: Je précise en disant que tout le monde ne rêve pas de devenir taxi, quoi. Il y en a d'autres, bizarrement, qui veulent être médecin ou je sais pas, ou dentiste, tu vois. Je connais pas beaucoup de monde qui rêve d'être taxi. En
0: fait. C'est faux, ça.
11: Tout le monde rêve d'être taxi.
0: Attends. Non. Attendez.
1: Et d'ailleurs, GG, en parlant de taxi, là, est-ce que t'as vu le film Le Professeur Foldingue?
0: Non. Non, toi, tu sors. Tu sors.
6: Il a enlevé ses lunettes. Il a enlevé ses lunettes. Viens,
8: Phil. Je galère, moi, tout seul.
0: Tu sors.
1: Galère. C'est grave.
0: Donc, pour répondre à la question.
1: Moi, je l'aime bien, Beau.
0: Manu, tu m'arrêtes ce double son, sinon je te vire aussi des studios.
12: Je t'emmerde.
1: Ouais.
0: Bon, alors Toxico, je t'emmerde, moi je te chie dans le bec. Au revoir à elle.
1: Oh là là, hop.
0: Terminé.
11: C'est une parodie.
0: Terminé.
1: Mais du son, là.
0: Terminé pour elle.
1: Oui, je vais pas lancer.
0: Bon, alors, cinquième question, et vous allez réfléchir à ce que la question. Mm-hmm. Quand vous appelez un taxi, vient-il tout de suite et on va s'écrouter.
1: On va s'écrouter.
5: Arrête.
1: On va
5: s'écrouter
1: tous
5: ensemble. Qu'est-ce qu'il y a?
0: Ça commence à bien faire. Ouais, ouais.
5: Bah oui.
0: Fous-toi bien de ma gueule, là.
5: Non.
0: Alors on va s'écouter. J'ai dit Nero. Bon, allez, hop, tu te démerdes.
5: Mais non, vas-y, dis le titre. Qu'est-ce qu'il y a?
0: Toi, Manu, je sens que tu as morflé avant la fin de l'émission.
5: Je sais pas, vas-y.
0: Alors, j'ai dit Nero, avec dans mon taxi, tu profites gratuite.
13: Et voilà, toujours sur Plein Radio pour la suite et fin du débat sur les taxis. Donc, vous pouvez toujours nous appeler au 0803-08-5000, où Capoline vous attend. Et donc, normalement, il y a pile d'armes, mais... Il va rien faire, il va même pas toucher au bouton, il va se calmer. Et c'est tout. Manu qui est à l'arrière, en espérant qu'il me fasse du bon boulot, pas comme tout à l'heure.
5: Et tu vas halluciner, il y a le Minitel et là on est 800.
13: Hein?
5: On est 800 sur Minitel.
13: 800 sur Minitel? Et sur l'internet, on est combien, Rigo?
5: Ça remonte un peu, on est, attends, combien on est? On est 6022.
13: 6022.
5: Non. Et ils attendent tous la présence de Jouisseuse Mystère.
13: Eh ben non, ben elle sera pas là malheureusement parce que Apolline l'a eu au téléphone et elle m'a simplement laissé un message. Je sens dit de te dire qu'elle t'aime plus avec un petit cœur qu'elle a dessiné.
5: Oh,
13: voilà.
5: Oh, c'est mignon, ouais.
13: Donc voilà, donc alors le
5: type, la pitié, mais... elle l'aime plus.
13: Si, elle m'aime plus que son cœur. Donc moi aussi, je l'aime aussi, donc c'est pour ça. Donc vous venez de... Attends, Apolline, s'il te plaît. On vient de s'écouter GG dit Nero, avec dans mon taxi, tu prolites gratuit.
5: Tu proutes
13: gratuit. Oui.
8: Oui, alors à la place de Taxico, on accueille GG Rofleur, 26 ans de Toulon.
0: GG Rofleur, bonsoir. Allô. GG.
12: Bonsoir, excuse-moi, c'est à cause de Apolline.
0: Ah bon, c'est à cause d'Apolline, c'est ça.
12: Quoi?
0: Bon, alors déjà, il y a une chose qui m'énerve, et je reviens. N'ayez crainte.
1: Ok, on n'a pas crainte.
5: Qu'est-ce qu'il fait?
1: Vas-y.
9: Une cascade, Manu.
5: Non, pas là, non.
12: Même pas dit bonsoir, non. Mais bon.
5: Je sais pas ce qu'il fait, Gérard.
1: Fais-nous une cascade au standard.
8: Voilà, qu'est-ce qu'il fait? Il a pris le porte-voix.
1: Fais-nous une cascade. Manu qui tombe à pic.
5: Attendez, ben je peux hein là. Hein.
1: Allez.
9: Ah c'était beau en fait. Franchement tu fais la même qu'hier, ouais. Tu fais des 4 marches là et ça tape.
5: Attention.
9: Bravo.
5: Ah, trop fort. Ah la vache.
1: Mais
5: merci.
1: La cascade de Manu. C'est une cascade à peau aussi. Là.
9: Mais toi tu viens travailler avec Rémi Julien, hein, je te l'ai dit hier.
4: Les portes, Gérard, les portes.
8: Toi,
5: allez. Les portes, ouais.
4: Vas-y, c'est pas grave, on continue là. Du rythme.
0: Alors donc la question c'est quand.
9: Cascade, ça te redressera la gueule.
0: Bon, la question c'est quand vous appelez un taxi, vient-il tout de suite? On va demander ça à GG de d'où déjà. Tu m'as dit, Apolline?
8: Toulon.
0: Toulon, la fréquence?
8: Elle va te la donner.
12: En 3.4.
0: Ouais, bah parle un petit peu plus fort, s'il te plaît.
12: En
0: parce
12: 3.4
0: que... Oh, ouais, oh, hey, je t'ai pas dit de te laisser, je te demandais de parler un petit peu plus fort devant ton combiné, d'accord?
12: Oui, donc moi je l'ai appelé en plus là tout à l'heure. Je reviens, hein, je suis sortie et puis j'ai pris un taxi.
1: T'allais où?
12: Là, je suis chez moi, toute nue dans mon lit.
9: Non, mais t'es allé où?
0: Bon, on en a rien à foutre que tu sois toute nue dans ton lit, je m'en bats les couilles.
1: Aussi, on s'en branle parce qu'on baisse dans un océan de femmes. Enfin, on baigne, pardon.
12: Oh, c'est beau. Donc, oui, j'ai eu de la chance.
1: Ça te fait kiffer, ça.
12: J'ai eu la chance.
0: Bon, Tony, s'il te plaît.
1: Ouais, pardon.
12: Au revoir.
0: Non, qu'est-ce que je t'ai dit?
1: Non, je suis désolé.
0: Attends, pour l'instant, toi, tu t'écrases, d'accord, la nana?
1: Ouais.
5: Hey, Bernard, du rythme.
0: Hein? Alors, maintenant tu réponds à la question.
2: Oui, donc là, je reviens du taxi parce que je suis sortie, hein, j'avais rien à faire, j'ai appelé un taxi, on a été un peu dehors, il m'a promené, il m'a ramené chez moi. Je pense que tu t'en fous de ma vie, mais je te dis, je l'ai eu en, exactement, hein, j'avais montre en main, 25 secondes.
0: Et...
2: J'ai de la chance parce que j'habite à côté d'un parking de taxi.
0: Ah ouais, bah là, non mais attends, attends, Tony.
9: C'est rétrobaiseur.
0: Ouais, bah attends, rétrobaiseur, attends, déjà elle a pas appelé le taxi, si elle habite voilà. Juste à côté d'une borne.
2: Excuse-moi, je préfère qu'il vienne me chercher en bas de mon immeuble.
0: Non, attends, toi t'es une vraie, t'es une allumeuse, alors dégage, au revoir, hop, terminé.
14: Bourgeoise.
6: Mais non, vous êtes fou, elle était gentille comme tout.
14: Non, Tony, non, c'est un mytho ça ce qu'elle raconte. Hein.
0: Tony.
14: Ouais, t'as bien fait, GG.
0: Ouais. Tony.
14: Ouais. Ouais, bah alors pour répondre à la question, c'est ça ?
0: Ouais.
14: Ouais, ça dépend d'où il se trouve, c'est vrai. Mais la plupart du temps, c'est moins de d'un quart d'heure. Hein. Ça dépend des sociétés en fait. Hein. Mm. Mais bon, je peux pas la citer de nom, mais sinon je t'aurais cité avec plaisir. Mais là, je peux pas.
0: Non, mais attends, parce que. Attends, Tony.
2: Merci,
6: Mamie,
2: m'a remis à l'antenne, c'est super gentil,
0: j'adore.
6: Oh,
0: de rien. Oh, tu la vires.
6: Non, c'est moi, c'est moi.
0: Tu la virez.
6: C'est moi, je la vire.
0: Vous la virez.
9: Faut pas déconner.
15: Elle est partie, là.
0: Vous la virez, celle-là.
6: Je l'aimais bien.
9: Dehors, la risto.
0: Alors, si tu veux la reprendre, tu la reprends hors antenne. Mais pas dans les débats, d'accord?
6: D'accord.
0: Une fois que les débats seront terminés.
14: Ouais.
6: Ok.
0: Nuance. Donc, Tony.
14: Oui, GG, oui. Je t'écoute.
0: Donc, déjà, pour bien se dire une chose.
14: Vas-y, dis-la moi. Laquelle ?
15: Non,
6: va t'asseoir.
0: Tu te crois où, là ?
6: Tu m'as dit de la reprendre, je la reprends.
0: Ouais, bah, t'éteins ton micro si tu veux lui parler, d'accord ?
6: Il était éteint, tu vas te faire mal à l'ange.
0: Tu te crois où, là ?
14: Ouais.
0: Non, tu la vires.
14: Vas-y, moi,
0: viens plus sur l'antenne.
14: Gère, direct.
0: Bon, alors, Tony, donc, pour répondre à ta question, toi, ta question, tu me dis, t'attends plus d'un quart d'heure.
14: Ouais.
0: Bon, déjà, pour se dire une chose, ça dépend à quelle heure tu l'appelles, d'accord ?
14: Bah, disons que moi, quand je pars, vers 20h de l'après-midi.
9: Attends, il travaille pas, c'est fou.
14: Si, je travaille.
9: Non, il travaille pas, c'est fou.
0: Bon, Rétrobaiseur et Jean Gabriel, vous la fermez quand je parle, quand je pose une question. Alors, vous la fermez tous les deux pour l'instant, ok ?
14: Donc, je travaille à 20h30 et je l'appelle à 20h pour qu'il vienne me chercher à... Bah, je calcule, ça fait 20h15. Et c'est vrai que il est plus là vers 20h20. Donc ce qui est bien, c'est que je travaille à côté de chez moi, parce que j'aide des personnes âgées à se développer. Et je fais aussi
9: leur compte en banque,
14: j'apprends aux enfants à lire et puis je fais plein de trucs, je fais du jardinage, des trucs comme ça quoi. Mm-hmm. Des trucs d'intérêt public.
0: Non mais attends, parce que là il y a la question que je voulais te poser.
14: Ouais. Non, j'ai pas de casier judiciaire.
0: Non, mais attends, la question, c'est que tu viens de me dire que t'attendais un quart d'heure pour avoir ton taxi.
14: Ouais.
0: Bon, tu l'appelles à quelle heure ?
14: À 20h, je te dis.
0: Non, attends.
14: Je te le dis.
0: Non, attends, tu vas pas me dire que tu t'appelles un taxi à 20h et qu'à 20h45 il est devant chez toi pour aller chez les personnes âgées.
14: J'ai dit 20h20. Parce que, en fait, de 19h à 20h, je peux pas l'appeler parce qu'il y a ma série préférée qui passe sur M6.
9: Tu regardes le Big Bill ?
14: Non, c'est Marié deux enfants.
9: Non, le Big Bill, faut regarder.
14: Je regarde pas. Ouais, c'est bien le Big Bill, hein. J'adore ça, GG. Hein. Ah, c'est top. Mais moi, je regarde Marié deux enfants, donc je l'appelle à 20h, ouais. Et il arrive à 20h20. Donc c'est pour ça que je te dis qu'il met plus d'un quart d'heure. Parce qu'ensuite, il faut que j'aille au boulot, c'est à 20h30. Et à 20h30, là, je vais, ça dépend des semaines. Il y a des semaines A, des semaines B, où je vais en crèche et des enfants à se développer, où je vais voir des petits vieux, tout ça, pour les promener dans la rue.
9: Ouais. Peut-être toi, t'aides les enfants à se développer.
0: Non, mais attends, Tony, attendez. Tony, ouais. Tu vas pas me dire que tu as aidé des enfants à travers. Tu vas pas me dire que tu as aidé les enfants à traverser la rue à ce sortie.
14: Ouais. Non, j'ai pas dit à traverser les
0: deux. De toute manière, on va faire la conclusion.
15: GG, à la place de GG Rofort, on accueille Petite Borne, 46 ans de Montluçon.
0: Bon, Petite Borne, bonsoir.
16: Bonsoir Gérard.
14: Salut. Montluçon, j'aime beaucoup tes filles. Montluçon, j'aime ta CD.
6: Ah, oh, c'est bon, c'est bon.
0: Fréquence.
16: Bonsoir les auditeurs, ma fréquence c'est 107.2.
9: Okay.
16: Un peu, ouais.
9: Ouais, t'as l'air enrhumé.
6: Bon, Gérard, vite fait, il y a Yankee, chauffeur de taxi, il dit qu'en fait, la différence entre un taxi et toi, c'est que toi, tu prends plus de clients tous les jours, même à 150 balles le tour du bois, c'est vrai?
0: Non, c'est faux. C'est tout, les questions?
6: Non, il y a une question Minitel aussi, moi j'en ai une Minitel de Joker, qui demande comment on appelle un chauffeur de taxi si c'est une femme.
0: Bah,
6: une taxiste.
0: Non. De manière, il y a pas.
6: On me disait une taxeuse. Taxeuse, ouais.
16: Taxi-woman.
6: Ou une chauffeuse de taxi.
0: Jean-Gabriel.
17: Alors le juste temps
1: d'arrivée du taxi après qu'on l'ait appelé, entre 15 et 20 minutes approximativement.
0: Faut se dire une chose.
1: Ça dépend, hein, quelquefois il nous faut fond bon. Faux bon.
0: Bon, d'accord, ok. Rétrobaiseur, de toute manière, je vais répondre après à votre question.
1: Non, mais t'es pas d'accord avec ce que je viens de dire?
0: Non, non, mais attends, je répondrai parce que moi, je suis pas tout à fait d'accord avec ce que tu viens de me dire. Mm-hmm. Rétrobaiseur.
9: Ouais, ben moi, je sais que souvent, j'ai des problèmes pour avoir des taxis. C'est quand tu sors et que la nuit, en sortant de boîte, tu veux récupérer un taxi vers 4-5 heures du matin, 6 heures. Et là, ça devient dur d'avoir un taxi. Des fois, tu l'attends une demi-heure, une heure. Tu vois ce que je veux dire?
0: Non, non. Alors déjà, pour bien se mettre ça, justement, si tu peux bien en parler de ça.
9: Ouais,
0: parce qu'on peut se dire une chose, qu'en sortant de boîte, ça dépend dans quelle boîte que tu vois, que tu vas.
9: Bon, on va de la loco, par exemple.
0: Bon, alors à la loco, t'as plusieurs, t'as toujours un taxi qui passe.
9: Ouais, mais regarde, on est plusieurs à sortir, on est 10 à sortir en même temps, le temps que tout le monde soit évacué. Moi, si je suis le dernier, j'en ai pour une heure avant qu'il y ait 10 taxis qui soient passés.
0: Non, attends.
9: Tu vois, parce que bon, moi, je picole un peu, donc je veux pas prendre la voiture,
0: Alors dans ces cas-là. Ouais. Dans ces cas-là, parce que là, tu dis que t'appelles un taxi, mais t'as ton permis de conduire, donc au départ, tu vas en voiture.
9: Ah non, je me fais amener par un taxi, je pars de chez moi en taxi tranquillement, il n'y a pas de problème.
0: Ah, d'accord.
9: Pour rentrer, si je trouve pas une bonasse qui peut me ramener à la maison ou chez elle, tu vois, je suis bien obligé d'appeler un taxi.
0: Quoi. Non, mais alors ça, là, je vais te dire une chose, Jean Bézère, reste poli quand même. Reste poli.
7: On parle pas de Lorette.
9: Une bonasse, ça veut dire un canon, quoi, une fille bonne. Quoi.
14: Ouais, mais respecte un peu plus les femmes quand même.
9: Ouais, non, mais bon, non, c'est un compliment.
0: Rétrobaiseur, ça y est, c'est fini.
9: Suivant.
0: Bon, alors pour répondre aux questions, à la question, c'est combien de temps, quand vous appelez un taxi, vient-il tout de suite? Alors, la question, je vais répondre à Tony, parce que c'est Tony qui m'avait posé une question.
14: Exact.
0: Hein. Donc, toi, quand tu l'appelles, il met 20 minutes à peu près.
14: À peu près, ouais.
0: Bon, alors faut se dire une chose, que déjà, pour commencer, quand tu l'appelles, si c'est une bande téléphonique, souvent, il y a presque personne. T'es d'accord?
14: C'est vrai, ouais.
0: Bon, après, t'appelles, t'as des numéros, donc je citerai pas les noms des compagnies.
14: Non, faut pas.
0: Donc, le temps que tu l'appelles, donc eux, quand tu l'appelles, eux vont te dire un laps de temps qu'il faut attendre.
9: Un laps? C'est quoi un laps?
0: Un laps de temps. C'est-à-dire le temps que tu l'appelles et que tu raccroches, ils vont te dire faut attendre 10 minutes, un quart d'heure.
14: Exactement.
0: Maximum. Mais non, attendez. Oh! Qui c'est qui répond, qui parle sur moi là?
16: C'est pas moi.
9: Non, mais on voulait se renseigner sur la
14: signification du mot laps.
9: Voilà.
0: Bon, un laps de temps, ça veut dire le temps que tu raccroches et que la voiture arrive.
9: Ah, ok.
0: Hein? Parce que tu peux très bien attendre 10 minutes. Mm-hmm. Comme de toute manière, ils te le disent. Mm. Ils te le disent combien de temps qu'il faut attendre.
14: Ouais, ils me disent un quart d'heure, blaireau, parce qu'ils me connaissent. Bon, vas-y, un quart d'heure, blaireau.
9: Tu peux repérer, toi.
14: Ouais. Mm.
7: Oh Gérard, tu suis le début.
14: Qu'est-ce qu'il fait là?
6: Vas-y Gigi.
0: Donc, alors par exemple, tu l'appelles à par exemple, tiens, regarde, il est
14: 1h40. Non, moi j'appelle à
0: 20h. Non, écoute-moi Tony. Ouais. Tu l'appelles, il est 1h40.
14: Du matin? Ouais. Du matin ou? Ah,
0: ouais. Hein, il va dès que tu vas avoir une personne au standard comme ici.
14: Ouais, Pauline, ouais.
0: Hein, soit Pauline ou n'importe qui, on s'en fout du nom. D'accord.
14: Ouais.
0: Hein. Donc faut se dire une chose. Le temps qu'il arrive, donc il va te dire combien de temps. Déjà, tu vas avoir la personne au standard. Elle va essayer de trouver la voiture qui se trouve à proximité devant vers chez toi.
14: Ouais.
0: Hein? Et là, la personne va te dire, bon, d'ici 10 minutes, un quart d'heure maximum.
14: Mmh.
0: Ça peut durer plus longtemps selon la circulation.
14: Ça fait 20 minutes, moi.
0: Ouais, ben, dans ce cas-là, tu te fais arnaquer à chaque fois sur ton compteur.
16: T'as raison, hein. Moi je suis chauffeuse de taxi et c'est exactement ça. Hein.
0: Ben justement, comme t'as pas répondu à la question, vas-y.
16: C'est 10 minutes, un quart d'heure. Alors en heure de pointe, faut compter 3 quarts d'heure, 1 heure, hein, mais moi j'y peux rien, j'ai pas des ailes.
0: Mmh. Allez, mais tiens, justement, comme toi t'es. Comme toi. Oh, ouais.
16: Non, non, c'est vrai, j'ai
14: pas de chien. Si tu me permets, Gégé, oui. Je voudrais lui poser une question. Mm-hmm. Est-ce que tu as un chien pour te protéger?
16: Non, j'ai une chatte.
14: Une chatte, mais c'est pas très protecteur, ça, comme animal.
16: Si, si, tu la connais. Grosse. Mais moi, tu la connais pas, tu la connais
0: non,
16: pas.
0: Non, non, non, Tony, s'il te plaît.
14: Ouais.
0: Bon, tu te calmes. Les autres aussi, vous vous calmez.
7: Il faudra demander à Captain Flamme.
9: Ouais, Gégé, ouais, justement, justement, je suis là. Gégé, je peux te poser une question, moi. Moi, ce que je trouve dégueulasse, c'est que justement, comme disait Tony, les chauffeurs, ils ont des gros pits ou des gros rods vilains à l'avant. Et ils veulent pas prendre les vieilles dames avec les petits caniches ou les petits yorks sous prétexte que les chiens sont interdits dans le taxi alors que lui il en a un à l'avant. Quoi.
0: Bon, attendez, qui c'est qui vient de poser cette question là?
9: C'est Rétrobaiseur, alors je comprends qu'il veuille.
0: Bon, alors attends, écoute-moi bien, Rétrobaiseur.
9: Ouais.
0: Je vais te dire une chose.
9: Oui.
0: Je vais te dire une chose.
9: Mm-hmm.
0: Que le chauffeur de taxi, s'il a un chien, il n'a pas le droit de refuser une autre personne avec un autre chien.
9: Sûr,
0: il n'a pas le droit de, il n'a pas le droit de refuser une personne âgée avec un chien.
9: J'ai vu moi. Hein. Moi j'ai vu le chauffeur.
0: Non, c'est faux, c'est faux.
9: Le chauffeur.
0: Stop. On va faire les sondages.
14: Ah d'accord.
9: Oh là là.
0: Alors,
14: on était dans le thème là.
9: Ouais, on était à fond dedans.
0: Pensez-vous. Prenez-vous souvent le taxi? Alors 34% des gens prennent le taxi que les jours fériés. Je vois pas du tout le rapport, je sais pas qui c'est qui me sort ça. 27% n'en parleront plus. On sait pas pourquoi. 14% des gens sont taxi et se prennent le week-end. Alors là qui m'a sorti ça? Ça c'est du fil d'art tout craché. Il y a que lui.
7: Ouais.
0: Alors, trouvez le taxi trop cher. Alors, 57% des gens militent pour la gratuité des taxis. Fildar, quand tu sauras écrire sur un ordinateur, tu me feras signe. Hein. 34% des gens s'en foutent vu qu'ils les braquent. Ça, c'est bien, Fildar. Bien tes sondages de merde.
7: Ils sont bien.
0: Hein, pauvre con, va. Et 21% des gens ne les trouvent pas
7: c'est
0: trop chers, mais trop cons. C'est bien faire des sondages comme ça, avec 20 millions d'auditeurs que je fais, tu me sors des sondages de merde, et si ça baisse, tu te démerderas avec Max, ok?
7: Ok.
0: Alors, êtes-vous pour ou contre les taxis? Alors ça, les pour ou contre, je n'en veux plus dans mes sondages. Alors, s'il y a un pour ou contre sur le deuxième débat qui va porter sur l'emploi à domicile, je n'en ferai aucun sondage. Clair, net, précis. Hein? Alors, attention à toi, Fildar, au lieu de regarder des photos de cul. Donc, dans ces cas-là, tu sors des studios, je ne te veux plus. Alors, êtes-vous pour ou contre les taxis? Alors, 33% des gens sont contre. Bon, allez hop, les sondages terminés, poubelle.
14: Bien joué.
0: Non, c'est pas Rigo.
14: Ah bah non.
0: Donc, conclusion.
5: Bah Gérard, attends, j'ai plein de questions sur l'IRC.
0: Ouais.
5: Déjà, il y a un.
7: Oh, t'as pourri les sondages, moi je te pourris ton truc.
14: Quoi? Je travaille 3 jours.
0: Il laisse son micro allumé, d'accord?
7: Ah non, il pourrit les sondages, pourrit son speech.
0: Non, c'est pas lui, c'est l'autre PD là-bas.
7: Bah, je te le dis direct.
5: Donc.
0: Il y a un autre là. Et on dirait qu'il va se branler avec le poteau.
5: Voilà.
14: Il raccroche tout le monde, il me pourrit mon
5: standard. Donc, il y a un chauffeur de taxi qui s'appelle.
7: Il n'y a pas moyen.
14: Ah bah ouais, tu l'as pourri.
0: Hop là, s'il vous plaît.
5: Lancer de stylo en chrome.
0: Arrête.
14: Tu parles de la cascade.
0: T'es fou. Tu lui laisses son micro allumé, d'accord? Ou tu vires des studios, toi aussi?
7: Il n'y a pas de problème.
14: Là, t'es pas un clodo.
0: Tony, au revoir. Salut.
14: Alors, c'est pas moi.
16: Ça fait longtemps.
14: C'est pas moi, GG.
0: Dehors.
14: C'est pas moi.
0: Bon, Tony.
16: C'est Tony.
9: C'est un polo ou un pedro, j'entends.
5: Ouais, je suis à l'area.
0: Bon alors, Rigo, vas-y.
5: Yo, big up. Donc, je disais, il y a. Mais ouais, non, mais on met Fildar à l'internet. Je vais pas pouvoir tout faire. Donc, sur IRC, il y a Dan qui est taxi, qui te demande si tu pouvais raconter la fois où il t'a pris en taxi avec Jouisseuse Mystère et que vous avez fait des trucs obscènes avec lui à 3.
0: Non, c'est faux. Donc, j'y répondrai pas.
5: Mais lui, il dit que c'est vrai.
0: Non.
16: C'était 4.
5: Ok.
0: Donc, conclusion du débat, on va demander à Rétrobaiseur.
9: Déjà?
0: Oui, on fait la conclusion, faut attaquer le deuxième.
9: Débat bien, débat instructif. Le milieu des taxis, je pense que c'est un milieu passionnant. T'as bien fait d'aborder le sujet. Et si tu veux que je t'expose ton compteur, il n'y a pas de problème. Tu me passes un petit coup de fil, Manu, il transmet et je te l'expose, ton compteur.
0: Okay.
9: C'est tout disjoncté, mon pote.
0: Jean-Gabriel.
14: Ah, il a l'air d'accord. Écoute, moi aussi, je pense que c'était un débat instructif, constructif. Indispensable.
9: Enculable.
14: Et il n'y a pas de problème. Je peux te prendre le taxi en remorque, mon vieux. Jouib. Je te prends en remorque quand tu veux, gamin.
0: Ok, Tony.
14: Ah bah c'était un bon débat, moi je me suis bien frustré là. J'ai essayé d'être le plus sage possible. J'espère que t'as apprécié, Gégé, le geste.
0: Mais quoi
14: hein, ça s'est bien passé.
0: Gérard.
14: Il s'en branle.
11: T'as fait du bon boulot.
0: Non, je t'écoute Tony, t'inquiète pas.
14: Donc je disais que j'ai été le plus sage possible, j'espère que t'as remarqué.
0: Ouais, j'espère.
14: Et que ça s'est bien passé, et t'as vu que ça s'est bien passé.
0: Bah,
14: donc tu peux me faire confiance et on se fait une bouffe quand tu veux, mon pote.
0: Ok, y a pas de problème. Petite bande pour terminer.
11: Cuisine bien.
16: Ouais, Gérard, alors moi je suis contente que t'aies fait un débat sur les taxis parce que je t'ai dit je suis chauffeur. Moi j'ai pas pu participer beaucoup hein, parce que j'essaie de vous appeler mais c'est saturé. Et je peux dire que si tu veux venir m'exploser le compteur, c'est quand tu veux.
0: Ok. Donc moi, conclusion du débat donc pour moi. Donc c'est dommage. C'est dommage qu'on n'ait pas pu faire les 10 questions comme d'hab. Ouais. Pourquoi? Parce que y a un petit con de Phil Dark qui a foutu sa merde, comme d'habitude.
11: Non,
0: il a donc, qu'est-ce que je peux dire d'autre? Ben, c'est tout. C'est tout.
11: Vas-y, Philou, on est avec toi.
7: C'est pas moi.
11: Oh, oui. On est avec toi, Phil Dark.
7: Il y a une conclusion internet.
11: Détective, bonsoir.
2: Gérard.
0: Bon, alors. Terminé, on va s'écouter la dodoche de
5: ce soir. Attends, j'ai pas de disque. J'ai
0: avec
5: pas de
0: moi ou quoi avec.
5: Attends!
0: Je bosse.
5: J'ai pas de disque, attends.
0: Allez hop, allez hop. Oh là là, c'est le bordel là.

0: Tu dégages, d'accord?
1: Stop, stop, stop.
0: Tu arrêtes. Tu arrêtes ou sans un chemin dans ta gueule. Vous êtes des incapables. Vous êtes des bandes de connards en standard. Vous me faites chier. Mais je vous chie dessus.
2: Je t'emmerde. Mais t'as qu'à te pisser toi-même sur toi. Mais t'as qu'à te pisser toi-même sur toi.
0: Vous me faites chier. Tu dégages avec
1: ça.
0: Tu dégages avec ça. Tu me fais chier.
2: Y'a pas un bac PD? Non, non, y'a pas de bac PD. Hey, y'a des brochets qui m'ont volé ce soir.
1: Regarde-le.
0: Qu'est-ce que tu as avec ta caméra? Qu'est-ce que tu as avec ton manguier?
1: Gérard.
0: Quoi?
1: C'est l'écriture de qui? Gérard.
0: Vous êtes des incapables, vous me faites chier. Vous êtes des bandes de connards en standard. Des bandes de connards.
2: Je t'emmerde. Et t'as qu'à te pisser toi-même sur toi.
3: Les jeudis soirs, c'est ça pue le crottin à fin de radio. Sur le Grand Prix d'Amérique, il récupère le drapeau. Hein. Filard, tu ferais mieux d'arrêter tes conneries parce que ça commence à tu commences à me faire chier sérieusement là maintenant.
4: Ça me gratte la coupe. Oh, t'as vu jouer ça dans Spirou Magazine.
3: Fais gaffe à ton matricule. Classe de sang, tu vas te prendre mon briquet dans la tranche.
5: Et nouveau catalogue de GG. Grande opération 100% sexe.
3: Non.
5: Gérard Le Suren te propose dans un nouveau catalogue de profiter de son petit corps bien gaulé et de découvrir les joies du plaisir sexuel.
3: Non.
5: Alors pour ça, le petit furet de Suren te propose de lui faire une masturbation 10 balles, une pellation 30 balles, une sodo 100 balles, une double pipe plus escargot 6 ou 12 200 balles.
6: Bonbonne de sperme.
7: Moi j'adore les godes.
6: Ah, t'es mou de la bite, hein.
8: Oh ta gueule, toi, va te enculer, toi, gros con.
0: Connard, ta gueule.
3: Non.
9: Je kiffe pas, Gérard. Gérard. Bah, ça marche pas ton micro? Bah, allume-le.
3: Je t'emmerde. Donc c'est toi qui chie, alors tu fermes ta gueule. Claire, net, précis.
10: T'es un peu starvé, toi.
1: Ah, oui. Okay. Ah, c'est bien, tu chies dessus. Très bien. Très bien. C'est bon, tu me chies dessus.
0: Allez,
10: hop, terminé.
2: Au revoir.

0: ce nom-là.
1: Bah, c'est ce qu'il m'a donné.
0: Moi, tu sais, j'ai pas vu sa carte d'identité par téléphone. Hein.
2: Tranquille, moi, je m'appelle Cascado.
0: Estalban.
2: Moi, je m'appelle Jean-Christophe.
0: Oh, ta gueule, quoi. Pour l'instant. Estalban.
3: Bonsoir.
0: Et Jean-Christophe.
2: Esteban.
0: Salut, Gérard. Salut. Et Jean-Christophe, pour finir.
2: Salut, Gérard. Salut, ça va?
0: Eh, celui qui s'amuse à passer sur tout le monde, ça va pas être bon, là, hein, maintenant. On commence pas le deuxième débat comme ça. Même celui qui fait le coq. Pareil. Aimez-vous écrire, alors, donc ce thème, c'est d'écriture, quand même, le thème du
1: Ouais.
2: Est-ce que tu sais écrire,
3: Ah, il y a celle qui est en train de me picorer la testicule.
0: Bah, voilà.
4: Ah, c'est bon.
0: Celui qui vient de dire Sandy, tu peux te virer tout de suite, hein.
5: Ça y est, déjà avant que tu le dises.
0: Voilà, comme ça, ça a été vite, là.
1: Bon, je réponds.
0: Donc, aimez-vous écrire?
1: Oui.
0: Non, mais,
1: Oui, je réponds, c'est Véronique. Je réponds.
0: Bah, vas-y.
1: Oui, j'adore écrire. J'écris des...
0: Bon, non, moi, j'arrête, Max, là. C'est plus possible de travailler comme ça.
2: Moi, je suis pas d'accord, il y a du favoritisme, mais bon, c'est pas grave.
1: Mais, Gérard, tu m'écoutes?
0: Je t'écoute.
1: J'adore écrire, je trouve que l'activité de l'écriture, c'est très enrichissant. Ça fait travailler les méninges, ça fait travailler ton cerveau, c'est super, quoi.
0: Mmh. Voilà. Mandarine
6: Ben moi,
0: non, mais répondez tous, essayez de
2: poser un débat, en fait.
3: Ouais, percuter, voilà. La percuter.
2: On va tous percuter. Donc, en fait, moi, je pense que l'écriture, c'est très bon, ouais, c'est très bien.
0: Ouais, mais sans couper trop la parole aux flics, quand même.
2: Ok, bah alors, on va laisser parler les meufs et on va se casser, c'est ça que tu veux, non?
0: Non, mais attends, mais tu restes poli, s'il te plaît.
3: Non, mais le prends pas mal, quand même.
2: Non, mais quand même.
0: Ouais. Mais non, mais tu restes poli, s'il te plaît.
2: Ouais. Bon, d'accord.
0: Je vous laisse le choix de répondre. Tous ensemble, mais si ça se passe mal, ça va casser.
2: Ouais, ça va
1: casser dur.
2: Hein.
3: Ça va casser.
2: Il y a un petit malin qui passe sur
0: toi. Ouais, j'ai l'impression là-bas, au sol, je sais pas ce qu'il fout encore.
3: Bon, c'est pas grave.
0: Donc, alors, donc.
2: Ah,
0: ta gueule
2: en plus.
1: Il y a un meurtre dans la radio là ou quoi?
0: Donc, aimez-vous écrire?
2: Oui.
7: Donc, alors, répondez tous si vous voulez.
3: En même temps.
7: Non, mais pas vous.
8: Moi,
7: vous fermez vos gueules, vous êtes là pour gérer si ça se passe mal.
2: Ouais, Gérard, c'est Jean-Christophe. Voilà, je voulais répondre. Moi, j'aime pas écrire parce que c'est chiant, c'est tout ça, donc voilà.
7: Mais pourquoi t'aimes pas écrire?
2: Parce que c'est fatigant, ça te prend la tête. Toi, t'as pas l'habitude d'écrire, mais...
7: Attends, j'écris ce...
3: T'écris tes questions.
2: T'écris trois lignes sur un poème, et puis voilà, mais...
7: Mais
2: une synthèse, une syntaxe...
3: Je voudrais te dire, je t'aime, ringard.
7: Bon, alors, Estalban, c'est qui vient de dire ça? Oh là, les deux mecs!
2: C'est pas
3: moi non plus.
2: J'étais en train de te parler.
7: Ouais.
2: Je pense que c'est le mec qui passe sur tout le monde qui a dit ça.
7: Mais qui c'est qui s'est mis à passer sur tout le monde là?
3: C'est le gamin de 13 ans.
2: C'est le gamin de 13 ans.
7: Ouais, là, ça commence à bien faire.
2: Lui, il va falloir casser.
7: Non, là, ça commence à bien faire au standard.
1: Gérard,
8: ah oui, c'est nous.
1: On peut rien faire, Gérard, parce qu'il a piraté la ligne. Donc
3: j'aime pas trop comment tu parles à ton équipe. Hein. Un petit peu de respect quand même.
2: Ouais.
7: Qui c'est qui dit ça?
2: Heureusement, je suis là quand même.
3: C'est le gamin de 13 ans.
7: Non, mais toi, tu dégages.
6: C'est le petit qui a rien fait.
2: Voilà, tu vois, c'est lui encore.
1: Allô, mais il s'est pas couché encore à 7h06, hein.
8: 4h30, 5h, tu peux venir.
2: C'est vrai.
8: Je t'embrasse.
1: Le gamin de 13 ans, là.
7: Oh, mais ça va, Manu.
3: Manu,
7: ça passe. Les enfants, toi, tu t'amuses à donner tes messages perso en direct sur
8: ma mère, mais.
7: Non, mais t'es complètement starbé, toi.
8: Ah, pardon.
6: Bien
3: joué, Manu, bien joué.
6: Non, c'est pas bien, on peut le faire en internet.
1: Mais t'es pas encore couché, toi?
8: J'arrive bientôt à la maison.
2: Non mais Manu,
7: passe
2: leurs annonces, ça veut dire quoi?
7: Hey, tu te sens bien toi, Olivier aussi?
2: Olivier,
7: vous êtes con quoi là?
8: J'ai appelé ma mère.
7: Ouais, bah vous passez vos coups de pile après, bande de cons.
1: Elle va bien,
7: ouais,
1: okay. Bien ta mère, Manu?
2: Ouais.
8: Impeccable, elle te passe le bonjour.
1: Tu l'embrasses.
2: Comment elle parle à Manu, c'est bon?
1: Il fait un bisou.
9: Et puis, si on continue comme ça, on parle de la mère de Gérard.
1: Et Olivier.
3: Alors,
7: attention, qui c'est qui vient de dire ça? Il y a trois mecs, je veux savoir les trois mecs.
8: Je veux un nom.
6: Ouais, moi, je suis pour rien, je suis le gamin, le petit, j'ai rien fait.
7: Bon, toi, tu dégages.
3: Allez, hop.
7: Alors, qui c'est qui voulait jouer au con, là?
3: Moi.
7: Entre Fan Queen et...
3: C'est moi, on joue tous les deux, là.

0: veux pas, vas-y.
1: Juan.
0: C'est comment ton nom?
1: Jean-Christophe.
0: Eh ben alors, Jean-Christophe, tu dégages.
1: Jean-Christophe.
0: Eh, ça commence à bien faire au standard, là.
1: Bah moi, je suis les boules de nègre.
0: Ça commence à bien... Bon, ouais, Olivier.
1: Arrête, t'es sérieux, je me prends tout dans la tête, après.
0: T'es, quand tu fais la pro, ça t'arrive de, d'essayer de... De t'occuper de quelque chose, là?
2: Artisan, civiste.
0: Qui c'est qui dit ça?
3: Ouais, je t'en reçois 5-5.
0: Bon, et au standard,
4: vous virez les trois mecs.
5: Allez, je vire tous les mecs.
2: Radio guidage, pour
5: moi. Allez, je vire tous les mecs, Gérard.
0: Alors, mandarine.
6: Oui. Là, avec tout ça, j'ai oublié la question, Gérard, tu m'excuseras.
0: Donc, aimez-vous écrire pour finir, pour continuer?
6: Moi, ça me fatigue.
0: Non, mais là, ça commence... Attends, oh, mandarine.
7: Non, mais Gérard.
0: Ça commence à bien faire parce que lui fait que des conneries.
7: Non, je sais
0: pas. Et là, c'est même pas capable de gérer.
8: C'est pas vrai, il dit n'importe quoi, Gérard.
0: Hein? Ça arrive pas à gérer de savoir qui c'est qui passe sur tout le monde.
6: Bon, Gérard, donc, mandarine. Quel est le problème, là, Gérard? Qu'est-ce qui t'arrive?
9: Attends, top, on fait une pause. Tu mets tout le monde en antenne, on fait une réunion d'antenne.
6: Ouais.
9: Une réunion de débat.
7: Oui, chef.
9: De pro. Bon, Max, mais c'est Gérard. Alors, qu'est-ce qui va pas?
0: Bon, déjà au standard, eux.
5: C'est pas vrai.
0: C'est pas
5: non,
0: nous.
5: C'est pas vrai.
0: C'est pas nous.
5: On n'est pas au standard.
0: Taisez-vous,
5: on n'est pas eux.
9: On est à l'antenne peut-être, mais c'est une réunion. Alors,
0: Donc, au standard, vous
9: c'est la première fois que je fais une réunion extraordinaire, des débats. Qu'est-ce qui se passe?
0: Les mecs, au standard, quand je vous demande qui c'est qui s'amuse à faire le con, vous essayez de le savoir.
5: Mais ils piratent. On les a pas sur les lignes.
9: Ah ouais, mais faut
0: essayer. Qui s'amuse à dire ma mère? Dans ces cas-là, tu essayes
5: de... Mais c'est celui qui pirate. Je peux pas le virer.
0: Non, mais dans ces cas-là, moi, je sais pas la peine d'insister.
9: Bon, alors, d'accord.
0: Sinon, le débat, c'est okay, il va s'arrêter là.
5: Il peut dire quoi, alors? Ta sœur?
0: Non,
9: mais attendez, bon. Donc, déjà, là, vous trouvez le mec qui pirate, le gamin, là. Moi, j'écoute depuis tout à l'heure.
0: Et ça commence à
5: Emmanuel, il sait qui c'est.
9: On se tait, écoute Gérard, ensuite.
0: Ah, ça commence à bien faire. Lui là-bas.
9: Alors Olivier,
0: pareil.
5: Lui, il est zéro.
0: Alors,
5: Gérard.
0: Zéro, c'est nul à la pro. La pro, il est même pas capable quand je donne l'autorisation.
9: J'écoutais pas.
0: De parler.
9: Oui.
0: Monsieur s'amuse à dire que des conneries. Il laisse pas.
9: Olivier, ton boulot, c'est de réaliser. C'est la pro, c'est pas de faire l'animation. L'animation, c'est Gérard.
0: Donc, voilà.
9: D'accord. Voilà. Quoi d'autre encore?
0: C'est tout.
9: Ah bah ça va, il n'y a pas grand chose.
0: Non, mais quand je demande quelque chose, je voudrais qu'au standard, ça soit bien respecté. Bon, sinon, ça ne sert à rien. Hein.
9: Bon, la réunion est terminée, on reprend le débat. C'est okay. Parti.
0: Donc, alors, je repose pour la quatrième fois la même question. Aimez-vous écrire? Donc, j'attends vos réponses.
7: Il y a Archif sur Minitel qui participe au débat. Mais sur Minitel.
5: Oh merde!
0: Oh non! Bah, c'est bien. Alors, tu peux envoyer un disque.
5: Ah mais non, c'est Manu, il a fait une mauvaise Manu.
9: On peut savoir qu'est-ce que vous avez fait?
7: Bah c'est Fildar, il a...
5: Mais non, c'est Manu, il met tous les gens en antenne, mais
9: bon,
5: en fait,
9: tu vois,
5: il a tout coupé.
9: C'est tout le temps comme ça avec eux.
4: Bon, bah, lâche ma cuisse.
5: Mais
9: non.
5: Oh, rigole.
9: La réunion ne sert à rien parce qu'on vous demande de respecter Gérard, alors soyez sympa.
0: Bon, toi, t'arrêtes avec ça. C'est à l'heure, tu vois, la mallette, je vais la fermer, je vais te la balancer dans la gueule.
1: Mais hurler comme ça.
0: Bon,
1: ça
0: toi, tu dégages.
1: Possible.
0: Non, mais attends, il sort d'où, celui-là?
2: Il a le droit de parler comme tout le monde.
6: Non, je crois qu'il a de la fièvre.
1: Mais c'est pas ça, mais moi, je voulais répondre à la question.
2: Pardon, lui, il veut pas dormir.
7: Allez, hop, dehors.
2: Allez, hop, il dégage.
6: Bon, GG, tu peux poser ta deuxième question?
0: Non, mais tant que vous auriez pas tous...
6: On a répondu, GG.
7: Ils ont répondu. Deuxième question.
6: On a tous répondu.
0: Donc,
6: j'ai pas répondu.
0: Alors, pour la deuxième question, à qui écrivez-vous?
1: Bah, moi, Gérard.
0: Qui?
1: Jean-Christophe.
0: Mmh.
1: Alors, j'écris à ma mère.
0: Ouais.
1: Mère. À mes frères.
4: Oh, c'était frère. Le bonheur.
1: Et un petit peu à Gérard aussi. Et voilà. Mmh.
0: Et Stalban, répondez en donnant vos noms, s'il vous plaît, parce que je pense que... Oui.
6: Pardon, Véronique.
0: Mmh.
6: Véronique répond. Donc, ouais, moi, j'écris à ma mère, toute la famille, quoi.
0: Mmh.
6: Et puis, voilà, quoi.
2: Je me demande même si elle t'écrirait pas, la demoiselle.
6: Comment?
0: Qui c'est qui vient de dire ça?
2: C'est pas moi.
0: Ouais, mais ça commence. Vous êtes trois, vous commencez à me casser les couilles,
2: non,
0: là, tous les trois.
2: Faut comprendre qu'il y en a toujours qui mentent. C'est belle, alors bon, voilà.
6: Ah oui, et GG?
0: Quoi?
6: Véronique, dernièrement j'ai écrit une lettre d'amour.
0: Hein?
6: Dernièrement j'ai écrit une lettre d'amour.
0: Pour qui?
2: Le Kiki.
6: C'est confidentiel.
2: Oh, il est pas malin.
0: Bon, mandarine.
10: Ouais, moi j'écris rarement, enfin quand j'écris en général c'est à mon copain quand il s'en va.
0: D'accord.
4: Moi, j'ai, l'autre fois, j'ai écrit aux impôts parce que, attends, mais attends.
0: Tu donnes ton nom, s'il te plaît.
4: On est des vaches à lait, ma parole.
0: Tu donnes ton nom. Tu donnes ton nom.
4: C'est Esteban.
0: Ouais, ben, quand je demande ton nom, t'es prié de te réveiller un peu.
6: Comment est-ce, Esteban?
10: Muy bien, Titi.
0: Bon, Esteban, tu dégages.
10: Oui, non problème.
0: Dehors.
11: Okay. C'est vrai que les impôts, ils nous sucent jusqu'à la moelle, quoi.
10: Ouais, c'est vrai. Il n'y a pas de ça qui suce, hein.
0: Qui c'est qui dit ça?
11: Ben, c'est
0: Mandarine. Non, mais attendez, là. Il me reste deux mecs, je voudrais savoir lequel des deux qui s'amuse à dire des conneries comme ça.
10: C'est pas fait une quiz, hein, moi j'ai rien dit depuis le début.
0: Esteban, je t'avais dit de le dégager.
10: C'est vrai, ouais.
12: Ouais, allez hop.
10: Allez hop, dehors.
12: Allez bien.
0: Voilà. Donc Jean-Christophe.
12: Mmh. Ouais, bah moi je disais que ouais, j'écris à plein de monde, enfin des gens, des amis. Oui.
10: C'est-à-dire.
0: Non, pas c'est-à-dire, tu n'es pas forcé de donner les noms.
12: Voilà, bah ouais.
11: Comment?
12: Des noms, mes amis, je dirais que j'écris à Gérard, tout ça, donc non.
10: C'est pas vrai.
12: Et en fait, ouais, non, j'écris à ma mère, tout ça, mes parents, c'est super. Mmh. Voilà.
11: Et pourquoi?
0: Fin de quiz?
10: Bah moi, je me rappelle plus parce que, ouais, j'ai pas d'amis, alors.
11: Oh, là là.
12: Tu veux être, tu veux qu'on soit tes
11: amis?
0: Cynthia?
10: Ouais, je veux.
6: Tu veux que tu sois, moi, je vais venir te
10: voir. Mais pas Gérard.
0: Cynthia, de toute manière, je veux pas de toi.
12: Ouais, t'avais raison, Gérard. Il est méchant, celui-là.
0: Non, mais si t'es pas content, tu retournes au standard. Et comme ça, tu m'emmerderas pas longtemps. Donc, moi, Cynthia.
6: Gérard. Oui, alors moi, j'ai plein d'amis. Donc, je veux bien être l'ami de Fan Quiz.
10: Ouais.
6: Et j'écris pas, en fait.
10: Mais pas Gérard.
6: Bon, en fait, je téléphone.
0: Bon, Fan Quiz, c'est la seule. Encore une connerie comme ça et tu vas dégager.
10: Ouais, ouais, mais sans toi, hein, si je dégage.
0: Allez, hop, tu dégages, c'est bon, ce coup-là. Allez, hop. Allez, tu me prends.
10: Hey, je veux bien tout faire, mais sans toi.
0: Allez. Tu me le vires complètement.
10: Je sais pas comment elle a fait, Christine.
0: Allez, hop. Oh là, non. Non, là, il y a.
13: Et on accueille Hugo Frey.
0: Et pendant ce temps-là,
9: la place d'Esteban.
10: Vache,
13: et sur le Minitel 36.1 sur la radio, il y a Savannah qui dit GG, rappelle-moi pour ton débat, je serai réveillé avec ma voix sensuelle de chatte qui attend son GG.
12: C'est une mytho encore.
4: Si en plus elle peut m'exciter, alors c'est la totale.
0: Qui c'est qui dit ça?
4: C'est celui qui est parti là.
0: Non mais oh. Quand je vous demande de dégager un mec qui dit que des conneries là.
4: Ça y est, il est viré là.
0: Il est dégagé.
12: C'est bon, reprends ton débat, t'énerve pas, ailleurs.
6: Il est parti.
0: Faut-il prendre l'alphabet au pied de la lettre?
4: C'est un jeu de mots, ça.
0: Ouais.
4: C'est cool, genre au casque, c'est les questions.
0: Cynthia.
6: Ouais, est-ce que tu peux m'expliquer? Parce que là, j'ai pas compris.
0: Bah, faut-il prendre l'alphabet au pied de la lettre?
6: Bah oui, mais est-ce que tu peux m'expliquer? Parce que là, j'ai pas compris.
0: Bah, j'ai pas eu le temps de regarder.
13: Non, c'est surtout que c'est pas toi qui as fait la question.
6: Oui, alors pose une question que t'as faite, parce que là, franchement.
13: Ouais, ce sera mieux, Gérard.
0: Mais moi, si je veux
13: tu la comprends pas, la question, toi.
0: Mais parce que j'avais.
13: Il y a un jeu de mots dedans, tu les comprends pas.
4: Allez, c'est une question que t'as fait là. De manière, combien de lettres, alphabet?
0: Qui c'est qui parle là?
4: Elle est partie là, on l'a virée déjà.
0: Non, mais moi je voudrais que vous donniez vos noms là. Il reste Jean-Christophe et Hugo Frey.
12: Bah c'est pas moi, regarde ma voix, Jean-Christophe, tranquille, je suis.
6: Hey, GG.
0: Oui.
6: C'est Véronique. Mmh. Tu peux nous réciter l'alphabet sur un fond de musique?
0: Non.
4: Bah, comme Chantal Goya, vas-y.
0: Qui c'est ça?
12: Bah, il a rien dit, il a dit Chantal Goya.
0: Non, mais attends,
13: ils ont rien dit.
0: Non, attendez.
13: Il y a un chiffre qui dit, Gérard, faudrait déjà que tu lises l'alphabet pour comprendre la question. Il y a un chiffre qui dit sur Minitel qu'il faudrait déjà que tu lises l'alphabet pour comprendre la question.
12: Tiens, Gérard, tu peux nous réciter l'alphabet?
13: Ouais, non, Gérard.
0: Non,
13: récite-nous l'alphabet. Gérard,
0: allez.
13: L'alphabet.
4: Allez, je t'aide.
0: Non, ta gueule un peu, toi.
13: L'alphabet.
0: Non.
6: Allez, je sais.
0: Non, vous répondez à la question.
4: Oui, l'alphabet.
6: Bon, ouais. Tu récites l'alphabet, on dit rien.
12: Et tu viens de faire.
0: Oh non, mais attendez, si vous voulez pas répondre là.
12: Si, c'est l'alphabet ou on raccroche.
0: Ah bah non, si vous voulez pas répondre, vous dégagez.
13: L'alphabet,
12: Moi, je veux bien répondre.
0: Qui, toi?
12: Jean-Christophe.
0: Vas-y.
12: Ouais, donc. Je pense qu'il faut. Ouais, exact. Je pense qu'il faut quand même apprendre ton alphabet. Mm-hmm. C'est certain, Gérard.
0: Hugo Frey
4: là.
0: Ah, tu travailles?
4: Ouais, mais non, mais attends, j'étais en antenne.
12: Ouais, c'est ça.
4: Donc l'alphabet, c'est important pour écrire des lettres. Enfin, des mots, quoi, faire des mots dans des phrases.
11: C'est Mandarine, j'ai une question.
0: Ben, ouais.
11: Est-ce que tu sais qui a écrit l'alphabet?
0: Non.
12: Certainement pas Gérard, mais bon.
0: Qui c'est celui-là?
5: C'est Jean-Christophe, je veux dire.
4: Ouais, c'est Jean-Christophe.
13: Je veux dire. Alors, on accueille.
0: Attendez.
14: On accueille Steven, membre des Rubettes.
9: Ah, quand même.
14: Et on accueille Petit Tonnerre.
15: Salut
16: Petit
17: Tonnerre.
16: Salut,
17: bonsoir,
16: Carrie.
17: Bonsoir, Gérard.
16: En fait, c'est des malins
18: au
16: standard.
18: Oula, téléphone
16: est coupé. Te laisse pas faire, Gérard, c'est des malins au standard.
17: Allô,
16: peu importe, c'est quoi la question?
18: Non, je suis désolé, t'as un téléphone pourri, tu vas dégager.
16: Ouais, t'emmerdes mon téléphone, toi,
18: allez,
16: tu laisses la faire, tu fais le
17: dégage.
18: Allez.
17: Bonsoir, Gérard.
18: Qui c'est?
17: Steven, un des membres des Roubettes.
18: Bonsoir. Merci.
17: Bonsoir Tony, bonsoir Arnette aussi.
19: Non, pas du tout.
15: Ah non, c'est membre de Gugu.
18: Attention, là, qui c'est là?
19: C'est Gugu.
18: Non.
16: Qui c'est?
18: Ouais, tu me le dégages, là, celui-là, là.
9: Celui
18: qui a un téléphone pourri.
9: Mais non, il est pas pourri, son téléphone, il a que ça, il est pauvre, on y peut rien.
16: Alors,
9: il y a que les riches qui ont le droit d'appeler dans tes débats.
18: C'est dégueulasse.
16: Ouais, Steven, on t'écoute.
19: On t'écoute, Steven.
17: Yeah, hello. Je parle un peu français, je suis de Londres, je suis Steven des Roubettes.
18: Ouais, vas-y.
16: Ouais, bah, précise ton nom.
17: Alors, d'abord, bonsoir à tous.
16: Ouais.
17: Hello. Hello, everybody.
18: Sans vous, celui-là.
17: Bonsoir.
16: How are you?
17: Bonsoir, Gérard.
18: Bonsoir.
17: L'écoutou. Alors,
16: Non, mais précise ton nom.
18: Ouais, déjà, attendez. Déjà, c'est toi qui vas préciser ton nom.
16: C'est Petit Tonnerre. T'as dit que j'avais un téléphone portable. T'as déjà oublié?
18: Mais alors, tu dégages.
16: On laisse parler de Steven, il est anglais. Ça coûte cher.
18: Tu dégages, Petit Tonnerre. Allez, il dégage, Petit Tonnerre.
16: Wow.
19: Alors, Steven, je suis tout.
17: Bonsoir.
15: Hello.
18: Vous êtes sûr, au standard ou quoi? Écoute un peu, ils sont plus là. Alors, arrête.
17: Bonsoir.
15: Bonsoir.
17: Je peux parler?
18: Ouais.
17: Alors bon, moi je veux parler de l'écoutou. Moi je trouve que c'est important de la voix de l'écriture. Et because l'écriture c'est permet d'écrire aux gens. Et ça permet surtout d'écrire.
18: D'accord. Ok. Hugo Frey. Hugo Frey, s'il te plaît.
17: Non, l'écriture, c'est très important.
18: C'est bon, Steven. C'est bon, Hugo Frey.
13: Il y a Savannah qui est d'accord pour t'apprendre l'alphabet sur ses seins.
18: Hugo Frey.
17: Yeah, hello.
18: Donc, merde.
19: Bonsoir, Steven. Bonsoir, Steven.
17: Hello.
18: Donc,
19: je connais
18: tous tes
19: chansons, moi, je suis un chanteur français.
17: Thank you.
19: Donc,
17: Sugar Baby Love.
18: Hugo Frey,
19: Baby Love, yes. I can live without you.
17: Yes.
19: Bah là, je suis un grand fan.
18: Non, mais attends, tu permets, quand je pose la question, il répond à la question, d'accord?
19: Bah ouais, c'est normal.
18: Ok, j'ai pas entendu,
9: tu parlais pas dans ton micro.
17: Parce que l'écriture à Londres n'est pas la même que la Paris. Hein.
13: Déjà, il y a combien de lettres dans l'écriture, dans l'alphabet à Londres?
17: Il doit y en avoir 29, je crois, 3 de plus que la Paris.
13: Et Gérard, en France, il y en a combien?
9: J'en sais rien.
17: Enfin, pour lui, il doit y avoir 3 lettres. Hein, je veux dire.
15: Et Steven?
17: Yes.
15: Tu connais l'alphabet en anglais?
18: Mais c'est qui pose cette question?
17: Il est sous anglais, alors je parle, bien sûr, je parle l'anglais.
19: J'aimerais changer de nom parce que Gaufray, ça fait un peu ringard.
16: Moi, j'ai l'impression que Steven, c'est pas un vrai américain.
18: Mon Petit Tonnerre, tu dégages.
16: Non, mais c'est ce que je pense.
18: Petit Tonnerre, tu dégages.
17: Je suis pas américain, je suis anglais.
16: Et ouais, mais précise ton nom.
17: Steven de Roubette.
16: Ouais, très bien.
17: Mais moi, j'ai pas l'impression que tu as 13 ans, tu dois avoir dans les 13 ans et demi, 14 ans, non?
16: Ouais, mais peu importe.
18: Petit Tonnerre, tu dégages.
16: Ouais, mais Gérard, je t'ai dit, je t'aime pas.
18: Tu dégages. Bon, putain, et moi j'arrête, c'est pas la peine de continuer le débat.
13: Non,
18: vous le dégagez pour de bon, ce coup-là.
17: Mais non, reste avec nous.
15: Mais non, je sais, on veut que toi.
13: Il y a Chewbacca sur Minitel qui demande à Gérard quel est son style d'écriture.
18: J'en sais rien.
15: Plutôt gothique.
13: Essayez d'être un peu plus intéressant sur Minitel.
18: Ouais, bah c'est bien. S'ils sont pas contents, ils ont qu'à envoyer les thèmes de débat. Ouais.
15: C'est Véronique.
18: Ouais.
15: Tu peux nous réciter l'alphabet en chantonnant?
18: Véronique, tu commences à me faire chier.
17: Mais non, mais arrête.
15: Ah, merci.
17: Il connaît même pas. Il va pas plus loin que D. Laisse-le tranquille.
15: Ouais, c'est vrai, t'as raison, ouais.
18: Bon, alors, Véronique, tu dégages. Hop. Véronique, dehors. Véronique, dehors. Parce elle m'énerve.
15: Ouais, salut.
18: Petit Tonnerre, dehors.
9: Il est là, Petit Tonnerre, putain.
18: Non, je viens de la voir.
19: Non mais là c'est petit.
16: Eh mais petit tonnerre, laisse-le parler à Fielder. Pour une fois que Fielder il est pas idiot.
18: Non mais moi j'en veux pas.
19: Petit tonnerre. C'est petite foudre à l'appareil.
16: Ouais mais il y a un pote à moi qui voulait te parler. Il s'appelle tu sais.
18: Oh, vous fermez, vous écrasez.
19: Petit tonnerre, t'appelles d'où toi?
13: Il y a Sandy qui laisse sur Minitel.
16: J'appelle pas loin, à côté de, tu sais, à côté des tentes, les petites tentes nord là.
19: Ouais.
16: Tu connais le Valois?
18: Eh oh! Ouais, ça t'arrive à gérer toi aussi parler. Avec moi? Ou tu as envie de te branler avec le micro?
19: Pauvre con, va! Tu fais quoi samedi?
16: Ça te regarde pas ça.
19: Tu te dirais pas, on fait du basket?
16: Ouais, mais pas avec Gérard. Hein.
18: Bon, alors tu dégages, petite. Ouais. Oh, vous me dégagez, petite
16: honneur, pour de vrai ou pas? Mais c'est pas parce que tu.
18: Putain, mais il sort d'où celui-là?
13: Il y a Sandy sur Mittel qui dit Monsieur et Madame Manjoui ont un fils, comment s'appelle-t-il?
19: Gérard
13: Manjoui.
16: Mais t'es bidon à la pro.
19: Allez, Gérard, la troisième question, s'il te plaît.
18: Je sens que tout à l'heure, je vais arrêter à la quatrième, ça va aller très vite ce soir.
19: Attends, hein. Tu sais que compter jusqu'à quatre, alors ça t'arrange.
14: Gérard, tu dégages. Gérard, pour calmer les esprits, on accueille Richard Klederman.
20: Bonsoir.
18: Non mais attends, bonsoir. Les mecs, ils vont tous passer, ils vont tous prendre des noms bidons.
20: Pas mal.
19: Ah, salut, c'est petite foudre à l'appareil.
20: Salut, petit foudre. Je vais te proposer une symphonie.
18: Non, mais Olivier, c'est quand tu veux, hein, tu vas dans un.
20: Pauvre con,
18: pauvre con, allez, moi, je vais.
11: J'aime beaucoup ce que tu fais, Richard.
20: Oui, tu sais.
18: Max,
20: j'ai aucun mérite, c'est pas moi qui le fais.
11: Ah bon.
20: C'est clair, moi, je compose pour moi.
18: Bon, tu me l'es. Mais qu'est-ce que je fais avec les auditeurs? S'il n'y a plus d'auditeurs, ça fait plus de débat.
20: Brahms. Eh, quand est-ce que tu poses tes questions, bordel?
18: Attends, toi, tu vas déjà t'écraser.
16: Ouais, en plus, quand on t'emmène, t'as un téléphone portable sur tous nos standards.
18: Non, toi, petit tonnerre, c'est toi qui dégages.
16: Mais je t'ai dit, je t'aime bien, finalement.
18: Bon, tu dégages.
16: Mais je t'aime bien, je te trouve
18: tu
16: pas.
18: Tu dégages.
16: Si, je t'ai vu.
13: Tu dégages.
18: Bon, vous lui raccrochonnez pour de bon.
16: Non,
18: pas de savoir, il dégage.
20: J'ai tellement de bites qu'au moins de petit effort, tu transpires du sperme.
13: B comme bite dans la loco, ça fait déjà une lettre.
18: Alors moi,
16: Ouais, mais faut pas dériver.
21: Allô?
20: Oui, bonsoir.
21: Bonsoir.
20: T'écoute.
13: Bonsoir.
11: Bonsoir.
18: Max, s'il te plaît, tu reviens.
21: Alain Farmer, à l'appareil, le mari de Mylène.
18: Moi, j'arrête.
13: Ah, c'est le mari de Mylène Farmer, quand même. Ça rigole pas.
14: Non, mais Gérard, t'as des stars dans tes débats et tu fais le con, là.
18: Non, pour l'instant, c'est vous qui faites. Vous savez pas gérer un standard.
14: Oui, comme par hasard, comme d'habitude.
13: Monsieur Ferme.
11: Oui, bonjour, oui. Monsieur Farmer.
21: Monsieur Farmer, à l'appareil.
13: Monsieur Farmer.
21: Alain Farmer.
13: Oui.
18: Max.
13: On vous appelle.
18: Oh, Max.
21: Ben, j'arrive.
11: Farmer, c'est pour vous.
18: Max, s'il te plaît.
11: Il a pas compris.
13: Non.
21: Ouais.
11: Bon, Gérard.
18: Lui, ouais, il fait rien, il est en train de se branler avec le micro. Quand on leur demande quelque chose, ils veulent rien foutre, moi j'arrête, je rentre chez moi.
21: Dites-moi, Monsieur Gérard. Monsieur Gérard.
18: Toi, tu dégages.
21: C'est Alain Farm.
18: Tu dégages.
14: Tout le monde en antenne.
18: Ça commence à bien faire.
14: Bon. Réunion, Fildar.
18: Fildar, réunion.
14: Fildar.
18: Ça commence à bien faire. Ça fait trois fois que c'est la merde.
14: Je peux pas être au téléphone et faire une réunion.
18: Non. Ça fait trois fois que c'est le bordel. J'arrête et c'est terminé. Maintenant, je rentre chez moi.
14: Tu rentres chez toi, là?
18: Non, tant pis, il est 3h03 du matin, c'est tout. Là-bas, ça merde quand tu leur demandes quelque chose de virer quelqu'un.
14: En plus, j'ai entendu un peu tout à l'heure, quand on demande de virer quelqu'un, Fildar et Manu, putain, écoutez, au moins Gérard, c'est lui le chef.
18: L'autre, il est en train de se branler avec le micro, tu vois. Tu lui demandes quelque chose, il n'en a rien à foutre. Alors donc, c'est
14: même. Eh ben, tu lui demandes de partir de la pro, il n'y a pas besoin de lui, tu t'en occupes toi-même.
18: Ouais. Non, mais c'est pas la peine de continuer comme ça.
13: Tu devrais venir ici à ma place.
18: Non, mais tu te démerdes, tu mets un disque, je reprendrai qu'après.
14: Non, c'est dommage.
13: Oui, c'est dommage.
18: Déjà, moi.
14: Ça portait bien. Hein.
18: Non. Enfin, ça porte bien.
14: On a pris trop de trucs en plus.
18: Ça porte bien, ta petite honneur qui arrêtait pas de dire des conneries, ou Gaufret, l'autre aussi.
13: Monsieur Farmer.
18: Non, mais attends. Véronique, elle se fait passer pour un autre nom. Hein. Elle était déjà dans le premier débat, elle se fait passer
14: pour un autre nom. Faut changer, là, il y a des gens. Ok, rien, ils bossent au moins au standard ou pas?
18: Non, même pas, ils prennent personne. Alors donc on met un disque et puis on termine suite des débats du jeudi. Donc si vous voulez continuer de nous appeler, s'il vous plaît les filles, réveillez-vous, j'ai besoin de plus de filles que de mecs au standard qui puissent réagir sur l'écriture, ça me fait bien plaisir, et sur Minitel aussi. Donc les numéros, c'est 0803 08 5000
0: et 0870 0803 08 5000 et 0870 5000 3615 code Fun Radio rubrique direct. Là sur Minitel il n'y a que deux connectés et soi-disant une dénommée Sandy qui me connaît, moi je te ne connais pas, donc tu vas arrêter.
13: Non, et puis sur Minitel, il faut laisser des messages qui sont avec le débat. Il faut arrêter de se plaindre qu'on lit pas vos messages parce que sinon ça sert à rien. Quoi.
0: Voilà. Donc il est 3h12 et je voudrais bien que vous vous réveillez un petit peu. Donc on va accueillir Amandine.
13: Et on parle pas de Christine, du pont de l'Alma, tout ça parce que c'est pas bien.
0: Ouais, parce que là ça commence à me prendre la tête et
13: ni de Sandy, ni des chiottes de la loco, ni du coton-tige, tout ça. Quoi.
0: Voilà. Donc on
13: c'est
0: accueille
13: pas très sérieux.
0: Amandine.
3: Bonsoir Gérard, je ne parlerai pas de tout ça, c'est promis.
0: Ok, Céline.
8: Bonsoir.
0: Allez, réveille-toi, s'il te plaît, parle
8: bonsoir.
0: Plus.
8: Bonsoir, Gérard.
0: Bonsoir.
21: On n'entend pas, là.
0: Byzance.
8: Oui, bonsoir.
0: Bonsoir. Et Jean-Luc, excuse-moi.
21: Oui, bonsoir. Déjà, je voudrais dire que la dernière fois, quand il y avait Jean-Luc, c'était pas moi, donc. Merci.
0: On a été d'accord.
22: Confucius, en plus.
23: Et Mylène.
22: Confucius et Mylène.
8: Salut.
0: Mylène.
8: Oui.
0: Bonsoir.
8: Bonsoir.
0: Et Confucius.
21: Oui, bonsoir.
8: Le grand sage.
21: Ou tu peux m'appeler Clarinette, hein, c'est comme tu veux.
0: Tu commences pas, s'il te plaît, parce que je vais pas m'amuser sans arrêt à vouloir arrêter, ok ?
21: Je te laisse le choix, Clarinette ou Confucius.
0: Bon, bah, tu as déjà commencé par te calmer.
21: Je suis calme, rassure-toi.
0: Bon alors, faut-il prendre l'alphabet.
21: Bonsoir à tous.
8: Bonsoir.
0: Bon, ça y est.
21: Salut.
8: Bonsoir.
21: Salut.
0: Bon, ça y est.
8: Hi.
0: Oh, vous vous calmez là.
21: On peut peut-être dire bonjour à Marc Astor.
8: Hein.
21: Bonjour les filles. Salut.
13: Bonjour.
21: Salut Gérard. Il faut que je dise bonsoir à chaque fois non plus.
13: In nomine Patris.
8: Amen.
21: Salut Gérard.
0: Bon, ça y est, Confucius. T'as fini ton cinéma?
21: Moi je suis pas baignure, attention. Hein.
0: Non, mais je te demande si t'as fini ton cinéma.
21: Je te réponds, je ne suis pas baignure.
0: Parce que tout à l'heure, si t'arrêtes pas, tu vas pas rester longtemps, toi.
21: Allez, vas-y, Covadis.
23: Attendez, excusez-moi deux secondes. On a accueilli aussi Cure-Dent.
8: Et Coton-Tige. Salut, Cure-Dent.
0: Alors, attends, qui c'est qui vient de sortir ça?
23: Je crois que c'est une nana, mais je suis pas sûr.
0: C'est une nana que j'ai entendue.
21: Ouais, moi aussi.
8: Non, c'est un mec qui a pris la voix d'une nana.
0: Non.
21: Non, c'était une nana.
0: C'est une nana qui a dit ça. C'est qui a sorti ça?
8: C'est pas moi.
21: Bah, c'est une nana, faut la gerter. Réponse à l'autre, faut la gerter.
8: Oh, grand sage.
21: Allez.
8: Soyez polis un peu avec les filles de temps en temps.
23: Hein. Bah, je sais qui ça, c'est Mylène. C'est bon, je la jarte, c'est Mylène.
21: Gérard, on y va dans le débat, on commence?
8: Ouais, vas-y, ta question.
23: Il y a encore Hanson, voilà. Hanson.
21: On peut y aller?
8: Hanson.
21: Gérard. Salut,
0: attends, celui qui s'amuse à chanter, tout à l'heure, ça va éclater.
13: Non, mais Gérard,
0: faut-il le prendre?
21: Vas-y, réponds, bon, attends, bonjour. Silence.
13: Voilà, je les ai coupés, pose ta question.
0: Donc, faut-il prendre l'alphabet au pied de la lettre? Maintenant, ils vont répondre. Et...
8: On
0: n'a
8: même pas répondu.
21: Putain!
8: Non, on a déjà répondu.
21: Alors, au pied de la lettre, c'est amusant quand même pour l'alphabet. Hein.
8: Allez, on récite tous l'alphabet en même temps.
0: Et comment que ça se fait que c'est encore là, à peu près les mêmes voix de nana qu'on a eu tout à l'heure?
21: C'est scandaleux, c'est les nanas qui Manu et Silda, vous déconnez, putain.
0: Parce que quand je pose la question, c'est bizarre, les nanas me disent on a déjà répondu, donc apparemment c'est encore les mêmes.
23: Elles ont peut-être répondu chez elles.
24: Ouais, mais Steven, précise ton nom.
21: Tu vas pas, GG?
0: Je t'écoute.
21: Il y a Anguille sous charité là.
13: Ah, il y a Louise Figio sur Minitel qui vient d'arriver. Ça y est, GG, j'emménage chez toi. Quand tu arriveras, sois gentil. Amène des croissants et fais pas de bruit pour pas réveiller Sandy car je l'ai épuisé. On a baisé toute la nuit.
0: Eh ben, toi, mon pote, tu iras plus à foot.
8: Sandy, c'est une salope.
0: Alors, tu dégages, toi, pétasse. Allez, hop, la pétasse qui vient de dire Sandy.
22: Je crois qu'elle parlait pas de la tienne.
0: Non, presque pas. Faut pas prendre les gens pour des cons.
22: Ça peut être sa sœur, une amie à elle.
0: Non, ouais. Non, mais elle a bien précisé.
13: Non, parce que, oui.
8: C'est la salope qui m'a pris la mec.
21: Bon, est-ce qu'on peut poser les questions, là, parce que ça traîne ton débat, là, hein.
0: Donc, la quatrième.
21: Il a picolé ou quoi?
0: Moi, ouais. Bon, si t'es pas content, tu dégages.
21: Il est bourré.
8: Moi, je réponds.
0: Qui?
8: Cécile.
0: Vas-y.
8: Ouais, il faut apprendre l'alphabet au pied de la lettre pour savoir écrire.
21: N'importe quoi.
0: Attends, Cécile. Donc, celui qui vient de dire n'importe quoi, c'est comment ton nom?
21: Confucius.
0: Ouais, bah, Confucius.
24: Ouais, ou Clarinette, on sait, ouais. Mais de toute façon, ils font n'importe quoi.
21: Mais j'ai pas répondu encore là, depuis le début. Hein.
0: Bah non, tu réponds.
21: Parce que je me fais chier depuis 5 minutes, mais j'aimerais bien.
0: Bah, tu réponds.
8: Confucius,
21: bon, alors, la question c'est.
18: La question, secteur de gaz au standard.
24: Bah voilà, tu sais même pas la question,
18: Je vais répondre à la question de Gérard.
21: Je réponds à la question de Gérard qui est turtle au standard, je lui réponds non.
24: Bah ouais, c'est pas ça la question.
21: Bah non, c'est pas une question ça.
18: Si, moi je te dis que si.
21: Faut-il prendre l'alphabet au pied de la lettre? Bon, tout d'abord, je tenais à me présenter parce que je m'appelle Confucius, c'est pour gagner l'anonymat.
18: Non, mais ça y est, on t'a
24: reconnu, de toute façon.
21: Je suis Arnett.
18: Bon, qui c'est celui qui fait la voix de mec, là? La voix d'un gamin?
21: On dirait, c'est marrant, on dirait l'alligator.
18: C'est qui, là? C'est qui, Arnett, là?
21: Cyril l'alligator, on dirait.
18: C'est qui, là, celui-là?
21: L'alligator.
18: C'est l'alligator.
24: C'est un différent de femme.
18: Allez, tu dégages.
21: Jean-Luc.
18: Voilà. Donc, Confucius.
21: Oui.
18: Donc si tu veux répondre, tu réponds.
21: Oui, je veux bien.
18: Alors vas-y.
21: Alors bon, je suis professeur d'arithmétique, ce qui va sûrement vous aider. D'arithmétique, pardon. Bon, moi, je pense que prendre l'alphabet au pied de la lettre, c'est plutôt important de le prendre au bouche de la lettre, parce que l'alphabet ne démarre pas par le pied, il démarre directement dans la bouche.
1: Ouais, mais à l'épaule aussi, il y a l'épaule qui joue un rôle quand même important.
21: Non.
18: Qui parle par-dessus là?
21: Non mais là c'est un débat, donc s'ils veulent intervenir...
18: Mais non mais qu'il donne son nom quand il veut.
21: Jean-Luc.
18: Jean-Luc.
21: Pardon. Donc moi dans mon écriture, c'est très important, l'écriture se divise en 2-3 parties. Très succinctes les unes aux autres, que je vais diviser en 24 parties.
18: Confucius, c'est pas le thème du...
1: Laisse-le aller au fond de la pensée, vas-y.
21: Oui, c'est-à-dire...
2: Grand un, petit a.
21: Disons que le pied de la lettre, c'est intéressant comme question, Gérard, je vous trouve très sympathique d'ailleurs au demeurant.
1: Mais ça dépend quelle lettre quand même. Hein.
21: Voilà. Alors quand vous dites au pied de la lettre, c'est quelle lettre?
1: Ouais.
18: N'importe.
21: Alors bon, moi je vais prendre comme exemple la lettre à Élise. On a eu la chance d'avoir Kederman tout à l'heure. Chanson et pied de la lettre, bien entendu, dans l'ambiguïté des gens qui donneraient la possibilité.
2: Oui.
21: Je pense que la lettre naquit en 1432.
18: Ça y est, c'est bon, Confucius, parce que t'as.
21: En parlant de la lettre à Élise, est-ce qu'on pourrait pas dire que prendre la lettre à Élise.
18: Tu le bires.
6: D'où les pianos à pied, d'ailleurs.
21: Attendez, je n'ai même pas le temps de terminer.
18: C'est bon, là.
21: J'ai même pas le temps de terminer ma prothèse.
18: Oh!
1: Attends, Manu, j'ai.
18: Oh merde! Mets-moi là en air. Ça voudra. Mets-moi là en ce que tu veux, là. Moi, je vois plus de l'entendre, là.
21: Non, mais Gérard, ce mec, il me laisse même pas parler.
18: Allez,
21: c'est introductif. Non, Gérard, je crois que Confucius a soulevé une idée importante.
18: Non, mais c'est bon, Confucius.
7: On accueille.
18: Oui?
7: On accueille Carla.
18: Carla, bonsoir.
21: Putain.
2: Bonsoir, Carla. Bonsoir.
21: Salut, que jeune.
2: Salut, Carla.
21: T'es qui, toi?
2: Moi, je suis Barbara.
18: Bon. Préférez-vous le R majuscule ou le R de rien?
2: Ou le R quoi?
18: Ou le R de rien?
21: Ou le R de rien?
2: Merci, Confucius.
21: Gérard, qui a rédigé les questions, Gérard? C'est pas lui, hein?
18: Confucius, tu t'écrases, s'il te plaît, parce que tout à l'heure, tu as gerbé pour de bon.
21: Qui a rédigé les
18: questions? Celui qui s'amuse à dire qu'il est con, allez hop, maintenant tu me le vires, celui-là.
6: Il y a Pistache sur Mittal qui dit Christine l'a appelé, et elle te rappelle de ramener les croissants et les crocs.
21: Et Christine, elle préférait ton petit R à toi?
18: Tu me vires Confucius.
2: GG.
7: Ok.
21: Mais je n'ai rien dit, hein.
18: Je veux pas le savoir.
6: Tu dégages,
21: Confucius. Oh putain, mais c'est pas vrai.
18: Bonne nuit.
6: C'est comme ça.
18: C'est comme ça.
6: Eh ouais.
21: C'est vraiment une cape, ce mec.
18: Ouais. Oui.
2: Je peux demander un truc.
18: Vas-y.
2: Est-ce qu'on peut laisser Confucius nous donner l'origine de l'écriture?
18: Non. Tout à l'heure.
2: Ça nous intéresse. Ça nous intéresse pas, c'est Confucius.
7: Non, mais de toute façon, il est parti Confucius, donc on va continuer le débat. Gérard, vas-y, attaque.
2: Ah, d'accord.
7: Et tu gères un peu, Gérard.
21: Ouais, bien joué.
18: Alors, Amandine.
2: Écoute-moi, la friture, c'est pas un sujet qui m'intéresse. Mmh. Je trouve que ça sent mauvais dans les escaliers. Mmh. Et j'ai pas noté les références du truc qui passe à la télé, dans la pub, là, pour que ça sente plus mauvais dans les escaliers, la friture.
18: Bon, ok, alors, c'est bien, Amandine.
2: Ouais, j'ai envie que Manu me calme aux antennes.
21: Je veux le terme du débat.
18: Bon, allez, hop. tu la dégages complètement, tu la calmes même pas, tu la vires.
21: Je veux le terme du débat. Bon, bah, de manière.
2: Une crise, là.
18: Allez. Cécile.
4: Allez.
18: Tu réponds à la question.
4: Donc Confucius,
5: tu me disais quoi?
4: Ouais, parce qu'en fin de compte, moi je suis pas Confucius, je suis chaperon rouge.
5: Ah, okay. Chaperon rouge. Ah ouais.
4: Sur antenne, c'est tout. Tu me passes pas l'antenne, hein?
5: Non, t'es hors antenne, là.
4: Et tu diras à Gérard que je suis en train de lui préparer un truc chez lui, là, que je vais venir chez lui avec des copains.
5: Mm-hmm.
4: Et que même s'il prévient les flics et tout, de toute façon, je vais mettre.
5: Attends, rien à foutre, hein.
4: J'ai mis son numéro de. Le numéro de sa copine Sandy sur l'internet.
5: Mm-hmm.
4: Et je suis à l'antenne, là, ou pas, non?
5: Non, t'es au standard, t'es au standard.
4: Pas trop fort. Et tu me passeras Fildar, parce qu'avec Fildar, c'est avec lui que j'ai préparé un truc, ça fait 15 jours, là.
5: Ah, ok. Donc c'est avec Fildar.
4: Ouais.
5: Okay.
4: Tu peux me le passer parce que je suis en train de.
5: Oui, bah pas de problème. C'est lui qui t'a donné l'adresse de GG, c'est ça, le numéro de portable?
4: Non, c'est moi qui lui ai donné, mais je lui avais dit qu'on avait préparé un truc sur internet. Et tu sais, Chapeau Rouge, là, dis-lui que je suis Chapeau Rouge qui me passe le mot.
5: Ok, c'est là.
4: Mais ouais, tu me passes pas, fais gaffe, tu me passes pas, Gérard.
5: Non, c'est bon. C'est Chapeau Rouge pour toi, tu sais, le coup que. Vas-y, Gérard, écoute peut-être. Allô?
4: Ouais.
5: C'est bon.
4: T'es là? Chapeau Rouge.
5: Et ça va?
4: Ouais. Et tu sais, le truc que tu m'as demandé de faire sur internet.
5: Ouais, bah je t'ai demandé, ouais, de foutre le numéro de Sandy.
4: Ouais, et bah ça y est, c'est fait.
5: Ah, ok.
4: Donc tout le monde là.
5: Photo à poil, non?
4: De toute façon, j'ai l'adresse de Gérard.
5: Ah bon?
4: Ouais, c'est comment elle s'appelle?
5: Et quoi?
4: La petite, là.
5: La colombe?
4: Ouais.
5: Ouais, c'est la colombe.
4: Il m'a donné le numéro. Ouais.
5: Ok. Et ouais. En fait.
4: Enfin, c'est pas elle qui m'a donné, mais j'ai son numéro à elle aussi.
5: Ah d'accord.
4: Et tu me dis pas à Gérard.
5: Non, mais je dis rien à Gérard. Ouais. Mais donc c'est toi qui étais avec la colombe l'autre fois.
4: Ouais.
5: Tu sais, quand tu l'appelais à 4h du matin.
4: Ouais.
5: Ah ouais, d'accord.
4: Mais j'étais tout seul parce que lui, il croit qu'il y a Tony de ça, machin, mais je suis tout seul, moi. Il faut faire croire à Gérard et tout.
5: Ouais, mais t'inquiète pas, de toute façon.
4: Tu peux me passer sur l'antenne ou pas?
5: Ouais.
4: Ah, tu me donnes un faux nom, t'as quand même donné. C'est vrai, tu m'as fait appeler Raclette.
5: Ok, bon, on t'appelle Raclette, ok.
4: Ok.
5: Bon, on y va, tu bouges pas. Ok, ça roule.
10: Ah, sur Minitel, il y a. C'était Gérard, je suis avec Sandy dans ma chambre et elle me demande de me foutre des cotons-tiges dans le cul, ça lui rappelle des bons souvenirs.
18: N'importe quoi.
12: Bon Gérard, on accueille Raclette.
18: Ouais.
12: Pose ta nouvelle question, c'est parti.
10: Bonjour Raclette.
17: Salut Raclette.
4: Salut. Bonsoir tout le monde. Ouais, je fais le cul. Salut Raclette. Bonsoir Gérard, bonsoir.
18: Salut Raclette.
25: Salut.
18: Donc, alors, on a Cécile.
25: Oui.
18: On a Bisange.
25: Oui, c'est Bisance.
18: Ah, Byzance, pardon, excuse-moi de décorcher ton nom.
4: Salut.
18: Alors. On a Jean-Luc.
4: Jean-Luc.
18: Jean-Luc, s'il te plaît.
4: Ouais.
18: Voilà. Carla.
25: Oui, Jean-Luc.
18: Et Raclette.
4: Jean-Luc, à l'inverse.
12: Ouais. Turdan.
25: Et Barbara.
18: Barbara. Qu'est-ce que c'est que Allô Barbara, là?
12: Mais non, mais c'est...
4: Jean-Luc, mais c'est bon, ça fait
12: on a tout ça.
4: Et Turdan.
12: Turdan, Mylène.
25: Allô.
12: Mais t'inquiète pas, on a 8 lignes maintenant, on a fait des travaux.
18: Allez, c'est bon. Refaites-moi une liste.
12: Gérard, le papier,
18: c'est un week-end.
25: Ouais, je te jure. Analphabète. Gérard.
18: Bon alors, oui, c'est qui?
25: C'est Amandine.
18: Ouais.
25: Tu m'as toujours pas viré. Moi, je t'avais dit que je voulais que Manu me calme hors antenne et je suis toujours pas calmée. Là, ça va pas du tout.
18: Eh ben, Fildar, il va te calmer hors antenne, d'accord?
25: Ok, ouais. Gérard, la question, c'était quoi, s'il te plaît?
4: Il va te caresser l'arrêt des fesses, tu vois, ça te fera du bien.
18: Tu sais qu'il vient de dire ça? Non mais vous êtes prié de donner les noms quand vous dites des saloperies.
4: Bernard.
25: Gérard, j'ai pas encore répondu, pose une question.
4: Jean-Claude.
25: Oui, pose une question s'il te plaît.
4: Ouais, c'est Raclette là, tu peux répondre.
18: Vas-y Raclette.
4: Raclette, il est moins repassé aux antennes, il voudrait dire un truc à Fildar, c'est possible?
25: Ouais.
4: Fildar, il va te toucher l'arrêt des fesses aussi, fais gaffe. Hein.
12: Ok, on
5: pas de problème.
18: Donc, faut calmer Amandine.
12: Ok. Allô Raclette.
4: Ouais.
12: Ouais, t'es en antenne.
4: Ouais, c'est Max là.
12: Ouais.
4: Il est là, Max?
12: Mais non, il est pas là.
4: Tu peux pas me le passer?
12: Bah, je sais pas où il est.
4: Faut pas que tu lui dises non plus parce que.
12: Mais non, mais qu'est-ce que tu veux, Raclette?
4: C'est pour dire que. On lui prépare un truc vendredi à la loco.
12: Ah bon, quoi?
4: Des affiches où ils sont enculés dans les chiottes de la loco, on va mettre des affiches partout.
12: Oh non, mais c'est chiant, Raclette. Change un peu, c'est toujours la même chose.
4: Je
12: sais pas, tu peux faire un autre truc, quoi, où ils se tributent la queue, ou je sais pas.
4: Il y a le mec de Belgique qui m'a appelé aussi, qui fait les vidéos.
12: Fesse de babouin?
4: Ouais, il demande si c'est possible d'avoir que vous pouvez me donner des images de Fun TV, comme ça on fait des cassettes.
12: Mais pas de problème.
4: C'est vrai?
12: On va t'envoyer ça, ouais, on va
4: les trafiquer. Parce qu'on les vend et vous pouvez vous faire de l'argent aussi.
12: Ouais, ok, pas de problème.
4: Voilà.
12: Bon bah ça marche.
4: Dites rien à Gérard, hein, vous.
12: Non, t'inquiète.
4: Je vous donnerai mon adresse.
12: Ok, bon, on te refoue à l'antenne.
4: Ouais.
12: Parti.
18: Donc, vous avez calmé Amandine?
12: Ouais.
25: Ouais, ça y est, je suis calmée, ça m'a fait beaucoup de bien, merci Gérard.
18: Ok, donc Cécile? Les anges.
25: Je veux poser ta question, s'il te plaît.
18: Ouais, mais permettez que je reprenne tout ce qu'il y a maintenant.
21: Ouais, on peut avancer un peu dans le débat, putain.
18: Qui c'est qui dit ça?
21: Bernard.
18: Je sens que ça va virer vite fait, là, j'ai l'impression. Byzance.
25: Oui.
18: Donc toujours là, raclette.
21: Oui, mais moi, je vais y aller, moi. Ta mère.
18: Comment?
21: Quoi?
18: Là, j'ai cru mal entendre ce que vous venez de dire.
21: Il a dit ta mère.
18: Mais qui c'est qui... Olivier, s'il te plaît, tu me coupes pas le son de mon casque pour savoir qui c'est qui s'amuse à dire ça.
21: Non, mais c'est pas possible. C'est Raclette, je vais vous laisser, là.
25: Salut, Raclette.
21: Salut, Raclette.
25: Au revoir, Raclette.
21: Il peut pas parler. Les. Bonne nuit.
18: Cure-dent.
9: Non.
21: Bonne nuit.
18: Cure-dent.
21: Ouais.
18: Tu te réveilles.
21: Réveille.
18: Carla.
25: Oui, Gérard.
18: Olivier, peux pas chier avec tes doubles voix et tu ne réponds pas à ma place. Carla.
25: Oui, je viens de te dire.
18: Jean-Luc. Et Mylène.
24: Jean-Luc.
18: Bon, et Olivier, tu commences à me faire chier, toi. D'accord.
9: Moi, ça va.
25: Bon. Gérard.
18: Oui.
25: C'est Barbara.
18: Je t'écoute.
25: Oui, est-ce que tu pourrais te poser une question, là? Parce que je trouve que le débat, vient pas trop.
21: Non, mais il n'y a que des réponses.
25: Oui.
21: T'as envie qu'on te touche la raie des fesses, toi aussi, là.
25: Oui,
18: non, écrivez-vous avec des bons, mauvais caractères. Olivier, tu fermes ta gueule! Maintenant! Oui.
21: Maintenant.
25: Gérard, tu me fais peur quand tu cries.
24: Ouais, Gérard, tu me fais peur, là.
21: Quand t'auras fini de l'ouvrir.
24: Gérard, tu m'excites quand tu cries.
21: Bah, elle a envie qu'on lui touche la raie des fesses, putain.
25: Exactement.
21: Ah, c'est rien,
25: Gérard, c'était quoi ta question?
18: Écrivez-vous avec... Non, Olivia, s'il te plaît, t'arrêtes maintenant.
25: Pose-la en criant, ça m'excite.
18: Tu te calmes un peu maintenant. Ouais. Ça commence à bien faire.
15: Ah, tu voulais me dire un autre truc, raclette. Attends, vas-y, tu peux parler là, vas-y.
21: Ouais, c'est Chaperon. Allô?
15: Ouais, je suis là.
21: C'est Chaperon Rouge.
15: Ouais, je sais, mets-toi en antenne, vas-y.
21: Ouais, tu sais qu'en dernier truc, là, tu dis pas Gérard, mais comme j'ai le numéro de Sandy, je l'ai appelé là parce qu'apparemment elle m'a dit qu'elle avait eu un problème.
15: Ouais.
21: Et que normalement j'ai un rencard avec.
15: C'est vrai?
21: Je devrais la voir, ouais. Comme ça, je vais récupérer plein de trucs sur GG.
15: Et tu la vois quand?
21: Je sais pas, faut que je la rappelle, elle m'a dit.
15: Et t'as eu les infos par qui?
21: Pardon?
15: T'as eu les infos par qui?
21: C'est elle qui me l'a dit.
15: Ah ouais, d'accord.
21: Ouais. Okay. Elle m'a dit.
15: Mais c'est quoi, c'est sérieux entre vous ou c'est seulement...
21: Non, mais je la connais pas, hein, mais je l'ai au téléphone et tout. Je sais qu'elle est avec Gérard, mais je suis sûr qu'on va la voir avec des copains, avec les mecs de Belgique. On va la filmer et puis on va faire ça de la vidéo.
15: Ah ouais, d'accord.
21: Ouais. J'ai un copain qui est à Suresnes et tout. C'est le mec qui met, c'est un pote à moi qui met les affiches comme quoi il veut prendre la boîte aux lettres.
15: Ah oui.
21: Il a dit qu'il les avait surpris, il les avait trouvés tous les deux et qu'il va prendre des photos.
15: Ah ouais, comme voici quoi.
21: Ouais, non, mais on veut peut-être les donner dans un magazine.
15: Et tu veux te la faire, Sandy?
21: Non, mais je m'en fous. De toute façon, elle est conne, elle est laide.
15: Ah oui.
21: Ouais, mais faut pas lui dire à Gérard.
15: Ouais, non, mais je lui dirai.
21: Et vendredi, t'as la loco?
15: Ouais,
21: avec Max et tout ça.
15: Ouais, on sera tout ça. Mais Gérard sera là aussi, tu peux.
21: Bah, il me connaît pas, il m'a jamais vu, mais moi je le vois à chaque fois.
15: Et t'es comment?
21: T'es comment?
15: J'enregistre.
21: Je suis petit brun.
15: Ouais.
21: Je fais 1m67, 68.
15: Ouais.
9: Non, c'est bon, j'enregistre.
21: J'ai 19 ans.
15: Ouais.
21: Et
15: tu seras habillé comment vendredi?
21: Genre un t-shirt blanc avec un truc de un peu plus ou moins, un truc un peu Mickey et tout. Un Mickey sur moi.
15: Ah ouais,
21: un t-shirt de Mickey.
15: Ok, d'accord.
21: Un truc de Walt Disney.
15: Bon, comme ça, si tu veux, on pourra mettre ça au point vendredi. Donc, ouais, comme ça, je peux récupérer.
9: Je vais tout enregistrer.
21: Faut que je. Tu sais, Olivier de la Pro, là.
15: Ouais, ouais.
21: Tu pourras me le passer parce que je suis sûr que lui, il peut me faire des trucs. On peut faire des montages, des trucs de production.
15: Ouais, mais attends, tu bouges pas. Tiens, je te le passe. Je te passe le téléphone.
9: Ouais, allô.
21: Il y a toujours le débat. Salut, Olivier.
9: Ouais, salut.
21: Et vous mettez pas l'antenne?
9: Non.
21: Il y a le débat, là.
9: Ouais.
21: Bon, et pour passer entre vous, je suis chaperon rouge.
9: Ah, t'es chaperon rouge.
21: Le mec qui fait ses Gérard avec des copains.
18: Eh, petit con!
21: En production.
18: Eh, trop duc! Tu vois, c'est con ce que tu viens de dire.
21: Allô?
18: Ouais, ouais. Eh, c'est con là ce que tu viens de dire.
15: C'est Gérard, il vient de me piquer le téléphone, chaperon rouge, je peux rien faire.
9: Mais t'es pas en direct, par contre.
18: Mais tu vois, c'est... Oh putain, voilà. On a les preuves!
15: Merde. Yes!
18: Non!
15: Hein?
18: On a les preuves!
15: Comment ça, non?
18: Qu'est-ce qu'il y a, Olive?
9: Il n'y a plus de bande.
18: Hein? Ah ouais, mais on a toutes les preuves maintenant!
15: Non. Mais non, mais bah ça n'a pas enregistré, regarde! On a. Oh putain, mais Olivier! Putain, merde!
18: Je continue trop le débat.
15: Oh non! Merde, Olivier!
18: Ah, t'es vraiment un gros bleu! T'es un gros bœuf, Oli.
23: Putain, il est zéro là, pro. Il est zéro.
18: Putain, allez, dégage.
23: Ouais, c'est bon.
18: Non, vas-y, il y en a ras-tu là.
21: Ouais, il dégage.
18: Mais c'est pas la peine, on arrête.
23: Non, Oli, franchement, là, tu chies quoi. Allez, hop, tu démerdes, Oli.
18: Ah non. Oh. Oh, mais revenez.
11: Non, mais ils m'ont laissé tous. Revenez, oh.
25: On est tout seul.
21: On est là.
23: Il
21: va
23: lancer tout à
21: l'heure. C'est qui?
11: J'ai oublié d'enregistrer. J'ai oublié. Il y avait un mec qui veut lancer tout à l'antenne.
21: Où est-ce qu'il est parti?
23: Il balançait tout, il disait qu'il avait...
11: J'ai oublié.
25: Bon, il reste qui, là, exactement?
21: Il reste Cure-Dent.
25: Amandine, Barbara, Mylène, Carla...
11: Non, vous êtes tous à l'antenne.
21: On est tous là.
11: Voilà. Et Gérard est à la porte en train d'essayer de discuter avec Max.
21: Allez,
25: reviens, Gérard, reviens.
11: Bon, Gérard, reviens. Gérard, reviens.
25: Reviens,
11: Gérard.
25: Allez, GG.
23: Par les téléphones télécom,
11: qu'est-ce qu'on fait
23: là? Non, mais ce qu'on fait, c'est que Gérard, tu parles pas, mais à ce moment-là, on essaie d'avoir de l'info.
21: Mais il va revenir.
11: Ah, c'est bon, les.
23: Vous lui parlez tous les trois, vous lui dites que vous êtes d'accord.
18: Ouais, ouais.
23: Bah, qu'est-ce qu'il disait?
21: Bah, il va rappeler, ça.
18: Il disait tout.
23: J'ai pas écouté, qu'est-ce qu'il disait?
18: Il balançait comme quoi il avait piraté le portable à Sandy et puis tout, alors qu'il a pas son numéro.
23: Si, il paraît qu'il l'a, mais sur l'internet, il va le mettre.
18: Ouais, bah qu'il le met pas sur internet parce qu'il est là, c'est moi qui l'ai son portable. Donc qu'il s'amuse pas à ça.
23: On va essayer.
18: Je vais écouter. Donc on récupère Amandine, Céline, Bizange, Cure-Dent, Carla, Jean-Luc, Mylène et Barbara.
21: Ouais.
25: Bonsoir.
14: Salut tout le monde.
18: Bonsoir. Donc alors écrivez-vous. Mon nom, Olivier, s'il te plaît, tu commences pas là.
21: Putain, ça fait une demi-heure que j'attends.
18: Donc écrivez-vous avec des bons ou mauvais caractères, donc Barbara.
25: Oui, mais à mon avis, ça dépend du caractère de chacun. Mmh. Donc, selon les caractères que tu prends, la phrase, elle change de sens.
18: Ouais.
25: Donc, regarde, avec des petits caractères, t'as des petites phrases. Avec des grands caractères, t'as des grandes phrases.
18: Mmh.
25: Tu comprends ma théorie?
18: D'accord. Mylène? Mylène?
21: Salope.
11: Mylène?
18: Mylène, s'il te plaît.
25: Oui.
18: Tu réponds?
25: Oui.
18: Bon, non, mais.
21: Elle est à l'ouest, elle, hein.
23: Qu'est-ce qu'elle a, Mylène, bordel?
16: C'est n'importe quoi, ça. Vas-y, Mylène! Allô, Mylène?
21: Non, mais elle fait autre chose, en
16: qu'est-ce
21: même temps.
16: Qu'est-ce que tu demandes, Mylène?
21: GG.
18: Ouais, Jean-Luc, alors vas-y.
16: Oui, Barbara, coupe ta radio.
21: Elle fait autre chose en même temps.
18: Bon, Jean-Luc.
25: Coupe ta radio.
18: Jean-Luc.
21: Présent.
18: Bon, tu réponds, s'il te plaît.
21: Bah, répondre à quoi?
18: À la question.
21: Excuse, il y a Manu qui m'a calmé en antenne, j'étais pas là. Ah voilà, ça fait une demi-heure qu'on attend. Ah, pour une fois que Manu fait son boulot, excuse, vas-y.
16: Allô.
21: Allô.
16: Gérard, j'ai réussi à rappeler Chaperon Rouge. Ouais, Chaperon Rouge, c'est Fildar.
21: Ouais, comment t'as eu mon numéro?
16: Bah attends, on rappelle tous les gens quand ils passent à l'antenne.
21: Ouais,
16: pourquoi t'as raccroché tout à l'heure?
21: Parce que j'ai cru entendre Gérard.
16: Ah ouais, mais
21: je veux pas qu'il sache, moi.
16: Mais non, mais attends, il m'a chopé le téléphone, je pouvais rien faire.
21: Ouais, mais bon, faites gaffe quand même.
16: Ouais, bon, moi je te repasse Olivier.
21: Ouais. Et tu peux me faire un truc à la pro?
11: Quoi? Qu'est-ce que tu veux?
21: T'enregistres là. Si tu veux me faire un nouveau remix de Gérard?
11: Ouais, bien sûr, ouais.
21: Et comme ça, tu me le mets sur une cassette et puis moi je fais des copies et puis on.
11: Tu peux t'en faire un avec Sandy, ça t'intéresse?
21: Non, pas, m'en fous d'elle pour l'instant. De toute façon, j'ai mis son numéro sur l'internet alors. Pour faire chez Gérard.
11: D'accord.
21: Et tu me fais un remix. Mmh. Tu peux me le donner la semaine prochaine et puis moi, comme ça, je fais des cassettes et puis moi je les vends 50 balles.
11: Attends,
21: puis toi, je te file 10 balles.
11: Je peux te faire des lasers?
21: Ouais, et puis moi je te file 10 balles sur les lasers et puis moi je les revends. C'est ce que j'ai fait pour les remix et puis il y a le mec de la Belgique qui va faire une vidéo.
11: Ouais.
21: Il va venir filmer, comme il va venir à la loco vendredi aussi peut-être, comme ça il viendra filmer Gérard et puis après on va voir.
11: Ok, aucun problème.
21: Voilà.
11: Je te repasse Fildar.
21: Ouais.
16: Ouais, donc Chaperon Rouge. Mais fais gaffe parce qu'il écoute. Hein. Enfin, tu vois, il se méfie d'un truc là, je pense qu'il y a.
21: Tu parles. Il comprend rien lui.
16: Et sinon, je te passe Manu.
21: Ouais.
16: Chaperon Rouge. C'est toi, Camille, les maires de. Sa porte et
21: non, tout. Ça c'est pas moi ça.
16: C'est qui ça?
21: C'est quelqu'un, mais je donnerai pas son nom.
16: Ah, vas-y, tu peux
21: non,
16: aller.
21: Non.
16: C'est une fille ou un garçon?
21: C'est une fille.
16: Ah, okay. C'est une fille.
21: Ouais.
16: Ah, ok.
21: Ouais.
16: D'accord. Bon, c'était toujours pour la loco vendredi.
21: Ouais, vendredi à la loco, je vais mettre des affiches. Et même si je mets pas d'affiches, de toute façon, je prépare des trucs.
16: Ouais.
21: Et je vais distribuer des tracts. Et dans la loco, peut-être, je vais voir.
16: Ok, d'accord.
21: Voilà. Et je serai habillé donc brun et tout avec un t-shirt. Voilà.
16: Ok, bon, bah, ça roule, Chaperon Rouge.
3: D'accord. Bon, tu peux, parce que j'ai eu. J'ai Henri, une fois, il m'avait donné son numéro, mais je l'ai perdu. Tu sais, c'est le copain de. Tu connais, c'est le copain de.
10: Bah, j'ai su les numéros de Gérard.
3: C'est lui qui, c'est, des fois, c'est Henri qui me donne des infos.
10: C'est 0685.
3: Ouais.
10: 20.
3: D'accord.
10: T'en as un. Hein.
3: Combien?
10: T'en as un.
3: Ouais. Ok.
10: Ok.
3: Bah, je vais le rappeler, ouais.
16: Ok.
3: Et tu dis à Gérard que. Que vous, c'est pas moi, que c'est pas que Chaperon Rouge, c'est pas moi qui fais des bêtises.
16: Bien sûr.
3: Hein?
16: Mais fais gaffe, quoi, parce que si jamais il te chope, vu tout ce que t'as dit là, t'es mal. Hein.
10: Et tu veux faire des trucs à la loco ou pas?
3: Je sais pas ce que je vais faire. Je vais l'enregistrer, je vais essayer de le filmer en cachette, ou en tous les cas, je vais mettre des tracks. Et puis, si tu me fais la remix, et ben comme ça, on pourra faire des clips. Qu'on a plein d'images de Fun TV, on a fait un clip de 4 minutes, on va le distribuer peut-être pour les chaînes de
10: c'est
3: télé.
10: C'est toi qui mets des saloperies devant la porte de chez Gérard?
3: Non, c'est une fille.
10: C'est une fille. C'est qui?
3: Tu n'as pas le nom.
10: Vas-y.
3: Je connais le mec qui utilise sa boîte aux lettres, il va vraiment le faire, quoi. Et pas qu'il y en a plein qui vont le faire.
16: C'est pas une grosse, la fille qui met des merdes devant?
3: Non.
10: C'est pas Christine?
3: Moi, je l'ai déjà appelé. Christine, elle m'a dit qu'elle voulait faire des trucs sur lui.
16: Non.
3: Si.
16: Elle voulait faire quoi?
3: Elle m'a dit qu'elle pouvait me donner des informations sur lui, de comment il était et tout, pour que je l'aie sur internet. Comme elle disait qu'il. Bon, les contentieux, il paraît que c'est pas vrai.
10: C'est pas vrai.
3: C'est pour déconner. Mais pareil qu'elle disait.
16: C'était autre chose, non?
3: Quoi?
16: C'était autre chose, il se mettait autre chose, non?
3: Non, mais il disait qu'effectivement, il faisait pipi à côté, je lui disais quand même, il dit que c'est vrai qu'il faisait pas sa vaisselle, et que c'était un porc, et qu'il changeait jamais, et qu'il sentait la transpiration, et qu'il était bourré tout le temps, et elle m'a demandé si c'était possible de le mettre sur l'internet.
16: Ah ouais?
3: Ouais.
16: Et tu vas le mettre tout ça?
3: Je vais voir, ouais, peut-être, ouais.
16: Et sinon, t'as des projets?
3: C'est Christine qui m'a demandé.
16: Ah bon?
3: Ouais.
16: Et c'est quoi les projets sinon?
3: Elle m'a dit qu'elle me fait des 100 balles si je le mets.
16: 100 balles?
3: Ouais.
16: Putain, attends, tu te fais arnaquer là.
10: Tu vas être riche?
3: Ah, mais elle me paye en chèque. Hein.
16: Ah ouais, ah, c'est bon.
3: Je suis pas en liquide.
16: Okay. Ah bah c'est bon.
3: Comme ça, je peux pas me faire avoir.
16: Ouais, ok. D'accord. Bon bah, ce qu'on fait, tu passes plus à l'antenne là.
3: Non.
16: Ok.
13: Attends, sinon.
16: Attends, Manu, je te passe Manu.
13: Chaperon Rouge?
3: Ouais.
13: Ouais, Tony, Arnett, Luigi et tout ça, ils sont avec toi ou pas?
3: Je les connais, ouais.
13: Tu les connais?
3: Surtout Tony.
13: Ok.
3: Ouais. Tony et Arnett, c'est les deux que je connais le plus et ouais.
13: Allez, c'est bon à savoir.
16: Et Constant.
3: Constant, il est un enculé parce que lui, il dit toujours qu'il fait rien, mais c'est le plus
13: enculé. C'est, ouais.
3: C'est lui qui a tout manigancé au début. Mais Tony, au début, il a fait plein de trucs avec David, Luigi, tout ça, ils étaient tous dedans.
16: Ah ouais,
3: ils n'arrêtaient pas de dire, ouais.
16: J'enregistre tout.
3: Ouais, mais pas méchant, mais il disait tout le temps, ouais, on va venir devant la radio et tout.
10: Pour aller repasser.
3: Ouais. Je me demande si c'est pas Tony qui a fait que. Enfin, compte, il y a des filles, mais je me demande si c'est pas Tony qui était venu une fois, qui avait chié devant chez lui la première fois.
16: Ah bon, tu crois?
3: Ouais, je crois que c'est lui.
16: T'as reconnu son caca?
3: Ouais. Non, mais je sais parce qu'il me l'avait dit.
16: Ok.
3: Il m'avait dit que, ouais, qu'il avait demandé à l'alligator si c'était possible de venir le filmer pour Fun TV, mais que
16: l'alligator, il a dit non.
3: L'alligator?
16: Ouais. Ouais. D'accord. Ah, carrément.
3: Ouais. J'ai reconnu la voix de l'alligator, il est passé à l'antenne quand il faisait le petit gamin de 13 ans, c'était l'alligator.
16: Ah, d'accord. Et c'est toi, Omomag?
3: Quoi?
16: Omomag.
10: Ah, vas-y, on va le baiser, genre.
3: Non, c'est pas moi.
16: Tu connais les mecs qui font Omomag,
3: ouais,
16: ou pas?
3: Ouais.
16: C'est qui?
3: C'est des mecs de Bordeaux.
16: Ah bon?
10: Et Max, Max, il t'a aidé là-dedans ou pas?
3: Non.
10: Il est au courant, Max?
3: Non. J'ai voulu lui parler à loco, on a déjà parlé avec lui, mais il savait pas que c'était moi.
10: D'accord.
3: C'est même, il m'aurait chopé avec Gérard et il m'aurait fait la fête. Mais tu veux me faire le remix, tu me l'envoies quand?
10: Je te l'envoie dès demain.
3: Il faut que je donne mon adresse ou pas?
10: Ouais,
16: bah ouais. Ouais, tu vas me filer ton adresse hors antenne.
3: D'accord.
16: Ok.
3: Bah, je te donnerai mon adresse à moi, je te donnerai une boîte aux lettres neutre, c'est des PTT où t'envoies et après j'irai récupérer moi-même mon courrier en cachette.
16: Ah ouais, d'accord. T'as raison. Ouais,
3: une boîte aux lettres secrète où de toute façon tu peux pas dévoiler, même si t'as l'adresse.
10: Une boîte postale. Une boîte postale, quoi.
3: Ouais.
16: D'accord. Ok, voilà. mais t'habites en France ou tu es de passage?
3: J'ai habité en Belgique avant. Mais je suis de province.
16: Ah d'accord, tu viens de Belgique là,
3: t'es en province. Je suis de Tours.
10: C'est tout.
16: Ah ouais, d'accord. Ah, ok. Bon bah d'accord, mon match prend rouge.
3: Je vous laissez là.
16: Ok, d'accord.
3: Parce que si Gérard il entend et tout, s'il arrive et tout, je vous laisse.
17: Eh ouais, mais trop tard mon pote.
16: Je suis désolé, Chaperon Rouge, j'ai encore piqué le téléphone.
17: Eh ouais, pauvre con.
19: Oh putain.
17: Eh ouais.
19: Ah merde.
17: Eh allez. Voilà, donc.
20: Il s'est passé quoi là?
17: Non, c'est normal, on a voulu savoir quelque chose.
19: Ouais,
17: et...
19: super bien joué, les gars, vous l'avez eu, ouais.
17: Non, mais c'est bon, on a eu maintenant toutes les preuves de. Donc, excusez-nous du petit problème là qu'on a eu.
19: Non, mais c'est pas grave, c'est chouette, c'est bien.
20: Raconte-nous, Jojo, qu'est-ce qui s'est passé?
17: Non,
20: c'est
17: que, ce qui s'est passé, c'est que, ce fameux chaperon rouge là, on va.
0: On va le coincer avec les policiers.
18: Non, non, mais vous allez.
0: Et on va remettre Charlot dans l'histoire.
18: Non, non, mais on va vous remettre juste avant de continuer. Là, on va essayer de.
1: C'est bon, Olive.
18: Attends, je vais.
1: L'enregistrement, alors, Olive.
18: On va essayer de vous le faire passer. Donc,
25: vous allez.
18: Ouais, ça a été enregistré.
1: Prends la. Hé, Gérard, on l'a bien baisé quand même. Hein.
25: Oulala.
18: Là, on va s'amuser maintenant.
1: Ah, tu vas faire quoi? Tu vas porter plainte? Tu vas aller voir les flics?
18: Non, mais maintenant.
1: Ça, tu peux, non?
0: Mais Gérard, ça donne quoi d'avoir une bande? Tu sais toujours pas qui c'est?
18: Mais il a donné son nom maintenant, ça y est.
1: Il a dit un t-shirt Mickey, tout ça, machin. On va le choper à la loco. On va le choper.
18: Donc, c'est bon, Olivier?
1: Alors,
6: je sais pas où est-ce que ça sort le date.
1: Attends, si.
0: Oh là là là.
18: Non, bah alors, vous allez. Donc, on revient. Aimez-vous, écrivez-vous avec des bons ou mauvais caractères, et avant, on va vous faire écouter de tout ce qui s'est passé. Qui dit connard, enculé, ça, quand c'est le monde de le virer, tu cherches pas midi à 14h.
1: Voilà, et Olivier qui va faire la pro.
18: Oh bah oh, là c'est même pas la peine.
1: Appelle Olivier, on va lui mettre les points sur les i avant qu'on gueule quand même. Avant
18: que ça commence.
1: C'est la réunion, ça, c'est la réunion, Olivier.
18: J'ai presque pas de retour.
1: Mais c'est début d'émission, ça.
18: Qu'est-ce que tu fous? J'ai pas de retour, moi, dans le casque.
6: À fond, à fond.
18: Putain, mais à fond, j'ai presque pas de retour.
6: Bah attends, c'est pas normal, moi je m'entends très très bien.
1: Gérard, merde!
18: Oh,
1: non, non, non, non, il dit quelque chose,
6: là,
1: deux secondes, tu dis que c'est.
6: C'est pas ce qui s'est passé.
18: Non, tu sais pas ce qui s'est passé.
1: Ah ouais, comme par hasard.
6: C'est pas la bonne émission.
1: Attends, ça veut dire quoi, ça?
18: Bon, allez, hop, moi, ce coup-là.
1: Alors là.
23: Mais non, mais.
6: Je sais pas ce qui s'est passé.
0: Fouline Mondale.
18: Il se démerde tout seul, là, il nous énerve.
0: Fouline,
23: tu reprends
0: ton débat.
23: Tiens, t'as qu'à faire le débat, Olivier.
6: Non, mais attends,
25: vas-y, prends la pro.
23: Vas-y, hein, prends.
1: Va à la console, GG, va à la console.
0: Mais
1: j'ai
0: une claque,
1: GG.
18: Le prochain disque, tu te vires, là, maintenant.
6: Ah non, s'il te plaît, Gérard.
25: Désolé, je peux répondre.
6: Bah non, c'est pas très...
23: Bon, bah c'est pas grave, on va essayer de retrouver, on aura peut-être des autres cassettes. Continue le débat.
18: Ouais, mais je voulais que tout le monde écoute.
0: Ça fait une heure que j'attends pour t'entendre raconter des conneries. Et Gérard, mets-lui une claque à Olivier.
18: Bon, allez, on reprend. Donc, alors, Amandine, Céline, Bisange, Cure-Dent, Carla, Jean-Luc, Mylène et Barbara.
25: Salut, Jean-Luc.
18: Et Barbara, donc, qui c'est qui veut répondre à la question?
25: Moi.
18: Merci, Olivier,
0: question,
18: encore.
0: Ouais, merci, Olivier, merci, c'est sympa. Hein.
18: Mais tu peux préparer un disque, hein. D'accord.
25: Cécile parle.
18: Oui, Cécile.
25: Ouais, donc ça dépend des caractères.
18: Bah c'est comme ce que Barbara a dit avant qu'on vous recoupe pour écouter ce que Chaperon Rouge disait.
25: Il y a les gros, les petits, les grands, les bons, les méchants, il y a toutes sortes de caractères.
18: D'accord. Pour toi, Mylène. Mylène, s'il te plaît.
7: Oui.
18: Bon, tu travailles.
7: À mon avis, les caractères, c'est plutôt important pour ce que tu vas en faire. Mmh. Donc moi, comme elle disait avant, franchement, moi je préfère les gros caractères. C'est beaucoup mieux. Mmh. Parce que les petits, on peut pas faire grand-chose avec.
0: Non, mais les gros coléoptères, ils sont hyper dangereux. Ouais, à une époque, c'est eux qui dominaient le monde quand même.
18: Oui, mais qui c'est qui vient de parler là?
0: Bernard.
18: Non, il n'y a pas de Bernard.
0: Bah, et moi?
18: Bon, Jean-Luc. Non, normalement, j'ai un cure-dent.
0: Ouais, je suis là.
18: Et Jean-Luc?
25: T'as qui, Gérard? Ouais, ou c'est moi, Jean-Luc. T'as un cure-dent.
18: Bon, Jean-Luc, alors, pour toi?
25: Il est où, ton cure-dent?
0: Pour moi, je sais pas, t'as bon ou mauvais caractère, toi?
18: Non, mais en écriture, je te parle pas de caractère physique.
0: Tu sais pas écrire. En fait, ouais, c'est ce qui se passe, quoi. Moi, j'ai appris dans la rue, quoi. J'ai jamais été à l'école, je sais pas écrire, quoi.
25: Mm-hmm. Hey, j'ai une question.
18: Mais attends, Céline.
0: Donc c'est pas super marrant, quoi. Je sais pas si tu connais cette situation-là. Bon, tu sais, tu peux même pas lire les journaux, tu peux même pas lire les vitrines, ni rien. C'est chiant, quoi. Mm-hmm. Moi, je suis un mec plutôt paumé. J'ai pas envie de foutre le blues à tout le monde, mais bon, ça va pas, quoi.
18: Ok, Carla.
7: Bah, Gérard,
0: non, mais ça va pas, Gérard, je te dis
18: non,
0: pas,
18: Jean-Luc, s'il te plaît.
0: Tu peux de moi un peu, putain, merde.
18: Putain,
0: mais c'est
18: Carla.
0: Ça va pas dans ma vie, moi, merde.
18: Carla.
0: Qui c'est qui va régler ma vie, moi?
18: Carla.
0: Qui c'est qui va m'apprendre à écrire?
18: Bon, ouais, vous me prenez Jean-Luc en antenne, là, quand je demande quelqu'un d'autre.
6: Il y a des problèmes quand même, Gérard, tu lui demandes qu'il se calme, même toi Gérard,
0: sans déconner, t'étais dans la merde et tout, tu veux même pas m'aider, putain, laisse tomber,
25: t'as pas de cœur, Gérard.
18: Carla,
25: tu pourrais écouter un problème quand même, hein.
18: Carla, tu veux répondre s'il te plaît?
7: Voilà, donc est-ce que t'as un caractère de cochon?
18: Ah bah alors là, Carla, t'as
0: Elle parle dans un tuyau, Carla,
18: la radio.
0: Là, le téléphone dans le cul, Carla.
18: Là, apparemment, c'est au lit.
0: Moi, j'ai mon téléphone dans son cul.
18: Mais à quoi tu joues, là?
0: Putain, Carla.
25: Tu me réponds, Gérard?
18: Ouais, je t'écoute.
25: Est-ce que t'as un caractère de cochon?
18: Bah, à ton avis?
21: C'est pas la question, c'est n'importe quoi.
18: C'est sur l'écriture, c'est pas caractère physique que je viens de dire.
21: Hein. Il y en a peut-être pas, mais il lui ressemble. Hein.
18: Bon, alors cure-dent. Ah. Cure-dent.
2: Je sais pas, attends, je sais pas où il est.
21: Ouais.
18: Bon, tu te réveilles là ou quoi?
21: Ouais.
18: Bon alors
21: bah, moi, je suis scorpion. Hein? Alors, putain, cure-dent. Je suis scorpion, moi.
18: Bon, allez, hop.
25: Salut, scorpion.
18: Bon, bah, allez, de toute manière, je pense qu'on arrête là, puis
21: terminé.
25: Non, mais c'est
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0: fait de dire des conneries comme ça.
1: C'est pas cure-dent. Moi, c'est qui ma gueule.
0: Bon, bah, tu raccroches, c'est tout.
1: Non, je t'écoute et je réponds quand j'ai envie.
2: Ben là, ouais, bien bon. Joué, vas-y. Ouais.
0: Manu, s'il te plaît.
1: Ouais.
0: Tu vires cure-dent, comme ouais, ça, il répondra pas encore.
1: Ta sœur.
0: Jean-Luc, Manu, oh.
1: Quelqu'un, ouais, c'est pas moi, Jean-Luc. Jean-Luc.
3: Oh là là là là.
0: Hey, oh.
1: Jean-Luc, ta mère.
0: On s'arrête. Allez, hop, terminé.
1: Devant le monoprix.
0: Ah, oui, tu sais. Non, allez, hop. Moi, vous discutez entre vous, c'est terminé, le débat.
1: C'est quoi le
2: bordel?
4: On va écouter un petit Rage. On va écouter un petit disque. Pose tes questions d'après, Gérard. On va écouter un petit Rage Against the Machine.
0: C'est terminé. La suite et la fin des débats du jeudi. Donc, on va récupérer Amandine, Céline, Bizange, Cure-dent, Carla, Jean-Luc, Mylène.
4: Non, Cure-dent, je l'ai viré, tu m'as dit.
0: Ok, donc on va récupérer tout ce beau monde pour dire une petite conclusion.
1: Attends, on a quelles questions, là?
0: Non, c'est terminé.
1: Ouais, mais Gérard, faut déconner, mais fais pas chier, putain, fais pas ta petite piste, ta merde.
2: Bon, attends. C'est l'apocalypse.
1: Mais Gérard, parle d'un temps.
0: C'est terminé.
1: Gérard, fais pas ta petite piste, du monde.
0: C'est terminé.
4: Calmez-vous.
0: Non, c'est terminé, on fait la conclusion, c'est tout.
4: Attendez.
2: Hé, t'as pas fini la question.
1: Tu crois que je me suis cassé le cul jusqu'à 3h30.
4: Ah, c'est mieux. Conclusion, chacun votre tour.
0: Amandine.
2: Ouais, qu'est-ce qu'il faut faire?
0: Bah, la conclusion sur le.
2: Bah,
4: GG, t'as posé combien de questions? T'avais posé combien de questions?
1: Il a déjà posé 3 ou 4 à peine!
2: J'ai posé 3 questions, t'es nul!
4: Ça suffit pour faire une conclusion, ça suffit!
0: On en a posé 5 exactement!
2: Bah, t'es nul!
4: Rappelle les questions, Gérard, et après, fais une conclusion par rapport aux questions. Écoutez.
0: Aimez-vous écrire? À qui écrivez-vous? Faut-il prendre l'alphabet au pied de la lettre? Et préférez-vous le R majuscule ou le R de rien? Et écrivez-vous avec des bons ou mauvais caractères, voilà.
1: Voilà, 5 questions, super pour un débat, mais jusqu'à 4h du matin, on s'est bien fait chier pour rien, merci. Hein.
2: Pourri, ouais, mais... franchement.
1: Je veux dire,
2: Gérard, on paye pour participer à ces débats.
0: Et non, pour l'instant, c'est vous. Non, c'est vous qui avez appelé, donc on vous a rappelé. Donc nuance, c'est pas pareil. Parce que le numéro, il est gratuit, donc vous payez pas. Alors, faut pas prendre les gens pour des cons, là.
4: Ça, c'est clair.
0: Hein,
2: on paye la radio pour participer. Hein.
0: Comment?
2: On paye la radio pour participer.
0: Ah bon, tu payes. C'est nouveau maintenant,
1: et
0: tu payes.
1: Eh ben ouais.
4: N'importe quoi.
0: Non, parce que je vous signale que c'est un numéro vert, et un numéro vert, vous le payez pas.
1: Mais non, mais ils veulent qu'on leur donne le numéro de carte bleue, Gérard.
0: Ah ouais, vous donnez le numéro de carte bleue pour.
1: On donne le numéro de carte bleue au standardiste, et après, ils nous débitent des trucs au guichet.
4: Mais ça, faut pas le dire à l'antenne, ça.
1: Non, mais sans déconner, j'en ai marre, moi. Il est 4h du matin, j'ai pas encore dormi.
0: Bon bah voilà, donc
1: c'est des acteurs, c'est des comédiens, c'est du bidon ton émission.
2: C'est dégueulasse. Ouais.
0: C'est ceux qui disent ça.
1: Hein. Ah, soit du moins on va me tirer encore 400 balles.
2: Voilà. Et puis de toute façon, Gérard, c'est un acteur.
4: Mais j'essaye, attends, il passe sur tout le monde.
0: Bon, bah allez, c'est bon.
2: Il a raison, il faut le dire.
4: Tiens,
1: toi, t'es payé combien, Gérard?
0: Ça te regarde pas.
1: Ouais, bah, tu devrais nous en faire un petit peu parce qu'on participe bien.
2: Gérard, je suis contrôleur du fisc. Attention. T'es payé pour faire
0: 5
2: questions, t'es...
0: Ouais, donc...
4: Bon, GG, on y va, chacun leur tour, tu dis...
0: Donc, Amandine.
4: Et il se calme.
2: Je voulais savoir c'est quoi ton vrai nom, parce qu'on sait très bien que t'es un acteur.
0: Conclusion, Amandine. Amandine.
2: Bon, bah, ma conclusion, c'est que l'écriture, c'est utile, hein, voilà.
0: D'accord.
2: Depuis la nuit des temps.
0: Ok. Cécile.
5: Ah ben, l'écriture, c'est important, et puis bon, bah, j'ai passé un bon moment.
0: Mmh.
5: Et puis, je t'embrasse et j'embrasse Manu.
0: Ok.
5: Voilà.
0: Byzance.
5: Non, putain, c'est 5 fois que je te le dis, ouvre tes oreilles.
0: Byzance, excuse-moi.
5: Oui. Bah, 5 questions, c'est nul, quoi. Franchement, nul, quoi. J'aurais mieux fait d'aller me coucher plutôt de te parler, quoi.
0: Eh ben, ok, au revoir. Carla.
4: Elle est relou, elle, hein.
0: Carla. Tu me mets Carla, Manu, s'il te plaît. Carla.
2: Ouais, tu m'entends?
0: Oui.
2: Alors, moi, je suis d'accord avec Byzance, la facette d'avant. Ton débat était pourri, comme toi. C'était nul, comme d'habitude. Et
4: Manu, vire-la.
0: Allez, c'est bon, si c'est nul dans ces cas-là. On a plus Jean-Luc.
6: Si.
0: Bon, alors, Jean-Luc, conclusion.
1: Donc, en fait, ce soir, je sais pas qui s'est fait baiser entre les auditeurs ou les animateurs. Sinon, je voulais faire un gros bisou à Lali et puis à Finder, quand même, que j'ai vu récemment. Et puis Gérard, je te fais un bisou quand même si t'as un gros nez, quoi.
0: D'accord, ok, je te remercie. Peut-être à la semaine prochaine, si tu veux. Donc, rien.
4: Mais Manu, arrête de les couper quand c'est intéressant, ce qu'ils disent.
1: Donc Gérard, tu seras à m'accueillir la semaine prochaine.
0: Bah si c'est pas le bordel comme cette semaine, oui.
1: Bah écoute, c'est super gentil à toi, bah je rappellerai avec plaisir, je te remercie.

0: J'espère que tu vas passer une bonne fin de soirée.
1: Ok, je te remercie.
0: Salut.
1: Allez, à la semaine prochaine. Mylène.
2: Oui, bon, moi, bon, pour conclure, je dirais que l'écriture, c'est utile pour écrire.
1: Mmh.
2: Et c'est tout.
1: D'accord. Ok, je te remercie. Et Barbara, pour finir.
2: Ouais, moi, ce que je voulais dire, c'est que, bon, Gérard, même si t'as un gros nez, même s'il est pas beau, ben, je t'aime quand même.
1: Voilà. Ok. Je te remercie.
2: Au revoir.
1: Donc, ben, c'est dommage qu'il y ait eu des petites coupures de temps en temps, mais sinon, bon, ben, ça aurait pu aller plus loin. Mais là, bon, ben, malheureusement, on a eu des petits problèmes avec un auditeur, donc on a voulu le passer en direct pour qu'il dise vraiment ce qu'il faisait. Donc voilà, donc sur l'écriture, c'est dommage qu'on n'a pas pu aller plus loin. Sur les 5 questions, c'était pas mal. Donc, en tout, sur les 2 débats, bon, ben, à part le premier qui a foiré, mais sinon tout s'est bien passé. Donc j'espère vous retrouver la semaine prochaine avec les 2 thèmes de débat. Je vais vous les annoncer.
3: Ça sera quoi, Gégé ?
1: Ça sera sur la musique et sur les signes astrologiques.
3: Ah,
1: donc
3: ouais.
1: Alors sur la musique, ça sera style techno, house et haute.
3: Il y aura un peu de deep ou pas, non ?
4: Et c'est quoi les hautes ?
1: Bah autre style de musique que les gens aiment.
4: Ah, haute style, ok.
1: Donc je vais étudier ça avec précaution.
3: Et sur les signes, ça sera quoi ?
1: Ben ça sera sur tous les signes astrologiques. Soit avec les ascendants et tout ça.
5: Il y aura les poissons, le bélier,
3: voilà, astrologie,
1: ouais, voilà. L'astrologie complètement.
3: Chinoise et tout, non ?
1: Non.
3: Avec les rats, les poulets.
1: Non, ça sera sur les signes.
3: Le français. Okay. Les signes astrologiques français, d'accord.
1: Voilà. Okay.
3: Et voilà.
1: Donc voilà, donc je vous retrouve la semaine prochaine. Et,
3: attends, il y a un message de Gilles, un dernier message qui dit j'ai enregistré un petit peu de la conversation que tu as eue avec Chaperon Rouge. Si tu veux, je peux te l'envoyer.
1: Ben, t'écris au 143 avenue Charles de Gaulle, 92 521 Neuilly-sur-Seine, Sedex, et on attend ta cassette. Je vous souhaite une bonne nuit à tous. Vous allez retrouver Bart pour la nuit sans pub et bien sûr tous les autres animateurs de la journée. Et n'oubliez pas demain soir, 22h minuit, Max, le Star System avec un résumé des débats. Je ne sais pas sur lequel encore. Et bien sûr,
3: l'avortement, je crois.
1: Non.

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1: Donc on accueille Gros Pouce Mousse.
2: Gros Pouce Mousse, bonsoir. J'ai
1: quel pouce à chou?
2: Oui, bonsoir. Bonsoir, je suis un Pokémon.
1: Pouce à chou.
2: J'appelle d'une ville Pokémon.
1: On accueille Pouce, hein.
3: Salut, c'est moi Pouce. Salut Gérard.
1: Salut, très moi.
2: C'est un petit pouce, le bébé pouce.
1: Je viens d'avoir Pousseline.
3: Pousseline le lion, allô papa.
2: Roselyne, tu sens encore son pouce ou pas?
1: Roselyne, à ton merde et je te dis au revoir.
3: Merci, salut.
1: Gérard, Poussin.
2: Gérard Poussin, s'il te plaît.
1: T'appelles d'où?
2: J'appelle de Suresnes.
4: T'hallucines pas que t'es pratiquement le même, enfin un homonyme.
2: C'est un peu mon idole.
4: Dans la même ville.
2: J'ai peut-être même la même.
1: Manu, ça fait 5 fois que je te dis de pas me reprendre les mêmes auditeurs.
4: On accueille Petit Poussin.
2: Bonsoir, simplement, Saint-Germain. Pipi.
4: On accueille Pousse-mousse.
2: Je suis celui qui fait. Un fond dedans, tu pousses et ça mousse.
5: Tu te fous un pouce.
1: Tu te mets un pouce.
5: Tu te fous un pouce.
6: Vas-y, Ernest, mets-lui des pouces, ça fait cette grosse salope de sang.
2: Gérard, en tant que Golgoth, j'ai un gros pouce et j'aimerais savoir si Sandy est OK pour me le sucer.
1: Alors, Golgoth, au revoir.
4: On a Michel Pousse-Naref, otage de Pousseau, bonsoir.
1: David Pousset,
4: Michael Pousson,
1: en pleine poussette. Pousse Kit Kat, Pousseau Raban,
4: Zinedine Poussan, Curry Pousseline,
1: Pousse Varoti.
2: Oh, bonsoir.
4: Elvis Pousselet.
1: Ah non, mais je ne réponds pas.
7: Never let me go. Moi qui a super poussant breakdown.
1: Oh, tu t'écrases
8: un. 80 dur en poussance breakdown.
1: Poussance, coupe ta. Tout coupe ta musique. Poussance une fois, poussance deux fois, poussance.
4: Bah c'est tout, on a plus personne.
2: Bah si, je suis encore là, mais bon.
1: Tu.
2: Ouais,
4: j'ai oublié de l'accueillir, c'est Pousse-mousse.
1: Moi, il va faire sa conclusion.
2: De toute façon, j'ai rien d'autre à dire. J'ai même pas participé à ton débat, cet enfoiré.
1: Ta fréquence.
2: Oh, vas-y, reste tranquille.
1: T'as prêt, ouais, tu restes poli, sinon tu sors.
2: Moi, mes potes de l'assistant, te fous des pouces, reste tranquille un peu.
1: Bon, alors.

0: Oh punaise. Attends, bon. Attends, je sais ce que c'est.
1: Bon alors, René Rémy, t'as un dico ou pas? T'as un dico? Non, tu cherches pas dans le dictionnaire,
0: bon,
1: d'accord?
0: Alors, je sais ce que c'est que le chômage.
1: Non, tu cherches pas dans le dictionnaire, je viens de te dire.
0: Oh, bah tant pis, reste une chance.
1: René Rémy, pardon.
0: Donc RMI, tu peux appeler RMI. Hein. Écoute, le chômage, c'est quand même le fléau de notre société moderne, hein, quand même. Il faut le dire.
1: Précise.
0: T'es d'accord avec moi quand même.
1: Oh là.
0: Je pense que t'as vécu le problème pendant quelques années, et c'est un problème qui gangrène notre société, hein, quand même.
2: Mais précise, c'est quel fléau?
0: C'est le fléau du chômage, c'est-à-dire qu'en fait, les gens ils restent à la maison en survêt et en pantoufles.
2: Ah ouais, c'est dégueulasse.
0: Plutôt que d'aller travailler pour faire de l'argent pour nourrir leur famille, quoi.
2: Regardez le big deal là, pendant que nous on paye nos impôts.
0: Voilà, tout ça. Et exactement.
1: Des débrouleurs, tu t'écrases.
0: Et ils vivent avec l'argent de ceux qui cotisent. C'est voilà, c'est le chômage.
1: Des débrouleurs, tu t'écrases, s'il te plaît.
3: Parasite.
0: T'as raison, il m'aide un peu, quoi.
1: Ouais, c'est à toi que je pose la question, c'est pas d'aider le branleur.
0: Est-ce que ma réponse te convient, Gérard?
1: Ouais, ouais. NPE.
4: Eh bien, le chômage, c'est en fait l'absence de... Comment on appelle ça? De travail.
0: L'absence totale, hein.
4: L'absence totale, ouais. Mmh. En fait, moins t'en fais, moins t'as envie d'en foutre, et de toute façon, t'en feras jamais.
1: Qui c'est qui s'amuse avec les téléphones?
4: Pas moi. Mais toi, même si tu veux, tu peux trouver des petits boulots d'appoint, genre dans, je sais pas, éducation nationale, n'importe quoi, c'est quand même du chômage.
2: Mmh. Allô? T'as trouvé?
1: Dédé le branleur.
2: Oui. Bon, déjà, c'est bien mal parti entre nous, Gérard. Déjà, je voulais te dire bonsoir. Comment ça va? Est-ce que t'as bien kiffé la PlayStation?
1: On est dans le débat, on n'est plus sur la PlayStation.
2: D'accord. Donc, attends, parce qu'il y a un haut-parleur. Voilà, ça va mieux? Moi, pour le chômage, je dirais comme mes collègues, je dirais que c'est un arrêt du travail non définitif, hein, parce qu'on peut toujours mettre un petit coup, si on coule au fond de la piscine, pour remonter, Gérard, si t'aimes bien ma métaphore.
0: C'est vrai qu'on peut reprendre.
2: Ouais. C'est jamais définitif le chômage, tu sais bien.
1: Bah oui, mais ça...
2: Toi, t'as eu une petite période creuse, tu t'es levé le matin,
0: Tu t'es pris en main.
2: Tu t'es pris en main, tu t'es dit, je vais devenir un homme, je vais vendre des yaourts. Mmh. Là, je trouve ça louable.
0: C'est vrai que c'est beau.
2: Louable, pardon.
1: Ok.
2: Voilà.
1: Bon alors, à Cédric, t'as fini de regarder dans le dictionnaire, tu peux répondre?
0: Je me suis mis dans la poche. Excusez-moi. Alors je pense en effet que le chômage serait une cessation contrainte de l'activité professionnelle d'une personne, le plus souvent après un licenciement.
1: Alors à Cédric, écoute-moi bien à Cédric.
2: T'es dans la merde.
1: À Cédric, un conseil que je te donne.
0: Oui.
1: Je te le dirai pas plusieurs fois. C'est tu réponds sans regarder dans le dictionnaire ou je vais te penser de te zapper.
5: Ouais.
1: Ça va être clair, net et précis.
6: Aïe, aïe, aïe.
1: Et on a de quoi zapper les gens ce
0: tout
1: soir.
0: Tout à fait. D'accord. Il y a du monde derrière. Hein.
1: Et on a du monde qui attend justement qui veut réagir.
2: Un pic d'audience. Hein.
1: Alors, Cédric, fais gaffe à toi quand même.
0: J'ai joué.
1: Bon. Ouais. Alors maintenant, tu vas répondre à part lire ce qui est marqué sur le dico.
0: Vas-y, dis un peu ce qui était marqué. Ça va? Mais je lis pas.
1: Non, mais attends, tu te fous de ma gueule ou quoi là?
0: Non, franchement.
1: Tu prends le soin. Tu choisis lequel que tu veux.
0: Lequel que je veux quoi?
1: Te foutre de ma gueule ou.
0: Non, excuse-moi. Je vais me tenir à carreau.
1: Mais bon alors, tu réponds.
2: Tu vas répondre.
0: Ah, le chômage. Eh ben, c'est quand on travaille plus. On sort de l'école. Quoi? Attends.
2: Qu'est-ce que c'est que ça, Gérard?
1: Oh là là,
2: t'as abusé.
0: Excusez-moi, on peut pas commencer comme ça.
1: Ah, Cédric.
2: Hop là.
4: Voilà.
1: Ah bon?
0: Voilà.
2: Bien joué, Gérard.
1: Ouais, alors ce coup-là, lui, il a tout compris.
0: Voilà.
1: Bah. Alors, qu'est-ce que je voulais dire sur le chômage? Bah, pas grand-chose, hein. Tout le monde a répondu à peu près.
0: Ouais,
5: et toi, c'est quoi ta vraie def?
0: Ouais, ta définition.
1: De toute manière, c'est ça. Anne, PE, tu vas commencer par fermer ta grande gueule.
4: Oui,
1: sinon,
4: c'est
1: vrai. Tu vas zapper aussi.
4: Mais j'ai rien dit du tout.
5: C'est pas grave. Laissez Gérard donner sa def, on verra après si on est d'accord ou pas.
4: Il va faire rire avec ta def. Hein.
5: D'accord.
0: Ah,
5: ouais, je sais.
2: Moi aussi, tu me fais demander.
1: N'importe quoi.
5: Vas-y, Gérard.
1: Donc, le chômage, c'est sûr que c'est une activité que vous avez, que j'ai eue et que je n'ai pas pu avoir après. Donc maintenant, j'ai retrouvé.
5: Tu penses pouvoir un jour retrouver le chômage ou quoi?
1: Ben, j'ai retrouvé un petit job et maintenant, je suis tranquille. Dédé le branleur, tu fermes ta gueule quand je parle, s'il te plaît, merci.
2: Excuse-moi.
1: D'accord? Donc voilà ce que ça voulait dire, le chômage exactement.
5: Donc en fait en ce moment, toi t'as un boulot, et donc le chômage ne t'attire plus du tout.
1: Bah non.
2: en ce moment.
5: Mais tu penses que ça va revenir par la suite?
1: Bah non, je pense pas, parce que pour l'instant ça se passe.
5: Non, mais tu penses que t'auras envie? Je te demande pas si tu vas être au chômage, je te demande si tu aurais envie d'être au chômage par la suite.
1: Bah non.
2: Bon, c'était quand même la belle époque, hein, quand même.
1: Ouais, mais là, c'est parce que c'est suite à un accident, c'est tout. Je me suis retrouvé comme ça, c'est tout.
2: Tu l'as bien vécu, toi, ton...
1: Anne-P.E., tu arrêtes de dire aïe, parce que tout à l'heure tu vas faire ouille dans ton lit.
2: Voilà.
1: Clair, net et précis.
4: Manu, arrête.
1: Ça fait déjà, c'est pas Manu, ça fait toi deux fois depuis tout à l'heure.
2: Aïe.
1: D'accord?
4: Pas moi.
1: Ouais, bah fais gaffe à toi.
3: Aïe.
1: Un conseil averti en bon deux.
2: Ouais.
1: Oh.
5: Tu sais que c'est presque du français, ça, Gérard.
1: Manu, tu voulais dire?
6: Non, je voulais dire très beau, très belle définition, un conseil averti à vos deux, très beau.
1: On a personne d'autre?
6: Si, on a Tonton Dublette, bonsoir.
7: Bonsoir.
5: Bonsoir.
7: Bonsoir, Tonton.
2: Salut, Tonton.
1: T'appelles d'où?
7: J'appelle d'Épinay-sur-Seine.
1: Et t'as pas un téléphone encore plus pourri que ça?
2: C'est la parabole.
7: Très, très bien, mon téléphone.
1: Oh, bah alors là.
5: Ah oui, c'est mieux, là, c'est mieux.
7: Ah, excusez-moi,
5: je faisais juste un test.
1: Donc, pour toi, qu'est-ce qu'est le chômage?
7: Le chômage, ben, c'est quand tous les immigrés, ils ont dit, c'est fini le travail.
1: Qu'est-ce que t'es en train de me sortir comme connerie, toi?
7: C'est quand il n'y avait plus le travail pour plus personne.
1: Mais attends, tu ne te foudras pas de la gueule du monde, toi?
7: Non, monsieur Gérard.
2: Voilà.
7: En tout cas, moi, je suis au chômage.
1: Ouais. Et ça fait combien de temps?
7: Ça fait 3 ans, monsieur Gérard. J'ai travaillé beaucoup dans le bâtiment, j'ai fait tous les métiers qui sont dégueulasses.
1: Ouais. Eh ben, je peux te dire une chose, qu'il y a d'autres personnes qui sont restées plus longtemps que toi au chômage et qui
5: le voulaient pas. Hein.
1: Bah, qui le voulaient pas.
2: C'est un accident en plus.
5: Ouais.
7: Ah, c'est possible. Hein. En tout cas, moi, je suis à la maison pour le moment et j'écoute les débats des Gérard.
1: Alors, est-il plus facile de nos jours de trouver du boulot par téléphone portable?
5: Si tu peux expliquer 2 secondes la question.
2: Ouais.
1: Alors, est-il plus facile de nos jours de trouver du boulot par téléphone portable?
2: Non, expliquez, pas répéter, du
1: coup. Voilà, ouais, du con. Alors, Dédé le branleur,
2: non, non, c'est pas moi, c'est pas pour moi.
1: Alors, c'est René Rémy.
2: Bon,
1: tu à peine, ouais. Tu crois que je t'ai pas reconnu, toi?
2: Mais
1: alors, René Rémy,
2: allez, hop là. Dehors.
1: Poitiers terminé. Manu, Poitiers terminé.
6: Mais ça y est, il est parti, t'inquiète.
1: Alors, est-il plus facile de nos jours de trouver du boulot par téléphone portable? C'est-à-dire, je m'explique.
2: C'est...
5: Vas-y.
1: Dédé le branleur, tu arrêtes, merci.
5: Mais vas-y, Gérard.
1: Donc, c'est pour avec un portable, c'est pour répondre aux annonces qu'on a sur les journaux ou par le bien de la NPE.
5: D'accord, voilà.
1: Voilà.
2: Voilà.
1: Alors, Dédé le branleur, comme t'as une grande gueule, maintenant tu vas l'ouvrir.
2: Non, pas du tout, j'ai pas une grande gueule du tout. Mais
1: tu vas l'ouvrir parce que c'est toi qui jactais quand je donnais la définition.
2: Oui, d'accord. Pour moi, un portable, c'est beaucoup plus indispensable que rien du tout, en fait.
1: Alors, tu peux préciser le fond de ta pensée?
2: Mais tout à fait. Moi, je dirais que si, par exemple, tu vas aller... De toute façon, pour les inscriptions aux ACEDIC, ça se passe où? À l'NPE, parce que je suis dans le business, quand même. Ça se passe surtout par téléphone, hein. Si tu veux, si tu vas, moi, je suis allé l'autre fois, j'ai demandé, oui, je suis chômeur, tout ça, est-ce que c'est possible? Ils m'ont fait, non, il faut appeler. Bon, alors j'ai rappelé, et puis maintenant, je suis chômeur, donc je suis content. Hein.
1: Attends, tu te foutras pas de ma gueule, là?
2: Pas du tout.
1: Non. Alors, tu me dis que t'appelles la NPE pour savoir s'il y a du boulot, et ils te disent non...
2: Non, j'ai pas dit ça, c'est toi qui as pas compris. Moi, je t'ai dit que je me suis déplacé jusqu'à la NPE, je suis allé au guichet, je lui ai demandé, est-ce que c'est possible, madame, d'être chômeur? Elle m'a dit non, il faut appeler. Donc, le lendemain, j'ai rappelé, je lui ai demandé, est-ce que c'est possible d'être chômeur? Elle m'a dit, oui, c'est bien d'avoir appelé. En plus, il m'avait reconnu.
1: Ouais, d'accord. Tu crois, t'es pas tombé sur quelqu'un qui est aussi con que toi et qui a pas compris ce que ça voulait dire?
2: Non, je pense pas. Hein. J'ai plus con que moi, ça existe pas.
1: Ouais, bah je crois que si, hein, parce que à mon avis, t'es tombé sur une nana qui aurait dû t'inscrire, d'accord?
2: Ouais.
1: Alors voilà. NPE.
4: Oui. Bah moi je comprends pas trop ta question parce que je me dis que quand on est au chômage.
1: Hey, les oreilles, c'est comme le cul, ça se lave.
4: Oh, je parle.
1: Ouais, si t'es pas contente, au revoir.
6: Elle l'a entendu ta question, mais elle l'a pas compris. Ça a rien à voir avec les oreilles.
1: Elle l'a pas compris. J'expliquais ce que ça voulait dire.
4: Oui,
1: d'accord.
4: J'ai compris. Mais ce que je comprends pas, c'est que quand on est au chômage, on n'a pas les moyens d'avoir un portable.
1: Et alors?
4: Bah,
2: à part des exceptions.
4: Donc c'est plutôt tes démarches avec un fixe.
5: Bah non, parce que tu peux avoir une carte, une mobi carte.
1: Qu'est-ce que je mets?
5: Il y a beaucoup de clochards qui ont des mobi.
1: Fil d'art.
5: Mais non, mais je parle pas pour toi. Hein.
2: Non. T'as pas de mobile.
1: Comment?
2: Non,
4: j'ai dit t'es pas un clochard.
1: Bah, mais pourtant j'ai un téléphone avec mon
5: clochard. Tu vois?
2: Et pourtant t'as un téléphone de clochard, bah ouais.
1: Tout arrive. Bon, alors, Dédé le branleur, le téléphone de clochard,
2: non, il dit merde. C'est pas moi.
1: Au revoir.
2: C'est la fille.
1: Ouais, non, Dédé le branleur.
2: La fille.
1: Dédé le branleur, terminé.
6: On peut accueillir quelqu'un ou pas?
1: Oui.
6: Cacaloc, bonsoir.
3: Ah. Bonsoir, bonsoir GG, c'est Cacaloc.
4: Salut Cacaloc.
3: Bonsoir toute l'équipe, bonsoir les auditeurs. J'appelle de Montmagnon sur Blénaud, c'est 118.8. Bonsoir tout le monde.
1: Bonsoir.
3: Bonsoir.
1: Donc t'as entendu la... Ah bah non, t'as pas entendu la question.
3: C'est l'histoire du portable, hein, c'est
1: voilà.
3: Ça. Voilà. Ah tu vois, j'ai entendu. Hein. Bah écoute, moi je rejoins un petit peu ce que disait la jeune demoiselle. C'est vrai que quand t'es au chômage, a priori t'as pas trop de caillasse pour t'acheter un portable. Mmh. Donc c'est vrai que j'aurais aussi tendance à conseiller le téléphone fixe, hein. Sachant qu'en plus, bon, tu captes un peu mieux quand même. Mmh. Il faut savoir que ça peut être embêtant si au moment où t'es au téléphone avec un employeur, t'as plus de briques. Si t'as plus de briques sur le portable.
4: Ou tu passes sous un pont.
1: Oh ! Tonton là.
3: Ouais, vas-y.
1: T'arrêtes un peu ? Eh hey, mais qui c'est qui s'amuse là ?
3: Pas trop, hein.
1: Bon, Manu, t'essayes de voir si c'est pas tonton là d'épiner parce que ça me paraît bizarre son truc. S'il a envie de dormir, tu lui dis au revoir.
3: C'est la police un peu là, mon pote.
1: Tu reviens sur ce que disait ANPE.
3: Ouais, et je te dis en plus, faut avoir de la brique. Parce que si t'as pas de brique, et que t'es au téléphone avec ton employeur, ça craint.
1: Ouais, mais dans ces cas-là, t'essayes de... Oh, t'arrêtes de ronfler, espèce de connard!
3: Bah, dégage-le, ça sera plus simple, hein.
4: Allez, viens-le!
7: Ah, non, mais dis donc, il y a celui qui ronfle, arrête, hein.
1: Ouais, tu te calmes un peu, toi, c'est pas toi qui commande le jeudi, là.
5: Attends, il te file un coup de main.
3: De la comédie française, là, parce que.
7: C'est qui parle?
3: La comédie française, c'est pas trop notre créneau dans les débats, quand même.
1: Bon, tonton.
7: Oui. Bonjour, monsieur Gérard.
1: Bon, ça y est.
3: Nouveau, ils font 10 minutes à chaque fois.
7: Je répondrai à la question, monsieur Gérard.
1: Bah, en principe, un débat, c'est fait pour répondre aux questions que je pose.
7: Ah, d'accord, monsieur Gérard.
1: Ne te fous pas de ma gueule avec monsieur Gérard, s'il te plaît. Parce que tout à l'heure, tu as
5: appelé le madame. Il préfère. Pas, ouais. Après minuit, il préfère.
7: Mais je vous appelle monsieur Gérard, tout court.
1: Oh là là là là là là là. Bon, Manu. Ouais. Manu, tu me le prends en antenne, tu y expliques comment que ça se passe. Si tu vois que ça va pas, bah, tu lui dis
7: là,
1: bonne nuit.
7: Je vais répondre, monsieur Gérard, je vais répondre. Allô? Allô?
4: Oh là là.
7: Allô.
1: Bon, allez, bonne nuit, hop.
4: Boum boum.
3: Pas de comédien dans les débats.
1: On va pas s'amuser là-dessus. Bon, allez, sondage. Avez-vous déjà été au... Bah non, on va pas mettre tout de suite le sondage.
5: Bah si, tu peux en faire un petit, il est déjà minuit et demi.
1: Mais non, parce que... Hey,
5: quoi
1: ça, le premier truc...
5: Tu veux pas faire un sondage?
1: Mais ça revient sur la 4.
5: Bon, ok, on va faire autre chose.
8: Un petit bain pour le chef.
5: Oh, ouais.
8: Un petit bain pour le chef. Un petit bain pour le chef.
1: Oh, mais ça y est. Oh!
5: Quoi?
1: C'est pas parce que Max est parti que tu vas foutre ta merde, sinon c'est moi qui me tire.
5: Tu peux parler devant le micro ou pas?
1: D'accord.
5: Donc le sondage, mais t'es pas obligé de te reporter au premier sondage, tu fais un autre. Genre, tu vois, c'est pas dans l'ordre les sondages.
3: Improvise, c'est un métier ça.
5: Bah oui.
4: Ouais,
5: ça fait que 6 ans qu'il fait ça. Hein. Attendez, laissez le temps. Laissez-le réfléchir.
1: Alors, d'après vous, est-ce que les plus riches peuvent être un jour au chômage? Fielder, tu arrêtes s'il te plaît!
5: Vas-y.
1: D'accord?
5: Bah oui, vas-y.
1: Alors, 87% des gens disent que de toute façon, avec l'argent qu'ils peuvent racheter la NPE, c'est... Ouais. 51% des gens pensent qu'il faut relativiser, car la collègue... Oh là, mais qui c'est qui sort des sondages? Vous allez me dire que... Ça... Oui, tiens.
5: Rigo, qui a sorti des sondages?
1: Non.
9: Ah, tout à l'heure, je les ai imprimés.
5: Alors vas-y. Alors,
1: 51% pensent qu'il faut relativiser, car le collectivisme européen est quoi? Hérédique, bah disons. Rédhibitoire. Putain.
4: À la fac, hein.
5: Vas-y, refais-le.
1: La pétasse, tu dégages.
4: Salut.
1: Au revoir.
5: Oh bah Cacaloc, il est tout seul, il se fait kiffer.
3: Ben, y a pas de problème.
1: Mais non, mais là je vais finir celui-là et après on va passer un disque, t'auras le temps de trouver quelqu'un. Et 37% disent qu'on a coutume de dire que la vie est dure. Moi je m'en bats. Je me bats pour le futur, quelle aventure. Ouais, d'accord, c'est bien. C'est pas mal comme truc. Et 21% des gens estime que vraiment mon haleine est exceptionnelle ce soir. Ouais, ben j'en ai rien à foutre des sondages de merde.
10: Attends, c'est bien qu'ils te disent que t'as une bonne haleine.
1: Bon.
5: D'un autre côté, c'est vrai.
1: Alors, sur l'internet, Rigo.
5: Ah, aïe.
9: beaucoup de problèmes pour se connecter. Merci Fun, non, je te jure.
6: Ah, c'était pas du cuir, le salon, c'était du.
1: C'était du plastique. Oh, c'était... Les auditeurs, s'il vous plaît, derrière, là, vous caca look, là, tu te calmes.
9: C'était de la récup de bois, il y avait encore les clous. Et donc, voilà, il y a énormément de gens qui t'emmerdent, apparemment, Gérard, et qui te dit ta gueule, sale bâtard. Je peux pas te dire qui, c'est Highlander, voilà.
1: C'est bien, si je suis un sale bâtard, lui, c'est un sale pédé.
9: Il est vraiment mal content.
6: C'est sûr.
1: Bah, c'est bien, si il est pas content.
9: Mal content.
1: Dans ce cas-là, il a qu'à aller se faire mal baiser. Ça ira mieux. Alors, comment se passe.
11: Ta femme ne peut pas satisfaire tout le monde, mon petit GG.
1: Coca-Luca. Un conseil que je te donne, ma femme t'emmerde.
11: Bonsoir.
1: Voilà. De bon entendeur, salut. Je lui fais un petit coucou en passant. Voilà, et alors la troisième question, c'est comment se passe un rendez-vous avec la NPE, et on va s'écouter Jeanne Masselic avec En rouge et noir, c'est le pont de mon froc. Et on se retrouve tout de suite après au 0803-085000 pour la suite du débat sur le chemin.
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1: Allez, je reviens. Une chose, ouais, celui qui s'amuse à balancer des conneries en remix derrière, il va virer. Quel est le... vous arrêtez, s'il vous plaît.
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1: Et voilà, on vient de s'écouter Jeanne Masselic avec En rouge et noir, c'est le fond de mon froc. Donc,
6: très bon titre. Oui, je t'ai parfait une petite feuille, mais c'est pas grave, Gérard, on a toujours Cacaloc.
11: Ouais.
6: Qui est ici, voilà, bonsoir. Sûr. On a Woman Power.
14: Oui, bonsoir.
6: Bonsoir. Et on a Marcel, bonsoir.
15: Bonsoir, bonsoir à tous.
6: Bonsoir, bonsoir Marcel.
1: Voilà. Bonsoir. T'appelles d'où, Woman Power?
14: J'appelle de Tourcoing.
1: Fréquence
14: 118.9.
1: Faudra peut-être, quand je vous demande les fréquences, t'appelles d'où? Tu me donnes tout de suite la fréquence. Et l'autre, c'est qui, Manu?
6: Marcel. Marcel, voilà.
15: Ouais. Alors moi, j'appelle d'un petit village. C'est Salope sur Grille, dans le Vercors.
1: Fréquence!
15: La fréquence, c'est 103.7.
1: Mais t'arrêtes de parler du nez, s'il te plaît, merci.
11: Allez, j'ai une voix de canard.
1: 103.7. Merci, et t'arrêtes avec ton portable.
11: Ah, c'est lui.
1: Portable. Et Coca-Luke, hein, c'est ça?
11: Non, Cacaloc.
1: Cacaloc.
11: Bonsoir.
1: Bonsoir. Donc 118.8.
11: Toujours, ça n'a pas bougé.
1: On a, il nous en manque un.
6: Oui, on en a trois pour l'instant. Oui, t'as viré tout le monde.
1: Alors, la question, c'est comment se passe un rendez-vous à la NPE? Alors, on va demander à Cacaloc.
11: Écoute, moi, je dirais bien, dans l'ensemble, quand même bien, parce que c'est des gens qui sont là pour s'occuper de toi, donc ils sont quand même relativement accueillants.
1: Mm-hmm.
11: Donc, en fait, tu prends rendez-vous, tu y vas. Le mec, il détermine quelle est ta voie de garage, et puis, ensuite, il t'envoie direct dessus, et puis ça roule, quoi.
15: Non, direct.
1: Ouais, Marcel, t'attends un peu que je te donne la parole.
11: Donc voilà, donc chacun ses opportunités.
1: Mm-hmm. D'accord. Marcel, maintenant.
15: Alors, les rendez-vous dans les...
1: T'arrêtes de parler du nez, parce que ça commence à me gonfler.
15: Non, mais excuse-moi, j'ai de l'asthme en plaque, c'est pour ça.
1: Ouais, t'as de l'asthme. De quoi t'as?
15: De l'asthme.
1: Ah bon?
15: Ouais, je suis un peu d'asthme.
11: Une voix de canard, c'est pas ta faute.
1: Bon, tu réponds, là, au lieu de te foutre de ma gueule.
15: Ouais, je vais répondre à la question. Le truc, c'est que, en fait, les réunions à la CEDIC, ça se passe déjà à plusieurs.
1: À la NPE, pas aux ACEDIC, espèce d'abruti.
15: Ah, excuse-moi, j'ai cru attendre à Cédric. Alors, à la NPE, ça se passe, en fait, c'est des réunions en groupe. Si tu veux, c'est pas une personne individuellement qui est pris à chaque cas. Si tu veux, c'est des trucs en groupe. C'est comme si on était des moutons, on est des chômeurs, alors qu'on est des êtres humains, je veux dire, avec tous nos défauts et nos problèmes de DAS, tout ça.
11: C'est vrai.
15: On est des êtres humains.
11: Toi aussi,
15: Gérard. Dessus quand même.
11: Tout le monde.
1: Mais Manu. Attends, on a un auditeur, non?
6: Ouais, on en a un. Ouais.
1: Bah vas-y.
6: Ah, tu le veux maintenant?
1: Bah oui.
6: Ah, on a J'en sais rien. Bonsoir.
16: Ouais, salut.
17: Oh putain, trop bossé.
1: J'en sais rien, t'appelles d'où?
16: Bon, j'appelle de Paris.
17: Salut Jean.
1: Merci.
16: Salut. Paris, c'est en...
1: 101.9.
16: Ouais, voilà.
1: T'as merci, bon. je connais la fréquence de Paris, heureusement pour moi.
17: Paris à côté d'Orléans?
1: Paris à côté d'Orléans.
16: Ouais.
17: D'accord.
6: C'est pas loin.
1: Ah ouais, disons porte d'Orléans, ça quoi, je comprends.
6: Ah, t'es trop fort. Ah là là là là.
1: On va peut-être mieux. Donc Marcel, t'en es à toi, on continue avec toi. T'as brèche.
6: Et devant ton micro.
15: Ouais, j'avais fini mon speech là.
1: Ça y est.
15: Ouais.
1: Bon, one power.
17: Woman power. En fait, ça dépend ce que tu vas chercher à la NPE. Si si tu vas chercher du travail, en général, ça se passera très mal. Sauf qu'ils vont être gentils avec toi, ils vont te rassurer, ils vont t'expliquer pourquoi tu n'as pas de travail et pourquoi tu n'en auras jamais. Mmh. Et combien tu ne toucheras pas parce que de toute façon, tu n'as pas de travail. Si tu vas chercher juste pour t'inscrire, c'est cool.
1: Non, mais c'est pas ça que...
5: Qu'est-ce que t'en penses, Gérard? Vas-y.
1: Non, mais attends, on va laisser J'en sais rien parler.
16: Ouais, voilà, moi j'avais une question, on va dire, je voulais savoir si tu touches le chômage, est-ce que tu peux être malade?
1: Eh, oh! Les questions, c'est moi qui les pose, ce n'est pas les auditeurs. Alors, tu vas répondre à la question que je viens de poser, ça, c'est tout.
16: On peut voir l'indication quand même. C'est quoi la question?
1: Tu te fous de ma gueule ou tu prends le train?
16: Non, moi, j'habite à Paris.
5: Attendez. Oui, Rigo.
9: Bonsoir. Après quelques dizaines de minutes passées, j'ai enfin une question à poser à Gérard. Parce que j'ai réussi à effacer tous les messages d'insultes quand même, parce qu'il y a beaucoup de gens qui tenaient à t'insulter, vu que tu parlais du chômage, que tu étais mal placé pour parler de travail en général.
1: Ouais.
9: Tu es d'accord avec ça? Parfait.
1: Pas du tout.
9: Donc c'était une question de Yankee, il voulait savoir si le chômage s'est réglé par rapport aux nouvelles lois sur les 35 heures, comment est-ce que ça a évolué?
1: Bah ça, pour l'instant, je peux pas lui répondre parce que ça va être une question qu'on va poser. Donc je peux pas lui répondre. Donc il attendra un petit peu.
9: On lui dit d'attendre.
1: Voilà, tu lui dis qu'il attend sagement et il pourra attendre
13: demain.
5: Une heure. Au moins.
1: Attends, plus d'une heure. Attends, je regarde la
13: question. C'est un travail, les gars.
1: Non, je regarde la question qu'on l'a passée.
5: Gérard, c'est le monstre de l'audience. Tu sais, il sait garder ses auditeurs.
13: Il connaît les pointes et tout.
1: Il va pouvoir attendre plus d'une heure.
5: Ouais, c'est pour ça que tous les autres ils t'ont insulté. Hein. Maintenant, tu peux y aller, Yangui. Tu peux l'insulter.
9: Il sera plus là dans une heure parce qu'il va bosser. Il nettoie la cantine de la fac de Nanterre parce qu'apparemment, c'est dégueulasse.
1: C'est ça. Il nettoie rien du tout parce que c'est déjà nettoyé depuis longtemps. Alors qui
5: si vous voyez l'état de son fut. Devant le micro, hein, c'est un effort.
1: On était avec Jean Serrien.
16: Ouais.
5: Vas-y Jean.
16: Moi c'est Jean Serrien. Donc en fait, je pense que la NPE, c'est des bâtiments qui sont vachement utiles.
1: Non mais attends, t'es borné sur la question ou tu le fais exprès?
13: Bah, il cherche.
16: Non mais 35 heures en même temps, c'est vrai que ça fait beaucoup quoi.
1: Je te demande comment que se passe un rendez-vous avec la NPE.
16: Bah t'appelles. Puis après, si elle te trouve gentille, tu peux avoir un rendez-vous.
1: Non mais attends,
5: Gérard, je voulais te demander.
1: Non, mais hey,
5: Gérard, est-ce que t'as...
1: je vais y répondre.
5: Vas-y, ouais.
1: Et quand tu vas chez une pute, tu l'appelles pour prendre rendez-vous?
16: Je trouve vachement vulgaire.
1: Bah non, mais moi je te demande une question, je te demande de répondre à la question.
13: Vas-y, réponds.
16: Bah écoute, tu vas, puis si t'as pas de travail, bah tu peux avoir un rendez-vous, puis après les gens ils sont gentils avec toi et tout, puis ils te renseignent, puis ils peuvent te donner plein de trucs.
13: Oh là
16: et après
13: là.
16: T'as des papiers et tout à remplir, à signer et tout.
13: Oh là là, Gérard. Ouais.
5: Gérard, est-ce que toi...
1: Ah, alors quand même, au bout de 10 minutes, voilà. on a quand même compris son truc. Bah Léon, faudrait peut-être te réveiller, hein, j'en sais rien.
16: Ouais, Gérard, okay, ouais,
1: Manu. Fildar, ouais.
5: Est-ce que toi, donc, tu es déjà là à la NPE, oui ou non? Oui, je pense. Mais est-ce que tu as déjà donc
6: juste
5: eu
6: devant,
5: un rendez-vous?
1: Donc, peux-tu en parler? Comment se passe un rendez-vous? Déjà, tu arrives. Bon, si c'est pour une inscription, tu prends ton dossier. Il donne un rendez-vous. Donc, dans les jours, le lendemain même.
5: Oui.
1: Donc, il donne un rendez-vous pour voir un conseiller. Et le conseiller, selon ce que tu as, te propose des trucs. Voilà comment se passe un rendez-vous avec les responsables de la NPE. Pas d'accord. Comme il y en a qui disent, ouais, s'ils te trouvent sympa, ceci, cela, ils te rappellent, niette. Ça n'existe pas.
5: Et après, en fait, tu demandes
1: après,
5: en fait, ce que tu veux comme boulot ou...
1: Non, mais selon ton inscription, lui, il regarde sur un fichier donc qu'ils ont.
5: Moustache, tout ça.
1: Non, il regarde sur un fichier et donc selon les capacités,
5: le truc de
1: travail que tu as, bon, ils essayent de voir ce qu'ils peuvent te proposer. Non. Et ils demandent de passer régulièrement pour voir les offres aussi.
5: D'accord.
1: Et donc en allant voir les offres, tu peux obtenir des rendez-vous.
5: Mais est-ce que tu peux par exemple toi étant de Paris aux alentours, aller dans une NPE à Brest par exemple? Est-ce que t'as le droit ou t'es obligé d'aller dans ton NPE de ville?
9: On me posait la même question, c'est marrant.
5: Oh,
9: le génie se retrouve.
1: Non, parce que déjà t'es inscrit sur la NPE de ta région. Donc si tu as la NPE de l'autre côté, si c'est pas pour longtemps. Bon, à la rigueur, ils peuvent se faire quelque chose, mais non, en principe, non.
5: D'accord. Ouais,
13: et toi Gégé, c'est par la NPE que tu as retrouvé un truc dans le milieu du yaourt, ou est-ce que c'est une autre filière?
1: Non, c'est sur une autre filière, je dirais pas sur
5: c'est des filières parallèles.
13: Attends, il y a quand même plein de gens au chômage.
9: Faut les aider.
1: Non, mais Non, parce que j'ai déjà voulu aider certaines personnes.
11: Ah ouais.
1: Je leur ai proposé là où j'étais. Ouais. Les gens, ils m'ont dit qu'ils y allaient, ils y allaient pas. Donc, moi, maintenant, je ne propose plus rien.
11: Mais c'est qui, les gens?
1: Je ne répondrai pas. C'est tout.
11: Il n'y a plus de flambier, là?
1: Tu
18: me fais un dicus de Donald Kid.
1: Marcel.
11: T'as tracé dans ton yacht.
9: Bon, Gérard,
5: Marcel.
9: Avant Marcel, oui, il y a une petite question de Cody sur le chat de Voilà. Il voulait savoir si on peut avoir un accident de travail quand on est au chômage.
1: Quand t'es au chômage, avoir un accident de travail, de toute manière, même si t'es au chômage, donc tu ne peux pas avoir un accident de travail parce que c'est pas considéré pour aller. C'est pas sur ton chemin.
5: Même quand si tu as un accident à la NPE en allant en chercher du travail, tu peux pas quand même. C'est pas considéré comme tel.
1: Non, c'est pas du tout considéré pareil.
5: Ah, très bien.
1: Donc, qu'est-ce que je voulais dire? Un petit message là Manu vient de me donner.
11: Ouais.
1: Donc, on va saluer Eric de la station Shell sur l'autoroute A1. Il se reconnaîtra. Il écoute à fond les débats. Donc, bonsoir à toi, bonne bourre et
9: c'est lui,
5: salut Eric.
1: Bon, tous ensemble.
11: Salut Eric.
1: Assomme bien Max quand il va là. S'il passe à ta station tout à l'heure, tu lui mets un coup de... Tu l'assommes un bon coup. Il en a besoin.
9: On a enfin trouvé qui écoute.
1: Alors, donc, là, ça y est. Bah, même, il y a plusieurs stations-service qui écoutent Fun Radio.
9: Mm-hmm.
1: Qui écoutent Fun Radio sur l'autoroute. Il y en a une, justement, je crois que t'étais venu avec nous.
5: Je crois qu'il n'y en a que deux.
1: Non.
9: Aussi, ouais.
1: Quand on est à Chaumont.
5: À Chaumont?
1: Bah oui, à Chaumont.
5: Je sais pas, moi j'étais derrière, j'étais dans le coma, parce que.
1: Non, c'était pas.
5: Tu sens en voiture.
1: Non, c'était pas avec toi.
5: Tu bouges.
1: Alors Rigo. Donc pour continuer.
9: Qu'est-ce qui se passe? Il y a Zgeek de Macaque qui passe un message à Flavien qui bosse à Toulouse parce que lui aussi il écoute à fond les ballons à Toulouse.
1: Non, on s'en fout des messages, des coucous sur le net, je m'en fous.
9: Bon, par rapport à la NPE, il y a quand même Yankee, il dit que c'est inutile d'aller à la NPE, il suffit juste d'aller bosser dans les cantines et de faire les fonds de poubelle.
1: Non, mais ça, Yankee, tu fermes ta gueule et t'auras ton truc de 35 heures quand ça me prend plaisir. En de bon entendeur, salut Yankee.
9: Non, enfin, s'il ferme sa gueule, il peut quand même taper.
1: Non, mais il fait ce qu'il veut, j'en ai rien à foutre.
9: Ok, tu fais ce que tu veux, alors.
1: Alors, qu'est-ce que je voulais faire? Ouais, quatrième question.
5: Babi.
1: Pensez-vous que l'on peut sortir du chômage avec un
19: stade? Les gâteaux, c'est pas fait avec de la viande.
1: Fildar, c'est pas moi.
5: T'entends bien que c'est par téléphone. Arrêtez un peu avec les sons, alors,
19: J'ai envie de câlin.
5: Oh, on peut faire un débat correct ou pas?
1: Je m'en fous. Lundi, je fais mon rapport à Max et c'est tout.
9: Oh putain.
5: Arrêtez les auditeurs, merde.
1: Non, c'est pas les auditeurs. C'est vous, c'est toi qui t'amuses à appuyer sur des boutons.
9: Enfin, Gérard, okay. On est quand même parce que c'est pas le chat de Fun Radio vu que
1: il y a des problèmes
9: d'incompétence dans ce service. Donc nous sommes 2840 connectés sur le chat de Voilà. Je sais pas si tout le monde est intéressé par le débat. Mais
5: c'est voilà.fr.
9: Voilà.fr. Vous venez pas parce qu'on a fermé, mais
5: voilà sans eux.
9: Voilà sans eux.
5: Voilà sans eux. Je tiens à répéter.
1: Il fonctionne pas.
9: Si, il fonctionne. Regarde, on est 2840.
5: Oh, c'est joli, hein.
9: Enfin sur le truc, hein.
1: Pensez-vous que l'on peut sortir du chômage avec Internet? On va demander à
5: One Man Power.
1: One more time. Oh, vos gueules là, les autres là.
19: Peux parler?
1: Ouais.
19: Si t'as les moyens d'avoir un ordinateur chez toi, au contraire, sers-toi d'Internet. Sinon, tu peux aller dans un cybercafé ou même à la NPE voir les annonces sur Internet.
9: C'est vrai.
5: Mmh. Gérard, c'est quoi un cybercafé?
1: J'en sais rien, moi.
5: Et tu te poses pas la question, t'en as rien à branler.
19: C'est la cybervodka, mais pas le cybercafé.
11: Pourquoi tu réponds oui, tétard?
1: Le tétard, il t'emmerde, Marcel.
5: Non, mais c'est vrai que ça pourrait être intéressant de rechercher ce que c'est qu'un cybercafé.
19: Ouais.
11: C'est quoi, Internet?
5: Aussi.
1: Oh, putain, mais...
11: T'as pas une cybercuite?
1: Et t'es pas super
5: ça,
1: con.
5: Ça, il doit savoir, ouais.
1: Alors, Coca-Look.
11: Non.
1: Si. Au revoir. Marcel, fais gaffe parce que tu risques d'en faire autant, toi.
11: Ouais.
18: Non, pourquoi?
1: J'en sais rien.
19: Ouais, c'est moi.
1: Attends, c'est pas à toi que je m'adresse.
19: Ouais, bah ok, merci. Donc le Minitel, je sais que ça marche.
1: Non mais attends, t'arrêtes parce que je viens de te dire que c'était pas toi que je m'adressais.
16: Ok, ouais, bah je suis d'accord.
1: Donc Woman Power.
16: Bah écoute, tu prends un réserve.
1: Woman Power.
19: Ouais, bah je t'ai répondu Gérard, mais je crois que l'autre avec son Minitel, il dit n'importe quoi.
1: Bah même sur il y a des annonces qui sont sur le Minitel sur.
19: Et tu sais combien ça coûte la minute sur le Minitel?
1: Ah bah ça c'est pas donné hein.
19: Ouais, bah quand t'es au chômage t'as pas de fric à mec dans le Minitel. Ouais.
1: Et bah alors t'as même pas de fric pour t'acheter un ordinateur, ça revient au même.
19: Justement,
9: là, tu vas dans les cybercafés du coup.
15: Genre là tu pars du point de vue qu'un chômeur en fait il est internet et un portable.
1: Mais attends, c'est qui là maintenant que j'ai?
15: C'est Marcel, j'ai mis un suppos.
1: Ah ça y est, tu te foutras pas un peu de ma gueule toi?
15: Non, ça va mieux maintenant, hein, franchement.
1: Ah ouais, tu foutras pas trop de ma gueule parce que tu risques de faire comme...
15: J'avais une question sérieuse à te poser, Gérard, quand même. Je voulais te poser la question, comment... Parce que là, tu poses des questions sur Internet, sur... il faut que le chômeur, il ait un portable, Internet.
19: Portable.
15: Parce que tu sais bien que les chômeurs, ils ont rien de tout ça. À part la rigueur, les plus riches, ils ont des tatous.
1: Mmh.
15: Donc voilà.
1: Bah t'en fais partir, toi, alors.
15: Ouais, j'ai un tatou, ouais.
1: Oui.
15: Tu m'appelleras.
1: Ouais, c'est ça. Bon, rêve de rêve.
15: Bon, tant pis.
1: Tu peux toujours te caresser. Tu peux toujours te caresser.
15: Okay,
1: j'en sais rien.
16: Ouais, bah écoute, moi, je connais un site... C'est r14.com.
1: Alors, j'en sais rien.
16: Oui.
1: J'en sais rien. Oui. Au revoir.
16: Non, mais attends, c'est vrai.
1: Au revoir. Tu
16: as plein d'annonces.
5: Bah, ça dépend, on va voir ce que c'est. T'es
1: non,
5: pas
1: non,
5: obligé de dire tout ça.
1: R14, au revoir.
5: Alors, c'est quoi R14? On s'en fout, c'est quoi?
16: Ouais.
5: Bah, c'est une lettre et un chiffre. Hein. Voilà, donc vas-y.
19: Un chiffre.
16: Ouais, vas-y. Pardon. Donc, c'est www.r14.com.
5: Et ça parle de quoi?
16: Donc, bah, en fait, c'est un site où dessus, bah, t'as plein d'annonces et tout d'emploi. Bon, tu peux vendre des yaourts. Et bon, c'est vachement large, quoi, conduire des camions et tout, quoi.
1: Et t'en es sûr qu'il existe ton site internet là?
16: Ouais, t'as qu'à demander à Rigo.
1: Ouais, non, mais attends, tu vas demander à Rigo. Rigo, pour l'instant, on a déjà des problèmes avec.
5: Ouais, fais pas chier Rigo avec des conneries, ok?
9: Ouais, je te jure,
5: c'est pas le moment.
9: C'est clair.
1: Alors, j'en sais rien, un conseil que je te donne. Tu évites de parler trop de R14 et de yaourt, d'accord? Parce que sinon, je vais te dire bonne nuit.
5: Généralement, il y a des yaourts dans la R14, alors fais gaffe.
16: D'accord.
1: Je sur les et puis, Pilar, c'est hein. Pareil, tu bon, arrêtes parce que je commence à en avoir ras-le-bol aussi.
5: Devant ton micro, hein, comme
1: d'accord.
16: Mais toi, tu t'as qu'à le taper, Fildar, t'es juste à côté.
1: Bon, toi, tu fermes ta gueule.
16: Ok, bon, c'est une idée comme ça.
1: Ouais, bah moi, je te dis, tu la fermes.
16: Ok, d'accord.
1: Ok, voilà.
9: Pas
1: alors.
9: Mal, pas mal l'idée.
5: Gérard, on peut mettre un peu de rythme dans cette émission.
1: Allez,
5: ou pas là?
1: Attends,
5: ça se passe. Il y a un rythme de ouf. On accueille Force Ordurière, bonsoir.
20: Ouais, salut l'équipe du Star System, ici c'est Angelo. Bon, je voudrais message pour Gérard. J'aimerais qu'il m'explique comment fonctionne sa chaîne ici, parce que pendant qu'il anime ses débats à la con, on est en train de se bourrer sur Sandy, lui piquer du chien la gueule, on aimerait bien le faire en musique en écoutant sa voix de pédé à la radio. Voilà, puis en plus elle aime ça ta cochonne Gérard. Hein. Alors tu libères la ligne s'il te plaît pendant que tu fais tes débats, et tu nous laisses bourrer ta femme. Allez, grosse bise sur la fesse droite, c'était Angelo. Ciao.
1: Mais ça, bravo, c'est fini.
5: Ah, moi encore.
16: Quoi, t'as une chaîne ici?
1: Force.
21: Oui, bonsoir, c'est Force Fort Derrière, bonsoir, j'ai 30 ans, j'habite Bordeaux, et on écoute Fun sur 118.9.
15: Salut à toi le communiste.
21: Bonsoir tout le monde, bonsoir l'équipe. Bonsoir.
1: Pas de politique.
5: Bonsoir.
21: Non, pas de politique, bonsoir. On militera pas.
1: Non, mais il y en a un qui a dit bonsoir, je sais pas quoi là.
21: Le communiste.
9: Ouais. C'est vrai.
19: Communiste.
1: Alors, donc, tu veux que t'as entendu la question?
21: Malheureusement, non.
1: Alors, pensez-vous que l'on peut sortir du chômage avec Internet?
21: Oula, moi je pense que c'est quand même un petit peu incompatible avec les données du chômage au niveau de l'argent. Parce que je pense pas que, je sais pas si vous avez abordé le problème, mais je pense pas qu'un chômeur ait les moyens à l'heure actuelle de se payer ce genre de haute technologie.
1: Bah on a déjà parlé du portable.
21: Ouais, donc voilà, tu vois, je pense que ouais, c'est un peu pareil. Je pense pas que les chômeurs soient à même de se servir de ce genre de nouvelles technologies. Je sais pas ce que t'en penses. C'est pas accessible à tout le monde quand même. C'est quand même pour les privilégiés. C'est quand même pour les nantis quoi.
19: Ouais.
1: Pour
21: les nantis.
15: Les nantis, c'est une espèce de peuple.
21: Et les gens qui habitent Nantes, tout simplement.
15: Les de bic.
1: Alors, d'accord, j'ai compris. C'est pas mal.
9: C'est les gens qui se bouchent le nez quand ils te croisent, Gérard.
21: C'est les nantis.
15: Ça, c'est des nantis.
21: Tu sais, les gens qui te donnent des pièces dans la rue, là. C'est des nantis.
9: Ah voilà, non, les nantis.
21: C'est des nantis. Il y a des méchants, il y a des nantis.
1: Le chômage touche-t-il tout le monde?
15: Il enchaîne le blaireau.
1: Le blaireau. Alors, Marcel. Au revoir.
15: C'est pas moi,
9: Au revoir Marcel.
1: Comme ça, celui-là, il a tout de suite compris comment que ça se fait.
9: Ah Gérard, j'ai une bonne question de.
5: Attends,
9: de Scoil.
5: Attends.
21: Single. Vas-y.
9: Merci. Donc il y a Scoil qui te demandait, est-ce que quand on est abonné au chômage depuis longtemps, est-ce qu'on a le droit à des cadeaux en tant que membre d'honneur?
1: Je vois pas du tout le rapport avec, je vois pas du tout les, le rapport des cadeaux, parce que t'es au chômage, hein.
9: Non, mais quand t'es, quand t'es au chômage de, depuis longtemps, que tu touches ton indemnité,
1: Pas pour tout le temps.
9: Pas pour tout le temps, parce que toi, t'es resté 5 ans au chômage. Mais, il suffit que tu retravailles quelques heures et, tu peux gagner plus.
1: Non, parce que t'as un nombre d'heures à effectuer. Et si c'est pas dans
6: toi, c'est pas plus d'une par jour, c'est ça?
1: Le nombre d'heures. Manu, tu fermes ta gueule quand je parle, ça me fera des vacances, merci.
6: Attends, tu as eu des longues.
1: T'as un nombre d'heures que tu dois mettre sur ta carte de pointage et selon c'est là qui
6: détermine, oui.
1: Qui vont faire une étudier ton dossier pour savoir combien qu'ils te paieront.
21: Attends, tu veux dire il y a une carte quand t'es chômeur, en fait, t'as droit à une carte en tant que chômeur.
1: Étant donné que tu es inscrit à une PE, donc ton dossier est retransmis aux ACEDIC.
21: Donc t'as une carte.
6: Mais
21: donc
6: tu peux retirer de l'argent avec cette carte ou pas?
21: T'as des
1: c'est une carte de pointage.
21: Putain,
1: mais vous êtes borné ou quoi? J'essaye d'expliquer le système.
6: Excuse-moi, moi je suis pas borné, je suis Manu, tu te souviens, ça fait.
1: Ouais, bah écrase un peu.
21: Est-ce que tu peux prendre les transports plus facilement avec cette carte? C'est quand même ça serait quand même.
1: Je te parle de la carte de pointage.
9: Non, mais Gérard, c'est pointé quand même bizarre, pointé pour quelqu'un qui travaille pas, c'est bizarre quand même.
1: Bah celui qui mais si de toute manière parce que il y en a qui travaillent pas et qui sont inscrits à la NPE. Bon, t'en as qui veulent chercher du boulot, t'en as d'autres ils s'en branlent, ils s'en bat les couilles de comme l'an 40.
9: C'est bien quand tu parles aussi.
6: Mais tu vas pointer où en fait? Non, sérieusement.
1: Non, tu reçois ta carte d'ACEDIC.
6: Ah, mais tu fais le trou toi-même avec
1: un. Non, tu prends un stylo et tu coches les croix qu'ils te donnent et tu signes et t'envoies ça. Puis,
6: mais tu l'envoies où?
1: Bah.
6: À ton boulot, mais t'en as pas, t'es chômeur.
19: Mais il y a un tirage au sort à la fin.
21: Et après, tu gagnes de l'argent, ouais.
9: C'est vrai, ouais. Bah,
1: quand t'es inscrit à l'NPO, automatiquement, ton dossier passe aux ACEDIC. Donc, c'est les ACEDIC qui t'envoient ta carte de pointage qui sont.
6: Non, mais ça, j'ai compris. Mais moi, c'est après que j'ai pas compris. Une fois que tu l'as, ta carte de pointage.
1: Ouais. Tu l'as rempli avec un stylo. Tu perces pas.
6: Putain, c'est devant un micro aussi, tu
1: étonnant.
6: Devant un
19: micro. De quelle couleur?
21: De quelle couleur, ouais.
1: Oh, on s'en fout des couleurs.
6: Et Gérard, est-ce qu'il y a un président dans des chômeurs?
1: Non, il y en a pas.
9: Et est-ce que tu trouves normal qu'il faille mettre un timbre sur cette carte pour la renvoyer alors que tu es chômeur et que tu n'as pas d'argent?
1: Ah, ben ça, c'est justement la question est là. Pourquoi qu'il faut l'envoyer à un prix de
6: tarte?
1: Pourquoi tu as pédé?
6: C'est dégueulasse.
9: Tu peux peut-être la poser maintenant aux éditeurs, ils pourront peut-être t'aider.
21: Tout à fait, oui.
1: Non, mais même, de toute manière, ce que je trouve dégueulasse, c'est que je vois pas pourquoi qu'on nous dise de l'envoyer au tarif normal d'une net, vu qu'il y en a qui peuvent pas l'envoyer parce qu'ils ont pas de timbre. Donc, je trouve ça un peu dégueulasse.
6: Mais imagine les étrangers au chômage, ils doivent l'envoyer à la CEDIC de Paris en plus, donc il faut mettre plus de timbre.
1: Mais ça a rien à voir avec l'étranger. À l'étranger, ils ont un système aussi, hein.
6: Ah, ils envoient pas à la CEDIC de France.
1: Ben non.
6: Gérard, est-ce qu'il y a un premier ministre chez les chômeurs?
1: On en a rien à foutre. Arrête de parler de politique, Max avait déjà dit, d'accord?
6: Très bonne question.
1: Tu te fous pas de sa gueule.
9: En attendant, on peut quand même parler politique en parlant du chômage.
1: Ouais, mais on en a rien à foutre. C'est pas du tout ça.
6: C'est prévu pour 2h-10.
9: C'est un petit malin.
21: C'est un gros con.
1: Comment?
21: Moi, je pense que t'es un gros con.
1: Eh ben, force
21: en dur. Non, écoute les voix. Écoute les voix, merde.
1: Non, parce que Marcel.
6: Devant ton micro, merde.
1: Marcel est parti.
6: Mais devant ton micro.
1: Coca-Look, ça est parti. Y a plus que j'en sais rien. Alors c'est où j'en sais rien?
21: Bah voilà, c'est j'en sais rien.
1: Ouais, mais ça m'étonnerait, j'ai reconnu ta voix. Alors
21: bah non, attends, moi j'ai une grosse voix, j'ai une petite voix, c'est ta fiole.
0: Mais où ça va? Attends, toi-même, dans ton cul.
1: Bon, allez hop, force.
0: Non. Mais c'est pas
21: rien.
6: Bon, c'est pas grave, on enchaîne. Oui. C'était pas bien grave.
1: Ouais, mais vous allez voir. Le chômage touche-t-il tout le monde? Alors, 70% des gens disent oui, car il est très pervers. Je vois pas du tout le rapport avec les questions qu'on pose.
6: Peut-être au niveau du toucher, je sais pas.
1: 33% répondent surtout les hommes entre 35 et 40 ans à moustache, n'importe quoi. Parce que faut pas oublier qu'il y a autant de femmes que d'hommes au chômage.
6: Il y a des femmes à moustache aussi.
1: 23% des gens répondent que ça dépend des pays. Ben oui, mais ça, justement, on va en venir. Mmh. Et 18% me répondent que je devrais me refaire le silencieux. Et ça, c'est fil d'art.
6: C'est pas moi.
1: Non, mais je vais te dire que ça, l'histoire du silencieux, c'est toi qui l'as balancé mercredi soir à l'antenne.
6: C'était pour t'aider.
1: Ouais, mais moi, j'en ai rien à foutre de ton aide. En de bon entendeur, salut, je veux plus que tu parles de ma caisse.
6: Alors,
1: okay,
6: d'accord.
1: Sinon, on va parler de ta 205 pigeons.
6: Tu peux crier devant le micro.
5: Donc alors Gérard, j'aimerais je vais t'aider, j'aimerais quelqu'un pour ramener Gérard à 2h parce qu'il est à pied.
1: Ouais. Non, et
5: je t'aide.
1: Ouais, alors, moi j'en ai rien à foutre de ta gueule.
9: Voilà. Gérard, est-ce que tu peux on a quelques problèmes techniques. Est-ce que tu peux bien lever ta tête quand tu parles, tu sais comme en garde à vue, tu lèves bien la tête et tu parles bien devant ton micro s'il te plaît.
6: Merci. Ou sinon tu baisses ton micro quoi.
1: Je fais ce que je veux, c'est pas toi qui vas me commander.
9: Non, parce que là tu parles pas en face si tu
1: alors, quelle est la journée type d'un chômeur? On va demander à Force Endurieux.
21: Hors de rire. Écoute, je pense que le chômeur se lève tard déjà. Parce qu'il a pas grand chose à faire. Donc je préconise un petit lever vers 14h. Petit pipi.
19: Du matin?
21: Ouais, bah oui, bien sûr.
1: Non, de l'après-midi, hein. 14h c'est l'après-midi, c'est plus le matin. Hein. Faudrait peut-être pas confondre. Hein.
19: Quand tu te lèves, c'est le matin.
6: Gérard s'y connaît, hein, c'est son heure.
1: Non, pas du tout.
6: Non? Ah bon. C'est pas grave.
21: C'était un petit pipi, un petit caca, une petite toilette quand même. Et puis après, tu pars. Deux possibilités. Chômeur consciencieux, tu pars écumer les ANPE. Et puis deuxième catégorie de chômeurs, tu pars écumer les bars. Chacun son truc quoi.
1: Je vais dire une chose que si tu
21: Il y en a, il y en a.
6: Non, si c'est vrai, Gérard.
1: Non mais je vais dire une chose.
21: Tu peux pas nier, il y en a.
1: Je vais te dire une chose. Je te préviens un truc quand même. Le mec qui se lève à 14h pour du boulot.
6: C'est un branleur, on est d'accord.
1: Et qui
6: on est d'accord.
1: Alors le temps qu'il se lève et puis tout.
6: Attends, Gérard, changer de micro.
21: Attendez.
6: Il y en a qui zappent la douche.
21: Ouais, c'est pour ça, pour gagner du temps.
2: Bah ouais.
6: Pour avoir un taf plus.
21: Pour aller plus vite au bistrot.
1: Je pense pas. Hein.
21: Toi, t'étais pour quelle catégorie, toi? Quand t'étais au chômage, tu te levais tôt, t'allais à la NPE chercher du boulot, tout ça.
1: Étant donné, vu l'accident que j'ai eu, j'ai pas pu aller à la NPE. Hein, je te signale.
21: T'arrives bien à venir à la radio. Je vois pas pourquoi tu pouvais pas aller à la NPE.
1: Je te signale quand même que lorsque j'ai eu mon accident, je ne faisais pas encore de radio, d'accord?
21: Non, mais l'année dernière, l'année encore avant.
1: Non, attends. Là, déjà, j'avais déjà fini la rééducation.
21: Bah donc, tu pouvais aller à la NPE. Pourquoi tu as pas été?
1: Putain, mais t'es con ou quoi, toi?
19: Mais non, mais il a raison, moi, tu pouvais venir jusque-là et puis...
21: Voilà, tu peux aller à la radio, mais pas à la NPE.
1: Mais alors?
6: Non, mais Gérard, que tu ne sois pas allé à la NPE, c'est pas grave, mais est-ce que la NPE peut venir à toi?
1: Non.
6: C'est-à-dire, est-ce que des gens peuvent venir chez toi, comme les courses à domicile, tu vois?
1: Non.
6: Non, c'est pas possible, ça. L'agence de risque, d'accord.
1: Pas possible. Non. Impossible.
6: Impossible.
1: J'en sais rien.
21: T'as bien esquivé, quand même.
2: Bah moi je pense que le type de toute façon à partir du moment où il a pas de travail, je vois pas pourquoi il travaillerait pour trouver un travail.
1: Non mais attends, le mec qui a pas de travail, pourquoi qu'il va...
2: Bah oui, il est pas payé.
1: S'il est payé, parce que s'il a bossé bien avant, donc il touche les ACEDIC.
2: Bah ouais, mais ça dépend.
1: Ah bah ça dépend de quoi?
2: Bah ça dépend si t'es riche ou si t'es pas riche.
1: Non mais attends, t'as pas compris toi. Hein. Je crois que t'es loin à la détente. Hein.
2: Non, ça va.
1: Ouais,
2: Non, mais... Toi, en plus, toi, le fait que tu boites et tout, t'as fait exprès de jouer là-dessus pour pouvoir toucher plus vite le chômage.
1: Ah non, parce que je vais dire une chose, que j'ai été licencié, donc ça a pas été pareil.
2: Et les yaourts, tu fais exprès aussi, c'est pour...
1: Alors j'en sais rien, les yaourts, tu t'en mets dans... Wow. Comme ça, il finira même pas de répondre. Okay. Woman Power.
19: Oui.
6: No, Woman Power.
1: Ou alors.
19: Oui.
1: T'es bouché.
9: Oh là là.
19: T'entendais plus. C'est comme ils ont dit là. Soit tu fous rien, soit tu te lèves. Mais en général, ils foutent rien. Ils zappent sur la 1, sur la 2. Voilà, je me gratte les couilles et puis je mets la 3, quoi.
21: Je me rappelle quelqu'un, ça.
1: Je me gratte les couilles et je fous rien. Faut pas oublier qu'à part la NPE, il y a des boîtes d'intérim.
19: Non, mais attends, t'es au chômage.
21: Tu les aides, toi?
19: Faut pas exagérer.
21: Est-ce que tu
1: fais
21: les boîtes d'intérim?
1: Les boîtes d'intérim, tu peux très bien les appeler pour savoir s'ils ont du boulot.
19: C'est tout.
1: Les trois quarts du temps, ils te proposent des missions.
6: Non, mais Gérard, ils faisaient pas les boîtes d'intérim, ils faisaient les bars d'intérim. Parce qu'il y en avait qui avaient plus de bibines, donc ils allaient aux autres, c'est tout.
21: À la villa.
1: Ouais, c'est ça. Fous-toi bien de ma gueule, toi, derrière Force Endurieux.
21: Mais tu réponds pas à mes questions.
1: Bah ouais, mais moi, je te dis, fous-toi bien de ma gueule et tu vas voir que tout à l'heure, tu vas...
21: Si toi, t'as tenté les boîtes d'intérim ou pas.
1: J'ai déjà répondu à ta question, tu m'emmerdes.
21: Ok, vas-y, esquive encore un coup.
1: Oh là, toi, tu vas pas rester longtemps.
21: Mais tu réponds pas aux questions des auditeurs, tu fais pas un
1: débat. Je viens de te dire oui. Ça fait 50 mois que j'ai dit oui, que j'avais été aux intérims, d'accord? Maintenant, tu fermes ta gueule.
21: T'as fait quoi comme job d'intérim, alors?
1: Ta gueule, mais t'as pas besoin de savoir toutes les boîtes d'intérim que je pète, ça te regarde pas, espèce de connard.
21: Ta life, putain, ça
6: Gann, t'as fait bis.
1: T'as
6: fait toutes les boîtes de cul de France.
21: T'as fait des remplacements sur les tournages de cul, des trucs comme ça.
1: Bon, allez, dégage, toi. Tu vas aller faire des
19: portes.
1: Mais toi aussi. Allez, hop, les deux. vous me les dégagez, terminé. Je prends, j'en ai marre d'avoir des connards.
6: J'ai deux personnes pour toi si tu veux.
7: Oh, ouais. Comment ça va vite ce soir?
6: Ah, t'as vu un peu, j'ai Écrasu Sky, bonsoir.
8: Bonsoir, bonsoir à tous. Bonsoir.
6: Et j'ai Big Beat, bonsoir.
22: Oui, bonsoir Gérard et bonsoir à tous.
8: Salut Big Beat.
22: Je travaille à l'ANP,
8: on s'en fout.
22: D'accord.
1: Toi tu te calmes et tu vas me donner ta fréquence.
8: 107.3 dans les Vosges.
1: Donc c'est Grasu quoi?
8: Ah oui, je savais que t'aurais du mal. Écrasu Sky.
1: Écrasu Sky, ouais.
8: Écrasu Sky.
1: Et Bill Beat, là?
22: J'habite à Saint-Luc-sur-Loire, à côté de Thoiré et de Carquefou.
1: Ta fréquence?
22: 106.7.
1: Ah ben dis donc, t'es loin à la détente.
22: À la détente, ça va très bien, merci.
1: Donc, alors, quelle est la journée type d'un chômeur pour vous deux, en attendant qu'on aille d'autres personnes?
8: Alors, pour moi, Écrasu Sky.
6: Il y a toujours Woman Power, hein, Woman Power, elle est
1: non, toujours. Non,
6: tu l'attèges.
1: Allez, virer.
6: Ah, j'avais pas entendu, tu m'en reviens un coup de...
1: Allez, virer.
6: Voilà, ça y est.
22: Elle est virée sur un débat sur le chômage, je trouve pas ça très malin.
1: Bah, pourquoi?
22: Bah, écoute, pour les gens qui écoutent, faut leur donner de l'espoir, et tu vois...
1: Non, mais attends, elle, c'était pas pareil, parce qu'elle soutient de la gueule du monde.
8: Oui, ouais, mais bon, virer les gens
1: donc,
8: comme ça.
1: Ouais, mais virer les gens comme ça, se foutre de la gueule des gens, pour moi, j'appelle pas ça participer à un débat sur le chômage, d'accord?
8: Mais bon, si en plus ils sont chômeurs, tu les vires comme ça au standard.
1: Non, mais attends. Ouais.

0: dos, je me tape un ton de dos. Ouais. Grâce à ce gay.
1: Quasi. Oui, alors la journée type d'un chômeur, bon, déjà c'est levé tard, très très tard, hein, c'est vers, moi je dirais plus vers 16h. Hein. Mmh. 16h, petit déjeuner à l'accro, on cherche des petites annonces dans le Paris Boom Boom, on n'en trouve pas. Et ensuite, à 8h, à 7h, on garde le Big Deal. À 8h, on n'a rien à branler, donc qu'est-ce qu'on fait? On fait rien, on regarde la télé. Voilà, je pense que c'est une journée type de chômeur, ça. Hein.
2: Un conseil que je préviens les prochains auditeurs.
1: Oui.
2: Hein, que le premier, si ça continue comme ça, le débat va s'arrêter très vite. Parce que là, vous commencez à me casser les couilles.
1: Mais non, mais tu peux pas aller contre ça. Il dit la vérité.
2: Vous commencez. Allez, toi, tu fermes ta gueule, Big Beat. Pour l'instant, tu fermes ta gueule. Tu fermes ta gueule. Je préviens tout de suite les prochains auditeurs que j'ai. J'entends encore une connerie comme ça. Je zappe.
3: C'est quoi la connerie?
2: J'en ai ras-le-bol.
3: C'est quoi la connerie, tu peux me dire?
2: Surtout quand ils disent, ouais, le Big Bill, et alors je regarde le Big Bill, je les emmerde, moi, les auditeurs.
1: Mais c'est pas pour toi, Gérard.
2: Et alors, mais moi, je vous emmerde. Je fais ce que je veux de mes journées, je regarde ce que je vois à la télé.
3: Gérard.
2: En demandant ton sort, salut aux prochains auditeurs. Et sur le site internet, c'est pareil.
3: Gérard, tu sais combien il y a de gens qui regardent le Big Deal tous les jours? Tu crois que t'es tout seul?
2: Donc, Bill Beat.
1: Oui. Bah écoute, moi, la journée, tout ce que je vois, c'est que généralement, le chômage, ça n'améliore pas les relations humaines. Intramuros, c'est quand les personnes arrivent, elles ont tendance à vomir, parce qu'elles sont alcooliques, c'est vrai, c'est un fait. Mmh. Elles ont tendance à avoir une négligence par rapport à leurs compagnes. Leurs compagnes sont souvent très moches.
4: C'est vrai, c'est vrai.
1: Il y a une période comme ça qui va entre 4 et 10 ans.
4: Et, la femme du chômeur, quand même, se fait bourrer par des manouches, hein, faut le savoir.
1: Oui, oui,
2: Grazuske. C'est la dernière fois.
4: C'est une étude sociologique.
2: C'est la dernière fois que tu dis une connerie comme ça, sinon je vais te dire au revoir.
4: Mais je dis la vérité, ni plus ni moins.
2: Ouais, bah moi, la vérité, moi, je sais que je commence à en avoir ras-le-bol de t'entendre dire des conneries. Ok.
1: Un message d'espoir, faut dire bon. Pour les chômeurs, pour pouvoir s'en sortir, il y a un bon moyen. C'est le métier artistique, tout ce qui est écrire par exemple,
4: tout ce qui est
1: des textes, des
2: alors, Grazus Gay, au revoir. Ce coup-là, ça commence à bien faire.
1: Au revoir, Grazus Gay.
5: Tu veux des gens peut-être pour t'aider, pour t'aider dans ton débat. On a Pouce Station 2, bonsoir.
6: Oui, bonsoir. Bonsoir Gérard, bonsoir tout le monde.
2: T'appelles d'où?
6: J'appelle de Paris, 100.9, FM.
5: Ouais. Et après, et on a aussi Marius Trésor, bonsoir.
7: Oh, comment ça fait plaisir.
2: T'appelles d'où?
8: Mr. Cousin. Bon, it's Trevor Jones.
2: Ouais, ouais, bah c'est ça, c'est Trevor Jones, au revoir.
7: Oh. Trevor Jones.
2: Au revoir.
7: C'est Trevor Jones.
2: Non, mais lui, c'est pas la peine qu'il intervienne là-dedans, c'est même pas
8: le chômage. Le chômage.
7: Monsieur Trevor Jones.
2: Fildar, c'est pas toi qui commande, c'est moi, donc tu passeras pas à l'antenne.
8: Je suis le chômeur.
2: Je t'emmerde.
1: Excuse-moi, mais c'est la première fois que j'écoute tes débats.
2: Et tu me le vires.
7: Ça y est.
2: Hello.
8: Mr. Cousin.
2: Bon.
8: Je suis le misère, because I don't have a car, you know.
2: Bon.
8: Je n'aime pas avoir le Renault 14 pour aller to A-N-P-E, yes.
3: Oh, j'ai coupé, c'est bon.
1: Oui, je parle un peu anglais, je peux te traduire. Si
2: non, non, non, mais j'en ai rien à foutre, alors toi, tu as rien, tu as te taire complètement.
1: Ah ouais.
2: Je t'ai dit, tu te la fermes. Tu te la fermes.
1: Je crois que tu m'as compris.
3: Bon, on en était où alors? C'était laquelle question, Gérard? Parce qu'il y avait qui était en train d'en parler, je sais plus.
2: C'était
3: Trevor m'a perturbé.
2: C'était
3: quelle est la journée type d'un chômeur?
2: Voilà, c'était.
3: Donc, qui n'avait pas répondu à cette sublime question?
2: Bah, pousse.
3: Pousse Station 2.
6: Donc la question, quel est un chômage?
3: La journée type d'un chômeur.
6: Ah, la journée type d'un chômeur, bah écoute,
9: quand même.
6: Ouais, bah ouais. Disons que je taffe, mais je connais quand même.
3: Ouais.
9: Non, tu
6: Et bah ouais, une journée de chômeur, bah écoute, c'est pas grand chose, hein. Tu te lèves tard le matin, disons vers midi. Mmh. Tu plantes pas grand chose et puis t'essayes de trouver du taf, mais si t'es pas trop motivé, c'est pas la peine quoi.
3: Mmh.
6: Bah tu connais ça, Gérard, quand même.
2: Non, parce que je vais pas à la NPE, d'accord?
6: Ah oui, mais j'ai pas dit que t'allais à la NPE, mais je disais que tu connaissais les journées de chômeur.
3: Mais c'est comme tout, quand il va trop après, il t'accepte plus.
6: En plus.
2: Non, bon, c'est le contraire, tu vois. Alors, avec.
9: Attends, j'ai une petite question de Sgeg de Macaque sur l'IRC. Il le mérite. Il voulait savoir si on peut cumuler le RMI avec d'autres types de revenus issus de plusieurs petits boulots. Si oui, qu'encourt un alcoolique bi-biophile s'il fraude de la sorte et qu'il est dénoncé par un singe au cul rouge?
2: Alors, celui-là, sa question, il va se la carrer dans le cul parce que j'y réponds.

0: Report.
1: Dans son cul rouge.
0: Voilà. Et donc, oui, Manu. C'est pas la peine de faire
2: de la guichet, hein. Ça sert à rien de la guichet, hein.
0: Alors.
3: On peut accueillir du monde ou pas?
0: Bah, vas-y.
3: On accueille Gorbitchov. Bonsoir.
4: Bonsoir, c'est Gorbitchov. Bonsoir, GG.
3: Et on accueille Patricia Taff. Bonsoir.
5: Bonsoir.
0: T'appelles d'où, Gorbitchov?
4: Alors, bonsoir, c'est Lyon Maritime. C'est 117.7 fun. Bonsoir.
0: Et qui?
3: Patricia Taff.
5: Voilà, tu peux m'appeler Pat Taff.
0: Je te signale, hey, Patricia Taff, là.
5: Pat Taff.
0: Non, mais moi, c'est moi qui décidera comment je t'appellerai. Si ça te plaît pas, ça sera le même prix.
3: Uh-huh. Okay.
0: Et quand je te demande comment tu t'appelles, c'est pas à Manu de me le dire, c'est à toi.
3: Okay.
0: Alors tu travailles un peu plus.
3: Okay.
5: J'appelle de Clito sur Jean-Louis.
0: À ta fréquence correctement, je te dis au revoir tout de suite.
5: 117.1.
1: Clito sur Jean-Louis.
4: Je connais. Bonsoir à tous les clitoïens.
1: Moi, je passe le bonjour à Jean-Louis, du coup. Alors,
0: la question, avez-vous des solutions pour lutter contre le chômage? On va se retrouver tout de suite après. Ah. On va s'écouter Francis Lalanne PE avec passage à moi. Il est grand comme ça. Et on se retrouve...
2: Refais-le, parce que on a une grosse intro. Tu vas faire l'intro. Vas-y, refais-le, on a rien
0: Francis
2: compris.
0: Francis Lalanne PE avec mon passage à moi. Il est grand comme ça. Et on se retrouve tout de suite après au 0803-808.
2: Refais tout, c'est n'importe quoi.
0: 0803-08-5000, à tout de suite.
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8: Tout de suite, nous rejoignons Gérard.
9: Eh bien, gamin, il paraît que t'es une tête dans ton genre, hein.
0: Et voilà, on venait de s'écouter Francis Lalanne PE avec mon passage à moi. Il est grand comme ça et on récupère Bill Pitt. Tu réponds quand tu veux, toi.
10: Salut, Gérard.
0: Ah bon?
10: Oui.
0: Pousse Station 2.
7: Bonsoir.
0: Gorbatchev.
4: Ouais, bonsoir.
0: Et Patricia Taff.
5: Oui, rebonsoir.
0: Alors donc, avez-vous des solutions pour lutter contre le chômage? On va demander à Patricia Taff.
5: Bah écoute, si j'en avais, je les donnerais au gouvernement et puis bah il y aurait plus de chômage, quoi. Mais bon, ça serait un peu facile.
0: Mmh.
5: Moi, j'ai plein de solutions, hein. Mais bon, après, est-ce que c'est réalisable? Pas sûr.
0: Ouais, bon, c'est pas vrai. Gorbatchev.
4: Bah écoute, je sais pas, moi ton exemple me suggère que le yaourt, ça doit être pas mal. Sinon, faut peut-être chercher dans le domaine de la grillade aussi. Peut-être. Je sais pas, c'est deux, trois pistes comme ça.
5: Et le balai.
0: Pousse Station 2.
7: Ouais, bah écoute, pour éviter le chômage, je pense qu'il n'y a pas trop de solutions. Hein. Faut se bouger.
0: Oh là là, là,
9: il y a un gros mal.
7: C'est de faire vous retourner. Hein.
4: Ouais.
7: C'est chaud.
4: Ils t'ont poussé, ils t'ont tapé et tout.
7: Ouais, exact.
0: Ouais. Ça
4: t'en as vu ou pas?
0: Big Beat.
4: Voilà, pas de solution, mais bon, je les garde pour moi, quoi.
2: Parce que t'es au chômage?
4: Bah non, mais ok, je tombe dans le chômage.
2: Parle bien dans ton téléphone, Big Beat, hein.
4: Ouais, pardon, mais j'ai un petit téléphone hyper moderne. Et ouais, donc moi je garde ça pour moi, ok, je suis à la dèche et tout. Moi j'ai mes trucs pour pouvoir trouver du boulot rapidement, quoi.
2: T'as un truc, Gérard, toi?
4: C'est pas très sympa. Quoi, toi? Comment t'as fait pour trouver du boulot, toi, GG?
7: Bah, le yaourt.
5: Cours populaire, tout ça.
7: Bah, l'industrie du yaourt, hein.
4: Je connais, c'est des Bulgares.
3: Non, mais sérieux, GG, c'est toi qui es allé au-devant du boulot ou c'est le boulot qui t'a rattrapé avec ta jambe en vrac?
0: Non, c'est moi qui ai été voir c'est moi qui y étais, c'est tout.
3: Bravo,
2: c'est faux.
3: Et ça, ouais, c'est beau. Ça, si c'est vrai, bon, j'ai un doute. Non, mais
1: ouais,
3: c'est
1: moi aussi, ouais, franchement.
4: Mais c'était une vocation chez toi, le yaourt?
0: Non, bah, j'ai pris ce qu'on me proposait, c'est tout. Hein. Je suis pas comme Yana.
3: Il s'est dit, j'en ai dans le caleçon tous les matins, vas-y, on va en vendre.
4: Exactement.
0: Non, mais je suis pas comme certains qui veulent dire, clair. Qui disent, ouais, ben c'est dégueulasse, ça m'intéresse pas, puis c'est
3: ouais,
0: tout.
3: C'est clair.
5: Si t'avais proposé les fruits et légumes, t'aurais fait quoi?
0: Bah pareil. J'aurais pris n'importe. J'aurais pris ce que je trouvais.
2: Il fait de la plongée aussi. Hein.
0: Voilà.
2: Non, de la plongée, pardon.
4: Ton rêve, c'est quoi? Qu'est-ce que tu voudrais, dans l'idéal, dans l'absolu, tu voudrais reprendre quoi comme taf, toi?
5: Jacques Mayol.
0: Patricia Tapp, tu t'écrases quand c'est pas toi qu'on s'adresse.
1: C'est vrai ça, Gérard, tu...
0: Ouais, non, mais...
1: Qu'est-ce que tu viserais, ouais.
7: À mon avis, son objectif, c'est de faire la prochaine pub de Yop.
0: Non, pas du tout. Ouais. Alors, c'est qui me posait cette question?
4: Pour remplacer Maminova, tu cartonnerais, hein, franchement.
0: Qui c'est qui posait cette question
4: C'est Gorbitchov.
0: Alors?
4: Donc, je voulais savoir, toi, ton avenir, tu le voyais comment, si tu pouvais réaliser ton rêve, ça serait quoi, en fait, au niveau du taf?
0: Ben, de refaire de la route.
4: De la route, ouais.
5: Un camion de Yop?
0: Pas du tout. Patricia Taff, tu commences à me gonfler sérieusement. Oui, mais
3: ça pourrait être un camion de n'importe quoi. Tu t'en fous du moment que c'est un camion, en fait.
0: Ben, voilà.
4: Non, mais tu pourrais mettre tes compétences laitières en avance, en fait, dans le milieu du camion aussi, non? Ça pourrait être un petit plus.
0: Ben, là,
4: je
0: prends...
10: je m'y connais dans le yaourt, tout ça.
5: Ouais, parce que moi, je pensais que ton boulot, là, c'était comme un perfectionnement, tu vois.
10: Un petit stage, voilà, de perfectionnement, tout à fait.
0: Pas du tout, parce que normalement, c'était prévu pour une journée. Ça fait déjà un mois que j'y suis. Hein.
10: Waouh, c'est bien ça.
0: Non, donc
10: bon,
0: voilà.
10: On est fiers de toi, mon GG.
0: Donc, question IRC, non?
3: Aïe!
1: Si j'ai pas
3: dur,
1: jingle,
3: très dur ça.
1: Merci.
10: Alors.
1: Donc il y a un certain Yankee, mais à mon avis c'est pas le même parce que là c'est le cousin de Fontenay. Il dit que pour lutter contre le chômage, il faut construire des cantines plus grandes et fermer les bars.
0: N'importe quoi.
10: C'est pas faux. C'est pas bête.
0: N'importe quoi. Mais après, il y a que ça.
1: Non, il y a Gérard Lambert qui voulait savoir quel niveau d'études faut-il pour être chômeur.
0: Il n'y a pas besoin de niveau d'études.
1: Mm-hmm. Il y a besoin de quoi alors?
0: De rien du tout.
1: Il faut avoir travaillé quand même.
0: Bah oui. Si t'as pas travaillé, tu peux t'inscrire, mais tu toucheras pas les ACD comme on l'a dit tout à l'heure.
3: Est-ce que si t'as pas travaillé, est-ce qu'on peut vraiment dire que t'es au chômage? Si t'as vraiment jamais
10: t'as fait. Ils veulent tout, hein, Manu.
0: Disons oui, parce que comme tu t'inscris au chômage, même si t'as pas travaillé, donc automatiquement le truc qui va se produire, c'est que derrière sur les feuilles que tu remplis à NPE, ils vont te demander est-ce que les adresses de tes derniers employeurs. Donc là, ça va être plus compliqué pour lui.
1: Gérard, il y a énormément de personnes sur l'IRC qui me demandent d'ailleurs sur le chat de voilà, on est quand même plus de 7022.
3: Oh, bien, ouais, c'est beau.
1: Ça a augmenté énormément. Il voulait tout simplement savoir, ça va me revenir, t'inquiète pas.
10: Moi j'ai une question.
0: Bien, oui. Merci.
10: Bien. Ouais, qui c'est quand même, ils sont 7000, il n'y a pas une question potable.
0: Qui c'est qui voulait poser une question?
1: C'est parce qu'ils sont au niveau, c'est pour ça.
10: Ah ok, voilà, j'ai une question. Pourquoi il n'y aurait pas des télétons pour le chômage?
0: Bah c'est du bénévolat, hein.
5: Chômage plein.
2: En plus, voilà. Le Téléthon, c'est bientôt là pour les gens malades, enfin les gens malades.
0: Je crois que c'est la première semaine de décembre.
2: Donc, mais est-ce
0: le
2: que
0: premier
2: tu...
0: week-end de décembre, je crois.
2: Est-ce que tu penses que par la suite, étant donné que ça se passe bien, le Téléthon, ça fait plusieurs années que ça se passe, on pourrait quand même lancer le Téléthon des chômeurs.
1: C'est vrai. Voilà.
0: On sait pas, peut-être, mais comme c'est...
1: Des employeurs qui appelleraient pour donner des emplois.
0: Ben, ça, faudrait voir. Mais justement, c'est pour
10: des
0: ça
10: promesses,
0: que...
10: Des promesses d'emploi. Il faudrait faire présenter par des chômeurs.
0: C'est pour ça que tout à l'heure, quand on marquait, pensez-vous que l'on peut sortir du chômage avec l'Internet? Donc là, c'est ce que tu...
10: Ça n'avait rien à voir, ok.
0: Si, ouais. Mais ça revient avec la question qu'on posait, là, justement, parce que moi, j'ai regardé un reportage, là, il y a pas si longtemps que ça. Mm-hmm. Donc, on peut... On peut recruter du monde par le bien de l'Internet.
3: Ouais. Par le bien. Hein.
1: Par le bien.
0: Donc,
1: vas-y, je te... auditeur, à toi.
10: Ouais, non, je voulais savoir, parce que Gégé, en fait, sans t'en rendre compte, car tu es un sociologue, t'as mis le doigt sur quelque chose d'intéressant, t'as parlé du bénévolat. Mmh. Est-ce que tu considères qu'en fait, le bénévolat, ça serait quelque part un moyen de compenser une certaine difficulté à vivre le chômage?
0: Oui. Bah disons comme le bénévolat, donc en fin de compte
10: c'est du travail ou pas?
0: C'est du boulot, oui, mais tu fais ça gratuitement, t'es pas payé derrière, hein.
10: Ah bon? Ah
0: ouais, non, non.
1: Et devant?
0: Non plus.
10: Ce que je comprends pas, c'est que t'as les inconvénients du travail
0: C'est-à-dire
10: que tu te lèves, mais en fait, tu touches pas de caillasse, quoi.
0: Non, mais de toute manière, tu peux faire du bénévolat toute ta vie, tu toucheras jamais rien.
10: Tu trouves ça bien, toi, le bénévolat, Gégé?
0: Bah, personnellement, j'en ai fait pendant deux mois, laisse tomber.
10: Ah oui, mais quand t'es passionné par le yaourt, c'est...
0: Non, mais attends,
3: C'était dans quoi?
0: Je donnerai pas le truc parce que ça c'est des trucs que
2: c'est un métier comment?
0: Non, c'est des trucs qu'on peut pas dire, c'est comme tout à l'heure
3: c'est illégal.
0: Non mais
3: c'est du bénévolat dans la drogue.
0: Non, c'est un truc que quelqu'un a posé qu'a dit tout à l'heure, ça revient sur comme le secours populaire.
3: Ah d'accord, OK.
0: Ouais.
5: À propos de bénévolat, Manu, ça serait bien que tu penses à quand même nous régler tout ce que tu nous dois parce que j'ai appris des choses tout à l'heure qui m'ont pas fait plaisir.
0: Et ben dans ce cas-là, tu vas retourner voir Manu au standard et tu vas t'expliquer. Tu vas régler ça maintenant avec lui au standard et puis tu continueras le débat après quand tu auras réglé tes comptes avec lui.
5: Voilà, je parle au nom de tous mes amis.
10: Ah bon.
0: Manu.
3: Ok, je la reprends. Je vais te reprendre, fais attention.
0: Hein.
3: Ça va être court, mais bon.
10: Manu, il va au pute.
0: Eh oh, tu te calmes, toi.
3: On peut accueillir quelqu'un en attendant que je la reprenne violemment?
0: Bah, comme tu veux, ouais.
3: Oui, bah, je veux. Alors, on accueille Monsieur Mazur, bonsoir.
10: Ah, bonsoir, Monsieur Gérard, Monsieur Mazur, à l'appareil. Bonsoir, mes amis, comment allez-vous?
0: Bonsoir. Manu.
10: C'est Monsieur Mazur.
0: Manu, une fois.
10: Bonsoir, Prévost.
1: Comment allez-vous?
10: Oui, très bien. Vous-même?
0: Manu, une fois.
8: Écoutez, Manu. Monsieur Gérard, je tiens à vous féliciter sur la haute teneur de votre débat sur le chômage.
0: Il me semble... Oh, monsieur Mazur.
8: Passionnant, n'est-ce pas? On va parler du débat, bien entendu.
1: Tout à fait.
0: Il m'avait semblé bien t'avoir dit, quand on a mangé, que je ne voulais pas de lui.
3: Ah bon?
0: Oui.
3: Non, tu m'as dit...
0: Je t'ai dit, je ne voulais pas de monsieur Mazur.
3: Bah, c'est trop tard, il est là.
8: C'est dégueulasse, vous êtes un gros enfoiré de merde.
0: Monsieur Mazur,
8: allons un peu de sérieux, vous savez très bien que ce n'est pas ma voix. Allons. Monsieur Gérard, puis-je vous poser une question? Avez-vous approché la PlayStation? Car vous en aviez un peu parlé tout à l'heure et
0: PlayStation.
8: À quoi ressemble-t-elle?
2: La PlayStation.
8: La pardon?
2: La PlayStation.
8: Ah, autant pour moi, la PlayStation.
0: Non, parce qu'il y avait trop de monde et on pouvait pas, on pouvait rien voir du tout.
7: Ouais, c'est déjà comme c'est dommage. Pas bon dans le Virgin alors.
0: Ouais, non, mais je veux dire,
8: Monsieur Gérard, si je puis me permettre, avec votre statut de célébrité tout à fait notoire, vous devriez en profiter pour rappeler les. Je ne sais pas quelle est la maison qui édite cette nouvelle machine, mais vous devriez vous la faire offrir. Après tout, vous en avez parlé, je vous ai écouté là depuis le début de l'émission. Vous n'arrêtez pas d'en parler. Alors pourquoi ne pas vous la faire offrir après
0: c'est
8: tout?
0: C'est parrainé avec Fun Radio, c'est tout. On ne sait pas qui c'est qui l'a sorti, mais ça a été parrainé avec Fun Radio.
2: En tout cas, ce qu'ils auraient dû faire, c'est que Gérard aurait été un bon moyen, tu vois, d'éviter l'émeute. On l'aurait foutu au milieu avec les PlayStation, tout le monde se serait barré au courant.
8: Comme vous êtes méchant, monsieur Spirouli.
2: Non, mais
0: bon,
2: c'est vrai.
0: Alors,
2: en venant au débat.
0: Est-ce que le chômage est le plus répandu en France, à l'étranger?
1: Ou autre?
0: Si oui, pourquoi? Alors, monsieur Mazur.
8: Eh bien, écoutez, monsieur Gérard, je me dois de répondre malheureusement par l'affirmative. Oui, le chômage, bien que les chiffres soient encourageants, que le nombre de chômeurs baisse, eh bien, malheureusement, nous sommes le pays d'Europe qui en comptons le plus, malheureusement, bien sûr.
0: Et vous pouvez donner un chiffre?
8: Écoutez, je crois que c'est tombé en deçà des 3 millions, n'est-ce pas? Mais pour prendre un exemple sur un autre pays européen, tel les Pays-Bas, la Hollande, n'est-ce pas? Avec l'ouverture de ces célèbres cafés à drogue, où l'on peut inhaler de certaines drogues douces, eh bien le nombre de chômeurs, figurez-vous, a depuis constamment baissé. Parce que, n'est-ce pas, quand les gens ne trouvent pas de travail, eh bien, bien entendu, ils vont se droguer.
0: Alors moi j'ai un chiffre à vous donner.
8: En France,
0: forte baisse du chômage en France en septembre. Alors au mois de septembre, il y a eu une baisse de.
3: Attends Gégé, on peut faire ça bien. Je sais pas, il y a pas une zig de journal télé ou.
0: Oh là là.
2: Attends, attendez les gars.
3: Gérard, potasse le document GG et on va y aller.
2: Vas-y Gérard.
8: Il y a un blanc là Gérard.
0: Donc. Alors en septembre, il y a eu une baisse de 2,5% de chômeurs, donc à 2,270,200 demandeurs d'emploi, après avoir une baisse de 0,4% en août, selon le chiffre publié par le ministère de l'Emploi. Sur un an, le nombre de chômeurs est en recul de 430 millions, soit de 15,9%. Voilà ce que je pouvais donner comme chiffre à peu près.
2: Ah d'accord, vu comment tu l'as fait,
3: on aurait presque dit PDDA.
0: Alors,
7: déjà chopé dans Pif Magazine, tes chiffres?
0: Non. Patricia Taf, si elle est encore là.
3: Ouais, alors attends, ouais. C'est bon, elle est là.
11: Oui, je suis là, ouais.
3: C'était bon?
11: C'est bon, je me suis calmée. Tu m'as bien rappelé le nom quand même, Manu.
3: Ouais, je sais, hein, je suis. Ouais,
11: que tu te rases.
3: Excuse-moi.
11: Est-ce que tu peux me rappeler la question, Gérard?
0: Alors, est-ce que le chômage est-il plus répandu en France, à l'étranger? Si oui, pourquoi?
11: Il est plus répandu à l'étranger parce que si tu mets tous les pays réunis, il y a plus de chômeurs qu'en France.
1: C'est vrai.
0: Ben, je viens d'annoncer le chiffre en France. Hein. À l'étranger, on ne l'a pas. Hein.
11: D'ailleurs, c'était très beau.
0: Donc, Gorbatchev.
12: Ben, écoute, ça dépend. Tu considères France, c'est-à-dire avec les dom-toms ou pas?
0: Donc l'étranger, France.
2: T'as pas des chiffres là-dessus, non?
0: Non.
12: Parce que il y a quand même dom-tom, c'est Canada, tout ça. Ça fait quand même pas mal de chômeurs en plus. Hein.
0: Ouais, mais c'est territoire d'outre-mer.
12: Ouais, donc c'est Canada et compagnie, quoi.
0: Ouais, mais ça...
12: Il y a quoi comme dom-tom, GG?
0: Oh, c'est pas un débat sur les dom-toms, c'est un débat sur le chômage.
12: Ah, mais ça fait quand même un maximum de chômeurs en plus si tu rajoutes à la métropole, quand même.
0: Ouais, mais je veux pas...
12: Il faut les prendre en compte, tu peux pas mettre ça entre parenthèses.
0: Mais de toute manière, on peut pas avoir tous les...
12: Alors tu cites des chiffres, mais en fait, tes chiffres, ils sont pas complets.
0: Non, mais c'est en France.
12: Mais en France, compris.
0: Oh là, putain, mais t'es borné, toi, hein.
12: Mais c'est toi qui as interné.
0: Bon, allez, hop, au revoir. PlayStation 2 là.
13: Ouais. PlayStation.
7: Bah écoute, Gérard, en France, oui, il y a beaucoup plus de chômage qu'ailleurs. Étant demandeur d'emploi, j'en trouve pas d'ailleurs. Si tu pourrais me trouver un petit taf, Gérard, dans les yaourts, ça serait sympa.
1: Ah, Gérard, justement, il y a beaucoup de gens sur l'IRC, ils me demandent c'est quoi la différence entre un chômeur et un demandeur d'emploi.
0: Bah c'est pareil.
7: Non, chômeur, c'est pas pareil. Hein.
0: Bah bon, c'est pas pareil depuis quand?
7: Bah depuis. La semaine dernière.
13: Ben ah non, ouais.
7: C'est une nouvelle loi qui est passée.
13: Un demandeur d'emploi, il cherche du boulot. Un chômeur, il n'en cherche pas.
0: Et ben alors. Bah, si il en demande, alors, voilà. Il en demande, bah, oui. C'est pareil. Hein.
13: Bah, non. Il en demande pas, et toi, il en demande, il en cherche pas.
0: Ouais, mais il en demande quand même.
3: Ouais, mais il attend que ça vienne, alors voilà. Que le chômeur, il
1: faut rien. Quoi.
0: Alors, Bilbit.
7: Ouais, bah tu m'excuses, j'ai une pizza qui frappe à la porte.
0: Ouais, bah alors, bonne nuit.
7: Ah, Gérard, tu savais que.
0: Voilà, au revoir. Bah, ça y est, il est parti tout seul.
3: Ah, bien.
0: Mais il a raccroché lui-même.
3: Ouais. Je peux accueillir quelqu'un si tu veux.
0: Ouais.
3: J'ai Jean-Paul Laguillet, bonsoir.
14: Bonsoir, bonsoir à tous. Bonsoir Gérard, bonsoir Manu, bonsoir Tilda, bonsoir Rigo, bonsoir tout le monde, bonsoir les auditeurs.
3: Bonsoir
14: Monsieur Laguillet.
1: Salut Jean-Paul.
14: Bonsoir Monsieur Lazur.
0: Donc alors pour vous.
14: Alors pour moi en tant que syndicaliste, hein, proprement dit, je pense que le chômage en France est en net décroissement. Mm-hmm. Et cela est dû au plan gouvernemental. Et je crois que je vais laisser à Monsieur Mazur. je crois que c'est pas mon taf.
0: Ouais.
14: Pas dans ton truc.
0: Bon alors Monsieur Mazur, si vous pouvez lui répondre.
14: Oui, eh bien écoutez, ce jeune homme a tout à fait compris. Hein. Bien entendu, il n'est pas très évolué car, comme vous l'avez remarqué, il est syndiqué. Écoutez, oui, le gouvernement œuvre depuis de nombreuses années sur ce. Travail long, vigoureux, lent, qu'est justement le décret de nouvelle loi concernant nos amis les chômeurs. Car, je tiens à vous le rappeler, tous les chômeurs sont nos amis.
1: C'est vrai.
14: Vous êtes notre ami, Monsieur Gérard.
0: Non mais répondez...
14: Du moins, vous le fûtes, car vous avez trouvé un emploi, et Dieu bénisse cet emploi et vous-même.
0: Non mais faudrait...
14: Alors maintenant, par conséquent,
0: répondez...
14: je vous dirais que...
0: Répondez à la question de Laguillet.
14: Eh bien justement, j'y arrive, Monsieur Gérard, n'est-ce pas? Il faut me laisser le temps, justement, d'avancer mes arguments. Qui sont les suivants? Depuis, madame, est-ce que je peux toujours citer des noms d'hommes politiques, Monsieur Gérard, ou bien cela est interdit comme...
0: Non! Fildar, arrête, s'il te plaît!
14: Écoutez, Monsieur Gérard, je crains d'être embêté, car si je ne puis citer de noms d'hommes ou de femmes politiques, nous ne pourrons avancer dans l'explication, n'est-ce pas? Est-ce que vous pourriez éventuellement, pour une fois...
7: Il faut laisser Gérard, ouais.
13: Utiliser les...
7: Allez, laisse-le dire les noms.
0: Non, on donne pas de noms, c'est tout.
14: Bien.
7: On n'a pas de procès, on a de balles d'or.
14: Eh bien, écoutez...
0: Non, mais faut pas donner de noms, c'est tout.
14: D'accord, alors, peut-être des prénoms à ce moment.
0: Non plus!
14: Les initiales.
13: Voilà.
7: On peut les remplacer par des noms de dessins animés, Color Gold, tout ça. C'est possible ou pas?
0: Oh là là là là.
14: Ah, très bonne idée. Très bonne idée.
13: Très bien, ouais.
14: Voyez-vous, Monsieur Gérard, comme votre ami auditeur vient de le préciser, eh bien, je trouve que chez les chômeurs, ce qu'il manque à l'heure actuelle, c'est l'esprit d'initiative. Mm-hmm. Voyez-vous, l'esprit d'initiative, parce que, en même temps, aller, n'est-ce pas, dans une agence de comment appelez-vous ça, de l'ANP?
13: L'ANPE, monsieur.
14: Ah, pardon, merci, mademoiselle. Eh bien, monsieur Gérard.
7: Allô, Gérard, ça va?
0: Non, mais vous commencez à me gonfler avec vos questions de merde, là.
14: Justement, alors,
7: C'est le but.
0: Fildar,
14: quoi? Ça n'est pas tu seulement d'aller micro à l'ANP, monsieur Qu'est-ce Gérard. Bien entendu, bon. C'est important, car on y trouve longs formulaires affichés contre des piliers, n'est-ce pas?
3: Qu'est-ce qu'il y a?
0: Hey, tu fais gaffe, parce que lundi, je te balance à Max que tu coupes le micro constamment, d'accord? Alors Max, si tu nous écoutes, tu appelles, parce que Max, Fildar déconne.
3: Mais je fais quoi, 16-9 à Arras? Mais je fais quoi?
1: Qu'est-ce qui se passe, là? Qu'est-ce qu'on fait?
3: Mais y a quoi? C'est quoi le problème?
15: Là, c'est le bordel.
0: Mais tu vas arrêter un peu.
3: Mais y a rien.
0: T'en profites maintenant!
3: Bah, mon petit bouchon alors, qu'est-ce qui se passe?
1: Assieds-toi, Gérard.
3: C'est pas grave!
15: Ah, attends.
3: Ça sonne!
1: Ça sonne. Qu'est-ce qui se passe?
15: Allô?
1: Parle dans le micro, Gérard.
15: Qu'est-ce qui se passe, Max? Bah, attends, je te le passe.
0: Bah, ouais.
15: Bah, viens,
0: Gérard,
15: va au téléphone! Mais viens!
3: Mais va au téléphone, c'est pas grave! Et viens au micro, il va te parler!
1: Attends.
15: Mais quoi?
0: Arrête!
15: Aïe, ça bastonne!
0: Max!
16: Qu'est-ce qu'il y a?
0: Attends, Fildar, il s'amuse à me faire du double son, moi je commence à en avoir pas le bol, hein! Il en profite parce que t'es pas là.
16: Il faut gueuler un coup, quoi.
0: Mais ouais, mais il s'amuse à couper le micro, il fait que des conneries.
16: Putain, il faut chier, hein.
0: Donc, tu te démerdes avec lui lundi, si le débat, ça a foiré, hein.
16: Ça foire ou pas, là?
0: Bah, pour l'instant, oui, ça a l'air de foirer, hein, avec lui.
16: Un coup, quoi.
15: Ça foire dans ton slip, ouais.
0: Non mais attends, déjà Anka, on sait pas où elle est partie, elle est même plus dans les studios, donc Fildar qui fait le coup.
3: Ouais, elle est partie faire un petit avec Marco, Anka.
0: Alors donc Fildar qui fait de la merde, il y a que apparemment avec Rigo qu'on arrive à bosser à peu près bien parce que on est quand même à 7000 ouais. 7000 sur l'internet.
1: Mais tout le monde t'insulte quand même.
16: Pas sur la webcam ou pas?
0: Bah non hein.
16: Vous avez pas mis la webcam?
0: Non non, je l'ai refusé.
16: C'est bon lui, c'est un Fildar.
0: Non non, je veux pas qu'on la mette dans le bureau.
16: Quoi?
0: Bah la webcam. Mais je te dis, quand t'es pas là, c'est le bordel. T'étais où là? Non, non, mais c'est ici, toi, ton boulot, hein. C'est pas à côté, hein.
17: Ouais, mais j'ai un
0: quota,
17: moi.
3: Ouais, mais bon, lave-toi, parce que tu sens le stress.
16: Ouais,
3: là.
16: Tu peux t'installer un petit peu la welcome. Et j'écoute avec un
0: vache
16: par rapport.
0: Ok.
16: Ciao.
0: Ciao.
3: Bon, bah voilà, bon boulot.
1: Bon, bah bien, bien, très bien.
3: Bon, est-ce qu'on met la welcome ou pas, Gérard?
0: Il a dit, on met la welcome et lundi.
3: Gérard, Rigo, tu mets la welcome?
1: Ouais, je suis dessus là, je mets la welcome.
3: C'est tout en haut à droite la welcome.
1: Tout en haut à droite.
3: Ouais, c'est marqué. La regarde welcome, ça.
0: L'aiguillet.
18: Oui.
0: T'appelles d'où? Parce que j'ai pas eu ta fréquence.
18: Moi j'appelle de Sodo sur Facochère, c'est 105.4.
19: Bonjour tous les Sodois. 105.4.
0: Voilà. Donc, Patricia Tap, t'as répondu, monsieur oui. Mazur a répondu. L'aiguillet, bon, il a répondu oui. Parce que...
18: J'ai mon joker Mazur quand même. Hein.
0: Mm-hmm. C'est tout comme
3: auditeur. Il y en a 4. On peut faire un petit sondage.
0: Non, il y en a 3.
3: Il y a PlayStation 2, Patricia Taf, Monsieur Mazur et Jean-Paul Aiguillet.
18: Bah si.
0: Bah PlayStation.
18: J'ai répondu, ouais. Gérard.
0: Patricia.
3: Ouais.
0: Ah ouais, j'ai oublié Monsieur Mazur, moi.
3: Ah ouais.
18: Ça m'a fait. Alors, Monsieur Gérard.
3: Clique dessus.
18: Pas l'oublier, quand même.
0: Donc, non, bah on va continuer.
3: Faire un petit sondage.
18: Ça devient un peu trop intellectuel comme débat, à mon goût.
0: C'est trop compliqué, votre sondage. Sondage, sondage.
3: Ah, un petit sondage. On va se poiler.
18: on va bien se poiler, là.
0: Quelles sont les solutions contre le chômage? Alors 66% répondent de supprimer le travail, ça n'a rien à voir.
3: Bah si, c'est vrai.
0: 45% disent que c'est de la cause de Chirac, donc la solution c'est de le virer. Ben ça, on verra ça dans 2 ans. 55% pensent que les 35 heures trop, il faut faire 2 heures comme moi par semaine, j'en peux pas 2, donc c'est encore mieux. Et 98% sont au chômage et donc n'ont pas le temps de me parler. Bah, c'est pas mal, donc dans ces cas-là, s'ils ont pas le temps, pourquoi faire un débat là-dessus?
3: Ouais,
0: voilà.
3: Tiens, Gérard, j'aimerais revenir sur le premier truc, c'est du sondage, que s'il y avait plus de boulot pour personne, il n'y aurait plus de chômage. Tu dis que c'est pas vrai, mais si, c'est vrai.
0: Non, bah, j'ai jamais
3: dit. Parce que qui dit plus de boulot, dit plus de chômage.
0: Bah, non, mais j'ai jamais dit.
3: Si personne travaille.
0: J'ai jamais dit que j'en avais rien à foutre.
3: Non, t'as dit que c'était pas vrai.
0: Non, si, mais attends, s'il y a 66% des gens répondent pour supprimer le travail, dans ces cas-là, ça fera plus de chômeurs.
3: Donc, non, parce que s'il n'y en a plus de travail, il n'y a plus de chômage.
0: Bah si.
3: Bah non.
0: Il y en aura encore plus. Si on supprime les boulots, donc si on supprime le travail, il y aura plus de chômeurs.
3: Oui, mais si personne veut du boulot, il n'y aura pas de chômeurs, ce sera normal.
0: Parce qu'il y en a qui ne veulent pas en chercher, c'est tout. Ils préfèrent rester chez papa et maman, c'est tout.
3: Gérard, est-ce qu'il y a un conseil des ministres dans les chômeurs ou pas?
0: Il y a une question,
3: Fildar.
0: Je pense pas, non.
3: Ça. Aïe, aïe, aïe.
1: Il y a Yankee, peut-être encore le même, une heure après, toujours cousin de Fontenay. Il voulait savoir si les chômeurs de nuit étaient payés plus vu qu'ils chômaient de nuit que les chômeurs de jour.
0: C'est
3: une chanson, ça.
0: Ça, c'est des questions de merde.
3: Les chômeurs de nuit.
0: C'est des questions de merde. J'y réponds pas à celui-là.
1: Ouais.
0: Donc, 8e, pensez-vous que l'État aide les chômeurs en quelles circonstances? Donc,
3: très bonne question, Gérard.
0: Monsieur Mazur.
20: Allons, monsieur Gérard, sauf votre respect, vous rigolez. Attendez, l'État a aidé les chômeurs, mais ne serait-ce que... Bon, prenons l'exemple du RMI, par exemple, le revenu minimum d'insertion. De combien est-il, monsieur Gérard? Voulez-vous me le dire?
0: À l'heure actuelle, pour une personne qui est...
3: Attends, Gérard.
0: Non, mais attends, j'en ai rien à foutre, tu m'énerves avec ça.
3: Et quoi?
0: Tu m'éteins ça!
3: Vas-y.
0: Bon, tu m'éteins ça tout de suite.
3: Bon, je l'éteins, voilà.
1: PDDA,
3: vas-y.
1: Ça donne un côté informatique.
3: Bah ouais, mais c'est bien pour le CSA, c'est bien qu'on ait des trucs comme ça.
1: T'appuies pas trop sur la Numark, là, il y a marqué pas touché.
3: Vas-y.
0: Donc, le RMI pour une personne seule est de 2500.
20: Bon, alors, monsieur Gérard, je vous pose la question. Pensez-vous que l'on puisse s'en sortir avec une telle somme?
0: Ben,
3: un euro, oui.
0: Mais Pildars, c'est pas.
3: C'est vrai qu'en euros, c'est beaucoup quand même.
20: Bon, admettons qu'en euros, on puisse s'en sortir, aller une ou deux fois en discothèque par semaine, je ne sais pas, ou au restaurant, quelque chose comme ça. Bon, mais la fin du mois, on sait qu'il faut se serrer la ceinture, n'est-ce pas? Vous êtes d'accord avec moi, monsieur Gérard?
0: Par conséquent,
20: malheureusement, nous pouvons affirmer que le gouvernement fait bien peu de choses pour nos amis les chômeurs. Moi-même, lorsque j'en croise un dans la rue, eh bien écoutez, je n'hésite pas à le dépanner de quelques piécettes jaunes.
0: Non mais on s'en fout de ça.
20: Ah bah non, monsieur Gérard, on ne s'en fout pas, parce que finalement, au bout du compte, j'estime en faire beaucoup plus que le gouvernement, voyez-vous.
0: Ouais, bon, bah, on verra, allez, au revoir.
20: Bah pourquoi, monsieur Gérard, je réponds à votre question le plus sérieusement du monde.
0: PlayStation 2.
17: La question ne m'intéresse pas, alors moi je vais te...
0: Alors c'est ça...
17: Le truc, c'est que, tu savais ce que ça voulait dire, le big deal en anglais? Gros qui s'en rit.
0: Bon, alors au revoir, toi.
3: C'est nul.
0: Au revoir. Et voilà. Patricia Taf.
21: Oui.
20: Pas de taf.
21: Pas de taf, tu peux m'appeler, ouais. Moi, je trouve que le gouvernement, en fait, c'est à cause de lui qu'il y a tout ce chômage. Parce que s'il laissait les gens créer des entreprises, s'il les taxait moins, en fait, il y aurait du boulot, quoi.
3: Mais
20: d'accord avec nous, Gérard, il y a une fiscalité trop forte en France à l'heure actuelle.
21: Ils payent trop d'impôts, ils sont trop taxés, et voilà, quoi.
0: Non, mais ce qu'il faut bien se dire pensez-vous que l'État aide les chômeurs en quelles circonstances? Donc, faut bien dire une chose, qu'il y a certaines, à la NPE, et pour être inscrit depuis je sais plus combien de temps, vous pouvez. Il y en a qui arrivent quand même à monter des sociétés par l'aide de la NPE. Donc c'est aussi l'État qui les aide aussi pour monter des sociétés en débloquant des fonds.
21: Ouais, mais c'est aussi l'État qui les taxe.
0: Mais oui, mais ça bien sûr, c'est eux qui les taxent parce que faut bien qu'ils récupèrent l'argent qu'ils donnent pour.
20: Monsieur Gérard, permettez-moi d'ajouter que parfois même l'État taxe les créateurs d'entreprises avant que ceux-ci ne montent leur propre entreprise. On a déjà vu ça.
0: Ouais, mais ouais. Manu,
3: ça va bien?
0: Donc un auditeur.
3: Oui, on accueille Anal PE, bonsoir.
22: Bonsoir tout le monde, bonsoir l'équipe, bonsoir GG. C'est Anal PE, j'appelle de Lâche la Purée sur Yvette, 116.6. Bonsoir tout le monde.
3: La pauvre.
1: Salut.
0: Bonsoir, 116.
20: Bonsoir, monsieur Anal PE. Comment vas-tu, Anal?
0: L'anal, ça te plaît.
20: Aiguiller, oui. La question, est-ce que tu peux me reposer? Parce que l'anal m'a troublé.
0: Non, je repose plus la question.
22: J'ai pas entendu, Gégé, non, ça tombe bien.
21: Est-ce que le gouvernement aide les chômeurs?
20: Moi je pense que, contrairement à mes collègues, moi je dirais que l'État, si c'est vrai, que l'État aide les chômeurs. Hein, parce que, il y a certaines personnes qui travaillent un an, je le sais, parce que je suis dans le cas.
0: C'est faux!
20: Qui travaillent un an et après qui foutent rien, et l'État leur donne de l'argent.
0: C'est faux!
20: Alors je voulais remercier, à ce moment-là, l'État, et en son nom, tous les ministres.
0: C'est faux!
20: D'aider les chômeurs, de les pousser vers l'extrémisme.
21: Pas trop fort,
20: qui consiste à rester chez soi et à ne rien faire.
22: C'est dégueulasse.
20: Alors c'est ça qu'on veut donner à nos enfants? Une France de chômeurs? Je suis désolé, moi, Gérard.
22: Et tout ça avec nos sous, GG, putain, dis quelque chose.
3: Mais qu'est-ce que t'en penses, Gérard?
0: Non, mais quand t'auras fini de faire tes cours...
20: On va faire une putain de secte.
0: Eh, l'aiguillé, c'est la dernière fois que je t'entends gueuler comme ça. C'est faux!
20: Je suis dans le délire, moi, là.
0: Eh ben, au revoir. Au revoir.
1: Gérard, pour calmer un petit peu le débat, il y a une très bonne question de Sgeg de Macaque Jingle. Oui, tout à fait. Le chômage touche-t-il plus les alcooliques ou au contraire, l'alcoolisme touche-t-il plus les chômeurs?
0: Et qui c'est qui pose cette question de merde?
1: Sgeg de Macaque.
0: Eh ben, j'y répondrai pas.
1: Mais à ton avis?
0: Je ne lui répondrai pas.
1: Tu te sens concerné par la question?
0: Pas du tout, mais je lui répondrai pas. Voilà, Anal PE. Anal PE.
23: Marco, je t'aime.
0: Oh là là, mais elle appelle son mec.
23: Putain, mais vas-y, toi, t'es pas obligé de faire ta langue de pute. Tu m'éteins ce micro, c'est bon, j'ai le droit de... Je passais juste un petit coup de fil, c'est bon, il a appelé au standard, ça va.
0: Putain. Anal PE.
22: Ouais, moi j'étais d'accord avec ce que disait l'auditeur. C'est vrai que la France est un pays où le gouvernement s'occupe bien des chômeurs quand même, hein, tu peux pas dire le contraire.
21: Là, il les engraisse. Hein.
22: Ouais. Et je crois même qu'on importe des chômeurs de l'extérieur.
0: Non mais faut,
22: en plus.
0: Je crois que j'ai été assez clair sur cette question-là. Mm-hmm. Donc l'État.
22: Et les chômeurs nourris aux farines, attention. Hein.
0: Non mais attends, là tu pousses un peu trop loin.
22: Peut-être, mais bon, j'ai peut-être déraper un peu, mais
0: bon. Ouais, non, mais tu vas un peu trop loin quand même, là.
22: Bon, ben, je reviens alors, je reviens.
21: Pas de bœuf dans le cochon.
0: Patricia tape. Oh, ça va, ouais!
2: Mais bah, putain, mais.
0: Eh, hey, tu mets un
1: curé.
2: Tu me raccroches. Qu'est-ce que tu faisais, là? Qu'est-ce que tu faisais, là?
23: Qu'est-ce que tu faisais?
3: Non, non, attends, attends. C'est qui? Allô, c'est qui? T'as Marco.
21: Bah ouais.
1: Fais quelque chose, Gérard, là, tu gères rien.
0: Bah, Anka. Anka, tu peux retirer ton casque, prendre tes affaires et tu vas le retrouver,
21: maintenant. Bah, voilà, bah, qu'est-ce que je disais?
0: Voilà, terminé. Allez, hop. Terminé pour toi.
1: Attendez que ça en plus.
0: Voilà. Donc tu prends ton casque et tes affaires et tu t'en vas.
1: Oui Gérard, une très bonne question de Jet Set pour revenir. Je te remercie Fildar. Il voulait savoir pourquoi 95% des chômeurs n'ont pas de travail fixe et pourquoi 5% des demandeurs d'emploi sont sans emploi stable.
0: Ah. Non mais ça c'est. On en revient à la question qu'on vient de dire.
1: Mm-hmm.
0: Donc On revient sur ce truc-là. Donc. Anka, attends, je répondrai.
1: Oh non,
0: Anka, tu prends tes affaires.
4: Ah, ça y est?
21: Bah, regarde.
0: Non, tu prends toutes tes affaires, là. Non, tu prends tout ça et tu t'en vas.
1: T'as oublié ton crack.
0: Tu prends tout ça et tu sors du studio. Tu n'as plus rien à faire dans les studios maintenant.
21: C'est un peu saoulant quand même d'interrompre un débat super intéressant juste parce qu'il y a un prof qui est lié à moi en plein milieu de
1: ta. Une excellente question, hein, Gérard.
0: Donc. Tu l'as toujours?
1: Oui, tout à fait.
0: Alors, c'était quoi? Parce que.
1: Bon, en fait, c'était Jet Set.
0: Fais gaffe, Anka!
1: Ah, qu'est-ce qui se passe?
2: Qu'est-ce qui se passe?
22: Fais gaffe!
21: Je sais pas, non mais moi je.
0: Ouais, non mais fais gaffe, Anka quand même.
22: Ça va te faire cogner.
3: Elle passe, elle lui plote les couilles comme ça et.
0: Bon, on va continuer le débat sérieux, maintenant sérieux, qu'elle
2: sérieux,
0: est
2: sérieux.
0: Plus là.
2: Non, on va vraiment bien bosser. Maintenant.
3: Pour continuer, on accueille un quatrième auditeur, excuse-moi.
1: C'était tout à fait ça que j'allais te proposer.
3: Trigo, yes. On accueille Mister Cocktail.
1: Mister Cocktail.
5: Sans alcool, la fête est plus
0: folle.
5: Oui.
0: Mister
5: Cocktail.
0: Salut.
5: J'appelle de Chaume du
0: Sursen. Tu diras à tes petits copains qui sont derrière, qui se calment.
2: Et ils font la fête.
5: Bah, Gérard, sans alcool, la fête est plus folle. Quoique.
0: La fréquence. Putain, je sens qu'il va pas durer, il va pas rester longtemps.
5: 116.8, Chaume du Sursen. Bonsoir à tous les Chaume du Heure.
0: Bon, maintenant, t'as bien terminé tes conneries, Cocktail.
5: Ouais.
0: Maintenant tu la fermes. Merci.
2: Voilà, tu sais que la Gérard est sérieux, fais gaffe, Mister.
0: Ouais,
1: Oui, donc on va prendre une question un peu plus simple parce que t'aurais peut-être pas saisi. Il y a ton bal qui voulait savoir à quel âge les chômeurs peuvent-ils prendre leur retraite.
0: S'ils sont au chômage, ils sont déjà à la retraite.
1: On est déjà à la retraite.
0: Oh, ça y est là.
2: Restez zen.
0: Je sens que les auditeurs, vous allez dégager. Bon, c'est bon, dans un quart d'heure, on a fini. Alors, quelle tranche de...
2: Attends, c'est la combien de questions, là?
0: 9.
2: 9e. Il en reste combien?
0: Il y en a 15, et j'irai pas jusqu'au bout.
2: Moi aussi, attends.
0: Non, j'irai pas jusqu'au bout.
2: Bah attends, bien sûr que si, t'es le meilleur.
0: Non, j'irai pas jusqu'au bout.
2: T'es le meilleur dans ta catégorie, mon petit coq.
3: Ah si, vas-y, je vais jusqu'au bout.
1: Gérard, on est monté à 8743.
21: Oh,
1: ce qui fait qu'on pourrait peut-être quand même pousser.
2: On pousse aux 10 000.
5: Allez, on pousse.
0: Oh ouais. Bon, gueule, les auditeurs, c'est moi qui commande.
5: On va pousser.
1: On pousse. On pousse. On pousse.
5: Je vais bien tremper, on va pousser, tu vas voir.
1: Allez, on pousse, merde.
0: Combien que t'as
1: donc
0: dit?
1: On avait 8742 il y a quelques secondes. Ouais.
0: Donc, bravo. La question.
3: C'est énorme sur voilà.mes couilles, je sais pas trop quoi. Mm.
0: Quelle tranche de la population est la plus touchée par le chômage? Et on va s'écouter le book. GG, le book en blues avec Viens bouffer, le steak de ma femme, n'importe quoi comme disque encore.
2: Non, c'est un bon disque.
6: Ouais, c'est ça.
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0: Si je suis prêt, si je serais pas intelligent, ce serait pas des débats, hein, Brouty.
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3: Tout de suite, nous rejoignons Gérard.
0: Et donc, on venait de s'écouter GG, le book en blues avec Viens bouffer le steak de ma femme. Voilà, donc suite du débat sur le chômage, on récupère Monsieur Mazur.
24: Oui, parfaitement.
0: Patricia Taf.
21: Oui, bonsoir, Pat Taf.
1: Bonsoir.
0: Annette PE.
25: Toujours présent au poste.
0: Et bonsoir. Mister Cocktail.
5: Wouh.
0: Oh, je te demande de te calmer ou tu vires.
24: Oui.
25: Ok, on va se calmer.
1: Bonsoir.
25: Bonsoir.
1: Bonsoir.
25: Bonsoir.
0: Bon, Manu, tu lui dis qu'il se calme ou sinon.
1: Bonsoir.
0: Ok.
25: Bonsoir.
0: Sinon, il reste.
25: Bonsoir.
0: Il retourne chez
25: bonsoir
0: lui.
25: Bonsoir à tous.
21: Bonsoir.
25: Bonsoir tout le monde. Bonsoir.
5: Bonsoir.
25: Bonsoir.
5: Bonsoir.
25: Bonsoir.
5: Bonsoir.
4: bonsoir à tous les bébés.
2: Tu vas, Gérard,
3: on y va là, la question.
0: Non, mais tu l'as calmé là, l'autre espèce de connard.
3: Mais bien sûr que je l'ai calmé, le connard.
25: Oui, bonsoir.
0: Alors, quelle est la tranche de la population? Quelle tranche de la population est la plus touchée par le chômage? On va demander à Mister Cocktail.
25: Bah, quand tu parles de tranche, tu parles de quoi? De pain? De...
0: Putain, ouais. Non, les... là...
6: Oh putain.
0: Complètement con.
25: France 2. Allez, petite...
0: Bon, tu réponds à la question ou tu vires?
25: C'est bonne blague du jeudi soir.
8: France de jambon, tout ça.
25: Sans alcool, la fête est vraiment plus folle.
0: Ouais, alors au revoir.
25: Allez.
0: Bonne nuit. Un LPE.
8: Bah écoute, moi je pense que c'est chez les cartes vermeilles quand même, parce que je pense que la retraite c'est assimilé au chômage hein, quand même.
0: La carte vermeille est assimilée au chômage?
8: Non, la retraite. La retraite, donc dans quelle catégorie, dans quelle tranche, chez les cartes vermeilles?
0: Je vois pas du tout le rapport avec...
8: Bah, réfléchis d'ici demain et puis tu verras, ça va venir.
0: C'est ça, t'as raison, fous-toi bien de ma gueule.
2: Peut-être dans 3 semaines. Hein, parce que demain...
0: Monsieur Mazur.
10: Eh bien écoutez, moi monsieur Gérard, je pense que... Cela touche essentiellement les intérimaires, n'est-ce pas?
0: Les intérimaires...
10: Bah oui.
0: C'est pareil, hein?
10: Bah non, monsieur Gérard. Bien entendu, si ces gens-là travaillaient comme vous et moi, enfin plutôt vous, moi que vous, ouais. Eh bien je ne serais pas une fois sur deux des chômeurs, n'est-ce pas?
0: Ouais, mais de toute manière, si les sociétés d'intérim proposaient plus de boulot... À ces personnes-là, ça n'arriverait pas non
8: comment
0: plus.
8: Comment ça se fait qu'elles en proposent pas? Alors à quoi elles servent? Pourquoi elles sont là, ces sociétés, en fait?
10: Alors, écoutez, il faut bien prendre de l'argent à quelqu'un, alors. Ah. Puisqu'on ne peut pas en prendre à l'État, autant en prendre à ceux qui en ont le moins, après tout. C'est bien ça, l'égalité, la démocratie, n'est-ce pas?
8: Donc, la démocratie, moi, je dis.
0: Patricia Taff.
4: Oui. Moi, je pense que c'est plus les 40-60 ans.
0: 40-60 ans?
4: Bah oui.
0: Bah, de manière, j'ai lu un sondage, un truc, c'était 25-40.
8: C'est pas bien.
4: Ah non, moi je dirais plus 40-60, parce que eux, quand ils perdent leur taf, c'est vraiment dur de retrouver, quoi.
0: Bah, même à partir de 40 ans, ils disent que t'es trop vieux, alors.
4: Bah, c'est ce qu'ils te disent, hein?
0: Non, parce que pour l'instant.
8: Pas tarder, quand même.
4: Bah, à mon avis, c'est pour être poli, parce qu'ils vont pas te dire qu'ils te prennent pas parce que t'es alcoolique, quoi.
0: C'est faux! Alors, Patricia Taff, au revoir.
6: Ah, voilà.
0: Voilà. Alors, Manu.
8: Gérard, oui. Pas de vérité à l'antenne.
3: Attends, j'accueille l'auditeur et après jingle et c'est un truc de ouf ce qui va se passer sur la FM.
0: Attention.
3: Alors on accueille Champomy, bonsoir.
25: Oui, bonsoir Manu, bonsoir à tous.
3: Et là, attention, grand moment de FM, c'est parti, c'est chaud.
1: Oui, donc une question de Père Foura qui s'était un peu absenté des débats ces derniers temps pour cause d'humour déplorable, voilà, excusez-moi, j'en trouve plus les mots. Il voulait savoir pourquoi il n'y a pas de chômage aux États-Unis alors qu'ils n'ont même pas de président. Et est-ce qu'il faudrait virer Chirac pour que ce soit pareil en France, du coup?
0: Alors, attends, ils ont pas de chômage aux États-Unis, ils ont pas de président, ils ont encore un président pour l'instant, jusqu'à dimanche, apparemment. Mm-hmm. Et donc, il y a autant de chômage aux États-Unis qu'en France.
1: Ah non, proportionnellement, non.
0: Ah ben, c'est peut-être ce qu'il pense lui, mais pour
1: moi... c'est la vérité qu'il pense.
0: Ah ben, non.
1: Non.
0: Non, pas du tout. Champomy, t'appelles d'où parce que t'as pas donné ta fréquence?
25: Oui, c'est du 106.4, c'est Boudin sur Brancard. Et je voulais répondre à la question, moi Gérard.
6: Bonsoir,
8: bonsoir les boudinois.
6: Bonsoir.
25: Les boudinettes. Non, la question que je me posais, moi Gérard, c'est là tu parles en fait des chômeurs, mais dans les chômeurs tu regroupes tout le monde. Alors qu'il y a des distinctions à faire quand même entre les chômeurs jeunes et les chômeurs vieux. Parce qu'un chômeur vieux a moins de chances d'avoir un travail qu'un chômeur jeune.
0: Mmh.
25: T'es d'accord avec moi?
0: Mmh.
25: Je te prendrais comme exemple, si par exemple là ils ont fait tu vois drôle de dame. Ils ont pas pris Farrah Fawcett vieille pour faire drôle de dame, tu vois le délire.
6: Ouais.
25: Ils ont pris, comment ça s'appelle, Cameron Diaz.
0: Mm.
25: Parce qu'il y avait pas moyen que Farrah Fawcett monte ses jambes avec ses vergetures, tu vois le délire.
0: Mm.
25: Donc ils ont pris une jeune. Donc le chômage, moi je dirais que le chômage est plus inégal pour les vieux que pour les jeunes. Mm. C'est pas mal ça, j'étais bon au dessert.
0: Ouais, pour revenir à la question...
25: J'ai rien compris de l'Oscar.
0: Je pense que c'était Monsieur Mazur qui avait posé la question sur les intérimaires, c'est ça?
10: Oui, absolument, Monsieur Gérard.
0: Donc alors, les boîtes d'intérim, ce qu'il faut dire... C'est que si...
25: Mr. Cushion...
0: Oh, on se calme, merci.
8: Au revoir.
0: Donc, pour ceux...
25: Mr. Cushion...
0: Putain, vous arrêtez un peu. Merci, Fildar.
2: De rien.
0: Ouais, ben, je sens que ça...
3: Mais moi, tu me dis pas merci, je reste avec toi jusqu'à 2h du match, lâche ma femme et pas un remerciement. T'es vraiment un gras, hein, je te jure.
0: Ouais, mais on verra ça lundi.
2: Vas-y, Gérard.
0: Lundi, on s'amusera.
2: Vas-y.
0: Donc, pour répondre à la question de Monsieur Mazur, les sociétés d'intérim, c'est des trucs qui prennent plus cher sur les dans les sociétés.
1: Est-ce que tu peux répéter, s'il te plaît, Gérard, parce que
0: Moi, je répète plus parce que vous avez qu'à écouter ce que je dis. C'est
1: Fielder. Quand c'est inaudible, c'est pas évident.
0: Les boîtes d'intérim payent leur intérim plus cher que les sociétés, donc ils se récupèrent plus d'argent.
22: Je crois.
0: Oui. Donc pour ça, bah les boîtes d'intérim, ils ont du personnel.
7: Mr. Cousin, it's Trevor Jones on the phone. Hi Trevor, je suis le chômeur et je chante la chanson in English for you et tu donnes argent à moi, yeah?
0: Bon, do you agree? Manu, quand t'auras fini avec cet auditeur de con...
7: Je chante les chansons des...
0: Manu, tu me retires cet abruti d'auditeur.
7: 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I am an anarchist.
25: What's that, Sandy?
7: Don't know what I want, but I know how to get it.
0: Et plus ça va, et plus je sens que le débat va être court. Vous chantez pour qui, monsieur Trevor? Je vous signale que si c'est Max, vous vous démerdez.
7: Mr. Cousin, tu donnes l'argent maintenant, je chante les chansons. Yes? Hello?
25: Je chante bien le paralytique.
3: Je sais pas, Gérard, je fais quoi là?
0: Tu le vire!
3: Ok.
0: Bon,
3: je peux accueillir une fille en attendant?
0: Vas-y.
3: On accueille Alice Sancier, bonsoir.
11: Oui, bonsoir.
1: Bonsoir Alice.
25: Salut Alice.
11: Bonsoir tout le monde.
0: Bonsoir. Fréquence
11: 118.1, j'appelle de Mourmont en Moignon.
1: Bonsoir.
11: Bonsoir.
25: Bonsoir.
0: Bonsoir.
11: Bonsoir.
0: Bon, ça y est, oh.
25: Dans le Mourmonnais.
0: Bonsoir. Donc, pour... Bonsoir.
11: Bonsoir.
25: Bonsoir.
0: Ça y est, c'est fini, oui. Merci. Donc, pour terminer avec les histoires d'intérimaires, parce que on va pas s'éterniser là-dessus, il y a encore des questions.
25: Ouais.
0: Donc, je disais que les sociétés d'intérim payent plus cher la personne, vu qu'ils demandent plus au patron. Et là, donc, ils envoient un intérimaire selon sa compétence. Ça peut durer une journée, ça peut durer...
25: 2 journées, 3 journées.
0: Voilà, ça peut durer une semaine, comme ça peut durer... Après, il y a peut-être possibilité d'embauche derrière. Mais faut bien se dire que les boîtes d'intérim, c'est pas eux qui vont aller vous chercher, c'est vous qui les appelez. Faut pas l'oublier. N'est-ce pas, monsieur Mazur?
25: Bah oui, bah, écoutez, tout à fait d'accord. Mais comment fait-on si l'on est au chômage et qu'on n'a pas d'argent pour téléphoner?
0: Eh ben, dans ce cas-là, on se déplace.
25: Mais si on est loin d'une agence, monsieur Gérard, alors que comment fait-on si on n'a pas de quoi se payer le métro ou le bus?
0: Ben ça, faut trouver quelqu'un qui est pas trop loin.
25: Un piston.
0: Un piston pour essayer pour pouvoir appeler.
25: D'accord, bonne solution, oui, en effet.
22: T'as des plans, toi, pour te faire pistonner, GG?
0: Bah non, parce que moi, là où que je suis tranquille, je les ai...
22: T'es déjà pistonné, ouais.
25: Ouais, tu t'es déjà fait pistonner à la radio. Je crois que le mec qui t'a pistonné, c'est Thierry de la Sécu, non?
0: Non, pas du tout.
25: T'as fait rentrer.
0: Toi, t'as hâte de dire des conneries parce que tu vas pas rester longtemps. Alors, est-ce que les chômeurs sont mieux couverts en...
11: En hiver,
0: oui.
25: Ouais, parce qu'ils ont, c'est des hommes comme les autres, hein.
3: Très bonne question, Gérard.
25: L'hiver, ils ont froid.
0: Champoni.
1: Ah, je l'ai pas entendu la question. Tu peux.
0: Est-ce que les chômeurs sont mieux couverts en hiver?
25: Ah oui. Bah, j'ai pas besoin de répondre, c'est Champoni. Les chômeurs, c'est des êtres humains comme les autres, hein. Faut pas faire de discrimination quand même. Donc ils ont froid en hiver, ils ont chaud en été, ils se grattent quand il faut se gratter. Et voilà, quoi, ils bédavent, hein, comme moi.
0: D'accord. Anal PE.
22: Oh bah écoute, la France est connue pour sa couverture sociale, hein, c'est un fait. Donc moi j'ai qu'une chose à dire, sortez couverts.
25: Ouais, faut pas qu'il attire trop sur l'Espagne quand même.
22: Non, faut pas trop tirer, faut laisser de la couette pour les autres.
0: Monsieur Mazur.
25: Oui, bien entendu. Alors je me range, n'est-ce pas, de l'avis des précédents auditeurs, en signalant toutefois à nos amis chômeurs que lorsque les basses températures arriveront, certaines stations de métro restent toujours ouvertes, n'est-ce pas?
0: Non, mais je vois pas le rapport avec les chômeurs.
25: Bien entendu, bien le rapport est là, monsieur Gérard. C'est-à-dire que tous les chômeurs, n'est-ce pas, ne sont pas couverts de la même manière.
22: Ah oui, il y a du rapport.
0: D'accord. Mais Alice...
22: T'étais plutôt bien couvert quand même à l'époque. Il y avait des gens pour te couvrir.
3: Il y avait de la crasse.
0: Alice
25: tu... Gérard, est-ce que tu touchais des sodomisations sociales?
0: Champomy.
25: Oui.
0: Au revoir.
25: Non, mais c'est une question.
0: Au revoir.
12: Ça y est.
0: Alice.
11: Oui, alors moi je pense que oui, ils sont mieux couverts parce qu'en fait, dans les années 80, la mode c'était, tu sais, les vieux manteaux de fourrure.
21: Et ces vieux manteaux, tu les retrouves maintenant chez Emmaüs ou au Secours Populaire. C'est tout ce qu'on file aux clochards et aux chômeurs, en fait. Donc, et ces manteaux-là, qui tenaient vachement plus chaud, et ben, donnent plus chaud aux chômeurs. Ouais.
0: Bah, disons, hein, c'est eux qui ont essayé de les récupérer, ces affaires-là. Hein,
25: mais en plus, c'est tout à fait tendance, si je puis me permettre.
21: Ah, bah, c'est carrément in. Hein.
25: Ah, ouais. C'est la mode.
0: De toute manière, il n'y a pas que le Secours Populaire, et puis ce que tu disais avant, là, l'autre Emmaüs, il y a aussi la Croix-Rouge. Hein.
25: Mm-hmm. Oui. Bah, en tout cas, monsieur Gérard, sachez que tous les stylistes vont se fournir à la Croix-Rouge et Emmaüs, ou bien encore l'Armée du Salut, pour ensuite revendre ça dans les magasins de haute couture à plus de 10 000 francs pièce.
1: C'est dégueulasse d'ailleurs.
0: Ouais Manu,
3: je voulais accueillir oui. Un auditeur, on accueille Force 4, bonsoir.
25: Bonsoir Force.
13: Bonsoir.
0: Bonsoir. T'appelles d'où?
13: De Miami Beach.
0: Tu appelles d'où la fréquence?
13: Miami, j'écoute sur le net. Wouh! Force 4, une vague de fraîcheur. Wouh!
0: Oh là là là là. Putain, je me demande où tu vas me chercher des abrutis comme ça, toi.
3: Bah, Miami.
1: Bonsoir, Force 4.
13: Bonsoir. Bonsoir, Force.
0: Bonsoir. Bon, question.
25: Bonsoir, monsieur 4.
13: Que la force soit avec toi.
0: Bonsoir.
13: Ok, je suis pas le seul à être drôle ce soir.
25: Ouais.
0: Pensez-vous qu'il est plus facile de trouver du boulot en province qu'à Paris? On va demander à Force 4.
13: Oui, Gérard. Beaucoup, beaucoup plus simple. Puisque déjà, la vie en province est moins chère, en plus.
1: Et à Miami?
13: À Miami, c'est pas la même chose. Si tu sors, tu bois de la bière et c'est tout. Ok.
0: Ça y est? C'est tout ce que tu as à me dire?
13: Ouais.
0: Ah bah d'accord, bah... Hein.
13: Ah bah d'accord, bah...
0: Alice?
21: Oui. Moi, je pense que cela est plus facile à Paris. Dans la mesure où à Paris on peut plus trouver des petits boulots ainsi que des petits endroits pour se loger pas cher. En province c'est pas possible.
13: C'est faux.
0: En province tu peux trouver quand même des associations pour te loger, style Emmaüs.
25: Non mais t'es pas obligé de squatter, tu peux aussi payer un loyer, hein, ça existe.
0: Attends, déjà pour commencer, si t'as pas de boulot, comment tu peux payer déjà un bain?
25: Parce que tu touches le chômage.
0: Ouais, mais attends.
25: Ça fait une heure que c'est ce que t'expliques.
0: Non mais attends, ça on va en revenir avec ça parce que
25: reviens.
1: Ok.
0: On peut pas tout payer. Monsieur Mazur.
25: Oui, écoutez, je dirais que tout cela dépend bien sûr de quelle ville en province vous parlez, bien entendu.
0: Non mais de toute manière, c'est en province.
25: C'est petite ou grande couronne?
0: Soit Marseille, Lyon.
25: La grande couronne, non.
21: Mais c'est quand même des grandes villes, hein, ouais. Que tu cites.
25: Bon, moi, je vais vous prendre un exemple, monsieur Gérard. Je suis récemment allé dans la petite commune de Bigorneau-le-Trou, et bien sachez que là-bas, question chômage, c'est tout à fait déplorable, n'est-ce pas? Le RMI est fixé à 58 francs par mois.
21: Oh là là là.
25: Entendez-vous bien, monsieur Gérard, 58 francs par mois.
21: Même pas 3 paquets.
25: Ça, c'est la misère du monde rural, ça.
1: C'est dur. Hein.
25: Absolument. Plus les farines animales, bien entendu. Alors, les gens ne peuvent pas se nourrir.
0: Hein, LPE.
25: Ouais, c'est vrai que moi, oui, pareil, j'habite dans un bled et c'est vrai qu'au niveau chômage, c'est chaud, hein, en ce moment. C'est bon. C'est tendu, quoi, hein.
0: Il y en a qui disent qu'en province on peut pas trouver de boulot. Ben il y en a, mais bien sûr faut savoir s'y prendre.
25: Faut pas avoir peur de mettre les mains dans le caca aussi, hein.
0: Je l'ai dit tout à l'heure, de toute manière, ceux qui ont peur de se salir les mains, ça sert à rien. Parce que il y a du boulot pour tout le monde. Bon, c'est sûr qu'il faut pas avoir peur de se salir.
25: Ils restent chez eux, ces gens-là.
0: Voilà.
25: On a la radio.
0: Non, pas si tu parles pour moi, tu vois, t'as tort parce que.
25: Non, mais
0: moi je vais te dire une chose, que je vais pas peur de me salir les mains. Ok.
25: C'est complètement carado.
0: Voilà.
1: Donc Gérard sur l'IAC ou.
0: C'est qui venait de dire ça? C'est un
1: c'est
0: Alpe.
1: Moi à l'instant, je viens de te parler de.
0: Alors un Alpe, bonne nuit.
25: Bah non.
0: Bonne nuit.
25: Bah non, Olivier.
0: Bonne nuit.
1: Il lâche pas l'affaire.
0: Bon, et alors?
1: Oui, quelques petites questions concernant le chômage. Une question de Cody. Il voulait savoir, quand on est au chômage et qu'on est alcoolique, pas beau ou qu'on pue, est-ce qu'on a droit à une prime de pitié de la part de l'État?
0: N'importe quoi, cette question-là, j'y répondrai pas. Ça, c'est des questions de merde sur l'IRC. Ça se voit que c'est pas le site de Fun Radio.
1: Ah, ça se voit.
0: Ouais.
3: On accueille Fanta, bonsoir.
0: Ouais.
25: Salut, hey, Manu. Fanta.
0: Ouais, c'est bizarre parce que tu vas vite. Ouais, je vais vite, ta gueule, Fanta. Regarde toutes les fiches que j'ai.
25: Ah, World of Heroes. World of Heroes.
0: Fanta, tu donnes ta fréquence.
25: J'appelle de la Hague, malheureusement. Et je capte en crypté, hein, c'est chelou les ondes. C'est 102, des fois c'est 103.
0: Hein. Hey, ton micro.
25: Ah, oui, excuse-moi, tu vois, c'est les radiations. La Hague.
0: La fréquence au lieu de te foutre de ma gueule.
25: 103.7.
14: Ah, ça déconne.
25: Ah, c'est pas moi, ça, c'est pas possible.
0: Ah, bah si, c'est toi.
25: Ah, c'était moi, excusez-moi.
0: Alors, peut-on avoir...
25: Histoire de mettre un peu de rythme.
2: Je suis prêt. Salut à tous, ça va?
25: Ça va.
2: Oh, Fildar, mais t'étais où? Ah, j'étais caché.
0: C'est peut-on avoir le RMI si on n'est pas inscrit à NPE avec les ACEDIC par rapport au chômage?
1: Avant ta question, j'ai quand même une petite question sur l'internet. Une question de Père Foura, Gérard. Il voulait savoir entre ces quatre emplois, lesquels choisirais-tu?
0: Fildar, t'arrêtes s'il te plaît.
1: Pour 1 million d'euros. Petit A, balayeur dans une fac pour pauvres. Petit B, plongeur dans une fac pour pauvres. C, chef de rayon yaourt. Et D, les trois en même temps. Et tu peux appeler un ami.
25: Voilà.
0: Et l'autre, il va se faire enculer avec sa question de con.
3: Il a pas d'amis.
0: Voilà.
3: Le vote du public, c'est le vote du public.
1: Ah, c'était ton dernier mot.
0: Ils vont se faire enculer, vous arrêtez avec vos yeux, votre jingle de merde.
25: En Camargue.
0: Alors, Fanta, Fanta, au revoir.
25: Ah, c'est pas moi, hein.
0: C'est si,
25: moi
0: c'est toi. Le... C'est toi, au revoir.
25: Puissance 4.
0: Au revoir, et pour ce 4, au revoir.
25: Voilà.
0: Voilà, tous les deux.
3: Non, c'est Fanta, c'était Fanta.
0: C'est les deux. Hop, terminé pour les deux.
3: Non, Force 4 est là.
0: Les deux.
3: Force 4 est là.
0: Non,
3: Force 4 est là.
21: On va t'accueillir, c'est Benap.
0: Non, non, Force 4 n'est plus là, c'est tout. On lui dit au revoir.
25: Panache.
0: Bon, allez, hop, au revoir. Manu, tu dis au revoir à Force 4, s'il te plaît, merci.
25: Bon, je vais te faire plaisir, Gérard.
3: Ok, on dit au revoir à Force 4, on accueille 7-Up, bonsoir.
0: Non, non, non, mais là, tu te fous de ma gueule avec les noms de boissons, hein.
15: Est-ce que c'est votre dernier mot?
0: Eh, Fildar, tu
3: arrêtes. Bonsoir, excusez-moi, on accueille Rickless, bonsoir.
0: Bon, de toute manière, c'est la dernière question.
25: Salut,
3: c'est Rickless. Bonsoir, Rickless.
25: Un peu sérieux.
3: Ah, s'il vous plaît. Allô.
0: Bon, alors c'est ça. Fildar et Manu, vous êtes au rapport lundi avec Max.
25: Au rapport, les gars, c'est chaud.
21: Putain, dans les fesses, au rapport.
15: Est-ce que c'est votre dernier mot?
25: Tu vas te prendre la réa bien profond, mon pote.
0: À fond.
25: À fond, à fond.
0: Bon, ça va être très bien, on arrête.
15: Est-ce que c'est votre dernier mot?
0: Allez, conclusion du débat, c'est terminé et c'est tout.
25: Tu peux appeler l'orphelinat pour vérifier la question.
1: On va peut-être poser la dernière question quand même, elle avait
0: l'air intéressante. C'est Benup.
1: Mais ouais.
0: C'est Benup.
1: La dernière question, Gérard, elle était intéressante.
0: C'est Benup.
25: Qu'est-ce qui se passe, GG?
0: Tu répètes ce que tu viens de dire?
25: De quoi?
15: Répète.
25: Ah, j'ai rien dit, moi, c'est pas moi, hein.
3: On s'en fout, c'est pas grave.
25: De manière,
0: c'est... Ouais, mais c'est la dernière question. Alors, peut-on avoir le RMI si on n'est pas inscrit à l'ANPE avec les ACEDIC par rapport au chômage?
25: C'est plus du cul comme question.
0: Rickless.
25: Ouais. Rick.
0: Bon, alors, Rickless, au revoir.
25: Pourquoi?
0: Hop, quand je te demande de répondre, tu répondras. Allez, hop, au revoir.
25: Excuse-moi, je suis un peu...
0: Non, terminé. 7-Up.
25: Écoute, moi, je pense que si t'es pas inscrit, c'est chaud, hein. Parce que le principe, c'est que les gens, ils ont droit s'ils sont inscrits. Donc, en fait, si t'es pas inscrit, t'as pas droit.
0: Donc, au RMI, tu veux dire?
25: Bah oui, pas, je sais pas, au catalogue.
0: Ouais, non, ouais. Donc, tu peux pas avoir ni la NPE, ni les ACEDIC.
25: Bah, que dalle. En fait, c'est une inscription groupée. Tu t'inscris pour un package, c'est un lot, quoi, c'est un pack.
0: D'accord. Alice?
21: Oui, bah, moi, je pense qu'il faut être inscrit, évidemment. Sinon, inscrite. Je sais pas comment on peut les toucher, quoi. Voilà.
0: Ouais.
25: Non, je voulais savoir si elle voulait parler de les toucher recta.
21: Les recto.
25: Ouais.
21: Les toucher recto.
0: Ouais, Manu, pour finir,
3: on accueille Canada Dry, bonsoir.
25: Oui, bonsoir, bonsoir à tous. Tabernacle, j'appelle de Paris. Bonsoir, salut.
21: Du Canada.
3: Bonsoir.
25: 102.4. Bonsoir.
0: De Paris, 102.4.
25: Bonsoir, monsieur Dry.
0: Vous soyez bien de ma gueule.
25: Ça va bien?
1: Bonsoir.
25: Bon, québécois.
0: Donc, alors.
3: Est-ce qu'il y a un petit sondage juste avant? Parce que je crois
0: qu'il y a monsieur Mazur.
1: C'était un dernier sondage.
0: Monsieur Mazur,
25: oui. Je suis là, monsieur Gérard, je vous écoute.
3: Bah écoutez le sondage, monsieur Mazur, le dernier. Le dernier était sympa.
0: Non, il répond à la question, c'est tout. Sondage, on le fera après.
25: Monsieur Gérard, je vous prierai, s'il vous plaît, d'instamment reformuler cette question qui me paraissait un tout petit peu fouillue. En plus, Gérard, t'as le droit de jeter un petit coup d'œil à la pyramide, hein.
0: Alors, peut-on avoir le RMI si on n'est pas inscrit à l'ANPE avec les ACEDIC?
25: Monsieur Gérard, attendez, malgré toute l'estime que je vous porte, parfois vous dépassez les bornes, évidemment. Non, nous n'allons quand même pas donner
0: cotiser
25: pour des personnes qui ne font absolument rien de leur vie, si ce n'est peut-être quelques peccadilles de travaux
20: d'intérêt public, tels ramasser des crottes de chiens ou faire des émissions de radio ou je ne sais quoi.
25: Des broutons de surcroît.
20: Cela, monsieur Gérard, m'écoutez-vous?
0: Ah bah monsieur Mazur, je vous dis au revoir.
20: Bah, attendez monsieur Gérard, pourquoi? Mais je ne comprends pas pourquoi.
0: Si, ben bah, vous comprendrez, voilà, au revoir.
20: Mais monsieur Gérard, expliquez-moi.
14: Pacifique.
0: Monsieur bon, Gérard. Terminé. Manu, coupe-le. Il n'y a pas à chercher. Gérard, donc.
14: Pacifique.
0: Avez-vous de...
2: Donc, dernier sondage avant la fin, conclusion du débat, c'était sur le chômage.
0: Avez-vous déjà été au chômage? Alors, 59% des gens disent qu'ils l'ont déjà été au chômage, mais au noir. Ça, c'est leur problème. Mmh. 34% disent qu'ils sont déjà allés au Maroc, mais pas au chômage. Ça, je vois pas du tout le rapport, hein.
2: Bah moi non plus, hein.
0: Et 20% des gens disent que non, parce

0: passe lundi, on mettra tout le monde au rapport et puis c'est bon.
1: C'est les rapports.
2: C'est les petits. Nous sommes les joyeux troubadours. Et nous souhaitons rendre hommage à GG.
0: Allez hop, dehors.
3: GG,
0: dehors.
4: Attends, ils vont faire une chanson.
1: GG, les petits chanteurs à la jambe de bois.
3: Les débats sont ta chaîne.
0: Donc Alice, conclusion du débat. Alice, conclusion.
4: Non mais moi je vais entendre la musique un peu.
0: Non non, t'entendras rien de manière lundi.
4: Ça change du groove et du bend.
3: GG,
4: wouhou, je prends part.
0: Conclusion. Arrête un peu là.
2: Bravo, bravo,
0: bravo,
2: bravo,
4: bravo.
3: Bravo,
0: bravo.
3: Merci.
0: Et Anka, Anka, Marco, Manu et Pildar, vous êtes au rapport. Je vous signale lundi.
2: Est-ce que moi je peux être au rapport mais avoir des rapports avec
0: Alors Alice pour la fin.
5: Oui, alors moi je voulais dire pour conclure, enfin Gérard, tu fais un débat où tu sais de quoi tu parles. T'es quand même resté 5 ans au chômage, t'as rien foutu, t'as bien vécu sur le dos de la population. Et puis je voulais aussi lancer un avis à la population justement nanterroise et notamment à la population charcloise de Nanterre. Paris 10 recrute.
0: Eh, hey, Alice, t'es une petite conne. Au revoir. Alors, 7-Up.
2: Ah non, 7-Up est décédé, ça y est. Tu l'as viré 10 000 fois déjà.
4: Plus rien.
0: Hey, Canada Drake pour terminer.
4: Ah oui, ben, Gérard. Déjà, est-ce que tu penses qu'on a fait un bon débat?
0: De toute manière, j'ai dit que c'était le bordel jusqu'au bout, donc
4: t'as rigolé un petit peu.
0: Non, ça, j'aime pas rigoler sur quand on fait du mauvais boulot, c'est tout. Ça s'arrête. Terminé.
4: On a quand même expliqué un peu ce que c'était le chômage dans les pays à l'étranger. C'est pas mal quand même.
0: Non, mais même de toute manière, j'en ai déjà touché 2 mois max, comme quoi que c'était le bordel, donc c'est terminé. Voilà.
4: D'accord. Donc moi je remercie mes sponsors, qui sont les capotes Durex, la société Boom Blaster, les mains qui collent.
0: C'est ça. Au revoir.
2: Putain, ça va mieux avec un masque, hein.
0: Oui. Ouais,
2: oui, docteur
0: lundi,
2: Manu.
0: Lundi, vous allez voir aussi le rapport. On va rigoler lundi.
2: Bistouri.
0: Oh,
2: bon, rapidement. Bon,
0: conclusion.
2: Non, rapidement.
0: Faut conclure.
2: Non, faut conclure rapidement. Bistouri, 2cc.
1: Quelques conclusions internet,
2: oui,
1: rapidement.
2: Oui, Rigo,
1: une conclusion de Tombal qui dit que tu as du mérite, passer du gros rouge au yaourt nature, faut le faire. Une conclusion de Yank de Babouin qui dit enfin un débat sur un sujet que GG maîtrise, mais c'est quand même un débat de merde, ça il a pas forcément tort. Jet Set qui dit qu'au lieu de perdre du temps à chercher du boulot, il ferait mieux d'aller bosser ces feignants de chômeurs. Il a pas forcément tort non plus. Et il y avait juste Geek de Macaque qui finissait en disant encore un débat de merde, t'étonnes pas dans 3 semaines si t'es au chômage. Comment vous allez faire avec Sandy si elle perd également son boulot à cause de l'interdiction de la viande de bœuf dans les cantines.
0: C'est Brown de branleur qui ont été dire des conneries comme ça, je les emmerde. Donc samedi.
1: Il y a juste Rocco qui
6: très,
1: dit
6: très
1: que
6: vite,
1: c'était.
6: Attention, très très vite.
1: C'était mieux avant ta cure. Voilà.
6: Très vite.
0: Alors samedi, Torigny-sur-Vire, l'écho du lac où Max fera une soirée. Donc allez-y nombreuses. J'ai déjà été avec lui et je sais que vous allez répondre nombreux et nombreuses à.
2: Je préviens tout le monde, ça a été désinfecté depuis, donc vous pouvez y aller.
0: Toi, tu fermes ta gueule, Manny, là, et Fildar, lundi, vous êtes au rapport.
7: Donc une petite conclusion, Gérard, quand même.
0: Alors, conclusion du débat, vous avez foutu votre merde comme d'habitude.
8: Est-ce que c'est votre dernier mot?
0: Donc, on se termine avec Sandy, casse-toi vite avec moi. C'est aussi, j'ai mes rivières, poupre, 20 jours par mois.
2: Vous allez retrouver. On a rien compris.
0: Vous allez retrouver Ricky.
2: Sortez.
0: Pour la nuit sans plus par mois.
2: Sortez. Allez, c'est fini,
0: Gérard,
2: maintenant. Dis-leur de sortir.
0: C'est fini, maintenant.
2: Non, rappelle le titre, Gérard, rappelle le titre.
0: Non,
2: vite.
0: C'est terminé, tu balances.
2: Vite.
0: Non, c'est terminé.
2: C'était quoi?
0: C'est tout, c'est terminé.
2: Allume ton micro, vite.
0: Non, c'est terminé, je l'ai dit, t'avais qu'à écouter.
2: On n'a pas entendu avec les troubadours, vite.
0: Non, c'est terminé, c'est tout. Hop.
2: Mais t'as aucun respect de l'auditeur. Oh, sortez les troubadours, vas-y,
0: non,
2: vite.
0: Non, c'est terminé, tu te démerdes, tu balances le disque et c'est tout.
2: Aïe, bon, bah, on balance.
0: Lundi, vous verrez ça avec Max et puis c'est tout. Moi, maintenant, je commence à en avoir marre de travailler avec des comptes.

0: bonsoir.
1: Comme tu te souviens, donc Max, la semaine dernière, j'avais réalisé un sondage sur la région du Nord-Pas-de-Calais.
0: Mmh.
1: Je remercie Goldorak, à qui j'ai envoyé le questionnaire de ce sondage que j'ai effectué sur la région du Nord, qui l'a transmis à l'Institut sur Paris, qui a fait le même sondage dans la région parisienne.
2: Ouais, mmh. Enfin, les immolos quand même, hein.
0: Non, mais attends, qui c'est qui t'a donné l'autorisation de...
1: Alors, l'autorisation, Gérard, figure-toi que c'est pas à toi de me donner l'autorisation, puisque je bosse pour un institut de sondage qui est autorisé à effectuer des sondages sur toutes les radios.
0: Ouais.
1: Donc, si tu veux les mettre au tribunal, pas de problème, mais il faut que tu puisses...
0: Non, mais tu peux me dire pour quelle radio tu travailles, s'il te plaît?
1: Pour
0: quelle radio? Ou pour quel sondage?
1: Ah mais c'est un sondage, je peux pas te dévoiler comme ça à l'antenne.
0: Non mais attends, déjà une. J'ai jamais demandé l'autorisation de faire des sondages de sur moi. Déjà, attends,
2: tu me cries pas, Chris, c'est pas Gérard, pas maintenant, pas une heure moins 20, une heure et demie si tu veux, mais pas une heure moins 20.
0: T'es sympa. Donc je vais te demander une chose gentiment. Qui t'a donné l'autorisation de faire des sondages de sur moi?
1: Mais je vais te répondre très clairement.
0: Oui.
1: Si tu donnes ton autorisation ou non, les instituts de sondage sont des instituts qui...
2: Qui sont légués par l'État.
1: Bien, tout à fait.
2: Et si l'État légué, t'as le droit.
1: Et si on exige, les hautes autorités exigent de notre institut un sondage, on ne peut pas leur refuser, et Gérard, à mon avis, je ne crois pas que tu aies de connaissances assez élevées au niveau de l'État pour pouvoir contester.
0: Non mais attends. Et déjà une, j'ai jamais donné mon accord pour avec vous.
1: À partir du moment où tu es animateur radio, tu en assumes les responsabilités.
0: Attends, mais pour l'instant, je ne suis pas animateur radio, je suis simplement qu'auditeur, ok? Tu n'as pas commencé à me faire crier à 0h40.
1: Tu vas pas m'empêcher de faire mon travail non plus, quoi.
0: Dans ces cas-là, c'est clair et net, tu n'as pas à faire de sondage de sur moi, ok?
1: Attends, moi je suis payé pour faire mon travail.
0: Non, mais t'es payé peut-être pour faire tes sondages.
1: Mon patron, c'est mon patron, il s'appelle Gérard, mon patron. Hein.
0: Ouais, mais attends, mon patron, je suis pas mon patron.
1: Bah, c'est pas mon patron, justement. Alors,
0: d'accord.
1: Comme ça, c'est clair.
0: Donc, je suis pas ton Max. Patron, et mon patron, c'est Max.
1: Ton patron, c'est Max,
0: mais... En de bon entendeur, salut. Bon. Alors maintenant, tu t'adresses à Max, c'est tout, ok? Tu t'adresses à lui. Maintenant, s'il est d'accord
1: mais
0: pour... Tu me laisses finir. Attends, tu me laisses finir, tu me coupes pas la parole, s'il te plaît. Donc, si Max est d'accord pour que vous continuez les sondages sur moi...
2: Non, moi je suis pas d'accord.
0: Ok, vous y allez.
2: C'est scandaleux, Christophe.
1: Alors attends, Max...
0: En de bon entendeur, salut.
1: Alors si tu es honnête, Max, tu rappelleras à ce monsieur que moi je ne fais que mon travail, hein, je suis payé pour faire ça. Mes patrons ont exigé de moi que je réalise un sondage sur Fun Radio. Ils ont toute autorité pour pouvoir effectuer ces sondages.
2: Bon, il est vrai que...
1: Personne ne peut le contester, je veux dire.
2: Je connais ton institut, je sais que vous êtes des gens intouchables.
1: Bah, bien sûr.
2: Que vous êtes des gens intègres.
1: Ah, tout à fait.
2: Il y a des pétègres quand même, il n'y a pas que des intègres. Hein.
1: Non, mais je veux dire...
2: Il y a quand même des gens dans votre société qui sont un peu pétègres.
1: Hein. Ah, peut-être, ça...
2: Mais bon...
1: Reste à ces gens-là, mais moi, on me
2: mais bon,
1: faire...
2: on n'aime pas trop la manière, la technique dans laquelle vous travaillez, hein.
1: Ah, écoute, je veux dire, nous on a toute autorité, si l'État nous demande...
2: L'autorité, c'est Gérard et moi, c'est pas...
1: Si l'État nous demande de réaliser un sondage, je veux dire, Gérard ne peut rien dire, ni moi, ni personne. À la limite, moi je réalise un sondage, laisse-moi parler Gérard, je vais t'expliquer.
0: Mmh.
1: Moi je réalise un sondage, et à partir du moment où je réalise un sondage, moi aussi je peux avoir des préjugés sur ce sondage et sur la façon de faire. Mais je ne peux rien dire, c'est mon travail.
0: Pauvre cab.
1: Attends, la pauvre cab, c'est qui? C'est toi ou c'est moi?
0: Non, c'est toi pour l'instant, tu vois, t'es en train de dire des conneries.
1: C'est pas moi qui
0: non, mais attends, pour l'instant, t'es en train de dire des conneries. Devant plus de je sais pas combien de millions d'auditeurs.
2: 15 millions. 15 millions.
1: Tu veux
0: Pour l'instant, il y a aucun accord qui a été signé comme quoi que.
1: Bah,
2: ils ont déjà du mal à signer des accords avec les routiers.
0: On va rigoler dimanche. Amusez-vous. Vous allez prendre vos bagnoles. Alors, en de bon entendeur, salut. Donc, moi, je vais te dire une chose. Déjà, pour l'instant, il n'y a pas eu d'accord. T'es pas venu à la radio voir Max.
1: J'ai pas demandé ton accord, moi. J'ai pas demandé mon accord pour travailler. Hein.
0: Non, mais attends, pour faire des sondages sur moi, mon pote, t'es obligé.
1: Mais moi, j'exécute les ordres.
2: En de bon entendeur, salut. Voilà, très bien.
0: Bonne nuit.
2: On le retrouve quand même jeudi prochain.
0: Ouais, ben, si je veux.

0: Que savez-vous sur le dopage?
1: C'est pas bien.
0: C'est qui répond?
1: C'est Briquet.
0: Donc alors, pour toi?
1: C'est pas bien.
2: Pourquoi?
0: C'est-à-dire? Non, il n'y a pas des pourquoi.
2: Pourquoi?
0: Il n'y a pas de pourquoi.
2: Dans quel sens?
1: C'est pas bien.
3: Précise ton nom.
1: C'est pas bien parce que
0: j'en connais que ça va gerber vite fait là, je le sens.
1: Non, non, je te jure, c'est pas bon pour la santé, puis c'est pas bon,
2: Mais pourquoi?
1: Parce qu'il y a plein de substances chimiques.
0: Non, non, mais attends, briquet.
1: Oui.
0: Briquet. Tu réponds pas à celui qui te demande et pourquoi et comment, d'accord?
1: Je pense c'est un débat, non?
0: Non, non, mais moi, tu réponds pas à ces gens-là, d'accord?
1: Ah, je parle qu'à toi, alors.
0: Voilà, tu réponds, je te demande, que savez-vous sur le dopage, donc pour toi, c'est pas bon.
1: Bah, c'est pas bien.
0: D'accord.
4: Gérard, excuse-moi, à la place de Godzilla que t'as viré, on accueille Susson, qui habite à Châteaudun. Et elle a 18 ans.
3: Salut, Susson.
5: Bonsoir, Gérard.
0: Salut.
5: Ça va?
0: Qu'est-ce que ça peut te foutre?
3: Oh là.
5: Oh, mais Gérard, je pose une question, hein, c'est tout.
3: Oh là là.
0: Je te réponds, t'es médecin?
5: Non, non, mais...
0: Non, t'es vétérinaire, d'accord. Ok, oh, allez, hop, hop, Françoise.
5: Ah, Gérard, c'est pas gentil.
0: Bon, Susan, tu permets, on continue la question, de faire le tour des gens.
6: Bah, moi, je dirais pareil, exactement pareil, que c'est pas bien. De toute façon, il n'y a pas que pour le Tour de France hein, qu'il y a le dopage. Hein.
0: Ouais. Alors, si je te dis que dans la Formule
6: 1... Il y a le karaté, il y a la natation, il y a tout ça.
1: Tire à l'arc.
0: Non, mais attends, Françoise.
6: Oui.
0: Françoise.
6: Oui, je suis là.
0: Écoute, là, tu viens de me dire le tir à l'arc. Si je te dis
6: le karaté, je t'ai dit.
0: Ouais, bah, tu m'as dit le tir
6: judo,
0: à l'arc.
6: Le judo, si tu préfères. Le judo, karaté, natation.
5: Le tir à chambre.
6: La pétanque.
0: Ouais, et le sport en chambre aussi, il n'y a pas de dopage?
6: Si, hein.
3: Il y a le Viagra.
0: Ouais, voilà, Viagra. Qui c'est qui a dit le Viagra?
3: C'est même des joueurs footballeurs.
5: Et le petit chinois aussi.
0: Un petit chinois, bien sûr. Il n'y a pas la main de ma soeur dans la culotte d'un soir, non plus.
3: Donc,
0: Françoise, si, à ton avis, même en Formule 1, il y en a qui se dopent, alors. Pour
6: exactement.
0: Toi.
6: Ah,
3: les voitures, elles sont dopées. C'est
0: ah ouais, elles sont dopées.
3: Ah ouais, il y a des mecs
0: Attends.
2: Bah ouais, c'est clair, quoi. Ils mettent dopage.
0: Qui Attendez, qui?
5: N'importe quoi.
3: C'est Bieber. T'as pas le droit de mettre du nitroglycérométhanol en Formule 1. Il y a des mecs qui le font, c'est du dopage, c'est tout, c'est pareil.
5: Il y a des chevaux.
0: Eh, attends. Et l'OPO pour toi, c'est quoi?
3: Bah, l'OPO, si tu le mets dans une voiture, la voiture va plus vite, c'est clair.
0: Ouais, t'as raison. Bah, tu sais ce que c'est de l'OPO?
3: Non, vas-y, dis-moi.
0: C'est des produits que les coureurs ont pris pour, sur le Tour de France.
3: Ils les ont pris en vente sur le Tour de France?
0: Non, ouais. ils en ont pris, tu vois.
2: On en a parlé.
0: Oui, ils en ont assez parlé longuement. Et ça continue encore à l'heure actuelle d'en parler.
3: Ça continue le Tour de France encore?
0: Non, c'est terminé.
6: Ça continue pas.
0: Christian.
7: Oui, il passe en justice. Il passe en justice en ce moment.
0: Non, mais Christian. Christian, ouais. On s'en fout, on le sait qu'il passe en justice, ouais. on s'en fout. Ouais. Mais pour toi,
7: même les footballeurs.
0: Ouais, mais ça, je pense que lors de la Coupe. Oh là, ça commence à. Attends, Christian.
7: Oui.
0: Christian, je te demande 5 minutes. 5 minutes.
7: Oui.
0: Là, Manu et Pildar, vous me chopez celui qui est dans la cabine parce que là, c'est épouvantable.
5: C'est
0: on entend le bruit des voitures, j'ai horreur de ça.
8: Bon, moi, j'arrête tout.
9: Qu'on aille le choper, putain, ça
0: fait. Non, mais vous cherchez qui c'est qui est dans une cabine, c'est tout. C'est atroce.
8: Les clés de la voiture.
0: Ah, non, c'est atroce.
4: À toute personne qui est dans la cabine.
0: Non, alors maintenant, c'est où vous faites le boulot comme on l'a dit tout à l'heure, ou vous le faites pas du tout et je me casse.
8: Mon petit Gérard, est-ce que tu peux parler tu peux parler devant ton micro?
0: Non, il n'y a pas de mon petit Gérard, d'accord? Je ne bouge pas avec toi.
8: Devant
0: fais gaffe parce que tout à l'heure, tu vas te prendre une caméra dans ta tranche.
4: Bon, on va le gérer, Gérard, continue.
7: Donc, Gérard est très gentil.
0: Donc, alors toi, Christian, pour toi,
7: oui.
0: Là-dessus,
7: même les athlétismes.
0: Pour l'instant...
7: Moi, je n'aime pas entendre cette histoire de mots, drogue, dopage. Pour moi, ça devrait être interdit.
0: Non, mais... attendez, on va pas tout mélanger.
4: Ouais.
8: Parce que Gérard n'est pas vraiment d'accord pour l'alcool.
0: Non, mais même, il y a Allo qui a quand même pas encore répondu à la première question.
7: Ouais. Ouais, donc moi je suis tout à fait pour, hein.
0: Moi
7: je suis pour le dopage, moi-même je me dope,
0: ouais.
7: Calitus.
0: Ouais.
7: C'est le pétard des koalas.
0: Ouais.
7: Voilà, et donc, s'il y a des mecs qui ont des cheveux longs, je recherche tout style de barrette.
0: D'accord, alors, tu vois, le mec avec les cheveux longs et les barrettes, tu vas aller les retrouver au standard.
3: Ah, bah, Gildard.
10: Non, mais Gérard, eh ouais. Dans un débat, il faut des pour et des contre.
0: Non, mais c'est bien, allô. T'as voulu jouer au cow-boy, et ben, maintenant, on va te faire bonne nuit. On va te dire bonne nuit.
11: Allez, bonne nuit.
0: Okay. Voilà, bonne nuit.
11: Bonne nuit.
0: Salut. Alors, moi je peux. Susan, tu veux peut-être répondre ?
12: Oui, mais comme je viens d'arriver, j'ai pas entendu la question, Gérard.
0: Alors, que savez-vous sur le dopage ?
12: Alors, sur le dopage, je crois savoir qu'il y a des mecs qui sont dopés au Tour de France, c'est ça ?
0: Ouais, ben ça, on vient d'en parler assez longtemps.
12: Et surtout en athlétisme, il y en a beaucoup qui se dopent aussi. Et au tir à l'arc, c'est ça?
0: Ouais, non, mais il n'y a pas que...
12: Partout, on va dire.
0: Non, au tir à l'arc, je me demande comment que les gens ils arrivent à se doper. Hein.
12: Surtout au lancer de poids, parce qu'il faut bien qu'ils fassent deux tours avant de lancer le poids.
0: Ouais, mais alors dans ces cas-là, moi je vais te dire une chose, comme ça a été dit, et je pense que tout le monde va être d'accord avec moi, Briquet, Françoise, et Petit Beurre et Christian, je peux vous dire une chose, c'est que les coureurs en ont marre, c'est que, bon, il y a eu cette histoire-là, c'est que le coureur, on en marre jusqu'à la fin du Tour de France, que cette histoire-là soit répandue partout.
12: Et les coureurs,
0: ils ont qu'à pas se doper, je suis d'accord avec toi, mais faut se dire une chose, c'est qu'ils en ont marre aussi, c'est que leur alimentation n'est pas pareille.
3: Gérard, moi je les plains vraiment,
12: tu vois, ils sont de 200 000 par mois, ouais. C'est vraiment des pauvres gens, ils sont obligés de se doper, c'est vraiment des pauvres gens.
13: Ah non, je suis pas d'accord.
0: Ils ont commencé, je sais plus quand, mais ils ont quand même 4000 km dans les pattes.
3: Plus que ça,
12: mais c'est leur travail.
0: Ah ouais, mais d'accord, ouais, non, mais attends, c'est peut-être leur boulot, mais derrière, c'est qu'ils ont quand même une vie familiale.
11: Ouais, sur Minitel, on nous dit ils ont qu'à les faire en voiture.
0: Ouais, ça ils ont qu'à les faire en voiture. S'ils veulent faire 4000 bornes en bagnole sans pognon, c'est leur problème. Parce qu'il faut dire une chose, que le Tour de France, ou que ça soit la Formule 1, comme on veut venir sur le dopage, moi dans la Formule 1, j'ai jamais entendu parler de dopage. Il y a que sur le Tour de France qu'on en parle. Dans le foot, on n'en entend pratiquement pas parler. Dans le rugby,
3: même
0: c'est pareil.
3: Les chevaux aussi. Gérard, c'est petit beurre.
10: Même les chevaux.
0: Petit Beurre.
3: Oui, je voulais savoir si, tu sais, donc pour parler du Tour de France et du maillot jaune, je voulais savoir si toi, tu t'étais dopé pour avoir le slip jaune.
0: Alors, Petit Beurre.
3: C'est ça le dopage, si tu bois trop de café, il y a slip jaune après, forcément.
0: Attends, Petit Beurre.
3: Oui.
0: Petit Beurre,
3: oui.
0: Est-ce que ta connerie t'a donné l'autorisation de te doper pour passer à l'antenne?
3: Oui.
0: Oui. Ah bah alors, dans ces cas-là, tu retournes au standard. Oui.
12: Je peux te poser une question qui m'intrigue depuis longtemps.
0: Oui.
12: Les cyclistes, comment ils font pipi et caca?
3: Je voulais te poser la même question.
0: Alors là, je vais te dire une chose, tu vois, Susan, ça c'est un truc qu'il faut voir, ça moi je peux pas te le dire, en principe c'est quand ils arrivent à une arrivée, si c'est pas tellement long, c'est tout.
12: Ouais, mais je comprends pas comment ils peuvent faire.
0: S'il vous plaît, il y a une question Minitel, merci.
11: Ouais. Non, mais c'est pas une question Minitel, c'est un compliment, donc comme il y en a un quand même, je vais le lire.
3: Non.
0: Bah vas-y, dis, si c'est une connerie, fais-moi confiance que...
11: Alors, c'est Pépette qui dit, pour moi le produit le plus dopant, c'est toi Gérard.
0: Ah bah alors là, elle va se faire sauter celle-là. Ça va plus vite.
14: Donc Gérard, attends, excuse-moi, avant que tu reprennes, on accueille Tounaz.
12: Tounaz,
14: de Corbeil-Essonne.
3: Ouais, et doit de naze, lui.
10: Oui.
12: Il est bien naze.
0: Ouais, Tounaz.
3: Il est bien naze au départ.
0: T'es Tounaz?
3: T'es Tounaz.
0: Ouais, j'espère que tu vas pas être naze pour répondre aux questions.
3: Bah, c'est naze, Gérard.
0: Donc pour toi, parce que je vais pas revenir, on va pas rester sur la première.
12: Ouais.
10: C'est chiant.
3: On va passer à la deuxième.
0: Non, mais on va demander à Tounaz s'il veut répondre, s'il a entendu la question.
11: Tu peux la répéter.
12: Non, dis non.
0: Bon, attends, dis non, toi, tu allais te faire sauter, toi, si t'es pas content.
12: Oh là là, Gérard, comment ça va, Gérard?
0: Non, mais elle va pas commencer comme ça, la nana. Si elle est pas contente, elle raccroche son téléphone.
14: Allez, elle nous laisse. Tu reposes la question à toi.
0: Donc, Tounaz, alors pour toi, que savez-vous du dopage? Sans reparler de l'histoire des cyclistes ou autre, qu'on vient de faire un truc assez long. Bon, Tounaz, une fois.
12: Deux fois.
0: Tounas deux fois, deux, Tounas trois fois. Adieu. Bonne nuit. Au revoir. Allez hop. Merci Fildar. Allez hop.
4: Qu'est-ce qu'il y a?
13: Il est là.
4: Il est là.
0: Non non non non non. C'était trois fois, c'est terminé.
3: Gérard, c'est Tounas.
0: Alors.
3: Bah alors, bah je dois.
0: Bah tu travailles ou quoi?
3: C'est Tounas.
0: Hey, vous allez vous réveiller au standard, vous avez pas commencé.
4: Non mais c'est vrai, Gérard a raison, qu'est-ce que vous foutez là?
13: Bah il est là, là.
4: Il est là.
0: Non, Gérard, non, il est là, vous vous amusez.
4: Il passe sur compte téléphone perso.
0: Ouais, ouais, mais ils vont pas s'amuser là, il y a 24 lignes qui sonnent, on va prendre
4: allez,
0: le
4: allez,
0: standard.
4: Allez, c'est fini les vacances.
0: Oh, ouais, c'est terminé.
3: Oh, Tounas. Gérard.
0: Bon, allez hop, Tounas dégage. Oh, allez,
4: Gérard est en train de taper fil d'art.
3: Gérard, c'est Tounas.
0: Mais il est là.
3: Gérard, il est pas Tounas.
0: C'est pas mieux. Putain, on s'était mis d'accord.
3: Gérard, t'es pas Tounas.
4: Gérard, t'es pas Tounas.
12: Ah, c'est naze.
3: T'es gentil, Gérard.
0: Hein?
3: T'es gentil.
0: C'est pas mieux.
3: C'est pas Tounas.
0: C'est pas mieux, ok?
3: C'est bidon. Gérard, c'est pas Tounas. T'es bidon.
0: C'est tout. Il s'amuse à couper les gens.
4: Il a frappé fil d'art.
0: Ah non, non, mais attends. Il s'amuse à couper les gens. On les entend pas.
3: Gérard, c'est de la daube.
0: Alors, ok. Alors, Tounas, pour la dernière fois.
13: On ne se bat pas dans le studio.
0: Tounas, pour la dernière fois. Bon, c'est quoi là?
4: Il disait de s'écaser, Gérard.
0: Bon, non. Allez, terminé. Terminé.
3: Respire.
0: Deuxième question.
3: Gérard, c'est
0: tout. Mais là, perdu,
4: arrêtez, laissez Gérard faire son débat un peu.
3: Gérard, je peux répondre à la question, c'est
0: vas-y.
12: Bon, vas-y, réponds.
3: Ouais, donc le dopage, bah moi je trouve ça tout naze.
13: Ah oui, normal.
0: C'est bien. Ah bah alors, considérez-vous que le dopage soit une maladie. Alors, Tounas, tu vas pas commencer à me les gonfler. Parce que tu vas te faire Tounas au standard.
4: Il y a Sim, ce militaire qui te connaît pas et qui te demande c'est quoi ce guignol.
0: Le guignol, Sim, il t'emmerde.
4: Ok.
12: C'est Jean Lefebvre.
0: Voilà, c'est Jean Lefebvre, tout à fait.
12: La deuxième question, c'était quoi?
0: C'est considérez-vous que le dopage soit une maladie.
12: Non.
3: Attends, c'est quoi pour
12: ça pourrait venir à une maladie. Exactement, oui. Françoise.
0: Attendez. Chacun à votre tour. Christian.
7: C'est une maladie.
0: Dans quel sens?
7: C'est un vif. C'est quelque chose de pas normal.
12: Comme la cigarette.
7: La cigarette, ça devrait pas être supprimée. D'ailleurs, dans les lieux publics, on fume pas. Dans le métro, on fume pas.
3: On ne fume pas non plus.
7: Et
12: Stoppe pas.
7: Et moi, je fume pas et je bois pas.
0: D'accord. Ah, alors attends, Christian,
7: oui.
0: Tu vas me dire que ça pas rapport à la question et ça. Oui. Alors donc, tu bois pas, tu fumes pas.
7: Oui.
0: Mais alors moi, je vais te poser une question. C'est bête parce que
7: tu baises. Ouais.
0: Voilà, il est une heure quarante-cinq du matin.
7: Ouais.
0: Donc si tu bois pas, tu fumes pas, tu baises pas.
7: Si, j'ai une bonne copine qui habite dans le 7e. Tous les week-ends, je suis avec elle.
0: Voilà. Donc alors Christian, petit beurre. Ouais, ça commence à m'énerver celui qui avait dans une cabine.
3: C'est pas moi, hein.
7: Pas moi non plus.
3: C'est petit beurre, tu m'écoutes?
0: Oui.
3: Je voulais te demander, moi tu dis que c'est une maladie, mais le préservatif ça protège du dopage ou pas?
0: Alors attends, là je vais te dire une chose que là je crois que tu confonds avec sida et dopage. Alors si tu confonds là-dessus, c'est pas la peine qu'on insiste avec toi.
4: Bah, tu peux donner la différence?
3: Expliquer la question alors.
0: Considérez-vous que le dopage.
3: Ça veut dire quoi considérer?
0: Attends, t'as 20 ans, t'as pas été à l'école?
3: Bah, 17 ans CM2, j'ai arrêté, donc.
0: Ah ouais, 17 ans CM2, t'as arrêté. Alors, tu vas aller arrêter, tu vas aller voir Fildar au standard.
3: Ça veut dire quoi, considérer?
0: Ouais, va voir Fildar au standard, il va t'expliquer ce que ça veut dire, considérer.
3: Mais je sais pas, il est pas aussi intelligent que toi, et c'est à toi de m'expliquer.
0: Attends, en ayant des cons comme toi, ça me suffit. Rien qu'avoir un con comme toi, ça m'a suffi. Françoise.
12: Bah, j'ai répondu, hein.
0: Briquet.
12: Oui.
0: Pour toi?
12: Non, pour moi, c'est plus un handicap, tu vois.
0: Olivier, s'il te plaît. Merci.
4: Oh, Olive.
0: Non, mais Olivier, tu vas pas commencer comme ça, parce que sinon, je vais...
4: Je me suis trompé de bouton.
0: Oui, ben, dans ce cas-là, tu...
4: Ça te vaut rien, les vacances, Olive.
0: Ouais, je crois pas, hein. Donc, Briquet, donc, pour toi?
12: Pour moi, Olivier a une très belle voix, et le dopage, c'est plus un handicap qu'une maladie, tu vois.
0: Bon alors, moi si je te repose une question, dans quel sens? Et tu vas peut-être pouvoir me répondre si
12: en
0: tu
12: général,
0: veux.
12: En général, ils vont en avant, mais bon, dans quel sens? C'est difficile à répondre ta question là.
1: Parce qu'en fait, la maladie provoque en fait le diagnostic.
0: Mmh.
1: Le handicap, c'est pas du tout pareil.
0: Ouais, mais
1: il y a
0: je
1: déjà
0: vois...
1: des antécédents. Antécédents, tu vois ce que je veux dire.
0: Mmh.
1: C'est sûr. Et bah, tu peux pas aller outre ces antécédents par le diagnostic médical ou autre.
0: Ouais, mais ça de toute manière, qui c'est qui se marre comme une perdue?
1: Non, mais comprends pas ce que je dis pour ça.
0: Non, mais je pense que...
4: Bon, Tiber, c'est très simple. Considérer, ça veut dire en fait que des fois tu peux être con et des fois tu peux être sidéré.
0: Non,
4: parce
0: mais
4: que
0: attends,
4: Gérard,
0: attends,
4: il peut avoir une idée.
15: Je trouve qu'ils veulent arriver tous. Hop. Le premier.
0: D'accord.
11: Mais qu'est-ce que ça veut dire, Philippe?
0: Là, non, mais ça sert... Hé,
4: hey, le micro, là, il est ouvert.
11: Fildar, qu'est-ce que ça veut dire?
0: Je te tiens le micro quand je parle, d'accord?
11: Mais il y a Fildar qui passe écoute téléphone perso, là.
0: Non, mais de toute manière, je pense qu'on va poser la quatrième. On va se faire une petite pause parce que ça va pas aller. Donc, on va. Susan, tu veux.
12: Oui, alors moi, je dirais qu'il y a pire que le dopage, comme l'ecstasy, la coke, l'héroïne, le.
0: Non, mais attends, considérez-vous que le dopage est soit une maladie.
12: Je considère que le dopage est, fait partie d'une drogue douce. Voilà.
0: Mais est-ce que c'est une maladie?
12: Maladie, oui, c'est une maladie. Non, parce que en fin de carrière sportive, ils arrêtent, à mon avis.
0: Non mais attends, de toute manière, si le mec il a envie de se droguer jusqu'au bout, il ira. Ok.
12: Mais ça sert à rien puisqu'il fera.
0: S'il a envie de se doper jusqu'au bout, il ira.
12: Oui,
0: donc ça sert à ça. Non, mais je vais pas m'éterniser là-dessus, ok?
12: Non, mais t'as pas compris, Gérard.
0: Non, bah bien sûr, je comprends pas, je suis un con, c'est ça?
12: Non, pas du tout, j'ai pas dit ça. C'est toi qui l'as dit,
0: mec. Hein? Donc le disque, c'est quoi, monsieur Olivier?
11: Il y a une question sur Minitel d'abord. Il y a une question sur Minitel d'Alinéa.
15: Gérard, tout naze a envie de répondre. Hein.
11: Alinéa, 64 ans. Gérard, j'ai envie de toi. Et est-ce que les cotons-tiges dopent?
0: Merde. Elle va se faire. Quel âge?
11: 64. Hein,
0: c'est comment son nom?
11: 21.
0: Non, mais son nom. Tiens, je vais te mettre 21 coups de pompe dans le cul, toi, tu vas voir. Ça va te faire tout drôle.
15: J'aime ça.
0: Tu vas voir. Alors, t'envoies la musique et...
11: J'ai pas calé, il faut que tu fasses une autre question.
0: Non, tu
11: j'ai, dois... j'ai calé que dalle.
0: Oh bah, tu cales et tu te mains le cul.
11: Ok.
15: Bah, demande à Tounaz, il a pas répondu.
0: Ouais, Tounaz pour Tounaz.
15: Ouais, donc moi, le dopage, c'est plutôt une maladie. Parce qu'on sait que dopage vient du latin d'opium. Et donc,
11: d'opium,
15: si on recherche bien dans le dictionnaire Vidal des médecins assermentés par la médecine de justice vaccinale,
0: ouais,
15: on peut déterminer que le dopage est une maladie.
0: Ouais.
15: Du latin d'opium.
12: Ouais.
0: Ah ouais. Tu crois que les médecins ils vont trouver
15: non,
0: un.
15: Je ne cherche pas. J'ai fait un BEP de dopage.
0: Un BEP de dopage. T'as pas fait un
15: non, mais tout à fait. Dans une école qui s'appelle Shit High School.
0: Ouais. Et t'as pas fait. T'as pas fait des études de dopage dans le bois de Boulogne?
16: Et aller au bois de Boulogne, oui, c'est
12: vrai. Tu l'as fait dans la dope, non?
0: Bon, donc...
15: Ouais, une maladie.
0: Donc, qui c'est qui a pas répondu? Tiber, il est encore là, lui?
4: Françoise
0: a répondu.
12: Ça pourrait venir une maladie. Bah, Gérard, t'as pas répondu, on voudrait ta réponse.
0: Oh non, mais moi je peux vous dire une chose, que là-dessus c'est pas moi. Là-dessus, moi j'ai jamais pris de produit, donc.
12: Non, c'est... mais qu'est-ce que t'en penses de la question?
0: Ah non, mais même moi je peux vous dire une chose, que ça c'est un truc.
12: Est-ce que tu la considères comme une maladie, la dope?
0: Bah ça, chacun voit midi à sa porte. Hein.
12: Tu la vois à quelle
0: heure? Non, mais chacun voit midi.
12: Oui,
0: mais
12: pour toi c'est une maladie ou pas?
0: Non, mais personnellement, pour moi, oui, c'est une maladie.
12: D'accord.
0: Maintenant, si la personne a envie de terminer ses jours avec ça, c'est son problème, ce n'est plus le mien.
15: Exactement, ouais. Gérard.
12: D'accord, hein? Gérard.
0: Moi, là-dessus, je sais que je...
15: Tu as raison, Gérard.
0: J'irai pas toucher à ça.
4: Gérard, ouais, à la place de Petit Beurre, on a Petit Lu qui aimerait répondre à la question.
17: Bonsoir, c'est Petit Lu.
15: Bonsoir, Petit Lu.
4: Bonsoir, Petit Lu.
15: Bonsoir, Petit Lu.
17: Bonsoir, GG. Bonsoir, tout le monde.
0: Salut, Petit Lu.
17: Ouais, moi, je voulais dire, en fait, le dopage, c'est plutôt une philosophie.
12: Mm-hmm.
17: C'est plutôt un état d'esprit, tu vois, un dogme, si tu vois ce que je veux dire.
0: Non, mais attends, on n'est pas là pour faire des cours de.
17: Mais je fais pas.
11: On n'est pas là pour ça.
17: Je fais pas.
11: Non, laisse tomber, on n'est pas là pour ça.
17: D'un mouvement philosophique que vous appelez.
0: Non,
11: Allez.
0: Attends, tes conseils de philosophie et tout ça, je m'en bats les. Hein.
12: Les couilles.
0: Ouais, voilà.
18: Non, tout à fait.
8: Les cacahuètes.
16: T'as bien tort.
0: Donc,
5: troisième question, Gérard.
9: Pose la question, Gérard, et après.
8: Attends, juste pour finir la question, là, quand même. Il y a donc Sandy, 80 kilos, qui voudrait dire sur Minitel.
0: Bah ouais, c'est ça, son.
8: Le dopage.
0: Attends, là, le bulldog, tu me le dégages. Hop! Terminé, je veux pas le savoir.
9: Et c'est qui?
0: Je veux pas le savoir.
16: Mais il a pas dit bulldog. Il a dit Pékin. Ah ouais, pareil.
0: Terminé.
16: Sandy est très gentil.
0: Voilà. Donc, je sais pas.
8: Tant pis pour Minitel.
16: Gérard.
0: Oui.
16: Tu pourrais m'envoyer un CD?
0: Ça, tu demandes un fil d'art tout à l'heure. Donc, on va s'écouter les petits pois carottes avec un stéridé, où je pense. Et pas d'insultes.
19: De Gérard.
0: Et donc, vous venez écouter des petits pois carottes avec le stéréo, où je pense. Donc, il est 1h56, donc vous pouvez toujours nous appeler au 0803-08-5000 et toujours le 3615, code Fun Radio, rubrique direct, et bien sûr
8: L'Internet.
0: Donc, comme il n'y a personne pour me dire.
9: Ça marche.
0: Donc je sais qu'il y a pas mal de personnes qui nous écoutent et qui nous ont écrit.
8: Merci.
0: Et qui écrivent, si vous voulez nous écrire, c'est toujours au 143 Avenue Seul, Charles de Gaulle 92 521 Neuilly-sur-Seine, Cedex. Et donc on va saluer aussi les Anglais, good afternoon, espagnol, chupamela, cha-cha.
8: Attends, l'espagnol, comment tu dis donc bonjour en espagnol?
0: Chupamela.
8: Chupamela pisna.
0: Voilà.
16: Et en allemand.
0: En italien, c'est buenos dias.
16: En allemand.
0: Et en allemand, c'est.
5: Daichamut.
16: En Ouzbékistan.
0: Et en chinois, c'est tutti tout.
16: Et en breton.
0: Et en breton, c'est.
16: Kenavo.
0: Voilà. Et on récupère Christian.
16: Oui.
0: Petit lu.
16: Oui.
0: Oui, alors attendez,
8: il y
0: a quelqu'un qui veut.
9: Parler là.
0: Qui veut parler 5 minutes.
20: Oui, donc bonjour à tous.
8: Bonjour.
5: Bonjour,
8: donc.
5: Salut. Comment vas-tu?
20: Ça va très bien, merci.
5: Le mariage s'est bien passé?
20: Non, mais attends, là, je voudrais d'abord parler à Françoise, si elle est là.
9: Non, elle est plus là.
0: Elle est là.
8: Françoise, oui.
5: Comment? Je suis là, Sandy.
20: Donc, tu vois, je voulais te dire quelque chose. Excusez-moi. Très gentiment.
5: Oui,
20: c'est que c'est pas la peine de me traiter de bulldog et de dire que c'est vrai que moi je suis un bulldog.
5: Et de toute façon, bulldog, c'est pas moi qui te l'a donné, c'est Max.
20: Oui, mais c'est pas la peine de dire que c'est vrai.
8: Elle l'a pas dit.
5: J'ai jamais dit ça.
9: Non,
20: t'as jamais dit ça. Il y a quelqu'un qui t'a demandé et toi t'as dit oui, c'est vrai.
5: N'importe
20: c'est Sandy.
5: Si tu crois tout le monde, toi.
20: Mais c'est toi qui l'as dit.
0: François, tu te calmes, s'il te plaît, d'accord?
20: Alors moi, je suis gentille avec toi et tu te calmes avec moi.
5: Je t'ai jamais traité de bulldog.
20: Non, mais tu l'as dit tout à l'heure, en tout cas. Hein.
5: De quoi j'ai dit?
20: T'as dit que c'était vrai que j'étais un bulldog.
8: On
5: m'a demandé c'était qui qu'on appelait bulldog, j'ai dit Sandy.
20: Non, mais moi, je te dis...
8: J'ai un peu du mal à gérer, là.
20: Moi, je te dis, tu te calmes. Parce que sinon, c'est moi qui va te calmer, ça va pas être Gérard.
5: Bon,
20: ok.
5: Tu fais peur, Sandy?
20: Comment?
5: Tu crois que tu fais peur?
0: C'est bon.
20: Ah bah, terminé. Tu me fais pas peur non plus, hein?
8: Tout ça, c'est l'OPO, de toute façon.
0: Allez hop, terminé. Voilà, les histoires sont réglées, donc on récupère Christian.
16: Sandy.
0: Oui, Sandy, elle est toujours là, t'écoutes.
16: Tu es gentille.
0: Voilà.
16: Tu es mignonne et toute belle.
0: Voilà.
16: J'aimerais bien que tu m'envoies une photo de toi et Gérard.
0: D'accord. On n'hésitera pas, Christian. Voilà. Donc, on te récupère toi.
16: Ouais.
0: On récupère Petit Lu.
16: Oui, salut, toi.
0: Re-salut.
16: Salut.
0: Briquet.
21: Oui, salut.
0: Tout naze. Ah non, là, qui c'est qui s'amuse avec un téléphone portable?
16: Ah, tout naze.
21: C'est tout naze, ça.
0: Donc, tout naze.
9: Il est plus là, on le rappelle.
0: D'accord. Susan.
21: Oui, c'est moi.
0: Donc, voilà. Donc, alors, la quatrième.
21: Sandy?
0: Non, elle n'est pas là, Sandy.
21: Tu es belle, tu es mignonne. Est-ce que je peux avoir une photo de toi et Gérard?
16: On t'aime.
0: C'est qui?
21: C'est
0: saison. Ah ben, pour les. Non mais Olivier, ça t'amuse là?
8: De quoi?
0: Ça t'amuse là?
21: C'est trop beau, Olivier, laisse-le.
16: L'instant est magique.
21: Oh, elle est belle, la musique.
8: J'ai rien fait.
21: Les oiseaux chantent et
8: quoi?
21: Les fleurs fleurissent.
8: Tu vois bien les boutons, j'ai rien appuyé, j'ai appuyé sur aucun bouton.
16: Ah ouais, ça on voit bien les boutons, ouais.
8: Ouais, bah ça c'est clair.
16: Ouais, c'est clair.
0: Bon, non, mais c'est pas grave. Donc alors, peut-on se laver? Peut-on se servir du dopage pour se laver? Donc, on m'a demandé à Susan.
21: Oui, alors moi, je m'en sers souvent parce que je trouve que ça a un parfum vraiment... ça sent très bon. Et j'aime bien le rose, le bleu, le vert et le jaune. C'est les meilleurs parce que le noir, le blanc et le marron, ça pue, je trouve.
0: D'accord.
14: Tounaz est revenu, hein, excusez-moi.
0: Tounaz.
18: Ouais, bonsoir Gérard. Ça sent bon aussi.
0: Ouais, d'accord. Donc, alors, t'as entendu la question?
18: Non, parce que je viens d'arriver, là, il y a eu un petit problème de phone.
0: Ouais, t'étais avec un portable?
14: Non, non, je le rappelais, parce que là, ça a coupé.
0: Ouais, donc il était dans une cabine?
14: Hein? Non, il était chez lui, mais il a tiré le fil et ça a débranché.
18: Dans mes toilettes.
0: Ah, d'accord.
18: Vas-y, il doit se branler.
0: Ouais, d'accord, Christian.
18: Ah,
0: non, non, mais c'est bon, Christian.
18: Ouais,
0: Christian, on se calme. Donc, alors, pour Tounaz.
18: Il y a un portable qui sonne, là.
21: Attendez.
18: Oh là.
0: Voilà, voilà. Là, ça commence à bien faire. Olivier!
19: Oui.
0: Où?
19: Où?
0: Retire cette musique.
21: Gérard est intemportable.
19: Bah, viens voir. Il n'y a aucun bouton allumé.
18: Un peu de professionnalisme, Gérard.
19: C'est lequel?
0: Non, mais c'est bien. Alors là, il y en a un qui a un portable qui sonne, on ne sait pas qui c'est.
19: Bah, c'est pas moi. Ego.
21: C'est pas moi.
14: C'est pas ton tatou, Gérard?
21: C'est ta tribu. Non.
19: C'est ta montre. Tu vois, c'était ta montre. Bah voilà, appuie dessus, ça s'arrête, je suis sûr.
0: Non. Ah, ce n'est pas ma montre.
19: Bah, Tiens, alors, tu mets ta montre juste devant et ça sonne.
18: Game over. Bonjour,
19: Stade, la question. Tout à l'heure,
0: il y en a deux au standard qui vont se prendre des claques.
22: Encore?
0: Je le sens venir.
18: Bah, nous aussi, on le sent bien. Ouais.
0: Oh là là.
21: Le débat se poursuit pas, là.
0: Donc, alors, pour Tounaz, peut-on se servir du dopage pour se laver?
18: Tout à fait.
0: Ouais, dans quel sens?
18: Vers l'arrière.
0: Ouais, d'accord.
18: Plutôt vers l'avant, je dirais, parce que moi j'ai une brosse à dents super dopage.
0: Ouais.
18: x3.
0: Ouais.
18: Tu peux prendre du dopage avec du Colgate hein, ou de la foie fraîche 3.
0: D'accord. Alors, Tounaz.
18: Tounaz.
0: Tounaz. Tu retournes voir Manu, il va t'expliquer
18: mais
0: comment
18: non, mais
0: ça se
18: passe.
0: Non,
18: mais Gérard,
0: tu retournes voir Manu au standard. Tu retournes au standard.
18: Oh,
0: standard, merci. Briquet.
21: Oui. Moi, je préfère les petits dopes.
0: Hein?
21: Moi, je préfère les petits dopes.
0: Tu préfères les petits dopes. Alors, Briquet, c'est pareil, tu retournes voir...
14: Ça veut dire quoi, les petits dopes?
0: Non, mais attends, on n'a pas besoin de s'amuser à citer de merde.
21: C'est le contraire de la grosse dope, les petits dopes. Moi, je prends les grosses, pas les petites, c'est ça? Voilà.
0: Ah ouais, mais de toute manière, t'en as qu'on a des grosses et t'en as d'autres qu'on a des petites.
18: Ouais, toi, t'es une grosse.
21: Et toi, t'as
18: quoi,
21: Gérard?
0: Non, mais moi, si je vais aller... Parce qu'au lieu de... Au lieu de commencer sur le dopage, on aurait dû commencer sur le fantasme.
21: Ah ouais,
0: je pense que là, je...
19: On va s'amuser.
0: On va s'amuser.
18: Les comment?
0: Ouais, les comment, là, toi, tu vas te calmer. Donc, petit
14: Allô
0: lu.
14: Allô? Ouais, maman. Non, je t'ai dit de plus m'appeler à
0: Manu.
14: Ce numéro.
0: Manu!
22: Manu, qu'est-ce que tu fais?
21: Manu, qu'est-ce que tu fais? Oh là là!
19: Ça suffit.
18: Il appelle sa mère.
21: Vas-y, oui. Gérard, petit Lu.
19: Gérard, reprends un peu en main ton débat là. Parce
0: Gérard,
19: que...
0: Petit Lu.
18: C'est petit Lu, ouais. Moi, je pense qu'il faut prendre le problème déjà à l'endroit. Pour se laver avec du dopage, il faut se laver.
0: D'accord. Merci pour la chèvre. Christian.
18: Oui. Moi, je prends du shampoing.
0: Ah, voilà. Bah ouais, mais justement, c'est la question numéro 6, donc c'est bête.
19: Et voilà.
18: Super les questions.
0: Bon, bah, de toute manière, c'est pas.
19: C'est naze.
0: Bah, si ça vous plaît pas, c'est les vacances. Si ça vous plaît pas, vous mettez de la musique toute la nuit.
19: Mais j'ai rien dit, moi. Mais attends, mais c'est génial ton truc.
0: Alors tu.
18: On est bien le débat de Gérard.
19: Je sais pas ce que vous en pensez, mais c'est génial.
0: Tu fermes ta.
19: Les questions sont super.
0: Tu la fermes.
19: Mais les questions sont pensées.
0: Tu la fermes.
19: Ok.
18: C'est génial.
23: Je vais répéter la question à Gérard, on t'a pas bien entendu. Vous les entendez bien, vous, les auditeurs?
0: Attends,
18: c'est Spaceman.
0: Ça c'est le chef, ça, qui est là-haut.
18: Non, c'est Spaceman.
0: Ouais, c'est Spaceman. Ça c'est Spaceman.
19: Gérard,
0: se sert-on du dopage pour faire des plats cuisinés? Ah, c'est dommage.
18: Non.
0: Alors, ceux qui dorment, ils vont dégager.
18: Mais c'est quoi cette question?
21: Alors, la question était, se sert-on du dopage pour cuisiner, c'est ça?
0: Voilà.
21: Voilà, alors moi, je ne cuisine pas avec du dopage parce que c'est dégueulasse.
0: Ouais.
21: Ça pue.
0: Ouais.
21: C'est une sale odeur, c'est un sale goût. Et dis-moi qui se sert du dopage pour cuisiner, hein. Vraiment, une question vraiment intelligente. Hein.
18: Ouais, super.
22: Maïté!
0: Maïté.
21: Maïté, attends, c'est pas Marc et Bécasse, hein.
0: Non, mais c'est pas Marc et Bécasse. Attends, toi là-bas. Toi là-bas.
2: Roger. Roger, je te copie.
0: Bon, il y a un truc là, il y a une radio, il y a quelqu'un. Là, ça commence à bien faire.
2: Tango, Charlie, Alpha, Roger.
21: Ouais. Je suis 5 sur 5.
4: Attends, ça s'est arrêté, je crois.
0: Ouais, ça s'est arrêté.
19: C'est bon, vas-y. Ouais.
0: Vous foutez pas un peu de moi là au standard là, vous, ça se voit que c'est les vacances pour toute la merde.
2: T'es parti en vacances toi, GG?
0: Non.
2: Et là, t'as mis le maillot brésilien sur la plage?
0: Le maillot brésilien, et tu vois, les Brésiliens, ils ont pas été capables de battre la France, d'accord?
2: Et t'as pas été à Fleury-Mérogis,
6: toi? Oh, t'as dit pas ça, Gérard, quand même.
21: Chercher du travail, hein.
0: Alors, Christian, pour toi.
2: Oui.
0: Bon, là, ça commence à bien faire.
19: Ça merde. Lionel,
0: attends.
21: Gérard, poursuis ton débat, s'il te plaît.
0: Donc, Christian.
2: Oui. Je t'écoute. Oh,
4: voilà. Qu'est-ce que t'as touché là?
0: Bah, attends, je sais pas.
2: Les Français parlent tôt français.
19: Bon, reprends, c'est bon.
21: Christian, réponds à la question.
0: Christian.
2: Oui.
0: Donc, pour toi.
2: Oui.
0: Bon, ça commence à bien faire au standard, s'il vous plaît.
2: Vas-y, écoute, Gérard.
0: Donc, Christian, pour se sert-on du dopage pour faire des plats cuisinés?
2: Non, moi, je fais la cuisine très bien.
0: D'accord.
2: Je mange du lapin au vin rouge.
21: De la moule.
2: Je mange du poisson au vin rouge. Non.
21: Et de la moule au vin rouge.
0: Attends, Christian. Christian.
2: Des moules frites.
0: Et Christian. Rouge. Christian.
2: Oui.
0: Et en principe, des moules frites, c'est pas avec du vin rouge, c'est avec du vin blanc.
2: Ah, connaisseur. Je sais, j'allais le dire.
0: Le vin rouge, en principe, tu fais un coq au vin au vin rouge.
2: Oui, un coq, vous allez le dire, un coq au vin rouge.
0: Et le lapin, c'est pas au vin rouge, c'est à la moutarde.
2: Oui, on peut le faire aussi, à la moutarde, à la rigueur.
21: Il faudrait que tu nous invites, Gérard.
0: Ouais. Ah non, mais moi, alors là, je suis un très mauvais cuisinier, donc... C'est pas moi qui vais vous inviter à manger. Hein.
21: Mais Sandy, alors.
2: Sandy, elle cuisine bien ou pas?
0: Ah, ben ça, faudra lui poser la question.
2: Mais non, mais c'est toi qui mange tes plats, donc je te demande à toi.
0: Ah non, mais moi. Tu
2: peux poser une question à Sandy?
0: Ah, ben elle est pas là, alors, malheureusement.
21: Mais elle écoute.
2: Elle est très belle et très gentille.
0: Ouais, d'accord, ça on le sait.
21: Gérard, fais attention, Christophe, il va la sauter. Hein.
2: Non. Non. C'est un pervers. Non.
21: Fais attention, Gérard.
2: Non.
21: Il va te voler.
2: Je ferai pas ça.
0: C'est quoi là? Qui c'est qui bouffe là?
2: Bon, question suivante.
0: Non, il n'y a pas de question suivante. On va demander à Petit Lu. C'est Petit Lu qui
4: mange. Non, il parlait en même temps.
2: Mais non, je peux pas être en train de parler, en train de manger, ça s'entend.
0: Donc, se sert-on du topage pour faire des plats cuisinés?
2: Je sais pas, moi je suis végétarien.
0: D'accord, alors comme ça...
19: Mais attends,
0: c'est clair et net, il est végétarien.
2: Bah, je mange pas de PO si ça te dérange pas.
19: C'est moi qui fais le débat, Gérard.
0: Attends, c'est toi qui fais le débat depuis quand? C'est quoi, depuis quand que tu fais le débat, toi? Toi, tu feras le débat quand j'appellerai Potchamp, tu sortiras de sous ta console. Déjà, tu as m'étonné tu as pas commencé
2: Roger,
0: à faire ton
2: Roger,
0: bordel, là.
2: Roger.
0: Ok. Briquet.
2: Roger.
21: Moi, j'ai simplement le dopage. Je conseille
19: rien fait.
21: Le sel et le sucre.
10: Bonjour.
21: C'est beaucoup meilleur.
10: Oui.
0: Le sel et le sucre?
4: Moi je bosse plus dans des émissions comme ça.
2: Oh là là.
4: Gérard vient de lancer un magazine à la tête de l'Olivier.
0: Quoi? Tu vas
19: vous engueulez pas. Vous engueulez pas les mecs. J'y peux rien s'il y a des problèmes techniques.
0: Attends, s'il y a des problèmes techniques.
21: Oh là là.
19: Bon bah entre temps on accueille Tu Dégages à la place de Toonaz.
2: Tu dégages.
0: Ouais, bien sûr. Tu vas me reprendre encore des mêmes avec d'autres noms. Et c'est quoi là ce bordel?
19: Mais ça vient du standard. Regarde, quand on le bouge, ça s'arrête. Regarde. Bouge. Attends.
21: Non, mais Gérard.
19: Tiens. Toi?
21: Gérard, c'est ce qu'ils ont.
19: Faut le tenir.
21: Gérard,
10: bonjour.
21: Gérard.
0: Okay.
10: Bonjour.
21: Salut.
0: Bonjour. Oh là là, moi je
21: Voilà. Gérard.
0: Max, mon secours.
19: Enchaîne.
0: Allez, du rythme. Viens mon secours là.
19: C'est le fil derrière là.
2: C'est comme au bon vieux temps.
4: Il a balancé le magazine.
0: Et puis là-bas, il fait que des conneries. Alors tu non.
19: J'ai rien fait.
0: Tu prends l'aria.
19: Mais j'ai rien fait. Mais c'est dégueulasse.
2: Allez hop, tu dégages.
0: Tu prends l'aria tout à l'heure, sinon j'ai.
2: Gérard, c'est comme au bon vieux temps. Hein.
0: Bon, alors tu dégages.
2: Gérard, si tu dégages.
0: Ouais, bah tu dégages. Alors, tu
2: restes à l'antenne, Gérard.
1: Allez, hop, Gérard, c'est tu dégages.
0: Bon, alors, non, tu dégages. Eh, tu dégages, tu réponds à la question ou tu vas dégager pour de bon maintenant.
3: Ouais, alors donc, moi je crois que la cuisine c'est pas une bonne idée, quoi, avec le dopage, si tu veux. Ouais. Parce que bon, moi je dis que bon, moi je suis végétarien déjà d'une.
1: Mm-hmm. Ah, bienvenue.
3: Et donc, dans les plats cuisinés, bon, si tu mets un peu de dope, c'est sûr que tu vas partir en extasie totale, mon gars.
0: Mm-hmm. Ouais. Donc, et puis, je suis pas ton gars déjà pour commencer.
3: Bon, alors Gérard, mon petit GG.
0: Non, je suis pas ton petit GG.
3: Bon, alors GG. Tout court.
19: Tu peux l'appeler ma puce.
3: Bon alors Gérard, ouais donc le dopage dans la cuisine c'est pas une bonne idée.
7: C'est mieux dans la salle de bain.
3: Ouais apparemment ouais, dans la salle de bain ça peut être plutôt sympa quand tu prends ta douche. Ouais, ouais. Enfin, moi je prends déjà des bains avec
7: Gérard. Voilà. Ouais mais tu peux mettre du dopage pour faire mousser.
1: Bon tu gères
3: par
1: un peu.
3: Exemple ouais.
7: Voilà. Gérard, t'avais les cheveux. Ouais.
0: Non c'est toi Olivier là avec ton casque. C'est
7: Gérard.
0: Toi Olivier alors, t'arrêtes un peu.
7: Gérard,
3: faut que tu gères ton débat un petit peu.
1: Ouais, gère un peu le bordel.
7: Gérard, c'est Susson.
0: Ouais.
7: Est-ce
0: ouais.
7: que Sandy a mis du dopage dans la cuisine?
0: Oh. Alors là, tu fais une chose.
1: Tu peux la faire dégager, elle.
7: Et attends, c'est la question.
0: Attends, qui c'est qui a dit ça?
7: C'est, je sais pas, tu tapes là, ou tu dégages.
3: Non, c'est Francine.
0: Ah, c'est Francine?
3: Ouais,
1: c'est Pierre.
0: Ah ouais, ben là je pense que si vous cherchez la petite bête... Vous allez avoir la grosse bête tout à l'heure encore qui va venir. Et ça va morfler pour celui qui dit des conneries sur elle.
4: Je n'ai dit pas de Sandy. Mais attends, c'est toi qui viens de dire la grosse bête hein, en parlant ouais. de Sandy. Donc
0: Attends.
19: Voilà.
0: Ouais, non, mais attends.
19: Celui qui s'amuse. Une grosse bête.
7: Allô.
0: Ouais.
7: Allô.
3: Allô.
7: Allô.
3: Allô, Gérard.
1: Allô.
7: Allô. Attends, allô, Gérard.
0: Oh là.
3: Allô.
7: Oh là là, ça
3: marche plus. On n'entend plus Gérard.
0: Reprends la GG.
1: J'ai parti boire un café.
0: Donc, alors, septième question, faites-vous. Allô. Oh
1: hey.
7: Oui.
0: Bon, faites-vous du dopage. Prendriez-vous un dopage comme marque de shampoing?
7: Oula, j'ai rien compris la question.
0: Prendriez-vous un.
7: Oseriez-vous?
1: Ça veut dire quoi?
0: Prendriez-vous le dopage comme marque de shampoing?
19: Alors la question c'est prendriez-vous?
3: Ouais, donc
0: tu dégages pour l'instant! Tu dégages! Tu dégages, tu fermes, Tom!
3: Attends, Gérard, le soir.
0: Tu la fermes, c'est moi qui commande!
3: Ok,
1: alors, le king de Suren.
3: Ok, alors.
0: Alors tu commences par te taire. Commences par te taire.
3: D'accord.
0: Donc je répète la question.
7: Oui.
0: Prendriez-vous le dopage comme une marque de shampoing?
3: Oui.
0: Voilà. Alors on va demander à Christian parce que tu dégages. Je vais la fermer parce que tout à l'heure tu as dégagé.
1: Moi non, ne prends pas de shampoing comme dopage.
0: Mais attends, tout à l'heure, c'est qui a pas compris?
1: C'est quoi?
7: Prendriez-vous?
1: Prendriez, ça veut dire quoi prendriez?
7: Ah, prendriez-vous.
0: Attends, si on prend ta
19: prendriez-vous?
0: Si on prend ta femme à la place d'un shampoing, qu'est-ce que tu vas dire?
7: Je veux pas que vous prendriez ma femme.
0: Ok. Alors, Christian, tout à l'heure, tu as bien dit sur la question numéro 4, peut-on se servir de dopage pour se laver? Tu m'as dit non, tu prenais du shampoing. Donc maintenant, si je te dis, prendriez-vous le dopage comme une marque de shampoing, tu me réponds non. Donc, tu te laves pas la tête alors?
1: Une marque, c'est une marque très haute. Je prends à la pêche pour me laver les cheveux.
0: Ouais, non, mais d'accord.
4: Non, mais oui, d'accord.
3: Ouais, c'est franchement tout naze.
0: Ouais, bon, alors toi, tout naze. Toi, t'es tout naze. Comme tu comprends pas. Non, mais attends.
19: Si tu dégages, je suis pas tout naze.
0: Alors, tu dégages si tu comprends rien.
3: Non, mais c'est pas moi qui ai dit ça, Gérard.
0: Non. Non mais c'est tout naze, c'est bizarre.
3: Apparemment il repasse sur les lignes, hein. Faut vérifier quoi.
0: Non mais attends, là va falloir peut-être faire quelque chose.
19: Mais regarde, Fildar il se balade là.
0: Bon, hey, Fildar, tu viens bosser là ou quoi?
19: Tu reprends un peu ton débat en main là.
0: Hein? Parce que là, il y en a quoi? T'as un problème? Tu mets ma main encore sur
19: le coin déjà.
1: Première question.
0: Non, c'est la septième.
19: On va tout recommencer.
0: Donc prendriez-vous le dopage comme marque de shampoing? Donc on... Et putain, celui qui rigole derrière.
7: Mais non, Gérard, allez.
0: Bon, alors maintenant, vous répondez. Maintenant, je répète
7: d'accord,
0: plus la question.
7: D'accord, Susan répond. Alors, je ne prendrai pas le dopage comme marque de shampoing parce que dope, ça pourrait être tu pues, quoi. Parce
0: ouais.
7: que quand on dit, ouais, tu dopes, tu pues, ça, tu vois. Donc, j'aurais une entreprise, j'aurais un produit, j'aurais pas pris ce nom-là parce que je trouve qu'il est moche, quoi. Et puis en plus, ça peut être la doper la cam, la drogue ou doper
0: ouais,
7: tu pues, quoi.
0: Ouais, ok.
7: Donc c'est moche, voilà.
0: D'accord. Donc on va demander à Antounas, il est encore là?
21: Non, il est pas là.
19: C'est tu dégages.
0: Ah, c'est tu dégages.
3: Ouais, donc moi je prends du dopage LCF de L'Oréal. Problème des cheveux, ça rend le cuir chevelu vachement propre, quoi.
0: Ouais, et ben, tu vois, tu dégages. Là, je crois que,
3: Mais
0: tu
3: non. Dég...
0: Non, mais attends, tu dégages.
3: Mais Gérard, je t'aime.
0: Bon, alors, tu dégages, Allez, hop, ce coup-là, il dégage pour demain.
19: Mais non, il est là, hein, pourquoi tu l'appelles?
0: Non, mais attends, il répond à la question, il n'a pas donné de marque. Hop.
21: Gérard.
0: Oui.
3: Bon, alors, je prends du shampoing tout court.
21: Gérard, tu dis pas, tu dégages.
0: Voilà, bah tu dégages.
19: Il est là. Final
0: à la ligne.
21: Non, pas tu dégages.
19: Il est là, Gérard.
0: Il va pas nous faire chier jusqu'au bout.
19: Bon, voilà. Allez, enchaîne.
0: Donc, on va demander à Briquet.
21: Oui.
0: Moi, donc, pour
21: du,
0: toi.
21: Moi, je prends du petit dop, âge 20-25. Avec âge 20-25. Ouais.
19: Bon, Briquet, tu dégages.
0: Briquet, allez, bah oui.
21: Mais non, c'est du petit dop, âge.
19: Ah, d'accord.
21: Petit dop, âge 20-25.
19: Elle a raison.
0: Ah, d'accord.
18: Troisième. Ouais, okay.
0: Petit lu.
18: Ouais, bah écoute, ouais, moi je prends de rayé bien du dopage pour me laver les cheveux. Encore faudrait-il que je me lave les cheveux.
0: Ok, alors Christian.
11: Oui, bah moi je prends de.
18: Prends de rayé.
11: Du mousson, de quelque chose de liquide,
18: d'huile de vidange.
0: D'accord. Moi je peux vous dire une chose que je ne citerai pas de nom, mais il y a des shampoings qui rendent facilement les cheveux brillants.
19: Quoi, ouais, Garnier, L'Oréal,
18: Elf, Motul, Andar.
19: Merde.
0: Yana, tout à l'heure.
18: Guerlain. Tu
0: oui.
13: Le débat.
0: Oui, Christian.
18: Javel.
0: Oui.
18: Javel WC.
0: Non, pas de Javel. Donc, faites-vous du dopage en boîte de nuit ou autre.
19: Gérard, je voudrais juste que tu nous parles d'un truc quand même. C'est qu'est-ce qui peut arriver si en boîte de nuit, si je vais en boîte de nuit, j'en prends, et si je me fais arrêter par les flics.
21: Attendez,
19: laissez répondre à Gérard.
0: Non, mais ça...
19: Il nous en a parlé tout à l'heure, et qu'est-ce qui peut arriver?
0: Non, mais tu peux tous les laisser. Toi, tu viens pas trop peu, parce que tout à l'heure, je vais t'assommer. Donc, la question que tu viens de me dire, ça, c'est tes risques et périls. Maintenant, si tu te fais piquer avec des trucs dans ta bagnole.
19: Avec quoi aller,
0: avec.
19: L'OPO, ouais.
0: C'est ton problème, c'est tes risques et périls.
19: D'accord.
0: Maintenant, c'est à toi de voir si tu veux en prendre pour aller en boîte de nuit. C'est ton problème. Mais si les videurs veulent te laisser entrer, ils ont le droit.
19: D'accord.
0: Mais ça t'intéresse qu'il y ait péril. Oui, il y a une question...
15: Ouais, Gérard, il y a un certain Manu sur l'IRC qui demande pourquoi le dopage en mer est interdit.
0: Alors là, tu peux lui répondre que sur le dopage en mer, je peux pas te savoir, donc faudrait...
13: Tu lui réponds toi.
0: Non, mais moi, je peux pas te répondre parce que là-dessus, faudrait que tu essayes de me dire exactement...
21: Demande à Tabarly, je peux jamais répondre.
0: Non, il y a pas de demander à Tabarly, d'accord, parce que ça a rien à voir. Ouais, ça, là-dessus, moi... Là, je peux rien dire.
13: Ok.
0: Voilà.
19: D'accord.
0: Donc, alors, donc, faites-vous du dopage... Merci. Faites-vous du dopage en boîte de nuit ou autre.
19: Donc Gérard, demander... merci Manu.
15: Avant,
19: au revoir, salut.
15: Non. Pas au revoir.
0: Quand t'accouches.
15: Avant que t'interroges les auditeurs.
19: Bon,
15: à la place
19: alors.
15: De tu dégages, je comprends rien.
0: Ouais, bah attends.
21: Ouais, hey,
0: Manu,
21: rien.
0: Manu,
21: oui.
0: Je vais te dire une chose.
21: Quoi? Ouais,
0: que là,
21: je
19: dis-lui, attends.
0: Non, stop.
19: Dis-lui devant ton micro la chose, parce qu'on comprend rien.
0: Attends.
19: Vas-y, je t'écoute.
0: Et l'autre, il comprend rien. Là, à mon avis. T'as repris le
19: mais
0: même.
19: C'est son nom.
0: Non.
19: C'est des habitués.
0: Il y a 24 lignes qui sonnent. Les mecs, ils vont.
21: Il va se partir
0: si tu des battus. Je vais prendre des gens au là.
19: C'est des habituels.
15: Mais non.
0: C'est des habituels encore, ça. Alors, regarde.
19: Au lieu d'envoyer des sons au livre.
0: Tu me prends des gens standards et vite paye.
19: Voilà, quoi, rien.
0: Ok.
21: Ouais.
19: Ok.
0: Sinon, je te fais avaler ta clope par les narines.
19: D'accord.
21: Ouais, je comprends rien, Gérard. C'est Godzilla.
0: Alors, tiens, Godzilla, qui est là encore, elle.
19: Mais elle est pas là, on disait c'est Godzilla.
17: Bon, Christian.
0: Assis-toi,
19: Gérard, le débat.
18: C'est bon,
19: oh
18: là.
19: C'est bon, c'est reparti. Allez, ça roule l'autre.
18: Allez, hop. Christian,
17: là c'est pas possible. Oui. Non, là c'est bon.
18: Allez, t'as un jeu de là.
0: Arrêtez,
19: Gérard, relance pas les magazines. Arrêtez, on se calme.
0: Oh,
18: merde.
21: Gérard.
19: Non, mais pas de double voix.
21: Gérard, prends rien.
0: Et toi, tu me prends des gens standards autrement.
18: Mais elle est pas
19: pour une fois, il y a 24 lignes qui sautent.
0: Non, mais là, ils prennent personne. Alors, il y a tout naze qui me le prend. Après, c'est tu dégages et maintenant, c'est qui?
19: Bah, c'est je comprends rien.
0: Ouais, je comprends rien. Tu l'as fait changer pour un autre nom.
19: Mais non.
0: Non. Allez, hop, tu me gardes que Christian, tu me reprends d'autres personnes.
18: Je comprends rien, j'appelle de Toulouse. T'es petit lu, j'ai rien fait.
0: J'en sais rien, tu me reprends. J'ai 24 lignes qui sautent, tu me prends du monde. Et tu te pailles le cul.
15: Gérard, il y a.
5: Attends, j'ai mal entendu, Gérard.
9: Oh là.
12: Tu te mènes, tu me prends des gens standards.
19: C'est fini les vacances.
5: Ok, d'accord.
12: C'est terminé les vacances.
15: Gérard, il y a Spirit sur IRC qui se demande. En fait, il dit que tu devrais arrêter de te doper au lieu de faire un débat sur le dopage.
12: Allô bah lui, s'il n'est pas content, il reste. Il raccroche.
15: Voilà. Ok.
12: Voilà. Okay. Allez, bon, okay. Alors on va se mettre.
15: On reprend.
12: Non.
19: Tout le monde a répondu là ou pas? Tout le monde a répondu.
12: Bah,
19: on finit et après on mettra un disque, Gérard. On finit.
12: Donc, alors pour toi, Christian.
9: Oui.
12: Donc, faites-vous du dopage en boîte de nuit ou autre?
9: Moi, quand je vais quelque part en danser, c'est l'après-midi, mais je ne prends rien du tout quand je danse.
12: D'accord. Petit Lu?
20: Oui, professeur Petit Lu, je tiens à dénoncer.

0: suis actuellement président d'une association qui s'appelle l'ADDL.
1: Ouais, bah l'ADDL, tu vas dégager.
2: Allez, hop.
1: Bonne nuit.
2: Allez,
1: Suzon.
2: Allez, ça suffit maintenant.
1: Allez, terminé.
3: Ça y est, parti.
1: Suzon.
4: Alors moi, quand je vais en boîte de pas, je danse, je m'éclate sur la techno avec un verre d'alcool, c'est tout.
1: Ah voilà.
2: Oh. Ah bah voilà. Donc, enfin une bonne réponse.
1: On a deux personnes.
2: Non, une.
1: On a deux,
4: Christian.
1: Non. Christian et Suzon qui vont rester.
4: Ouais.
1: Les autres, je n'en veux plus.
2: Ouais, bravo.
1: Voilà. Oh Christian.
5: Oui.
1: À moins que tu veuilles nous quitter là et.
4: T'es fatigué, Christian?
5: Non, t'es pas fatigué.
4: Bon, tu restes.
1: Non, parce que je pense que t'avais dit que tu devais pas.
5: Si.
1: Tu voulais pas rester longtemps.
5: Si, je peux rester.
4: Tu travailles demain?
5: Demain, je commence à midi jusqu'à 14h30.
4: Ah, bah ça va alors.
1: Alors donc, on va s'éclater.
2: Elle t'a posé la question encore?
1: Non, donc.
2: Encore. Vas-y, pose.
1: Lorsque vous faites le plein dans votre voiture, mettez-vous du dopage et on va s'écouter Guns N' Roses. C'est ça?
2: Ouais, Guns N' Roses.
1: Et donc erreur de ma part, donc c'est pas le disque d'annoncer, donc c'est Laurent Garnier avec Pretty Bacon, donc c'est
2: c'était pas Guns N' Roses.
1: Donc c'était une faute de la part d'Olivier Olivier.
2: De ta part.
1: Non, c'est toi qui m'as donné ça. C'est
2: sur
1: Fun Radio.
2: Bien.
1: Et donc il est 2h27 si vous voulez toujours nous appeler au 0803 08 5000, et toujours le 3615 code Fun Radio rubrique direct. Et on va se saluer sur IRC Wanzibar, Seigneur.
2: Au bizarre.
1: Seigneur, Tony, Spirit, Tom G, Jappé, bien sûr, tous les autres qui sont là et qui nous écoutent.
2: Ouais.
1: Et donc, on va accueillir Laurent Garnier, 30 ans, de je sais pas où. Merci, Olivier.
6: Olivier,
1: s'il te plaît, merci.
7: Salut Manu, salut tout le monde. Hein.
1: Donc Laurent Garnier, bonsoir.
7: Ouais, mais donc Gérard, il y a un truc qui m'a pas fait plaisir, hein, si tu veux, là, c'est qu'un instant, c'était pas les Guns N' Roses, c'était moi-même avec Crispy Bacon. Hein.
1: Bah oui, bah, je viens de l'annoncer.
7: Ouais, sur la belle S Communication, hein, je précise, hein, avec les tendances techno house sous Valoacide, voire même deep core et corps de chasse, corps de.
1: D'accord. Bah, je viens de l'annoncer, d'accord.
7: Ok, hein, y a pas de problème. Hein.
1: Ok, donc on
2: pardon, va monsieur Laurent Garnier. Je lui dis pardon quand même, tu t'excuses.
1: Ah non, mais c'est.
7: Non, ouais, mais tu t'excuses, hein, Gérard. Si
1: non, non, mais c'est Laurent, c'est pas moi, c'est.
7: Non,
1: c'est
7: mais moi, je t'invite pas au récit, il n'y a pas de problème. Hein.
1: Laurent. Laurent.
7: Oui.
1: C'est Max.
7: Ouais.
1: Ça va?
7: Ouais, ça va. Hein, bon, ça se passe plutôt bien, c'est bon esprit hein, ce soir.
1: Bon, ok. Tu restes pendant le débat un peu, là?
7: Ouais, okay. Ça serait bien que tu passes un peu au Rex.
1: Ouais, tu te la pètes un peu là en ce moment.
7: Ouais, bah disons.
1: D'accord,
7: que
1: okay.
7: J'ai rencontré une nana.
1: On va accueillir Moltonel.
8: Salut connard, Gérard.
1: Salut connard, tu dégages. Tu dégages.
8: Non.
1: Le connard, il t'emmerde. Hop, tu dégages.
7: Ouais, salut, bonne nuit.
1: Non, c'est pas toi, Laurent Garnier.
7: Ok.
1: C'est Moltonel, c'est tant pis pour lui. Pépito, 22 ans de je sais pas où.
9: Oui, bonsoir à toi et bonsoir à tous les petits gâteaux.
1: Voilà, ben c'est pas mal
7: ouais,
1: pour
7: salut, chien, tout le monde. Hein.
1: Donc Suzon, 21 ans.
4: Oui, salut.
1: Rebonsoir. Christian, toujours là.
9: Oui, rebonsoir.
1: Et Zippo.
4: Salut finir. Gérard, salut Manu, salut Frida, salut Olivier.
2: Salut.
4: Salut Zippo. Salut Laurent Garnier.
7: Ouais, salut chien.
1: Alors donc, je répète la question. Lorsque vous faites le plein dans votre voiture, mettez-vous du dopage.
2: Attends, j'ai rien compris. T'es pas devant le micro, j'ai rien compris.
1: Non, même là, j'ai compris là.
2: Ben non.
4: Et nous, on n'a rien entendu.
2: Voilà.
1: Alors, lorsque vous faites le plein...
2: Non, mais devant le micro, Gérard.
1: Lorsque vous faites le plein dans votre voiture, mettez-vous du dopage.
2: Ah.
1: Ça veut rien dire.
2: Si,
1: alors,
2: si,
1: toi,
2: si.
1: Tu vas te faire sauter.
2: Mais si, c'est quand on remplit sa voiture de d'essence.
1: Toi, tu vois, tu fais une chose, non, mais... tu t'occupes de ta caméra,
2: d'accord.
1: Je te demande pas si dans ta caméra, toi... tu mets du dopage.
2: Et toi, Gérard, tu t'occupes pas de fil d'art et tu t'occupes
10: débat.
2: De ton débat.
1: Donc, alors, on va demander à Zippo.
4: Oui.
1: Donc
4: moi déjà j'ai pas de voiture donc je sais pas. Mais
2: ah bah
4: si
2: attends,
4: j'avais une
2: forcément.
4: Voiture, je pense que je mettrais plutôt de l'essence.
1: Non mais attends, c'est pas parce que les gens n'ont pas de voiture au standard qu'on n'a pas le droit de les prendre.
4: Non,
2: je suis désolé. C'est un débat sur les voitures.
1: C'est un débat sur le dopage.
2: Mais non, c'est sur les voitures. Ils prennent des gens sans voiture au standard.
1: Mais attends,
2: tu parles de voiture.
1: Elle a pas de voiture donc elle peut pas mettre du dopage dans sa voiture.
4: Non mais si j'en avais une, je mettrais de l'essence.
1: Voilà.
9: Moi, moi non plus, j'ai pas de voiture. Christian,
2: j'ai
9: pas de voiture, mais si j'en avais une, je mettrais du gazole.
1: Voilà.
2: Tu vois, ils prennent que des gens sans voiture alors que c'est un débat sur les voitures.
1: Mais non, on fait pas un. Suzon.
4: Alors moi, j'ai une voiture, je mets du dopage Superplan 98.
2: D'accord.
4: Total non, Elf.
1: Non, bah alors.
2: Oh, c'est pas vrai.
1: Alors, Suzon, tu vois, j'ai.

0: J'étais trop.
1: Mais je ne savais pas, moi, je ne savais pas, excuse-moi.
2: C'est vrai, elle
0: ne savait pas.
2: Non, mais elle ne le savait pas.
0: Maintenant, tu vas le savoir. C'est quoi là?
2: Mais,
1: quoi, ça
2: hey, c'est pas moi, hein, je suis.
0: Olivier.
2: Oui.
0: Qu'est-ce qu'il y a? Olivier, tu me retires France Info, s'il te plaît, merci.
2: D'accord.
0: Parce que là, on a tous France Info dans les oreilles.
1: Oh non, ça suffit.
2: Mais ça passe sur la table.
0: Alors,
3: excuse-moi, Gérard. On accueille Kleenex entre temps.
1: Salut, Kleenex.
3: À la place de Moltonel.
4: Ça va,
3: Gérard? Il a rajouté une épaisseur, il n'y a pas de souci.
0: Non, mais j'espère que tu vas pas recommencer comme le premier débat, avec ton naze, dégage et puis machin.
3: Ah, c'est pas le même, hein?
0: Non, mais j'espère que tu vas pas t'amuser à dire au mec, ouais, ben à la place de Moltenet, tu peux passer pour Kleenex.
3: Non, c'est pas le même. Okay. Il n'y a pas de souci, hein?
0: Ouais. Donc, alors Kleenex?
4: Ouais, bonjour Gérard. Alors, moi, je mets du dopage diesel.
0: Ouais.
4: Parce que c'est moins cher et voilà, quoi.
1: Ouais, c'est ça.
4: J'aime bien polluer.
0: D'accord. Laurent?
5: Ouais, salut Gigi, hein.
0: Bonjour, hein. Donc,
2: attends, mais il y a un piratage là.
5: Gérard?
0: Non, je t'écoute.
5: Ouais, donc moi dans ma voiture, hein, je mets un carburant qui s'appelle de l'Ecstasy. Hein.
0: Ouais.
5: Ecstasy, parce que je viens de la course de Color City. Hein,
2: pas de marque. Hein.
1: Et donc, tu mets quoi dans tes plastiques?
0: Voilà.
5: Allô?
0: Laurent.
5: Ouais.
0: Laurent?
5: Oui.
0: Je pense que t'as.
5: Tu te bats de ma gueule, hein, si tu veux.
0: Non, non, mais je me bats. Hey, j'oserais pas, hein.
5: Donc, d'accord.
2: Okay.
5: Donc, moi, je mets des Ecstasy, hein, comme carburant. Et puis, d'ailleurs, s'il y a des auditeurs qui m'écoutent, hein, je recherche dans tout style de feutrine. Hein,
0: d'accord. Laurent.
5: Hein, Maxou, hein, si t'en as, tu morfiles.
0: D'accord. Tu as demandé à Pildar, il en a beaucoup en stock.
5: Non, mais moi, je parle au grand DJ, pas au DJ caca, hein.
0: Ouais, d'accord. Le DJ caca, tu vas le prendre, là. Il va t'avoir en antenne, le DJ caca.
3: Ouais, je vais l'avoir.
0: je pense que tout le monde a répondu, là.
1: Oui.
4: Non, Pépito.
0: Ah, Pépito, t'as pas répondu.
4: Bah écoute, moi j'ai un attelage de poney, parce que j'habite à la campagne, donc je me déplace avec une charrue et un attelage de poney.
1: Et tu leur mets quoi au poney?
0: Attendez.
1: Tu les dopes à l'opé.
2: Attendez.
0: Pépito, t'as un sans fil?
4: Roger.
0: Ouais, alors...
2: Ok.
0: Bonne nuit. Allez, terminé. Hop. Voilà.
2: Ah bah voilà.
0: Ah bah voilà.
2: Bien joué.
0: Ah bah
2: c'était lui.
0: Ouais.
2: Bravo Gérard.
3: T'as bien trouvé tout de suite.
0: Bon ben.
4: Bon ben.
0: Ouais bon ben, je pense qu'on va passer la
1: 10e question.
0: À la 11e.
2: 11e, déjà 11e.
0: Alors, ouais mais.
2: Ça passe vite.
0: Alors, auriez-vous des fantasmes en vous dopant?
1: Oh là là.
0: Ah, ça c'est une question que j'aurais préféré la garder dans l'autre.
1: Ouais, on la garde dans l'autre.
4: Ouais, je te copie.
0: Ouais, ben, alors on la garde dans l'autre.
4: Ouais, okay, ça va bien, très bien. Pas de problème, Rigo.
1: D'accord.
0: Alors, celui qui s'amuse avec la CB va se calmer.
4: Ok.
0: Alors, bon,
4: RAS, c'est la vacation.
0: Eh, oh,
4: okay.
2: Continue ton
0: débat. Ça commence à bien faire, là. Hein.
2: Quoi, qu'est-ce qu'il y a? Manu va s'occuper de régler tous les problèmes.
0: Alors, utilise-t-on le dopage à 3 ou à plus?
1: Ça commence à m'énerver.
0: Ouais. Non mais celle-là on la met pas pour les.
2: Ah la question des fantasmes, on n'en parle pas maintenant.
0: On la garde pour plus tard.
2: Ah c'est dommage. Bon,
0: ah non, on la garde pour okay. Tout à l'heure parce que je pense que ça va intéresser pas mal de personnes.
2: Donc enchaîne.
0: Celui qui s'amuse à faire du bruit comme ça commence à m'énerver. Merci.
1: Non
0: mais cherchez pas qui c'est au standard. Cherchez pas ce qui c'est, hein.
2: Bon, ok, on cherche pas.
0: Non,
2: tu vois bien. Fildar, il cherche pas, hein, ils sont fous.
0: Non, mais Fildar, ils sont fous.
2: Ah bah, ça va
0: Manu, c'est pareil.
2: Ils s'en foutent aussi. Puis je m'en fous aussi.
0: Il va s'allumer sa clope, il n'en a rien à foutre. Ouais. Non, mais ils en ont rien à foutre.
2: Et ils cherchent pas.
0: Ils n'en ont rien à foutre.
2: Ils cherchent pas qui c'est.
6: Relance le numéro de téléphone et tu me vires tout le monde.
0: Alors 0803 08 5000, et on va virer tout le monde sauf Christian.
1: Et moi?
0: C'est tout.
4: Mais faut faire gaffe, quoi.
1: Kleenex,
4: il est sympa,
0: Kleenex. Là, il y en a qui s'amusent avec des portables sans
4: fil.
0: Donc, je pense qu'on va... On va faire quoi, alors?
4: Tu me gardes.
0: Ouais,
4: ouais, ouais.
0: C'est
4: tellement mignonne.
1: Ah, je sais.
0: Ah, oui, mais... Ils veulent pas travailler. T'es de rien d'autre, là. Il a une oreille coincée.
7: C'est les derniers débats de Gérard de ta vie. Alors, profites-en. Alors, gère comme tu veux.
0: Attends, c'est le dernier. Tu peux taper là? Regarde, il bosse pas là. Et tu as bossé, toi, espèce de peignant. Hein? Mais t'es pas payé à rien foutre là.
7: Non.
0: T'es payé à faire le standard, tu veux que je le fasse?
7: Non, non, non, j'ai fini ton débat.
2: Ton débat, Gérard.
8: Non, Gérard.
2: Gérard,
5: tu gères un
0: petit
5: peu le
0: tu bosses. Ok.
2: Gérard, il y a Laurent Garnier quand même qui est sur l'antenne.
5: Bon, Gérard, je suis pas n'importe qui. Hein.
2: Voilà.
5: On pas faire le coup,
0: alors, hein. Utilise-t-on le dopage à 3 ou plus? Donc, on va demander à Christian.
2: Attends, un fantasme à 3 ou plus?
0: Non, c'est pas un fantasme, là.
2: Ah bon? C'est pas le débat sur les fantasmes?
0: Non. Bon, là, ça commence à bien faire.
2: C'est non, qui, là? C'est quoi faire. Comme par hasard, dès que Max s'en va, vous refoutez votre bordel.
0: Ouais. Alors donc, ça va aller vite, on va conclure, comme ça on va...
2: Moi je suis d'accord avec Gérard. Non, non, Gérard, on finit la dernière question, c'est la dernière.
0: Non, il y en reste encore une après.
2: Ah,
0: hein.
2: Merde. Donc...
0: C'est... Quoi, merde?
2: Non, rien.
0: Attends, tout à l'heure, toi, tu vas voir si c'est de la merde aussi, toi, là-bas.
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0: Donc, alors, Christian?
4: Oui.
0: Donc, pour toi?
4: Le
2: Oui, il a rien compris, Christian, laisse tomber.
4: Pour la question, Gérard...
0: Utilisons le dopage à 3 ou plus?
4: À plus.
0: Pourquoi?
4: Parce que c'est mieux d'être plusieurs, quoi.
0: Et Christian, t'as pas du monde chez toi?
4: Non, c'est tout seul.
2: Ah, attends,
0: on entend.
2: On entendait ça pue la transpu derrière.
0: Non, c'est pas ça. On n'a pas entendu ça pue la transpu, c'est...
2: Ah si, je peux te le repasser, on a entendu ça pue la transpu.
4: Tout seul.
0: Bon. Donc, Susan...
4: J'ai une photo de ma copine devant moi.
0: Susan
1: Oui, alors moi, je préfère utiliser le dopage à 3 ou à 4, si jamais je me doperais. Mais comme je me dope pas, je voilà, quoi.
2: D'accord. Okay.
0: Zippo.
1: Oui.
0: Non, toi.
1: Oui. Non, moi, c'est un truc que je fais toute seule.
0: D'accord. Là, c'est pas mal.
4: Et moi, Kleenex, tu t'en fous?
0: Ouais, ben, Kleenex...
4: Non, mais moi, je me dope tout seul, je me branle souvent, hein, Kleenex.
0: D'accord,
5: Gérard,
0: non,
5: c'est Laurent Garnier, c'est ce que je peux répondre à la question.
0: Ouais.
1: On sait que tu te dopes, Laurent.
5: Non, mais attends...
0: Vas-y, Laurent, je t'écoute.
4: Hein, c'est pas Laurent de RTL?
0: Non, c'est
5: ouais,
0: pas Laurent
5: de... Laurent de RTL, non, mais c'est pas possible, mais dans les orties, hein.
0: Ouais.
2: Ok, on va reprendre le débat, là, un peu.
0: Ouais,
2: là.
0: Non, mais là, on va... Laurent, tu réponds...
2: Laurent, t'enchaînes, tu mixes, là.
5: Ouais,
2: c'est
5: quoi déjà la fréquence de Limoges
2: avec
5: People.
2: Attends, il y a...
0: Quelle est la boutique qui me demande la fréquence de Limoges?
5: Tout à fait.
0: Alors
2: c'est quoi?
0: Ma mère, tu as travaillé ou quoi, toi?
10: Bah, je la cherche.
0: Bah, dépêche-toi, tu devrais la savoir.
7: 92.2.
0: Voilà, 92.2 pour Limoges.
5: Dans quel sens?
1: Et pourquoi?
7: Gérard, on t'a pas bien entendu.
0: Utilisons le dopage à 3 ou à plus.
5: Bon, Gérard, c'est Laurent Garnier.
7: Je vais répéter la question à Gérard, on t'a pas bien entendu. Vous les entendez bien, vous?
1: Non,
7: les
1: auditeurs? Non,
0: mais
1: j'entends
0: rien.
2: Ça c'est Max.
5: Tu peux répéter la question, s'il te
0: plaît? Ouais, bon, je répète pas, vous l'avez très bien compris. Dernière question. Fabrique-t-on les dopages sur les hommes?
5: Laurent Garnier.
0: Ouais.
2: Allô? Attends, je comprends rien à la question, là.
5: Donc, Laurent Garnier.
0: Ouais.
2: C'est tout naze.
5: Non, je pense pas, puisque de toute façon, moi, je me dope pas, donc, je pense que
1: c'est ça.
5: Ça peut se produire, hein, sur les animaux, hein, et tout style de reptiles, hein.
0: Mm-hmm. D'accord. Okay. Kleenex.
7: Pourquoi, Gérard?
1: Et comment?
4: C'est quoi la question? Attends, moi, je veux la fréquence à Walibi, Gérard.
1: Et au parc Astérix?
4: Et oui, aussi.
1: Et tu veux pas la fréquence de Ouagadougou?
5: Disneyland Paris, hein.
0: Alors, Disneyland Paris, c'est 101.9, et tu fermes...
1: La cacahuète.
5: Oh là, Gérard, c'est Laurent Garnier, quand même, hein.
0: Attends, toi, tout à l'heure, quand le Perrier va être but, tu vas te prendre la canette dans la tête.
2: Il y a des problèmes de console. Problèmes de balance.
5: On a dit pas de pub.
1: Gérard,
0: bon, allez, auriez-vous du plaisir à vous doper quand vous faites l'amour, et puis terminer, c'est la dernière question, parce que là, c'est le bordel. Non, mais c'est le bordel. Là, entre ces deux-là, tu veux rien foutre au standard. Là, t'as 24 lignes qui sonnent. Personne. Lui, je pense qu'il est en train de me fabriquer avec un truc. On a du bordel. Il y a Trigo qui travaille bien. Donc Trigo,
9: merci. Merci à tous.
0: C'est deux feignants. Ils rentrent de vacances, l'autre avec ses oreilles de chou. On dirait un hippopotame.
1: T'as vu ta
0: gueule? On se calme là. Oh, bon, la Susan, tu dégages.
1: Hey, c'est pas moi, alors tu te calmes aussi.
0: Alors Zippo, tu dégages.
1: Ah non, c'est pas moi.
7: Oh, soyez sympa quand même.
0: Non, il y en a une qui a dit que...
1: Bah, c'est pas Susan, c'est pas moi non plus.
0: Non, bah, bien
1: c'est
0: sûr.
1: C'est un mec qui s'est fait passer pour une nana encore, ça.
0: Ouais, mais c'est pas grave. Alors, en fait, auriez-vous du plaisir à vous doper quand vous faites l'amour? On m'a demandé à Laurent Garnier.
5: Ouais, je dirais ouais. Parce que, bon, moi, On va dire que je me dope pas, hein, mais bon. Hein, on peut dire que l'ecstasy, ça peut procurer un maximum de plaisir. Hein.
0: Ouais, mais en mixant, ça t'arrive pas de te doper?
5: Non, mais ça, c'est une question à laquelle je ne répondrai pas.
2: Ah, non, Laurent se dope pas, non. D'accord. Non, qu'à la musique.
5: Max, vous pouvez te le dire. Hein,
2: ouais, jusqu'à la musique.
0: On va demander à Kleenex.
8: Bah, moi, je trouve qu'il n'y a rien de mieux que de faire l'amour. Normalement, il n'y a pas besoin de se doper. Hein.
0: D'accord. Et si je te pose la question, si un jour on te propose, ta copine elle te propose de l'OPO ou un autre produit pour...
8: Non, on m'a déjà proposé de la DPD, mais j'ai refusé.
0: De la DPD, à Brucci, va. Eh, va mousser dans tes Kleenex, ta
8: vieille tâche.
0: Vieille tâche. Pépito.
10: Il est parti.
0: Pépito, il est plus dans la saison.
1: Oui, alors moi, je me dope en faisant l'amour.
5: And call it to be. Oh, pardon, excuse-moi. Non, mais attendez,
0: non, mais je crois qu'il y a un malaise, hein.
1: Il s'est dopé, je crois, Gérard.
2: Fais gaffe, Laurent, t'es en direct sur Fun quand même.
0: Flashback. T'as raison. Ouais, c'est ça. Six ans, hey, Laurent, hey, c'est bon, tu coupes Laurent là.
2: Hop, oh, alors, regardez quand même, merde.
5: Je m'excuse, hein.
0: Bon, six ans.
1: Oui, alors, moi, je disais que je me dope des gens devant l'amour.
0: Ouais, okay. Mais attends.
1: C'est-à-dire que quand je fais l'amour, pour moi, c'est un dopage.
0: Non, mais attends, moi, je vais te poser une question. Alors, tu te dopes avec qui, sans indiscrétion?
1: Avec ma chérie.
0: Oh, t'es Gwyn, alors. Oh, toi, je sens que toi, tu vas faire partie du deuxième débat, mais on va te chauffer à mort. Toi.
1: Ah, mais chauffez-moi, mes enfants.
0: Sinon, tu seras pas la seule que j'ai chauffée pendant le...
1: Mais Gérard, c'est pas si bon, c'est tout
0: chaud. Ouais, non, mais je m'en fous. T'inquiète pas que t'en as une autre aussi que je vais chauffer. À l'intérêt d'être réveillé pour le deuxième débat.
1: Ah, oh, d'accord.
0: Christian.
11: Oui, mais moi, j'aime bien faire l'amour.
1: Avec Sisson?
11: Avec ta main droite? Non, j'aime bien faire l'amour, c'est tout.
0: Avec la main gauche?
11: J'aime bien un peu...
0: Ah non, mais avec la main gauche, non, mais c'est la droite.
11: Position.
0: Non, mais c'est avec la droite qu'on se branle.
11: Non, j'aime bien faire l'amour avec n'importe quelle position.
2: Il y a un message Minitel.
0: Ouais.
2: Il y a Sandy, 80 kilos, qui laisse.
11: Non, faut pas dire des...
2: Moi, je me dope à la transpiration.
11: Non. Je veux pas entendre des bêtises sur Sandy.
0: Attends, toi, tu as... Hey, le prochain coup, tu me redis encore un message. J'entends Sandy dedans. Je me lève. Je te prends la caméra, je te la casse sur la gueule. D'accord? Ok. Alors, t'as intérêt d'avoir un casque. Je serai toi, tu vois. Hey, le 24 août. Ouais. Je serais toi, j'essaierai de trouver un casque de CRS parce que je vais venir avec un marteau. La première connerie que tu vas me faire, je t'assomme là. Et vous deux, c'est pareil là.
9: Le débat, Gérard.
0: Alors, Christian, t'as répondu. Zippo.
1: Oui, moi je me dope pas, non, mais par contre, je fume une clope après.
0: Bah, de toute manière, ça va être manière, tout le monde, en principe, tout le monde fume une clope après avoir fait l'amour. Moi, déjà, le premier, je fume une clope après avoir fait l'amour.
10: Pendant, après.
0: Attends, je fume avant, pendant et après.
10: J'imagine.
0: Et en plus, je me tape une bouteille de coca pour moi tout seul après avoir bien un goulou.
2: Avec qui?
0: Ah bah, avec qui? T'as qu'à lui demander qu'elle vienne, elle va te répondre toute seule.
2: C'est bon.
9: Ça ira.
0: Hein? T'as Roger? Donc, t'as tout à fait compris. Donc, thème du débat, donc voilà, c'était sur le dopage. Donc, on va demander à Laurent Garnier s'il est encore là, sa petite conclusion.
5: Oui, hein, tout à fait. Donc, débat fort excellent, ma foi. Hein, et je recherche en fait tout style de feutrine. Hein, donc, si vous avez des feutrines techniques, ce Gemini, je cherche tout style. Hein, acide, deep core, trans core, vers même trans de Goa. Hein, je recherche un techno house, c'est même.
0: Ok, c'est bon.
5: Je rappelle que j'étais
0: en live. Ok, c'est bon, Laurent.
5: En live, hein.
0: C'est bon, Laurent. Ça y est, Laurent. On a compris. On te souhaite une bonne journée, une bonne nuit si tu vas te coucher, hein. Oh, Kleenex.
8: Ouais, alors moi je conseille le dopage à personne, sauf éventuellement le DPD pour tenir jusqu'au bout des débats de Gérard, quoi.
0: Alors, les DPD, tu vois?
10: C'est quoi?
8: Bah, DPD, je sais pas, c'est les initiales d'un truc, j'en sais un, c'est une molécule.
0: Bah alors, attends, c'est toi qui sors ça comme connerie.
8: Mais donc, non, mais je l'ai vu dans un magazine.
0: Eh bah alors, tu lis tes magazines de merde, et moi je serais que toi, tu vois, je prendrais un magazine.
8: Ouais.
0: Hein, un bon magazine de cul.
8: Bah,
0: j'essaierai d'avoir un bon petit truc pour bien me fracasser et je me prendrai dessus. Ok, alors en de bon entendeur, salut. Pépito.
10: Ah, Pépito, il est parti.
2: Oh là là, Gérard.
0: Susan.
1: Oui, alors moi, le premier débat, bon, je m'y connaissais pas trop sur le dopage, mais j'attendais avec impatience le deuxième débat, qui, j'espère, va être très chaud.
0: Ah ben, le deuxième débat, il va être archi chaud, il y a 18 questions.
1: J'espère que ça
0: sera possible. Oh là là là là là. Ok. Christian.
12: Oui, ben moi, le débat du dopage, je le connaissais. J'avais entendu à la télévision.
0: Ouais.
12: Et...
7: Attends, c'est Max là, Christian. Tu veux dire que le débat de Gérard de ce soir, tu l'avais déjà entendu à la télé?
12: Non, mais j'ai déjà entendu à la radio avant de partir en vacances.
7: Ah, t'as entendu le débat du dopage de Gérard déjà à la radio avant de partir en vacances à la télé?
12: Non.
0: Ben si, c'est ce que tu viens de dire, Christian.
12: La question du dopage... Ouais. J'ai entendu tout le mois de vacances.
7: Ah bon?
12: Dans toutes les émissions.
7: Ah, dans l'athlétisme.
12: Depuis que le tour est parti.
0: D'accord. Voilà. Donc, Zippo, pour finir.
1: Ouais, bah, faisait l'amour et pas de dopage, quoi.
7: Oh, c'est beau, ça.
0: C'est l'amour, pas de dopage. De toute manière, c'est ce que je pense. Aimez-vous. Aussi.
7: Et toi, ta conclusion, Gérard?
0: Moi, ma conclusion, c'est dommage que t'as...
7: Non, je parle toujours de la conclusion du débat. Toi, tu dois toujours la conclusion de l'ambiance, toi.
0: Ah, moi, la conclusion du débat.
7: Oui, sur le dopage.
0: Sur le dopage, c'est dommage que on a eu petit problème.
7: Ouais.
0: Mais
7: quel petit problème en France avec le cyclisme?
0: Voilà, c'est dommage.
7: Tu as dit d'ailleurs, on a fait une petite réunion concernant les deux débats avant l'émission et tu avais fait une allusion très intéressante d'ailleurs sur les gendarmes. Est-ce que tu pourrais peut-être en parler aux auditeurs concernant si un jour vous voulez amener du OPB, c'est ça? Du OP.
0: OPO.
7: Donc si vous voulez ramener du OPO, genre vous donner un petit conseil, faites gaffe aux gendarmes.
0: Surtout faites gaffe quand vous êtes sur les routes parce que c'est déconseillé. Donc si vous voulez faire comme Olivier qui m'a posé la question, bon je lui ai dit c'est assez risqué et péril.
7: Non mais très sérieusement, si on se fait arrêter...
0: C'est un conseil que je donne à tout le monde, évitez de vous trimballer avec ça dans...
7: Ouais mais...
13: 40 kilos d'OPO.
7: Ouais, vous rigolez, mais c'est sérieux. Non mais c'est vrai. Mais
2: pourquoi vraiment? Pourquoi
7: de cave?
2: Pourquoi éviter quoi?
0: Pourquoi
7: bah, pour les gendarmes.
0: De toute manière, si tu as envie de te retrouver avec les menottes et puis en cabane, bah, c'est ton problème si tu veux finir ta vie en cabane.
7: Moi j'ai fait de la cabane, mais c'était dans un chalet, c'était au ski pour une semaine, c'était juste ça.
0: Voilà. Non mais ça on s'en fout.
7: Non mais j'espère que Jean-Claude Killy nous écoute parce que peut-être qu'il a... C'est vrai que Jean-Claude Killy, on l'a vu à la télé pendant le journal, il a oublié de préciser que faites gaffe au PO si vous êtes sur la route, c'est tout.
0: Bah ouais.
7: N'en prenez pas si vous faites de la route.
0: Non, bah, non
7: parce que moi j'ai déjà vu un pote qu'on a pris pendant qu'il conduisait, bah, c'est vrai qu'il pédalait plus vite.
0: Attends, il pédale ou il conduit plus vite?
7: Non mais le problème c'est que quand tu prends l'OPO, quand t'es en bagnole, t'as envie de pédaler.
0: Non, mais...
7: Parce que t'as quand même des pédales au pied, donc le mec il a envie de pédaler.
0: Non, mais t'accélères plus vite sur la pédale d'accélérateur.
7: Non, justement, t'accélères, tu ralentis, parce que le mec il pédale.
0: Ouais, mais t'as pas le temps de réagir sur la pédale de frein qui est au milieu.
14: Ah ouais.
7: Ouais, c'est vrai.
0: Ouais. Bah, surtout,
7: je peux pas te dire, mon pote est mort hein, depuis.
0: Non, mais tu vois, là-dessus, on rigole un peu, mais pour dire une chose.
7: Ouais, sérieux. Non, mais sérieux, auditeur de fun.
0: Quand tu prends ça,
7: tu peux pas. Baisse ton siège.
0: Je
7: une bonne
0: plus,
7: fois pour toutes.
0: Je peux plus le baisser.
7: Non, mais changez alors, parce que là,
0: c'est plus possible.
7: Non, mais trop loin du micro à chaque fois.
0: Non, mais c'est un truc, bon, ben, quand vous conduisez, essayez d'éviter de prendre des trucs comme ça parce que c'est trop dangereux. Voilà, c'est tout ce que j'ai à vous dire. Donc, le deuxième débat va porter sur les fantasmes.
15: Ouais.
0: Donc, toujours le même numéro.
7: Il y a un truc qu'on dit aussi sur le dopage. On a parlé des gendarmes, mais on n'a pas volé de la police.
0: Ouais, mais c'est pareil. C'est pareil.
7: Ou le SAMU, à la rigueur.
0: Non, mais c'est pareil, c'est eux qui sont là à contrôler. Bon, le SAMU, c'est eux qui te ramènent à l'hôpital. De manière, la première chose qu'ils vont faire, c'est la prise de sang, de savoir ce que t'as. Voilà, c'est tout.
7: Ils veulent te doper ce que t'as. Ils font une prise de sang pour savoir ce que t'as dans le coffre.
0: Non,
7: est-ce qu'on peut savoir d'une prise de sang ce qui se passe, ce qu'il y a dans le coffre?
0: Ça dépend des examens médicaux.
7: Ah. Mais comment
0: Non mais ça,
7: c'est-à-dire que moi je suis dopé, c'est vrai que je suis venu en VTT par exemple, Manu qui vient en VTT à la radio, on peut dire que ça il est forcément dopé.
0: Bah lui avec
7: donc je décide de mon plein gré avec la police municipale de gendarmerie de Neuilly de faire une prise de sang illégale sur Manu. Est-ce que je peux savoir ce qu'il y a dans son coffre de VTT?
0: Ben, il peut pas avoir un coffre sur son VTT. Donc si vous voulez nous appeler pour le deuxième débat, donc
7: on n'a pas parlé on a pu parler des infirmières quand même.
16: Non, et des pompiers aussi.
7: Des pompiers.
17: Et des extraterrestres.
7: Quel est, d'après toi, avant qu'on conclue, parce qu'on passe à autre chose, quel est, d'après toi, pour les auditeurs de Fun Radio, quel est la profession, le métier où on se dope le plus, en dehors du sport.
16: Les routiers.
7: Les gens disent que c'est les routiers.
16: Et les cyclistes.
7: Du fait de tenir aussi longtemps, est-ce que les routiers se dopent pas? Non, sérieux, pour faire 10 heures de route.
0: Non.
16: Attends. Il y a de l'OPO dans la couchette derrière, là.
0: Non.
17: Elle est bière à l'OPO
0: Non, je te démentis.
7: La bière à l'OPO.
2: Il y a de la Cro aussi.
0: Non, mais ça.
17: La Cro-PO.
0: Mais attends, on va pas s'amuser à citer les marques, toi.
7: Et on a entendu parler aussi dernièrement à Paris, sous eau, je crois que c'est dans le. Enfin, c'est à l'autre bout de Paris, le POPB aussi.
0: Ouais, mais ça, c'est Palais Omnisports de Paris-Bercy.
7: Ah, pardon. Ah,
0: si vous voulez nous appeler, vous pouvez toujours nous appeler pour le deuxième débat au 0800 3085000.
7: Du PC aussi.
0: Ouais, PC, c'est petite ceinture.
7: Je vais entendre parler aussi du CCCP.
0: Compte chèque postaux. Tranquille. CGTP, je m'en souviens plus.
7: CGT
0: Je m'en souviens pas.
7: Au revoir. CGT, je vais te le dire moi, ça veut dire feignant.
0: Bon, mais de toute manière, rien qu'à voir ces deux-là au standard qui veulent rien foutre. Hein.
7: Bon, t'accouches. Oh, t'accouches. Alors, ouais, on tient quand même à préciser
0: que le deuxième débat.
7: Qu'il est 2h51 sur Fun Radio.
0: Voilà.
7: Et qu'on nous écoute partout dans le monde.
0: Ouais.
7: Et qu'il y a 24 lignes qui sonnent.
0: Ouais, et que les deux branleurs aussi.
7: Que l'internet, il y a combien de personnes encore?
17: Ouais, il y a au moins 600 personnes.
7: Non, sérieusement.
17: Sérieusement, il y a une petite centaine de personnes.
7: Une bonne centaine de personnes. Ouais. Et que sur Minitel.
2: Une quinzaine.
0: Alors, Minitel, vous voyez, 3615, Code Fun Radio, rubrique directe.
7: Adieu à tous.
0: Toujours le 0803 08 5000 pour participer au deuxième débat qui portera sur les fantasmes. On va s'écouter Noir Zézir avec Tostaki.
7: C'est Nirvana, bravo.

0: je recherche trois connards comme toi qui disent des conneries, d'accord.
1: Moi, je collectionne les flambards.
0: Alors, tu fermes ta gueule et tu la fais enculer.
2: Non, mais pourquoi t'es toujours aussi vulgaire, Gérard?
0: Attends, ils vont fermer leur gueule. J'ai écouté le débat. Attends, ils vont fermer leur gueule et je leur donnerai la parole s'ils en ont envie.
2: Pourquoi non, mais là, le débat était pas intéressant.
3: On n'est pas concernés d'abord.
0: Non, mais à cette manière, ils ont pas parlé de Sandy comme ça, d'accord? Sandy, elle vous emmerde tous!
3: Mais tu savais à quoi t'attendre!
0: Ce babouin s'emmerde!
3: Tu savais à quoi t'attendre, GG, dans la gitanerie, c'est comme ça, tu savais?
0: Elle était dans le milieu du break, tu savais à quoi t'attendre?
3: Elle était dans le milieu du break, tu savais à quoi t'attendre? C'est pas la première fois!
0: Vas-y, continue le break! Continue le break, un de ces quatre matins, toi, je vais te niquer!
3: Heureusement, il n'y a pas de clébard ce coup-ci, c'est déjà un plus!
0: Pauvre con, va! C'est vrai! Je sais pas quel âge que t'as, mais tu raisonnes comme un gamin de 5 ans, d'accord? Okay. Alors maintenant, tu vas fermer ta gueule auprès de Sandy.
3: Bien calmé, là.
0: Ok?
2: Gérard, ce qu'on peut dire, c'est que donc ce message apparemment a l'air d'être truqué.
0: Ouais, il a été déformé.
2: D'accord.
4: La
0: pétasse de tour, tu fermes ta gueule.
4: Sandy, elle est pas crédible.
5: Et Gérard?
0: La pétasse de tour, tu fermes ta gueule.
5: Gérard, t'as voté pour Al Gore ou George Bush?
0: Et ta sœur, elle a voté pour qui?
4: Ma sœur, elle t'emmerde.
0: Ah bah alors, tu vas lui sucer le cul.
2: Ah là, ça va loin encore. Hein.
3: Violence. Bon, la famille.
2: En tout cas, Charles, Caroline et Cindy qui n'est plus avec nous, et Guillaume, je vous remercie d'avoir pu participer à ce débat sur les poils.
3: Avec plaisir.
2: Et je sais pas, apparemment, d'après ce qu'on me dit, mais ça n'a pas l'air d'être vrai, que Charles serait le Tony.
5: Pas du tout.
2: Caroline, c'est...
0: T'as qu'à bien écouter la voix. T'as bien réécouter la DAT. Moi, je l'ai reconnu de
2: De toute façon, je vais écouter la DAT très attentivement. Je vais la passer dans des machines et je verrai bien.
3: Ouais.
2: Merci en tout cas à tous les trois. Bonne bourre.
3: Bah, toi aussi.
2: Ciao, merci d'avoir appelé. C'est sympa. Bon, Gérard, je ne suis pas du tout persuadé que Charles était bel et bien Tony. Hein.
0: Attends,
6: c'est un auditeur qui a la même voix pratiquement, ouais. Mais c'est pas lui parce qu'on
2: ne vérifie
6: pas la soirée, pareil.
2: À vérifier en tout cas. Bon, Gérard, donc tu m'enlèves une bonne épine du pied, donc apparemment ce message a été truqué.
0: Mmh.
2: C'est pas les
0: de
2: moi.
0: De toute manière, tu l'écoutes bien. Et si, parce qu'il a été truqué, parce que Sandy a laissé un message en disant comme quoi que fesse de babouin, faut qu'il lui foute la paix, donc c'est pas la peine de dire comme quoi qu'elle avait envie de câlin avec lui, et comme quoi qu'elle a mis la sodomie. C'est pas parce qu'elle a fait un truc une fois sur l'antenne, parce que tu lui avais demandé, c'est pas la peine de rebalancer ça constamment.
2: Ben ça, je le dis directement à Fesse de Babouin, qui a dû, à mon avis, intercepter le message sur le répondeur et qu'il l'a changé de chez lui.
0: Ah ben, si c'est lui, de cette manière...
2: Mais c'est lui, c'est sûr.
0: Et avant que t'appelles, ça se trouve que c'est lui qui a essayé de joindre encore Sandy. Donc, qu'il arrête de nous appeler, parce que le jour où que je vais l'attraper, lui, il va morfler, mais pas de chez grave.
2: Ça va faire mal.
0: Hein?
2: Ça va faire mal.
0: Je lui conseille d'arrêter.
2: Voilà.

0: C'est les extraterrestres, c'est plutôt un truc du futur.
1: Ouais, mais les ovnis et les extraterrestres, hein, bah, j'ai bien précisé les deux. Hein.
0: Les ovnis et les extraterrestres, c'est pareil, c'est les trucs du futur, donc il faut laisser le temps que ça vienne.
1: Ouais.
0: Faut pas trop devancer les choses.
1: Hein? Bah non, mais toi, pour toi, donc...
0: Pour l'instant, non, c'est pas crédible. Pour l'instant, c'est pas crédible, mais d'ici quelques années, pourquoi pas. Hein. Moi, mm-hmm. Je suis ouvert, il n'y a pas de problème.
1: D'accord. Petite orbite.
2: Oui, alors moi, personnellement, j'y crois complètement.
1: Mm-hmm.
2: À mon avis... Et on a même qui ont envahi la Terre, tu vois. Je suis sûre qu'on peut en rencontrer dans les environs de Paris.
1: Je pense pas, non.
2: Je sais pas. En tout cas, je suis sûre d'en avoir déjà entendu ou rencontré, quoi.
1: Ok. Suceuse ?
2: Ouais, moi je crois au contraire qu'ils existent, mais pas sur Terre.
1: Mm-hmm.
2: Et qu'en fait, ils nous observent, mais qu'ils pensent qu'on n'est pas...
1: Non, mais comment... Attends, mais comment tu veux qu'ils puissent nous observer s'ils ne nous voient pas ? C'est ça le problème.
2: J'ai pas dit qu'ils ne nous voyaient pas, j'ai dit qu'ils n'étaient pas sur Terre.
1: T'es des scrotes, t'es des petites orbites, hein, si vous voulez des fois réagir oui, dessus aussi oui, oui. Sur la question quand oui. Je demande aux auditeurs, hein, vous pouvez, hein,
0: okay,
1: sans que ça fasse trop le bordel entre vous, hein, non, d'accord
2: okay, pas de problème. C'est bon, je peux continuer?
1: Ouais.
2: Je pense qu'en fait, ils nous observent, mais qu'ils nous croient pas assez développés, en fait, pour les accueillir. Donc, on est encore un peu primaire pour eux.
1: Mmh. Ouais, mais dans quel sens que tu vois ça, qu'ils nous ont... Dans quel sens tu vois ça sur ça?
2: C'est vertical, je veux dire, ils nous regardent de l'espace sur la Terre, donc...
3: Mais ils nous regardent avec des télescopes ou des trucs comme ça?
2: Ouais, des gros télescopes.
1: Mmh. D'accord. Roosevelt?
4: Ouais, alors moi je pense que ça existe carrément pas. Parce que sinon, ça ferait bien longtemps qu'ils seraient venus le voir. Mmh. Un petit coucou, un petit coup de pouce. Et voilà.
1: Mmh. Ouais, réveille-toi quand même, Roosevelt, quand je pose des questions, parce que si...
4: Y a pas de problème.
1: Non, parce que si tu t'endors déjà sur la première, qu'est-ce que ça va être par la suite, hein?
4: Ok, on
1: donc,
4: fait
1: essaye d'avoir un peu plus la patate, parce que sinon, ça, on va s'endormir avec toi, et ça va pas coller, on va pas pouvoir continuer comme ça, hein, je te le dis gentiment, hein.
4: Oh là là.
1: Ok?
4: Pas de problème.
1: Bon, moi, je peux vous dire que personnellement, moi, j'en ai... Pour l'instant, tout le monde dit que ça existe. Bah, je pense que vous connaissez Jean-Pierre Sauzère.
2: Ouais.
1: Bon, bah lui, justement, j'avais demandé à ce qu'il participe au débat. On l'a pas, c'est dommage.
5: Ouais, non, mais il sera là tout à l'heure parce que là, il avait un truc à faire. Il terminait une chanson, donc on l'aura dans
1: parce que lui,
5: un quart d'heure, 20 minutes.
1: Parce que d'après lui, pour lui, les extraterrestres et les ovnis, ça existe. Hein, c'est ce qu'il avait dit, c'est ce qu'il dit toujours. Hein.
5: Ouais, on va voir. On l'aura tout à l'heure, oui.
1: Mais moi, je peux vous certifier par A plus B que ça n'existe pas et j'en ai pas encore eu.
4: Mais tu nous avais dit que Bill, c'était un extraterrestre.
1: Ouais, non, mais attention. Faut pas, parce que je dis si Big Bill est un extraterrestre, en fin de compte, ce qui est faux. Parce qu'en fin de compte, c'est un personnage, c'est un être humain qui se met dans la peau d'un extraterrestre qui est déguisé.
4: Ah, vous avez quand même mis 6 mois avant de le découvrir, quoi.
1: Non, mais moi, je le savais bien avant, parce que...
0: T'as gardé le secret, alors.
1: Bah ouais, mais j'ai gardé...
5: Big Bill, en fait, le mec qu'on voit dans la télé, qui est dans la télé, c'est en fait un mec qui est déguisé.
1: Ouais, c'est un mec qui est déguisé, qui s'est déguisé en Big Bill.
2: Non,
1: hein. Si. Non, je peux vous le dire, parce que j'ai lu dans un article, et ça, je peux vous garantir que c'est vrai.
0: Il est bien fait, le
1: ah bah ouais, mais ça, de toute manière, c'est la production qui l'ont fait comme ça.
4: C'est un mec dans un costume. Quoi. C'est du
1: bah
4: costume.
1: Oui.
4: Ah ouais, d'accord.
2: Il a bien gaulé le mec pour rentrer dans le costume.
1: Mm-hmm.
0: Toute sa famille, c'est pareil, Gérard.
1: Ah, ça, je peux pas te dire parce que moi, j'ai lu que l'article sur celui qu'on voit qui parle avec la gars, français tout.
4: Et le mec qui rentre dans le costume, c'est pas un lien de parenté avec toi?
1: Non, pas du tout, tu vois. Okay. Qui c'est qui vient de dire ça?
4: Roosevelt.
1: Roosevelt.
4: C'était pas du tout méchant, mais vu que.
1: Mais non, mais tu commences pas à vouloir parler de ma famille, sinon tu vas dehors.
2: Ouais, mais t'avais l'air très au courant de.
3: Ouais, c'est ça.
2: T'as l'air renseigné, hein.
4: Ouais, c'est parce que t'as l'air renseigné. Mmh.
1: Non, parce que moi j'ai lu ça dans un article, c'est pour ça que je peux vous le dire.
0: Donc c'est un acteur en fait.
1: Voilà. C'est un être humain comme nous qui a été mis dans la peau de Big Deal. Voilà.
5: C'est la honte quand même.
0: Que c'est un peu tromper les gens quand même, quelque part, de leur faire croire aux extraterrestres alors que c'est faux, c'est un peu de la tromperie de la part de TF1.
1: Bah disons, c'est pour essayer d'avoir un peu plus de limite sur. C'est qui a raccroché?
5: Je sais pas.
1: Télescrotte.
6: Non, c'est bon.
1: Ah bah c'est
5: Roosevelt.
1: C'était Roosevelt, tabac. Donc,
7: à propos de Roosevelt, Gérard, sur l'IRC, il y a Noix de Coco qui voulait savoir, puisque tu vis avec, depuis combien de temps Chewbacca s'est pas épilé.
1: Donc lui, j'y répondrai pas parce qu'apparemment, il veut faire allusion à. À quelqu'un. Bon, alors, vous arrêtez, s'il vous plaît, là, les deux nanas.
2: Ah, non, j'ai rien fait. Je ne sais pas de quoi tu parles.
1: Ouais, non, mais vous arrêtez de soupirer comme ça, parce que ça va pas aller. Alors, auriez-vous déjà rencontré un ovni ou un extraterrestre suceuse?
2: Pas en vrai.
1: Ah, c'est ça, t'as pas d'autre explication?
2: Si, si, mais c'était pas en vrai, mais je sais pas trop si je peux en parler à l'antenne, là.
1: Ah bah, on fait le débat, donc t'en parles en antenne ou sinon tu t'en vas.
2: Ouais.
1: Alors tu choisis.
2: Bon, je veux bien en parler, hein, mais c'est quand même un peu perso. C'est assez hallucinant, en fait, c'était dans les Pyrénées. Mmh. J'avais une grosse boule arrivée et j'ai pas compris du tout ce qui m'arrivait.
0: Un ours. Dans les Pyrénées, c'est des ours, hein, c'est pas des extraterrestres. Hein.
2: Ben non, mais tu vois, c'était trop bizarre. C'était un peu moins poilu qu'un ours, mais ça faisait pas le même bruit.
1: D'accord. Petite orbite.
6: Oui, écoute, ben moi, tu viens me donner une désillusion là complète, parce que j'étais persuadée que le Big Bill était vrai, hein, donc je croyais que c'était un extraterrestre, mais non, apparemment.
1: Bah, de toute manière, tout le monde pensait que c'était un extraterrestre. Bon, maintenant, ça a été je vous l'ai dit, donc bon.
6: C'est déçu.
1: Non, mais même, de toute manière, ça n'empêchera pas qu'il fera quand même de l'audimat. Hein.
7: Ouais, Rigaud. Oui, Gérard, il y a une très bonne question de culture générale sur l'IRC de la part de Jean-Louis 2000 qui te demande que veulent dire les lettres OVNI. O-V-N-I.
1: Alors, aucune idée.
7: Qu'est-ce que ça prépare sec?
1: Aucune idée. Alors, ça, de toute manière, pour savoir, par exemple,
5: c'est quoi, OVNI?
1: Ouais.
5: Objet vibrant non insurgé.
7: On me dit organisme.
5: Non introduit, voilà.
7: Non introduit, ouais. Destroy qui kiffe les moquets, il dit que c'est un organisme vivant, niais et idiot. C'est GG, en fait.
1: Ouais, bah d'accord. Eh ben lui, le prochain coup, il. Ah, monsieur Mazur, tiens, comme par hasard. Il y a longtemps. Monsieur Mazur, bonsoir.
8: Oui, bonsoir, monsieur Gérard. C'est monsieur Mazur. Comment allez-vous?
1: Bonsoir. Ça va.
8: Bonsoir, monsieur Mazur. Bonsoir, mes amis. Comment allez-vous? Monsieur Gérard, je suis ravi de vous retrouver à l'antenne avec un sujet aussi passionnant que les voitures, c'est ça?
1: Non, il faut peut-être pas confondre.
8: Ah, pardonnez-moi, au standard, on m'a dit que c'était un sujet sur l'automobile ce soir.
1: C'est ça, bien sûr.
5: Oh, j'ai fait une erreur, excusez-moi.
1: C'est sur les ovnis et les extraterrestres, alors.
8: Écoutez, ça tombe bien, c'est un sujet qui me passionne également.
1: Eh ben alors, vous avez entendu la question pour...
8: Absolument pas, je viens d'arriver, monsieur Gérard. J'étais avec Jean-Luc et Emmanuel au standard et je n'ai pu entendre...
1: Non, c'était pas Jean-Luc et Emmanuel, c'était avec Fildar au standard. C'est pas du tout pareil.
8: Pas pour moi, excusez-moi, j'ai l'ouïe défaillante ce soir.
1: Ouais, ben je pense. Faudra peut-être vous réveiller un petit peu mieux, hein.
8: Absolument.
1: Alors, auriez-vous déjà rencontré un ovni ou un extraterrestre? Alors, on va à vous de poser. À vous.
8: Un ami ou un extraterrestre?
1: Un ovni.
8: Ah, d'accord, bien sûr. Écoutez, rencontrer, non, bien sûr, on en a vu, hein, on en a vu un peu dans le ciel, à travers les nuages. C'était ce qu'appelait, il me semble, du temps de son vivant, Alain Gilopétré, des pets flamboyants.
1: De toute manière, il n'y en a jamais eu dans le ciel, c'est faux.
8: Ah, absolument, si, bien sûr.
1: Non, parce que là, vous confondez avec l'éclipse, c'est pas pareil.
8: Non, pas du tout, notre stratosphère. Non, l'éclipse.
1: Ah bon?
8: L'éclipse, c'est quand la Lune a disparu cet été, bien sûr.
1: D'accord, ok, bon. C'est bon, on va pas téléscrotte.
0: Bah écoute, moi j'ai pas eu ce plaisir de rencontrer des ovnis ni quoi que ce soit. Mm-hmm. Je suis ouvert, donc je demande pas mieux. Mm. J'en ai vu à la télé, c'est tout. Ouais, j'en ai vu dans X-Files, tout ça. Tout.
1: Ouais, mais ça, dans les séries comme ça, bon, c'est normal.
0: Il y a des beaux ovnis quand même.
1: Ouais, mais ça, de toute manière, c'est vrai que si on commence à parler de ce film-là, dans ce cas-là, on va passer directement si on peut faire la 11 à la place de la 3. C'est.
5: Ah non, la dis pas.
1: Bah ouais, mais dans ce cas-là, c'est. Si on commence à parler d'X-Files, dans ce cas-là, autant en parler carrément du feuilleton que tu m'as dit tout à l'heure. Donc
5: on regroupe les feuilletons, alors, si tu veux.
1: Bah, dans ce cas-là, on n'a qu'à prendre aussi le feuilleton V.
2: Ouais.
1: C'est pareil, hein.
2: Ouais.
1: C'est pareil, c'est comme X-Files, hein, dans ce cas-là.
0: Tu crois que Big Bill, il pourrait jouer dans un épisode de X-Files?
1: Ah, ça, je sais pas, hein.
0: Je pense qu'il a le gabarit, franchement.
1: On sait pas. Qu'est-ce que je veux dire? Ouais, je vais faire un petit sondage, là, quand même. Alors, pour vous, qu'est-ce qu'un extraterrestre? Alors, 71% des gens ont dit que c'était des personnes qui ne parlent pas bien le français. C'est bien, ça. 48% n'ont pas de réponse. Ils n'ont pas répondu parce que c'était trop perso, ben ça c'est souvent que ça, qu'on dit ça. Et 23% ont dit que c'était des mecs qui se font faire les fesses avant de faire des débats. C'est bien ça, c'est super.
5: Pourquoi t'aimes bien?
1: Comme sondage de naze. Alors, est-ce qu'un extraterrestre est un métier fiable? Oh là, décidément. 88% des gens ont répondu que les... Quoi que les gros PSAP... Alors ça, c'est pour Fildar quand il est au standard. Hein. 56% des gens pensent que le problème, c'est les 35 heures dans l'espace. Ça n'a rien à voir avec le débat sur les extraterrestres.
5: Ah si, mais bon, si, la question, c'est est-ce que être extraterrestre est un métier fiable? Donc, ouais, si c'est un métier, à savoir déjà, est-ce qu'être extraterrestre, c'est un métier? Et est-ce qu'il est fiable? Mmh. Et donc, étant donné qu'il y a les 35 heures, il y a peut-être les 35 heures dans l'espace.
9: Et les 35 heures en euros.
1: Mmh. Ouais, en plus. Exact. Et 11% trouvent que je dois avoir trop chaud sous mon costume, alors que je porte pas de costume pour l'instant. Ouais.
9: Non, mais par contre, t'as trop chaud.
1: Non, j'ai pas trop chaud.
5: Un costume d'extraterrestre.
1: C'est ça. Seriez-vous prêt à inviter un ovni à votre table? On va demander à Télescrate.
0: Je sais pas, ça paraît difficile. Hein. Moi, je sais pas ce que ça mange, un ovni, donc c'est...
1: Ben...
10: C'est pas trop, hein. Ça va des verres, hein.
1: Ça mange un peu de tout, hein.
0: C'est sûr, comme nous, en fait.
1: Je sais pas, moi.
0: C'est multivore.
9: Bah, t'as préparé ou pas?
1: Faudrait demander ça à Jean-Pierre Sauzard quand on l'aura tout à l'heure avec nous, hein. Ouais. Il vous dira ce qu'il mange, hein. Je sais qu'à mon avis, ça mange pas grand-chose, hein.
0: C'est sûr, moi, je suis sûr que ça a de l'appétit, hein.
1: Bah, un ovni, c'est un truc qui vole, hein, à mon avis.
9: Ça a le droit de bouffer, un oiseau, ça vole et ça bouffe.
1: Alors, ouais, mais ça, ouais, mais un oiseau, c'est pas pareil. Un oiseau, ça mange...
9: C'est quoi la différence?
1: Un oiseau, ça mange un peu tout ce qu'il trouve. Bah, ça mange du pain, ça mange du riz, ça mange dans les des feuilles d'arbres, ça mange de tout, ça va dans les jardins, ça picore sur les plantes et tout.
7: Justement, sur l'IRC, il y a énormément de gens qui me demandent comment font les extraterrestres pour trouver quelque chose à manger dans le vide interstellaire. Dans l'espace.
1: Dans le vide,
7: le truc noir avec des trucs qui brillent.
9: Dans les étoiles,
1: c'est ça. Dans les étoiles, dans les étoiles, je sais pas moi comment ils peuvent faire pour manger, moi. Ils ont rien à manger, hein. Ils ont rien.
10: Les étoiles, peut-être.
1: Je pense, hein, ils doivent se manger entre eux. Petite orbite.
10: Oui, écoute, moi, je suis ouverte à toute expérience, donc, quitte à inviter un extraterrestre à ma table.
9: C'est terminé, pourquoi pas deux?
1: Pourquoi pas deux ou trois?
10: Pourquoi pas deux, oui.
1: Ouais. D'accord. Suceuse?
10: Ouais, moi aussi, je suis assez ouverte à ça, quoi. Donc, on peut très bien manger tous ensemble et puis finir en gangbang, hein.
1: Voilà, qui c'est qui a un téléphone pourri, là?
10: Quoi?
1: Qui c'est qui a un téléphone pourri qui s'amuse avec?
10: La personne, je crois, mais c'est quoi, c'est à penser?
1: Non, parce qu'il y en a qui s'amusent avec leur téléphone, là, c'est pas tellement bon, hein. Monsieur Mazur.
11: Oui, monsieur Gérard, je vous écoute.
1: Répondez à la question.
11: Écoutez, moi j'ai trouvé le parallèle que vous avez effectué tout à l'heure entre les 35 heures et les ovnis assez intéressant. Et d'ailleurs, je pense au niveau de la nourriture des ovnis, si vous voulez, que oui, les ovnis peuvent se nourrir au moyen de tickets restaurants. Mais des tickets restaurants, bien entendu, il y en a moins, vu que nous sommes passés aux 35 heures.
1: Non, mais je vois pas le rapport avec le débat sur les ovnis.
11: Il y en a un, monsieur Gérard, merci de votre remarque tout à fait pertinente, mais pourtant il y en a un, voyez-vous. Si vous donnez, vous ne pouvez actuellement pas donner le même nombre de tickets restaurants à un ovni que vous pouviez le faire il y a de cela encore 4 mois.
1: Ouais, mais...
11: Donc l'ovni peut moins se nourrir, est-ce que vous suivez mon raisonnement?
1: Ouais, mais un ovni peut pas avoir de tickets de restaurant.
11: Ah mais absolument.
1: Mais comment tu vas faire pour aller dans un magasin ou ailleurs?
11: Mais monsieur Gérard, figurez-vous, il y a des space restos dans l'espace.
1: Quoi?
11: Bien connu.
1: Des space restos. C'est quoi ça? Pardon? C'est des restaurants?
11: Eh bien oui, ce sont des endroits où vous sustentez.
10: Uh-huh.
11: De manière complètement ripailleuse, si j'ose m'exprimer ainsi, n'est-ce pas? Et puis ensuite, vous avez tout loisir de vomir dans le vide intersidéral. Enfin, vous connaissez la question, bien entendu.
1: D'accord, ok, on a compris.
10: Il y a des bars, des space bars, hein?
11: Ah oui, absolument. Vous pouvez également, par la suite, vous faire une space pute.
1: Ouais, je crois que... je crois qu'on va pas s'amuser à dire des gros mots, parce qu'il y a quand même...
11: Absolument, je suis tout à fait d'accord avec vous, une space pute mystère.
1: Oui, d'accord, on a compris. J'aime dire qu'on se calme avec les mots.
11: Ah, on se calme tout à fait.
1: Bon. Quatrième. La quatrième question.
5: Attends, t'es déjà la quatrième et t'en vois
9: moi. Ça trace. Là, on finit à 45. Hein.
5: Bah, dans 10 minutes, t'es barré. Hein. T'es dans,
1: dans 10 minutes, t'es quitte ton slip. Hein. Alors, t'as qu'à envoyer une zic là maintenant.
9: Mais tu odas
1: alors. Non, attends, il y a des questions IRC.
5: T'as envie de te barrer ou quoi?
7: Ah ouais, il y en a plein.
1: Bah alors, donne.
7: Il y a Checkmate qui dit qu'il vient d'avoir une plainte du relais Carnot qui dit qu'un couple d'extraterrestres ont débarqué il y a plusieurs mois et qu'un d'eux avait fait des exploitations suranales sur le directeur.
1: Oh. N'importe quoi. N'importe quoi, après.
7: Bah, il y a Lorenzo qui aimerait bien savoir, j'espère que c'est le vrai Lorenzo si tu nous écoutes. Salut, il voulait savoir si les E.T. ont plusieurs sexes.
1: Bah ça, on en parlera tout à l'heure en, à la fin de, à la fin du débat. Il y a une question qui est prévue pour ça. Pour la suite.
7: La suite, dans quelques instants.
1: Ah bah s'il y a plus de s'il y en a plus bah on va.
5: Qu'est-ce que t'en penses toi pour la nourriture des extraterrestres?
1: Bah personnellement la nourriture c'est comme j'ai dit tout à l'heure c'est comme un oiseau, ils se nourrissent comme ils peuvent. Un ovni, de toute manière, je vois pas du tout le rapport avec les tickets de restaurant comme Monsieur Masson me disait parce que je vois pas comment qu'un ovni peut se nourrir avec un ticket de restaurant.
8: Hein. Ah ben il peut hein, finalement Monsieur Gérard.
1: Bah ouais, mais moi je voudrais bien que ça.
8: L'entreprise le lui accorde tous les mois. Ouais. Il y a un certain nombre de tickets restaurants.
1: Ouais.
8: Et il va dans les Space Restos.
1: D'accord. Ouais, mais c'est bon. Là,
8: en Space Dégueulis.
1: Ouais ben c'est bien. On a dit pas de gros mots parce qu'il y a des il y a quand même des jeunes qui nous écoutent.
8: Avec vous. Absolument.
5: Gérard, justement par rapport à ce que tu disais tout à l'heure, mais en hiver comment ils font pour se nourrir s'ils font comme les oiseaux parce qu'il n'y a plus rien sur les arbres.
1: Ils font des migrations.
5: Ils vont dans
1: d'autres pays. Ils vont dans des pays plus chauds.
5: Mm-hmm.
1: Ils vont dans des pays chauds après. Et après ils reviennent au printemps, c'est-à-dire là dans peu de temps ils vont pas tarder de revenir.
5: Et les ovnis.
1: Bah tous. Les oiseaux par les ovnis.
5: Ou quoi là? T'as fumé ou quoi?
1: Ouais j'ai fumé la moquette.
5: Ah l'opium hein, c'est plus que ça.
1: Speaking English? Yes. Qu'est-ce que je voulais dire? Non, le sondage, on l'a fait.
12: Je comprends pas l'antenne tout
1: ça. Mais si, vous êtes à l'antenne, arrêtez de dire des conneries.
0: C'est des scrotes. Tu parles de la nourriture, mais on peut revenir aussi sur la boisson, je pense, pour les ovnis.
1: Mais qu'est-ce qu'ils boivent, tiens, bah, justement, alors? Ah non, monsieur Mazur, il nous a pas dit ce qu'il buvait, donc on va demander, bah, tiens, bah, vas-y, t'es des scrotes, alors.
0: Bah, non, mais je sais pas, je te pose la question.
1: Bah, à mon avis, moi, je sais pas ce qu'il
0: buvait. Les ovnis se prennent des murs, je voudrais savoir avec quoi, tu vois. Est-ce que ça tisse du carré de vigne ou de la villageoise, ou tu vois, enfin...
1: À mon avis, je pense que ça doit boire, je sais pas quoi, hein, ça doit boire que de la flotte, hein, c'est tout. Hein.
0: T'es sûr de ça?
12: De l'océan, peut-être.
1: Ouais, peut-être aussi, hein, on sait pas. Hein. Ouais.
7: Ah bah, apparemment, il y a Yankee sur IRC, ils me disent que les extraterrestres, ils se réunissent pour manger à l'hôtel Royal de Nanterre. Je sais pas.
1: Ouais, qu'ils arrêtent avec ça, parce que ça commence à me gonfler sérieusement.
0: C'est comment le chemin à partir du moderne?
7: Je t'expliquerai.
0: Oh oui.
1: Tu vois, du côté de Sergi Pontoise, tu vois, tu prends pas là et t'arrives directement sur l'hôtel moderne.
5: Ah non, c'est pas là du tout.
1: C'est là.
5: Ah non.
1: C'est là maintenant. Donc,
7: c'est pas un hôpital pour les...
1: Non.
5: Mais il y a un plan, ça sent sur le net.
7: Ah, ok.
1: Non.
0: Et Durolet Carnot, on fait comment pour y aller aussi?
1: Durolet Carnot, tu passes par...
7: Le souterrain magique.
1: Tu passes par le pont de je sais pas où, et puis t'arrives dans le bois de Boulogne, tu t'arrêtes, et tu vois, il y en a pas mal qui...
0: Ouais.
1: Voilà. Okay. Alors, dans quel endroit pensez-vous que des ovnis ou des extraterrestres peuvent-ils être acceptés? On va s'écouter... Ah, on peut avoir le disque.
5: Ah, pardon, excuse-moi.
1: Et on se retrouve juste après. On va s'écouter Pierre-Paul Jean avec Je sais pas jouir et j'en vois pas la purée. Et malheureusement, c'est pas ça, c'est ce que tu viens pour les vacances.
13: Ouais, salut l'équipe du Star System, ici c'est Angelo. Bon, je vois un message pour Gérard. J'aimerais qu'il m'explique comment fonctionne sa chaîne Ifi, parce que pendant qu'il anime ses débats à la con, on est en train de se bourrer sur Sandy, de pisser du chien à la gueule, on aimerait bien le faire en musique en écoutant sa voix de pédé à la radio. Voilà, puis en plus elle aime ça ta cochonne, Gérard. Hein. Alors tu libères la ligne, s'il te plaît, pendant que tu fais tes débats, et tu nous laisses bourrer ta femme. Allez, grosse bise à la fesse droite, c'était Angelo. Ciao.
5: C'est bien.
1: C'est pas mal ton histoire de répondeur, Manu. Hein,
5: bravo, ça.
1: Hein, Manu? C'est quoi cette histoire de répondeur?
5: Je sais pas.
1: Non, tu sais pas. C'est le répondeur qui date de Neuilly. Donc, pour revenir sur ce que vous venez d'écouter, donc c'était pas Pierre-Paul Jean, comme j'avais annoncé, mais c'était David et Jonathan. Est-ce que tu viens pour... Jonathan, est-ce que tu viens pour les vacances? Voilà.
5: Ça, c'est un bon titre, hein, celui que tu qu'on aurait dû passer dans un
1: encore. Ouais,
5: Jean. Tu connais, c'est « Je sais pas jouir » ou « Je sais pas envoyer la purée ».
1: Bon, bah, toi, t'arrêtes de parler de purée, parce que tout à l'heure, je vais t'envoyer une purée quelque part.
5: Ouais.
1: Alors, à la place de Télescott, on accueille Jean-Pierre Sauzère. Bonsoir.
14: Bonsoir. Gérard, c'est ta frangine, voilà.
1: Ah, ma frangine, oh, à ma frangine, oh, tu restes poli avec ma frangine, quand même, s'il te plaît.
14: Bien sûr, je suis très poli, faut pas se mettre en colère comme ça.
1: Non, mais je sais. Donc, 101.9 Paris, c'est ça, hein, non, t'es pas sur Paris, toi?
14: Non, non.
1: C'est quoi la fréquence où t'es?
14: Bah, je ne sais pas, c'est 102.
1: T'es où?
14: En Seine-Maritime.
1: Eh ben, Seine-Maritime, c'est quoi la fréquence de la Seine-Maritime?
5: Hein?
1: La fréquence de la Seine-Maritime.
5: Je sais pas, appelle le 12.
1: Oh là là là, c'est pas vrai d'avoir un câble au standard.
14: Bon, en tout cas,
15: fréquence maintenant.
1: Petite orbite.
15: Oui.
1: T'es toujours là, rebonsoir. Suceuse, toujours là. Monsieur Mazur.
16: Oui, bonsoir, c'est Monsieur Mazur.
1: Monsieur Mazur, je vous préviens, vous restez poli, sinon je vais être obligé de sanctionner, d'accord?
16: Ah, je suis complètement d'accord avec vous.
1: Bon, donc...
16: sanctionner tout ce que vous voulez, Monsieur Gérard.
1: Oui, non, mais je pense que vous allez être sanctionner dans les plus brefs délais.
16: D'accord, Monsieur Gérard, c'est bien noté.
1: D'accord, alors... alors, au revoir. Au revoir. Comme ça, ce mot-là,
5: quoi?
1: Tu vois... Non, tu...
5: Quoi?
15: Je crois que j'ai mal compris.
1: Oui, moi aussi. Alors, dans ces cas-là, tu lui dis au revoir à Monsieur Mazur. Et on prend...
16: Attendez, mais que se passe-t-il? Pourquoi?
1: Au revoir.
16: Mais pourquoi, Monsieur Gérard? Écoutez, je ne sais
1: pas. Au revoir. Allez.
16: Vous souhaitez que je parte? Franchement,
1: Gérard, une fois.
5: Quoi?
1: De l'homme. Tu viens, Monsieur Mazur.
16: On s'entend.
1: Deux.
16: Mais pour un peu, je vous autoriserai à me lécher pour ce ranal, monsieur.
1: Allez! Oh!
15: Mais je veux bien, tu sais qui.
1: Ah non, mais merde, on peut rien!
5: Vas-y, assieds pas, je te mets un pouce.
1: Mais il voulait te lécher pour ce ranal. Ouais, mais bah, tu le sacs.
5: Ça peut être sympa.
1: Tu reprends quelqu'un d'autre.
5: Ouais, c'est bon.
1: Alors, question. Dans quel endroit pensez-vous que des ovnis ou extraterrestres peuvent-ils être acceptés, Jean-Pierre?
15: Dans ton cul!
1: Ta gueule! Je sens qu'il y en a qui m'ont dégagé, je le sens vite fait. Jean-Pierre Sauzère,
14: oui,
1: s'il te plaît.
14: Je vais dire quelque chose, moi. Déjà, les extraterrestres, ils peuvent accepter partout.
1: Ouais.
14: Tu comprends ce que je veux dire? Ils peuvent aller partout. Ils sont plus évolués que nous.
1: Mm-hmm.
14: Ils sont en train d'écouter ton émission, m'écouter. Moi, je leur souhaite toutes mes amitiés. D'ailleurs, j'en connais des gonzesses et tout, que j'ai parlé avec eux et que...
1: Ouais, non, mais c'est bon. Ouais, d'accord, Jean-Pierre, mais...
14: Moi, je vais
1: te... Ok. Non mais Jean-Pierre, on a compris, donc tu réponds correctement là, tu réponds aux questions, tu dis on passe plus de bonjour à cette heure-ci. Fallait le faire avant.
5: Jean.
1: D'accord Jean-Pierre.
14: Vas-y, raconte ton histoire.
1: Non mais vas-y, tu réponds à la question. Bah attends, il y a une question IRC, tu réponds à la question,
14: parce
1: Jean-Pierre.
14: Je t'ai posé la question, je t'ai répondu à ta question parce que je t'ai dit ils peuvent être partout.
1: D'accord. Voilà. Donc
7: sur IRC, il y a Davy One, il voulait savoir si les extraterrestres, comme les humains, regardent des émissions télé avec Laure Lagaffe à eux et un extraterrestre qui serait déguisé en humain.
1: Je ne sais pas, je ne pense pas, non. Je crois pas que ça puisse exister, cette histoire.
15: Bah pourquoi pas,
1: Pourquoi pas. Donc, suceuse maintenant.
15: Oui.
5: Gérard, avant que suceuse réponde, avant que suceuse de Raval, on va accueillir Captain Pouce. Il a 20 ans, il est de Guignon. La fréquence, c'est, tu la veux?
1: Oui.
5: C'est 92.3.
1: Bonsoir à toi, capitaine.
17: Capitaine Pouce, bonsoir à toi, Gérard. Bonsoir, je te fous un petit pouce.
1: Tu commences pas parce que sinon tu vas retourner voir si j'y suis sur ton bateau, d'accord?
17: Ok, la vanne, ok.
1: Ok. Bon.
17: Pas de problème.
1: Eh ben, tiens, comme ça tu vas répondre à la question.
5: Mais non, c'était tout chose.
1: Non, mais je dois pas le savoir, moi.
5: Non, elle a avalé, c'est bon, vas-y.
1: Non, mais il va répondre à la question.
17: Mais j'ai pas entendu, Gérard.
1: Alors, dans quel endroit pensez-vous que les ovnis ou extraterrestres peuvent-ils être acceptés?
17: Acceptés, moi, je pense que déjà sur notre planète.
1: Manu, s'il te plaît, tu arrêtes de jouer avec des conneries comme ça, parce que ça commence à bien faire.
5: D'accord.
17: Ouais, donc je disais, attends, un petit coup, je me débouche.
1: Ouais, bah, tu vas te déboucher vite, fais les oreilles, ce que je pense. Parce que tout à l'heure, tu vas retourner voir Fildar au standard.
17: Ok, donc, ouais, je pense que sur la planète, il n'y aurait pas de problème. S'ils sont pas hostiles, c'est nickel, quoi.
5: Ouais.
1: Bah, c'est ta réponse?
17: Bah, ouais, t'as peut-être pas compris tout ce que j'ai dit, mais.
5: Je sais pas.
1: D'accord. Suceuse.
15: Oui, je sais. Bah, je pense qu'ils peuvent être acceptés partout, sauf en boîte de nuit s'ils ont des baskets, quoi.
1: Ça dépend, parce qu'à la loco, tu peux être accepté en basket et tu rentres. Hein.
15: Oh, ça dépend, la tronche, quoi.
1: Ça dépend. Hein, je suis désolé, t'en as qui rentrent en basket à la loco. Hein.
15: Ouais, mais c'est parce qu'il y a des soirées basket, ouais.
1: Ah non, il n'y a jamais eu de soirée basket là-bas. Petite orbite.
12: Oui, mais en fait, j'allais dire la même chose. Hein. J'étais persuadée aussi que si il s'habille correctement, hein, d'une façon tout à fait potable, il rentre partout. Hein.
1: Oui, mais moi, je pense pas. Ça m'étonnerait que les extraterrestres ou les omnis puissent mettre des affaires alors qu'ils sont dans...

0: t'intéresse.
1: Oh là là.
0: Tu m'écoutes?
2: Ouais, ouais, je t'écoute.
0: On les croise dans la rue, partout, sauf que nous, on les reconnaît pas. Y'a que moi qui les reconnais parce que je sais quelque chose, voilà. Et je veux dire, quand tu fais des émissions comme ça, si le sujet les intéresse ou quoi, n'importe quoi, tu fais des bonnes émissions, on saute de ta gueule et on te... Et ça...
2: Oh, bizarre, c'est quoi ce bordel?
0: C'est pas
2: moi,
0: là. C'est
2: quoi ce bordel? C'est pas moi, il n'y a pas rien.
3: Je veux pas savoir. Petite orbite.
2: Ah, là, raccroché.
3: Ah, c'est elle qui est partie.
4: Sympa.
3: Eh, pour ouais, on a peut-être te réveiller avant, Suceuse, t'es toujours là?
5: Oui, je suis toujours là.
1: Dans mon...
3: Capitaine, pousse, au revoir, allez hop.
1: C'est pas moi,
3: si, si, allez hop, dégage, hop, au revoir, allez, allez, allez, allez, allez, du vent, hop, au revoir pour celui-là, il va voir si...
2: Là, y a plus personne, là, tu me casses les couilles, hein.
3: Ouais, tu restes poli, parce que tout à l'heure, je vais t'en claquer une, toi, là-bas.
4: Ah.
3: Quand tu te débrouilles, tu recherches des personnes. Donc, tu disais quoi, Jean-Pierre Sauzère?
0: Avec oui, ça t'intéresse, tu les crois dans la rue. Ils sont comme humains, tu vois ce que je veux dire?
3: Ouais. Ouais, et après.
0: C'est pour ça qu'on dit qu'on. Personne n'a jamais vu des extraterrestres, mais si.
3: T'en as déjà vu, toi?
0: Bah, bien sûr.
3: Dans la camp?
0: Bah, de la vie de tous les jours, j'en vois, j'en connais. J'en connais,
6: en fait, d'ailleurs. Ta boulangère, ça peut être une extraterrestre, quoi. C'est ça que tu
0: racontes. Ouais, pourtant, en parlant de boulangère et extraterrestre, bah, ça démarrait comme ça. J'étais dans une boulangerie, c'était là-bas, je
6: ne
0: peux pas dire le nom, c'était dans l'heure.
3: Ouais.
0: Et rassure-toi que la nana était extraterrestre.
6: Et ouais. Comment tu l'as su, toi?
0: Ouais.
3: T'as ton boucher, alors, c'est un ovni.
1: Oh, putain.
0: Non, mais je dis rien, j'arrête à tuer.
6: Ça, c'est de la réflexion.
3: Bah, mais réponds-moi à la question que je te pose. Est-ce que ton boucher c'est un ovni? Si ta boulangère c'est une extraterrestre, est-ce que ton boucher c'est un ovni? Réponds à la question quand même.
0: Non, non, mais je te réponds, écoute un peu, je te dis que non.
3: Oh voilà. Tu sais qui commande ici?
0: Ils sont implantés tout partout dans
3: leur
6: bon, les putois.
0: C'est un système, un secret d'état d'ailleurs qu'on doit pas parler.
3: Oh, mais oh
6: tu te tais, s'il te plaît, toi, le moustachu, tu te tais.
3: Eh, toi, tu t'es crotté, Tartouze, là.
6: Bon, à la place de Petite Orbite qui est parti, on accueille Salvatore. Allô?
3: Ouais, d'accord.
6: Ça a coupé, hein, Salvatore, je crois. Non, ça a pas coupé, non, je pense.
3: Salvatore!
0: Je sais,
3: attends. Ouais, Jean-Pierre Sauzère, s'il te plaît, t'es pas dans l'émission de 21h.
6: Salvatore, bonsoir.
1: Là, ouais, Salvatore, ça.
3: T'appelles d'où?
1: Paris.
3: Paris, 101.9.
1: Exactement, salut.
6: Voilà,
3: alors.
6: Après, à la place de Captain Pouce, on accueille Hamstring. T'es où de Hamstring?
7: Je suis là, je suis de Bordeaux, 103.3, bonsoir.
3: Ah, 103.3, non. Ah, 95 FM, comme Fildar m'avait marqué.
6: Ah, excusez-moi.
8: Bordeaux Sud.
3: Jean-Pierre Sauzère, toujours là?
8: Oui.
3: Et donc, petit suceuse aussi, hein, c'est
8: ça? Je suis pas petite, mais...
3: Ouais, ben,
8: oui, je suis.
3: Bon. Alors, on en était donc... ah bah oui, les deux là, Jean Albatore et puis
1: Anne-Claire. Salvatore.
3: Ouais, Salvatore, pardon, excuse-moi.
1: Ouais, c'est vrai.
3: Donc alors, dans quel endroit pensez-vous que les ovnis ou extraterrestres peuvent-ils être acceptés comme Salvatore et Anne-Claire n'étaient pas là? Ouais. Donc, pour toi, Salvatore.
1: Ouais, finis la question parce que j'ai pas entendu.
3: Dans quel endroit pensez-vous que les ovnis ou extraterrestres peuvent-ils être acceptés?
1: Oh bah, tranquille, dans les boîtes, quoi.
3: Ah bah, tout à l'heure, on disait non parce que...
1: non, celui qui dit non, c'est vraiment un con, quoi.
8: Mais faut pas qu'il mette de basket.
1: Attends, bon, mais ça, c'est clair. Déjà, d'une, faut pas foutre de basket. Ça, partout où tu vas dans le monde, il y a aucune boîte qui a t'accepté en basket.
3: Si, la loco... Attends, Salvatore, t'as déjà été à la loco?
1: Bah oui, mais c'est pas une boîte, la loco, attends.
3: Ah, c'est pas une boîte?
1: Bah non.
8: C'est une boîte à partout.
3: Mais bon, c'est ça.
1: C'est un mélange entre un sauna et un bézodrome.
3: C'est ça, c'est ça. Eh ben, ça, c'est bien pour...
1: Bah, je vais dire, GG, sans déconner. Quand je suis allé une fois à la loco, j'ai eu l'impression d'être dans les toilettes de la gare du Nord. Alors,
6: Et moi, une fois, j'y suis allé, j'ai vu un moustachu se faire mettre dans les chiottes.
3: Moi, une fois, j'en ai vu un qui habitait à Troyes et qui se faisait mettre par d'autres personnes par derrière.
8: Quoi,
6: là-bas? Ah ouais,
3: par derrière.
1: J'ai vu Elisabeth Guigou là-bas.
3: Ah bah, c'est la copine à Jean-Pierre Sauzère, attention, pour pas trop en parler de ça.
1: C'est vrai.
7: Moi j'ai un oncle qui travaille à la NASA et je sais qu'à la NASA il les accepte.
3: À la NASA.
7: Non, la NASA. La NASA.
3: D'accord, la NASA.
7: Et ils acceptent tout type d'extraterrestres, mutants et autres. Hein, ouais. Ils sont hyper tolérants là-dessus, quoi. Mais ça c'est mon passé familial, tu vois, expérience personnelle. Quoi.
3: Ouais, d'accord.
7: Ouais.
3: Ok. Par contre, je peux te dire une chose, Salvatore, que là, il y a

0: le responsable, le mixeur de la loco qui est à côté de moi, t'as intérêt de faire gaffe parce que t'as dit sur la loco parce que
1: si tu peux me rendre service, tu lui dis de changer ses manches disques, hein, parce que le son il est vraiment crado, quoi.
0: Hey, t'as entendu? Ouais, mais ouais, je sais. T'as entendu ce qu'il vient de te dire le Gugus? Et il paraît que...
1: Et entre nous, GG.
0: Ouais.
1: Entre nous quand même, là, ton mec là qui mixe, je sais pas quoi là.
0: Ouais.
1: Il enchaîne les disques comme Charlie Ingalls, hein.
0: Ouais, bah ça
1: sans déconner, hein.
0: Ouais, bah c'est...
1: Moi même avec, même avec mon organe, oh, les mains dans le dos, je suis.
0: Oh, c'est super. Ah, ouais. Ouais, ouais, non mais les...
2: Non, c'est chute totale le truc, on va peut-être arrêter là.
0: Alors. Ouais. Quoi, ouais. Qui s'amuse à mettre Albator derrière?
3: Je sais pas.
1: C'est Salvatore et personne n'est en train de me mettre.
0: Je te signale que pour l'instant, il y en a un qui est en train de s'amuser, en train de mettre...
1: Non, il y a personne qui est en train de me mettre.
0: Bah, je te dis que oui, moi.
1: Bah, moi, je te dis que non, je sens rien.
0: Ah bah, tu sens rien, toi. Mais qu'il est con, celui-là. Eh, on est en train de mettre un disque, ou que c'est ma... Tu chantes le bâton.
1: Tu étais en train d'insinuer qu'il y avait un mec qui était en train de me mettre, et moi je te dis que non, tu vois.
0: Oh là là là là là là.
1: C'est pas parce que toi, t'en prends plein le petit à la loco.
0: Bon, allez, Salvatore, tu dégages.
1: Mais je dégage de quoi?
0: Allez, au revoir pour lui.
1: T'es en train de dire que je suis en train de me faire un mec.
0: Ouais, ouais, bah allez, dégage. Tu lui dis au revoir,
1: Gérard,
0: il n'y a pas de seconde, au revoir.
3: Mais dis-le pour de bon.
0: Au revoir, il s'est terminé, au revoir. Il est parti, on n'en entend plus parler.
3: Gérard, je voulais en fait, par rapport à la question que tu posais en fait tout à l'heure, il y avait un truc que je me posais en fait, vraiment, c'est, il y a un moment où tu y crois ou pas, toi?
0: À quoi?
3: Bah, à la possibilité qu'il y ait des extraterrestres en basket.
0: Non, personnellement, non.
3: C'est bon, j'ai fait ce qu'il fallait ou pas? Bon, ok.
0: Non, à mon avis, non, ça, j'y crois pas du tout.
3: Et pourquoi?
0: Je te dis que j'y crois pas et ça peut pas être possible qu'il y en a qui soient en basket, c'est pas
4: possible. Attends, il y a bien des aliens en tongs, hein, laisse-moi.
0: Toi, Armstrong. Oui. Tu redis encore une connerie comme ça.
3: Attends, je voudrais dire quand même que Armstrong c'est le petit-fils du mec qui a marché sur la lune.
0: Ouais, mais s'il s'amuse. S'il s'amuse.
4: Il y a d'autres qui sont le petit-fils de celui qui a marché dans la merde. Quand même.
0: Bon, alors dans ces cas-là, tu vas retourner au standard et on va te dire bonne nuit, tu peux aller te coucher. Au revoir, Armstrong.
4: Oui,
0: allez, au revoir. Comme ça, tu me retrouves deux nouveaux auditeurs, s'il te plaît.
3: Et là,
5: sur RC, ça baisse un peu, malheureusement.
3: Oh, merde.
5: On est toujours au-dessus de 5000, mais j'oserais pas dire combien on est. Et il y a juste Cusard 2000, il voulait savoir si ta Chewbacca allait participer au débat.
0: Ma Chewbacca participera pas au débat, comme ça, on l'emmerdera pas. Voilà. Donc, il nous reste, on va continuer. Alors, de quoi se nourrissent les ovnis et les extraterrestres, Jean-Pierre Sauzère, comme tu t'y connais bien là-dedans? Jean-Pierre!
6: Oui.
0: Oh!
6: Ah, mais je t'écoute, je t'entends!
0: Hein. Ah, bah, tu réponds à la question, je viens de la poser!
6: Oui, vas-y! Qu'est-ce qu'il bouffe?
0: Qu'est-ce qu'il mange?
3: Tout à l'heure de ce truc-là!
0: Bah, ouais, mais ce qu'on.
6: Bah,
0: ouais! Mais attends!
6: Bah, comme nous! Il y a de la redite, hein, quand même, là, je trouve!
3: Bah, ouais, tu l'as déjà posé ta question!
0: Bah, attends, tu me dis que c'est bon, tu avais qu'à me le dire tout à l'heure, toi!
3: Qu'est-ce que tu veux, ma chérie?
0: Dans le câble!
3: Qu'est-ce que tu veux, ma poule?
0: Bon, alors, quelle est la.
6: Je dirais, moi, je compte tout, mais je vous le rassure.
3: Au niveau des baskets.
0: Quoi? Qu'est-ce que encore me...
3: Non, mais Gérard, on est dans le débat.
0: Non, mais qu'est-ce que tu vas me gonfler encore avec les baskets, là?
3: Gérard, je voulais savoir si dans l'espace, il y en avait.
0: Non, mais on n'en a rien à foutre des baskets dans l'espace. Hein, c'est pas...
3: Des terrains de basket.
0: Des terrains de basket ou des baskets?
3: Je me demandais...
0: Gérard,
3: je n'entends plus. Non, Gérard... Il y a un problème de micro, je sais pas ce qu'il fout. Bon bref, à la place de Salvatore, on accueille Pousmousse, 17 ans d'Evry, à côté de Paris.
0: Eh, hey, tu peux pas prendre aussi des mecs de 15 ans aussi pour faire le débat.
3: Je suis sûr qu'il peut.
7: À fond dedans, tu pousses et ça mousse. Ouais, c'est cool, mais t'inquiète, hein, j'ai le droit de me coucher tard, c'est tranquille.
3: Ouais, il est en vacances. Et on a aussi Incontinence Day, à la place de Armstrong. Lui, il est de Nantes.
4: Tout à fait. Mmh. Nantes, 107.3. Bonsoir.
6: Voilà. Incontinence
4: Day.
3: Gérard n'a toujours pas de micro. Donc la question c'était quoi? Bon, Manu.
0: Ouais.
3: Je veux pas. Non, Gérard.
0: Je parle comment? J'ai pas de micro.
3: Tiens, mais c'est quoi le bordel là?
5: J'ai plein de bonnes questions là.
0: Réveille Manu.
8: ne fais rien là.
9: Un débat de merde.
0: Eh mais c'est quoi là?
8: C'est bon, ça va.
0: Je suis prêt à pas faire ça avant, dégage de là.
9: Dégage.
0: Bon,
9: hey.
0: Ça veut dire quoi là?
9: J'en ai marre de bosser comme ça, moi.
0: Ouais, mais c'est quoi? Il est pas capable.
9: T'es nul là.
0: Eh ben dans ces cas-là, si on arrête, on arrête, on fait plus rien.
9: Il y a plus d'audience, ça a baissé encore.
0: Ah bah
4: vas-y, bois un coup, ça aide.
9: Bossez un peu là.
0: Bon, Jean-Pierre Sauzère, tu travailles à la question. Quelle est la durée de l'ombre de l'air? Ouais, Jean-Pierre Sauzère, allez, bonne nuit, comme ça tu arrêteras de me persuader. Allez hop, au revoir.
9: Qu'est-ce qu'il bouffe?
0: Allez hop, celui-là c'est pareil.
3: La question c'est bien parce qu'on me demande sur Minitel, c'est qu'est-ce qu'ils mangent les extraterrestres?
0: Non, celui-là on l'a fait plus.
3: Ah pardon.
0: Alors quelle est la durée de longévité d'un ovni ou d'un extraterrestre? On va demander à Suceuse.
10: De longitude?
0: Longévité.
10: C'est quoi la longévité?
0: Bah c'est la longitude si tu veux, pareil.
3: Ouais, mais c'est, moi je sais pas, par contre je sais pas ni l'un ni l'autre.
0: Moi, bah moi non plus.
8: Bah tu demandes un truc, tu sais pas ce que c'est quoi tes questions?
0: Bah c'est une question mais j'ai pas pu trouver tout de suite ce que c'était.
3: Ah, donc tu dis des mots.
0: Donc là, c'est à mon avis c'est combien de temps que ça peut durer?
10: Ça peut durer quoi, un signe sur les extraterrestres?
0: Non, il y a
9: un homme. Oh là là!
8: Attends, tu fais des réglages.
4: Bah ouais, il faut voir.
3: Putain, mais c'est pas possible, ça, c'est quoi ce micro?
0: Oh là là là! Oh!
4: Fondu avec la laine.
0: C'est pas là ce micro!
3: Ça, c'est n'importe quoi. Hein. Pourtant, il s'est du fil en titane, hein.
4: Ouais,
3: c'est
4: fait, hein. À mon avis,
3: c'est
4: tombé,
3: plus, c'est
4: à
3: plus les postillons, bon. Je pense.
0: Non, non, mais attends, et.
4: Oh là là,
0: mais c'est quoi ce débat là qu'on fait puis qu'il y a même pas de micro qui fonctionne correctement ça. Mardi c'était mieux que ça fonctionnait mieux.
4: Oh, c'est clair.
3: Non, ce qu'il faut que tu fasses c'est une note à la technique.
9: Oh là là, c'est pénible, hein.
3: C'est tout. Hein. Tu fais une note à la technique et puis au moins on aura du bon matos quoi.
8: Ah ouais, tu peux au moins répéter ta question maintenant que.
4: C'est clair.
0: Okay. La question c'est quelle est la durée de longévité dans d'un ovni ou d'un extraterrestre, c'est-à-dire combien de temps qu'ils vivent exactement. Alors suceuse.
10: Oui, j'ai. Eh ben, mais je comprends pas parce que pour toi les ovnis c'est les maris des extraterrestres.
0: Bah ben, moi je pense oui.
10: Ah d'accord, donc les ovnis c'est les femelles et les extraterrestres c'est les mâles.
0: Ouais, ben, voilà. Le mieux c'est de voler dans un sac à main.
10: Ouais, c'est quoi? Sûr, mais.
4: On vole dans un sac à main?
0: Non, cherche pas, c'est des connards qui s'amusent à ça, alors ça commence à m'énerver encore cette histoire. Non, c'est pas moi, je suis en train de poser des questions.
4: Ok.
0: Ouais. Bon, inconscient, suceuse, pardon.
10: Je vous disais, ouais, moi j'ai lu dans un bouquin sur Einstein, qu'en fait, la durée de vie des extraterrestres était proportionnelle à celle des terriens multipliée par 6,5.
0: D'accord, ben là, faudra faire la conversion, hein.
10: Ouais, je veux
0: en
10: faire.
0: En euros.
4: Ouais, bah écoute, moi je pense qu'à partir de, je sais pas, 20 cm, t'as une bonne longévité de chibro quand même. ça commence à être correct.
10: C'est pas mal.
4: C'est un minimum quand même.
9: Un gros chibro, ma soeur.
4: Ouais, il sort de faire du bon travail.
0: D'accord, pousse-mous.
11: Ouais, bah je pense qu'un extraterrestre, ça dépend. Enfin, un ovni, ça dépend de sa race.
0: Mmh.
11: Ça peut-être durer 100 ans.
0: Non, mais je te demande, et puis l'ovni, alors, il vit pas alors.
11: Bah si, une centaine d'années.
0: Alors, c'est ce que je te demande.
11: C'est ce que je t'ai répondu.
0: Ah bon? Ouais. On a personne à la place de Jean-Pierre Sauzère?
3: Si.
0: Alors, on a peut-être te réveiller là?
8: C'est vrai.
0: Oh!
8: Il déchire un peu, lui.
0: Alors, ouais. Hey,
3: attends, moi, on m'a dit ici, tu viens bosser avec Gérard, c'est la planque. Hein.
0: Ouais.
9: Le seul, il a plus dedans.
3: Le seul problème, c'est qu'il pue du cul, mais à part ça, t'es bien payé.
0: Ouais, bah, toi aussi, tu pues du cul. Alors, vas-y, on va.
3: À la place de Jean-Pierre Sauzère, qui est parti, on accueille Sankouikai. Sankouikai. T'es d'où, Sankouikai?
12: Alors, bonjour.
0: Ah.
12: J'appelle de Grenoble. Bonsoir. Au revoir.
0: T'as la fréquence Grenoble.
12: Sankouikai, c'est à la bataille.
0: La fréquence de Grenoble, au lieu de dire des conneries.
12: 104.8. Dans les
0: quoi?
12: 104.8.
3: 104.8.
0: Oh là là, qu'est-ce que c'est encore celui-là qu'on a récupéré?
12: Celui-là, je viens simplement de la vie.
0: Ouais.
12: Tu passes le bonjour à Yato.
0: Ouais, ben, pousse-moi, t'arrêtes de dire de.
11: Ouais, j'ai rien dit, moi, genre.
0: Un continent, alors ça doit être que toi.
12: Oui, bonsoir.
0: Ouais, ben, alors t'arrêtes de t'amuser à faire passer des bonjours, sinon tu retournes chez toi. Rigaud.
8: Donc, ça remonte un petit peu, mais seulement un petit peu, malheureusement. On est à 6023.
3: Oh là là,
5: c'est un peu la merde, comme tu dis. Et il y a une question très intéressante de Chacal sur l'IRCFMradio.fr qui demande si l'homosexualité existe chez les extraterrestres. Si oui, comment se déroule une sodomie extraterrestre?
0: Justement, cette question-là, je ne vais pas y répondre tout de suite parce que c'est une question qu'on a posée à la
3: fin. Mais Rigo, tu comprends pas le principe du débat.
5: Il y a des fuites sur Internet.
3: Ça fait combien de temps qu'on fait ça?
5: Merde, c'est pas
3: pourquoi. La merde, on est
5: C'est pas dans la pièce.
3: Mais merde, je suis sur des cours d'internet, c'est une merde à Manu.
0: Les deux navets là.
3: Tous les vendredis soirs.
0: Oh les deux navets. Eh la laitue là, tu t'écrases.
3: Attends, excuse-moi, je parle.
0: Oh, tu t'écrases.
3: Vas-y, reste tranquille.
0: Tu t'écrases de laitue.
3: Tais-toi.
0: Tais-toi toi-même la laitue.
5: Il y a les questions.
3: Ouais, bah c'est très. Bah écoute, c'est quoi, on se fait. Tu préfères quoi pour bouffer le soir? Parce que moi, Chili.
0: Chili?
3: Mais va t'asseoir.
0: Tu t'écrases.
3: Va t'asseoir, c'est mon débat.
0: Tu t'écrases.
3: Prochaine question donc.
0: Ok, d'accord, vas-y.
3: Tu t'écrases. Vas-y.
5: Je pars à ta place.
0: Ok.
3: Vas-y.
0: Bon.
13: Allô.
0: Alors, sans couille, caille, la question, tu l'as entendu?
14: Ah non, t'as pas entendu.
0: Alors, quelle est la durée de longue vie d'un ovni ou d'un extraterrestre, c'est-à-dire la longue vie? Oh, celui qui se marre comme un bouc, s'il arrête ou sinon il dégage.
14: Oui, ça sera vraiment pénible, hein.
0: Et celui qui met de la musique, arrête derrière, ça m'énerve.
14: Ah, c'est clair. Monsieur Gérard, tu peux poser question, j'ai pas tout que ça à foutre, hein.
0: Alors, c'est moi qui commande le jeudi, donc si t'es pas...
14: Oui, mais moi je fais karaté aussi, hein.
0: Ouais, bah pour l'instant, tu as perdu.
14: Moi, karaté, hein.
0: Oh
14: oui.
0: Tu te calmes, s'il te plaît.
14: Je me calme.
0: Bon, la question, c'est quelle est la durée de longévité d'un ovni ou d'un extraterrestre?
14: Ah, je dirais à peu près... Attends, laissez-moi réfléchir, parce qu'en général, on compare ça à la durée de longévité d'un sushi. Oh, ça doit faire environ... De 3 heures, pas plus.
0: Bon, alors, je préviens d'une chose, au standard. Le standard, s'il vous plaît, vous mettez les... Tu mets les auditeurs en air, s'il te plaît, Vanille. Alors, je préviens...
14: Oh. On est en air.
0: Non, mais tu me les coupes pas. Je préviens. Fildar, s'il te plaît.
3: J'ai une petite paire de ciseaux, Manu, si tu veux.
0: Je vais prendre
3: un petit cutter.
5: J'ai un masque à gaz, moi.
0: Bon, vous arrêtez là, vous laissez voir.
5: T'en auras deux.
0: Conseil que je te donne, c'est la dernière fois que je demande que la musique soit arrêtée ou sinon j'arrête le débat. Ok?
5: C'est grand, t'es beau.
0: Bon, alors, sans coup de caille.
14: Mets-lui. Écoute Gérard, j'ai suivi quelques études d'astrophysique avec un professeur au Japon qui s'appelle Monsieur Sushi Sashi.
13: Mm-hmm.
14: Et Monsieur Sushi Sashi a fait des études très poussées sur la longévité d'un ovni.
13: Mm-hmm.
14: Et environ... au moins. Mais pas plus. En revanche, pas plus qu'environ de ce que je viens de dire.
0: Bon, qui s'amuse à mettre de la musique?
14: C'est très bien, c'est l'hymne national de mon pays.
0: Bon, alors, un ovni, un ovni ou extraterrestre, peuvent-ils le stationner? Ça commence à me gonfler. Voilà, sans coup. Voilà, sans coup de caille, là. Tu t'écrases. Sans coup de caille, tu t'écrases.
14: Ah, oui. Je t'écrase dans ton cul.
0: Bon, alors, tu dégages, au revoir. Allez, hop. Bonne nuit pour lui. Sans coup de caille, tu dégages. Ça va t'apprendre. Allez, hop. Au revoir. Bonne nuit. Et voilà, je pose la question, un ovni ou un extraterrestre peut-il le stationner partout où on se retrouve tout de suite après?
3: J'ai pas de disque, hein.
0: On se retrouve tout de suite après. Et on s'écoute et se coupe vibrante avec. Et on se retrouve après.
3: Il y a pas de disque.
5: Il y a pas de disque encore.
3: Il y a
5: pas de
0: disque. Fildar, tu me reprends l'aria derrière.
3: Tu veux que je te reprenne l'aria là?
0: Tu reprends l'aria,
3: juste après.
0: J'arrive. Je vais te baisser une taxi le coin du museau, toi.
3: Bon, t'as ça y est. Ah non, j'ai rien.
0: Oh là là, t'appuies.
5: Je sais pas, chante.
3: J'ai rien du tout.
0: Chante un truc que tu connais.
5: Ah, ils veulent que tu chantes.
14: Ouais, vas-y, chante.
0: Non. Non.
5: Quand même.
0: Alors,
3: Vous
0: maniez un peu là.
14: Je vais voir ta voix de pédale là, vas-y, chante.
5: Y'a rien.
0: tu me verras pousse-mousse pour un...
7: Mais c'est pas moi, Gérard, ouais, c'est
0: ouais,
7: pas
0: non,
7: moi.
0: Non, tu ça. Verras un continent au hasard.
15: Ah non, c'est pas moi.
0: Si c'est
15: pas
0: toi
15: moi,
0: qui viens de le dire.
15: Y'a pas moyen.
0: C'est toi qui viens de le dire.
15: Y'a pas moyen.
0: Tu dégages.
15: Je te dis qu'il y a pas moyen.
0: Tu dégageras, on prendra quelqu'un d'autre à ta place. On prendra quelqu'un d'autre à ta place.
3: Non, tu trouves un discret.
15: Tranquille, toi, moi, je te le dis, hein.
0: Bon, tu me mets ce qui est prévu normalement, hein, Fulgar, c'est
3: je te mets, je te mets.
15: On va tous te mettre, de toute façon, comme
0: ouais, bah toi...
7: Bonjour, l'homo de la pro.
0: C'est ça, l'homo de la pro, c'est ça, c'est bien. Allez, on se retrouve tout de suite après. Ah putain, mais c'est quoi cette merde, là?
5: Ah, je sais pas.
0: Oh là là.
7: Oh, mais c'est quoi ce bordel?
0: Oh là là.
7: Ah, mais c'est quoi ce...
0: Je sais pas.
7: Oh là là. Qu'est-ce que c'est que ce bordel ce soir?
5: C'est parce que les prises elles marchent plus, on est obligé de passer par des rallonges, Gérard.
7: Donc vous venez vous écouter Pierre, Paul, Jean avec...
0: Oh non!
5: Mais non, c'est l'autre fiche, c'est l'autre fiche.
7: Les soucoupes vibrantes!
5: Les soucoupes vibrantes.
7: Eh là, on est bien, c'est quoi ce bordel?
0: C'est quoi ce boulot de merde?
5: Ah, ça c'est de la proie de la balle.
7: J'ai encore une heure à pire, c'est le bordel, le micro il
0: déconne.
7: Eh non mais
3: attends, courage.
7: Eh merde.
3: Courage. C'est quoi ce son là? On se croirait dans une porcherie.
7: Eh non mais c'est quoi là?
5: Je sais même pas, c'est la panique. Ouais.
7: Oh là là là là. Mais il est même pas branché.
3: Mais si, attends, il va être branché.
7: Ça tu bosses un peu.
15: J'ai oublié de l'abandonner.
5: Voilà, tu vois.
0: Voilà. On vient de se couper les secoupes vibrantes avec remets des poils. J'en ai pas encore eu. J'ai pas encore eu d'orgasme. D'orgasme. Voilà. Alors on récupère son cul. Quoi? Son cucaire? Allô.
3: Son cucaïra.
15: Allô?
0: Allô,
15: tranquille, Gérard.
0: Ta fréquence?
15: Oh, vas-y, reste tranquille.
0: Ta fréquence, tu restes poli ou sinon tu sors?
15: Moi, mes potes de la cité, on te fout des pouces, reste tranquille un peu.
0: Bon, là, Manu, terminé pour lui.
3: Attends, il avait un truc super intéressant.
0: Non, allez hop.
15: Vas-y, ferme ta gueule.
0: Allez hop, tu dégages. Allez hop, au revoir,
3: J'y arrive pas.
0: Tu lui dis au revoir.
3: Au revoir.
0: Hop.
3: J'arrive pas à le reprendre, Gigi.
15: Si t'as ton débat, c'est tout, tu restes tranquille.
0: Ouais, bah toi, tu dégages, c'est tout, au revoir.
15: Attends, t'es ambifant.
0: Au revoir, allez hop, Manu, s'il te plaît, tu me le vires.
3: J'arrive pas.
0: Ouais.
7: Tu le...
0: Ouais, bah vous restez poli parce que tout à l'heure, j'arrête. Ok?
15: Super.
0: Alors, ouais, bah toi, tu t'en vas, toi, ça va être super bon. Pour toi. C'est ça, c'est toujours parmi nous.
16: Oui, toujours parmi toi, Gérard.
0: Et Armageddon, dis donc, c'est ça?
15: Non, Armageddon, non, s'il te plaît.
0: Ah bah ouais.
15: Bonsoir, Gérard, heureux de pouvoir enfin te parler.
0: C'est quoi ta fréquence?
15: C'est 101.17.
0: 101.17, ça existe?
15: Tout à fait, c'est à Lyon-Dreux.
0: À Lyon-Dreux?
15: Oui.
0: C'est où ça?
15: C'est dans Lyon-Maritime.
0: Dans Lyon-Maritime. Dans Lyon-Maritime?
15: Oui, la partie côtière, si tu veux, de la frontière.
0: Eh mais c'est qui s'amuse à passer l'aspirateur, là?
15: Qu'est-ce qui se passe? Toi, tu devrais le passer un peu plus souvent, d'ailleurs.
0: C'est qui passe l'aspirateur?
3: C'est pénible, hein.
15: Si seulement ça pouvait être ta femme.
0: Tu sais ce qu'elle te dit, ma femme? Elle te dit les 5 lettres. Et encore, je suis poli, d'accord? Alors, la question, un ovni ou extraterrestre peuvent-ils stationner partout? On demande à suceuse. Eh mais, Noémie?
15: Tu prends des autistes un peu là.
0: Tu prends des auditeurs au standard, il faut du monde là. On a que deux personnes, faudrait peut-être accélérer, hein. Alors, Armageddon là.
15: Dindon, moi je pense que ça dépend tout simplement du véhicule.
0: Ouais, mais
15: partout, c'est pas question d'OVNI, d'extraterrestre ou pas, ça dépend du véhicule, c'est tout. Si t'as un véhicule prioritaire, si t'as un truc de médecin ou un truc comme ça, tu peux, sinon, que d'hab, comme d'hab. Privilégié à des nantis et c'est toujours pareil, voilà.
0: Mais de toute manière, il n'y a pas que les privilégiés, hein, c'est pas parce que c'est des urgences, tu peux stationner quand même un peu partout, si
15: attends,
0: en voiture.
15: Tu vas me faire croire qu'un OVNI, il est là en urgence,
0: ce sont.
15: C'est pas possible.
0: Ouais, d'accord.
15: Bah oui.
0: Oh, non, mais je parle à Pulgar parce que j'ai un son pourri dans le micro là, mais c'est la catastrophe là ce soir. Hein.
3: Gérard, j'ai deux nouveaux auditeurs pour toi.
0: Ouais.
3: Il y a Dalida du Cosmos qui est arrivée, bonsoir. Et il y a aussi Mouldor. Bonsoir.
15: Bonsoir, DJ.
16: Salut, DJ.
15: Oui, bonsoir, Mouldor. Ouais. Est-ce là-bas dans le noir?
0: Mouldor?
15: Oui, Mouldor, ouais. Mouldor, ça
0: peut. Mouldor?
15: Ouais.
0: Et l'autre? Oh là, oh. Pulgar!
15: Il est beau, celui-là.
0: Merci.
3: Pas mal.
7: C'est quoi?
0: Double son, j'aime pas trop, d'accord? Et c'est qui?
3: Il kiffe que la double peinée.
0: Et c'est qui l'autre?
3: Dalida du Cosmos et Mouldor.
0: Dalida. Eh, tu travailles?
17: Bonjour. Bonsoir, c'est Orlando. Bonsoir. C'est drôle.
0: Bon, c'est quoi ce bordel, là?
17: C'est très drôle, je t'aime.
0: Ah, non, mais c'est quoi, là? Oh, Olivier, je la prends, s'il te plaît, au boulot.
3: Tu peux peut-être essayer de faire ton débat avec le mec qu'on entend.
0: Bon, Dalida, tu t'écrases. Dalida, tu t'écrases une fois, Dalida, deux fois, Dalida, trois fois, au revoir.
3: Non.
0: Au revoir.
17: Gérard.
0: Dalida, au revoir. Dalida, au revoir. Manu, une fois.
3: Oui, une fois.
0: Tu le vires.
3: Tu le vires. Tu le vires qui? Tu le vires qui?
0: Dalida, tu le vires.
3: J'entends rien. J'entends rien, Gérard.
0: Oh là là.
3: Virer Dalida. Dalida.
0: Eh, le cul, c'est comme les oreilles, ça se lave.
3: J'avais pas entendu, tu parles pas assez fort.
0: Ouais, bah, c'est pas un micro de merde.
3: Quoi?
0: Hein?
3: Hein?
0: Ouais, ouais, allez hop, tu viens Dalida, tu me reprends une autre personne. Mulder, donc, la question, tu l'as entendu?
17: Oh, bah, non, carrément pas.
18: Stationnement.
17: Non, j'ai carrément pas.
0: Eh, mais ça que...
3: Gérard?
19: T'es venu avec Curly?
3: Je sais pas ce qui se passe.
0: Ouais, ce bordel, là!
20: Ah. Isme ce week-end à
3: Gérard? C'est la radio, ça?
20: Après, Eunice Barber, Christine.
3: Ah, ça a l'air.
0: Oh là là là, je sens qu'on va. C'est quoi, là?
19: Oh!
0: Oh! Mais
3: quoi? C'est pas moi! Arrête, Gérard! De lance-pas d'objets.
0: Voilà, voilà, voilà, qu'est-ce que t'as? Qu'est-ce que t'as? Qu'est-ce que t'as? Dehors!
3: Mais non, attends.
0: Bildard, dehors!
3: J'ai rien fait.
0: Bildard, dehors!
3: Mais attends, vous allez pas vous battre.
0: Bildard, dehors!
3: Mais qu'est-ce qu'il y a?
0: Attends, l'autre, il s'amuse à mettre... Il met les incons. Alors, Bildard, dehors!
3: Bon, oh, là, on est à...
0: Julien, bonne nuit.
3: Ça remonte là, on est à 4 minutes.
0: Bonne nuit.
3: Ça, Gérard, ça remonte un peu sur l'IRC.
0: Julien, bonne nuit. Olivier de la Pro, tu viens à la place.
3: Gérard,
0: moi, je prends. Boulot, Pildard dehors.
3: On pose un truc.
18: Un pétoman pour un DEP, c'est chaud.
0: Pildard, tu vires.
3: Ouais, bah ouais. Et puis là, c'est le micro d'Olivier.
17: Ah non, mais attends, il y a un problème. Oh, le mot de la Pro.
3: Qu'est-ce qui se passe?
0: Oh, tu parles. Aide. Ouais, t'es bouché ou quoi là, le double son?
3: J'entends rien moi.
0: Le double son!
3: C'est tes oreilles, c'est psy rumaine, Gérard. Ça colle et après on entend des bruits, ça se répercute sur les parois et c'est une horreur. C'est tout.
0: C'est, Olivier!
18: Ah, ça marche, ça marche, ça marche.
0: Voilà. Commence pas ton bordel, hein.
18: Gérard, je vais en profiter pour poser une petite question de l'IRC. Il y a Yankee qui voulait savoir comment elle donne au lit la sœur Dicky.
0: J'en sais rien. Alors, s'il commence à parler des conneries comme ça, ça commence à bien faire sur l'IRC. Manu.
3: Bonsoir. Ok.
17: Bonsoir.
3: Je voulais accueillir Dark Cador. Bonsoir.
17: Bonsoir.
19: Ça va?
17: On a mis un coup de ventoline.
0: Manu, tu l'as bien prévenu que c'était un débat, non un champ de foire ici.
3: Oh, ah bon? Ouais, non, je l'ai dit.
0: Dark Cador.
17: Je suis là, Gérard.
0: Dark Cador, c'est pas un bordel!
17: Je t'écoute, Gérard. Je sens la force te pénétrer.
0: Bon, alors.
17: Et te dilater.
0: Manu, tu sautes Dark Cador.
3: Je le calme.
0: Tu le calmes tout de suite parce que là, il va dégager.
17: Oh là là là là.
0: Alors, la question, c'est un ovni ou extraterrestre peut-il stationner partout? On va demander à Suceuse.
19: Oui, j'ai. C'est ce que disait tout à l'heure mon camarade, ça dépend de la taille de ton véhicule.
0: Donc Mulder, tu veux dire?
17: Non, Armageddon, non. Mulder, bah moi je pense qu'on peut pas savoir, Gérard. T'en as déjà vu, toi, un extraterrestre?
0: Non, mais attends, c'est bien toi tout à l'heure, tu m'as dit que...
17: C'est moi.
0: C'est qui?
17: C'est Armageddon, je t'ai dit.
19: Ouais, c'est lui qui...
0: Ah ouais, c'est toi, ouais.
17: C'est moi, ouais.
0: D'accord.
19: Tu me laisses finir si t'as
0: ouais.
19: Une capsule, genre, tu vois, cabine téléphonique, t'as plus grand. Tu la mettre n'importe où.
0: D'accord. Et tu veux faire allusion à quoi avec la cabine téléphonique?
19: Bah rien, je sais pas. Pour te donner une idée de grandeur.
0: Mmh. Suceuse, un conseil que je te donne, t'amuses pas à essayer de vouloir dire des conneries par rapport à ce que je faisais quand j'ai connu Max, d'accord? Parce que sinon tu pourras...
17: C'est pas la prostitution, c'est tout.
0: Dark Cador, tu t'écrases, s'il te plaît.
3: Non, c'est pas lui,
17: je crois.
19: C'est Dark Cure.
0: Olivier, s'il te plaît.
17: Oh là là.
0: Olivier, merci. Dark Cador. Non, Mulder, pardon.
17: Ouais, bah moi je t'ai dit, j'en sais rien. T'as déjà vu un extraterrestre, toi? Tu peux juger? Tu peux pas répondre à cette question?
19: Mais t'as pas d'imagination, Dark Cador.
17: Oh, tu es la meuf.
0: Non, c'est pas Dark Cador, c'est Mulder.
17: Déjà.
0: Qui c'est qui s'amuse à mettre des informations dans les... dans... parmi vous?
2: Comment?
21: Bonsoir, Bar.
2: Bonsoir.
22: Si je te frappe, je te mords.
2: Moi, j'ai pas de problème, c'est pas ça, Yoda, déjà.
0: Hey, tu te sens bien toi là ou quoi? Allez, dégage là, d'ici toi, carrément. Ouais.
2: C'était le délai, toi.
0: Oh là là! Oh là là, c'est quoi là, celui-là encore? Bon, il est déjà pas capable de réparer les micros, mais ça vous appelle le bordel.
23: Noémie, elle a rien.
18: Ça rechute l'audience.
2: Là, on touche le fond là.
0: Noémie, c'est bon, ça va? Je te demande de venir épauler Manu pour prendre des auditeurs, mais apparemment.
24: Je travaille, t'inquiète pas.
0: Bah ouais, mais faudrait peut-être.
18: J'ai juste le temps de finir ma crotte, mais j'ai pas eu le temps de m'essuyer. Excusez-moi, j'arrive en coup de vent.
0: Tout à l'heure, tu as rien.
18: En parlant de vent.
0: Je crois que tu vas peut-être avoir le temps de te prendre une baffe dans ta gueule si tu continues aussi.
18: Moi, je fais rien, et tu vois, c'est
0: pas obligé. Darkador, donc pour toi.
25: Pour moi, quoi, Gérard? Je n'ai pas entendu la question.
0: Oh là là, mais oh!
18: Parce que je le calmais au standard, j'ai dit.
0: Un extra.
25: Désolé, Gérard. J'ai une grande révélation à te faire.
0: Tu réponds à la question ou tu vires?
25: Je réponds à ta question immédiatement, Gérard.
18: Tu es son père.
25: Je suis ton père.
0: Alors, au revoir, Darkador. Au revoir. Au revoir. Je dis au revoir.
25: Faire un poutou à papa, sinon je te tire les moustaches du cul.
0: Hop, tu lui dis bonne nuit, c'est terminé pour lui. Voilà, comme ça on va être tranquille avec celui-là.
18: Genre, j'ai un sondage de Davy One réalisé auprès du fan club des extraterrestres de Vosserfeld Molette.
0: C'est où ce...
18: Apparemment ça doit être en Belgique. 10% des gens se demandent si les extraterrestres n'ont pas des kystes dans le cou.
0: Non, il y en a plus.
18: Il y en a plus du tout. 26% des gens ont déjà vu un extraterrestre. Il ressemblait au cul de, on dira pas qui, avec des Twix pour les yeux. Et 28% des gens n'aiment pas les extraterrestres car ils ne lisent pas Homo Mag.
0: Eh ben, c'est bien là. Dans ces cas-là, son sondage de merde, il peut se le carrer ou que je pense. On a personne d'autre, hein, Noémie, pour l'instant. Il y a personne d'autre qui peut. Narcador, on a personne pour le remplacer.
18: Non, j'ai pas trouvé encore.
0: Bon, alors on pose la suivante, c'est pas grave. Il prendra où que ça en sera la question. Êtes-vous terrifié ou impressionné par des ovnis ou des extraterrestres?
18: Êtes-vous quoi?
0: Êtes-vous terrifié ou impressionné par les ovnis ou extraterrestres? On va demander ça à Armagedon.
2: Oh, presque. J'espère que tu plaisantes.
0: Attends, 5 minutes.
18: On accueille à nouveau à la place de Darkador, on accueille Jean-Claude.
2: Oh là là. Bonsoir Jean.
0: C'est qui s'amuse à faire ça?
18: C'est moi, il vient de mettre un auditeur à l'antenne,
0: je sais pas. Alors tu lui dis que
18: attends,
0: c'est...
18: Il y a une couille. Ah voilà, c'est...
2: Ah bah c'était Jean-Claude alors.
18: Non, je sais pas.
0: Mais non, mais c'est qui s'amuse à mettre de la musique comme ça, là?
2: Jean-Claude, tu vas bien,
18: je sais pas.
0: Jean-Claude, c'est toi?
18: Mais je crois qu'il est pas là, Jean-Claude, en fait, je sais pas.
0: Ah bon, bah alors. Allô?
2: Allô? Allô?
0: Jean-Claude?
2: Allô?
18: Ah, ça y est, il est là.
2: Allô?
0: Jean-Claude?
2: Oui, allô?
18: Ça y est, c'est bon.
0: Allô? Jean-Claude?
26: Allô? Allô?
23: Allô?
26: Oui,
0: écoute. Hey, mais c'est quoi ce bordel au standard, là?
26: Pas... Écoute, Gérard, c'est ton couille-caille. Je voulais juste te demander un service. Est-ce que tu pourrais péter que je récupère mon sushi, s'il te plaît?
0: Mais lui, j'avais dit au revoir, qu'est-ce qu'il fait là encore?
26: Non, mais
0: c'est
26: Jean-Claude. J'ai récupéré mon sushi,
0: non, mais tu... Alors tu lui dis au revoir.
26: Ok, si tu peux,
0: allez,
26: tu
0: récupères mon sushi. Allez, bonne nuit.
26: Gérard, s'il te plaît.
0: Bonne nuit.
26: Une anguille, ça
0: bonne
26: peut...
0: nuit.
26: C'est un coup, je récupère mon anguille.
0: Dégage, au revoir, bonne nuit. Jean-Claude, là, tu lui dis au revoir, comme ça me prend des vacances.
18: Il n'y a pas Jean-Claude.
0: Bah si, c'est l'autre, là. C'est celui qu'on a viré tout à l'heure.
26: Oui.
0: C'est Sam Koukaï, là. Alors tu lui dis au revoir.
18: Ok.
0: Bon, alors, suceuse.
23: Oui, Gégé.
2: Oh là, c'est de la studio, là.
23: C'est
2: quoi
23: ta question, Gégé?
0: Êtes-vous terrifié ou impressionné par les ovnis ou extraterrestres?
23: Ça dépend de quel film.
0: Bah justement, on va parler parce qu'on va commencer à en venir sur la question qu'on parlait de tout à l'heure de V et de IT.
23: Ouais, par exemple, tu vois, quand j'ai regardé l'IT, j'ai pas eu peur.
26: Bonsoir, et bienvenue sur le répondeur de Monsieur Manus.
0: Manu, s'il te plaît.
26: Chuchoté, le contour anal. Appuie sur 1.
0: Appuie sur 1. C'est pas moi, mais merde.
26: Approche ton contour anal du combiné.
0: C'est moi.
18: Voilà, ça marche encore.
0: Alors, c'est qui?
26: Approche encore un peu plus ton contour anal du combiné.
0: Bon, ben, quand celui-là, il aura...
26: Je ne vois pas ton contour anal. Rapproche-toi. Ça y est.
0: Bon, ça y est, c'est un...
26: Attention. Prends bien ta respiration.
0: Manu, s'il te plaît, tu fais ton boulot correctement et fil d'art, tu arrêtes.
26: Ça démarre.
0: Oh là là, mais c'est quoi ce bordel, Hey, quoi? Manu, fil d'art. C'est la dernière fois que je fais des débats.
26: Rapprocher ton pourtour anal du combiné. Rapproche ton pourtour anal. Ça y est.
0: J'en sens qu'il y en a qui vont morfler.
26: Attention, c'est parti.
23: Oh oui. Oh.
26: Et maintenant, soulève-toi.
0: Tu gères un peu le standard ou pas? Manu! À moi!
26: Hop là, bien soulevé.
0: Non mais attends,
26: on peut plus, là.
0: Non mais là c'est même pas la peine qu'on continue.
26: Pour soulever tes testicules.
0: Allez, hop, c'est pas la peine.
26: Appuie sur la touche numéro 6.
0: Non c'est pas la peine. Ben voilà, donc tu peux
26: attention.
0: Tu peux dire au revoir aux auditeurs. On arrête, c'est terminé.
26: Le pourtour anal.
0: C'est terminé.
26: Ouais.
0: C'est terminé. Il y a trop de chute. Il y a une baisse.
26: Non,
0: dis au revoir.
26: Non, je dis
0: au revoir.
26: Réponds à ta question.
0: Non.
26: De la main gauche.
0: Non, c'est terminé.
26: Agrippe le concombre sur le haut du frigidaire.
0: Non, arrête, écoute. Attends, c'est quoi ce bordel là? Non, moi je continue pas de travailler comme ça aujourd'hui. Hein. Non, on arrête, il y a une chute d'audience, moi j'arrête. Hein.
26: Sur la touche.
0: Non, mais là c'est terminé, moi.
26: Bonjour, on reprend le débat et on part sur ta question. C'est
0: non, là c'est terminé. Hein. On arrête, c'est tout.
18: Ah, mais je crois qu'il faut que t'appuies sur 6.
26: Raccroche le concombre. Pour réplucher le concombre, appuie sur la touche 48. Bravo, tu as épluché un concombre. Ouais.
0: Bon, bah c'est ça.
26: Tu peux faire.
0: C'est ça,
18: je coupe les auditeurs.
0: Non, mais c'est fini. Hein.
18: L'audience, c'est la catastrophe.
0: Ça, c'est terminé, donc on va dire.
18: C'est de la merde ce soir.
0: On s'excuse, donc suceuse. Suceuse, on te dit au revoir.
18: Bah non. On va reprendre et maintenant, les mecs, vous allez vous
0: mettre
18: le feu.
0: Non, mais là, maintenant, tu te débrouilles.
18: Mais essaie d'en monter l'audience.
0: Manu, c'est la dernière fois que je te le dis. Noémie, tu me prends des auditeurs tout de suite parce qu'on va mettre un disque et ça va aller vite fait.
18: Non, mais attends.
0: Non, mais moi, tant qu'on n'a pas de... On va dire au revoir à Suceuse, à Muldor et à Margot Dindon.
18: C'est très bien, Suceuse, elle t'a rien dit.
0: Ouais. Bah, on garde Suceuse,
18: les deux autres. Et Dindon aussi, hein, il t'a rien dit.
0: Non, mais tu me changes des auditeurs, c'est tout. C'est terminé parce que là, c'est la catastrophe. Manu et Noémie, vous avez le temps du disque pour nous trouver des auditeurs sympas et qui soient bien réveillés parce que sinon ça va faire. Sinon j'arrive plus de suite. Donc Pilar, c'est quoi le titre?
18: Je sais pas, j'attends le titre de Manu qui
0: le titre du disque.
18: Allez,
0: on se réveille d'abord.
18: Gueule un peu.
0: Merci. Alors on va s'écouter le petit Itis sans maison avec respecte la nature comme moi, fais des proutes au GPL et on se retrouve après avec d'autres auditeurs.
1: Tu dégages.
0: C'est
1: pourquoi connard.
4: Allez, hop, de Gérard.
0: Et voilà, vous venez d'écouter le petit Itis sans maison avec respecte la nature comme moi. Fais des proutes au GPL et on récupère Rigaud. Je t'avais posé une question.
18: Attends, c'est les débats de Gérard.
0: Je dois savoir l'IRC avant quand même.
18: Ouais. Alors, on est énormément maintenant, c'est bien remonté. On est à 8247.
0: Et ben,
18: parce qu'il y avait des gens comme Snooze qui étaient partis bosser des animes sous Lightweb.
0: Il n'y a pas de questions sur la... Il n'y a pas trop de questions...
18: Sous les ordinances, sur ta grosse oui, donc on va éviter.
0: Bah, ça, c'est pas la peine, donc dans ces cas-là. Bon, alors pour ça, on accueille Golgoth 21. Bonsoir à toi.
6: Bonsoir.
0: Ta fréquence, s'il te plaît.
6: 102.7.
0: D'accord. Suceuse, toujours là.
23: Toujours là, ouais.
0: Ok. Armagedindon.
6: Ouais, toujours là, tranquille.
0: Toujours là.
6: Ouais.
0: Fildar, c'est la dernière fois que je te dis, tu t'amuses pas avec mon micro, avec mon micro.
4: Oui.
0: Fildar!
3: C'est pas moi!
0: Si c'est toi, tu t'amuses là.
3: Comment je peux faire?
0: C'est quoi, c'est DA que tu m'as mis là?
3: Tata.
0: Et Tata, t'appelles d'où? Tata, t'appelles d'où?
8: Excuse-moi!
0: Bon allez, au revoir!
3: Tu peux. Non, il est là!
0: Il est où?
3: Mais il est là, on vient.
8: Oui!
0: Bon Tata, au revoir!
4: Oh là là,
0: au revoir! Écoute, au revoir!
4: Allô?
8: Salut Tata!
0: Ça y est, t'as fini tes conneries?
4: Mais non, mais je suis là!
0: Oh, tu prends pas une voix de PD, d'accord?
4: Mais dis donc, déjà, tu commences très mal, je trouve, parce que si tu commences à être aussi raciste vis-à-vis des PD, je trouve ça dégueulasse, à chaque fois que je passe sur l'antenne, c'est la même chose.
0: Ouais, bah, si t'es pas content, c'est le même prix. Si t'es pas content, c'est le même prix. Si t'es pas content, c'est le même prix, c'est moi qui commande le jeudi, d'accord?
4: Mais je suis contente, je suis très contente, mais par contre, tu n'as pas à m'insulter.
0: Ouais, bah, pour l'instant, c'est moi qui commande, alors je te dis, t'arrêtes un peu. Ok?
4: Là, le mec.
0: C'est clair, net et précieux, sinon tu dégages, d'accord?
4: Bon, alors, recommençons sur de bonnes bases, GG, parce que je crois qu'on est mal parti.
0: Ouais, bah, on est pas. On est mal parti. Pour l'instant, tu vas t'écraser, tu vas répondre à la question.
4: D'accord.
0: Ok.
4: Est-ce que tu peux me poser la question maintenant?
0: Alors, êtes-vous terrifié ou impressionné par des ovnis ou extraterrestres? Donc, on avait commencé avec... On avait commencé... Tata, tu me laisses parler, s'il te plaît, merci. On avait commencé avec Suceuse à parler des deux films, donc c'est-à-dire E.T. et V, c'est ça, hein, Suceuse, hein?
8: Non, pas du tout. Je voulais pas du tout parler de V.
0: Donc c'est avec E.T. alors?
8: Bah E.T. je te disais, E.T. j'ai pas eu peur, mais à Liège, j'ai eu peur.
0: Avec Alien?
8: À Liège, ouais.
0: Ah ouais, mais c'est pas du tout le même film que V, ça, si?
8: C'est
0: des
8: extraterrestres.
3: Ça se ressemble,
0: ouais, c'est pareil.
3: C'est la suite, je crois.
0: Ouais.
3: Non, mais ce qui était bien dans V, tu sais, sur M6.
0: Ouais. Ouais, mais moi,
4: je jouais avec l'équipe, là.
0: Ouais, non, mais moi, je regarde.
3: Tu sais, on avait parlé tout à l'heure.
0: Ouais, mais.
3: Sur la 5 aussi, sur la 5.
4: Le extraterrestre tout vert, là, quand il est là. Il est beau.
0: Ouais, non, mais justement, la question, on va y venir petit à petit.
3: Ah, on est à combien, là?
0: Là, on est à la 8e.
3: Ah, d'accord, ok.
0: Mais justement, comme Suceuse a voulu parler un peu de E.T., donc Golgoth, toi, Suceuse, on en rediscute un peu après avec les autres auditeurs. S'ils veulent bien qu'on en discute un peu avant qu'on arrête, parce que normalement c'est prévu jusqu'à 2h.
8: Mm-hmm.
0: Donc je voudrais bien qu'on finisse tranquillement.
4: Tranquillement, doucement.
0: Tranquillement et de bonne humeur, s'il te plaît, Tata, parce que c'est pas toi qui commande et tu me coupes pas la parole, s'il te plaît, merci.
4: D'accord, mon Dieu.
0: Donc moi, je voudrais terminer sur de bonnes bases. Le premier débat que je fais, celui qui s'amuse derrière un Pessin, qu'un Pessin arrête.
4: Ah, ça jouit, hein.
0: Donc, Golgoth 21.
9: Ouais, bah alors, moi en fait, parler d'extraterrestres, non, j'ai pas trop peur, mais là, ce qui m'a fait vachement flipper et impressionner, c'est qu'il y a peu de temps, à ce qui paraît, la planète Kist a implosé, et bon, j'ai peur qu'il y ait des déchets qui retombent sur la planète Terre, ça serait chaud.
0: Tu veux faire allusion à quoi exactement?
9: C'est une planète Kist.
0: Ouais, non, mais...
9: dans le système solaire de Dagoba.
0: Ouais.
9: Et donc, à ce qui paraît, ça a explosé il y a très peu de temps.
0: Ouais. Et tu veux faire, en parlant de Kist, tu veux faire allusion...
9: Non, je parle pas de Kist, je parle de la planète Kist.
0: Ah, d'accord.
9: Avec un E. Ouais, c'est pas la même chose, avec un E à la fin. Ah ouais, ça me fait flipper, hein. C'est le genre de truc, ça m'impressionne grave.
0: Mais je sais pas trop. Donc, comme Suceuse disait, même Armageddon, dindon, là, si tu veux réagir aussi. Ouais, même bon, Tata, si, après je te poserai la, tu répondras à la question.
4: Merci.
0: Donc, comme Suceuse a disait là tout à l'heure, en parlant de IT, est-ce que vous l'avez déjà vu, vous, ce film-là?
9: Ouais, ben, bien sûr. Moi, j'ai pas peur.
0: Non, IT, ouais,
3: TV.
0: ITV
3: avec les infos, on continue.
0: Non, oh là là là, t'es bouché quoi. Tata, tu l'as déjà vu toi ce film-là?
4: Bah oui, j'ai déjà vu, moi j'étais très très...
10: Enfin Tata, mais à qui tu parles?
4: Attends, je suis à la radio. Mais
10: tiens, c'est ça, ouais, c'est
4: à la radio.
10: À la radio de quoi?
0: Bon, tu me le mets en antenne, Tata. Au revoir.
4: Je ne veux plus vous parler.
0: Non, non, mais au revoir.
4: Et après,
0: Manu, tu lui dis au revoir.
3: Je me gratte.
0: Manu, tu
3: dépêches. Attends, je me gratte.
0: Une fois.
4: Allô.
3: Deux fois.
4: Allô.
0: Deux. Manu, tu sors.
10: Oh non, déjà.
0: Allez hop, tu lui dis au revoir, c'est même pas la peine qu'il revienne.
3: Au revoir, c'est même pas la peine que tu reviennes.
0: Non, mais
3: ça y est, il est parti.
0: Armageddon, là.
9: Ouais, non, moi je te disais, moi j'ai pas peur, je suis pas une fiotte, hein. Mm-hmm. Je connais quand même, on va pas se laisser emmerder par 2-3 aliens de base, tu vois.
10: D'accord,
9: ça kiffe.
0: D'accord. Donc, toi, Golgoth, tu ne l'as pas vu, toi, d'après ce que tu m'as dit, hein.
5: Armageddon ?
0: Non. On te parle de IT, espèce d'andouille.
5: Oui, bien sûr que j'ai vu ça, mais j'étais très jeune et je m'en souviens qu'à moitié. En fait.
0: Qui c'est qui s'amuse à Ars ?
11: Ah non, rappelle pas le répondeur de Mazur.
5: Ah ouais, non, c'est pas non ça.
0: Et c'est qui s'amuse là ?
11: J'ai plus de son con.
3: Putain,
11: hein,
3: Manu, t'es pénible.
0: Manu !
12: Mais je fais rien, j'appelle personne là. De fou.
0: Eh mais c'est quoi ce sonnerie ?
12: C'est un auditeur qui appelle, je
11: sais pas. Bah, appelle.
12: Décroche le nuit aussi, ça sonne, tu branles rien. Tu vois bien qu'il est en main libre là, regarde.
11: Il est en conférence là, ça voit.
0: Il est en main libre. Question suivante. Ouais. Combien de sortes d'ovnis d'extraterrestres existent-ils ? On va demander à Golgoth.
5: Bah alors vu que déjà je suis... Oh putain, c'est dur là. Hein.
13: La ligne de votre correspondant est interrompue. Nous regrettons de ne pouvoir donner suite à votre...
0: Okay, Manu !
5: Ok.
0: Manu !
5: Ok.
11: Ah, c'est reparti pour un tour.
12: Qu'est-ce qu'il y a, Gérard ? Excuse-moi, j'avais pas mon casque.
0: Je cherche celui qui s'amuse à faire ça.
12: Ok.
0: Sinon, il est 1h30.
5: C'est le cochon de base.
3: Est-ce qu'on pourrait revenir un peu dans le débat ? Parce que moi, j'aimerais bien suivre un peu ce débat de merde.
11: Ouais.
0: Toi, déjà, pour commencer, tu vas fermer ta grande gueule.
11: De merde.
0: Rien de merde, et tu vas faire ton boulot à l'arrière, et c'est tout.
3: Tu sais que c'est beau quand tu t'énerves parce que t'as les moustaches qui bandent. Et elles sont grosses. On accueille Princesse Léa à GG. J'ai pas eu le temps de foutre la zik, enfin tu comprends moi.
0: Princesse Léa,
3: je connais ta galère.
0: Princesse Léa, bonsoir.
14: Oui, bonsoir.
0: T'appelles d'où ?
3: C'est suffisant.
14: Et j'appelle de Paris.
0: Donc sans un clin d'œil.
5: Je suis à Paris en ce moment.
0: Ok. Vous vous calmez là, les deux mecs ?
5: Ok, Michel.
11: Impressionné quand même.
0: Combien de sortes d'ovnis ou d'extraterrestres existent-ils alors, Princesse Léa ?
14: Alors, il y en a beaucoup, beaucoup.
0: C'est-à-dire ?
14: Il faut faire attention, il faut faire entre les ovnis et les extraterrestres, déjà, il faut faire une distinction. Et il y a énormément, il y a les gentils aussi, les méchants, tu vois.
0: Ouais. Non, mais combien de sortes ?
14: À mon avis, il y en a un bon millier, beaucoup de Chewbacca, beaucoup de Yoda, etc. Tu vois, il y a plein de sortes d'extraterrestres. Non, mais c'est très, très intéressant.
0: D'accord.
5: Cool.
0: Armageddon.
11: Ouais, moi je pense que c'est carrément incalculable.
14: Complètement.
0: Non, mais tu peux préciser.
11: Parce que non, je peux pas préciser. Je t'ai dit que c'est indénombrable, donc ça veut dire qu'on peut pas, préciser. Justement, ils sont tellement nombreux que je sais pas, il faudra des années pour compter tout ça, tu vois. Voilà.
0: Et c'est ça.
14: Moi, je crois qu'il y en a autant que de terriens.
0: Autant d'ovnis d'extraterrestres que de...
15: Et re-bienvenue sur le répondeur de Monsieur Mazur.
14: Ouais, enfin.
15: Tu es une grosse cochonne. Tu as déjà appelé et dépensé 4875 francs tout à l'heure pour te faire lécher le pantoufle.
0: Manu, une fois, désormais, Manu.
15: Tu veux
0: jouer avec c'est pas moi. Manu, je te jure sur ta tête que c'est pas moi. Bon, alors je sens qu'on va dire...
15: Faire une branlette.
0: Je sens...
15: À la race à bien.
0: Je sens qu'on arrête.
15: La touche numéro 2.
0: On va arrêter. Donc on va faire, on arrête le débat, on demande,
3: est-ce que vous la servez ou pas ?
0: Tu coupes tout, arrête, on a terminé, c'est fini.
3: Non mais non.
0: Alors c'est toi qui t'amuses à faire ce con.
3: Mais non, je viens de couper l'insert moi.
0: Alors de toute manière, tu mets les auditeurs, je dis au revoir et c'est terminé. Voilà, ça fait déjà trois fois que ça se produit.
3: Mais je coupe l'insert moi, je peux pas faire
0: ça. Ça vient pas d'abord celui.
3: Je coupe l'insert, regarde.
15: Pour éplucher,
3: regarde. Tu vois ?
15: Petite carotte.
3: Je coupe l'insert moi.
0: Eh, c'est quoi le maillon vert là, tu clignotes ? Voilà.
3: C'est des gens en attente ?
0: Non, non, tu les mets
15: sur... Approchez, c'est coucou.
0: Tu m'éteins ça, s'il te plaît !
3: Mais je peux pas, c'est pas moi !
0: C'est qui ?
3: Je sais pas.
15: Nous te conseillons pour cette opération de te...
0: Bon, allez hop, c'est terminé. C'est terminé, le premier débat. Le premier débat du jeudi par mois. Viens, foire. On a foiré de tous les côtés, donc on y est. On fait la conclusion et c'est tout.
11: Non,
18: Gérard, il y a du monde qui revient sur l'IRC.
0: Manu, c'est terminé, tu me coupes tout.
18: Coupe-lui tout, s'il te plaît.
0: Ok.
3: Faut des grosses cisailles, quand même.
0: Tiens, je vais te mettre une grosse cisaille sur le coin du museau, tu vas voir.
18: Qui coupe le métal et tout.
0: Hein ? Noémie. Hey, Noémie, faut pas... Ouais, non, mais faut pas dormir, hein, pour...
14: Mais tu veux que je passe à l'arrière, Gérard, hein.
0: Non. Ah non, si tu me l'entends...
16: J'ai un fil avec moi.
0: Non, il reste là-bas. Bon, c'est simple. C'est où ? Tu calmes...
3: Deux choses. Une. Dis-la.
0: Déjà une, toi, tu perds
3: déjà une.
0: Toi, là, déjà, pour commencer, tu vas faire ton boulot correctement.
3: Deux.
0: Et de deux, au standard, vous faites votre boulot.
3: Mmh. Trois.
0: Et trois, vous fermez vos gueules.
3: Voilà.
0: Voilà.
7: Ça marche.
18: C'est un bon point, ça.
0: Alors, je préviens, je recommence. Il reste plus qu'à peine une demi-heure. Bah, si j'entends cool. encore Monsieur Mazur, je coupe, j'arrête carrément d'entrer. C'est simple, clair, net, précis. J'irai pas jusqu'aux 11 questions.
3: On en a la 8e, là.
0: Non, 9e.
18: Putain, ça passe.
0: Donc, la question, c'était combien de sortes d'ovnis ou d'extraterrestres existent-ils? On en était avec...
3: Vous êtes à l'antenne.
0: Oh, on est à l'antenne. Manu,
18: dis-le plus fort, Gérard.
12: Tu vas leur dire, c'est à toi de leur dire.
18: Tu vas leur dire.
25: Tu as sucé les coucouilles de Gérard. Bah, et tu es vivant ou vivant.
0: Ça y est, c'est terminé. C'est fini. C'est fini ce coup-là, j'avais bien précisé.
12: Mais
0: donc.
12: Non, mais c'est à toi, tout à fait, tu as commandé.
0: Terminé. Manu, c'est terminé, tu dis...
12: Non,
0: c'est fini.
12: L'animateur est pari.
0: Mais c'est quoi là que tu me fous comme merde? Là, pour l'instant, tu es en train de foutre de ta merde. Tu la fous déjà, tu la fous pas la semaine avec Max, mais avec moi tu la fous.
3: Avec tes enfants, je fais pas caca et là je fais une grosse...
0: Tu as calmé tout le monde et rapidement.
3: Ça y est.
0: Non, mais tu vois, c'est pas... Ça y est. Tout de suite.
12: Non, ça y est.
3: Gérard.
18: Y'a pas de soucis. Sur IRC, il y a beaucoup d'internautes qui aimeraient bien savoir ce qu'on peut gagner une fois qu'on t'a coupé les couilles sur le répondeur de Monsieur Mazur.
0: Y'a rien du tout. À gagner, c'est tout. Ils passeront chez Bob demain matin et lui demanderont. Voilà, comme ça, ils verront. Ils verront ça avec Bob.
12: Ouais, génial.
0: Alors, Golgot.
17: Ouais.
0: Donc, pour toi.
17: Bah, moi, je t'ai déjà répondu, en fait, Gérard.
0: Non, tu m'as pas répondu, je t'ai armé.
17: Ok. Ça peut être 37, il doit en avoir pas plus, hein, à mon avis. Parce que ça s'est arrêté à Golgot 37. Donc, il y a eu 37 prototypes.
11: C'est des anti-rats, quoi.
17: Ouais, après c'est des antiracs, donc ça doit faire une cinquantaine en tout à peu près.
0: D'accord. Ouais, bah disons,
11: En fait, la différence, c'est qu'il y a un pilote dans les antiracs et pas dans les Golgot, en fait, c'est ça la différence.
0: Ouais, d'accord.
11: Il était les commandés, en fait.
17: Gérard, en tant que Golgot, j'ai un gros pouce et j'aimerais savoir si Sandy est OK pour me le sucer.
0: Alors, Golgot, au revoir. Hop.
12: Quoi, Golgot, au revoir.
0: Ouais, tu lui dis au revoir, ça y apprendra, ça lui
3: dit. Faut le faire gueuler le moustachu ou pas?
11: Ouais, vas-y. Non.
3: Oh merde, pardon. Oh merde, mon micro, putain.
0: Tout à l'heure, toi, ça va te faire gueuler le carton de CD sur le coin du museau, toi. Tu crois que tu as ramassé les CD tout à l'heure, toi?
11: Oui.
18: Oui, sur IRC, une petite question de Snooze pour calmer le débat. Il voulait savoir de quelle planète. De quelle planète viennent les extraterrestres?
25: Ah, waouh.
0: Bah, ils viennent d'une planète comme les ovnis. Donc, le nom de la planète, j'en sais rien.
18: Mm-hmm.
0: Parce qu'on ne sait pas sur quelle planète ils sont exactement. Mm-hmm. Donc, je ne peux pas trop lui répondre.
3: Mais, depuis tout à l'heure, tu parles des ovnis, mais c'est comment physiquement un ovni?
0: Un ovni, c'est un genre de secoupe volante, exactement.
3: Mm-hmm.
0: Mais de manière,
18: il y a quoi dedans?
0: Bah, c'est des extraterrestres, c'est des bonhommes verts qui sont dedans. De toute manière, je sais pas, j'entends.
18: Ils sont verts comme les Schtroumpfs?
0: Non, les Schtroumpfs, ils sont pas verts, ils sont bleus.
18: Mm-hmm.
0: De mon avis. De toute manière, si vous voulez savoir exactement ce que veut dire le mot ovni et tout ça, bah vous attendez mardi avec les frères Bogdanov qui seront là justement pour en parler.
7: On te l'a dit déjà ce que ça voulait dire.
0: De quoi?
7: On te l'a dit ce que ça voulait dire. C'est objet vibrant non identifié.
0: Ouais, ben vous leur demanderez quand ils seront là parce que ça m'étonnerait que ça veut dire ça.
7: Ouais,
0: c'est ça, c'est sans raison. Dis bien des conneries parce que tout à l'heure, toi t'es resté pour l'instant, t'as pas dit trop de conneries. Si tu commences vers la fin, tu risques de pas finir le débat.
7: Tu parles avec qui, là? Jusqu'à 2 ans de prison ferme. Oh là, il y a la radio.
0: Bon, mais c'est pas mal, qui sait qui met la radio, là?
3: Je suis pas ça y est, c'est la merde, hein.
0: C'est bon, on a personne à la place de Golgot.
3: Bah, justement, j'attendais que... Voilà. Donc, on accueille Patrice.
7: Bonsoir, Patrice.
0: T'appelles d'où?
19: J'appelle de Paris. C'est Mogda, en fait. J'ai couché le standard.
7: Salut, Mogda.
19: Bonjour, tout le monde.
7: Ça va?
19: Oui, ça va bien.
7: Bon, c'est cool.
19: Bon, oui, je parle des exemples. Je remarque un truc. Salut, Gérard.
0: On t'avait déjà pas dit au revoir, toi, tout à l'heure.
19: Et voilà, ça recommence, comme d'habitude. On dit au revoir, que j'arrive.
7: Mogda, ah, t'as vu des extraterrestres?
0: Patrice, là.
19: On n'a pas encore parlé des extraterrestres, moi. Pourquoi, Gérard?
0: Non mais attends, on l'a déjà pas eu là tout à l'heure celui-là.
11: Non, c'était il y a 6 mois, c'est pas grave, mais ça c'est l'alcool, tu perds la notion du temps.
19: Je vais boire. Tu veux vraiment boire?
0: C'est ça, t'as raison. Dis bien des conneries, toi. Surtout que j'ai arrêté, d'accord?
19: Tu bois tout, je vois.
0: Ouais, ouais, toi
19: tu
0: aussi.
19: Tu bois tout, après, avec ta grosse, et après, tu sais plus quoi dire, ce que tu dis.
0: Alors, Patrice, ma grosse, ça te dit les 5 lettres. Ma grosse, ça te dit les 5 lettres, et je te dis au revoir. Au revoir, Patrice, terminé. Au revoir. Manu, tu lui dis au revoir. Tu le vires, carrément. Au revoir. Au revoir.
19: On ne parle jamais de moi.
0: C'est ça, bah bonne nuit.
19: Allez, c'est ça, bonne nuit.
0: Bonne nuit.
19: C'est ça.
0: Va chercher des bananes, allez, bonne nuit. Hop, adieu, j'ai vendu.
19: Tu veux des bananes?
0: Allez.
1: Manu.
0: Merci.
1: Il
18: suffit de demander gentiment.
0: Alors, Princesse Léa, pour toi.
1: On va faire des excuses.
0: T'as déjà répondu. Armageddon.
1: C'est fait, pareil.
0: Pareil, suceuse.
1: Idem.
0: Alors, on passe à la dixième.
18: Attends, avant, j'ai... Voilà. Comment ça peut
1: Ouais, un petit
0: cheat
1: là, ça fait du bien.
0: Voilà. Fidard, tu arrêtes s'il te plaît.
18: Attends, ça peut qu'il.
0: Alors, la question, pensez-vous.
1: Courez, ouais, moi je pense courez bientôt.
0: Pensez-vous communiquer avec un extraterrestre sur avec un ovni sur l'internet? On va demander ça à suceuse.
18: Bah, ça dépend en fait s'il a une.
0: Fidard, ferme ta bouche. S'il te plaît, merci.
1: C'est normal, il a entendu.
0: Suceuse.
1: C'est une grosse suceuse, il a.
0: Suceuse.
1: Ouais, je t'avais déjà dit qu'il fallait un super grand fil.
0: Attends, on a jamais parlé de l'internet encore, c'est la question.
1: Si, il y a 6 mois avec Mozart. Ouais, ouais.
0: Ah bon, toi tu reprends déjà les débats d'il y a 6 mois, toi.
1: Bah toi aussi, hein.
0: Celui-là, ça fait exprès, d'accord?
1: Ouais, c'était il y a 3 ans en plus. Ouais,
0: en plus, alors.
1: Attends.
0: Donc, alors, oui ou non? Oh!
1: Oui. Oui, bah oui.
0: Oh là là. Oh, suceuse!
1: Quoi?
0: Il reste une question. Où tu travailles, où tu vas dormir?
1: Non, mais écoute-moi, je suis en train de te répondre, là.
0: Bon. Alors, tu réponds correctement à la question.
1: Ok, extraterrestre, il a un PC dans son
0: ovni. Un ovni!
1: Donc, il a un PC dans son ovni.
0: D'accord.
18: C'est quoi un PC, Gérard?
0: Bah ça, c'est un système pour avoir l'internet portable.
1: Portable,
0: d'accord.
1: Ouais.
18: Je crois que c'est un pauvre con.
0: Armageddon, ouais, oui, c'est un pauvre con comme toi, tu veux dire. Voilà, comme ça, je te renvoie la balle. Donc, Armageddon,
1: ouais, bah, je pense que ouais, forcément, parce que voilà, c'est tout, c'est la logique.
0: Mmh. Oh,
1: tu veux, c'est des gens qui ont atteint un niveau de technologie élevé, et il serait quand même dommage qu'ils en soient encore à l'époque du Morse, tu vois.
0: Ouais, d'accord. Mais je sais pas si à l'heure actuelle le Morse ça existe encore. Hein.
1: Non, par contre, je sais qu'il y a des phoques.
0: Ouais, mais ça, de toute manière, il y en a beaucoup partout. Mais je pense que faudrait savoir si sur l'internet on pouvait nous.
1: Attends,
0: si quelqu'un.
1: Rigo, est-ce qu'on peut faire du Morse sur l'internet?
0: Justement, j'aurais voulu savoir si à l'heure actuelle ça existe encore le Morse. Je pense que ça doit être terminé tout ça.
18: Non, avec des points et des traits.
2: Dans le Nord, il y en a.
18: Regarde. Là, ils sont en train de communiquer en morse.
2: Sur la banquise, on a...
20: Ouais, mais attention, c'est du morse numérique.
18: Ouais, c'est du morse numérique.
0: Prince Léa, pour continuer pour répondre.
1: Ouais, Princesse Léa, quand même.
0: Princesse Léa, excuse-moi,
1: oui. C'est pas grave. En tout cas, oui, je suis d'accord avec Suceuse. Faudrait déjà qu'ils soient connectés au câble dans leur ovni, quand même. Parce que sinon, je vois pas comment ils peuvent se connecter à Internet, hein.
0: Ouais, mais de toute manière, je pense que je sais pas comment qu'ils pourront en faire pour avoir l'internet s'ils ont pas le matos pour. Hein,
18: déjà,
1: faut qu'ils aillent au téléphone.
18: Faut qu'ils parlent la même langue que nous aussi.
0: Vas-y, finis. Non, 5 minutes.
18: Oh.
0: 5 minutes, je prends un auditeur. Tu parleras après toi.
18: Mais non, mais c'est.
20: Salut, mais pour un fil, c'est intéressant.
0: Non, mais tu me donnes l'auditeur, tu me donnes le nom de l'auditeur pour l'aider.
18: Flamme.
0: Flamme, bonsoir.
21: Bonsoir. Flamme, capitaine Flamme.
0: Fidard, tu m'arrêtes
18: ça. C'est pas moi, attends, tu chies ou quoi, là?
0: Flamme, tu mets ta musique, s'il te plaît.
21: C'est parti.
0: Merci.
21: J'ai plus de batterie dans mon téléphone, Bionic. Je suis en misère, là.
0: Ah bah alors, si t'as plus de... Si
21: c'est pas grave, tu peux me rappeler au même numéro avec un téléphone filaire. Merci.
0: Eh bah alors, tu vois ça avec Manu au standard. Au revoir.
21: À tout de suite.
0: Eh bah, c'est bien. Celui-là, il a fait que l'aller-retour, c'est pas mal. Noémie.
21: C'est vrai que ça lui arrive souvent.
18: T'as
0: personne, là?
21: C'est son téléphone.
22: J'ai donné à Manu.
21: C'est une merde.
18: T'as des contractions au niveau du standard ou pas, Noémie?
0: Non mais attends, mais... Eh, Noémie.
21: Noémie.
0: oui. Qu'est-ce que c'est là, ce bordel là? Comment ça se fait que t'es pas capable d'appuyer sur une touche?
2: Je ne vais pas empiéter sur le téléphone de Manu, voyons.
0: Donc tu te débrouilles. Fais-la. Tu m'éteins la double sens, s'il te plaît. Merci. Donc Noémie, tu te débrouilles. En moins d'un quart d'heure, je veux un auditeur de ta part ou sinon le prochain débat, tu ne le feras pas dans les studios.
3: C'est ta chance.
0: Alors tu te débrouilles, t'arrêtes
3: faire deux chez toi avec du champagne.
0: Alors tu te débrouilles. Tu cherches un auditeur, qu'il soit auditeur ou détrice, n'importe, il reste un quart d'heure d'émission. Je veux un auditeur potable. Fildar, s'il te plaît, tu m'éteins le double guard.
3: J'ai rien, moi. Je crois qu'il t'entend pas.
0: Non, mais je sais qu'il est bouché, il doit mal se laver les oreilles ce matin, cet abruti. Bon, alors, qui c'est qui a pas répondu avec question, Fildar, tu arrêtes. Je te fous pas de ma gueule.
3: C'est pas moi.
0: Si, c'est toi.
3: C'est pas moi.
0: Tu vois que c'est pas...

0: Tant que Noémie nous trouve un auditeur,
1: ok, bon, bah je dors un peu.
2: Ah bon, on va aller bouffer un truc.
1: Ok, bah tiens, tu peux me chercher un café, Manu ?
3: Je vais aller pisser.
1: Hein ? Oh, Noémie, tu te dépêches, hein ?
4: Ouais, c'est
1: bien. Non, mais tu te dépêches parce que là, tu veux un truc ?
5: Tu veux un sandwich, un truc ?
1: Pas mal, je voudrais bien un verre de coca.
5: Tu caresses les fesses,
1: déjà ? Eh, les mecs, vous savez quoi ?
5: Vas-y, elle a trouvé quelqu'un, Noémie.
6: Yes.
4: Non.
1: Allô ?
5: Allô ?
7: Ouais, je suis de retour, Captain Flamme.
1: C'est ça que tu m'as trouvé ? Non, j'en veux pas. Je lui dis au revoir.
7: De retour, oh non !
1: Je lui dis au revoir. Je lui dis au revoir. Oui. Je le reprends son air, je lui dis au revoir. Je lui dis au revoir.
2: C'est quoi là ?
1: Noémie !
7: C'est bon, Gérard, je suis là pour être à fond dans ton...
1: Non, c'est fini.
7: Tiens-moi un petit peu.
2: Ouais.
7: Tiens-moi, mais sans quoi.
2: Il peut peut-être lui passer malin.
7: Laisse tomber,
1: Y'a rien, là. Ouais, mais tu le retires et tu reprends quelqu'un d'autre.
7: Mais t'as juste un coup de pouce devant la radio, laisse tomber.
1: Vous y coupez là ? Bah non, Noémie !
4: Bah bon ?
7: Il est où ? Je suis toujours là !
4: J'ai oublié.
1: Ah bah tu sais, je dois pas le savoir.
4: C'est à 3, non ?
1: Voilà. Au revoir, et je reprends quelqu'un d'autre.
2: Je vais le faire.
5: Bon, on en est où dans le débat ? C'est un débat sur quoi déjà ?
1: Donc, maintenant, on attend que Noémie nous trouve un
5: non, mais c'est pas grave, tu peux rappeler du qui tu es, pourquoi t'es là, et d'ailleurs, donc, qu'est-ce que tu fous là, d'ailleurs ?
1: On va faire la dernière question.
5: Tu vois,
1: c'est pas grave. Bah oui, il ne reste plus qu'un quart d'heure, donc.
2: Il ne restait pas un sondage ?
1: Non, parce que les deux sondages qui restaient, je les fais pas parce que...
5: Bah, attends, il y avait des trucs vrais,
2: Il y avait
5: pas que des trucs à la con. D'après vous, d'où viennent les extraterrestres ?
4: Ah, c'est intéressant, ça.
5: Bah ouais.
3: Il est où le nid, en fait ? Faudra trouver la...
1: J'ai pas fait celle-là.
5: Bah,
1: si, il y en a une que je t'avais dit non et...
5: Laquelle ? La première, 68% répondent qu'ils ne viennent jamais un connard à moustache.
1: Ouais, ben ça, de toute manière, c'est même pas la peine de le dire.
5: On le dit pas, c'est pas grave, on le dit pas.
1: Ben, tu viens de le dire, espèce d'andouille.
5: 50% pensent qu'ils viennent du 92 et qu'ils sentent leur mort.
1: Ouais, ben, dans ce cas-là, tu sens le rat pourri parce que tu viens de 3, d'accord ? À 3, il y a que des rats pourris comme toi.
2: Oh, la réponse géniale.
4: Ouais,
5: c'est clair.
4: Ça casse.
1: Ouais.
5: Et 10% disent quoi ?
1: Ils disent d'une autre planète où tout le monde se rase les couilles. Alors là, je vais te dire une chose. Tu vois, un sondage comme ça. Hop ! Voilà, tu le prends dans la tête. Alors, dernière question existe.
2: Qui vise bien quand même.
1: Est-il possible d'avoir des relations sexuelles avec un extraterrestre ?
5: Et pour ça...
2: Je t'assure, il est en plein dedans.
3: Oh là là.
5: Et pour ça... Mais arrête, j'accueille un auditeur.
2: Là, c'était dans le micro,
5: t'en veux pas ?
2: Je t'explique au fur et à mesure.
5: Le quatrième auditeur, t'en veux pas ?
1: Pour terminer, oui, voilà. Parce que c'est le dernier, c'est la fin du débat.
5: On accueille Poussin.
3: Il va l'entraînement à force de cartonner ça.
8: Salut, c'est moi Poussin. Salut Gérard.
1: Salut, ta fréquence
8: 92.7.
1: Ok, donc dernière question.
3: Le petit poussin, ouais.
1: Dernière question, est-il possible d'avoir des relations sexuelles avec un extraterrestre ? Donc c'est par rapport au film V, pour ceux qui l'ont vu.
3: Bien sûr.
1: Alors Poussin.
8: Si je me rapporte à la série, c'est possible. Puisque à la fin il y a eu un bébé lézard et tout, mais ce n'est que de la fiction.
1: Bah oui, mais ça justement c'est par rapport au film V, parce que moi je la suis pas cette série, j'aime pas trop. Donc apparemment d'après ce que tout le monde dit, donc même Fuller m'en a parlé quand il m'a appelé.
5: Ça c'est perso, tu le dis à personne.
1: Justement il paraît que à la fin il y a des enfants, donc c'est pour ça qu'on a fait illusion.
8: Les seules relations sexuelles avec les extraterrestres que j'ai vues, c'est que je me suis pris pas mal de pouces dans les fesses, mais sinon ça cartonne bien, c'est sympa.
1: Poussin.
8: Ouais.
1: Tu vas comment?
8: C'est un petit pouce, un bébé pouce.
1: Ouais. C'est un bébé pouce qui va fermer sa gueule pour l'instant, que je continue avec Princesse Léa pour elle.
8: Je la ferme.
1: Voilà, merci.
8: Okay.
1: Et Princesse Léa.
4: Oui, donc, écoute, d'après mon expérience personnelle, oui, les extraterrestres, c'est vraiment des bons coups, quoi.
1: Oh, le studio d'à côté, il est pas encore là de mettre de la musique. Merci. Oui, oui.
4: Ça va.
1: Alors, Princesse Léa.
4: Oui, je te disais, oui, c'est vraiment des bons coups, hein, les extraterrestres, sérieusement. Surtout ceux qui ont plusieurs queues.
1: Mm-hmm. D'accord, mais t'as pas vu le feu de tomber, alors ?
4: Si, bien sûr, et justement, bah, tu vois, à la fin, il y a un petit bébé, quoi, donc c'est possible, là.
1: Ouais, ben, de toute manière, je pense que même par la... Je crois que par la suite, il y en a d'autres aussi, je crois, mais je suis pas sûr. Hein.
8: Je sais pas ce que t'entends, Gérard, mais c'est un peu pourri comme série.
1: Voilà. Non, mais moi, je la suis pas, cette série, parce que ça me plaît pas. Alors,
3: Armageddon,
1: continuez.
3: Bah, écoute, moi, je trouve ça un peu dégueulasse. C'est vrai qu'il y a dans

0: Il y a une frisée là, une petite meuf là, qui s'est culbutée par un lézard. Moi je trouve ça repoussant, mais bon après tout chacun son truc, hein. Il y a des gens, je sais pas, ils sautent des chiens mystères, tout ça. Moi je dis chacun son truc, chacun sa vie.
1: Et tu veux pas, tu veux faire allusion à quoi avec tes chiens mystères là, tu peux.
0: À la zoophilie si t'arrives à saisir l'essence de son.
1: Ah ouais,
0: c'est compliqué, mais bon.
1: Ouais d'accord, non mais fais gaffe quand même à ce que tu dis. Ouais.
2: Bien serré.
1: C'est ça.
2: Ancienne, s'il vous plaît.
1: Poussin, tu t'écrases, s'il te plaît, merci.
2: Ok.
3: Gérard.
1: Oui,
3: sur IRC, il y a des gens qui réagissent à ta question. Il y a Yankee, par exemple, qui dit que c'est possible un extraterrestre et un humain, vu que toi, t'as bien sauvé Willy.
1: Mmh. N'importe quoi. Alors là, je vois pas du tout le rapport avec.
3: Le rapport, c'est
0: Willy, avec la. Il n'y a pas le rapport. Bon, c'est pas grave.
1: C'est qui vient de dire ça? C'est Poussin?
4: Ah non, c'est pas moi.
1: Poussin, Armand et Dindon.
0: Non, reconnais les voix, moi j'ai une voix d'homme.
1: Non, ouais, faudra peut-être. Fildar, s'il te plaît, tu arrêtes, parce que tout à l'heure, c'est ça que tu vas te prendre.
5: C'est ton micro, Gérard, c'est pas moi.
1: Ouais, c'est mon micro, surtout que tu t'amuses à appuyer sur des boutons.
5: D'accord. J'ai appuyé sur
1: des boutons. C'est ça, pour terminer.
3: Et le rapport avec sauver Willy, c'est la taille, le poids et l'odeur.
1: C'est bien, j'en ai rien à foutre. Suceuse pour terminer.
0: Le poids et l'odeur.
1: Suceuse pour terminer le débat.
5: Oui, merci. Il est là, Mala.
0: Ça, c'est clair, on dirait Mala.
6: Oui.
1: Ouais.
6: Pour te répondre, oui, c'est pas de problème, quoi, s'ils ont des grosses bites.
1: D'accord. Mais moi, je peux vous dire une chose, que cette série-là, j'aime pas, et puis je vois pas comment que...
0: Je vais lui mettre un pour ça, c'est
1: le reste. Armageddon, tu te calmes, s'il te plaît.
0: C'est pas moi.
1: Bon, donc, on va faire conclusion du débat, parce que ça m'énerve.
0: C'est Craig,
1: ouais. C'est Craig. Fais gaffe, tu arrêtes.
0: Faut croire à tous les gens de
5: Megara. Hein. Pète les oreilles, tu m'étonnes. Tu m'as pété. J'ai plus rien à droite.
3: T'as pété les niveaux, j'ai plus rien.
1: À combien compte Déjà, tu arrêtes, s'il te plaît.
3: Oh là là, tu cries. C'est marrant, tu cries, ça monte, tu te calmes, ça redescend.
6: Les gens de Vega aussi.
0: Vas-y, enchaîne ton débat là.
1: Non, mais c'est terminé maintenant, on fait la conclusion et c'est terminé.
5: Oh là là, allez, regarde.
1: Non, mais vous
5: foutez. Moi ça là.
1: Et puis toi, t'arrêtes avec ton double son, d'accord? Ok.
3: Un des auditeurs de décrocher son téléphone.
1: Celui qui a le téléphone qui sonne, arrête aussi, ça m'énerve.
3: Bah qu'il le décroche.
1: Tu décroches, tu réponds, tu lui dis que t'es occupé, terminé, au revoir. Manu, Fildar, tu arrêtes s'il te plaît. Tu arrêtes.
3: Tu fais rien.
0: Moi j'ai peut-être trop terre un coup là.
1: Tu fais rien, qu'est-ce que tu as
5: le terre à l'instant? C'est l'insert ça. C'est l'insert.
0: Ouais, je vais péter un coup.
1: Vous arrêtez avec le téléphone!
3: Lâche-toi ou quand on en est, c'est bon.
0: Ouais, on peut y aller.
1: Suceuse!
0: Ouais, moi je vais péter.
1: Conclusion!
0: Ah non, pas déjà, vas-y, finis ton travail.
1: C'est terminé!
0: Vas-y, finis ton travail.
1: C'est terminé!
0: Il reste 5 minutes.
1: C'est terminé!
0: 11h40, je crois que tu restes au direct.
1: Allez hop, c'est terminé!
0: Termine.
1: Suceuse pour conclusion!
6: Ouais, c'est juste pour conclure, c'était pourri quoi.
5: Je vais pas essayer de nous relaxer un peu, GG.
0: Oh, y a quelqu'un qui
1: tu m'emmerdes, et ben moi aussi. Alors va te faire foutre, suceuse, au revoir, bonne nuit. Armageddon.
0: Bah écoute, malgré l'épais, ça a été un bon débat. Moi je pense qu'il y a des gens malades, faut qu'ils soignent, là on entend, ça a l'air de faire mal. Sinon je pense que... Oh là là, Gérard, je peux pas, là, il y a l'odeur.
1: Non mais laisse tomber, c'est... Fais l'air, tu arrêtes.
5: Il fait rien. Arrête un peu, regarde derrière.
3: Ouais, c'est toi, y'a rien. Ouais.
1: Arrête un peu maintenant, hein.
5: Y'a rien, j'essaie.
1: C'est toi, biche. Mais regarde, t'es vraiment un cab. Tu le fais exprès.
0: Donc,
1: Armageddon pour terminer.
0: Ouais, je pensais que le débat était bien. C'est dommage que l'équipe ait foutu le bordel.
1: Bon, bah ça change pas, de toute manière, c'est tous les ans.
5: Oh, s'il vous plaît.
1: Manu, t'éteins ton micro.
0: Moi, je suis le mec.
1: Oh là là.
0: Moi, je pense. GG.
1: Vous êtes bien les deux enfoirés de l'équipe, hein.
5: Merde.
1: Les deux PD de l'équipe, c'est bien vous. Princesse Léa pour conclure.
0: Attends,
1: non, mais c'est eux deux, là, c'est...
0: Il a pas fini,
1: tu t'écrases, s'il te plaît.
0: J'ai pas fini.
1: Mais il fait rien.
6: Il répond à ta conclusion.
0: Oh, le mec.
1: Dégage, il s'en met une de ce coup-là.
5: Vas-y, reste à ta place. Reste à ta place, vas-y, achète-toi mon biquet.
0: Tu
5: vas te casser tes os de poulet.
1: Ouais, tu vois. Je veux dire, c'est terminé, que tu peux plus partir de l'équipe avec moi.
3: Regarde ta hanche, elle est oxydable.
0: Ah, c'est clair.
1: Donc, Armageddon dindon pour terminer.
0: Je vais rajouter un peu d'huile sur le feu. Moi, je pense qu'après ce que Fildar t'a fait, moi, je le courserai dans les couloirs et je le savaterai.
1: Non, mais t'inquiète pas, de me dire, c'est le dernier débat qu'il fait avec moi. Alors,
5: tu peux pas.
0: Moi, je pense.
1: Princesse Léa.
6: Ouais, mais moi, écoute, je te dis, j'ai beaucoup appris dans ce débat. Surtout, j'ai eu la preuve que pour être aussi con, c'était forcément un extraterrestre.
1: D'accord, eh ben, toi, pour être une princesse, faut vraiment être taré. Bonne nuit à toi. Et Poussin, pour terminer.
2: Bah, moi, j'ai pas vraiment de conclusion. Je voudrais juste savoir, j'ai entendu une rumeur. Roselyne, tu sens encore son pouce ou pas?
1: Roselyne, à ton merde, et je te dis au revoir.
2: Merci, salut.
1: Voilà. Donc, conclusion sur l'IRC, on peut savoir à combien on a terminé?
3: Alors, on a terminé à 8742. Ce qui est pas mal pour une reprise. Et mis à part Snows qui te kiste énormément, on a quand même quelques conclusions au passage sur ton débat. Il y a Yankee qui dit que comme TF1 a la gaffe et son extraterrestre le Big Bill, Fun Radio a Max et le Big Beauf. Alors tout est possible, sans aucun doute, etc. C'est exclusif. Sinon, conclusion, il y a Perforas et Fesses de Bab qui retiennent ta grosse extraterrestre en otage à l'accueil d'RTL. Faudrait peut-être que tu te dépêches de finir.
1: Ça
3: a l'air chaud.
1: Allez, pour en bas.
3: Et tous ceux qui ont entendu l'appel à voir des extraterrestres au Trocadéro, c'était pas des extraterrestres, c'était des gens qui distribuaient des tracts Sodom Tour. Alors, Gérard, si tu pouvais quand même.
1: Non, mais de toute manière, c'est même pas la peine qu'ils y aillent le 26 parce qu'il y aura rien, donc c'est pas la peine de vous déplacer.
4: Attends, il y a la grosse de Gérard qui est en bas.
1: Eh, la grosse, ça t'emmerde, espèce de connard.
5: Il est là.
7: Oh, pardon.
1: Et la tienne, elle est en train de se faire sucer.
7: Oh, excuse-moi, je suis là.
1: D'accord.
7: En privé.
5: Pardon.
1: Donc, c'est terminé. Terminé les conclusions.
3: Ah non, conclusion, excuse-moi, je peux encore t'en sortir quelques-unes. Conclusion de Snooze, un extraterrestre comme un ovni, c'est tout ce qui ressemble à un terrien avec un déguisement.
1: D'accord. Bah, moi, pour moi,
5: la. Un peu plus vite pour la fin quand même. Vas-y, ta conclusion.
1: Tu mets ton sang.
5: Ok, on peut même pas se marrer quoi. Quand durer une prison.
1: La confusion.
5: Et quoi?
1: C'est comme ça.
5: C'est pas quoi
1: Mais c'est pas moi!
5: C'est pas lui!
1: Attends,
5: mais faut éteindre ça!
1: Ouais. Conclusion du débat, c'était le bordel avec Manu Fildar au standard comme
8: demain matin.
1: Avec Fildar au standard, c'est le bordel. À l'arrière, c'était le bordel. Manu qui a rien foutu, Noémie qui a pas voulu épauler Fildar, Manu. Donc c'est ça. Ça a été un vrai bordel, donc c'est terminé.
9: Si tu veux chuchoter les tétons.
1: Y a que Rita qui peut dans le débat. Donc, Manu, à cause, vous allez retrouver Rousseau, au revoir.
9: Si tu veux lui chuchoter les poils des filles, appuie sur la
1: touche. C'est qui, connard?
7: Quoi? J'ai pas de micro, moi. Allô?
1: C'est qui est à l'aria?
5: Bah, je sais pas, c'est moi.
1: C'est qui prend après?
5: Bah, c'est toi. Bah, ça dépend, tu veux lequel.
1: Mais vous fermez vos gueules, vous savez pas qui c'est qui... Vous travaillez ici, vous savez pas qui c'est qui reprend.
5: Il y en a plein qui sont chauds, là. Tu peux les prendre, tu peux y aller.
1: C'est qui veut, là? Levez la main. C'est qui, espèce de connard?
5: Les quatre, là, ils veulent te prendre, hein. Y'a pas de problème.
1: C'est qui reprend, là?
5: Bah, je sais pas, moi.
7: Derrière, putain, vous
1: êtes... Putain, mais vous êtes des branleurs, hein.
5: Bon, attends, bah, ça se voit à Pierre Ciseaux-Feuille.
7: C'est incroyable.
5: 1, 2, 3, 4. Ouais, c'est moi, la nuit sans pub.
7: Non, mais arrêtez, c'est qui?
1: C'est qui? Hein? J'entends rien ce que tu me dis.
7: Vous êtes bouché.
5: Olivier de la Pro, tu veux faire la nuit sans pub?
3: La nuit sans pub. Ouais.
5: Tu peux pas, t'as des trucs à faire?
3: Ouais. Ah, il a les fans en brouille.
1: Mais quoi? Qu'est-ce que tu viens de dire?
7: Arrête!
1: Dégage! C'est qui reprend?
5: Bon, c'est lequel alors, Manu?
1: Mais je sais pas, moi!
5: Bah, attends, moi, c'est. Y a un animateur dans
1: c'est
5: le.
1: C'est qui? Bah,
7: c'est toujours parce que ça allait venir, celle de.
5: Qui viennent, hein? Suivez le taxi?
7: Non, mais c'est qui? C'est quand même un
5: problème,
7: les mecs.
5: Je sais pas.
7: Non, mais vous avez vu le bordel ce soir, l'émission?
5: Bah, attends, je vais me renseigner, je vais appeler la direction.
7: Non, mais attendez, c'est pas du boulot, ça. Combien on finit sur Internet?
3: On a fini à 8842. Ah, on a monté entre temps, 8824.
7: Ah. 8824.
1: Non mais c'était le bordel alors, c'est simple, je pense que le mois prochain on verra.
7: Bah Noémie, t'as rien foutu?
1: Non.
8: J'ai fait mon possible. Ah,
7: toi aussi, putain, tu fais pas ton...
1: Bon alors c'est qui?
7: Je sais pas, c'est qui, tu sais pas?
1: C'est Jérôme, il
7: paraît. Ah non, c'est pas vrai, n'importe quoi. Non, mais attendez, le mec qui prend l'émission derrière, on peut même pas savoir que c'est.
10: Mais c'est Jérôme sur Fun Groove Dance. J'ai peur, il m'a dit ça. Il...
7: Mais non.
10: On va lui demander en face comment il s'appelle.
3: Ils ont mis un bottin pour c'est Jérôme.
7: Non, mais reste là.
10: Tiens, voilà, il arrive.
3: Ah, bah voilà.
7: Voilà. C'est moi. Voilà. Je dis ton nom. Voilà. J'ai pas de nom.
10: Voilà. Bah, il a pas de nom. C'est pour ça, on est emmerdé, quoi.
7: Putain. T'as pas de nom.
11: Ah non.
7: T'es un mec qui vient faire la nuit sans pub, sans nom.
11: Exactement.
7: Eh ben c'est bien, alors donc
11: c'est lui.
7: Conclusion, de manière, comme j'ai dit, ça a été le bordel, donc ça a été le bordel avec l'autre à l'area car il y a
10: rangé,
7: qui foutait sa merde avec les doubles sons. Au standard, c'est encore pire, c'est la catastrophe complète, ça a été la catastrophe. Il y a que sur l'IRC que ça a bien fonctionné, c'est tout. Il y a que l'IRC qui fonctionne bien.
10: Bah oui, ça parle pas, c'est normal.
7: Bah ouais, mais au moins, ils sont moins cons que vous, parce que quand il y a des questions, ils nous les donnent. Ils s'amusent pas à faire des conneries comme ça.
3: Parce que s'ils parlaient, ils te diraient tout ce que ta mère, elle va jumper.
7: Bah, enfin, bref, on s'en fout. Alors, on va s'écouter le petit Roosevelt avec ils ont pris mes fesses pour un trou noir, c'est pas mal. Et les partouzes martiennes avec tes grosses antennes m'excitent là, ma cochonne, bien sûr. Et donc, vous allez retrouver, donc, je sais pas qui pour la...
11: C'est lui.
7: Bah, c'est lui, on sait pas qui c'est, donc voilà. Donc, qu'est-ce que j'ai derrière d'autre dimanche... Non, t'es où toi ce week-end? T'es à la loco, y'a rien? Non. Dimanche...
10: C'est quoi le dimanche? Moi, on peut faire un truc, si tu veux.
7: Ouais. Dimanche, toi, tu vas venir bosser avec Max, ça va te changer un peu les idées, parce que comme invité d'honneur, t'as... C'est qui?
11: C'est moi.
7: William Beat. Donc, pour la nuit éclectique.
10: Il y a la nuit guest, pour ça, c'est un
7: mec qui soit là. T'as raison, écrase. Et donc, Balam Nocturne à minuit, ça sera la...
10: Balam.
7: Le Larsen, merci. Et ça sera la... combien de... Oh! Merci Manu, quand même, quand je parle. Ça sera la combien de... Manu! Oh!
10: Hein, quoi?
7: Hé, gros con!
10: J'entends rien.
7: Ouais, t'es boussé, bah, t'as fait peur. Déboussé les oreilles! Tu lui coupes son micro!
10: Putain,
7: je vais écouter un canif. J'ai brûlé le câble. Noémie, tu m'éteins le micro, s'il te plaît.
12: Je sais pas, mais ça va être la 1036e d'éclectique.
7: 36, combien?
12: 1036.
7: 1036 déjà?
10: Attends, ça passe, hein, mon con. Hein. T'as bientôt 60 ans. Hein.
7: Bon, con, alors.
10: Bon, Gérard, t'accouches?
7: Oh là là, là, là, là, là, le micro! Oh, le micro, Noémie! C'est un nom, putain!
10: Voilà, coupe le casque.
7: Bon, ça m'étonnerait que ça soit de la 1036e.
13: Hein. Non, je sais plus combien c'est, n'importe quoi.
7: Bon, enfin bref, donc...
10: Ouais, faut envoyer le 10 parce qu'on va au Queen, là.
7: Bah ça y est, je te les annonçais, espèce d'andouille.
10: Bah bientôt, on va au Queen, va te laver.
7: Eh ben, va te taper les fesses toi-même, mes connards. Et donc, je salue particulièrement...
14: Salut
7: tout le monde, à part les deux branleurs qui ont rien foutu. Donc, Rigo, ben, je te souhaite bonne continuation pour la suite.
3: Merci, bah toi
10: et
3: aussi.
10: Puis, donc, on a reçu un mot du cuistot du foyer qui te dit pas ça le bonjour.
7: On espère te revoir pour
10: le réveillon de l'an 2000.
7: Pour la fin mars, sur le débat qui va,
10: voilà.
7: Qui va porter sur les routiers de la Sibérie, justement.
10: Oh, ça
7: en
10: ça
7: espérant.
10: Ça daube.
7: Oh, les routiers, que les deux. En espérant que les deux caves. Se calme parce que les routiers vous emmerdent à tous les deux, vous êtes bien contents de les avoir pour avoir votre essence, d'accord?
10: Ah non, mais...
7: Alors, en de bon entendeur, salut!
10: Attends, mais moi je roule au GPL, j'ai rien à branler.
7: En de bon entendeur, salut!
10: J'ai rien à branler des routiers, je roule au GPL.
7: Oh!
10: Et ça sent.
7: Les routiers, de toute manière, ils sont moins cons que vous. Et heureusement qu'on les a, parce que sinon on n'aurait pas d'essence.
10: On n'aurait pas de grève sinon, c'est vrai.
7: Ouais, ben heureusement qu'on les a. Donc voilà, donc sur ce, bonne nuit à tous et c'est tout ce que j'ai à vous dire. Et ah, ben je sais pas.
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0: Là, je vais dire une chose, tu vois, toi, tu rigoles.
1: Non, mais Gérard, nous, on est au courant parce qu'on en a entendu parler brièvement, mais mets-toi à la place des auditeurs qui nous écoutent et qui ne savent pas de quoi tu parles, tu balances des trucs. Explique clairement pourquoi t'appelles ce soir.
0: Donc, moi, j'appelle, c'est pour éviter que les gens s'amusent. Éviter.
1: Mais s'amuse à quoi? On ne comprend rien, parle français, explique-toi, qu'est-ce qu'il veut pas.
0: Déjà, la première lettre, c'est évite de parler de nous à la radio.
1: Non mais attends, Gérard, apparemment tu comprends pas le français. Tu parles français, tu comprends le français?
0: Oui, je comprends aussi bien le français que toi.
1: Bon bah alors, mais on n'en a pas l'impression. Alors moi, je vais expliquer à ta part ce que j'aurais voulu entendre de ta part, c'est voilà, j'appelle parce que je continue à avoir du courrier, je commence à en avoir ras-le-bol. C'est à cause du courrier que t'appelles.
0: Oui.
1: Et bah pourquoi tu le dis pas depuis le début? Il faut attendre 1 minute 30 pour savoir pourquoi t'appelles.
0: Moi, le courrier, tu vois, je commence à en avoir ras-le-bol.
1: Alors qu'est-ce qu'il y a dans le courrier?
0: Alors, évite de parler de nous à la radio. On n'a pas envie de se faire remarquer dans la cité. Beau gosse et gueule d'amour, soi-disant les avocats de Françoise.
1: C'est exact, ce sont les avocats de Françoise.
0: Ah ouais, ils habitent dans la cité où j'habite.
1: Oui, ils ont 14...
0: Comme par hasard, comme par hasard. Alors en cas de gros problèmes dans la cité, je te donne pas l'appartement, SOS cousin, toi, mon nom de famille, avec un numéro de téléphone, signé encore beau gosse espèce et gueule d'amour.
1: Ouais.
0: Hein? Exclusif des nouveaux numéros de Gérard, bientôt sur Minitel et IRC.
1: Ah, alors ça c'est vrai, Ego m'en a parlé, il m'a dit tiens apparemment demain, on devrait avoir des news te concernant, apparemment il y aurait des photos de toi et de ton appartement à l'intérieur sur le site internet.
2: Ouais, il y a des photos de l'intérieur du balcon.
0: Ego, je vais dire une chose,
2: oui,
0: si demain c'est sur internet, moi je dis je ne viens pas.
2: Non mais je crois
0: alors,
2: que ça...
0: C'est à toi de faire gaffe sur internet.
2: Ah mais ça j'y peux rien, c'est la liberté, les gens ils font ce qu'ils veulent.
1: Rigo,
0: atteinte à la vie privée des gens.
1: Ça je suis d'accord.
0: Ça peut coûter cher.
1: Je suis d'accord.
0: Négatif.
1: Tout à fait, mais c'est pas Rigo qui met les photos, donc lui il y est pour rien, il va juste constater. Mais je pense que Rigo a suffisamment de pouvoir et d'impact et suffisamment performant dans l'internet pour pouvoir interdire l'accès de ses photos sur le site internet. Qu'est-ce qu'il y a d'autre qui n'allait pas encore, Gérard?
0: Alors toutes les infos sur Gérard avec un numéro de téléphone,
1: bon, etc.
0: Mon numéro de sécu, mon numéro de compte, ma date de naissance et le nom de famille de Sandy.
1: Bon, et sinon, tu as reçu aussi un autre courrier, et ça, je m'en souviens plus, mais tu m'en avais touché mot également aujourd'hui, mais là, je m'en souviens plus. C'était quoi? C'était concernant quoi, Fildar? C'était des soirées?
3: Ouais, je crois qu'il y avait plus si c'était des soirées, excusez-moi pour le larcène, ou...
1: Pas grave.
0: Soirée spéciale gay, organisée par Gérard, videur Sandy, le bulldog. Sponsor,
1: Te marre pas, Manu, te marre pas.
0: Alex.
1: Te marre pas, Manu.
0: Non, mais te marre pas, Manu, parce que je vais te casser ta gueule, toi, pauvre con.
3: Ah, carrément, bah merci.
1: Ah bah ouais, non, mais là, c'est normal.
0: C'est pas un truc à rigoler.
1: Ah non,
0: hein, quand tu reçois ça dans ta boîte aux lettres, c'est pas marrant.
1: On rigole pas.
0: Alors maintenant, t'as des soirées spéciales sodomie, organisées par moi-même, avec des faux numéros, et puis toujours numéro de l'appartement.
1: Bon.
0: Alors le mec qui s'amuse à faire ça, il se calme. De cette manière, c'est un mec de la cité.
1: Bon, est-ce que, Gérard, est-ce que tu peux nous confirmer sur l'antenne comme ça, sans avocat, mais... pour rassurer tous les fans de Gérard et de Fun Radio en règle générale, tu n'organises pas des soirées SM, sadomaso,
0: ni... c'est faux. Ça, c'est strictement faux.
1: Bon, ni des soirées sodomie.
0: Non, ça, c'est strictement faux.
1: Parce qu'on m'a dit que tu organisais ça en banlieue parisienne.
0: Non, c'est faux. Alors, celui qui t'a sorti ça, tu diras pour moi que c'est un con.
1: On a reçu un courrier que je vais te lire.
0: Non, bien sûr. Encore des courriers de fesses de babouin.
1: Exactement.
0: Ouais. Par contre, moi, j'ai encore un courrier.
1: Il dit que t'organises des soirées sodomie. Il faut avoir plus de 25 ans. Et il faut quand même déjà avoir pratiqué moins pendant 2 ans.
0: Ouais. Louis Pigeot, Boris et Sucker, c'est pareil. Il faudra peut-être que vous arrêtiez vos conneries de nous balancer des trucs qui n'ont rien à voir. Parce que ça a été fait dimanche. Ça a été fait dimanche après-midi. Et il y a un papier qui a été glissé ce soir à 17h30 sous la porte.
1: Ouais. Alors ça, en tout cas, t'as Émilie qui vient d'arriver sur le Minitel qui me dit j'ai la chatte qui, enfin je le dis, hein, excusez-moi, c'est un petit peu vulgaire, je transcris exactement ce qui a marqué, je lis texto, je mouille ma culotte à l'idée de savoir que Gérard est sur l'antenne en ce moment, est-ce qu'il est possible de rentrer en contact avec lui et de pouvoir lui parler?
0: Non.
1: Voilà, non mais il est trop énervé ce soir Gérard, je comprends, je me mets à ta place.
0: Non, parce que là moi je vais te dire une chose, tout ça, tu sais où que ça va aller demain? Au commissariat de police, parce que c'est con, parce que
1: ils doivent commencer à te connaître hein, quand même au commissariat depuis le temps.
0: Ah bah oui, quand même, c'est bien.
1: Ah monsieur Gérard, qu'est-ce qui vous amène?
0: Non mais tu rigoles quoi? Non mais rigole.
1: Non je me suis cogné.
0: Non, non, mais... tu peux rigoler.
1: Non,
0: si
1: je me suis cogné.
0: Je
1: vais
0: te dire une chose. Que le mec qui a été chercher mon numéro de compte, là, par contre, il va avoir des problèmes. Parce que même ma date de naissance, même mon numéro de sécurité sociale, et même le nom de famille à Sandy, fais-moi confiance que ça va chier.

0: fois à la radio. Hein.
1: Non, mais c'est bien parce que tous les papiers que j'ai, ça vient du même feutre avec différentes couleurs.
2: Du même feutre.
0: Ah bah alors moi si je te conseille une chose. Non mais je te conseille Gérard, je te conseille à ce moment-là, si c'est différentes couleurs, de contacter monsieur Coloriage.
1: Vas-y, rigole pas.
0: C'est pas moi qui rigole, c'est Fildar qui me conseille ça.
1: Bah, Fildar, il ferait mieux de s'occuper de son cul, lui. Il ferait mieux de s'occuper d'un appartement et de pas nous casser les couilles, lui.
0: Même, tu veux dire, Gérard, même Fildar applaudit ce que t'es en train de dire parce qu'il sait que t'as entièrement raison.
1: Hein? Parce que c'est bizarre. Parce que là, je viens de retourner une carte et derrière, c'est marqué de la barre de beau gosse et de gueule d'amour en vert. Et celui qu'on a reçu ce soir à 17h30, il est marqué en rouge. Marqué de la même personne.
0: Putain, mais Gérard, t'es plus un animateur ni un ancien routier, t'es devenu un véritable détective.
1: Ouais, non, mais attends. Moi, maintenant, je vais remettre tout ça aux flics. Hein? Comme ça, ils vont constater l'écriture. Ils vont voir.
0: Vous barrez pas, arrêtez de vous marrer.
1: Non mais attends, fais leur s'occuper du standard.
0: Ça c'est clair parce que il faut que ça bosse.
1: Apparemment ils en ont rien à foutre, c'est pas eux qui sont atteints.
3: Hein? Non, mais pas.
1: Alors lui, le plus tard, il faut mieux s'occuper de trouver son appartement et de fermer sa gueule.
0: On me demande sur le Minitel si on serait pas en contact directement avec l'au-delà et avec Coluche qui nous fera un sketch. Non, c'est du vrai Gérard. C'est vrai que Gérard, on t'a souvent comparé à Coluche.
1: Ouais, ben c'est bien. Mais moi, demain, je te signale. Demain, je mets tout ça au flic et c'est tout.
2: Oh non.
1: Ouais, ben y a pas de.
0: Si, y a pas de mais non, Manu. Il fait ce qu'il veut, Gérard. Attends, c'est lui qui souffre, c'est pas toi.
2: Ouais, c'est vrai.
0: Bon alors.
1: Même Sandy, elle en a ras-le-bol.
0: C'est pas toi qui tu peux nous la passer deux secondes. Tu pourrais nous la passer deux secondes.
1: Ouais, je te la passe.
0: Alors attendez. Non, arrêtez. Oh, calmez-vous parce que Gérard il va s'énerver. Écoutez, il y a Sandy qui arrive. Sandy.
1: Allô.
0: Bon alors Sandy, on t'écoute. Sandy.
4: Oui, moi Suisse. Ce que je voulais dire, c'est que j'en avais vraiment marre de ce qu'ils font.
0: Hein. Ça s'entend hein, dans le son de ta voix. On sent que t'es énervé. Ah, hein.
2: Grave.
4: Non mais moi ce que je voulais dire, c'est qu'ils n'ont pas intérêt à toucher à ma famille. Parce
0: non,
4: que
0: ça
4: c'est
0: ça.
4: Ou ma soeur,
0: ça je suis d'accord. Mais t'inquiète pas, ça n'arrivera pas. Mais c'est surtout à ton GG.
4: Ouais, mais comme ils connaissent déjà mon nom de famille, je pense que c'est
0: vrai
4: qu'il a trouvé. Hein.
0: C'est vrai, mais je sais pas comment vous vous débrouillez pour qu'ils puissent avoir tous ces renseignements, à moins que vous les fassiez rentrer chez vous et qu'ils puissent à votre insu récupérer du courrier, parce qu'on sait quand même que vous êtes assez fanat d'ouvrir la porte facilement à une époque et qu'en plus Gérard donne son numéro de téléphone et ça, tu en es d'accord sans dire un peu à n'importe qui, c'est normal qu'après vous ayez des problèmes. C'est comme si moi je me.
4: Bah, je pense, oui.
0: Repasse-moi Gérard.
3: Repasse-moi Coqueluche.
1: De quoi?
0: Qu'est-ce que t'as dit?
3: C'est
1: attends,
3: pas Coluche.
1: C'est qui vient de dire passe-moi à Coqueluche.
0: Je crois que c'est Fildar.
2: Hein?
0: C'est qui des deux?
3: C'est Manu.
2: C'est Fildar.
0: Ah non. C'est qui?
3: Non, c'est pas moi.
0: Ah non,
3: c'est
0: Fildar. Ouais, comme par hasard.
1: Ouais, mais faites gaffe à vos gueules tous les deux.
0: Non, mais ils y sont pour rien, ça va, t'énerves pas sur eux non plus, c'est pas la peine. Mais Gérard, pourquoi tu donnes ton numéro de téléphone à toutes les filles aussi?
1: Non, attends, pour l'instant, le numéro que
0: Françoise,
1: j'ai donné.
0: Françoise nous,
1: numéro,
0: a dit, Françoise nous a dit que tu donnais ton numéro de téléphone à tout le monde. Enfin, c'est,
1: ah bon?
0: Non, enfin, c'est pas elle qui nous l'a dit, c'est quelqu'un qui nous a dit qu'elle le disait.
1: Ah bon, il paraît que j'aurais dit à Françoise que je donnais mon numéro de téléphone à tout le monde.
0: C'est pas elle qui nous l'a dit. Bon, alors.
1: Qu'elle aurait dit à quelqu'un que je le donnais à tout le monde.
0: Bon, on va voir Pascal dans un instant, mais j'aimerais bien que vous m'appeliez Françoise quand même pour qu'on essaye de résoudre ce petit problème en direct live, hein, en famille, s'il vous plaît. Donc Gérard, tu ne bouges pas.
1: Mm-hmm.
0: Hein, on va régler nos petits. Françoise n'y est pour rien. J'ai entendu dire qu'il y avait quelqu'un de son entourage qui disait que elle disait que tu donnais ton numéro de téléphone à tout le monde. Est-ce qu'elle est là,
3: Françoise? C'est occupé.
0: Bon, bah, Françoise, je sais que tu écoutes l'émission. Je t'en supplie si tu veux effectivement à ce que ton esprit, enfin je veux dire comment dire ton. Comment on pourrait tourner ça, ton image. Non, ta beauté soit blanche.
3: Ça peut être bien.
0: Hein, ça peut être bien que ta beauté soit blanche.
3: Ouais.
0: Raccroche ton téléphone et on va essayer de te joindre. Gérard, tu restes patient. Merci beaucoup d'avance.
1: Ouais.
0: Tu as eu beaucoup d'appels sur le standard ainsi que sur le Minitel de gens qui sont solidaires avec toi et qui comprennent ton problème.
1: Ouais.
0: On a même Figio qui est en ce moment sur le site internet mais qui ne souhaite absolument pas discuter avec toi en direct, tout comme Françoise qui continue à faire la fine bouche. Ah là ? Ah, bravo Françoise !
4: Salut Max !
0: Alors, donc Gérard, je te disais, beaucoup de gens sont derrière toi et tout le monde est persuadé que Françoise n'y est pour rien. Et justement, Françoise, donc, qu'est-ce que c'est que ce truc?
4: Bah, j'en sais rien. Déjà que dès que j'ai raccroché, parce que vous avez demandé de raccrocher
0: exact.
4: Il y a un petit con, il n'arrêtait pas de bloquer ma ligne exprès. Alors, ce petit con-là,
2: il va être opéré vite fait parce que manque de peau, c'est que j'ai un appareil qui note les numéros de téléphone.
0: Alors là, lui...
2: Il va se faire baiser par la police directement.
0: Déjà...
2: J'attends, je vais faire comme Gérard, je vais attendre demain, donner le numéro que justement qui s'est inscrit sur mon appareil.
0: Ton appareil dentaire
2: Non, déconne pas, Max.
0: Ah, t'as raison. Je m'excuse. Je me mets à genoux pour toi. Excuse-moi. Je suis désolé. Bon,
2: non,
0: allez.
2: Max,
0: non, allez.
2: Non, mais c'est vrai que
0: non,
2: c'est vrai qu'on commence à en avoir ras-le-bol. Hein, que ce soit Gérard, moi, et même Sandy, on en a ras-le-bol. Hein.
0: Après, tu crois que moi, j'en ai pas marre? Tu crois que moi, ça me fait rien?
2: Mais à quoi ça leur sert, ces petits cons, là?
0: J'en sais rien, moi. À quoi ça vous sert, bande de petits cons?
2: C'est pas des petits cons, Mathieu, c'est tout ce qu'on veut.
0: C'est des cons.
1: Attends, Françoise. Tu m'excuses de te couper la parole. Moi, l'espèce de petit con de Mathieu, je voudrais bien savoir où t'as pu savoir que mon numéro de portable était sur Internet.
2: Mathieu, c'est qui, ça, encore, celui-là?
1: Non, mais c'est un mec qui vient de m'appeler, qui m'est sur mon portable, en me disant comme quoi que mon numéro est sur Internet. Alors, Rigo, tu me contrôles ça tout de suite, s'il te plaît, et tu me le retires.
0: Non mais attends, Gérard, faut bien que tu comprennes une chose par rapport à Rigo. C'est que Rigo, il peut constater que ton numéro est sur un site internet. Maintenant, il n'a pas le pouvoir de pouvoir l'enlever.
1: Non mais attends, dans ces cas-là, qui c'est qui l'a mis sur le...
0: Non mais dans ces cas-là, tu fais bien de me le dire. Ça veut dire qu'on est peut-être avec un mec qui n'est pas compétent. On va le virer, on va mettre quelqu'un d'autre. On va mettre un informaticien à la place de Rigo.
5: Je vais faire appel à la brigade d'Inet, la brigade des...
0: Parce qu'il y a la brigade d'Inet, effectivement. Hein. Eh oui, Gérard.
1: Non mais faut quand même faire gaffe quand je donne des numéros.
0: Non mais c'est toi qui les donnes à tout le monde aussi, tes numéros, espèce d'abruti.
1: Mais attends, numéro de portable là, celui-là.
0: Oui.
1: Comment que ça se fait qu'il est déjà apparu sur internet
0: mais
1: alors
0: parce
1: que je l'avais pas donné?
0: Parce qu'il doit y avoir des gens qui te connaissent et qui travaillent au France Télécom et qui récupèrent ton numéro et qui le donnent à tout le monde.
1: Non. Attends, parce que moi je me suis renseigné. Normalement les portables n'ont rien à voir.
2: On ne peut pas être sur internet.
0: Attendez.
1: C'est pas possible.
0: C'est pas possible. Attendez mes amours, parce que là vous êtes tous les deux à parler en même temps. Françoise, tu voulais rajouter quelque chose peut-être?
2: J'ai dit que les numéros de portable, c'est impossible de les avoir sur France Télécom.
0: D'accord, ok. Bah, c'est ce que je voulais savoir. Bah, merci en tous les cas. Les deux de. Merci à François en tous les cas d'avoir bien voulu témoigner sur cette antenne, parce que c'était pas évident. Il fallait avoir le courage de le faire et tu en as eu le courage.
2: Bah,
0: et c'est ça qui est bien. Madame Françoise,
2: ouais.
0: Par les pouvoirs qui me sont conférés, je vous déclare libre comme une huître et comme une grosse moule nantaise.
2: Ouais, d'accord.
0: À part ça, ma petite Françoise, comment vas-tu?
2: À part ça, ça va.
0: Alors, la vie est belle.
2: Je t'ai laissé trois messages sur ton répondeur, mais. Olivier de la Pro, il a pas l'air de le faire passer.
0: Non, c'est Manu qui décortique le répondeur.
2: Manu, c'est
3: à quelle heure,
0: Parce que Françoise, ça lui dit rien.
2: 9h15.
3: 21h.
2: 9h15 du matin.
0: Du matin?
2: Du non. Matin, ouais.
0: Quand?
2: Ce matin.
0: Ce matin?
2: Ouais.
0: Non.
2: C'est même un truc.
0: Il dit que non.
3: Ah non.
2: Alors ça m'étonnerait.
0: Voilà.
3: T'es ouf, j'ai que des boosts sur le répondeur.
0: Il y avait rien de potable à passer?
2: J'ai passé une musique.
0: Non, franchement, non. Il n'y a rien que de la merde.
2: J'ai passé une musique, c'est un jingle qu'on m'a envoyé.
0: Ah oui, d'accord, mais est-ce que tu as parlé, toi, dessus?
2: Bah, disons que j'ai laissé après, parce que c'est Gaël qui fait le répondeur.
0: Non, c'est pas Gaël, oh là là, elle confond tout, la petite. Surtout, tu dis bien que c'est toi, parce que si on sait pas que c'est toi, on fera rien, forcément, si tu donnes pas.
2: Je laisse seulement mon numéro de téléphone.
0: Bah, non, mais ça sert à rien, on peut pas avec ton numéro de téléphone tout le temps deviner, on peut pas se rappeler, voilà, et t'es tout bidon, d'après ce que dit Manu. Bon, Gérard, quelque chose à rajouter?
1: Moi, ce que j'ai rajouté, moi, je préviens d'une chose, c'est que on est lundi.
0: Ouais.
1: Il est 20.
0: Non, mais Gérard, si tu sais pour dire aux gens que si.
1: Gérard,
0: je sais d'avance ce que tu vas dire. Tu vas dire que si d'ici demain ça se calme pas, tu viens pas jeudi.
1: Voilà.
0: Alors, si t'en parles à l'antenne, forcément les gamins vont faire exprès que ça ne se calme pas pour que tu viennes pas jeudi. Et si tu viens pas jeudi, c'est-à-dire que tu ne remplis pas tes fonctions, je te rappelle que tu as un contrat vis-à-vis de la radio.
1: Ouais,
0: je vais être très clair, si tu ne viens pas jeudi, ce n'est pas un problème, parce qu'une fois tu as souhaité ne pas venir, et je t'avoue que ça nous gênait pas, dans ces cas-là, il faut nous le dire tout de suite et je romps ton contrat, et comme ça tu es libre comme l'air et tu pourras de nouveau vaquer à tes occupations, c'est-à-dire à glander, à dormir.
1: Non, mais moi, dans ces cas-là, moi je fais une chose,
0: ouais.
1: Parce que dans ces cas-là, si tu me romps mon contrat, moi dans ces cas-là...
0: Bah si tu viens pas jeudi,
1: Non, c'est clair. Attends, moi je laisse jusqu'à mercredi.
0: Ah non.
1: pas plus.
0: Pas d'ultimatum, si.
1: Si.
0: Alors vas-y, alors dis que c'est un ultimatum.
1: Moi, je donne jusqu'à mercredi matin. Si mercredi soir, à 23h, je t'appellerai sur... au bureau... pas dans le bureau.
0: Bon, enfin bref, tu m'appelleras et alors ?
1: Je t'appellerai. Mm-hmm. Et si ça continue, bah, jeudi, tu me vois pas.
0: D'accord, bah si tu viens pas jeudi, c'est même plus la peine de venir, je te le dis en direct live devant tout le monde pour que tout le monde ne dise pas qu'après, qu'après on aurait fait des trucs en douce. Moi, je te le dis en direct, si tu viens pas jeudi, quoi qu'il arrive, et bah, à ce moment-là, il n'y a plus de contrat et tu viendras plus jamais.
1: Et bah, dans ces cas-là, je voudrais bien savoir quel est le petit connard qui s'amuse à faire ça.
0: Je n'en sais rien, mais menez une enquête, vous, au lieu de rester là au téléphone à rien foutre.
3: J'ai la VRP là au téléphone.
0: Ah bon, d'accord, on est avec le VRP. Alors, on peut peut-être.
1: Ouais, mais attends, ton histoire d'AFP et tout ça, j'y crois pas parce
0: non,
1: que.
0: Non.
1: C'est Olivier Delapro qui me paye l'AFP.
0: Non,
3: j'ai
0: non.
3: Ce que lit là. Bon, ouais, bosse pour toi là, Gérard.
1: Mais arrêtez derrière.
3: Moi, j'ai le chien de Colombo.
1: Arrêtez vos conneries.
0: Gérard.
1: Arrêtez vos conneries.
0: Arrêtez de gueuler.
1: Stop. Vous faites votre boulot, vous cherchez des auditeurs pour Max.
0: Voilà, non mais des auditeurs. Gérard, arrête de dire des conneries parce que des auditeurs, on en a plein qui attendent. Moi, ce que je voudrais simplement dire à Filda et à Manu, c'est que bon, on est en contact. Apparemment, ils disent que Manu dit qu'on sera en contact avec le FBI.
1: Ouais. Bon, mais attends.
3: Je suis en train de négocier.
1: Fais-moi confiance que lui, je vais mettre toquette dans sa gueule parce que le FBI, j'en ai marre. Ah, parce que c'est lui qui fait des conneries. Alors tu me casses pas les couilles. D'accord, Filda.
3: Attends, j'ai Del Cooper.
0: Non, c'est Manu. Manu dit qu'il est en contact avec Scully.
1: Et ouais, non, mais attends. Alors, dans ce cas-là, tu les prends, tu les calmes. Ok, salut.
0: Bah, attends. Oh non.
3: Tiens.
0: Oh là là. Quel spectacle. Ça fait 3 ans et demi qu'il nous fait le même plan. Il s'énerve pour un oui, pour un non. T'as vu Françoise quand même?
6: Bah, de toute façon, il a raison. Hein. Je te signale qu'il
0: Ceci
6: a raison.
0: Ceci dit, vous allez vous calmer un peu, d'accord?
3: Attends, c'est bon, il y a Starsky Hutch qui arrive chez Gérard là.
0: Non, déjà qu'il y en a un des deux qui est mort. Bravo. Il y en a un des deux qui est mort.
3: De quoi? Mais si.
0: Starsky Hutch. Il y en a un des deux qui est mort.
3: Mais non, c'est sa femme qui
0: est mort. Oui, mais il y en a un des deux qui est mort, non?
6: Non, pas du tout.
0: Il y en a un qui boit beaucoup.
3: Mais non,
0: il y en a un des deux qui est dead.
3: C'est la voiture.
0: Non, je sais qu'il y a la fille, il y a la mère, mais je crois que l'autre aussi il est mort.
3: Non, ils sont en pleine forme, ils vont refaire une série et tout là. Ou Starsky Hutch mort, non mais n'importe quoi.
0: Ah bon, merde.
3: Non.
0: Françoise.
6: Ouais.
0: Bon, ils sont pas morts, Starsky Hutch?
6: Mais non, pas du tout.
0: Je crois qu'ils étaient morts, moi.
6: Mais non, dans la famille Hutchinson, qu'ils ont été atteints du sida.
0: Ah oui, c'est ça, voilà, d'accord, ok. Oui, ça je sais, c'était là-bas. Bon, hey, tu passeras le bonjour à Huggy les bons tuyaux. Il faudrait que Huggy l'appelle Gérard.
6: Non mais c'est lui qui balance
3: le numéro de téléphone.
0: Ils donneraient rendez-vous devant un jukebox.
6: Non mais Max.
3: On va faire un billard.
6: Max.
0: Oui Françoise.
6: Vous avez l'air de plaisanter.
0: Mais pas du tout.
6: Non mais c'est pas de la plaisanterie parce que c'est vrai qu'on a plus de vie.
0: Mais je sais bien, mais attends, privée, Françoise, je rencontre moi aussi au quotidien le même problème. Le problème, c'est que Gérard. Non mais attends, bah oui, mais qu'est-ce que tu veux que j'y fasse? Vous venez, vous passez à l'antenne, à un moment donné, vous donnez votre numéro de téléphone à plein de gens.
6: Je suis désolée, ils l'ont eu sans faire exprès, si tu te rappelles. C'était un soir.
0: Françoise, très honnêtement, Françoise, je vais pas essayer de remettre de l'eau dans le vin. Il suffirait d'appeler les France Télécom en espace de une demi-journée.
6: Non, mais.
0: En une demi-journée, tu pourrais changer de numéro de téléphone et après.
6: Je ne veux pas, c'est toi qui vas me payer ma ligne, peut-être.
0: Mais ça paye pas, tu changes un numéro de téléphone, oui. C'est gratuit.
6: Ouais, si je me fous sur la liste rouge.
0: Mais c'est pas une question. Mais non, mais
6: je te signale.
0: Françoise, je crois que tu n'as pas compris. Tu changerais de numéro de téléphone déjà rien que ça.
6: Ouais.
0: Pour commencer. Et après, la liste rouge, ça coûte 15 balles.
6: Et alors, j'ai pas 15 balles à foutre.
0: Eh ben, je te filerai 15 balles dans ces cas-là, si tu veux.
6: Tu parles.
0: Bah oui, je te les donnerai.
6: Tu m'as toujours dit qu'au mois de septembre, tu devais me donner un peu d'argent. Hein?
0: Bah, je t'ai dit ça, moi.
6: Oui, tu m'as dit ça. Et ça fait pratiquement 3 ans que tu me le dis.
0: Non, ça fait pas pratiquement. Non, François, ça fait pas pratiquement 3 ans. T'es une menteuse. Ça fait. Je t'avais dit que je te donnerais de l'argent comme Gérard si t'étais amené à faire quelque chose d'intéressant. Or, comme t'appelles jamais et que tu ne fais jamais rien, je vois pas pourquoi je te paierais.
6: Parce que tu me proposes pas.
0: Bah, parce que je te propose pas, c'est pas moi de te le proposer, c'est à toi de me proposer des idées. Je vais quand même pas bosser à ta place.
6: Moi, je veux avoir une rubrique. C'est consoler les gens vis-à-vis du cœur.
0: Ah oui, mais là, c'était Love in Fun.
6: Non.
0: Si.
6: Non, mais consoler les gens qu'ils appellent, les conseillers vis-à-vis.
0: Ah ouais, mais moi, je le fais déjà, ça.
6: Disons que je peux le faire pendant une heure.
0: Non. On va y réfléchir, ouais. D'accord. Mais arrête de dire des bêtises à l'antenne. Quand t'avais promis de l'argent, t'avais promis, on t'a rien promis du tout. Vous faites
2: un menteur là.
0: Non, non, tu te fais un petit peu. T'es un petit peu sur les comètes là, dans les nuages. Françoise, quand même, faut pas exagérer. J'ai dit que je verrai, je t'ai jamais promis quoi que ce soit. Au même titre que Gérard, jusqu'à quand j'ai
2: Ça n'empêche pas que Gérard, il est embauché.
0: Mais la différence entre Gérard et toi, c'est que Gérard, lui, il vient faire de la radio pendant très longtemps et dans les studios et en direct, alors que toi, t'es chez toi, ça dure deux minutes et qu'on te rappelle et ça te coûte pas vraiment très cher. Maintenant, si maintenant tu considères que tu es remplaçable et machin, on t'a prouvé le contraire, qu'on pouvait très bien se passer des gens. On prend le plaisir de vous avoir au téléphone. Maintenant, on n'oblige personne à appeler. Hein. On vous appelle quand il y a un problème, vous décrochez, vous êtes là, vous êtes là, vous n'êtes pas là, vous n'êtes pas là. Et je pense pas, Françoise, on te demande tous les soirs de passer sur l'antenne.
2: Non, pas du tout.
0: Bon, voilà, depuis que je suis revenu le soir, t'as dû passer à peu près trois fois en l'espace trop. Bon, bah alors tu vois que c'est pas énorme. Donc, s'il fallait payer les gens aujourd'hui, il y en a un que je devrais payer bien plus que toi aujourd'hui, c'est bien Christian.
3: Ah oui.
0: Ah ouais. Mais c'est pour le plaisir de passer à l'antenne.
2: Ouais.
0: Bah oui. Tu vois, tu t'emballes toujours pour un oui, pour un non. Mais c'est dingue, il faudrait payer tous les auditeurs.
2: Ah ouais. Non, non, non, il faut pas payer tous les auditeurs, c'est pas vrai.
0: Ah bon?
3: Non, mais surtout que Françoise, le problème que t'as, c'est que t'as des avocats et ces soi-disant avocats, en fait, au lieu de t'aider, ils t'embourbent.
2: Avocats, des avocats, tu parles.
3: Non, parce qu'ils te mentent, ils te disent n'importe quoi et toi, tu les crois.
0: Eh oui,
2: n'importe
0: toi,
2: tu... quoi.
0: Mais si.
2: Moi, je m'appelle pas Gérard, je te signale.
0: Mais, ah, Françoise, tu crois bien des gamins. Tu crois, pas, tu crois des gamins de 15 ans. Même des gamins de 15 ans te font croire n'importe quoi.
2: Non, non, non.
0: Si, si.
2: Par contre, je vais te demander, Max.
0: Oui.
3: T'as, ma chance de sujet.
0: Ouais.
2: T'as pas donné des photos de l'anniversaire à Gérard?
0: Ah non. Ah non, non, pas du tout, non, absolument pas, non.
2: Parce que t'en avais tiré, si tu te rappelles, quand il y avait le masque et tout ça, qu'à un moment que j'étais collé.
0: Il y a deux ans.
2: Eh ben oui, il y a deux ans, mais Gérard, il est là, ces photos-là.
0: Et on m'aurait dit ouais, qu'effectivement, il aurait récupéré toutes les photos.
2: Ouais, ouais, et il s'amuse à les vendre, je te signale.
0: Ouais, alors, qui t'a dit ça encore une fois?
2: Ah, ah.
0: Mais tu vois, tu crois tout et n'importe quoi. Mais tu
2: crois pas,
0: c'est pas vrai. Mais tu crois n'importe quoi. Mais c'est des gamins de 15 ans qui te font croire des choses pareilles.
2: Non,
0: oh bah écoute, merde.
2: Parce que justement.
0: Bah écoute, moi je vais te dire une bonne chose. Il y a Christian de la salle Saint-Cloud qui m'aurait dit que toi t'aurais récupéré des émissions, que tu les enregistrais, que tu faisais des duplicata et que tu les vendais 100 francs.
2: Bah oui, la preuve.
0: Eh bah alors pourquoi t'as besoin d'argent alors? Parce que t'as de l'argent.
2: Et quelle émission?
0: Toutes les émissions du soir, pour tous ceux qui n'ont pas eu la chance de pouvoir les écouter en direct,
2: non, mais
0: les routiers.
2: Attends, il se branle pas, Christian?
0: Et toi, tu te branles pas non plus en croyant que Gérard vend des photos?
2: Non, lui non plus,
0: je te signale. Non, mais tu crois franchement que Gérard va récupérer des photos d'anniversaire d'il y a deux ans et va vendre des photos?
2: Ouais.
0: Bah écoute, moi je te dis qu'il faut croire également ce que nous dit Christian, à savoir que toi, tu enregistres des émissions avec des cassettes et qu'en plus de ça, tu les vends à plus de 100 francs aux routiers qui ont pas eu la chance d'écouter l'émission.
2: C'est vraiment n'importe quoi celui-là.
0: Eh bah toi aussi, je peux te dire que tu dis n'importe quoi par rapport à Gérard, parce que tu n'as aucune preuve de ça et c'est encore des gamins de 15 ans qui te font gober des conneries et toi, bien entendu, t'es là, tu gobes.
2: Ouais, c'est ça.
0: Bah oui, bien sûr, François, tu le sais bien. Allons.
2: Bah oui.
0: Bah oui, tu vois, t'es gêné presque, parce que c'est vrai que c'est des conneries.
2: Pas du tout, hein.
0: Françoise, quand même, franchement, t'es là, il y a des moments, franchement, t'as pas les pieds sur terre. Ouais, une si jolie femme de 37 ans comme toi. Comment?
2: Je veux te signaler que j'ai pas 37 ans, j'ai 39 ans.
0: Mais tu en fais que 37. Tu es plus jeune. Laisse-moi te chanter une chanson, Françoise, pour te remonter le. Comment ça? Quoi?
2: Mais si j'en veux pas tes chansons, tu peux t'égaler.
0: Arrête de jouer la comédie, tu sais très bien que tu es amoureuse de moi. Allons.

0: te voir sur l'antenne.
1: C'est vrai?
0: D'accord, ok.
1: Alors plus jamais je te passe à l'antenne. Ah bah ce soir on s'est fait des amis hein. Voyez-vous comment ils pètent les plombs ces gens-là, c'est qu'ils sont rien, on essaie, enfin c'est pas qu'on veut essayer d'en faire quelque chose et qu'ils nous doivent tout, mais on essaie d'être sympa. Ils croivent des choses par des gamins de 15 ou 16 ans. Bande de petits cons qui m'écoutaient. Bande de petites merdes. Hein? Vous avez bien joué, hein? Vous avez bien fait.

0: 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Donc on est combien là maintenant, Rigo?
1: Qui l'eût cru?
2: On peut l'appeler par téléphone avec, non? En faisant ça.
0: Tout à l'heure, Fildar, tu vas te prendre une baffe. Ce coup-là, ça, je vais pas te rater, toi.
3: Eh ben, enfin,
0: donc on est combien?
1: On est 4282.
0: Ah bah c'est bien.
1: Ce qui est beaucoup.
0: Donc je voudrais qu'on aille jusqu'à 5000. Et puis Manu qui est à l'arrière.
4: La grosse.
5: Bonsoir à tous.
0: La grosse, ça t'emmerde, toi, la grosse espèce de.
5: C'est pas bien de parler de la femme de Gérard comme ça.
0: Donc on va accueillir Mégo de 19 ans de Brest.
6: Salut Gérard, ça va?
0: Je sais pas, j'ai pas regardé ce matin.
7: Allez. Ouais, ouais, ouais, ouais,
6: bravo.
0: Pierre, 24 ans de Bourbon. Ouais, annoncez-moi les fréquences. Mégo.
6: Ouais.
0: Brest.
6: 84.16. Ouais, voilà.
0: Ouais, mon cul, tiens.
6: Ok, excuse-moi, 84.6, excuse-moi.
0: Ouais, bah, je préfère. Ouais. Pierre.
8: Salut.
0: La fréquence.
8: 82.
0: Ouais, tu connais pas ta fréquence, alors on va te faire sauter. Miss Essonne, 19 ans de Saint-Etienne.
2: Ah, on a une Miss France, j'avais oublié de te le préciser. Miss Essonne qui était première dauphine en 1980.
8: Oh là là, le 9-1, le 9 régional. La même suite de gaz, quoi.
0: Miss Essonne, 19 ans de Saint-Etienne.
8: J'écoute.
0: Oh, Travelo, tu réponds.
8: Salut le Brésilien. Tu vas chanter à l'Eurovision bientôt, toi.
0: Ouais. Oh là là là là là là là là là.
2: Non, elle est enrouée.
0: Ça commence.
2: Elle est enrouée.
8: Et c'est une fille encore.
0: Essayez une nana, c'est un trablo, ça. Qui c'est qui m'a choisi ça? Fildar!
8: Fildar. Mon pote Fildar.
0: Un Fildar. Donc, Mikos, 20 ans de Lyon.
8: Oui, je suis là,
0: GG. Kudan.
8: Oui, c'est moi. Ça va, GG?
0: 24 ans de Nogent-sur-Marne, ouais, on écoute...
8: 102.16.
0: Non, c'est ça, 101.9, d'accord? Fous-toi
8: ouais,
0: pas de ma gueule.
8: Non, mais je déconne, comme tu arrives du moins.
0: Eh, foufoune de Nantes.
6: Salut
0: à toi.
2: Non, c'est Lady de Nantes.
0: Fildar, fais gaffe, parce que tout à l'heure, ça...
2: C'est Lady Di.
6: Lady Di de Nantes.
2: Pas le tunnel, Manu.
8: Ah, non.
2: Pas l'Alma.
8: Pas le tunnel anal.
5: Gérard, assieds-toi, t'as pas Fildar dès le début.
0: Commence pas, d'accord?
7: Allez.
0: Sinon, tu retournes en arrière.
8: Pas le tunnel anal, on a dit.
0: Bon, ta gueule à toi.
8: C'est Monsieur Bouygues.
0: Bon, continuez à me casser les burnes au deuxième débat. On va éclaircir vite le débat, hein.
8: Ouais.
6: Ça commence bien.
8: Allez, on va creuser, vas-y.
0: Alors, que préférez-vous dans Miss France? On va demander ça à Mégo.
6: Moi, j'aime bien ces robes.
0: Ouais.
6: Ouais, je trouve que c'est des bons couturiers.
0: Mm-hmm.
6: Puis, elles sont vachement cultivées, je trouve.
0: Ouais, mais tu peux donner plus de précisions?
6: Bah, je trouve que, je sais pas, moi, ouais, elles sont cultivées, quoi. Tu peux leur poser n'importe quelle question, genre, quel temps elle a fait hier, tu vois, à chaque fois, elle te répond bien, hein.
0: Ouais.
6: Tranquille, hein.
0: Ouais, tranquille, tout à l'heure, tu vas faire tranquille au standard, toi.
6: Ok.
8: Tranquille.
0: Pierre.
8: Ouais, moi, j'aime bien les hawaïennes. Donc, j'aime bien son boule, en fait, et c'est
0: ouais,
8: ça.
0: Tony. Ok, Tony.
8: Allez,
0: Tony, terminé pour toi.
2: Non, mais Gérard,
0: là, il a rien dit,
2: quoi.
0: Non, mais attends. Faut pas déconner. Hier, il est passé, il passe pas dans les débats aujourd'hui. C'est clair, net, très précis. Je dis, j'en veux pas. Ok, et toi, tu vas me faire du boulot correct, ce coup-là.
2: Ouais, Gérard. Mais si Tony, il peut plus passer jamais, s'il passe plus jamais, qu'est-ce qu'il va faire dans sa vie?
0: Et alors?
2: Qu'est-ce qu'il va faire dans sa vie?
0: Maintenant,
2: il faut le passer.
0: Il passe dans la semaine et c'est tout.
2: Mais il a rien à côté.
0: On peut pas.
2: Ou alors, on essaie de voir, parce que c'est vrai que dans la vie, bon, tu vois.
0: Non, faut arrêter là de passer.
2: Ou alors, on teste. Faut qu'on teste. Bah, la première incartade.
0: Parce que de toute manière, il est pas de Bourbon.
2: Il va en prison.
0: Mais non, parce que
2: si.
0: Bourbon.
2: Si, il est en vacances.
0: Non, attends.
8: Je suis en vacances.
0: Bah ouais, t'as mon cul. Non, hier t'étais à Paris et puis là ce soir t'es à Bourbon.
2: Ouais, bah attends, ça t'arrive jamais toi. Moi le soir je suis à Paris, le soir je suis à Lyon. Quand je vais faire une soirée, je mets pas 10 jours pour y aller. Hein.
0: Enfin,
2: il y va. Hein. Il a un scooter, c'est tout.
0: Alors, Tony, vas-y.
8: Non, mais j'aime bien la hawaïenne là en fait. Je l'ai trouvé très séduisante.
2: Ah ouais. C'est Tony.
8: Bah
0: ouais, c'est le Tony, c'est celui qui est passé hier dans.
2: Mais je sais.
0: Avec toi.
2: Non, mais il est bien.
8: Il fait un score de
2: il a le cul propre en plus en ce moment.
8: Il a une belle boîte à caca. J'aime bien la hawaïenne en fait.
0: Bon, non, mais je te demande, que préférez-vous dans Miss France?
8: Ouais, mais il paraît que c'était truqué. Je sais pas si t'as entendu ça.
0: Non, mais attends, pour un instant, Tony, tu dis pas de conneries parce que c'est pas les questions, d'accord? Alors, ou tu réponds correctement ou tu dégages.
8: Non, je vois que t'es un peu trop sur moi, là, mais moi, je te dis, moi, j'aime bien Miss France, ouais.
0: Bon, ok.
2: Décale-toi un peu, Gérard, t'es trop sur lui.
8: Trop sur moi.
3: Alors,
8: recule que je m'en
2: Rigo.
1: Gérard, il y a Madame de Fontenay sur l'IRC, la vraie.
2: La vieille,
1: qui,
2: là?
1: Ouais, qui voulait te prévenir que si tu dis que les élections de Miss France sont truquées, elle t'attaque en justice. Au tribunal.
2: Parce qu'elle veut, moi je l'emmerde.
1: Oh,
2: oh là là, procès. Miss Essonne.
1: Elle va te mettre un procès au cul.
8: On l'emmerde, elle est bien la couronne.
2: Miss Essonne.
4: Oui, j'écoute.
8: Alors, quand est-ce que tu t'es fait opérer, toi?
2: Bon, allez, hop.
8: Raconte-nous tout.
2: Allez, hop. Terminé,
8: allez,
2: moi. Non, non, mais moi, allez, hop.
8: Bon, Miko.
2: Allez, bonne nuit.
5: J'ai,
2: allez, hop.
5: J'ai pas sommeil.
2: Non, non, mais bonne nuit pour Miss Essonne, hop. C'est fini pour elle. J'aime pas quand je pose des questions, j'aime pas qu'elle réponde à moi.
5: Je peux la garder quand même.
2: Non non non,
5: mais
2: tu
5: pour
2: la.
5: Pour moi.
2: Non non, mais
5: tu la kiffes.
2: T'as qu'à la sauter si tu veux. Moi j'en ai rien à foutre. Mikoz.
8: Ouais bah écoute, ce que je préfère chez les Miss, c'est quand même leur cul. Hein, on va pas dire le contraire.
2: Ouais.
8: Il faut être franc, leur cul et leur nibar.
2: Ouais.
8: Par contre, c'est vrai qu'il y a un peu de la triche. Elles sont dopées à mort, c'est clair.
2: Alors, attends.
8: Elles sont dopées.
2: Attendez, 5 minutes.
5: Je te laisse, oui. Je te souhaite une bonne nuit. Et
2: ouais, non, non.
5: Je te rappellerai peut-être la semaine prochaine.
2: Ouais, ouais.
5: Salut.
2: Tu vas pas la rappeler, d'accord? Et elle change pas sur, passe pas sur un autre nom.
5: Tu joues à quoi, Fildar?
2: Non. C'est parce que tout à l'heure, tu vois, tu vas laisser ta place à Manu.
5: Ah non, non, non, non, non, non, non.
2: Dégager là-haut.
5: Oh non, il fait du bon boulot, au standard, Fildar.
2: Ah ouais, ouais, il fait du bon boulot, tiens.
5: Non, c'est le meilleur, c'est le meilleur.
2: Ouais, ouais. Et si on perd, du monde à cause, sur l'IRC, à cause de lui, faudra pas se plaindre.
5: Pas de soucis, hein, Rigo, on en gagne. Merci.
2: Mikoz.
8: Oui, donc je te disais, elles sont quand même dopées au maximum. Je sais pas si t'as vu les formes qu'elles ont. Je veux dire, s'il n'y a pas de l'hormone bovine là-dedans, je sais plus, je m'y connais plus, quoi, tu vois. Madame de Fontenay, elle refile quand même pas mal de saloperies à ses miss.
4: Le PO
8: ouais, je crois, entre autres choses.
2: Arrête, Gérard.
8: Bon, Gérard, c'est avec
5: viens t'asseoir, écoute les auditeurs au moins.
8: On fait le travail à ta place.
2: Kudan.
7: Ouais, bah alors moi, les nanas de Miss France, tout ça, je sais pas, je leur trouve rien de spécial. Des fois, je sais pas, dans la rue, on a des mieux, quoi. Ouais, c'est ça que je comprends pas.
9: Ça t'intéresse pas les femmes, toi.
8: Mmh. Ouais, c'est clair.
2: Foufoune.
7: J'aime pas trop ce que tu viens de dire.
2: Bon, ça y est, on se calme derrière, s'il vous plaît, merci. Foufoune.
4: Moi, j'aime bien leurs dents et Jean-Pierre Foucault. Je trouve qu'elles ont des super belles dents.
2: Non, mais attends, hé, Fildar, attends 5 minutes. Fildar, tu veux, si tu veux. T'as qu'à allumer ton micro et puis gueuler dans le micro, dire allô, Fun Radio.
7: Vas-y,
2: c'est
7: ça.
2: Pourquoi?
5: Je travaille.
2: Attends, c'est pourquoi? Et t'as besoin de gueuler comme ça?
5: Bah, ils m'entendent pas. Bon, allez.
2: Bon, alors, Foufoune.
4: Ouais, moi, je te disais, j'aime bien leurs dents et Jean-Pierre Foucault.
2: C'est ça, bah, t'as qu'à l'appeler puis tu lui demanderas ce qu'il
4: sait. Non, mais moi, je trouve vachement séduisant.
2: Non, non, mais attends, t'as qu'à lui demander. T'as qu'à lui demander ce qui s'est passé pour élire Miss Tahiti. Ok?
8: Ouais, il est
2: rare.
4: Qu'est-ce qui s'est passé pour élire Miss Tahiti?
2: Non, attends, Rigo.
1: Oui, il y a Miss Davy One sur l'IRC qui te demande si Sandy a gagné le concours Gros Plein de Soupe. Miss Gros Plein de Soupe.
2: Alors, c'est qui?
1: C'est Miss Davy One.
2: Alors, on a retrouvé Miss Davy One. Sandy a ton merde. Ok pour toi.
8: Voilà.
2: En de bonnes ans, Tony, tu.
9: Non, c'est pas moi.
1: Gérard, Gérard, il dit qu'il t'emmerde lui aussi.
2: Eh ben, c'est bien, là, dans ces cas-là, il peut laisser des messages, c'est même plus la peine de me les annoncer pour lui.
9: Oh, je vais aller me connecter, là, Sandy, c'est dommage pour son corps, parce qu'elle a une belle tête.
2: Tony, bien. Sandy, elle t'emmerde.
8: Non, mais c'est vrai qu'elle est belle.
9: Compliment.
2: Sandy, elle t'emmerde.
8: Mais il dit qu'elle est belle.
2: Sandy, t'emmerde!
5: Bon, alors Tony, tu te calmes. Sinon, on accueille à la place de Miss Essonne Georges, 43 ans de Saint-Louis, qui en fait est le père de Miss Berry. C'est celle qui a perdu. Je l'ai au standard sur les 24 lignes. Bonsoir.
1: Elle est sur IRC, Miss Berry.
5: Ah.
7: Ouais. Oui, bonsoir.
2: Bon, bonsoir Georges.
10: Oui, bonsoir Monsieur Germain.
8: Oui, Georges, ta fille, c'est un boudin.
2: Ça y est, derrière, oui.
8: Mais c'est normal qu'elle ait perdu, c'est un plomb.
10: Ah bah, elle n'avait plus de points aussi.
2: Bon. Tu me calmes un peu ça là parce que ça va.
5: Mais je te calme qui?
8: C'est un peu un
10: Mikoz.
2: Voilà.
9: Pars bien.
2: C'est bien, allez.
5: Bravo. Mais quoi, j'ai rien fait.
2: Bravo le boulot que t'es en train de me faire. Bravo.
9: Tu nous fais de la merde là.
2: Là, attends, tu ferais mieux de rester à l'aria, ça vaudra mieux.
5: Non, hein. Non, c'est bien là.
2: Alors, seriez-vous d'accord pour inscrire votre copine au concours de Miss France? On va demander ça à Mégo.
4: Ouais, mais en fait, ma copine, elle a déjà concouru pour l'élection l'année dernière, mais le problème, c'est qu'elle a perdu, quoi. Donc, depuis, elle est un peu traumatisée, quoi. Et donc, voilà.
2: Oh là là là là.
5: Mais Gérard, il vous écoute pas, il est en train de taper Fildar.
4: Putain, Manu,
2: Ah non, non, non, non, c'est pas possible, ça.
5: Ça c'est pas possible, Gérard. Ça,
0: bon,
5: c'est...
0: Bah, moi, dans ce cas-là, moi, dans 14 minutes,
1: Gérard,
0: j'arrête.
1: Gérard, s'il te
0: dans
1: plaît.
0: Dans 14 minutes, j'arrête.
1: On repose la question, s'il te plaît.
0: 14 minutes, j'arrête.
1: Gérard.
0: Il fait que de la merde. Il est en train de se... Il fait que des conneries, donc moi, dans 14 minutes, j'arrête. Je fais même pas les 11 questions.
2: Non, moi, j'écoute. Qu'est-ce qu'il y a? Qu'est-ce qui se passe?
0: Mais attends, il est en train de faire que des conneries. Tu fais que des conneries.
2: Mais qu'est-ce qu'il a fait? Ça s'est bien passé dans le premier débat.
0: Ouais, pour l'instant, il est en train de me faire que des conneries.
2: Pourquoi? Mais qu'est-ce qu'il a fait? J'écoute, moi, j'ai pas compris.
0: Je lui demande quelque chose.
5: Donne des raisons.
2: Donne une raison. J'écoute, ouais, moi. Qu'est-ce qui se passait à l'antenne qui te plaisait pas?
0: Moi, je lui demande de calmer les gens, il les calme pas.
2: Si?
0: Non, il les a pas calmés, ils sont en train de se foutre, tout le monde se fout de la gueule des gens. Hein? Et lui, il fait rien. Il est même pas capable de faire un boulot correctement. Si le premier débat, à l'aria. Alors autant mettre Manu au standard, ça vaudra mieux.
1: Gérard.
0: Ouais.
2: C'est pas possible. Hein.
1: Sur IRC, il y a Mister Yankee qui dit que avec une perruque et sans ta moustache, tu ferais bien Miss Bois de Boulogne.
0: Ça, je m'en fous. Mégo.
3: J'ai déjà répondu, moi. Tu m'écoutais pas aussi, là.
0: Bah non, mais vas-y, dis.
3: Non, mais je disais... c'est quoi la question? Je sais plus, hein.
0: Alors, seriez-vous d'accord pour inscrire votre copine au concours de Miss France?
3: Non, je serais pas d'accord.
0: Et arrête de renifler.
3: Oh, excuse-moi, là. T'es gris ce soir. Ouais. Moi, je suis pas d'accord. Hein. Je suis pas d'accord pour faire subir ça à mes copines. D'abord, c'est des amis, je leur ferai jamais ça, hein.
0: D'accord.
3: Voilà.
0: Tony?
11: Ouais, non, moi, je la garde pour moi.
0: Bah, tu peux préciser?
11: Elle est trop chum.
0: Comment?
11: Elle est trop chum. Moche. Elle est laide.
0: Tu peux préciser le fond de ta pensée?
11: Affreuse. Vilaine.
3: Il y a des concours pour ça, hein?
11: Berk.
0: Bon, okay. Georges.
1: Gérard, attends.
0: Attends.
1: Sur IRC, il y a Miss Olio qui te demande si les Miss France t'excitent.
0: Non, pas du tout. Pas du tout. Georges?
12: Moi, ma femme a 56 ans, donc...
1: Pourquoi? Il te demande pourquoi elle t'excite pas.
0: Parce que ça m'intéresse pas.
11: Trop belle.
0: Bon, Tony, ça suffit. D'accord? Maintenant, tu laisses parler les gens.
1: Il y a Miss Berich qui dit que t'es un menteur.
0: Bah, je m'en fous. Georges?
12: Pour une Miss France, faut avoir 20 ans. Ouais, ma femme, elle a 56, donc... c'est pas pour être Miss France.
3: Elle est vieille, ta femme.
12: Moi, j'en ai pas 20, moi. J'en ai 56.
11: Il y a Miss Tigri qui t'encule.
2: Oh. Je l'ai viré juste quand j'ai entendu ça, Gérard.
0: Alors lui, c'est terminé. Terminé pour lui. Mycose.
2: Justement, je l'ai viré parce que c'est lui qui foutait le bordel tout à l'heure.
0: Ah bah alors c'est bien.
2: Donc à la place, on a Clafouti, 19 ans, qui appelle de Brest. Et
13: bonjour
2: qui...
13: d'aujourd'hui, 14h précise. Je viens faire une requête au sieur Périgliani.
2: Et qui appelle de Brest et qui te souhaite une bonne soirée.
13: Bonjour d'aujourd'hui.
14: Salut Gérard.
0: Salut.
14: C'est Clafouti.
0: Mmh.
14: Ouais, alors moi j'ai été hôtesse de présélection des Miss et j'ai été refoulée parce que j'avais une jambe plus courte que l'autre.
0: Mmh.
14: Et ça se voyait en maillot de bain.
0: D'accord.
14: Alors je trouve que c'est inadmissible.
0: Ok.
14: Voilà.
0: Kudan?
15: Moi la question va être vite réglée, je n'ai pas de copine.
0: Ok. Foufoune?
16: Moi j'avais une copine, je pouvais pas la blairer. Et je l'ai inscrite au concours de Miss Boudin Noir à la Clusaz l'année dernière pendant les vacances de ski. Et cette conne, elle a gagné.
0: Là. Et ça y est, c'est tout. C'est tout ce que tu as à me dire?
16: Bah oui, ça y est, c'est tout.
1: Gérard?
0: Oui.
1: Sur IRC, il y a Miss Devitou qui te demande est-ce que les Miss, quand elles gagnent le concours, elles gagnent une CB?
0: Non. Non, c'est même plus le thème des débats sur les CB. Hein.
5: Demande à machin Devitou là, s'il gagne pas une Dreamcast.
0: Puis tu lui demanderais qu'il réponde correctement aux questions, pas en dehors des débats.
15: Je peux le faire le Dreamcast. Allô.
1: Gérard, il y a Madame de Fontenay qui te dit que vu que ces Miss ne t'excitent pas, elle suppose que t'es homo.
0: Et alors, qu'est-ce que ça peut y foutre?
17: Ah, c'est vrai.
5: Bah alors, GG quoi?
0: Non, mais attends, qui c'est qui s'amuse à faire des conneries derrière?
5: J'ai coupé les auditeurs là, Gérard.
0: Donc troisième question. De nos jours, la beauté de Miss France est-elle importante?
15: Non, elle n'est pas importante.
3: C'est Kevin.
14: Ouais, bah justement...
3: samedi soir, on organise...
15: GG? À partir de 17h.
0: Tu fais une partouze à 17h, moi je t'emmerde et tu vas fermer ta gueule maintenant.
14: C'est où?
15: Ouais, c'est 12 rues. Hein.
0: Ouais, oh, oh
15: du château.
14: Château comment?
11: Il n'y a même pas en liquide.
0: Tu me calmes ça là. Déjà, tu me calmes Tony parce que là, il commence à
15: me
0: gonfler lui.
15: Et en plus,
0: Tony.
15: Il est tout,
2: Tony.
0: Non.
2: Tony, tu te calmes.
0: Non, tu les prends. Tony, se calme.
2: Autrement, tu dégages, Tony. Moi, je te dis à l'antenne, comme ça, il va flipper.
0: Ouais. Il va dégager dans moins de deux minutes, lui, si
2: calme, Tony.
8: Non, mais je sais même pas quand je suis à l'antenne, quand je suis hors antenne.
0: Pour l'instant, tu vas répondre à les questions maintenant.
8: Non, mais répète-le-moi, parce que je sais pas.
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0: Je veux dire une chose, que là, maintenant, tu peux dégager.
1: Au revoir. C'est pas méchant.
0: Au revoir.
2: C'est pas grave.
1: Mais c'est pas méchant.
0: Bon, putain.
3: C'est pas méchant.
0: Putain, mais arrête avec ta merde, là. Tu me gères un peu ça, là. Tu me fais quoi, là? De la merde.
4: T'as
0: la
4: compris merde.
0: Tu me vires le cul d'âne. Hop, terminé.
3: Ah. Ouais, c'était sympa, la blague. D'âne.
0: Hop, terminé. Georges.
2: Oui, la beauté, ça sert. Faut pas tenter la France, quand même. Même, sinon, on aurait une mauvaise image de la France.
5: Non. Un routier, ça.
0: Clafoutis.
6: Bonjour.
3: Ouais, c'est pas. Moi, je trouve que la beauté, c'est n'importe quoi, parce que c'est pas parce que j'ai une jambe plus courte que l'autre que, en fait, j'étais pas belle, quoi. C'est n'importe quoi. En fait, j'étais aussi belle que les autres, mais évidemment, en maillot de bain, ça se voit trop, quoi. C'est ça le problème.
0: Non, mais tu peux préciser?
3: Eh ben, je précise que, la beauté, c'est pas si important que ça, quoi. On peut avoir une jambe en moins et.
6: Ouais, c'est vrai.
3: Bah ouais.
6: Ouais.
3: Et puis être miss, quoi.
6: Ouais.
2: Eh, Gégé, tu veux pas faire une blague à Sandy et l'inscrire à Miss France?
0: Comment?
2: Tu peux pas faire une blague à Sandy et l'inscrire à Miss France?
0: C'est qui? C'est qui parle?
2: Rodrigo.
0: Bon. J'ai l'impression qu'on va s'arrêter dans moins de 3 minutes.
6: Oh non, Gérard.
2: Je suis au débat là, c'est bien. Là,
6: franchement, c'est cool, ouais.
3: C'est bien, on s'éclate.
6: Ouais, ouais.
0: Alors, Foufoune.
3: Ouais. Je pense que c'est un minimum, ouais, qu'elle soit jolie au moins et puis qu'elle sache aligner deux mots, quoi.
6: Ouais. Mm-hmm. Bonjour, ça va?
3: Oui, ça va. Là, j'ai dit trois mots, t'as vu? Je
6: pourrais dire trois mots.
7: Bonjour.
2: Ouais. Gégé, tout à l'heure, il y a une fille qui disait qu'elle avait inscrit sa copine à Miss France.
7: Bonjour.
2: Moi, j'ai inscrit un copain, tu sais, question pour un champion pour lui faire une blague et ouais. Il a été éliminé au 4 à la
8: c'est
2: suite.
8: C'est pas le thème du débat.
0: Hop, terminé pour Tony.
2: Non, mais attends.
0: Terminé pour toi, c'est fini là maintenant.
2: Non, mais t'es pas insulté.
0: C'est terminé.
2: Ok, alors retourne dans la vase, espèce d'enculé.
0: Bon, moi, c'est un salaud. Oh là, tu me le vires complètement. Là, moi, un connard comme ça, moi, j'en veux pas. Alors, maintenant, tu m'envoies la musique, on va calmer tout le monde maintenant.
4: Ok, bah t'annonces les numéros de téléphone et tout ça, s'il te plaît.
0: Alors, donc, vous pouvez toujours nous appeler au 0803-08-5000, les 0870-5000, et toujours de lire www.fr, où que Rigo vous attend. Rigo, tu peux nous dire combien qu'on est? Je crois qu'on a dû perdre...
4: 4382, c'est bien, et on s'écoute
0: 4300, bon, ça va. Donc, on se retrouve tout de suite après. Et voilà, vous venez d'écouter les petits sons de la bonne avec débat résilié. Et donc vous êtes toujours sur Fun Radio, donc 2h44 du matin.
9: Ouais.
0: Donc j'espère qu'on va atteindre, et ça mon chef il vient de me le demander, j'espère qu'avec Rigo on va atteindre les 5000 avant 3h du matin.
4: Je pense que ça va être possible.
0: J'espère.
4: Possible.
10: Si le débat se passe bien et que tu gueules pas trop, ça devrait le faire. Hein,
0: bah,
10: vu que quand le 10 s'est arrêté, on était à 4462 moins 4, ça devrait le faire.
0: Ok. Alors, donc, on récupère Margot.
11: Mégo,
0: pardon.
12: Ouais.
0: Excuse-moi.
12: D'accord, t'excuses.
0: J'ai dit Margot, mais c'est pas
12: ouais,
0: grave.
12: Ouais, que c'est pas Margot, non?
0: Bah ouais, pourquoi pas, c'est le nom d'un chien en plus.
12: Ouais, d'accord, ok, bon.
2: Ok.
12: Ouais, c'est sympa.
0: Ok, Poussin.
13: Bonjour. Oui, donc, bonsoir à tous, bonsoir
0: 24
13: Rigo,
0: ans de...
13: bonsoir Manu, bonsoir Fildar, bonsoir Max.
0: Salut. Bonsoir mon chien.
10: Bonsoir Poussin Mystère.
13: Ah, bonsoir Gérard, excuse-moi, je t'avais oublié.
0: Ah ouais, bah c'est simple. Georges.
2: Bonsoir à tout le monde.
0: Bonsoir, Clafoutis.
12: Ouais, salut, toujours là.
0: Boule de pu.
11: Oh, boule de pu, ouais, c'est quoi
2: salut,
11: ce bordel?
2: Salut, GG.
0: Boule de pu.
2: Ouais, je suis là, bonsoir Gérard, bonsoir Sandy Capé, bonsoir tout le monde.
0: Sandy Capé, je vais te dire une chose, que boule de pu, tu vas pas commencer tes conneries, d'accord?
2: C'est pas de problème. Pas de ouais, problème, ouais. Moi je suis calme.
4: T'es dans le coup aussi, non?
2: Ouais, à fond.
0: Et Foufoune?
14: Ouais, salut Gérard, salut Sandy.
0: Alors.
14: Là, je vous rassure tout de suite, je m'appelle pas Sandy. Hein. Là, tu me rassures.
0: Alors, la quatrième question. Donc, non, c'était la troisième. Non, quatre. D'après vous, que mangent les Miss France?
2: Ouais, ça doit être de la bite.
0: Comment?
14: À mon avis, c'est des crudités, hein. Surtout.
0: Attendez. Qui c'est qui vient de répondre là que c'est de la bite?
14: Pas moi.
2: Pas moi.
14: Pas moi non plus.
0: Bon, alors, on va demander un Foufoune.
14: Ouais, je sais pas, elles sont élevées au grain, en plein air, dans le foin, quoi.
0: Mm-hmm. Non, mais tu peux préciser.
14: Elles mangent des choses saines, sans bactéries, sans EPO, elles font des picots et elles font de la gym.
0: Mm-hmm. D'accord.
14: Elles sont bien gaulées, donc il y a du travail, quoi. Elles passent par la

0: chirurgie esthétique, mettre des millions là-dedans pour faire Miss France.
1: Ouais, mais ça, c'est pas elle, en fin de compte, c'est pas elle qui paye.
0: Ah non, c'est Madame de Fontenay qui paye.
1: Non, faut bien se dire une chose.
2: Non, c'est les Restos du Cœur qui paye.
0: Ah bon?
1: Non, mais attends, toi, t'es à ton micro. Hein? Donc, faut se dire une chose. Que pour être Miss France, déjà, c'est pas Madame de Fontenay, comme tu viens de dire.
0: Ouais, c'est les impôts.
1: Donc, ça passe par des concours donc de mode et tout ça. Donc on va demander à Boule de Pu.
3: Gérard, avant sur IRC, il y a Trizo, Miss Trizo qui te demande quel est le QRZ de Madame de Fontenay.
1: C'est pas le thème des débats.
4: Pas belle, ouais. Je crois. Pas belle ou vilaine.
1: Non, mais c'est pas du tout le thème des débats. La CIBI est terminée maintenant, c'est sur les Miss France. Donc on va demander à Clafouti.
5: Bah, je pue de la gueule moi.
0: Ouais.
1: Qui?
5: Boule de Pu.
1: Ben, tu viens de répondre.
5: Bah non, j'ai pas répondu.
1: Bah alors tu réponds.
5: Ouais, alors je pense que, je sais pas, elle doit vous faire 2-3 Big Mac le midi, un bon sauciflard le soir et un rôti de veau. Mm-hmm. Pour avoir une belle ligne.
1: D'accord. Tu crois qu'en mangeant tout ça, elles auront de là une belle ligne?
4: Bah, je crois que le midi, elles mangent des frites, moi.
5: J'en suis la preuve.
1: Bah attends, parce que t'es belge, toi?
6: Ah non, je sais pas, je dis ça.
1: T'es devenu belge?
2: Et après, chez elle, ça pue l'huile.
1: Ouais, non, mais
2: ça pue l'huile.
1: T'es bien. Ouais, mais t'es devenu belge, toi.
4: Ah, non.
1: Ouais, mais t'es comme Fuldar, vous devenez belge, là, tous les deux.
5: Bah alors, toi, qu'est-ce que t'es, Gérard?
1: Clafouti.
0: Ouais, bah moi, je pense que elle mange des asperges en boîte.
1: Ouais.
0: C'est super bon pour la forme. Et qu'elle boive du lait de chèvre. Parce que ça, c'est super top pour le teint.
1: Mmh.
0: Et puis, la Fontenay, par contre, elle mange des frites.
1: Non, mais attends, Clafouti.
0: Ouais.
1: On en a rien à foutre de la Fontenay, d'accord?
0: Ouais, mais c'est quand même une miss.
1: Non, mais on en a rien à foutre.
0: Bon,
1: on en a rien à foutre.
5: On s'en fout,
1: Georges.
7: Non, il faut de régime dragonien, elle mange de la salade, d'ailleurs, on s'en mange la grasse.
1: Mm-hmm.
7: On peut grossir.
2: Qu'est-ce que t'as donné à manger à ta fille, toi, avant qu'elle fasse le concours, Georges?
7: On a été voir un diététicien, il a fait un régime
1: pour les
7: salines. Puis c'est tout, sans trop de grasse.
1: Mm-hmm. Poussin.
0: Moi, je suis d'accord avec Georges, c'est vrai qu'il mange surtout des salades, tu vois. Codité,
5: concombre,
0: même des
1: bêtises.
5: Ok, super.
1: Bon, derrière, vous laissez les gens répondre, s'il vous plaît. Oh!
0: Excuse-moi.
1: Vous laissez les gens répondre. Ça vaudra mieux pour tout le monde. Parce qu'il est 2h49 et on n'en est qu'à la quatrième et il y a 11 questions.
5: Oh putain.
1: On dit pas putain.
5: Qu'est-ce que je
7: dis?
1: Alors, donc pour finir, Poussin, si tu pouvais continuer ce que tu me disais.
0: Ouais, donc je te disais, les Miss France, ils ont franchement un régime draconien parce que faut qu'elles mangent des crudités, des betteraves, concombres, des salades. Donc ils n'ont pas droit à la graisse ni au sucre, rien du tout.
1: D'accord. Mégot.
8: Oh, voilà, c'est pas cool. Moi, je dis que les Miss France, là, elles mangent rien. Elles pensent à rien, elles mangent rien. Et puis, je dis, quand elles ont vraiment, vraiment faim au bout d'une semaine, elles mangent une courgette.
1: D'accord.
8: Voilà.
1: Question IRC.
3: Oui, une question de Madame de Fontenay, la vraie. Elle te demande pour quelle Miss tu aurais voté.
1: Personnellement, moi, je voterais pour personne.
4: Oh, donc, t'as regardé ou pas? T'as bien un petit avis, quand même.
1: Non,
4: laquelle
1: mais même,
4: tu préférais?
1: Non, mais même, vu ce qui s'est passé, ça m'intéresse pas.
4: Mais...
1: Non, mais...
4: T'avais bien une préférence, je veux dire. Moi, j'avais une préférence. Rigo, il avait une préférence.
1: Genre,
3: qu'est-ce qui s'est passé?
1: De toute manière, ça va être la dernière question. Donc, okay. On n'est pas couché.
3: Voilà.
1: Donc, 43% des gens utilisent la Miss France pour découvrir la région de la France. Les régions de France, pardon.
4: Bah ouais.
1: 28% des Miss France utilisent seulement les portables pour s'appeler entre elles. Ça, je vois pas du tout le rapport.
4: Bah,
1: 71% des Miss France préfèrent être Miss... Univers solitaire, c'est quoi ça?
4: Donc, au-dessus de t'as Miss France, t'as Miss Monde,
1: ouais,
4: t'as Miss Univers et
1: ouais.
4: Univers solitaire. C'est le top des Miss.
1: Ouais, ben c'est bien. 23% des gens pensent que la Miss France ne sert à rien sauf pour se masturber. Alors ça c'est vraiment des.
4: Il y a beaucoup de gens qui pensent ça quand même. Hein.
1: Ouais, bah ouais. Si.
3: Combien
1: 23%.
3: Ça fait beaucoup.
4: C'est énorme, hein.
3: Ouais, ça fait beaucoup, hein.
1: Et 32% des gens pensent que l'abonnement au Miss France est trop cher. Il n'y a pas besoin d'abonnement. Voilà.
6: Si.
1: Non.
6: Bah, voici. Si.
1: C'est ça, Rigaud, hein, je me suis pas trompé dans les sondages.
4: Non, non, ah, c'est ouais, ça. T'as bien joué.
1: Alors, une question que je vais poser à tout le monde, et ça, je peux préciser que sur la question que je pose, personne n'a été capable de me le donner sur les sondages, et ça, c'est bête. Donc, d'après vous, depuis quelle date Miss France existe-t-elle? On va demander à Mégo.
8: Ouais, ben écoute, ça a toujours existé depuis la nuit des temps, parce que au départ, l'élection de Miss France, c'est une légende. C'est une légende, et puis ça s'est perpétué, et puis... pardon, allô?
1: Ouais, on t'écoute.
8: Ouais, je disais donc... ouais, ça date depuis les... Bon, on me laisse parler, là? C'est possible?
1: Ouais, vas-y.
5: Bon, écoute. Ouais, bon, Gérard, c'est boule de pub.
8: Mais j'ai pas
1: ouais,
8: fini,
1: ouais,
8: là,
1: attends,
8: là,
1: boule de pub, pour un sang, tu...
8: Fini, hein.
1: Ouais, Manu, Phil Dark.
6: Ouais.
1: Calme-moi, boule de pub, là, pour un sang, c'est pas son tour.
5: Calme-moi, Phil Dark.
8: Ouais.
1: Mégo, donc, précise.
8: Ouais, alors, donc, je disais, ça a toujours existé, depuis le début, au départ, c'était une légende.
1: Mmh.
8: Et, en fait, voilà, comme maintenant, ça se concrétise, tout le monde peut voter, tout le monde peut participer, maintenant, c'est génial, voilà.
1: D'accord.
8: Ok,
1: Rigo.
3: Oui, il y a Miss Acétone qui te demande, c'est quand l'élection des Miss Calendriers de Routier?
1: Ça, je sais pas. Ça, je pourrais pas lui répondre. Qui c'est qui va passer derrière c'est quoi ça? Ah, c'est le poussin vert mystère, là?
2: Un poussin mystère tout court.
1: Ah, poussin vert mystère.
9: Écoche pas mon nom, s'il te plaît.
1: Bon, ça, je fais ce que je veux de toi, d'accord?
2: Bah, alors,
1: poussin vert mystère.
9: Bah écoute, moi, ce que je peux te répondre, c'est que bah, ça existe déjà depuis très très longtemps.
1: Ouais.
9: Et que déjà, à l'époque de Cro-Magnon, ça existait.
1: À l'époque de qui?
9: C'était qui Cro-Magnon?
1: C'est qui Cro-Magnon?
9: C'est les
1: hommes préhistoriques. Oh, on se calme derrière, on laisse passer le poussin vert mystère de mes genoux.
2: Faites
1: là.
2: Faites place.
9: Ah, c'est les hommes préhistoriques.
1: Ah, mais c'est un homme préhistorique.
9: Bon, non, c'est à l'époque des hommes préhistoriques, quoi.
1: Il y avait des
9: femmes qui étaient Miss.
1: Ah ouais, mais c'est à l'époque où que Jésus-Christ est allé sur la Lune.
9: Ouais, c'est avant, hein.
5: Ok, super.
1: Hein, poussin?
8: T'as de l'humour ce soir, Gérard. Oh, putain.
5: Toi, t'es un mec cool,
8: Gérard. Ah ouais,
1: oh, non. Poussin?
8: Oui.
1: Même c'est à l'époque où le premier homme est monté sur la Lune.
8: Ouais, c'est super beau.
1: Gérard.
6: Allô?
3: Poussin?
8: Oui?
3: Quand tu parles de l'époque préhistorique, c'est l'époque des 100 dinosaures?
9: Oui, voilà, il y avait des dinosaures, et puis je sais plus quoi, là, les dranctosaures, là, les trucs comme ça.
1: Ah, les brontosaures, les...
5: Les brontosaures, les triceratops.
1: Ouais, bon, Georges.
3: Les 100 dinosaures.
7: Bah, depuis 1956, ça a commencé.
1: Georges?
7: Oui, ça a commencé en 1956.
1: 66?
7: Non, 56.
1: 56?
7: Oui. Ah.
1: Je suis pas trop d'accord avec toi.
2: Pourquoi?
7: Ah bon?
1: Non, mais on va laisser tout le monde répondre. Clafoutis.
9: Ouais, moi je pense que c'était en 1789 parce que la première s'appelait Marianne, je crois.
1: Ah ouais, bah d'accord. Alors là, toi, t'es carrément parti sur...
2: C'est vieux, hein.
9: Ouais, mais c'est vachement vieux, en fait. Hein,
1: ah
9: Marianne,
1: ouais, vache. Oh la vache. Eh, pourquoi que c'était pas l'année de la vache, les Miss France?
9: Mais non, mais tu te rappelles pas, Marianne, avec son chapeau, là, et tout ça. C'est clair, quoi, c'était elle, c'était l'ancêtre déjà de l'autre, la Geneviève et tout, elle avait le chapeau, c'est clair, c'est 1789.
8: Ok, d'accord.
1: Ok.
9: Bah ouais.
1: Boule de pu.
5: Ouais, alors moi je sais pas du tout, je pourrais pas te dire une date exacte, mais je sais que je regarde depuis l'âge de ma naissance. Parce que je kiffe Miss France.
1: Mm-hmm.
5: Elles sont bonnes, quoi.
1: D'accord. Foufoune.
10: Ça existe depuis que Madame de Fontenay a pris un extra, en 1962.
1: Mmh.
10: Et depuis, elle s'en est permise.
5: Mmh. Il reste parti avec Laurent Garnier.
2: Elle a morflé. Hein.
1: Ça, à mon avis, je pense que vous vous trompez tous. Ça existe depuis 1965 et il y a eu un reportage.
10: Il y a eu un
1: reportage.
5: N'importe
1: de fait.
5: Quoi.
6: C'est faux.
5: Tu mens, Gérard. Tu mens comme tu respires.
1: Ouais, moi je t'emmerde.
10: N'importe quoi.
1: Bon, tu me mets tout le monde en air.
2: Ouais.
5: Allez, hop, on est en air.
10: En air.
5: Tranquille.
1: Oh, j'en connais un tout à l'heure, il va se prendre une bob si je l'attrape lui.
8: Ouais, c'est bizarre.
1: Tu me coupes tout le monde.
6: Voilà.
1: Donc, alors, moi, je peux vous dire une chose, que ça existe depuis 1965. Et ça, c'est vrai, parce qu'il y a eu un reportage qui a été fait samedi sur la Une avec,
2: Patrick de Carolis.
1: Non.
2: Non.
1: Non, sur la première, c'est pas avec
4: Emmanuel Chien.
2: Henri Chambon.
1: Ah, avec Henri Chambon. Ouais. Et donc, ça existe depuis 1965 exactement, les élections de Miss France.
2: Moi aussi, Chambon. Regarde, Chambon, Gérard, sans.
1: Hop, suivante question. Sortiriez-vous avec la Miss France en boîte ou autre?
11: Allô.
4: Attendez, parce qu'il est parti, ça va t'es Olivier, parce qu'il a mis le double son.
3: Olivier, casse-toi. Dégage, Olivier.
4: T'arrêtes
12: tes conneries, d'accord?
4: Et avec
12: tu reviens dans les studios, tu me fais une connerie,
4: je te claque. Ok? Allez, reviens, Gégé. Allez. On reprend les auditeurs. Allez, c'est parti.
5: Ok.
1: Alors, on va demander à Foufoun.
11: Ouais, non, moi j'irai pas avec elle.
1: Et tu peux expliquer?
11: Parce que je vais dans des boîtes pas très saines et je pense que pendant un an elle a pas trop le droit de fréquenter ce genre d'endroit, donc non, j'irai pas.
1: Non, bah là, tu te trompes.
13: Ils m'ont tout sur moi, c'est tout.
1: Manu, arrêtes avec ce remix. Tu arrêtes.
4: J'ai rien fait.
1: Tu arrêtes ou sinon j'arrête là.
4: J'ai rien fait.
1: J'arrête dans 4 minutes les débats.
4: Bah ouais, c'est le but.
1: D'accord.
14: Bon, allez, on y va.
1: Donc, Poufoune, je suis... oui,
3: il y a Miss Davy Free qui te demande si on peut lire dans les chromosomes d'un embryon si le bébé il sera futur Miss France. Et si c'est un garçon, comment on fait?
1: Non, je pense pas qu'on peut lire là-dedans.
3: Et il te demande combien ça fait en euros.
1: Ouais, ça, j'en sais rien. Boule de pu.
5: Ouais, alors moi, je suis chaud comme la braise pour sortir avec une meuf, une Miss France. Mmh. Elles ont pas le droit, pendant l'année où elles sont Miss France, de sortir avec des gars. Interdit d'avoir des gosses, interdit de rien faire, les pauvres.
1: C'est ça, bah, je crois que tu te trompes complètement.
5: Non, pas du tout.
4: C'est-à-dire, GG.
1: Tu te trompes parce que... Les nanas qui sont élues ont le droit de sortir et après une fois qu'elles sont élues, je t'explique pas les soirées qu'ils font.
4: Et c'est quoi comme soirée?
2: À poil et tout.
1: Non mais attends.
14: Des trucs cul
2: ou avec des menottes et tout.
1: Non après ils sont invités à dans des soirées Moulin Rouge ou autre.
2: Ils vont au Ritz. Ils prennent des Mercedes.
1: Bon, Fildar, tu fermes ta gueule maintenant. Tu m'énerves. Georges.
7: Donc moi c'est ma femme, ça me suffit.
1: D'accord. Poussin.
5: Tu es sûr de ça?
1: Comme boule de pute, tu t'écrases.
7: C'est 56 ans, c'est bon.
1: Donc Georges.
7: Ouais, non, mais avec ma femme, ça me suffit.
1: Hein. Ok. Poussin mystère. Poussin mystère. Putain!
5: Quelle bouffonne celle-là, sérieux.
11: C'est la grosse.
5: Bah toi la grosse, t'es où la grosse pour te finir ça?
1: Putain!
11: Mais calme-toi, là-bas, le vieux con, là.
4: Mais non, mais Gérard, c'est bon, toi, reviens. Reviens, Gérard.
1: Attends, l'autre, il arrête pas de me couper les gens. Il est avec son truc, là, il me coupe n'importe qui. T'as l'air de se prendre des claques dans sa gueule, encore.
15: Qu'est-ce que t'as fait?
4: C'est navrant.
1: Non.
15: Y'a rien.
16: Mais rien, regarde.
1: Y'a voir.
16: Là.
1: C'est-à-dire
16: que là, ils sont tous à l'envers.
1: Bien sûr, pourquoi qu'elle était là? C'est moi qui viens de le remettre. Ah. Il l'avait mis en air encore. Alors il va prendre des claques dans sa gueule.
15: Ah, en air, c'est quand t'es à l'antenne. Il l'avait mis en out.
1: Ouais. Il voulait pas qu'elle parle.
2: Ah, c'était
1: comme
2: une
1: d'habitude.
2: Erreur. C'était une erreur.
1: Ouais, c'est une erreur. Tant que tu vas prendre des claques dans ta gueule.
2: C'est comme un faux numéro, c'est pareil.
1: Alors Poussin.
15: Ah, c'est bon, ça va rien de
11: ouais, bah tu m'écoutes, GG, ou pas?
1: Non, je t'écoute.
4: Fildar a fait un bon premier débat.
1: Ouais, mais là, pour l'instant, il fait de la merde.
4: Oui, mais comme tu me l'as pas remercié au début, tu remercies pas les gens quand ils font du beau boulot.
1: Pour l'instant, au premier.
4: Il fait exécrable. Il fait un truc exécrable.
1: Bah ouais, mais il va pas
4: non.
1: Continuer comme ça.
4: Mais d'accord, mais ça s'est bien passé.
1: Ouais, bah alors, dans ces cas-là, qu'il me fasse un deuxième débat.
4: Qui bosse bien pour le moment? Qui bosse bien?
1: Pour l'instant, Rigaud, on est à combien sur l'internet?
3: On a perdu quand t'as dit que tu te cassais. Il y en a plus de 1000 qui sont partis. On est à 3722.
1: Donc, j'espère qu'on va récupérer.
4: Bah, dis-leur de revenir.
1: Manu, au premier débat, il a fait du bon boulot au standard.
15: Oh merde, c'est pas vrai.
4: Attends, c'était pas vrai. T'as gueulé dessus.
1: Non.
4: Bah, j'ai la DAT, t'as gueulé dessus. J'ai la DAT.
1: Sur certains auditeurs.
4: On va reprendre le débat juste pour dire à Rigaud, là, tu peux leur demander de revenir au 1000.
1: Donc, ouais, tous ceux qui sont partis, là, sur Minitel, essayez de revenir.
4: Non, Internet. Internet, ça s'appelle.
1: Sur l'Internet, pas sur le Minitel, parce qu'il fonctionne pas.
4: Non, mais Minitel, Internet, vas-y, parle de l'Internet.
1: Donc, l'Internet, donc, vous pouvez toujours nous joindre au www.frfunradio.
4: Revenez.
1: Et donc,
4: rebattre leur corps ce soir, Rigaud, s'il te plaît.
1: Faut qu'on arrive à 5000.
4: Faut que tu nous en trouves 5000.
1: Et là, il est 3h01. Normalement, je devrais avoir fini le débat.
3: On va chercher.
1: Donc, Poussin.
11: Oui, donc, je te disais, je pense que les... Ah oui, c'est sortir avec les Miss France.
1: Ouais. Donc je c'est pas sortir avec moi. Hein. Poussin.
0: Moi, personnellement, je pourrais pas sortir avec une Miss France vu que je suis une nana. Mais avec un mec qui fait Miss France, oui, pourquoi pas.
1: Ah ben, t'as déjà vu des mecs...
15: Ah, je regarde si ça fonctionne.
0: Juste pour les concours de beauté.
7: Qu'est-ce qu'elle est teubée, celle-là?
14: Qu'est-ce que tu fais, Gérard?
0: Mais non, je suis pas teubée, c'est vrai.
14: Attendez, attendez.
0: On parle à la télé.
15: Non, non, on arrête, on arrête.
14: Qu'est-ce que tu fais, Gérard?
15: On arrête.
14: Pourquoi tu... Mais non, on arrête pas.
1: Non, non, non, non, il recommence, il recommence. Il recommence, il recommence.
15: Je suis là, je suis là.
1: Poussin.
15: Ah, mais c'est Manu.
14: Mais non, parce que là, je les coupe, parce que...
1: Poussin.
14: Parce que tu parlais.
0: Manu. Oui.
15: C'est Manu qui coupait.
1: T'as été coupé combien de fois?
2: Manu, c'était Manu.
0: Je peux pas te dire parce que j'ai pas fait gaffe.
1: Ouais.
2: C'est pas la religion, en plus, on parle pas de la religion, là.
1: Donc, qui c'est qui me reste? Mégo.
13: Ouais, bah moi, je suis d'accord avec Poussin Mystère, là. Je trouve qu'elle a bien répondu à la question et moi, je suis d'accord avec elle. Voilà.
1: Mais tu peux préciser quand même le fond de ta pensée?
13: Ben, que moi, je pourrais pas sortir avec une fille qui est dans l'élection de Miss France parce que je suis pas intéressée par les filles. Et puis, par contre, un mec qui va dans l'élection de Miss France, ouais, je suis d'accord. Pourquoi pas?
1: D'accord.
13: Voilà, c'est ce qu'elle a dit, non?
1: Ouais.
13: Voilà.
1: De toute manière, y a pas que les boîtes. En fin de compte, qu'on peut inviter une Miss France, tu peux l'inviter au restaurant et autres. Hein.
13: Ouais, mais il faut du pognon, putain.
1: Ouais, mais ça...
0: Tu peux l'inviter faire les boutiques aussi, hein.
1: Ouais, t'as les lèches-vitrines, t'as...
13: C'est
1: faux.
13: C'est un mystère, hein.
0: Oui,
13: ouais, quand tu fais les boutiques, tu vas où, toi?
0: De quoi?
13: Quand tu fais les boutiques, tu vas où, toi?
0: Moi, je vais généralement dans Paris.
13: Ouais, mais où dans Paris?
0: Il y a une ville, mais je pourrais pas citer, quoi, parce que sinon, ça ferait trop de marques.
13: Ouais,
1: bah, bon,
14: on va peut-être reprendre les débats, Gérard. Tu gères un peu, on y va.
1: Donc alors sur la question donc oui Rigo, une question avant.
3: Il y en a plein. Il y a Miss Paradox qui te demande: est-ce que tu penses que l'élection de Miss France c'est pas un racket visant à enrichir France Télécom?
1: Je pense pas. Mais justement ça cette question là tout le monde l'attend, mais je vais la poser tout de suite là.
15: Non, parce que. Non, je l'attends pas. Hein.
1: Bon attends toi tu fermes ta gueule et c'est tout. Manu, tu me fais du bon boulot.
14: Bah ouais, je fais que ça. Hein. Je fais que ça.
1: Alors donc, il y a 86% des gens... Bon, allez, hop, conclusion terminée. Moi, j'arrête.
14: Bah non.
3: Gérard, je suis en train d'essayer de récupérer des gens.
14: Regarde, on va battre leur corps.
3: On est remonté au-dessus de 4000.
1: Gérard,
14: on va battre leur corps.
1: Gérard,
3: laisse Manu. On y va. On continue.
1: Alors, il y a 86% des gens qui ont vu Miss France ont vomi. Et s'en remettent pas. Donc ça, je vais te dire une chose, Gaël, quand tu me sortiras des trucs comme ça, tu me feras signe. 53% des gens rêvent toutes les nuits de se prendre une bonne grosse Miss France. Donc je sais pas ce qu'elle... Alors là, l'histoire des calendriers, je la pose pas, ça sert à rien.
15: Pourquoi c'est, elle est bien
1: c'est... Non, non.
14: C'est les routiers.
2: 47% des routiers ont des calendriers de Miss France nus dans leur camion, c'est vrai ou pas?
1: Non, c'est faux. Alors toi, tu t'écrases. Tu fais ton boulot et tu t'es... Ouais, tu t'es... 36% des gens ont tué Miss France pour avoir un chien. Alors là, Gaël, je vais te dire une chose que là, je termine même plus.
2: Bah, elle t'embrasse comme elle te dit bisous, GG, quand même.
1: Allez hop.
2: Sondage
1: terminé.
2: Paru dans Miss France News.
3: T'as oublié de dire que 43% des gens pensent que Miss France est une salope.
14: Et que 1% des gens préfèrent Monsieur France en string que Miss France en short.
1: Ouais, ben, ça y est, son âge est terminé pour.
14: C'est fini. Hein.
1: Bon, alors maintenant, on va continuer le débat. Alors, l'élection de Miss France est-elle truquée? Donc, on va demander ça à Mégo.
13: Non, elle n'est pas truquée. Je trouve qu'elle se passe normalement devant un huissier et tout ça.
1: Mm-hmm.
13: Voilà.
1: T'es sûr?
13: Ouais, je suis sûr. Hein. Bah, ouais, parce que. Si, non, moi je pense que c'est tout à fait légal. Et puis, il n'y en a aucune qui est choisie dès le départ. Et puis, voilà, quoi. Moi je pense que c'est tout à fait légal.
1: D'accord. Voilà. Pousse un mystère?
0: Non, moi je pense qu'au contraire c'est truqué parce que quand tu vois ce qui s'est passé à la télé il y a à peu près 2-3 jours, ils ont expliqué que normalement c'était la Miss Berry qui devait être élue à la place de la Miss
15: Berry.
0: Ouais, Miss Berry à la place de Miss
15: Berry. Qui Berry?
1: Oh, t'as
14: c'est merde de Paris.
0: Oui, c'est Berry, c'est ça que j'ai dit, Berry.
1: Georges.
7: Oui, bah ça aurait dû être ma fille, hein, mais il y a de la triche.
0: Ouais, Miss Berry à la place de Miss
1: Berry.
15: Qui Berry?
1: Oh, t'as
14: c'est
1: merde
14: de Paris.
0: Oui, c'est Berry, c'est ça que j'ai dit, Berry.
1: Georges.
7: Oui, bah ça aurait dû être ma fille, hein, mais il y a de la triche.
0: C'est truqué, c'est un scandale, de toute façon.
7: C'est truqué.
1: D'accord. Question Minitel, IRC, pardon.
3: Non, c'est pas une question, c'est... attends, parce qu'il faut que je la retrouve. Je sais plus qui c'était qui me disait que c'est truqué, en fait, pour gagner, faut sucer.
1: Je ne pense pas. Clapouti.
13: Bah, je me demande si faut sucer Geneviève ou quoi.
10: Non, faut sucer Jean-Pierre Foucault.
13: Ah, Foucault. Oh. Ouais, d'accord.
1: Ouais, ça. Boule de pu.
5: Ouais, bah moi je pense que c'est bien truqué parce que je me souviens en 1975, il y a Sandy Plodocus qui a gagné le concours et je voudrais savoir, c'est pas possible quoi.
1: Puis Fildar, s'il te plaît.
15: Ouais.
1: Tu me vires boule de pu.
13: Non, mais c'est intéressant ce qu'il dit, Gérard, t'inquiète pas.
1: Foufoune.
13: Ouais, c'est pas truqué.
1: Tu peux expliquer?
13: Parce que Sandy a dit que c'était truqué, donc je veux pas dire comme elle.
1: Alors moi je peux te dire une chose.
13: Oui.
17: Bonjour.
13: Bonjour.
3: Gérard, en attendant, il y a Miss Davy Fort sur l'IRC qui dit que en tout cas, s'il voit Sandy au Miss France, il considérera que c'est clair que c'est truqué.
1: Mais n'importe quoi. Donc moi je peux vous dire une chose que l'histoire de Miss France. Bon, alors moi terminé,
13: Gérard, c'est bon là.
1: Regarde.
3: Qu'est-ce qu'il y a?
1: Regarde, Gérard. Eh Olivier, t'arrêtes un peu tes conneries derrière.
13: Allez, assieds-toi, Gérard, c'est bon, reviens, allez.
1: Fais pas le con, toi, non plus.
15: Olivier, il travaille dans le studio à côté, alors c'est lui. Salut,
1: Max. Ou alors, fais pas le con, toi.
17: Salut, c'est pas moi, Gérard.
1: Là, fais pas le con, parce que de toute manière, c'est terminé, moi, je fais la dernière question.
13: Non, bon, te fatigue pas, GG, c'est bon.
1: Non, mais c'est terminé, maintenant. Allez, hop. Moi, je peux vous dire une chose, que ça a été truqué, bon, parce que pour une bonne chose, c'est que la Miss Haïti pleurait avant, la présidente qui a donné un mouchoir pour qu'elle s'essuie les yeux, et normalement c'était Miss Berry qui devait être élue non Miss Haïti. Donc pour moi ça a été truqué.
13: Ouais.
1: Et ça personne dans la presse ils en ont parlé, mais maintenant ils écrasent. Pour l'instant ils ont camouflé, ils ont mis fin comme dans un jury. Ils ont dit c'est une affaire classée. Donc pour moi c'est de la merde.
17: Pour Mix Five.
1: Voilà. Donc conclusion du débat.
13: Non, déjà.
15: Non.
13: Oh, non
3: Gérard, je suis en train de rattraper des gens là. Si tu veux qu'on dépasse les 5000, faut continuer le débat là. On est à 4722, ouais. On est beaucoup remonté. Il m'écoute même pas.
1: Si.
15: Non.
13: Ah bah bravo, GG.
1: J'écoute, Rigo.
3: Non, mais tu m'écoutes pas.
1: On était à 4000.
3: Tu m'écoutes pas.
1: On est à combien? 4722. Ah. Voilà.
3: Bon, ça va, tu m'écoutes, c'est bien.
1: Alors. Devrait-on faire une élection de Miss Boudin? On va demander à Mégo.
13: Ouais, moi je suis d'accord avec cette idée-là. Hein. Je pense qu'il n'y a pas que les beautés qui doivent participer à une élection, quoi. Il y a aussi les boudins, hein. Il n'y a pas que des beautés sur Terre. Hein.
1: Mm-hmm.
13: Voilà, quoi. Puis je pense que chacun y trouvera son compte, non?
1: Mm-hmm. Voilà. Ben, je pense. Voilà. Poussin vers mystère.
13: Oui, donc moi aussi je pense que pourquoi pas, parce qu'il y a bien aussi des miss pour les personnes âgées, enfin pour les mamies, quoi.
1: Ouais.
13: Il y a des miss mamies, quoi.
1: Mm. Et il y a des mêmes. Non, mais je dirais plus tard. Ouais. Georges.
7: Ouais, tout le monde doit être égaux. Hein.
1: Ah bah c'est bien, toi.
7: Bah oui.
1: Donc on peut élire n'importe qui. Oh là, ouais, qui c'est qui a un téléphone pourri là.
7: Même pas n'importe qui.
13: Mais hey, Gérard.
1: Oui.
13: Là c'est Poussin. Je voulais te dire que tu sais en Amérique ils font aussi les concours d'élection sur les femmes qui sont un peu fortes.
1: Mmh.
13: Et donc ça fait les élections de Miss Ronde.
1: D'accord. Ok, pousse un mystère vert.
15: Tu t'es inscrit, non?
1: Clafouti.
13: Ouais, j'avais une question. Comment on fait pour les maillots de bain alors?
1: Bah tu peux préciser.
13: Si on fait l'élection de Miss Boudin, on fait comment pour les maillots de bain quoi?
1: Bah tu peux trouver des maillots de bain.
13: Taille unique.
1: Taille unique.
13: Bah ouais, c'est taille unique, ça craint. Hein.
1: Non ouais. Ouais, mais de toute manière tu peux trouver des maillots de bain qui sont assez qui sont faits pour ta taille hein.
13: Faut pas qu'il craque aussi hein.
3: Gérard sur IRC, il y a Miss Pouras qui demande est-ce que c'est vrai que Miss France est à la beauté ce que Sandy est au saucisson à l'ail.
1: Ah bah ça peut-être. On verra, on lui demandera. Boule de pu.
13: Ouais.
1: Boule de pu!
15: Tu l'as viré!
1: Ah bah.
5: Ah bah oui, quand même, je suis là. Bah, vu que Fildar m'a pas mal calmé, il m'a bien engueulé au standard.
1: Ouais, il t'a vachement calmé, il est en train de faire le con avec sa caméra.
5: Non, c'est quelqu'un d'autre, je sais pas qui c'est, je connais pas les voix.
1: Ah bah,
5: entendu la question.
1: Ah bah, t'as pas entendu la question, je la répète pas.
5: Ah, s'il te plaît, j'ai pas été méchant pendant le débat.
13: Attends, c'est l'élection de Miss Boudin.
1: Voilà.
5: Ouais, voilà, Miss Boudin. Et c'était quoi, répète?
1: Non, mais attends, répète, maintenant t'as compris.
5: L'élection de Miss Boudin, c'est ça? Bah si Sandy participe, y'a pas de problème, ouais.
1: Alors Sandy, à ton merde, tu dégages pour de bon pour toi. Ça c'est terminé. Allez hop.
2: Hop là.
1: Alors, qui c'est qui nous reste donc, boule de pu. Tu me reprends quelqu'un d'autre, hein. Oh là là là, fil d'art.
18: Quoi?
1: Tu me trouves quelqu'un d'autre?
18: Non, j'ai pas le temps.
1: Ouais, t'as pas le temps, tu vas travailler. Foufoune.
10: Ouais, pourquoi pas non plus faire l'élection de Miss Jambe de Bois, Miss Oeil de Verre ou Miss Culotte de Cheval, quoi, c'est ridicule.
1: Mm-hmm.
10: Voilà.
1: D'accord.
3: Gérard?
1: Oui.
3: Y a Miss Eason qui me demande, est-ce qu'une fille qui n'est pas française peut participer à Miss France?
1: Je pense.
18: Bah, ouais. C'est faux, c'est faux.
10: C'est pas bon, toi,
2: pour une fois, il a raison, c'est faux.
10: Hein. Ouais, non, mais attends. Une connerie, hein.
1: Non, ça, je peux vous dire une chose. Il y a toutes les villes qui participent.
2: Gérard, ah ouais, c'est français, les villes.
3: Gérard, il y a Miss Paradox qui me dit qu'il a vu Sandy à l'élection de Miss Tchernobyl 92.
1: C'est bien, c'est pas mal. Donc, moi, je peux vous dire une chose qu'on pourra faire, plus de... Bon, celui qui s'amuse derrière, il arrête! Bon, allez, terminé, conclusion. Hop. Voilà, c'est fini. Conclusion, donc...
2: Attends, on est combien sur Internet tour, combien Internet, Rigo?
3: Bah, on a perdu, conclusion, il se casse.
2: Oh là là. Mais non, Rigo, t'es con. Combien sur Internet?
3: Combien? 4722.
1: Aïe. Non, c'est pas grave.
2: La semaine prochaine, c'est les vacances, donc ça devrait cartonner. Ah, là.
19: Peut-être
2: donc,
19: que dans la conclusion, ils vont peut-être...
2: Ils vont revenir.
1: Toi, tu t'écrases.
3: Si ça se passe bien, mon avis,
1: tu fais du boulot de nasse, tu t'écrases au standard.
3: Sinon, Gérard, Nassim,
1: premier débat.
3: Gérard.
1: Oui, Rigo.
3: Nassim, il donne sa conclusion tout de suite avant de se barrer. Il dit que si Miss France est truquée, il y aurait que des Sandy en finale. Donc, c'est pas truqué.
1: Si, ça a été. Ça a été truqué. N'essaye pas de me virer tout le monde au standard avant les conclusions, toi, parce que sinon.
18: Ouais, non. Ça commence. Hein?
2: Gérard, arrête, ne tape pas dessus.
3: Arrête.
2: Allez, gueule pas, ils vont pas revenir sur Internet après.
1: Mais go.
10: Ouais, conclusion là donc.
1: Ouais, on arrête là, c'est fini.
10: Bah écoute, moi Gérard, je veux dire une chose. Pendant le débat, je suis tombée amoureuse de toi.
1: Non bah c'est bien, mais je suis bien pris.
10: Moi, je suis tombée amoureuse de toi, grave. Je pensais qu'à toi cette nuit là.
1: Eh bah c'est bien, t'as.
10: Non, s'il te plaît, fais quelque chose là.
1: Non, mais moi je peux rien faire pour
10: gentil,
1: toi.
10: Non, mais quelque chose de gentil seulement.
1: Bah tu reprends fil d'arrive à. Tu reprends fil d'art, pousse un verre.
18: Ouais, j'ai te filé son numéro.
10: Ouais bah écoute, je pense que c'est.
2: Fildar!
10: Allô?
5: Non, en fait, c'est cool.
10: Il y a quelqu'un?
5: Oui, il y a moi.
1: Pousse un verre!
5: Et y a pas
10: oui, non, mais je suis là, t'inquiète pas. Hein. Mais
1: conclusion!
10: Tu m'entends là?
1: Oui.
10: Donc, conclusion, ce que j'ai à dire, c'est que c'est un très bon débat, le meilleur que t'aies fait. Et en fin de compte, je pense que je vais m'inscrire à l'élection Miss France.
18: Non,
1: d'accord.
10: Il faut que je fasse le tout pour le tout. Hein.
1: Georges!
5: C'était bien, mais l'année prochaine, ça m'a dit que ça va être Miss France.
1: De quoi?
5: Berry, l'année prochaine.
1: Qui?
5: Ma fille.
1: Miss ouais.
5: Berry, ça sera Miss France l'année prochaine.
1: D'accord.
5: Voilà.
1: Clafouti?
10: Moi, je pense qu'il faut garder l'émission des Miss France, parce que comme ça, on peut bien se marrer à la télé, quoi.
1: Ouais, non, mais voilà. Y a des limites. Et Foufoune?
10: Tu me rappelles après.
1: De quoi? De quoi? Qui c'est que je rappelle après?
10: C'est un message personnel.
5: Allô?
10: Je voulais dire que tu te crevais pas trop le cul parce que depuis la rentrée, tu fais un débat suivant le reportage qui est passé samedi d'avant sur la Une. Donc je pense que tu pourrais faire preuve d'un peu plus d'imagination et d'un peu plus de culture. En de bon entendeur, salut.
1: Salut, et la prochaine fois on t'appellera pas parce que les débats que je fais sont déjà convenus avec Max et ça on en avait discuté donc le débat sur Miss France c'était prévu
2: exact.
1: Normalement on devait faire La Solitude et j'ai annulé
2: parce qu'on voulait rebondir
1: Fils France
2: ouais on voulait rebondir sur l'actualité de voilà. Fils France
1: toi écrase
3: Gérard
1: donc moi je voulais
3: Gérard, j'ai une grande nouvelle on a dépassé les 5000 enfin
1: ouais les
3: gens ils sont assis quand ils ont entendu que j'ai demandé de revenir pour la conclusion, ils sont revenus. On est à 5003. Je vais citer quelques conclusions.
2: On va peut-être remercier les 5000.
1: Donc,
2: on va remercier. Non, mais on va peut-être les citer, on va peut-être donner leur pseudo. Non, ça va peut-être un peu long.
3: Miss Acétone, Miss Boudin, Miss Davy One, Miss Coras, Miss ZZ, Miss Olio, Rip, Ara, Beko, Benichou, Bigo Pleu, Hélène Deal, Finger Ritter, Jean Lucien.
2: C'est bon.
3: Attendez, il m'en reste, j'ai pas fini. Trizo, Web Shark, Sweet Boy. Rigo, c'est bon. Ok, une petite conclusion quand même de Miss Turpentine. Elle dit que ton débat, il avait ni queue ni tête comme toi.
1: Bon, bah ça, je m'en doute. C'est toutes les semaines que j'entends
3: sinon,
1: ça.
3: Sinon, il y a aussi Yankee, il y a aussi Madame de Fontenay quand même.
2: Merci Rigo, c'est bon.
3: Miss Berry, Miss.
1: Donc, de toute manière, là, vous allez retrouver Rigo.
3: J'ai oublié Beko.
1: Je suis désolé.
3: Donc, vous allez. Merci à tous.
2: Tu pourrais saluer les demoiselles auditrices. Il y en a 4 ou 5 sur le soir du Havre.
1: 4 personnes du Havre qui sont venues.
2: Et 4 pour Phil.
1: Qui sont venues aussi pour toi, pas spécialement que pour moi.
2: Ah si, elles ont entendu.
1: Par contre, il y en a une qui t'a posé un lapin.
2: C'est qui? Cette semaine?
1: Ouais. T'as eu deux lapins en espace d'une semaine.
19: Dingue-toi, j'ai plus de batterie.
1: Voilà, t'as plus de batterie,
3: Gérard, j'ai oublié Miss LGM.
1: Ouais, bah ça, Bon.
2: Conclusion du débat, Gérard, toi de Miss France, qu'est-ce que tu penses de Miss France et de tout ça?
1: Personnellement, j'en pense que c'est, en fin de compte, ça a vraiment été, un peu.
3: Et Miss Paradoxe, excuse-moi.
1: Ouais, bah, c'est bien. Donc, pour moi, je pense qu'à mon avis, ça a été un peu truqué. Parce qu'il faut se dire une chose que ça a bien été précisé dans la presse, même sur Exclusif, ça a bien été dit que comme quoi que la présidente avait bien donné son mouchoir à Miss Tahiti et que normalement ça devait être Miss Berry qui devait être élue. Donc la semaine prochaine, étant donné...
2: C'est le 24 au soir, non seulement nous serons là pour fêter Noël avec vous, pour tous les pauvres paumés qui sont de l'autre côté, qui ne fêtent pas Noël et qui sont malheureux. Donc nous on fêtera pas Noël en famille en ce qui nous concerne et on sera là. Et comme ça tombe un jeudi.
1: Ça tombe un jeudi.
2: Donc Gérard sera là pour ses débats.
1: Ah ouais mais
2: et un débat de 3 heures.
19: Attends. Vas-y dis Gérard.
1: Un débat qui va porter uniquement sur mes copains les routiers.
2: Ouais.
1: Et je veux des routiers à l'antenne et même devant la radio pour Noël, je veux entendre klaxonner.
2: Voilà, donc il y aura un débat de 3 heures avec à peu près 20 questions.
1: On va faire 22 questions.
2: Ouais.
1: On va essayer d'avoir 22 questions. Et je vais les travailler pendant...
2: Avec la même équipe quand même. On verra.
1: Si ça se calme. Donc vous allez retrouver donc pour finir Rousseau. Donc excuse-moi du temps, tu reprends avec un peu de retard, mais c'est pas grave. Je t'avais dit pas avant 4 heures, donc on n'est pas loin.
2: T'as de la veine.
1: Donc Rousseau pour la nuit sans pipe, 6h-9h Barthes après la suite des émissions. Bien sûr demain soir 22h minuit Max avec Jean de Neubert. Et bien sûr, si vous voulez des places à la loco, n'hésitez pas, Fildar va vous attendre. Il va vous récupérer pour avoir des places à la loco. Donc sur ce, je vous souhaite une bonne nuit.
2: Des places
1: à tous.
2: De ciné aussi, des places de parking, des places de
1: tout ce que tu veux. Et bien sûr, demain soir n'hésitez pas, branchez-vous tous sur Fun.
2: Aucune hésitation possible.
1: Maintenant, vous avez plus le droit de vous tromper. Écoutez Fun.
19: Moi, je me mets sur énergie.
1: Ta gueule à toi. Oh, voilà, toi, honte. Tu vas te faire sauter, toi. Tu vas aller dans une poubelle sur énergie.
2: Voilà.
1: Donc,
2: le dernier disque avant de se dire au revoir, c'est.
1: Et le dernier disque, c'est Mets tes doigts dans les fesses avec le beurre, c'est mieux. Avec du beurre, c'est mieux. Et c'est. C'est même pas ça?
2: Si?

0: évite de parler de nous à la radio.
1: Non mais attends, Gérard, apparemment tu comprends pas le français. Tu parles français, tu comprends le français?
0: Oui, je comprends aussi bien le français que toi.
1: Bon bah alors, on n'a pas l'impression. Alors moi, je vais expliquer à ta part ce que j'aurais voulu entendre de ta part, c'est voilà, j'appelle parce que je continue à avoir du courrier, je commence à en avoir ras-le-bol. C'est à cause du courrier que t'appelles.
0: Oui.
1: Et bah pourquoi tu le dis pas depuis le début? Il faut attendre 1 minute 30 pour savoir pourquoi t'appelles.
0: Moi, le courrier, tu vois, je commence à en avoir ras-le-bol.
1: Alors qu'est-ce qu'il y a dans le courrier?
0: Alors, évite de parler de nous à la radio. On n'a pas envie de se faire remarquer dans la cité. Beau gosse et gueule d'amour. Soi-disant les avocats de Françoise.
1: C'est exact, ce sont les avocats de Françoise.
0: Ah ouais, ils habitent dans la cité où j'habite.
1: Oui, ils ont 14...
0: Comme par hasard, comme par hasard. Alors en cas de gros problèmes dans la cité, je te donne pas l'appartement. SOS cousin, toi, mon nom de famille. Avec un numéro de téléphone signé encore beau gosse et fesse et gueule d'amour.
1: Ouais.
0: Hein, exclusif des nouveaux numéros de Gérard bientôt sur Minitel et IRC.
1: Ah, alors ça c'est vrai, Hugo m'en a parlé, il m'a dit tiens apparemment demain on devrait avoir des news te concernant, apparemment il y aurait des photos de toi et de ton appartement à l'intérieur sur le site internet.
2: Ouais, il y a des photos de l'intérieur du balcon.
0: Hugo, je vais dire une chose.
2: Oui, Gérard.
0: Si demain c'est sur internet, moi je dis je ne viens pas.
2: Non mais je crois
0: alors,
2: que ça...
0: C'est à toi de faire gaffe sur internet.
2: Ah mais ça j'y peux rien, c'est la liberté, les gens ils font ce qu'ils veulent.
1: Rigo,
0: atteinte à la vie privée des gens.
1: Ça je suis d'accord.
0: Ça peut coûter cher.
1: Je suis d'accord.
0: C'est négatif.
1: Tout à fait, mais c'est pas Rigo qui met les photos, donc lui il y est pour rien, il va juste constater. Mais je pense que Rigo a suffisamment de pouvoir et d'impact et suffisamment performant dans l'internet pour pouvoir interdire l'accès de ses photos sur le site internet. Qu'est-ce qu'il y a d'autre qui n'allait pas encore, Gérard?
0: Alors toutes les infos sur Gérard avec un numéro de téléphone,
1: bon, etc.
0: Mon numéro de sécu,
1: voilà.
0: Mon numéro de compte, mais... ma date de naissance et le nom de famille de Sandy.
1: Bon, et sinon, t'as reçu aussi un autre courrier, ça je m'en souviens plus, mais tu m'en avais touché mot également aujourd'hui, mais là je m'en souviens plus. C'était quoi? C'était concernant quoi, Fildar? C'était des soirées?
3: Ouais, je crois qu'il y avait. Je sais plus si c'était des soirées, excusez-moi pour l'Arsen, ou.
1: Pas grave.
0: Soirée spéciale gay, voilà. Organisée par Gérard, videur Sandy, le bulldog. Sponsor.
1: Te marre pas, Manu, te marre pas.
0: Alex.
1: Te marre pas, Manu.
0: Non, mais te marre pas, Manu, parce que toi, je dis, je vais te casser ta gueule, toi, pauvre con.
1: Ah, carrément, bah merci. Ah, bah ouais, non, mais là, c'est normal.
0: C'est pas un truc à rigoler.
1: Ah non,
0: hein, quand tu reçois ça dans ta boîte aux lettres, c'est pas marrant.
1: On rigole pas.
0: Alors maintenant, t'as des soirées spéciales sodomie, organisées par moi-même, avec des faux numéros, et puis toujours numéro d'appartement.
1: Bon.
0: Alors le mec qui s'amuse à faire ça, il se calme. De cette manière, c'est un mec de la cité.
1: Bon, est-ce que, Gérard, est-ce que tu peux nous confirmer sur l'antenne comme ça, sans avocat, mais... pour rassurer tous les fans de Gérard et de Fun Radio Règle Générale, tu n'organises pas des soirées SM, sadomaso,
0: non, ça
1: ni...
0: c'est faux. Ça, c'est strictement faux.
1: Bon, ni des soirées sodomie.
0: Non, ça, c'est strictement faux.
1: Parce qu'on m'a dit que t'organisais ça en banlieue parisienne.
0: Non, c'est faux. Non, celui qui t'a sorti ça, tu diras pour moi que c'est un con.
1: On a reçu un courrier je vais te lire.
0: Non, bien sûr. Encore des courriers de fesses de babouin.
1: Exactement.
0: Ouais. Ah bah alors, par contre, moi j'ai encore un courrier.
1: Il dit que t'organises des soirées sodomie, il faut avoir plus de 25 ans et il faut quand même déjà avoir pratiqué moins pendant 2 ans.
0: Ouais, Louis Pigeot, Boris et Sucker, c'est pareil, il faudra peut-être que vous arrêtiez vos conneries de nous balancer des trucs qui n'ont rien à voir. Parce que ça a été fait dimanche. Ça a été fait dimanche après-midi. Et il y a un papier qui a été glissé ce soir à 17h30 sous la porte.
1: Ouais. Alors ça, en tout cas, t'as Émilie qui vient d'arriver sur le Minitel qui me dit j'ai la chatte qui, enfin je le dis, hein, excusez-moi, c'est un petit peu vulgaire, je transcris exactement ce qui a marqué, je lis texto, je mouille ma culotte à l'idée de savoir que Gérard est sur l'antenne en ce moment, est-ce qu'il est possible de rentrer en contact avec lui et de pouvoir lui parler?
0: Non.
1: Voilà, non mais il est trop énervé ce soir Gérard, je comprends, je me mets à ta place.
0: Non, parce que là moi je vais te dire une chose,
1: ouais.
0: tout ça, tu sais où que ça va aller demain? Au commissariat de police, parce que c'est con, parce que
1: ils doivent commencer.
0: C'est rien que les mêmes écritures.
1: Ils doivent commencer à te connaître hein, quand même au commissariat depuis le temps.
0: Ah bah oui. Ah, ouais, c'est bien.
1: Ah monsieur Gérard, qu'est-ce qui vous amène?
0: Ouais, oui. Bon. Non mais tu rigoles quoi? Non mais rigole.
1: Non, je me suis cogné.
0: Tu peux rigoler.
1: Non,
0: si
1: je me suis cogné.
0: Je vais dire une chose. Que le mec qui a été chercher mon numéro de compte. Là par contre il va avoir des problèmes. Parce que même ma date de naissance, même mon numéro de sécurité sociale et même le nom de famille à Sandy, fais-moi confiance que ça va chier.
1: Bravo.
0: Et là je vais pas me laisser faire.
1: Bravo, non mais là.
0: Et là d'ici que je dis je ne gagne pas, J'avais pas des kilomètres.
3: À 3 bornes, tout
1: pété. Je crois qu'il y a 4,5 km chez toi à la radio. Hein.
0: Ouais, ouais. Non, mais c'est bien parce que tous les papiers que j'ai, ça vient du même feutre avec différentes couleurs.
4: Du même feutre.
1: Ah bah alors moi si je te conseille une chose. Non mais Gérard, je te conseille à ce moment-là si c'est différentes couleurs de contacter monsieur Coloriage. C'est pas moi qui rigole, c'est Fildar qui me conseille ça.
0: Bah, Fildar il ferait mieux de s'occuper de son cul lui. Il ferait mieux de s'occuper d'un appartement et de pas nous casser les couilles lui.
1: Même Fildar applaudit ce que t'es en train de dire parce qu'il sait que t'as entièrement raison.
0: Hein? Parce que c'est bizarre. Parce que là, je viens de retourner une carte. Et derrière, c'est marqué de la barre de beau gosse et de gueule d'amour en vert. Et celui qu'on a reçu ce soir à 17h30, il est marqué en rouge.
1: Ah
0: c'est
1: vrai?
0: Marqué de la même part de la même personne.
1: Ah mais Gérard, t'es plus un animateur ni un ancien routier. T'es devenu un véritable détective.
0: Ouais, non, mais attends. Moi, maintenant, je vais remettre tout ça aux flics. Hein? Comme ça, ils vont constater l'écriture. Ils vont voir.
1: Vous barrez pas, arrêtez de vous marrer.
0: Non mais attends, fais leur s'occuper du standard.
1: Ça c'est clair parce que il faut que ça bosse.
0: Apparemment ils en ont rien à foutre, c'est pas eux qui sont atteints.
3: Hein? Non, mais
0: alors lui, le plus tard, il ferait mieux de s'occuper de trouver son appartement et de fermer sa gueule. Mieux.
1: On me demande sur le Minitel si on serait pas en contact directement avec l'au-delà et avec Coluche qui nous fera un sketch. Non, c'est du vrai Gérard. C'est vrai que Gérard, on t'a souvent comparé à Coluche.
0: Ouais, ben c'est bien. Mais moi, demain, je te signale, demain, je mets tout ça au flic et c'est tout.
4: Oh non!
0: Ouais, ben, y a pas de
1: si, il n'y a pas de mais non, Manu, il fait ce qu'il veut, Gérard. Attends, c'est lui qui souffre, c'est pas toi?
4: Ouais, c'est vrai.
1: Bon, alors.
0: Même Sandy, elle en a ras-le-bol.
1: C'est pas toi qui veux nous la passer deux secondes, tu pourrais nous la passer deux secondes?
0: Ouais, je te la passe.
1: Alors attendez, non arrêtez, oh. Calmez-vous parce que Gérard il va s'énerver, écoutez, il y a Sandy qui arrive. Sandy.
0: Allô?
1: Bon alors Sandy, on t'écoute, Sandy.
5: Oui, moi Suisse, ce que je voulais dire c'est que j'en avais vraiment marre de ce qu'ils font. Hein.
1: Ça s'entend, hein, dans le son de ta voix, on sent que t'es énervé. Ah, hein.
4: Grave.
5: Non mais moi ce que je voulais dire c'est qu'ils ont pas intérêt à toucher à ma famille parce
1: non,
5: que c'est
1: ça,
5: mon
1: c'est,
5: père
1: ça,
5: ou ma soeur.
1: Ça je suis tout. D'accord, mais t'inquiète pas, ça n'arrivera pas. Mais c'est surtout à ton GG.
5: Ouais mais comme ils connaissent déjà mon nom de famille, je pense que c'est
1: vrai
5: qu'il a trouvé. Hein.
1: C'est vrai, mais je sais pas comment vous vous débrouillez pour qu'ils puissent avoir tous ces renseignements, à moins que vous les fassiez rentrer chez vous et qu'ils puissent à votre insu récupérer du courrier, parce qu'on sait quand même que vous êtes assez fanat d'ouvrir la porte facilement à une époque et qu'en plus Gérard donne son numéro de téléphone et ça tu en es d'accord sans dire un peu à n'importe qui, c'est normal qu'après vous ayez des problèmes. C'est comme si moi je me.
5: Bah, je pense, oui.
1: Repasse-moi Gérard.
3: Repasse-moi Coqueluche.
0: De quoi?
1: Qu'est-ce que t'as dit?
3: C'est
0: attends,
3: pas Coluche.
0: Tu sais qui vient de dire passe-moi à Coqueluche?
1: Je crois que c'est Fildar.
3: Hein? C'est qui des deux?
4: C'est Manu.
3: C'est Fildar. Ah non. C'est qui?
4: Non, c'est pas moi.
3: Ah non, c'est Fildar.
1: Ouais, comme par hasard.
0: Ouais, mais faites gaffe à vos gueules tous les deux.
1: Non, mais ils sont pour rien, ça va, t'énerve pas sur eux non plus, c'est pas la peine. Mais Gérard, pourquoi tu donnes ton numéro de téléphone à toutes les filles aussi?
0: Non, attends, pour l'instant, le numéro que
1: Françoise,
0: j'ai donné.
1: Françoise,
0: le
1: nous a dit,
0: là,
1: Françoise nous a dit que tu donnais ton numéro de téléphone à tout le monde. Enfin, c'est,
0: ah bon?
1: Non, enfin, c'est pas elle qui nous l'a dit, c'est quelqu'un qui nous a dit qu'elle le disait.
0: Ah bon, il paraît que j'aurais dit à Françoise que je donnais mon numéro de téléphone à
1: c'est
0: tout le monde.
1: C'est pas elle qui nous l'a dit. Bon, alors.
0: Qu'elle aurait dit à quelqu'un que je le donnais à tout le monde.
1: Bon, on va voir Pascal dans un instant, mais j'aimerais bien que vous m'appeliez Françoise quand même pour qu'on essaye de résoudre ce petit problème en direct live, hein, en famille, s'il vous plaît. Donc Gérard, tu ne bouges pas.
0: Mm-hmm.
1: Hein, on va régler nos petits. Françoise n'y est pour rien. J'ai entendu dire qu'il y avait quelqu'un de son entourage qui disait que elle disait que tu donnais ton numéro de téléphone à tout le monde. Est-ce qu'elle est là,
4: Françoise? C'est occupé.
1: Bon, bah, Françoise, je sais que tu écoutes l'émission. Je t'en supplie si tu veux effectivement à ce que ton esprit, enfin je veux dire comment dire ton. Comment on pourrait tourner ça? Ton image. Non, ta beauté soit blanche.
3: Ça peut être bien.
1: Non, ça peut être bien que ta beauté soit blanche.
3: Ouais.
1: Raccroche ton téléphone et on va essayer de te joindre. Gérard, tu restes patient. Merci beaucoup d'avance.
0: Ouais.
1: Tu as eu beaucoup d'appels sur le standard ainsi que sur le Minitel de gens qui sont solidaires avec toi et qui comprennent ton problème.
0: Ouais.
1: On a même Figio qui est en ce moment sur le site internet mais qui ne souhaite absolument pas discuter avec toi en direct, tout comme Françoise qui continue à faire la fine bouche. Ah là ?
0: Ouais.
1: Ah bravo Françoise !
5: Salut Max !
1: Alors, donc Gérard, je te disais, beaucoup de gens sont derrière toi et tout le monde est persuadé que Françoise n'y est pour rien. Et justement, Françoise, donc, qu'est-ce que c'est que ce truc?
5: Bah, j'en sais rien. Déjà que dès que j'ai raccroché, parce que vous avez demandé de raccrocher
1: vite,
5: il y a un petit con, il n'arrêtait pas de bloquer ma ligne exprès.
6: Alors ce petit con là, il va être opéré vite fait parce que manque de peau, c'est que j'ai un appareil qui note les numéros de téléphone.
1: Bravo. Alors là, lui...
6: Il va se faire baiser par la police directement.
1: Déjà.
6: J'attends, je vais faire comme Gérard, je vais attendre demain. Donner le numéro que justement qui s'est inscrit sur mon appareil.
1: Ton appareil dentaire
6: Non, déconne pas, Max.
1: Ah, t'as raison. Je m'excuse. Je me mets à genoux pour toi. Excuse-moi. Allah. Ah, je suis désolé. Bon,
6: non,
1: allez.
6: Max,
1: non, allez.
6: Non, mais c'est vrai que non, c'est vrai qu'on, commence à en avoir ras-le-bol, hein, que ce soit Gérard, moi, et même Sandy, on en a ras-le-bol. Hein.
1: Mais tu crois que moi, j'en ai pas marre? Tu crois que moi, ça me fait rien?
6: Mais à quoi ça leur sert, ces petits cons, là?
1: J'en sais rien, moi. À quoi ça vous sert, bande de petits cons?
6: C'est pas des petits cons, Mathieu, c'est, des c'est tout ce qu'on veut.
1: C'est des cons.
0: Attends, Françoise. Ouais, tu m'excuses de couper la parole. Moi, l'espèce de petit con de Mathieu, je voudrais bien savoir où t'as pu savoir que mon numéro de portable était sur Internet.
6: Mathieu, c'est qui ça encore celui-là?
0: Non, mais c'est un mec qui vient de m'appeler, qui m'a sur mon portable, en me disant comme quoi que mon numéro est sur Internet. Alors, Rigo, tu me contrôles ça tout de suite, s'il te plaît, et tu me le retires.
2: Problème, Gérard,
1: Attends, Gérard, faut bien que tu comprennes une chose par rapport à Rigo. C'est que Rigo, il peut constater que ton numéro est sur un site internet. Maintenant, il n'a pas le pouvoir de pouvoir l'enlever.
0: Non, mais attends, dans ces cas-là, qui c'est qui l'a mis sur le site?
1: Non, mais dans ces cas-là, tu fais bien de me le dire. Ça veut dire qu'on est peut-être avec un mec qui n'est pas compétent. On va le virer, on va mettre quelqu'un d'autre. On va mettre un informaticien à la place de Rigo.
2: Je vais faire appel à la brigade du net, la brigade des...
1: Parce qu'il y a la brigade du net, effectivement. Hein. Eh oui, Gérard.
0: Non, mais faut quand même faire gaffe quand je donne des numéros.
1: Non, mais c'est toi qui les donnes à tout le monde aussi, tes numéros, espèce d'abruti.
0: Mais attends, numéro de portable, là, celui-là.
1: Oui.
0: Comment que ça se fait qu'il est déjà apparu sur Internet parce que je l'avais pas donné?
1: Parce qu'il doit y avoir des gens qui te connaissent et qui travaillent au France Télécom et qui récupèrent ton numéro et qui le donnent à tout le monde.
0: Non. Attends, parce que moi, je me suis renseigné. Normalement, les portables n'ont rien à voir.
1: Attendez, c'est pas possible, attendez mes amours, parce que là vous êtes tous les deux à parler en même temps. Françoise, tu voulais rajouter quelque chose peut-être?
6: J'ai dit que les numéros de portable, c'est impossible de les avoir sur France Télécom.
1: D'accord, ok, c'est ce que je voulais savoir. Merci en tous les cas, tous les deux, merci à Françoise en tous les cas d'avoir bien voulu témoigner sur cette antenne, parce que c'était pas évident, faut aller avoir le courage de le faire, et tu en as eu le courage, et c'est ça qui est bien. Madame Françoise, par les pouvoirs qui me sont conférés, je vous déclare libre comme une huître et comme une grosse moule nantaise.
6: Ouais, d'accord.
1: À part ça, ma petite Françoise, comment vas-tu?
6: À part ça, ça va.
1: Bon, la vie est belle.
6: Je t'ai laissé 3 messages sur ton répondeur, mais Olivier Delapro, il a pas l'air de le faire passer.
1: Non, c'est Manu qui décortique le répondeur.
6: Manu, c'est
1: À quelle heure? Parce que Françoise, ça lui dit rien.
6: 9h15.
7: 21h.
6: 9h15 du matin.
1: Du matin?
6: Du matin, ouais.
1: Quand?
6: Ce matin.
1: Ce matin?
6: Ouais.
1: Non.
6: C'est même un truc.
1: Il dit que non.
6: Ah
1: non.
6: Alors ça m'étonnerait.
1: Voilà.
7: T'es ouf, j'ai que des boosts sur le répondeur.
1: Il y avait rien de potable à passer?
6: J'ai passé une musique.
1: Non, franchement, non. Non, y a rien de la merde.
6: J'ai passé une musique, c'est un jingle qu'on m'a envoyé.
1: Ah oui, d'accord, mais est-ce que tu as parlé, toi, dessus?
6: Disons que j'ai laissé après, parce que c'est Gaël qui fait le répondeur.
1: Non, c'est pas Gaël, oh là là, elle confond tout, la petite. Surtout, tu dis bien que c'est toi, parce que si on sait pas que c'est toi, on fera rien, forcément, si tu donnes pas.
6: Je laisse seulement mon numéro de téléphone.
1: Non, mais ça sert à rien, on peut pas avec ton numéro de téléphone tout le temps deviner, on peut pas se rappeler, voilà, et t'es tout bidon, d'après ce que dit Manu. Bon, Gérard, quelque chose à rajouter?
0: Moi, ce que j'ai rajouté, moi, je préviens d'une chose, c'est que on est lundi.
1: Ouais.
0: Il est 20.
1: Non, mais Gérard, si tu sais pour dire aux gens que
0: non,
1: si.
0: Non, mais
1: Gérard, je sais d'avance ce que tu vas dire. Tu vas dire que si d'ici demain ça se calme pas, tu viens pas jeudi.
0: Voilà.
1: Alors, si t'en parles à l'antenne, forcément, les gamins vont faire exprès que ça ne se calme pas pour que tu viennes pas jeudi. Et si tu viens pas jeudi, c'est-à-dire que tu ne remplis pas tes fonctions, je te rappelle que tu as un contrat vis-à-vis de la radio.
0: Ouais, mais,
1: je vais être très clair, si tu ne viens pas jeudi, ce n'est pas un problème, parce qu'une fois tu as souhaité ne pas venir, et je t'avoue que ça nous gênait pas, dans ces cas-là, il faut nous le dire tout de suite et je romps ton contrat, et comme ça, tu es libre comme l'air et tu pourras de nouveau vaquer à tes occupations, c'est-à-dire à glander, à dormir.
0: Non, mais moi, dans ces cas-là, moi, je fais une chose,
1: ouais.
0: Parce que dans ces cas-là, si tu me romps mon contrat, moi, dans ces cas-là...
1: Si tu viens pas jeudi,
0: Non,
1: c'est
0: mais
1: clair.
0: Attends, moi, je laisse jusqu'à mercredi.
1: Ah non.
0: Pas plus.
1: Pas d'ultimatum, si.
0: Si.
1: Alors vas-y, alors dis que c'est un ultimatum.
0: Moi, je donne jusqu'à mercredi matin. Si mercredi soir, à 23h, je t'appellerai sur... au bureau... pas dans le bureau.
1: Bon, enfin bref, tu m'appelleras et alors ?
0: Je t'appellerai. Mm-hmm. Et si ça continue, bah, jeudi, tu me vois pas.
1: D'accord, bah si tu viens pas jeudi, c'est même plus la peine de venir, je te le dis en direct live devant tout le monde pour que tout le monde ne dise pas qu'après qu'après on aurait fait des trucs en douce. Moi je te le dis en direct, si tu viens pas jeudi, quoi qu'il arrive, et bah à ce moment-là, il n'y a plus de contrat et tu viendras plus jamais.
0: Et bah dans ces cas-là, je voudrais bien savoir quel est le petit connard qui s'amuse à faire ça.
1: Bah je n'en sais rien, mais menez une enquête, vous, au lieu de rester là au téléphone à rien foutre.
3: J'ai la VRP là au téléphone.
1: Ah bon, d'accord, on est avec le VRP. Alors on peut peut-être
0: arriver. Ouais, mais attends, ton histoire d'AFP et tout ça, j'y crois pas parce
1: non,
0: que.
1: Non.
0: Olivier de la Pro, tu me payes l'AFP.
1: Non,
3: j'ai
1: non.
3: Ce que lis là. Bon, ouais, bosse pour toi là, Gérard.
0: Mais arrêtez derrière.
3: Moi j'ai le chien de Colombo.
0: Arrêtez vos conneries.
1: Gérard.
0: Arrêtez vos conneries.
1: Arrêtez de gueuler.
0: Stop. Vous faites votre boulot, vous cherchez des auditeurs pour Max.
1: Voilà, non mais des auditeurs. Gérard, arrête de dire des conneries parce que des auditeurs, on en a plein qui attendent. Moi, ce que je voudrais simplement dire à Filda et à Manu, c'est que bon, on est en contact apparemment. Ils disent que Manu dit qu'on sera en contact avec la FBI.
0: Ouais. Ouais, mais attends.
3: Je suis en train de négocier.
0: Lui, tu veux. Lui, fais-moi confiance que lui, je vais mettre deux cailles dans sa gueule parce que le FBI, j'en ai marre. Parce que c'est lui qui fait des conneries. Alors tu me casses pas les couilles. D'accord, Filda.
3: Attends, j'ai Del Cooper.
1: Non, c'est là. Manu. Manu dit qu'il est en contact avec Scully.
0: Et ouais, Cooper. Non mais attends, alors dans ce cas-là, tu les prends, tu les calmes. Ok, salut.
1: Bon, attends. Oh non.
3: Tiens.
1: Oh là là. Quel spectacle. Ça fait 3 ans et demi qu'il nous fait le même plan, il s'énerve pour un oui, pour un non. T'as vu Françoise quand même.
7: Bah, de toute façon, il a raison. Hein. Je te signale qu'il
1: Ceci
7: a raison.
1: Ceci dit, vous allez vous calmer un peu, d'accord.
3: Attends, c'est bon, il y a Starsky Hutch qui arrive chez Gérard, là.
1: Non, mais... déjà qu'il y en a un des deux qui est mort. Bravo.
7: Il
1: y en a un des deux qui est mort.
3: De quoi?
8: Mais si.
1: Starsky Hutch. Il y en a un des deux qui est mort.
3: Mais c'est sa femme qui est
1: mort. Oui, mais il y en a un des deux qui est mort, non?
7: Non, pas du tout.
1: Il y en a un qui boit beaucoup.
3: Mais non.
1: Il y en a un des deux qui est dead.
3: C'est la voiture.
1: Non, je sais qu'elle a la fille et la mère, mais je crois que l'autre aussi, il est mort.
3: Non, ils sont en pleine forme, ils vont refaire une série et tout, là.
1: Ouais,
3: Starsky Hutch mort, non mais n'importe quoi.
1: Ah bon, merde.
3: Non.
1: Françoise.
7: Ouais.
1: Bon, ils sont pas morts, Starsky Hutch.
7: Mais non, pas du tout.
1: Je crois qu'ils étaient morts, moi.
7: Mais non, dans la famille Hutchinson, qu'ils bon. Ont été atteints du sida.
1: Ah oui, c'est ça, voilà, d'accord, ok. Oui, ça je sais, c'était là-bas. Bon, hey, tu passeras le bonjour à Huggy les bons tuyaux. Il faudrait que Huggy l'appelle Gérard.
7: Non mais c'est lui qui balance
3: le numéro de téléphone.
1: Ils donneraient rendez-vous devant un jukebox.
7: Non mais Max.
3: Faut faire un billard.
7: Max.
1: Oui Françoise.
7: Vous avez l'air de plaisanter.
1: Mais pas du tout.
7: Non mais c'est pas de la plaisanterie parce que c'est vrai qu'on a plus de vie.
1: Mais je sais bien, mais attends, Françoise, je rencontre moi aussi au quotidien le même problème. Le problème, c'est que Gérard. Non mais attends, bah oui, mais qu'est-ce que tu veux que j'y fasse? Vous venez, vous passez à l'antenne, à un moment donné, vous donnez votre numéro de téléphone à plein de gens.
7: Je suis désolée, mais moi, ils l'ont eu sans faire exprès, si tu te rappelles. C'était un soir.
1: Françoise, très honnêtement, Françoise, je vais pas essayer de remettre de l'eau dans le vin. Il suffirait d'appeler les France Télécom en espace de une demi.
7: Non mais.
1: En une demi-journée, tu pourrais changer de numéro de téléphone et
7: je
1: après.
7: Ne veux pas, c'est toi qui vas me payer ma ligne, peut-être.
1: Mais ça paye pas, tu changes un numéro de téléphone, oui. C'est gratuit.
7: Ouais, si je me fous sur la liste rouge.
1: Mais c'est pas une. Mais non, mais
7: soit. Je te signale.
1: Françoise, je crois que tu n'as pas compris. Tu changerais de numéro de téléphone déjà rien que ça.
7: Ouais.
1: Pour commencer. Et après, la liste rouge, ça coûte 15 balles.
7: Et alors, j'ai pas 15 balles à foutre.
1: Eh ben, je te filerai 15 balles dans ces cas-là, si tu veux.
7: Tu parles.
1: Bah oui, je te les donnerai.
7: Tu m'as toujours dit qu'au mois de septembre, tu devais me donner un peu d'argent.
1: Je t'ai dit ça, moi.
7: Oui, tu m'as dit ça. Et ça fait pratiquement 3 ans que tu me le dis.
1: Non, ça fait pas pratiquement. Non, François, ça fait pas pratiquement 3 ans. T'es une menteuse. Ça fait. Je t'avais dit que je te donnerais de l'argent comme Gérard si t'étais amené à faire quelque chose d'intéressant. Or, comme t'appelles jamais et que tu ne fais jamais rien, je vois pas pourquoi je te paierais.
7: Tu me proposes pas.
1: Bah, parce que je te propose pas. C'est pas moi de te le proposer. C'est à toi de me proposer des idées. Je vais quand même pas bosser à ta place.
7: Moi, je veux avoir une rubrique. C'est consoler les gens vis-à-vis du cœur.
1: Ah oui, mais là, c'était Love and Fun.
7: Non.
1: Si.
7: Non, mais consoler les gens qu'ils appellent, les conseillers vis-à-vis.
1: Ah ouais, mais moi, je le fais déjà, ça.
7: Disons que je peux je peux le faire pendant une heure.
1: Non. On va y réfléchir, ouais. D'accord. Mais arrête de dire des bêtises à l'antenne. Quand t'avais promis de l'argent, t'avais promis, on t'a rien promis.

0: Ça, vous n'êtes pas là, vous n'êtes pas là. Je pense pas, Françoise, on te demande tous les soirs de passer sur l'antenne.
1: Non, pas du tout.
0: Bon, voilà, depuis que je suis revenu le soir, t'as dû passer à peu près 3 fois en l'espace.
1: À peu près, ouais.
0: Bon, bah alors, tu vois que c'est pas énorme. Donc, s'il fallait payer les gens aujourd'hui, il y en a un que je devrais payer bien plus que toi aujourd'hui, c'est bien Christian.
2: Ah ouais.
0: Ah ouais. Mais c'est pour le plaisir de passer à l'antenne.
1: Ouais.
0: Bah oui. Tu vois, tu t'emballes toujours pour un oui, pour un non. Mais c'est dingue, il faudrait payer tous les auditeurs.
1: Ah ouais. Non, il faut pas payer tous les auditeurs, c'est pas vrai.
0: Ah bon?
3: Non, mais surtout que Françoise, le problème que t'as, c'est que t'as des avocats et ces soi-disant avocats, en fait, au lieu de t'aider, ils t'embourbent.
1: Des avocats, tu parles.
3: Non, parce qu'ils te mentent, ils te disent n'importe quoi et toi, tu les crois.
0: Eh oui,
1: n'importe
0: toi, tu...
1: quoi.
0: Mais si.
1: Moi, je m'appelle pas Gérard, je te signale.
0: Mais, ah, Françoise, tu crois bien des gamins. Tu crois des gamins de 15 ans. Même des gamins de 15 ans te font croire n'importe
1: non.
0: quoi.
1: Non.
0: Si, si.
1: Par contre, je vais te demander, Max.
0: Oui. T'as comme un change de sujet. Ouais.
1: T'as pas donné des photos de l'anniversaire à Gérard?
0: Ah non. Ah non, non, pas du tout, non, absolument pas, non.
1: Parce que t'en avais tiré, si tu te rappelles, quand il y avait le masque et tout ça, qu'à un moment que j'étais collé.
0: Il y a 2 ans.
1: Eh ben oui, il y a 2 ans, mais Gérard, il est là, ces photos-là.
0: Et on m'aurait dit ouais, qu'effectivement, il aurait récupéré toutes les photos.
1: Ouais, ouais, et il s'amuse à les vendre, je te signale.
0: Ouais, alors, qui t'a dit ça encore une fois?
1: Ah.
0: Mais tu vois, tu crois tout et n'importe quoi. C'est pas vrai. Mais tu crois n'importe quoi. Mais c'est des gamins de 15 ans qui te font croire des choses pareilles. Écoute, merde.
1: Parce que justement.
0: Bah écoute, moi je vais te dire une bonne chose. Il y a Christian de la salle Saint-Cloud qui m'aurait dit que toi, t'aurais récupéré des émissions, que tu les enregistrais, que tu faisais des duplicata et que tu les vendais 100 francs.
1: Bah oui, la preuve.
0: Et bah alors, pourquoi t'as besoin d'argent alors? Parce que t'as de l'argent.
1: Et quelle émission?
0: Toutes les émissions du soir, pour tous ceux qui n'ont pas eu la chance de pouvoir les écouter en direct,
1: non,
0: les routiers.
1: Attends, il se branle pas, Christian?
0: Et toi, tu te branles pas non plus en croyant que Gérard vend des photos?
1: Non, lui non plus,
0: je te signale. Non, mais tu crois franchement que Gérard va récupérer des photos d'anniversaire d'il y a 2 ans et va vendre des photos?
1: Ouais.
0: Bah écoute, moi je te dis qu'il faut croire également ce que nous dit Christian, à savoir que toi, tu enregistres des émissions avec des cassettes et qu'en plus de ça, tu les vends à plus de 100 francs aux routiers qui ont pas eu la chance d'écouter l'émission.
1: C'est vraiment n'importe quoi celui-là.
0: Eh bah toi aussi, je peux te dire que tu dis n'importe quoi par rapport à Gérard, parce que tu n'as aucune preuve de ça et c'est encore des gamins de 15 ans qui te font gober des conneries et toi, bien entendu, t'es là, tu gobes.
1: Ouais, c'est ça.
0: Bah oui, bien sûr, François, tu le sais bien. Allons.
1: Bah oui.
0: Bah oui, tu vois, t'es gêné presque, parce que c'est vrai que c'est des conneries.
1: Pas du tout, Excuse-moi, pas du tout.
0: Françoise, quand même, franchement, t'es là, il y a des moments, franchement, t'as pas les pieds sur terre. Ouais, une femme, si jolie femme de 37 ans comme toi. Comment?
1: Je veux te signaler que j'ai pas 37 ans, j'ai 39 ans.
0: Mais tu en fais que 37. Tu es plus jeune. Laisse-moi te chanter une chanson, Françoise, pour te remonter le. Comment ça? Quoi?
1: J'ai dit, j'en veux pas tes chansons, tu peux t'égaler.
0: Arrête de jouer la comédie, tu sais très bien que tu es amoureuse de moi. Allons, écoute bien ça.

0: ce soir sur l'antenne.
1: C'est vrai.
0: D'accord, ok.
1: Alors plus jamais je te passe à l'antenne. Ah bah ce soir on s'est fait des amis hein. Voyez-vous comment ils pètent les plombs ces gens-là, c'est qu'ils sont rien, on essaie, enfin c'est pas qu'on veut essayer d'en faire quelque chose et qu'ils nous doivent tout, mais on essaie d'être sympa. Ils croivent des choses par des gamins de 15 ou 16 ans. Bande de petits cons qui m'écoutaient. Bande de petites merdes. Hein ? Vous avez bien joué, hein ? Vous avez bien fait.

0: J'en parle pas. Elle a l'habitude de me connaître maintenant, donc elle sait comment que je travaille. N'est-ce pas, Karine, on répond s'il vous plaît au chef?
1: Oui, chef.
0: Parce que le chef, quand il est pas là, c'est moi qui commande le jeudi, d'accord? Merci. Et merci pour ton café, hein, Karine. Je l'attends toujours. Mais c'est pas grave, on verra ça plus tard.
2: il est gonflé à bloc, là, GG.
0: Donc, première question. Donc, sur le net, par contre, Simon,
3: ouais,
0: je préfère te prévenir tout de suite que là, le débat est important. Donc, le net, tu vas pas le mettre du côté de... d'Aurélie, tu vas le mettre plusieurs mois quand même qu'on puisse voir à peu près comment que ça se passe. Et de temps en temps, je te demanderai des personnes qui veulent réagir. Mais alors, faut bien préciser. Je veux pas les bordels. T'as dû entendre jusqu'à maintenant comment ouais. que ça se passait. Donc ouais. je ne veux pas que ça se repasse. Hein. Donc
3: ok, ça marche.
0: Je veux des gens qui répondent sur le thème du débat et qui puissent me dire bon oui on n'est pas d'accord et ceci cela. Mais des trucs sérieux. Hein.
3: Ça roule.
0: D'accord.
3: Ouais.
0: Si je pouvais avoir la fiche quand même au standard, si ça vous dérange pas. Donc Aurélie, tu prends quand même du monde aussi, hein. Et puis en même temps, ben vous me donnez. Ouais, mais c'est bien ça.
1: C'est bien, t'es content?
0: Ouais, non mais c'est bien, mais j'ai même pas les fréquences.
1: Tu sais pourquoi? Parce que j'ai remarqué que tu te fais un malin plaisir à le demander toi-même.
0: Ah ouais, non mais c'est à toi de le faire, ma grande.
1: Ah non, plus maintenant.
0: Si. Ah ben là, je vais te dire une chose. C'est qu'on maintenant on va mettre les choses au clair. Au clair, c'est qu'à partir d'aujourd'hui, et ça on va peut-être reculer un peu comme c'est Simon qui répond derrière nous, donc il m'a dit que c'était pas un problème si on pouvait déborder
3: jusqu'à 6h.
0: Donc non mais je vais pas tenir jusqu'à 6h. Donc je vais te dire une chose, que les fréquences, t'es prié de demander aux gens d'où ils appellent. D'accord?
1: La région plus la fréquence ou la fréquence?
0: Juste la fréquence. La région et la fréquence, si ça te dérange pas.
1: Non, là, ça va pas être possible.
0: D'accord. Bah, je te fais les yeux doux, tu vas me donner les fréquences et la région.
1: D'accord, Gérard.
0: Bon.
2: Oh là, qu'est-ce qui se passe, là?
0: Non, mais de toute manière, hier, elle m'avait dit qu'elle allait bien faire son boulot. Monsieur Mazur, bonsoir. Monsieur Mazur, s'il vous plaît.
3: Allez, ça commence.
4: À l'appareil, bonsoir. M'entendez-vous, monsieur Gérard?
0: Monsieur Mazur, bonsoir. Comment allez-vous depuis 15 jours?
4: Eh bien, écoutez, ça va fort bien, vous-même.
0: Vous appelez d'où? La fréquence, c'est tout. Le reste...
4: Ah, juste la fréquence, d'accord. 101.5.
0: Merci. Ocapine.
5: Oui, bonsoir, Gérard.
0: T'appelles de...
5: J'appelle de Crash en Josas, 112.6.
0: Hein?
5: Crash en Josas.
0: 112.6?
5: Oui, tout à fait.
0: Ok.
5: Un petit coucou à toute l'équipe.
0: Saluer quand même l'équipe, c'est vrai.
5: Oui, bah oui.
0: J'allais dire non, mais oui.
6: Bonsoir.
5: Donc, je fais un petit coucou à Babouche, à...
0: Ouais, non, mais ça y est, c'est bon, ouais.
5: Hop. À Diallo, à Benoît.
0: Non, mais c'est bon,
5: Très bien.
0: Tu commences pas?
4: Pardonnez-moi, vous souhaitez que l'on salue le journal d'équipe?
0: Non, merci.
5: Et puis, l'animateur qui faisait les phénomènes, oui.
0: Tu vas commencer à te calmer, d'accord?
5: Très bien.
0: Alain, du bourg quoi? Du bourg gras?
7: Alain, du bout du gras.
0: Ouais.
7: Bonsoir.
0: T'appelles d'où?
7: Bonsoir tout le monde.
0: Tu appelles d'où, s'il te plaît, merci.
7: J'appelle de Montmoignon, dans le Morbihan, 117.7. Bonsoir tout le monde.
0: Ok, bah, quand je demande la fréquence, c'est tout.
7: 117.7.
0: Et où abeille?
8: Oui, à l'abeille, oui, bonsoir.
0: Bonsoir, t'appelles d'où?
8: 78.9.
0: Ok. Bonsoir, merci pour le Larsen.
8: Bonsoir l'équipe, bonsoir les auditeurs.
0: Merci pour le Larsen.
8: Monsieur Mazur.
0: Merci pour le Larsen que je viens de dire à l'instant. Je ne sais pas qui m'a fait un Larsen, mais j'aime pas trop.
4: Oui, monsieur Gérard.
0: Allez, oui, monsieur Mazur.
4: S'il vous plaît, monsieur Gérard.
0: Monsieur Mazur, oui.
4: Qu'est-ce qu'un Larsen?
0: Un Larsen, c'est quelqu'un qui met son micro devant le... C'est quelqu'un qui met un casque devant le micro, comme ça.
4: D'accord.
0: D'accord.
4: Ah oui,
0: vous bravo. Eh ben, j'explique à monsieur Mazur ce que c'est un Larsen.
6: D'accord.
0: Donc la question.
4: Allez.
0: Merci. Alors si ça commence comme ça, je préviens que le premier qui fait une couille ce soir, j'ai pas l'intention de me laisser marcher sur les pieds.
7: Il retourne à la SPA.
0: Il retourne à la SPA. Et toi, faites bien réfléchir. Faites gaffe à quoi est-ce que vous allez répondre.
7: Ouais.
0: Parce que là, j'ai pas l'intention de gâcher mes débats. C'est la dernière fois que j'essaye une nouvelle équipe. Si l'équipe ne marche pas ce soir, vous pourrez dire adieu à Gérard de Suresnes.
6: Oh non,
0: d'accord. Je préviens. Donc ce soir, c'est la dernière tentative qu'on fait.
3: Non.
2: Bon, Gérard.
0: C'est non, moi. Non, non,
3: non. Non, mais t'es d'accord, Gérard. Mais je veux dire, c'est pas toi qui t'arrêtera, c'est qu'on virera définitivement. Il y a des gens ce soir qui vont, il y a des têtes qui vont tomber, c'est tout.
0: Voilà. Donc, je préfère prévenir d'entrée que si ça se passe mal ce soir, attention aux têtes.
2: Gérard, on y va parce que quand même, la SPA, c'est un sujet assez important. Donc,
0: très important. Donc, on y va. Qu'on est en train d'aborder. Donc, la première question. Que pensez-vous du scandale qui vient de se passer à la SPA? On va demander à Ouyabeille.
6: Ouyabeille.
0: Oui.
6: Écoute, je suis pas du tout au courant du scandale. Je sais que il y a un article qui a fait figure d'un certain argent qui aurait été détourné par la SPA, mais je n'ai pas lu. Donc j'attends que tu m'expliques en fait.
0: Non, mais j'espère. J'espère que les gens qu'on a. J'espère qu'il y en a au moins un sur les quatre qui a pu essayer de lire au moins les journaux pour savoir ce qui se passait.
6: Ouais.
0: Je l'espère. Parce que si, c'est pour commencer. Mmh. Comme ça, ça ne sert à rien.
9: T'énerve pas, Gérard.
0: Non, non, mais je préfère prévenir. Parce que déjà, la première auditrice, elle est déjà même pas au courant de ce qui se passe.
6: Mais moi, je n'étais pas au courant du thème du débat.
0: Voilà, non, mais ça, les thèmes du débat, faut bien vous dire une chose.
2: Gérard, on y va.
0: Non, non, mais attends, je mets les choses au clair.
6: Ouais.
0: Les thèmes du débat, vous ne les aurez pas d'avance. Vous les aurez le jour où je viendrai, c'est
6: alors,
0: tout.
6: Comment veux-tu que les gens,
1: Non, mais comment ils peuvent savoir?
0: Mais c'est comme ça.
9: Tout en impro.
0: C'est comme ça,
9: ça
0: maintenant.
9: Un peu quand même.
2: Gérard, le débat, s'il te plaît.
0: Dans
2: on y va,
0: Karine. Le jour où tu veux savoir le thème du débat, tu m'appelleras avant. D'accord?
1: Mais je parle pas de moi, je parle de eux.
0: Non, mais les auditeurs, ils ont pas besoin de le savoir parce que après, ça va faire du bordel sur le net. Donc voilà. Donc, Alain, du gras, là,
9: ouais,
0: je sais pas
9: quoi. Moi, j'ai suivi l'actualité, j'ai lu les journaux, et c'est vrai qu'il y avait une double page dans Paris Boum Boum, et ils parlaient du scandale financier de la SPA, et moi, je trouve ça dégueulasse.
0: Dans
9: Paris Boum Boum.
10: C'est pas cher.
0: Dans Paris Boum Boum. C'est bizarre. C'est bizarre parce que j'ai pas du tout les mêmes articles que toi.
9: Ah
0: mais
9: bon,
0: c'est
9: bah
0: pas grave, non, non, mais c'est pas grave, c'est pas grave, c'est
9: non,
0: pas grave.
9: On parlait dans plusieurs journaux, c'est pour ça, il y avait le réverbère et tout ça.
0: Oh, s'il te plaît.
9: C'est de lampadaire, c'est ça. C'est de lampadaire, c'est
10: pas cher non plus.
0: Bon, alors. Bon, moi debout. Au revoir, allez, hop.
2: Gérard, tu vas pas commencer à virer les gens tout de suite, non. Non, laisse-le encore un petit peu, écoute, tu vas pas commencer.
0: Si, si, on va.
1: Non, mais attends. C'est pas toi qui décide.
2: Non, mais attends, laisse-le sur l'antenne encore un petit peu, écoute.
0: Non,
2: tu vas commencer.
0: Ça va pas commencer comme ça, d'accord?
2: Ça fait 10 minutes que le débat est commencé, tu commences à virer les gens.
0: Alors, au capine.
10: Alors moi d'abord je tiens à te féliciter Gérard pour aborder ce genre de sujet de...
0: Tu réponds à la question, de toute manière les félicitations, d'accord. On verra ça à la fin du débat.
10: Oui. Donc moi c'est vrai que bon, j'ai pas les mêmes lectures que ce cher auditeur précédent. Moi j'ai vu un article très très bien illustré dans Le Monde qui en fait parlait justement du détournement d'argent à la SPA. Mais par contre, ils sont restés sur les questions. Enfin, ils ont posé les questions du détournement d'argent, mais ils sont pas allés plus loin.
0: Monsieur Mazur, attends 5 minutes au capine, on va laisser quand même réagir Monsieur Mazur.
11: Mais écoutez, Monsieur Gérard, qui aurait pu penser qu'une telle chose pourrait un jour arriver dans une société que nous appellerons civilisée malgré.
10: C'est la décatombe.
11: Malgré tout, écoutez, moi je suis complètement, les mots me manquent, je suis complètement atterré, n'est-ce pas, par la teneur de ce scandale, et c'est tout à fait scandaleux, je le répète, de s'attaquer à des animaux sans défense qui, au bout d'une semaine, je vous le rappelle, sont piqués sans aucune pitié par le...
0: Oui, non, mais attendez, Monsieur Mazur. S'il vous plaît.
11: Je vous écoute, Monsieur Gérard.
0: Faut bien se dire une chose. C'est que là, j'ai l'article, mais il y en a trop à lire.
10: Hein? Est-ce que tu pourrais lire les grandes lignes?
0: Tu vas peut-être me dire que je suis bourré, c'est ça?
10: Non, c'est pas ça. Je te demande juste de lire les grandes lignes, parce que pour tenir au courant les auditeurs et
6: puis
10: ton cher public.
6: Je suis pas au courant de ce qui s'est dit dans cet article et ça m'intéresse en fait.
0: Bibi Froc, on a Bibi Froc en plus. De 118.8.
12: Oui, bonsoir, c'est Bibi Frog, j'appelle de Montpilon-sur-Blesneau, 118.8. Bonsoir tout le monde.
0: Bonsoir. Donc, t'as entendu la question?
12: Sur le scandale de la SPA?
0: Oui.
12: Bah oui, malheureusement, ouais, je suis au courant, Gérard, et je suis avec toi, hein.
9: C'est dégueulasse, surtout en période électorale, ça tombait.
0: Non, mais attends, on parle pas de, de période électorale, d'accord?
9: Non, mais c'est juste pour dire que ça tombe au mauvais moment, quoi.
0: Oui, non, mais on parle pas des, des périodes électorales, d'accord?
9: Oui, d'accord.
0: Ça, la politique, faut pas confondre la politique et ce qui se passe à l'heure actuelle avec les histoires de la SPA. La SPA, je peux te dire une chose. Mm-hmm. Hein, je vais pas m'éterniser là-dessus.
9: Ouais.
0: Hein, parce qu'il y en a trop à dire. C'est que bon, il y a un dénommé Monsieur X, donc qui est le nouveau président de la SPA, qui est accablement à la dérive sur la gestion passée de l'association. Et donc il y a eu des détournements de fonds de 1,116 milliard de francs à l'heure actuelle qui sont dans la nature. Hein. Donc des fiscales ont été piquées dans les caisses. Donc ça, c'est des trucs que j'ai là sous la main.
2: Vas-y, continue.
0: Non, mais attends.
2: C'est dans quoi? C'est dans l'équipe? C'est dans quoi?
0: Non, c'est pas dans l'équipe, c'est dans un journal que j'ai récupéré, que Max m'a donné pour qu'on puisse faire le débat, parce que je savais très bien ce que j'allais faire. Donc, le truc est assez important. Les chiffres, je les ai. Hein, je les ai sous la main. Et je peux vous dire une chose, qu'à l'heure actuelle, c'est un peu dégueulasse ce qui se passe.
9: Gérard.
0: Oui.
9: Pour aller dans ton sens, c'est au Capine. Là, tu viens de dire le chiffre de 116 milliards, mais il faut savoir que la femme de ce monsieur X, ZZ, l'épouse de X, a annoncé 120 milliards.
13: Où veut Y?
9: 120 milliards.
2: Ah là là, c'est énorme, ça.
0: Moi, j'ai 116, j'ai ça, j'ai pas d'autres chiffres derrière. Hein. Bon,
9: moi,
0: maintenant, peut-être...
9: pour massacrer des animaux.
0: Non. Après, dans le Gard, où la trésorerie se faisait escroquer par des vendeurs de publicité fictive pour 1,500,000 francs.
2: Oh là là,
14: c'est
2: dans quel gare?
14: C'est dans quel gare?
0: Non, c'est pas dans quel gare, c'est dans le Gard.
2: Ça a rien à voir avec les gares.
0: Ça a rien à voir avec les gares SNCF. Donc voilà, donc on va pas s'éterniser sur ça.
9: Ouais.
0: Hein, moi, je pense qu'à mon avis, cette personne-là devrait être sanctionnée, c'est tout.
2: Ouais, je suis d'accord avec toi.
0: Donc voilà, donc la question est à la, on y est pensé. Alors pensez-vous qu'il n'y a pas assez d'associations pour les animaux? Ouais. On va demander à Bibi Froc.
9: Bah écoute, ouais, quand on voit le
0: Attends, 5 minutes, Bibi Froc.
9: Oui.
0: Site internet du nouveau Oulan,
14: il y a... Ouais, Gérard, alors déjà un petit point pour le nombre de connectés. On a commencé à 1664 tout à l'heure, et là au bout de 20 minutes, on est quand même à plus de 4660, un truc comme ça. Donc ça va, pour l'instant ça se passe bien.
0: Et j'ai une question. Attends, 5 minutes, je te coupe. Eh, le standard, ça vous dérange de travailler là que de discuter?
1: Non mais tu sais, la SPA, nous...
0: Bah, non, mais...
1: J'aime pas trop les animaux, moi.
0: Non, mais c'est bien, vous aimez pas trop les animaux, mais je vois que les 24
1: lignes sonnent... J'aime bien les chattes, mais à part ça...
0: Oui, non, mais on s'en fout de ce que t'aimes. Pour l'instant, je t'ai pas posé si t'aimais les chiens, les chats, les singes, les crocodiles ou les éléphants.
1: Bah, surtout les
0: chiens. Moi, je vois qu'à l'heure actuelle, les 24 lignes sonnent, et apparemment, vous êtes en train de dormir.
1: Ah oui.
0: Alors, faudrait... Non, Karine, s'il te plaît.
1: Karine.
0: Karine, s'il te plaît. Karine, s'il te plaît. Qu'est-ce que tu m'as dit hier? Attention.
1: Fun Radio, bonsoir.
0: Bah, ouais, non, mais t'éteins ton micro. Oh! Ça y est, là, au standard, là, vous avez bien travaillé, hein, parce que sinon, vous avez morflé.
15: Ouais, je t'entends mal.
0: Ouais, c'est bon, là, bon.
14: Alors attends, Gérard, j'avais une question internet très pertinente de Pine de Lapin. En tant que marraine de la SPA, Loana a-t-elle une place gratos dans le chenil?
15: Quoi?
0: Alors attends, pour question Loana, ça, on va pas parler des histoires comme ça, parce que là, c'est un débat que je ne ferai jamais.
14: Parce non, mais c'est à propos de la SPA.
0: Non,
14: quoi.
0: Ouais, non, mais même, elle, de toute manière, elle, je vois pas pourquoi qu'elle se permet de... Bon, de toute manière, je peux pas lui répondre, parce que pour moi, Loana n'a rien à voir là-dedans.
14: Ah ouais?
0: Non.
14: Pourquoi?
0: Non, bah là, elle avec ce qu'elle a comme problème, elle ferait mieux de s'occuper de ses problèmes que de s'occuper des animaux. Donc voilà, c'est tout.
14: Ok.
0: Donc bon, Bibi Froc. Bibi Froc, s'il te plaît.
9: Excusez-vous, on est en antenne. Écoute, les associations, moi je pense qu'il y a des gens qui perdent du temps à faire des associations, tu sais, qui ont un peu trop rien à voir, genre pour lutter contre l'illettrisme ou.
0: Non, attention, Bibi Froc, Bibi Froc, Bibi Froc. Attention, ouais. Je ne parle pas des associations hors-dehors de la SPA. Là, c'est un débat sur la SPA. Ouais, c'est un débat qui est quand même assez... Débat, non, non, mais attention. C'est un débat qui est quand même assez grave, ouais, qu'on entend parler régulièrement. C'est donc, vrai. Il ne faut pas mélanger.
9: Est-ce que je peux finir ma phrase? Qui perdent du temps à faire des associations complètement inutiles comme celles que je te citais, l'illettrisme, la conservation du patrimoine, tout ça, alors qu'il ferait mieux de faire des associations pour les animaux. C'était ça que j'allais te dire.
0: Bah oui, mais ça, mais justement, c'est ce que je te demande. Pensez-vous qu'il n'y a pas assez d'associations pour les animaux?
9: Eh bah donc, en l'occurrence, c'est oui. En l'occurrence, c'est oui. Il faut arrêter de faire des associations qui n'ont aucune utilité, comme celle dont on vient de parler. Il faut s'occuper de la SPA, tout ça.
0: D'accord.
9: Ils luttent contre les maladies nosocomiales, tout ça, ça n'a rien à voir. Il faut s'occuper des souris, des chats, des chiens, tout
0: non,
9: ça.
0: Non, mais ok. Aux abeilles.
13: Oui, à l'abeille. Moi, je pense qu'en fait, il n'y a pas d'association dans le sens où il y a plein de personnes qui s'occupent des animaux individuellement. Et en fait, s'ils se réunissaient tous, ça créerait une super association qui serait plus puissante que la SPA et qui soignerait pas que des chiens et des chats. Et plus d'influence sur la protection des oiseaux, parce que c'est vachement important, les oiseaux.
0: Ouais. Non mais attends, pour l'instant, on te parle des animaux, on ne te parle pas des oiseaux.
13: Ah, les oiseaux, c'est pas des animaux.
0: On te parle des animaux, nos amis les bêtes.
13: Les oiseaux sont mes amis.
0: Ah ouais, d'accord. Tu prends ça comme ça, toi?
13: Écoute.
0: Ah, ok. Attends, c'est bon.
9: Qu'est-ce que t'entends par nos amis les bêtes? C'est les chiens, les chats, c'est ça? Ça s'arrête là?
13: Bah, les chiens. Les domestiques, hein, les chats domestiques.
0: Bah, les animaux domestiques qu'on a et qu'on aime, c'est tout.
11: Oui, alors peut-on considérer les morpions comme animaux domestiques, monsieur Gérard?
0: Monsieur Mazur.
11: Monsieur Gérard.
0: Les morpions?
11: Oui.
0: Les morpions, c'est des trucs que certaines personnes ont et c'est tout. D'accord?
15: On dira pas les noms.
11: Écoutez, tout à fait, bien entendu, mais...
0: Ok, enfin, Alain Bourgoin...
9: Ah non.
0: Attention. Alain Bourgoin du goût du gras.
9: Il est parti.
0: Bon, dans ces cas-là, on récupère la personne que j'ai demandé.
9: Je veux bien en faire deux. Hein.
0: Non, et hop.
1: Non, parce qu'à la place du gros machin, là, il y a Bibi Froc.
0: Bibi. Ah ben ça y est, lui, il a répondu, donc faut me prévenir quand vous virez des gens au standard comme ça.
1: Ah non, on n'a rien viré là. C'est toi qui avais viré Alain du bout du gras.
0: Ah non, parce que Babouche, il a dit on le gardait pour un
2: instant. Faut le garder un petit peu, attends.
0: Bon, bah c'est pas grave, c'est pas grave.
1: Moi, j'obéis à Gérard, pas à Babouche. Hein.
0: Ouais, mais...
2: Allez, le débat.
0: Dans ce cas-là, quand il faut le virer, qu'est-ce que t'as oublié de faire?
2: Bah, il faut mettre ça quand on vire quelqu'un.
0: Bon.
2: Voilà.
0: D'accord. Donc le prochain coup, tu le mets, ok?
2: Ok.
0: Merci, alors au capille.
15: Oui, au capine. Alors d'abord, avant tout Gérard, je tiens à te féliciter encore une fois pour ce débat d'actualité, encore une fois. Et c'est vrai que la SPA est en position monopolistique sur le marché des animaux. Et je pense qu'il faudrait décentraliser en fait le pouvoir de la SPA. Parce qu'on voit bien la dérive que ça peut entraîner. Des capitaux qui s'enfuient je sais pas où, vers la Suisse ou vers l'Espagne.
0: Non, mais attends, on parle pas des capitaux pour l'instant. Je te demande s'il faut créer d'autres... pensez-vous qu'il n'y a pas assez d'associations?
15: Pour moi, non. Il faudrait en créer d'autres. Maintenant, à savoir lesquelles, ça, je te laisserai répondre à la question parce que je sais que tu es mieux placé là-dessus que moi.
0: Non, pas du tout. Hein. Si je fais un débat là-dessus, c'est que même moi... Comment?
9: Si tu fais un débat là-dessus, c'est que tu connais rien.
0: Et c'est comment ton nom, toi?
15: Ouais, c'est quoi ton nom?
9: C'est Roberto, bonsoir.
13: Alain Bourgoin Dubourg, hein, je crois.
0: Non, il est déjà plus là.
9: Si, je suis revenu, c'est Alain, bonsoir.
0: Karine!
9: Bonsoir, c'est Alain du bout du bras.
0: Oh Karine! Écoute!
15: Je te foutre un coup de chevrotine dans
0: Alain.
15: Alain
0: Bourgoin Dubourg.
9: Alain du bout.
0: On lui a dit au revoir!
16: On lui a dit au revoir il y a longtemps.
0: Ouais, non, mais pourquoi qu'il est encore là? Bah, Bibi Froc, dans ces cas-là, on va lui dire au revoir à celui-là aussi.
2: Déjà? Déjà?
0: Ouais, on lui dit au revoir. Comme ça y apprendra à dire des conneries.
2: Il n'a pas dit de conneries.
0: Papa, allez. Je cherche pas midi à 14h. Allez, hop!
2: C'est toi le boss.
0: Alors, monsieur Mazur, pour terminer.
11: Mais écoutez, moi, je crois que des associations, il y en a assez dans notre beau pays, n'est-ce pas, monsieur Gérard? Je préconiserais plutôt de s'occuper de cela à un niveau international, bien entendu. Vous voyez, il y a toutes sortes de races d'animaux qui ne bénéficient pas de protection. Je pense par exemple aux loutres de Laponie ou bien encore à la couleuvre du Texas qu'il y a une espèce en voie de disparition et qu'il faudrait à tout point protéger, n'est-ce pas?
0: Non, mais attendez, parce que moi je vais vous répondre. Maintenant que tout le monde a répondu, moi je pense qu'une, moi je peux vous dire une chose, que la SPA à l'heure actuelle a trop d'animaux et ils ne peuvent pas tout gérer. Donc il n'y a pas assez d'associations. Il faudrait qu'il y ait d'autres trucs comme la SPA qui puissent recueillir des animaux.
11: Mais monsieur Gérard,
0: Les centres, attendez, laissez-moi finir. Tous les centres de la SPA à l'heure actuelle sont débordés.
15: Ouais, c'est vrai. Mais là c'est aux capines. Tu sais bien, bon Gérard, t'aimes pas trop parler politique, mais est-ce que tu penses que certains partis politiques pourraient s'approprier le truc?
0: Non mais la politique et puis la SPA ça n'a rien à voir. Faut pas tout confondre. Ouais, ça maintenant ça il y a eu un détournement de d'argent là-dessus, la question elle est claire.
11: Monsieur Gérard,
0: oui monsieur Mazur.
11: Vous dites que la politique et la SPA n'ont rien à voir, mais je suis désolé, j'ai vu il y a à peu près une semaine de cela, un homme politique dont je tairai le nom aller adopter un petit bâtard dans un des refuges de la SPA.
0: Oui, mais d'accord.
15: C'est un mec de nature, pêche et fellation.
0: Oh, c'est bon là, vous arrêtez de dire les noms parce que allez au capin, au revoir.
15: Pourquoi?
0: Au revoir.
15: C'est
2: déjà.
0: Au revoir.
15: C'est son parti, nature, pêche.
0: Au revoir.
15: Au revoir.
0: Ça. Voilà. Donc, qu'est-ce que je pouvais rajouter d'autre? Bon, ben, donc il faudrait quand même qu'on récupère qu'il y ait d'autres associations parce que la SPA, pour un sens, sont débordés, que ça soit sur la région parisienne ou même voire en province. Il y a trop de demandes d'adoption, mais faut dire une chose que certaines personnes ne peuvent pas les adopter, malheureusement.
14: D'accord. Alors justement, à ce propos, Gérard, j'ai une question internet de Seigneur. Enfin, c'est pas vraiment une question, c'est une proposition. Il propose pour remédier au problème de la SPA qu'elle fusionne avec la DAS pour former la DAS-PA et faire des promos, genre un gosse adopté, un animal offert. Donc ça, c'est Seigneur, hein, sur le net.
0: Alors Simon,
14: c'est quand même assez... C'est à propos du débat.
0: Non mais Simon, tu vois, je suis bien gentil avec toi. Je t'ai demandé de participer sur le net. Mais tu vois, une connerie comme ça...
14: Ah bah c'est pas moi, hein.
0: Non, mais Seigneur,
2: tu peux les trier quand même.
14: C'est Seigneur.
0: Seigneur, je vais te dire une chose. Malgré que tu t'appelles Seigneur, tu vas te faire enculer.
2: Oh.
0: Paf.
2: Voilà.
0: Parce que ton truc de la DAS, tu vas te le carrer dans le cul, mais bien profond.
14: Direct.
0: Et je ne veux plus t'entendre réagir sur le net.
14: D'accord.
0: Merci.
14: Je l'efface, regarde.
0: Et donc, on va s'écouter... on accueille Brigitte Daubard. Bonsoir.
17: Bonsoir, c'est Brigitte Daubard, je sens pas très bon. J'appelle de Paris. Bonsoir Gérard.
0: Bonsoir, et on accueille aussi Rouge Gland.
18: Oui, c'est Rouge Gland de Saint-Quetard en Vaseline. 113.76. Bonsoir.
0: Eh, si vous commencez à vous foutre de la gueule du monde, vous allez gerber vite fait, bien fait.
18: C'est clair.
0: Alors vous allez vous calmer.
18: C'est pas possible, j'ai rien mangé ce soir.
0: Alors tu dégages, au revoir. Au revoir Daubard.
18: Oh non.
0: Voilà, bah tant pis pour ta gueule.
2: Ouais, t'es vulgaire, Gérard.
0: Ta gueule, c'est comme ça maintenant, c'est tout.
18: Je vous
0: préviens, il est 1h du matin, on en est qu'à la deuxième. Alors maintenant, vous allez fermer vos gueules.
19: Gérard, qui as-tu viré?
0: Brigitte Daubard.
19: Déjà?
0: Ah ouais, bah ça y apprendra. Donc la question est, Brigitte Bardot a-t-elle raison de défendre pour ne pas tuer les animaux? Brigitte Bardot a-t-elle raison de se défendre pour ne pas tuer les animaux? Et on va s'écouter Wapwood, les chats, je sais pas quoi.
2: Ouaf,
0: de manière Babouche vous le redira. Et on se retrouve tout de suite après au 0825 08 5000 et sur le net www.funradio.fr. À tout de suite.
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0: Vous répondez à la question, vous gerbez.
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0: Vous arrêtez de vous fendre la gueule derrière parce que tout à l'heure ça va. J'en suis pas au hasard.
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0: Eh, hey, tu parles encore plus fort, je comprends pas, espèce de con.
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0: Et voilà, donc rebonsoir à tous. Vous venez d'écouter Wouf Wouf, les chats sauvages et tout ça. Donc vous pouvez toujours nous appeler au 0800 3 08 0800 25 0. Merde, j'ai plus le numéro de téléphone.
14: Eh ben Gérard, c'est du propre.
0: Oh, puis il est même pas affiché derrière moi. Donc c'est 0825 08 5000, c'est ça?
5: Ouais.
0: Donc vous pouvez appeler, il y a Karine et Aurélie qui est au standard sur le net. Simon, s'il te plaît, tu me le donnes parce que moi je l'ai pas en tête.
14: Ouais, donc
0: le
14: c'est funradio.fr/loul@.
0: Voilà, donc à l'heure actuelle, on était à 7292, donc c'est déjà pas mal.
2: C'est bien.
0: C'est déjà bien pour il est quand même 1h du matin, on est qu'à, déjà arrivé qu'à la troisième. Donc j'espère qu'on va se réveiller un petit peu plus et puis que ça va bouger un petit peu. Alors monsieur Mazur, rebonsoir.
21: Oui, bonsoir monsieur Gérard.
0: Scoubidou.
22: Oui, bonsoir, c'est Scoubidon.
0: 119.9.
22: 119.9 Saint-Jean-de-Buz. Bonsoir tout le monde.
0: Et Scarabée 101.9.
23: Scarabée, il est parti.
2: Oh là là.
23: Il a raccroché c'est quoi, ça, au nez, à mon nez.
2: Oh là là.
0: Eh ben tu
23: il
0: le rappelles.
23: Pas très cool, hein, ah non.
0: Bah si tu le rappelles, je suis désolé.
23: D'accord.
0: Tu rappelles le scarabée?
23: Genre la grande gueule.
0: Oh!
23: Ouais.
0: On se réveille, s'il vous plaît, au standard, ou sinon je me lave et ça va chauffer pour votre matricule.
2: Oula.
5: Oula.
2: Karine, Karine, le standard.
0: Eh, Karine, s'il te plaît, là, tu, qu'est-ce que tu m'as dit? Oh!
22: Oh!
0: Eh, c'est qui commande, là?
22: C'est toi.
0: Eh!
2: On a entendu le téléphone.
5: Non, mais là, on
0: y est! Tu me rappelles le scarabée, s'il te plaît, tout de suite?
22: Bah, c'est un bordel, quelque chose de mignon.
2: Bon, Gérard, le débat, allez, vas-y, il est une heure, là.
0: Alors, Brigitte.
22: Oh
2: Karine, le stop.
22: C'est le drôle, là.
23: Ligne. C'est la ligne, regarde.
2: Pas, utilise pas cette ligne, alors. Utilise pas cette ligne.
0: Eh ben, tu prends pas cette ligne-là, t'en prends une autre.
23: Bah, il faut attendre parce que les autres marchent pas.
0: Non, non, non, non, non, non, non, non, non.
23: Ah, bah,
0: non, je travaille pas sur trois lignes,
23: d'accord,
0: hein.
23: Non, c'est bon. Ah, ça y est.
0: Hein, alors ça va comme ça, donc tu rappelles le scarabée 101.9.
2: Gérard, le débat.
0: Donc Brigitte Bardot a-t-elle raison de se défendre pour ne pas tuer les animaux? On va demander à monsieur Mazur.
21: Écoutez monsieur Gérard, excusez-moi mais je crains de ne pas comprendre la question. Pouvez-vous la formuler autrement?
0: Non mais est-ce que Brigitte Bardot
21: se défend contre les animaux ou bien
0: est-ce qu'elle a raison de se défendre pour éviter que les gens tue les animaux pour en faire de la peau.
24: Mais c'est pas elle qu'elle défend, c'est les animaux.
21: Oui, bien entendu.
0: Bah attends,
21: oui.
0: T'es qui, toi?
24: Mouya.
0: Oh!
24: Mouya.
0: Quoi?
24: Mouya l'abeille.
23: Et ça répond plus, hein, scarabée, apparemment.
0: Non, mais attends, mais c'est... Mais qu'est-ce que mon père t'es au standard, là, ce soir? C'est quoi, là, la nana, là, qu'on a?
24: Mais je suis là depuis le début. Hein,
2: elle est là depuis le début, Gérard. Mouille à l'abeille.
24: Mouille à
2: je te rappelle pas. Oh, regarde tes fiches.
0: J'ai même pas la fiche. J'ai Monsieur Major, normalement, j'ai Scarabée. Et après, j'ai Scooby-Doo.
2: Mais regarde par terre.
0: Non, j'ai rien. Non,
23: mais tu nous as demandé la fiche tout à l'heure. J'ai pas eu le temps de le marquer.
0: Bah alors, elle est là-bas, la fiche.
22: J'ai oublié,
0: Gérard. Oh là là! Putain, mais c'est quoi ce bordel, là?
23: On te fait une jolie fiche toute propre.
0: Vous essayez de joindre le scarabée? Eh, hey, vous arrêtez derrière, s'il vous plaît!
24: Je jouais
0: pas. Ta gueule!
2: Oh putain.
0: Eh, hey, je sens que, on va pas faire 15 questions ce soir, hein.
2: Oh, allez, Gérard, aussi, le débat, écoute!
0: Bon, monsieur Mazur.
21: Oui, monsieur Gérard. Je vous écoute.
0: Bah, vous répondez à la question ou quoi?
21: Eh bien, écoutez, monsieur Gérard, si vous n'étiez pas omnibulé par le standard et vos fiches, j'aurais pu répondre à cette question depuis longtemps.
22: C'est clair.
0: Bah, alors maintenant, je vous pose la question.
21: Eh bien, je vais vous y répondre, monsieur Gérard, calmez-vous. Eh bien, écoutez, bien entendu, cette personne, Brigitte Bardot, a tout à fait, c'est tout à son honneur de défendre la cause animale, bien entendu, parce qu'à son âge, il faut dire qu'il ne lui reste plus guère que cela. Et je dois dire, en tout cas, qu'elle le fait très bien. J'aimerais prendre, pour exemple, cette levée de bouclier de sa part concernant l'affaire de ce célèbre rappeur Joe Star, n'est-ce pas?
0: Non, mais c'est bon, on va pas s'éterniser.
22: Attends, il s'est quand même tapé avec un capucin, quoi.
0: Mais on va pas s'éterniser sur ça.
22: Quand même, hein.
21: Monsieur Gérard, pouvez-vous m'apporter des précisions sur des violences qu'il aurait apportées à son petit singe ou un animal de ce genre?
22: Capucin. Avec ses grosses bagouses.
24: Mr. Capucine.
0: Bon! Alors maintenant, vous allez fermer vos gueules! D'accord?
22: Moi, j'aimerais répondre à cette question, Gérard.
23: Et moi, Gérard, j'ai un début de migraine, là.
0: Ouais. Je m'en fous!
22: J'aimerais répondre à cette question, Gérard, si tu me le permets.
2: J'ai décaché, si tu veux.
22: Gérard, si tu me le permets,
0: C'est qui?
22: C'est Rouge. J'aimerais répondre à cette question.
0: Tu sors d'où?
22: Ah bah, j'étais avant le Scud, je suis désolé, c'était Rouge Gland de 5 états en vaseline.
0: Oui. Là, toi, je t'avais dit au revoir!
22: Ah non, pas du tout.
2: Non, hein. Gérard, mais bien sûr que...
22: Non, j'aimerais répondre à la question.
14: Putain, Gérard, t'as fait sauter l'internet, là.
22: C'est possible.
0: Putain, mais c'est quoi ce bordel?
2: Karine. Karine.
0: Putain,
2: Gérard est super énervé là. Réponds-lui.
0: C'est quoi ce bordel ce soir?
3: Quoi?
0: C'est quoi ce bordel? C'est qui ces auditeurs?
4: Qu'est-ce qui se passe, Gérard?
0: C'est quoi ces auditeurs que j'ai même pas de piche? C'est quoi, ils sortent d'où là?
23: Oh là, on vient de te donner une fiche, Gérard.
0: Putain, mais merde!
23: Bah, ouais.
7: Ne gueule pas tout de suite.
4: Gérard, c'est la catastrophe. Depuis que t'as tapé sur la table, on est passé à 1233.
0: Ouais, bah,
4: on va tout ça.
0: Ça commence à bien faire, hein, ce soir. Eh, faut peut-être vous réveiller, au standard.
23: Bah, qu'est-ce qu'on fait? Arrête de crier, toi.
0: Ouais, bah, arrête de crier, tu fais même pas ton boulot.
23: Bah, t'as raison, ça réveille.
0: Ouais, bah.
2: Bon, le vieux couple, là, c'est fini, on y va? Il est 1h05.
23: Hein? On n'est pas un couple.
4: T'aimerais bien, Gérard.
2: Hein. Alors, arrête, oh,
0: putain,
2: vas-y.
0: Non, tu vas pas bon,
4: t'oserais pas.
2: Bon, Gérard, le débat.
0: Rouge blanc. Je sais pas d'où qui te sort, celui-là.
22: J'aimerais répondre à la question sur Brigitte Bardot. Déjà, je tiens à dire que je respecte ses convictions de femme, parce qu'elle a fait du cinéma.
0: Et celui qui s'amuse à Pierre le Piaf, arrête.
22: J'aime pas trop les oiseaux. Et donc, elle a fait du cinéma, et ensuite, elle a fait une œuvre caritative en faveur des animaux. Mm-hmm. Par contre, il y a un truc qui m'a surpris dans ses actes. Je sais pas si
0: celui qui arrête. Putain, mais je vais parler français tout à l'heure. Je sens que je vais m'énerver, je vais virer tout le monde. On va mettre une zikmu. On va reprendre des nouveaux auditeurs. Parce que vous commencez à me casser les couilles.
22: Mais non, monsieur Gérard, votre débat est...
0: Vous commencez à me casser les couilles.
4: Voilà, Gérard, qu'est-ce qu'on fait là? C'est le bordel là. On a combien sur le net? Ça grimpe un peu, rassure-moi. Pas terrible, ça remonte qu'un petit peu. Hein. 2412. Ah, mais faut pas taper sur la table.
0: Je sens qu'au standard, tout à l'heure, vous allez m'entendre chanter la Java de Broadway en japonais.
4: Vas-y.
0: Et vous allez voir comment ça appelle.
4: Non, mais tu rigoles, mais là, on perd de l'audience.
0: Non, mais là, vous allez me faire du boulot correctement.
23: Alors, attends.
4: On va mettre un disque après, on va se calmer parce que...
0: Oh là là,
4: c'est le bordel, Gérard.
0: Attends,
4: mais tu rigoles, mais ça fait ça.
0: Qui c'est qu'on a là-dedans? Eh, c'est quoi là toute cette fiche? Allez, merde, balance un disque, allez hop.
2: Ouais, vas-y Gérard, on n'a pas posé beaucoup de questions.
4: Là, tu rigoles, tu prends ça à la plaisanterie.
0: Eh, c'est quoi ce bordel?
23: Je t'explique, il y a Monsieur Mazur sur la ligne 1.
4: Oh, j'en ai marre, hein.
23: Sur la ligne 3, il y a Rouge Gland.
0: Non, sur la ligne 3, j'ai Scooby-Doo.
23: Non, c'est sur la 7, Scooby-Don.
0: Mais qu'est-ce que c'est que ce bordel là?
2: Oh là, l'organisation.
0: Attends, alors, j'ai monsieur... Dire... Attends. Monsieur Mazur.
21: Monsieur Gérard.
0: Scooby-Doo.
21: Oui, bonsoir.
0: Petite loutre.
8: Allô.
0: Petite loutre.
8: Allô. Bonsoir.
0: Ragondin City, 102.8.
8: Bonsoir.
0: Rouge Gland.
8: Bonsoir.
0: Et celui qui sait... Oh putain, mais vous... je vous préviens.
24: Il y a moi aussi, hein.
0: Mais tu sors d'où, toi?
24: Chez moi.
0: Oui, l'abeille. Putain, mais
24: oui,
0: c'est...
24: l'abeille.
0: Mais c'est quoi ce bordel? J'ai deux personnes sur la même fréquence.
8: Mais je suis en capucine.
0: Mais c'est quoi ce bordel au standard?
8: Je suis en capucine.
4: Eh, Gérard, faut faire quelque chose.
0: Oh non, mais attendez.
23: Attends, Gérard, s'il te plaît. Écoute, s'il te plaît, deux secondes. On va bien travailler maintenant. Reprends tout comme si on n'existait pas, et après, ça va aller.
0: Non mais tout à l'heure, je vais pas reprendre comme si qu'il faut bien travailler. Tout à l'heure, je vais me lever, je vais vous en coller une à chacune.
2: Oh, t'es,
0: vous allez bien travailler, parce que là, c'est le bordel complet.
23: Voilà, mais justement.
0: Alors, j'ai Monsieur Mazur, Scooby-Doo, Petite Toute, Rouge Gland, Will Abeille, sur deux mêmes fréquences, je comprends plus rien. C'est le bordel complet.
23: Voilà, parce que on s'est trompé, parce que
7: c'est moi qui ai fait une erreur, parce que
23: non, c'est moi, c'est moi.
7: Les appels et puis moi après j'écris.
4: Voilà, Gérard, on peut plus, hein.
0: Oh là.
2: On met un disque, je crois, là. Parce que,
4: là, tu vas faire chuter, c'est même pas la peine, là. On reprend sérieusement. Gère ton débat.
0: Non, mais c'est quoi, là, ce bordel, là?
23: Ça va aller.
4: Non, mais ça va pas du tout, les filles.
0: Non, mais attendez.
23: Ça va aller. Je dis
0: ouais,
23: pas
0: non,
23: ça
0: mais,
23: va,
0: ça,
23: mais
0: ça, ça,
23: ça, ira, ça, ira.
0: C'est pas que ça va pas aller, c'est que maintenant, va falloir bosser correctement parce qu'il est 1h10. On en est qu'à la 3e.
4: On va mettre un disque.
0: Il reste 12 à faire.
23: Oh, ouais. On va effacer toutes les filles.
0: Là, ça commence, comme ça.
2: Gérard, on met un disque.
0: Si vous n'avez pas bossé, vous le dites, vous restez chez vous.
2: Tiens, il y a le titre là.
23: Hein? On adore bosser avec toi, mais c'est dur.
0: Ouais. Toi, je t'ai prévenu, d'accord?
2: Tu vas faire la vaisselle ce soir.
0: Alors, cuit, oiseau de nuit. Et on se retrouve tout de suite après, merci.
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0: Oh, celui qui a sa musique. Celui qui a sa musique derrière, arrête.
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0: Et voilà, rebonsoir à tous, donc, pour sur ce qui s'est passé tout à l'heure sur le net. Bon, excusez-moi les auditeurs, donc vous pouvez y aller. Donc, on venait de s'écouter Cuit, l'oiseau de nuit. Donc, vous pouvez toujours nous appeler au 0825 08 5000. Et sur le net www, je sais pas quoi, donc Simon va vous le dire.
14: Bon Gérard, tout à l'heure t'as tout niqué, mais ça remonte doucement. 5999, faut arrêter de taper sur la table, hein, franchement.
0: Mais non, mais ça...
2: Tout cassé, sinon.
14: Et donc j'ai une question de Mac Wallace qui demande si t'aurais aimé être distributeur de yaourt à la SPA.
0: Alors cette question-là, c'est même pas la peine de la poser parce que j'ai...
14: Mais si tu réponds à aucune question...
0: Non, mais ça c'est une question de con. D'accord, parce qu'ils savent que j'ai travaillé à Paris 10, donc automatiquement, comme je m'amuse à mettre les yaourts, automatiquement, c'est pour ça qu'ils veulent faire allusion à ça.
14: Et donc
0: voilà.
14: Et donc ça t'aurait plu ou pas?
0: Non.
14: À la SPA?
0: Non, pas du tout.
14: Ok.
0: Voilà, donc alors pour ça, on récupère Monsieur Mazur pour continuer le débat.
21: Oui, tout à fait, Monsieur Gérard, oui.
0: Rouge gland.
22: Oui, bonsoir, j'espère que vous êtes calmé.
0: Petite loutre.
1: Bonsoir, c'est Petite Loutre Mystère, merci. Et j'appelle de Ragondin City.
22: Ah bah le voilà. On le cherchait.
0: Non mais hey, Karine.
1: Oh mais j'ai rien dit. Merci, s'il vous plaît.
0: Karine, s'il te plaît. C'est quoi ce Ragondin Mystère qui est encore là dans Petite Loutre?
1: C'est Petite Loutre Mystère et non pas Ragondin. Ragondin, c'est ma ville.
0: Ok, Scooby-Doo.
3: Je présente Scooby-Don.
0: Ok. Je préviens tout de suite que on va pas s'éterniser et le premier qui répond mal à la question vire, hein, parce que ça
3: bordel. Bon,
0: on est déjà à 1h15, faut peut-être accélérer. Donc la question, tout le monde l'a compris, alors maintenant vous allez répondre.
1: Malheureusement non, tout le monde l'a pas compris.
0: Qui a pas compris?
1: Je suis désolé Gérard, c'est Petite Loutre.
0: Non mais attends, tu te fous de ma gueule ou tu prends le métro toi?
1: Je viens d'arriver.
0: Non, tu viens pas d'arriver avant que je pousse ma gueulante. Oui. Tu t'as très bien compris la question. Alors tu réfléchis ou sinon je te dis au revoir. Tu choisis.
1: Je réfléchis.
0: Alors tu réfléchis, le temps que tu réfléchisses, tu vas réfléchir au standard définitivement.
1: C'est bon.
0: Il va réfléchir au standard. Il était là quand j'ai posé la question. Quand il y a eu le bordel, il était là.
22: J'aimerais répondre, c'est Rouge Gland.
0: Rouge Gland, vas-y.
22: C'est toujours la question sur Brigitte Bardot.
0: Oui.
22: Ouais. Alors, c'est ce que j'ai essayé de te dire tout à l'heure, mais bon, apparemment, t'étais un petit peu énervé. J'aimerais un petit peu recentrer le débat, parce que c'est quand même un débat de fond. Et c'est très agréable que tu fasses ça sur Fun Radio. Puis, je voulais te dire que, bon, Brigitte Bardot, c'est vrai que, bon, on connaissait son immense carrière d'actrice. Ensuite, elle s'est recyclée dans l'aide aux animaux. Mmh. Et je trouve ça louable comme truc. Mais par contre, il y a un truc, je pense que tu vas être d'accord avec moi, Gérard. Je sais pas si t'as entendu parler de l'épisode de l'âne castré.
1: Oui.
0: Non.
1: Ça fait.
0: Parce que merci pour le larcène.
2: C'est toi, Gérard, qui fait du larcène.
22: Ouais, c'est pas bien.
1: Ouais.
22: Je sais pas, parce que je te l'explique en vite fait ou pas?
0: Vas-y, parce que si c'est une connerie, je vais te dire une chose.
22: Non, c'est pas une connerie, c'est véridique.
0: Fais gaffe à ce que tu vas sortir.
22: C'est véridique, Gérard.
0: Non, mais je te préviens. Fais gaffe à ce que tu sors.
22: Bon, bah alors, je préfère passer mon tour.
0: Ouais, bah alors, dans ces cas-là, tu ferais mieux de fermer ta gueule.
22: Très bien.
0: Ça vaudra mieux que de l'ouvrir, d'accord? Alors, Petite Loutre, maintenant, t'as compris la question?
1: Ah non, pas plus, mais j'ai...
0: Bon alors, Petite Loutre, t'as rien compris, au revoir. Allez, hein. Bonne nuit.
2: Allez.
0: Celui-là, comme ça, il comprendra mieux ce que ça voudra dire.
21: Un peu plus de tolérance.
0: Scooby-Doo. Ouais, Monsieur Mazur, c'est pareil, vous allez vous calmer parce que ça commence à...
2: Il a rien fait, Monsieur Mazur, attends.
21: Vous énervez tout seul depuis tout à l'heure.
0: Toi, ma grande, tu vas me faire le plaisir de faire ton boulot correctement, sinon
23: justement,
0: je vais m'énerver.
23: Petit Gérard, je voulais dire que on accueille Scarabée.
0: Voilà. Ah, quand même. À la place de Petite Loutre.
23: Voilà.
0: Monsieur Scarabée, bonsoir.
6: Monsieur Gérard, bonsoir. Excusez-moi, hein, 115.8 la fréquence.
0: 115.8. Merci pour le Larsen.
2: Mais
0: putain.
2: C'est toi, Gérard. Abaisse ton casque.
0: Abaisse mon casque, tu vas pas que j'abaisse mon pantalon non plus.
2: Oh bah ça fera peut-être plaisir à Karine.
0: Bon, c'est bon toi.
2: Allez, ça va. Bon le débat. Ça va, ouais. Allez le débat là.
0: Bon allez, je répète la question pour Scarabée.
6: Non,
0: c'est bon, vous avez entendu?
6: Mmh. Oui, tout à fait, Monsieur Gérard, je l'ai entendu la question.
0: Bon bah non, c'est bon. Alors attendez, avant que vous répondez, Monsieur Scarabée, je vous préviens.
6: Ouais.
0: Scooby-Doo, Rouge Gland, Monsieur Mazur et Scarabée. J'espère que là, vous allez comprendre les questions et on va terminer au moins jusqu'à 2 heures avec vous.
22: Ouais, mais faudrait pas que tu t'énerves trop quand même. Ouais.
0: Non, non, mais Rouge Gland, je te préviens, tu réponds correctement aux questions, c'est bon. Monsieur Mazur, pareil, et Scarabée, pareil. Parce que là, j'ai envie de terminer un débat correct.
22: Non, mais c'est normal,
0: là, on était à 7002, j'ai fait une connerie, j'ai assumé. Je m'en suis pris après tout le monde, c'est normal parce que c'est moi qui commande le jeudi. Donc là, je veux que le débat se termine à plus de 10 000 connectés.
4: On est remonté.
0: Alors la question.
4: On est à 7214.
21: Monsieur Gérard, j'aime vous entendre comme cela.
0: Alors
2: putain, c'est. Ah, c'est toi, Gérard.
0: Ouais, c'est, ça doit être moi, mais ça doit être là-dedans que ça. Ça doit merder.
2: Bon, tu bricoleras ça après, on y va là.
0: Voilà.
14: Gérard, j'ai une question internet rapide.
0: Ouais, vite fait.
14: De Biquette, combien coûte un chat en euros?
0: Putain, ils vont commencer à me prendre la tête à me poser des questions que je sais même pas. Pour l'instant, je ne sais pas exactement.
14: Ah bah c'est Biquette qui a demandé. Hein.
0: Ouais bah Biquette, elle va se calmer la Biquette parce que je vais à la caler voir, à la caler, à la caler brouter dans les pâturages. Allez Monsieur Scarabée, Monsieur Scarabée, vous avez entendu la question?
9: Oui Monsieur Gérard.
0: Alors allez-y, je vous ai...
9: Donc, est-ce que Brigitte Bardot fait bien de consacrer sa vie aux bêtes, en fait? C'est un petit peu ça, la défense.
0: Bah disons, c'est Brigitte Bardot a-t-elle raison de défendre, de se défendre pour ne pas tuer les animaux? Donc en fin de compte, si j'explique la question que je voulais poser, c'est de savoir, est-ce qu'elle a le droit, est-ce qu'elle a raison de continuer de se battre pour éviter qu'il y a trop de personnes qui tuent les chiens, les chats, tout autre animaux qu'on de la peau pour en faire des manteaux. Voilà. Donc Monsieur Scarabée.
9: Eh ben écoutez, moi je pense qu'il y a des animaux qu'on tue de toute façon pour les manger.
0: Ouais, mais comme, ça c'est au Japon, ouais, je m'en doute.
9: Bah non, je parle pas que des chiens. En France, on mange, je sais pas, du bœuf, du veau, tout ça.
0: Mm-hmm.
9: Et pourtant, on fait des vêtements avec la peau du bœuf. Hein. On fait des canapés en cuir aussi des avec la peau des vaches.
22: Ouais. Mmh.
9: Donc tant qu'à faire à les tuer pour les manger, on peut faire quelque chose avec la peau plutôt que de l'acheter.
22: Et Dick Rivers, il met que du bœuf au pied.
0: Rouge Gland.
9: Non, du crocodile des fois aussi.
22: Ouais, c'est vrai.
0: Rouge Gland au Scooby-Doo.
22: Oui.
0: Calmos.
22: Non, mais j'aimerais documenter un petit peu les propos de.
0: Non. Ouais, non, mais moi je vous dis Calmos, d'accord.
22: Très bien.
0: Hop. Donc moi la question, donc pour moi, elle a raison de se défendre parce que.
2: C'est toi Gérard. Hein.
0: Ouais mais là va falloir trouver un autre casque. Hein.
23: Bah, Gérard, je crois qu'il faudrait que tu baisses le son dans ton casque.
22: Ouais, apprends ton métier.
0: Ah, mais...
23: Approche-toi pour voir maintenant.
0: Ça sera pas.
23: Voilà.
9: Non mais t'as ton micro pour voir.
0: Ouais, éteins mon micro tout à l'heure, je vais t'éteindre quelque chose. Toi tu as retourné au standard. Donc moi je voulais dire que Brigitte Bardot, celui qui fait l'oiseau arrête parce que ça m'énerve. Donc Brigitte Bardot elle a tout à fait de raison de continuer de. Oh, c'est fini s'il vous plaît.
2: Y a un nid là.
0: Non, mais ça, faut arrêter, parce que là, ça commence à me gonfler. Alors, Laria, s'il te plaît, tu essayes de me faire du boulot correctement, parce que je vais pas continuer comme ça.
2: Ah, bien sûr, attends.
0: Je vais arrêter bien avant 2 heures du matin, si ça continue.
2: Mais c'est pas moi, Gérard,
0: je suis désolé.
22: Mais
0: c'est
22: agréable.
2: Oh là là.
0: Non, mais moi, je veux pas continuer, je veux pas, me casser la voix pour des conneries.
23: Mais c'est un débat à thème, animal.
0: Oui, ouais, mais, hey. Au standard.
23: Elle a raison.
0: Hein, les espèces de tourterelles, là, vous la fermez.
23: Non.
0: Quand je vous appellerai. Les tourterelles, ouvrez les guillemets, vous parlerez. Ou sinon, c'est vos gueules les mouettes, blalé goéland, d'accord?
2: Bon, Gérard, le débat!
4: Oh là là. Gérard, 8910 connecté sur le net, ça monte.
0: Ah, bah, tant mieux, 8000, donc c'est bon. Donc, qu'est-ce que je voulais dire?
2: Le débat,
0: ah,
2: s'il
0: ouais,
2: te plaît.
0: J'ai pas répondu, moi, à la question. Donc, pour moi, elle pourrait continuer de se défendre, parce qu'à l'heure actuelle, il y a trop de choses qui se passent, et on en entend de trop sur les radios, et tout ça à la télé. Et ça, c'est des trucs que j'ai horreur d'entendre, c'est qu'on fasse du mal aux animaux. Si les gens prennent des animaux, c'est comme un enfant. Un animal, tu l'aimes, c'est comme un enfant. T'as un enfant, tu l'aimes. Dans ces cas-là, si tu prends un animal, tu es capable de l'assumer comme un enfant. Sinon, ça ne sert à rien d'avoir d'enfant si tu l'aimes pas, et une bête si tu l'aimes pas. Est-ce que tout le monde est d'accord avec ma question?
22: Oui, forcément.
0: Alors là. Donc voilà. Donc faut-il? La question suivante, faut-il plus de manifestations pour adopter les animaux? Donc on va de monsieur Scarabée.
9: Plus de manifestations pour adopter les animaux?
0: Parce que là, à l'heure actuelle, il y a que la SPA qui fait des manifestations pour pouvoir adopter des animaux. Mais est-ce qu'il faudrait pas d'autres associations que la SPA?
10: Ah bah si, et tant qu'à faire qu'ils mettent pas de l'argent de côté pour leur poche.
0: Ouais, mais ça on en a discuté dès le départ.
10: Tout à fait, mais je n'étais point là, très cher. Non, il faut-il plus d'associations? Bah bien sûr, il y en a jamais assez. Mais la question a déjà été posée, il me semble, tout à l'heure, non?
0: Non, parce que c'est que pensez-vous du scandale qui vient de se passer sur qui vient de se passer à la SPA avec les 116 elle est 1 milliard 116 000 francs là, 116 millions là.
10: 116 milliards de francs. Mais la deuxième question, c'était est-ce que vous pensez qu'il y a pas assez d'associations pour les animaux?
0: Ah oui, autant pour moi, j'ai le droit de faire des erreurs quand je pose mes questions, d'accord?
2: D'accord.
0: Il y en a bien qui font des conneries, je dis rien. Alors, hop!
2: Tu dis rien, c'est ça.
0: Avez-vous écouté les infos sur les gens? Le prochain. Allez, rouge blanc, au revoir. Avez-vous écouté? Au standard.
23: Oui, on a
0: rouge blanc.
23: Ça y est,
2: hey, parti,
23: c'est la four micro-ondes.
11: Mais t'entends mal.
0: Quoi?
23: À la place, c'est four micro-ondes.
0: Four micro-ondes, bonsoir.
12: Bonsoir, c'est four micro-ondes.
13: Bonsoir, fourmi.
12: Bonsoir, tout le monde.
11: Bonsoir, fourmi.
2: Bonsoir, fourmi.
12: Bonsoir.
0: T'appelles d'où?
12: Les auditeurs, Gérard.
0: T'appelles d'où?
12: J'appelle de 114.7.
0: Merci.
12: De rien.
0: Enfin, est-ce que quand je vous demande d'où vous appelez, vous répondez?
4: C'est où, ça?
0: C'est d'où, ouais, en plus.
12: C'est près de Bordeaux.
0: Ah bah en plus.
2: Bon, ah oui, je connais.
0: Ah ouais, bah c'est l'équipe à...
2: Voilà, c'est ça.
0: C'est l'équipe à Mélanie. Hein? Les bandes de chauvins, là. Oui, le site internet.
14: Oui, Gérard.
0: 5 minutes, s'il vous plaît, sur les auditeurs, merci.
14: Alors, on redescend un petit peu, on était près de 9000, on est à 8701. J'ai l'impression que c'est mal barré pour les 10 000 ce soir.
0: Non, mais on va y arriver,
14: j'ai
0: y arriver.
14: Deux petites questions, alors une...
0: Attention. Des bonnes questions.
14: Bah je sais pas, des questions internet. Une question d'Epsilon qui te demande s'il peut te considérer comme l'un de ses 30 millions d'amis.
0: Alors
14: oui,
0: veut,
14: ou non. Oui ou non, oui d'accord. Oui. Et Juge de Lyon qui te demande si t'es allé au zoo dernièrement et si de ce fait tu es zoophile.
2: Oh putain.
14: Alors est-ce que là, tu te considères comme zoophile ou pas?
0: Là cette question j'y réponds même pas du tout.
14: Et pourquoi?
0: Non parce que je vois pas le rapport. Je vois pas le rapport avec la question.
14: Zoo, les animaux.
0: Les chiens ils sont pas dans un zoo, ils ont.
14: Ah ouais,
0: sont
14: mais il y a pas que des chiens à la SPA.
0: Ouais, mais il y a des singes et des crocodiles, on le sait. Comme toi, de toute manière, toi, tu vas me faire un boulot correctement, comme.
2: Bah attends, il fait très bien son travail.
0: Bon, et toi, tu t'écrases un peu, c'est moi qui commande encore.
2: Oh, putain.
0: Alors, avez-vous écouté des infos sur, oh là, si je parlais un petit peu moins vite. Merci. Oh putain, mais c'est quoi?
2: C'est
0: ce...
2: toi! C'est toi?
0: Alors, avez-vous écouté des infos sur les gens qui tuent les chiens pour avoir la peau ou les chats? Donc, on va demander à Fourmi-Onde.
12: Aimez-vous les gens qui tuent les chiens?
0: Non, avez-vous écouté les infos sur les gens qui tuent les chiens pour avoir la peau ou les chats? Donc, c'est-à-dire les gens qui tuent, que ça soit chien ou chat, pour récupérer la peau, pour en faire des manteaux.
12: Mais on fait pas des manteaux avec la peau de chien?
0: Ah bah, la preuve que si. Et je peux te dire que si. Et ça, je vais te dire, je vais laisser répondre tout le monde, ouais. Et je vais te dire exactement que si ça existe.
12: Ah mais oui, t'as raison, regarde, dans les soins dalmatiens, elle veut piquer des peaux dalmatiens.
0: Hé, fourmi-onde.
12: Oui, micro-onde.
0: Ouais, fourmi-micro-onde, là. Tu vas te calmer parce que tout à l'heure, tu vas te retrouver cramé et tu vas te demander où qu'est passée ta peau.
12: Mais non, mais je donne une explication à ta
0: Et celui qui fait le cochon, il arrête. Parce que ça commence à me gonfler, sérieusement. Alors je préviens.
13: Il y a toute une ménagerie là.
0: Oh là là là là.
13: Il y a des chevaux, il y a des canards.
0: Bon allez, oh, terminé. J'arrête de rigoler maintenant. Le premier qui dit une connerie, je zappe.
13: Ouais.
0: Attention, scarabée.
10: Oui, donc les vêtements en peau de chien ou de chat, c'est ça?
0: Avez-vous écouté des infos sur les gens qui tuent les chiens ou les chats pour en faire des manteaux?
10: Non, mais cela dit, je comprends, parce que j'ai rencontré une dame qui avait un magnifique manteau qui était pas en peau de bête, mais en poil, un manteau en poil de chatte, et j'ai trouvé ça très doux, très agréable au toucher.
0: Non, mais c'est bon, ok. Scooby-Doo.
13: Ouais, moi j'ai un pote qui a un manteau en teckel. Et c'est vrai que l'hiver ça tient chaud. Maintenant, est-ce qu'il faut rentrer dans le délire carnage des chiens, tout ça, pour s'habiller?
0: Il y a certaines personnes qui le font. Je suis désolé.
13: Je suis pas sûr que ça soit la bonne solution, moi.
0: Monsieur Mazur, pour finir.
21: Écoutez, oui, bien entendu, j'ai entendu ces informations et je dois dire que je regrette absolument qu'il n'ait pas communiqué l'adresse des magasins où on pouvait se procurer ces manteaux.
14: Alors, excusez-nous, mais Gérard, il faut que tu commentes cette question, cette photo qu'on vient de m'envoyer. C'est Signorita qui vient de l'envoyer.
0: Non mais j'hallucine de voir ça.
14: Ah vas-y, décris-la parce qu'on fait de la radio.
0: Non mais j'hallucine. Et Monsieur Mazur, Scooby-Doo, Scarabée et Fourmi Ondre. Ah là, j'hallucine.
14: Eh, mais c'est une vraie photo.
0: Non mais j'hallucine. J'hallucine ce que je vois.
2: Gérard, décris ce qu'il y a.
14: Vas-y.
0: Non mais attendez, j'hallucine ce que je vois sur le net. Alors là, je sais pas qui c'est qui est, d'où ça sort ce truc. Mais alors, faut vraiment
2: voir. Mais vas-y, décris.
14: C'est Signorita et...
11: Dis-nous ce qu'il y a dessus.
2: Vas-y, décris.
0: Non mais faut me voir avec un espèce de chat. Mais alors, le chat.
14: Câlin, il s'appelle. Câlin.
0: Alors, grave de chez grave. Non mais c'est bon, faut me l'imprimer ça.
14: Eh, t'es pas mal comme ça avec un.
0: En fait, non mais c'est bon. Allez, on reprend le thème du débat. C'est bon, on s'éternise pas sur ça parce que là.
2: Donne l'adresse.
14: Bah non, c'est compliqué là. Mais je vais l'imprimer et puis on va la.
0: Non, faut la sortir parce que là, faut arrêter un peu ces conneries.
2: En fait, on voit Gérard avec un énorme chat entre les mains et
14: peut-être une chatte.
0: Là vraiment.
14: Ouais, peut-être.
0: Vraiment, faut être con pour faire ça. Monsieur Mazur, donc vous avez pas répondu à la question.
21: Mais vous n'avez pas écouté.
0: Ah bah excusez-moi parce que comme on était en train de rigoler.
21: Bien entendu, oui. Alors je disais effectivement que j'avais entendu ces informations et que je regrettais uniquement que l'on n'ait pas communiqué les adresses des magasins où on pouvait se procurer les manteaux.
0: Non, mais ça, bon, moi oui. Je peux donc je vais quand même répondre à la question. Parce que c'est vrai que ça m'a tué quand j'ai entendu ça. Bon, je peux vous dire très bien sur quelle radio que j'ai écouté ça. C'est une radio concurrente là où qu'on est, hein, à l'heure actuelle. Donc c'est avec comment qu'on l'appelle ?
2: Baisse ton casque.
0: C'est avec l'animateur du matin qui fait 10h30 ou 12h30. Fourmi-onde, si on s'en fout, tu le dis tout de suite, tu t'en vas.
11: Non mais GG, comment ça se fait que j'écoute la concurrence?
0: Non, mais moi j'écoute parce que je veux savoir ce qui se passe, et c'est de là que j'ai entendu dire qu'il y avait des personnes, et je peux vous dire où que ça se passe, c'est en Belgique. Il y a des gens... Oh!
24: Écoute la radio parce que t'as pas de télé.
0: J'écoute ce que je veux, d'accord, et j'ai pas d'ordre à recevoir par des nanas.
24: Non, je sais pas, je me demande.
2: Gérard, le débat, s'il te plaît.
0: Donc, je réponds à la question. Donc, j'ai écouté, et donc j'ai entendu dire qu'en Belgique, il y avait des gens qui tuaient les chiens et les chats pour en faire de la peau. Et ça m'a révolté. Et j'ai même entendu qu'il y a des associations qui se permettent, sans l'accord de la SPA, de faire des faux tatouages.
2: Oh là
0: sur
2: là.
0: D'autres chiens.
2: Oh là là là.
0: Parce qu'il y a un jeune qui est passé la semaine dernière sur l'antenne, et c'est pour ça que je veux éclaircir cette histoire de SPA et des associations, parce qu'il y a des associations qui mentent. Donc ces associations là, il y en a marre. Vous arrêtez s'il vous plaît.
11: Et pourtant elle là.
0: Donc il y a des associations qui s'amusent. Celui que j'attrape à faire ça va me dégager. Scooby-Doo, au revoir.
11: Non, attention. Hein.
0: Au revoir.
11: Attention.
0: Au revoir. Voilà. Donc, je disais que il y a une association. Bon, Max, ça suffit.
2: C'est pas Max.
0: Non, mais faut pas déconner, hein.
2: Attends.
0: Non, mais c'est tout. C'est toute l'espèce, c'est le même bordel, j'en ai marre.
2: Gueule pas comme ça.
0: C'est tout.
2: Concentre-toi sur le débat. Vas-y.
0: Donc, je disais que j'en ai marre.
23: Attends.
0: De voir des associations comme ça qui se permettent de faire des faux tatouages avec des faux carnets de santé, comme il se passe à l'heure actuelle.
15: C'est pas moi, hein.
0: Et qui sont sur Paris. Non, mais alors c'est qui s'amuse à faire des...
15: C'est à l'antenne, là.
0: Ouais, non, mais c'est personne.
2: Mais c'est les auditeurs.
0: Non.
23: Bah justement, on a viré Scooby-Doo, donc à la place, on met Stipeee Ali.
0: Donc, ouais, ben, de toute manière, je vais poser une question, je vais écourter les questions parce que je vais pas aller jusqu'à 2h15, hein. Jusqu'à 2h, je crois pas. C'est qui?
23: Bonsoir, Stipeee Ali.
0: On s'en fout des gens qui vont dans le...
23: On dit bonjour, alors je dis bonjour.
0: Non, mais on s'en fout, pour l'instant, t'es dans mes débats, t'es pas avec ceux qui...
2: Le débat, Gérard, s'il te plaît.
23: Bonsoir, Stipeee Ali.
0: Bonsoir, Stipeee.
16: Allô, oui, bonsoir, c'est Stipeee Ali. Je suis le kangourou boxeur fou, j'appelle de Kangoo Lover.
23: Bonsoir.
0: Bonsoir.
16: Bonsoir. Bonsoir, Gérard. Bonsoir, toute l'équipe.
0: Donc, salut. Je répétais Donc je ne suis pas d'accord avec ce qui vient de, ce qui a été dit sur une fréquence qui est concurrente à la nôtre.
14: Vraiment tu te recules Gérard. Hein.
0: Donc alors voilà. Voilà, ouais, si je parle, je m'entends plus derrière. Donc ce qui se passe c'est que à l'heure actuelle, il y a une association qui est sur Paris qui se permet de faire des faux carnets de santé avec des faux tatouages parce qu'il y a une personne de 17 ans qui avait perdu son chien avec un numéro de tatouage qui a été donné sur l'antenne. Donc je peux vous dire sur quelle station. De manière, c'est dans l'émission de Julien Courbet, donc c'est sur RTL. Et je peux vous dire que ces émissions sont très bien. C'est pas la peine de...
14: Non mais on voit encore des photos quoi, ça arrête
0: non,
14: pas.
0: Non mais là

0: faire quelque chose.
1: On est avec toi, Julien.
0: Voilà. Alors, faute, non, celle-là, on va pas la faire. Ah, bah, si, on va la faire, mais on va voir comment que ça va se passer, parce que sinon, je vais vite, ça va vite. Donc, faut-il laisser ces animaux sur le bord de la route au moment des grandes vacances? On va demander à Skippy.
2: Oui, je pense que non, c'est pas une chose à faire, parce que c'est pas très sympa pour ces petits animaux qui restent tout seuls sur l'autoroute, qui ont de fortes chances pour se faire renverser par un camion qui glisse sur une plaque de verglas.
0: Bon, autre, Skippy, Skippy Skippy.
2: J'ai du mal, hein, ce soir, je suis désolé, Gérard.
0: Non, mais Skippy.
2: Oui.
0: Skippy.
2: Oui.
0: Tu vas rester avec tes kangourous, au revoir.
2: Attendez.
1: Tu veux déjà
0: au revoir.
1: Mais
0: j'ai rien
1: au
0: revoir. Ouais, non, mais il apprendra une chose, que les plaques de verglas, c'est mon problème, d'accord? Alors, au revoir. Au revoir. Fourmi-onde.
3: Moi, je trouve ça dégueulasse d'abandonner les animaux sur le bord de la route. Et en plus, ils pourraient se faire écraser par des voitures. Et puis, ou se perdre dans la forêt. Franchement, c'est pas cool, quoi.
0: Scarabée. Oh, le standard! Ça va, ça vous dérange d'éteindre le micro?
4: Non, pardon, je m'éteins parce qu'on allait accueillir coup de chienne.
0: Ouais, non, mais vous allez me refaire une liste parce qu'on va s'écouter une musique.
4: Non, coup de chienne.
0: Je finis.
1: Pas tout de suite, hein, vas-y.
0: Ah, si.
1: Vas-y.
0: On fait la question, donc, coup de chienne, là.
5: Bonsoir, c'est coup de chienne.
3: Cool.
5: 115.5, j'appelle.
2: Bonsoir, madame chienne.
5: Bonsoir, les auditeurs. Bonsoir, l'équipe. Bonsoir, Gérard.
0: Bonsoir.
1: Bonsoir.
0: Bon, tu réponds à la question.
5: Les animaux abandonnés au bord de la route.
0: Oui.
5: Moi je dis ça peut se faire éventuellement, mais il faut prévoir son coup, faut leur laisser une gamelle d'eau, des croquettes, enfin tu peux pas les abandonner comme ça quoi, si tu les abandonnes, il faut faire ça dans de bonnes conditions. Faut que ça soit bien fait. Donc tu leur laisses de quoi subsister pour prolonger la souffrance. Tu peux même les attacher à un arbre si tu veux.
0: Ouais ben je répondrai après.
5: Ouais.
0: Monsieur Scarabée.
2: Oui, monsieur Gérard. Ah ben, tout dépend des circonstances pour lesquelles on le fait. Vous voyez, c'est vrai que bon, personnellement, j'ai un chien. Ça va peut-être vous choquer ce que je dis, mais je change de chien chaque année. Non, mais attendez, laissez-moi finir. Parce que bon, je pars en vacances.
3: Non,
2: je prends l'avion. Et
0: attendez, monsieur Scarabée. Fourmi micro-ondes, là.
3: Non, mais je veux bien les foutre. Il abandonne son chien.
0: Fourmi micro-ondes.
3: C'est dégueulasse.
0: Oh, fourmi micro-ondes.
3: Mais je t'écoute.
0: On t'a laissé parler.
3: Mais c'est dégueulasse.
0: On t'a laissé parler. Tu laisses parler les gens. C'est moi qui commande. C'est pas toi qui commande. D'accord. Au demain, ordinateur. Salut.
3: Donc tu t'es.
0: Alors au revoir.
1: Tu veux la virer?
0: Hop, bonne nuit.
1: Direct.
0: Allez, va voir tes fourmis dans ton micro-ondes.
6: Waouh. Ça
2: l'a réparti.
0: Alors monsieur Scarabée, pour attendez. C'est une question sérieuse ou pas?
6: Attends, monsieur. Ouais, enfin je sais pas, tu vas voir. C'est Calvinator qui demande si tu es tatoué.
0: Alors je réponds même pas.
2: Je
0: suis tatoué, www.funradio.fr. Toi, terminé.
1: Ouais. Bravo, la répartie de Gérard.
0: Allez. Scarabée.
2: Oui.
0: Donc, merci pour le portable.
4: Michel Klein est sur présent.
0: Et j'espère que...
5: Bonsoir.
0: Le portable à qui il appartient.
2: Ouais, t'es où, là?
0: Oh là. Bon, allez, vous allez réfléchir.
1: Gérard, vas-y, continue.
0: Non, il y a un bruit de portable, ça m'énerve.
1: Il n'y a plus rien, là.
0: Donc, Scarabée.
2: Oui, donc, je disais que moi, je change de chien chaque année, parce que si je veux partir en vacances avec mon chien, ça me coûte super cher. Et alors, moi, je voudrais, si vous me le permettez, Gérard, un tout petit problème, c'est que justement, mon chien, que je change chaque année, je le laisse à un endroit précis sur le bord de la route, pour que quand je revienne de vacances, je puisse le récupérer. Et à chaque fois, il n'y est plus. Est-ce que c'est normal?
0: On verra ça après. Monsieur Mazur. Monsieur Mazur.
7: Écoutez, monsieur Gérard, je crois vous rejoindre. Je n'ai qu'un mot à dire concernant cette pratique totalement abjecte. Eh bien, je dirais que ça pue.
0: Comment?
7: Ça pue, monsieur Gérard.
3: Ça pue.
0: Attendez, mais là, je comprends pas ce que vous voulez dire, monsieur Mazur, là.
7: Eh bien, oui, monsieur Gérard, ça pue. Abandonner des animaux, n'est-ce pas, sur le bord de la route, ça pue.
0: Non, mais ça, de toute manière, faut bien dire une chose.
7: Alors, vous direz,
0: Monsieur Mazur.
7: Eh bien, ça pue un peu moins,
0: Monsieur Mazur, c'est Monsieur Mazur!
7: Monsieur Mazur!
0: Coupez-moi, monsieur Mazur!

0: Donne-moi Monsieur Mazur parce que je peux pas parler.
1: Corporel de...
0: Merci. Donc je disais que l'histoire. Donc qui c'est qu'on a alors maintenant?
1: Michel Klein.
0: Michel Klein, donc réponds à la question avant que je réponde vite fait.
2: On a aussi Woody Woodpecker.
0: Oui, et Woody Woodpecker, là.
1: Je préfère laisser répondre Woody.
0: Voilà, mais... Allez, on s'éternise pas sur... Vous allez pas savoir qui va répondre, parce que tout à l'heure, je vais vous faire répondre tous les deux. Je vais vous dire bonne nuit.
1: D'accord. La question, c'est sur... sur quoi exactement?
0: Hey, Woody! Woody!
1: Oui.
0: Eh, Woody Wood, là.
1: Oui,
0: eh ben, t'iras faire ton canard, chez toi. Au revoir.
1: C'est pas moi.
0: T'iras sur les barouts de scène. Allez, hop. Au revoir. Au revoir.
1: Je le jure.
0: Au revoir. Au revoir.
1: S'il vous plaît, Gérard.
0: Il persiste.
1: S'il vous plaît, Gérard.
0: Au revoir. Au revoir.
2: S'il vous plaît. Ouh. Qui a
1: envie? J'ai découvert le canard.
0: Speedy, Woody Goodness, nous, là.
3: Allez, Gérard.
0: Allez, hop, terminez celui-là.
3: Allez.
0: Hop, coup de chienne pour finir.
1: Ouais,
0: que je réponde.
1: J'ai déjà répondu, on a parlé de la gamelle de croquettes et de flotte qu'il faut leur laisser, quand même.
0: Bon, ok, Michel Klein.
4: Ouais, bah moi, je cautionne pas ce genre de truc d'abandonner des animaux au bord de la route. Et voilà, quoi.
1: C'est tout.
4: Ça, oui, c'est tout.
0: Alors, moi, je vais vous dire une chose.
5: Oula.
0: Tout à l'heure, je l'ai dit. Avoir un animal, c'est comme si qu'on avait un enfant.
4: C'est vrai.
0: Dans ce cas-là, si vous abandonnez un chien sur le bord de l'autoroute pendant que vous partez en vacances, c'est comme si que vous abandonnez un enfant. C'est strictement pareil.
1: Ouais, mais j'ai
0: dans ce cas-là,
1: avoir un animal de toi.
0: Attends, et toi, fous-toi bien de ma gueule, tout à l'heure, tu vas pas rester longtemps, toi. Hein? Alors, une chose qu'il faut bien se dire, faut bien se mettre ça dans la tête, c'est que les animaux, si on prend un animal, c'est qu'on l'aime. Un enfant, c'est pareil. C'est un être humain. C'est un animal qui a besoin de vivre, qui a besoin de tendresse, qui a besoin d'affection, comme un enfant. Donc, si vous êtes pas capable de leur donner ce que l'animal a besoin, à l'enfant, ça sera pareil. Donc, ça ne servira à rien, d'avoir des animaux. D'accord? Voilà.
5: Gérard Président, hein.
0: Et donc, on va s'écouter. On va poser la question.
2: D'abord. Et tu vas dire bonjour à...
0: On va dire bonjour quand je reprendrai l'antenne, d'accord?
2: D'accord.
0: Hein? Parce que c'est encore moi le patron ici.
5: Allez, vas-y.
3: C'est toi le
0: tenier. La question, faut-il créer des SPA pour les singes ou crocodiles? Et on va s'écouter. Peau de singe lover, grimpe au rideau, ma cochonne, et on se retrouve tout de suite après au 0825 08 5000 pour la suite et fin du débat. Et je pense qu'on ira un peu plus loin que 2 heures.
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0: Et voilà, donc, bonsoir à tous. Donc, on venait de s'écouter Peau de singe, l'auvert, grimpe au rideau, ma cochonne. Voilà. Donc, on récupère Monsieur Mazur, toujours là. Monsieur Mazur!
3: T'as pas viré Monsieur Mazur tout à l'heure?
0: Karine, au standard, là, qu'est-ce qui se passe? Monsieur Mazur, il est où?
1: Monsieur Mazur.
2: Ah, il est là, regarde.
1: Mister Mazur.
0: Monsieur Mazur.
2: Tu m'as demandé de lire.
0: Oh. Monsieur Mazur.
1: Oui, Monsieur Gérard.
0: Bon, ça y est bon. Scarabée. Eh, vous mettez les gens
1: online.
0: Bah non, je viens de l'avoir. Je lui ai dit qu'on continue.
2: Bah ça vient de couper.
0: Bon, bah, faut le
2: rappeler.
0: Faut le rappeler. Donc, Michel Klein.
1: Bonsoir.
0: Et qui c'est qu'on a? Coulchienne,
1: toujours là.
0: Donc. Putain, ça commence à bien faire ce bordel. Donc, faut-il. Donc, vous avez compris la question?
1: Bien sûr.
0: Donc, alors, Monsieur Mazur, tiens.
1: Quelle question, Monsieur Gérard?
0: Oh putain, ça y est,
1: ça commence. Les crocodiles et les macaques.
0: Voilà.
1: Ah, les singes et les crocodiles.
0: Voilà.
1: Bien entendu. Écoutez, c'est-à-dire que c'est un thème qui mérite plus ample réflexion vu la taille, n'est-ce pas, de ces animaux. Comment voulez-vous, n'est-ce pas, entreposer un crocodile, par exemple, dans un refuge SPA? Surtout qu'il, c'est un animal assez agressif. Il pourrait être amené à manger les singes.
0: Mmh.
1: Alors il
0: non,
1: y a bien
0: c'est...
1: entendu.
0: Ouais, non, mais si on les sépare,
1: oui,
0: si on les sépare.
1: Justement, puisque vous en parlez, ce qui est une très bonne idée, il y a des précautions de sécurité intrinsèques à prendre quant à l'installation de ce type d'animal dans des refuges, n'est-ce pas, bien entendu, ou bien encore, pourquoi pas, je ne sais pas, momentanément les entreposer sur des aires de repos d'autoroute ou des refuges
0: non,
1: de
0: non,
1: routiers.
0: Non, mais c'est bon. Monsieur Mazur.
1: Oui.
0: Monsieur Mazur.
1: Oui, Monsieur Gérard.
0: La question des abandons, ça y est, c'est terminé. J'ai répondu. Hein.
1: Ah,
0: on
1: n'en
0: parle plus.
1: Gérard,
0: donc c'est bon, et Monsieur Klein.
4: Oui, je pense moi qu'il n'y a pas de discrimination à faire entre crocodile, macaque, lama, tout ce que tu veux, et que ces animaux-là ont autant le droit d'avoir un refuge que des chiens, des chats ou autres.
0: Mmh.
4: Donc je vois pas pourquoi il y aurait une discrimination dans ce sens-là en fait.
0: Mmh. Voilà. D'accord. Coup de chienne.
4: J'y vais doucement au début.
7: Ouais. Écoute, moi, les crocodiles, je m'y connais pas trop.
0: Mm-hmm.
7: Les singes, c'est un peu plus mon truc. Je suis un peu plus calé en gallinacé, quoi. Moi, franchement, ce qui me frappe, c'est surtout ouais pour les singes, parce que c'est quand même un peu nos cousins, quand même, les singes.
0: De toute manière, on descend du singe. Hein.
7: Ouais,
0: on
7: voilà, c'est quand même nos cousins, les singes, quoi.
4: Et donc, est-ce que t'as entendu parler des singes bonobos?
7: Ah oui.
0: C'est quoi ça?
4: Alors les singes bonobos, c'est des singes, c'est terrifiant. Hein. C'est des singes qui ont une sexualité comme la nôtre.
7: Voilà, ils niquent tout le temps.
4: Voilà. Et en fait, les conflits...
0: Attends. Oui. Attends, comment que ça s'appelle ça?
4: Les singes bonobos.
0: Bonobos?
4: Oui.
0: Bonobos.
4: C'est des singes qui en fait règlent leur petite querelle en, par exemple, en cunilingus, en fellation.
0: Ah mais tu veux dire, par exemple, comme une nana?
4: Voilà, exactement.
0: Fallait dire ça.
4: Voilà, bah oui.
0: Bah, faut pas se gêner, c'est pas parce qu'il y a une
4: moi je suis un petit peu timide hein.
0: Mais on s'en fout de manière où l'émission est réservée à un public averti, c'est tout.
4: Ah, oui. C'est bon, vous avez envoyé le jingle.
0: Non, mais de toute manière, c'est moi qui décide, c'est tout.
4: Voilà, alors, en fait, c'est des singes femelles avec des énormes chattes rouges.
0: Ouais.
4: Ils frottent la chagate. Voilà. Et puis,
0: ouais, c'est pour ça qu'ils ont le cul rose. Ok, c'est bon. Donc, non, mais on déconne un peu là, mais non.
4: Ouais,
0: sérieux, non, mais.
4: On déconne.
0: Non, mais faut dire une chose que je pense pas qu'il y a. Je pense pas. Oh, ça y est, c'est bon là.
7: C'est le cousin des singes.
0: Non, mais c'est bon. De toute manière, je pense pas qu'on arrivera un jour à trouver un truc comme ça pour les animaux. Je pense pas que ça existera. Pour les singes, bon, ils ont le zoo, les crocodiles, bon, ils ont des trucs spécialisés pour eux, donc je pense pas qu'on pourra inventer un truc de SPA pour ça. Hein.
3: Pour les crocodiles?
0: Non, je pense pas.
1: Monsieur Gérard, croyez-vous même chez Lacoste?
0: Non, mais Monsieur Mazur.
1: Oui.
0: On s'en fout des marques, d'accord?
1: Ouais.
0: Non, mais c'est bon, la question est close, c'est terminé.
7: Il y aurait pu dire le coq sportif aussi.
0: Ouais, non, mais ça y est, c'est bon. Les marques, c'est bon. Alors, pourquoi
7: il y a Puma? Attends, il y a Puma aussi. Il y a Puma, par exemple.
0: Et tout à l'heure, toi, tu vas faire le Puma dans ton lit, toi.
1: Oui, bien joué.
0: D'accord, coup de chienne?
7: Ok, pas de problème.
4: Non, on te remplace par Joe et Star, ça va être vite. Hein.
0: Donc, pourquoi, question internet intéressante.
5: Ouais, Gérard, un petit point pour le nombre d'internautes. Alors, bon, là, ça commence à bien cartonner. Tu vois, regarde. 9210. On n'est pas loin des 10 000. Et alors, attends, j'ai Jacques Villevieille qui dit qu'il va te dénoncer la SPA parce que les mouches tombent autour de toi. Voilà.
0: Alors, cette question-là, c'est une question con. Donc, il va dénoncer qui veut à la SPA. Moi, je vais le dénoncer parce qu'il dépense son pognon mal à propos à France Télécom.
5: Okay.
0: Voilà. Donc, toujours la suite. Donc, pourquoi existe-t-il des chiens qui sont si méchants? Alors, je précise.
7: Exact.
0: Donc, coup de chienne, vas-y.
7: Bah, il y a les Big Bull déjà.
0: Big Bull.
7: Les Big Bull.
4: Les Shit Bull.
0: Big Bull.
7: Ouais, il y a les Rottweiler aussi.
0: Ouais, mais attends, ouais.
7: Ouais. Qu'est-ce qu'il y a d'autre? Il y a le Caniche de Malaisie aussi qui attaque bien. Et ça, c'est des chiens, moi je dis, s'ils sont pas pris sous
0: le
7: contrôle.
0: Le Caniche de Malaisie?
7: Ouais, le Caniche de Malaisie.
0: C'est quoi comme race de chien, ça?
7: C'est un croisement entre un dog breton, en fait. Je sais pas si tu veux aussi... Est-ce que tu connais un petit peu les races de chiens, en fait?
0: Non, non, mais vas-y, dis-moi ce que c'est ton truc, là, parce que je promets...
7: C'est un croisement entre un dog breton et un épagneul portugais.
0: Ouais, d'accord, ouais. Ouais, c'est ça. Bah, allez, c'est bon, ouais. Michel Klein.
4: Ouais, c'est vrai qu'il y a des chiens, des chiens franchement dangereux, mais en fait ça dépend de l'enseignement qui est préconisé par le maître. Si le maître est méchant, vilain, qui gueule sur tout le monde, le chien va être pareil. Alors que si le chien est doux, Le chien, enfin non, si le maître est doux, le chien va être super doux. Mmh. Que ce soit un Rottweiler, monsieur... un caniche de Malaisie ou...
0: Monsieur Mazur.
1: Oui, alors
2: il y a
1: écoutez,
2: un chien qui gueule, là, vous voulez pas le frapper?
0: Mais oh, la chienne, là.
4: Je vais pas le frapper, si je lui donne un sucre, il me suce la bite.
2: Non, mais il fait chier.
0: Fais gaffe, Gérard. Tu parles comment, toi?
5: Elle va te frapper, hein.
4: Moi, je me lâche, il y a un jingle.
0: Non, mais attends. Attends, rallume ton micro, toi, la chienne, là. Tu me parles comment, là? Attends, c'est pas ton petit, c'est pas ton chien. Mais non, mais c'est pas ton chien. Mais c'est pas votre chien là.
2: Gérard,
0: on est pas de chien là, vous la fermez. Non mais vous prenez pour qui là? On dirait que c'est moi votre maître. Non mais ça va ouais. Je vous ai
3: allez,
0: pas
3: Gérard,
0: mis des os.
3: On s'égare là, on s'égare. Vas-y.
0: Donc Monsieur Mazur, pour finir.
1: Écoutez, je suis, c'est-à-dire, je rejoins un peu l'opinion générale. Effectivement, le comportement du chien dépendra de celui du maître, mais cependant, je dois.
0: Monsieur Mazur.
1: Je vous écoute.
0: Vous allez pas me faire une réponse avec une grande liste, parce que je vais pas m'éterniser sur vous, sinon je...
1: Vous répondez court, c'est bon.
0: Il est 53, 4 minutes, il reste encore 5 questions à faire.
4: Ouais, un débat, c'est le truc.
3: Alors vas-y, pose-lui les questions, Gérard, vas-y.
1: Bien, je m'abstiens, monsieur Gérard, je m'abstiens.
0: Donc, alors pourquoi existe-t-il des chiens méchants? Hein, donc... comme Monsieur Mazur voulait dire, c'est vrai que ça dépend des gens qui ont les chiens. Parce que si la personne dit au chien d'attaquer, sera méchant toute sa vie, ce chien-là.
7: Attends, GG. Quand tu dis que le chien, en fait, il adopte un peu le comportement de son maître.
0: Oui, mais si c'est le maître qui dit d'attaquer, automatiquement, le chien va être méchant.
7: Ça veut dire que si toi, t'as un chien, il va être illettré, dégénéré, alcoolique.
0: C'est qui vient de dire ça?
7: Bonsoir, c'est Pedro.
0: Non, il y a pas de Pedro sur l'antenne.
7: Bonsoir, c'est Rodrigo.
0: Ouais, fous-toi bien de ma gueule, alors Michel Klein, au revoir.
4: Ah non. Regarde, j'ai pas la même voix. Ouais. Allô, 1-2, essaye 1-2.
7: Bonsoir, c'est pas
4: du tout la même voix, hein. C'est tombé. Bon.
0: Je sens que je vais faire deux questions, je vais rendre l'antenne pile à 2 heures.
7: J'ai fait péter une cassette.
0: Non, mais je vais vous faire péter l'anus, moi. À deux heures, je rends l'antenne pile. Ah, c'est tout. Je rends l'antenne à deux heures. Monsieur Klein, ta gueule.
5: Moi, Gérard, je dis qu'il faut pas rendre l'antenne maintenant parce que t'es à 9687 connectés.
0: Non, mais je veux pas le savoir.
5: Si, il faut continuer. On a dit qu'on allait jusqu'à 10 000.
0: Non, mais moi, je rends l'antenne à 2 heures si c'est pour que les gens se foutent de ma gueule quand je vais répondre. Donc, s'il y a des chiens qui sont méchants, c'est de la faute un peu des maîtres. Oui. Comme les pitbulls. Oui. Ou tout autre pitbull et Rottweiler. Ça, c'est les gens. C'est les maîtres.
7: Ouais, Gérard.
0: Oui.
7: Ça te brancherait, toi, d'avoir...
0: C'est qui?
7: C'est Cool Chienne. Est-ce que ça te brancherait d'avoir un chien dans ce style-là, un Rottweiler ou un truc comme ça?
0: Non,
7: toi,
0: parce que moi, je vais te dire une chose.
7: Ouais.
0: Que si c'est pour avoir un chien qui est méchant,
7: mais non, mais toi, t'es gentil, donc le chien...
0: Mais même, ça ne veut rien dire.
7: Bon, il sentira pas très bon, mais...
0: Bon, allez, cool chienne, au revoir.
7: Ah, c'est pas moi, là, hein.
0: Au revoir, c'est toi qui viens de parler, au revoir. Allez, hop. Allez, vous me récupérez... Oh, il faut des gens.
2: C'est bon.
0: Il faut du monde, là.
2: On a une personne, déjà.
0: Alors, voilà, donc terminé.
2: Bostakleps. On accueille donc Bostakleps qui vient de Seine-Saint-Denis.
0: Seine-Saint-Denis.
8: Non, Seine-Chien-Denis, c'est pas la même ville. Bonsoir.
0: Hey, je te dis une chose, si c'est 101.9, c'est Seine-Saint-Denis, d'accord? Et tu vas pas me contredire.
8: Ah, vous avez peut-être raison, effectivement.
0: Wow. Alors, tu vas pas confondre les villes avec Tentacule et Encule ta sœur.
8: T'as pris bien joué.
0: Bravo, Gérard. D'accord.
3: Bravo Gérard.
8: Avec des chiens, là, il est chaud. Ouais. Avec des chauds.
0: Comme la braise. C'est clair, net et précis. Ok.
3: Vas-y, alors, Gérard.
8: Tout à fait.
0: La question. Seriez-vous prêt à adopter un animal chez vous?
8: Alors, moi, c'est Bostakleps, je voudrais y répondre.
0: Ouais.
8: Effectivement, moi, j'ai dû adopter un animal chez moi. On m'a un peu forcé. Et j'en suis très mécontent, en fait.
0: Pourquoi?
8: Parce que ça aboie tout le temps, faut le descendre, et c'est un peu ennuyant quand c'est pas son chien.
0: Ah, voilà. Mais ça, je vais te dire une chose, dans ces cas-là.
8: Oui.
0: Si t'étais pas d'accord, t'es pas obligé d'adopter un animal.
8: Je suis un peu obligé, effectivement, puisqu'il est... appartient à mes parents, en fait, donc...
0: dans ces cas-là, tes parents, ils sont où?
8: Ils sont chez eux, tranquilles.
0: Attendez 5 minutes, là. Ouais. Je vais mettre un peu les choses au clair. Foutez-vous pas de ma gueule au standard. Prenez du monde. Mais non, parce que toi, pour non, non, mais pour l'instant, je vois, vous êtes en train de jacter. Alors, foutez-vous pas de ma gueule, là. Non, mais vous allez prendre du monde. Parce que là, je sais pas qui c'est que j'ai. Parce que j'ai pas de fiche.
2: Non, mais là, tu cherches la petite bête, hein.
0: Ouais, non, mais cherche la petite bête. Toi, hier, tu m'as dit que t'allais me faire du boulot comme il faut. Tu me fais du boulot de merde. Malheureusement. D'accord?
4: C'est lui une fiche, ma puce.
0: Tu parles correctement aux gens qui sont standards ou sinon tu vas te coucher.
4: Ouais, mais
2: je vais te faire une belle fiche propre.
4: Ma puce, c'est mignon.
0: C'est qui vient de dire ça? Michel Klein, au revoir.
4: Non.
3: Attends,
4: j'ai pas la même voix.
3: Dis méchant, Gérard, écoute. Tu peux pas virer tout le monde non plus.
0: Ah ouais, les gens qui sont standards n'appartiennent pas aux auditeurs, c'est moi qui les commande. Alors, au revoir, Michel Klein. Michel Klein, au revoir. Voilà. Donc, Monsieur Mazur.
1: Oui, Monsieur Gérard. Eh bien, écoutez, malheureusement...
0: En ayant réponse à l'auditeur qu'on avait juste avant, qu'obligé de garder l'animal de ses parents.
1: Hein. Oui, non, mais bien entendu. Alors, écoutez-moi, je ne suis absolument pas prêt, n'est-ce pas, à adopter un animal, encore moins un enfant, car j'ai des occupations professionnelles, n'est-ce pas, qui ne me permettent pas de pouvoir sustenter à ses besoins.
0: Mm-hmm.
1: Comprenez-vous?
0: Non, mais d'accord, mais... Bon, un animal, il y a certains...
1: Vous l'avez dit vous-même, Monsieur Gérard.
0: Non, mais il y a certains...
1: Vous aimez un animal tel un enfant.
0: Oui, mais je suis d'accord avec vous. Mais si vous aimez un animal, donc l'animal, si vous le dressez bien, en principe, si quelqu'un le sort, si vous êtes, quelqu'un
1: Gérard,
0: de votre entourage...
1: Avoir...
0: Non, mais attendez, Monsieur Mazur, s'il vous plaît.
1: Temps, n'est-ce pas, pour le dresser, pour le sortir.
0: Non, mais attendez, monsieur.
1: Je crois comprendre que vous n'êtes pas quelqu'un. Donc vous avez effectivement le temps qu'il vous faut. Mais quant à moi, il est hors de question.
0: Non mais d'accord, je suis d'accord avec vous. Mais dans ces cas-là, si vous avez quelqu'un que vous connaissez bien de votre entourage, il peut le sortir à votre place.
1: Monsieur Gérard, alors si je demandais à quelqu'un de mon entourage, ça irait à l'encontre de ce que vous avez dit tout à l'heure, qui est... lorsque l'on a un animal, il faut s'en occuper soi-même, n'est-ce pas? Parce que si je le donne à quelqu'un de mon entourage, l'animal va s'habituer à cette personne, il ne me reconnaîtra plus, et il se jettera sur moi, pensant peut-être que je suis un intrus dans ma propre maison.
4: Et oui.
1: Comprenez-vous, monsieur Gérard?
0: Non, mais je vois ça, parce que de toute manière, c'est ce qui s'est passé là, il y a pas longtemps avec une...
1: Mais tout à fait.
0: Avec un auditeur qui est passé dans une émission.
1: Je vous donne raison.
0: Non, mais attendez, laissez-moi finir, monsieur Mazur, merci. Donc, c'est pour continuer, pour répondre à une question que j'avais dit tout à l'heure, que j'avais répondu sur le truc avec Julien Courbet. Donc, il y a eu encore une confirmation encore aujourd'hui. Les personnes qu'on récupérait, donc c'était un berger allemand. Donc maintenant que le berger allemand s'est bien adopté à eux, ils ne veulent plus leur donner à la personne à qui il appartenait. Et donc moi je trouve ça...
1: Et monsieur Julien Courbet doit être très triste de ne pouvoir récupérer son berger allemand.
0: Non, mais c'est pas lui. Il a dit qu'il allait tout faire pour que le berger allemand retourne à la personne attitrée.
1: Oui, bien entendu.
0: Mais ça, je lui dis, je suis d'accord. Donc voilà. Donc il est quelle heure? 2h du matin. Voilà.
3: Conclusion.
0: Donc la conclusion du débat. Donc monsieur Mazur.
1: Écoutez,
2: la conclusion, tu peux annoncer juste ce qu'on t'a passé là.
0: Donc alors on a Richier Curie.
9: Richier Cunningham.
0: Donc 102 et Joël Star 101.9 pour terminer et puis Busta Club.
9: Busta Club.
8: Il y a un peu trop de copyright lover.
0: Bon alors dernière question, allez. D'après vous, combien y a-t-il de chiens et chats ou autre...
3: Gérard, conclusion.
0: Non, je fais la dernière parce que comme ça les trois personnes qu'on n'a pas eues. Donc d'après vous, combien de chiens et chats et autres animaux sont-ils placés dans les SPA en France? Et pour finir, attendez avant que vous répondiez sur le net, oui.
5: Gérard, 9812 connectés. On arrive presque au but. Et une question de Francis Gabon qui me demande si tu serais prêt à adopter un babouin.
0: C'est
5: chez toi, hein, bien sûr.
0: Non, mais c'est pas évident parce que faut déjà avoir quand même un espace et puis même faut avoir une dérogation spéciale pour adopter des babouins.
5: T'es sûr?
0: Ah ouais. Il faut une dérogation spéciale parce que tu peux pas adopter des
5: si
0: babouins comme ça.
5: Et si t'as vu la dérogation?
0: Non, même je pense pas parce que c'est trop méchant. Donc la question, Monsieur Mazur, pour finir. Monsieur Mazur.
1: Oui, Monsieur Gérard.
0: Donc d'après vous, combien de chiens et chats et autres animaux sont-ils placés dans les SPA en France?
1: C'est difficile.
0: Je précise, en France.
1: Oui, bien sûr, c'est difficile à dire. Aurions-nous une marge d'erreur, par hasard?
0: Bah allez-y, hein.
1: Eh bien, écoutez, à 10 000 près, je dirais environ 10 000.
0: Mmh. D'accord. Richie.
1: À 10 000 près, monsieur Gérard. Attention.
0: Richie.
9: Richie Cunningham. Moi, je dirais 5012,8.
1: Non, mais monsieur Gérard, à 10 000 près.
0: Non, mais je donnerai mon chiffre après.
1: Près. Voilà, 10 000 près parce que c'est important d'avoir.
0: Joestar. Joestar.
10: Starlet.
0: Joestar.
10: Moi, je trouve 100 000.
0: Ouais. Et Busta, je sais pas quoi là.
8: Busta Kleps, je pense qu'il y en a à peu près 592 000 à mon avis, sachant que une centaine d'animaux sont abandonnés par jour. C'est très triste.
1: Mais à 10 000 près, monsieur Gérard, n'est-ce pas?
0: Non.
1: 10 000.
0: Ouais, à peu près à 10 000.
1: Pas, plus, pas moins.
0: Oh, monsieur Mazur, s'il vous plaît.
1: 10 000
0: vous...
1: près.
0: Bon, monsieur Mazur, avec
1: votre le chiffre est important, n'est-ce pas?
0: Oui, ben moi je peux vous dire une chose, que le chiffre est de 60 000.
1: Voilà, j'avais raison, à 10 000 près.
0: Non, mais 60 000. Pardon. 60 000, ça fait un peu de trop, quand même.
1: Ah, oui, coupez votre portable, monsieur Gérard.
0: Monsieur Mazur, j'ai pas d'ordre à recevoir de vous, et c'est pas mon portable. Mais... Donc, la conclusion du débat terminée, monsieur Mazur, conclusion.
5: Non, il y a une question internet d'abord, une question de Savio. Est-ce que t'as appris à ton chien à ramener ta jambe de bois, Gérard?
0: Bah, tu diras qu'il aille se faire foutre.
5: Oh, putain. Savio, donc, hein.
0: Voilà.
3: Bon, allez, conclusion, Gérard.
0: Conclusion. Monsieur Mazur.
1: Eh bien, écoutez, selon votre habitude, j'ai trouvé que c'était un débat passionnant, n'est-ce pas? Aussi bien traité dans la forme que dans le fond. Et je crois que là où c'était intéressant, c'est que vous avez su faire prendre conscience à vos auditeurs de l'importance de l'attachement qu'il faut apporter à la race des canidés.
0: Non, mais ça...
1: Parce que, bien entendu, un canidé...
0: Non, mais monsieur Mazur... Monsieur Mazur... Monsieur Mazur...
1: C'est la... pas un canidé, bon, le monsieur Mazur, au revoir.
0: Allez,
1: il faut effectivement...
0: Oh. C'est bon, la conclusion, je vais pas m'éterniser. Richie Kurigan.
11: Oui, ben moi, je suis arrivé un petit peu les 12 dernières secondes, mais j'ai quand même écouté le débat du début à la fin. J'ai trouvé qu'il a été un petit peu long à prendre. J'ai trouvé, monsieur Gérard, que vous êtes un petit peu vilipendé au début sur les gens qui travaillaient avec vous. Cela dit, le débat a été par la suite de haute voltige. J'ai trouvé très instructif. Et ben écoutez, voilà, c'est tout ce que j'aurais à dire.
0: Joestar.
10: Joestarlette, quoi. Comment tu me parles? Ton débat, c'était trop de la merde, trop de la balle, je te casse.
0: Va le faire foutre, espèce de pétasse! Vas-y, va lui dire au revoir à celle-là, c'est même pas la peine que je lui parle. Bister Kleps.
8: Ouais, je vends des pites à plein temps. Et en conclusion, je dirais que j'ai été honoré de participer à ce débat, Gérard. Que vous m'aviez accepté, ça me fait vraiment plaisir. Et que bah sinon le débat, je l'ai trouvé un peu sans intérêt, parce que bon le chien, c'est un peu, on s'en fout, quoi. Tu vois ce que je veux dire?
0: Ouais, bah si vous aimez pas les animaux dans ce cas-là.
8: Ah, mais moi je les aime pas, surtout les chats. Quand je les vois, je shoote dedans comme ça, une belle roue à l'extérieur du pied, et bim, en pleine lucarne.
0: Ouais, bah moi je vais te dire une chose, dans ce cas-là, si t'aimes pas les animaux, t'aimes pas les enfants. Je suis désolé.
2: Je suis désolé. C'est vrai, ça.
8: Je vous aime pas non plus.
0: Dans ce cas-là, je sais pas pourquoi qu'on t'a sélectionné.
8: Et je ne vous aime pas, Gérard, aussi.
0: Gérard,
8: c'est pas bon.
11: Gérard, c'est Richie Cunningham. Moi, j'aime bien les animaux, mais par contre, j'aime pas.
0: Bah alors, t'es un con.
11: Mais non, ça a pas de poils, un enfant. Moi, j'aime bien caresser les poils sur les animaux. Et j'aime pas les animaux qui ont pas de poils.
0: T'as qu'à caresser les poils d'une foufoune, tu verras si c'est...
3: Bravo,
0: si c'est un animal, ok? En de bon entendeur, salut!
8: Quelle vanne de qualité, ça!
11: Ah, devant ton répartie, je m'incline, hein!
0: Ouais, bah c'est bien. Alors, conclusion du net.
5: Alors, il y a plein de conclusions, Gérard. Alors, malheureusement.
0: Non, mais attention! Attention, conclusion correcte, hein, pas de merde.
5: Non,
0: je veux savoir à combien qu'on termine.
5: Alors, malheureusement, on n'a pas atteint les 10 000.
0: Non, mais je veux savoir.
5: Ça sera
0: quand
5: pour
0: même.
5: Une prochaine fois. 9 981.
3: Aïe, aïe, aïe, aïe, bravo quand même.
5: C'était pas loin, hein.
0: Non, mais c'est bon quand même. Donc alors les conclusions.
5: Les conclusions, il y en a plusieurs. Signorita qui dit un débat ressemblant à un chien sans queue ni tête, comme toi, Gérard.
0: Ça, c'est bien, de toute manière, ça m'étonne pas des nanas.
5: Okay.
0: Ça changera pas.
5: Epsilon propose que l'on te mette en cage et qu'on te remplace par un petit babouin qui fera mieux le boulot que toi.
0: Bah, dans ce cas-là,
5: Epsilon.
0: C'est une nana, ça?
5: Je sais pas.
0: Bon, bah, de toute manière, on dirait une tête de singe, c'est pas grave.
5: Voilà. Ensuite, il y a Moltz qui dit, conclusion, une SPA, ça va, trois SPA, bonjour les débats.
0: Je vois pas le rapport avec le thème du débat.
5: Ah bah si, c'est la SPA.
0: Non mais ouais, mais ça veut dire un verre ça va, deux verres ça va, trois verres bonjour les dégâts, merci.
5: Bouge pas, il y a encore deux conclusions, une conclusion de fesses de babouin, statistique.
0: Non, c'est bon, lui.
5: Si.
0: Non.
5: Il dit qu'un beau berger allemand a plus de chances d'être adopté qu'un vieux bâtard boiteux et plein de puces. Bah vas-y, réponds-lui au moins Gérard.
0: Non, c'est même pas la peine de ça, le prochain coup tu me passes pas cette conclusion là.
5: Et la dernière conclusion, c'est Evil Ghost qui a fait un petit sondage, que pensez-vous de la SPA? Alors 65% des gens pensent.
0: Non, mais attends Simon. Dans ces cas-là, les sondages faut me les donner avant les débats, pas à la fin du débat. Donc
5: mais
0: voilà, terminé.
5: Si Gérard.
0: J'ai dit non, terminé. Donc prochain thème du débat. Ah, un débat que j'adore parce que ça commence à nous gonfler. On va faire un débat sur les grèves.
3: Voilà.
0: Et je vous préviens pas, je vous dis pas quand.
3: Ça sera la surprise.
0: Donc ça sera la surprise du chef avec la cerise sur le gâteau.
12: C'est sûr que tu peux parler par rapport aux actualités là.
0: Donc c'est vrai qu'en ce moment on a trop de grèves et donc ça commence à nous prendre la tête. Alors donc on c'est normalement c'était prévu sur un autre débat qui était un peu plus sérieux qui était aussi sérieux que la SPA, mais vu l'actualité qui bouge, et ben normalement on devait faire un débat sur les trucs des sans-papiers, mais en fin de compte vu que les thèmes c'est au sujet des actualités, puis là les actualités sont quand même assez importantes, là on a trop de grèves qui nous emmerdent, donc il y en a qu'on pas pu aller justement à cause des grèves surprises, qu'on pas pu aller pour passer un truc, un brevet, je sais pas d'où là.
12: Les gens confondent pas avec la grêle, hein.
0: Faut pas confondre grêle et grève. D'accord, au standard.
3: Rien à voir avec la météo, donc.
0: Faut pas confondre les grêles et les grèves.
12: Ouais, donc c'est sérieux, là.
0: Parce que les grêles, ça prend deux L, et les grèves, ça prend un V.
12: Conclusion de Gérard.
0: Alors, la conclusion de moi, alors. Sur qui je vais m'en prendre? Au standard! Le standard, ce soir. De la merde complète.
3: Bravo les filles.
0: Mais grave de chez grave. Il a fallu que je gueule. Vous avez pas été capable de me faire un boulot sérieux. Karine, malheureusement c'est toi qui va morfler pour ta copine.
3: Tu vas faire la vaisselle.
0: Tu feras la vaisselle pendant 6 mois. Donc.
3: Et tu feras le repassage aussi.
0: Allez. Donc le truc. C'est qu'hier, tu m'avais dit que t'allais faire un bon boulot, et apparemment, tu m'as tout saccagé. Donc, je suis pas content. Donc, c'est du mauvais boulot que tu m'as fait ce soir. Malheureusement. Et ça, va falloir que tu récupères, de récupérer du bon boulot. La deuxième personne, donc, au standard, ça a été pareil, c'est...
2: Mais fallait bien une première fois, quand même.
0: Ouais, mais ça fait déjà la deuxième fois qu'on essaye.
2: Ça fait longtemps.
0: Ouais, mais ça fait longtemps, mais de toute manière, on t'avait
2: attends, je t'ai fait des jolies fiches.
0: On t'avait prévenu.
2: Ah, tu m'as pas beaucoup briefé tout à l'heure.
0: Ouais, mais je t'ai pas briefé, mais de toute manière, hier, t'étais avec Max, il aurait pu te faire écouter comment que je travaillais, donc, ça a pas été fait.
2: J'ai écouté 30 débats toute la nuit, j'ai pas beaucoup dormi.
0: Ouais, ben, c'est pas parce que tu dors pas beaucoup que tu dois faire du boulot de merde.
5: Attends, ça va, viens bosser gratos.
0: Hey Simon, tu la fermes toi? Parce que toi, pour l'instant, je peux pas dire que t'as bien travaillé parce que tu m'as.
5: Ah bon?
0: Tu m'as presque rien donné comme solution.
5: Ah bah merde.
0: Tu m'as sur le net, on a terminé à 9981, d'accord?
5: Ah bah ouais ça.
0: Mais par contre, alors là, la réa cette semaine, mais alors là, de la décatombe.
3: Ah bah t'es pas
0: de
3: sympa.
0: De la décatombe.
3: Attends, de la décatombe, t'es pas sympa.
0: Les bruits de chiens.
3: Mais j'ai rien mis.
0: Poule, lapin.
3: Tiens, regarde.
0: Cochon.
12: Regarde, j'ai rien mis.
0: Non, mais même là ce soir, je sais pas ce qu'il y avait, mais ce soir là, ça a pas été du bon boulot. On a terminé quand même à 9980, mais bon.
3: C'est bien, on l'a pas dit.
2: Non, mais quand même.
0: C'est dommage.
5: C'est pas 10 000, hein.
0: C'est dommage, mais.
12: Ma conclusion,
0: bon, j'espère que les prochains débats se passeront un peu mieux. Bon, ben, maintenant, vous avez le prochain thème du débat.
12: T'as pas un message à passer pour les gens de la SPA ou les gens qui tapent les chiens?
0: Ben, disons, sur ces personnes-là, bon, ben, si vous avez des noms d'associations pour pouvoir essayer de faire quelque chose, ben, n'hésitez pas à les donner à qui droit. Et puis ben si vous prenez des chiens, ben faites pas comme y en a qui font tous les ans, qui les laissent sur les bords de route, ça servira à rien. Surtout là que ça va être la période, donc ça ne servira à rien. Alors si vous prenez un animal, mettez-vous bien ça dans la tête. Un animal, c'est comme un être humain.
3: C'est qui aime pas les gens.
0: Ça a besoin d'affection. Donc, si vous aimez un animal, vous aimez l'être humain. Si vous n'aimez pas l'être humain, vous n'aimez pas l'animal. Donc, dans ces cas-là, ça ne sert à rien d'essayer de dépenser votre fric pour acheter, pour dire, bon, je vais acheter un animal, je vais à la SPA, je vais faire le bien, je vais acheter un animal et puis tout, ben, dans ces cas-là, non. Dans ces cas-là, si vous aimez pas les animaux, c'est pas la peine de y aller. Voilà. On de bon entendeur, ouais, salut.
5: Bravo, hein. C'était la pensée du jour.
2: Ouais.
5: Merci,
12: Merci Gérard.
0: Et donc, on va s'écouter pour finir. Les animaux du monde, tout en Tokyo, et ben, je vous dis, bientôt.

0: Attends, ça va nous gonfler. Tu vois,
1: c'est quoi?
0: Tu veux le lire?
1: Ah, tiens.
2: Attends, c'est quoi?
1: Non, c'est ça.
2: Vas-y. Regarde, lis-le, vas-y.
0: Lis-le, hein,
2: faut. Gérard, et de toute façon, il faut mettre ça, un ultimatum. Alors, vas-y, lis-le, ça dit. J'ai même pas lu, hein. Alors, vas-y, c'est quoi? Alors.
0: Donc, c'est. Apparemment, ça date. Ouais, ben, ça m'aurait étonné encore, hein, que ça soit pas encore l'histoire du 15e, hein. Ça commence à nous. À me gonfler vraiment les burnes. Donc ça sert même pas.
2: Vas-y, vas-y.
0: Non.
2: Ah bah il faut bien que je sache. Attends, je sais même pas de quoi.
0: Non.
2: Parce que tu enlèveras les mots. Vas-y, c'est quoi?
0: Non, parce qu'il y a des noms de famille.
2: Mais non. Ça dit quoi? Vas-y.
0: Donc alors c'est marqué pour vendredi 1er septembre, une manifestation aura lieu dans le 15e arrondissement de Paris. Donc on recommence encore ces histoires-là. Ça commence à m'énerver. Hein, ça s'était calmé, donc faudra peut-être que ça se calme.
2: Ouais.
0: Donc de nombreux propriétaires. Donc je ne cite pas les marques de voitures. On saura pourquoi. Défileront pour ah ouais bah c'est bien ouais d'accord contre les proliférations des grosses jouisseuses babysitter. Donc ça m'intéresse, c'est même pas la peine de lire ça parce que c'est des conneries. Donc ça je vais le garder, je vais faire voir ça à qui droit, parce qu'il y a des noms de famille. Donc dans ces cas là on va s'amuser. On va s'amuser
2: n'importe quoi, hein. Qu'est-ce qu'ils disent encore?
0: Non mais on va s'amuser sans citer les noms de famille, parce que là ça commence à bien faire.
2: En tête de file, on retrouvera donc William.
0: Mais non, justement, je t'avais dit de pas le dire.
2: Mais William, c'est le prénom.
0: Mais même.
2: Oui.
0: Mais ouais, mais même. Voilà. Justement, je sais pourquoi que je voulais pas le dire.
2: En tête de file, on retrouvera Bip, et toute dernière victime de ce nouveau type de vandalisme, désormais devenue pratique courante dans la capitale et dans les villes de banlieue. Gina.
1: Quoi?
2: Gina Jamison, intermittente. Engagé pour la lutte contre les putes.
1: Bon, j'ai un autre truc, j'ai un bulletin d'information de la RATP qui dit: suite à de nombreux actes de vandalisme occasionnés sur les lignes de bus de Nanterre, la RATP rappelle que les lignes de bus 304, 258 et 357 partant du foyer Sonacantra seront en cours de rénovation tous les jeudis soirs à partir de 21h.
0: C'est ça. T'as déjà vu des 258 et des 357?
1: Je sais pas.
2: Et paf, tiens.
0: T'as déjà vu des bus comme ça passer du côté de Nanterre, toi?
1: C'est lequel qui passe
0: Le 304 peut-être, mais pas les deux autres, d'accord?
1: Le 304, il passe à côté de chez toi.
0: Bah ouais, mais les deux autres, ils y passent pas.
1: Bah maintenant, okay. Maintenant vous le savez.
0: De toute manière, tout le monde le sait.
2: Bah évidemment.
1: Alors, ça dit après, le directeur de la sécurité, William Jonas.
2: Oh!
1: Jonathan Pridkel.
3: Aïe! Ah ouais,
1: hé, hey, mais ah!
0: Donne ça!
1: Mais c'est pas moi, j'ai rien fait moi!
0: Donne ça!
3: Qu'est-ce qui se passe?
2: Fais chier Manu!
3: Quoi, Qu'est-ce que c'est que ça, putain?
1: Fais chier là-haut!
3: Moi je lis!
0: Non,
3: tu as dit d'arrêter cette année!
0: Non, c'est pas la peine de continuer, t'arrêtes le courrier.
1: Ah non, mais moi y a pas de nom.
0: T'arrêtes le courrier.
1: Moi y a pas de nom de famille, hein,
0: non,
1: c'est correct.
0: Là y a les noms de famille, je suis pas d'accord.
1: Mais attends, c'est un nom là. Bidon, t'as déjà vu un mec qui s'appelait comme ça, toi?
0: Ouais, oh, tu permets, c'est qui c'est? Alors je vais te dire une chose, que ça, moi je lui donne les preuves.
1: C'est qui?
0: Là vous allez voir comment que ça va faire.
4: Parce que monsieur recommande la plus grande prudence aux usagers.
1: Bah ouais.
0: Non.
4: Et surtout de faire très attention dans les alentours de la NPE de Nanterre, moi je sais. Dans la NPE de Nanterre, quartier de défense. En effet. Les deux pouces des Hauts-de-Seine sont de retour en vacances, sur le bataille 70 grades double.
1: Oh, c'est dégueulasse.
2: Oh, franchement, là.
1: Alors que moi j'ai un truc super cool dans le courrier.
2: Ah
1: c'est
2: là, les mecs,
1: c'est James Bond.
2: Comme document, mais...
1: C'est James Bond qui a envoyé donc un mail à dater du jour, donc programme TV GG 7 jours. En fait, c'est l'occasion des débats sur Fun Radio sur les routiers. Gérard s'est incrusté sur toutes les chaînes publiques de télévision le jeudi 31 août. Donc, en fait, il nous a envoyé les programmes de ces différentes chaînes. Donc, t'as, au lieu de TF1, t'as GG1. Donc, à 6h20, t'as Pour être ivre. À 6h45, t'as GG1 Info. 6h55, t'as Salut les founes. À 8h30, t'as GG Shopping. Après, à 9h05, t'as GG Jeunesse. Enfin, t'as pas mal de trucs. Sur Crasse 2, à 6h25, t'as Clip le rustique de l'été. Après, 6h30, t'as GG Crottin. 8h30, un Yves des Ivres. 8h35, des lourds et des bis. À 9h05, faire l'amour, boire et rôter. Enfin, t'as pas mal de trucs dedans. Toute la journée. Sur Crasse 3, à 6h, tu commences avec Euro News. À 6h40, t'as les gamiteux. À 7h, t'as les miniques. Les miniques peines de Crasse. On est des minicums.
0: Eh, Fildar, tu ferais mieux de fermer ta gueule, parce qu'un de ces quatre matins, si on sort des trucs de saloperies sur toi, tu vas pas rigoler comme ça, d'accord?
1: Ah, mais je suis d'accord.
0: Arrête de rigoler sur mon compte comme ça, ok?
1: Mais je rigole pas.
0: Alors tu fermes ta gueule maintenant. Claire, net et précise cette année.
1: Ah, d'accord.
0: Maintenant, tous les jeudis, le prochain jeudi, tu n'auras pas le courrier, il n'y aura plus de courrier.
1: Juste un petit truc.
0: Terminé les courriers, c'est même pas la peine d'écrire.
1: À 11h40, t'as bon appétit sans
0: doute. Moi je te dis d'arrêter. C'est clair.
1: Quand je finis les chaînes, Anal
0: non,
1: Plus.
0: Non, t'arrêtes.
1: T'as Anal Plus.
0: Tu arrêtes.
1: 7h05, t'as l'aide Bibi. T'élèves Bibi. Non, mais y a pas de problème.
0: Tu arrêtes ou tu le prends dans la gueule.
2: Ah, il lance pas ton portable, attends, putain, il
1: m'a su. C'est des années 40 en plus.
0: Tu arrêtes de lire le courrier maintenant, d'accord?
1: D'accord.
0: C'est terminé.
2: Peut-être qu'on peut retrouver, j'espère qu'on va pas retrouver ça sur internet.
1: Ah non, il faut une adresse secrète, http://12/12/25.
2: D'accord, très bien.
1: Et pour terminer,
0: on va faire http fildard, oui. Ça va être pas de pareil là.
1: Et pour finir, truc sérieux. Là, il y a pas de nom de famille, il y a rien, c'est Raoul Duke qui nous a envoyé des statistiques en fait du dernier débat que t'as fait l'année dernière sur la
2: bien,
1: Jet Set.
2: Ça je l'ai écouté par contre, c'était bien d'ailleurs le débat sur la Jet Set où t'as battu tous les records. Ouais.
1: Le 28 juin, c'était le 28 juin 2000, il nous a envoyé toutes les statistiques correspondant à ce débat. Donc les mots prononcés, donc il y a eu des bonsoirs, t'en as prononcé 8, des au revoir 91, des bonnes nuits 26, des Manu 73 quand même.
2: 91 fois au revoir.
1: Ouais, c'est que ça a viré ce jour-là. Fildar 47 fois, Rigo 22 fois, Anka qui était déjà là 17 fois. Prononcez le standard 20 fois, fréquence 33, à tout à l'heure 9, qui c'est qui 15, être manière 43, dégager virer sac et 54, hop 34, et je lui répondrai pas 9. Au niveau des insultes, ça se corse, des bordels t'en as dit 5, t'as dit 28 fois merde, 10 fois je t'emmerde, 8 conneries, 10 cons, 27 putains, 14 couilles, 19 foutres, 8 enculés, 13 culs, 6 connards et 9 chiers. Voilà, en conclusion, il y a encore 2 tantouses, 4 PD, 5 porcs, une pute et 79 ta gueule quand même.
2: D'accord.
1: Et en conclusion, donc Gérard a été généralement très poli, en effet il a dit au revoir et bonne nuit 117 fois, par contre, pour accueillir les auditeurs, ce fut moins prolifique, il a seulement dit 8 fois bonjour. Manu a été le collaborateur bien sûr le plus cité, 73 fois, suivi de Fildar, Edrigo et Danka. Gérard a viré 54 fois, ce qui s'accompagnait le plus souvent d'un hop. Et concernant ces expressions habituelles, en pointe, il y a Atmanière 43 fois, je lui répondrai pas 9. Gérard a aussi voulu que son débat se déroule dans les règles de l'art, il a exigé la fréquence 33 fois.
2: Voilà.

0: Depuis la préhistoire.
1: Je t'ai dit, la préhistoire, début 19e, quoi.
0: Oh, ouais, tu te calmes hein, quand tu me parles comme... je suis pas ton petit chien, hein, d'accord.
1: Je te parle tout à fait normalement.
0: Ouais, non, mais je suis pas ton chien, d'accord.
2: Bah, en fait, quand on... éclipse, ça veut dire quoi? Ça veut dire soleil et lune. Donc, c'est-à-dire que la première éclipse a eu lieu quand la lune et le soleil sont nés, non?
0: Bah oui, bah ça, on va en parler. Quand?
2: Bah oui, c'est
0: ouais,
2: ça.
0: Mais en quelle année? Donc, si on pouvait savoir en quelle année qu'elle a vu le jour, ça serait
3: pas très longtemps, à mon avis.
1: Ouais, c'était début 19e. Hein.
0: D'accord.
2: Avant le Titanic ou après.
0: Grosse lunette. On s'en fout
4: moi,
0: du
4: je
0: Titanic.
4: Que, justement, la première éclipse, c'était le 11 août.
0: Non, mais okay. En quelle année?
1: Mon pote.
4: Bah, en 1999.
0: Bon, hey, non,
5: hey, la dernière, il confond
1: avec la dernière.
0: Ouais, hey, tu confonds pas avec celle qu'on vient de voir là, il y a pas longtemps, toi, non?
4: Bah oui.
0: Là, non, mais je te demande, en bah, quelle année l'éclipse?
4: Que j'ai vu, moi.
0: Non, non, mais il y en a eu d'autres avant.
5: Il est jeune.
4: Ah, je suis jeune.
0: Il a 23 ans. Et puis en plus, c'est vrai que vous devez tous être en train d'étudier, hein, parce que vous êtes vachement.
1: Ouais.
0: Et donc, lune de miel pour finir.
5: Écoute, moi j'ai entendu dire que ça venait de la Renaissance, puisque comme tu le sais, les civilisations précolombiennes avaient déjà des éclipses, les Incas, tout ça, les cités d'or. Donc, par contre, je sais pas le nom de l'inventeur, j'ai pas le nom de
0: Non, mais en quelle année que l'éclipse a-t-elle vu le jour, c'est ça que...
5: Début Renaissance, quoi.
0: Ouais, c'est...
5: Après la conquête de la Gaule par Jules César.
1: Début 20e siècle.
6: De quelle Gaule?
0: Ouais, non, mais de manière... Faudrait... Non, mais arrêtez de dire n'importe quoi, parce que ce débat-là, je voudrais qu'il se passe correctement.
5: Vous avez vos lunettes d'abord? Attends, moi, je voudrais savoir, est-ce que tout le monde a mis ses lunettes?
0: Non, mais ça, justement, c'est moi qui pose des questions.
5: D'accord.
4: Non, mais on voit que dalle avec ses lunettes.
0: Si.
4: Pas très agréable.
0: Non, pas
2: tous en même temps, les auditeurs.
0: Voilà, justement, ça va être la question suivante. Oui, Rigaud, peut-être? Non.
7: Non.
0: Personne peut nous le donner sur l'IRC?
2: Moi, j'ai sur le Minitel, j'ai Balbuzard qui me dit que... est-ce que je peux demander à mon employeur de me payer deux fois le jour de l'éclipse?
0: Non, bah lui, il va se faire foutre. On lui demande en quelle année qu'elle a vu le jour. On lui a pas demandé s'il allait se faire payer pour aller faire
6: c'est
0: des pifs aussi.
4: J'ai une question.
0: Oui.
4: On m'avait parlé de l'équiste et c'est quand tu mettais ton cou dans la trajectoire du soleil.
0: C'est comment ton nom, toi?
1: Confuse-toi.
0: C'est comment ton nom, celui qui vient de dire ça?
4: Grosse lunette.
0: Ouais, bah grosse lunette, et ben...
4: Non, mais c'est une rumeur, hein, moi.
0: Ouais, non, mais c'est une rumeur. Alors, c'est une rumeur que t'as entendu dire. Oui. Et ben, la rumeur que t'as entendu dire, moi, je te dis au revoir, ça t'apprendra à dire des conneries comme
6: Allez,
0: ça. Voilà, au revoir. Déjà pour toi, c'est
8: ça
0: terminé.
8: Y est, c'est parti.
0: Alors, deuxième question. Devrait-on modifier la loi pour que l'éclipse ait lieu quand il fait beau? On va demander ça à lune de miel.
5: Bah écoute, moi je pense que cette année, comme tu l'as dit l'autre soir, l'éclipse, elle était vachement mal foutue.
0: Ouais.
5: Parce que c'était les vacances, en plus c'était au milieu de la semaine, il y avait des nuages et tout ça. Moi je dis que ça a été super mal goupillé, je sais pas qui s'est chargé de l'organisation. Mais à mon avis, va y avoir des suites, quoi. Va y avoir des problèmes, des plaintes, c'est pas possible que
0: il faut faire
5: ça pendant l'année, il faut faire ça le week-end, un jour il fait beau, je veux dire, c'est évident, quoi.
0: Ouais, parce que... Attendez, je vais vous répondre à cette question. Télescope, pourquoi?
1: Il a tout à fait raison, quoi.
0: Toi, sur l'image, est-ce que tu l'as vu comme il faut?
1: Ah non, je ne l'ai pas vu. En fait, à ce heure-là, j'ai oublié de me réveiller comme il faut.
6: Quelle image?
0: Lune de miel, je crois que sur Paris, on a quasiment rien vu. Hein.
5: Le problème, c'est, je ne sais pas pourquoi ils font ça, ils font que, en fait, l'éclipse, elle marche juste à un seul endroit. Moi, je pense qu'ils devraient faire une éclipse pour tout le monde, tu vois.
1: Mais enfin, la ville de Limoges est assez riche pour se payer une éclipse.
5: Bah, je ne sais pas, mais il n'y a pas de raison que les gens qui sont à un endroit en profitent et pas les autres.
0: Mais c'est vrai que, faut dire que sur Paris, moi, j'ai essayé de l'avoir, en fin de compte, on n'a rien vu. Ceux qui ont eu plus de chance pour ça, ben on va demander à Adon de répondre et puis je vais vous redire ça après.
6: D'accord.
0: Donc toi, sur Poitiers, déjà, est-ce que...
6: Moi, le problème, c'est que sur Poitiers, c'est que c'était pas une éclipse totale, on n'a pas eu l'argent pour se payer, je sais pas ce qui se passe, alors on nous augmente nos impôts.
0: Non, mais attendez.
5: Pour
0: l'instant, on fait pas un débat sur les impôts,
6: non, hein,
0: parce que ça m'intéresse pas.
6: Tu me demandes de m'exprimer sur le le sujet de l'éclipse. Alors, ouais. Bon, bah, laisse-moi t'en parler un peu. Alors, donc, voilà, sur Poitiers, on n'a déjà pas une éclipse totale. Et en plus, au moment où l'éclipse, bah, ils ont mis l'éclipse en route, et ben, il y avait des nuages. Pareil que voilà. Paris.
0: Bon, ok.
6: Donc, dalle, quoi.
5: Ouais, c'est nul.
0: Bon, alors, donc, moi, ce que je peux vous dire là où que les gens ont plus de chances à la voir.
6: Oui, mais là où que les gens ont plus de chances à la voir, il y avait des nuages.
0: Non, c'est ceux qui ont eu plus, ceux qui ont eu l'occasion de la voir vraiment, c'est sur Reims.
2: Sur TPS aussi, sur TPS.
0: Fécamp.
1: Et sur TF1, on la voyait super bien.
3: Ah, mais ouais. Fallait pas mettre les lunettes.
0: Ouais bah, à la télé, non, ça servait à rien.
1: C'est pour ça que je
6: voilà, le problème,
1: vu.
6: C'est que moi, j'ai mis les lunettes devant la télé.
5: Oh non.
0: Non, mais t'es complètement starbé, toi.
6: On nous a dit que quand on regardait l'éclipse, il fallait mettre les lunettes. Alors le problème.
0: Mais ouais, là, mais c'est quand tu sors dehors, espèce d'abruti.
1: Bah
0: ouais.
1: Ah, j'ai pas compris ça, moi non plus.
0: Mais non, mais vous comprenez tout à l'envers quand on vous dit quelque chose. Alors faudrait peut-être accorder les violons.
2: Alors, donc,
0: c'est pour répondre à l'une. C'est pour répondre à l'une de... Oh ! Télescope, t'arrêtes s'il te plaît, merci.
1: Pas moi.
0: Pour récupérer, donc pour répondre à la question à l'une de miel, c'est vrai que ça a été vraiment mal goupillé parce que sur Paris, on a pratiquement rien vu.
5: Ouais.
1: Mm-hmm. Hein ?
0: Ceux qui ont eu plus de chance à l'avoir, c'est Fécamp, Reims et l'autre ville,
1: pourquoi
0: je crois. Bah, pour le pourquoi, je ne sais pas. Ah bah donc.
5: Parce que, non, mais tu sais comment ça se passe. C'est comme pour les JO, il y a un comité, il y a des villes qui se présentent, et puis il y a un vote qui est fait, et puis il y a des villes qui sont choisies. Je veux dire, ça, et comme tu le sais, bien évidemment, si de la magouille, il y a du pipon.
6: Ça, c'est pareil.
0: Non, mais
6: ça,
0: c'est
6: il y en a toujours que pour les hétéros, et c'est tout.
0: Donc l'hétéro, il t'emmerde, l'hétéro, il te dit au revoir.
2: Mais non, mais hétéro, c'est pas méchant.
7: C'est pas méchant, Gérard.
1: C'est pas une insulte. Hein.
2: Donc, qu'est-ce qu'il faudrait pour toi faire pour avoir une éclipse
0: partout dans le monde.
2: Correct.
0: Non, mais ça, de toute manière, ils ont, comme l'une de miel à 10, et c'est vrai que sur Paris, on n'a rien vu du tout, quasiment rien, parce qu'il y avait trop de nuages. Par contre, le lendemain, tu aurais vu le soleil, le temps, le ciel était vachement bleu, donc là, ils auraient pu la faire ce jour-là.
5: Comme par hasard.
2: Mais ça coûtait trop cher d'en refaire une autre le lendemain.
0: Non, non, parce que ça, c'était pour finir le siècle. Donc, avant qu'on arrive sur l'an 2000, ils ont voulu la faire avant, mais ils auraient pu attendre sur Paris de la faire le lendemain, parce que c'est vrai que nous on n'a rien vu, et moi j'ai regardé comme ça, en fin de compte t'as rien vu, même sans lunettes j'ai essayé de la regarder et ça m'a rien fait du tout, pas comme celui du conseil qui a regardé trop l'éclipse justement. Ouais, Manu,
2: c'est qui ils, quand tu dis ils auraient dû le faire?
0: C'est les hommes politiques, c'est à eux de faire
2: faire ça proprement, quoi.
0: Voilà.
6: Les politiciens, donc c'est les méchants.
5: GG, oui. moi ce que je trouve encore plus débile,
0: c'est qui
5: c'est l'une de miel.
0: Ouais.
5: Comme tu disais, ils faisaient beau le lendemain, une fois que le matériel était installé, je veux dire le matériel il était déjà sur place, ils auraient pas pu la refaire le lendemain, tu vois, ça aurait coûté vachement moins cher, le matériel était déjà là.
0: Bah ouais, mais c'est vrai que
2: en plus il y avait les deux journalistes, il y avait la chanteuse, il y avait pas mal de gens.
0: Ouais, mais ça c'est de l'autre côté, sur Paris, en fin de compte, qu'est-ce qu'ils ont vu? Rien du tout, parce que tu voyais tout le monde qui était là avec leurs lunettes pour voir quoi, pour apercevoir même pas un petit bout de lune. Sur Pékin, moi je l'ai vu à la télé, vraiment. Le truc.
2: Alors qu'au bois, il n'y a pas besoin de lunettes pour voir des bouts de lune.
0: De l'autre côté, sur Pékin, c'était la nuit complète. Donc il y a le sondage. Oui.
6: Moi j'ai une télé noir et blanc à la maison. Et on voyait rien du tout à la télé.
0: Mais ouais, mais attends, bien sûr, toi, une télé noire et blanc, de toute manière, c'était en noir et blanc, donc automatiquement, t'as rien vu du tout. Le soleil, il était quelle couleur?
6: Bah, le soleil, il était noir.
0: Mais non, il était blanc, espèce d'andouille.
6: Ah ouais.
0: Parce que c'est la lune qui a bouffé le soleil pour qu'il passe noir, d'accord? Donc, alors, pour répondre à la question, avez-vous vu une éclipse? Alors, il y a 56% des gens qui répondent qu'ils dormaient, ça, comme le télescope.
1: Yes.
0: 30% répondent que oui, mais pas bien, car il faisait nuit. Donc, comme me disait l'une de miel, c'est vrai. 17% des gens ont dit que oui, en regardant par la fenêtre. Ouais, mais ça, c'est sûr. Et 9% sont aveugles. Alors, pour les aveugles, c'est vrai que ça n'a pas été évident
5: pour
0: eux.
5: C'est une éclipse totale.
0: Hein. Alors,
6: c'est comme pour les tours. Hein.
0: Oui. Alors, troisième question.
2: Gérard, avant la troisième question, à la place de grosses lunettes, on accueille Cratère.
0: Alors.
8: Oui, bonsoir Gérard.
0: Bonsoir, t'appelles d'où?
8: Clermont-Ferrand.
0: Hein?
8: Clermont-Ferrand.
0: 101.9. 100. Non, Clermont-Ferrand, ça n'a jamais été 101.9, espèce d'andouille.
6: Salut, Cratère.
8: Excuse-moi, je me suis trompé, c'est 103.4.
0: Ouais, parce que Clermont-Ferrand, 101.9, ça m'étonnerait. Hein.
2: Gérard,
6: Tu le prends pour un câble ou quoi?
3: Genre, sur IRC, il y a Dan qui a une très bonne question. Il te demande comment ça se fait que lors d'une éclipse, on voit pas les étoiles alors qu'il fait nuit.
0: Ben, pourquoi? Parce que si c'est produit, c'est que comme j'ai dit tout à l'heure et qu'on en a discuté deux mots le lundi quand Max m'a appelé, c'est vrai que là, il faisait nuit totale. Bon, on pouvait pas voir d'étoiles parce que c'est pas comme la nuit réellement. Parce que c'est la Lune qui a engouffré le Soleil. Après, ça a duré quoi? 2-3 minutes à peine, maximum. Et après, c'est redevenu normal. C'est vrai que ceux qui ont eu la chance de la voir complètement, c'était bien pour eux. Mais nous, malheureusement, sur Paris, on a été déçus complètement.
3: Et à ce propos, il y a Zimzoom sur l'IRC. Il voulait savoir si on la voyait mieux en Amérique.
0: Ah ben ça, justement, la question, on va le savoir.
3: Ouais, c'est vrai que Bill Clinton, il a mieux fait.
0: Non, mais on sait pas où qu'elle se trouve à l'heure actuelle, et c'est vrai que normalement, là, doit se balader, parce que les lunettes, normalement, là, justement, ça va être... Voilà, on va poser la question,
5: je vais parler... la tournée d'été, hein.
0: Ouais, mais je vais parler des lunettes après. Donc, doit-on porter des lunettes pour voir l'éclipse s'il pleut? Donc on va demander à Lune de Miel. Donc pauvre Lune de Miel, nous on n'a pas été gâtés. Hein.
5: Ah non, on n'a pas été gâtés.
0: Même
5: clair.
0: Si on a mis des lunettes, il pleuvait pas, mais.
5: Bah, au moins ça permettait de garder les yeux au sec. Bon, c'est déjà ça quoi.
0: Hein. Bah ouais, parce qu'en fin de compte, on n'a rien vu, c'était dommage, nous. Hein.
5: Ah déçu.
0: Ouais. Cratère.
8: Bah ouais, mais moi je pense t'as pas besoin de porter de lunettes s'il pleut, puisqu'il y a des nuages, donc tu vois rien.
0: Bah ouais, mais toi, est-ce que tu l'as vu l'éclipse?
8: Moi j'étais sur la Côte d'Azur. Et c'était nul à chier, hein. On voyait rien du tout.
0: Attends, sur la Côte d'Azur, attends, sur la Côte d'Azur, tu vas pas me dire que t'as rien vu.
8: Non, on l'a vu un petit peu, mais elle était pas totale l'éclipse, Gérard.
0: Oh, ça m'étonnerait, hein.
8: Ah bah si, je te dis.
0: Attends, sur la Côte d'Azur, c'est là qui faisait le plus beau. Et oh, attends, ça va pas dans ta tête, là, mon pote, hein.
1: Ouais, mais l'éclipse, elle est pas passée par là.
0: Bah si, elle est...
5: Si, non, mais attends.
2: Non, mais l'éclipse n'était pas en vacances.
5: Gérard, ouais. Sur la Côte d'Azur, les gens, à cette heure-là, ils sont encore en boîte de nuit, il y a des acheteurs et tout ça, les gens, ils sont en sous-sol, là, ils sont en boîte de nuit, ils n'ont pas vu l'éclipse.
0: Ouais, mais alors qu'elle est passée, nous, de toute manière, sur Paris, c'est Lune de Miel hein, qui vient de parler.
5: Oui, tout à fait.
0: Nous, sur Paris, normalement, elle était prévue à 12h32 ou 42, je crois.
5: Ouais, hein. Les mecs, ils sont encore en after, hein, sur la côte, c'est comment ça, ils font la tasse monster.
8: Bah, c'est clair.
5: Voilà, quoi.
0: Télescope.
1: Oui,
0: bah,
1: je crois que je viens de te répondre, Gérard.
0: Non, c'est pas toi qui viens de me répondre, c'est Cratère.
8: Ouais, exactement.
5: Ouais.
0: Donc t'as pas répondu toi à la question.
5: Les lunettes et la pluie.
1: Ah oui, c'est vrai.
0: Doit-on porter des lunettes?
1: Il faut, parce qu'en fait quand il pleut, il y a des nuages, je suis d'accord, mais les UVB arrivent quand même à transpercer les nuages.
0: Mmh. Donc, et Adonf?
1: Déçu.
0: Non mais tu réponds à la question correctement, sinon je te dis au revoir pour de bon là.
6: Bon bah écoute, la pluie, quand il pleut, je pense qu'il faut quand même mettre les lunettes au cas
0: je
6: où.
0: Je te demande pour voir l'éclipse.
6: Bah pour voir l'éclipse, oui, il vaut mieux mettre les lunettes.
0: D'accord.
6: Voilà.
0: Bah réponds correctement aux questions s'il te plaît. Alors donc, l'éclipse, doit-on porter des lunettes? Ça, de toute manière, c'était obligatoire de porter des lunettes pour ceux qui ont eu l'occasion de la voir, parce que sinon, au bout de 12 heures ou 24 heures, hein, Lune de Miel, je crois.
5: Je crois que c'est 24. Hein.
0: C'était 24 heures. Ouais, pour ceux qui n'avaient pas porté de lunettes, au bout de 24 heures, normalement, ils devaient se rendre...
5: Ouais, mais avec les nuages, tu pouvais pas regarder l'éclipse pendant 24 heures. Donc...
0: Non, mais quand elle est passée, donc c'est pour ceux qui ont eu l'occasion de la voir, qui n'ont pas porté les lunettes adaptées pour...
5: Ils ont quand même du mérite, hein, ceux qui ont regardé l'éclipse 24 heures, c'est des courageux.
0: Non, mais... c'est que ceux qui n'avaient pas porté des lunettes, c'était qu'au bout de 24 heures, ils pouvaient ressentir des piquements aux yeux.
5: Ah ouais.
0: Donc, il fallait qu'ils se rendent. Laissez-moi parler, télescope, laisse-moi parler que je finisse, s'il te plaît, merci. Donc, c'était pour préciser qu'au bout de 24 heures, si quelqu'un avait quelque chose aux yeux, qu'ils se rendent dans les hôpitaux, consulter des ophtalmos, parce que c'était prévu et c'était gratuit. Et il paraît que il n'y a pas eu d'incident grave, apparemment.
6: Écoute,
0: il n'y a pas eu d'incident grave durant cette éclipse. Hein.
1: Heureusement. Ouais, mais je pense que passé les 24 heures.
5: Oui. T'as été brûlé de la nuit pendant l'éclipse, pour faire.
0: Qui c'est qui vient de sortir ça?
5: Non, c'était pas pour toi, c'était pour l'autre auditeur, là, la chauffole. Elle va dire qu'elle a été brûlée de la nuit pendant l'éclipse, je m'en doute. Je la vois venir, quoi.
0: Le télescope, ouais.
1: Moi, je suis pas une folasse, donc c'est pas
0: grave. Ouais, mais tu laisses, c'est pas grave, il va se calmer.
5: Voilà, donc.
2: Gérard, j'avais une question. Les gens qui travaillaient le jour de l'éclipse, il y en avait qui n'étaient pas en vacances. Donc, qu'est-ce qu'ils devaient faire? Est-ce qu'ils avaient le droit de sortir de leur travail pour
0: Non, mais juste. Ah bah voilà, très bonne question. Ça, c'est
2: pas de quoi, Gérard.
0: Parce que la question. Comment là, j'ai mal entendu.
5: C'est pour tout à l'heure, je disais, c'est pour tout à l'heure.
0: Non. Ah non, mais toi, cratère ou...
5: Attends, on finit sur les lunettes quand même.
0: Ouais, non, non, mais attends, cratère, tu as pas commencé à t'amuser. Tu as pas commencé à insulter les gens qui sont avec nous sur le débat, parce que sinon tu as viré au standard tout de suite, toi.
6: Parce que déjà, il a commencé à m'insulter, moi. Ouais. Alors, si ça commence comme ça, c'est toujours pareil. Si j'ai toujours besoin, parce que tout ça, sous prétexte qu'on n'est pas hétéro, on a besoin de se faire insulter, ça suffit maintenant.
7: Nicolas,

0: sur les lunettes.
1: Ouais.
2: Encore lui.
0: Et puis... Eh oui, encore. Ouais. Tu sais, il y a des mecs qui ont pris l'avion là pour aller plus loin. Faire
1: non, personne. Les avions n'avaient pas le droit de décoller, hein, justement.
0: Tu sais, les gens qui ont pris le Concorde là pour spécialement pour aller voir l'éclipse. T'as pas vu ça aux infos?
1: Non, j'ai pas eu l'occasion de voir le Concorde décoller parce que de toute manière les gens n'avaient pas le droit de rouler.
0: Attends.
1: Non, justement ça.
3: De toute façon, tu dors à Roissy en ce moment.
2: De
1: manière.
4: Pendant les infos, il était déjà au bar.
1: Dans une soute. Adonf. Adonf.
4: Oui.
1: C'est toi qui viens de dire ça?
4: Mais t'es fou.
2: Mais non, c'est pas lui.
1: C'est qui vient de sortir ça?
0: Je crois que c'est pas grave.
1: Non, je pense que c'est Cratère, à mon avis.
5: Non, c'est pas grave.
0: Ça avait l'air d'être
5: quand même.
1: Donc, je pense que je t'ai répondu à ta question.
3: Oui, j'en avais une deuxième, si ça te dérange pas.
6: Et ça fait chier. Hein.
3: Au niveau des lunettes, est-ce qu'on pouvait porter tout type de lunettes ou autre?
1: Non, déjà, les lunettes étaient normalement ceux qui avaient des lunettes. C'était précisé, la marque CE derrière.
5: Ben moi, j'ai des lunettes de soleil CE et pourtant, ça n'a pas marché. Hein.
1: C'est qui?
5: Cratère.
3: Ça veut dire quoi, CE?
1: Et Cratère.
5: Oui.
1: Si tu avais des lunettes de soleil hors celles qui étaient prévues pour
2: tu vas perdre tes yeux, Cratère.
1: Donc, ça archipose ce que tu nous dis, d'accord? Donc, Rigaud.
7: Oui, alors encore une petite question, décidément.
1: J'espère que c'est pas sur les lunettes, on a assez fait le tour. Hein.
7: Non, justement, c'est Madame Soleil, la vraie, qui te demande combien ça a coûté à l'État français l'organisation de l'éclipse.
1: Je ne sais
7: en
1: pas.
7: Euros.
1: Je ne sais... Oh, bah, ça, en euros, je n'en sais rien. Donc,
5: d'ailleurs,
1: pas...
5: Gérard, par quel moyen technique ils ont réussi à faire une éclipse?
1: Je ne sais pas non plus. Donc on va pas s'éterniser trop sur...
3: Non, sur l'éclipse, c'est pas le sujet du débat.
1: C'est le sujet du débat, mais...
2: Le côté technique est très important quand même.
0: Non, je vais te dire, c'est un projecteur tout simplement, c'est facile, c'est un projecteur.
1: Bon, il y a une s'il vous plaît, on se calme, il y a une question Minitel maintenant.
3: Oui, il y a encore une question au sujet des lunettes, c'est la dernière, on va terminer là-dessus. Il y a Béatrice qui est une famille nombreuse et elle dit, moi pour regarder l'éclipse, j'ai de la chance car j'ai des prix chez Afflelou. Et j'avais la Fortie d'Afflelou, je n'avais 4 pour près d'une.
6: Les marques.
3: Non, je suis tout raide.
1: De toute manière, la question elle est tout con en plus. Déjà,
3: alors est-ce que c'est intéressant de regarder ça avec des...
1: Mais non, sa question elle est con, elle a ni queue ni tête comme elle. Alors des questions comme ça, c'est pas la peine.
3: Et je suis tout raide le matin quand je me lève, c'est tout.
1: Selon vous, quand aura lieu la prochaine... Oh, télescope, s'il te plaît, tu te calmes un petit peu maintenant, là.
4: Pas possible, hein, si.
1: Adonf aussi.
2: Sois pas jalouse.
1: Manu, s'il te plaît, tu me les calmes tous les deux, là, parce que ça... télescope, tu te calmes, s'il te plaît, parce que ça commence à bien faire, et Adonf aussi.
5: Ouais, c'est pas possible, là, de...
1: Et Cratère, c'est pareil. Oh,
5: qu'est-ce que... Attends, mais qu'à moi, j'ai rien dit, moi.
1: Ça commence à bien faire, donc quand...
3: Je crois qu'il est amoureux de l'une de mes...
1: Selon vous, quand... Télescope, je sens que tout à l'heure, tu as gerbé, toi.
3: Je pose la question, Gérard.
1: Selon vous, quand aura lieu la prochaine éclipse? On va demander à Adonf, comme il a une grande gueule.
2: 2080.
3: Il en met.
4: Tu crois pas si bien dire. Bah écoute,
0: la gourde à sa foudre.
1: Bon, alors, Adonf, au revoir, terminé pour toi.
3: Non, il a pas répondu, il a rien dit.
4: C'est vrai. Bon, il a dit du tout.
1: Bon, alors, tu réponds là.
5: Mais pourquoi tu m'engueules?
1: Oh, c'est moi qui commande le jeudi, d'accord?
7: Tu vas le faire pleurer, Gérard.
2: Vas-y, fais-nous la...
1: Oh là là là là là.
4: Alors, moi, je pense que la prochaine éclipse...
1: Je sens que la prochaine éclipse...
3: C'est dans tes fesses.
1: Bon, allez, Adonf, dégage. Terminé. Tu lui dis au revoir, parce que là, des nasses comme ça sur l'antenne, j'aime pas trop. Télescope.
2: Ouais, c'est jeudi 17h15. L'éclipse et les bulles.
1: Bon, alors, pour toi aussi, au revoir, comme ça tu comprendras très bien la question. Allez, hop.
2: Salut, bouffon.
1: Bonsoir, connasse.
7: Gérard, pour te calmer calmer ce cher débat, il y a Albator qui te demande s'il y a une éclipse la nuit, est-ce que ça fait le jour?
1: Ben non, à mon avis, je pense pas.
7: Pourquoi?
1: Ben, de toute manière, si le soleil il se fait bouffer par la lune, automatiquement, ça fait nuit, puis après, ça reviendra au jour. Ça, c'est...
7: Donc, s'il y a une éclipse la nuit, ça fera le jour.
1: Voilà. Cratère.
5: Oui. Avant, j'avais une petite question à te poser. Comment ça se fait que la lune bouffe le soleil alors qu'elle est 100 fois plus petite que le soleil?
1: Bon, pour l'instant, tu réponds à la question, selon vous, quand aura lieu la prochaine éclipse?
5: J'ai entendu parler que c'était dans 3 ans, je crois, quelque chose comme ça.
1: Non, je pense que tu t'es mal renseigné.
5: J'ai vu ta information

0: sur TF1.
1: Manu, s'il te plaît, tu dis au revoir aussi à Télescope. Hein. Ouais, tu lui dis au revoir à elle. Hein. C'est terminé.
0: À Madagascar même.
1: Lune de miel.
2: Bah écoute, okay. je sais pas, j'ai pas eu la grille des programmes là, de la nouvelle rentrée, donc je suis pas calé là, je peux pas te dire.
0: Ouais, moi, j'ai peut-être une en prévision la semaine prochaine, mais c'est pas sûr encore.
1: Cratère.
0: Bah je viens de répondre.
1: Ouais, mais moi je vais te répondre, la prochaine éclipse a lieu en 2081.
0: Ah, d'accord.
2: Est-ce qu'il faut garder ses lunettes pour,
1: Non, parce que les lunettes, normalement, doivent être récupérées pour les envoyer en Guadeloupe ou en Martinique, dans les autres pays. Normalement, c'était pas...
3: Parce que l'éclipse est prévue quand, là-bas?
1: Je sais pas. Je pense qu'elle doit être prévue, je sais plus quand. On sait pas exactement quand, mais je sais qu'ils...
3: Bientôt.
1: Je sais que c'est pour bientôt. Ils avaient prévu. Ils ont même dit que le jeudi, normalement, tous ceux qui avaient des lunettes, fallait qu'ils les redonnent. Ils mettaient des cartons à disposition dans...
4: Des cartons rouges?
1: Non, des cartons pour récupérer les lunettes et pour les renvoyer là-bas. Donc voilà, donc...
2: On peut pas les garder pour 2080, nos lunettes?
1: Non.
0: Bah moi, je les ai encore. Hein.
2: Ah, moi, je voulais les garder pour 2080. Hein.
0: Moi, je les ai 40, mes lunettes.
1: Alors, donc, que doit-on faire pendant une éclipse? Alors, il y a 45% des gens répondent que l'on ne doit rien faire. Ça, c'est bien, ouais.
3: Ben oui, il vaut mieux pas faire grand-chose.
1: 31% des répondent que c'est bon pour le moment pour dépouiller des vieilles, ça je pense pas. 20% pensent qu'il faut mieux faire un vœu, ça peut-être, ouais. Et 12% demandent ce que ça peut bien me foutre. Ben ça c'est bien aussi. Donc, y a quelqu'un, on a du monde, Manu, maintenant?
5: Ouais, on a Vénusia à la place de Télescope et on a Lumière à la place de Adonf.
1: Alors, Vénusia et Lumière. Bonsoir à vous deux.
6: Bonsoir.
0: Allô.
1: Fréquence.
0: Allô, allô.
1: Oh, Lumière, s'il te plaît, ta fréquence. Merci.
0: Oui, 86.
1: Combien?
0: 86.
1: Et t'appelles d'où pour me dire 86?
0: Limoges.
1: Hein?
0: Limoges.
1: Limoges, c'est 102.5, hein, je te signale.
0: Pas de chance. Ah, mais c'est quand j'étais en vacances.
1: Ouais, non, mais c'est 102.5.
0: Pardon.
1: Ok.
0: Y'a pas de problème.
1: Et Vénusia?
7: Oui, bonsoir Gérard.
1: Bonsoir.
7: Bonsoir l'équipe.
1: Ta fréquence
7: 95C.
0: C'est ce que tu fais en poitrine?
1: Non mais qu'est-ce que... on en a rien à foutre de ta poitrine, je te demande ta fréquence.
7: 95.6, excuse-moi.
1: 95.6, c'est t'appelles? T'appelles?
0: Moi je sais.
7: J'appelle, oui, effectivement.
1: T'appelles d'où?
7: J'appelle de Tours.
0: Et tu pèses combien?
1: Voilà, alors, question suivante. Pardon, je vais me moucher avant. Non, je vous pose la question.
4: Attends, on sort, hein.
1: Dans quel pays peut-on voir l'éclipse en ce moment?
0: En ce moment même, là?
1: Oui.
0: Alors là, je pourrais pas te répondre, Gérard.
7: Moi, je sais.
1: Oui, Vénusia?
7: Guatemala.
1: Non, mais ils ont pas reçu les lunettes comme... ah bah si, maintenant si. Donc, attends, Vénusia, toi, Vénusia est là, hein.
7: Vénusia.
1: Ouais.
0: Kosovo.
1: Donc, ça suffit, on parle pas des trucs comme ça, d'accord, merci.
7: Non, on parle pas des Kurdes, non plus.
1: Vénusia, alors.
7: Oui.
1: Ça suffit aussi.
7: Guatemala, Gérard.
1: D'accord. Lumière.
0: Je pense que c'est effectivement Guatemala.
1: Ouais. Cratère.
0: À mon avis, à ce moment-même, elle doit passer en Italie, hein.
1: Je pense que...
0: Bah si.
1: Lune de miel, Lune de miel pour finir.
2: Ouais, non, moi je suis d'accord, Guatemala, donc Asie du Sud-Est, quoi.
0: N'importe quoi.
7: Bien foutu.
1: Moi, de toute manière, on peut pas le savoir parce qu'on n'a pas de renseignements.
7: On n'a pas les lunettes.
2: On n'a pas les cartes.
1: Bah non, puis même, on peut pas trop le savoir. Moi, je sais même pas. Je sais pas, normalement, ils avaient prévu... Je crois qu'ils avaient prévu qu'elle allait du côté de la Guadeloupe, mais on sait pas quand. Cinquième. Peut-on... Ah voilà, c'est une question... dommage que le télescope soit parti parce qu'elle voulait répondre à celle-là et elle me disait que oui.
3: C'est con.
0: Dommage.
1: Et donc, peut-on rouler pendant l'éclipse ou marcher?
0: On peut, ouais.
1: Cratère.
0: Ah ouais, tout à fait, ouais.
1: Ah, t'as le droit de rouler alors que c'était interdit?
0: Non, c'était pas interdit, qu'il était déconseillé.
1: Il était déconseillé, ça veut dire interdit parce que sinon tu te...
0: Ah oui, d'accord.
1: Et c'était bien.
0: Oui. D'ailleurs, il y a eu des grèves dans Paris pendant justement l'heure de l'éclipse des travaux.
1: Non, il n'y a pas eu.
4: Il y a eu des grèves.
1: Non. Oh, cratère, s'il te plaît, tu me laisses répondre. Si c'est passé, c'est qu'ils avaient interdit tout train de rouler, les camions, tout. De toute manière, tout le monde ne devait pas rouler le jour de l'éclipse.
4: Ah, c'est faux parce qu'il y a DJ Naz sur IRC qui affirme que tous les taxis sont passés en tarif de nuit pendant l'éclipse.
1: Normalement, ça m'étonnerait parce que c'était interdit de rouler. Lune de miel, donc toi ?
2: Bah moi, je pense que c'était aussi déconseillé, donc tu peux le faire, mais il faut faire attention, c'est tout.
1: De toute manière,
2: c'était responsabilité.
1: C'était au risque et péril parce que ça te serait revenu à 900 balles l'amende, normalement. Venusia ?
2: Ça aurait été dommage pour une éclipse qu'on n'a pas vue en plus.
1: Bah oui.
7: En plus, ouais.
1: Venusia ?
7: Bah contrairement à ce que disait l'autre connasse de télescope tout à l'heure.
1: Ouais, non, mais tu restes poli.
7: Non, mais elle m'a laissé un sale goût dans la bouche, celle-là.
1: Ouais, bah.
2: C'était une chénasse.
1: On se calme, ouais.
7: Moi, j'ai conduit, mais seulement il est. C'est vrai qu'il était interdit de conduire, mais avec les lunettes.
1: Oui, mais non, mais même.
0: C'est dangereux parce que tu vois rien avec les lunettes.
7: Bah oui, tu vois rien.
1: Ouais, mais de toute manière, déjà, t'as de la chance de pas avoir eu un contrôle parce que sinon, ça t'aurait coûté 900 balles en plus.
2: Ah, mais tout ça, les gendarmes, ils regardaient l'éclipse, hein, comme tout le monde.
1: De toute manière, je sais parce qu'il y a même la RATP qui l'a regardé.
2: Ah, bah, alors.
1: Parce que même les.
7: Ils ne foutent rien, putain.
1: Bah, tu sais ce que ça veut dire, RATP, Venusia, donc lumière répond.
7: Ça veut dire quoi ?
1: Ça veut dire retourne avec ta pute. D'accord. Lumière.
6: Oui, bah moi écoute, en éclipse, je vais me coucher.
0: Ah bah c'est bah oui, normal.
1: Non mais attends. Je te demande. Lumière. Lumière. La question c'était lumière. Lumière, la question c'était peut-on rouler pendant l'éclipse ou marcher ? Je te demande pas si t'as dormi, je m'en fous.
2: Il a pas dormi,
6: mais
2: hein,
6: pourquoi ?
2: Il a dit qu'il avait été se coucher.
6: Les lumières se sont allumées et c'était très très très beau.
1: D'accord. Sur l'image, vous l'avez vu alors ?
6: Oui, tout à fait.
1: Ah ben l'autre nous a dit que non, alors ça m'étonnerait.
6: Elle disait n'importe quoi, puisque sur l'image, nous, c'était un ciel bleu, extrêmement bleu, sans nuages.
1: Mm-hmm.
6: Et on a très très bien vu l'éclipse, puisque ici, on a eu la chance de très très bien la voir pendant en plus très très longtemps.
2: Et il va faire quel temps demain à Paris ?
1: On n'en sait rien, puis on s'en fout.
6: Voilà,
1: d'accord.
6: Mais ici à Limoges, par contre, en tout cas, c'était entièrement déconseillé de rouler, voire interdit. Il y avait effectivement une amende de 900 francs, je confirme, si on était pris en flagrant délit en train de rouler pendant l'éclipse.
7: Mais attends, bien, Gérard,
6: on pouvait
7: bien
6: être arrêté avec le moteur qui tourne, ça, on avait le droit.
1: Ah oui, mais ça, de manière, c'était bien assez.
6: C'était conseillé.
1: Ouais,
6: même,
1: ouais, c'est... Oui, on avait le droit de
6: laisser tourner le moteur.
1: Ouais, mais.
6: D'ailleurs, beaucoup de routiers avaient laissé leur camion arrêté sur les bandes d'arrêt d'urgence de l'autoroute.
1: Non, sur les bandes d'arrêt d'urgence, c'est interdit parce que.
6: Mais
1: ils ont eu de la chance. Mais sinon, c'était. Ils avaient.
6: Ils ont pris une amende, hein.
1: Non, je pense pas parce qu'on n'en a pas eu d'écho. Hein. Sur les informations, on n'a pas eu d'écho pour nous dire s'il y avait eu des amendes ou pas de.
6: Nous, ici, sur Limoges, on a le journal d'information locale qui a
1: dit que
6: certains routiers avaient été verbalisés. Hein.
1: Ouais, non, mais ce qu'ils disent sur les journaux, ça fait deux. Hein. Et ce qu'ils disent aux impôts, c'est pareil. Hein. Donc, faut pas tout mélanger, là. Les journaux et puis les impôts à la télé, c'est pas du tout pareil. Hein.
6: Tu sais, c'est vrai, c'est comme à la radio, mais quand même, moi.
1: Ouais, certaines radios disent ce qu'ils veulent, hein, ça c'est leur problème, hein, c'est pas le nôtre. Hein.
2: Ouais, GG.
0: Oui. Moi, j'ai eu une amende de 500 balles parce que je me suis fait gauler avec une boulette pendant l'éclipse.
2: Voilà.
1: Est-ce que
2: si tu te fais gauler en train de rouler, ils te filent une amende, mais ils te confisquent le kiff ou pas ?
1: Non.
2: Ah bon, bah, ça va alors.
0: Ouais, ça va.
1: Peut-il y avoir plusieurs éclipses en même temps ? On demande à Lumière.
7: Moi, je connais un mec qui s'est fait piquer parce qu'il n'avait pas son casque. 600 balles.
1: Lumière.
6: Moi, ça m'est arrivé effectivement de faire des trucs à plusieurs.
2: Ouais, sans casque.
6: Avoir un scooter.
2: Et t'as chopé une bléno.
1: Non, Venusia.
7: Oui.
8: Elle est partie.
1: Putain, ça reste avec ça. Merci.
0: Tout ça à cause d'un
1: bléno qui porte
0: pas de casque.
7: Oui, Gérard.
1: Venusia.
7: Oui, Gérard, je suis là.
1: Donc tu réponds à la question, s'il te plaît.
7: Mais je t'ai répondu, je crois.
6: Non, peut-on voir plusieurs éclipses en même temps?
7: Ah oui, c'est vrai.
2: Oh là là.
7: Plusieurs éclipses en même temps, c'est pas possible, Gérard. On peut pas être à plusieurs endroits en même temps.
1: D'accord.
7: De télé.
1: Cratère.
0: Ouais, alors bah, je pense qu'il est carrément impossible d'avoir plusieurs éclipses en même temps, puisqu'il faudrait plusieurs soleils et plusieurs lunes.
4: Ce
0: n'est pas le cas.
1: Mm-hmm.
6: Non.
1: Ouais, Manu, bah ouais. si t'es pas content, tu rentres chez toi. Hein, si
8: non, c'est Yann qui l'a répondu.
3: Si t'es pas content, tes auditeurs, t'as quand même choisi un meilleur que ça.
6: Rien à voir. Vous vous complétez. Et
1: l'une de miel complètement. Et l'une de miel pour terminer. Pildar, tu arrêtes.
3: Mais quoi? Mais y a rien là.
1: Double son, s'il te plaît.
3: Mais y a pas de double son.
1: Tu crois pas que je vais là-bas?
3: Mais y a rien là. Écoute,
1: si. Ouais, t'amuses pas. Joue pas au con là. Ça commence pas à me voir le deuxième débat comme t'as l'habitude de me faire, d'accord?
6: C'est vrai.
1: Lune de miel pour finir.
2: Moi je voulais te dire que forcément quand tu vois une éclipse, en fait il y en a deux en même temps, puisqu'il y a la lune et le soleil.
0: C'est vrai.
2: Mmh. Forcément, c'est à chaque fois il y a deux éclipses en fait à la fois.
7: C'est-à-dire sur le soleil, il y a une éclipse de terre sur le soleil?
2: Il y a une éclipse de lune et une éclipse de soleil.
7: Oh, c'est magnifique.
2: Tu vois, c'est magique.
7: C'est beau quand tu parles.
1: D'accord.
0: Gérard.
1: Oui.
0: Et si imaginons deux instances.
1: C'est qui? Précise ton nom.
0: Lumière.
7: Ton nom.
1: Ouais.
0: Lumière. Imaginons qu'on soit sur la Lune.
1: Ouais.
0: Qu'est-ce que ça aurait fait?
2: Une éclipse de Terre.
1: Voilà.
2: Comme disait la fille tout à l'heure.
1: Voilà.
7: Vénusia.
2: Oui, bébé, oui. Voilà.
1: Donc, alors, peut-on gagner de l'argent lors d'une éclipse? Si oui, comment? Alors, on va demander à Lumière.
0: Bah, c'est-à-dire que moi, j'ai travaillé un peu plus que d'habitude.
2: Voilà, j'en étais sûr.
0: Hein, ça, c'était évident.
1: Oh, Vénusia, cratère et Lumière, là, vous allez vous calmer, vous répondez correctement. Vous répondez correctement aux questions, sinon vous virez maintenant, d'accord?
0: Mais moi j'écoute.
1: Alors Lumière,
3: Manu,
0: écoute.
3: Oui, on se réveille. Ah, je suis là.
1: Ouais, réveille-toi parce que tu fous pas grand chose là depuis le deuxième débat. Hein.
3: Ah, tu vires personne?
1: Bah ouais, je vire personne. Pour l'instant, ça se passe à peu près bien.
7: T'as envie de travailler, Manu?
1: Lumière, s'il te plaît, tu réponds.
0: Oui, donc je te disais qu'effectivement, je pense qu'on peut gagner plus d'argent, parce que certaines personnes vont avoir besoin de certaines choses qu'ils n'auront pas pu avoir si on n'avait pas eu l'éclipse.
1: Ouais.
7: C'est comme Sandy quand il s'est Mauritius.
1: Ta gueule, toi, connard. Vénusia.
9: Il est sexe, il est whiz, cela dit, il est...
1: Manu.
7: Ils sont mauvais.
3: Manu.
1: Je sens que le deuxième débat, je veux dire que c'était de la faute à Pildar parce qu'il est en train de nous poirer des conneries.
3: C'est bien le débat là.
1: Alors, Vénusia, s'il te plaît, tu réponds.
7: Oui, bah, je t'ai répondu, Gérard, déjà.
1: Alors, cratère.
0: Ouais, moi, j'ai pas gagné plus d'argent puisque mon boulot n'a rien à voir avec l'éclipse. Ouais, les bidons, ta réponse.
1: Ouais, complètement bidon en plus.
0: Bah ouais.
1: Parce que de toute manière, Fildar m'a posé la question de savoir.
0: Toi, t'as gagné plus d'argent ou pas?
1: Bah, de toute manière, le jour de l'éclipse, le 11 août, il y avait rien. Non, ça, on en a rien à foutre du RMI Vénusia, d'accord?
0: En boîte de nuit.
1: Et lune de miel pour terminer.
2: Ouais, bah écoute, je pense que ouais, il peut y avoir des petits bonus dans la vie, des petits plaisirs pendant l'éclipse, quoi.
1: Mm-hmm. Bah, de toute manière, faut se dire
7: une
0: chose. Hein.
1: Ouais, faut se dire une chose, que lors de... Peut-on gagner de l'argent lors de l'éclipse? Si oui, comment? C'est vrai que ceux qui ont gagné de l'argent, c'est ceux qui ont vendu les lunettes, en fin de compte.
7: Ah, mais ils sont pas cons, alors.
1: Eh oui, mais il y a même ceux qui ont essayé d'en revendre au noir. Parce qu'il paraît qu'il y a eu... Attendez.
3: Pas aux japonais, pas...
1: Non, mais il paraît...
0: Pourquoi ils voulaient en vendre?
1: Fila et Manu, vous arrêtez vos conneries. Manu, t'éteins ton micro, s'il te plaît. Et puis le tard, t'arrêtes de rigoler comme un bouc.
3: Je rigole pas.
1: Non, tu paies quoi?
3: Bah rien.
1: Manu, t'éteins ton micro.
3: Ils en ont vendu qu'au noir, je veux pas là.
1: Donc, il y a eu des gens qui ont essayé de vendre des lunettes comme ça et qui se sont payés du fric. Et en plus, elles n'étaient pas marquées CE. Donc on va pas s'éterniser sur ça.
3: C'était pas des Calvin et Klein.
1: Non.
0: Ça veut dire quoi CE alors?
3: Calvin et Klein.
1: Je n'en sais rien.
7: Gérard,
1: oui.
7: C'est Vénusia.
1: Oui.
7: Est-ce que tu crois pas qu'ils ont vendu les lunettes pour financer l'éclipse?
1: Non, parce que ce qui s'est produit, c'est que déjà sur les lunettes, il y en a eu déjà pas mal de...
2: Attends, Gérard, c'est pas des lunettes, c'est des lunettes.
1: Oh, celui qui s'amuse à me reprendre pour un oui, pour un non, tu vas dégager.
3: Des lunettes.
7: On
0: n'a
7: pas fini
0: les lunettes. Mes lunettes, je les ai eues gratos. Hein.
1: Ouais, ça, j'en ai rien à foutre.
3: Ouais, moi, je les ai eues dans XL.
1: Oui.
0: Est-ce que toi tu les as payés tes lunettes?
1: Non, moi je les ai eu gratuits.
0: Comment t'as fait?
1: Ça me regarde pas.
3: Il a pris 2 kilos de bouteilles.
1: Peut-on avoir des maladies lorsqu'il y a une éclipse?
2: Deux vues d'un doigt, c'est parti là.
7: The Budweiser.
6: Peut-on avoir quoi?
3: Ça vole.
1: Peut-on avoir des maladies?
8: Mais faire des débats, oui.
6: Non, mais laissez parler un peu Gérard.
1: Cratère, tu dégages, au revoir.
8: Mais j'ai rien dit, moi.
1: Trotteur, au revoir. Je ne veux pas savoir. J'ai dit au revoir, au revoir.
8: Mais Michel, c'est pas moi.
1: Au revoir. Au revoir.
4: Michel.
1: Alors, peut-on avoir des maladies? Bon, vous arrêtez parce que sinon ça va être pareil, je vais encore en redégager un au hasard. Peut-on avoir des maladies lorsqu'il y a une éclipse? On va demander à Lumière.
6: Bah écoute, là tu me prends un peu de cours, mais je pense que...
1: Lumière.
6: Oui.
1: Tu réponds correctement à la question, tu fais comme Cratère. Alors tu choisis.
6: Alors je choisis de bien répondre.
1: Bon, alors voilà. J'espère.
6: Ça fait de bon, je crois que la situation est plus sage. Alors, je pense qu'on peut pas avoir de maladie.
1: Alors, tu peux préciser?
6: Oui.
8: Grâce aux lunettes.
6: Si on a des lunettes.
1: Bon, alors, Lumière, je te dis au revoir.
6: Oui.
1: Au revoir, terminé pour toi. Vénusia.
10: Oui, Gérard.
1: Donc pour toi.
10: Je ne pense pas, il faut te protéger, c'est tout.
1: Ouais, mais... Non, mais je te demande la question, réponds correctement à la question que je pose. Attends, il y a une question Minitel.
3: Ah, c'est pas une question, c'est une affirmation.
10: C'est plus important, hein.
3: Oui, oh. Oui, je pense, oui. Il y a Gérard...
10: Connard.
1: Venusia, le connard, il t'emmerde en voir aussi, toi.
10: C'est pas toi, c'est Sildar.
1: Non, mais même, c'est pareil, c'est sur l'équipe, alors tu dis...
3: Ouais, c'est bien, Gérard.
1: Hop, tu lui dis au revoir à Venusia.
5: À Venusia, ok. Gérard.
3: Eh ben, tu permets. Donc il y a Gérald sur Minitel qui est dermatologue et qui dit que suite à l'éclipse, il a vu beaucoup de gens à cause de la chaleur en fait de l'éclipse qui ont eu la peau qui ont gonflé dans certains endroits et ça a fait des boursouflures. Et il a dit que généralement ça se localisait plus dans les parties hautes de la tête.
1: N'importe quoi. N'importe quoi. Ouais Manu.
5: On accueille Étoile Filante et on accueille Mogdar qui n'est pas content.
1: Mais qui?
5: Et Mogdar.
11: Oui, allô, je vois.
1: Ouais.
11: Je vois pas pourquoi tu as parlé des Noirs tout à l'heure comme ça. Pourquoi tu as dit que les lunettes étaient vendues qu'aux Noirs?
12: Oui, allô, c'est Chang. Moi, je suis jaloux, je veux des lunettes aussi. Hein.
1: Oh, ça suffit ou quoi, Étoile Filante, là?
11: Mais non, mais c'est pas moi, là. Hein.
12: Non, c'est Chang.
11: C'est quoi ce problème, je vois?
1: Oh, ça commence à bien faire, là. Vous allez pas voir la fin du débat parce que ça va aller vite. Hein. Moi, je vais tous vous virer maintenant. Hein.
11: Tu es raciste?
1: Bon alors celui-là tu lui dis au revoir.
8: Michel Lève.
1: Hop. Allez.
5: Mais je dis au revoir.
8: À Michel Lève.
1: Non non, tu dis au revoir là au dernier là qui vient de me récupérer.
11: Au revoir.
1: Au revoir. Allez hop, bonne nuit.
11: Et voilà, c'est toujours pareil.
1: Ouais, au revoir. Bon moi tu comprendras ce que c'est un débat. Étoile Filante, t'appelles d'où?
11: J'appelle de Strasbourg.
1: La fréquence
11: 94.7.
1: Ok.
11: Donc, plus, ouais.
1: Donc peut-on avoir des maladies?
3: Non, je préférais que tu te mouches. Mouche-toi, c'est tout. Vas-y, mouche-toi.
1: Non, mais ça y est, c'est
3: non,
1: bon.
3: Non, mais c'est bon, tu renifles depuis deux minutes. Vas-y, mouche-toi. Attendez, il va se moucher. Hein.
4: Fais-nous une belle éclipse totale.
1: Bon, allez, toi.
3: C'est bon?
1: Étoile filante.
11: Tu peux poser ta question, s'il te plaît.
1: Alors, peut-on avoir des maladies lorsqu'il y a une éclipse? On va essayer de finir les 10 dernières minutes à peu près correctement sans avoir trop de bordel maintenant.
11: Ah bah oui, tout à fait. Déjà, tu peux attraper une grippe.
1: Ouais.
11: À cause du changement de température.
1: Ouais, c'est vrai.
11: Ouais. Aussi des problèmes aux yeux.
1: Ouais, mais ça, on en a assez parlé parce qu'on en a déjà discuté lundi quand Maxime a appelé.
11: Tu peux pas attraper d'autres maladies.
1: On en a rediscuté aussi mercredi, quand j'ai fait les conseils. Là, il y a une personne qui a été à bug, qui s'est retrouvée à bug parce qu'elle s'était pas protégée les yeux. Donc,
11: c'est dangereux. Ouais.
1: Mais ça,
3: elle s'est pas retrouvée aveugle. Parce que en fait, c'est seulement un petit problème de rétine, tu vois, et en fait, par ça peut se soigner, tu vois, si c'est pris
1: ouais.
3: à temps.
1: Ouais, mais donc, il a trop attendu.
3: Non, mais personne n'est... Enfin, je pense pas que tu es devenu aveugle.
1: Non, mais de toute manière, ils l'ont bien annoncé pendant... L'Union, tu m'excuseras, on finit avec la question, la vite fait, pour répondre à Fildar. Donc, c'est vrai qu'ils avaient bien annoncé qu'il n'y a pas eu de problème. Parce qu'il y a des gens qui ont été voir des ophtalmos et en fin de compte...
3: Ils ont eu peur, mais en fait c'était pas grave.
1: Non, il y a rien. Faut dire qu'il n'y a rien eu de grave lors de l'éclipse. Hein. Donc on s'éternise plus là-dessus.
3: Si,
1: ouais, Manu.
5: Je voulais juste accueillir deux personnes. On accueille donc Amy Plégiane et Robinson.
1: Heureux. Amy, comment tu m'as dit?
7: Amy Plégiane.
0: C'est chaud.
1: Plégiane.
7: Plégiane.
3: Appelle-la Eliane, c'est pareil.
1: Ouais, Plégiane.
7: Dans carotte.
1: Ta fréquence, s'il te plaît.
7: C'est le
1: 103.5. 103.5 et Robinson pour
0: faire. Oui, c'est Robinson. On m'a pas reconnu, c'est Mogdar.
1: Ouais, bah au revoir. Allez hop, tu lui dis au revoir complètement, non, celui-là. Non, au revoir. Au revoir. Au revoir. Au revoir.
0: Pourquoi tu me
1: vires? Au revoir. Non. Je termine pas le débat avec toi. Alors terminé, au revoir. Allez, au revoir ça. Oh là là, c'est quoi ça?
0: Toi.
1: C'est quoi? Qu'est-ce qu'il me dit là? Qu'est-ce qu'il me fait lui? Tu lui dis au revoir complètement, c'est pas la peine qu'on le récupère. Hein. Donc, qui c'est qui a pas répondu là? Parce que lui il est revenu, ça m'a foutu dans la merde.
7: Amy Plégiane.
1: Ouais, alors à toi.
7: Peux-tu me répéter
1: la question
7: ouais. S'il te plaît?
1: Alors, je la répète parce que c'est la première, mais après je ne répéterai plus les questions. Faudra bien écouter.
7: Merci.
1: Faudra bien s'ouvrir les esgourdes. Mmh. Alors, peut-on avoir des maladies lorsqu'il y a une éclipse?
7: Oui.
1: Ouais, donc alors?
7: J'ai attrapé une...
1: Une chaude pisse.
7: Ouais. Oui, voilà.
0: C'est mon cœur.
3: Ouais, bravo. D'accord. C'est bien.
7: Ouais, mais bon, si t'étais soigné un peu, je n'aurais pas fait chaud.
0: Mais non, d'accord. Mais c'est pas ça, en fait. Moi, j'ai c'est lune de miel, j'ai pas fait gaffe. C'était un peu plus sombre que d'habitude. J'ai tapé dans le tas.
7: Fais gaffe, quand même.
0: J'ai tiré un Brésilien, j'ai peur rien.
7: Non, c'est pas un Brésilien. Non.
0: Ah bah,
1: bon, on se calme un peu là.
5: À la place de Robinson, on accueille Claude.
1: Claude ?
5: Ouais, Claude.
0: Bonsoir, Claude. Bonsoir.
1: Ah, c'est encore lui ?
3: Non, rien à voir. Ah non. Oui,
1: ta fréquence, s'il te plaît ?
0: 87.5.
7: Et j'ai reconnu, c'est Tony ?
1: Non, Tony,
0: écoutez, jeune demoiselle, vous me confondez pas avec Tony.
7: C'est Tony, attends, tu vas pas me bluffer.
1: C'est un pot qui est déguisé. Amy Plégiane.
0: Écoutez, laissez-moi parler un peu.
1: Ça signale que Tony n'est plus là, alors. Donc,
0: je m'appelle Claude.
1: Ben, ça y est, on a compris. Donc,
0: je cherche une fille de 26-27 ans, dans la région.
1: Ouais.
3: On s'écarte du débat, là.
1: Claude, au
0: niveau des maladies, je ne pense pas qu'on puisse en attraper.
1: Qu'est-ce que c'est que ce naze, là, qui nous fait, lui?
0: Parce que je pense que cela n'est pas dangereux.
1: D'accord, bon, enfin, on a compris. Alors, avez-vous attrapé des maladies pendant la dernière éclipse? Et après, on va faire la dernière. 75% des gens répondent qu'ils ont perdu leurs dents devant. Merci, Pilar. 29% répondent qu'ils étaient vaccinés contre l'éclipse. Je vois pas s'il y a des vaccins qu'éclipse, pour les éclipses, c'est pas grave.
3: Il y a éclipse 2000.
1: 23% disent que depuis l'éclipse, ils sont plus intelligents. C'est peut-être pour toi que tu voulais dire ça. Tu n'as pas les chevilles enflées non plus.
3: Je sais pas, j'écoute Skyrock dans le casque.
1: Ouais, c'est ça, t'as raison. Et 5% ont attrapé des morpions, mais en venant chez toi. N'importe quoi, t'es complètement starbé, toi. Alors, dernière question.
0: Oui.
1: Alors, comment se nourrit une éclipse dans le ciel? Bah oui, c'est...
3: Non, il y en a peut-être une autre, parce que celle-là...
4: Ouais. Moi, j'ai une bonne question de Paco Reban sur IRC.
1: Lui, si c'est pas...
3: Justement, tiens, bien.
1: Ah bah justement, et puis les gens, ils vont...
3: On va en parler un peu de Paco.
4: Donc, il voulait savoir...
1: S'il vous plaît, derrière, vous laissez parler, merci.
4: Il voulait savoir ce que c'était comme éclipse quand... Quand le soleil passe entre la lune et la terre.
1: Mmh. De quoi?
4: Il voulait savoir qu'est-ce que c'était comme éclipse quand le soleil passe entre la terre et la lune.
1: D'accord, alors on va demander à Claude.
4: Non mais c'est à toi qui demande.
1: Ouais mais on peut répondre
7: aussi.
1: Bah, voilà.
0: Écoute, on peut répondre je pense. Gérard, tu pourrais déjà donner ton opinion et après on répondrait tout après.
1: Non mais vous allez répondre en premier.
3: T'es gay quand ça te plaît toi.
0: Ouais, toi t'as mieux et toi direct.
13: Alors bah écoute, moi je pense...
1: C'est qui là?
4: Il a l'air bien raide aussi.
7: C'est Claude.
1: Bon Claude, tu réponds s'il te plaît ou je te dis au revoir?
7: Au
0: niveau de l'éclipse, quand le soleil se met entre la Terre et la Lune sous un angle qui bien sûr correspond à une éclipse, je pense que tout ce qu'on peut voir c'est juste la Terre et la Lune qui sont exactement alignées avec le soleil qui se retrouve à la perpendiculaire de la Terre.
1: D'accord. Amy Plégiane?
7: Plégiane. Ça dépend en fait. Le soleil, si tu lui tournes le dos ou si tu le vois.
1: Oui.
7: Si t'es derrière le soleil, tu le vois pas.
1: Ouais, mais si t'es devant, tu le vois.
7: Si t'es devant, faut mettre des lunettes.
1: D'accord. Si t'es derrière, tu mets des lunettes dans ton derrière, d'accord. Étoile filante pour terminer.
7: Moi, je mets pas de pommade.
1: Étoile filante.
0: Bah, à mon avis, ça fait juste une grande ombre quand t'es sur la Lune.
1: Ouais.
0: Elle est nulle, cette question.
1: Non, non, mais c'est une question IRC, alors.
3: Il peut y avoir une faiblesse Internet.
11: Et toi, tu en penses quoi, Gérard?
1: Lune de miel. Lune de miel pour finir.
2: Bah, moi je sais pas, je te dis, j'ai pas fait d'agronomie, donc j'y connais pas grand chose.
1: Moi c'est pareil. Moi personnellement, j'ai pas fait d'aglo et puis je vois pas ce que c'est.
3: Gérard.
1: Oui. Oh s'il vous plaît derrière, on se calme, merci.
3: C'est par rapport à. Excusez-moi.
1: Oh.
3: Excusez-moi.
1: Merci.
2: Tu mettrais quoi, du lambris ou je sais pas moi.
7: Du papier peint.
3: Bon, attends, il vient juste d'avoir les murs, laisse-lui le temps de faire le devis, et puis après il fera le papier ou ce qu'il a à faire dans son appart.
1: Bon, tu les coupes et tu poses ta question.
3: Ouais, et je voulais te demander au niveau de Paco Rabanne, tu sais, par rapport à ce qu'il avait dit là, que c'était la fin du monde, la visirette là, qu'elle est tombée, et tout ça. Qu'est-ce que t'en penses et où il est? Est-ce que t'as eu des nouvelles de Rabanne?
1: Non, on n'a pas eu des nouvelles et on ne sait pas exactement si vraiment ce qu'il a annoncé était vraiment réel parce que ça a été démenti, donc ça a été faux. Ah, par contre, j'avais oublié un petit sondage avant qu'on fasse la conclusion.
3: T'as fini de me répondre à la question là.
1: Oui. Qui a organisé l'éclipse? Alors 60% des gens répondent qu'ils ne savent pas. Ben, c'est vrai. Ben, 45% répondent que c'est le gouvernement français. Ça, on sait peut-être. 36% pensent que c'est Jean-Michel Jarre pour un concert, ça peut être, je pense pas. Et 18% pensent que je suis trop con. Bah ça, celui qui a été sortir ça sur l'IRC, c'est plutôt celui qui a sorti que j'étais trop con. Il a qu'à se regarder. Donc, conclusion, on va demander à Claude.
14: Moi, je trouve vraiment que ton débat, c'est de la merde.
7: C'est mon cas.
14: Je me suis planté là.
2: Ok. Allez, refais-la, vas-y.
14: Vas-y, reprends.
1: Ouais, vas-y, reprends ton souffle et refais tes conneries.
2: Voilà, alors.
1: Redis bien tes conneries. Non, on va vite te dire
3: sur l'éclipse.
14: Je pensais juste que j'espère que t'étais pas sous la grosse Sandy quand t'as regardé l'éclipse, sinon t'as pas dû voir grand chose.
1: Alors, voilà. Claude, la grosse Sandy, elle t'emmerde. Ok, allez, en de bon entendeur, salut pour toi, au revoir.
3: Allez hop.
1: Amy Plaisiane.
7: Plaisiane.
1: Ouais.
7: Rien à dire, franchement, parfait.
1: Non, mais la conclusion du débat.
7: Parfait.
1: D'accord.
7: Parfait.
1: D'accord.
7: Bisous à tous.
1: D'accord, bisous à toi. Étoile filante.
0: Ouais, bah moi l'éclipse, je m'en bats les couilles. En conclusion, je voudrais juste dire que c'est honteux que, à ce qui paraît, Gérard, pour arrondir tes fins de mois pendant les grandes vacances, tu faisais des paris sur des courses de cafards dans les couloirs de l'hôtel Formule 1 et je trouve ça honteux.
1: Et toi, t'as pas fait des courses d'étoiles filantes dans ta connerie?
0: Ok.
1: Non, je pense que t'as dû faire des étoiles filantes dans ta ville de merde. Et lune de miel pour terminer.
2: Bah écoute, je trouve que la saison des débats a bien commencé, hein. C'était un bon débat.
1: Ouais, un peu fort, mais...
2: Ouais, quand même, mais bon, je regrette que Paco Rabanne se soit trompé et que la station Mire donc soit pas tombée à Suresnes, hein, parce que ça aurait fait de la place.
1: Mmh.
2: Et puis sinon, je trouve ça dégueulasse que tu fasses travailler à ta femme pendant que tu te picoles la ruche toute la journée, voilà.
1: Ouais, bah c'est bien, je te remercie de ta conclusion qui était pourrite.
2: Pas de problème,
1: Conclusion de l'IRC, oui.
4: Alors, sur l'IRC, on a un petit peu baissé. On a fini à 7777. J'espère que c'est pas un signe bizarre.
3: Non, mais il est tard. Hein.
4: Alors, ouais, c'est vrai. Il y a une conclusion de Yankee qui dit « Le revoici, le revoilà, le seul, l'unique, GG, qui ferait bien de s'éclipser vu qu'il continue à nous pondre des merdes de débat. »
1: Ouais, bah ça, on en a rien à foutre d'elle.
4: D'elle
1: ou de lui, je m'en fous.
4: Ok, pas de problème. Et j'en cherchais une petite que j'avais vue tout à l'heure, mais ça passe tellement vite, voilà. Conclusion, Gérard, t'as dit autant de conneries que Paco Rabanne dans ton débat. Et de nouveau, un petit big up à Turpentine qui dit que ton débat...
1: Ouais, ben moi, je l'emmerde.
4: Une tête comme toi.
1: Ben moi, je l'emmerde. Et sur les Minitel, non.
3: Oui, une petite... oui, il y avait PSG qui nous donne des nouvelles de Paco Rabanne.
1: PSG !
3: Ouais. Qui, soi-disant, aurait avoué qu'il s'était trompé, mais qu'il se passerait quand même quelque chose avant l'an 2000, donc avant la fin de l'année, il y aurait une catastrophe en France. Donc je sais pas, tu vas peut-être...
1: À mon avis,
3: tu vas peut-être... tu vas peut-être te marier ou un truc comme ça.
1: Enfin, on n'en sait rien, bref.
3: On verra.
1: Et après ?
3: Et qu'est-ce qu'il y a d'autre ? Non, c'est tout. Bon débat dans l'ensemble. Vivement la semaine prochaine.
1: Bah ouais, c'est ce que je souhaite. Oui,
4: Gérard, ouais, il y a Perforas qui voulait savoir c'est quoi le thème du troisième débat.
1: Il n'y en a pas parce qu'on a fini.
4: Ah.
1: Il n'y a pas de troisième
3: c'est
1: débat. Nouvelle,
3: c'est ça les nouveaux horaires, c'est quoi, Gérard?
1: Donc les nouveaux horaires, maintenant, le jeudi, c'est minuit, 2h du matin. C'est plus comme avant, minuit et demi, 3h. Donc voilà.
3: Voilà.
1: Donc, maintenant,
4: c'est minuit jusqu'à 3h là?
1: Non, minuit, 2h, c'est terminé pour aujourd'hui.
3: Voilà, donc là...
1: Et là, on va s'écouter.
3: C'est Seb, c'est on va retrouver Seb. Et t'as les titres
1: Non, mais moi, je voudrais...
15: Ah, mais oui, mais si.
1: Donc la semaine prochaine, demain, n'oubliez pas que Max sera en soirée à...
3: Au Malverne, à Vannes.
1: Au Malverne, à Vannes, donc allez-y.
3: Malverne.
1: Malverne, à Vannes.
3: Oui.
1: Donc allez-y nombreux, répondez présents à tout ça. Et soyez présents pour dimanche la nouvelle émission de 22h minuit qui s'appelle...
3: Éclectique.
1: Éclectique, voilà, donc.
3: Et balade nocturne de minuit à 1h.
1: De minuit à 1h. Donc, je risque de passer pour voir comment que ça se passe.
3: Ah oui, voilà. On a besoin de toi dans balade nocturne. Et pour finir, donc, on a deux morceaux extraits de la compilation qui a été sortie spécialement pour l'éclipse du 11 août.
1: Alors,
3: donc, c'est un CD pour l'éclipse.
1: Le Petit Prince des acédiques avec Ma femme devant, Le soleil, ça fait une éclipse. C'est ouais. Pablo, non, c'est pas Corapone.
3: Non, mais c'est pas, c'est ça.
1: C'est Pablo Reban avec N'oublie pas tes lunettes pour regarder le fond de ma lune. Et on se retrouve dès
3: minuit jeudi prochain.
1: Dès minuit, dès 21h30 mercredi. Bonsoir à tous, bon week-end et c'est pour la nuit sans pub.

0: de Nancy, on peut écouter Fun Radio sur 103.3.
1: C'est Sosie One.
2: Sosie One, ouais.
0: Sosie One, c'est bien ce que j'ai dit.
2: Bah, t'as dit Sosie One, mais c'est pas grave.
0: Ouais, bon.
3: Moi, j'ai entendu Sosie One, hein.
0: Ouais, moi, c'est pareil.
3: J'ai l'impression qu'il y a
0: donc, sur Nancy, 103.3, bonsoir à toi.
4: Salut Gérard.
5: Oh là là, parle un peu plus fort, hein.
0: Ouais, parle plus fort un petit peu, hein.
4: Salut Gérard.
0: Voilà.
2: Allez.
0: Sosidol, 21 ans, d'Arras, 96.9.
4: Bonsoir Gérard, bonsoir Henri, bonsoir Jean-Claude.
1: Bonsoir.
0: On peut écouter Fun Radio sur 96.9, c'est bien ça?
4: Exact, mon pote.
0: Et Sosivan.
1: Non, Sosiva.
0: Sosiva, 25 ans, Paris, sur 101.9. Bonsoir à toi.
6: Bonsoir GG, bonsoir les potes, bonsoir les nouveaux, bonsoir l'équipe, bonsoir tout le monde.
3: Salut. Bonsoir Sosiwan.
4: Salut Sosiwan.
0: Alors, première question. Êtes-vous sosie êtes-vous le sosie d'un acteur ou star du show business? On va demander ça à Sosiva.
6: Ouais, bah écoute, moi je suis le sosie de Bernard Ménez.
0: Ouais.
6: Donc en ce moment je suis en pleine ascension dans ma carrière, parce qu'il faut savoir que Bernard Ménez est au top en ce moment.
0: Mm-hmm.
6: Donc j'ai un agenda bien booké, quoi, j'enchaîne gala sur gala, je crois, comme tous les sosies professionnels.
1: Ouais,
6: de ce
1: on
6: métier,
1: s'est croisés,
6: quoi.
1: Tu te souviens?
3: Moi je suis voici sur voici.
6: On a fait des meetings ensemble,
1: c'est
6: d'ailleurs.
1: C'est toi qui fais Jolie Poupée, c'est ça?
6: Oui, tout à fait. Jolie Poupée.
3: Ah, jolie,
1: ça c'est bien.
6: Jolie.
3: Voilà. Donc tu voulais diriger un truc, Henri, non?
1: Non, j'ai commencé à croiser parce que les sosies, c'est une grande famille, on se connaît tous, hein, on fait des galas, des trucs, bon, c'est notre métier, donc c'est vrai que bon, je sais que Bernard, enfin tu t'appelles Bernard en fait, tu t'appelles...
3: Gerhard.
1: Ouais, c'est Gérard, tu t'appelles.
3: Oui.
1: T'es un homonyme de Gérard, tu t'appelles Gérard, c'est ça?
6: Tout à fait.
1: Ouais. On s'est croisés, je me souviens plus, je crois que c'était un Auchan, non?
0: Sans préciser les marques.
1: Ah, excuse-moi.
2: Mais Henri, ici, on n'a pas le droit de dire les marques.
3: C'était pas une marque. Il voulait dire pas à la ville, pas à la campagne, Auchan.
1: Ouais, Auchan.
2: Ah, dans les champs, tu dis. Alors,
1: pardon. Bah, tu sais, si je fais sosie, c'est que j'ai pas pu faire autre chose comme métier.
2: D'accord.
6: Un Carrefour.
0: Ouais, c'est ça, t'as raison, toi. Continue à dire des marques de supermarché.
6: Il
1: t'expédie sur un autre
6: carrefour,
1: continent.
0: Tu vois, je t'expédie au standard. Ça allait vite parce qu'il y a beaucoup de monde qui veulent réagir sur les sosies et ça arrête pas de sonner. Hein.
1: Non, je suis pas sûr.
2: Non, il y a personne.
0: Sosie Doll.
4: Moi, je suis le sosie de Valérie Mérès. Seulement, j'ai pas sa sale voix et j'ai pas sa sale gueule.
0: Mais attends, t'as pas besoin d'avoir une sale gueule pour être le sosie d'une personne.
7: Oui, ça dépend le sosie de qui, Gérard.
0: Ouais, mais si des fois on pouvait avoir des bonnes questions, pas des questions bidons sur le Minitel.
7: Sur IRC, ils arrêtent pas de me dire que pour être ton sosie, il faut vraiment avoir une sale gueule.
0: Non, mais ça, tu vois. Alors là,
3: les gens sont méchants.
0: Ça, déjà, je répondrai pas sur ces questions-là.
1: Alors que moi, j'en ai
0: donc,
1: mis sur le Minitel.
0: Les questions sur Minitel, attention,
1: je précise.
0: Ne parlez pas de Sandy, c'est tout ce que j'ai à dire, parce que sinon.
6: Ouais. Ça va pas être
0: c'est
6: bon.
0: Pas la peine.
1: Non, j'ai Rodav 666, le Belge, qui dit que tous les sosies de Gérard vivent reclus. Donc je sais pas ce que ça veut dire.
0: Ben, s'il pouvait préciser sa question,
3: ben,
0: ça.
3: Il veut dire qu'avant on était clus.
1: Ils sont reclus.
6: C'est quand même la mode des Quasimodo en ce moment, donc t'as de la chance.
3: Quasi.
1: Bon. Qu'est-ce qui se passe, Gérard? C'est pas grave, continue, vas-y. Continue.
0: Sosie Doll, donc c'est bon pour toi?
4: Bah ouais, j'ai terminé.
0: Donc Sosie One, donc pour toi?
4: On me dit toujours que je ressemble à Josiane Balasco. La chance.
0: Ouais. Non, mais alors attends. Il y a une question que je vais te poser. Si on dit que tu ressembles à Josiane Balasco, est-ce que tu peux nous donner tes mensurations sans indiscrétion? On va le savoir tout de suite.
1: 60, 90, 60.
4: 90.
3: Pas mal, cubique, facile à transporter.
4: Déjà que dans ma vie sentimentale, ça se ressent énormément. Donc, je préfère pas te dire mes mensurations, quoi, parce que ça me perturbe et je trouve franchement que c'est pas toujours évident de ressembler à.
6: Un mètre cube.
1: Est-ce que t'as déjà vu tes pieds debout?
4: Donc tu peux comprendre que je préfère pas donner mes mensurations. De toute façon, tu l'as.
3: C'était comment cette expérience sexuelle avec Victoria Abril?
0: On vient de te poser une question. Si tu
3: Jean-Claude
0: pouvais...
3: de Paris. Et comment s'est passée cette expérience sexuelle avec Victoria Abril?
4: Dans la baignoire.
6: Dans la baignoire, oui.
4: Bah là c'est pareil, ça devient un peu personnel, mais bon, vous voulez vraiment que je rentre dans les détails?
0: On fait un débat sur les sosies.
1: Tu décide. Parles pas maintenant, tu parleras jamais.
3: De toute façon, dans les sosies, dans le débat des sosies, il y a le cul, hein.
8: Ouais.
3: C'est clair.
1: C'est sûr que ça aide. Enfin, moi, ça m'aide pas.
3: La baignoire.
4: Donc, j'ai pas eu trop le choix parce que ça faisait partie des seules expériences que j'ai vraiment pu avoir. Puisque avec les mecs, ça marche pas du tout, quoi.
3: Ah bon.
0: Non, mais est-ce que t'as déjà rencontré quelqu'un qui ressemblait à une personne que t'aimes bien, comme chanteur ou autre?
4: Non, par contre, j'ai déjà rencontré quelqu'un qui ressemblait à Michel Blanc.
0: Mm-hmm.
4: Et on nous voyait bien.
0: Sosie One.
3: C'est qui Michel Blanc, Gérard?
0: Non, mais attends, derrière.
1: C'est celui qui chantait une autre histoire, non? Et on commence une autre.
0: Je voudrais bien qu'on laisse parler les gens.
3: C'est vrai.
0: Parce que sinon, ça va pas se faire du tout, là, ce soir. Hein.
3: Ça se barre en couille, Bernard, là.
8: Ouais. C'est pas bien.
0: Hein? Bon, Sosie One.
3: Sosie One, vas-y.
4: Oui, je t'écoute.
3: Donc, continue ton explication avec Michel Blanc, la baignoire.
4: Oui, donc voilà. Donc, j'ai rencontré une fois une personne qui ressemblait un petit peu à Michel Blanc. Donc, vu qu'on était. Vu qu'on ressemblait tous les deux à deux personnages assez connus de la télévision comique, on va dire. On a essayé donc d'entretenir une relation, mais bon, si tu veux, tous les gens se foutaient un peu de nous, quoi, parce que c'est vraiment une situation qui est très très difficile à vivre.
3: Et pourquoi...
4: quand on ressemble à Pamela Anderson, ça va, mais Josiane Balasco, tu vois, c'est autre chose.
8: Ah, c'est pas le même trip, ça c'est.
0: Attends, parce que là.
3: Bernard, je peux dire un truc?
0: Non, c'est Gérard. Hein. C'est pas Bernard.
1: Hein. Non, parce qu'on connaît un Bernard qui te ressemble, c'est pour ça. On doit proposer de faire ton sosie, mais.
0: Non, vas-y, ouais.
1: Il a fait son boulot pour l'instant.
3: Je me souviens plus.
0: Florian,
1: il est où?
8: Henri.
3: Non, mais attends, avec la gueule que t'as, c'est normal qu'on t'appelle Florian.
1: Hein. Ouais, enfin, c'est pas facile, hein. Je veux dire, moi, j'aurais préféré être le sosie de quelqu'un de connu, tant qu'à faire.
8: Ouais.
1: Parce qu'il est, il est pas. Florian Gazan, il est pas hyper connu, et bon.
0: Il a quand même travaillé sur Fun Radio,
1: mémorable.
3: C'est sa sœur. Ouais.
0: Disons maintenant,
3: c'est sa sœur Alexandra Gazan qui l'a poussé.
9: Il fait quoi aujourd'hui?
1: C'est pas trop une vedette, hein, il fait plus rien.
3: T'as des nouvelles au fait de Florian Gazan, Gérard?
0: Ben non, on en a plus de nouvelles, c'est dommage.
3: Bah, s'il nous écoute, ce serait bien qu'il nous appelle pas.
1: Tu vois, mais bon, alors évidemment, quand tu vas te vendre auprès d'un commerce ou d'une fête et tout, en disant que t'es le sosie de Florian Gazan, bah, souvent tu prends des portes dans la figure parce que les gens disent c'est qui, quoi. Et moi, en fait, mon nom, en fait, je m'appelle Henri, mais je m'appelle Henri Guibet, en fait. Et les gens connaissent mon nom, mais ils connaissent pas ma gueule, finalement, parce que je suis le solide, t'es un mec pas connu, alors que mon nom, Henri Guibet, c'est hyper connu, finalement. Je préférais ressembler à Henri Guibet, m'appeler Florian Gazan, quoi.
8: Ça aide pas non plus le nom.
1: Bah non, mais enfin bon, je sais pas, j'espère, moi tous les jours.
3: On choisit pas ses parents, on choisit pas sa famille.
1: Voilà. Moi, je prie tous les jours pour qu'il revienne à la télé, hein, parce que moi, je vais mettre la clé sous la porte, hein, là.
8: On est avec toi, Riton.
1: Ouais, j'espère que. Vous savez pas ce qu'il prépare,
8: non?
1: Non,
8: du tout.
1: On se dit, là.
0: Donc, on va demander la dernière personne, là.
3: Sosie One?
0: Ça y est, elle vient de parler.
3: Ah.
0: C'est.
1: Sosie qui pue.
8: Écoute, moi, Gérard, je suis le sosie de Patrick Bosso.
0: Mm-hmm.
8: Donc, c'est assez avantageux d'un côté parce que quand le vrai n'est pas disponible, je peux boucher les trous à la télé. T'as pas l'accent, hein? Non, ça c'est clair que j'ai pas vraiment
3: l'accent.
8: Sans compter
3: que si t'as pas de peine, ça gêne personne.
8: Mais bon, ouais. J'ai vraiment la tête et j'ai vraiment l'imbécilité, donc ça c'est.
0: Non mais,
8: est-ce que tu rigoles pareil?
0: Sous-viva.
3: Je sais pas, nous en tant que partenaire du club de sosie, entendre des gens qui se moquent des sosies et qui respectent pas ceux dont ils sont les sosies, franchement, je trouve ça déontologiquement totalement détestable.
8: Ah ouais, c'est vrai ça.
0: Donc,
3: voire honteux.
8: Ouais, Gérard, qu'est-ce que tu penses de la déontologie, toi, dans le métier?
0: Personnellement, moi, je vais dire. Non, mais moi, je vais vous dire une chose que je suis tout à fait d'accord avec ce qu'il vient de dire.
8: Ouais.
0: Donc c'est vrai que si on respecte pas les gens, là, c'est différent.
8: Non, pas les gens, la déontologie, GG.
0: Mm-hmm.
8: Tu peux répéter le mot déjà.
1: Tu peux préciser le mot parce que.
0: Ouais. Non, bah,
1: celui-là, je vais pas.
8: Les gens vont pas pleurer là. Ouais.
0: Non, mais de toute manière, moi, je vois pas pourquoi qu'on se moquerait des sosies.
1: Ni des déontologues, hein, d'ailleurs.
0: Des déontologues ou autres.
8: Pas de misogynie.
3: Gérard, c'est quelque part un honneur d'être sosie, non? Qu'est-ce que t'en penses?
0: Ben personnellement, je voudrais bien savoir si s'il y en avait un. Donc
9: il y en a deux là.
0: Mais,
9: Gérard,
0: non, non, mais si on avait deux, une personne qui aurait le même sosie que moi, ça m'étonnerait.
3: Alors, par exemple,
0: donc on va
9: là, t'as deux sosies.
3: Bah ouais, demande à Henri si par exemple dans la rue on le confond avec Florian Gazan ou l'inverse.
0: Jean-Claude, est-ce qu'on dans la rue, est-ce que déjà on t'a confondu avec Jean-Luc Delarue ou pas?
10: C'est comme ça que j'ai eu l'idée de venir le sosie.
3: Ça parle bien dans ton micro, Jean-Claude.
10: J'ai eu l'idée de faire de mon métier le métier de sosie. Je précise que déontologiquement, pour reprendre le terme qui a été décrypté tout à l'heure, c'est tout à fait dans la détestation du personnage suscité.
9: Ouais. Non, parce que avant qu'on te le dise, Jean-Luc, tu ressembles à Jean-Luc, tu le savais, tu lui ressemblais ou pas? Ou on te l'a fait savoir dans la rue, justement?
10: Moi, je savais pas avant qu'on me le dise.
9: Et c'est pour toi, t'es un honneur ou ça t'emmerde de ressembler à ce mec-là ou?
10: C'est devenu un métier maintenant. Ouais.
9: C'est devenu un métier.
10: Ouais, c'est parce qu'aujourd'hui, tu tournes vraiment. Au début, ça m'emmerdait, tu vois, parce que j'étais Jean-Claude. Mm-hmm. Et puis à la fin, je me suis dit finalement, si on peut en tirer un peu profit, tout ça, pourquoi pas, quoi. Ouais. Je veux dire.
9: Non mais ça te rapporte combien par mois à peu près? 4-5 000 francs par mois.
0: Ouais. Non mais attends.
9: Ne pose pas de questions.
0: On les a retirés les questions dessous.
1: Je sais pas si on va en parler, mais il le dira. Juste, je précise un truc parce qu'il le dira pas, parce que bon, il aime pas trop parler de lui, mais c'est vrai qu'il a morflé là quand il y a eu la marionnette de Jean-Luc Delarue. Guignol, il a morflé parce que les gens dans la rue sautaient de sa gueule directe à lui, à Jean-Claude.
10: Non, mais les gens me touchaient pour savoir si j'étais en latex.
1: Il lui demandait, t'as pas 100 balles et tout, ça se discute. Moi, dans la rue, je te dis, c'est Minitel, ça se discute, c'est lourd, quoi. Il faut que les gens comprennent qu'on n'a pas choisi notre physique, hein. On fait avec, quoi.
0: Mais toi, t'as quand même tourné avec Jean-Luc Delarue.
1: Bah oui. Avec Jean-Claude, on fait des galas, quoi. On s'est rencontrés, donc on fait des débats de ça se discute. On a des potes qui font les témoins, puis on fait des faux ça se discute dans des soirées. On a un pote qui fait le non-voyant, on a un autre qui fait un mec qui a une maladie rare, et on fait des ça se discute. Jean-Claude, il anime les débats, puis moi je fais des questions de Minitel. Bon, le Minitel, il est pas branché, c'est un faux.
10: Ouais,
1: c'est des soirées. Ah, oui. Mais bon, on prépare.
10: Il n'y a pas que ça finisse trop tard, parce que là, on va au Macumba rue de Pontu après.
1: On a écrit des textes.
0: Je te coupe 5 minutes, Henri.
10: Il est déjà coupé.
0: Non, mais de toute manière, t'inquiète pas, il y a 16 questions, donc.
1: Je veux juste te dire que s'il y a des gens qui.
10: Et on en est à la combien, Bernard?
0: On en est à la première. En plus, il y a deux autres personnes qu'on va accueillir avant.
1: Je veux dire que j'aimerais que par moment, on oublie un peu et qu'on se dise que derrière Florian, il y a Henri, quoi. Que moi, j'ai envie de faire aussi d'autres choses. Je crois que je chante un peu. J'ai des projets de faire un disque. Et bon, j'espère que si quelqu'un m'écoute ce soir, j'aurai peut-être eu ma chance.
8: Ah, tu veux réussir, peut-être, quoi. Ouais. Vas-y, Riton, vas-y, fonce.
10: Si je peux me permettre, c'est Jean-Claude. Hein. Si je peux me permettre, je veux dire, s'il veut chanter et réussir, peut-être que c'est l'occasion ce soir de lui donner sa chance et de le laisser chanter.
1: Pas tout le temps.
0: On va voir tout à l'heure. Henri, bonsoir, t'appelles d'où?
1: Tout à l'heure peut-être Jean.
0: Non mais
1: c'est eux. C'est moi Henri.
3: Henri c'est eux.
0: Ah bon?
1: Henri et Jean-Claude. Moi que j'ai un sosie au standard.
10: Dis-le Henri que t'appelles de là.
0: Non mais attends, tu me mets
1: c'est sans
11: problème.
3: Tu sais pourquoi Gérard?
9: C'est pour que tu penses à leur poser les questions.
3: Voilà, parce qu'ils doivent avoir les mêmes questions que les autres.
10: On fait les débats à chaque fois, ça se déstructure et tout ça, alors que.
3: Non mais calme-toi
0: Jean-Claude, on s'assoit. On s'assoit. On s'assoit Jean-Claude.
10: C'est un vrai débat.
1: Non mais il est un peu tendu parce qu'on a le gala tout à l'heure rue de Pontieux. Bon bah il se trace.
0: Alors un
3: il y en a un qui a coupé.
10: Encore en faisant un plan de merde.
0: Voilà.
1: Non, excuse-moi.
0: Un sosie a-t-il le droit de faire un autre métier? On va demander ça à Sosie One. Parce qu'on sait pas qui c'est qui a coupé.
4: Non, c'est pas moi qui ai coupé.
0: Non, mais tu parles un petit peu plus fort devant ton combiné parce que ça commence à devenir rengaine.
4: Alors je vais parler plus fort. Tu m'entends mieux là?
0: Voilà. Ouais, ben.
4: Bon.
3: Vas-y.
4: Oui, bah, évidemment, on a le droit de faire un autre métier, mais le seul problème, c'est que bah, à chaque fois que j'essaye, j'ai dû faire plusieurs boulots, donc je peux plus travailler, tu vois, dans le style supermarché ou dans les endroits publics.
0: Parce pour que... l'instant, on parle pas des supermarchés, on parle des sosies.
4: Mais je suis en train de t'expliquer, écoute.
10: Mais laisse tomber, Gérard, ça va supermarché.
0: Oh là là, oh là là,
6: oh là là.
0: Ouais. Je crois qu'on va lui dire au revoir à celle-là.
6: Oh là là.
4: Je t'explique, Gérard, que je ne peux pas travailler ni dans un supermarché, ni dans un magasin de fringues, ni n'importe où, là où les... Tu comprends ce que je veux dire? Je ne peux pas travailler là où il y a des gens, où je rencontre des gens, parce que forcément, les gens me croient pour la vraie Josiane Balasko.
3: Et ah oui, et elle ne peut pas travailler, donc.
8: C'est faux ce que tu dis.
6: C'est faux.
0: Bon, SOS Idole.
10: Gilbert Montagnier qui est en ligne, qui dit qu'il ne la reconnaît pas du tout.
8: Non.
4: Quel humour. Quel humour, ce mec.
0: Bon, SOS Idole.
4: Oui, Gérard. Moi, je travaille dans une usine d'équarissage, donc bah, j'ai aucun problème, quoi. Je m'en sors très bien.
3: C'est quoi comme boulot?
4: Des anisseuses de porc.
3: Ah. Hein. C'est quoi ça?
4: Bah, des anisseuses de porc.
3: Je connais le sosie de Carlos, on fait des tournées aussi.
4: Ah ouais, ouais, ouais. C'est un pote à moi, Carlos.
3: Il s'appelle Barlos, il est hyper drôle.
10: Ça veut dire quoi? Gérard, qu'est-ce qu'elle fait comme boulot? J'ai pas compris.
0: Des saucissons de porc là, je crois qu'à mon avis
3: c'est juste un
10: qui fait les saucisses.
3: Non non, on peut pas dire de marque, ouais, mais les trucs de pas d'or pour en manger, c'est ça?
4: Oui oui.
10: Bâton de berger un peu.
3: Ah, pas de marque, ouais. Pas de marque, on a dit.
6: On parle pas de France Gall.
0: Tu te calmes toi. Bah justement, tu vas parler toi maintenant.
6: Ouais, c'est Soziva, bah écoute.
0: Ouais, bah tu vas y aller.
6: Ouais, bah Ziva, ok. Bah écoute, moi je suis fossoyeur la journée, hein, parce que bon, il faut quand même gagner sa croûte.
0: Ouais.
6: Donc je gagne ma croûte en creusant des trous. Je sais que c'est pas très glorieux, mais bon, hein, ça correspond un petit peu à l'état d'esprit du milieu de la nuit quand on est sosie, quoi, tu vois, je veux dire, ça va de pair.
4: Mm-hmm.
6: Donc voilà, je fossoie sévère, grave.
0: Henri, pour vous, je sais pas ce que t'en penses de la question.
3: Est-ce qu'on peut faire un autre métier? Quand on est sosie, ouais, à part imitateur, je vois pas trop parce qu'on est tout de suite rattrapé par notre physique. Mais moi, je fais un peu des imitations aussi. J'imite Jean-Luc Delarue. Crédibilité. Et bon, ouais,
0: Jean-Claude.
3: Ouais, c'est pas génial.
10: Bah moi, j'essaie d'imiter Florent Gazan.
0: Mais tu penses que tu y auras droit dans la vie ou...
4: Encore, putain.
0: Oh, mais regarde un peu quand je pose des questions, là. Les auditeurs, là, vous allez vous calmer ou quoi? Donc, est-ce que tu y arriveras ou pas?
10: Bah, je vois pas, pour l'instant, j'y arrive pas.
3: Mais il travaille. Et il veut pas se teindre les cheveux en blond, parce qu'il faudra qu'on en parle aussi, que le problème quand on fait sosie, c'est qu'il y a des frais. J'espère qu'on en parlera, parce que...
10: C'est prévu, t'inquiète pas, Hubert.
3: D'accord.
10: Henri, pardon.
3: D'accord, je sais pas si c'est prévu ou pas.
10: C'est prévu, Gérard, on l'avait dit.
3: Attends,
10: tu parles à boulot, les gens, on les appelle Hubert, on les appelle
7: Gérard. On l'a enlevé.
3: Vous l'avez enlevé?
0: Non, on l'a retiré.
3: Ah, merde. Bon, j'en parlerai pas, alors.
10: On recoupera au montage.
0: Non, mais, moi, je veux bien qu'on en parle. Bon, par exemple, je vais vous demander à vous deux, combien que ça peut coûter pour vous faire teindre les cheveux, pour par exemple pour ressembler à
10: les cheveux du haut ou les cheveux du bas?
0: Non, le haut sur la tête.
3: Ça dépend comment tu bosses. Ouais. Si tu bosses en nuit intégrale,
0: non, ouais.
3: Ça c'est.
0: Oh, tu me coupes les auditeurs.
3: C'est fait. Tu veux en euros ou en francs?
0: Non. En euros et en francs, si tu veux.
3: J'ai d'abord en faire en francs, puis après je ferai la conversion. Ça coûte super cher. Moi, depuis qu'il a changé de couleur de cheveux, Florian Gazan, c'est le cauchemar, quoi. Parce que c'est des décolorations, des teintures. Je me tape toutes les 3 semaines dans des salons avec des petites vieilles qui lisent des journaux que j'ai pas envie de lire moi. Enfin bon, ça coûte.
10: Non, tu dis ça parce que t'es en colère.
3: Ouais, mais ça m'énerve. Ça coûte 600 balles toutes les 3 semaines. Tu vois le problème.
10: Ça fait dans les 2000 euros à peu près.
3: Voilà. Donc moi, les notes de frais, je peux pas. Parce que je suis mon propre patron et ça coûte super cher, quoi.
10: C'est pour ça qu'on s'est associé dans un esprit de
0: Jean-Claude,
10: d'économie d'échelle.
0: Et Jean-Claude, l'euro, il est à 6,5597 francs.
3: Oui, Jean-Claude.
0: Donc ça fait pas 2000 francs.
3: Mais je t'avais dit qu'on s'était fait enfler au gala à Poitiers.
10: Oh la vache, mais le fric qu'ils nous doivent.
3: À Poitiers, terrible. Ah là, non, mais ça, je suis.
0: Alors donc.
3: Enfin, ça coûte super cher, quoi. Puis les fringues, je te cache pas. Parce que ces mecs-là, à la télé. Je vais pas pousser les PD du showbiz, là. Mais attends,
10: dis-le, les voleurs de patates.
3: Voilà, jamais, toutes les fringues, il n'y a même pas moins de 1000 balles, quoi. Même la chemise, 1000 balles, le fut, 1000 balles, les montres, les
10: casquettes. Alors, tout à 1000 balles, allons-y.
3: Là, mais eux, ça leur est prêté, non?
0: Non, mais par contre, est-ce que. Il y a une question que je vais vous poser. poser à tous les deux. D'accord. Est-ce que quand vous arrivez sur les plateaux de télé, est-ce que vous avez des gardes du corps qui sont là derrière vous pour
3: Non mais Gérard, c'est pas eux, hein. C'est les sosies.
10: Non mais Gérard, les gardes du corps, ils sont devant nous, c'est ceux qui nous foutent des coups pour qu'on
3: voilà,
10: dégage.
3: Ils les retiennent. Ouais.
11: Parce que c'est mais Gérard, ils en veulent pas d'eux.
3: Bah ouais. Mais Gérard, toi c'est sympa toi si par exemple t'avais un sosie parce qu'il aurait pas cher à payer pour avoir des fringues.
0: toi, non, ça c'est pas
3: Gérard. Et puis les frais.

0: Gonzalez et son sosie qui dit, enfin, il demande en fait, est-ce qu'on peut dire qu'avec ton kyste, t'es le sosie d'un chameau et avec tes dents, le sosie d'une grille de mots croisés?
1: Grille de mots croisés, ouais, parce que j'arrive à me démerder sur les mots croisés. Mais mon chameau, il t'emmerde.
0: Voilà. Donc, non, mais voilà. Ça n'a rien à voir, hein. C'est comme celui qui me disait c'était le sosie de Willy dans Sauver Willy.
2: Non, j'ai pas poussé Minitel qui demande si le sergent Garcia a un sosie femme.
1: Non. Donc,
3: il y a Laura Fabian alors.
1: Je sais pas. Ouais, il y a Laura Fabian, il y a Céline Dion, il y a pourquoi qu'on parle pas de Séverine Ferrer? Elle a peut-être un sosie.
4: Ouais, c'est Polly, il est poney.
1: Elle a peut-être un sosie. Il y en a beaucoup qui doivent avoir des sosies. Parce que regarde ce soir, tu vois, on fait bien de parler des sosies. Ouais. Parce que ce soir, j'ai vu un reportage sur Exclusif.
4: Ouais.
1: Hein, le mec, celui qui a reproduit le sosie de Michael Jackson, faut le faire.
4: Ah oui.
1: Pourquoi? Là,
4: qu'est-ce qu'il a fait?
1: C'était pas évident. Hein.
4: C'était quoi?
1: Carrément une marionnette.
4: Il s'est fait opérer.
1: Non, c'est carrément une petite marionnette qu'ils ont offerte lors de l'émission. Hein.
4: Ah ouais.
5: Super.
4: Ah mais ça c'est autre chose. C'est
1: seriez-vous prêt à héberger un sosie dans votre appartement? On envoie la zic ou pas? Non. Non, on n'en voit pas.
3: Personnellement, si je peux avoir un temps de réflexion sur une question si profonde, ouais. Ça ne me dérange pas.
1: Bon, bah, dans ce cas-là.
4: Bon, bah, répète-la un coup, Gérard,
6: on en fait. Je vais vous répondre en attendant.
1: Alors, seriez-vous prêt à héberger un sosie dans votre appartement? Et on va s'écouter les sosies pur porc avec les faillots pour prouter plus fort. Ça, je sais pas.
6: C'est
1: une nouveauté Fun Radio.
4: Voilà.
1: Et on se retrouve tout de suite après aussi. Seriez-vous prêt à héberger un sosie dans votre appartement? On va demander à Sosie qui pue.
7: Ouais, bah écoute, moi je serais tout à fait d'accord à héberger un sosie, effectivement, mais autant que ça soit un sosie, tu vois, le sosie d'un mannequin, par exemple,
3: genre Carlos,
7: la femme de Carambeu, par exemple.
1: Ouais.
7: Ouais. Ça me permettrait de passer des nuits fort, fort agréables.
1: Mm-hmm.
7: Voilà. Okay. Parce que je veux pas prendre le sosie de Maïté, je veux dire, bon, d'accord pour la cuisine, mais après.
1: Sosie d'ol. Qui c'est qui renifle là?
8: C'est pas moi.
1: Sosie d'ol.
8: Moi c'est un peu comme mon camarade quoi.
1: Oh non mais attends, sosie d'ol, tu vas pas reprendre la question de je suis d'accord avec ce qu'il dit, parce que ça sert à rien. Hein.
3: Oh puis ça va pas avancer le débat. Hein.
8: Ouais, allô, voilà. Si tu me laisses le choix entre le sosie de je sais pas Roger Jiquel et celui de la rue, je prends celui de la rue tout de suite, tu vois.
1: Non mais attends, mais dans ce cas-là tu reprends le même truc.
4: Jiquel est pas mal.
8: Si tu fais rien ce week-end, j'ai un grand.
1: Ouais d'accord. Soviva.
3: On peut la prendre en antenne.
9: Ouais, la coche.
4: Après, Jean-Claude.
8: Mais non.
4: Vas-y,
1: Soviva.
4: Ça marche avec les filles.
1: Soviva.
9: Ouais. Bah écoute, moi je te disais, non, il en est pas question. Je veux pas d'ennui avec la police ou les services sanitaires ou quoi que ce soit. Moi, y a pas de sosie à la maison. C'est dégueulasse ces trucs-là. Y a pas moyen. Non.
4: S'il te plaît, tu pourras un peu nous respecter. Respecte-nous quand même.
3: Non,
4: moi je suis pas venu. On est venu d'Angoulême. Ouais, mais on est venu d'Angoulême. C'est pas pour se faire insulter.
3: C'est l'ostracisme. Y en a marre.
9: Moi, je crois ce que m'ont dit les services sanitaires, c'est tout.
1: Ouais, c'est ça. Ouais. Tu crois ce qu'on te dit est.
3: Ah, faut le tenir le débat là, ça va, les gens ils disent n'importe quoi là.
1: Non, mais de manière, ceux qui lui disent on, c'est des cons pour moi.
4: Voilà.
1: C'est pareil. On, c'est des cons.
4: Bravo.
1: Qui c'est qu'on accueille à la page Sosie One?
10: Sosie One, on accueille Sosie Dio.
1: Ouais, attention Manu.
10: Ah non, y a aucun problème.
1: Non, mais par leur dire de changer de nom, hein.
10: Pas de problème, Sosie Dio.
4: C'est pas des habituels?
10: Non.
1: Alors, sosie?
10: Que de la news.
1: Sosie quoi?
10: Sosie Dio.
1: Dio?
10: Ouais.
1: T'appelles d'où? Tu travailles?
8: 22 ans de Paris.
1: Oh là là! Au revoir! Allez, hop, je te
3: fais. Attends!
10: Elle t'a dit 22 ans de Paris.
1: Mais attends, hé!
9: Retourne!
1: Oh, tu travailles?
3: 22 ans de Paris, ça se respecte.
1: Tu travailles ou pas?
4: T'es avec nous?
1: Allô?
9: Allô?
4: Oh là là, mais oh.
1: Allez hop, au revoir!
3: Allez,
1: hop! Terminé!
4: Bravo, Gérard, qu'elle aille faire les débats de Radio Bleu.
1: Gérard? Terminé!
0: Gérard, sur IRC, il y a Je suis le sosie de Turpentine qui te demande quand tu te regardes dans la glace le matin, c'est toi ou ton sosie que tu vois?
1: C'est moi que je regarde dans ma glace. Et Turpentine, je l'emmerde.
0: C'est pas elle, c'est son sosie.
1: Non, mais j'en ai rien à foutre. Pensez-vous que j'ai un sosie dans le monde ou ailleurs?

0: On va demander à... Saucisse qui pue. Bon. Quoi? Attends. Non, Sosiva, vas-y.
1: Ouais, bah,
0: comme t'as une grande gueule.
1: J'espère pour l'humanité que non. Parce que dans tout le malheur qui puisse lui arriver, franchement, j'espère qu'on n'en arrivera pas là, quoi. Parce que faut pas déconner, quoi. Merde, sérieux.
0: Non, mais tu peux préciser le fond de ta pensée?
1: Bah, je précise, mais un miroir en face de ta gueule, regarde-toi, tu vas comprendre.
0: Hein, ouais, bah, ma gueule, à ton merde. Alors, au revoir. Tu seras poli.
2: Il
0: a pas le droit de m'insulter.
1: J'ai le droit de te trouver moche.
0: Ouais, bah, peut-être, mais t'as pas le droit de dire ma gueule, ok?
1: C'est vrai que t'es le sosie d'un boudin, c'est tout.
0: Et ta sœur?
1: Non, plus, non, elle est bonne.
0: Ta sœur, elle est en train de sucer les cuisses d'un catcheur à 90 à l'heure sur un vélo moteur.
1: Ouais.
0: Ok, en bon deux années, on s'en va.
2: Comment il lui a mis?
0: Au revoir pour lui. Tu me reprends.
3: Je le vire pas, mais par contre, à la place de Sosidio, on accueille Sosidéal qui appelle du forum.
0: Sosidéal, bonsoir.
4: Bonsoir.
0: Oh! T'as pris Déal Paris?
2: C'est pas un qui ferait le malin,
4: ouais,
2: là.
4: Pas Déal.
0: 101.9.
4: La Villette.
1: Déal,
0: bon. Ouais, la Villette, c'est ça. Donc, pensez-vous que j'ai un sosie dans le monde ou ailleurs?
2: Non, c'est la question d'après, genre.
5: Non, c'est
0: celle-là.
2: Non, on n'a pas répondu encore.
4: C'est-à-dire que. À mon sens.
1: Ouais.
2: Oh là là.
0: Manu, et Apolline,
5: oui.
0: Vous me faites quelque chose, vous me les réveillez ou sinon vous me virez tout le monde.
5: Ouais,
0: bon, et on arrête les sosies là.
6: On gère. Bah.
5: Non, Jean-Claude.
0: Non, mais là faut gérer tout de suite.
7: Regarde,
0: ok
7: Gérard.
0: Ça va ou pas? Non, mais attends, il gère rien là.
5: Bah, je fais ce que je peux, c'est pas facile. Hein.
8: Bon, pendant que Manu gère, demande à Jean-Claude et à Henri là.
0: Bon, alors pour vous.
5: Oui.
0: Donc, pensez-vous que j'ai un sosie dans le monde ou ailleurs? Pour vous deux.
2: Ailleurs.
0: Les autres, vous me les gerbez là?
5: Dans le monde, moi je dirais. Mais je sais pas. Mais nous, on a. Parce qu'en fait, il y a des stages de recrutement, en fait, où il y a des types qui passent dans la France et dans l'Europe pour essayer de trouver des sosies, quoi. Pour des
2: avec des
5: sosies.
2: Épreuves après.
5: Ouais, et il y a des castings. Et moi, je sais que j'ai un pote qui bosse dans une agence de casting de sosies qui m'a dit qu'ils avaient trouvé un mec qui te ressemblait.
2: Un poète.
5: Ouais, ils étaient en train d'essayer de le convaincre. Le mec veut pas forcément tout de suite lâcher son boulot parce qu'il sait pas si c'est un métier d'avenir, sosie de toi. Et il se demande. Et alors, c'est marrant, c'est que le mec aussi, il a bossé dans les camions. C'est marrant, hein, des fois il y a des trucs comme ça, des coïncidences.
2: Ce qui est rigolo, c'est qu'il écrit des poésies.
5: Et ouais, mais il s'appelle pas Gérard par contre, il s'appelle Herbert.
0: Léonard?
5: Non, toi ça coule avec lui. Et il sait pas s'il va le faire, il se demande en ce moment, il est en train de peser le pour et le contre.
2: Qu'est-ce que t'en penses, Gérard?
0: Et toi, Jean-Claude?
2: Moi j'en pense que le mec il doit y aller, quoi. Je veux dire, quand on a la chance de pouvoir ressembler à Bernard comme ça, faut
7: non, Gérard.
2: Gérard. C'est dur à porter, mais ça a des inconvénients sont moins graves que les avantages.
5: Mais en fait, il veut pas le faire parce qu'il a pas assez de détails sur toi. Il voudrait savoir. Peut-être qu'il nous écoute ce soir parce que je lui ai dit qu'on passait. Peut-être tu peux donner des détails un peu sur toi.
2: Il connaît bien son visage, mais il connaît pas son.
5: Voilà, mais sur tes fringues, tes expressions de parole. Parce
2: corps,
5: que nous, c'est
2: corps.
5: Des spectacles. On fait, tu vois, il faut qu'on ressemble, mais il faut que on fasse des imitations de la voix et qu'on parle comme eux, tu vois.
0: Non, mais moi, je vais te dire une chose sur moi.
2: Le directeur qui disait quelque chose, c'est ça, monsieur le directeur?
5: Non, je disais que c'est vrai parce qu'en fin de compte, il y a beaucoup de gens qui veulent être sosie de toi, mais étant donné que tu es sosie radio, pour l'instant, tu peux avoir que le sosie de la voix, mais physique, il faudrait que tu te décrives.
0: Et t'es
5: ce que t'aimes mettre.
2: C'est important, monsieur le directeur.
0: Depuis 3 ans. Que tu me connais, le directeur.
5: Non, mais il faut le répéter.
0: Non, mais depuis 3 ans, j'en ai marre de dire comment que je suis, donc.
5: Surtout que des fois, il y a des gens beaux qui veulent peut-être te ressembler, donc il faut faire de la chirurgie.
0: Bon, attends, toi, tu ferais mieux de faire la chirurgie, de ressembler à Samantha Fox. Ok? Ça vaudra mieux pour toi.
5: D'accord.
2: À Samantha.
5: Mais non, mais tu peux pas. Non, mais sérieux, pour notre pote Herbert.
0: Non, mais
5: tu
0: bon.
5: Tu peux pas un peu te décrire, donner des trucs sur ce que t'aimes mettre comme fringues.
2: Et le pire, c'est que tu s'appelle Herbert Fionnard, en plus.
5: Et tes expressions, quoi. Comment tu parles et tout pour les mots tes mots préférés pour lui? Non, bah, pour que...
0: moi les fringues que j'aime bien mettre
2: c'est sosie Gérard qui vient nous arriver par internet là.
9: Ouais, je viens de recevoir une photo de son sosie.
2: Tu peux décrire les
0: voilà, carrément.
9: Ça peut être que ton sosie, ça.
0: Un peu dégueulasse, mais c'est pas grave.
5: Attendez, j'aimerais qu'il réponde pour.
2: Ouais, vas-y Gérard.
0: Herbert. Non mais pour revenir.
2: Pas pareil là.
0: Oh, s'il vous plaît là les auditeurs, on se calme derrière, merci.
5: Il faudra qu'il ait une moustache. Ouais. Les cheveux gras.
0: Non mais moi ce que je mets
1: un steak haché dans le cou.
0: Bon, j'en connais un tout à l'heure, ça va chier. Manu. Gérard,
2: lui on a son adresse, on sait dans quelle école vont ses enfants, etc. Qu'il fasse attention quand même.
0: Moi je peux te dire une chose donc pour répondre à ton pote.
5: Tu peux passer ton crayon, je vais noter pour mon pote. Il y a une feuille.
0: Moi ce que c'est uniquement des t-shirts et des jeans.
5: C'est quoi la taille? Trouée, pas trouée?
0: Non, des jeans normal.
5: Ils sont propres, tu les laves tous les combien? Parce que c'est hyper important, il faut que ça ressemble, je te jure. Hein. Parce que
0: les jeans, c'est Sandy qui les lave, elle les lave tous les jours, même les t-shirts. Les t-shirts, j'en ai plus de 200. Donc, si je pouvais.
2: 200 t-shirts par jour.
0: Plus de 200 t-shirts.
5: 200 t-shirts, la vache.
2: Ça permet le jean, la marque, c'est quoi?
0: Les marques, je peux pas te dire parce que.
8: Ouais, c'est Daily Cooper.
0: Je pense que c'est des.
5: Les motifs. C'est quoi les motifs?
8: Daily Cooper,
5: marques. Mais c'est quoi les motifs?
8: Ou alors c'est un rongleur.
5: C'est quoi les motifs à part Ricky Martin sur tes t-shirts? T'aimes quoi comme truc?
0: Non, il y a un peu de tout. Il y a différents dessins.
5: Par exemple. Donne-moi des exemples, je te jure, ça l'aidera vachement.
0: Des dessins de la radio.
5: De club. De la radio.
2: Est-ce que tu mets des dessins du directeur sur ton t-shirt?
0: Non, j'en ai pas encore. Si, j'en ai un, mais je sais pas. Faudrait que t'essayes de me le ravoir ou celui
8: qu'on va essayer.
0: Qu'on avait fait la soirée ensemble, je sais plus où là, le 31 mars de l'année dernière, je crois.
8: Ouais, je m'en souviens. On va le retrouver, mais
2: disons que t'as une bonne idée de la date. Si tu veux nous raconter ce qu'il y avait sur le t-shirt, ce serait bien.
0: C'est écrit en rouge et c'est un t-shirt. C'est une petite maison.
8: Elle est dans la prairie, ouais.
0: Ça met la marque de la soirée.
5: C'est Ingalls, non? La marque.
8: Allez, vas-y, Gérard. La suite.
0: Et alors donc, les sosies peut-il faire du sport sans risque? On va demander à sosie qui pue.
6: Ouais, j'avais pas répondu à la question d'avant, mais c'est pas grave.
7: Moi non plus.
5: Excusez-nous, monsieur Monopoly.
8: Non, mais parce que vous vouliez réfléchir, vous avez réfléchi, c'est bon?
7: Ah, oh, bah oui.
8: Là, alors allez-y, répondez, excusez-nous. À chaud maintenant.
7: C'est quoi la question?
6: Ouais. Et voilà.
8: Pensez-vous que Gérard a un sosie dans le monde ou ailleurs?
7: Ah ouais, non, j'espère pas, moi, perso.
8: C'est ça votre réflexion, bravo.
0: Voilà. Non mais c'est bien.
2: On progresse là. Hein.
6: Sosie qui pue, moi je pense que vraiment ça serait vraiment impossible quoi. Même sur la planète Terre, ça devrait vraiment pas exister à part dans les eaux, peut-être dans le monde quoi. Mais...
7: Peut-être à Toiri.
6: Ouais, peut-être à Toiri, ouais, tout à fait. Ouais.
10: Justement, à ce sujet sur RCI, il y a le sosie Bianchi, il dit que en fait ton sosie il est super célèbre, c'est le cul de la scie.
5: Non.
10: Et en fait, vu qu'il vient de se faire trouer par un Tintin, ça explique ton penchant pour la zoophilie.
0: Non, pas du tout.
2: Il a une belle gueule, cul de la scie, quand même. Ouais.
7: Putain, on est encore en antenne.
0: Les sosies peut-il faire du sport sans risque? On va demander à sosie qui pue.
6: Bah écoute, je pense que les sosies peuvent faire du sport sans risque, c'est assez clair. Mais enfin bon, ça dépend aussi s'ils se font reconnaître dans la rue, quoi. Le mec qui se fait reconnaître dans la rue, je suis sosie de Patrick Bosseau, donc si tu veux, le mec, je suis en train de faire mon jogging, le mec vient m'agresser. Ouais, vas-y, tu peux me filer le numéro de téléphone de Joël Cantona, là, ça craint un peu, quoi.
0: Non mais attends,
6: pas une blague, genre tu vois, ça craint un peu.
2: Bon, ouais, par exemple, le sosie de Jackie Chan.
6: Ouais.
8: C'est Jean-Claude qui parle, hein.
6: Ouais.
0: Oh, tu réponds?
6: Ah mais je viens de te répondre, Lascar.
0: Non mais Lascar, il t'emmerde, tu réponds à la question que Jean-Claude vient de te poser, d'accord?
6: Ouais, il vient de me dire si c'était le sosie de Jackie Chan, d'accord. Ouais, il s'est défendu, mais qui dit qu'il a pratiqué les arts martiaux? Il a la tête, mais il a pas pratiqué.
0: Oh là là là là là là. Putain, mais c'est quoi ces auditeurs?
6: Ah mais t'as qu'à poser des questions un peu moins débiles, gamin, aussi.
0: Attends,
2: Gérard, toi, hein.
0: T'es pas content?
5: Calme-toi, Jean-Claude.
2: Non, mais j'aime pas.
0: Eh, sosie qui pue, t'es pas content?
6: Ah, je suis très content, moi.
7: C'est normal.
0: Ok, alors sosie qui pue, au revoir.
8: Salut.
0: Terminé pour toi.
8: Bonne nuit.
0: Comme ça me fera de la place pour d'autres personnes qui pourront répondre. Sodidol.
7: Ouais, alors moi je conseille le port de la coquille, notamment dans les sports de combat.
0: Alors, tu peux préciser?
7: La coquille, c'est une chose très dure que tu mets sur tes parties charnelles très molles pour toi et pour les protéger afin d'éviter les coups bas. Tu vois?
0: Non, mais précise!
7: Bon, Jean-Luc, montre-lui.
2: Tu vois là?
7: entre lui et la coquille.
2: Non, c'est trop petit.
0: Oh là là.
7: C'est parce que c'est qu'une coquille, c'est pas de ma faute, Gérard, mais c'est pour protéger les parties charnelles et molles de ton anatomie.
0: Ouais. Bon, ok. Sosie Dal.
1: Ouais, tout à fait.
0: Ouais, ouais, d'accord, tu vas reprendre la même.
1: Non, moi, c'est Sosiva. Donc je te disais, moi.
0: Non, toi, je crois qu'on t'avait dit au revoir.
1: Non, je suis toujours.
0: On t'avait dit au revoir, Sosiva.
1: Non.
0: Non, ah si
7: pas, non,
0: ah
7: tout.
0: Si
7: non.
0: Il me semble que je t'avais dit au revoir.
5: Est-ce que tu l'as rayé?
0: Ah ouais.
2: Il est rayé.
0: Bon,
5: oh Manu.
0: C'est quoi là au standard là? Merde.
11: Mais ouais, on le dit.
2: Monsieur le directeur, pour mettre un peu d'ordre.
5: Pardon.
0: Oh là là.
5: C'est le bordel, Manu.
2: Ouais, mais t'es mou là, tu gères rien.
0: Putain, mais c'est quoi là? Qu'est-ce que vous faites ce soir là, tous les deux?
5: Je sais pas, moi tu cries.
0: Eh, attends.
5: Tu cries pas, je suis déstabilisé.
0: Tu fais quoi là, Pauline?
11: Je te regarde, je t'écoute.
0: Ah ouais, tu me regardes, bravo. Tu m'écoutes. Alors, au lieu de perdre ton boulot, alors c'est pas la peine, tu peux sortir des studios.
11: Non, je reste.
0: Faut pas se foutre de ma gueule.
5: Ouais, t'es pas là pour glander.
2: Moi, je viens d'avoir un coup du boss, Axel, et ça commence à chier.
5: Il y a un sosie, Axel, vous savez.
2: Pas qu'il y a les Carlos Cérès qui sont en train de s'étaler.
0: Henri, pour toi.
12: Nous au niveau des sports avec les assurances on n'a pas le droit de faire certains sports. Je veux dire moi par exemple si je fais de la boxe et que je me fais ramasser la gueule en deux rounds, je peux plus bosser pendant 6 mois, je suis déformé, je peux éventuellement faire le sosie de Stallone, mais enfin vu comme je suis collé, c'est mal barré. Donc
2: c'est pour ça qu'on fait ping pong.
12: Voilà, donc nous on fait des sports, c'est limite domino, belote et tout, mais rien d'autre. Hein.
0: Et toi Jean-Claude?
2: Ouais, ping pong, trampoline.
0: Ping-pong et trampoline.
5: Et il arrive à jouer.
12: T'as un niveau en faisant du trampoline, parce qu'on fait un numéro de cirque aussi.
2: Ping-pong et trampoline en même temps.
5: Ouais. Ah ouais, t'as un niveau.
0: Non, mais sport sans risque. Par exemple, je sais pas, du vélo ou de la Formule 1.
5: Formule 1,
0: c'est quand même.
5: Ou du sport en chambre.
0: Un sport grave. Ou peut-être la Formule 1.
5: Peut-être le sport en chambre.
12: Ouais, mais on n'a pas de voiture, alors c'est difficile.
0: Non, mais d'aller boire
5: En chambre, Gérard.
0: Oh. Mais attends, toi, ferme-la un peu quand je parle à quelqu'un, ok?
2: Oh, c'est vrai, enfin, je veux dire, tu l'as coupé.
5: Oh, je suis d'accord.
0: Tu la fermes?
5: Oui.
0: Donc,
5: mais quand tu
2: la fermes, il a dit.
5: Du sport en chambre. C'est du sport, mais tu parles.
0: Bon, le sport en chambre, t'as pas besoin de risque. Attends, ok?
2: Pourquoi tu parles? T'es le sosie de personne. Ça fait quand même partie du sport.
0: Toi, ton sosie, si le jour qu'on le voit dans la rue, tout le monde tombe par terre. Ça va faire des catastrophes. Rien qu'à voir ta gueule, on a compris. Déjà, t'es blanc comme un cassette aspiré.
2: T'as entendu Henri comme il lui a mis la gueule. Il lui a mis Henri.
0: Alors, qui c'est qu'on a là maintenant?
3: Tout de suite, on accueille Jeannie, 35 ans de Paris.
0: À la place
3: de Sosiva.
0: Alors, Jeannie, bonsoir.
13: Hey Gérard, j'ai une idée pour toi. Ce qui serait bien, c'est que t'arrêtes les débats à 2h. Comme ça, tu peux aller plus rapidement au bois de Boulogne. Hein, salope?
0: Ouais, ben moi, je t'emmerde, connard. Alors là, Pildar.
5: Quoi?
0: Tu sors du studio, Max.
5: Quoi, Gérard? J'ai rien fait.
3: Tu pourrais dire bonjour à Jeannie, quand
5: bah
3: même.
5: Bah oui, il est là, il t'attend.
0: Attention, hey. Qui recommence pas, lui, avec sa merde, là.
5: Mais c'est l'auditeur qui est arrivé.
0: C'est pas ça, Jeannie.
13: Ouais.
0: Bordel. 101.9, c'est ça?
14: Ouais, c'est ça, Paris, ouais.
0: À la place de Sosiva.
5: Bah, personne. Bah,
3: attends, ça arrive.
0: Personne. Ouais. Non, mais... là, il y a 24 lignes qui sonnent, là. Vous
5: c'est pas grave.
11: Ça arrive.
5: C'est pas grave,
0: ça arrive.
5: Allez.
0: Alors, sixième question. Être sosie d'une personne, peut-il y avoir des inconvénients? Des avantages ou inconvénients? On va demander.
2: Ça dépend. Si t'es le sosie de Paulou sous les airs, ça va. Si t'es le sosie d'Arnold, ça craint.
0: Tu peux préciser, Jean-Claude?
2: Bah ouais, ça dépend évidemment de la personne dont t'es le sosie.
5: Ouais.
2: Mmh.
7: Arnold, d'Arnold et Willy?
12: Bah ouais, parce que.
2: Ta gueule, Willy.
12: Par exemple, moi j'ai un copain, c'est le sosie de Louis de Funès, et comme il est mort, il est dans la merde. Il est au chômage. Mmh. Et je peux te dire que.
2: Les funès, c'est vivant, c'est l'autre qui.
12: Ouais, il faut prendre des assurances vie, des assurances chômage, parce que on sait jamais ce qui peut arriver.
2: C'est
12: hein,
2: vrai,
12: un échec de carrière, un décès accidentel.
2: Ça, j'en ai pas, moi.
12: Je peux te dire que on connaissait une copine, elle s'appelait Chantal, elle était sosie de Lady Di.
7: Mm-hmm.
12: Je peux te dire que elle était les
0: Henri.
12: Elle est gueulée au concessionnaire.
2: On prend le débat là.
0: Henri.
12: Excuse-moi parce que c'est ça.
14: Elle a pas de marque à l'antenne, vous êtes chiant.
0: Ouais, Jeannie.
12: Attends, est-ce que tu sais pas ce que c'est d'être sosie de quelqu'un, toi, on dirait, j'ai l'impression.
14: Bah si, moi, figure-toi que si.
0: Jeannie.
14: Je parle à qui là? Je parle à
12: Henri, c'est Henri.
5: Henri et à Gérard.
14: Ouais, si, parce que figure-toi que moi j'ai des inconvénients à ce niveau-là, parce que moi-même je suis le sosie de Sim, mais à 25 ans, et le plus gros inconvénient c'est que personne ne me reconnaît.
0: De quoi t'es le sosie de Sim?
14: Je suis le sosie de Sim quand il avait 25 ans.
0: C'est Sim, ouais. La chanteuse.
14: Et si tu veux, quand je me balade dans la rue, je suis hyper emmerdé parce que Sim il est vachement connu, mais du fait que je ressemble à Sim quand il avait 25 ans, ben les gens ils me reconnaissent pas.
0: D'accord. Sosie d'Al.
7: Ça a des avantages, je veux dire, si tu ressembles à quelqu'un.
0: Non, j'ai sosie d'Al, bon.
7: Ah ouais.
0: Sosie d'Al.
7: Je pense qu'il y a longtemps qu'il est parti, celui-là.
0: Non, il est là, il est là. Elle est là. Bah, réponds aux questions ou pas?
15: Bah, parle-lui au lieu de.
0: Allô? Sosie d'Al.
16: Ouais, t'auras juste.
0: Terminé. Sosie d'Al.
15: J'ai quelqu'un à accueillir avant que, tu parles à Sosie d'Al.
7: J'en ai marre qu'on coupe la parole. Hein.
15: Excuse-moi, mais tu viens tout de suite après. On accueille Elvis Bracelet. Bonsoir.
17: Oui, bonsoir. Bonsoir à tous, c'est Elvis Bracelet.
15: T'as quel âge et ta fréquence, s'il te plaît, Elvis?
17: J'ai 27 ans, j'appelle de Toulouse, c'est 107.5.
15: Oui.
17: Vive le rock'n'roll.
15: Welcome.
0: Yes. Ouais, ben, tu te calmes. Sosie d'Al.
15: Avant que tu reprennes l'auditeur.
7: J'en ai marre qu'on coupe la parole, Rigo.
0: Sosie d'Al, si ça te plaît, d'accord.
15: Je suis désolé, ma chérie.
0: Vous calmez, les auditeurs. Merci.
15: Donc, il y a Servomix, il te demande, en fait, dans un Twix, quel est le sosie de l'autre?
0: Dans un Twix.
15: Un Twix.
2: Deux doigts coupés.
0: Quel est le sosie de l'autre? Il n'y en a pas, je pense. À part deux doigts coupe 1, c'est tout.
15: Ah, mais vu que c'est les deux mêmes, c'est lequel le sosie de l'autre?
0: Ah ben, on sait pas. Hein. T'en as pas. Sosie d'Al.
7: Oui, Gérard. Ça a des avantages si tu ressembles à quelqu'un de célèbre et sympa et genre Jean-Luc Delarue, tu vois. Ça a des inconvénients.
2: T'as toujours 22 ans, tu habites toujours Paris.
7: Comment?
0: Ouais, t'as toujours 22 ans, 21 ans et t'habites à Arras.
7: Ouais, mais si. Ça a des inconvénients par contre si tu ressembles à quelqu'un de pas cool, quoi. Par exemple, je sais pas, les public numéro 1 ou Cool Chain, ou tu vois, un mec comme ça, quoi.
17: Jacques Mestrine,
7: voilà, chercher son nom.
0: On s'en fout de lui.
15: Pas de politique.
7: Heureusement qu'il y a quelqu'un de cultivé au moins.
17: On parle pas des députés.
7: Dans ce débat. Voilà.
0: Bon, tout à l'heure, Yana, ça va aller vite pour eux.
17: Ouais.
0: Ok, la fin de ta pensée.
7: La fin de ma pensée.
15: Elle avait fini, je pense. Hein.
7: C'est qu'elle était terminée.
15: C'est la pensée unique.
0: Elvis Bracelet.
17: Ouais, écoute, moi j'ai des bons plans, par exemple, pour aller dans des concerts, parce que je suis un peu le king quand même.
7: Mm-hmm.
17: Donc j'ai des plans réduits aussi sur les disques. Dans
15: t'es le sosie de qui? T'es le sosie de Jesse Garonne?
17: Ouais, je suis aussi pote avec le sosie de Jesse Garonne. Qui peut nous appeler d'ailleurs s'il veut. Parce que c'est jeudi, quoi.
0: Non, mais pour l'instant, c'est pas toi qui décide qui appelle les gens, c'est moi, d'accord?
17: Ouais. Ok, et donc je voulais te dire, bon plan, concert, tout ça, si tu veux aller voir Johnny Rock, tout ça, bon plan.
0: Attends, là Johnny Rock, comme tu viens de dire, et en fin de compte, c'est Johnny Rep.
15: Ouais.
0: Parce que ça c'est Apolline qui a essayé de nous faire venir ce Zozilla qui ressemblait à Johnny Hallyday.
15: Non, Godzilla.
11: Et il nous a posé un lapin.
0: Ouais, il t'a posé un lapin parce que tu
11: y
0: as demandé trois fois. Comment?
11: C'est parce qu'il m'a dit au téléphone qu'il voulait pas voir ta gueule.
0: Alors moi, ma gueule, elle t'emmerde, ok?
11: Non, mais ça, tu le dis à
15: Qu'est-ce qu'elle a, ta gueule?
0: Alors, ça fait trois fois que tu nous poses un lapin. Alors, ça va comme ça. Là, pour l'instant, les deux sosies qu'on a, ils sont vraiment là. Le tien, ça a foiré. Alors, quand tu nous feras des plans foireux comme ça, tu nous le rediras.
11: Okay.
0: En de bon entendeur, salut.
11: Bravo.
0: Je suis là, passé pour un con auprès de tous les auditeurs. J'aime pas trop, parce qu'on l'a annoncé plus d'une fois, et plus d'une fois, soit qu'il était malade, soit qu'il pouvait pas venir.
15: Ouais.
0: Hein, tu nous l'as fait trois fois ce coup-là. Alors c'est terminé.
15: Je veux pas dire, mais elle est sympa, Pauline, mais elle s'était, quand elle nous a invités, en fait, elle nous a filé une mauvaise adresse. On s'était retrouvé notre radio tout à l'heure avec Jean-Claude.
0: Non, c'est pas moi qui donne les fausses adresses aux gens.
17: Vraiment une truffe.
0: C'est pas moi qui donne les...
17: C'est qu'une tâche à peau, merde.
2: Oh, tu vois, là, comme ça, toi, à Laetitia.
15: C'est vrai qu'on s'est retrouvé dans une radio pourrie, nous.
17: Bah,
15: c'est...
17: Oh là là, quelle conne. Bah,
2: c'est pas grave, t'es avec nous.
0: Alors, comment se passe une journée chez un sosie?
3: Attends, on va accueillir Sos Histoire Drôle avant que tu...
0: À la place de qui?
3: Bah, à la place de Sos Idéal.
16: Salut. Ouais, salut. Je suis sosie de Philippe Candé Leroux. Ouais. Donc moi aussi, je fais du patinage sur glace.
0: Ouais, patinage artistique.
18: Tu fais des axels, hein?
16: Des triple axels, je t'en remercie. Dernièrement, j'ai fait Zorro, parce que, ouais. Bon, je voyais, lui, il avait fait D'Artagnan, mais moi, j'ai fait Zorro.
0: Ouais.
16: Je me suis tombé, et voilà.
0: t'as pas fait le Père Noël, est une ordure?
16: Ah, super.
15: Non, très drôle, Gérard. T'aurais dû faire Bambi, parce que Bambi, dans le film, il se casse la gueule sur la glace, lui.
0: Ouais. T'appelles d'où, toi, déjà, Sosie, quoi?
15: Sosie Histoire Drôle.
0: Sosie Histoire Drôle.
15: Note bien, Gérard.
16: J'appelle de Nantes.
0: Mmh. Ta fréquence?
16: 105.3.
0: Voilà. 105.3, ok.
16: FM, alors,
0: donc, Janie.
19: Ouais.
0: À toi.
15: Janie, oui.
19: Comment se passe la journée d'un sosie?
0: Oui.
19: Ouais. Moi, j'avais vu justement avec tes deux invités là. Mm-hmm. J'ai vu un reportage sur France 3 Limousin sur la journée de Jean-Claude.
15: Mm-hmm. Ouais, on n'a pas trop aimé ce reportage. D'ailleurs, il était un peu tendancieux. Enfin, bon,
2: on a été un peu trahi par le journaliste.
19: J'ai vu. Maintenant, après, vous me direz si c'est bon ou pas.
17: Vas-y, balance.
19: Donc, bon, il se lève, il est midi. Après, ouais,
15: n'importe
19: il monte.
15: Quoi.
19: Hein?
2: Continue, vas-y, j'ai
0: vas-y, accouche là.
19: Ouais, ben bah, j'y vais. Alors après, il fait une toilette, tout ça, il monte, il fout ses fringues, pantachop, tout ça qu'il a acheté. Après, il monte, il a une voiture, il a une Lada, et puis il va travailler.
0: Ouais, d'accord. Alors tu précises bien les noms, donc on vient au revoir. Hop. Bonne nuit à toi.
18: Non,
0: parce que pas Lada. Non, Lada, on s'achoppe. Non.
15: Henri.
0: S'il vous plaît, les auditeurs.
15: J'aimerais qu'ils finissent de raconter le reportage, parce que je voudrais qu'on en dise un mot après, parce que
2: Non, mais.
19: Et après, ce que j'ai vu sur le reportage.
15: Laisse-le finir.
19: Son pote là, l'autre sosie, et ensemble ils font une partie de billard. Il est 16h30, ils rentrent chez eux.
15: Voilà. Ouais, voilà, n'importe quoi. Mais attends, tu es en train de faire dire quoi là? Que
2: t'es
15: quoi,
2: avec lui en
15: rien de nos journées?
19: Ouais.
15: C'est ça que t'es en train de dire?
19: Si.
15: Attends, mais c'est pas facile comme métier. Ouais. Attends, moi, tu sais, je me lève tous les matins.
2: Et bientôt, on va dire qu'on est zéro automane.
15: Ouais. Attends, les fringues, moi, j'ai pas les moyens de me les payer. Les fringues, il y a 1000 balles des pays du showbiz. Et le matin, moi, qu'est-ce que je fais? Je prends une machine à coudre et je me fais mes t-shirts moi-même, ok? Avec des draps, avec des rideaux. Alors, tu nous parles mieux, s'il te plaît, parce que c'est facile, t'es qui, toi? D'abord.
19: C'est faux.
15: Calme-toi.
0: Ouais, Janie.
19: C'est pas la peine de s'énerver, les gars.
0: Henri.
18: Calme-toi.
0: T'inquiète pas, on va le virer. Celui-là, tu lui dis au revoir.
15: Non, non, mais attends, laisse-le, il m'intéresse. Non, non, mais laisse-le, attends. Non, mais attends, garde-le, qu'on discute un peu, ouais.
0: Tu veux qu'on le garde?
15: Ouais, garde-le, parce que.
2: Vous parlez pas tous les uns sur les autres.
15: Parce qu'il y a beaucoup de conneries qui se racontent sur les sosies.
18: Y a pas de raison pour que tu restes non plus. Hein.
19: Non, mais je vois pas pourquoi je devrais être viré, alors que moi je ne fais que raconter ce que j'ai vu à la télé, un reportage sur
2: France 3
19: Limousin.
2: C'est ignoble.
19: Je suis avec toi.
2: On peut aller coder à personne, t'es obligé à regarder France 3 Limousin non plus.
0: Attends, Jean-Claude.
19: Alors là, je vais te dire.
0: Sosie. Oh, Janie.
19: Ouais.
0: Maintenant, on va accueillir les autres, maintenant que t'as bien dit tes conneries.
15: Ouais, mets tes bottes en cuir, ouais.
0: Sosie. Sosie Espoir, tu t'écrases!
18: Bon,
0: tu me le calmes, là. Tu me le calmes tout de suite, celui-là.
19: Moi, je suis tout à fait calme, hein.
0: Tu t'écrases, Sosie Espoir! Tu t'écrases!
19: En même temps, je suis très très calme, je t'assure.
15: Bon, Gérard, allez, vas-y, attaque un autre auditeur.
19: Il y a deux mecs qui
0: sont. Sosie Espoir! Sosie Espoir! Sosie Espoir!
16: Mon ami.
0: À toi.
16: Je t'écoute, mon ami.
15: C'est la cacophonie, là.
19: Ouais.
0: Oh là, c'est de la merde, hein, ce soir au sonar.
2: Manu.
18: Comme d'hab.
0: Sosie Espoir.
16: Ouais, je t'écoute, mon ami.
0: Ben, tu réponds à la question, je la répète pas. Donc, voilà.
16: Donc, moi, j'étais tout à fait d'accord avec le monsieur que tu viens de saquer sur l'antenne. Donc, voilà.
0: D'accord, alors.
16: Au final, bon. Elle est
0: ignoble. Ok, alors, toi, tu peux aller faire une chose, c'est de raccrocher ton téléphone et d'écouter ce qu'on finit de dire, d'accord?
20: C'est génial, je me fais la tête de Paul Prévost, c'est génial.
0: T'as raison, alors, au revoir.
15: Tu vas te faire mettre par le sosie de Brigitte Lahaye,
0: ouais. Ouais. Fais-toi mettre par le sosie de John Travolta.
20: Ok.
15: La suite, Gérard.
0: Au revoir.
21: Je veux bien me permettre par le
0: sosie d'Ol.
21: Ouais. Le sosie, comme tous les sosies, se lève le matin de très bonne heure. Ouais. Et s'il travaille, moi par exemple, je suis des anusseuses de porc, donc je pars à l'usine. Mais dès que je reviens de l'usine, en fait, je travaille mon rôle de sosie. Donc, je suis sosie pseudo-comédienne, donc je fais de la pseudo-comédie.
0: Ça y est, t'as raison.
21: Bah oui. Et il y a des sosies aussi, des sosies de chanteurs qui font des vocalises, enfin qui s'entraînent, tu vois, mais tu vois, c'est dans l'entraînement.
22: Non,
21: si, il faut être crédible.
0: Oh,
21: là là.
0: Oh, vous laissez parler la personne, s'il vous plaît, merci.
15: Tu peux peut-être nous faire partager tes talents. Tu apprends les rôles aussi de Josiane Balasco. Par exemple, le Père Noël est une ordure, tu connais les répliques, tout ça.
21: Je suis pas le sosie de Josiane Balasco, mais de Valérie.
0: Non, je suis désolé.
15: C'est la même.
21: Non, c'est pas la même.
15: Ah, toi, c'est Valérie. Excuse-moi,
21: ouais,
15: c'est fait virer, Balasco. Je t'ai enduit plein d'erreurs, là.
21: Je m'ai enduite en erreur.
15: Ah, mais tu t'apprends les trucs de Valérie Mérès, là. Mais elle joue dans quoi, elle, déjà?
21: Elle a joué dans Banzai, je peux te faire le cri.
15: Ah, tu peux, ouais.
21: Banzai. Voilà.
15: Mmh. Ah, ouais, tu le fais bien, bosses
23: t'as
15: bien.
23: Du boulot, quand même.
21: Ah, mais je l'ai travaillé. Hein,
15: tu bosses bien, quand même. Hein,
21: là,
15: ouais.
21: J'ai eu du mal.
15: Non, il y a du taf. Hein.
0: Okay. Elvis, bracelet.
23: Ouais, bracelet.
22: Tout à fait. Bah, écoute, moi le matin.
0: Pour finir.
22: Le matin, je me lève, j'ai une journée chargée. Donc, déjà, une petite heure pour me refaire la banane quand même, parce que ça tient pas tout seul, toutes ces choses-là. Ensuite, je me taille des roues-flaquettes aussi.
21: Mm-hmm. T'as des pattes?
22: J'ai des pattes, ouais. Il faut que je cire mes Santiago aussi. Et après, je repasse mon costard, je me prépare pour aller en gala, quoi. Ça me fait une journée bien chargée, quoi.
0: Alors on va demander à Henri.
22: D'ailleurs attends, j'ai si pu me permettre, je voulais dire à Henri et à Jean-Claude que moi aussi j'avais vu.
0: Bah, Jean-Claude
22: reportage.
0: Il est pas là parce que Jean-Claude.
15: Il est parti aux toilettes, Jean-Claude.
22: Bon, alors,
15: il
22: juste mon pote,
13: faire bourrer.
22: Mon pote Henri.
0: Comment
22: alors, je voulais dire que j'ai vu le reportage moi sur France 3 Limousin donc. Et je voulais dire que quand même vous faites un maximum d'argent sur le dos des stars. Sur le dos.
0: Il faut
22: le dire, c'est leurs idoles et ils en profitent.
15: Attends.
22: Elvis,
0: tu laisses répondre Henri, s'il te plaît.
22: Tu laisses
0: répondre Henri maintenant.
22: Vas-y, Riton.
15: Attends, mais d'abord, d'où tu penses que c'est nos idoles? Mais attends, mais moi, ces mecs-là, je les aime pas, moi, les mecs de la télé et tout, là, tous dans le même sac et tout. Moi, j'aurais préféré être un sosie de quelqu'un d'autre, en tant que choisir.
22: Ah ouais, donc tu profites encore plus.
15: Mais
22: tu l'aimes pas en plus, le mec.
15: Mais non, mais je profite pas, mais je l'aime pas. Il y a une tendresse qui s'est créée à force d'avoir sa gueule tous les jours et d'essayer de l'imiter, de lui ressembler et tout. Et ben forcément, ouais. Ben voilà, on s'y fait. Mais moi, je préfère.
22: Vraiment tomber bien bas. Hein.
15: Ouais, attends.
21: Ouais,
15: c'est facile. Mais attendez, mais imaginez que vous ayez la gueule de je sais pas d'un mec un mec connu.
22: Bah le king.
0: Attends, Henri. On va laisser répondre Jean-Claude comme il revient.
15: Ouais, Jean-Claude. Attends.
0: Donc Jean-Claude, apparemment,
24: il est parti parler avec le directeur. Le directeur lui avait promis qu'on interrogeait des sosies de gens qui faisaient des vrais débats. Et là, on ne sait pas ce qu'on dit.
0: Non mais Jean-Claude.
24: On sait pas ce qu'on dit, ça va dans tous les sens.
0: Jean-Claude,
15: il veut savoir.
0: Jean-Claude, il y a encore un auditeur qui est en train de dire des conneries l'histoire de France 3 Limousin.
22: Non,
0: donc si tu pouvais demander. Ouais, attends, tu permets, Elvis?
22: Et je vais lui expliquer. Je disais donc que ce que je trouve dégueulasse de la part des sosies, c'est que vous faites de l'argent sur le dos de vos idoles quand même. C'est quand même grâce à eux que vous ramenez la croûte à la maison.
24: Je te remercie pour ma mère.
15: Je te signale que Florian Gazon en ce moment il est plutôt au creux de la vague, ça marche pas trop pour lui, et que moi en faisant des galas dans toute la France en me cassant le cul à l'imiter, j'entretiens son image et je lui fais de la pub, et à mon avis si un jour il revient
24: et c'est pas gagné,
15: il pourra me remercier parce que
24: remerciera pas parce qu'ils sont comme ça dans le chemin.
15: Mais ouais, parce que les mecs ils sortent pas de Paris, tu vois le périph' dès qu'ils passent de Paris, ils pensent qu'il faut prendre le passeport et tout, mais moi
24: comment moi, le mec, il pensait que c'est facile la vie.
15: Moi, je me casse le cul, je fais des animes, des fois trois animes dans la journée, c'est dans un les supermarchés et tout. Et ouais, je me fais passer, et je lui fais sa pub et tout. C'est comme si j'étais son attaché de presse.
19: L'autre, il va se plaindre.
15: Et un jour, je l'ai rencontré un jour.
0: Oh, vous taisez, vous laissez parler là, Henri, s'il vous plaît. Merci.
19: Sur les pieds, Gérard.
0: Oh, tu t'écrases.
15: Je l'ai rencontré, moi, un jour, et je lui ai dit, j'étais hyper intimidé, tu vois. Et je lui dis, ouais, salut, je m'appelle Henri Guibet, je suis ton sosie. Ce qu'il m'a dit, c'est ce gros bouffon. Il m'a dit, ouais, c'est ça, et moi, je suis le sosie du pape. Attends, ouais, j'étais
21: écœuré.
4: Mais est-ce que les sosies, ça travaille au noir, ou est-ce que ça a des contrats?
15: Le sosie Dieudonné, ouais.
0: Donc, on va poser la question. Les femmes peuvent-elles avoir un sosie d'un homme ou vice-versa? Et on va s'écouter les sosies qui sentent avec de l'Adidas sur les cloches. Et on se retrouve tout de suite après. Bonsoir à toi.
21: Rebonsoir Gérard.
0: Rebonsoir
21: Henri et rebonsoir Jean-Claude.
24: Et nous, on pue. Merci.
19: Rebonsoir Sosie.
21: Bonsoir l'équipe.
13: Sympa.
6: Ouais, sympa.
0: Mmh. Elvis Bracelet.
22: Ouais, bonsoir à tous les sosies, donc sosie de Fildar aussi, le sosie de Manuel, sosie d'Apo, sosie de Rigaud, tout le monde, bonsoir.
0: Okay, bonsoir à toi.
22: Bisous, sosie.
0: Sosie Dine Zidane de Créteil, 101.9, enfin, c'est ça ta fréquence?
21: Ouais, c'est ça. C'est
15: Sosie
21: Zidane, hein.
15: Ouais, bah, Sosie Zidane, ça. Plus
21: tard, Sosie Zou. C'est que tu m'écoutes, je suis une fille et je ressemble à Zidane. Et quand t'as la coupe de Zidane et que t'es une fille.
22: Ouais, fais gaffe, tu perds tes cheveux.
24: C'est
0: bon. Donc, ok, on va pas s'éteindre. Zani, pour terminer.
13: Et Gérard, est-ce que je peux te demander si tu peux aller me chercher un McDonald's avec
0: Zani pour terminer? Zani pour terminer.
24: Non mais Gérard, on t'a dit pas de marque depuis le début, les auditeurs ils font n'importe quoi, putain, il faut le tenir.
0: Oh,
24: ce débat,
0: c'est quoi là au standard là?
22: Je veux bien ça.
0: Zani,
15: c'est Jani, je crois.
24: On y va, Gérard. Ouais.
0: Alors les femmes, c'est la dernière fois que je répète la question. Les femmes peuvent-elles être un sosie d'un homme ou vice versa?
21: Bah,
0: on va demander à
24: je crois que ça a été
0: Zani.
19: Ouais, moi je crois que ouais.
0: Alors, tu peux préciser.
19: Le sosie d'un homme et vice versa. Mandalire, c'est le sosie de Dave.
0: Non, je pense pas parce que Dave, il est pas gros.
21: Hein? Bah, Mandalire non plus, elle est pas grosse.
19: Qui? T'as vu ça où, toi? Bien sûr que oui, il est gros, Dave.
0: Non, mais ah ouais?
24: Oh, ta gueule, Chala.
15: Ouais, mais c'est vrai qu'à la télé, il rentre son ventre.
19: Ah, il paraît, ouais. Enfin, moi, j'en sais rien. C'est pas moi qui suis sosie et qui me la pète dans les galas et à la TV, quoi.
15: Ouais, ça va, attends. Tu nous respectes un peu.
24: Un peu de respect, bordel.
15: Tu fais quoi comme boulot, toi?
19: Excusez-moi, mais moi, après ce reportage sur France 3 Limousin qui joue rapide.
0: Bon, ouais, c'est bon, toi, tu t'écrases avec.
15: Non, mais tu fais quoi comme boulot, toi, tu?
21: Ouais.
19: Alors,
24: eh, bracelet.
19: C'est l'image que vous avez donnée. Hein. Je suis sûr que les originaux, quoi, les vrais de la rue, Gazan, tout ça, c'est des mecs vachement plus sympas, vachement plus...
0: Ouais, t'as raison.
15: Toi qui serais venu faire un débat à 2h-10 du matin, ouais, les vrais, attends, alors que les mecs, à cette heure-là, ils sont en boîte, complètement
24: débrouillés. C'est comment on les payer, là?
19: Attends, deux secondes, j'ai le copain d'un copain.
0: Ouais, le copain d'un copain et la copine d'une copine. Allez, ouais, c'est ça, t'as raison. Zidane. Zidane.
21: Oui.
0: Hop. Oh, lui, ça va vite avec moi. À toi.
19: Oh, bah, c'est non, attends.
24: J'aime bien quand Gérard tient le débat. Moi, je trouve qu'il est comme ça, les choses en place, quoi. Ouais.
0: Zidane. Une fois, deux fois, t'accouches.
21: Oui,
0: bon, alors, t'accouches.
21: Ouais, bah, je te dis, moi, je suis une fille, je ressemble à Zidane. Qu'est-ce que tu veux de plus?
0: Oh bah d'accord,
24: c'est vrai.
0: Hey, je te demande, les femmes peuvent-elles être un sosie d'un homme ou vice-versa?
15: T'as de la chance, tu pourrais être le sosie d'Aimé Jacquet. Hein.
0: Oh là là, qui c'est qui m'a choisi cette nana là?
15: C'est Apolline.
21: Non, c'est
0: Oh là là.
9: Gérard, pour calmer le débat, il y a le sosie de Davy One sur l'IRC, il te demande si, en fait, est-ce qu'à sans souci, 606 sosies, sucer 606 saucisses dans 600 sans sauce et 600 sauce aussi.
0: Oh non, je vois pas du tout ce qu'il veut dire.
24: Ça dépend, Gérard, à quelle heure.
9: C'est pas compliqué.
0: Evin Bracelet.
9: Et dans quel sens?
22: Elvis, pas Elvin.
0: Elvis Bracelet.
22: Donc Elvis Bracelet, oui, tout à fait. Moi, je pense que les hommes, les femmes, tout ça, il n'y a pas de misogynie à voir. On a parlé récemment, notamment à l'Assemblée, de la parité homme-femme.
24: Ouais.
22: Je pense qu'on va pas revenir là-dessus, on va pas faire un scandale.
21: Pas de politique.
24: Mets-toi
22: à ce sujet, j'ai connu, moi, un androgyne qui s'appelait Roberto. Et voilà, je pense que voilà.
24: Mais toi, Sosie Bracelet, le fait d'être une femme, tu le vis comment?
22: Bien, depuis l'opération, ça va mieux, parce qu'avant c'était dur, parce que quand j'étais une mini-jupe, on voyait la bosse, quoi, mais pas de marque.
15: T'aurais pu faire Quasimodo, hein.
24: Est-ce qu'on parlait pas de protection tout à l'heure? J'ai bien parlé de protection, ouais. Qui peut faire une bosse,
21: une coquille.
22: Je vis bien ma féminité, ouais. Surtout que ma voix a commencé à évoluer et à s'éclaircir, donc ça commence à aller mieux quand même.
0: Mmh. Oui, Sozidol.
22: Ça rapporte, hein, ça rapporte.
21: Ouais, ouais.
0: Sozidol.
21: Tout à fait. Bah, prends l'exemple, par exemple, de Mireille Darc, qui n'a rien de féminin, la pauvre.
22: Oui, elle a la coupe de cheveux de Mireille Mathieu, mais en blonde quand même.
21: Voilà, mais bon, c'est quand même.
15: C'est qu'elle s'appelle
21: Mireille, un peu un homme, ouais, c'est sûr.
15: Oui. Jeanne, en fait, Jeanne d'Arc.
0: Henri, peut-être une question à poser aux auditeurs, vite fait, avant qu'on attaque la prochaine question.
15: Ouais, je veux savoir.
0: Sans trop qu'on aborde l'histoire d'FR3, Moulin, tout ça.
15: Ouais, Moulisin. Ouais, moi, je voudrais savoir s'il devait être le sosie de quelqu'un.
1: On n'a pas le temps, là.
0: Attends, tu permets. Ils sont là, j'ai le droit de leur poser des questions, d'accord?
15: Je voudrais savoir si.
24: Attendez, objection, le directeur n'est pas dans le studio.
0: Le Larsen!
15: C'est quoi ce bordel?
24: Qui c'est Larsen?
15: Je voudrais savoir s'il devait être le sosie de quelqu'un d'autre, qu'ils aimeraient être comme sosie.
0: Ouais, alors, Sozidol, Sozidol.
21: Moi?
0: Ouais.
21: Je sais pas, avec le déchiffreur.
0: Ouais. Elvis Bracelet.
22: Je sais pas, Dick Rivers ou Eddie Mitchell.
0: Ouais. Sozidine Zidane.
21: Bah, je préfère être la femme de 42 plutôt que 42.
22: Ouais, mais t'es un boudin, toi, c'est pas la peine.
24: Attends, excuse-moi.
0: Là, je comprends pas. La femme de 42 que.
24: Elle préfère être la femme de 42 que 42.
22: Madame.
0: Ouais, là, je comprends pas.
24: Ça veut dire que tu préfères te faire la femme de 42 que 42, donc.
22: Ouais. Ah, moi aussi, hein.
21: Ouais,
0: je pense.
21: Moi aussi.
0: C'est
21: ouais.
0: Ça, tu préfères être une gouine.
21: Exact.
0: Ah d'accord. Ok.
15: La femme de Carambar aussi.
22: Ouais.
0: Avec Zani, pour finir, pour répondre à la question à Henri. Ouais, ben c'est bien.
6: C'est
0: Henri.
6: Pas Zani, c'est Jani.
0: Ouais, Jani. Ouais.
8: Bah, moi je trouve déjà bon, c'est pas une question super originale, mais enfin bon, vu que t'as pas les originaux.
15: Excuse-moi, je suis pas animateur radio. Hein.
21: C'est du gazon.
0: Tu réponds à la question, ouais, s'il te plaît.
8: Ok, j'y vais. Moi je voudrais être le sosie du chien de Belmondo.
0: Ouais, d'accord. Ah, bien. Moi tu sais ce que je voudrais être, que tu sois le sosie du chien qui va retourner au standard, qu'on va te virer.
15: Comme ça tu pourras te faire enfiler comme une moufle.
0: Voilà.
8: Ils sont super vulgaires, hein, surtout Henri là.
0: Ouais, ben de toute manière vous avez été assez vulgaires avec eux. Alors Henri, Zani.
24: Henri, quand il est en colère.
0: Zani, au revoir.
8: Avec Henri. Attends.
0: Alors, Zani, au revoir. Zani, au revoir. Zani, au revoir.
8: Mais regarde.
0: Zani, au revoir. Zani, au revoir.
8: Tout ça, attends.
0: Manu, s'il te plaît.
15: J'arrive pas à le trouver, il y a trop de touches.
24: Si, regarde, c'est celui qui est sur le
0: plateau. Je sens que tout à l'heure, c'est moi qui vais dire au revoir aux auditeurs. Maintenant, la question, je te la repose à toi, Jean-Claude.
24: Ouais.
0: Donc, pour toi, les femmes peuvent-elles être un sosie d'un homme ou vice-versa?
15: C'est con.
0: Donc, toi, si c'est con, tu sais ce que je t'ai déjà dit une fois.
24: C'est bon qu'elle dit ça parce qu'il n'y a que la vérité qui blesse.
0: Voilà. De toute manière, il est con. Alors, c'est tous les jeudis qui me fait de la merde. T'inquiète pas, je suis habitué. Donc, pour toi.
15: Ouais, bah, je pense que.
0: Toi, tu vas te faire enculer.
15: Bah, je suis une femme.
0: Ouais, bah, alors. Tu fermes ta gueule.
9: Bon, Gérard, pour calmer, pour reprendre dans le débat, on est quand même 7022 sur IRC.
15: C'est nul.
9: Ce qui est énorme.
15: C'est pas mal, mais tu peux mieux faire, hein.
9: On est combien sur Minitel, Phil?
0: Non, bah,
15: sur Minitel, on est pas mal, on est déjà 843.
9: Putain, ça cartonne.
15: Et il y a un quart qui vient d'arriver, donc on est monté.
0: Ouais, il y a un quart.
24: Troisième âge, on prend pas, on a déjà.
15: Non, t'inquiète.
0: Bon, Jean-Claude, si tu pouvais me répondre à la question.
24: Ouais, oui, alors,
15: et vite.
24: Oui, Gérard, ben, je pense que ça dépend.
0: Donc pour toi, ça dépend.
24: Ça dépend.
15: Ça dépasse peut-être aussi.
0: D'accord.
24: Ça dépend, ça dépasse.
0: Donc, à quel âge devient-on un sosie? On va demander.
10: Excuse-moi, Gérard, allô, c'est moi, Manu. On va accueillir Monsieur Mazur.
0: Salut, Manu. Il y avait longtemps.
24: Waouh.
21: Monsieur Mazur.
10: À la place de Gênes.
8: Bonsoir, c'est Monsieur Mazur. Bonsoir, messieurs, dames.
15: Bonsoir, Monsieur Mazur. Vous êtes de la famille de notre ami Bruno?
8: Respect. Bonsoir.
0: Bon, alors, la question.
21: Bonsoir.
0: Ça y est, on a compris.
24: Bonsoir, Monsieur Mazur.
21: Comment ça va?
15: Gérard, tu gères un peu, là?
24: Ça va, Monsieur Mazur?
8: Mes hommages.
15: C'est le sosie de Bruno?
0: On a compris.
24: Moi, j'aime bien dire bonsoir, Monsieur Mazur.
0: On a compris. On a compris.
21: Bonsoir,
0: Monsieur
15: Mazur. Oh, Manu.
0: Manu, nom de Dieu.
21: Bonsoir.
5: La famille va bien ?
6: Oui,
5: ça va bien. Oui, tout va bien. Le petit a fait une colique, mais ça va bien.
12: Bah, Gérard, on se calme maintenant.
14: Assis-toi, on reprend.
12: S'il vous plaît, excusez-nous, on a eu un problème avec Gérard.
0: Eh, Pauline, tu te démerdes !
5: Oui, bon.
0: Eh, t'as l'air de prendre la poignée ou t'en prends une aussi ?
24: Non, Gérard.
14: Gérard, assis-toi.
0: Putain, ça commence à bien faire, hein.
24: Gérard, faut pas lancer
12: les cigarettes, qu'il y a des menaces qui en manquent.
24: Tu tiens tes promesses.
14: Gérard, j'ai une bonne question pour toi, une question du sosie de Shkoumoun sur l'IRC. Tu m'écoutes?
12: Gérard, t'écoutes un peu, Rigo?
14: Donc, le sosie de Shkoumoun qui te demande si on peut faire des sosies avec une photocopieuse.
0: Merci. Alors, Fildar, tu arrêtes aussi.
12: J'ai rien fait, moi, il y a une coupure satellite.
0: Non, il n'y a pas une coupure, c'est toi qui coupes. Ok?
24: Bon,
0: tu peux répéter la question?
14: Donc en fait la question c'était est-ce qu'on peut faire des sosies avec une photocopie?
12: J'ai rien fait, Gérard. Il est là, Rigo, il parle.
23: Gérard, faut pas acheter les téléphones parce qu'il y a des pays qui en manquent.
12: Vas-y, Rigo.
14: Donc peut-on faire des sosies avec une photocopieuse couleur ou autre?
0: Non, on peut pas parce qu'il faut déjà avoir la photo de la personne et en grand. Donc la question.
14: Donc on peut.
0: Non, on peut pas.
14: Bah si, on a la photo.
0: Non mais si la personne ne donne pas son accord, on ne peut pas. Donc la question c'est à quel âge.
24: Comment t'as calmé, toi, t'as remis en place. Hein.
14: Non, c'est l'auditeur sur IRC qui l'a remis en place. Ouais. Pas
0: à quel âge devient-on un sosie? On va demander ça à Sosidol.
6: À quel âge devient-on un sosie?
0: Oui, bah, je répète plus les questions.
6: Non,
0: hein.
6: Non, mais je la répète pour toi.
12: Quand est-ce qu'on a la majorité du sosie, c'est ça?
6: D'accord.
0: Bah, et quand est-ce qu'on a la majorité que tu as fermé ta gueule quand je demande aux gens qui parlent?
24: Bon, bah non.
12: T'as bouché, là.
24: Non.
12: Allô?
5: Bon, bah.
6: Allô?
12: Tu demandes à qui, Gérard, là? Parce qu'il y a des auditeurs.
0: La Sosidol.
6: On demande à Zidane. Pas, suivant la législation, à quel âge est accordé l'âge du sosie? La majorité du sosie, Sosival, c'est comme ça qu'on dit. Moi, je crois que c'est 18 ans. Au-delà, on peut pas. Au-dessus, on peut plus.
12: Mais il y a des dérogations, parce que le sosie de Jordi, il a une dérogation pour pouvoir faire sosie à partir de 6 ans, parce que s'il attendait 18 ans, bah, c'était un peu tard pour
6: lui. Ça lui a pas fait trop mal, quand même, la dérogation?
0: Non, mais il y a un truc.
24: Ah, il peut plus en parler maintenant, il est lobotomisé. Donc...
0: Ouais, mais justement, Jean-Claude et Henri, il y a un truc qu'il faut se dire, c'est que le pauvre Jordi, comme on en parle, j'en avais déjà parlé plusieurs fois. Ses parents ils ont carrément piqué tout son fric.
6: Il faut pas le dire trop fort.
12: C'est vrai.
5: Dégueulasse, hein.
0: Ah ouais.
24: Bah, il donc, paraît qu'il a piqué.
23: Oh, c'est dur d'être un bébé. Hein,
0: donc toi, Jean-Claude, pour toi.
24: À quel sujet?
0: Ben, sur la question à quel âge devient-on un sosie.
12: Ça t'a pris à quel âge toi, Jean-Claude, d'être sosie?
24: Moi, en tant que Jean-Claude, c'est comme Zizou, quoi. Je dis qu'elle a perdu ses cheveux, elle est devenue sosie. Moi, dès qu'on m'a greffé une casquette, ça fait pareil.
12: Ah, d'accord.
0: Elvis Bracelet.
5: Ouais, ben moi, dès que j'ai été en âge de me faire la banane et d'avoir les roues flaquettes, ma passion pour Elvis m'est venue. Je voulais dire que c'est vrai que des fois il y a des dérogations parce que par exemple si une gamine de 5 ans qui veut être le sosie, je sais pas moi, d'Alice Sapritch ou un truc comme ça va être dur.
0: Non, je pense pas. À 5 ans, je pense pas que les parents donnent l'autorisation. Hein.
5: Tu crois qu'il vaut mieux attendre 10 ans pour être le sosie d'Alice Sapritch?
0: Non, je pense pas, là.
24: Non, mais maintenant, on a Lara Fabian, quand même. Hein.
5: Par contre, moi,
6: c'est
5: je sais...
6: C'est méchant, Jean-Luc.
5: Ouais, non, mais moi, je sais...
24: C'est vrai que c'est méchant pour Alice Sapritch.
5: Il y a des gens qui ont dit que les sosies, il fallait les tuer à la naissance, et ça, c'est dégueulasse.
24: Ça, c'est vrai.
0: Non,
24: c'est
0: alors là...
24: Ça, Henri peut en parler.
0: Non, Henri,
23: ferme ta gueule un peu, toi. Non, mais je vais être calme, parce que... Moi, j'ai contacté le sosie de Brigitte Bardot.
12: Ouais, bah, mange-toi, Henri.
23: Qu'on arrête le massacre des bébés sosies, parce qu'il y en a marre. Parce que ça, c'est des trucs que les journaux racontent pas. Mais chaque année, on massacre des bébés sosies parce que les vedettes, elles veulent pas qu'il y ait des doubles d'eux. Bah, évidemment, ça leur prend des parts de marché. Hein. Une vedette, elle a 100% de son beefsteak et un sosie qui arrive, et bah, ça fait 50-50. Exactement. Et les vraies vedettes qui sont pétées de thunes font abattre les bébés sosies des fois, et ça, on n'en parle pas.
0: Exactement.
23: Il y a un truc qui se prépare là sur une chaîne de télé, il va y avoir un sujet, et ce sera autre chose que cette merde de France 3 Limousin.
5: Ouais, ça va être énorme.
0: Voilà. Donc,
5: énorme.
0: Non, mais ça y est.
24: C'est sur France 3, plus de dôme, c'est, on vous préviendra.
0: Voilà.
5: Zidane.
0: Bon, Fildar, tu arrêtes tes conneries, tu pètes ton taria comme il pourrait, tu fermes ta gueule.
5: Zidane.
0: Ok.
5: Zidane, tu parles, vas-y.
0: Oui, on t'écoute.
6: Allô.
21: Depuis 5 ans, j'ai de la calvitie, donc depuis 5 ans, je peux faire le sosie de Zidane.
23: Tu pourrais faire Caroline de Monaco.
21: Parce qu'il paraît qu'il pue de la gueule, Zidane.
2: Oui, aussi, et c'est la pub pour Leader Price.
21: Ah, d'accord.
0: Pas de marque. Alors, sosie Zidane, au revoir.
24: Merci.
0: Ouais, Manu, s'il te plaît. C'est moi qui commande. C'est moi qui commande.
24: Elle répond bien. Elle est d'où ta calvitie? À quel endroit de ton corps?
21: Ben, sur la tête. La poitrine, c'est l'autre.
0: Attends, l'autre, il a un nom, d'accord?
23: Jean-Claude, hein, okay. Si tu t'appelles le Jean-Claude.
21: Excuse-moi, l'autre Jean-Claude.
24: Oh, j'ai mieux ça.
21: Oui, donc...
22: Ouais, mais t'as un lacet d'effet.
0: Oh là là! Je me demande qui c'est qui m'a choisi ces auditeurs, hein.
21: Est-ce que tu manques de la tête?
2: Pardon?
21: Est-ce que tu manques de la tête?
2: Oui, oui.
21: Ah, d'accord.
0: Est-ce que tu parles du cul?
21: Oui aussi.
23: Ça d'accord. Ça s'appelle un pétomane, ouais, j'en connais. Ouais.
0: Monsieur Mazur.
3: Oui, bonsoir, c'est Monsieur Mazur.
23: Salut Mazur.
3: Bonsoir Monsieur Mazur. Oui, yo. Bien, je voudrais simplement adresser une invitation à Messieurs Henri et Jean-Claude, que je respecte énormément.
0: Non, mais tu réponds à la... Oui, je réponds Gérard, à la question.
3: J'y arrive, Monsieur Gérard, tout à fait. Alors, je ne prendrai pas mon exemple parce que moi, je ne ressemble vraiment à personne, mais celui de ma femme qui ressemble à cette personne que l'on surnomme, je crois, sur votre antenne, Moby Dick Mystère.
22: Mm-hmm. Voilà, oui.
3: Elle a dû...
0: Quoi?
3: Dans les 16 ans environ pour devenir le sosie de cette personne-là, de cette chose.
22: Ouais, à l'âge des boutons, c'est ça, hein.
3: Voilà, absolument.
0: Okay, ouais.
21: Elle fait 200 kilos, elle aussi.
0: Alors, là, tu dégages.
23: Oh là là.
0: Zosie.
3: Elle a pris d'un doigt, elle en fait.
0: Monsieur Mazur.
3: Oui.
0: Et on se calme.
22: Jambe gauche, hein, c'est juste.
3: Oui, bonsoir, c'est Monsieur Mazur.
0: Ouais, bah pour l'instant, tu te calmes.
3: Bonsoir.
23: Bon, Gérard, tu gères un peu.
0: Bonsoir. Bon, allez hop, bonsoir. Dernière question.
23: Non, bonsoir. Les auditeurs, s'il vous plaît, faites un peu moins de bruit quand Gérard répond.
0: Tu me sors celle qui a été dire qui a faisait 110 kilos, comme ça me fera.
24: Ouais, puis tu en prends celle qui habite Paris, qui a 22 ans, s'il te plaît.
23: Y'a pas de problème.
9: Petite question, Gérard.
0: Tu veux Zidane, là? Tu veux garder Zidane?
24: Non, je vais prendre Dugarry, moi.
9: Ton débat, quand même, Gérard.
23: Mais y a pas de sondage ce soir?
0: Non, les sondages, ils sont un peu pourris.
23: Non, mais lis ceux qui sont bien. Ils sont bien, les sondages, Gérard.
0: Ouais, ils sont bien, c'est qui les a choisis, c'est toi?
23: Non, c'est rigolo, moi, non.
9: C'est moi, comme d'hab.
0: Ouais, bah attends.
9: Qu'est-ce qu'il y a?
0: Non.
23: Vas-y, bah lis.
0: Non, vas-y, lis. Alors, pensez-vous être le sosie de quelqu'un? Alors, 25% des gens ressemblent à rien. Donc, je vois pas du tout.
9: Bah, c'est que c'est pas des sosies, ils ressemblent à rien.
0: Donc, 54% des gens ressemblent à leur mère. Donc c'est bien.
9: C'est normal.
23: C'est normal.
0: Parler des familles. 12% ressemblent à leur chat. Donc je vois pas du tout. Je parlerai pas.
24: Parce que une faute à chat.
9: Tu parlerais pas de quoi?
0: Des 1% des gens qui disent que leur femme ressemble à l'inspecteur Derrick. Ça, tu vois, c'est des trucs que j'ai pas envie de dire.
9: Mais pourtant, c'était ça.
0: Bah hein, ouais, mais non, même.
24: C'est vrai que c'est moche.
0: Pourquoi non, mais attends, parce que là, faudra peut-être. Il y a des Il y a des sondages là qui sont vraiment cons. Donc si c'est pour faire des sondages toutes les semaines et qui sont pourris, c'est pas la peine. Fil d'art.
23: J'avais un truc, Gérard. Non mais
0: Fais gaffe, là ça va être l'impact mais plus gros.
23: D'accord. J'ai toujours un truc.
24: Putain, okay. GG, il a un truc dans ses poches, mais c'est très très gros.
0: Hein. Alors fais bien gaffe à ta gueule, quoi.
23: Ta bombe lacrymo là,
0: ça. Ouais. D'ailleurs, ça va être celui-là, la bombe lacrymo.
23: Allez, le débat des chars.
0: Les sosies sont-ils intelligents? Alors, 47% des gens ne pensent pas. Donc, c'est faux parce que les sosies sont plus intelligents que certaines personnes. 29% des gens étaient à Euro Disney. Je vois pas du tout le rapport avec les sosies.
23: Mais les sosies de Mickey.
24: Bah, Mickey, Donald.
9: Attends, vu la parade des sosies. La parade des sosies.
0: 15% pensent que mon sosie doit être un vrai connard. Alors là, ce sondage-là.
24: C'est un sondage quoi?
23: Non, fais pas. Arrête.
7: Vas-y, GG, continue.
0: Gérard, arrête. Là, tu dégages.
23: Il se passe rien.
0: Tu le vires.
24: Tout
23: se passe bien.
0: Ça va. Qu'est-ce qui s'est passé?
23: Ça va, Gérard, tu t'es pas fait mal à la main?
0: Non, tu le vires.
24: Ça va, des fois, il y a des gens qui
23: viennent.
0: Attends, l'autre, tu lui dis que c'est moi le connard?
23: Non.
24: Mais non, calme-toi.
23: C'est les débats.
0: Tu dégages. Tu dégages, je te veux plus dans l'aria. Je te veux plus là,
7: alors,
0: tu dégages.
7: Standard, alors.
0: Non, non, même pas au standard.
14: On le met sur l'internet.
0: Standard, c'est de la merde ce soir.
14: On le met sur internet.
24: Je te jure qu'il souffre, ce garçon. Tu vas lui faire extrêmement mal.
0: Oh, allez. J'en ai rien à foutre.
23: Attends, j'ai porté plainte contre toi.
0: Porte plainte, tu vas voir. De ce con, tiens. Le sondage.
14: Ah non,
0: voilà.
14: Mon sondage.
24: Là, il était bien en plus.
23: Ça, c'est un arbre qui s'en va en fumée. Là. Et allez, deux arbres. Ça fait une
7: bien,
23: forêt.
7: J'écoute, là.
24: Bon, GG, c'est une question. Je crois
14: il vient de déchirer un sosie d'un débat. D'un sondage.
0: Tu vas voir, moi.
24: GG avec deux.
0: De manière, c'est terminé. La semaine prochaine, t'es plus dans les débats.
7: Voilà, t'es viré.
0: C'est fini. C'est fini pour toi.
23: Comme il y a deux semaines. Merde.
0: Donc, dernier sujet.
23: Qu'est-ce qui s'est passé?
0: Ouais, qu'est-ce qui s'est passé?
14: Il lisait le sondage.
0: Qu'est-ce qui s'est passé? Il s'amuse à dire des conneries, donc il a morflé. J'aime pas qu'il dise des conneries.
24: Non, mais bon.
0: Dernière question. Donc, avez-vous déjà mangé avec un sosie ou autre?
24: Moi, j'ai déjà mangé.
0: Non, excuse-moi! Oh,
23: Gérard,
24: c'est
23: bon. Non, Gérard, il faut.
24: C'est une marche arrière.
0: Toi, tu as morflé encore.
23: Ouais. Merci à Jean-Claude qui a protégé.
24: Merci Jean-Claude.
23: Moi, j'ai.
7: Les baisse ta chaise pour qu'on parle bien devant le micro.
24: Allez, Gérard, reste une question.
0: Ta gueule.
24: D'accord. C'est la réponse. Hein.
7: Bon, bah, vas-y, Gérard.
0: Je vais répondre du berger à la bergère. Tu fermes ta gueule maintenant. Donc, alors, la question. Avez-vous déjà mangé avec un sosie ou autre? On va demander à sosie d'ol.
21: Eh ben, il y a un mec là où je travaille, c'est super rigolo, dans l'usine d'écarissage, donc, qui lui n'est pas des amuseurs de porc, mais qui par contre enlève les pieds de porc, enfin ça c'est une autre histoire, qui ressemble étonnamment, tu vas pas deviner quand je vais te le dire. Je te jure, Ringo. C'est trop, hein? Donc on bouffe tous les jours à la cantine ensemble.
0: Ouais. Avec Ringo, le chanteur?
21: Non, la danseuse.
22: La danseuse du 9-4.
23: Est-ce que quand il rentre chez lui le soir, il laisse les gondoles à l'usine?
21: Ouais, il n'y a pas de problème. Mais c'est quand il veut Jean-Claude pour m'inviter à manger. Hein.
0: Non, mais c'est Henri qui te parlait. Hein.
21: Ouais, mais quand même.
24: Ouais, mais
0: donc, Elvis. Elvis Presley.
22: Moi, je mange pas avec un sosie, je mange avec une fourchette et un couteau. Normalement, des fois, j'utilise une cuillère, mais non, je mange pas avec des sosies, non.
0: Zinedine Zidane.
11: Bah, écoute, moi, étant donné que je ressemble à Zinedine Zidane, et j'ai déjà mangé devant un miroir, donc on va dire que j'ai déjà mangé avec Zinedine Zidane, quoi.
22: Ouais, tu te touches devant un miroir aussi, toi.
11: Aussi, des fois. Ouais.
22: Ça m'étonne pas.
0: Eh, quand tu regardes.
24: Non, mais il y a de quoi, quand même.
0: Ah, t'arrêtes un peu!
11: Pardon?
24: Il a eu des problèmes dans sa famille.
11: Toi, tu veux manger avec Jean-Luc, moi, je me fais Florent, alors.
21: Ouais, c'est sûr. Ouais, tu fais Florian, il n'y a pas de problème.
0: Ouais,
22: et moi je me tape GG.
0: Moi je t'emmerde.
14: Enfin
22: toi. Là,
24: c'était envoyé ça.
23: Comme un boomerang. Hein.
0: Monsieur Mazur pour finir.
16: Oui, bonsoir, c'est Monsieur Mazur.
24: Bonsoir.
0: Ben, ça y est, les bonsoirs, on a compris.
16: Ça va? Bonsoir, Monsieur Gérard. Très
24: bonsoir,
16: bien.
24: Bonsoir,
16: Bruno. Merci. Oui, alors moi, un soir, n'est-ce pas, j'ai dîné avec le sosie de Mike Brandt.
21: Oh, la chien.
24: Mike Brandt, hein.
16: Oui, absolument. Bon, je dois vous avouer que c'était mort, hein, quand même, l'ambiance.
22: Ouais, c'est clair.
16: Et que ça n'a pas duré.
21: Ouais. Et est-ce qu'il se branle, Mike Brandt?
16: Mike Brandt. Oui.
21: Mais
16: c'est le nom de spectacle, le nom de scène de cet artiste. Oui, Mike Brandt. Oui, vous le connaissez très bien.
23: C'est l'amour. Vous étiez en rez-de-chaussée avec lui.
16: C'est l'amour sur un filet, n'est-ce pas, au-dessus des spectateurs. C'est passionnant. J'y suis allé. D'ailleurs, je vous ai vu, Monsieur Gérard, ce soir-là.
22: Fucking Blue Boy.
21: Et tu l'as laissé t'aimer?
16: Pardon?
21: Tu l'as laissé t'aimer?
16: Bon, j'aurais bien voulu, si vous voulez, mais je suis un homme marié,
24: j'ai une certaine vie. Sur une plage, sur un
16: oreiller. C'est formidable, il m'a tenu la main.
0: Bon, monsieur Mazur, au revoir. Au revoir, Mazur. Au revoir. Au revoir. On ne parle pas du pont de l'Alma, au revoir. Merci.
24: C'est honteux, monsieur Mazur.
0: Bon, alors, je commence à bien. Ça commence à bien faire. Apolline. Depuis le début du débat, t'es là, t'es en train d'écouter, je te demande de virer les gens, tu ne perds rien. T'es payé à quoi foutre? À tourner les pouces comme ça. Là, t'as 24 lignes qui sonnent, y a que Manu qui bosse.
7: Merci Gérard.
17: Je te regarde et je t'écoute, Gérard.
0: Ouais, mais alors t'as pas besoin de me regarder. Tu fais ton boulot, ok?
24: Mais Gérard, tu aimes l'amour?
0: Hein, faut pas déconner.
24: Elle t'aime.
0: Moi je l'aime pas.
17: Il l'a dit, Gérard, mais moi je t'aime.
0: Moi je t'aime pas, d'accord? J'ai assez de sang de
4: mais attends, laisse-moi t'aimer.
23: Attends, c'est le sosie des villes Leclerc, c'est normal que ce soit.
0: Parce que là, je vais te dire une chose. Plus, que là, depuis ce soir, t'as fait quoi? Rien du tout, tu m'as pas choisi un auditeur.
4: Si,
0: tu appelles que de la merde.
13: T'as fait que de la merde.
4: Mais non.
0: Tu appelles de la merde. T'as même pas essayé de prendre un auditeur. Tu as foutu ta merde. Alors, Apolline, c'est terminé. Moi, le jeudi, je ne veux plus de toi. C'est fini.
17: Allez, sors, allez.
0: C'est terminé.
4: Ok, je pars.
0: Eh ben, casse-toi, rentre chez toi et ça vaudra mieux. Et dimanche, j'espère que tu seras pas là.
17: Bah si, bah attends.
0: Oh non.
23: Attends. Ça se dispute là.
0: Hein. Là, j'espère pas. Non, reviens pas après. Hein. Et dehors.
13: Bah allez, on continue le débat, Gérard, s'il te plaît.
0: Donc, on va demander à Henri et à Jean-Claude.
13: Oui. Ouais.
0: Pour vous, est-ce que déjà, dans la rue, on vous a posé des questions? Est-ce que c'est vrai que vous ressemblez vraiment aux gens de la télé qu'on voit régulièrement? Toi, Jean-Claude.

0: Moi, on fait un numéro.
1: Ouais.
0: Et on va pas tarder parce qu'on a attendu votre ponctuel, là, mais
1: ça s'appelle ça se dispute et enfin on fait, on se, c'est marrant.
0: On se pète la, on se pète la gueule.
1: Je crois que c'est pas mal.
0: C'est un peu truqué. Bref, ça va pas raconter. Mais c'est vrai que quand tu joues le jeu, forcément, bah t'as ce qu'on appelle le revers de la médaille, voire la rançon du succès.
1: Pour la face cachée de la lune.
0: Absolument.
2: Mais et toi, Henri, pour
1: moi, j'ai en fait, il m'arrive des trucs bizarres, c'est que des fois les gens ils m'arrêtent dans la rue, ils me disent oh toi on te connaît Sylvain Mirouf.
3: Et, oh, merde.
2: Les
1: ouais.
2: jeunes, quoi.
1: Ouais. Ils me prennent pour Sylvain Mirouf et bon bah moi je le prends mal. Et
0: tu leur fais un tour de magie, ils disparaissent.
1: Ouais, tu le vois mon doigt, tu le sens mes mains, tout ça, mais
4: on va bientôt chanter le vol d'oracle.
1: Mais
2: non, pour l'instant vous allez vous la fermer quand je parle aux deux. Oh, tu me le mets hors antenne les auditeurs ou quoi là?
1: Maintenant?
2: Oui, maintenant.
1: Comme ça.
2: Merci.
1: Tu les as pas coupés sur le temps.
5: Bon, je les mets en fond alors. Est-ce qu'ils ont l'impression de plus être là?
2: Non, mais tu les mets carrément hors antenne quand je discute avec les deux sosies.
5: D'accord.
2: Ok.
5: Moi, je dirais les deux ozos, mais.
2: Fais gaffe parce que tout à l'heure tu as encore morflé.
3: Allez.
0: Non, bah ça donc, commence comme ça, les sosies, voilà, les ozos, les zizi. Et non, ouais,
1: on commence encore.
2: Mais sinon, quand tu vas dans.
0: Attends, c'est du genre, on commence par un pétard, on finit à la télé avec tes conneries. Hein.
2: Et sinon, quand vous allez dans un restaurant avec d'autres personnes, tout ça, vous avez pas tendance à
1: pas payer,
2: à être reconnu.
1: Si, mais ça en fait.
0: Ça dépend ce qu'on mange en fait.
1: Ouais, en fait, on essaye de se faire reconnaître parce que généralement, les mecs de la télé, ils ont quand même des avantages. Hein, les mecs de la télé, en fait, souvent, ils payent rien. Ils sont invités partout. Donc nous, quand on va au resto avec Jean-Claude, bon ben, on essaye de se faire reconnaître pour se faire inviter, quoi. C'est normal. Hein, si on peut manger à l'œil, hein, on gêne pas. Ouais, ça a quand même des avantages d'être un sosie. Hein,
5: vous faites comment pour manger avec des yeux?
0: T'as jamais mangé des yeux une fille, là?
2: Non, non, bah lui, il mange. Bah,
5: c'est pas grave, Gérard, on y
0: il
5: va.
0: Mange des briquets dans la gueule depuis le début de la
6: débat,
0: soirée.
6: Débat.
2: Ouais. Donc, on va faire la conclusion du débat. Donc, on va demander à Sosidol. Bon! Alors, Manu, c'est toi maintenant qui vas
0: en prendre. Tout commence et tout finit par des chansons.
2: Bon.
5: Ah bah non. Pardon, j'avais pas vu.
2: Dégage, laisse la place à Max.
5: Attention.
2: Ouais. Dégage, mais laisse la place à Max, ça vaudra mieux.
5: Alors,
2: Sosidol, la conclusion.
4: Oui, Gérard. Oui. Bah oui. La conclusion, c'est que c'était un débat super intéressant. Parler un tant soit peu, je sais pas si on m'entend, à Henri et à Jean-Claude qui sont quand même les sosies de deux mecs. Je sais pas si on m'entend. Néanmoins, j'aimerais émettre une petite remarque, c'est que tu t'es pas trop crevé le cul au niveau du choix de tes questions, parce que tu l'as fait il y a deux mois et c'est exactement.
5: Oh là là, c'est pas elle qui
1: marche pas.
4: Jean-Claude, c'est quand tu veux pour m'inviter au resto. Hein. Voilà.
2: Okay. Elvis Bracelet.
6: Ouais, bah écoute, moi c'est Elvis, donc je voulais dire à nos deux invités que s'ils voulaient ajouter une petite touche de rock'n'roll dans le show, il n'y avait pas de problème, j'étais là.
0: Love me tender.
6: Ouais,
0: fais un pont pour de bon, lui donner ton prénom.
6: Don't you? Love me tender. You can do anything with your.
2: Non, c'est bon!
0: Moi je préfère que la
6: jeune
0: femme
2: me
0: donne son numéro de téléphone, parce que côté musical.
6: Voilà.
2: Zosidine.
6: Attends, mais j'ai pas fini.
0: Attends,
2: ça y est.
5: Tu me le gères ton putain de débat.
2: Alors, conclusion, Zosidine.
6: J'ai pas fini.
2: Zosidine Zidane.
4: Oui.
6: Je n'ai pas fini.
4: Alors, attends, vocal.
0: Attends, Zidane qui est en train de nous montrer ses seins, les regarde.
2: Zidane.
4: Oui, alors moi je voulais dire aux deux invités et 1 et 2 et 3-0 d'abord.
2: Ouais, merci.
4: I Will Survive aussi.
0: C'est vrai. First I was afraid, I was petrified. Hein.
4: Et je crois que je vais me faire une implantation capillaire.
2: Ouais, ok. Monsieur Mazur.
7: Alors moi je ne peux que féliciter, n'est-ce pas, de la tenue du débat. Les sosies, n'est-ce pas, c'est quelque chose qui se discute et je crois que ça a été fait jusqu'à présent et que maintenant pour tous c'est trois fois plus net.
2: D'accord. Eh ben c'est bien. Conclusion IRC avant qu'on demande.
8: Alors sur l'IRC on est énormément.

0: vu qu'on est monté à 8747.
1: C'est à dire ce soir on va peut-être battre le record international mondial français, c'est à dire les 10 000 connectés sur l'internet.
0: 47.
1: Ça serait une
0: 62.
1: C'est une première mondiale nationale là.
0: Ça arrête pas de monter. Déjà, quand t'écris que ça monte.
1: C'est bien.
0: Donc conclusion du sosie de Turpentine qui dit que
2: n'avait ni queue ni tête comme toi.
3: Moi je l'emmerde.
0: Voilà, comme d'habitude. Perforas et Rip qui disent que en fait ils ont pas le droit de t'inviter dans leur école parce que tu schlingues trop.
3: C'est bien.
0: Voilà, c'est bien, tu schlingues, c'est cool. Conclusion, il y a sosie de Godzi, c'est toujours pas ce que c'est un sosie.
3: Un sosie, c'est une personne qui ressemble à vraiment la personne réelle. Par exemple, il peut y avoir un sosie de Jacques Chirac ou autre. Comme là, on a bien la ressemblance de Jean-Luc Delarue.
1: C'est comme un homonyme, quoi.
3: Voilà, pareil.
4: Moi, j'aurais demandé au directeur si, parce que le débat était un peu animé ce soir, si c'était le vrai GG ou pas, ou si t'es...
1: Alors, on a eu effectivement une histoire qu'on peut expliquer à nos deux sosies avant qu'ils donnent leur conclusion, et Fildar peut en témoigner, Manu, c'est qu'à une époque, Gérard, donc, était là. Et il y a eu un moment donné où il y a eu un sosie, hein, Gérard, tu t'en souviens, où quand tu venais dans les studios, j'étais persuadé que c'était un sosie, je l'ai donc viré par la sécurité pendant deux jours. Gérard m'a démontré par A plus B avec sa carte d'identité qu'il était bien le vrai. Moi, j'ai douté, on m'a mené en bourrique, donc ça prouve qu'il y a déjà un sosie de Gérard, et il a vécu ça il y a un an et demi à Neuilly. Ah. Et qu'on se fait avoir. Moi, je me suis fait avoir. C'est que pendant deux jours, j'étais parano, j'étais persuadé que quelqu'un me montait un plan contre lui, alors que c'était le vrai.
5: C'est bien qu'on est un peu en retard, mais justement, moi, j'aimerais bien savoir ce que ça fait quand on est une vedette et qu'on a un sosie, et comme Gérard est une vedette et qu'il a un sosie, comment il s'est senti dans ces moments-là, parce que nous, ça, on connaît pas, vu qu'on est que des merdes.
1: Le problème, c'est que le sosie en question, c'était lui quand même, pour de vrai. Il n'y avait pas de sosie. Moi, j'ai cru que c'était un sosie, alors que c'était lui.
3: Ce qu'il y a, c'est qu'il y a un auditeur qui s'appelle Axel et qui habite...
1: Mais toi, tu te rappelles de l'histoire. Comment ça se quel effet ça fait d'être sosie de soi-même?
3: C'est l'auditeur qui arrêtait de t'harceler au téléphone.
1: Mais même quand tu étais venu dans les studios, je me souviens, je te regardais dans les yeux, je disais non, vous n'êtes pas le vrai Gérard. Quel effet ça fait d'être son propre sosie?
3: Je vais te dire une chose, que ça fait tout drôle.
1: Ah ouais?
3: Ça fait drôle parce que déjà même plusieurs personnes sur l'antenne et autres nous le font savoir.
1: Non mais toi, d'être ton propre sosie, c'est-à-dire que tu es à la fois Gérard et ton sosie toi-même. Ce qui est quand même très rare.
3: C'est vrai que ça fait drôle.
1: C'est unique.
3: Mais le jour où que quelqu'un arrivera à prendre ma voix.
1: Non mais toi en tant que Gérard de Suresnes, et le fait d'être ton propre sosie, ça fait quoi?
5: T'étais pas un peu schizophrénaïaque?
3: Un peu par un moment donné si, parce que maintenant vu les petits problèmes qu'on a.
1: Mais toi par exemple Gérard, le fait d'être Gérard de ton... Non mais Gérard, le fait d'être toi-même le vrai Gérard et d'être ton propre sosie, ça fait quoi?
4: Ça reste à prouver. Hein.
3: Ouais, voilà. Comme il vient de te le dire.
1: Ouais, mais par rapport à la question, le fait que t'es Gérard de Suresnes par rapport à ton propre sosie, ça fait quoi?
3: Personnellement, je préfère rester moi-même que d'avoir une autre personne qui me remplace.
1: Par rapport au fait que t'es Gérard de Suresnes et que t'es ton propre sosie, ça fait quoi?
3: Ça fait drôle.
5: Mais tu t'arrangerais pas d'avoir comme ton sosie, je sais pas, les soirs où il y a des débats un peu qui où c'est que de la merde, comme des fois.
4: T'as un genre de
3: sosie qui vient. C'est toutes les semaines.
5: D'où c'est ton sosie pourrait venir à ta place en fait, et toi tu serais tranquille chez toi.
3: Voilà.
1: D'où la question que je me pose, le fait d'être Gérard de Suresnes et d'être ton propre sosie, c'est quoi? Ça fait quoi?
3: Celui qui arrive à faire à me remplacer avec ma voix, qui prenne ma place. On verra, moi je resterai chez moi avec Sandy, tranquillement.
0: Il sera payé à ta place.
1: Arrête, Fildar, fous-lui la paix. Reste assis. Assis-toi. Je gère, c'est ma cam.
4: On peut pas casser le matériel.
1: Non, pour 15 000 balles, tu vas pas tout me péter.
3: Tu commences à me faire chier, toi. T'es pire que l'alligator, hein.
1: Voilà, recule un peu. Reste à distance.
3: Bien
5: envoyé, ça.
1: Gérard, ils ont leur gala parce que c'est qu'ils vont au Macumba. Et déjà qu'ils devaient être à 1h30 là-bas, ils seront pas avant 3h30. Est-ce qu'on peut quand même aller revenir sur nos deux invités de ce soir exceptionnels, deux sosies?
3: Les deux sosies,
1: leur conclusion.
3: Donc leur petite conclusion du débat.
1: Et des sosies en règle générale, la vie de sosie.
4: Non mais moi je crois qu'on est parti
1: Jean-Christophe
4: ce soir et que le message essentiel dont on est venu parler avec Henri était la souffrance. Et on n'a pas beaucoup parlé de souffrance ce soir et on n'a pas beaucoup parlé d'amour.
1: On souffre en tant que sosie.
4: Bien sûr qu'on souffre, on sait plus qui on est.
1: Oui.
4: on n'est pas bien, quoi. Et quand, même quand on est aimé, mais on ne sait jamais si c'est pour soi-même ou tout ça. Je veux dire, les vraies questions n'ont pas été posées.
1: Voilà. Gérard, c'est vrai, les questions n'ont. Est-ce que vous avez eu l'occasion.
4: Je veux dire, on a effleuré le débat.
1: Jean-Christophe, est-ce que tu as déjà rencontré. Est-ce que vous avez déjà eu l'occasion, Jean-Christophe, de rencontrer Jean-Claude, de rencontrer Jean-Luc et Henri, de rencontrer Florian et de leur parler?
5: Moi, j'ai dit, je l'ai rencontré. Ouais. Il m'a dit, dégage. Au con.
4: Moi, il m'a pas vu. Il était trop petit.
1: Non, trop petit. T'as pas. Ah, non.
5: Le vrai, il est hyper.
1: T'as snobé peut-être.
5: Non, mais le vrai, il est hyper petit.
4: Peut-être
5: en
4: il
5: fait.
4: A joué à me snober, ou peut-être. Alors, il avait pas cette talonnette.
1: Non, mais tu lui en veux pas. Pour toi, tu restes quand même le sosie de Jean-Luc, quoi qu'il arrive. Vrai. De la rue, tu restes.
4: J'ai envie.
1: On t'aimerait changer. Vous aimeriez changer, par exemple. De sosie, de te ressembler à quelqu'un d'autre.
4: C'est vrai, quand tu parlais de Gérard tout à l'heure, ça faisait envie.
1: Ça donne envie. Bah. Même en l'ayant vu après, ça dégoûte pas.
4: Non.
1: Non, ça donne encore envie.
5: Il a un bon potentiel sur des spectacles.
1: Faut avoir un cœur qui bat, faut avoir.
5: Ouais, mais pour les spectacles, il a un bon potentiel. On pourrait faire des numéros pas mal.
1: Il a un beau poil.
4: C'est vrai qu'il a, le poil le bien luisant.
1: Non, calme.
3: Il est équilibré, il est bien.
5: Non, il est équilibré. Il est bien, il pourrait faire des concours.
1: Et votre conclusion, donc, Henri?
5: Moi, je voulais dire à tous les sosies de Strasbourg et tous les sosies de Toulouse que c'est bon la choucroute. C'est un message personnel que je passais. Et comme je prépare un disque, parce que j'aimerais changer de carrière, parce que là, je suis un petit peu dans l'impasse avec Florian Gazan qui décolle pas trop. J'ai dit que je prépare un.
1: À mon avis, c'est trop tard. Il décollera plus. Hein.
5: Ouais, je sais. C'est pour ça que je prépare un disque avec le sosie Didier Barbolivien qui écrit des morceaux. Il m'a écrit un morceau. Je vois chanter un petit bout.
1: Bah oui, comme d'hab. Je t'en prie, Gérard.
2: Non, mais moi.
1: Non, mais c'est quand même tes débats.
2: Comment,
1: s'il te plaît, attends, c'est pas toi qui décides, putain, fil d'art, ta gueule, c'est ses débats.
2: Ouais, mais c'est nul.
3: Tu la fermes.
1: Putain, c'est dingue.
3: Mais toi, tu la fermes ou tu vas avoir ton bébé rose. J'étais malade la semaine dernière, alors maintenant tu fermes ta gueule.
1: Non, mais ne change pas, on revient sur Henri.
2: Bon, donc il a le droit de faire ce qu'il veut. C'est moi qui commande.
5: Je suis hyper émotionné parce que c'est pas facile. Parce qu'en plus, c'est peut-être que je joue ma carrière là-dessus.
4: C'est une racaille.
5: Tout, vous saurez tout sur les sosies, les bien pourvus, les petits, les gros joufflus qui ont un beau cul et les bonheurs qui sont comme Gérard Oh, ça, j'ai mal fait.
1: Mais non, c'est bien, bravo.
2: C'est bien, bravo.
1: La suite au Macumba.
5: C'est le stress, c'est pas le vrai.
2: La suite au Macumba.
1: Merci, Gérard. Voilà. Macumba ce soir, 3h30. Donc ouais. C'est quoi, c'est comment ça se passe en deux mots,
4: ça se passe.
1: Vous faites un ça se discute bidon avec des invités.
4: Ça se discute bidon. Fait des attractions musicales.
1: Oh là, je fais des faux messages Minitel. Et ça se discute au Macumba. C'est quoi le sujet là qui va être
4: Le sujet de ce soir.
1: Discothèque. Monde de la nuit.
4: La question est la suivante. C'est est-ce que Gérard.
1: Ouais. Alors ça on savait pas, c'est une bonne surprise.
5: On était content parce qu'on était quand même content d'être dans les débats de Gérard, parce qu'on voulait le rencontrer, donc on lui rendra un petit hommage avec est-ce que Gérard.
4: Avec moi le petit doute que j'ai toujours de savoir si c'est le vrai Gérard.
1: Non, c'est le vrai.
5: Et je crois que c'est le vrai moi, parce qu'il est.
2: Non mais si tu veux, je peux plus avoir les papiers. Tu verras quand.
4: Moi aussi j'en ai des faux, Gérard.
1: Ton cul c'est pareil.
4: Ta gueule, tu
5: fais. Et donc il y aura que Gérard et on fera un deuxième.
4: Il va y avoir mort d'homme.
1: Non.
5: Et on fera un deuxième débat, c'est est-ce que on peut être aveugle quand on souvent.
1: Débat à suivre alors avec un grand plaisir. Je crois savoir qu'une fois le vrai Jean-Luc Delarue, s'il nous écoute, ainsi que Florian Gazan devait il y a 2 ou 3 ans aborder le sujet sur la poésie, parce que c'est bien gentil de parler de l'homosexualité, des femmes, des hommes.
2: Ouais, comme hier.
1: La littérature a son mot à dire, mais c'est vrai qu'il y a pivot. Mais autant dans la poésie, je pense que tu pourrais être invité à ça se discute. T'as peut-être un message à passer, Gérard, d'ailleurs, au vrai Jean-Luc Delarue qui nous écoute. Je pense que t'aimerais bien le rencontrer, malgré qu'on ait son sosie là, le vrai.
3: Bah moi, si vous m'invitez comme tes parents dans une émission, moi je dis pas non. Hein.
1: Bah ouais, mes parents sont venus aller le voir, donc.
5: Dans l'émission sur les parents?
1: Non, ça se discute. J'avais récupéré des places.
5: Ah ouais.
1: C'est bidon. Mes parents m'ont dit que c'est bidon en plus, donc tu vois.
3: Non. C'était pas bidon. À part que il y en avait un ou une, je sais plus. Elle arrêtait pas de lever son bras. On voyait
4: ses poils.
1: T'as peut-être un conseil. Non, mais toi, Gérard, en tant que pour le vrai de la rue ou Florian Gazan pour leurs émissions à venir, peut-être un conseil à leur donner à la télé en tant que téléspectateur. Je veux dire, tu payes ta redevance, t'as le droit.
3: Jean-Luc Delarue, maintenant, c'est vrai qu'il fait des émissions le jeudi, donc
1: ça c'est bien. C'est pas trop bidon.
3: C'est bien, mais par contre, avant, il avait Florian Gazan sur le Minitel.
1: Ouais. Et ça manque le Minitel.
3: Et là, maintenant, c'est vrai que depuis un bout de temps, je regarde. J'ai même regardé encore hier l'émission sur l'homosexualité féminine.
1: Ouais.
3: En fin de compte, il n'y avait pas du tout de Minitel. C'était un invité d'honneur.
1: C'est bidon.
3: Il n'y avait plus de Minitel.
1: Ah. C'est bidon. Faut pas remplacer le Minitel. Faut remettre le Minitel. Et enlever l'invité.
5: Non, mais je voulais seulement dire que Florian Gazan était bien présent, mais il avait une perruque.
2: Mais non, et ta sœur, elle n'avait pas une perruque, elle.
5: Peut-être qu'il coupe au montage.
1: Et conclusion pour le sosie de Jean-Luc qui pourra peut-être lui transmettre. Est-ce qu'il y a tu crois qu'il y a un débat qu'il faudra aborder dans l'émission Ça se dit dessus et qui n'a jamais été abordé? On a fait les dinosaures la semaine dernière, par exemple. Je veux dire, Jean-Luc pourrait l'aborder. Ça se discute, les dinosaures, la préhistoire. Il y a peut-être un débat que t'as abordé, le ping-pong.
2: Le verglas?
1: Non, mais le ping-pong, qu'est-ce qui te ferait plaisir? Non, on a fait les sumo la semaine dernière, je sais pas.
2: On va faire un devoir avec le vrai Jean, avec
1: le vrai de la rue,
2: avec le vrai de faire un truc sur les animateurs radio.
1: Ah ouais. Le message est lancé, c'est une idée originale. En plus, Jean-Luc Delarue en a fait à une époque, donc ça serait culotté de sa part que pas d'organiser un débat sur là-dessus.
5: On pourrait voir à quoi il ressemble.
4: Une honte, parce que c'est le message,
5: on sait pas à quoi il ressemble. C'est une bonne idée parce qu'on pourrait avoir la gueule qu'ils ont, parce que qu'ils ont des super voix et des tronches moches, quoi.
1: Ah ouais, mais ça serait un bon moyen, grâce à ce débat, de prouver qu'il y a un physique de radio, il y a un physique de télé aussi, quelque part.
5: Il y a un physique de presse écrite aussi, pas.
1: Merci aux deux sosies, on peut le dire, on peut les remercier, parce qu'ils sont venus, c'est qu'on a galéré, on les a eus pendant 3 semaines, on a couru derrière, parce que. Là, il y a une tournée de Macumba qui se prépare.
2: Et là, au moins, tu m'as dit qu'ils allaient venir. C'est pas comme l'autre
1: Johnny Rock qui n'est jamais venu,
2: qui nous a posé des lapins pendant 15 jours.
1: Voilà.
5: Ben, on était bien contents d'être là. Peut-être que comme
4: merci Gérard de nous avoir invité.
5: On se croisera sur une soirée avec Gérard et peut-être qu'on pourra faire un faux ça se discute avec lui. Ce sera un grand honneur.
4: Merci directeur.
2: Pourquoi pas.
1: Pas de problème. Merci aux deux sosies
4: sur Skyrock.
1: Attention Gérard.
2: Fun.
5: Mais tout à l'heure, elles nous ont
1: dit une mauvaise radio. Fun, pas Skyrock.
2: Fun.
1: Tu t'es trompé. C'est pas grave, ce sont des erreurs carrières. Ça prouve que c'est un amateur et que ce n'est pas un vrai professionnel. On peut donc l'applaudir pour ça.
5: Bravo, sympa.
1: On remercie ton amateurisme et ton non-professionnalisme. Voilà, bravo. On va avoir un deuxième débat, donc on a été très loin, donc on ira peut-être jusqu'à 3h15, un peu plus tard que prévu, un petit quart d'heure de plus. Deuxième débat qui va porter sur...
2: Les supermarchés.
1: Les supermarchés et les marchés. On fera une comparaison entre le supermarché, c'est-à-dire.
2: Le supermarché, marché et grande surface.
1: Il y a des trucs à dire.
2: On mélange les trois d'un seul coup.
1: Donc ça va être le bordel. Leclerc, Auchan et les trois mousquetaires ont intérêt à bien se tenir.
2: Non, sans préciser les marques.
1: On n'a pas le droit à la radio. Tu sais qu'on n'a pas le droit à la radio de donner les marques. Si tu dis Auchan, tout ça, ça craint.
6: 8 à 8.
1: 8, non.
6: Il y a Casino aussi.
1: Arrête!
4: J'ai 20.
5: Comment tu fais quand t'as un auditeur qui s'appelle Ed? Tu peux pas l'appeler.
1: Ah non, il passe pas.
6: Ah non?
1: Non.
6: Je leur cale direct.
1: Donc 0800 308 5000 pour le deuxième débat, ça va aller trash, je pense que t'as pas pareil, il y a des trucs, c'est 2-3 questions comme ça qui vont arriver du style...
2: Combien de fois par jour allez-vous au supermarché?
6: C'est polémique.
2: Pourquoi allez-vous au supermarché qu'aux petits commerçants et ainsi de suite? De toute manière, il y a que cette question, parce que vu que le premier, cette loi qui avait demandé à ce qu'il y aille... Allô?
1: Oui.
2: C'est toi qui avais demandé.
1: Oui, mais on en improvisera une ou deux, je veux dire, on peut improviser.
2: C'est toi qui avait prévu que le premier, tu voulais 15 questions, donc.
1: On n'a pas regretté,
2: En fin de compte, on les a pas toutes faites,
1: Mais bon.
2: Malheureusement, pourquoi? Parce que ça a été le bordel.
1: Vous avez abordé les écoles de sosie, tout ça, les formations de sosie, est-ce qu'on peut être sosie dès l'âge maternel?
5: On reviendra à l'occasion.
1: Tu penses qu'il faudrait faire un autre débat sur les sosies?
4: Plaisir.
1: À moins que d'ici là.
2: Ça peut être déjà la
1: question. Tu dis, on va pas se taper des sosies dans les studios toutes les 5 minutes.
4: Un débat sur les ciseaux, peut-être.
2: Ça faisait la quatrième fois qu'on fait un débat sur les sosies.
1: On a pas tout dit.
5: On fait ça demain soir, Gérard.
4: Tout n'a pas été dit.
1: Tout n'a pas été dit.
2: On termine à combien, là, sur l'histoire des sosies?
7: On a pas mal chuté sur la fin. On est plus qu'à 5022.
1: À cause de vos conneries aussi.
2: Merde!
1: On va remonter la pente. On va remonter la pente. Le disque, Gérard, c'est quoi le disque?
7: C'est quoi le nom du disque?
2: Ah,
7: le nom du
2: disque. Mais vous ne me donnez rien.
1: Alors,
2: les écarteurs dorés avec. Avec vent moins. Viens. Vends mon petit sosie, tu
6: viens,
2: vas voir.
6: Viens mon petit sosie. Viens mon
2: faut bien écrire, ok?
1: Putain!
2: Vous écrivez comme des cafes.
1: Mais non, c'est les Das Fuck!
5: C'est pas avec les doigts, ça. Hein.
1: C'est les Das Fuck.
2: C'est les Das Fuck! Bande de cons!
5: Vas-y, GG!
1: Ah, pardon. Fildar!
6: Qu'est-ce que t'as fait?

0: Ouais, oui, c'est ça, ouais.
1: Mais t'as qu'à le regarder, toi, à 19h, espèce de cave.
2: Ouais. Ah, tu devrais regarder le Big Bill.
1: Et puis là, après, t'as le vieux, là, avec le...
0: Mais ça a l'air que quand il y a la voiture, ça peut... T'écris un mot sur un bout de papier, tu gagnes une bagnole.
1: Ça dépend. Si la personne veut garder ses 13 000 francs,
0: oui,
1: ou l'a changé contre le rideau, ça peut très bien arriver. Des 13 000 francs.
0: Échanger contre le rideau, il y a un rideau.
1: Ils ouvrent un rideau.
0: J'ai jamais vu, moi. C'est quoi le rideau? Ça veut dire quoi, le rideau?
1: C'est un rideau comme si tu faisais une pièce de théâtre, t'as un rideau et puis là, t'as la voiture. Comme ce soir, là, le mec, il a pas voulu échanger contre le rideau, je sais plus c'était sur quoi.
0: Mais attends,
1: le mec, il a perdu une voiture à 56 000 balles.
0: D'accord. Mais il était au théâtre, le mec.
1: Non, mais c'est en direct, en fin de compte. Hein. T'as le public qui est là et c'est en direct.
0: Dans le Big Bill, il y a un rideau comme au théâtre.
1: Bah oui. T'as le rideau et t'as l'écran. T'as deux trucs.
0: Je comprends pas, attends. C'est avec la gare, ça, c'est à 19h, le Big Bill.
1: Bah oui.
0: J'ai jamais entendu parler de ça.
3: Et bah, attends, c'est l'heure à l'appel, moi.
1: Mais non, c'est fini ça.
0: Oh là là,
1: t'as qu'à demander à Françoise qu'elle appelle téléphone.
0: Non, mais pour le Big Bill, donc il y a un rideau comme au théâtre.
1: Ouais, ils
0: sont au théâtre, ça se passe au théâtre.
1: Non, c'est en direct sur TF1.
0: Oui, mais au théâtre.
1: Non, c'est pas dans un théâtre, c'est sur une scène avec tout.
0: Pourquoi tu dis un écran? Pourquoi tu dis qu'il y a un rideau de théâtre? Je comprends pas.
1: Bah oui, mais comme tu n'arrives pas à comprendre que le rideau il s'ouvre.
0: Ah, il y a un rideau qui s'ouvre, mais comme un rideau de douche.
1: Voilà.
0: Ah, rideau de douche alors.
1: Voilà.
0: Ah, d'accord.
1: Et derrière
0: un rideau de douche, c'est transparent, on arrive à voir ce qu'il y a derrière le rideau.
1: Bah non.
0: Qui le sait qu'il y a derrière le rideau?
1: En principe, c'est la gaffe et puis bien sûr Big Bill, parce que c'est celui qui fait gagner les cadeaux. Alors, lui, une fois, il s'est retrouvé avec 35 000 balles dehors.
0: Dans qui?
1: Il a promis
0: qui?
1: Ben Big Bill, 35 000 dollars. Ouais, le mec, il a pas voulu échanger et derrière, il avait une boîte de bonbons à lui.
0: Et Big Bill, il a fait un chèque de 35 000 balles.
1: À la fin de l'émission, ouais.
0: Et Big Bill, c'est qui? C'est la GAF.
1: Ben, c'est la GAF, c'est la direction de TF1 qui prend un chèque carrément à la personne. Hein.
3: En euros?
0: Attends.
1: Non, en euros, attends, l'euro, c'est pas pour maintenant, arrête tes conneries, toi.
0: Attends, mais arrête. Ça veut dire que la direction de TF1 s'appelle Big Bill?
1: Non, c'est l'émission qui s'appelle comme ça.
0: Ouais.
1: Le jeu, ça s'appelle le Big Bill.
0: Ouais.
1: Donc, c'est l'autre, là, dans sa soucoupe volante.
0: Mais et qui c'est la gaffe. Ça, je n'ai jamais vu, dans sa soucoupe volante, c'est qui?
1: C'est un espèce de...
0: De personnage. Qui s'appelle Big Bill.
1: Voilà. Et après, bon, ben, t'as tous les jeux qui suivent.
0: Mais il est où, lui? Il est dans l'espace.
1: Ouais, non, mais il est dans un grand écran, comme tu prendrais là, RTN9. Et dedans, tu le vois en train de faire ses conneries.
0: Non, mais c'est pas grave, il a raison, il est obligé là. Hein. C'est-à-dire que lui, le mec, le Big Bill, il est dans RTL9.
1: Ah, il est là dans l'écran. Et puis,
0: mais RTL9.
1: Mais non, pas RTL9 sur TF1, bien sûr.
0: Pourquoi tu dis RTL9? J'ai pas compris.
1: Parce que je vois marqué RTL9.
0: Alors, pas voilà. TF1, il n'y a pas marqué TF1 sur l'écran de télé.
1: Bah non.
0: Non, mais j'aimerais bien voir 19h. Attends, j'ai jamais vu, merde, c'est à 19h ça, sur France 2.
1: Non, sur TF1.
2: Mais non, c'est Alerte à Malibu.
1: Non, à 19h, non. C'est le Big Bill.
2: J'ai encore regardé aujourd'hui, c'était Alerte à Malibu.
0: Bon travail, les gars, bon travail.
1: Moi, je te dis que non, parce que tu vois, je vais regarder là tout de suite, et c'est bien marqué. J'ai le truc là, le journal, le bouquin. Voilà, alors, 19h05, le Big Big, jeu animé par la GAF.
0: Oui, mais d'accord, mais ça, je veux bien te croire qu'il y a le Big Bill à 19h, mais un truc que je comprends pas, c'est que tu parles d'RTL9.
1: La preuve? Tu l'as vu dans la rue, non?
0: Mais non. Attends, mais ça, c'est un scoop, parce qu'il y a quand même des mecs qui s'appellent les frères Bogdanov, Temps X, dans les années 80, qui se cassaient le cul à savoir si les extraterrestres existent. Mais ça existe vraiment ou c'est un truc créé, Big Bill?
1: Non, c'est un truc qui a été créé, parce que...
0: Mais la bestiole, la bête, elle parle?
1: Bah oui, il a une voix comme nous.
0: Les extraterrestres parlent comme nous.
1: Et s'il te plaît, écoutez.
0: Non mais sérieusement, c'est-à-dire que l'extraterrestre parle en français?
1: Bah oui.
0: Donc les extraterrestres, c'est français?
1: Bah oui.
0: Non, mais attends, parce qu'on nous a toujours fait croire les Américains, alors c'est français, Big Bill.
1: Je vais prendre un passage et puis je t'amènerai une cassette.
0: Non mais ça m'intéresse, parce que ça voudrait dire que les ovnis, les extraterrestres, c'est français, ça vient de France.
1: Ça peut être français, comme ça peut être étranger, hein.
0: Alors c'est pas sur TF1 alors?
1: Mais si, c'est sur TF1.
0: Non mais j'essaie de comprendre, en plus ça m'intéresse parce que c'est fou cette émission, c'est dingue.
1: Non mais c'est bien comme émission.
0: Ouais, c'est bien foutu.
1: C'est amusant, n'empêche.
0: Non, ça a l'air bien foutu. Qu'est-ce qui est drôle? C'est l'extraterrestre, il fait de l'humour français.
1: Mm-hmm. Et puis le mieux c'est de quand il arrive vers le milieu de l'émission que la personne a fait avec Bill a trouvé un par exemple, une chose, aujourd'hui, je sais plus ce que c'était qui était à trouver, et après, ils ont une personne au téléphone, ils lui donnent un mot pour que la personne doit rechercher dans le dico de savoir ce que ça veut dire. Et la personne peut remporter 5000 balles. Ou l'échanger contre le rideau ou contre l'écran.
0: Soit... Alors attends, ça veut dire que t'es muni d'un dictionnaire et avec un mot, tu trouves le mot, la définition du mot, tu gagnes 5000 francs et que le dictionnaire, tu l'échanges contre un rideau.
1: Non, tu peux échanger tes 5000 balles soit contre le rideau ou contre l'écran. Souvent dans le rideau, t'as
0: c'est des rideaux. Attends, mais c'est des rideaux brodés en or parce que pour un rideau à une valeur de 5000 francs. T'achètes le rideau.
1: Non, mais tu vois pas ce qu'il y a derrière le rideau.
0: Ah, mais t'achètes pas de rideau.
1: Mais non.
0: Ah,
1: je te demande si vous gardez les 5000 balles, ou vous les échangez
2: contre le rideau.
1: Voilà. Donc, tu prends ce qu'il y a derrière le rideau. Par exemple, ça peut être très bien trois t-shirts du Big Bill, une boîte de bonbons, une bagnole, un passeport comme il fait souvent.
0: Ouais.
1: Il peut y avoir un scooter, une chaîne vidéo, des téléphones portables et autres.
0: Sans déconner.
2: Gérard, sur l'IRC, on me demande quand est-ce que tu passes au Big Bill.
1: Jamais.
0: Non mais attends, je reviens un peu là, c'est un peu chiant, mais parce qu'il y a un truc qui m'intrigue là quand même. Le Big Bill, c'est le nom de l'extraterrestre,
1: oui,
0: qui parle français.
1: Voilà.
0: C'est lui qui met le cadeau derrière les rideaux ou c'est
1: non,
0: la gaffe?
1: C'est l'équipe en général. Ils mettent ce qu'ils veulent derrière.
0: Mais qui décide de ça? C'est Big Bill?
1: Ben c'est la direction de TF1 en accord avec la gaffe.
0: Mais qui paye? Enfin c'est qui paye? On prend un portable. Téléphone portable. C'est de tes portables.
1: Ben, c'est le sponsor en fin de compte parce que c'est dirigé.
0: C'est sponsorisé?
1: Ben oui, c'est les marques de portables, ils les donnent pas.
0: Ah oui d'accord. Alors par
1: donc,
0: exemple.
1: Comme la bagnole là, bon. Ce soir, je sais que c'était une Ford Casa.
0: Oh là là, la marque.
1: Les petites poubelles de naze, là.
0: Ouais.
1: Et avant, il y avait une Renault.
0: Sans marque.
1: Une Renault Clio.
0: Une Renault, mais on ne cite pas la marque. Hein.
1: Voilà.
0: Bon, et donc l'argent, là, en fin de compte, par exemple, si...
1: Bah, si la personne veut.
0: Non, mais par exemple, je reviens sur l'extraterrestre, parce que là, c'est un scoop, mine de rien, parce que c'est français. C'est quand même beau, c'est une marque française.
1: Mmh.
0: Hein, Big Bill, quoi, mais il est dans une soucoupe, mais qui fait la révision?
1: Comment ça?
0: Non mais je voulais savoir.
1: Attends,
0: je comprends pas, parce que par exemple, quand t'as une voiture, quand tu fais les 5 ou 10 000 km, tu fais une révision. Moi j'ai ma caisse, je l'ai révisée à 40 000.
1: Mmh.
0: Donc quand la soucoupe volante vole pendant toute l'émission,
1: mais
0: à un moment donné, il y a le compteur 40 000.
1: Mais elle vole pas la soucoupe, l'autre, il est dedans, il s'amuse à faire le con avec ses grosses oreilles bleues là.
0: Ah, parce que les extraterrestres ont les oreilles bleues.
1: Bah lui, c'est comme ça qu'il est, avec un chapeau d'avocat, tout ça, je t'explique pas.
0: Ah, parce qu'il bouffe sur place.
1: Ouais, il s'amuse souvent. Dès que par exemple, si la personne prend le...
0: Ça, c'est la gaffe. Donc, c'est la gaffe qui se fait passer pour Big Bill.
1: Non, c'est un mec
0: Et la gaffe, il fait quoi? C'est le producteur de l'émission?
1: C'est l'animateur, lui, carrément du jeu.
0: Ah, je crois que c'était Big Bill, moi, qui présentait. Mais qui présente cette émission?
1: La gaffe.
0: Ah, d'accord.
1: On a mis la gaffe, là. Celui qui chante...
0: Les beaux, le lavabo. Mais
1: voilà.
0: Alors,
1: la Zoubida.
0: Qu'est-ce qu'il fait, lui? Il introduit...
1: c'est lui qui fait gagner...
0: Big Bill.
1: Big Bill, c'est lui qui fait gagner les cadeaux aux gens.
0: Et qui pose des questions?
1: Bah, c'est la gaffe.
0: Et Big Bill, il a à voir quoi là-dedans, lui?
1: Bah, lui, Big Bill, c'est qu'à un moment donné, dans l'émission... Il présente un jeu, donc il a les gapettes.
0: Il y a deux présentateurs, il y a Big Bill.
1: Lui, Big Bill, donc c'est lui qui fait le juge-arbitre dans le jeu.
0: Comme au tennis, il pourrait y avoir un juge-arbitre,
1: voilà.
0: Un juge de ligne. C'est lui qui décide si la balle est faute ou pas.
1: C'est lui qui décide si la... Par exemple, ce soir, c'était assez, un Gigi. Comme Rigo, il aime bien là les
0: Gigi. Bah ouais, les Gigi, c'est ceux qui sont derrière les platines, les Gigi.
1: Voilà.
0: Les Gigi, ouais.
1: Et je veux dire une chose, que c'était pas évident à trouver ce soir, et la nana, bon bah elle a gagné 9300 balles et elle a échangé, puis en fin de compte elle a gagné quoi?
0: Elle a gagné 9300 francs en passant derrière les patines. C'est-à-dire qu'elle faisait le DJ?
1: Non.
0: DJ?
1: Non, elle a retrouvé les trois chansons qui lui proposaient. Mais sur trois, elle en a retrouvé que deux. Donc au moment de la finale,
0: ah, ouais.
1: Elle a échangé, puis en fin de compte elle a gagné.
0: Parce que c'est un tournoi, il y a des finales.
1: Bah oui, chaque personne qui gagne.
0: Ah, c'est un tournoi.
1: Après, ils se retrouvent tous à la fin.
0: Mais c'est
1: et à la fin.
0: Mais le tournoi, quand tu dis ça se passe où? À Paris, à Bercy? C'est...
1: Mais non, c'est sur TF1.
0: Oui, d'accord, ça peut être en direct sur TF1, mais c'est à Bercy.
3: Stade de France.
1: Non, c'est... Je sais plus où qui sont.
3: Roland-Garros.
0: Non, mais sérieux, c'est où?
1: Mais non,
0: c'est dans les studios.
1: C'est dans les studios de
0: TF1. À Bagatelle.
1: C'est comme ici, si on veut faire un défi, comme on a fait l'autre fois avec Françoise.
0: Mais, ouais. Ah, on remarque
1: pas,
0: ouais. Et donc c'est tous les jours.
1: Ouais, tous les soirs.
0: Ah, bah, je vais regarder ce week-end.
1: Non, pas le week-end.
0: Ah, merde.
1: C'est du lundi au vendredi.
0: Ah, zut. Ah.
1: Voilà.
0: Parce que moi, à 19h, malheureusement, j'ai pas le temps de regarder la télé. Ah, c'est bon. Non, mais c'est...
1: Non, mais si tu veux, je pourrais t'enregistrer une émission.
0: On pourrait l'enregistrer, puis comme on a un magnétoscope, on peut diffuser en direct à la radio.
1: Et puis tu le passes là et tu vois.
0: Et puis comme ça, on a le son pour les auditeurs, puis là, tu peux nous décrire ce qui se passe.
1: Voilà.
0: Bah, tu peux l'enregistrer pour jeudi prochain.
1: Ouais, pour jeudi, ouais.
0: T'en enregistres les plusieurs, puis tu gardes la meilleure, puis tu nous amènes la meilleure des émissions.
1: Bah, première, j'enregistre toutes les émissions du lundi au jeudi. Hein.
0: Bah, garde la meilleure, toi, tu ramèneras la meilleure. Tu nous caleras sur la meilleure.
1: Faudra que je trouve sur la... Les meilleurs, c'est le truc des...
0: Canal 19.
1: Les chansons, là...
0: Ah ouais. Non, mais je veux dire, tu enregistres toutes les émissions tous les soirs, et puis après, quand on en enregistrerait 4 ou 5, tu nous diras laquelle il faudra absolument passer à la radio, la meilleure des 5. Mmh. Comme bah, ça, sinon, on fera un décortiquage.
1: Si tu as Sandy au téléphone, pas toi, c'est pas toi que je m'adresse, parce que toi, tu vas aller à l'aria. Ça, Manu, si t'as... Non, lui, il va aller à rien.
0: Ah non, t'as dit qu'il faisait le standard, t'arrêtes pas de changer, t'es pas
1: non,
0: cool.
1: Non,
0: t'as dit tout à l'heure au téléphone, attends, on en a discuté hors antenne, on en a discuté dans les bureaux, t'as dit qu'il faisait le standard pour le premier, parce qu'après il se barre.
1: Non, mais alors, qui se barre?
0: Pour terminer là-dessus, revenons, c'est pas grave, on fera donc un petit décortiquage de l'émission, parce que ça m'intéresse, ça m'intrigue, tu sais, je suis intrigué, là.
1: Non mais c'est bien comme émission à voir.
0: Non mais ce que là on est dans l'intrigue, c'est un petit peu que c'est un peu du...
1: Mais par contre, Jean-François,
0: c'est... Je suis le Derrick là.
2: Je suis le Derrick.
0: Bah l'inspecteur allemand là.
1: Derrick.
0: Je suis le Derrick. Ouais, non mais c'est un peu une intrigue comme à la Derrick.
1: Non mais moi je trouve que c'est pas mal comme jeu. C'est vachement mieux, on se marre mieux en plus.
0: C'est plus salé, ça a meilleur goût peut-être. Il fait caca Big Bill ou pas?
1: Con, bah, tiens, je te répondrai pas, ça t'apprendra.
0: Alors donc lui il est toujours sur écran quoi.
1: Ouais. Mais carrément
0: on pousse le bouchon si tu peux me permettre par rapport à ce qu'a dit Fildar, c'est pas très fin, mais par exemple, il chie synthétique.
1: Ah bah ça je sais pas, hein, faudrait que tu lui demandes.
0: Parce que. On peut appeler le Big Bill.
2: Non mais on verra ça la dernière fois parce que peut-être qu'il chie spatial.
1: Bah ça je sais pas moi. Hein.
0: Parce que parce qu'il faut faire attention parce que dans une émission comme ça, c'est là où il y a la censure. C'est pour ça que le CSA c'est important parce que si le Big Bill il se met à chier en plein milieu de l'émission,
1: ouais,
0: comme il est un apesanteur, la crotte flotte.
2: Ouais, c'est la merde.
0: C'est la merde, non mais imagine-le qu'il a, je sais pas, la diarrhée.
2: Oh là là.
0: Eh ouais.
2: Imagine qu'il ait fait caca derrière le rideau.
0: Ah, la meuf, elle gagne le caca.
2: Ah oui, bonne merde.
1: Le caca de Bill.
0: Bah, oui, d'accord. Bill. Oui, mais c'est de la crotte spatiale quand même.
1: Ouais. Bah,
0: quelque part, c'est comme de la météorite.
1: Et là, on est à combien, Rigo, sans déconner?
2: Non, on est à chier, là.
4: Sans déconner, on doit bien être 1700 au moins.
0: Oh ah, mais ça, le Big Bill, les gens connaissaient, non hein? J'ai jamais entendu parler, Rigo.
4: 1723. Comment?
0: J'ai jamais entendu parler sur l'internet.
4: Big Bill, non.
0: Mais non.
4: C'est marrant, parce que moi, je pensais qu'il y avait Alerte à Malibu.
0: Mais ça marche bien, cette émission.
1: Bon, la preuve, c'est qu'il la garde, c'est qu'il continue. Alors, là, continue encore. Hein, ils sont pas prêts de l'arrêter, cette émission-là. Hein.
0: Et Big Bill, il a son passeport pour rester en France ou pas?
1: Ah bah ça, je sais pas. Hein, faudrait que tu demandes à la GAF. Tu lui demanderas de garder.

0: Qui c'est? Voilà. Là.
1: Oh. Ah merde.
0: Non, on l'a encore.
1: Ouais. Oh là là là là.
0: Alors, tu lui dis au revoir pour lui, parce que moi, je peux pas faire un débat comme ça. Et... Néon... Quoi?
1: Ok.
0: Néon Tardal, d'Angoulême, où qu'on peut écouter Fun Radio sur 90.2.
2: Non, c'est lui qui fait les sales bruits, donc...
0: Ah bon, bah alors tu lui dis bonne nuit, et on reprend quelqu'un d'autre à la place, alors.
3: C'est bête.
1: C'est con, hein.
3: C'est bête pour lui, hein.
1: Ouais.
3: Mais alors... il se rachète un téléphone.
1: Là, ça faisait longtemps.
0: Alors donc la première question Apolline.
2: Oui Gérard.
0: Ouais ben tu vas pas me casser les couilles longtemps toi. Fuldar.
3: Quoi?
0: T'arrêtes avec ça parce que tout à l'heure moi je vais te balancer un briquet comme la semaine dernière.
3: Mmh.
0: Hein, ça va aller vite.
1: Ouais.
0: Apolline, tu
2: oui,
0: me le changes, tu le reprends pas sous un autre nom avec
2: ah
0: un
2: non,
0: téléphone
2: bah,
0: de merde.
2: Clair, quoi.
0: Tu prends quelqu'un d'autre, hein. Parce que comme Sandy veut ne veut pas participer au débat, c'est dommage
3: con,
0: pour
3: ça,
0: elle.
3: Ouais, c'est vraiment con pour toi. Hein. Tu rates.
1: Oh là là.
3: Tu vas rater. Hein.
0: Bon, tant pis. Elle veut pas parce qu'elle
1: a. Un bon ça peut parler de ça quand même.
0: Comment?
3: De quoi?
0: J'ai cru mal entendre.
1: Ouais. T'as dit ouais. Quoi l'auditeur là? Vas-y, parle auditeur.
0: Allô?
1: Allô? Allô?
0: Ouais, tu
1: allô
0: parles?
1: Allô? Mais il est où, cet enculé? Allô?
0: Allô?
4: Allô?
1: Allô?
4: Ouais, allô?
0: Bon, alors, première question.
2: GG, à la place de Néandertal, on accueille Caverne Blanchite. T'as quel âge?
5: Ouais, salut Gérard.
1: Salut Caverne Blanchite.
2: T'as quel âge et t'appelles d'où?
5: J'ai 21, j'appelle de Nantes.
0: Fréquence?
5: 103.4.
0: Ok.
1: Ok.
0: Y en a un, il va se calmer là. D'accord?
1: Tu parles alors, de qui?
0: La question, depuis quelle année existe la préhistoire? On va demander à Diplokis.
1: Non, c'est Diplodokiste.
0: Bon, tu réponds et c'est tout.
1: Je pense que ça remonte, juste avant le Moyen-Âge.
0: Alors, tu peux préciser depuis quelle année?
1: Une estimation, alors début du Moyen-Âge, je dirais entre moins 500 et plus 4 gigahertz.
0: Non mais attends, Oh là là, je te demande de préciser.
1: Je t'ai donné des données chiffrées.
0: Non.
1: Entre moins 500 et plus 4.
4: Mm-hmm.
1: Avant JCLD.
0: Bon, pot de bison.
4: Ouais, bah moi écoute... Moi, je pense que ça peut être vers les 1789 avant Jésus-Christ, Révolution, ouais, c'est ça, ouais. Ouais, avant la prise de la Bastille.
0: Steven Spielberg. Ouais.
6: Moi, je crois que ça a commencé le 12 avril, moins 3,857,356 années, qui était d'ailleurs bisextile, ce qui est assez amusant.
1: Oui, mais attends.
0: Celui qui a du monde derrière, ouais. Arrête, parce que ça commence à me gonfler.
4: Mais il n'y a pas de monde.
0: Non,
7: Gérard? Oui. Gérard, sur IRC, où on est quand même 6777.
0: Ouais.
7: C'est pas mal. Voilà, big up. Y a Moulinex qui te demande, en fait, il dit que vu que l'homme descend du singe, il se demande pourquoi toi tu remontes.
4: Ça, c'est pas une mauvaise question, par contre.
0: Alors attends, vu que l'homme descend du singe, pourquoi que moi je remonte
2: Ça veut dire que t'étais avant le singe.
4: Et Gérard, t'es sûr que t'es pas un homme de la préhistoire, toi, connard?
0: La question.
2: Ça revient à dire que le singe descend de toi.
0: Bon, attends, ouais, tu vas pas me couper constamment la parole 5 minutes.
2: Non,
0: tu
2: vas
0: tout le temps.
3: Non, c'est pas ça, Pauline. C'est qu'en fait, le singe lui grimpe dessus et qu'il aime ça.
2: Ah,
3: c'est
2: bon,
3: tout ça.
2: J'avais pas
1: ouais,
2: compris.
1: Non, mais attends, si c'est l'homme qui est sur le singe, à ce moment-là, l'homme descend du singe.
0: Bah, non, oui. Mais déjà, on descend du singe. Hein. Faut ouais. Pas l'oublier.
3: Mmh.
0: Ouais, non, mais de toute manière. Caverne
1: Blanchite.
0: Bon, pour finir la question.
5: Ouais, ben moi je crois que c'est moins 3 500 et moins 2 700.
0: Tu t'écrases la poufiasse.
1: Oh là là.
4: Non, ben, la vulgarité dès le deuxième débat, hein, ça c'est méchant.
1: Ah, poli, j'ai
4: pas de vulgarité auprès de la préhistoire. Hein.
1: Poli.
0: Non, mais de toute manière, je sais d'où que ça devient, donc Fildar, tu vas arrêter cette merde.
5: Ouais, parce que
0: c'est tous les jeudis. C'est tous les jeudis que tu me balances des conneries comme ça. Ok, alors ouais. En de bon entendeur, salut pour toi.
3: Non, mais j'ai rien
5: ça m'a
3: fait.
5: Pas plu, hein.
3: Ouais.
1: Vas-y, défends-toi.
5: Ça m'a pas fait plaisir.
4: Vas-y,
0: bon.
4: Oh,
0: bonne chance, la poufiasse.
1: Oh non.
3: Ça fait deux fois,
0: Gérard. Fildar, ça fait deux fois.
5: Au tribunal.
0: À trois, tu dégages et je mets Olivier. Non.
1: Il n'y a rien, là.
0: Alors, depuis quelle année existe la préhistoire? Donc, à mon avis, ça date de très très loin.
3: Ça
0: donc,
3: date Hussein.
2: Mais donne avant... une date précise, tu vois.
0: Écrase.
3: Bah ouais, c'est vrai,
2: non, mais
3: Pauline.
2: Mais donne une date. Non, bon, ok, j'ai rien dit.
7: Gérard.
0: Eh, hey, putain. Eh, hey, toute la semaine, tu nous fais chier. Le jeudi, tu vas pas me casser mes débats, ok?
1: Calme. T'as filé lui un témesta, là, quelque chose.
7: Gérard, pour calmer le débat, il y a Snooze sur l'IRC. Elle te demande si le diplôme de prof d'histoire, ça marche aussi pour être prof de préhistoire.
0: Ouais. Bah oui, parce que histoire et préhistoire... Donc automatiquement, la personne va essayer de chercher dans son dictionnaire ou voir des bouquins. Tu me les coupes, s'il te plaît, Fildar, merci, quand je réponds à la question.
3: Allez, go, ouais.
0: Donc la personne, dans son dictionnaire, va regarder le mot histoire.
3: Va regarder après avant, non?
0: Après, il va essayer de reprendre pour savoir ce que veut dire le mot préhistoire.
7: Ah, d'accord.
0: Donc automatiquement, ce qui veut dire, c'est que dedans, tu vas retrouver l'histoire et la préhistoire. Donc tu vas retrouver les deux mots mélangés. Donc la préhistoire, c'est un truc qui devient avant Jésus-Christ ou après Jésus-Christ.
3: Donc l'histoire, c'est avant la préhistoire.
0: Morgane, si t'écoutes, si tu pouvais me ramener le dictionnaire qui est dans un bureau, s'il te plaît, merci.
7: Cro-Magnon, magne-toi.
0: Donc, d'où vient le mot préhistoire et que signifie-t-il? Donc, on va demander à Diplodokis.
1: La préhistoire et sa signification, je pense qu'il faut revenir à l'origine du mot, on va faire un petit peu d'étymologie.
4: Voilà. Mm-hmm.
1: T'es d'accord, Gégé?
0: Non, mais derrière, s'il vous plaît, vous laissez parler les auditeurs parce qu'on vous laisse parler. Okay. Alors maintenant, vous laissez parler les gens correctement.
1: Non, mais c'est parce qu'on est un peu tous étymologie, c'est pour ça.
0: Non, mais moi, pour l'instant, moi, ça me dérange parce que c'est mes débats et donc c'est moi qui commande. Donc si je te demande de répondre en premier, tu vas répondre à la question, on va voir ce que les autres auditeurs ont à dire là-dessus.
1: Bon, ok, d'accord. Écoute, origine du mot pré, alors pré, je suppose que tu connais le mot précoce.
0: Alors, précise, parce que là, je vois pas du tout.
1: Précoce, précise, précision, circoncision.
5: Prépuce,
1: circoncision, c'est prépuce. Bien ça. On est bien dans la même étymologie.
6: La puce est d'ailleurs l'ancêtre de l'homme. Hein.
1: Et History, le fameux album de Michael Jackson, donc qu'il a vendu à des millions d'exemplaires, d'où le préhistoire.
6: Michael Jackson a des puces, c'est ça?
1: Tout à fait. Oui. Voilà, GG. Je veux dire, si on fait une petite synthèse du problème, je pense qu'on a dû cerner à peu près le quotient intellectuel de la parallèle, quoi.
0: Ok. Pot de bison.
3: Bison. Pot de bison.
4: Ouais, ouais, je t'écoute. Ouais, excuse-moi. Préhistoire, du latin. Allô?
0: Ouais, on t'écoute.
4: Du latin préhistorium, donc pré, comme le disait notre ami, ça peut aussi signifier, précipice. Donc,
1: tout à fait.
4: Se précipiter, en fait, dans un précipice. Histoire, poire, la ville, is, quoi.
6: Oui.
4: De toute façon, l'étymologie grecque nous a bien précisé que, de toute façon, en latin, on peut très bien découvrir les hiéroglyphes d'Apollon.
0: Ouais, c'est bon.
4: De Champollion.
0: Non, c'est bon. Tu t'écrases, la poufiasse. Steve. Steve.
6: Oui, alors Gérard, bon, moi je sers de l'étymologie étrusque.
0: Non, tu vas abréger parce que là, ça commence à me prendre la tête là.
1: C'est bien les étrusques.
6: Alors la pré, qui se disait prédé en étrusque, prédé, et histoire, qui se donnait historana. Historana, qui disait, oh là là, il y a longtemps.
0: Ok. Caverne.
1: D'accord. Ah, ok.
0: Caverne blanchite.
4: Ah, je viens de comprendre.
5: Ouais, c'est à peu près comme ce que mes copains viennent de dire. Seulement, ce qu'ils ont oublié de dire, c'est que c'était avant l'histoire.
0: Oula. Non, mais alors attends. Je vais vous dire une chose. Apolline, tu vas me changer tous ces cadres. Tu vas me changer tout ça parce qu'ils répondent tous à la.
3: Ils répondent tous à la même chose.
0: Bah ils répondent non, mais ils répondent tous au premier le premier auditeur. Ouais, il dit bon. Alors Pote Bison, il dit ouais, je suis d'accord avec lui. L'autre, il dit je suis d'accord avec le premier. Ouais, alors vous fermez vos gueules, c'est pas vous qui commandez, c'est moi. Ok, alors j'ai dit, on va changer d'auditeur, c'est tout.
2: Non mais continue avec eux, c'est parce qu'elle était vachement dure la question, Gérard.
0: Elle était vachement dure.
2: Et c'est la troisième, si ça va pas, on va l'échanger.
0: Bien sûr, on va l'échanger. Tu allais changer, tu allais leur dire comme ça, ben je vous change, mais je vous prends sous un autre nom. Mais alors pas avec moi.
2: J'ai fait ça, Gérard.
0: Moi, tiens. Comment s'habiller les hommes préhistoriques?
3: Tu demandes à qui, Gigi?
0: Caverne.
5: Caverne blanchite. Ils s'habillaient avec des potes.
0: Non. Attends, stop.
5: Oui.
0: Une question plus intéressante avant
7: que... Ah ouais, vachement plus intéressante de Davy One. Je suis désolé, comment elle s'appelle?
0: Caverne Blanchite,
7: je suis désolé.
0: Oh,
7: il y a Davy One, il te demande si dans la petite maison, dans la préhistoire, Laura Ingalls, elle se faisait sodomiser par un iguanodon.
1: Attends, je précise, c'était un raptor. Hein, c'est un
0: Attends, toi déjà, tu vas calmer le mec du 9-4.
4: Il va aller couper du bois.
7: Et sinon, il y a Yankee Pierre à feu, il te demande comment ils faisaient les routiers de la préhistoire sans route pour faire leur boulot, quoi.
0: Non, mais ça,
7: les premières routes, elles sont apparues pendant l'Empire romain.
6: Des camions en pierre, Ouais, et puis ils déchargeaient n'importe où dans les champs, comme ça.
8: Ouais. Voilà.
6: Mais de toute façon, on peut décharger n'importe où, en tout cas.
0: Non.
7: En 106 et tout.
0: Fijard, tu arrêtes avec ça. Ou sinon, je te balance un casque dans ta gueule. Tu vas arrêter avec ta merde.
3: J'ai pas de...
5: Dans la place.
3: Vas-y, Gérard.
0: Putain, mais ça devient lourd, hein, là.
1: Voilà, ouais. Les tenues vestimentaires.
0: Ça se voit que Manu est pas là pour que tu passes la merde. Maintenant, c'est toi qui fous ta merde.
7: Non, mais Manu, il est en train de faire la sienne aussi, hein, ouais.
1: Ouais.
0: Bon, moi, on commence à habiller les hommes préhistoriques.
4: Bon, moi, je veux répondre, c'est peau de bison.
0: Ouais.
4: Je vais être clair et net sur cette question absolument formidable. Le nœud papillon, tu vois, par exemple, le mec qui voulait se faire, enfin plutôt le singe, voulait se faire un smoking. Bon, il va prendre un papillon dans les bois, direct. Il prend un papillon.
5: Il se met dans le nœud?
4: Ouais, bah tiens. Non, il prend les antennes, il se fait un nœud derrière, direct. Ouais.
1: C'est de la torture, c'est pas bien.
4: Attends, après il se prend un mammouth ou il prend sa femme. Étant donné qu'à l'époque il était singe, hop, ou alors carrément.
0: Bonne bise, au revoir.
4: Bah écoute.
0: Au revoir. Oh là là.
7: Gérard,
3: t'avais un petit sondage, non, Gérard? Excuse-moi, Rigo.
0: Non, Rigo.
7: Non, juste avant le sondage, il y a ton pote Tony, il dit que le débat il est pourri parce que les gars du débat ils sont trop nazes.
0: Ah bah ouais, bah ça.
1: Mon pote.
0: Ça, tu vois, on s'adresse là-bas.
1: On s'adresse
0: à Pauline. C'est elle qui choisit des auditeurs nazes.
1: Ouais, alors appelez Tony au lieu des nazes. Ouais,
0: non.
7: Et Arnette Tripotanus.
0: Comment?
2: Tu appelles Tony?
0: Non, t'appelles pas Tony, tu me prends d'autres personnes, s'il te plaît, merci. Bon. Alors, le sondage à la question, que pensez-vous de la préhistoire? Donc, 45% des gens pensent qu'il y avait moins de pollution.
3: C'est vrai?
0: Ouais. C'est vrai qu'au début, on n'avait pas de pollution comme on a à l'heure actuelle. 22% des gogo danseurs allaient déjà au Banana Café. Donc ça, si c'est en boîte de nuit, je pense qu'ils ont jamais con. Ouais, bah alors ça.
3: C'est quoi?
0: 10%.
3: Bah lis.
0: Non.
3: Dis, qu'est-ce qu'ils disent? 10% quoi?
0: Non, 10%. Moi, je veux pas avoir dit de problème.
3: Avec qui?
0: Avec les plics, donc on laisse Jean-Pierre Sauzet où qu'il est, hein, parce que celui qui a été me sortir ça, 10% des ministres étaient déjà en prison, donc ça il est hors de question.
3: D'accord.
0: Ok.
5: La fête des dinosaures.
0: Ouais, la fête des dinosaures, le dinosaure il t'emmerde, toi.
3: La suite.
0: Et
3: 0,1%
0: des mammouths n'étaient pas d'accord, donc voilà.
3: Ça, c'est clair.
0: Donc, la prochaine question, ça sera...
3: Toi, tu fais quoi, là?
1: On n'a pas répondu sur les
3: avis. Bah ouais, attendez, Gérard, laisse répondre les gens, au moins.
1: Mais oui.
3: Quand même.
0: Donc, alors, Diplo Dokis.
1: Dokis, ouais, bah, écoute, moi, je vais pas te faire l'historique de la tenue vestimentaire.
8: Non.
1: Mais voilà, mais je pense que t'as déjà entendu parler de la tenue d'Ève.
3: Ouais.
1: Et
6: Dave,
1: donc,
6: Dave, bah, oui, le petit collier autour du cou, Dave, génial.
1: Dave, oui, voilà. D'où Vanina, on y vient, on y arrive. D'où Vanina, le petit bois derrière chez moi, tout ça. Donc, voilà.
3: Oui, Gérard, t'as écouté. Hein. Gérard, tu peux répéter ce qu'il a dit?
1: Ce que j'ai pu. Hein.
0: Non, mais déjà, toi, tu vas aller au standard. Olivier revient, il prend ta place.
5: Ouais.
0: Et Apolline, tu vas aller te réchauffer de l'autre côté.
2: Ah,
0: parce
2: t'es charmant. Bon,
6: du côté de chez Swan.
2: GG, à la place de Pote Bison, on accueille Gérardo Sapien, 29 ans, de Cherbourg.
3: Oh là là.
8: C'est quoi ce...
1: Bonsoir Gérardo. Allez, hop.
7: C'est quoi ce nom?
0: Fildar, tu balances. Moi je reprends pas un débat.
3: Balance la zic. Bah excite-moi, dis-moi des mots tendres.
0: Balance la zic et.
1: Balance le jus.
3: Non, mais les auditeurs ne veulent pas répondre. Ils veulent répondre à la question.
0: Non.
3: Allez, vas-y.
9: Tu balances pas la purée.
0: Non, mais vas-y, Gégé. Attends, toi, tu t'écrases, d'accord? Tu fais ton boulot correctement et tu la fermes.
9: Ok, je fais ça, Gérard.
1: On veut répondre à la question.
0: Alors, tu t'accontes ton micro et tu la fermes.
1: On veut répondre à la question.
0: Tout à l'heure, tiens.
1: Mais non, Gérard, il y a que toi pour faire le débat.
3: Oh là là, ça y est, il se barre encore.
9: Reviens, t'es cassé.
3: Il fait son show là.
9: Attendez, j'irai bien faire un tour du côté de chez Max
10: pour me plaindre du débat qui ne tourne pas très rond.
9: Qu'est-ce qu'il dit?
3: Attendez.
11: Quoi, qu'est-ce qu'il y a?
3: Elle se croit où alors?
0: Attends, la parole, elle se croit où? Elle veut faire mes débats?
9: Je dis rien, Gérard.
0: Non, mais vas-y, fais les débats. Vas-y, c'est tes débats.
9: Mais je sais pas les faire, il y a que toi qui saches les faire.
3: Personne ne fait les débats comme toi.
0: Tu vois, la feuille, maintenant tu fais les débats. Tiens, t'as que les auditeurs, tu les fais.
3: Non, elle n'est pas professionnelle.
0: Non, mais elle n'est pas professionnelle au standard. Ça fait trois semaines que tu me fais le coup, et ben maintenant.
3: Non, Gérard, reste.
0: Blâle la feuille, tu l'as fait.
3: Elle va sortir un peu, et puis il y a Olivier qui arrive.
0: Ah, bah voilà, enfin, un mec qui sait faire
3: attends, le standard.
0: Attends, ça veut dire quoi là?
3: Merde. Qu'est-ce qui s'est passé?
0: Attends, elle arrête pas de me couper la parole.
3: Vas-y, je lui demande, Gérard, elle donne des leçons.
0: Des auditeurs bidons.
3: Elle donne des auditeurs bidons, Gérard. Bon, Olivier est arrivé. Et là, ça va tourner. Alors, qu'est-ce qu'on fait là? C'est lui, Olivier, qui fait le standard ou quoi?
0: Ouais, Olivier, tu.
7: Ah, c'est bon, je m'en occupe. Je vais essayer de rattraper un peu.
0: T'as la fiche là, sous les yeux.
7: C'est le bordel, t'as vu.
0: Tu reprends d'autres personnes et on va s'écouter. La question, ça sera quel animal vivait durant cette période? Et on s'écoute les massues en folie. Avec dessine-moi des mammouths dans ma grotte à Nutella. Et on se retrouve après avec d'autres nouveaux auditeurs. Et voilà, vous venez d'écouter les massues en folie avec dessine des mammouths dans ma grotte à Nutella. Donc, vous avez, à la place d'Apolline que je viens de virer, Vous avez Olivier, salut. Olivier de la Pro.
7: Alors, c'est deux de choix. C'est qu'il y a deux gynécos qui a appelé et il y a un mec qui s'appelle.
0: Non, mais attends, moi je vais pas faire.
7: Mais je les prends au fur et à mesure, ça m'a demandé tout changer, donc je change tout, mais ça demande un petit peu de temps.
0: Ah ouais, ça arrive très vite. Si 10 minutes comptent sur moi,
7: il y aura.
0: Donc, vous avez toujours le deuxième.
7: Ouais, le deuxième, vas-y, n'hésite pas.
0: Voilà. Et donc, Fildar, qui est à Réa.
7: Je suis là, Bernard.
0: Et Rico. Ouais.
12: Et je salue mon voisin Dan, qui est amoureux et qui s'excuse auprès de Catel pour la semaine dernière.
0: Ah bah, ok. Et tu peux me dire combien qu'on est, malgré...
7: On est 412 sur Minitel.
12: C'est tout?
0: Non, monsieur,
12: c'est tout. On était 1000 la semaine dernière.
7: Bah ouais, mais j'en ai rien à foutre du Minitel.
0: Moi, c'est l'IRC.
12: Sur l'IRC, on est 8347.
7: C'est bien.
0: 8347, parce qu'il y a Max qui me demande comment que j'arrive à faire tout ce chiffre-là.
12: Moi, c'est normal, t'es une bête humaine.
0: Alors, la question, c'est quel animal vivait durant cette période. Donc, on va demander à Doc Gynico.
13: Ouais, bonsoir tout le monde. Je tiens à saluer mon pote Rigo qui me doit 3 barrettes.
7: On réglera ça plus tard.
13: Allô?
3: Ouais, il t'écoute, Gérard.
0: Ouais, je t'écoute.
13: Vas-y, tu peux poser la question.
0: Non, je viens de la poser.
13: Non, mais j'ai déjà été en antenne, excuse-moi.
0: Non.
3: C'est vrai, parce que je viens de la poser un instant. Alors là, faut pas se foutre de la gueule de GG quand même.
8: Alors donc, comme tu vas pas répondre.
13: Mais non, je vais bien répondre, mais j'ai pas entendu la question. Si tu peux me la répéter.
8: Ouais, non, mais ça fait trois fois.
13: Tranquille.
8: Ça va faire la quatrième fois que je répète la question. Quel animal vivait durant cette période?
13: Ben, je pense qu'il y avait des bisons, il y avait des mammouths, il y avait tous ces animaux.
8: T'appelles d'où, sans indiscrétion?
13: Paris, 18e.
8: Donc 101.9.
13: Ouais.
8: Mais attends, avant que tu répondes, on va te dire...
7: Denver solitaire.
8: Quoi?
7: Denver solitaire.
8: Non, vélo...
7: Ah, Vélociraptor.
8: Vélociraptor.
14: Oui, bonsoir Gérard.
8: Ta fréquence?
14: 101.9, je suis à Paris.
8: Ok. Et... Denver solitaire?
14: Oui, bonsoir, c'est Denver solitaire, bonsoir.
8: Ta fréquence?
14: Oui, j'appelle de Bordeaux.
8: Olivier, c'est quoi ce bordel? Non, je peux rien faire avec lui.
7: Attends, je gère.
14: Hé, Rambla, j'ai rendez-vous avec Gérard.
8: Au revoir. Oh là, non, au revoir.
7: Merde, j'ai raccroché au nez.
14: C'est quoi ce bordel?
7: Personne à qui je viens de raccrocher au nez. La personne à qui je dois raccrocher au nez, je la rappelle. Hein.
3: Ouais, c'est bon, vas-y, tu peux la rappeler.
7: Vas-y, rappelle. Fille, c'est dommage, là, je viens de lui raccrocher au nez.
8: Alors, Doc, j'ai Nico pour toi la question.
13: Ouais, donc je te disais, c'est tous ces animaux qui traînaient dans les grottes préhistoriques, on faisait des peintures. Tu vois un peu ce que je veux dire, quoi.
8: Mm-hmm.
13: Ouais, donc voilà.
8: Ouais, ok. Vélo, si Raptor.
14: Moi je pense que pendant la préhistoire il y avait des vachanosaures, des cochonosaures.
8: Attends, est-ce que t'as bien compris la question?
14: Oui, tu m'as demandé quels étaient les animaux de la préhistoire.
8: Non, quel animaux vivait durant cette histoire? Cette période, pardon.
14: Les ancêtres des vaches, les vachosaures, les
8: non.
14: ancêtres des poules, les poulosaures.
8: Non.
14: Oui, Gérard.
8: Non.
14: Si, parce que je l'ai étudié aujourd'hui en cours de préhistoire à l'école. S'il te plaît, c'est au programme.
8: Non, moi je vais te dire une chose, que les animaux qui vivent, tu vois, parce que là pour l'instant t'es en train de me dire des conneries.
14: Ah si, excuse-moi, je me suis trompé, c'était les mammouths qui écrasent les prix.
8: Je crois que on va te dire au revoir, hein.
14: Bah, non mais Gérard, je me suis trompé, ça arrive, excuse-moi, je suis impressionné de te parler quand même, c'est pas...
8: Tu réponds correctement à la question, c'est tout. Tu t'amuses pas à essayer de chercher des noms que tu ne connais pas.
14: Mmh.
8: Hein? Bon, parce que les animaux qui vivaient. Quels animaux vivaient durant cette période? Donc. On avait. Fildar, s'il te plaît, quand je parle, tu t'écrases.
7: Oui.
8: Ça me prend des vacances. Cyrano d'Azur. Cyrano d'Azur, t'appelles d'où?
15: Bonsoir, j'appelle de Marseille.
8: Ta fréquence, s'il te plaît?
15: Le 101.8.
8: C'est vrai, Rigaud?
7: À Marseille,
8: ouais. 101.8.
7: C'est un peu de foot.
8: 101.8
7: à... Bidard, tu te calmes un peu?
8: 101.8, oui. Marseille.
7: Ouais, j'ai regardé tout à l'heure.
8: Ouais, non, mais de toute manière...
14: Dans le 103.
8: Fildar!
7: Il se fout de ta gueule.
8: Fildar, tu arrêtes avec ça.
3: On fait le débat ou tu parles
8: non,
3: tout
8: non.
3: le temps
8: ouais, pour... Non, mais moi, pour l'instant, je te demande d'une chose, ouais. c'est d'arrêter avec tes saloperies. Derrière, vous fermez vos gueules.
15: Accélère.
13: Alors, vas-y, fais péter le ton car.
8: Et donc, pour toi, Cyrano d'Azur.
15: Les animaux qui vivaient, je pense qu'il y avait des dinosaures.
8: Ouais.
15: Je pense qu'il y avait des insectes.
7: Et numéro 2.
15: Par terre.
8: Mmh. Mmh.
15: Je pense aussi
7: de
15: qu'il y avait
7: Jean de l'IRC, ouais.
15: Des biches
7: pour,
15: et des antilopes.
7: Pour les appeler passer à l'antenne, ouais. Pour un.
15: Ouais. Mais là, je vois que ça n'intéresse personne, ce que je dis, donc.
8: Je t'écoute. Donc, tu disais des dinosaures.
15: Mm-hmm.
3: Justement, à ce sujet, excusez-moi, sur Minitel, il y a Zobdiguan qui demande si on peut apprivoiser un bibinosaure de 60 kilos dans une ville.
8: Lui, je lui répondrai pas, d'accord. Parce que qui fout la paix à Sandy. Parce que si c'est pour me dire ça, tu vois, le Minitel tout à l'heure, je vais l'arrêter.
3: On est à 2000 connectés là. On a
8: non, mais moi j'en ai rien à foutre. Alors vous laissez Sandy tranquille.
13: Oh, tu kiffes les grosses.
8: J'en connais tout à l'heure qui vont dégager.
13: Spiff en buzz, tranquille.
8: Donc, Cyrano, pour finir.
15: Je te disais les dinosaures, quelques antilopes, et il y avait des insectes.
8: Non, mais je crois que les antilopes, ouais, c'est quand même vieux. Hein.
5: Bah oui, c'est vieux, une antilope. Ça
8: non, mais il y avait des dinosaures.
14: Ouais.
8: Il y avait des...
3: Tyrannosaures.
8: Non, il y avait des...
14: Il y avait des
3: patraciens. Tyrannosaures.
14: Et bulldozers.
8: Bon, Fildar, comme tu te fous de ma gueule, je te... Je...

0: où ils se nourrissaient de plantes et ils mangeaient aussi des guêpes.
1: Ouais, non, mais faut dire une chose, que durant l'hiver, c'est pas évident pour eux de trouver de la nourriture.
0: Ah, mais je suis tout à fait d'accord avec toi, c'est pour ça qu'ils mangeaient des guêpes.
1: Non, mais moi je pense.
2: Ils avaient des conserves hein, pour l'hiver.
1: Non.
3: Ils allaient au resto du cœur aux ors.
1: Qui c'est qui vient de dire ça?
0: Ce n'est pas moi, hein.
2: C'est pas moi non plus.
4: Pas moi non plus.
5: Ouais, c'est pas moi.
1: Non, mais celui qui s'amuse à dire resto du cœur, arrête, parce que ça, c'est un truc qui me dégoûte.
2: C'est ta bouse.
1: Hein? Pour répondre à ta question, Cyrano.
0: D'Azur.
1: Hein? Donc, toi, tu me disais qu'ils mangeaient un peu de tout.
0: Ah, bah oui, un peu de tout, hein, tout ce qu'ils trouvaient, en fait.
2: Ouais, ils étaient quand même réputés pour leur saucisson d'âne et leur fromage de chèvre, hein, il
0: exact.
2: Faut le savoir. C'est ouais. Denver solitaire.
1: Denver solitaire.
2: Oui, bah, tout à fait, je te dis.
1: Ta fréquence
2: J'appelle de Bordeaux, 97.8.
1: Ok. Donc, si tu pouvais répondre correctement.
2: Ouais, disais, le fromage de chèvre était vachement connu. Ils étaient réputés, je sais pas, pour le saucisson d'âne. Et il paraît qu'ils faisaient aussi une espèce de vinasse à base de racines qui réchauffait bien pour l'hiver et qu'il y avait déjà à l'époque des problèmes d'alcool, quoi, tu vois.
1: Non, je pense pas, parce que à cette époque-là.
2: Surtout, ils faisaient, où il fait froid, ils avaient besoin d'alcool pour se réchauffer. Je veux dire, c'est eux qui ont inventé le vin chaud, le grog, je veux dire,
1: non.
2: Ça vient de là.
1: Non, je pense pas.
2: Si, tout à fait.
1: Un petit sondage à la question les hommes de la préhistoire sont-ils propres? Alors, 35% du public aime. C'est qui m'a choisi ça encore?
6: Ah bah là c'est moi encore. Ouais, mais pourquoi, qu'est-ce qu'il y a d'écrit? J'ai pas suivi.
1: Non, parce que là 35% pour les hommes de la préhistoire sont-ils propres? Donc 35% du public aime. Alors aime quoi?
6: Bah être propre.
1: Non, mais moi, faudra peut-être que les gens, quand ils font un sondage comme ça, nous le disent.
6: Oui, okay. 6%, je demanderai la prochaine fois.
1: 6% des gens boivent du jus d'orange, je vois pas du tout le rapport.
6: Si.
1: 20% des hommes ne sont pas des femmes. Bah ça, de toute manière, les hommes de la préhistoire, on descend d'où la préhistoire, en fin de compte.
7: Bah des femmes aussi. Hein.
1: C'est un truc sur les singes, donc on descend du singe. Hein. Faut bien le signaler.
7: Oui.
1: 20% des hommes ne sont pas des femmes. Bah ça, c'est vrai. Vu que le singe, on descend des singes. Par la suite, il y a des femmes. Hein.
7: Ouais.
1: Par contre, là, il y a un gros pourcentage, 42% des. Wow.
2: Gros,
1: 42 des singes sont enceintes. Alors là,
6: ouais, non, mais si, parce que j'ai appelé Zod Vincennes.
1: Non, mais attends, c'est pas toi qui a cherché le sondage. Pour l'instant, tu t'occupes du standard, Olivier, s'il te plaît, merci.
7: Merci.
1: Je vais demander à Rigaud.
7: Donc répète le sondage, 42% des singes sont enceintes.
6: 42% des singes sont enceintes.
2: C'est possible, hein.
6: C'est possible.
2: De toute façon, les chiffres, on leur fait dire ce qu'on veut, comme dirait.
6: Je te dis, j'ai recopié un site officiel, donc.
7: De toute façon, pour descendre du singe, il faut bien que le singe soit enceinte, Gérard. Autrement, on serait pas là.
1: On descend déjà du singe, nous.
2: Ouais, c'est une relation de cause à effet.
6: Enfin, il y en a chez certains, ça se voit beaucoup, en plus.
7: Oui, mais bon.
2: C'est vrai.
7: Ça
1: toi, fais gaffe, parce que il va t'arriver des problèmes.
7: Des bricoles, hein.
1: Il va t'arriver des petits problèmes.
6: Des petits problèmes.
1: Donc. La sixième question.
4: J'ai pas répondu, Gérard. Vélociraptor.
1: Vélociraptor, pour toi.
4: L'hiver, les hommes préhistoriques mangeaient des steaks de bison qu'ils mettaient dans des galettes de blé dur, entre deux galettes de blé dur. Et ils mangeaient ça dans des sortes de restaurants de l'époque, hein, qui étaient frus, qui s'appelaient des McDozors. Voilà.
1: Ouais. Non, mais je pense que à cette époque-là, les McDonald's et tout ça n'existaient pas. Ça n'existait pas encore.
6: Et c'est là où il y a eu les cornflakes, d'ailleurs. Ça a commencé.
1: Bon.
8: Non, Bernard, franchement, des fois, je crois que tu vas trop loin et que les réponses que tu donnes, elles sont nazes.
1: Doc Gynéco, pour terminer la question.
9: Ouais, bah c'est bien simple, ils prenaient de la chiasse de type Triceratops et puis ils la faisaient fondre et puis ils faisaient des super hamburgers au McDozor comme il l'a dit.
7: Ouais.
1: Ouais, bon, je vois pas du tout ta réponse, hein.
6: Et toi, Gérard?
1: Ben moi, j'ai répondu, hein.
6: Non,
7: c'est quoi alors?
1: De manière, quelle nourriture mange

0: Les hommes préhistoriques en hiver.
1: C'est la question. Ça.
0: Donc, je vais répondre. En fin de compte, ce qu'ils mangeaient, c'est uniquement parce que en ce temps, quand, depuis quelle date que ça existe la préhistoire, je ne sais pas.
1: Si, si, si.
0: Depuis quelle année existe la préhistoire, donc j'ai pas eu le temps de bien voir. Je pourrais.
1: Non.
0: Donc j'essaierai de vous informer là-dessus, mais je pense
2: quand
0: la semaine prochaine.
2: D'accord. Avant
0: ben dimanche,
1: ouais,
0: si vous voulez.
1: Ouais, dimanche.
0: Et par contre, je peux vous dire une chose, que les gens ce qu'ils mangeaient, c'était plus des racines et tout ça, parce que en fin de compte, ils avaient presque rien à se mettre sous la dent au début
1: pour manger.
0: Dès que ça avait commencé, ça a commencé en 1900 et des brouettes.
1: Oui.
0: Donc ils mangeaient que des racines d'arbres. Hein. Rigo.
3: Oui, il y a plusieurs choses sur l'IRC. Déjà, il y a Turpentine, elle aime bien quand tu lui gueules dessus parce que ça l'excite. Donc, elle te demande si t'aimes quand Sandy se fait pisser dessus par un homme préhistorique.
0: Alors, Turpentine, tu vas te faire enculer gros.
2: Non, Gérard.
0: Gros, et je veux plus t'entendre.
2: Gérard, sur le Minitel. Excuse-moi, avant que tu donnes 2-3 ans.
0: Non, mais c'est pour.
2: C'est sympa.
0: Pour faire un petit coucou à ta mère ou à ton frère, à ta sœur.
2: Non,
0: c'est pas la peine.
2: Ils sont en vacances.
3: Ouais, le bon.
2: Ils sont en Turquie, d'ailleurs, je les salue.
0: Ouais, moi, j'en ai rien à foutre.
2: C'est Babe sur Minitel qui dit que Godzilla aurait été conçu dans le même moule que toi.
0: Non, Godzilla. Non.
2: Non.
0: Ce Godzilla, faut se dire une chose, que moi j'étais le voir grâce à Max et par l'intermédiaire de
2: Inter de Milan,
0: Axel Duroux et Sam Zell, on était le voir en avant-première. Et faut se dire une chose, que voir un truc comme ça, tu m'éteindras ça s'il te plaît.
3: Ouais, ce serait mieux. Et
0: merci.
3: Donc Gérard Turpentine, elle te remercie, elle mouille comme une folle. Et sinon, il y a Arnett et Tony, ils se demandent comment ça se fait que tes cousins les singes ont évolué et que toi tu te retrouves aujourd'hui avec un torse de Ouistiti et un QI de macaque.
0: Moi je les emmerde.
2: C'est un QI de macaque aussi quand même.
0: Donc la sixième question, avait-il une vie amoureuse pendant une longue période? On va demander ça à Doc Gynéco.
1: Ouais, attends, moi au standard, t'as le bonjour de Christine.
0: Ouais, moi j'en ai rien à foutre, je l'emmerde. Hey
2: Doc Gynéco,
4: on peut la saluer quand même.
0: Demandeur, tu baisses un peu là.
2: Parce qu'en face, ils mettent de la musique.
5: Il y a des dinosaures dans ma préhistoire.
2: À toi.
6: Ah, mais ça s'entend.
4: C'est le bonsoir de Christine, ça, je crois.
2: Gérard, donc, alors.
4: Bon,
0: alors la question.
5: Blanchissez ma caverne.
1: Bon, bah d'accord, on a compris.
4: Oh là là.
0: Bon, ça commence à bien faire là, Pilda.
2: Mais j'en vois rien, y a rien, Gérard.
1: Y a rien, il a rien.
4: Y a rien là.
0: De toute manière, on va se remettre un disque et on va.
2: Pourquoi?
1: Bah, attends, on vient d'arriver. Attends, je viens d'arriver, je vais pas mettre un disque là.
2: Tiens, j'ai une question.
1: Attends, ça vient de commencer là.
2: Ouais, t'as raison, Olivier. J'ai une question très. Excuse-moi, auditeur, 2 secondes.
4: Okay.
2: J'ai Skunkman sur le Minitel qui demande comment ils posent leurs questions, Gérard. Il faut combien d'heures d'avion, voilà, pour aller en préhistoire?
6: Ah ouais.
0: Mais attends, les avions, ça existait pas avant.
4: Ça dépend si c'est un charter ou pas.
0: Ah,
4: c'est
0: mais non, ça existait
1: pas.
0: C'est
1: pas con, il faut combien d'heures d'avion pour aller en préhistoire, ça existait pas.
0: Mais non, au départ, au début du siècle, il n'y avait pas d'avion, faut quand même pas déconner.
1: Mais c'est décalé. Non mais oui, il a dit en 1900, c'est en 1900 combien, Gérard, en fait?
0: Bah, je sais pas.
4: Avant la première guerre.
0: Ah putain, mais qui c'est qui s'amuse à dire un bonbon, là? T'arrêtes pas un peu.
2: Mais c'est pas moi.
0: Oh là là, putain, mais qu'est-ce que je vais travailler avec de la musique comme ça, là?
2: Ah ouais, écoutez, oh Morgane.
4: Oh.
0: Bon ben...
4: Oh non.
0: Oh là.
1: C'est pas Morgane qui fait ça?
3: Ah si, c'est peut-être lui qui envoie les sons, là, qu'on entend.
2: Ah, c'est peut-être Morgane qui envoie les sons.
4: Putain, que c'est des diffones, ils nous saoulent.
0: Bon, Doc Gynéco.
3: C'est bizarre, Gérard, parce que sur IRC, excuse-moi, Doc, il y a Dan Amoureux, en fait, il dit que la préhistoire, ça a jamais existé, c'est une conspiration du gouvernement et de l'homme à la cigarette. Qu'est-ce que t'en penses?
0: Non.
2: Et on dit
3: qu'il y avait pas d'homme à l'époque, on peut pas savoir si c'est vrai.
2: Ouais. Et il y a Babe sur Minitel qui dit que toi t'as Jurassic Park tous les jours.
1: Et moi je vois ça, c'est pas mettre plus que
7: Jurassic Park.
0: Non, Jurassic Park non. Donc on pose une question et tu
2: m'as répondu toi.
0: Bah ouais, non. Avais-tu une vie, Olivier, s'il te plaît.
2: Arrête.
0: Avait-il une vie amoureuse pendant une longue période? Donc on va demander à Doc Gynéco. Doc Gynéco,
8: je pense que les vies amoureuses, ça pouvait se faire à la préhistoire, ça c'est clair. Ils pouvaient se sodomiser à coups de silex. Ouais.
4: Ça, ça déchire.
0: Tu peux préciser, là?
8: Bah ouais, je te foutais dans le cul, quoi.
0: Ah, bon, alors, donne gynéco, au revoir.
1: Non, mais il a raison, hein, sur IRC, il précisait sans bouteille d'eau, justement.
0: Non, non, mais c'est bon, tu peux le dire.
8: Ouais, mais
0: dire.
8: Ça, c'est une affaire de famille, tu peux pas comprendre.
0: Ouais, ouais, ben, Doc Gynéco, au revoir. Hop.
1: Bien joué, Mister.
0: C'est terminé. Vélo Sira Titor.
4: Oui, oui, il avait une.
1: Salut, toi
4: une,
1: ça va, t'es content? T'as foutu ton bord de la lanterne?
0: Oh Olivier, t'éteins ton micro quand tu dis au revoir aux gens.
4: Attends, il le calme.
0: Non, non, mais il calme pas, il lui dit au revoir et c'est tout.
4: Au moins, il fait son job.
0: Ouais, mais on reprend quelqu'un d'autre à la place.
4: Ouais, c'est bien.
7: Ça va plein de temps.
4: Oui, Gérard, c'est Vélociraptor, je peux répondre?
0: Ouais, ben, on t'écoute.
4: Alors, oui, il faisait l'amour pendant longtemps, surtout l'hiver, pour se réchauffer. C'était le meilleur moyen pour les femmes, notamment d'avoir un truc chaud le matin dans le ventre, qui est bien avant de partir à la cueillette. Donc l'hiver, longtemps, oui, souvent.
0: Mmh. D'envers solitaire.
4: Ouais, c'est vrai qu'il faut pas partir à la cueillette le ventre vide. Donc moi je pense que t'as vu La Guerre du Feu. Tu te souviens de ce film, GG?
0: Non, j'ai pas eu l'occasion de voir ce film là.
4: Mais si, avec les hommes préhistoriques là qui font l'amour au bord de la rivière quand l'autre
0: anime son linge. Non, non, je l'ai pas vu ce film.
4: Ah bah je te le conseille, écoute, si un jour t'as l'occasion, tu regardes La Guerre du Feu, je suis sûr que ça te rappellera des trucs.
8: Et La Guerre du Fion qui est bien aussi.
4: Du soir, ouais, ça c'est la suite. C'est le deuxième épisode. Mmh. Ouais, je te les conseille, si tu peux aller les taxer dans ton vidéoclub, n'hésite pas.
0: Et Sirop d'Azur?
9: Oui. Moi je pense que je sais plus.
4: Tu penses que t'as envie de faire La Guerre du Feu avec moi?
9: Voilà, je pense que j'ai envie de faire La
0: Sirop d'Azur.
4: Ah, voilà, ouais, c'est clair.
0: Sirop d'Azur. C'est tu réponds à la question correctement ou pas du tout?
4: L'amour, bébé, l'amour.
9: Ah oui, c'est vrai. Je pense qu'ils n'étaient pas monogames, qu'ils avaient plusieurs femelles, parce qu'on pouvait pas appeler ça des femmes, et que ils y allaient dans tous les coins, quoi, jusqu'à temps que la femelle soit enceinte.
4: Ouais, et le problème.
0: Vous laissez parler la personne. Et c'est tout, on vous a laissé parler. Alors maintenant, vous laissez percer.
1: Tu veux que je les coupe?
0: Vous la laissez s'exprimer.
9: Mais ça devait être sympathique, comme ça, de faire l'amour comme ça avec n'importe qui. Mmh. Tu rencontres un mâle, tu fais l'amour avec.
0: Mmh. Ouais.
1: Bon, enfin, c'est pas sûr. Hein.
9: Mmh. Oh, si, je crois que c'était sympathique.
4: Et quand deux mâles se rencontrent, c'est possible?
9: Ouais, mais à ce moment-là, il faut beaucoup de bouteilles d'eau.
4: Ouais, ah, ok. Et les pédosaures.
0: Alors. Bon, merci de me laisser répondre. Donc, avait-il une vie amoureuse pendant une longue période? Moi, je peux vous dire que non, parce qu'ils n'ont pas.
4: Parce que tu y étais?
0: Ils n'ont pas dû connaître ça.
4: Quoi?
0: Donc, la septième question, c'est de quelle arme? De quelle arme ou moyen de dépense dispose-t-il? On va s'écouter les mêmes.
2: Attends, répète Gérard parce que c'est peut-être pas compréhensible pour toi.
1: J'ai rien compris du tout là.
0: De quelle arme ou moyen de dépense dispose-t-il?
2: D'accord.
0: Et on s'écoute les mamelles du 92 avec Vasité Corneau, c'est mieux qu'avec Gérard du Spa.
2: Oh là là là là, refais ça.
10: Gérard le micro.
0: Ouais, bah attends, faut voir comment tu m'écris ça, lui.
1: Ouais, hein. Mais Gérard, quand tu lis, tu regardes, je te montre, tu fais ça, tu te mets là.
2: J'écris en capital.
1: Mais là, tu parles bien comme ça et tu regardes.
0: Bah vas-y, annonce-le.
1: Non, mais non, c'est toi qui. C'était débat, mon pote.
0: Alors, c'est les mamelles du 92 avec Vasité Carnot. C'est mieux qu'avec Jurassic Park. On se retrouve tout de suite après au 0800-308-5000 pour la fin du débat.
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10: Et voilà, donc, bonsoir à tous.
0: Mais ouais, excusez-moi, j'étais avec Fougard. Donc bonsoir à tous, rebonsoir. Donc vous êtes bien sur Fun Radio. Donc Olivier toujours à l'arrière.
2: Si con, ouais, c'est...
0: Olivier qui vous attend à l'arrière et donc au standard, pardon, Manu à l'arrière. Et... Oh merde, c'est d'art. Et Rigo sur l'internet www.fr.
2: Qu'est-ce qui s'est passé quand t'es arrivé, Gérard, en fait, dans le studio?
0: Et donc, on va s'écouter les mamelles de, du 92. Les mamelles du 92 avec Vasité Carnot, c'est mieux qu'avec Jurassic Park.
2: Non, en fait, c'est Vasité Carnot, c'est mieux parce que c'est mieux que Jurassic Park. Voilà, voilà. En fait, c'était ça le titre.
1: Voilà, et donc. Et quand Gérard est arrivé dans le studio, il y avait sa chaise qui n'était pas vraiment.
0: Pas très tellement bien montée.
2: Au donc, même niveau, donc il s'est planté lamentablement, quoi.
0: Rigo, il y a peut-être des petites questions.
2: Ah oui.
3: Oui, donc il y a Dan Amoureux, il dit qu'on n'est plus le 1er avril, donc arrêtez de dire que Gérard vient de raconter un truc marrant.
0: C'est vrai, merde. C'est non, vrai. Mais ça c'est.
3: Sinon, il y a Laurent, il te demande si c'est l'OTAN qui est responsable de la disparition des dinosaures.
0: Non, ça, je répondrai pas.
3: Ok.
0: Là, je réponds pas du tout. Là, tu vois, je vais dire une chose, Rigo. C'est même pas la peine qu'il fasse allusion à ce qui se passe en ce moment. Ouais, je répondrai pas.
3: C'est vrai.
7: Ok.
3: Et sinon, il y a.
7: Tu dis bonjour Gérard et tout, tu dis bonsoir et t'es super cool avec lui, ok.
2: Il est à la pêche.
7: C'est cool, t'as la pêche. Hein.
3: Ah, la pêche.
0: Eh voilà, merci.
3: Et donc, sinon, il y a Ice T-Rex, il dit qu'au moins à la préhistoire, il n'y avait pas de pont de l'Alma et pas de Mercedes, donc
2: pas de poteau.
0: Hein. Là, je réponds même pas du tout à sa question.
3: Non, mais c'est vrai.
0: Non, mais je réponds pas du tout. Ça vaut mieux. Donc pour les deux dernières questions, parce qu'on va s'arrêter.
2: Oui.
0: Après.
12: Ah, tu sens bon.
0: Donc
2: quoi, c'est faux, c'est faux, c'est faux.
0: Pourquoi?
3: Ah bah t'as repété ta montre.
0: Ouais, bah c'est pas grave.
2: Bon Gérard, on y va ou pas là?
0: C'est pas grave. Donc on accueille Dipo.
12: Non.
0: Tripodosaur. T'appelles d'où s'il te plaît?
13: Oui, bonsoir Gérard, j'appelle.
12: Merde.
13: Voilà. Bon.
12: Allô.
13: Ouais, salut Gérard.
12: Bon, ta radio s'il te plaît. Merci.
0: T'appelles d'où?
13: J'appelle de Paris.
0: 101.9.
13: Exactement.
0: Alors donc la question c'est de quelle arme ou moyen de défense disposait-il dans ce temps-là hein.
2: J'avais 20 ans.
13: Ouais. Et combien de temps à peu près?
0: Donc tripodosaure.
13: Ouais, bah dans ce temps-là, il devait utiliser des pierres pour se défendre. Comme arme.
2: Non, je suis pas sûr.
0: Non mais précise.
3: Ton nom et ta fréquence.
0: Non, mais ça y est,
13: il devait utiliser des pierres qu'il pouvait tailler avec des tournevis, tu vois, plein de trucs comme ça, quoi. En fait, il prenait des.
2: Oui.
0: Okay. Voilà, et en plus, t'es avec un portable et tu dormais.
13: Mais non, je suis pas avec un portable, Gérard, ça va pas ou quoi? Je me permettrai pas quand même.
0: Cyrano d'Azur.
14: Oui Gérard, à l'époque les hommes possédaient une glande anale qui leur permettait d'envoyer des odeurs nauséabondes aux ennemis qui les poursuivaient, ce qui fait que c'était leur meilleur moyen de défense avec le cri.
15: Il pétait quoi.
0: Ouais, mais de quelle arme ou moyen de défense disposait-il pour éviter de...
14: Bah, je t'ai répondu, bon, c'est l'odeur qu'ils dégageaient de leur glande anale.
0: Ouais. D'accord. D'envers solitaire.
13: Bon, ben... Bah,
15: ouais,
13: ben...
15: Bah... je suis déstabilisé, là.
0: D'envers solitaire.
15: Ils avaient des armes. Moi, je dis ils avaient des armes. Je sais pas si t'as entendu parler du fameux coup de poing américain des cavernes, par exemple. Je sais aussi que c'est du côté de Néandertal qu'on a inventé le Nunchaku.
0: Non,
16: Ouais, ils ont créé la première mitraillette aussi. Hein.
15: Tout à fait.
17: Laquelle est-ce
0: Vélociraptor.
17: Oui, alors moi je me suis renseigné, j'ai lu un bouquin d'un professeur qui s'appelle Rocco Siffredi et il dit qu'il donnait des coups de gourdin.
14: C'est faux.
15: Ouais, non, bon. Mais ça c'est dans un épisode des pierres à foutre.
0: Non, je pense pas. Pour l'instant, à mon avis, quel moyen qu'ils avaient pour se défendre de quelle arme ou moyen de défense ils disposaient. Donc, à mon avis, ils ne devaient pas avoir grand-chose pour se défendre à la période de la préhistoire. Celui qui me coupe la parole sans arrêt, arrête.
3: Gérard ? Oui, vu qu'on a dépassé les 9547, on est 5748. 9748, excuse-moi. 9748, donc je vais en profiter pour saluer quelques personnes. On va saluer Eason, on va saluer Yankee, NSA, Turpentier. Arnett Tony, on va saluer Miss Lover qui est away, Sifi, Petzel, Kay, Compi qui est away, Dan qui est amoureux, Devinosaur, Amy, Judge, Laurent, Lupo, Moko, Moulinex, Ness, Night 4, Poisson, Poiscaï, Radzinski, Tombal, Redox, Blef, Bonux, Cartman, Chocolamou, Travis, Yoshimitsu,
0: on va pas tous les
1: moi je voudrais passer un petit bonjour en fait à tous mes copains, à ma mère, mon père,
15: à Marco.
0: Alors donc
3: et à Istirex.
0: Donc pour finir, pour terminer la, pour terminer parce qu'il est 2h56 donc on
1: déjà
0: va,
1: et Nitaël. Mais on n'a pas fini les questions, t'as même pas fini les questions
15: moi,
1: là.
15: On n'a pas fini, Vélociraptor n'a pas terminé.
0: Bon alors vas-y, dépêche-toi parce que si c'est pour dire des conneries, c'est pas la peine.
15: Ils défendaient avec des frondes, des bouts de ficelle et quand il n'y avait plus de pierre, ils mettaient leur femme au bout. Et généralement, il valait mieux prendre une grosse femme pour abattre des gros trucs dinosaures.
18: Ah, on parle de Sandy.
15: Non, je ne me permettrai pas.
18: Parle pas de Sandy.
15: Ils lançaient leur femme, quoi. Ils lançaient leur femme contre les dinosaures, plus ils étaient grosses, plus ils étaient puissants, évidemment.
1: Attends, je t'ai dit.
15: Ça vous la coupe, ça, hein?
0: Oui.
15: Bon, bah.
0: Vélo, Cipé. Ciraptor.
15: Il y a nos cavernes, là.
0: Bon, allez, hop. Dernière question. Existait-il des grands poètes à l'époque de Néandertal?
19: Ouais, bah oui, bien sûr, il existe.
0: Mon gros Magnoret, tu fermes ta gueule, toi, s'il te plaît.
1: Attendez, quoi?
19: 2 minutes, s'il te plaît.
0: Bon, alors là. Je sens que tout à l'heure, vous avez tous viré.
19: Ok, Michel.
2: Répète la question, Gérard, rapidement, s'il te plaît. Répète.
0: Yana, tu vas se calmer. Déjà, tu vas me virer Cyrano d'Azur.
1: La fille.
0: Ouais, tu vas la virer parce que j'aime pas qu'elle dise Sandy. Mais donc, tu lui dis au revoir. Tu lui dis au revoir. Et toi, tu arrêtes.
18: J'ai pas dit la grosse.
15: Et que la force soit avec toi.
1: Il y a Gérard qui se lève.
15: Vas-y, lève-toi, vas-y, danse, monte sur la table, vas-y.
1: Il va se rasseoir.
19: Ok.
15: Allez, mets-nous un 10 de Sandy Valentino.
1: Oh, continue, répète la question parce qu'on n'a rien compris à la question, Gérard.
0: Existait-il?
1: Moi, je vais les calmer. Répète la question, on n'a rien compris.
2: Faut se dépêcher, hein, Max, c'est dit.
0: Existait-il des grands poètes à l'époque de Néandertal au Gros Magnon?
19: Exact.
0: On va demander à Vélociraptor pour finir.
15: Oui, et bien à l'époque, il y avait malheureusement déjà Francis Lalanne.
19: Ah là là.
0: Francis Lalanne, c'était pas un poème. Un poète et toi, t'arrêtes
15: Francis Lalanne, c'est pas un poète.
18: Aime-moi l'amour.
1: On a déjà cassé un, ça suffit.
15: Et si la mort te programme sur son grand ordinateur, c'est pas un poème. C'est pas un poète, ça. Mais c'est quoi, c'est pas un poète? C'est une merde.
20: Ouais, c'est une merde. Ouais.
0: Bon, allez, au revoir pour toi, terminé.
19: Ouais, salut.
0: Salut.
15: Ouais, allez, hop. Puis, on nous empêche de parler, on nous spolie.
0: Quand t'arriveras à répondre aux questions correctement, on verra.
1: Non, mais moi je trouve.
0: Ok, en de bon entendeur, salut. Salut.
1: Bah, je trouve qu'il répondait bien aux questions, c'est un débat après tout.
0: Devers solitaire.
18: C'est
20: ouais. Ouais, non, moi je pense qu'effectivement il y a eu de la poésie au temps des hommes des cavernes. Je pense que d'ailleurs tu t'es pas mal inspiré du style de la poésie des hommes des cavernes. Il y a du Larsen là, j'aime pas trop.
0: Moi non plus.
20: Quand je fais mes speaks.
0: Alors vas-y.
20: Et voilà.
0: Alors vas-y.
20: Si tu veux des noms, moi j'en connais pas trop.
0: Alors vas-y.
20: Parce qu'il n'y a pas trop d'archives quoi, c'est
0: moi
20: tout.
0: Moi non plus. Alors vas-y.
20: J'aime pas trop ça.
0: Vas-y.
20: Alors vas-y.
2: Qu'est-ce que t'as cassé?
15: La fiesta, c'est pas sympa, la fiesta.
1: Oh Gérard, calme-toi. Il tape sur fil d'art là.
0: T'arrêtes ou quoi là?
20: Vas-y, fais péter le délai.
0: Ne fous pas de la gueule, d'accord?
20: Fais péter le délai.
18: Debout la boucle.
1: Ah, une boucle là, c'est bien.
15: J'ai faim de tout ce que tu es, Sandy.
1: Sympa,
0: ne fous pas de ma gueule, d'accord?
2: Non.
18: C'est
2: Sandy. Je vous épargnerai ça.
0: J'arrête. Non, non, c'est bon, putain, regarde.
2: Ah, attends, il reste 2 minutes.
0: Non, c'est le coup. Il reste une 20.
2: Bernard.
1: Allez, on se dépêche, ça se passe bien en plus.
2: Tiens le coup, Bernard.
0: Tu m'appelles Bernard.
1: Allez, Bernard.
20: Ah, c'est pas marrant. Vas-y, Bernard.
2: Mais ça te colle à la peau, ce prénom.
1: Vas-y, Richard, on y va, là.
20: Allez, allez.
18: Allez, Nana.
1: Allez, Richard.
20: Vas-y, accélère. Allez, Marcel.
0: Bon, Max.
20: Allez, passe la seconde.
0: Tu prends la place. Hop. Ouais, ouais, non, allez, hop, Nana, tu prends la place pour finir.
20: Allez,
0: hop. Au revoir, au revoir. Au revoir, Fildar. Nana, tu.
20: Allez, dégage,
18: Fildar.
20: Paris est dans la place.
2: Bon, allez.
18: Tout baigne.
20: Suresnes est dans la place.
18: Tout baigne.
20: Moi, je suis là aussi.
18: Ça baigne moi.
2: Bon, alors, mets-le au standard, alors.
20: Mais Gérard, au standard.
1: Calmez-vous un peu.
20: Faites péter le délai, là.
1: D'accord.
2: Alors, vite, conclusion.
20: Bon, ben.
2: Allez.
0: Mais attends, c'est quoi ce bordel?
20: Vas-y, accélère.
2: C'est un mec qui arrête pas, qui est à l'antenne, faut me l'enlever, le mec qui arrête pas d'imiter Gérard.
20: Bon, ben.
2: Arrêtez.
20: Bon, ben.
18: Quel est le tyrannosaure dans la préhistoire?
20: Bon, ben.
0: C'est lequel qui fait ça?
2: Je vous préviens, Gérard fait la gueule.
1: Ah, c'est pas
2: pour
1: cool.
2: L'instant, il n'y a pas de conclusion de débat.
20: Fait venir Gérard.
2: Ah, il a coupé tout le monde, t'as bien fait. Ah, c'est bien fait.
20: Non, c'est faux. On est toujours là.
2: Allez, c'est bon, allez.
0: Donc alors, on va pas poser la question. La question, on va faire la conclusion, puis c'est tout.
2: Alors, c'était bien la question là.
1: Elle était bien, elle était vachement bien ta question. Elle était
0: non, mais moi je travaille pas avec des caves.
2: S'il y avait des poètes à Cro-Mignon. Allez, remets-les à l'antenne là. Alors, conclusion.
0: Donc conclusion du débat, on va demander à Vélociraptor.
20: Oui, bien en conclusion, je citerai ce mot de Joe Star, préhistorique ta mère.
0: Comment?
20: Préhistorique ta mère.
0: Denver solitaire.
20: Écoute, je pense que c'est bien que t'aies parlé des dinosaures et de l'homme de je sais pas quoi, la Cro-Mignon là. Je pense que aussi tu fais bien d'avoir arrêté la chasse aux mammouths et c'est l'élevage, c'est beaucoup mieux. D'ailleurs, si t'as une portée, tu peux me garder un petit, y a pas de problème.
2: Il y a quelqu'un qui parle derrière.
0: T'as du monde derrière toi?
20: Non, y a personne.
0: Enfin, non, à peine.
20: Y a mon chat, mais bon, ça va.
0: Ouais, c'est ça.
5: Ah bah moi, je vais te dire un truc, Gérard.
0: Cyrano d'Azur.
5: Quand tu te fais des
18: débats, Gérard.
5: Tu parles jamais des homos. Hein, pourquoi tu parles pas là des dinosaures homo? Ou la préhistoire homo?
20: Ouais.
5: Ou de plaques homo?
20: Ouais, allô, c'est Marco. Ben moi, j'aime plus Olivier. C'est toi, Gérard, que je veux maintenant.
0: Cyrano.
20: Je te veux tout de suite.
18: Oui, Gérard.
0: Cyrano, conclusion.
18: Oui. Je pense que c'était un débat très intéressant. Et je pense que tu as dit plusieurs fois que l'homme descendait du singe. Moi, je pense.
0: Ouais, ben, tu vas pas me casser les couilles longtemps, toi.
18: Je pense que t'aurais mieux fait de rester en haut de l'arbre. Sinon, je te dis un gros bisou à tous mes potes.
0: Ouais, ben, c'est bien parce qu'on t'a à peine reconnu, toi. Comme par hasard, on avait bien dit qu'on voulait pas les habituels.
2: Ouais.
20: Ah, je me suis taillé les pattes, bébé.
0: Ah ouais.
18: Ah, c'est cool.
0: Un Cyrano d'Azur.
20: La soucoupe volante, je me suis taillé les pattes.
0: Cyrano d'Azur.
20: Non.
0: Cyrano d'Azur.
20: J'ai déjà répondu.
18: J'aime bien.
0: Cyrano d'Azur, t'es pas une habituelle.
18: Ah non, t'as
0: quelque chose. Non, Laurette.
2: Non, Laurette.
18: Et Laurette,
2: il se dead.
20: Non,
1: en live, des chiottes d'arrêt.
20: Pourquoi moi, tu me reconnais jamais, moi?
18: Je connais pas les
0: chiottes. Non, mais de toute manière, n'ayez crainte, les habituels, on en a ras le bol.
18: Tenez, il a une grosse bite, quand même.
20: Ouais. Mais moi, tu me reconnais jamais, quand même.
0: David Alpa, ça suffit.
20: Mais non, putain, arrête.
0: Ouais, c'est ça.
20: J'ai pris de pas m'insulter, je suis pas une merde, quand même.
21: Tony, on l'a reconnu, c'est Tony.
20: Mais arrête-toi.
0: Mais bien content, toi.
18: Mais dis ton nom, Tony.
0: Gérard, j'ai pas fait ma conclusion, quand même. Attends, Rigo, tu veux pas que je crie? Retire 5 minutes ton casque, parce que là, je vais m'énerver.
1: T'as raccroché l'auditeur. Mais elle, Boîtier, c'est pas...
21: Ouais, GG, j'ai pas fait ma conclusion, quand même.
2: Bon, Gérard, c'est quand tu veux, la conclusion. Il est déjà 3h03 et il y a Mouinex qui attend.
1: C'est vrai, il y a plein de conclusions. Ouais, il y a plein de conclusions sur l'IRC, en plus.
2: Combien de personnes, là?
0: Hop, terminé, là. Oh, c'est bon, là. Tu me...
21: Je peux rien faire. Hop. Tu me retirer le boîtier du standard.
0: Tu es... Toi...
21: Cool
2: ou quoi?
1: Arrête.
2: Mais non, c'est les auditeurs, abruti. Gérard,
0: tu me les coupes, là. Ouais, tu les coupes, tu les vires.
2: Avant qu'on termine, on peut...
0: Ah, ta gueule !
6: Pour éviter de crier quand même, Gérard, s'il te plaît.
8: Et combien de personnes
6: On est 9932.
0: Oh là là, ça, c'est de la merde. Non, mais il y a un truc qui faut bien se dire.
6: De quoi ?
0: C'est quoi ? Allez.
6: Putain, j'ai rien suivi, là.
0: Fildar, ça commence à bien faire, là, ce coup-là.
2: De quoi ?
0: Là, ça commence à bien faire. La semaine prochaine, t'es plus dans l'équipe.
2: Wow.
0: T'es viré jeudi, c'est comme un colline, tu restes.
1: Et moi, par contre, ouais.
0: Donc, toi, tu prends ton. Déjà, tu me dis au revoir aux auditeurs parce que.
1: Au revoir les auditeurs et je suis désolé pour F à qui.
0: Ouais, ben, tu vas pas me casser les couilles longtemps. Donc, combien que tu m'as dit pour finir ?
6: 9932.
2: Pas mal.
0: 9932.
2: On peut l'applaudir.
0: Donc,
2: j'applaudis. Comment veux-tu que j'appuie et applaudir ?
6: Donc, j'ai quelques conclusions de l'IRC, je les donne avant la tienne.
0: Ouais, vas-y.
6: Donc, il y a un certain Fesse de Babouin, je sais pas si c'est le vrai, il dit que les hommes préhistériques. Ça devrait, on devrait les obliger à aller consulter leur psychiatre plutôt que de leur faire animer des débats de merde.
0: Oh là là, alors là, moi je vais te dire une chose que lui, on va demander à Tony de Fun Radio. Non.
8: Il a raison, hein.
2: Bah oui, non mais t'as raison, Tony de Fun.
6: On va lui demander de.
0: On va lui demander de.
6: Non mais c'est peut-être pas le vrai, hein. Tu sais, c'est
0: pas. Non mais qui on, se on par va. Lui, hein.
6: C'est comme il y en a plein qui s'appellent Sandy la grosse pute, etc. Mais c'est sûr que c'est pas Sandy, quoi.
8: Pas parce que Sandy, c'est pas une grosse pute.
6: C'est vrai.
0: Non, mais Sandy, elle vous emmerde.
2: Voilà. Olivier.
0: Sandy, elle t'emmerde.
8: Conclusion.
0: Donc, conclusion, ça a été de la merde encore, comme d'habitude.
6: Non, c'était pas de la merde.
0: Hein. Non,
6: Turpentine a dit que ton débat, quand même...
0: Non, attends, toi... Non. Hop. Non, t'es plus dans l'équipe.
6: Donc, je disais que Turpentine, elle a encore trouvé que ton débat, il avait ni queue ni tête comme toi.
0: Donc, conclusion du débat, c'était un peu de la merde, mais c'est pas grave. On va essayer de faire la semaine prochaine. Je vais essayer de voir qui on va pouvoir avoir dans l'équipe parce que ça commence à bien faire.
6: C'est vrai.
8: Lance un appel.
0: Donc, s'il y a quelqu'un qui voudrait faire le standard, donc vous envoyez un CV.
22: Moi, je veux bien, Gérard.
0: Ta gueule, toi ! Tu t'écrases, la poufiasse.
23: Oh, big up.
2: Ok.
0: D'accord ? T'es même pas capable d'épauler Max la semaine, alors tu vas pas me faire chier le jeudi.
2: Et nous, la semaine ?
0: Ni le dimanche.
2: Ouais.
22: Ok.
0: Alors, dimanche, t'es pas là. Donc, c'est même plus la peine de venir le jeudi pour faire mes débats. Parce que je veux pas de toi.
24: Bon, ben...
0: Donc, Sirigo, tu connais du monde qui pourra venir faire le standard.
6: Ouais, je peux choisir
2: dans
6: sur
2: le 9-4.
6: IRC ou... Ouais,
2: dans le 9-4.
8: Ah, mais qu'ils envoient des photos sur Internet.
6: Ouais, voilà, ouais. Envoyez vos photos sur Internet, vos CV sur Internet.
8: Que des nanas,
6: Gérard. Hein,
0: ouais. Non,
6: Gérard.
0: Non.
1: Mais si, parce que tout à l'heure, t'as dit qu'avec Sandy, ça collait plus trop, donc tu voulais peut-être...
8: Oh, ça va, toi.
0: Qu'est-ce que t'as été lui dire que hier à Sandy? Tu peux me l'expliquer? Oh là là! Hein? Il y en a un qui l'embrasse sur la bouche, n'est-ce pas, toi?
2: Bon, c'est chaud, ça.
1: Ouais, ils étaient sur les fers.
0: Mais ça regarde personne. Hein, le chef? Hein, des gros bisous sur le sein. Passe.
2: Ouais, bon, bisous sur... le mieux, c'est de voler dans un sac à main.
8: Bon,
2: allez, hop. Ouais, ben, le mieux, c'est de voler dans un sac à main.
1: Gérard, la conclusion?
0: Bah, tu fermes ta gueule, toi.
1: D'accord.
0: Et toi, c'est pareil. Donc, conclusion, la semaine prochaine, normalement, si tout va bien, c'est les sosies avec Jean-Luc Delarue et...
2: Florent Gazon.
0: Et Florent.
6: Ouais, c'est pas les vrais, c'est leur sosie.
0: Non, leur sosie.
2: C'est Jean-Luc.
0: Je voudrais bien essayer de voir si un jour on pouvait avoir le sosie de...
2: Marcel Hamon.
0: Non. Tu vas dans les baignoires et puis tu te fais pécho.
6: Qu'est-ce que tu veux dire par là, Gérard? Parce que je comprends vraiment pas.
0: Non, je voudrais bien qu'on aille le sosie de...
8: Sardou.
0: Non, pas de Sardou, de machin, là. Ton voyant, là. Non.
8: Jean de Neubert.
0: Ouais, de Jean de Neubert. Je le sais qu'il nous écoute à l'heure actuelle. Donc, on se retrouve la semaine prochaine pour les...
8: Non, mais il nous écoute pas.
0: On se retrouve la semaine prochaine pour les débats sur les sosies, le deuxième qui vont porter sur...
8: Tu l'avais dit, il y avait un truc qui était pas mal que tu voulais faire la dernière fois. Là.
0: Et voilà, bonsoir à tous et à toutes.
6: Non mais Gérard, dis pas bonsoir, on s'en va là.
2: Gérard, t'as pas fini,
6: c'est
2: Gérard.
6: Fini, Gérard là. C'est fini, pourquoi tu...
0: Fildar, ça commence à bien faire.
6: Je capte rien.
0: Là, tu commences à être lourd. C'est toutes les semaines que tu me fais de la merde. Ça commence à être lourd.
8: On peut faire un débat sur les calendriers?
0: Non, je crois qu'on avait prévu quelque chose d'autre.
6: Un débat sur les débats?
0: Non, on avait. Bon, je vais bien voir.
8: Très bien de le dire là. Qu'est-ce qu'on pourrait faire, les sosies?
0: On fait les sosies.
1: Et crois... les ressemblances sur les chiens à un moment donné.
4: Toi, mon pote.
8: Oh mais. Allez, vas-y. C'est quoi? Qu'est-ce qu'on fait comme ça?
1: Bon, on fait quoi alors?
0: Non, tiens, rien que pour faire chier les auditeurs, je vais faire un débat sur les camions.
1: Ah non.
8: Non.
1: C'est bon, j'ai déjà nul à chier d'habitude. Oh là là, alors, hein.
0: C'est pas toi qui commande, c'est moi, d'accord.
1: Ah mais Gérard, on en a fait plein sur les routiers, ouais, déjà, on va pas faire les camions. Hein.
0: Non, on va faire un débat sur les supermarchés.
8: On a déjà fait ça, non?
2: Bah oui, 4 fois. Non mais attends, de toute façon, dans les supermarchés...
0: Ouais, ben, le mieux, c'est de voler dans un sac à main.
2: C'est clair.
1: Supermarché, bon, ouais, c'est clair. Non mais Gérard, remets ton casque.
0: Non.
1: Qu'est-ce que tu penses des centres commerciaux?
0: Ah,
1: genre, c'est centre bien commercial. Comme ça, ouais, mais en même temps, tu fais tous les magasins. Tous les magasins.
0: Bah, non, ouais. Toi, comme t'es malade, tu restes chez toi. Mmh. D'accord?
2: Non mais Gérard,
8: alors, c'est un scandale.
2: On pourrait
0: c'est,
2: faire.
0: C'est fini. Là,
2: excuse-moi.
0: C'est fini, c'est la dernière fois que je te le dis.
9: Mais la semaine prochaine, il y a mon sosie qui vient.
0: Non, il n'y a pas de la semaine prochaine.
9: Non, mais ce sera mon sosie.
0: Non. Tu vois, ton sosie, tu peux te torcher le cul avec. Cela, tu joues avec.
11: Ta mère. Sandy, maintenant, elle te déteste.
9: Ah ouais?
11: Maintenant, tu vois, Sandy, elle est jalouse à cause de toi.
22: Donc, voilà.
11: Bon, arrête, s'il te plaît, toi. Toi, tu arrêtes. Parce que tout à l'heure, je vais te balancer dans ta gueule. Donc. Attends, Sandy, elle est jalouse parce qu'elle croit que tu veux sortir avec moi. Hein? Ouais. Et maintenant, tu te démerdes. Question des photos des
9: scènes. Mais ouais, je veux sortir avec toi, genre.
11: Non, mais moi, je veux pas de toi, d'accord? Moi, je veux pas d'une conne.
24: Pourtant, c'est vrai. Dans le couloir.
11: Moi, je préfère Sandy.
9: Ah bon? Bah, tu m'as pas dit ça tout à l'heure.
11: Hein. Ouais, ta gueule, qu'est-ce que je t'ai dit? Dis-le!
9: T'as vu, maintenant, à l'antenne, tu changes d'avis tout à l'heure.
11: Tu m'as chopé dans les toilettes!
9: Et tu m'as dit que t'étais là tout à l'heure. Fildar, t'étais là?
11: Non, fais-lui pas des clins d'œil, d'accord?
9: Ah, mais je fais pas de clins d'œil. On en reparlera.
11: Occupe-toi de ta santé, occupe-toi de toi,
22: quand tu écrases la poussière.
11: Les couilles. Ok? Dimanche, t'es pas là. Donc, si t'es pas là dimanche, t'es pas là lundi. Si t'es là jeudi, moi, je veux pas de toi dans les studios.
9: Non, mais je suis quand même amoureuse de toi.
11: Non.
9: Si.
11: Moi, je suis pas amoureuse de toi.
9: T'es pas amoureuse de moi?
8: T'es pas amoureuse.
11: Moi, je veux pas d'elle. Moi, c'est Sandy, je garde Sandy.
9: Ah ouais, mais non, t'es pas l'autre, je suis amoureuse de toi.
11: Avec Sandy, maintenant, on s'engueule. Ah, on s'engueule tout le temps.
2: Mais vous faites des bébés.
9: À cause de moi?
11: Oui.
2: Ah, les fesses. Mais attends.
11: À cause de toi.
2: Tu la ken quand même.
11: Alors maintenant, tu te démerdes.
9: Ok.
2: Tu la ken du Guéclin ou pas?
24: Il y a la sodomie quand même.
2: Gérard, oh! Je pensais à un débat, tu sais, sur les marchés, tu sais, genre comme les puces ou les marchés quand on vend des tomates.
11: Non, on fait ce que tu m'as dit.
2: Je dis n'importe quoi.
11: Les supermarchés, les marchés, c'est les marchés.
1: Ouais, les marchés en général.
2: Ouais, les marchés dans la rue.
11: Mais non, les sosies. On va pas encore reporter les sosies.
8: Mais non, on fait les sosies et
11: puis... Les sosies et les supermarchés.
8: Dans le deuxième débat, on fait les surfaces avec les marchés dans la rue pour faire la comparaison, comme on l'a
2: dit.
8: La campagne, c'était bien.
1: Le
8: 1er avril
1: avec Pâques.
8: Avec Pâques, t'as mélangé les deux.
2: Bah voilà.
8: Les supermarchés et les marchés. Pour faire la différence qu'il y a entre les centres commerciaux et les vrais produits frais.
2: Ouais.
8: Les produits dégueulasses, genre champignons.
2: Ça, c'est bien ça.
11: Ok.
2: Tiens, Gérard, t'annonces le disque.
11: Voilà, et donc, vous allez retrouver ça pour la nuit sans pub.
8: Je vais mettre la liste de la
11: c'est. On va faire quand même plaisir à Bibi.
2: Ah oui.
11: Ouais, ah si, tu vas lui mettre c'est la fête.
24: Et qui est Apolline?
11: Non, pas pour elle.
9: Pourquoi?
8: C'est ça?
2: Ouais, c'est ça le titre.
9: C'est tout naze, hein, Gérard.
2: Ben non, mais on l'a pas, là, faites la fête. Parce qu'il était dans la machine. Il était dans la machine et en fait, on l'a plus parce que la machine, elle est tombée en panne. Donc on peut pas, donc on le mettra la semaine prochaine, Gérard, d'accord? C'est d'accord?
11: Bon, comme avec...
2: Non, tu parles devant le micro, s'il te plaît.
11: Madoudou sans le hareng, avec Bouffoui...
2: Attends, il y a la loco, c'est vrai. Il y a la loco demain soir. Ouais, donc tu pourrais peut-être dire un truc en attendant, Gérard. Rapidement.
1: Petite conclusion sur comment s'est passé le débat.
2: Ouais.
0: Ouais, ben, le mieux, c'est de voler dans un sac à main.
24: Je suis pas sûr, mais bon. Je suis pas sûr, franchement, tu le dis souvent, mais...
11: Non, conclusion du débat, ben c'était pourri comme d'hab.
2: Non, tu peux pas dire ça, Gérard. Ça non. Fait 3 ans que tu fais des débats, tu sais quand même gérer maintenant.
11: Non, mais attends.
2: Tu sais faire des débats, tu fais.
11: Non, mais faut voir comment que vous travaillez parce que vous êtes pas capable de me gérer quelque chose comme il faut. Quand je vous demande quelque chose, vous le faites pas. Donc maintenant.
2: Pratiquement, on le fait pratiquement à chaque fois.
11: Donc cette semaine,
7: Il y a Max au platine
10: local,
7: à la loco. Alors, il y a Max...
10: Attends, excuse-moi, deux secondes avant, je vais faire la conclusion du Minitel qu'on avait oublié. C'est Skunkman qui dit « Conclusion, Gérard fait tourner la Skyroulette pour avoir des chances de gagner des places en première classe. Des places en première classe pour la préhistoire, pour lui et sa bestiole.
7: Ouais, ma bestiole, elle l'emmerde. Donc, on va... Alors, donc, ce soir... dès 23h, vous allez retrouver Max à la loco à Paris dans le 18e.
12: Demain soir.
7: Donc ce soir. Ce soir, parce qu'il est 3h15 du matin. Donc ce soir au platine, Max avec Didi Santi, Didi Doudou et Marlène et Gérald au percu. Et je crois que samedi, t'as une soirée à...
12: Bon ben,
10: c'est pas à Bombay.
13: Oh là là, l'Amazon à Albi.
7: Ben voilà, t'as une soirée à...
13: Jean-Marica.
7: Avec Jean-Marica,
10: Il y a d'autres DJ, je crois. Il va peut-être...
7: Bon, attends, ton micro quand je parle, s'il te plaît, tu me fous la paix, ok?
12: Il y a aussi un DJ, je sais plus, une nana, une grosse.
7: Oh, tais-toi.
10: Une grosse qui est dans le sombre?
12: Ouais.
10: Non, je connais pas. Je sais pas si elle commence... Il faut qu'il rajoute quelque chose, là?
7: Bah oui, pour qu'il s'annonce la soirée de samedi.
10: Bah c'est ce qu'on attend.
7: Eh, c'est con, tu pourras pas aller voir PSG Montpellier.
10: Non, merde.
12: Ah, sinon, il y a beaucoup d'éditeurs qui m'ont dit qu'ils n'avaient pas entendu ton numéro hier, si tu pouvais le redire.
7: Non. C'est
12: ton numéro de portable.
7: Non. Il est hors de question que je balance mon numéro de portable à l'antenne. Alors, donc, avec Gigi, Christian et Sophie, Solène, la tigresse, au quoi?
16: Au
7: Djembe. Au Djembe. Et donc, ça se trouve où? À Albi. Non, à Albi.
16: À l'Amazon.
7: Donc à l'Amazon avec comme
16: Jean-Marica
7: et puis bien sûr votre chef. Plus Christian et Sophie, Solène et la tigresse et Gerbé.
10: Voilà, Gerbé, ouais, c'est ça.
7: Donc je vous souhaite un bon week-end et puis je vous retrouve dès jeudi dès dimanche soir 22h dès dimanche soir 22h pour remplacer la poufiasse de service.
25: Voilà, et tu te calmes mon gamin.
7: Quoi, je me calme si je veux.
16: C'est
7: mes débats, donc je dis ce que je veux. Comme toi, t'es tout le temps malade, alors donc je dis ce que je veux. Donc maintenant, on va s'écouter la Massure en...
10: Non, ma doudou, au-dessus.
7: Ma doudou, sans le hareng, avec bouffuit les fesses, il n'y a pas d'arrêt. Il n'y a pas d'arrêt, et on se retrouve dès dimanche soir, 22h. Bonsoir à tous.

0: Importe, tu vois, comme on disait tout à l'heure, le problème des routiers. Bah, tu peux être routier ou infirmier ou n'importe quel métier.
1: Il y a la magouille quand même, hein, chez les routiers.
0: Exactement. Bah ouais, voilà, faut accepter ce qu'il fait et c'est tout.
2: Non, mais là, le problème, c'est qu'il
0: a choisi ce métier, c'est qu'il avait envie de le faire et que, voilà.
3: Je suis d'accord avec toi, Sandy. C'est pas son métier qui est pas bien. Il fait un métier bien. Mais lui, c'est un salaud dans son métier, c'est tout.
0: Ouais, mais justement, c'est lui qui prend les risques.
2: C'est toi qui dis que c'est un salaud.
3: Attends, s'il te plaît, je suis avec Sandy. Hein,
2: oh, tu vois, tu t'écrases, sinon je te vire, moi. Tu vas voir si c'est Sandy qui commande, là.
1: Mais il veut pas.
2: Tu vas te calmer un peu avec moi, là. C'est moi, je te le dis tout de suite, hein, parce que sinon, ton truc, il y en a un qui est plus grave, derrière, d'accord?
0: Tu vois, justement, c'est ton père qui prend les risques de ce qu'il fait. Et même
1: c'est
0: si...
1: pas ça qu'il veut. Il veut un conseil pour balancer son père.
2: Non, mais de toute manière, pour balancer son père, on peut pas lui donner de conseils comme ça. Non, mais attends.
3: Dans la scène, il m'a compris, lui.
2: Mais attends, qu'est-ce que tu as balancé, un maire de Paris, espèce d'abruti?
4: Chut.
0: C'est pas de le faire, et puis c'est tout.
2: Mais non, mais qu'est-ce que tu as balancé ton père qui est maire de Paris? T'en es où, toi? T'es complètement taré. Oui, allez, bonne nuit. Bonne nuit. Au revoir. Au revoir.
3: Ta gueule,
2: bonne nuit, dégage. Non, mais attends, il est complètement fou, celui-là.
3: Il est dans le 15e, en fait.
2: Non, mais c'est ça, au revoir, bonne nuit.

0: télescopes ou des trucs comme ça.
1: Ouais, des gros télescopes.
2: Mmh. Ouais, d'accord. Roosevelt.
3: Ouais, alors moi je pense que ça existe carrément pas. Parce que sinon, ça ferait bien longtemps qu'il serait venu le voir. Mmh. Un petit coco, un petit coup de pouce. Et voilà.
2: Mmh. Ouais, non, mais réveille-toi quand même, Roosevelt, quand je pose des questions. Parce que
3: y a pas de problème.
2: Non, parce que si tu t'endors déjà sur la première, qu'est-ce que ça va être par la suite, hein?
3: Ok,
2: donc, essaye d'avoir un peu plus la patate, parce que sinon, ça, on va s'endormir avec toi et ça va pas coller, on va pas pouvoir continuer comme ça, hein, je te le dis gentiment. Hein.
3: Oh là là.
2: Ok.
3: Pas de problème.
2: Bon, moi, je peux vous dire que personnellement, moi, j'en ai. Pour l'instant, tout le monde dit que ça existe. Bah, je pense que vous connaissez Jean-Pierre Sauzère.
0: Ouais.
2: Bon, bah lui, justement, j'avais demandé à ce qu'il participe au débat. On l'a pas, c'est dommage.
4: Ouais, non, mais
2: c'est
4: dommage. Il sera là tout à l'heure parce que là, il avait un truc à faire. Il terminait une chanson, donc on l'aura dans.
2: Parce que lui,
4: dans un quart d'heure, 20 minutes.
2: Parce que d'après lui, pour lui, les extraterrestres et les ovnis, ça existe. Hein. C'est ce qu'il avait dit. C'est ce qu'il dit toujours. Hein.
4: Ouais. Bah, ouais, on va voir. On l'aura tout à l'heure. Ouais.
2: Mais moi, je peux vous certifier par A plus B que ça n'existe pas et j'en ai pas encore eu.
3: Mais tu nous avais dit que Bill, c'était un extraterrestre.
2: Ouais, non, mais attention. Faut pas, parce que je dis si Big Bill est un extraterrestre, en fin de compte, ce qui est faux. Parce qu'en fin de compte, c'est un personnage, c'est un être humain qui se met dans la peau d'un extraterrestre qui est déguisé.
3: Ah, vous avez quand même dit 6 mois avant de le découvrir, quoi.
2: Non, mais moi, je le savais bien avant, parce que...
5: T'as gardé le secret, alors.
2: Bah ouais, mais j'ai gardé...
4: Big Bill, en fait, le mec qu'on voit dans la télé, qui est dans la télé, c'est en fait un mec qui est déguisé.
2: Ouais, c'est un mec qui est déguisé, qui s'est déguisé en Big Bill.
0: Non,
2: hein? Si. Non, je peux vous le dire, parce que j'ai lu dans un article, et ça, je peux vous garantir que c'est vrai.
3: Il est bien fait, le
2: côté. Ah bah ouais, mais ça, de toute manière, c'est la production qui l'ont fait comme ça. Hein.
3: C'est un mec dans un costume. Quoi. C'est du
2: bah
3: costume.
2: Oui.
3: Ah ouais, d'accord.
0: Il a bien gaulé le mec pour rentrer dans le costume.
2: Mm-hmm.
5: Toute sa famille, c'est pareil, Gérard.
2: Ah, ça, je peux pas te dire parce que moi, j'ai lu que l'article sur celui qu'on voit qui parle avec la gars. Enfin, c'est tout. Hein.
3: Et le mec qui rentre dans le costume, c'est pas un lien de parenté avec toi?
2: Non, pas du tout, tu vois. Okay. Qui c'est qui vient de dire ça?
3: Roswell.
2: Roswell. Non,
3: c'était pas du tout méchant, mais vu que.
2: Mais non, mais tu commences pas à vouloir parler de ma famille, sinon. Tu vas dehors.
0: Ouais, parce que t'avais l'air très au courant de ça, t'as l'air renseigné.
3: Ouais, c'est parce que t'as l'air renseigné. Mmh.
2: Non, parce que moi, j'ai lu ça dans un article, c'est pour ça que je peux vous le dire.
5: Donc c'est un acteur, en fait.
2: Voilà. C'est un être humain comme nous qui a été mis dans la peau de Big Deal. Voilà.
4: C'est la honte, quand même.
5: Que tu t'es un peu trompé les gens, quand même, quelque part, de leur faire croire aux extraterrestres, alors que c'est faux, c'est un peu de la tromperie, ta part de TF1.
2: Bah, disons, c'est pour essayer d'avoir un peu plus de limite sur... c'est qui a raccroché?
4: Je sais pas.
2: Télescrotte.
6: Non, c'est bon.
2: Ah bah c'est
4: Roswell.
2: Ça c'était Roswell, t'as pas. Donc,
7: à propos de Roswell, Gérard, sur l'IRC, il y a Noix de Coco qui voulait savoir, puisque tu vis avec, depuis combien de temps Chewbacca s'est pas épilé.
2: donc lui, j'y répondrai pas, parce qu'apparemment, il veut faire allusion à quelqu'un. Bon, alors, vous arrêtez, s'il vous plaît, là, les deux nanas.
0: Ah, non, j'ai rien fait. Hein? On n'a pas de quoi tu parles.
2: Ouais, non, mais vous arrêtez de soupirer comme ça, parce que ça va pas aller. Alors, auriez-vous déjà rencontré un ovni ou un extraterrestre suceuse?
0: Pas en vrai.
2: Ah, c'est ça, t'as pas d'autre explication?
0: Si, mais c'était pas en vrai, mais je sais pas trop si je peux en parler à l'antenne, là.
2: Ah, bah, on fait le débat, donc t'en parles à l'antenne ou sinon tu t'en vas.
0: Ouais.
2: Alors, tu choisis.
0: Bon, je veux bien en parler, hein, mais c'est quand même un peu perso. C'est assez hallucinant, en fait. C'était dans les Pyrénées.
2: Mmh.
0: J'avais une grosse boule arrivée et j'ai pas compris du tout ce qui m'arrivait.
5: Mmh. Un ours. Dans les Pyrénées, c'est des ours, hein, c'est pas des extraterrestres. Hein.
0: Ben non, mais tu vois, c'était trop bizarre. C'était un peu moins poilu qu'un ours, mais ça faisait pas le même bruit.
2: D'accord. Petite
0: bah,
2: orbite.
0: Permis, hein. Oui, écoute, bah moi, tu viens de me donner une désillusion là complète parce que j'étais persuadée que le Big Bill était vrai, hein, donc je croyais que c'était un extraterrestre, mais non, apparemment.
2: Bah, de toute manière, tout le monde pensait que c'était un extraterrestre. Bon, maintenant, ça a été je vous l'ai dit, donc bon.
0: C'est...
2: Non, mais même, de toute manière, ça n'empêchera pas qu'il fera quand même de l'audimat. Hein.
0: Ouais,
2: Rigaud.
7: Oui, Gérard, il y a une très bonne question de culture générale sur l'IRC de la part de Jean-Louis 2000 qui te demande que veulent dire les lettres OVNI, O-V-N-I.
2: Alors, aucune idée.
7: Qu'est-ce que ça prépare sec?
2: Aucune idée. Alors, ça, de toute manière, pour savoir, par exemple...
4: Tu vois, OVNI?
2: Ouais.
4: Objet vibrant non insurgé.
7: On me dit organisme
4: non introduit, voilà.
6: Non introduit, ouais.
7: Destroy qui kiffe les moquets, il dit que c'est un organisme vivant, niais et idiot. C'est GG en fait.
2: Ouais, bah d'accord. Eh ben lui, le prochain coup, il. Ah, monsieur Mazur, tiens, comme par hasard. Il y a longtemps. Monsieur Mazur, bonsoir.
8: Oui, bonsoir monsieur Gérard. C'est monsieur Mazur, comment allez-vous?
2: Bonsoir. Ça va.
8: Bonsoir monsieur Mazur. Bonsoir mes amis, comment allez-vous? Monsieur Gérard, je suis ravi de vous retrouver à l'antenne avec un sujet aussi passionnant que les. Que les voitures, c'est ça?
2: Non, il faut peut-être pas confondre.
8: Ah, pardonnez-moi, au standard, on m'a dit que c'était un sujet sur l'automobile ce soir.
2: C'est ça, bien sûr.
4: Moi, j'ai fait une erreur, excusez-moi.
2: C'est sur les ovnis et les extraterrestres, alors.
8: Écoutez, ça tombe bien, c'est un sujet qui me passionne également.
2: Eh ben alors, ben, on va. Vous avez entendu la question pour...
8: Absolument pas, je viens d'arriver, monsieur Gérard. J'étais avec Jean-Luc et Emmanuel au standard et je n'ai pu entendre.
2: Non, c'était pas Jean-Luc et Emmanuel, c'était avec Fildar au standard. C'est pas du tout pareil.
8: Pas pour moi, excusez-moi, j'ai l'ouïe défaillante ce soir.
2: Ouais, ben, je pense. Faudrait peut-être vous réveiller un petit peu mieux, hein.
8: Absolument.
2: Alors, auriez-vous déjà rencontré un ovni ou un extraterrestre? Alors, on va à vous de pas. À vous.
8: Un ami ou un extraterrestre?
2: Un ovni.
8: Ah, d'accord, bien sûr. Écoutez, rencontrer, non, bien sûr, on en a vu, hein, on en a vu un peu dans le ciel, à travers les nuages. C'était ce qu'appelait, il me semble, du temps de son vivant, Alain Gilopétré, des paix flamboyants.
2: De toute manière, il n'y en a jamais eu dans le ciel, c'est faux.
8: Ah, absolument, si, bien sûr.
2: Non, parce que là, vous confondez avec l'éclipse, c'est pas pareil.
8: Non, pas du tout, notre stratosphère. Non, l'éclipse, l'éclipse, c'est quand la Lune a disparu cet été, bien sûr.
2: D'accord, ok, bon. C'est bon, on va pas téléscrotte.
9: Bah écoute, moi j'ai pas eu ce plaisir de rencontrer des ovnis ni quoi que ce soit. Mm-hmm. Je suis ouvert, donc je demande pas mieux. Mmh. J'en ai vu à la télé, c'est tout. Ouais, j'en ai vu dans X-Files, tout ça.
2: Ouais, ouais, mais ça, dans les séries comme ça, bon, c'est non.
9: Il y a des beaux ovnis quand même.
2: Ouais, non, mais ça, de toute manière, c'est vrai que si on commence à parler de ce film-là, dans ce cas-là, on va passer directement aussi. On peut faire la 11 à la place de la 3. C'est.
4: Ah non, la dis pas.
2: Bah ouais, mais dans ce cas-là, si on commence à parler d'X-Files, dans ce cas-là, autant en parler carrément du feuilleton que tu m'as dit tout à l'heure. Donc
4: on regroupe les feuilletons alors si tu veux.
2: Bah, dans ces cas-là, on n'a qu'à prendre aussi le feuilleton V.
10: Ouais. Ouais.
2: Hein, c'est pareil, hein.
10: Ouais.
2: C'est pareil, c'est comme X-Files, hein, dans ces cas-là.
9: Tu crois que Big Bill il pourrait jouer dans un épisode de X-Files?
2: Ah ça, je sais pas. Hein,
9: je pense qu'il a le gabarit, franchement.
10: Ouais, on sait pas.
2: Qu'est-ce que je veux dire? Ouais, je vais faire un petit sondage là, quand même. Alors pour vous, qu'est-ce qu'un extraterrestre? Alors 71% des gens ont dit que c'était des personnes qui ne parlent pas bien le français. C'est bien ça. 48% n'ont pas de réponse. Ils n'ont pas répondu parce que c'était trop perso, ben ça c'est souvent que ça, qu'on dit ça. Et 23% ont dit que c'était des mecs qui se font faire les fesses avant de faire des débats. C'est bien ça, c'est super.
4: Pourquoi t'aimes bien?
2: Comme sondage de naze. Alors, est-ce qu'un extraterrestre est un métier fiable? Oh là, décidément. 88% des gens ont répondu que les gros P ça pue. Alors ça c'est pour Fildar quand il est au standard. Hein. 56% des gens pensent que le problème c'est les 35 heures dans l'espace. Ça n'a rien à voir avec le débat sur les extraterrestres.
4: Ah si, mais bon, si, la question c'est est-ce que être extraterrestre est un métier fiable? Donc ouais, si c'est un métier, à savoir déjà, est-ce que être extraterrestre c'est un métier et est-ce qu'il est fiable? Et donc étant donné qu'il y a les 35 heures, il y a peut-être les 35 heures dans l'espace.
6: Et les 35 heures en euros. Ouais, en plus. Exact.
2: Et 11% trouvent que je dois avoir trop chaud sous mon costume alors que je porte pas de costume pour l'instant. Ouais.
4: Non mais par contre t'as trop chaud.
2: Non j'ai pas trop chaud.
4: T'as un costume d'extraterrestre.
2: C'est ça. Seriez-vous prêt à inviter un ovni à votre table? On va demander à Téléscrot.
9: Je sais pas, ça paraît difficile. Hein. Moi je sais pas ce que ça mange un ovni donc c'est.
2: Bah.
10: C'est pas trop. Hein. Ça va des verres, hein.
2: Ça mange un peu de tout, hein.
9: C'est sûr, comme nous, en fait.
2: Je sais pas, moi. Hein,
9: c'est multivore.
4: Bah, t'as préparé ou pas?
2: Faudrait demander ça à Jean-Pierre Sauzère quand on l'aura tout à l'heure avec nous, hein. Ouais. Il vous dira ce qu'il mange, hein. Je sais qu'à mon avis, ça mange pas grand-chose, hein.
9: C'est sûr, moi, je suis sûr que ça a de l'appétit. Hein.
2: Bah, un ovni, c'est un truc qui vole, hein, à mon avis.
4: Ça a le droit de bouffer. Un oiseau, ça vole et ça bouffe.
2: Alors, ouais, mais un oiseau, c'est pas pareil. Un oiseau,
4: c'est
2: ça mange...
4: La différence
2: Un oiseau, ça mange un peu tout ce qu'il trouve. Bah, ça mange du pain, ça mange du riz, ça mange dans les des feuilles d'arbres, ça mange de tout, ça mange, ça va dans les jardins, ça picore sur les plantes et tout.

0: 3.
1: Pas 2, oui.
0: Ouais. Mmh. D'accord. Suceuse ?
1: Ouais, bah moi aussi je suis assez ouverte à ça, quoi. Donc on peut très bien manger tous ensemble et puis finir en gangbang.
0: Oh bah ouais, non mais ça. Voilà, qui c'est qui a un téléphone pourri là ?
1: Quoi ?
0: Qui c'est qui a un téléphone pourri qui s'amuse avec ?
1: La personne, je crois, mais de quoi elle s'est pensé ?
0: Non, non, parce qu'il y en a qui s'amusent avec leur téléphone, là c'est pas tellement bon, hein. Monsieur Mazur.
2: Oui, monsieur Gérard, je vous écoute.
0: Ben, répondez à la question.
2: Bah, écoutez, moi j'ai trouvé le parallèle que vous avez effectué tout à l'heure entre les 35 heures et les ovnis assez intéressant. Et d'ailleurs, je pense au niveau de la nourriture des ovnis, si vous voulez, que oui, les ovnis peuvent se nourrir au moyen de tickets restaurants. Mais des tickets restaurants, bien entendu, il y en a moins, vu que nous sommes passés aux 35 heures.
0: Non, mais je vois pas le rapport avec le débat sur les ovnis.
2: Il y en a, monsieur Gérard, merci de votre remarque tout à fait pertinente, mais pourtant il y en a un, voyez-vous. Si vous donnez, vous ne pouvez actuellement pas donner le même nombre de tickets restaurants à un ovni que vous pouviez le faire il y a de cela encore 4 mois.
0: Ouais, mais...
2: Donc l'ovni peut moins se nourrir, est-ce que vous suivez mon raisonnement?
0: Ouais, mais un ovni peut pas avoir de tickets de restaurant.
2: Ah mais absolument.
0: Mais comment tu vas faire pour aller dans un magasin ou ailleurs?
2: Mais monsieur Gérard, figurez-vous, il y a des space restos dans l'espace.
0: Quoi? C'est bien connu. C'est quoi ça? Pardon. C'est des restaurants?
2: Eh bien oui, ce sont des endroits où vous sustentez.
1: Mm-hmm.
2: De manière complètement ripailleuse, si j'ose m'exprimer ainsi, n'est-ce pas? Et puis ensuite, vous avez tout loisir de vomir dans le vide intersidéral. Enfin, vous connaissez la question, bien entendu.
0: D'accord, ok, on a compris.
1: C'est des bars, des space bars?
2: Ah oui, absolument. Vous pouvez également, par la suite, vous faire une space pute.
0: Ouais, ben, je crois que... je crois qu'on va pas s'amuser à dire des gros mots, parce qu'il y a quand même...
2: Absolument, je suis tout à fait d'accord avec vous. Une space pute mystère.
0: Oui, d'accord, on a compris. J'aime dire qu'on se calme avec les mots.
2: Ah, on se calme tout à fait.
0: Bon. Quatrième. La quatrième question.
3: T'es déjà la quatrième et t'envoies
4: moi. Ça trace.
3: Là, on finit à 45. Hein.
4: Bah, dans 10 minutes, t'es barré. Hein. T'es dans,
0: bah,
4: t'es...
0: alors,
4: dans 10 minutes, t'es quitte ton slip. Hein.
0: Allez, hop. Alors, t'as qu'à envoyer une zic, là, maintenant.
5: Mais tu odas,
0: là. Vas-y. Bah, non. Non, mais attends, il y a des questions, IRC.
4: T'as envie de te barrer ou quoi?
6: Ah ouais, il y en a plein.
0: Bah alors, donne.
6: Il y a Checkmate qui dit qu'il vient d'avoir une plainte du relais Carnot qui dit qu'un couple d'extraterrestres ont débarqué il y a plusieurs mois et qu'un d'eux avait fait des exploitations suranales sur le directeur.
0: Oh. N'importe quoi, après.
6: Bah, il y a Lorenzo qui aimerait bien savoir, j'espère que c'est le vrai Lorenzo, si tu nous écoutes. Il voulait savoir si les E.T. ont plusieurs sexes.
0: Bah ça, on en parlera tout à l'heure à la fin du débat. Il y a une question qui est prévue pour ça. Mm-hmm. Pour la suite.
6: Dans quelques instants.
0: Ah bah s'il y en a plus, bah on va.
4: Qu'est-ce que t'en penses toi pour la nourriture des extraterrestres?
0: Bah personnellement, la nourriture, c'est comme j'ai dit tout à l'heure, c'est comme un oiseau, ils se nourrissent comme ils peuvent. Hein. Un ovni, de toute manière, je vois pas du tout le rapport avec les tickets de restaurant, comme monsieur Mazur me disait, parce que je vois pas comment qu'un ovni peut se nourrir avec un ticket de restaurant.
2: Hein. Ah ben il peut, hein, finalement, monsieur Gérard.
0: Ben ouais, mais moi je voudrais bien que ça.
2: L'entreprise le lui accorde tous les mois, ouais. Il y a un certain nombre de tickets restaurants,
0: ouais.
2: Et il va dans les space restos.
0: Mais c'est bon. Là,
2: il est en space dégueulis.
0: Ouais, ben c'est bien, on a dit pas de gros mots, parce qu'il y a des jeunes qui nous écoutent.
2: Avec vous. Absolument.
4: Gérard, justement, par rapport à ce que tu disais tout à l'heure, mais en hiver, comment il faut qu'on se nourrisse s'ils font comme les oiseaux, parce qu'il n'y a plus rien sur les arbres.
0: Ils migrent. Ils font des migrations.
4: Mais où?
0: Ils vont dans d'autres pays. Ils vont dans des pays plus chauds.
4: Mmh. Ah ouais.
0: Ils vont dans des pays chauds après. Et après, ils reviennent au printemps, c'est-à-dire là, dans peu de temps, ils vont pas tarder de revenir.
4: Et les ovnis?
0: Bah, tous. Les oiseaux, les ovnis,
4: t'as fumé ou quoi?
0: Ouais, j'ai fumé la moquette.
4: Oh, l'opium, hein, c'est plus que c'était.
0: Speak English? Qu'est-ce que je voulais dire? Non, le sondage, on l'a fait.
1: Je comprends pas l'antenne, tout ça.
0: Vous êtes à l'antenne, arrêtez de dire des conneries.
7: GG, c'est des scrotes. Tu parles de la nourriture, mais on peut revenir aussi sur la boisson, je pense, pour les ovnis.
0: Mais qu'est-ce qu'ils boivent, tiens, là, justement, alors? Ah non, monsieur Mazur, il nous a pas dit ce qu'il buvait, donc on va demander, bah tiens, bah vas-y, t'es des scrotes, alors.
7: Bah non, mais je sais pas, je te pose la question.
0: Bah à mon avis, moi, je sais pas ce qu'ils
7: buvent. Les ovnis se prennent des murs, je voudrais savoir avec quoi, tu vois.
0: Est-ce que
7: ça tisse du carré de vigne ou de la villageoise, ou tu vois, enfin...
0: Bah à mon avis, je pense que ça doit...

0: Ça doit boire, je sais pas quoi, hein, ça doit boire que de la flotte, hein, c'est tout. Hein.
1: T'es sûr de ça?
2: De l'océan, peut-être.
0: Ouais, peut-être aussi, hein, on sait pas. Hein.
3: Ah bah, apparemment, il y a Yankee sur IRC, ils me disent que les extraterrestres, ils se réunissent pour manger à l'hôtel Royal de Nanterre. Je sais pas.
0: Ouais, ben, bah, qu'ils arrêtent avec ça, parce que ça commence à me gonfler sérieusement.
1: C'est comment le chemin, à part ça, du moderne?
3: C'est, je t'expliquerai.
1: Oh oui.
0: C'est du, tu vois, du côté de Sergi Pontoise, tu vois, tu prends pas là et t'arrives directement sur l'hôtel moderne.
4: Ah non, c'est pas là du tout.
0: Bah non. C'est là.
4: Bah non.
0: C'est là maintenant. Dans quel
3: c'est un hôpital pour les.
0: Non.
4: Mais il y a un plan de façon sur le net.
3: Ah ok.
0: Non.
1: Et du relais Carnot, on fait comment pour y aller aussi?
0: Ah, du relais Carnot, tu passes par
3: le souterrain magique.
0: Tu passes par le pont de tu passes par le pont de tu passes par le pont là de je sais pas où et puis tu arrives dans le bois de Boulogne, tu t'arrêtes et tu vois il y en a pas mal qui est voilà.
1: Okay.
0: Alors dans quel endroit pensez-vous que des ovnis ou des extraterrestres peuvent-ils être acceptés? On va s'écouter. Ah, on peut avoir le disque.
4: Ah, pardon, excuse-moi.
0: Et on se retrouve juste après. On va s'écouter Pierre-Paul Jean avec Je sais pas jouir et j'en vois pas la purée. Et malheureusement, c'est pas ça, c'est ce que tu viens pour les vacances.
5: Ouais, salut l'équipe du Star System, ici c'est Angelo. Bon, je vois un message pour Gérard. J'aimerais qu'il m'explique comment fonctionne sa chaîne Ifi, parce que pendant qu'il anime ses débats à la con, on est en train de se bourrer sur Sandy, de pisser du chien à la gueule, on aimerait bien le faire en musique en écoutant sa voix de pédé à la radio. Voilà, puis en plus elle aime ça ta cochonne, Gérard. Hein. Alors tu libères la ligne, s'il te plaît, pendant que tu fais tes débats, et tu nous laisses bourrer ta femme. Allez, grosse bise à la fesse droite, c'était Angelo. Ciao.
3: C'est bien.
0: C'est pas mal ton histoire de répondeur, Manu. Hein,
4: bravo ça.
0: Hein, Manu. C'est quoi cette histoire de répondeur?
4: Je sais pas.
0: Non, tu sais pas. C'est le répondeur qui date de Neuilly. Donc, pour revenir sur ce que vous venez d'écouter, donc c'était pas Pierre-Paul Jean comme j'avais annoncé, mais c'était David et Jonathan. Est-ce que tu viens pour Jonathan? Est-ce que tu viens pour les vacances? Voilà.
4: Ça, c'est un bon titre, hein, celui que tu qu'on aurait dû passer dans l'entretien.
0: Bah ouais,
4: Jean. Tu connais, c'est Je sais pas jouir. Ou je sais pas envoyer la purée.
0: Bon bah toi t'arrêtes de parler de purée parce que tout à l'heure je vais t'envoyer une purée quelque part.
4: Ouais.
0: Alors à la place de Télésprot, on appelle on accueille Jean-Pierre Sauzère. Bonsoir.
6: Bonsoir Gérard et ainsi à ta frangine, voilà.
0: À ma frangine, tu restes poli avec ma frangine quand même, s'il te plaît.
6: C'est la sœur de Jean-Pierre. Faut pas se mettre à colère comme ça.
0: Non, mais je sais. Donc 101.9 Paris, c'est ça, hein, non, t'es pas sur Paris, toi?
6: Non.
0: C'est quoi la fréquence où t'es?
6: Bah, je ne sais pas, c'est 102.
0: T'es où?
6: En Seine-Maritime.
0: Eh ben, Seine-Maritime, c'est quoi la fréquence de la Seine-Maritime?
4: Hein?
0: La fréquence de la Seine-Maritime?
4: Je sais pas, appelle le 12.
0: Oh là là là, c'est pas vrai d'avoir un câble au standard.
6: Bon, en tout cas,
2: fréquence maintenant.
0: Petite orbite.
2: Oui.
0: T'es toujours là, rebonsoir. Suceuse, toujours là. Monsieur Mazur.
7: Oui, bonsoir, c'est Monsieur Mazur.
0: Monsieur Mazur, je vous préviens, vous restez poli, sinon je vais être obligé de sanctionner, d'accord?
7: Ah, je suis complètement d'accord avec vous.
0: Bon, donc...
7: sanctionnez tout ce que vous voulez, Monsieur Gérard.
0: Oui, non, mais je pense que vous allez être sanctionné dans les plus brefs délais.
7: D'accord, Monsieur Gérard, c'est bien noté.
0: D'accord. Alors, au revoir. Au revoir. Comme ça, ce mot-là,
4: quoi?
0: Tu
4: dit quoi?
2: Je crois que j'ai mal compris.
0: Oui, moi aussi. Alors, dans ces cas-là, tu lui dis au revoir à Monsieur Mazur et on prend...
7: Attendez, mais que se passe-t-il? Pourquoi?
0: Au revoir.
7: Mais pourquoi, Monsieur Gérard? Écoutez, je ne
0: comprends pas. Au revoir.
7: Vous souhaitez que je parte?
0: Franchement,
4: Monsieur Gérard.
0: Une fois. Tu viens,
7: Monsieur Mazur. On s'entend.
0: Deux.
7: Mais pour un peu, je vous autoriserai à me lécher pour Toranane, monsieur.
0: Allez oh
2: mais je veux bien, tu sais qui.
0: Ah non, mais merde, on peut rien.
4: Vas-y, assez pas, je te mets un pouce.
0: Mais il voulait te lécher pour Toranane. Ouais, mais quand tu le sais.
4: Ça peut être sympa.
0: Tu reprends quelqu'un d'autre.
4: Ouais, c'est bon.
0: Alors, question. Dans quel endroit pensez-vous que des ovnis ou extraterrestres peuvent-ils être acceptés, Jean-Pierre?
6: Dans ton cul.
0: Ta gueule. Je sens qu'il y en a qui m'ont dégagé, je le sens vite fait. Jean-Pierre Sauzère,
6: oui,
0: s'il te plaît.
6: Je vais dire quelque chose, moi. Les extraterrestres, ils peuvent accepter partout.
0: Ouais.
8: Tu comprends ce que je veux dire? Ils peuvent aller partout. Ils sont plus évolués que nous.
0: Mm-hmm.
8: Ils sont en train d'écouter ton émission, m'écouter. Moi, je recette toutes mes amitiés. D'ailleurs, j'en connais des gonzesses et tout, que j'ai parlé avec eux et que...
0: Non, non, mais c'est... Ouais, d'accord, Jean-Pierre, mais... Moi,
8: je vais te...
0: Okay. Non, mais Jean-Pierre, on a compris, donc tu réponds correctement, là, tu réponds aux questions, tu dis, on passe plus de bonjour à cette heure-ci. Fallait le faire avant.
3: Gérard.
0: D'accord, Jean-Pierre?
8: Ouais, vas-y, raconte ton histoire.
0: Non, bah, vas-y, tu réponds à la question. Bah, attends, il y a une question IRC, tu réponds à la question, Jean-Pierre.
8: Je t'ai posé la question, je t'ai répondu à ta question, parce que je t'ai dit, ils peuvent être partout.
0: D'accord. Voilà. Donc,
3: sur IRC, il y a Davy One, il voulait savoir si les extraterrestres, comme les humains, regardent des émissions télé, avec Laure Lagaffe à eux et un extraterrestre qui serait déguisé en humain.
0: Je ne sais pas, je ne pense pas, non. Je crois pas que ça puisse exister, cette histoire.
2: Bah pourquoi pas,
0: Pourquoi pas. Donc, suceuse maintenant.
2: Oui.
3: Gérard, avant que suceuse réponde, avant que suceuse de Raval, on va accueillir Captain Pouce. Il a 20 ans, il est de Guignon. La fréquence, c'est, tu la veux?
0: Ouais.
3: C'est 92.3.
0: Bonsoir à toi, capitaine.
9: Capitaine Pouce, bonsoir à toi, Gérard. Bonsoir, je te fous un petit pouce.
0: Tu commences pas, parce que sinon tu vas retourner voir si j'y suis sur ton bateau, d'accord?
9: Ok, la vanne, ok.
0: Ok. Bon.
9: Pas de problème.
0: Eh ben, tiens, comme ça tu vas répondre à la question.
3: Non, c'était suceuse.
0: Non, mais je dois pas le savoir, moi.
3: Non, elle a avalé, c'est bon, vas-y.
0: Non, mais il va répondre à la question.
9: Mais j'ai pas entendu, Gérard.
0: Alors, dans quel endroit pensez-vous que les ovnis ou extraterrestres peuvent-ils être acceptés?
9: Acceptés, moi, je pense que déjà sur notre planète.
0: Manu, s'il te plaît, tu arrêtes de jouer avec des conneries comme ça, parce que ça commence à bien faire.
3: D'accord.
9: Ouais, donc je disais, attends, un petit coup, je me débouche.
0: Ouais, bah, tu vas te déboucher vite, fais les oreilles, ce que je pense. Parce que tout à l'heure, tu as retourné voir Fildar au standard.
9: Ok, donc, ouais, je pense que sur la planète, il n'y aurait pas de problème. S'ils sont pas hostiles, c'est nickel, quoi.
3: Ouais.
0: Bah, c'est ta réponse?
9: Bah, ouais, je t'ai peut-être pas compris tout ce que j'ai dit, mais.
3: Je sais pas.
0: D'accord, Suceuse.
2: Oui, je sais. Bah, je pense qu'ils peuvent être acceptés partout, sauf en boîte de nuit s'ils ont des baskets, quoi.
0: Ça dépend, parce que à la loco, tu peux être accepté en basket, et tu rentres, hein.
2: Oh, ça dépend, la tronche, quoi.
8: Ça dépend, hein.
0: Ah, bah, je suis désolé, t'en as qui rentrent en basket à la loco, hein.
2: Ouais, mais c'est parce qu'il y a des soirées basket, ouais.
0: Ah, non, y a jamais eu de soirée basket là-bas. Petit arbitre.
2: Oui, mais en fait, j'allais dire la même chose. Hein. J'étais persuadée aussi que si ils s'habillent correctement, hein, d'une façon tout à fait potable, ils rentrent partout. Hein.
0: Oui, mais moi, je pense pas. Ça m'étonnerait que les extraterrestres ou les ovnis puissent mettre des affaires alors qu'ils sont dans le ciel. Hein.
2: Regarde. Le mec de Big Bill. Big Bill en extraterrestre.
0: Ouais.
2: Extraterrestre, comme danger, il peut très bien se mettre une peau d'humain et faire...
0: Et tu crois que celui qui joue dans B ou dans IT, c'est un être humain?
2: IT non, moi je pense vraiment que c'était des extraterrestres, mais n'empêche qu'ils ont fait semblant d'être des humains.
0: Mm-hmm.
2: Donc tu vois, à mon avis, s'ils s'habillent bien, s'ils font semblant d'être des humains, ils peuvent rentrer n'importe où. Hein.
0: Et qu'est-ce que t'en penses, toi, Jean-Pierre Sauzer,
8: Moi, je dirais de toute manière d'une autre que...
9: Oh là là.
8: On va arrêter de déconner là-dessus. Ça intéresse.
9: Oh là là.
8: Tu m'écoutes?
0: Ouais, je t'écoute.
8: On les croise dans la rue, partout, sauf qu'on nous les reconnaît pas. Avec moi qui les reconnais parce que je sais quelque chose, voilà. Et je veux dire, quand tu fais des émissions comme ça, sur le sujet des intérêts ou quoi, n'importe quoi, tu fais des bonnes émissions, on saute de ta gueule et on te... Et ça...
0: Oh Bizarre, c'est quoi ce bordel?
8: C'est pas moi, là!
0: Je veux
8: de ta gueule, c'est...
0: C'est quoi ce bordel?
8: C'est pas moi, c'est pas rien!
0: Je veux pas savoir. Petite orbite!
3: Ah là, raccroché.
0: Ah bah c'est elle qui est partie.
3: Sympa.
0: Eh, pour la tête... On a peut-être te réveiller avant, suceuse, t'es toujours là?
2: Oui, je suis toujours là.
9: Dans mon...
0: Capitaine Pouce, au revoir, allez hop!
9: C'est pas moi,
0: Si, allez hop, dégage, hop! Au revoir, allez, du vent! Hop! Au revoir pour celui-là, il va voir si...
3: Y'a plus personne, là, tu me casses les couilles, hein.
0: Eh, tu restes poli, parce que tout à l'heure, je vais t'en claquer une, toi, là-bas.
3: Ah.
0: Alors, tu te débrouilles, tu recherches des personnes. Donc, tu disais quoi, Jean-Pierre Sauzer?
8: Avec oui, des extraterrestres, tu les crois dans la rue. Ils sont comme humains, tu vois ce que je veux dire?
0: Ouais. Ouais, et après.
8: C'est pour ça qu'on dit qu'on. Personne n'a jamais vu des extraterrestres, mais si.
0: T'en as déjà vu, toi?
8: Bah, bien sûr.
0: Bah, quand?
8: Bah, de la vie de tous les jours, j'en vois, j'en connais. J'en connais,
4: en fait, d'ailleurs. Ta boulangère, ça peut être une extraterrestre, quoi. C'est ça que tu racontes. Ouais,
8: pourtant, parlons de boulangère extraterrestre, bah, ça démarrait comme ça. J'étais dans une boulangerie, c'était là-bas, je ne peux pas dire le nom, c'était dans l'heure.
0: Ouais.
8: Et rassure-toi que la nana était extraterrestre.
4: Et ouais. Comment tu l'as su, toi?
0: T'as ton boucher, alors, c'est un ovni.
8: Oh, non, mais je dis rien, j'arrête là-dessus.
4: Ça, c'est de la réflexion.
8: Bah,
4: non,
8: mais
0: réponds-moi à la question que je te pose. Est-ce que ton boucher, c'est un ovni? Si ta boulangère, c'est une extraterrestre, est-ce que ton boucher, c'est un ovni? Réponds à la question, quand même.
8: Non, mais je te réponds, écoute un peu, je te dis que non.
0: Oh voilà. Tu sais qui commande ici?
8: Ils sont implantés tout partout. Dans
0: bon, les putois.
8: C'est un secret d'État, d'ailleurs, qu'on ne doit pas parler.
0: Oh, mais
4: tu te tais, s'il te plaît, toi, le moustachu, tu te tais.
0: Eh, toi, tu t'es tartouze, là.
4: Bon, à la place de Petite Orbite qui est parti, on accueille Salvatore. Allô.
0: Ouais, d'accord.
4: Ça a coupé, hein, Salvatore, je crois. Non, ça a pas coupé. Non, je pense.
0: Salvatore.
8: Je sais.
0: Attends. Ouais, Jean-Pierre Sauzer, s'il te plaît, t'es pas dans l'émission de 21h.
4: Salvatore, bonsoir.
7: Là, ouais, Salvatore, ça.
0: Hein. T'appelles d'où?
7: Paris.
0: Paris, 101.9.
7: Salvatore. Exactement, salut.
4: Voilà. Alors. Après, à la place de Captain Pouce, on accueille Hamstring. T'es où de Hamstring?
10: Je suis de Bordeaux, 103.3, bonsoir.
0: Ah, 103.3, non. Ah, 95 FM, comme Fildar m'avait marqué.
4: Ah, une erreur, excusez-moi.
11: Bordeaux Sud.
0: Jean-Pierre Sauzère, toujours là?
11: Oui.
0: Et donc, petite suceuse aussi, hein, c'est ça?
11: Pas petite, mais...
0: Ouais, ben, ok.
11: Je suis.
0: Bon. Alors, on en était donc... les deux, là, Jean Albatore et puis...
7: Salvatore.
0: Ouais, Salvatore, pardon, excuse-moi.
7: Ouais, c'est vrai.
0: Donc, alors, dans quel endroit pensez-vous que les ovnis ou extraterrestres peuvent-ils être acceptés comme Salvatore et Hamstring n'étaient pas là? Ouais. Donc, pour toi, Salvatore.
7: Ouais, finis la question parce que j'ai pas entendu.
0: Dans quel endroit pensez-vous que les ovnis ou extraterrestres peuvent-ils être acceptés?
7: Oh bah, tranquille, dans les boîtes, quoi.
0: Ah bah, tout à l'heure, on disait non parce que...
7: Non, celui qui dit non, c'est vraiment un con, quoi.
11: Mais faut pas qu'il batte de basket.
7: Attends, bon, mais ça, c'est clair. Déjà, d'une, faut pas foutre de basket. Ça, partout où tu vas dans le monde, il y a aucune boîte qui a t'accepté en basket.
0: Celui, la loco... Attends, Salvatore, t'as déjà été à la loco?
7: Bah oui, mais c'est pas une boîte, la loco, attends.
0: Ah, c'est pas une boîte?
7: Ouais, non.
11: C'est une boîte à partout.
0: Mais bon, c'est ça.
7: C'est un mélange entre un sauna et un bézodrome.
0: C'est ça. Eh ben, ça, c'est bien pour...
7: Je vais dire, sans déconner. Quand je suis allé une fois à la loco, j'ai eu l'impression d'être dans les toilettes de la gare du Nord. Alors,
4: une fois, j'y suis allé, j'ai vu un moustachu se faire mettre dans les chiottes.
0: Moi, une fois, j'en ai vu un qui habitait à Troyes et qui se faisait mettre par d'autres personnes par derrière.
11: Quoi,
4: là-bas? Ah ouais,
0: par derrière.
7: J'ai vu Elisabeth Guigou là-bas.
0: Ah bah, c'est la copine à Jean-Pierre Sauzère. Attention, pour pas trop en parler de ça.
7: C'est vrai.
10: Moi j'ai un oncle qui travaille à la NASA et je sais qu'à la NASA il les accepte.
0: À la NASA.
10: Non, la NASA. La NASA.
0: D'accord, la NASA.
10: Et ils acceptent tout type d'extraterrestres, mutants et autres. Hein, ouais. Ils sont hyper tolérants là-dessus, quoi. Mais ça, c'est mon passé familial, tu vois, expérience personnelle. Quoi.
0: Ouais, d'accord. Ouais. Ok. Par contre, je peux te dire une chose, Salvatore, que là, il y a le mixeur de la loco qui est à côté de moi. T'as intérêt de faire bien parce que t'as dit sur la loco parce que
7: si tu peux me rendre service, tu lui dis de changer ses manches disques, hein, parce que le son il est vraiment crado, quoi.
0: Hey, t'as entendu? Ouais, mais ouais, je sais. T'as entendu ce qu'il vient de te dire le Gugus? Et il paraît que...
7: Entre nous, GG.
0: Ouais.
7: Entre nous quand même, là, ton mec là qui mixe, je sais pas quoi là.
0: Ouais.
7: Il enchaîne les disques comme Charlie Gals, hein.
0: Ouais, bah ça
7: sans déconner, hein.
0: Ouais, bah c'est...
7: Moi même avec... même avec mon organe, les mains dans le dos, je suis...
0: C'est super.
12: C'est chute totale le truc, on va peut-être arrêter là.
0: Alors... Ouais. Quoi, ouais? Qui s'amuse à mettre le batteur derrière?
4: Je sais pas.
7: C'est Salvatore et personne n'est en train de me mettre.
0: Je te signale que pour l'instant, il y en a un qui est en train de s'amuser, en train de mettre...
7: Non, il y a personne qui est en train de me mettre.
0: Bah, je te dis que oui, moi.
7: Bah, moi, je te dis que non, je sens rien.
0: Ah bah, tu sens rien, toi. Mais qu'il est con, celui-là. Eh, on est en train de mettre un disque ou que c'est ma. Tu chantes le bâton.
7: J'étais en train d'insinuer qu'il y avait un mec qui était en train de me mettre. Et moi, je te dis que non, tu vois.
0: Oh là là là là là là.
7: C'est pas parce que toi, t'en prends plein le petit à la loco.
0: Bon, allez, Salvatore, tu dégages.
7: Mais je dégage de quoi?
0: Allez, au revoir pour lui.
7: T'es en train de dire que je suis en train de me
0: faire insinuer par un mec. Ouais, ouais, bah allez,
4: Dégage,
0: à quoi?
4: Bah, à la possibilité qu'il y ait des extraterrestres en basket.
0: Non, personnellement.
4: C'est bon, j'ai fait ce qu'il fallait ou pas? Bon, ok.
0: Non, à mon avis, non, ça, j'y crois pas du tout.
4: Et pourquoi?
0: Je te dis que j'y crois pas et ça peut pas être possible qu'il y en a qui soient en basket, c'est pas quoi.
1: Attends, il y a bien des aliens en tong, hein, laisse tomber.
0: Toi, Armstrong. Oui. Tu redis encore une connerie comme ça.
4: Attends, je voudrais dire quand même que Armstrong c'est le petit-fils du mec qui a marché sur la lune.
1: Ouais,
0: mais s'il s'amuse.
1: Il y a d'autres qui sont le petit-fils de celui qui a marché dans la merde quand même.
0: Bon, alors dans ces cas-là, tu vas retourner au standard et on va te dire bonne nuit, tu peux aller te coucher. Au revoir Armstrong. Allez, au revoir. Comme ça, tu me retrouves deux nouveaux auditeurs, s'il te plaît.
3: Et là, sur IRC, ça baisse un peu, malheureusement.
0: Oh, merde.
3: On est toujours au-dessus de 5000, mais j'oserais pas dire combien on est. Et il y a juste Cusard 2000, il voulait savoir si ta Chewbacca allait participer au débat.
0: Ma Chewbacca participera pas au débat, comme ça, on l'emmerdera pas. Voilà, donc, il nous reste, on va continuer. Alors, de quoi se nourrissent les ovnis et les extraterrestres, Jean-Pierre Sauzère, comme tu t'y connais bien là-dedans? Jean-Pierre! Oui. Oh!
13: Ah, mais je t'écoute, je t'entends!
0: Tu réponds à la question, je viens de la poser!
13: Oui, vas-y! Qu'est-ce qu'il bouffe?
0: Qu'est-ce qu'il mange?
4: Tout à l'heure de ce truc-là!
0: Bah ouais, mais ce qu'on.
13: Bah
0: ouais!
13: Il mange!
0: Ouais! Mais attends!
13: Bah, il mange comme nous! Il y a de la redite hein, quand même, là, je trouve.
4: Ah ouais, tu l'as déjà posé ta question.
0: Bah attends, t'avais qu'à me le dire tout à l'heure, toi.
4: Qu'est-ce que tu veux, ma chérie?
0: Dans le câble.
4: Qu'est-ce que tu veux, ma poule?
0: Bon alors,
13: quelle est la. Ah, je dirais, moi, je compte.
4: Non, mais est-ce que je voulais donc, au niveau des baskets.
0: Qu'est-ce que tu as encore Non, mais qu'est-ce que tu as me gonfler encore avec les baskets, là?
4: Gérard, je voulais savoir si dans l'espace, il y en avait.
0: Bon, bah, on en a rien à foutre des baskets dans l'espace, c'est pas.
3: Des terrains de basket.
0: Des terrains de basket ou des baskets?
4: Je me demandais.
0: Gérard,
4: je n'entends plus. Non, Gérard. Il y a un problème de micro, je sais pas ce qu'il fout. Bon, bref. À la place de Salvatore, on accueille Pousmousse, 17 ans d'Evry, à côté de Paris.
0: Hey, tu peux pas prendre aussi des mecs de 15 ans si pour faire le débat.
4: Je suis sûr qu'il peut.
13: À fond dedans, tu pousses et ça mousse. Ouais, c'est cool, mais t'inquiète, hein, j'ai le droit de me coucher tard, c'est tranquille.
4: Ouais, il est en vacances. Et on a aussi Incontinence Day, à la place de Armstrong. Lui, il est de Nantes.
1: Tout à fait. Mmh. Nantes, 116.3. Bonsoir.
11: Voilà.
4: Gérard n'a toujours pas de micro. Mmh. Donc la question, c'était quoi? Bon, Manu. Je veux pas. Non, Gérard.
0: Je parle comment? J'ai pas de micro.
4: Tiens, mais c'est quoi le bordel là?
3: J'ai plein de bonnes questions là.
0: Bon, Jean-Pierre Sauzère, tu travailles à la question. Quelle est la durée de l'ombre? Ouais, Jean-Pierre Sauzère, allez, bonne nuit, comme ça tu arrêtes pas de me persuader. Allez hop, au revoir.
4: Qu'est-ce qu'il bouffe?
0: Allez hop, celui-là c'est pareil.
4: La question c'est bien parce qu'on me demande sur Minitel, c'est qu'est-ce qu'ils mangent les extraterrestres?
0: Non, celui-là on l'a fait plus.
4: Ah pardon.
0: Alors quelle est la durée de longévité d'un ovni ou d'un extraterrestre? On va demander à Suceuse.
11: De longitude?
0: Longévité.
11: C'est quoi la longévité?
0: Bah c'est la longitude si tu veux, pareil.
4: Non, mais c'est, moi je sais pas, par contre je sais pas ni l'un ni l'autre.
0: Moi,
4: pas
0: moi non plus.
3: Bah tu demandes un truc, tu sais pas ce que c'est quoi tes questions?
0: Bah c'est une question mais j'ai pas pu trouver tout de suite ce que c'était.
4: Ah, donc tu dis des mots.
0: Donc c'est à mon avis c'est combien de temps que ça peut durer?
11: Ça te dirait quoi, un signe sur les extraterrestres?
0: Non, un homme.
14: Oh là là!
0: Attends, tu fais des réglages.
14: Bah ouais, il faut.
0: Putain, mais c'est pas possible, ça, c'est quoi ce micro?
15: Oh là là là là!
14: J'ai confondu avec la laine.
0: C'est pas là ce micro!
15: Ça, c'est n'importe quoi. Hein.
0: Pourtant, il s'est du fil en titane, alors on a tout fait.
14: À mon avis,
0: c'est plus les postillons, je pense.
15: Non, mais attends, et.
14: Oh là là,
0: non, mais c'est quoi ce débat là qu'on fait, puis qu'il n'y a même pas de micro qui fonctionne correctement, ça. Mardi, c'était mieux que ça fonctionnait mieux.